0: Comment tu dis un slip en chinois?
1: J'en sais rien.
0: Xichang. Sac à couilles.
1: D'accord. Donc on accueille qui à la place de qui là? Manu le malin?
2: Manu le gars.
3: Je te l'ai déjà dit, on accueille Florence à la place de Sabrina.
1: Florence,
4: Gérard, tu te réveilles un peu là? Gérard, tu reprends un peu le débat?
1: Florence à la place de Sabrina, il y a... Bon, d'accord.
5: Gérard!
0: Bonsoir, Gérard.
5: Réveille!
1: Ouais, bah, je vais me réveiller.
0: Gérard, t'as pas la forme ce soir.
1: Non, hein. Mais.
0: Gérard, t'es énervé. Faut que tu pètes un peu.
5: Allez, vas-y, un peu gueule là!
1: Donc, qui c'est qui a pas répondu à ces machines?
0: Richard, Gérard, écoute tes envies, c'est comme ton t-shirt.
1: Donc,
0: bon, Gérard, ta position préférée est laquelle?
1: Non, mais. Bon, déjà, Richard, tu dégages.
2: C'est pas moi, c'est cette machine.
1: Bonne nuit! Bonne nuit!
2: Mais non, j'ai envie de dormir!
1: Bonne nuit!
0: J'ai envie de dormir! On va pas passer la soirée à tout ça! Dégage!
2: Mais c'est bon, je m'excuse! Ça va, je t'implore! Je te respecte! Ça va 5 minutes maintenant!
1: Oh, c'est quoi ce bordel là?
4: Olive! C'est les appareils qui chauffent!
0: Rassis-toi, Gérard!
4: Vas-y,
2: Gérard!
1: Richard, tu dégages!
0: Calme-toi, Gérard, calme-toi.
1: Bon, Manu, s'il te plaît, Richard, dehors.
2: Attends, mais oui, Gérard.
3: À force de crier, il y a deux filles qui sont parties, Sandrine et Florence, elles ont raccroché. Voilà.
2: Tout simplement.
0: Bon, Gérard, si tu veux qu'on reste, tu poses tes fesses sur le canapé.
1: Ouais, ben, si tu veux, ben, tu viens les poser sur mes genoux, si tu veux.
0: Ah, je veux bien, moi, je demande que ça. Hein.
1: Ben, tu viens. T'habites où?
0: Ben, ce soir, j'habite très loin, j'habite à...
2: Ah, tu m'excites.
4: Bon, tu reprends le débat, Gérard. Tu reprends le débat.
0: Elle verra, allez.
1: Ma position préférée, c'est la Lorette, voilà. Point final.
0: Mais t'as jamais fait ça, comment tu peux aimer, Gérard?
4: Il y a deux personnes
0: qui ont jamais fait la Lorette.
4: T'as jamais fait la Lorette, Gérard?
1: Moi, ça.
0: Tout à l'heure, t'as dit
1: que
0: non, alors faudrait savoir.
2: Si, t'as dit qu'il avait fait avec un coussin.
0: T'étais à la place de la fille, dans
1: bon,
0: la
1: loco. Bon, ouais.
0: Ouais,
1: oh, mais
2: moi j'ai déjà pris des gens relevés.
1: Tu me casses les deux mecs là.
2: Mais c'est pas.
1: On a qu'un, Gérard.
2: Ah, mais ça va, c'est pas moi, 5 minutes.
1: Mais
0: Gérard, troisième question, s'il te plaît.
1: Troisième question.
0: Gérard, laissez parler, dis ta troisième question.
1: Pourquoi que certaines personnes ne font pas la différence entre les positions et. L'imposition.
0: Ça veut dire quoi la question?
1: Ben j'en sais rien, bon c'est pas grave.
0: C'est pas toi qui les a fait.
4: Il y a deux
0: alors.
4: Personnes qui ont été retrouvées dans un ascenseur à la Défense près de Suresnes, coincées dans la position du chien qui bave.
0: Ah c'est crade. Alors la différence entre les positions et l'imposition.
4: Oui.
0: Alors les positions, c'est tout ce qu'il y a, levrette, missionnaire, hélicoptère, crapaud, etc.
4: Mm-hmm.
0: Et l'imposition, c'est qu'on impose ces poses-là à la position.
1: C'est-à-dire?
0: C'est-à-dire qu'on impose de les faire aux positions. Tout à fait.
6: C'est carrément opposé l'imposition.
0: Voilà. T'as compris, Gérard?
1: Ouais. Bon, okay.
0: Gérard,
3: on accueille Aurore.
6: Bonjour, Aurore.
3: On accueille Aurore.
0: Salut, Aurore.
1: Bonjour, à la place?
0: On s'en fout de la place.
3: À la place de Florence qui a raccroché.
0: Voilà. D'accord.
1: Aurore, bonsoir.
0: Bonsoir.
1: Donc, t'as entendu la question?
0: Non. Bah, non. Répète-la, Gérard.
1: Quelle est la position que vous pratiquez?
2: Moi, c'est
0: non,
2: la branlette.
0: C'est pas ça la question.
1: Non, mais toi, Richard se dit déjà de
2: dégager. Je suis puceau, je le reconnais.
0: Bon, alors,
1: je te dis déjà de dégager, Richard.
2: Mais non, Richard, tu dégages. Je m'excuse, ça va?
1: Oh, Manu le malin, là!
2: Je te respecte.
1: J'ai dit Richard, il dégage!
0: Manu le gamin.
1: Oh!
0: Calme-toi, Gérard!
4: Ça y est, bon, Gérard, le débat.
1: Bon, Aurore!
0: Oui?
1: Quelle est la position la plus pratiquée?
0: La levrette.
1: D'accord.
0: Non, moi je dirais le missionnaire.
1: Qui?
0: Sophie,
1: oui?
0: C'est le missionnaire la plus pratiquée.
1: Ouais.
0: Voilà. Ouais, le missionnaire. Gérard, quelle est la position que tu pratiques le plus souvent?
1: Moi, je vais te dire une chose. La position que je pratique le plus souvent est la levrette.
0: Je vais même
1: aller un petit peu plus haut.
0: Ouais.
1: La levrette espagnole. Alors maintenant, je vais vous dire ce que c'est la levrette espagnole.
0: Alors,
1: donc c'est... Bon, la levrette espagnole, c'est que vous prenez la nana.

0: ouais.
1: qui est allongé sur le lit.
0: Uh-huh.
1: Vous lui mettez votre sexe ouais. entre les deux seins
0: wow.
1: et vous lui jouez. Mm. Vous lui faites. Vous le faites.
0: Et... Ça, c'est la branlette espagnole, Gérard.
1: Et ben alors.
0: Mais non, c'est la levrette espagnole.
1: Et ben alors. c'est pareil.
0: Mais c'est pareil.
1: Gérard, c'est pareil. Faut pas confondre tentacule et encule ta sœur.
0: Gérard, est-ce que tu éjacules sur la bouche de la nana?
1: Jusqu'à maintenant, j'ai jamais éjaculé sur la bouche d'une personne.
0: Et sur son anus?
1: Sur son anus,
0: oui.
1: À la nana, ben, automatiquement.
2: Il n'y a pas d'anus sur une poupée gonflable.
1: Mais toi, ta gueule. Toi, tu as dégagé, tu as pas perché. Qu'est-ce que je te dis, toi?
3: Il n'y a plus de mes costumes, Gérard. Bon, Gérard, tu reprends?
4: Allez, on accueille Laura.
0: Salut, Laura.
3: Salut, Laura.
0: Salut, Laura.
1: On
0: allez,
1: pour
0: que ça saute un peu ce soir.
4: À la place de Sandrine.
0: Allô, Laura, bonsoir. Bonsoir tout le monde. Bonsoir, Gérard.
1: Bonsoir, Laura.
3: Bonsoir.
0: Donc, la question est...
1: La question, aimez-vous pratiquer les positions du chou-fleur?
0: Ouais.
1: L'homme est assis, la femme est à cheval sur lui.
0: La femme à cheval sur lui?
1: Mmh.
0: Oui. Mais c'est quoi pour toi, la femme à cheval sur lui?
1: À ton avis?
0: Bah, moi, je ne sais pas, parce que là, on ne voit pas, là.
1: Mais la cheval...
0: Montre-nous à la télé, Gérard.
1: Hmm?
0: Montre-nous à la télé.
3: Non, voilà, fait la radio, vas-y, Gérard.
1: Je te fais pas montrer.
0: Donc, c'est quoi? Montre-nous.
1: Non, mais vous essayez de chercher dans votre tête.
0: On peut pas répondre à ta question, on sait pas ce que c'est.
1: Bon, bah, dans ces cas-là, quelle est la position relative de l'homme par rapport à la femme?
3: Il y a Boss qui te demande si tu fais ça avec Françoise, la levrette.
0: Réponds pas.
4: Gérard, on accueille Didier à la place de Richard.
0: Salut Didier.
5: Salut tout le monde, téléphone.
0: Donc la question c'était quoi?
1: Quelle est...
0: Gérard, on t'écoute.
1: Quelle est la position relative de l'homme par rapport à la femme?
0: Gérard, on n'a pas répondu à la question du chou-fleur et je voudrais bien comprendre.
1: Eh ben, essaye de
0: comprendre avant et
5: planter dans le cul.
1: Bon, toi déjà, tu vas être poli ou sinon tu vas dégager, vite fait, bien fait.
0: Ok, donc, pour toi, c'est quoi, Gérard? Allô? Gérard, tu bouges avec moi.
3: Faut que tu parles devant le micro.
6: Parle devant le micro, parle, parce que des fois, tu parles...
3: Faut que tu parles devant le micro, Gérard.
6: Et puis, parle de cul, un peu, demande des cochonnes, là.
0: Bah oui.
1: Attends, pour l'instant, il me fait que des conneries, lui. Donc, on va garder... toi, tu vas dégager, s'il te plaît.
4: Bon, c'est Max à l'appareil. Il nous faut des grosses cochonnes pour Gérard, bordel. Ouais, parce que Gérard était mou ce soir.
1: Tu vas dégager, je te veux plus dans un studio.
0: Moi, Gérard, j'aimerais bien te sucer. Moi, j'aimerais bien t'enfoncer un god.
3: Qu'est-ce qui se passe?
1: Oh là là, hé
0: hey.
5: Gérard,
3: il a
0: trop.
3: Attendez,
5: c'est tellement fait niquer ce week-end.
3: Gérard, ça c'est retiré à ton casque. C'est ton casque.
0: Qu'est-ce qui se passe là?
6: Attends, parce qu'on a un problème technique, ça prend feu là.
3: Non, Gérard.
1: Non, mais pour l'instant, vous êtes
0: Gérard.
1: En train de préparer des conneries.
0: Alors, toi, tu. Gérard, il prend feu.
1: Gérard,
3: c'est
1: nul
3: là.
1: Non, mais bon.
3: Avec toi.
1: Manu, je fais Lolita, Laura. Et Aurore.
0: Et son fils, non mais...
1: Des filles sur le standard, sinon...
4: Mais il n'y a que des filles, Gérard, là, à l'antenne.
0: Gérard, est-ce que tu aimerais que...
1: Pour l'instant, on va écouter... Fildar. Fildar.
0: Quoi?
1: Bon, on
3: reprend, Gérard, le débat.
1: Non, on met un disque.
0: Dans Luc.
3: Non, mais... Y a plus
1: Fildar, on met un disque.
0: Il n'y a plus de disque.
3: Il y a un truc demain.
1: Non, Fildar, on met un disque. Fildar, on met un disque.
0: La quatrième question, s'il te plaît.
1: Alors, vous allez répondre à la cinquième.
0: Oui. Qui est?
1: Aimez-vous les positions du chou-fleur? L'homme est assis sur... est assis, la femme est à cheval sur lui.
0: D'accord.
6: Il y a le feu, Gérard!
1: Dégage avec toi. Non, mais vous allez pas me faire chier. Allez, hop, bonne nuit.
3: Bon,
1: toute manière, c'est terminé.
3: Ok.
0: Non.
3: Adieu, Gérard.
5: Il
3: adieu.
5: A bouffé un chili, il pète, ça fume.
1: Laura.
0: Oh non.
1: Là, vous arrêtez vos conneries. Il n'y a pas besoin des mecs du standard de Lovin Pen ici. Hein?
5: T'as raison, Gérard.
1: Bon, Fildar, le disque.
4: Il est envoyé.
1: C'est la suite des débats et...
3: La fin.
1: Et la fin. On accueille Jennifer, bonsoir.
7: Bonjour Gérard.
1: Lolita.
7: Bonsoir Gérard.
1: Audrey.
7: Bonsoir.
1: Christian.
8: Oui, bonsoir. Bonsoir Gérard.
3: Bonsoir Christian.
9: Bonsoir Christian.
10: Bonsoir Christian.
4: Laura.
11: Bonsoir Laura.
1: Et Aurore.
12: Bonsoir Aurore.
13: Salut.
1: Bonsoir. Donc, vous avez compris la question ?
12: Oui.
13: C'était quoi déjà ?
12: C'est quoi ?
4: Non, mais attends, répète la question, Gérard. Ouais, il y a eu deux disques. Répète la question.
1: Ouais.
4: Ah, c'est vrai que c'est épuisant. Hein.
1: Oui. Aimez-vous pratiquer la position du chou-fleur ou l'homme assis et
4: avec
1: la
4: une femme,
12: c'est quoi la position du chou-fleur ?
13: Mais il explique.
4: Va le dire après. C'est quoi la question ? Donc, aimez-vous pratiquer la position du chou-fleur ou l'homme assis dans un arbre ?
1: Et la femme est à cheval sur lui.
4: À cheval sur lui. L'homme assis à la cheval. Bon, je sais plus quoi. Un cheval à la femme sur.
12: Alors moi j'aime.
1: Dégage
12: bien... Alors Jennifer répond. Moi j'aime bien le cheval. M'écoute, Gérard.
1: Oui, je t'écoute.
4: Bien cuit.
12: J'aime bien quand je suis en levrette. Il me tire des cheveux en arrière et il s'amuse. Il fait le cheval avec moi.
1: Non mais attends, Jennifer.
12: Oui.
1: Tu t'aimes ça?
12: Oui, j'adore.
1: Et ça te fait pas mal?
12: Ah non, j'adore avoir mal. Ça t'excite,
13: au contraire.
1: D'accord.
12: Ça m'excite.
1: Bon, Lolita.
12: Lolita, tu te
1: connais? Lolita! Bon, allez, Lolita, bonne nuit. Hop! Oh, oh!
14: Oh merde, c'est moi qui s'est assis sur la télécommande, Gérard. C'est pas de ma faute.
4: Gérard, reprends le débat.
12: Gérard, est-ce que tu aimes qu'une femme soit à cheval sur toi?
1: Tu as arrêté tes conneries, là, un peu, hein?
14: J'ai pas fait exprès, je me suis assis dessus.
12: Gérard!
1: De quoi?
12: Est-ce que tu aimes qu'une femme soit à cheval sur toi?
1: Qui c'est qui me pose.
12: Jennifer!
14: Travaille ou pas, Gérard?
1: Non, mais attends!
14: Mais non, mais.
12: Oh ah, là
14: tu
12: là
14: entends rien, parle un peu! Ton débat, c'est à chier là!
1: Ouais, c'est quoi, ce bordel? Bon, allez, hop!
4: Non, Gérard!
12: Non, mais ça y est, je suis revenu, Gérard!
1: C'est quoi, ce bordel?
4: Mais je sais pas! Il y a de la fumée partout dans le studio!
14: Qu'est-ce qui se passe?
4: Mais je sais pas!
1: Quoi, là, ce bordel?
4: C'est l'appareil qui chauffe, c'est l'appareil qui chauffe!
8: Arrête de fumer dans le studio!
1: C'est quoi là ce bordel là?
4: Non, c'est là Franck, c'est de ce côté là.
1: Non,
4: pense.
1: Non, vous allez arrêter de vous foutre de ma gueule maintenant.
12: Mais personne se fout de ta gueule.
1: Toi, tu dégages avec ta caméra.
14: Ton débat bordel.
4: Ton débat.
1: Attends, je vais pas faire un débat dans la fumée. Toi, tu dégages. Ok.
4: Bon, tu dégages, tu te calmes. Voilà.
12: Gérard, est-ce que tu aimes qu'une femme soit à cheval sur toi?
4: Je crois qu'il aime bien.
1: Lolita!
12: Oui!
4: Est-ce que tu es un vrai sadomaso, Gérard?
12: En cuir.
14: C'est bon, là, y'a rien.
12: Est-ce que tu as déjà le sadomaso? Eh, mais Gérard, tu gères ton débat un peu?
1: Non! Y'a rien!
12: Oh, bah, écoute,
1: rien.
12: Gérard, c'est Lolita, là, je suis revenu à l'antenne, alors je t'écoute.
1: Eh! Tu te fous de ma gueule, là?
14: C'est rien, c'est les tubes de l'aération, ça.
1: Non, c'est non! Tu te fous de ma gueule? C'est de là que sort la fumée! D'accord?
4: Mais je peux pas.
1: C'est de là que sort la fumée!
4: C'est rouge.
1: Alors tu me retires ça.
4: Mais non, mais...
12: Ah, Gérard, on t'attend.
1: Gérard. Non, la fumée, je sais d'où qu'elle sort. Ah, maintenant, vous arrêtez.
14: T'assois, tu fais ton débat, si on arrête à 1h. À 2h30, à 2h, on arrête.
12: Bon, Gérard, tu gères ton débat un peu.
14: Allez. Et le deuxième débat, je le ferai moi-même.
12: Ouais, ça va être mieux.
14: Ah, il sait pas non plus, apparemment, faire les débats.
1: De toute manière, je te donnerai pas les thèmes.
12: Oh.
14: Sans toi, hein.
12: Bon, Gérard, quatrième question, s'il te plaît.
1: Comment?
12: Cinquième question.
1: Ben.
12: Est-ce que tu veux pas répondre? Tu fais pas
1: attention. Quelle est la position réactive? Oh, vous arrêtez avec ce merde là!
12: On t'écoute, Gérard. Allez, on est prêt à répondre. Vas-y. Gérard, tu es
1: lassant.
12: Là! Qu'est-ce qui se passe?
1: Je vais pas me faire chier, hein!
12: Bon, Gérard, ou tu arrêtes ou.
8: Bon, Gérard, on y va ou quoi?
4: T'as tout cassé, Gérard, là, en retirant le truc, hein?
15: Gérard, là, il y a le feu, là.
12: Qu'est-ce qui se passe?
4: T'as tout cassé, là.
12: Bon allez Gérard,
4: viens,
12: on va parler de
4: tout.
14: Gérard, t'as
4: tout cassé là.
14: Faites débat à sa place, fais que ce débat.
15: Bon écoute, Christian.
8: Ouais, je suis
15: tu
8: là.
15: Tu m'entends? Bon bah tu vas faire le débat à la place de Gérard.
8: Ok.
15: Donc vas-y pour la cinquième question, hein. On t'écoute.
14: Faites débat à sa place de toi qui se réveille, bon, Gérard.
8: La cinquième question, qu'est-ce que vous préférez chez une femme que vous fasse? C'est Gérard.
12: Un cunnilingus.
1: Tu as dégagé?
8: Ouais, non,
12: oui,
8: bon,
12: alors je préférais que tu demandes chez
1: Gérard. Tu as dégagé, d'accord?
8: Non, bon Gérard, tu fermes ta gueule, je fais mon débat là.
1: Ouais, tu fermes ta gueule toi-même, connard.
8: Ouais, bah c'est ça, ouais, c'est ça, ouais.
15: Reprends ton débat là, Gérard.
4: Reprends le débat,
12: Gérard.
15: Reprends ton débat,
12: Gérard.
15: Si
14: Peter fait le débat à la place de Gérard, il veut pas le faire, il est bourré.
4: Bon, alors.
1: Hop, on demande un entendeur, salut.
4: Donc, allez-y les auditeurs, faites le débat.
15: Christian, vas-y.
8: Allez, on y va.
12: Alors, Jennifer, qu'est-ce que tu
8: fais? Alors, vous donnez un nom et vous annoncez la réponse.
12: Alors, Jennifer aimerait bien faire un cunnilingus à Peter. Ah bon? Oui.
8: Ouais.
12: Ainsi qu'à Aurore.
8: Ah bon, okay.
12: Et ainsi qu'à Christian, s'il y a un clito. Je pense pas que Christian en ait un quand même. Bon, pas grave.
8: Non, moi je.
12: On va lui greffer un clito.
8: Moi je suis routier.
12: Ouais.
8: Routier de formation.
12: Et ouais.
8: Je sévis sur la 86, l'autoroute de Suresnes.
12: Tu t'arrêtes pour les camionnettes de putes ?
8: Non, je fais des putes, ouais, des autostoppeuses.
12: Des vieilles ou des jeunes ?
8: Des bosses sur l'autoroute de Suresnes.
9: Attends, stop, c'est bon, Suresnes. C'est bon.
8: Ouais.
12: Est-ce que tu vois un dénommé
8: On m'appelle l'enculeur de Suresnes.
12: Rare
9: Hé, l'enculé, il t'encule.
1: Gérard.
8: Bosse sur le péage de la 86.
1: Tu sais ce que je viens d'entendre à l'instant?
8: Ouais, c'est ça, petit malin, allez, dégage, toi.
14: Voilà, zappe-le.
12: Donc, t'as une deuxième question, Christian.
1: Attends, j'étais poli jusqu'à maintenant.
12: Mais il revient, Gérard,
4: reprends ton débat, Gérard, reprends ton débat, allez, hop.
12: Ouais,
1: il reprend. Alors, tu me dis que tu me prends quelqu'un d'autre.
12: Ok, il est parti.
15: Tu remets ton casque aussi, toi.
1: Et tu remets des gaz avec ta caméra.
9: Tu remets ton casque.
1: Oh, ouais.
12: Jennifer, oh, allez.
9: Il vient. Il reste plus qu'une heure.
1: Oh, c'est quoi, là, ce bordel?
12: Gérard.
1: Eh, vous commencez à me percher, là, hein.
12: Bon, Gérard, ton débat, les gens, tu fumes du cul, c'est pas de ta faute.
14: Il est à sa place, les filles.
12: Donc, si cette question... Allez, vas-y, on t'écoute, Gérard.
15: Ton casque, Gérard.
14: Allez, le débat.
15: Ton casque. Arrête. Ton casque, il arrête.
1: Tu dégages.
15: Mais c'est bon, il est parti.
12: Mais c'est pas grave, ferme tes yeux, Gérard.
14: Bon, non, Gérard, alors, on était où, là?
12: C'est ça, bien. T'en fous, Gérard, c'est toi qu'on voit à l'écran.
14: Devant ton micro, si tu t'en souviens. Tu sais faire de la radio.
1: Quelle est la position relative de l'homme par rapport à la femme?
12: Au-dessus. Alors, la relation par rapport à l'homme, c'est que l'homme est toujours au-dessus de la femme.
1: Mm-hmm.
12: La femme est toujours soumise à l'homme, ça dépend des cas. Je pense que toi, Gérard, tu es soumis.
1: Comment ça?
12: Comment tu sais?
1: Attends, qui c'est qui dit que je suis soumis?
12: Non, j'ai dit, est-ce que tu es soumis?
1: Non, mais il y a quelqu'un qui vient de dire.
12: Ah non, j'ai dit, tu as mal compris, est-ce que tu aimerais être soumis?
1: Non.
12: Je reformule ma question, est-ce que tu aimerais être... C'est pas grave, elle s'est mal exprimée, Gérard, sois cool.
1: Ok. Mais c'est qui vient de poser cette question?
12: Jennifer.
1: D'accord. Lolita.
12: Ouais, alors moi j'aime bien quand le mec il est dessus, comme ça moi je me repose pendant que je suis en train de prendre mon pied. Ah ouais, ça c'est génial. Hein.
10: Mm-hmm. Ça c'est bien les nanas.
1: Audrey.
11: Et Audrey voudrait savoir.
1: Audrey.
11: Oui, je te dis qu'Audrey pareil, elle aime bien se reposer.
1: Non mais tu parles un petit peu plus fort devant ton combiné, s'il te plaît.
11: Excuse-moi.
12: Parle un peu plus fort devant le micro, Gérard, on t'entend mal.
1: Non mais je suis devant le micro, alors Audrey, maintenant tu es...
11: Tu vas fermer? Oui.
1: Tu as parlé un petit peu plus fort.
11: Oui, alors je sais plus ce que je voulais dire, c'est bien fait pour toi.
1: D'accord. Okay, dans ce cas-là, si tu veux pas te réveiller, tu vas...
11: Mais c'est toi qui m'embrouille, ça parle plus fort.
1: Alors je te repose la question.
10: La question.
1: Quelle est la position relative de l'homme par rapport à la femme?
11: Oui, je te disais que moi j'aimais bien être sous le mec parce que tu te reposes. Et je voulais savoir si tu étais dominateur ou soumis. Voilà.
1: D'accord, Jennifer et Lolita ont compris ce que t'as dit,
11: c'est une question, Gérard. C'est une question, est-ce que tu domines ou est-ce que tu es soumis? C'est pas dur.
12: Est-ce que tu préfères qu'on s'occupe de toi ou que tu t'occupes de la femme?
10: Est-ce que tu préfères bouffer la chatte ou te faire sucer la bite, en gros?
1: La une.
10: D'accord.
11: La une, est-ce que tu tiens le fouet ou est-ce que tu es fouetté?
10: Il préfère...
1: Attendez, il y a une question peut-être.
4: Non, c'est Max, juste parce que j'ai des manus un peu, parce que Manu le gamin, il est complètement paumé au standard. Ça, c'est clair, Gérard avait raison. Et j'ai une fille qui arrive qui s'appelle La Chaude et qui apparemment est grave amoureuse de Gégé et elle va lui parler.
1: Non, mais attendez. Déjà, je préviens d'une chose.
4: Et là, La Chaude?
1: La Chaude.
4: Allô,
1: Rave les taupes!
4: La Chaude, t'es là?
8: Oui, je suis là.
4: Mais c'est pas elle, La Chaude!
11: Oui, bonsoir.
4: Ah bah voilà, elle est là, La Chaude. Quand tu veux, tu te réveilles, la vieille. Hein.
11: Bonsoir, Françoise. Bonsoir, Caroline.
1: Quoi, Caroline?
11: Bonsoir,
1: Gérard. Oh, tu travailles ou quoi, la merde?
11: Attends,
1: allez, dehors,
11: allez,
1: hop.
11: Allez, tu continues, on va parler, là, Gérard.
1: Laura,
10: dégage.
13: Gérard, est-ce que tu aimerais qu'on s'embrasse longuement, langue contre langue?
2: Salut, c'est Caramel.
4: Elle a raccroché, c'est la
1: fille. Oh, Caramel, tu fermes ta gueule, d'accord?
9: Mais c'est pas Caramel.
13: Mais il faut non, presque pas, c'est pas Caramel. Sont... Mais ce n'est pas Caramel.
1: Laura.
13: Oui? Oui, Gérard.
1: Alors?
13: Réponds. Moi, eh ben, j'aime bien que ça me fasse sur moi, c'est pareil.
1: Mmh. Ouais. Aurore.
13: Et toi, Gérard?
1: Non, mais Aurore.
13: Moi, j'aime bien quand tu es sur moi, ouais, qui me regarde et tout. Et toi, Gérard?
1: Bah, moi, je préfère être sur la nana, c'est tout.
13: Moi, je préfère dominer. Donc, toi, tu préfères suer que faire suer? Bah, elle a raison, hein.
1: Non, mais attends.
13: Non, mais attends, tu veux voir Gérard, c'est un mec, un vrai, quoi, il se met dessus, quoi.
16: Bon, ah ouais, c'est un homme qui a un dur, Gérard.
1: D'ailleurs, je préfère être sur la nana, c'est mieux.
13: Ah bah, c'est mieux pour elle aussi, hein. Est-ce que tu pénètres?
1: Oui.
4: Oui.
13: Comment? Avec quoi?
1: Moi, ça...
4: Comment ça?
1: Bon, bah, tu m'éteins ton bordel, là, derrière, s'il te plaît.
9: Il y a une nana d'appeler, là.
13: Mais t'as
9: pas de nana qui appelle, là.
15: Il n'y a rien allumé.
9: Les nanas qu'elles appellent, les nanas.
1: Oui. Alors, donc, les nanas, vous appelez, s'il vous plaît, parce,
4: bah,
1: vous plaît,
4: là, parce que...
1: Bon, t'arrêtes, Olivier, s'il te plaît, à la pro.
15: Gérard, à la pro, tout est éteint.
1: Ouais, non, mais attends. Non, mais... Pour l'instant, tu t'amuses pas à jouer avec les boutons. Pour avoir deux...
4: Deux sons. Ouais,
1: là, j'ai deux sons.
15: Je peux rien faire.
1: Ah, tu peux rien faire.
4: Faire.
1: Tu peux rien faire.
9: Ah, ça t'excuse. Qu'est-ce qui se passe?
15: Il y a deux voix.
1: Tu peux rien faire.
4: Faire.
1: C'est toi qui touches au bouton.
4: Faire.
1: Tu peux rien faire.
4: Faire.
9: Olivier.
1: Et qui c'est? Qui c'est qui s'amuse à déconner derrière?
4: Derrière.
13: Bon, allez, Gérard, vas-y, la septième question.
1: Pratiquez-vous des positions variées dont t'as le plus d'érotisme dans l'intérêt des relations amoureuses?
13: Oui, la sodomie.
1: C'est-à-dire?
13: La sodomie, c'est-à-dire que l'homme pénètre femme dans l'anus.
1: Non, mais attends, la sodomie, je sais très bien ce que ça veut dire.
2: Ouais, mais si, il connaît bien Gérard.
1: Bon, toi, tu... Comment?
13: C'est quoi, Gérard, la sodomie?
1: Attendez. Il y a un mec?
13: On s'en fout, réponds.
1: Non, mais attendez.
13: Bon, attendez.
15: Là, Gérard, reprends le débat, réponds. Tu t'en fous du mec?
13: Tu t'en fous?
15: Réponds.
1: Donc, Jennifer, pour toi?
13: Alors, moi, je disais que oui, la sodomie.
1: Pourquoi?
13: Parce que quand on me sodomise et que je me branle la chatte, je jouis plus vite que d'habitude.
1: Non mais attends, et t'as pas peur d'avoir mal?
13: Bah,
16: y a pas de bonne attitude, Gérard.
1: Attendez, 5 minutes.
13: C'est un mélange, tu vois.
1: Non mais attendez, ouais. quand Jennifer dit sodomie, est-ce que c'est ce que ça veut dire
13: Oui, la sodomie, c'est quand on pénètre dans l'anus d'une femme.
1: Oui.
13: Mais tu sais, Gérard, une fois que... Et pour toi, Gérard, c'est quoi? Pénétrer dans l'anus d'un homme?
15: Justement, sur Minitel, il y a marqué que Gérard encaisse beaucoup de bites à la loco dans l'anus.
1: Non, tu vois, ce mec-là...
13: Calme-toi, Gérard.
1: Toi, ce mec-là, je ne répondrai même pas.
13: Gérard.
1: D'accord.
13: Tu t'en fous.
1: Donc, en de bon entendeur, salut pour lui au sol.
13: Ok. Et toi, Gérard, c'est quoi la sodomie pour toi?
1: De manière... Là, je vais vous dire une chose, j'ai jamais fait de mal à une nana.
13: Mais ça fait pas mal. C'est pas mal, la sodomie. Ça fait pas mal, Gérard.
1: Comment?
13: Ça doit pas faire mal.
1: Non, mais attendez. Vous savez, la sodomie, vous savez ce que c'est, les nanas? Ça fait vachement mal.
4: Pourquoi t'as essayé?
1: Non, je vais pas essayer, d'accord?
2: Et t'en sais quelque chose?
1: Comment?
13: Est-ce que ça t'a fait mal à toi?
1: De toute manière, j'ai jamais essayé, d'accord?
13: Et t'aimerais ou pas?
1: J'aimerais pas me la faire par un mec.
13: Par une femme, par un âne alors.
4: Gérard, il y a une fille justement qui apparemment s'appelle Shana.
1: Tu dégages avec ta caméra de devant là, s'il te plaît.
4: Tu m'écoutes, il y a Shana qui est une grosse cochonne et qui adore apparemment la sodomie, qui adore ça, c'est sa position préférée, qui n'est pas d'accord avec toi quand tu dis que ça fait mal aux filles, parce qu'elle dit que ça lui fait vachement du bien.
13: Ouais, c'est vrai, je comprends.
1: Vas-y.
13: Gérard.
1: Shana.
13: Mais écoute, moi c'est Lolita, je l'ai jamais fait, mais pourquoi pas, Shana?
16: C'est Shana, Gérard.
13: Je crois que
1: tu travailles, Shana.
16: Tu m'entends, Gérard?
13: Salut, Françoise.
16: Gérard.
1: Oh, tu travailles?
16: Ouais, t'arrêtes pas.
1: Tu dégages de devant moi, s'il te plaît.
16: Gérard.
1: Tu dégages?
15: Gérard, on te parle.
16: J'aimerais juste te dire que je suis pas d'accord du tout avec toi.
1: Alors, vas-y, pourquoi?
16: Parce que la sodomie, tu devrais vraiment pratiquer. C'est très agréable.
13: Ça dépend.
16: Oh, ça dépend, non, c'est très agréable.
17: Ça dépend, faut pas le faire avec n'importe qui quand même.
16: Ouais, mais tu peux le faire aussi avec un god, ou tu sais, ouais, tu non, peux trouver trop, n'importe quel instrument, hein.
17: Un god niché,
16: du moment que ça pénètre bien.
17: Moi, et, personnellement,
16: c'est très agréable pour Gérard.
1: Bon, allez, tu me dégages, tu me le dégages.
4: Il est avec une fille à ce moment-là, je dégage tout le monde, Gérard.
1: Non, non, tu me
17: le dégages. Ne dégage pas, Gérard.
1: C'est un trablo, je viens d'entendre.
15: Gérard, tu poursuis le débat,
1: merci.
15: Peut-être. Donc poursuis peut-être un peu le débat.
1: Donc, quelle est la
15: devant
1: position.
15: Devant le micro, Gérard. T'as 30
1: kilomètres. Quelle est la position la plus difficile à réaliser?
17: Alors, la plus difficile à. Bah non, tu prends une bouteille et tu prends ton doigt, ça fait double
1: pénétration. Non, mais. Y a pas besoin de prendre une bouteille.
17: Bah si, pour s'enfoncer dans le cul. Ah bah non, tu prends exactement, t'en as 10.
1: Non, mais n'importe quoi.
17: Ben si, Gérard, attends,
1: n'importe
17: je sais de quoi,
1: quoi
17: je parle, hein.
1: Ben, parce que t'as déjà essayé.
17: Bien sûr.
1: Ben, t'as quelqu'un derrière toi, Lolita. Lolita, t'as quelqu'un derrière toi.
17: C'est Lolita, tu m'as posé une question, je réponds.
1: Mm-hmm.
17: Donc moi, mon mec, il était en haut de l'armoire.
1: Mm-hmm.
17: J'étais allongé sur le lit, les jambes écartées. Il a sauté, et je peux te dire que pour viser, ça n'a pas été facile.
1: Ouais. Et il a sauté du haut de l'armoire.
17: Il a sauté du haut de l'armoire.
1: Hey.
17: Il a réussi à rentrer.
1: Hey.
17: Il a un plâtre maintenant.
16: Gérard, t'es très ouverte comme Féchana encore.
17: J'ai envie de lécher les moules.
1: Putain, vous commencez à me faire ça avec ça.
4: C'est la ventile.
1: Non, non, c'est pas la ventile.
4: C'est la ventilation, là. On va changer ça.
1: Bon, allez. La petite pucelle avec tu veux un doigt et on se retrouve juste après.
15: Après quoi? Mais après quoi, Gérard?
1: Juste après le disque.
15: Mais j'ai
4: non,
15: disque.
4: Gérard.
17: Oh
15: mais
17: non,
15: j'ai pas de disque,
17: Gérard.
15: Tu gères. Y'a pas de disque, on a déjà
17: non,
15: fait.
17: Non, non, allez, vas-y, on est prête. Vas-y.
16: Ouais, Gérard,
1: désolé, jamais. C'est la petite pucelle de Suran avec
15: tu reviens dans le débat, tu finis la question et on en passera une dernière.
17: Gérard,
15: et après,
17: Gérard,
15: on mettra
1: une vous allez arrêter
15: arrêtez quoi
17: calme.
1: Vous allez arrêter de me balancer de la merde sous les sièges. C'est toi qui es un poisson. Vous avez vous avez concocté quelque chose.
15: Complot.
1: Ouais. Vous êtes deux complices.
17: Tous des complices.
16: Vous êtes
17: pas sympa avec Gérard.
16: Bon, Gérard, on reprend le débat.
15: Non, on reprend le débat.
17: On reprend le débat. Allez, vas-y, c'est Lolita.
1: Quelle est la position la plus difficile à réaliser? Maintenant, vous allez arriver.
15: Donc, tout de suite, on répond. La position la plus difficile à réaliser.
1: Non.
15: Donc, pour Lolita, c'est quoi, Lolita?
17: C'est la Cosaque, ce que je disais sur l'armoire, les jambes écartées et tout ça.
16: Ok.
17: Voilà.
16: Aurore, appuie sur les.
17: Ça s'appelle la Cosaque.
16: Gérard, c'est la tour de contrôle, moi, je trouve, la position la plus difficile à réaliser.
15: La tour de contrôle?
16: Ouais.
17: C'est quoi, il fait l'avion, ton mec?
15: C'est quoi la tour de contrôle?
16: Ah ben, justement, j'ai passé une copine, elle va vraiment bien t'expliquer.
15: D'accord.
1: Non, tu passes pas de copine, ta copine a un rappel.
15: Ça va être un travelot encore, je suis sûr.
1: D'accord, allez hop, tu me dégages celle qui veut passer sa copine. Qu'est-ce que je viens de te dire?
15: Dégage, Manu, tu dégages. Manu le malin.
4: Ça y est, Gérard, écoute un peu, ça y est.
17: Gérard, pour toi, quelle est la position la plus difficile?
15: Ah, ça c'est dur à répondre.
17: De quoi j'ai pas entendu, vas-y.
15: Gérard, ta position la plus difficile pour toi.
18: Allô?
17: Oui?
18: Oui, c'est Caramel à l'appareil.
1: Allô, bonne nuit.
15: Non, pas Caramel.
17: Mais c'est pas vrai.
4: Je cherche où il est.
17: Je
4: cherche où il est. Reprends ton débat, je vais le trouver. Je cherche où il est. Reprends ta question.
1: Reprends
4: ta question,
1: Gérard.
4: Reprends ta question, je cherche où il est.
1: Pas de débat comme ça.
18: Bonsoir tout le monde. C'est Marc Caramel. Bonsoir tout le monde, c'est Caramel.
1: La petite pucelle de Suran avec Jojo.
15: Non,
1: Gérard.
15: Non, je
1: continue pas.
15: On t'avait posé une question.
17: Non, mais toi, Gérard, Lolita, elle voudrait que tu lui poses une question.
18: Allô?
16: Oui.
18: Allô?
16: Oui.
18: Je voulais faire le résumé du débat d'hier, de la semaine dernière, j'ai pas eu le temps quand même.
16: Oui.
15: Vas-y.
18: Alors, c'était sur la mode.
17: Oui. Non, reste là, Gérard!
18: Moi, je pense que la mode, c'est bien, mais que bon, faut pas exagérer non plus, quoi.
16: Oui.
15: Pourquoi?
18: Parce que Gérard n'est pas là?
15: Si, Gérard est là, mais il a retiré son casque et
17: il boude
15: comme un petit enfant à 6 ans.
16: Mais on parle d'un ami, là, il devrait
1: être. Tu
18: enfin,
4: je le cherche, il avait
18: quelques-uns. Alors, ma position préférée, moi, c'est le nougat.
4: Puis tu reprennes ton débat,
17: c'est
4: moi, Gérard.
1: Tu t'énerves.
18: Hein?
15: Donc le nougat.
18: Oh, bah, c'est tout mou, et puis devenir tout dur, comme Gérard.
17: Et après, ça rentre.
18: Ah, après, ça rentre bien.
15: D'accord.
17: Jusqu'au fond.
15: Tu utilises du gel?
18: Bah, je voudrais parler à Gérard, quand même. C'est Caramel à l'appareil, quand même.
15: Gérard? Non.
17: Et quel est Caramel pour toi Caramel. La
18: position... Bon, bah, moi, je vais faire le débat à la place de Gérard. Moi, je voulais vous poser des questions.
17: Vas-y, on t'écoute.
18: Alors,
3: De toute façon, Gérard a éteint le micro, donc...
18: Est-ce que vous avez déjà eu des relations sexuelles? Si oui, pourquoi?
17: Moi, alors... je ne répondrai qu'en présence de Gérard. Alors, moi, je réponds...
18: Oui.
17: Oui, car les relations sexuelles, c'est très bon. Non, mais les nanas, répondez qu'en présence de Gérard.
18: Non, si, Gérard, on s'en fout, il n'est plus là, Gérard, il est parti.
17: Non, sans Gérard, on ferait pas l'émission, alors arrêtez. Gérard,
18: il est parti, Gérard.
17: Allez, Gérard.
1: Je ne vais pas te faire un caramel, vous me le dégagez.
17: Mais il n'est pas parti, je le vois à l'écran, moi, Gérard, alors arrêtez.
1: Je ne continue pas le débat, j'arrête. Il est 2h, top.
17: Non,
3: allez, il y a Nana Goulu sur Minitel, Gérard, Gérard, qui te dit que ton gros sexe...
17: Non, on peut répondre aux questions de Gérard.
1: Il n'y a plus de débat.
18: Allez, salut Gérard, je me le fais à ta place, le débat.
3: Ok.
17: Non.
3: Bon, bah, salut Gérard, il y a Caramel qui va te remplacer.
17: Oh non, nous on veut parler à Gérard.
18: Non, à Caramel.
17: Allez les Nana, allez Gérard.
18: Caramel.
1: Allez,
17: remets ton...
1: C'est quelqu'un de la radio,
17: ça,
1: Caramel.
17: Gérard, reviens. Regarde, il est viré, Caramel.
1: C'est quelqu'un qui passe de sur tout le monde.
17: Gérard, reviens, s'il te plaît. Allez, reviens, Gérard.
3: Il a une grosse civile, c'est peut-être pour ça.
18: Ah bah, il a pas une grosse bite quand il enculait.
1: Ta gueule.
18: Eh, dis donc.
1: Non, cherche pas avec qui il est.
3: C'est quelqu'un de la radio, laisse tomber. Gérard est persuadé que c'est quelqu'un de la radio alors que bon.
17: Mais non, Gérard, c'est personne de la radio.
1: Non, presque pas. Prenez les gens pour des cons.
17: Mais non, Gérard, assieds-toi, reviens. Tu t'en fous s'il y a un mec, ça fait partie du débat. On peut pas faire des positions.
1: Quelle est la position la plus difficile à réaliser? On écoute le disque, la petite puissole de Suren avec. Tu veux un doigt et je vous retrouve après. Si j'entends encore Caramel,
18: j'en
17: coupe. C'est Shana, Caramel est avec. Bon, alors, Gérard,
3: tant que t'auras pas mis ton casque, t'auras pas de disque déjà.
17: Gérard, hein. Allez, Gérard. Tu t'en fous si
1: je
17: un
1: viens de dire, on met le disque
17: Caramel, il est final, à la ligne.
1: Et Caramel, il dégage. Non. Ouais. Tu veux que je gêne? C'est quelqu'un dans les studios qui se met à ça.
17: Mais non.
3: Bon,
1: Gérard. Vous arrêtez. On met le
3: non, articule bien.
1: Tu mets un doigt.
3: Je ne comprends rien. Calme-toi, articule
1: c'est
3: bien.
1: C'est ça le disque.
3: Eh ben, non, je vois. Articule
14: c'est
3: bien.
14: C'est quoi le disque?
3: C'est quoi le disque?
1: La petite
3: non,
1: puce
3: devant le micro. Devant le micro, Gérard, on ne t'entend pas.
1: C'est la petite puce de Suren avec tu veux un doigt et on se retrouve après.
19: On sent Larry se réveiller un petit peu.
1: Donc, normalement, on devrait avoir Jennifer.
17: Pas endormi, hein. Oui, je suis là.
1: Ah, c'est toi la merde.
3: J'ai rien
1: fait. Allez, viens, tu commences à me percer là.
3: J'ai rien fait. Tu continues ton
1: débat. Allez, tu commences à me percer avec ta merde là.
3: Je vais m'en aller si ça continue. Hein.
1: Non, toi tu laisses ouvert, s'il te plaît.
3: Gérard.
1: Tu laisses ouvert, s'il te plaît, la porte.
3: Gérard, reprends ton débat.
1: Ok. Tu laisses la porte ouverte, y'a pas d'air ici.
3: Reprends ton débat, Gérard.
1: Hein? Tu laisses la porte ouverte.
17: Gérard,
1: assieds-toi. C'est la dernière question après.
3: Voilà. Après Gérard, ça va te faire la radio.
17: Bon, oh non.
3: Ben si, c'est comme ça, il a choisi.
1: Quelle est la position la plus difficile à réaliser, Jennifer, pour toi?
3: Mais devant ton micro, Gérard.
1: C'est la dernière question que j'ai à poser.
3: D'accord. Donc c'est quoi la question? On n'a rien entendu.
1: Mais ils ont rien entendu. Ils ont qu'à se déboucher les oreilles.
17: Alors la position la plus difficile à réaliser, c'est le 370 degrés.
1: C'est-à-dire?
17: C'est-à-dire tourner tous les deux à l'intérieur. C'est 360 le maximum. Sur 360, moi je connais 370. Et toi Gérard?
1: Non mais pour l'instant, répondez.
17: J'ai répondu, hein.
1: Lolita.
17: Bah, moi je t'ai dit tout à l'heure quand on
1: a... Oh Manu, tu vas me prendre ça quand du monde derrière eux là.
3: Calme-les un peu, Manu.
20: Ok Gérard.
1: Là il y a quelqu'un qui a des personnes derrière eux.
17: Quand mon mec
1: on les entend.
17: Mais non, c'est des hallucinations, Gérard.
1: Lolita.
17: Hein.
1: Lolita.
17: Tu te réveilles?
3: Lolita.
1: Bon, Lolita, bonne nuit.
3: Bon, bah, Lolita est plus là, vas-y, ouais. Gérard. Mais enchaîne, c'est pas grave.
1: Audrey.
17: Oui. C'est le pont d'Avignon.
1: Hein?
17: C'est le pont d'Avignon.
1: Ah, d'accord. C'est quoi, ça?
17: Alors, on y danse. Oui, on y danse. Tous les deux, en fait, voilà. Vous êtes par terre. Vous êtes les paumes contre le sol, face à l'autre. Et les pieds contre le sol, donc vous faites un pont. Et vous avancez l'un vers l'autre et vous vous encastrez.
3: Et on chante la chanson.
17: Et vous chantez
21: en même temps.
1: D'accord.
17: Ok, ça s'appelle le pont d'Avignon.
1: Laura?
20: Il y a aussi le moi. Bah, j'ai pas fini. Je sais pas. Et toi, Gérard?
1: Bon ben, pour l'instant, moi, sur ce question-là, la position
20: bon, allez, Gérard.
1: La plus difficile à réaliser, bon ben, de toute manière, j'ai jamais fait de mal à une nana, donc je préfère rester.
17: Mais Gérard, c'est délicat,
20: ça, Gérard.
17: C'est pas parce que c'est difficile que ça fait mal, hein.
1: Non, mais même...
20: Hey, Gérard, c'est Sandrine.
1: Oui.
20: C'est pas une réponse, j'ai jamais fait mal à une nana, ça veut rien dire.
1: Non, mais attends, Sandrine, je croyais que t'étais plus là.
20: Bah si, je suis toujours là.
1: Non, oh, oh, c'est quoi là, ce bordel là au standard?
20: Mais non, c'est Laura.
17: Gérard, est-ce que pour toi la plus difficile c'est de se faire défoncer par un cheval?
20: Gérard,
17: vu que la queue d'un cheval c'est énorme.
15: Gérard, c'est quoi ta position la plus difficile pour toi? Gérard, tu réponds à la question s'il te plaît. C'est quoi la position?
1: Bon, pour l'instant, tout le monde n'a pas répondu à la question.
15: Non, mais toi, on t'a posé une question, réponds.
1: De toute manière, j'ai jamais fait de mal à une nana, c'est pas aujourd'hui que j'ai pris du mal.
15: Ça répond pas à la question, c'est quoi?
1: Le plus dur, c'est la sodomie. Et je ferai jamais de mal à une nana.
17: Ça fait pas mal la sodomie, Gérard.
1: Non, presque pas.
17: Mais ça fait pas mal, c'est
1: non, mais attendez, ça fait pas mal la sodomie,
17: mais
1: non, mais.
17: Mais l'IVA, ça fait plus mal.
15: C'est bah, parce écoute, que Gérard a une grosse bite, hein.
17: Non, Gérard, mais sur combien ta queue?
1: Ça te regarde pas.
15: Bah si, réponds. Ouais.
17: Quand même, on est dans le vue du sujet, hein. Moins 2, elle fait.
1: Bannière,
17: Est-ce qu'elle fait 0 degré? Arrêtez d'être méchante, les nanas. Mais on est gentils, hein, on l'aime bien, Gérard.
15: Mais Gérard, combien elle mesure, alors?
1: Donc, Bannière, pour l'instant, celle-là...
17: Tu l'as jamais mesuré?
1: Voilà.
15: Tu l'as déjà mesuré ou pas?
1: Non.
15: Jamais?
17: Bon, bah, quand une nana, elle fait de pipe, elle met combien de mains pour arriver jusqu'au bout?
1: 3, 4...
15: Ah non, mais il faut plusieurs mains.
17: Un doigt.
4: Bah, ce que je propose, c'est qu'on la mesure en direct. Ça pourrait être drôle.
1: Non, ça fait rire, toi, abruti.
17: Allez, Gérard, je te fais bander par téléphone et on la mesure.
20: Ah, poil Gérard.
17: Comme le micro que t'as devant ta bouche, Gérard.
15: Gérard, par rapport au micro qui par fait environ.
1: Non, de toute manière, je vais prendre la
17: Gérard, par rapport à un blanc. Non, t'as raison de pas répondre, ça pue dit.
4: Je viens de trouver un double décimètre, je peux venir?
17: Gérard, est-ce que ton gland est large ou fin?
1: Pourquoi les femmes préfèrent.
15: Devant le micro, Gérard. Il est loin, il est... Attends.
17: Pardon,
1: pourquoi? Donc, c'est la 9e.
15: Devant le micro.
1: C'est la 9e question.
17: Moi,
1: comme
17: je n'ai pas répondu à la question.
1: Qui a pas répondu?
17: Bah, Aurore. Toi, tu réponds jamais.
1: Bah, Aurore.
17: Mais pour moi, la position la plus difficile, c'est debout, car je mesure 1m10, les bras levés sur un tabouret, alors.
20: Ok.
1: Non, mais alors, attends, dans ces cas-là, Aurore.
15: Tu t'en vas.
1: Aurore.
17: Oui.
1: Tu confonds pas avec un nain de jardin, par hasard?
17: Non.
1: Non, presque pas.
17: Bah, ça existe, hein, 1m10. Hein. Moi,
1: d'accord.
17: Je suis bien 1m70. Hein.
1: Ouais, bah, moi aussi, je suis 1m70.
15: Oh, non. Tu fais 1m60.
1: 70, abruti.
15: Gérard. 70.
4: Gérard. On a Maëva à la place de Shana.
17: Salut Maëva.
15: Salut Maëva.
21: Bonsoir à tout le monde. Bonsoir Gérard.
1: Salut.
17: Bah, alors, c'est quoi ta 9e question?
1: Donc, pourquoi les femmes préfèrent la position du pachyderme à celle de la palisson. À celle du palisson. Alors, je sais pas. Bon.
17: Quoi?
1: Bref. Non, c'est bon,
17: Alors, pachyderme, c'est que ça rentre plus profond. Et pas personne, c'est par derrière.
4: En tout cas, ça prouve une chose, c'est que Gérard, apparemment, c'est pas toi qui prépare tes questions, puisqu'apparemment, t'es même pas capable de les lire. Donc, tu disais qu'en fin de compte, c'est toi qui les faisais quand t'es tapé, mais je m'aperçois ce soir, c'est Max qui te parle. En fin de compte, c'est pas toi qui les tape et c'est surtout pas toi qui les prépare. Non, donc, tu te fous un peu de la gueule du monde,
17: Max,
4: mon pote.
17: Max, t'es méchant avec Gérard.
1: Alors maintenant, donc, dans ce cas-là, on va arrêter le truc des positions.
4: Gérard, depuis 3 mois qui prépare ses débats. Tu réponds pas à ma question.
1: Je sais très bien qui c'est qui fait les questions.
4: Oui, mais tu me disais que c'est toi qui les fais.
1: Et apparemment, de manière.
4: Ouais, quoi encore comme excuse? Apparemment, tu prépares pas tes débats. Et en fin de compte, si tu me fais croire que c'est on te les tape mais que tu les prépares, mais tu prépares ni les questions et tu les tapes pas.
1: Et ben dans ces cas-là,
4: t'arrêtes de te foutre de notre gueule.
1: Ouais, et ben dans ces cas-là, vous arrêterez de vous foutre de ma gueule avec ta fumée, tu vois. Olivier, merci.
17: Vous n'êtes pas sympa avec Gérard, les mecs. Hein. Non, on l'aime, sinon on ne serait pas au bout du fil. Hein.
4: Lui non plus, parce qu'il nous fait croire que c'est lui qui prépare les débats. Non, alors attends, c'est pas vrai.
1: Attends, Olivier, il n'a pas besoin de s'amuser avec un bouton et me balancer la fumée dans la gueule, d'accord?
4: Ah, c'est pour non, ça que tu ne prépares pas tes débats, Gérard, d'accord, ok.
1: Alors maintenant, attends, que pensez-vous des cunilingus?
4: Cunilingus,
21: voilà. Alors, c'est Maëva, je peux répondre, parce que je n'ai pas encore...
1: Vas-y. Vas-y. Bah,
21: moi, j'adore les cunilingus. Vas-y. C'est vraiment charmant, que j'apprécie énormément, surtout quand tu as la petite langue du garçon qui vient te titiller. Ça fait des frissons partout, j'adore ça. Tu aimes les cunis? Tu aimes bien pratiquer ça?
20: Oui, Gérard, je voudrais que tu me fasses un cuni dans l'oreille.
21: Gérard, tu aimes
20: moi, j'aime que dans l'oreille.
1: De quoi?
21: Est-ce que tu aimes les cunis? Est-ce que tu aimes bien faire ça?
1: Olivier, tu vas pas commencer à atomiser sur le deuxième débat comme ça.
21: Gérard.
1: D'accord,
21: Gérard.
15: T'as même pas fait la conclusion du premier débat.
1: Non, mais.
15: Tu gères pas ton débat.
1: Je suis à la deuxième. Déjà, quand t'arrêteras.
15: Tu gères rien. Mais j'arrête. Je fais rien.
1: T'arrêteras
15: Gérard.
1: De t'amuser avec la fumée, d'accord?
15: Mais je m'amuse pas avec la fumée.
1: D'accord?
15: Non. Tu écris pas.
1: Tu vois, c'est qui s'amuse derrière?
15: C'est pas moi, je n'y peux rien. Tu vois bien que je te parle en ce moment, c'est pas moi. Tu écoutes même pas les gens.
1: Dans ce cas-là, on fait conclusion du premier.
15: Conclusion.
1: Donc la conclusion. Allez, Max. Max, c'est où?
21: Max. Pour Lolita, la conclusion du premier, c'est que le missionnaire. Non, pour Maëva, j'aimerais bien répondre encore.
4: Je suis là.
21: Gérard, tu peux nous écouter un petit peu, puisque là, on n'avance pas dans le débat.
4: Gérard. Qu'est-ce qui se passe?
1: Non, mais attends. C'est bizarre, tout à l'heure t'étais en haut et maintenant t'es redescendu vers Pildard.
4: Ah ouais?
1: Ah ouais, c'est louche.
21: Vas-y, mais arrête de te méfier de tout le monde, Gérard.
1: Conclusion du premier débat.
21: Gérard,
1: conclusion du premier.
21: Gérard, laisse finir les gens de parler. Tu poses des questions, on n'a pas le temps de s'exprimer. Moi, je voudrais bien répondre au CUNY.
1: Non, mais pour l'instant, je demande la conclusion du premier,
21: avant,
1: après j'attaque le deuxième.
21: On finit sur le CUNY et après on passe à la conclusion.
15: Non, parce que le CUNY, je crois que c'est le deuxième débat, c'est ça, Gérard. Donc on va d'abord faire la conclusion du premier, effectivement, et on fera le CUNY après. Donc vas-y, Gérard, tu fais passer les gens les uns après les autres. Et tu essaies de te respecter un peu.
20: Alors moi j'ai trouvé que le débat était vraiment exceptionnel par rapport aux autres débats d'il y a 5 ans.
15: Il était nul.
20: Et effectivement il était nul.
1: D'accord. Eh bien dans ces cas-là, si t'es pas content de partir, le prochain coup tu demandes pas qu'on te rappelle, ok? Bonne nuit Jennifer.
20: Tu prépares même pas tes questions, c'est normal qu'il est nul le débat.
1: Bah si ça vous plaît pas, dans ces cas-là, vous...
20: Mais t'as qu'à préparer tes questions toi-même.
1: Ces cas-là, si ça vous plaît pas, vous envoyez vos questions, j'étudie vos débats.
20: Mais
1: pour l'instant, vous êtes même pas capable, à part les questions qu'on me propose, à part sur les préservatifs et sur l'avortement, je veux pas faire des débats là-dessus.
20: Pourquoi?
1: Ok.
20: Pourquoi? Parce que quoi?
1: Les préservatifs, c'est pas un débat que j'attaque à 2h du matin. Et l'avortement non plus. Ok.
15: Pourtant, il semblerait. Il y a quelqu'un sur Minitel, il y a Franck sur Minitel qui dit que la princesse Diana est morte parce qu'elle était en train d'avorter sous le pont de l'Alma.
1: Alors, ça, tu vois, des connards comme ça sur Minitel, j'en veux pas.
20: T'étais amoureux, Gérard?
1: Ok. Alors, on demande entendeur, salut.
15: Les parodies
0: là, les parodies.
15: Ah, on va essayer.
1: Eh ben, tu mets les parodies,
15: tu cours, Gérard.
20: Pourquoi c'est ton anniversaire?
1: Alors, que pensez-vous des cunilingus? La première question est.
15: Parle un peu.
1: Vous allez écouter les parodies. Donc,
15: la conclusion.
1: Vous voulez faire la conclusion?
15: Oui.
1: Jennifer, ta conclusion, de manière. Tu m'as dit que c'était pas mal.
20: Non,
1: attends, tu t'es, Jennifer, s'il te plaît. T'as dit qu'en. T'en avais rien à foutre. Non. T'as dit que t'en avais rien à foutre en demandant ton heure salut.
20: Et que j'ai dit que c'était exceptionnel.
1: Lolita.
20: Oui, j'aimais les sœurs des cunilingus.
1: Lolita.
20: À Françoise.
1: Lolita,
20: attends.
17: Tu m'entends?
1: Lolita, ta conclusion, s'il te plaît, sur le premier débat.
17: Bon, alors, la conclusion sur le premier débat, c'est que c'était très sympa. Je trouve qu'on t'embête un petit peu trop à l'antenne, quand même.
1: Ouais.
17: C'est normal. Et en ce qui me concerne, il n'y a rien de tel que le missionnaire, parce qu'être allongé et prendre son pied, c'est vraiment génial.
1: D'accord. Ok, tu quittes pas, tu m'expliqueras un peu plus de choses en antenne, d'accord? Lolita?
17: Oui?
1: Tu quittes pas?
17: Non, je quitte pas.
1: Ok.
17: Moi aussi, je quitte pas.
1: André, qui me dit qu'il quitte pas?
17: Jennifer.
1: Ouais, bah attends, pour l'instant, Jennifer, tu m'as dit que mes questions, elles tenaient pas debout, donc...
17: Ah non, c'est pas moi, hein.
1: Non, c'est pas toi, c'est... Non, c'est pas toi, c'est...
4: C'est ma sœur.
1: C'est ma sœur qui bat le bord entre les cuisses d'un cacheur.
17: À 90 km à l'heure.
1: Ouais, c'est ça. Tu laisseras... Comment?
17: De toute façon, je veux pas de toi, Gérard.
1: Qui?
17: La vache qui rit.
1: Qui c'est qui vient de dire... Attendez. Qui c'est qui vient de dire qu'il veut pas de moi?
17: La vache qui rit, je
1: t'ai
17: dit.
1: Ouais, c'est ça. T'as raison. Alors, Jennifer, tu peux raccrocher.
17: Ah, c'est pas moi, hein.
1: Non, mais tu en mets couilles.
17: Ah, c'est pas moi, hein.
1: Audrey,
17: elle est toute mouillée. Et tu veux que je vienne te laisser la moule? Oui, tu veux.
1: Ah,
17: moi aussi, je veux bien.
1: Laura.
17: Et Audrey, elle est toute mouillée parce qu'elle a écouté.
4: Laura, elle est partie, elle a raccroché, elle n'en pouvait plus.
1: D'accord. Aurore.
0: Ouais, bah, moi, j'ai trouvé que c'était sympa.
1: Ouais.
0: Bon, tu t'énerves un peu trop, mais bon.
1: Bon, ben, de toute manière, moi, je vais vous dire une chose, le premier débat, bon...
0: On prend la Gérard, c'est Maëva, j'ai pas pu donner ma conclusion.
1: Mais attends, toi, tu travailles?
0: Tu m'as pas appelé, j'attends gentiment pour pas déranger.
1: Eh ben,
4: dans ce cas-là,
1: tu réfléchis à la première question.
0: Ah non, mais je peux...
1: Tu te calmes un peu,
0: je me sens... La conclusion, j'ai juste quelque chose à dire, c'est que moi j'ai trouvé le débat très sympa, ça change au niveau des questions aussi.
17: C'est quoi la deuxième?
0: Et mon seul regret, c'est que apparemment tu n'as pas pratiqué la levrette, et je te conseille vraiment...
17: Tu n'as pas pratiqué du tout.
0: C'est très agréable et si tu veux, on peut éventuellement
1: Attends, t'es qui toi?
17: T'es qui toi?
0: Moi, c'est Maëva.
1: Ok. Maëva. Gérard, je crois qu'il manque ta conclusion à toi. Fais ta conclusion, c'est pas grave, on va régler ces problèmes après.
6: Bon, la conclusion, c'est que, apparemment,
1: par hasard, vous me faites un brère.
4: Brère.
17: Quoi?
1: Comme par hasard, il y a encore deux sons.
4: Son.
22: Toi, tu dis que c'était moi, j'étais là-haut, t'es grave, toi.
1: Non, mais attends.
4: Il joue à quoi, là?
23: Là, j'ai retiré l'insert, tu vois, je le remets. Vas-y. J'ai retiré l'insert, c'est les auditeurs qui arrivent là. Et là, c'est le disque, le prochain disque qu'on va envoyer, qui est une parodie. Tu vois, c'est tout.
22: Alors, c'est quoi le problème? Vas-y.
23: C'est quoi le problème?
1: Donc, voilà. Tu l'entends aussi bien que moi?
4: Moi.
22: Ouais, il y a un double voix.
23: Mais ça, j'y peux rien.
1: Donc, je peux pas faire de conclusion là-dessus.
23: Mais si, fais ta conclusion.
1: Donc la conclusion, c'est que dommage qu'au standard il soit endormi.
22: Ah Manu,
1: ça commence à bien faire. Donc le deuxième débat.
4: Manu, je change de standard.
1: Donc Manu, donc, tu me gardes Lolita au standard.
4: Oui, c'est okay. Tout. C'est tout.
1: Donc conclusion,
4: bon ben.
1: C'est quoi ce bordel?
4: C'est quoi ce bordel?
22: Attends, je vais l'arrêter là, puis là, top, hop là.
23: Ça y est, c'est bon.
1: Bon, alors maintenant, vous allez écouter les...
22: Oh là là, qu'est-ce que...
1: Tu fous de ma gueule ou quoi, toi, là?
22: Quoi?
1: Ah, merde! Non, mais attends, il fait exprès, là. Allez, hop, la parodie, et on se retrouve après pour le deuxième débat.
23: Non mais Gérard, c'est quoi le deuxième débat? C'est bon, je crois que ça remarche là.
22: C'est bon, ça remarche là.
23: Ça remarche. Dépêche-toi, Gérard.
1: Deuxième débat, c'est sur les cunnilingus et je vous retrouve juste après.

0: www.fr Fun Radio, donc c'est Rego.
1: Yes, yes.
0: Wesh, wesh.
1: Yes, yes.
0: Alors, pour ça, on va accueillir Slip à fromage.
2: Attends, on fait quel débat, GG?
0: Débat sur les 35 heures.
2: Voilà, et c'est pas Slip à fromage, c'est Slip à frange.
0: Slip à frange, bonsoir à toi. Donc, tu peux me donner la fréquence, s'il te plaît?
3: Ouais, salut GG. Alors, on écoute Fun chez moi sur
0: 117.3.5. 117.3.5. Et ma main dans ta gueule.
3: Ah non, mais je t'assure, GG, c'est une.
0: Mais ouais, c'est ça.
3: 117.3.5.
0: C'est ça, c'est 117.3 et tu t'écrases après.
3: Non,
0: ok, tu t'écrases.
3: J'invite tous les auditeurs.
0: Tu t'écrases.
3: Bonsoir,
0: merci.
3: Gérard.
0: Bout de gras.
4: Oui, bonsoir Gérard.
0: Bonsoir à toi. Donc, fréquence Bordeaux, s'il te plaît.
4: Oui.
0: Ouais, d'accord.
4: 90.2.
0: Comment?
4: 90.2, Gérard.
0: Non, mais il faudra peut-être que tu travailles
4: bien,
0: vite
4: Gérard,
0: fait.
4: Bien.
0: Petite varice.
5: Oui, bonsoir Gérard, bonsoir à tous, bonsoir à toute la Dream Tease.
0: Bonsoir. Bonsoir. La fréquence.
4: Salut. Bonsoir.
5: Sur la fréquence 97,3 FM en mégahertz.
0: 97,3, c'est Poitiers.
5: Ok.
0: Et pince à linge sur Caen. Bonsoir à toi.
6: Bonsoir Gérard.
0: La fréquence
6: 118.
0: Ok, je te remercie.
6: T'en prie.
4: Voilà.
0: Alors ouais. Donc, premier débat, c'est les 35 heures comme la semaine dernière, on n'a pas pu.
4: Encore.
0: Alors...
4: Non, commencez pas. Merde.
0: Celui qui vient de dire commencez pas va commencer à se calmer. Parce que sinon il va dégager tout de suite. Je vais pas chercher midi à 14h.
2: T'es malade, Gigi?
0: Ça va être clair.
2: T'as toussé, Gigi? T'es malade?
0: Hein? Alors, on refait les débats des 35 heures étant donné que la semaine dernière il y a eu un petit problème grâce à Fildar.
4: Bravo.
0: Donc on refait les 35 heures, si ça vous plaît, ça vous plaît, si ça vous plaît pas, on
4: c'est
0: vous
4: pareil,
0: vire et on prend
4: bravo.
0: D'autres auditeurs.
4: Bravo Gérard, quel abus d'autorité.
0: Alors, est-ce que les 35 heures sont acceptées par les extraterrestres? On va demander ça à bout de gras.
4: Les 35 heures acceptées par les extraterrestres?
7: Nouvelle question.
4: Mais il faudrait d'abord les voir, Gérard, les extraterrestres, pour savoir.
0: Je te demande si les 35...
5: Ils sont autour de nous.
4: Oui, eh bien, il faudrait demander à Jean-Pierre pour ça, parce que Jean-Pierre les a vus, lui.
8: Allô? Allô?
0: Oh,
8: ouais, c'est super bien, c'est génial.
0: Ouais, non, mais pour l'instant, tu vas la fermer, c'est d'accord?
4: Bon.
0: Parce que vous n'avez pas commencé la première question comme ça, sinon j'attaque le deuxième débat et ça va aller vite, moi. Hein. Alors, soit que vous vous calmez tout de suite ou pas. Clair et net. Alors, slip à frange.
4: Ouais, bah écoute, les extraterrestres, s'ils existent, je pense que comme tout le monde, ils subissent le coup des 35 heures, hein, c'est tout. Je pense qu'il n'y a pas de discrimination à faire.
2: Oui, c'est vrai.
4: Et pour tout le monde.
0: D'accord.
4: C'est pour tout le monde pareil, on est tous dans la même merde, on est tous embarqués dans la même galère.
5: C'est clair.
4: Voilà.
2: T'es au chômage aussi, toi.
4: Oui, bien sûr.
2: Gérard, par contre, on me dit sur Minitel qu'une journée d'extraterrestre, ça ne fait que 3 heures. Donc comment c'est possible qu'ils fassent les 35 heures?
0: Non, mais attends, les 35 heures, c'est... on ne sait pas si c'est dans la semaine ou par mois. D'accord?
4: Voilà. Ça dépend de la rotation des planètes, c'est tout.
2: Ok. Et donc, Gérard, et sur IRC, il y a Davy One, il te dit qu'il n'a pas de questions pour l'instant.
0: Non, bah lui, si c'est pour me sortir des conneries comme il a l'habitude de faire, c'est même pas la peine qu'on l'entende, celui-là. Petite varice.
5: Ouais, bah moi j'ai vu un reportage justement à l'époque où c'était la 5, où Jean-Claude Bourret, effectivement, disait que les Martiens. Faisait 35 heures, tout à fait, ouais. Effectivement, oui.
4: Bien sûr.
0: Mm-hmm.
4: Tourette.
5: Ils ont même manifesté. Ils ont même manifesté sur
0: Facebook. Petite Varice, t'as besoin de préciser la chaîne que tu regardais?
5: Ok, c'était après la 5 et avant la 6.
0: Bon, alors, Fillard.
5: Après la 4 et avant la 6, pardon.
0: Tu me l'attrapes, lui, tu le calmes.
5: Non, mais j'ai pas précisé.
0: Non, mais je veux pas le savoir.
5: Non, mais c'est bon, Gérard.
0: Eh, Fillard, tu fais gaffe. Tu commences pas. Tu commences bien, tu commences bien.
2: Non,
0: sérieux. Tu lui dis.
5: De télé pour
0: non, mais tu la fermes. Tu la fermes.
5: Non, je ferme ma gueule.
0: Donc, tu fermes ta gueule. Bah, alors, si tu la fermes ta gueule, tu vas aller voir Fildar.
2: Donc, je le calme.
0: Alors, maintenant, tu vas la fermer pour de bon ta gueule, tu vas voir Fildar.
2: Ok.
0: Pince à linge.
6: Oui, Gérard. Bah, en fait, c'est les extraterrestres qui ont lancé l'idée. Donc, en fait, on n'est que des copiteurs. Et c'est eux qui ont pensé en premier.
0: Non, mais je pense pas, à mon avis, parce que les 35 heures, c'est pas les extraterrestres qui l'ont demandé, c'est le gouvernement, d'accord?
6: Non, mais moi, je te dis que les extraterrestres, ça fait belle lurette qu'ils travaillent que 35 heures et on leur a piqué l'idée,
0: ouais.
4: Qui dit, Gérard, que le gouvernement, c'est pas des extraterrestres qui ont infiltré un petit peu toute la politique, va savoir.
0: Non, mais ça...
4: Avec des lunettes noires et des... Avec ces histoires de complot, maintenant, on peut plus...
0: Non, mais ça, de toute manière, ça a été voté par le gouvernement, moi, je... je vais pas revenir là-dessus. La question, elle a été posée la semaine dernière. Je vais pas m'éterniser là-dedans. Hein.
1: Sauzère voilà. Les ovnis. Donc, les a vus alors qu'il cherchait un raccourci qu'il ne trouva jamais.
0: De quoi?
1: Sauzère les a vus alors qu'il cherchait un raccourci.
0: Bon, pour l'instant, tu vas la fermer. Il y a d'autres questions qui sont plus importantes que d'écouter les tiennes.
1: Et il doit convaincre un monde.
0: Alors, tu fermes ta gueule. Tu fermes ta gueule et ça vaudra mieux, toi.
1: C'est Polo, pardon.
0: Ouais, bah, tu fermes ta gueule, Polo. Et toi, de toute manière, t'es même pas dans les débats. Alors, tu vas t'écraser. Merci.
7: Gérard, sur IRC, on a dépassé les 5000, on est quand même 5422.
1: Bravo.
7: Ce qui est très fort pour minuit 40.
1: Incroyable.
7: Il y a le chien qui te demande si on pourra toujours trouver midi à 14h avec les 35 heures.
0: Je sais pas, peut-être.
1: Bien sûr.
0: Peut-être.
1: Bien sûr, il suffit d'adapter sa montre, pas de trigo. Il faut régler la montre.
0: Tony, tu fermes ta gueule.
1: Il n'y a pas de Tony.
0: Non, presque pas.
1: Il n'y a pas de Tony.
0: D'accord, non, presque pas.
9: Gérard, à la queue, excuse-moi, à la place de Petite Varice que j'ai viré, on accueille Jean Bouchon.
0: Ah, déjà ?
9: Bah oui, tu m'as dit de le virer, moi je l'ai viré.
0: Ah bon, bah.
10: En plus, il était
9: dans une cabine.
10: Bonsoir. Salut Jean Bouchon.
1: Salut Jean Bouchon.
9: Jean Bouchon.
10: Bonsoir Gérard, bonsoir à tous les auditeurs qui nous écoutent.
0: Jean Bouchon. Attends,
1: salut mon petit Bouchon.
0: Salut, ça va ? Merci.
9: Oui.
0: C'est qui ?
9: Jean Bouchon.
0: Jean Bouchon.
9: Jean Bouchon, oui.
0: Donc,
9: c'est son prénom, Jean Bouchon.
0: Il est d'où ?
9: Il a 27 ans.
0: Ouais.
9: Et il appelle de Pithiviers.
0: Alors, Pithiviers, c'est
9: dans le Vercors, dans le Vercors.
0: Non, dans le 45.
9: Ah, dans le 45, ouais.
0: Tu peux me donner ta fréquence, s'il te plaît ?
10: 103.2.
1: Non.
0: Non ?
9: Si, c'est ça.
10: 103.2 FM.
1: C'est faux.
9: Non, c'est ça.
0: Dans le département 45, 103.2.
9: Ouais. Ah oui ?
0: Ouais.
9: Non, mais il y a deux fréquences.
10: Si, quand même.
0: Ouais, mais je vais contrôler parce que c'est du côté d'Orléans, tout ça.
1: Ouais.
0: Donc, tu veux répondre à la première question t'as entendu ?
10: Tu peux me la répéter, s'il te plaît, parce que j'étais hors antenne.
1: Oh, non.
0: Bon, alors, est-ce que les 35 heures sont acceptées par les extraterrestres et on s'arrête sur cette question ?
10: À mon avis, ouais, étant donné qu'ils sont acceptés par les humains, ouais, donc, ouais, je pense que ouais.
0: Mais non, tu peux. Mais précise.
10: Ouais, mais ça dépend sur quelle planète c'est, donc je veux dire, ça peut très bien être sur Saturne, tu vois, où c'est des mecs.
0: Mais attends, Jean Bouchon.
10: Ouais, Jean Bouchon.
0: Attends, ouais. Le prochain coup, tu peux encore siffler plus fort pour demander à Manu l'audi.
9: Il n'entend
0: qu'est-ce
9: pas.
0: Tu veux ? Non, mais il faudrait peut-être arrêter quand les gens ils me parlent au stand à l'antenne là. Ouais, hein.
9: Excuse-moi.
0: Non, mais oh, quand tu as quelque chose à te demander, tu demandes à Pauline Castel, va là-bas.
11: Ouais, je vais y aller en courant, Gérard.
0: Non, mais ça veut dire quoi là ce bordel ?
7: Gérard, sur IRC, Davy One, il me demande si c'est parce que c'est un débat sur les 35 heures que tu vas le faire chaque semaine jusqu'à ce que ça fasse un débat de 35 heures.
0: Non, c'est un débat que la semaine dernière, on aurait dû le faire entièrement. Mais vu que Monsieur Fildar a perdu du temps sur la route au lieu d'échanger à porte-maillot, Monsieur a continué sur la Grande Avenue, anciennement les studios qui se trouvaient 143 Avenue Charles de Gaulle. Mm-hmm. Donc, je suis arrivé en retard. Donc, grâce à Fildar, on est forcé de les refaire. Voilà.
7: Okay.
0: Donc, on va pas les refaire toutes les semaines, loin de là.
7: Okay.
0: Ça, c'est la deuxième fois et j'espère que ce sera la dernière fois que je vais les faire.
2: On me dit encore heureux sur Minitel que ce soit pas toutes les semaines les 35 heures.
0: Ouais, ben, sur Minitel, il ferait peut-être mieux de se réveiller sur les questions qu'on pose. Hein. D'accord ?
2: D'accord. Je leur dirai.
0: Alors, à votre avis, Jean Bouffon, pardon.
10: Oui.
0: Jean Bouffon,
10: s'il te plaît.
0: Donc, pour toi, alors.
10: Ouais,
0: toi,
10: je te disais, ça dépend des planètes, en fait, parce que tu peux très bien habiter sur Mars, mais on sait très bien qu'avec Mars, ça repart.
0: Ouais. S'il vous plaît, derrière, on se calme, s'il vous plaît, merci.
12: Question madame, bouffe-moi la tête.
0: On reprend le thème
10: dans le débat.
0: Vous faites un peu votre boulot là.
9: On reprend le thème.
11: C'est ça, on fait ça.
1: Allez, on reprend le thème.
10: Alors, je disais qu'en fait, ça dépendait des planètes en fait, parce que c'est, on le sait bien quoi.
1: Ouais.
10: Voilà en fait. Bah, si tu peux habiter sur Saturne, je vois les habitants de Saturne, ils ont tous des cerceaux autour du cul quoi. Donc, sur Mars.
0: Attends, c'est comment ton nom toi ? C'est comment ? Bon, Fildar, tu me les calmes là. Alors, tu commences pas le.
9: Tiens, GG, en attendant, j'ai.
0: Non, mais tu me les donnes.
9: Bah oui, bah tiens.
11: Toi aussi, tu te calmes.
0: Non,
11: toi aussi, tu te calmes.
0: Ah, non, c'est pas.
11: Mais rien,
0: tu fais quoi là ? Me prends pas pour un con, tu fais ton boulot correctement cette semaine.
11: Et Gérard ?
0: Je t'ai prévenu cette semaine, tu fais ton boulot correctement. Ou sinon, tu dégages.
11: Ok. Et Gérard, j'ai mal à la tête, tu peux sortir ?
0: Ouais, ben, alors dégage, dégage, allez,
13: allez, allez, allez,
0: dégage,
13: allez,
0: dégage, dégage, dégage. De toute manière, t'as tout le temps mal à la tête quand c'est moi qui gueule. Alors, dégage,
7: Gérard,
0: dégage, dégage,
7: Gérard, pour parler d'Apolline, elle est quand même gentille, c'est elle qui t'a récupéré les

0: qui disent qu'ils sont pour, 30% qui sont contre, 26% qui ne veulent pas en parler. Ça, je pense que c'est sûr. Et 10% préfèrent continuer à boire. Alors, je vois pas du tout le rapport. Je sais pas où qu'elle a été cherchée.
1: Dans le Reader Digest. Mais ouais. quand tu dis 30, combien t'as dit
0: 30% répondent contre.
1: Bah oui, il y en a qui sont pas pour.
2: Bah ouais.
0: Ouais, mais sur. La dernière, 10% que préfèrent continuer à boire, je vois pas du tout qui allait me chercher des sondages comme ça, c'est des sondages de merde encore. Ah. Comme d'habitude, hein.
1: T'as trouvé ça où, Apolline?
3: Dans un livre.
0: Ouais, c'est ça, dans un livre, bien sûr. Alors, à votre avis, est-ce qu'on peut travailler plus avec les 35 heures que les 39 heures? Donc, on récupère Flip à Frange.
4: Ouais.
0: Donc, alors, pour toi?
4: Bah écoute, moi je pense que c'est clair. La réponse est contenue dans l'énoncé du problème. Donc je pense qu'il n'y a pas besoin de préciser. Bien sûr qu'avec 35 heures, on travaille plus qu'avec 39 heures. Je crois que c'est mathématique.
0: Attends. Parce que là, non, je crois que là, tu n'as pas très bien compris le sens de la question.
4: J'ai du mal, moi, dans la vie.
0: À votre avis, est-ce que l'on travaillera plus avec les 35 heures que les 39 heures?
4: Bah oui.
0: Parce qu'avec 39 heures, tu travaillais déjà 4 heures de plus, donc tu as des heures supplémentaires, tout ça, donc ça te faisait pas 39 heures, mais par exemple 42 ou 43.
4: Ouais.
0: Hein, mais sur les 35 heures, tu feras combien? Parce que savoir, il y a une question, celui qui renifle comme un bouc derrière, ça m'énerve. Donc savoir si avec les 35 heures, les heures supplémentaires seront dedans.
4: Forcément qu'il va y avoir du black, il va y avoir du travail au black, c'est tout.
0: C'est
4: tout ce que ça va faire, les 35 heures. Hein.
0: Donc, pour toi, Slip à Frange.
4: Oui. Bah, je te dis, ça va faire du black, ça va créer du black, c'est évident. Je crois que le gouvernement, il aura encore raté son truc, ça va faire du travail au black, et voilà, l'économie, elle va plonger. C'est inévitable.
0: Attendez.
4: Encore une réussite, tout ça.
0: D'accord. Bout de gratte, t'attends 5 minutes, il y a une question, peut-être.
2: Oui, il y en a plein. Il y a mon voisin Dan qui te demande, en fait, il constate que pour arriver des 39 heures aux 35 heures, ils ont juste retiré les heures déjeuner où on travaillait pas, quoi.
4: C'est dégueulasse, ça.
2: C'est dégueulasse ce qu'ils ont fait.
0: Non, mais même, de toute manière, que ça soit avec 35 ou 39 heures, de toute manière, c'est vrai que là, il y a une question que je suis en train de me poser aussi.
1: Laquelle?
0: Oh, ta gueule, toi, là-bas. Manu.
3: D'accord.
0: Manu, s'il te plaît.
2: Oui, je t'écoute.
0: Ouais, tu me les coupes. Merci. Non, c'est vrai, la question que tu viens de me poser, Rigo, c'est vrai que là, il y a un problème qui va se poser. Ah ouais. C'est qu'avec les 35 heures, est-ce que l'heure de repas va être décomptée ou va être comprise encore dedans? C'est là la question que tout
2: parce que moi, tout le monde se pose. On dit 39 heures c'était avec et 35 c'est sans. Donc en fait, c'est exactement le même
0: temps. Non, parce que attends, dans les 39 heures, ton heure de repas était comprise.
1: Mais le week-end,
0: tandis que là, tais-toi pour l'instant. C'est-à-dire que là, dans les 35 heures, savoir si l'heure de repas va être comprise dedans ou pas, c'est là le problème que les patrons maintenant vont se poser, et même nous employés, est-ce que les heures de repas, est-ce que l'heure de repas qu'on va prendre, est-ce qu'elle va être comprise? Est-ce qu'on sera payé 35 ou 34 heures?
1: J'ai une question à poser à Gérard. Gérard, est-ce que l'heure des repas, elle va être comprise dans les 35 heures ou non?
0: Bon, attends, alors toi, tu fermes ta gueule parce que tu commences à me casser les couilles. Je viens de répondre. Alors, tu fermes ta gueule, ça vaudra mieux maintenant.
5: Et sur Militel, il y a Pitivier qui demande dans les 35 heures, plus de pause pipi pour se faire enculer dans les chiottes.
0: Alors, lui, il va se faire enculer aussi.
5: Ok.
0: Voilà. Donc, bout de gras.
4: Les 35 heures, oui, pourquoi pas, avec des heures sup.
0: Non, mais je te demande, la question,
4: dedans.
0: Non, mais travaillons plus avec les 35 heures que les 39.
4: Oui, s'il y a des heures sup avec.
0: Mais non, mais je te parle pas des heures supplémentaires.
4: C'est logique, j'essaye d'apporter une logique à ta question.
0: Mais ouais, mais les heures supplémentaires, je n'en parle pas, ouais. Ça va être une question
4: imagine, tu fais 35 heures, que 39, le bonhomme, il te fout des heures sup. Eh ben, t'en feras peut-être plus que 39.
0: Attends, le bonhomme, tu veux dire que
4: le
0: ton patron... Ouais, ton patron, il fera bosser plus de 35 heures.
4: Je voudrais me faire embaucher, là, dans une librairie.
0: Ouais, ben, c'est ça. Alors, dans ces cas-là, bout de gras, tu vas voir.
4: C'est pas méchant. On est tous au chômage, c'est dur.
6: Ouais, c'est clair, c'est la dèche, mon vieux.
4: Je me ferais bien embaucher dans une radio, moi.
0: Toi, tu fermes ta gueule pour un sans merci. Jean Bouchon. Jean Bouchon,
6: fois. Oui, c'est Bouffon, pas Bouchon, je t'apprête.
1: Non, c'est Bouchon.
6: Les heures supplémentaires, moi je suis d'accord avec ce que vient de dire, je sais plus qui, mais moi je suis tout à fait d'accord. Ouais, Boudra, si t'as des heures supplémentaires, t'en feras largement plus que 35. Ça peut aller jusqu'à 39, 40 ou autre.

0: Non, mais... diable, j'ai fait des coups, moi.
1: Non, mais attends. Hey, non, mais la question. Bon, mais arrêtez de faire hum, là, vous me patchez. Allez, hop. Oh, putain, tu m'as. Vous me patchez, là.
2: Non, vas-y,
3: ils disent oui, oui.
1: Non, non, non, non, non, mais j'en ai ras-le-bol des. Oh, non.
4: Je
1: pas. Oh, allez, hop, ça commence.
3: Non.
1: Ça commence, là.
3: Je les calme, Gégé.
1: Tu vas voir, tu vas les calmer, mais vite fait.
0: Vas-y.
1: Vite fait, bien fait.
0: Vas-y, Gérard.
1: Tu as morflé, toi.
5: Gérard.
1: Parce que ça, c'était question.
4: Il piquait des heures dans ma semaine.
5: Gérard, tu m'écoutes ? Sur IRC, il y a Gotips qui te demande en fait, avec le passage aux 35 heures, la pub pendant les films, elle durera combien de temps ?
1: Ben, elle durera 5 minutes, hein, comme d'habitude. Comme d'habitude, on ne pourra pas suivre les films correctement.
5: Ça,
1: hein.
5: Ça m'étonne.
1: Ben, si, hein, moi, j'ai regardé tout récemment là, un film sur une chaîne, et il y avait une pub. Et la pub a duré 5 minutes et après le film il est reparti, on comprenait pas du tout ce qu'il disait. Voilà. Donc pince à linge pour terminer la question.
6: Bah moi je suis passé de l'avis des autres auditeurs.
0: Des mâles.
6: Comme quoi on va travailler plus et on va faire encore plus d'heures supplémentaires.
1: Oui. Non mais les heures supplémentaires, la question, si c'est vrai qu'en fin de compte, c'est Pildar qui a trouvé cette question-là.
3: Elle est pas mal, hein.
1: Non, mais elle est complètement con. Parce que regarde, la 2 rejoint la 9. À votre avis, est-ce qu'on en travaillera plus avec les 35 heures que les 39 heures? Et la question numéro 9, c'est pourra-t-on faire des heures supplémentaires avec les 35 heures? Donc, ça revient au même. Ça revient au même, je suis désolé.
3: Alors,
1: ta question, elle est nulle. Voilà, merde. Allez, zéro.
0: Oh là là.
1: Un gros zéro pour toi. Un gros zéro sur ta question.
3: Gérard.
1: Et en plus, que tu me dis que c'est avec Max que tu l'as travaillé, c'est faux. C'est toi qui as été la chercher.
0: Mais c'est un writer.
1: C'est toi qui as été la chercher, c'est pas Max. Oui. Parce que Max, il n'était pas dans le bureau quand tu l'as appelé.
3: J'ai trouvé ça dans le quiz.
1: Ouais, mais t'es un menteur. Oui. Alors viens pas mettre ça sur le dos de Max, ok?
3: Tu mets ça sur mon dos?
1: Ouais, il m'a appelé, il m'a dit qu'avec les quatre questions, vu qu'on avait posé quatre questions la semaine dernière sur les 35 heures,
3: exact.
1: Celle-là m'a dit que c'est les quatre questions qu'on a, c'est avec toi qui les a vues. Alors que c'est faux, parce que là, la 2 revient à la 9. Donc alors maintenant, la 2 plus la 9, donc pourra-t-on faire des heures supplémentaires avec les 35 heures? Ça revient avec la 2. Alors voilà, maintenant tout le monde a répondu, donc la 9, je ne peux plus la poser.
3: Eh merde.
1: Et voilà, bravo Fildar. Bravo connard. Tu portes bien ton nom, connard. Voilà. T'es qu'un pauvre con, t'es qu'une tâche. C'est tout, c'est pas à mettre tes doigts là.
3: Hein, c'est qu'il a envie de...
5: Bon, Gérard, pour calmer le débat, je voulais juste préciser aux gens de l'IRC que Gérard ne fera pas 35 heures de débat par semaine.
1: Ah bah non,
3: pourquoi
1: Déjà 3 heures, ça suffit. Ta gueule, toi. Vu quand tu travailles et vu ce que tu me donnes comme question, ça sert à rien du tout.
3: C'est faux.
1: Alors, est-ce que les femmes travailleront 35 heures ou pas? Merci pour celui qui vient de couper. Alors, on va demander.
7: Heureusement, je
1: ne
7: suis pas
1: marié
7: avec lui.
1: Oh là là. Manu!
5: Oh, le vieux bruit de cassette.
0: C'était quoi cette
3: Qu'est-ce qui se passe?
1: Manu, un conseil que je te donne.
3: Vas-y, donne-le, je sais pas si je le prends.
1: Un conseil que je te donne, évite de me passer les trucs avec Christine.
0: Ok. C'est une bombe sexuelle, là, voilà.
4: Okay.
1: Ouais, alors, tu sais ce que tu vas perdre?
3: Mais tu vois bien que c'est pas moi, là, Gérard.
1: Tu vas retirer ta merde.
3: Mais c'est pas
1: parce
3: moi.
1: Parce que là, ça commence à bien perdre toutes les semaines.
3: C'est pas moi, Gérard.
1: Alors, vous faites du boulot correctement ou pas du tout?
3: Je peux rien faire, Gérard, c'est pas moi.
1: Ouais, bah, vous allez voir si c'est pas vous. Hein, parce que je commence à avoir ras-le-bol toutes les semaines d'entendre ça. Alors, est-ce que les femmes travailleront 35 heures ou pas? On va demander à Slip à Frange. Bravo Manu!
3: Il est là.
0: Je suis revenu, j'étais perdu. Répète, dans
1: bravo Manu, hein!
0: Répète, j'étais perdu.
1: Non, c'est pas toi. C'est toi qui mets les auditeurs à l'antenne. Hein. Alors, bravo Manu, encore.
3: Merci.
1: Alors, Slip à Frange.
0: Non, c'est quoi la question? Est-ce que les pétasses
1: Non. Comment?
0: On est hors antenne, GG, c'est les pétasses qui travaillent, c'est ça?
1: Alors les pétasses, attends, merde, tu dégages, je veux plus te voir, je veux plus de toi. Je veux plus te voir. Les femmes, c'est pas des pétasses, toi t'es un connard.
0: Mais
1: alors tu dégages. Tu dégages.
0: J'ai mal entendu,
4: GG. Bravo, Gérard.
1: Hop, il dégage. Terminé pour lui.
0: Parce que j'ai mal entendu, mon
1: ami. Non, je veux pas le savoir.
0: Bon, alors je vais répondre.
1: Non.
0: Regarde, il est gentil, il s'accroche.
1: Non. Hop, terminé.
0: Il a mal compris.
1: Bout de gras.
0: Mais moi, c'est pareil, j'étais en antenne, j'ai pas entendu, Gérard.
1: Alors, est-ce que les femmes travailleront 35 heures ou pas ?
0: Plus que 35 heures.
1: Il alors tu peux préciser
0: plus, parce que c'est leur avenir de travailler plus.
1: Ouais, non, mais dans ce cas-là, la question que tout le monde se pose, c'est sûr.
0: Mais
1: que,
0: oui.
1: Non, mais c'est vrai qu'il y a, il y a des métiers où que les gens travailleront plus de 35 heures.
2: Ouais,
1: là, j'en ai fait allusion la semaine dernière.
0: Par exemple.
1: J'en ai fait allusion la semaine dernière sur cette question-là. C'est dans quel métier que les 35 heures. Je me souviens plus trop de la question, si quelqu'un pouvait s'en souvenir.
2: Ouais, dans quel métier on travaillerait plus de 35 heures?
1: Voilà. Donc on prend les infirmières, les chauffeurs de taxi, les routiers. C'est pas parce que je veux toujours défendre le métier des routiers, mais c'est vrai que les routiers font plus de 35 heures dans une semaine. Les infirmières, c'est pareil. Les animateurs radio, c'est pareil. Les agents de sécurité, c'est pareil.
7: C'est faux, les animateurs radio.
1: Non, presque pas. Vas-y.
7: C'est
1: alors
7: faux.
1: Trouve-moi un animateur qui fait pas moins de 35 heures.
7: Le doc.
2: Toi, GG.
1: Le doc, abruti.
5: C'est vrai en plus.
1: C'est vrai que dans certaines professions, les 35 heures, c'est pas bon.
8: Eh, Gérard, t'as déjà eu la goule pendant 35 heures?
1: Et toi, et ta connerie? Tu l'as eu? Alors, en de bon entendeur, salut toi, ce que tu viens de dire.
7: Gérard, à la place de Slip à Frange, on accueille Petite Rondelle, bonsoir.
9: Oui, bonsoir à tous. Bonsoir.
7: 23 ans de la Bourboule.
9: Voilà, tout à fait, c'est 97.8 la fréquence à la Bourboule.
0: C'est pas mal.
1: 97.8, ok.
5: Bon Gérard,
1: ouais.
5: Avant de reprendre les éditeurs, il y a Keneda sur l'IRC qui te demande si maintenant on va avoir droit aux 35 heures du Mans.
1: Non, je pense pas. Donc vous allez réfléchir à la question et on va se retrouver juste après. À moins que.
7: Non, mais on a le temps là.
1: Non, mais moi
5: ouais,
1: on va.
5: On a le temps, ouais.
7: On va finir la question.
1: Ah, ouais. Moi, je vais. Bon, alors bout de gras.
0: Ouais, bah, non, j'ai pas entendu moi.
1: Oh, ouais.
0: Oui.
1: Hey, t'as pas entendu, je viens de te prendre juste avant que Rigo et M.K.O.
0: Les bonnes femmes, les 35 heures.
1: Ouais, les bonnes femmes, elles t'emmerdent. Et les chiennes, elles t'emmerdent aussi, toi, espèce de connard.
0: J'ai répondu, Gérard. J'ai répondu, moi, Gérard.
1: Alors, je vais te dire une chose.
0: J'ai répondu, moi.
1: Ceux qui restent, parce que les nanas, c'est pas des chiennes,
0: ouais,
1: ok.
0: Ouais, exactement. Gigi, je peux répondre.
1: Je t'écoute.
7: Là, c'est petite rondelle.
9: Petite rondelle, tout à fait. Je pense qu'il faut cesser avec toute cette misogynie. Je sais pas ce que t'en penses. Je suis contre le sexisme parce que c'est vrai que les nanas sont un peu plus flémardes que les mecs.
1: Non, là tu te non. Attends, petite rondelle. Moi je vais te dire une chose, les nanas sont pas plus comme tu viens de dire que les mecs, ça c'est faux. Ça c'est faux.
9: T'es pour la parité homme-femme toi?
1: Non, mais moi je vais te dire une chose, que les nanas font aussi bien le boulot hein qu'un mec. Parce que t'as qu'à voir, petite redette, s'il te plaît.
9: Oui.
1: Moi, je vais te dire une chose, il y a des nanas qui conduisent des bus, t'as nanas qui conduisent des camions. Et les mecs qui conduisent des bus et des camions aussi. Et t'as même des nanas qui sont chauffeurs de taxi ou autre.
9: Ouais, mais regarde, qui c'est qui ramène le pain à la maison? C'est quand même l'homme. Regarde,
1: Regarde,
9: on dit vive d'amour et d'eau fraîche, et ben je suis désolé, l'eau fraîche c'est moi qui la ramène et la quéquette aussi, donc voilà.
1: Non, mais attends, la petite rondelle, là je crois que tu vas un peu loin.
9: Bah,
1: parce que de toute manière, quand les deux personnes travaillent, c'est le premier qui arrive qui ramène, qui fait la bouffe,
9: alors,
1: ok?
9: Toi, tu vas me dire que dans ton couple, c'est ta femme qui porte le pantalon et qui commande.
1: Non. De toute manière, c'est les deux qui. Attends, tu permets, c'est les deux qui travaillent.
9: Ouais,
1: donc les deux sont là pour épauler, ok. Le premier qui rentre ramène le pain, et ainsi de suite, ok.
9: Bah tu ramènes quand même plus de pain à la maison que ta femme quand même.
1: Non mais ça veut dire.
9: Donc c'est toi qui portes le pantalon, c'est toi l'homme, c'est normal.
1: Ouais non mais même je vois pas du tout le rapport. Mais je vois pas pourquoi que tout de suite on va s'en prendre sur les nanas alors que nous c'est pareil. On fait autant d'heures qu'elles.
9: Non,
1: mais moi je te coupe.
9: Ouais.
1: Hein? On peut entendre qu'elle, donc c'est plus la peine qu'on revienne sur ta question.
9: Attends, je voulais juste rajouter que c'est normal, les gonzesses, vu leurs jambes, on préfère qu'elles mettent des pantalons parce que si elles mettent des jupes avec les guibolles qu'elles ont, c'est pas la peine.
1: Non, mais attends, dans le bus, je veux te dire une chose, t'as des machinistes nanas qui mettent des jupes.
9: Ouais, hein? Elles sont touchées.
1: Et je vais te dire une chose, moi je vais te dire encore autre chose, je vais encore aller plus loin que toi. Moi j'ai déjà vu des nanas qui tiraient des palettes d'une tonne dans un SMI. Ok.
9: Non mais attends, Gérard.
1: Alors dans ces cas-là, ta question, elle est claire, j'y ai répondu. Alors maintenant, c'est terminé. C'est pas, c'est pas la peine. C'est pas la peine d'essayer de te de massacrer le dos des nanas. Parce que là, je vais te dire une chose, que t'auras tout poids avec moi.
9: Mais je leur massacre pas.
1: Non, non, mais si. Non, non, mais moi, avec moi, t'auras tout faux. Donc, ta question, elle est claire, j'y ai répondu. Maintenant, ça y est, c'est terminé.
9: Je suis content d'apprendre qu'il y a des bûcherons qui arrivent à tirer une tonne, quand même.
1: Ouais, bah alors, des bouffons à ton merde, espèce de bouffon.
9: Des bûcherons.
10: Des bûcherons.
9: Des bûcherons.
1: Jean-Bouffon.
10: Ouais, bah moi, c'est tout le contraire, en fait. Moi, je reste chez moi à bouffer à grignoter des cacahuètes en m'attendant la télé.
1: Ouais.
10: Et en écoutant en fan. Et puis, c'est ma femme qui va bosser, quoi.
1: Non, mais attends.
10: Elle me ramène le journal, elle me ramène le pain.
1: T'as quel âge?
10: Ah, je peux pas te le dire.
1: T'as 27 ans. Et ta nana, elle a quel âge?
10: Elle a 26.
1: À 26. Ouais. Alors toi qui as un an de plus qu'elle, ouais. Tu restes à te la pavaner, celle qui travaille. T'es vraiment un dégueulasse. T'es un dégueulasse.
9: Autant que ce soit elle qui fasse le trottoir. Hein.
10: Bah, c'est clair.
1: Ouais, ben, dans ce cas-là, il a qu'à y aller.
7: Gérard, il y a quand même un truc sur Minitel et je vais le lire pour plus qu'il me mette ce message là. Ça vient de Max Lebel, faut qu'il arrête. Il me dit Gégé, il tire une tonne entre parenthèses Sandy. Donc c'est pour montrer que ces messages là, on n'en veut plus, voilà. Ok. Merci beaucoup à tous.
1: Ouais, ben.
10: Arrêtez avec
1: ça. Je crois que le Minitel, tu vas pouvoir l'arrêter parce que si c'est pour entendre des conneries sur Sandy, c'est pas la peine.
7: Justement,
1: autant que tu l'arrêtes. Autant que tu l'arrêtes, ça vaudra peut-être mieux. Rigaud.
5: Donc, beaucoup de questions IRC, mais beaucoup sur Sandy, donc je ne les lirai pas.
1: Ouais, bah ça, c'est pas la peine.
5: Et il y a Yankee qui te demande, les nanas qui sont autres sont quoi?
1: Alors, je voudrais bien qu'il précise sa question, parce que autre, ça veut dire quoi?
5: Bah c'est toi tout à l'heure, t'as dit nanas ou autres.
1: Oui, non, mais c'est vrai qu'il
5: n'a pas compris ce qu'elles étaient.
1: Il y a plusieurs nanas qui ont des travails ou autres.
5: Taxi
1: donc,
5: ou autre, il me dit, taxi
1: oui.
5: ou autre.
1: Bon, ça peut être chauffeur de taxi, routier, infirmière, ambulancière, gardien de la paix. Qu'est-ce qu'il y a encore comme boulot? Il y en a pas mal, hein. Mmh. Même je crois que il y a même des nanas qui sont batteuses aussi. J'ai vu c'est vendredi soir, j'ai vu un reportage sur ta chaîne, le groupe là la nana là, je sais plus comment qu'elle s'appelait. Je sais plus son nom, enfin bref, passons. Il y a même des nanas de Didi.
5: Ouais, je sais.
1: Donc, tout le monde a répondu, donc on va passer à la quatrième.
5: Ah, j'ai un petit sondage, Gérard, quand même, sur la communauté internet. Alors, 25% des internautes passent 35 heures par semaine sur l'IRC Fun Radio. 18% des internautes n'ont pas le temps de passer 35 heures à écouter des débats débiles. Et 24% des internautes n'ont pas assez de 35 heures pour faire le tour de Sandy en mobylette. Moi, j'avais pas vu.
1: Ouais, bon, c'est rien. Tu peux donner la position à 1h05, s'il te plaît.
5: Couché. Couché.
1: Toi, bébé Rose, t'as fait quoi?
7: J'ai rien dit, moi.
1: Attention à celui qui s'amuse à dire des conneries comme
5: position
1: ça.
5: Position du léopard, 7012.
11: Oh là là!
7: Joli.
1: Hein?
5: 7012.
7: Joli.
1: 7012? Ok. Et donc, quatrième question. Pensez-vous que les sportifs pratiquent les 35 heures? Et on va s'écouter le dermato de GG avec les exploses, les petits de mon. Derrière.
7: Oh non, non, non, non,
1: c'est quoi ça?
7: Bah, c'est un titre.
1: Le dermato de GG. Avec explose les petites
7: les pépites
1: de mon dernier en feu. Et on se retrouve tout de suite après pour la suite des débats des 35 heures sur Fun Radio, bien sûr, 101.9.
12: Et voilà, de retour sur Fun Radio, donc la suite des débats avec Gérard, donc Apolline qui est au standard, qui va essayer de faire du travail correctement, parce que sinon, ça sera pas la peine qu'elle reste.
13: Mais je vais bien le faire, Gégé, t'inquiète pas.
12: Donc, vous pouvez toujours nous appeler au 0803-08-5000, et Manu toujours à la Réa. Donc, et puis toujours sur le site internet www.fr, fr fun radio.
11: C'est ça.
12: Et ouais, Rigaud,
11: on y va.
12: Et Rigaud qui vous y accueille.
1: Donc une petite parenthèse, j'ai oublié de signaler dimanche lors des conseils, Michael que vous avez, Seb que vous avez reçu une fois que vous avez été chercher sur les Champs-Élysées. Oui. Donc c'était son anniversaire. Donc à Michael, je te souhaite un bon anniversaire de la part de Gérard et Sandy que tu étais venu voir une fois à la maison. Voilà. Donc pour ça, je ne sais pas qui c'est qu'on raccueille. Si je peux avoir une liste potable quelque part.
2: Eh ben voilà. C'est
1: Gérard
2: qui a pas fait son taf. C'est pas moi, Gérard.
7: Mais c'est pas grave. Les auditeurs, ils vont se présenter tout seuls.
1: Donc qui c'est qu'on accueille pour
5: Gérard,
1: ça
5: Gérard, oui. Sur IRC, il y a Mickaël, il dit c'est pas aujourd'hui son anniversaire.
1: Non, mais c'est pas Mickaël, je me suis trompé, c'était Seb.
7: Allez Gérard, on y va.
1: Alors, qui c'est qu'on accueille là?
14: Alors il y a Petite Rondelle, j'appelle de la France entière, bonsoir à tous.
1: Bonsoir à toi Petite Rondelle.
14: Bonsoir l'équipe, bonsoir les auditeurs.
1: Voilà. Après,
15: Pierre Citron. Pince à linge, j'appelle de chez moi.
1: Alors Pince à linge, ouais, toujours là.
14: Oui.
1: Ok, pince à linge. Après?
16: Oui, moi c'est Boudgras.
1: Encore?
16: Je suis très ému de t'avoir au téléphone, Gérard, je voulais te le dire.
1: Ouais, ben ça me fait une belle jambe. Et qui c'est derrière?
17: Ouais, Jean Bouffon, toujours fidèle.
1: Encore?
17: Ouais.
16: Bah oui.
1: Il me semblait que...
16: Non,
17: j'ai pas débordé, là, c'est clean. Tranquille.
16: Ah, il était heureux, là.
1: Alors, la question...
16: Tranquille.
7: Allez, donc, Gégé, on y va.
1: Alors, la question, c'est, pensez-vous que les sportifs pratiquent les 35 heures? Donc, pour ça, on va demander à Petite Rondelle.
14: Ouais, bah écoute, il y a les marathoniens, à part eux, je vois pas. Hein.
1: Non, mais les sportifs, en général.
14: Ah bah les sportifs en général, non. Autres, oui. Mais voilà, à part ça, non, les marathoniens, c'est tout. Hein. Je vois pas de sport qui requiert une durée. Si
1: non, mais attends, les marathoniens, ils font pas 35 heures quand même. Arrête de dire des conneries, là.
14: Attends, d'après toi, il faut combien de temps pour balancer un javelot ou pour sauter trois pauvres... Eh, c'est pareil, il faut pas 35 heures.
7: C'est pas les marathoniens, hein. C'est les marabouts, les mecs, vous êtes...
14: Non. Les marabouts, là, Manu, tu mélanges tout, merde.
1: Non, bon, c'est bon, arrêtez de dire des conneries, là. Voilà. Pince à linge.
15: Ouais. Est-ce que t'as déjà vu un sportif courir pendant 35 heures, Gérard?
1: Ah bah voilà, c'est là la question que je voulais savoir personnellement.
14: Il a inspiré le Gérard.
1: Je peux vous dire, pince à linge. Attendez, s'il vous plaît derrière. Arrêtez. Merci. Donc je réponds à pince à linge. Si on pouvait me laisser pince à linge.
15: Je suis là.
1: Donc moi je peux te dire une chose. Souviens-toi. Hey, regarde, il y en a bien qui
14: vont. Souviens-toi du vase de Soissons.
1: Je veux pas savoir qui c'est. Tu me laisses ça au hasard.
17: La semaine prochaine on fait les grosses têtes.
1: Allez hop, ouais. Terminé. Okay. Pince à linge, donc. Regarde, quand c'est le truc du Téléthon, il court quand même pendant...
14: Les myopathes.
1: Pendant 24 heures ou
15: t'as
1: 48 heures.
15: Un myopathe courir pendant...
1: Il y a des sportifs, il y a des grands sportifs qui courent pendant tout le temps de l'émission, jour et nuit.
15: Je suis d'accord avec toi.
1: Ah bon, ben dans ces cas-là, t'auras qu'à suivre cette année le Téléthon et tu verras que t'as des sportifs qui le font jusqu'à la fin de l'émission, jusqu'à 2h du matin. Ils commencent le vendredi soir, ils partent à 18h30 et ils reviennent que le dimanche soir, une fois que le Téléthon est terminé.
15: Alors là,
18: mais dans mes papiers, j'ai retrouvé ton bac.
1: Ça y est, ouais, là. Vous avez fini de faire vos conneries là?
17: On est là, Gérard.
1: Merci. Rigaud.
5: Oui, Gérard, il y a Snooze qui te demande si. Est-ce que tu considères que dormir c'est un sport?
1: Non.
5: Parce qu'il est persuadé que tu dors au moins 35 heures par semaine. Toi.
1: Non, mais il y en a qui font du sport en chambre. Pildar, si ça te dérange pas, au lieu de jouer au ballon dans le couloir, tu peux fermer la porte.
14: Gérard, il a dû faire la route du Rhum.
1: Hein?
14: Merci.
5: Et Gérard, il y a Davy One sur l'IRC, il te demande comment vont faire les acteurs de films porno pour avoir une érection de 35 heures.
7: Ouais, c'est une bonne question, ça.
1: Mais ça y est, là, vous avez fini de jouer au ballon, là, ou quoi?
14: Vas-y, Ronaldo.
1: Vous jouez au ballon de l'autre côté, là, mais pas dans les studios, là.
17: Vas-y, on fait une tomate.
1: Oh, c'est pas un terrain de foot ici, hein?
5: Ah, c'est bon.
15: 1-0.
1: Bout de gras.
16: Moi, écoute, Gérard, je suis tellement ému que je sais pas trop quoi répondre à ta question. Parce que c'est mon premier débat avec toi et je sais pas, je fais pas de sport, moi, et je 35 ans, je sais pas, je travaille pas. Voilà.
1: D'accord.
14: Il y a des gens qui sont pas sportifs, c'est tout, il a le droit.
16: Oui.
14: Je pense que.
16: Moi, je sais pas trop, Gérard.
17: Ouais.
14: Il est un peu efféminé, à part dans les douches des vestiaires.
1: Jean Bouffon.
17: Ouais, ouais. Il y a les 35 heures du Mans.
1: Non, c'est les 24 heures.
17: Ah, excusez-moi. Sinon, bah ouais, il y a aussi l'espèce, tu sais, l'espèce de marathon, là, les gamins qui courent avec une banane enflammée. Là.
14: La route du Rhum.
17: Voilà, voilà.
14: Gérard, ça fait la route du Rhum.
1: Non, c'est pas la route du Rhum. C'est quoi là?
7: C'est des questions, Gégé.
1: Non mais c'est quoi là? C'est ce monde que vous me prenez là.
7: Et qu'est-ce que je voulais dire, Gérard? Justement, j'ai entendu tout à l'heure que vous parliez des 24 heures du Mans. Est-ce que justement ils vont les mettre aussi aux 35 heures puisque tout va passer?
1: Mais non, il faut que 24 heures, ils vont pas faire 35 heures. Arrête tes conneries.
7: Mais pourquoi?
1: Mais il n'y a pas des pourquoi et c'est tout. Tu vas pas me prendre la tête avec tes pourquoi et tes comment et ceci, cela.
5: Bon, Gérard, pour calmer, on peut-être une petite question des sondages.
1: Oui, on va faire comme tout le monde a répondu avant qu'on pose la cinquième. Alors, d'après vous, pourquoi les 35 heures? Alors, 42% des gens savent pourquoi, donc je voudrais bien savoir, parce que là, je vois pas du tout. Parce que, d'après vous, pourquoi les 35 heures? 42% des gens savent pourquoi. Mais alors, pourquoi, quoi? Pourquoi les 35 heures, mais pourquoi quoi? Pourquoi?
5: Je sais pas, bon, faudrait demander à Apolline, hein, c'est elle qui...
1: 23% des gens ne peuvent pas le dire, ça. C'est vrai que...
7: Pourquoi?
1: C'est vrai qu'on aurait mieux fait de rester aux 39 heures, ça aurait été mieux. 15% ont aucune idée, ça, moi c'est pareil, moi, je vois pas pourquoi le gouvernement a voté les 35 heures. Et 9% ont le droit de savoir. Mais de savoir quoi? Ouais. Apolline, s'il te plaît! Viens voir là! Tu vas m'expliquer l'histoire de ton sondage, là. Alors, la cinquième question. Est-ce que les pays étrangers ont accepté les 35 heures?
7: Elle pousse une crotte, là.
1: Elle est partie débourrée. Ah bah d'accord. Ah bah c'est pas mal.
11: Gérard.
1: Alors, est-ce que les pays étrangers...
11: T'es un petit cochon. Hein.
1: Est-ce que les pays étrangers...
11: Un petit cochon.
1: Bon,
7: Attends, je le jette.
1: Allez, va te faire enculer, connard! Allez, terminé pour lui!
7: Ouais, j'ai jarté, il est là.
1: Attends, parce que là, Pildar, tu me
7: gères. J'ai jarté.
1: Non, je veux pas le savoir! Tu me gères celui qui dit des conneries. Maintenant, ça va aller vite. Et tu es vite fait parce que
7: c'est. Regarde, il est là.
1: Non, il est pas là. Hein? Alors, tu vas perdre ton boulot vite fait, bien fait, toi, maintenant.
11: Arrête, je te
1: gère. Alors, est-ce que les pays étrangers ont accepté les 35 heures?
14: Bien sûr.
17: Ouais.
14: Bien sûr.
1: Alors qui
17: Jean Bouffon, je peux répondre. Jean Bouffon, je peux répondre.
1: Ouais.
17: Bah, moi, je pense qu'en fait, que c'est les pays qui sont européens. Parce que savoir.
14: Pas de l'euro.
17: Mais si. C'est complètement dans le tas là.
14: L'euro,
17: c'est
14: mais
17: la
14: non.
17: Même histoire. Mais c'est la même affaire, je te dis.
14: Mais non.
1: GG.
7: Vous parlez pas l'euro, dessus, les auditeurs,
17: en fait,
7: s'il vous plaît.
17: En fait, je vous explique. En fait, la loi des 35 heures a été votée en même temps que l'euro, ce qui fait.
1: Non. Attends, Jean Bouffon, Bon, faut me calmer les autres un peu maintenant. Jean Bouffon.
17: Ouais.
1: Bon, moi, je peux te dire une chose, que les 35 heures n'ont pas été votées en même temps que l'euro, c'est faux. L'euro a été voté fin 98. Les 35 heures ont été votées bien avant.
17: Non.
1: Si.
17: Non, je suis pas d'accord.
1: Si. Non, mais il n'y a pas de c'est faux.
17: J'ai mon nom qui travaille au gouvernement. Je suis pas d'accord.
1: Ouais, c'est ça. Alors, ton nom qui travaille au gouvernement, tu t'appelles comment?
17: Ah, je vais pas donner mon nom, je suis pas cinglé, je vais pas.
1: Mais tu t'appelles comment ton surnom? Allez hop, tu me vires celui qui a. Hop, tu me le vires celui-là.
5: Bon Gérard.
1: On prend quelqu'un d'autre.
5: Sur IRC, il y a plein de questions, vu qu'on est à 7748.
7: Quand même.
5: Ça arrête pas de monter, comme dirait l'autre. Et il y a Ice-T qui te demande s'ils vont enfin inventer des déodorants qui durent 35 heures pour toi, parce que là, ça fouette jusqu'à chez lui.
1: Bon bah ça, si ça lui plaît pas, il laisse son Minitel. Tu m'as dit 7418, hein?
5: Ouais.
1: Voilà, ok. Bout de gras.
14: Ouais. Moi, ma mère, c'est Edith Cresson, et je peux dire qu'elle va te faire bosser.
1: Alors, hop. Alors, bout de gras, terminé pour toi, au revoir. Terminé pour toi, salut.
14: Pas du pétard à guigou.
1: Pince à linge.
19: Ouais, Gérard.
1: Donc, pour toi?
19: Bah, en fait, dans tous les autres pays, ils bossent plus de 35 heures, il n'y a qu'en France où on bosse le moins.
1: Non, mais la question, c'est, est-ce que les pays étrangers ont accepté les 35 heures?
19: Je te dis non.
1: Donc, parce que tu penses que toi, dans les autres pays, ils bossent plus que 35 heures, c'est ça?
19: Bah exactement, en Allemagne, ils bossent 42 heures, en Italie, ils bossent 45 heures.
1: Ouais, non, mais attends, parce que j'étais en Allemagne avec un routier.
19: Oui, non, mais attends, c'est
1: non,
19: pas
1: non, mais attends,
19: c'est
1: attends,
19: pas
1: attends.
19: En Allemagne que t'as vécu en Allemagne que tu sais.
1: Non, mais attends, pas son âge. Moi, je vais dire une chose, que le mec, il devait vider à midi, il arrivait à 11h30, à midi moins le quart, les mecs, ils arrêtaient pour aller casser la croûte quand même.
19: Gérard.
1: Et ils ont repris, il était 2h. Et à 3h, ils arrêtaient.
19: Gérard.
1: Donc ça fait pas 35 heures.
19: Dans la vie.
1: Non, mais je te parle de l'usine où on était en Allemagne.
7: Hein? Gérard. Oui. À la place de Jean Bouchon, on accueille Trombone qui pue.
1: Bonsoir. Non, non, mais attends. Mais
7: c'est pas le même, écoute.
1: Ouais, non, mais t'amuses pas.
7: Il est là, regarde.
1: Ouais.
20: Allô.
7: T'amuses
20: pas.
7: Bonsoir, Trombone.
20: Bonsoir.
1: T'amuses pas à changer les noms, hein.
7: Trombone qui pue, 24 ans de la Baule.
20: Voilà, la fréquence c'est 107.4.
7: Voilà. Ouais. Okay. Et bonsoir à toi.
1: Bonsoir à toi. Et à la place de Boudra, on a qui?
7: Ah, j'ai pas encore trouvé. Attends, deux secondes.
1: Donc, Boudra, c'est terminé pour lui.
20: Bon. réponds, Gégé.
1: Petite rondelle.
20: Ouais, donc, petite rondelle. Bah, écoute, moi, je pense que c'est pas partout pareil, parce que moi, j'ai un pote qui est fossoyeur en Pologne, et il travaille largement plus que 35 heures. Parce qu'il faut savoir que, quand même, là-bas, la terre, elle est gelée. Donc, quand il faut faire un trou pour balancer un mec dedans, c'est pas évident, ça prend du temps. Mmh. Il travaille largement plus que 35 heures. Je vais dire, il y a des métiers comme ça. J'ai un pote aussi qui est tueur à gages en Ouzbékistan. C'est pareil, hein, quand il s'agit de faire exploser une grosse.
1: Petite rondelle, c'est terminé. Ça t'apprendra à vouloir dire des conneries parce que je commence à en avoir ras-le-bol.
7: Mais
1: que...
7: Gérard, je vais pas en trouver 40 des auditeurs.
1: Non, non, je vais pas le savoir. Ça va pas le savoir.
7: Il a rien dit, Gérard, lui.
20: Mon expérience personnelle.
1: Ouais, non, mais avec la grosse, je commence à en avoir ras-le-bol.
20: Si.
1: Non, non, mais je vois à peu près sur qui vous voulez préciser. Trombone.
20: Oui.
21: Oh là là.
1: Trombone.
20: Alors moi je pense que les 35 heures c'est un truc de fainéant encore.
1: Ouais. Non mais je te demande, est-ce que les 35 heures, est-ce que les pays étrangers ont accepté les 35 heures?
20: Non, les pays étrangers ils vont pas accepter parce qu'ils pensent que c'est un truc de fainéant. C'est que pour les gens en France par exemple, ou les animateurs radio, les trucs comme ça.
1: Oh, mais attends, les animateurs radio, ils font pas 35 heures, je pense pas.
20: Ah, hein. Non, ils en font moins.
21: C'est clair, deux par semaine.
20: Ils en font moins, oula, il y a qu'à te voir.
1: Ouais, ben peut-être, il y a qu'à me voir, moi je fais que 3 heures par semaine, d'accord? Ouais.
20: Tu fais pas encore 35 heures?
1: Non.
20: Donc quand est-ce que tu te mets à les faire tes 35 heures?
1: Et alors, ça te regarde, non?
21: Ouais, non, mais attends, pour 200 balles anti qui restent, il va pas faire 35 heures non plus.
1: Bon, alors attends, toi, tu vas te calmer parce que sinon tu vas dégager vite fait, toi.
7: Gérard, excuse-moi, à la place de Bout de Gras, on accueille Face de Ray, qui a 19 ans et qui habite à Lille.
21: Je t'éclate, toi.
22: Oui, bonsoir. Bonsoir, Gérard.
21: Salut, ça va?
1: Bonsoir. La fréquence de Lille?
22: Oui, la fréquence de Lille, c'est 107.6. FM en mégahertz.
1: Mm-hmm.
22: Bonsoir à tous.
1: Donc, pour toi, la question.
22: Écoute, je viens d'arriver. Tu peux me répéter, s'il te plaît.
1: Alors, donc, est-ce que les pays étrangers ont accepté les 35 heures? Ça sera la dernière fois que je répète la question.
22: Oui, je pense, effectivement, oui. Oui, je pense. Tous les pays confondus, je pense, oui. Tout à fait. Puisque ça les arrange, en fait.
1: Ouais, mais ça, c'est vrai que...
22: Ouais, mais je pense que tous les pays, en fait, ont envie de travailler 35 heures. Donc, je pense que c'est une chose qui est acquise.
1: Ouais, mais faut préciser, parce qu'il y a une question que je me pose. Et ça, je pense que tous les auditeurs que j'ai là, je pense que vous, c'est pareil. Travailler 35 heures...
21: Non,
1: mais oh, s'il vous plaît.
21: Non, mais c'est pas pareil. Hein.
1: Non, mais...
21: Il y a rien de comparable entre toi et moi. C'est
1: qui
21: clair. Pedro. Il n'y a rien de comparable.
1: Non, il n'y a pas de Pedro. Il n'y a pas de Pedro ici.
21: Je suis un pote à Polo, là. Je suis à France.
1: Non. Il n'y a pas de Polo. Il n'y a pas de Polo. Tu fermes ta gueule.
21: Gérard. Il y a Pedro maintenant à sa place.
7: Gérard, sur IRC, il y a Roadrunner qui te demande si tu pourrais encore faire un débat sur les 35 heures la semaine prochaine pour qu'on est sûr d'avoir tout compris.
1: Non, je ne referai plus de débat sur les 35 heures parce qu'apparemment, vous m'avez trouvé que des auditeurs de merde.
7: Manu. Est-ce que tu pourrais baisser un peu la lumière, parce que j'aimerais dormir un peu.
1: Fildar, ton boulot, t'es payé. Bon, alors moi j'arrête, c'est tout.
7: Non mais pas trop.
5: Non mais
7: pas
5: remets
7: trop
5: de la lumière.
7: Non, remets de la lumière quand même, Manu.
1: Un peu.
7: Voilà. Non mais un peu plus, Manu.
1: Un peu moins.
7: Non, un peu moins. Attends.
1: Et attends, je.
5: Tu vas y arriver.
1: Bon, ouais. Toi là-bas.
7: Mais je peux pas dormir avec de la lumière.
1: Non, toi t'es payé. T'es pas payé à dormir. T'es payé à trouver des gens standards. D'accord.
7: Pas non. D'accord. Non, attends.
1: Non, t'es payé. Alors tu dégages.
7: Mais non!
1: Gérard, le tape pas!
7: Arrête! Dégage!
1: Gérard!
7: Dégage,
1: je te veux plus!
7: Viens ici, allez, va t'asseoir!
1: Hop, dégage!
7: Mais qu'est-ce qu'il y a?
1: Mais non, monsieur! Monsieur, il se pavane sur les fauteuils, monsieur, il veut rien foutre! Alors, il dégage! Hop, terminé pour lui!
7: Ouais, mais enfin, tu veux pas être Apolline, tu veux pas être Fildar, tu veux qui?
1: Non, lui, il dégage!
7: Ah bah, Apolline, elle a trop peur là, elle est là-bas depuis tout à l'heure, enfin, elle fait caca parce qu'elle se vide!
1: Toi, tu dégages.
7: Mais non, mais. Non, mais je vais tenir le coup.
1: Non,
7: un café.
1: Non, je veux pas le savoir.
7: Je vais prendre un petit café, ça va aller.
1: Qui c'est?
20: Ouais. Non, mais je peux pas passer. Non, je pourrais pas demain.
23: Reviens!
1: Oh!
23: Reviens!
20: Je peux pas. Je peux pas, maman.
1: Fijard!
7: Oui, Gérard.
1: Tu me gères celui à vite fait.
7: Ça y est, je l'ai cuté.
1: Là, il y en a ras-le-bol. De toute manière, ça va être la fin des 35 heures parce que je ne leur ferai plus du tout ce débat.
7: Ce débat il bétonne. Rigo, on est combien sur internet?
3: On a dépassé les 8000, on est...
7: Putain, Gérard.
1: Joli. Combien?
3: 8037.
1: 8037.
7: Avant 2 heures,
3: ça a monté 8143.
7: Putain, ça monte.
1: Ouais, encore.
3: Non, mais
7: vas-y, bande.
3: 8322.
1: Putain, c'est le Viagra.
3: Non, mais... 8322,
7: internet, c'est le Viagra, Gérard. Vas-y, là.
1: 8322.
3: 8456.
1: Oh, joli. Oh là là. Non, mais ça y est.
3: 8456, on
7: arrête. Non, mais j'ai le temps de dormir, là.
3: Ah, on est redescendu un peu, là. 8235.
1: Oh là là.
3: Bah, y a tellement de monde qui rentre et qui descend que là, donc, on est à 8672.
4: C'est un peu comme chez Gérard, ça va, ça vient.
7: Ça vient de
1: alors,
7: là.
1: Toi,
7: ça vient de là-bas.
1: Non, ça vient de là.
7: Mais non, mais
1: ça vient de là.
7: C'est la Manu.
1: Non. Donc, dernière question et après, on va passer au débat sur les régimes.
3: 8846, ça a encore monté.
1: Non, mais.
3: 8846.
1: Non, bah, de toute manière, on va terminer là-dessus et ça va être terminé sur les 35 heures.
7: Non, bah attends,
3: il y a encore les.
1: Ouais, il y a encore deux sondages.
3: C'est,
1: donc...
3: c'est pas parce qu'Apolline n'est pas là qu'on peut faire.
1: Alors, 35 heures, c'est bien, mais peut-on en faire mieux? Alors, il y a 45% des gens qui pensent que oui. 33% pensent que si ça continue, on ne travaillera plus, ça c'est vrai.
3: C'est vrai.
1: Et 25% des gens pensent que ça fait encore. Trop de travail. Alors là, je comprends pas parce que ça pense
3: si,
1: que ça fait
3: que 35 heures, c'est trop. C'est encore trop.
1: Ouais, mais les 10% aimeraient ne travailler que 3 heures par semaine. Donc ça fait illusion à moi. Donc ça m'intéresse pas.
3: Et
1: donc
3: la dernière
1: avec des propositions à faire au gouvernement. Alors 34% veulent plus de beurre dans leur jambon beurre. Alors là, je vois pas du tout. 31% veulent des bébés à rien glander. Et 24% veulent que je chie sur la table. Alors là, c'est de la merde. C'est de la merde, ce sondage.
4: Ah, Pauline, putain.
1: Donc, c'est calme de dire. Dernière question. Comment se passe une journée de 35 heures? Et ça sera la conclusion juste derrière avant d'attaquer le débat sur les régimes. Et pour ça, on demande à Pince à linge.
19: Comment se passe une journée de 35 heures?
1: Oui.
19: Eh ben déjà, tu te lèves le matin. Si possible, tu te laves.
1: Et
19: si t'es gras, tu te laves pas. Après, tu déjeunes, puis après, tu vas travailler.
1: Et
19: à midi, tu fais une pause, tu manges. Tu vas faire un petit caca, tu fumes une clope. Tu reprends à 2 heures.
6: Tu finis
19: à 18h, tu rentres chez toi, tu bois un coup, tu frappes ta femme.
1: Pince à linge. Là, je vais te dire une chose que tu vas un peu loin là quand même. Hein. Taper sur une nana quand tu rentres à 18h, tu fais fort.
7: Tu peux le faire avant.
6: Tu peux attendre 20h.
3: Gérard,
1: attends, 5 minutes, Pince à linge. Oui,
3: Sur IRC, il y a Gotips qui aimerait bien que tu lui précises qu'il n'est pas en train d'écouter la DAT du débat de la semaine dernière.
7: Ah, on est bien en direct, Gérard.
4: Bah oui,
7: il croit qu'on est en train de mettre une
3: conférence, celui de la semaine dernière.
1: Mais non, mais c'est pas le débat de la semaine dernière, c'est celui de cette semaine, sauf que.
7: Dis, on est en direct.
1: Sauf qu'on est en direct toujours sur
3: Bonne
1: Radio.
7: Il est
1: 1h31.
7: Ouais.
1: Et donc.
7: On est en direct, là.
1: Eh oui. Bah oui, on est en direct, abruti. Occupe-toi du standard.
7: Non, mais on est pas en différé.
1: Occupe-toi du standard.
7: Bon, les mecs, on est en direct.
1: Bah oui, alors, donc, passe à linge.
6: Ouais, je ne connais pas, mais dans le courrier ce matin, j'ai reçu ta carte d'identité.
1: Alors toi, tu...
6: Et t'as une sale gueule.
1: Attends, qui c'est qui vient de dire ça?
6: Bon, c'est
19: pas moi, Gérard.
1: Non, mais je viens de poser une question à Pince à linge, l'autre qui me sort ma carte d'identité.
7: Ah, mais c'est putain, oui, il m'avait eu. C'est bout de gras, il était revenu à l'antenne, j'ai jarté.
1: Non, mais attends...
7: Non, mais je vais le gérer, t'inquiète. T'inquiète, je vais l'avoir.
6: Il ouais,
7: mais
6: vite fait. Ligne, là,
7: ouais.
1: Tu m'as. Ah ouais, Pince à linge, tu m'avais répondu.
19: Bon, je continue, j'ai pas fini, hein, j'en étais au Big Bill.
6: Tu tapais ta femme, non?
19: Tu regardes le Big Bill, tu manges un peu, tu petite branlette, petit caca.
1: Ouais.
19: Après, tu vas dormir. Donc, les 18 heures qui te restent. Parce que, évidemment, t'es chômeur, tu travailles pas, donc t'as beaucoup de temps pour toi.
1: Ouais.
19: Et puis, bah voilà, tu te relèves le lendemain matin, puis tu recommences.
1: Ok. Face dorée.
22: Ouais, bah tu te lèves le matin, tu as la gaule, donc tu vas pisser un bon coup dans les toilettes.
1: Ouais, bah bien sûr, tu vas reprendre les mêmes questions que Pince à linge.
22: C'est à peu près le même truc, moi je fais
1: ouais,
22: ça.
1: Ouais, bah alors dans ces cas-là, t'essayes de réfléchir à la question, et je te reprends après. Rigo.
3: Oui, Gérard, il y a Snooze qui te pose la même question que la semaine dernière, vu que c'est le même débat, il te demande s'il doit acheter une montre de 35 heures à la place de celle de 12.
1: Mais sur un cadran, ça fait 24 heures, ça fait pas 35 heures.
3: Alors, 12 heures, ça fait un cadran.
1: Ouais, ben t'as 12 et 12, ça fait
7: 42.
1: 24.
0: 48.
1: Ouais, c'est ça, 48, t'apprendras à compter, toi. Trombone.
8: C'est faux.
9: Oui, moi, je suis un peu d'accord sur l'emploi des temps des autres. Faut commencer par se réveiller, ça, c'est sûr.
22: Ah, super Jimmy.
9: Et puis le pipi du matin, c'est hyper important parce que sinon on peut pas faire les 35 heures sans ça.
0: La douche.
9: Ça dépend si c'est pour Gérard, non.
0: La douche.
1: Alors,
7: c'est parce que, non, je vais vous expliquer parce que Gérard prend sa douche le soir. Après le boulot, c'est plus intéressant.
4: Bah oui.
7: C'est plus intelligent.
0: Juste avant de transpirer.
7: Bah voilà.
22: Ouais, mais il la prend sans eau et savon en fait.
7: Mais si.
1: Alors, moi je vais vous dire une chose que je vous emmerde avec vos conneries de douche. Alors, toi, Fildar, t'es qu'un pauvre con, tu feras mieux
7: de ton travail. Mais merde, je leur dis, je leur explique.
1: Ta gueule, tu feras mieux de ton travail.
22: Gérard, c'est un mime en fait, il fait semblant de se laver.
1: Ouais, voilà, hop, terminé pour lui que...
0: La
5: justement, à ce propos, il y a Isti qui dit même chose que la semaine dernière, Gérard, c'est 35 insultes toutes les 35 secondes et un slip propre toutes les 30, tous les 35 jours.
1: Bon, qu'est-ce que je fais? Il est... Oh, allez, hop, tiens, on va...
22: Gérard, j'aimerais bien que tu me prennes le cul pendant 35 heures.
1: Va te faire enculer.
5: C'est justement ce qu'il veut, apparemment.
1: Alors, d'après vous, les 35 heures sont-ils pour une semaine? Non, on va pas faire celle-là, ça va être la dernière parce que... dormira-t-on plus en faisant 35 heures? On va demander à Passalage. Mais ça sera la dernière question.
0: C'est logique, tu vas te dormir plus au boulot quand tu vas faire 35 heures, surtout si t'es, fonctionnaire. Donc, eux, ils ont du pot déjà, ils peuvent dormir quand ils travaillent. Donc ouais, 35 heures en plus, c'est vachement intéressant, surtout qu'ils sont payés. En heure sup.
1: Ok.
0: Et en euros.
1: Ouais, mais justement, c'est ça que je voulais savoir. Savoir si les piges de paye seront faites calculer selon... les payes seront-ils calculées selon les 35 heures ou pas en euros?
0: Ça dépend des pays. Mais non,
1: mais justement, la question, je vais pas la poser parce qu'on va s'arrêter là parce il y a quand même encore un débat.
0: On pourra refaire la semaine prochaine.
1: Non, il y aura pas de 35 heures la semaine prochaine.
0: Bon, on finit le débat.
22: On fait les 24.
1: Passe de ré.
22: Ouais. Moi, je pense effectivement tout à fait. Étant donné qu'on a 35 heures de travail, c'est sûr qu'on va dormir beaucoup plus. Mais tu peux très bien être payé quand tu dors, quoi. Tu peux avoir des sommeils payés en fait. Voilà.
0: Ouais.
22: C'est équivalent au congé en fait. Voilà.
1: Trombone.
9: Ouais, je crois qu'avec 35 heures de plus par semaine, on pourra dormir 35 heures de plus.
8: S'il te plaît.
0: Ouais.
9: C'est bien, moi j'y.
8: Juste un truc, attends deux secondes.
0: Ouais. GG.
8: Attends.
0: Ok, vas-y.
8: Non et non.
0: Mais pourquoi?
1: Bon, ok, alors trombone, je crois que ça va être terminé pour toi.
0: Qui condamne?
1: Qu'est-ce qu'il fait encore là, lui?
0: Ah bah attends, j'ai rien dit, moi. Non, c'était
1: attends,
0: bout de gras.
1: Il me semble.
0: Non, c'était bout de gras, j'ai.
1: Non, c'est bah, il me semble que je t'avais dit de virer petite rondelle tout à l'heure.
0: Mais non, c'était pas moi, tu comprends.
23: Non, c'est pas vrai.
7: Non, c'était bout de gras que j'ai viré, voilà. GG.
1: Alors, petite rondelle pour.
0: Moi, je dis que si les gens, notamment pince à linge, ils en ont marre de dormir, moi, je peux leur proposer autre chose. S'il y a 11 heures de rab, on peut toujours s'occuper, quoi.
23: Pas de problème.
0: Ok. Bon, on va gérer ça.
23: Je suis très ouverte, hein, comme fille.
0: Y a pas de problème.
1: Bon, alors, dernière question.
23: T'as de la crème?
0: Ouais, j'ai de la pommade.
23: D'accord.
0: Et du gravier.
1: D'accord. Bon, ça y est, vous réglerez vos...
0: J'ai même du papier de verre.
23: T'as des
0: jus
23: de verre?
0: Ouais,
1: bon,
0: j'ai des
1: tu les mets hors antenne, ils vont régler leur petite potes après, ils s'échangeront leur numéro. Donc, alors, les payes seront-ils calculés selon les 35 heures ou pas en euros? Voilà, et ça sera la dernière question. Comme ça, on aura fait le thème des 35 heures et j'y reviendrai plus dessus. Petite rondelle.
23: C'est fou, hein? Oui, ouais, c'est rare.
0: Écoute, petite rondelle, donc moi je veux pas me faire chier, je vais faire la même que la semaine dernière. Je te trouve bien gonflé de faire un débat sur les 35 heures, tu fais 3 pauses heures de taf par semaine. Et à part ça, à part 35 heures de curtage anal ou de picole, ben voilà, je sais pas trop ce que tu connais, quoi.
1: Alors, dans ce cas-là, petite rondelle...
7: C'était pas la conclusion, petite rondelle.
1: Petite rondelle. Non, mais c'est bien, tu viens de faire ta conclusion. Non, c'est terminé, salut. Alors, passe à linge.
5: Gérard, sur IRC, il y a... Pince à linge, excuse-moi. Il y a Miss Lover qui dit que en Suisse c'est 45 heures par semaine. Et s'ils passent aux 35 heures, ils auront plus de chômage.
7: Oh la merde.
5: Ils seront obligés d'embaucher.
1: Non mais justement.
7: Oh la merde.
4: C'est la catastrophe ça. Hein.
5: Bah ouais.
4: Truc de ouf.
1: Non mais justement.
23: La merde.
4: Putain, bon, catastrophique.
1: Ouais. Éteins ton micro toi et ça vaudra mieux.
7: Non mais c'est la merde pour les Suisses.
1: Mais c'est éteins ouf. Ton micro.
4: C'est dingue.
7: Catastrophe.
1: Éteins ton micro, ça vaudra mieux, d'accord.
7: Ça me révolte.
1: Donc pince à linge. Passe à linge.
23: J'étais hors antenne.
1: Alors, les payes seront-ils calculées selon les 35 heures ou pas en euros? Fildar, tu fermes ton micro et tu fermes ta gueule.
23: Ce sera calculé en euros.
4: C'est une catastrophe, non?
23: À 6 francs 35 de l'euro de l'heure.
1: L'euro, il n'est pas à 6 francs 35, il est à 6,55,97.
23: Oui, non, mais je te dis que l'heure de l'euro, ce sera 6 francs 50 de l'heure.
1: Ouais, ah ben, ça m'étonnerait.
23: Bah, écoute, moi, je te le dis.
1: Ok.
23: Tu verras.
1: Face de ré.
22: Oui, les payes sont calculées en euros, effectivement, dès que l'euro sera mis en place en France.
1: Non, mais de toute manière, c'est déjà calculé. Ils ont déjà voté.
22: Tout à fait.
1: Ça a été déjà voté depuis le début de l'année.
22: Oui, tout à fait, oui.
1: Donc, pour terminer, trombone.
2: Les 35 heures en euros, moi je dis oui. Mais on sait bien dans d'autres pays, parce que si tu veux 35 heures en France, en euros, ça ferait 15 heures en euros. Mmh. Donc là, ça sera bien, on pourra travailler encore moins si tu vas dans un autre pays où tu es payé en euros. Tu pourras travailler que 15 heures parce que ça fera 35 heures français.
1: Bon, bah ok. Ouais, okay. Bah, moi je pense que les fiches de paye, de toute manière, maintenant, on peut voir combien que ça prend en euros. Donc là-dessus, même que tu passes plus de 35 heures ou pas, de toute manière, les heures supplémentaires, on ne sait pas comment que ça sera calculé ni rien du tout. Donc voilà ce que je pouvais préciser d'autre. Rigaud, une dernière question IRC.
5: Alors, une dernière question avant la conclusion. Alors, on va essayer de te trouver ça, parce que là, ils en sont tous à la conclusion, ils anticipent vachement, quoi.
1: Eh ben, on fait conclusion, alors, c'est parti.
5: Mais sinon, attends, il y a un petit sondage, c'est Davy One qui m'envoie un sondage IRC en raison d'une grève des internautes pour protester contre les 35 heures, le sondage ne nous est pas parvenu.
10: Oh, merde !
1: Ouais, c'est vrai
7: ça,
1: que...
7: Ça, c'est con, ça.
10: Merde
7: c'est
10: vrai.
7: Yeah. Putain, wow. C'est une catastrophe.
10: Merde
7: ça va catastrophique
1: aller, c'est... Non, mais c'est vrai qu'à un moment donné, vous avez eu des problèmes aussi avec l'Internet.
7: C'est des feignasses, ouais. Les internautes.
1: Mais grave.
7: Bah ouais, mais
1: ils en branlent pas une,
7: c'est des nazes. Eux, bon, attends, 35 ouais. heures. Ça va être un bordel.
1: Mais laisse ouais, tomber. Bah, ouais, toi.
7: Entre eux, les routiers, laisse tomber le bordel.
1: Oh là là,
7: surtout les routiers.
1: Les feignasses. Ouais, ouais, les routiers, ils sont moins cons que vous ou deux.
7: Ouf.
1: Oh, alors, pince à linge, conclusion.
23: Ouais, Gérard, je me souviens plus trop de ce que je t'avais dit la semaine dernière, donc je vais dire comme mon copain Goldo, quand on n'en branle pas une, on n'a pas de débat à faire sur les 35 heures.
1: Ah, d'accord, vous avez repris les mêmes que la semaine dernière, bande de PD. Bravo.
7: Mais non.
5: T'as pas compris ce qu'elle a dit, Gérard.
1: Si.
23: Ouais, t'as pas compris ce que je t'ai dit, Gérard.
1: Vas-y.
23: Non, je te répète pas.
1: Eh ben, tant mieux. Eh ben, dans ce cas-là, je te laisse. Au revoir.
23: Bisous.
1: Ouais, salut, passe de ré.
22: Ouais, Gérard, c'est face de ré. Moi, je voulais dire que ton débat, il était nul comme d'hab, quoi.
1: Ouais.
22: Et sans qu'une tête comme toi, et ça changera pas, quoi. Donc, c'est de la merde.
1: Eh ben, dans ce cas-là.
22: Salut bien bas ta grosse.
1: Eh ben, ma grosse, ça t'emmerde, espèce
7: non,
1: de pédé.
7: Non, pas ça, pas ça.
1: Alors là, lui.
7: Direct.
1: Non, non, tu me les gardes en antenne, je vais m'occuper de son matricule, là, lui.
7: D'accord.
1: Trombone. Trombone.
2: Ok, 35 heures, c'est hyper important, et que pour bien approfondir le sujet, il faudrait qu'on fasse 35 heures de débat dessus.
1: Ouais, mais tu vois,
2: on va en bouffer du débat de 35 heures sur les 3 prochains mois.
1: Ouais, ben ça m'étonnerait.
7: Non, mais ce qu'on peut faire, c'est par exemple d'ici un mois ou deux, voir si ça a évolué.
1: Ouais. Non, on va pas.
7: Même d'ici mieux. Une semaine, hein. Ça peut changer. Ouais, peut-être que jeudi prochain, ça va évoluer.
2: Et non, les 35 heures de débat, tu vois.
1: Non, la semaine prochaine, la semaine prochaine, je travaille, je vais voir encore après. Je pense que la semaine prochaine, l'équipe va encore changer. Parce que ça commence à bien faire de travailler avec deux nazes. Alors, pour moi, la
7: conclusion...
5: Attends, j'ai plein de conclusions sur l'IRC. Il y a Jupiler qui dit « Conclusion, les 35 heures, c'est tabou, on en viendra tous à bout.
1: Mm-hmm. »
5: Il y a une conclusion de Yankee qui a croisé Davy One, qui a eu Turpentine au téléphone, qui lui a dit que ton débat, il avait ni queue ni tête comme toi.
1: Ouais, ça, j'en ai rien à foutre.
5: Voilà. Et que penses-tu de la décision du gouvernement à propos des 35 heures? C'est Belge Boris qui dit ça. 52% pensent qu'ils auraient dû y réfléchir plus de 35 heures. 15% ne pensent plus depuis 35 heures. 32% pensent que GG aurait dû faire un troisième débat pendant 35 heures. Et 105% pensent que Suren est en Belgique.
1: Non, bon, ben, c'est nouveau, ça, je savais pas.
7: C'est à cause des grosses saucisses.
1: Non, mais...
5: Et sinon, il y a...
1: Manu, tu ferais mieux de t'occuper de ton bébé rose que d'insulter Sandy, d'accord?
7: Ouais.
1: Alors, un conseil que je...
7: Non, ça, c'est mon bouc.
5: Non,
7: c'est
5: pas le cahier, pas le cahier.
7: Non, mais je parlais pas.
1: Un conseil que je te donne, Manu, fais gaffe à ce que tu dis maintenant.
5: Non, mais je voulais juste dire aux internautes, oui, vous pouvez rallumer la radio maintenant, c'est fini, il y aura un disque.
1: Ah. Alors, donc, combien qu'on est, là, sur ce thème de débat?
5: Alors, combien qu'on est sur ce thème de débat? On est 8956.
7: 6.
1: Oh
7: 8556,
5: 8956.
7: 900, putain.
5: Attends.
1: 8956.
5: Non, 975, pardon.
1: 8975
5: Ouais.
1: Ok.
7: Ok.
1: Donc, alors, le deuxième.
7: La
1: conclusion, c'est que vous avez foutu de la merde tous les deux, comme d'habitude. Vous êtes deux espèces de petits cons. qui foutent que votre merde, toi. Si t'as envie de dormir, tu dégages des studios. C'est pas la peine de pavaner sur une chaise alors non, que je te demande
7: je
1: de virer les gens.
7: Deux minutes.
1: Ok.
7: Ok.
1: Alors, en demain entendeur, salut. Donc, le deuxième débat, c'est toi qui es à la réa. Si tu me fous une merde, t'as un bouquin dans ta gueule.
7: D'accord.
1: Donc, gare à toi.
7: D'accord.
1: Alors, deuxième débat qui va porter sur les régimes. Donc, on se retrouve juste après. On va s'écouter les putes. Alors ça, quand vous m'écrirez ça comme il faut, merci. Les Lilliputs de Puto avec la monnaie en euros. Et on se retrouve juste après pour la suite des débats sur Fun Radio. À tout de suite.

0: Attends, et tu gueules pas dans le micro, hein, Gérard, parce que j'ai mal aux dents et j'ai mal aux oreilles à 23h.
1: J'ai pas de dents, Gérard, comme moi. Ouais, moi, j'ai perdu mes... J'ai enlevé mes dents carrément, j'étais bourré, carrément, j'étais voir un dentiste, j'ai dit, merde, une dent, j'ai une carie, enlève tout.
0: J'en ai... Ça stif?
1: Je me débarrasse et après, je suis tranquille.
0: Alors, Gérard est là, mais Gérard intervient. Stéphane.
1: Oui.
0: Gérard va intervenir 2 minutes avec toi, mais après on fera une pause,
1: Gérard,
0: et je continue mon truc tranquille. Hein. Vas-y, vite alors.
1: Salut Gérard de Parlieu.
2: Salut toi, Brouty.
1: Et toi, ma poule.
2: Oh, tu me parles sur un autre ton, d'accord. Qu'est-ce que t'as contre moi là?
1: Et tu veux enculer par un dindon?
2: Tu vas voir si je suis enculé par un dindon.
0: Il est mort.
1: Il a dit, pour les suivre, enculé par un dindon et dans les trouilles et ça s'appelle Suzy.
2: C'est ça, t'as raison. T'as pas forcé sur la Henken?
1: Ça, tu veux
0: la Henken?
1: Non, aujourd'hui j'ai tourné un film, tu sais avec qui?
0: Non, avec qui?
1: J'ai tourné un film super, mais il reste secret parce que par contrat que j'ai signé, il faut pas le.
0: Non, on s'en fout du contrat. T'as tourné avec qui? T'as fait quoi?
1: C'est
0: quoi?
1: Gérard, il boit quoi?
2: Gérard, il boit
1: de l'huile de poule. Tu connais l'huile de poule? Qu'est-ce que c'est? Qu'on a là de sirène là de mes couilles.
2: Attends, monsieur. Attends.
1: Si tu fais au pli par devant, par derrière. Oralement, par la nuit.
2: Mais mon pote,
1: Salanis doré. Hein,
2: oh, du con là. Et si t'es bourré, c'est pas la peine de passer à l'antenne pour m'insulter, d'accord?
0: Il est pas bourré, bah oui, il t'insulte pas, il dit que t'as l'anus doré. T'as l'anus doré.
1: L'anus qu'on a là. C'est aidé là.
2: Toi-même et abruti.
0: Voilà.
2: Ivrogne.
0: Voilà.
1: Écoute,
2: ta gueule.
1: J'aime l'artichaut.
2: Ta gueule.
1: L'artichaut de Sandy, là.
2: Oh. Mais Sandy, à ton merde, espèce de petit con.
1: Comment tu es une vinaigrette, l'artichaut.
2: Ta gueule.
0: Bon, allez, on va arrêter, parce que ça ne mène à rien, comme d'habitude. Le duo Stéphane Gérard ne fait qu'apporter des histoires.
1: Stéphane, il passe jamais. Gérard, il passe tous les jours.
0: Bon, Stéphane.
1: Il est par Max par derrière.
2: Mais attends, les Max, ils t'emmerdent, espèce de connard et pisse de pute.
0: Non, c'est terminé, Gérard. Hop là, terminé. Non, terminé. Ça sert à rien parce que dès que je veux te faire parler, moi, je peux pas me permettre. Moi, j'ai envie d'avoir de l'audience et t'insultes. D'ailleurs, j'en profite pour te dire que j'ai écouté les débats. C'est fini les insultes dans les débats. Les enculés, les fils de pute, je veux plus jamais entendre ça. Jamais.
2: Dans ce cas-là, si ça se passe mal, moi, c'est plus la peine qu'on fasse.
0: Non, mais quand ça se passe mal, tu calmes et tu tireras pas de fils de pute, les gens. C'est pas la peine. C'est pas. C'est interdit. Interdit.
2: Ben, ils ont interdit leur boulot, ça.
0: D'accord, ok. Non, mais que tu es traite PD, les petits BD de la bande FM, ça je veux bien, Gérard et les deux, mais pas fils de pute, les auditeurs. Parce que moi, je commence à avoir des procès là-haut parce que tu insultes les gens et on va encore avoir des problèmes.
2: Ok.
0: Voilà, au moins pour 2-3 mots. Connard, va te faire foutre, tu dégages, d'accord, mais fils de pute, va te faire enculer. Tout ça, on arrête, d'accord. Stéphane.
1: Oui.
0: Bon, alors pour terminer, Stéphane.
1: Moi, j'ai rencontré du bon monde. La semaine dernière, j'ai rencontré Robert De Niro.
0: Ah bah oui, comme d'habitude, bien sûr.
1: Oui, tu sais, où?
0: Non,
1: Avenue Matignon.
0: Alors, laisse-moi deviner, Stéphane. Stéphane, laisse-moi deviner, je parie qu'il t'a reconnu, que vous avez bu un verre ensemble.
1: Tu sais, son père, il s'appelle comment?
0: Non.
1: Elle s'appelle Robert De Niro.
0: Bah, c'est bien.
1: Il était quoi, peintre?
0: Ah bah oui, bah alors.
1: Il était à l'exposition de son père.
0: Ah bah ça prouve une chose, Stéphane, ça veut dire que tu le connais, effectivement. Hein, ça peut prouver.
1: Robert De Niro, j'ai tourné avec lui dans le film Ronin de John Frankenheimer. Et dès qu'il m'a vu, il a dit,
0: turn with me, my film.
1: Il y avait Anouk Aimé, il y avait Noamek. Combien? Et j'ai bu du whisky, et j'ai bu du champagne, et tout ça, j'ai chouchouté, Gérard, ça, il appelle la police, et il dit, qui c'est ce mec-là? Qu'est-ce qu'il fait là?
0: Mais attends, ça n'a rien à voir, laisse tomber. Non, allez, bon. Stéphane, bonne soirée, comme d'habitude.
1: Bien sûr.
0: Quoi?
1: On se débarrasse toujours de moi.
0: Mais on se débarrasse de toi, tu dis toujours n'importe quoi, tu passes ton temps à dire n'importe quoi.
1: Vous m'appelez toujours tard, je viens de rentrer fatigué, j'étais dans une soirée, moi.
0: Bah alors raconte.
1: Raconte, j'étais dans un film.
0: Oui, mais quel film?
1: Un film, il m'a dit par contrat secret, je ne peux pas dire.
0: Ah bah alors à quoi ça sert que tu appelles pour nous dire que tu as tourné dans un film dont tu ne peux pas parler? Alors, ça sert à rien, c'est débile.
1: Oui, mais il est en cours.
0: C'est quoi le film?
1: Je ne sais pas. Ah bon. Il n'est pas fini.
0: Ah bon, d'accord, ok. Ouais. Bon, alors qu'est-ce que tu veux nous dire d'autre encore?
1: Moi, je ne veux rien dire.
2: Un truc sur Rigaud, là.
0: Ah, pas que tu voulais dire un truc sur Rigaud.
1: Radio, elle va gagner avec Gérard. Il va devenir père que Gérard Depardieu.
0: Ouais, alors Gérard, Stéphane, il paraît que tu veux dire un truc sur Rigaud.
1: Rigaud, je connais Rigaud. pourquoi Rigaud il est là-bas, parce que c'est le petit-fils de Jean Rigaud de RTL. Oui, Rigaud, oui.
0: C'est vrai.
1: Jacques Rigaud, qui c'est le PDG de RTL.
0: Ouais.
1: Et on met pas n'importe qui s'appelle Rigaud.
0: Ah ouais, c'est clair.
1: Il a dit. On a tous des pistonnés là-bas.
0: Là,
1: à la radio MC, c'est Sam Z, je connais Sam Zerbib. Origine tunisienne, je connais.
0: Tu le connais
1: Sam
0: aussi
1: Zerbib, oui. Sam Zerbib, je connais.
0: Bon.
1: Sam Radio, M6, tout ça. Sam Z, ouais, ça disons. Je le connais, le petit Sam, quand il est en petite culotte courte à laisser Carnot à Tunis.
0: Ouais.
1: C'est lui, ouais.
0: Ah, tu le connais.
1: Ça ne rappelle pas de moi.
0: Non.
1: Oui.
0: D'accord, qui c'est que tu...
1: Moi, c'est ton directeur d'antenne ton directeur d'antenne.
0: Stéphane, qui c'est que tu connais d'autre encore?
1: Je ne vais pas balancer. C'est assez pour ce soir.
0: Ah, genre.
1: Désolé, toi, tu profites de moi et tu veux gérer, comment ça s'appelle, Gérard par derrière, tu le bourres l'anus, tu lui donnes 400 t-shirts, tu lui donnes 2 télé, tu lui donnes 2 portables, tu lui donnes, je sais pas, un voyage à New York, tu lui fais voir Godzilla, il dit Godzilla, tu l'emmènes sur le bateau de Fun Radio à Cannes. Il sait même pas que c'est Godzilla, il dit Godzilla, et tu lui donnes du parfum, tu lui donnes des diodorants, tu lui donnes des papillotes, tu lui donnes des tickets, des chèques de repas, tu lui donnes des grattages, tu lui donnes si, tu lui donnes ça, et tu lui donnes la bite dans l'anus, et quoi encore?
0: Attends.
1: Mais
0: Gérard, attends.
1: Et
0: qu'est-ce que j'en ai?
1: Foute-moi.
0: Attends, c'était foutu.
1: Moi, j'ai connu Sophie Marceau.
0: Oui, non, mais d'accord, mais tu
1: tournais avec
0: les règlements de compte.
1: Tu veux dire, elle va tourner un film.
0: Je savais pas, Rigo, c'était ton rap. C'était le boss d'ici.
1: André Zulewski, qui l'a baisé, qui lui a fait une fille ou un garçon, et elle va retourner là-bas.
0: Oui, arrête! Putain!
1: Vas-y, ma poule.
0: Bah ouais, mais pourquoi tu veux régler tes comptes? Je crois que t'allais pleurer, tu vas pas pleurer.
1: Pleurer, moi?
0: Ouais.
1: Alain Delon, il a peur de moi. J'ai pissé sur la gueule.
0: Arrête.
1: Ce mot de la Tipeee, on a tourné dans Dancing Machine, et grâce à moi, tous les figurants se sont fait virer les Tipeee. Ils n'ont pas travaillé.
0: D'accord, bon.
1: J'ai bu de champagne, bon. Et Gérard, je l'ai pissé la gueule. Oui. Ah, et connard là.
0: Bon, Gérard. Mais regarde, il est jaloux,
1: les gens. Tu sais, moi je connais le Yostar.
0: Stéphane, t'es jaloux. Stéphane, t'es un jaloux.
1: J'ai tourné dans Paula X.
0: Menteur.
1: Tu sais comment il s'appelle
0: Non.
1: Machin là.
0: T'es un menteur.
1: Non, attends, menteur moi.
0: Ouais.
1: Tu avais dit que j'ai tourné.
0: Non, tu m'as jamais dit.
1: Champs-Élysées.
0: Non, t'es un menteur, tu es un menteur.
1: Au Colisée, au salon du Colisée.
0: Menteur.
1: Attends, tu veux te dire des preuves.
0: Ouais.
1: Tourné en 98 dans le film Paula X.
0: Menteur.
1: Et je lui ai dit, toi tu t'appelles pas Lioska Ax, t'appelles Alex Dupont. Et t'habites sur Rennes, il habite sur Rennes, et ses parents de sur Rennes. Il s'appelle Alex Dupont.
0: Bon, hey, Stéphane, t'es jaloux ou quoi de Gérard?
1: Gérard, pourquoi il prend la grosse tête, il n'a rien dans le crâne. Il n'a rien dans l'anus. Il a que des hémorroïdes dans l'anus.
0: Tu lui
1: dis que c'est Rimbaud.
0: Attends, c'est qui Rimbaud, Gérard?
3: J'en sais rien, moi, de ce qu'il me raconte.
0: Je veux dire une bonne chose, Gérard, il en prend de la verveine quand il a mal à la tête.
3: Attends, le connard, il t'emmerde.
0: Bon, Gérard, alors vas-y.
3: Moi, je vais te dire une chose, si t'es jaloux de moi, eh ben t'avais qu'à te démerder avant. De manière, on prend pas des gens bourrés comme toi à la radio pour faire des émissions.
1: Toi, t'es pas bourré, toi, t'es sponsorisé par Ricard et par Cronenbourg, connard.
3: Mais toi, t'es sponsorisé par quoi? Par le JB, par Henken.
0: Bon, ça suffit. Stéphane.
1: Oui.
0: T'as qu'à sortir. On va sortir des noms. T'as qu'à donner des noms de personnes et on va voir si Gérard les connaît. Mais à mon avis, il les connaît. Alors vas-y, on y va, c'est parti. Sans prendre la tête. Vas-y, alors donne-lui un nom.
1: Charles Baudelaire.
0: Est-ce que tu connais Gérard? Tu dis oui ou non?
3: Non.
0: D'accord, un autre.
1: Les fleurs du mal, c'est quoi?
0: C'est un film.
1: C'est qui a écrit Les fleurs du mal?
3: Bon, c'est un film.
1: Un film?
3: Ouais, ça serait pas Bonne Scène.
1: Je viens de le dire, Charles Baudelaire, connard.
0: Bonne Scène.
3: Eh oh, tu restes poli, s'il te plaît.
0: Alors, Stéphane,

0: Marie-Antoinette Louis XV.
1: Vous aimez que son dit, et se baisse son dit la grosse, et je vais te graisser le cul, et je vais te dégraisser la
0: grosse. Ça va, Stéphane, on a... Là, tu vas trop loin.
1: Ça, c'est de l'humour, c'est tout cru, qu'on appelle comme du...
0: Stéphane, cru, Stéphane.
1: Le poisson cru.
2: Oui, non, mais bien sûr. Non, mais bien sûr.
1: Je suis cannibale.
2: Voilà, exactement. Tu as dû bouffer le cul, d'accord. On a bien compris, tu es
1: là,
2: un cannibale.
1: Il a un petit cul bien rond. Oui, ma bite...
0: Stop!
2: Je censure.
1: Hein?
2: Non, vas-y, alors, non.
1: Me tape dessus, ma... arrête.
2: Ah, je censure. Voilà, exactement, censuré.
1: Et tu vois, moi,
2: oui.
1: Sur une radio, j'ai lu un article là dans Le Monde, il disait Max, c'est la vedette de l'an 2000, mais
2: ouais.
1: Et c'est comme une bombe atomique. Et paraît-il, et j'ai entendu un jingle se dire vas-y bébé, c'est la bombe, Max.
2: C'est de la bombe.
1: La radio, dimanche.
2: D'accord.
1: Écoutez, téléphone-nous 0803 sur N.
0: Qu'est-ce qu'ils disent? Je comprends rien.
3: Articule,
0: on va arrêter là.
3: Articule, quand tu parles.
4: Il disait quoi? Il disait en fait, il parlait des jingles que Gérard fait pour le dimanche soir. C'est de la bombe bébé, appel, c'est sexe, tout ça quoi.
2: D'accord, ok.
4: C'est ça
2: Stéphane?
1: Et il a mis sa bite dans un...
2: Bon allez, ça suffit, allez, un peu, il a mis sa bite dans le cul.

0: pour la fin de l'émission.
1: Mais j'ai même pas allumé mon micro.
0: Pour l'instant, ton micro, tu le baisses et tu fermes ta gueule.
1: Je le mets là-haut.
2: Il le met en haut exprès pour bien que tu vois qu'il utilise pas son micro.
0: Attends. Bobo Nichon.
3: Ouais. Bah, écoute, moi,
1: ça me fait rire, ça.
3: Moi à la maison, j'emploie du personnel, donc j'ai 3 gouvernantes, mm-hmm. parce que j'ai bon quand même une grande propriété, il faut entretenir. J'ai un précepteur qui s'occupe de mes enfants, parce que moi je les envoie pas à l'école, je préfère faire leur éducation à la maison. Et puis j'ai aussi un maître jardinier.
0: Non mais je crois que t'as pas. Je crois que tu. Non mais.
3: C'est des emplois à domicile, tout ça. C'est des gens que j'emploie chez moi.
4: Elles sont bonnes les souverettes.
3: Ah bah ouais, ça pue le fric, mais bon, il faut bien. Voilà, c'est tout.
4: Est-ce qu'elles sont bonnes au moins les souverettes?
0: Linda.
3: Elles sont soumises. C'est déjà ça.
0: Linda.
5: Oui. Donc moi, là, tu as de la chance parce que j'attends justement.
3: Un enfant.
5: Non. Ma femme de ménage qui arrive. D'ailleurs, tu vas peut-être l'entendre.
0: Ouais, non mais attends, Linda, c'est Apolline qui t'a, sélectionné. Tu retournes voir Apolline. Au revoir. Hop.
3: Les bruits, ils montent.
0: Bon, je sens.
3: Gérard, je sens
0: que tout à l'heure, ça va se terminer, que je vais virer tout le monde.
2: Gérard. Pour calmer le débat, il y a Yankee qui demande si c'est vrai que t'es éleveur de truies à domicile.
0: Non. Alors là, je lui réponds même pas à sa question, j'y réponds non tout de suite. Papidone.
4: Babylone. Pipin d'homme comme le chamallow. Ouais, des emplois à domicile, bah moi aussi, je fais le ménage chez moi. Regarder la télé, c'est un emploi à domicile, ça je pense. Mm-hmm. Parce que tu donnes de l'argent aux chaînes de télé. Tu fais de l'audimat, donc qui dit audimat dit argent.
3: Redevance.
4: C'est un emploi à domicile, ouais, voilà, dit redevance, voilà, tout à fait. Voilà.
0: Alors, pour l'instant, je pense que vous n'avez pas très bien compris la question.
4: Ah.
0: Celui qui s'amuse à faire le cheval arrête, parce que tout à l'heure, ça va éclater. Ouais. Toi, je te préviens, fais gaffe.
2: Jean, faut bien que tu précises, parce que quand tu parles d'à domicile, tu vois, ils font le rapprochement avec le Kosovo et les missiles tirés sur les
4: Afghans. Non, pas de Kosovo.
0: Emploi à domicile, ça veut pas dire.
3: Tomahawk et des scuds.
0: Toi, tu fermes ta gueule, Papidone.
4: C'est pas moi.
0: Bon, lui, vous me le calmez là, en antenne tout de suite.
6: Justement, à la place de je sais plus qui que t'as dégagé comme un sauvage.
0: Linda, ouais.
6: Voilà, on accueille Baboun Hey As.
0: Baboun As.
3: Babounas.
6: En anglais.
4: Ouais.
7: Bonsoir à tous.
0: Bonsoir. T'appelles d'où?
7: Salut.
0: T'appelles d'où?
7: J'appelle de Suresnes.
5: C'est faux.
7: Non.
0: C'est pas la peine. Alors
1: c'est
0: là.
1: Sa ville, c'est une ségrégation.
0: Non, parce que j'aime pas qu'on donne les villes. Les noms de villes à l'antenne, nom de Dieu.
7: Bonne nuit.
1: Bah attends, Gérard, s'il habite Suresnes, c'est pas
0: faux.
1: C'est comme Lille, Paris, Berlin, Brest.
3: Il y a que 2 habitants à Suresnes.
7: Je vais pas foutre de
0: la tu peux lui dire au revoir d'entrée.
2: Bon, bah il habite.
1: Bah attendez, donc, ce qu'on va faire, on va te changer de ville. Tu vas appeler de Courbevoie, puis voilà.
0: Non. Hop, vous fermez vos gueules. Toi, tu es déjà, tu vas éteindre ton filmé micro, tu vas me prendre des gens standards.
1: Non, mais c'est ridicule.
0: Tu fermes ta gueule. Ok.
1: D'accord. Tiens, il y a encore Max Lebel sur Minitel, on est 23 connectés qui dit Max, Gérard, t'es le meilleur, surtout quand tu prends la place de Max. Faut que tu continues et que tu gardes les mecs qui appellent de Suresnes parce que ils sont plus intelligents que toi.
0: Ouais, bah, moi, je l'emmerde, lui. D'accord?
2: Et sinon, il y a Checkmate sur l'IRC, il a vu dans un magasin qu'on pouvait te louer, à domicile.
0: Bon, alors lui, j'y réponds même pas, c'est même pas la peine.
2: Petite et pipe pour 200 balles.
0: Ouais. Au revoir. Bon, alors moi, je sens que de toute manière, ça va aller vite fait. Celle qui s'amuse à rigoler comme une poupia s'arrête. Bon.
1: Oh non.
0: Alors je sens que le débat va être clos, vite fait, bien fait.
3: Allez, on continue là.
4: Maintenant que le paillasson, direct.
0: Tu viens là parce que ça devient impossible de travailler avec eux. Alors tu prends sa place et tu le vires.
1: Attends, mais j'ai rien fait moi, Gérard. Attends, c'est pas de ma faute, ces auditeurs, ils sont pas calmes.
0: Non, hein. Tu dégages. Hop, au revoir.
4: Ah non, je surveille.
0: Au revoir.
4: Reste là.
0: Bon, continue. Alors, deuxième question. Alors, comment est payé un employé de ménage à demi-debout ou autre? On va demander ça à Petite Borne.
5: Comment est payé la main de ménage?
3: T'improvises.
0: Te coupe le fond de ma gueule parce que tout à l'heure je vais t'éclater ta gueule, toi. Ok?
1: D'accord.
0: Fais bien gaffe.
1: J'ai éternué et je voulais pas que ça s'entende à l'antenne et toi tu crois que je me fous de ta gueule.
2: Bon Gérard, pour te calmer un peu, il y a Tommy York sur l'IRC, il demande si les SDF peuvent avoir des emplois à domicile.
0: Oui, c'est...
2: Sous leur pont, on m'a dit.
0: Alors là, je réponds même pas, hop,
1: j'ai terminé. J'espère que c'est pas le pont...
0: Non, mais je réponds pas, je réponds même pas à cette question-là, c'est tout. Voilà, merci Manu de bien préciser le pont d'Allemagne.
1: C'est Rigaud qui a dit ça.
0: C'est pas Rigaud, c'est Manu.
4: Précise pas les ponts.
0: Bon, toi, papy d'homme, tu as dit apprendre ton nom correctement, tu t'appelles Tony, d'accord?
4: N'importe quoi.
0: Ouais, non mais attention. Attention,
4: quoi. J'ai pas la voix de Tony, regarde. Allô. Bah tu vois, j'ai pas la voix de Tony.
0: Bon, celui-là, tu me le... Au revoir.
4: Mais pourquoi?
0: Au revoir. Oh, le sonneur, là, qu'est-ce que vous faites?
1: Je l'ai dégagé, hein.
3: Il y a la clim qui déconne ou quoi?
8: Il fait rien!
4: Mais regarde, j'ai pas mon micro allumé!
3: C'est la clim!
1: J'allume, j'ai pas. Tu vois, regarde, j'ai même pas mon micro allumé, c'est pas moi!
0: Ouais, tu t'éteins tout et tu la fermes.
8: Bah voilà, regarde!
0: Ouais, bah tu la fermes pour de bon, toi, maintenant. Alors, petite borne.
5: Ouais, Gérard, enfin, j'ai le temps de réfléchir. Ils sont payés à 42 francs et 15 centimes de l'heure.
0: Alors, tu peux préciser?
5: C'est-à-dire que s'ils font 5 heures dans la journée, ils gagnent 5 fois 42 francs et 15 centimes, auquel t'enlèves effectivement les 20% patronales.
3: La clim...
5: Gérard...
8: C'est les mésanges, hein.
3: Ah bon?
8: Elles ont bouffé les trucs.
3: Elles sont cheloues, hein.
9: GG, à la place de Pipadom, on accueille Aspirator, 26 ans de Toulouse.
0: Je te préviens.
3: Aspirator.
0: Attention au nom, parce que si c'est les mêmes, ça va gerber.
9: Pas de problème.
0: Donc, c'est Aspirator.
10: Aspirator, bonsoir.
0: Ouais, un trablo.
10: Non, j'ai des problèmes de voix.
0: Ouais, Aspirator. Ta fréquence. Ta fréquence.
3: Mais plus bas.
10: 101.9, j'appelle de Rueil.
0: Bon, alors...
9: Ah ouais, mais...
0: Attends, Apolline, là, pour l'instant, t'es en train de te foutre de ma gueule, que gros comme une maison.
9: Non, c'est l'auditeur.
0: Tu te fous de ma gueule. Donc, Apolline, maintenant, c'est terminé pour toi, tu arrêtes le standard. Terminé.
10: Tu arrêtes de vivre. Bah, je voulais dire quoi. C'est terminé. Tu arrêtes.
0: Bon, alors, terminé. Allez, hop, terminé pour le trablo, tu le vires. Hop.
4: Attends, je voulais dire des masques, parce que...
0: Bon, tu y allumes son micro.
8: Ah ouais, vas-y, parle.
0: Bah ouais, bah, bien sûr.
8: Mais il est pas branché, putain.
1: Oh. Après, il a l'air que c'est moi qui fais de la mauvaise réa.
0: Dégage. Hop, donne le micro à Max s'il veut parler. On verra après.
4: Je voulais dire que c'était sympa.
1: Voilà, il veut dire que c'est sympa, on s'éclate. Allez, continue, bichon.
0: Tu me parles sur un nom de tombe, toi, d'accord? Je suis pas ton PD. Hein? Ok.
1: Je couche pas
0: avec toi, d'accord?
8: Je couche. Nice!
0: T'amuses pas à me perdre avec ta langue parce que tout à l'heure tu vas te le prendre dans ta gueule le CD.
3: Gérard, tu mets pas les dents.
2: Gérard.
0: Rigaud.
2: Sur IRC, il y a Turpentine, elle te demande si c'est vrai que t'as engagé un urineur à domicile pour Jouisseuse Mystère.
1: Ouais, c'est vrai.
0: J'y réponds pas, elle va se faire enculer, c'est une connasse. Tu peux lui y mettre. Comme ça, elle comprendra. Alors, bon, tu m'as viré le trablo, là?
9: Ouais, non, direct.
2: Il y a encore l'oiseau, pourtant.
0: Bon, alors, petite borne.
5: Ouais, Gérard, je crois que je t'avais répondu. Je t'avais dit que c'était 42 francs 15 de l'heure. Et t'enlèves les 20% patronales.
0: Je sens que tout à l'heure, dans l'équipe, ça va choper à la fin de l'émission. Parce que le débat, si vous me faites chier...
4: Ouais, le premier débat était bien quand même.
0: Ouais. Non, mais attends, ton micro il est même pas branché.
4: Ouais, mais alors comment ça se fait ça?
3: Alors?
0: Mais alors pourquoi? Parce qu'ils ont bien.
2: Non, le câble il a été enlevé pour le studio d'à côté.
3: Oh non!
4: Manu! Oh là.
0: Je prends des gens au standard, c'est moi!
9: GG!
3: Tout fouf, là!
1: Gérard,
2: s'il te plaît.
1: Sans déconner.
0: Non, mais moi je continue pas dans des conditions comme ça.
1: Bah ouais, mais gère un peu le standard. Tout à l'heure, Apolline était toute seule au standard, c'était impeccable.
0: Attends, toi t'es même pas capable de faire ta réa, t'es en train de faire le pont.
1: ton micro. Hein. Alors éteins ton micro et tu fermes ta gueule.
11: Ouais, bah j'éteins mon micro.
9: GG, à la place du Travelo, on accueille Balayage, 30 ans, de Bourg-en-Bresse.
0: Alors, fais-moi confiance que pour l'instant, je vous ai pas vu prendre une seule ligne. Là, les 24 lignes
12: sont... C'est parce que tu regardes mal.
0: Oui, ouais,
13: bonsoir,
0: ouais,
13: tiens. Bonsoir à tous, c'est Balayage.
14: Salut Balayage.
13: Bonsoir. Je suis homme de ménage à Bourg-en-Bresse.
14: Bonsoir.
13: Bonsoir à tous.
14: Bonsoir.
13: Salut. Bonsoir GG.
0: Salut. Donc tu vas répondre?
13: Ouais, mais il faudrait que tu me répètes la question.
0: Non, je répète plus les questions.
13: Les salaires. Bah moi, comme je travaille en tant qu'homme de ménage, je touche 40 francs de l'heure. Sans compter les primes.
0: Non, mais attends, là déjà une pour commencer. Oui. Si tu es homme de ménage, tu n'as pas de primes, d'accord? Ok.
13: Bah si, j'ai des primes, c'est-à-dire si...
0: Ouais, t'as des primes en te faisant sucer, c'est ça?
14: Oh là.
13: Non, c'est un peu vulgaire ce que vous dites là, monsieur. Hein.
0: Ouais, bah alors, je vais te dire une chose, monsieur, il t'emmerde, d'accord?
12: D'accord.
13: Pardon.
0: Mmh. Ok. Bobonichon, là.
14: Ouais, Bobonichon. Bah écoute, moi, mes hommes, mes femmes de ménage, tout ça, je les loge. Donc ça fait partie de leur salaire, en fait. Si tu veux, ils sont logés, ils sont nourris.
0: Ah bah voilà, voilà justement, voilà la question que j'attendais.
14: Ils sont blanchis aussi de la caverne, et surtout pour les filles, et voilà quoi, donc je sais pas, à partir du moment où ils font la bouffe à la maison, bah ils peuvent au moins profiter de ce qu'ils font, donc ils mangent à la maison, ils dorment à la maison quoi, donc ils sont payés, bah rien du tout, ils sont payés en nature.
0: Non bah voilà, donc voilà la question que j'attendais de tout le monde.
12: Laquelle?
0: C'est que ça, voilà. Donc, maintenant, savoir, est-ce qu'il y a des emplois est-ce qu'on trouve encore des emplois comme ça, ou qu'on peut être nourri, logé, blanchi?
14: Ouais, si tu veux, moi, par exemple.
0: Qui?
14: C'est toujours Bobonichon. Moi, les servantes, je les blanchis mieux que le jardinier, par exemple. Parce que j'ai des préférences. Tu vois, il y a quand même un petit peu du favoritisme.
13: Non, mais c'est vrai ce qu'il dit. Moi, je suis nourri, logé, blanchi, baisé, hein.
14: Ouais.
13: C'est vrai.
0: Bon, attends, toi, pour l'instant, tu vas te la fermer.
15: Mais vous leur donnez de l'argent de poche quand même?
14: Non, ils sortent pas, de toute façon ils sont toujours à la maison en train de travailler.
0: Attends, Bobonichon. Ouais. Par exemple, s'ils te demandent des cigarettes, est-ce que tu leur payes ou pas?
14: Ouais, non, ça, je sais pas, ils vont voir avec le jardinier, on a des plans de tabac au fond de la propriété.
0: Non.
14: Ouais, bah alors ouais, on va dire oui, bien sûr, tout à fait.
2: Gérard?
14: Il y a bien des petits plaisirs dans la vie quand même.
2: Mm-hmm. Sur IRC, il y a Yankee qui te remercie de la part de Brigitte Bardot pour avoir sauvé Willy et lui avoir donné un foyer.
14: C'est beau.
12: N'importe quoi la question.
14: C'était hors cœur.
12: Qui c'est qui nous reste qui a pas répondu?
14: Il reste Babounas.
12: Ouais, bah vas-y.
14: Donc, avant tout, je voudrais dire que c'est une question très pertinente et très intéressante. Et donc moi, j'ai plusieurs femmes de ménage chez moi et plusieurs jardiniers, mais je préfère pas les payer à demi debout, mais plutôt au noir, ça revient moins cher. Oula.
12: Mmh. Non mais de toute manière, moi,
14: encore un mec de l'internet. Ouais. Hein. Ah non,
15: direct,
14: ça se reconnaît aux phrases direct.
15: T'es plus drôle sur un écran.
13: Mais trop de majuscules là dans tes phrases.
14: Ouais, je peux la faire moins rapidement si
13: pas de couleur, pas de couleur. Vas-y, c'est pété.
14: Donc je disais que moi, je préférais pas payer à demi debout, mais plutôt au noir. Rigo, qui que ça revenait moins cher. Hitler, Rigo, banne-le.
0: Bon, donc, la question, de toute manière, je pense qu'on a fait à peu près le tour. Le seul qui a pu répondre.
14: Ça brille, là. Oh là.
13: Pas que des cristallines.
14: Il y a une souris.
2: Le chef, il va être gentil.
12: Une étoile de ninja.
14: Direct. Hop là.
0: Je t'ai prévenu, Fildar.
13: Shadow Dancer. C'est pas la
14: veuve de Sardou.
13: Vieux truc.
14: Shinobi.
13: Shinobi, voilà.
16: Non, c'est Michel Thor qui chante Sardou.
12: Oh la race.
13: Non, c'est abusé, là.
16: C'est quand même les éditions Atlas, hein.
13: Je peux pas travailler, là.
12: C'est dire si c'est bien. Alors, une infirmière peut-elle...
14: Yes.
12: Ça va chauffer.
2: Casse-toi. Ah, qu'on se poursuit dans le couloir.
12: C'est ingérable, ces débats, là.
2: Ah, trop fort.
14: C'est bon, ce soir.
15: Gérard.
13: Du mouvement.
12: Ah, c'est un peu
15: Gérard. Moi, ton beurre dans ma grosse salle, Gérard.
12: Ça joue ça, hier.
14: Oh, virez là, c'est là. En direct.
16: Gérard,
12: alors,
16: Reviens, Gérard.
12: Le débat.
16: Tu fermes ta gueule.
12: Là,
16: oui.
12: Tu fermes ta gueule.
0: Si tu continues,
12: on va peut-être descendre.
0: Tu fermes ta gueule.
2: Allez, faites le débat. Allez. Ouais.
16: Par contre, faites gaffe, il y a des jingles qui passent.
14: Ouais.
0: C'est ouais, bizarre, bah ça, t'as intérêt de te méfier à ça.
16: Il a pas le micro, il a pas le micro, regarde.
0: Ouais. Donc, alors, une infirmière. Bon, hé, qui c'est qui s'amuse avec ce putain de remix, là?
16: Je viens d'arriver, moi.
0: Ouais, tu viens d'arriver, pauvre con.
3: Du remix.
0: Et là, vous allez arrêter avec cette histoire de jouissance, hein. Parce que ça commence à bien faire. Bon, allez, hop, troisième question, un disque. Hop.
3: Non, pas tout de suite.
0: Si.
3: Reprenons le débat dans le cadre.
0: Non, un disque, hop, dans terminé. Hop, un disque. Vous allez réfléchir. Une infirmière peut-elle perdre son aiguille en faisant plusieurs piqûres. On se retrouve après.
15: Donne-moi.
0: Bon alors, le disque.
16: Il arrive.
15: Allez,
17: Gérard, t'arrêtes
3: un peu.
15: J'arrive.
3: Vas-y, termine-toi.
16: Oh merde, j'ai bloqué la machine.
0: Alors c'est pizza, pine-moi avec caresse-moi entre les cuisses à domicile.
16: Répète.
17: Vas-y encore.
0: Alors c'est pizza, pine-moi.
16: Encore.
0: Avec caresse-moi l'entre-cuisse à domicile.
16: Encore.
17: Vas-y encore une fois.
16: Le
18: temps qu'il trouve le disque, faut que tu le répètes encore.
17: Dis-le plus lentement.
16: Faut pas faire de blanc la radio.
0: T'es payé à quoi faire là?
16: Faut pas faire de blanc.
0: J'ai payé à quoi faire à te branler.
16: Mais non, c'est
0: fonctionnaire. J'accule, là. Je te démerde.
16: Ça vient, répète, c'est bon.
0: Tu te démerdes.
16: Ah, c'est bon.
0: Tu le dis que tu l'envoies.
16: Ah, c'est bon.
0: Tu l'envoies.
16: Ah, c'est bon.
0: Arrête. Tu l'envoies et c'est tout. Et maintenant, vous allez me faire du bon boulot, sinon je vous vire tous.
16: Voilà.
0: Y'en a qu'un qui bosse bien, c'est Rigo.
16: La police, attends, yo, déconne ou pas?
0: Ouais, et encore. Les trois quarts du temps, parce que quand je demande de changer les auditeurs, faudrait peut-être
16: non,
0: le faire.
16: Non,
0: parce que là, pour l'instant, personne prend des gens standard.
16: Si, j'ai pris des gens, Gérard.
0: On est combien, Rigo?
18: Je sais pas, on était 7047, ça a peut-être monté un peu. 8888, que des 8. 8, 8.

0: Bah, tu annonces le disque, hein, parce que moi, j'ai pas de fiche.
1: C'était Pizza Pine-moi avec Caresse-moi l'entrecuisse à domicile.
0: Et donc, Rigo, tu m'as dit juste avant...
2: On était 8888.
0: Voilà. Donc,
2: pour merci ça... Yoda, merci Seigneur.
0: Ok, ben merci à tous ceux qui sont sur l'internet. Donc, j'espère que ça va continuer. Ouais. Au standard, ça va ça vous gêne pas si...
3: Ça va, on se manque pas trop.
4: Pour l'instant, ça va, ils sont bien.
0: Bon. Donc, la question c'est, une infirmière peut-elle perdre son aiguille en faisant plusieurs piqûres? On va demander à Petite Borne.
5: Alors, c'est impossible.
0: Tu peux préciser?
5: Parce que les infirmières, elles mettent, dès qu'elles ont piqué, elles mettent leurs aiguilles dans une boîte. Et qu'elles peuvent pas ouvrir, en fait, c'est un truc spécial.
0: Bon, attends, attends, 5 minutes. Au standard, maintenant, allez, Apolline, dehors. Hop, dehors, tu dégages.
4: J'ai rien fait, Gérard.
0: Tu dégages,
4: rien fait, c'est Manu.
0: Bon, non, vous, là, ça commence à bien faire. Arrêtez. Là, ça commence à bien faire.
6: Non, sérieux, arrêtez, là, quand même.
0: Hein? Ouais, tu retireras ce que t'as mis sous... Non.
7: Attends, répondre sérieusement aux questions.
0: Eh, faut peut-être vous calmer, parce que ça commence à bien faire tous les jeudis, hein, maintenant.
7: Ouais.
0: Alors, Apolline, on t'a donné une chance, alors...
6: Garde-la, hein.
0: Parce que ça sera peut-être la dernière que t'auras d'ici jusqu'à nouvel ordre.
6: Gérard, il y a une question sur le Minitel, on est encore 25 connectés.
7: Bravo.
6: De GG le cul rouge, qui demande en fait les travails à domicile, le travail à domicile, ça rapporte plus que le travail dans une entreprise.
0: Non, je pense pas.
6: Pourquoi?
0: Je pense pas, parce que un travail à domicile, de toute manière, tu fais moins que dans une entreprise, hein. Dans une entreprise, tu travailles toute la journée, tandis qu'à domicile, tu travailles quoi? Tu travailles à peine 3 heures.
6: Non, mais tu travailles toute la journée, mais tu vas chez les gens.
0: Ouais, mais c'est pas évident, tu peux très bien faire une personne et après t'as plus rien derrière.
6: Ah bon?
0: Ouais. Par contre, les infirmières, ça c'est pas pareil,
7: elles ont plusieurs...
0: S'il vous plaît, merci. Les infirmières, c'est différent parce qu'elles ont plusieurs personnes, elles ont plusieurs trucs pour les piqûres. Donc, Petite Borne.
5: Ouais, Gérard, donc je te disais, donc c'est pas possible. Et en plus, à chaque piqûre, elles sont obligées de changer de seringue.
0: D'accord. Bobo Nichon, là.
7: Ouais, moi, je suis pas d'accord. Elle dit que c'est pas possible. Moi, je dis que c'est faisable.
4: Non.
7: Parce que si, moi, une fois, j'ai vu une infirmière parce que j'avais une grand-tante très âgée. Et l'infirmière, elle a piqué dans une veine, elle a piqué dans une varice, et la varice, elle a chopé l'aiguille, et on n'a jamais pu retrouver l'aiguille.
0: Non, bah alors là, pour l'instant...
7: C'est arrivé une fois.
0: Pour l'instant, c'est du baratin, ce que t'es
7: en train
0: de me dire.
7: C'est
0: du baratin, parce que... Moi, je vais te dire une chose... De toute manière... Non, mais attends, pour l'instant, moi, je vais te dire une chose, que c'est du baratin, ce que
7: pourquoi,
0: tu me dis.
7: Pourquoi?
0: C'est du pipeau. Donc, alors, arrête tes conneries. Arrête! Mais attends, tu vas pas me dire que la personne, au lieu de prendre la veine, elle prend une varice. Non, mais attends.
7: Bah, elle avait pas
0: fait la fermière, elle est diplômée d'État déjà pour commencer.
7: Les gens ont droit à l'erreur, hein. Tout le monde peut.
0: Non.
4: Il a raison, Gérard.
7: Je confirme, ça peut arriver, c'est rare, mais.
0: Bon, stop.
6: Oui, Gérard, sur Minitel, encore une question intéressante de Maverick, qui demande si les prostituées peuvent être considérées comme du travail à domicile.
2: Non. J'avais la même.
7: Ouais, je voulais en parler aussi.
0: Pareil,
7: ouais.
0: Non.
2: Non, mais j'en ai plein d'autres.
6: Et pourquoi on peut pas dire que c'est du travail d'homme?
2: Ouais, pourquoi?
0: Non, parce qu'ils travaillent sur, ils vont pas à domicile.
6: Bah si, ils vont chez les gens, des fois. Enfin, ils vont chez les personnes, ou dans leur voiture. Déjà, leur voiture, c'est un peu leur domicile.
7: Ouais, ça c'est vrai.
0: Ouais, mais, c'est pas évident.
6: Bah, c'est-à-dire.
7: T'as
6: mettre de la lumière, tu vois.
7: Hein. Exprès pour ça, ils ont des camionnettes et ça leur sert.
6: Bah oui, en plus.
0: Ouais, mais ils dorment pas dedans, ils ont quand même un logement.
6: Bah ils couchent dedans.
7: Ouais, ils couchent, voilà.
0: Ouais, mais ça, c'est leur boulot.
6: Donc c'est bien du travail à domicile.
2: Ouais.
0: Babounas.
8: La question est très mal formulée, Gérard.
6: C'est
8: plutôt
6: vrai.
8: En bifoque, mais bon, je pense qu'elles ont plutôt pas le droit parce que ça doit être interdit dans le règlement, je pense.
0: Tu peux préciser?
8: Bah elles doivent pouvoir se faire virer si elles le font parce que justement c'est plutôt en bifoque.
0: Mais attends, t'as compris la question ou pas?
8: Bah je pense, mais elle était très mal formulée, Gérard.
0: Bon, ok. Qui c'est qui nous reste?
9: Ouais, c'est Balayette.
8: C'est Baboun As.
9: Non, Balayette, c'est Balayette, là. Bon, pour répondre à la question, je dirais que les aiguilles sont stérilisées, donc c'est une seule aiguille par veine. Et ça, c'est contrôlé parce qu'elles sont diplômées d'État.
8: Ouais.
0: Bon, alors, Balayette, au revoir. Comme ça, tu te foutras pas de ma gueule. Au revoir. Tu t'as pas la santé en train de te foutre de ma gueule, alors au revoir. J'aime pas qu'on se foute de ma gueule. Voilà, bonne nuit, au revoir. Alors, donc, pour répondre à la question, alors une infirmière peut-elle perdre son aiguille en faisant plusieurs piqûres? Déjà, pour commencer, je pense pas, à mon avis. Non, parce que c'est vrai que si une infirmière perd toutes ses aiguilles, dans ces cas-là, qu'est-ce qu'elle va faire comme piqûre? Après, elle n'a plus rien.
6: Gérard, excuse-moi, sur mon idée, on me demande s'il y a des infirmières à la loco. Oh,
0: alors là, toi, tu fermes ta gueule avec la loco. Ouais. Point final,
6: non,
0: à la
6: c'était
0: ligne.
6: Yoda.
0: Ouais, bah Yoda, tu lui dis.
6: Je lui dis quoi?
0: C'est quoi, c'est un mec, une nana?
6: Bah, je sais pas, je vois pas son slip. Hein,
0: ouais, ben alors elle ou lui ferme sa gueule avec la loco, je veux plus en entendre parler. Alors si tu me ressors des conneries comme ça, tu sais ce que tu te prends dans
2: Gérard,
0: la tronche.
2: Gérard, sur IRC, il y a Bretzel, il voulait savoir si c'était toi qui l'a appelé parce qu'il est ramoneur et il a eu un appel d'un Gérard qui avait besoin de se faire ramener le gros fion à domicile, c'est toi?
0: Alors ça, j'y réponds même pas non plus.
6: Gérard, il y a Luc qui cule aussi sur Minitel qui dit, Gérard, quand tu fais de la vente à domicile, c'est toi qui suce ou c'est l'inverse?
0: Bon alors, toi tu ferais mieux d'aller sucer ton copain là que t'as laissé à trois, ok? Allez, hop! Bravo, Gérard. Bravo.
2: Alors, partie de killer.
3: À la place de Balayetch, on accueille ce domicile, 23 ans d'Orléans.
10: Bonsoir.
0: Bonsoir.
10: Ma fréquence peut-être.
0: Oui.
10: 92.8.
0: Ok.
11: C'est impressionnant, ce domicile, putain.
0: Alors, donc, pour toi, la question.
10: J'y réponds, tu vois, moi je suis sérieuse, hein, même en rantaine j'ai écouté la question. Bon, alors oui, donc les infirmières c'est impossible, hein. À moins, alors si l'aiguille est bien collée à la seringue, l'aiguille ne se perd pas, et si elle n'est pas collée, elle peut...
0: Merci.
11: Bravo.
6: Allô.
10: Oui.
0: Qui c'est qui a... Merci plus tard.
6: Non, ils sont là les autres, moi je peux pas couper un auditeur là, seulement.
0: Ça commence à bien faire vos histoires là.
10: Allô.
0: Ah, oui. Parce que c'est tous les jeudis que vous allez me foutre le bordel. Vous allez. Non mais vous allez continuer jusqu'à quoi à foutre la merde dans tous mes débats? Hein, Pildar?
6: C'est une bonne question. Mais moi, j'ai rien fait.
0: Non mais jusqu'à quand tu vas me foutre la merde? Jusqu'à quand? Jusqu'à temps que tu sois plus dans l'équipe?
6: Peut-être.
0: Ouais ben là je crois que je vais peut-être arrêter les débats moi bientôt.
10: Oh, non.
0: Ok.
10: Non.
6: On sera toujours dans l'équipe nous.
0: Ouais ben tu prends tes débats, tu prends des débats espèce de petit con. T'es même pas capable. T'es un incapable. T'es même pas capable de d'épauler Max quand il a besoin de toi. Alors viens pas dire que tu seras capable de faire des débats.
6: Hein? J'ai jamais dit
0: pour
6: ça.
0: Pour l'instant il y en a qu'un qui sera capable, c'est mon pote Rigo et c'est tout. Toi t'es bon à rien.
11: 9-4
0: Toi, t'es un bon à rien. De manière, t'es bon, tu sais à quoi faire. Aller voir dans ta ville de merde, s'il n'y a pas des vaches. T'es bon qu'à aller voir ça. Alors, je serais toi, j'y retournerai tous les week-ends, et je ferai pas chier l'équipe. Ni le jeudi. Alors, être employé de service, peut-on considérer que c'est un emploi?
6: Sur Minitel, on dit que Rigo suce GG.
11: Oh là là.
0: Bon, toi, tu fermes ta gueule avec tes conneries parce que, maintenant, le Minitel, tu me l'éteins.
6: D'accord.
0: Hop. C'est plus la peine d'appeler sur le Minitel.
6: Ouais, c'est vrai.
11: Rigo, dis quelque chose, défends-toi, merde.
0: Vas-y, Rigo, dément ce qui.
6: Dément, dis que tu le suces pas quand même.
2: Ah, c'est clair.
0: C'est le contraire.
2: C'est clair que c'est faux.
11: Ah, c'est
2: et, sinon, qu'est-ce qui se passe sur l'IRC? Attends, parce que j'étais déconcentré par ces conneries. Il y a Checkmat qui demande si c'est vrai qu'une fois Gérard t'étais bourré et t'as dû rentrer en taxi et le lendemain.
0: Non, c'est plus le débat des taxis.
2: Ah pardon. Alors en fait, on me demande si ça existe les chauffeurs de poids lourds à domicile parce que toi, t'es baiseur de poids lourds à domicile.
0: Non, pas du tout. Alors là, je réponds même pas.
6: C'est ça ton pote, c'est ça un pote pour toi?
0: Je réponds pas à cette question-là, mais de toute manière, il fait mieux le boulot que toi, d'accord? Alors, toi, tu la fermes.
6: Bah, bravo l'amitié.
0: Bravo l'amitié. T'éteins ton micro, tu la fermes, ok?
2: Bon, Gérard,
0: c'est la dernière fois que je te le dis.
2: Je suis obligé de rallumer le Minitel parce qu'il y a Max le Belge qui est en train de pleurer.
0: Ah, bah, c'est pas grave, il a qu'à rester sur l'IRC.
3: Bon, oui. Gérard, à la place de Babounas, on accueille Monsieur Toddy, 27 ans d'Angoulême.
12: Bonsoir.
0: Monsieur?
3: Toddy.
12: Oui, bonsoir Paris, bonsoir Véronique.
10: Bonsoir.
12: Bonsoir. Bonsoir Gérard.
0: Bonsoir. Fréquence, s'il te plaît.
12: 90.2.
0: 92.
12: Ah, tu peux alors,
2: y a pas une blague.
0: Alors êtes-vous employé de service? Être employé de service, peut-on considérer que c'est un emploi à domicile? Tu peux répondre, Toddy.
12: Ouais, mais moi j'aurais préféré répondre sur l'autre avant, mais bon,
0: non, tu réponds à celle-là maintenant.
12: Être employé de service à la maison.
0: Alors être employé de service, peut-on considérer que c'est un emploi à domicile?
12: Oui.
4: C'est quoi un employé de service, Gérard?
12: Je sais pas.
0: Un employé de service, c'est quelqu'un qui va faire les courses.
4: Ah, d'accord. Ah, Tony Micheli.
12: Alors, moi, je loue chez une bonne femme.
0: Mmh.
12: Une grosse, là. Il faut toujours que j'aille lui faire ses courses et que j'aille lui promener son chien Snoopy. Et sinon, oui. C'est de rigueur.
0: Okay. Non, mais hey, pour l'instant, t'es pas en train. Pour l'instant, il y a que toi qui parle, mais t'es pas en train de nous prendre pour un con, là.
12: Non, mais je comprends pas très bien la question.
0: Non, tu comprends pas. Non, mais tu
11: es en train de te toucher, toi.
0: J'ai l'impression. Petite borne. Petite borne.
4: Oui et non, parce que tu travailles pour quelqu'un, mais bon, t'es pas à domicile, quoi. Quand tu vas faire les courses, dans le supermarché.
0: Mm-hmm.
4: Donc quand t'es dans le supermarché, t'es pas au domicile.
0: Ouais. Bon, hey, celui qui dit au baron derrière, arrête, parce que ça commence à me gonfler. Ok. Alors, petite borne pour toi, j'ai géré.
4: Je t'ai dit, Gérard, ça dépend. Quand t'es au supermarché...
0: Attends, regarde, petite borne. Par exemple, t'es une personne âgée.
4: Oui.
0: Appelle, par exemple...
6: Ouais, c'est le standard, c'est une merde. On a une merde.
0: On est une merde standard, donc...
6: On a une merde.
0: Veuillez nous en excuser, donc en attendant que ça se récupère...
6: Non, c'est bon, ils sont là.
11: On est là, hein.
0: Non. Alors, donc, petite borne, donc, je voulais répondre à ta question.
6: On a une merde.
0: Donc, toi, tu fermes ta grosse gueule, vaudra mieux.
6: Allô. Non, mais on a une merde, faut dire.
0: Tu fermes ta grande gueule.
13: Cyril à 3 et...
0: Voilà, retourne à 3, va voir dans ta main. Va voir s'il y a...
6: Non, mais
0: va
6: être
0: Va voir s'il y a pas une putain de vache, là, qui t'attend.
11: Allô, est-ce que je suis à l'antenne? Mais oui.
0: Bon, Manu, tu mets à ton micro.
11: Ça va bien.
0: Bon. Oh là là là là, ça commence à devenir lourd ce soir.
11: Allez, on y va. Allez,
0: alors, petite borne, donc, pour revenir à ta question. Je sens qu'il y en a un tout à l'heure qui va se prendre une bave dans sa gueule, mais méchant. Là, je vais pas te louper.
4: Fildar.
0: Ouais, Fildar. Je crois qu'il y a un gros dard qui l'a piqué cette nuit.
13: Ouais.
0: Je me demande s'il a pas été piqué par une grosse pute aussi.
13: Ouais.
0: Parce qu'il aime bien les putes, il paraît.
4: Il a pas sa vie privée, s'il te plaît.
11: Pas de problème.
0: Alors, petite borne, donc.
4: Elle a pas fini, hein.
0: Donc, petite borne. Petite borne pour répondre à ta question.
4: Mmh.
0: Bon, alors quand l'autre il arrêtera sa merde là-bas, il me fera signe.
13: Moi je fais rien, maintenant c'est bon, tu me laisses.
0: Ces cas-là tu sors des studios, ok.
13: Moi je fais rien, là j'attends.
0: T'attends.
13: Quand tu fasses ton boulot consciencieusement comme un mec qui est payé pour faire son boulot.
0: Ouais, toi t'es payé à quoi foutre? À percier ton monde. Si t'es payé à percier ton monde, tu sors des studios, c'est pas la peine que tu restes.
11: Allô.
4: Oui.
0: Donc, Bodonichon.
11: Bobonichon. Ben écoute, moi je suis d'accord, c'est vrai quand ils sont au supermarché, ils sont pas employés à domicile, donc en fait c'est un emploi à domicile à mi-temps.
4: Voilà.
11: Moitié à la maison et moitié dans les supermarchés pour faire les courses.
4: Voilà.
11: À mi-temps,
0: Par contre. Ouais. Attends, pour répondre quand même à vos questions,
11: faut
0: bien se dire une chose, que lorsque vous appelez un supermarché, par exemple, les personnes âgées, comme elles peuvent pas se déplacer, elles appellent bien le supermarché pour qu'on la livre.
11: Ouais, tout à fait.
0: Donc,
4: elles n'ont pas de fric, les vieilles.
0: Mais si. Petite borne, tu restes calme ou sinon je te vire tout de suite, toi.
4: Ah, mais je suis tout à fait calme, mais elles n'ont pas d'argent pour se faire livrer.
0: Ça
13: dépend lesquelles, hein.
11: Ouais.
13: Ah, Gérard.
0: Rigo, oui.
2: Ouais, à propos de paye, il y a Rick, il te demande sur IRC combien t'es payé pour nous faire chier à domicile.
0: Ça, j'y répondrai pas.
12: Pizza, 75 balles.
0: Qui c'est qui vient de sortir ça?
12: Polo.
0: Alors, vous essayez de me gérer. Oh! Au lieu de jeter entre vous, là, au standard.
1: Non, mais on se demandait lequel c'était.
0: Ouais, bah, vous allez me le chercher maintenant.
1: Ok.
0: Parce que sinon, je vire tout le monde, moi.
11: Ah bah non, ça serait dommage.
0: Moi, je vire tout le monde de là.
11: Ça, pour une pizza, ça serait dommage.
0: Bon, alors, toi, tu dégages, c'est terminé pour toi.
11: Pourquoi?
0: Allez, hop,
11: pourquoi?
0: Je veux pas te savoir. Tu me la vire n'importe qui au hasard, je veux pas le savoir, c'est un mec. Hop, dehors.
4: Mais non, c'est moi qui ai dit ça.
0: Ah bah alors, petite borne, au revoir. Hop.
13: Hein?
0: Alors, petite borne terminée, ce coup-là.
14: Ok, great.
0: Ça y apprendra.
2: Gérard, il y a un compliment de Père Fouras. Il dit que tu es à la radio, ce que Jouisseuse Mystère est au régime.
0: Ah, ça, c'est bien. Ça, Jouisseuse Mystère, ça, c'est son petit problème, c'est pas le mien. Ça, ce qu'elle a fait lundi, c'est
2: un compliment. C'est un compliment.
0: C'est pas mon problème, donc c'est elle qui a voulu le faire en direct. Elle a voulu démontrer à Pauline comment qu'on faisait une jouissance en direct. Parce qu'elle n'a pas été capable de le faire. Et toi, t'arrêtes un petit peu tes conneries, parce que ça commence à devenir lourd.
2: Ça va, Philippe, t'es chiant.
0: Hein? Alors, cinquième question. Peut-on créer un emploi à domicile par une entreprise? On va demander à Bodo Nichon.
15: Ouais, ben, écoute.
0: Merci. Et ça commence.
14: On a une merde.
15: Le matos.
16: Au lieu de faire des dons au Kosovo, on devrait faire des dons pour Famille Radio.
0: Attends, qui c'est celle-là, là?
14: Ouais. Je sais pas.
17: C'est Milosevic. Oh
0: non. Bon, alors là, là, c'est terminé, le débat, il est terminé.
14: Non, Gérard, je les ai virés, c'est pas grave. Il nous reste Bobo Nichon et on va accueillir Keneda. Bonsoir. Attends, il est là? Bah alors, putain, c'est Manu qui a pas fait son taf encore.
0: Ouais, non, mais de toute manière, vous êtes des feignants en ce moment. Non, la question, alors, travaillez-vous à domicile? 46% des gens ne travaillent, pas. 34% des gens sont en congé maternité. Mmh. 21% des gens travaillent déjà chez leurs parents, dont ils ne savent pas. Alors là, je vais te dire une chose, celui qui a été me sortir ça, c'est de la merde.
14: Non, bah explique, attends, parce que c'est de la merde, mais tu comprends même pas ce que tu lis.
0: Attends, les parents dont ils ne savent pas. Donc ça veut dire quoi? Ça veut dire quoi? C'est toi qui cherches les sondages comme ça?
14: Mais non!
0: Alors dans ce cas-là, c'est à toi de donner des explications sur des sondages. C'est pas à moi, ok? Mais
14: c'est compréhensible.
0: Ouais, ouais.
14: Les gens, ils vont pas travailler à domicile s'ils sont chez leurs parents.
0: Ouais, ouais, alors donc ils ne savent pas.
14: De quoi?
0: Donc ils ne savent pas quoi? Travailler à domicile? Non, mais attends.
14: Non, ils ne savent pas parce qu'ils sont chez ses parents.
0: Mais ouais, c'est ça. De toute manière, tu sais même pas me trouver des sondages potables. Je vais demander à Gaëlle qu'elle me les fasse, les sondages elle-même. Alors, d'après vous, est-ce plus facile de travailler à... Oh, ça y est, Apolline ou quoi, là? Alors, Apolline,
3: c'est
0: tu
3: bon,
0: sors.
3: C'est... Non,
0: tu
3: bon,
0: sors.
3: Ça. C'est bon, c'est bon.
0: Tu sors, c'est le deuxième avertissement. Tu sors, c'est terminé pour toi. Au revoir.
3: Mais non, mais je lui ai
0: demandé... Dehors, c'est terminé. Tu peux prendre tes clics et tes claques.
14: Ah non, mais c'est pas normal terminé. Que tu la vires. Alors que Manu, il fout sa merde. Régo, il fait des doubles voix toutes les 10 secondes.
0: Non,
14: elle, elle bosse et tu la laisses pas
0: alors
14: dans le studio.
0: Alors moi, je vais vous dire une chose.
3: C'est vrai, ça. Merci, Phila.
14: Bon. Faut pas exagérer, quoi.
0: Alors, vous balancez un disque et vous...
14: Non, mais il y a pas à balancer un disque. Les auditeurs sont là, ils t'attendent, donc viens travailler.
18: En plus, j'en ai retrouvé deux, Gérard, là.
14: Allez, viens!
16: Kenéda!
0: Je continue pas à travailler avec une équipe comme ça.
14: Mais on est bien, on t'explique.
19: Je fais du bon boulot!
14: On t'explique le boulot.
19: Non, je continue pas.
14: Oh, viens, allez!
0: Allez!
14: C'est fini, bon, bah, on te retire ta paye du mois, là. Bon, c'est bon, les mecs, alors on va se partager,
18: C'est cool.
14: Bon, ah, Gérard, beaucoup, il gagne, ouais, 2-3 euros.
18: Tiens, bah, tu sais quoi, tout à l'heure, Gérard, il disait que pour ces débats,
17: On bouffe pas la cafette, hein.
18: Allez, quelqu'un m'écoute, là?
2: Les débats de Maloulou.
15: Non, t'écoute, mon pote.
18: Voilà, merci. Tout à l'heure, Gérard, il disait que le plus qualifié pour faire ces débats, ce serait Rigo, bah, on y va, Rigo.
15: Allez, vas-y, Rigo, ouais.
14: Vas-y, fais ta belle question,
18: allez, on y va.
14: Vas-y, la suceuse.
2: C'est toi le suce-boule, je te rappelle.
14: Non, c'est toi le suce-boule.
18: Excusez-moi, il y a...
14: Faillot, Rigo.
18: Donc Rigo, tu m'écoutes? Il y a Keneda, Bobo Nichon,
15: ouais.
18: N'importe quoi.
2: Bah attends, si je suis qualifié pour faire mes débats, je me casse.
18: Dom Tom Seal.
17: Allez, balance.
15: Salut,
17: balance.
15: Salut,
17: balance. Vas-y,
15: Rigo.
0: Oh Rigo,
3: viens, Rigo.
0: Je me casse. Je fais les débats, je me casse.
16: Te kiffe, Rigo.
15: Bah non, Rigo, reviens.
16: Je suis bonne, Rigo.
15: Reviens, Rigo.
0: Rigo.
14: Ouais, mais si tout le monde se casse, ça t'enlève les auditeurs. Écoutez. C'est bon, Chara?
0: C'est le deuxième avertissement que tu fais ce soir, donc la semaine prochaine t'es pas là.
3: Mais j'avais rien fait.
14: Ah putain, elle a rien fait, c'est dégueulasse.
0: Ouais. Quand je parle, t'as pas besoin de parler à Pildar, d'accord? Donc c'est le deuxième avertissement, la semaine prochaine t'es pas là. Jeudi prochain, je te veux plus dans les débats, je veux même pas te voir quand j'arrive.
3: Ah bah d'accord.
14: C'est comme au foot alors, deux cartons et tu vires, c'est ça?
0: Ah, mardi soir. Ah, mardi soir, pro soin, nuit, 100% conseil de Gérard et Sandy. Alors donc, mardi, je te veux pas. Alors là, tu peux rester à Lille. Ah là, surtout. Surtout, mardi, je te veux pas.
3: Bah, dommage, parce que c'est moi au standard.
0: Ah, mais non, mais, non, mais, bon, bah, non, tu seras pas là. tu seras dehors.
3: Ouais.
0: Ah, non, mais là, je te veux pas. Donc, tu seras dehors. Bon, maintenant, vous savez, fermez vos micros, hein. Donc, Rigo, si t'as quelque chose à me dire, tu, sur l'internet, tu
6: le
0: dis.
6: Oh, le susboule, mais c'est hallucinant.
20: Un truc de ouf, ça, c'est un truc de ouf.
0: Eh oh, au standard, vous fermez vos gueules, vous faites votre boulot, vous c'est me prenez sur les 24 lignes.
20: Bon, ben,
6: c'est vrai.
0: Celui qui s'amuse à faire ça, Olivier de la Pro, tu sors des studios, s'il te plaît, t'es derrière. Olivier, t'es derrière. Non, non, je l'ai vu rentrer. Je l'ai vu rentrer, il est là, il est derrière.
21: Regarde,
0: il est là-bas. Ouais, t'as mis ça à faire des conneries, toi, là-bas. Tu vas voir. Tu vas voir. Eh, gueule pas comme ça, hein. Et toi, tu fermes ta gueule, d'accord? Oh, tais-toi! Toi, tu fermes ta gueule, d'accord? Ou sinon, tu as baisé tes vaches à trois. Ok? Un conseil, c'est la dernière fois.
6: Mais quoi? Je parle en sourd muet! Mais je parle en sourd muet!
0: Je te jure, tu vas te le prendre dans ta gueule avant la fin de l'émission.
21: J'ai des signes de sourd muet pour pas parler.
6: Faut savoir ce que tu veux, tu me dis de fermer ma gueule et après,
0: Bon, Rigo.
20: Ouais. Qu'est-ce qu'il y a?
0: Il y a des questions intéressantes sur l'internet.
20: Bah il y a Ri qui dit que à force de parler des vaches à fil d'art, il se demande comment tu considères la tienne.
0: Et la mienne je la considère comme elle est. Et c'est pas une vache.
6: Ouais, bravo.
0: Ma femme c'est pas une vache donc je pense que lui il est même pas capable de trouver une nana donc il ferait mieux de se la fermer sa gueule. Alors, peut-on créer un emploi à domicile par une entreprise? On va demander à...
18: Non mais attends Gérard, parce que quand t'es parti, j'ai recueilli du monde moi entre-temps.
0: Ouais ben, vous me faites une fiche propre.
18: Une fiche propre, ok. Donc t'as Dom Tom Seal.
0: Non mais...
18: Ah bon, tu veux que je t'écris
6: non,
18: tout?
6: Non, tu réécris, c'est pas.
18: C'est super, super radiophonique le temps que je te réécrive tout.
0: Non mais je m'en fous, je vais continuer mon sondage dans ces cas-là. Alors, d'après vous, est-ce plus facile de travailler à domicile? Alors 49% des gens pensent que oui. 34% pensent que non. Alors, Fildar, donc dans ces cas-là, oh, Trablo là, tu fais une chose, c'est toi qui as sorti ce sondage. Là, tu t'expliques aux gens comment tu me sors des sondages. Alors maintenant, tu te démerdes, tu leur expliques aux gens.
18: Je crois que ça passe par une imprimante.
6: Ouais, alors
0: non, c'est pas un clavier avec des touches, donc merci Manu. Donc tu réponds aux gens correctement sur ce que tu me mets là comme sondage de merde. Parce que pour moi, c'est des sondages de merde.
22: Le double.
0: Alors donc, on va le laisser parler. Moi, je vais fermer mon micro et puis on va attendre.
6: Mais attends, mais non, c'est pas mon heure. Hein, je travaille pas à ce temps-là, moi.
0: Mais attends, t'es payé à quoi foutre alors à te branler les couilles?
6: Non, foutre la merde.
0: Ah, foutre ta merde. Ok. Alors tu peux dégager, c'est tout. C'est terminé. Olivier.
6: Non, alors Olivier, vous là.
0: Tu prends la place de Fildar, tu me vires Fildar.
23: Allez hop.
0: Terminé.
23: Pote Olivier.
0: Terminé pour toi, Fildar, ton sondage.
23: Allez, viens mon amour, Olive.
22: Est-ce qu'on pourrait avancer
18: allô,
22: là dans les débats?
18: Allô, Marc, non, je veux pas te passer dans les débats. C'est pas parce qu'il y a Olive que je...
0: Oh suis...
23: Il y a une porte qui claque, là. Il y a courant d'air.
0: Bon, alors, Manu, te fous pas de ma gueule.
23: Il y a un courant d'air.
0: Alors, question.
22: Oui.
0: Olivier, fais gaffe parce que tout à l'heure c'est Max qui va être là.
6: Bon,
0: allez.
6: Allô,
0: c'est
23: Marco.
0: Allez.
24: Fais-moi la réa.
25: Bonsoir à tous et à toutes.
22: Les auditeurs, je veux la suite du débat.
23: Ok, tu vas la voir la suite.
22: Aïe.
0: Bon. Alors maintenant, j'espère que ça va mieux se passer. Comme ouais. le chef est à la réa.
22: Ah.
0: Donc.
22: Chef à la réa.
0: Le chef à l'ERA, ça veut dire attention.
22: Bonsoir le chef. Bonsoir Max.
23: Respect.
0: Ah ben, de toute manière, il vous dit bonsoir.
6: Bonsoir.
0: Alors la question, c'est peut-on créer son emploi à domicile par une entreprise? On va demander à Tom Seal. Tu peux me donner ta fréquence, s'il te plaît.
22: 103.7.
0: 103.7, ok. Donc, pour toi?
22: J'ai pas trop compris la question.
0: Oh non, mais attends, allez.
22: Donne-moi un exemple, s'il te plaît, c'est pas de ma faute.
0: Peut-on créer son emploi à domicile par une entreprise?
23: C'est pas cool, pourtant.
22: Oui, tu peux... Oui, oui, on peut.
0: Alors, tu peux préciser?
22: Ben, l'entreprise... je peux pas citer de marque, donc je pourrais pas préciser, je suis désolée.
0: Ouais, ouais, ouais, faut mieux...
22: Pas trop. Que je me tête.
0: Ouais. Non, non, mais tu me diras ça hors antenne si tu veux pour me...
22: D'accord, je te prends en antenne à 3h30.
0: Non, à 3h30, alors là, je vais te dire une chose, à 3h30, je suis dans mon lit avec ma femme.
5: Ça chauffe.
22: Bah,
0: N'importe quoi.
23: À mouille.
0: N'importe quoi.
22: Oui, j'ai rien, bonsoir.
0: Ta fréquence, s'il te plaît, bonsoir.
22: J'appelle du 3-7, c'est mon...
5: Oh là là, avec la voix comme ça, il faut la zapper, elle.
0: Bon, ta fréquence, s'il te plaît.
22: 102.8.
5: Oh, quelle catastrophe.
0: Oh là là.
5: Une catastrophe, les voix cassées comme ça.
0: Bon, qui c'est qui t'a choisi, n'importe quoi?
22: C'est Manu.
0: Ouais. Manu.
5: Pourquoi tu prends des voix cassées?
0: Par hasard.
5: On t'a dit pas de portable, non, pas de sans fil et pas de voix cassée.
0: Alors tu fais une chose, c'est n'importe quoi. Tu retournes voir Manu au standard. Il va.
5: Non, mais on va la garder quand même. On va essayer de voir ce qu'elle peut faire. Ça se trouve, elle est peut-être intéressante. Ça m'étonnerait, mais ça peut. Ça peut
0: faire. Bobonichon.
23: Manu, pas d'œil de verre, pas de jambes de bois, tout ça.
0: Bobonichon.
23: Ouais, bah écoute, tout à fait. Il faut créer des entreprises.
0: Non, mais attends, tu permets. 101.9, bah, attends, ah oui. Pour un 100, oui. On n'est pas à la question, j'accueille Kenneda.
7: Oui, bonsoir Gégé.
22: Bonsoir.
0: Bon, alors lui...
7: attends, mais j'ai un problème de voix, ça arrive, c'est des choses qui arrivent dans ce monde.
20: Je l'ai pris sur l'IRC, Gérard, c'est un bon auditeur.
7: Ouais, ah, rien,
20: t'inquiète pas,
0: Gérard. Fréquence.
7: C'est 102.8.
0: Comment? Donc, 102.8...
7: À Dunkerque.
0: Ah, oh. Ah bon, à Dunkerque, c'est 102.8 là-bas, l'espèce de nordiste.
7: Ouais, ouais, je confirme.
0: Ouais, tu confirmes. Tu confirmes mon pied dans le cul tout à l'heure, ouais, tu as.
5: Ah, sois pas vulgaire.
0: Ouais. Ça m'étonnerait qu'à Dunkerque, ça soit 102.8 la fréquence Fun Radio.
7: Toujours, c'est vrai.
0: Merci le standard, et ça recommence.
7: Ah, merde,
23: non. Oh non.
8: Pauline, tu vois pas, baisse
23: les gars. Il n'y a plus rien.
0: Oh là là là là là là.
5: Je tiens quand même à dire qu'on est 60 connectés sur le Minitel, ce qui n'est jamais été arrivé depuis, je crois, 2 ans à ce temps-ci.
8: Ah si, on a fait 300.
7: Bravo,
8: on a
7: fait 800.
5: Non, bah, à ce temps-ci, je parle de 2h46.
0: Et sur l'internet, on est...
20: Sur l'internet, on a pas mal baissé, on est plus que 4728.
7: Bravo, Gégé.
23: Dommage.
0: Non, c'est pas grave, mais ça, de toute manière, on va récupérer ça dès mardi.
20: Ils te demandent tous quand est-ce qu'ils pourront réentendre ta jouisseuse.
0: Jamais.
22: Bon,
0: oh!
22: Au moins de la badoie!
7: Ah, un pack de crémois de
8: l'arrivée
5: là!
8: Apolline,
5: je gère.
9: Voilà, c'est géré, c'est nickel.
0: Alors, Dom Tomsi, la question.
22: Oui, j'ai déjà répondu.
0: Ah bon? Alors, n'importe quoi!
22: Ouais, Gérard, ben, en fait, il y a des entreprises qui forment les gens pour qu'ils aillent travailler à domicile. Mais d'ici là, dire que ce sont des entreprises à domicile dans l'entreprise, c'est difficile.
5: Non, ça va, c'est vrai que c'est vrai qu'il y a...
20: T'as pas écouté, hein.
22: Ça dépend, mais non, mais de toute façon, je dis n'importe quoi.
0: Oh là là. Tu dis n'importe quoi.
22: N'importe quoi,
0: eh ben, au revoir.
5: Je suis assez d'accord avec toi.
0: Au revoir.
5: Je suis assez d'accord avec toi. Le problème, c'est que comme elle est enrhumée, on comprend rien de ce qu'elle dit.
0: Voilà. Comme ça.
23: Ouais, salut Mike.
9: Ça va bien?
23: T'es revenu de la tombe ou quoi, là?
9: Fais gaffe, ça va chauffer!
5: Je crois que c'est Fildar qui
20: est à ta place, je purée, ou je fermerai la porte.
5: Fildar, casse-toi, parce qu'il est dans le studio. Il est dans le studio
9: de Pénère, il a une batte.
5: Il est où? Il y a personne?
7: Pose-moi d'Aliva, Mike.
5: Ah non, mais je crois que c'était Fildar.
7: Je veux lui parler.
10: Non, mais il doit être dans le bureau, en fait.
5: Non, il n'est pas dans le bureau. Il y a pas de, il faut qu'il y ait un micro dans le bureau, Gérard, quand même, réfléchis.
0: Ouais, mais il peut très bien s'amuser à faire le con,
22: Max, tu un peu.
0: Alors,
7: avec ton gros gland. Truc de ouf.
5: Allez, on y va.
0: Bon, allez, de manière, on va conclure parce que...
5: Mais non.
0: Pas mal de trucs à annoncer.
5: Alors,
0: qui va se durer.
5: Mais il y a encore 12 minutes, encore.
0: Bobonichon.
23: Ouais, bah écoute, je te disais donc tout à l'heure, il faut créer des entreprises en France. Ah, ça recommence.
24: Gégé, on accueille Jean-Claire.
0: Non. Pour l'instant, il y a un problème de standard. Pour l'instant, tu me donnes... Tu me donnes le titre.
24: Voilà,
20: Gilbert, on te reçoit.
5: Ah, c'est trop le bordel, là.
0: Non, pour l'instant, on va calmer tout le monde,
20: Attends, il y a quelqu'un de France Télécom, il veut peut-être nous aider. Gilbert. Oui?
5: Ah, vous aussi, vous avez un problème.
20: Bonjour, Gilbert.
23: Faut qu'on m'annonce.
20: Ouais, tout à fait.
0: Ouais, je vous écoute.
5: Ouais, mais monsieur, oui, mais le problème, c'est que là, on a besoin des lignes, il nous reste encore 11 minutes du débat de Gérard.
0: Ouais, bah, faites vite.
1: Bande de fainéants.
0: Et alors? Donc, la question, c'est, peut-on créer un...
1: On m'a annoncé.
0: Ouais, on t'écoute, là, le nouveau.
4: Ouais. Et ben voilà, il a coupé le
0: coup. Ah ouais, carrément.
4: Allô, donc, monsieur? Oui. Mais là, vous nous avez coupé les auditeurs, monsieur. Oh là là, on entre.
0: Bon, allez. Allez, on va mettre les coiffeurs traversi. Les coiffeurs
4: bon.
0: Traversi.
1: Qu'est-ce qu'il a, Scarface, là? Qu'est-ce qu'il fout?
0: Et on va s'écouster les coiffeurs traversi.
4: Oh là là, on n'entend plus rien.
0: Avec,
1: Allô?
0: Avec
1: Allô?
0: Ta gueule!
1: Allô?
10: Bon, allez, arrêtez de parler texte de l'eau, c'est bon,
4: c'est fini. C'est bon.
0: Alors on va se
4: mettre. Non mais on va finir le débat, attends, finis le débat.
0: Non, ils vont répondre, les femmes sont-elles plus solitaires que les hommes sur un emploi?
4: Attends, parce que t'as ta voix, il y a un problème de voix, t'en gueule pas, attendez, hop, j'enlève les auditeurs. Chut. Parle pour voir.
0: Alors donc on va s'écouter.
4: Oh là là.
0: Non mais là c'est une catastrophe, on va arrêter. On va arrêter, de toute manière on fait la sixième et on arrête après.
10: Part en
4: ah c'est bon, ça marche. Allez, il reste 10 minutes, on essaie de terminer avant que tout s'écroule là. La radio est en train de s'écrouler là.
0: Les femmes sont-elles plus solitaires que les hommes sur un emploi à domicile? On va s'écouter, comme ça vous allez avoir le temps de réfléchir.
4: Le problème c'est qu'il reste 10 minutes, il faut mieux terminer là.
0: Hein. On va mettre... il reste 9 minutes.
4: Bah, c'est marqué là-haut.
0: Non, 9 minutes.
4: Oui,
0: parce que
4: non, elle est à l'heure, c'est l'heure.
0: Non, moi,
4: c'est l'heure d'état là.
0: Non, mais moi j'ai l'heure, c'est l'heure. Donc on va s'écouter les coiffeurs travestis avec mémoire. Des bigoudis au cul, j'ai une fête. Et on se retrouve tout de suite après pour la fin du débat sur les emplois à domicile. À tout de suite.
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0: Et voilà, bonsoir à tous. Donc on vient de s'écouter les confiseurs traversés avec mémoire des bigoudis au cul, j'ai une fête, donc en fin de compte, c'était, si je me souviens bien le nom du chanteur, ça doit être, je ne sais plus qui. Enfin bref, c'est pas grave, je retrouverai ça un peu plus tard. C'était qui le titre, le nom du chanteur, chef?
4: Le chanteur là?
0: Ouais.
4: Stardust.
0: Stardust.
4: Stardust, ouais.
0: Stardust, comme dit si bien notre ami Alain. Non, pas Alain.
4: C'est pas grave, il est pas dans le débat, on y va.
0: Enfin. Donc, pour terminer le débat, donc on va... On accueille Dom Thompson, toujours là.
10: Bonsoir.
0: Bobo Nichon, ouais, toujours là.
1: Toujours fidèle au poste.
0: Kenneda, bonsoir.
1: Ouais, salut.
0: Rebonsoir. Jean-Claire, ta fréquence, s'il te plaît.
1: 120.2.
0: Comment?
1: 102.20.
4: 101.2.
1: 101.2, merde.
10: Ouais, FM. Du Havre. Voilà.
4: Regarde.
0: Alors donc, la question c'est, les femmes sont-elles plus solitaires que les hommes sur un emploi à domicile? Eh ben tiens, ben, Jean-Claire.
1: Moi, ma voisine, par exemple, c'est un bon exemple, elle s'appelle Madame Hochemonek, et elle se sent toute seule, et des fois, pour tromper son ennui, elle voit des grosses bestioles avec des poils roux. Mais c'est tout ce que je peux dire là-dessus.
0: Bon attends. Est-ce que tu as compris la question?
4: Explique-la, Gérard.
1: Moyen, quand même.
0: Alors, les femmes sont-elles plus solitaires que les hommes sur un emploi?
1: Oui, bien sûr.
0: À domicile.
1: Oui.
0: Donc, que j'explique bien.
4: Oui.
0: Les femmes c'est vrai qu'il faut le reconnaître, sont plus autoritaires que les hommes sur des emplois.
1: C'est vrai? Oui.
0: Kenneda, donc pour toi?
12: Ouais, t'as tout à fait raison. Les femmes sont plus solitaires que les hommes. Il y a qu'à voir quand elles font le ménage.
0: Ouais.
12: À chaque fois, c'est chérie, va voir la télé, tu peux boire une bière, va voir le foot. Moi, je vais faire le ménage, j'astique tout à fond.
1: Tu connais ça, Kenneda, hein?
12: Et je suis
10: toujours enfermé, hein.
0: On laisse parler, s'il vous plaît.
12: C'est inadmissible. Bon, les femmes sont l'égale de l'homme.
0: Je pense qu'il y a plus de femmes qui font le ménage que d'hommes. Ça, faut bien le reconnaître.
12: Oui, c'est vrai, mais je trouve ça dégueulasse.
0: Pourquoi?
12: Bah parce que c'est aux hommes d'aider un petit peu quand même.
1: Non,
0: c'est tout le monde.
1: Et Kenneda, t'as ta voix qui mue, fais gaffe.
12: Hein. Ouais, je sais, mais j'essaye. Hein. C'est dur.
0: Donc, je sais pas qui c'est qui a... je sais pas qui c'est pas mon écriture, c'est pas l'écriture à pile d'art, donc ça peut venir que de là. Je sais pas qui c'est qui s'est encore amusé à vouloir faire gagner des CD un jeudi soir.
23: pas tout.
2: Je voudrais bien musique de nuit, moi.
20: Ah, mais non.
0: Ah, bah voilà, c'est Manu.
20: Non, mais rien à voir.
13: C'était de
23: là, c'était à peine avant que t'arrives, Gérard.
20: Alors,
0: pourquoi que ça m'est arrivé là, Bobo Nichon?
23: Ben écoute, c'est vrai qu'il y a quand même plus de femmes qui font le ménage. Et moi, un jour, il y a un pote qui m'a expliqué, c'est parce qu'en fait, les femmes, elles ont des pieds plus petits, donc elles sont plus près de l'évier, donc c'est plus facile pour faire la vaisselle, tout ça. D'où le fait qu'il y ait moins d'hommes, parce que quand tu choses du 45, t'es vachement loin de l'évier. Donc pour faire la vaisselle, tout ça, c'est relativement plus difficile.
0: Ouais, ben je pense pas là. Je pense que tu te trompes, hein, mon pote.
23: Bobo Nichon.
0: Bobo Nichon. Attends, Bobo Nichon, il y a quelqu'un qui veut parler, qui c'est?
23: Oui, c'est Jean-Claire.
0: Ouais, vas-y, alors...
23: Je voulais demander à Bobo Nichon sur son frigo, il y avait des magnettes de Evelyne Delia.
0: Non, bah alors, Jean-Claire, t'arrêtes de préciser des noms, d'accord? Dom Tom Seal.
15: Alors, moi, je...
23: Moyen sosie.
0: On se calme derrière, merci.
15: Allô?
0: Oui, je t'écoute.
15: Oui, est-ce que tu connais Madame Esservi? Donc, Tony Denza, il a toujours été solitaire, pourtant c'est un homme, tu
23: Parle
15: vois.
23: Pas de Tony.
0: Bon, vous essayez de me calmer, là, entre Jean-Claire et Bobo Nichon.
23: Ah bah non.
0: Faut peut-être essayer de me les calmer quand les gens parlent.
23: On est calme.
0: Bon, alors donc, Dom Tom Seal, là. Allô? Dom Tom Seal!
20: Non, mais à mon avis, c'est lui qui s'est calmé.
13: Ouais, on l'a viré, donc on
0: a... Ah non, mais attends! Attends, c'est elle qui a pas répondu que vous me virez une nana!
13: Mais
0: vous êtes des caves ou quoi au standard?
20: Mais non, parce qu'on l'a viré parce que c'était elle qui déconne.
0: Non, c'était pas elle, c'était les mecs!
20: Bah non, tu t'es trompé.
0: Putain, mais vous êtes que des câbles ce soir au standard.
20: Attends, on va faire un tour au standard.
0: Allez hop. Combien de temps
20: dure ? Ici le standard, donc ce qui s'est passé, c'est qu'en une fraction de seconde, on a réussi à virer Dom Tom Seal, et ensuite, dans la même fraction de seconde, on a appuyé sur la touche 7 pour accueillir Apolline, qu'est-ce qui...
13: Putain d'homme, 30 ans.
0: Non, mais c'est bon, non, vous me récupérez, Dom Tom Seal et c'est tout.
23: Bravo Manu, bravo.
16: On joue à Fildar à côté du père Fouignasse.
0: Bon alors, donc, il est quelle heure? Il est 3h, on fait la conclusion.
23: Non, continue.
20: C'était bien là.
0: Non. Vous me récupérez au standard.
16: Oh, allez, récupère là.
20: Elle doit pas être loin. Hein.
0: Oh là. Bah, ouais. C'est quoi là, ce bordel là, ce soir là?
20: Voilà, ça y est, c'est bon.
0: Alors, Dom Tom Seal, est-ce que t'es encore là?
15: Oui, je suis là.
0: Ah.
15: Donc j'avais pas fini. Donc je disais que Tony Danza au début il était célibataire, mais
20: c'est Jean-Claire qui est parti.
15: Allô?
0: Ouais, je t'écoute.
15: Et il a fini par taper Angela, donc il n'y a pas de solitaire dans les domiciles.
0: D'accord. Donc dernière question et puis après on va faire une conclusion avant que j'annonce ce qui va se passer durant
20: le week-end.
0: Durant le week-end et pour bien préciser à tout le monde où on sera.

0: Bon, alors, Keneda.
1: Qu'est-ce qu'il y a?
0: Au revoir.
1: J'essaie de répondre à la question.
0: Mais non, mais attends. Pour l'instant, t'es complètement à côté de la plaque et t'es en train de te foutre de ma gueule.
1: Excuse-moi.
0: Pour l'instant, t'es complètement à côté de la plaque et tu te fous de ma gueule. Au revoir.
1: Ne me fous pas de ta gueule.
0: J'aime pas qu'on me prenne, pour un con et j'aime pas qu'on se foute de ma gueule. Au revoir.
2: Il va pleurer.
0: Alors, Bobo Nichon.
2: Ouais, bah écoute, je pense que les emplois à domicile, ils sont soumis aux 35 heures, hein, comme toutes les professions.
0: Attends, écoute bien la question.
2: Ouais,
0: combien de temps dure un emploi à domicile?
2: Bah, 35 heures par semaine, hein,
0: non.
2: Ou 39.
0: Pour bien se dire une chose.
2: Ouais.
0: Déjà, pour commencer, les femmes de ménage, quand tu les prends à domicile.
2: Hein, mais ça dépend de la loi, quoi, tu vois.
0: Attends, parce que là,
2: si les 35 heures sont passées, tu peux pas aller contre. Ou autre.
0: Ouais, je veux bien.
2: Bah oui.
0: Ouais,
2: bah,
0: ailleurs, oui.
2: Ah oui, c'est la loi.
0: Ouais, bah,
2: la loi.
0: Dom-Tom Seal.
3: Oui, donc moi je pense que c'est selon les pays, hein, il y a des dérogations.
0: Mm-hmm.
3: Et il y a un certain nombre d'heures qui est imposé, comme être chauffeur de taxi, il y a un certain nombre d'heures.
0: Non, mais attends.
2: C'est pas le débat.
0: Oh, c'est plus le débat là, les chauffeurs de taxi, hein.
4: GG, à la place de Keneda, on accueille Kisto Clodo, 23 ans, de Paris aussi.
0: Quoi? Comment? Son nom?
4: Kisto Clodo.
5: Salut Kisto.
6: Bonsoir à tous.
2: Salut grand maître des
5: Kisto. Bonsoir.
6: Salut.
5: Ça va?
6: Bonsoir. Ça va bien.
0: Bon, alors donc, oh là là. Oh, on se calme là. On se calme. Donc, pour toi, la question, tu l'as entendue?
6: Ah non, désolé.
0: Au
5: revoir.
0: Non, il va prendre son nom correctement.
6: Ok, hein? Jean-Pierre.
0: Hein, Tony?
6: Jean-Pierre.
0: Non. Non, Tony.
6: Ok, bon, pose-moi la question, mon pote.
2: Allez, on le garde.
0: Comment ça se fait que j'y reviens sur le deuxième débat? J'avais dit un débat.
4: Il nous a bien bluffé, en tout cas.
0: Non, mais moi, j'y avais dit un débat.
6: J'arrive pas à dormir.
0: Non, Tony.
7: Allez, on y va, là.
0: La conclusion, donc. Non, mais ça regarde personne. Hein? Qu'est-ce que t'as dit, Dom Tom Seal?
7: Elle a pas répondu à la question.
2: Ouais.
0: Ah ben, vas-y, si elle a répondu.
5: Non, c'était pas Dom Tom Seal qui a parlé. C'est l'étadone et j'ai pas répondu à la
7: l'étadone.
5: Question.
0: Voilà. L'étadone. Donc, d'où ça sort encore ces noms-là?
2: D'une seringue.
0: Ça sort d'où, là, Dom Tom Dom, là?
5: Putadome.
4: C'est une nouvelle quand on a viré Keneda et...
0: Non, mais
4: Jean-Claire, Gérard.
0: Non, mais de toute manière, on fait la conclusion, c'est
6: bon. C'était un bon débat, hein.
0: Bon, alors, Dom Tom, qu'est-ce que t'as pensé du débat?
2: Mortel.
0: Oh là, c'est bien, c'est super.
7: Il harcèle.
0: Super, le standard.
7: Bon, putadome.
0: Bon, putadome, conclu...
2: Au lieu de te mettre des doigts, là.
0: Putadome, au lieu de te branler.
5: Vraiment...
0: Bon, allez, hop, terminez les conclusions, vous les prenez.
7: Conclusion,
0: IRC, non, allez, tu peux leur dire au revoir. Tant les conclusions comme ça, j'en vois pas comme ça. Hop, conclusion IRC.
7: Alors, conclusion d'Yanky, après Fort Boyard et son père Fouras, les débats de Gérard avec le père Fourré, appelé aussi père Cocu, pour ceux qui connaissent son gros tas de gras.
8: Et ça passe.
0: Ça, je veux dire une chose, Fildar, tu vas arrêter de faire du Larsen.
8: Et avec moi, je fais du Larsen.
0: Bon, vous
8: éteignez vos micros, les deux, là.
0: Tout est éteint. Mais vous pouvez dire au revoir aux auditeurs.
8: Ils sont coupés, les auditeurs, c'est pas eux. Hein.
0: Alors donc, après.
7: Et il y a Jack Matt, il dit que, en fait, tu fais du travail à domicile, vu qu'ils écoutent tes débats de chez eux et là, avec la jouisseuse mystère dans sa cage.
0: Bah, c'est bien.
8: Et ça passe, ça aussi, hein.
0: Kerpentine, mon débat n'avait ni queue ni tête, je pense qu'elle est plus là.
7: Comme toi, elle est là. Ni queue ni tête, comme toi.
0: Et donc, pour finir, avant que j'annonce tout ce qui va se produire, donc on termine à combien?
7: Ah, on n'est pas beaucoup, hein, on est 3023.
0: Ouais, bah, c'est pas grave. Alors, donc, que je vous annonce ce qui va se passer durant ce week-end. Alors, vendredi, Max avec Jean-Marie Casse sera demain soir au César Palace, c'est-à-dire ce soir à Saint-Avold, près de Metz. Bon, Pildar, tu mets à ton micro quand je parle, s'il te plaît, d'accord? Merci. Au standard, pareil, tu dis au revoir gentiment aux gens parce que j'annonce ce qui se passe.
4: Ouais.
0: Alors, demain soir, Max avec Jean... disons, ce soir, Max et Jean-Marie Casse seront à Saint-Avold, donc c'est près de Metz, Nancy et de Thionville, donc venez nombreux pour les accueillir, parce que ça sera uniquement technique.

0: Techno. Samedi, à l'écho du lac, à Torigny-sur-Vire. Oh! Quoi? Ah, j'enlève les auditeurs, pardon. Donc, samedi, à l'écho du lac, à Torigny-sur-Vire, avec toute l'équipe du Star System pour l'Abbey Birthday.
1: Non, mais je peux pas venir, en fait.
2: Mais nous, à l'antenne,
0: je peux pas venir.
1: Je peux pas venir.
0: Quoi? Hé! Hey
3: conclusion!
0: Au revoir
3: conclusion.
0: Aux auditeurs!
2: Mais non!
3: On va faire des conclusions,
0: c'est non! Pas Fildar, tu m'étends tout le monde, maintenant c'est terminé, les conclusions, il y en a plus. Non, comment ça, tu peux pas venir?
1: Je peux pas venir. Parce que j'ai un problème familial, j'ai eu un coup de fil tout à l'heure pendant le débat et j'ai un empêchement, je peux pas
0: venir. Oh non! Oh merde! Ah bah alors moi non plus, je peux pas venir, je suis malade.
4: Ouais, si, il viendra, c'est une farce.
0: Allez. Bon, alors donc, samedi soir à l'écho du lac, à Torigny-sur-Vire avec toute l'équipe de... Mais toi, fais gaffe parce que tu as... Donc, samedi soir à l'écho du lac, à Torigny-sur-Vire, donc avec toute l'équipe du Star System, donc j'y serai aussi, il y aura des séances de dédicaces faites par l'intermédiaire de Rigaud, donc venez nombreux aussi. Sinon, ce soir à la loco, il y aura Gigi Téléphone, Gigi Alcool, Gigi Jean Lefebvre, et au percu, Daniel Alain, Sylvain Hélène, et en exclu, hein, au saxophone, Joseph. Et mardi, donc mardi, on sera le combien mardi
5: 12 mai.
0: 12 metteurs, je vais te mettre 12 coups de poing dans ta gueule, quoi. Donc, mardi, donc, lundi, je vous dirai, donc, ça serait une nuit 100% conseil de Gérard et Sandy. Donc, alors, donc, de minuit à 3h du matin.
3: On va faire 15 conseils chacun.
5: Bouquez vos soirées, les mecs.
0: Alors, donc, si...
3: On va faire 15 conseils chacun, c'est cool.
0: Ouais, pour un sens, tu te tais, toi.
3: On peut faire une conclusion, mon pote?
0: Ouais, bah, maintenant, vous faites votre conclusion et après, je laisse ma place à Seb.
3: Ah, bon, alors, beau bonichon.
0: Ouais.
3: Donc je vais dire que ton débat ce soir, franchement, c'était bien. Ça a bien bougé. Je voulais savoir pourquoi Tony a le droit de passer sous son vrai nom et pas moi.
0: Toi, tu t'appelles comment?
5: Patrick.
3: Je sais plus, je suis pas là.
2: Voilà. Tu vas pas faire ta jalouse,
5: Frédéric.
3: Ouais, je vais faire mon jaloux, ouais.
0: Et, bon, allez.
3: Sinon, non, franchement, sur les emplois à domicile, je voulais te dire bien. Et je voulais te dire qu'on m'avait dit que... Ah, ça joue, là. Attends, je veux pas déranger pendant que ça joue, quand même.
0: Non, mais attends.
3: Attends, laisse-la terminer.
0: Arrête, s'il te plaît, Pildar.
5: Il fait rien, là.
6: Mets-moi une bière dans le cul.
3: C'est une frigide en plus, c'est fait terminer pour une fois qu'il y a rien.
4: Hé, Gérard,
2: la cristalline.
3: C'est pété la ceinture, là, ça fait des bulles, ça nettoie.
6: Gérard, je te kiffe.
3: Gérard, dis-lui quelque chose, elle n'en peut plus.
5: Attendez, il arrive, il change de place parce qu'il a besoin d'air.
2: Il suffoque.
3: Vas-y, change de position, mets la croupe en l'air.
6: Je kiffe pas ses parents, Gérard. Je te kiffe, Gérard.
2: Ça t'excite, hein. Ça t'excite
0: déjà
2: un peu.
0: Alors, Bobo Nisson, ta conclusion.
3: Ouais, et donc, bah, je voulais dire sur les emplois à domicile. GG, je peux pas, là, je peux pas.
0: Ouais, mais vas-y, on se dépêche, là.
3: Faut que t'arrêtes de faire venir des bennes à ordures chez toi pour faire une décharge à domicile parce que ça va créer des problèmes avec les voisins, donc, mollo.
0: Bon, ok, au revoir. Bonne nuit à toi. Tony.
2: Non. C'est, Canada.
0: Non.
2: C'était un bon débat.
0: Non, Tony, tu prends... je t'ai dit, c'était Tony, c'est tout.
2: Ouais, mais c'était un bon débat, quand même.
0: Bon, d'accord, au revoir.
2: Non, c'était un bon débat.
0: Ouais, au revoir. Non, voilà, c'est dire une chose, je t'avais dit un débat, pas deux.
2: Non, mais j'ai fait la conclusion, seulement.
0: Dame Tom Seale, pour terminer.
5: Parti, c'est... je sais plus...
0: Bah, terminé, bah, comme ce qui est là, vous allez retrouver Seb pour la nuit sans pub.
6: C'est putain d'homme.
0: Non, il y a plus personne maintenant.
5: Ah si, il y a plus
0: personne. C'est Seb pour la nuit sans pub.
5: Gérard, avant, sur le Minitel, on m'a redemandé parce qu'ils ont pas eu le temps de noter. Et sur Internet aussi, Rigo, vous m'avez fait un signe. Ils voulaient que tu redonnes, en fait, ce qui se passait à la loco ce soir. Les DJ ainsi que la sono, tout ça.
7: La sono, tout ça.
5: Ceux qui sont au bar.
7: On aussi demandait la sono, les DJ au bar, tout ça, au percu.
5: Bar tabac, tout ça.
8: Mais on est où, ma
5: Bah alors.
8: Elle est là,
5: voilà.
0: Alors, donc ce soir à la loco, c'est Gigi Téléphone, Gigi Alcool, Gigi Jean Lefebvre, et au percu, Daniel Alain, Sylvain Hélène, et en exclu au saxophone, Joseph. Voilà.
5: Et après?
0: Et après, bah, mardi prochain, ça sera...
5: On s'en fout, ça.
0: Ça sera les conseils...
5: C'est tout raide.
0: Ça sera les conseils de Gérard et Sandy. D'accord, on s'en fout pas, tu fermes ta gueule, toi, gros con.
5: Ça l'a fait grave.
0: Alors, je répète ce qui va se produire durant ce week-end. Toi, tu vas te prendre des claques dans ta gueule.
4: C'est pas lui, regarde, tu vois bien. Et ça, c'est les auditeurs, ça ferme.
0: Et il est où le micro, là?
4: C'est celui-là.
0: Ah. Ah. Okay. Alors donc, je répète.
4: Mais c'est pas moi, mais j'arrête, mais c'est pas lui, putain!
0: T'arrêtes de m'éteindre le micro, d'accord? Alors, je répète, demain soir, au César Palace, c'est-à-dire ce soir à Saint-Avold, vous allez retrouver Max. Bon, allez hop, allez vous faire foutre.
5: Mais non, on va pas se faire foutre!
0: Gérard!
4: Reviens là,
5: c'est ta place, de toute façon, ça se sent que c'est ta place.
4: Après, t'es né pour ça, mais t'es né après, pour bouffer. Il a rien fait, toi, c'est pas lui qui faisait les trucs. T'es né pour bouffer du micro.
0: Ouais, vous me laissez le micro
4: et pas là. Parce que sinon ça va. Allez, mets-toi là. Tu vois ton pote Rigaud là, hein? C'est qui ton pote? C'est moi, c'est lui. Hein? Tu ton pote ou pas? Je ton pote, putain.
0: Donc ce soir, je répète.
4: Arrêtez.
5: Tu ton pote de fun ou pas?
4: Non, bah t'es plus mon pote, c'est tout. Je le sais maintenant.
0: Donc ce soir.
4: Non.
0: Ce soir, donc. Fais gaffe, toi.
4: Allez.
0: Donc, ce soir au César Palace avec Jean-Marie K et Max, votre star system. Donc, ils vous attendent tous près de le Saint-Avold. Et putain, vous me faites chier, hein.
9: Mais non.
0: Oh, ta gueule, toi. Donc ce soir à Saint-Avold, près de Metz, Nancy, Thionville. Vous arrêtez vos conneries, la bande de câbles, là.
4: Bien fait, regarde, vas-y, fais ton truc. Voilà.
0: Donc ce soir à Saint-Avold avec Jean-Max, le Star System et Jean-Marie Cam. Donc c'est près de Nancy, Metz et Thionville, donc venez nombreux. Samedi soir à l'Echo du Lac pour l'anniversaire de Rigaud.
4: Salut
0: Apolline, tu me vires tout le monde au standard. Parce que là, ça, on vient de le voir que c'est toi. Merci. Et toi, continue, je vais t'en mettre encore une.
4: Oh,
0: wow.
9: Je sais pas comment ça marche.
5: Oh là là là là.
4: Tu vas m'arrêter ça parce que tu as morflé, toi, ce soir. T'as commencé un bon débat, tu vas pas me foutre ta merde pour ce que j'ai à dire. Allez, fini.
0: Donc, pour terminer...
4: Ah, c'est... Arrêtez, putain.
0: Toi, c'est le premier, je te louperai plus maintenant. Donc, à la loco, donc il y aura Gigi Téléphone, je l'ai annoncé. Donc, samedi soir, à l'Echo du Lac, pour l'anniversaire de Rigaud, toute l'équipe du Star System sera là, à Torigny-sur-Mur.
4: C'est pas dur. Et toi?
0: Toi, il est temps que tu te barre-toi dans ta ville de merde, là. Va voir tes putains de nordistes.
4: Voilà.
0: Ouais, retourne dans ta ville et reste-y.
9: Ouais, okay.
0: Eh, mardi, je te veux pas, hein. Tu peux rester jusqu'à mercredi. Et encore, même pas, tu peux rester toute la semaine. De toute manière, on en a plus rien à foutre de toi.
4: Ouais.
0: Donc ce soir à la loco, il y aura Gigi Tépon, Gigi Alcool, Gigi Jean Lefebvre, et au percu Daniel Alain, Sylvain Hélène, et en exclu Saxo Joseph. Et donc samedi soir, pour l'anniversaire de Rugo.
4: Dégage de là, toi. Dégage.
9: Je veux rester avec toi, Jean.
4: Dégage. Tu restes pas avec moi, je suis pas ton copain, d'accord? Alors tu dégages! Mais putain, ça s'est bien passé. Hop, le premier débat! Dégage de là! Allez, on finit, on dit au revoir là. Dis au revoir.
0: Bon, bah sur ce, on vous retrouve.
4: Comme ça!
10: Au revoir.
0: Bonne nuit à tous et on vous retrouve samedi à l'Écho du Lac. Vous allez retrouver Seb pour la nuit sans pub, au revoir!
4: Oh
5: bah, Gérard.
4: Oh, t'annonces pas le disque, rien, là?
0: Ouais, j'en sais rien, moi, t'as qu'à l'annoncer.
5: Eh, c'est là, le disque,
0: ils
5: Gérard.
0: Ils sont même pas capables de me donner les feuilles.
5: Bah si, tu la demandes
4: pas. La fête d'auditeurs, ce soir, je voulais vous le dire, quand même.
0: Combien?
4: 21 millions!
5: Comme ça,
4: oh ça va.
0: D'accord.
4: Ou quoi, 21 millions, vous tapez dessus.
5: Ah, c'est cool. Là.
0: Donc, on s'écoute à SPA avec Adopte-moi, je fais mes...
4: besoins.
0: Mes besoins tout seul. Au revoir et à dimanche soir. Et samedi à l'écho du lac.
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0: Alors n'ayez crainte, c'est pas du tout ce que je viens de vous annoncer, mais c'est Ricky Martin avec une dose stress.

0: raccroches au nez.
1: Non, non, non, attends, déjà Gérard, c'est pas Gérard, tu me... parce que si tu lui raccroches au nez, tu me raccroches au nez à moi et c'est moi qui vais m'énerver. Donc on va s'arrêter là. Mais non, mais c'est Manu là qui a fait le con, c'est pas Gérard, c'est Manu.
0: Ouais, bah Manu, il va se calmer pareil.
1: D'accord, on va retrouver.

0: que... aussi quand tu fais caca.
1: Celui qui s'amuse à reparler quand les gens parlent, je vais pas chercher midi à 14h. C'est clair, net, précis. Le premier qui déconne va dégager. Je vais pas chercher. Comme toi.
0: Hé, Gérard, tu penses aussi quand tu fais caca?
1: Oh là. Comme là. Toi.
2: Tu
1: réponds?
2: Oui, bah, je te réponds. Ils font la grève parce qu'ils ont que ça à foutre. Ils sont payés à rien foutre.
1: Non, mais que pensez-vous des grèves de nos jours ou de nos nuits? Oh là là là.
2: Et que la nuit,
1: au lieu
2: de faire la grève, ils sont payés à la teuf.
1: Bon, oh, oh celui... Oh. Eh, ça y est, vous arrêtez quand les gens y parlent, s'il vous plaît. Bon, ça y est. Bon, alors, caca de Pâques.
3: Ouais, c'est caca de Pâques. Ben écoute, je pense que tous les camarades ont droit à la grève. Hein. Je pense que c'est un droit auquel tous les camarades ont droit, c'est le cas de le dire. Et faites la grève, moi je dis un maximum. Hein.
1: Merdez, d'accord.
3: Faut emmerder le monde, faut faire chier les gens, faut que ça bouge.
1: Mais ouais, c'est ça. Tu crois qu'on est pas assez emmerdé avec.
3: Mais attends, les routiers sont les premiers à faire la grève, je crois.
1: Ah que... ouais, non, mais attends, pour l'instant, c'est pas les c'est peut-être les routiers qui ont commencé les premiers, je suis d'accord avec toi. Mais faut dire une chose, que maintenant, les routiers, ils ont obtenu satisfaction, c'est pas eux qui commencent. Maintenant, c'est la RATP, la SNCF.
3: Et alors, ils ont
1: le droit de
3: faire grève aussi.
4: D'ailleurs, c'est aujourd'hui, Gérard. Je te rappelle l'article qu'on a vu dans
1: non,
4: le
1: non, aujourd'hui. Non, mais c'est aujourd'hui c'est la grève. Depuis 20h ce soir. Ouais. Donc, je pourrais vous dire à peu près, pour ceux qui auront l'occasion de se déplacer, je pourrais vous donner des...
4: Où il ne faut pas aller.
1: Non, je pourrais vous donner à peu près les trains, combien qu'il y aura de trains qui circulera et autres, mais...
4: Ah, c'est bien, ça, Gérard.
1: Un peu plus tard, pas lors de la première question.
3: Gérard.
1: Attendez, s'il vous plaît, derrière. Séance, calme.
5: S'il vous plaît. Sur IRC, il y a Turpentine qui te demande si ton école, elle était en grève pendant que t'as fait pendant toute ta scolarité.
1: De toute manière, je vois pas du tout le rapport avec la question.
3: Mais Gérard, c'est trop du cul aussi.
1: Non, mais attends, tu permets?
3: Attends, c'est quelque part que j'avais pas fini.
1: Ouais,
3: ce que je voulais dire, bon, c'est que j'encourage tous les gens à aller voir les camarades sur les piquets de grève pour leur amener des merguez et des cronenbourgs parce que on se les gèle et on se fait chier, quoi, quand même.
1: Non, mais attends, là, je crois que tu vas un peu loin, toi, quand tu réponds.
3: Moi, j'appelle tous les gens à aller bloquer les voies de métro et de RER demain.
1: D'accord, eh ben, fais comme tu veux, toi, mais
3: pour
1: moi, c'est pas
3: les camarades.
1: Mais oui, c'est ça.
3: Et ça y est. Si tu devras les toucher au travers de la voie, ça sera un bon débat.
1: Trou du cul.
3: Ouais, bah, moi, je pense que la grève, c'est très très bien. Et on devrait la faire plus souvent parce que ça emmerde bien le monde et c'est bien sympa. Voilà.
1: Ouais,
3: et d'ailleurs,
1: non, mais...
3: en parlant de grève, il y a Yankee sur IRC qui me demande ce qui est dommage avec GG, c'est que chez lui, c'est le cerveau qui est en grève. On va savoir ce que t'en penses.
1: Alors, trou du cul, si tu réponds aux questions de l'IRC, tu restes chez toi, d'accord?
3: Bah non, mais...
1: C'est pas la première question que tu as commencé à foutre ta merde parce que tu as dégagé là maintenant.
3: D'accord,
1: je te le dis tout de suite.
3: Ouais,
1: laisse ton feu.
2: Ben en fait, ouais, la grève ça sert un peu à rien. Hein. Si on l'a fait pendant un mois, ça peut marcher, mais sinon.
1: Non, mais là, je peux te dire que pour l'instant, ils parlent de l'affaire jusqu'à vendredi soir, mais ils peuvent, ça peut aller plus loin. Hein.
6: Ça peut. Ça peut. Sorti de la radio.
1: Tu sais qui vient de dire ça? Qui
3: Allô
1: vient de dire ça?
7: J'ai pas vu moi.
2: Ah, c'est pas moi quoi.
3: C'est pas moi. Il y a la grosse qui a parlé, mais.
1: Attends, la grosse, ça t'emmerde, connard. Voilà, alors ping-pong.
6: Ouais, moi je dis que la grève c'est excellent quoi, faut foutre le bordel, faut descendre dans la rue. Dès tout de suite, on devrait faire le blocus général là.
3: Non mais c'est bien la grève.
6: Faut descendre avec les pancartes, là, les crochets de boucher, là, faut les emballer tous ces mecs là.
3: Ah ouais, mais moi... sur les voies.
6: Non mais c'est clair, faut foutre le souk quoi.
1: Non mais moi je peux
6: non,
1: vous
6: mais
1: dire...
6: Non mais tout ton bordel.
1: Ouais.
3: Non mais
1: gens.
3: De toute façon, je
2: non,
3: pense
2: non,
3: que
2: on va
3: demain...
2: faire toute la grève et puis c'est tout. Hein.
3: Demain je vais aller faire une grève, je vais mettre sur les voies du RER et puis ça va être bien.
6: Ben c'est clair, voilà. Ben voilà.
1: Non mais moi je peux.
6: Fais ça, tu
3: je pense que j'y arriverai à moi tout seul.
6: Allons-y, camarade. Mais ouais, allons-y.
3: Révolution.
6: Unissons-nous, quoi.
4: J'ai rien un mot à dire.
1: Donc moi je pense que ceux qui s'amusent à faire grève, c'est qu'ils se rendent pas compte.
3: Eh, Dark Vador.
2: Oui, vas-y, parle, on t'écoute.
1: Fildar, fais gaffe parce que tout à l'heure tu as dégagé.
4: J'ai rien fait.
1: Donc je disais que les grèves ça sert à rien parce que ça fait chier le monde. Alors je peux vous dire que à l'heure actuelle, depuis ce soir 20h et c'est jusqu'à samedi 8h du matin. Donc voici les premières prévisions des trafics. Donc TGV Sud-Est et Atlantique, un train sur trois. TGV Provence sur...
4: À quelle heure aussi?
3: Ouais, tu dis pas... Oui, bonjour, je voudrais un billet pour Valence, s'il vous plaît. Bien, oui, le petit Gérard. Attends, ça m'a
8: tout de suite. Oh là là, c'est Renaud.
4: Gérard, tu continues?
1: Ça commence à être relou, celui qui parle sur moi. Ouais. Donc, TGV province, 1 train sur 3, TGV Paris, Lille, légère perturbation, Thalys, Paris, Bruxelles, Amsterdam, Cologne, trafic normal, Eurostar, Paris, Londres, trafic normal, Eurostar, Lille, Bruxelles, trafic normal, et trafic...
3: Pardon. Fildar,
1: s'il te plaît, tu vas... Et moi, je t'emmerde, espèce de fils de con! Ok? Et très grande ligne, un train sur trois en moyenne, et transports express régionaux, TER, trafic très perturbé, avec en
7: RER,
1: moyenne.
7: RER, répète, RER?
1: Non, trafic, non, TER.
7: Et le RER, il s'est pas écrit?
1: Si,
7: mais. Il y a Tony sur IRC qui me demande le RER A, et moi, je voulais savoir.
1: Trafic normal.
7: Et le B?
1: Le B, un train sur quatre sur la branche nord entre Gare du Nord et Roissy.
4: Et le F. Et le F.
1: Il n'y a pas de F, espèce de con.
4: Ah, pardon.
1: Mais toi, si tu vas prendre le F, toi, t'en as pas besoin.
3: Et je suis sur la ligne 15, il y a des grèves. Gérard.
1: C'est qui?
3: C'est Caca de Pâques, oui, j'ai une question. Je suis à Denfert-Rochereau et je vais aller me faire sucer par une pute à Pigalle. Je le fais où, le changement?
1: Tu te démerdes. Bon, ça y est, je peux poser l'heure des grèves. Payez-vous votre titre de transport.
2: Putain.
1: Fildar.
4: Ouais, c'est moi.
1: Manu.
4: Ouais, bah, j'essaye, hein.
1: T'essayes de le gérer, s'il te plaît.
8: J'ai une question à deux balles.
4: Je suis en train de...
3: Attends. Allô?
4: Putain, tu sais qu'il y a le téléphone, les mecs, non, ça se fait pas.
3: Bonsoir, je voudrais avoir un renseignement, s'il vous plaît. Je voudrais savoir si la gare Montparnasse était ouverte.
4: Ah, il se renseigne.
3: Bah, alors, pas du tout, monsieur. Pas du tout pour ce soir. Très bien, je vous emmène. Au revoir.
1: Alors, la deuxième question. Lors des grèves, payez... Rigo, une question hier, c'est avant.
7: Oui, il y a Turpentine qui te demande, est-ce que c'est plus facile d'avoir la grève l'hiver?
1: Ben, ça fait chier plutôt les gens, pour mieux qu'ils se mettent en grève l'été, ça serait...
7: Ou sinon, ils mettent une écharpe.
1: Non, mais en hiver, c'est plutôt chiant que de la faire en été. Donc, lors des grèves, payez-vous votre type de transport? On va demander à Ping Pong.
3: Ben non. Ben non, puisqu'on fait la grève, donc.
1: Non, mais tu peux préciser?
3: Punaise,
1: vous allez.
3: Vu qu'on fait grève, on risque pas de payer le type de transport abruti.
1: Alors abruti, t'emmerdes, tu dégages.
3: Tu dégages,
1: ça t'apprendra. Au revoir Ping Pong. Au revoir Ping Pong.
3: Non mais attends, tu as encore réponse con.
7: Voilà.
3: Tu fais des questions à deux balles, faut t'attendre à des réponses.
1: Terminé pour lui.
3: Attends, il a dit abruti, il aurait pu dire.
4: En plus, il est en train de jouer, c'est une honte.
1: Non, mais c'est bon, il peut dégager.
7: Celui qui joue au Ping Pong là.
3: Il aurait pu dire enculé aussi, je veux dire. Ouais, c'est fini. Il aurait pu dire bien d'autres choses encore. Hein.
2: Bon.
4: Bon Gérard, ouais. Qu'est-ce que tu fais là?
1: Pour l'instant, quand ils se calmeront, on continuera le débat. Alors là, ça t'en feu.
2: Ouais.
1: Donc pour toi.
2: Bah oui, ouais, je suis d'accord.
1: Tu peux préciser? Non mais si tu dors, tu le dis tout de suite, on va te laisser dormir. Hein.
9: Bah. Gérard, je vais te choper à la sortie de la radio, t'as ta gueule.
10: On va te niquer.
1: Manu, s'il te plaît, tu me gères un peu ça parce que ça commence à être lourd.
4: Pour l'instant, on accueille à la place de ping-pong, on accueille badminton.
1: Ouais, non, mais attends, Manu, tu me prends d'autres personnes que les mêmes, hein.
4: Bah non, c'est pas le même.
3: Salut.
4: C'est badminton, c'est pas ping-pong.
3: Bonsoir à tous.
2: Salut
3: badminton. Bonsoir.
1: Alors, trou du cul.
3: Ouais, trou du cul. Bon, bah, tu disais, ouais, non, moi je paye jamais le métro, je paye jamais. Ouais.
1: Non, tu peux préciser,
4: il fraude.
3: Je suis un sale fraudeur, hein. Je suis un enfoiré, mais je m'en fous, je paye pas. Voilà. Je vais pas payer le métro, faut pas déconner non plus. C'est dégueulasse, il y a du monde, ils font chier. C'est... On voit des gens comme toi, non, c'est pas possible le métro, franchement.
11: Jouillez pas.
1: Alors, je préviens que celui qui recommence, ça va être clair, il est 2h13. Soit que vous vous calmez.
12: Non.
1: Soit que vous vous calmez et que vous répondez correctement aux questions, ou soit j'en arrête là et je rentre chez moi. Vous choisissez. Ok. Alors, on va demander à Caca de Pâques.
3: Ouais, ben, c'est comme mon camarade. Déjà, je paye pas en temps normal. Tu crois pas que je vais raquer les jours où il y a grève, en plus?
1: Qui c'est qui s'amuse à faire des conneries comme ça?
3: Bah, c'est toi.
1: Non, c'est pas moi qui s'amuse à faire des bisous, d'accord?
3: Ah, ok. GG, c'est Caca de Pâques. J'ai un plan pour toi, si tu veux. Si t'as des PV et des contraventions à faire sauter par les contrôleurs, je peux t'arranger le coup, si tu veux.
1: Non, mais j'ai pas besoin de toi, merci.
12: S'il te plaît.
1: Comme toi.
3: Sauter comme ça, c'est ça?
2: Oui. Ah, vas-y,
1: moi,
2: je paye pas
1: quand
2: je paye pas le bus sur la grève de bus parce qu'il
1: n'y
2: a pas de bus, donc j'ai pas à payer.
1: Mmh. Ok, mais c'est tout ce que t'as à dire.
2: Bah oui, il n'y a pas de bus, donc j'ai pas payé un ticket de bus ou je vais pas prendre de bus.
12: Dans mon porte-monnaie.
4: Manu, je sais pas ce que tu fous, mais c'est pourri hein, le standard.
3: Bon, allez, on enchaîne.
1: Non, mais attends, il est moins pourri qu'avec toi.
7: Moi, attends. J'ai un gros problème. Ah. Et ils ont tous fait grève.
4: Non.
7: Je suis tout seul.
1: Ah bah d'accord,
4: ils font grève sur internet.
1: Bien joué.
3: Ils ont bien raison. Hein.
1: Ah, ah, c'est pas mal. Je sens le hareng pour finir.
8: Gérard, j'ai un problème, ils ont tous fait grève au standard.
1: Bon, alors moi j'arrête.
8: Comment je fais?
12: Hop, Gérard, t'as l'air, s'il te plaît.
1: J'arrête.
7: Ah, il en reste un, apparemment.
8: Ouais, mais je sais pas où il est.
1: Non, non, mais t'as gerbé tout le monde, donc j'arrête, c'est terminé.
3: Allô, allô, allô, allô, allô.
4: Non, mais ils sont là.
3: Allô, allô.
1: Vaguel gros
3: du cul. Allô, allô, allô, allô, connard. On entend plus le connard, là. Connard.
2: Gérard,
1: ah non, mais moi, là, j'arrête, là. Hein. C'est plus la peine. C'est pas la peine, là. Non, non, mais j'arrête parce qu'il y en a. Y en a
4: ah, c'est pas moi, là, non, j'ai rien fait, moi.
7: Ah, ils sont tous revenus, c'était une grève. Bah, ah, c'était une grève d'une
1: alors,
7: minute.
1: Alors, je sens le hareng pour.
7: Juste une minute.
8: Combien il y a de connectés?
7: Là, on est à 4028.
1: Oh, quand même, hein.
7: Non, on a perdu un peu, mais c'est déjà beaucoup.
1: Donc, je sens le hareng pour toi.
3: Eh, hey, tu viens chez moi après, Gérard?
1: Je sens le hareng.
3: Tu réponds? Mais à l'école, celle-là, elle répond jamais aux questions, putain.
2: Non, mais je vais pas ailleurs, si j'y suis, si t'es pas content.
3: Bah, réponds aux questions quand on dit
2: non. Justement, je réponds, mais tu me laisses pas parler.
1: Maintenant, vous fermez vos gueules, vous laissez parler les gens!
3: Eh, tu viens chez moi après, Gérard?
1: Moi, je t'emmerde! Alors, je sens le hareng.
2: Donc, pour la troisième fois, je réponds à ta question. Donc non, je mets jamais de ticket, parce que déjà le ticket ça coûte énormément cher, ça coûte 8 francs, et moi j'ai pas 8 francs à mettre pour un ticket, et de toute façon j'aime pas les fonctionnaires.
1: D'accord, ah ben, c'est bien parce que moi non plus, c'est que je suis pareil.
2: Moi les fonctionnaires, je dirais un seul mot, mais je peux pas le dire.
1: Ouais, je sais qu'on les emmerde, et ben moi je le dis pour toi.
4: Bravo.
1: Donc moi, tous ceux qui sont fonctionnaires de la RATP, eh ben n'ayez crainte que vous nous faites chier. Et je sais même pas pourquoi qu'on paye un titre de transport avec vous. Parce que là, vous nous faites chier en fin de mois et en début de mois, vous allez nous coller des amendes alors que c'est vous qui nous faites chier. Alors ouais, ça sert à rien.
3: Gérard, je voudrais savoir un truc. Comment tu sens le hareng, c'est ça? Elle paye pas dans le métro, c'est bien ça?
1: Non, mais elle paye aucun.
3: Alors, comment tu fais pour rentrer dedans?
8: Dans les portillons.
2: Je tape sur le mec et puis voilà, je l'avais dit.
3: Tu putes. Non, mais comment elle fait pour rentrer dans le métro si elle paye pas le ticket?
10: Bah, il montait sur
1: Non, mais de toute manière.
3: Tu vas pas me dire qu'elle escalade.
1: Attendez, là. Qui c'est qui demande ça, là? Je sens le hareng.
3: Trou du cul.
1: Bon, tu peux préciser ton nom, s'il te plaît. Merci.
3: Trou du cul.
1: Non, mais même, de toute manière, maintenant, il y a des portillons que tu peux essayer de...
3: Trou du cul.
1: Calme-vous.
3: Tu disais, Gérard, donc, des portillons, machin.
1: Non, il y a des portillons que tu peux essayer de passer dès qu'il y a des gens qui sortent, hein, maintenant.
3: Gérard, c'est badminton, j'ai pas répondu, je peux répondre.
1: Ouais, bah vas-y.
3: Ouais, moi donc, je paye pas mes billets de transport, j'en fais en papier. Voilà.
1: Attends, j'ai mal compris la question parce qu'il y en a un qui s'amuse à.
3: Je paye pas mes tickets de transport, je prends un paquet de clopes et puis je découpe et puis je passe direct.
1: Ouais, d'accord.
3: Un coup de feutre et puis c'est bon.
1: Gérard,
3: si t'as des amendes, je peux te les faire sauter si tu me laisses te faire sauter le cul.
1: Bon, bah là, tu vas te faire foutre, toi, abruti.
2: Non, mais c'est gentil ce qu'il te dit.
3: Bah, c'est possible, si t'as des amendes, hein, c'est pour toi, hein, moi je m'en fiche, hein, c'est pour toi, c'est dans ton intérêt.
2: Moi,
3: hein.
2: Les oreilles, c'est comme le cul, ça se lave.
3: Voilà.
1: Ouais, vous restez poli parce que sinon je vais virer tout le monde et je vais en garder qu'une, hein, tout à l'heure.
4: Eh, Gérard, c'est moi, Fildar. Tu veux un.
13: Un bubblegum, gros et tout mou.
4: Non?
1: Non, mais je crois que toi, la semaine prochaine, tu vas plus être là, hein.
10: Adjoint, non, mais c'est le bubblegum.
1: Donc il y a une question hier soir sur pour la une réponse peut-être des informations là-dessus.
7: Oui non peut-être pas là-dessus mais est-ce que quand tu pointais à la NPE ils étaient en grève?
1: Ouais mais ça la question va y venir aussi alors je vois pas du tout.
7: Tu peux pas répondre.
1: Ben on va y venir.
7: Ah.
1: On va y venir sur cette question-là, donc ça sera que la 9e, alors donc...
4: Manu,
7: il y a Delight qui te dit que tu dois pas t'inquiéter si tu reçois une amende de la RATP, parce qu'il a filé ton nom et ton adresse quand il s'est fait attraper.
1: Mais c'est ça, c'est bien. Alors, troisième question, avec quel... Ça y est, celui qui s'amuse.
3: Allô.
2: Téléphone encore. Allô.
4: Il y a un mec qui a une double ligne, hein, Manu.
3: Bonsoir, je m'excuse de vous déranger.
8: Je rappelle des gens là, Gérard, donc je vais gérer après la double ligne.
1: Non, mais faut quand même gérer en même temps.
4: Ouais, quand même que t'accouches, Manu. Hein.
1: Alors, avec quel moyen de transport vous déplacez-vous lors des grèves? On va demander ça.
13: Des
14: bulles de savon.
4: Oh, ils suivent.
15: Oh là là.
14: On avait de la...
7: Récupère ton briquet et le relance plus comme ça.
1: Fida, arrête un peu. Toi, la semaine prochaine, c'est plus toi ici.
4: Non, je suis pas.
1: C'est terminé. C'est terminé pour toi.
4: Je suis pas un putois. Hein.
1: Ouais, bah, okay. C'est terminé.
4: Hein?
1: C'est terminé pour ta gueule. Je veux plus de toi dans mes débats. C'est tout.
8: À la Manu. Place, ouais, à la place de trou du cul, on accueille fromage de cul.
16: Allô.
4: Bonsoir. Ça tourne autour du cul, hein, le débat, là. Hein.
16: Beaucoup. Bonsoir, Gérard.
17: Bonsoir, salut.
16: Salut,
1: à toi.
16: Salut, Placos.
1: Alors, donc, la troisième question. Avec quel moyen de transport vous déplacez-vous?
17: Avec mon vélo à quatre roues.
1: Alors, on va demander à Babington.
16: Ouais, badminton, je te prie. Je me déplace en patinette.
1: Ouais, non, mais tu peux préciser.
16: À deux roues. Voilà.
1: Ok. La chatte en feu.
17: Avec mes rollers.
1: D'accord, bah c'est bien. Ouais, je pense que vous vous creusez pas trop la tête pour répondre aux questions, hein. Bon, merci pour le Larsen, là. Je pense que vous avez pas l'intention de répondre aux questions, hein. Donc.
16: Mais si.
1: Bah non.
16: Ah,
1: mais ça y est, le Larsen, là. Alors, fromage du cul.
16: Ouais.
1: Fromage de cul, je sais pas quoi, là. Oh là, le Larsen,
16: Oh, le son. Arrêtez le Larsen, là. C'est
1: Bon, allez.
16: Un petit peu de sérieux, là.
17: Hélicoptère privé.
1: Bon, allez, répondez. Fromage, là.
16: Ouais, je me déplace à pied, moi.
1: D'accord.
16: J'ai pas de voiture, j'ai rien.
1: Non, ok, qu'à 4 packs.
16: Ouais, qu'à 4 packs, bah, avec des chaussures du genre, bon, sans citer de marque, hein, des Nike,
17: des
16: Converse,
17: Adidas. Des Cassers.
16: Ou des Reebok.
1: Comme toi. Comme toi.
17: Moi, j'ai une Mégane coupée, donc j'ai pas besoin de prendre les transports en commun.
16: Ça, c'est pas bien, ça.
1: Non, mais je sens...
16: Pas de marque.
17: Ouais, mais elle est
16: Mégane coupée, c'est un peu merdique comme voiture, ça, non?
17: Non, c'est vachement bien, t'es fou.
1: Rigaud, non?
7: Y a Oxide qui demande à combien on peut faire une grève.
1: Bon, non, à plusieurs.
7: Plusieurs,
1: c'est tous ceux qui sont... vous pouvez être une vingtaine, cinquantaine, centaine, mille, voire 2000, 20 000 ou autres, et plus ça à la rigueur.
7: Et il y a Davy One qui te demande, quand on fait grève, qui c'est qui fait le rôle du piquet?
1: Bah, tout le monde. C'est tout le monde qui se met sur devant et qui empêche le bus de sortir. Ou
8: c'est
1: autre.
8: Comme un ski, alors?
1: Non, pas spécialement, non.
7: Et il y a Ethan qui te demande si on peut faire grève tout seul.
1: Ça, c'est dur. Parce que si tu fais grève tout seul...
8: Il arrive, toi?
1: Non.
7: Ah, mais regarde, la grève de la faim, c'est des gens, ils font grève tout seuls.
1: Ouais, non, mais ils se mettent... Après, ils se retrouvent à plusieurs, quand même.
7: Ils se font une bouffe.
1: Non, mais ils se rejoignent. Donc, voilà. Donc, je sens le hareng pour conclure sur le thème de la troisième question.
17: Oui, alors moi, je me déplace souvent avec mon cheval tupu.
4: Quoi?
17: Je me déplace souvent avec mon cheval tupu.
1: Avec ton cheval qui pue?
17: Tupu, qui s'appelle Tupu.
1: C'est quoi ça?
17: Bah, c'est son nom, mon cheval, hein.
1: C'est le nom de ton cheval?
17: Bah ouais, c'est mon cheval.
1: Non, mais attends,
4: elle est drôle ou pas, elle?
1: C'est la réponse à la question?
17: Bah, bien sûr que c'est la réponse.
8: Gérard, tu devrais la dégager, hein, parce qu'elle répond pas à la question.
1: Oh, toi, je sens qu'il va t'arriver. Ouais,
4: tu vas finir sans culotte, toi.
17: Un cheval dans les rues de Paris, hein.
1: Ouais, bah toi, je crois que tu vas finir sans culotte ce soir.
4: Ouais.
17: Alors ça m'étonnerait. Hein.
1: Ouais, bah...
4: Quéquette entre les dents.
1: C'est ce qu'on verra.
4: La quéquette entre les dents.
1: Ouais, bah, attends, j'ai pas besoin de t'attraper pour t'avoir.
4: Bah tiens, on te voit, hein, pas besoin de te trouver, hein, on sait où t'es.
1: Alors donc, avec quel moyen vous déplacez-vous pour lors des grèves? Bon, ben, il y en a qui ont dit en roller, ça c'est vrai, mais je pensais qu'on allait dire souvent en vélo, ou même voire en covoiturage, parce que ça...
8: C'est quoi ça, Gérard?
1: Le covoiturage, ouais. Donc c'est des gens qui habitent pas loin, qui sont à peu près dans la même société, qui s'appellent le soir pour comme là en ce moment. Là, je pense qu'on va parler, ça va en parler beaucoup du covoiturage. Donc ils s'appellent entre eux le soir et disent bon ben tu viens me chercher à telle heure le matin pour m'emmener au boulot.
8: Mais tu peux faire du co-vélonnage ou du co-camionnage ou un truc comme ça?
1: Du co-vélonnage, je pense pas. Du co-camionnage, c'est à peu près comme le co-voiturage, hein. C'est à peu près pareil. Donc, pour répondre à ça, donc je pense que le plus gros, c'est ou le vélo ou le covoiturage qui se fait régulièrement lors des grèves. Et donc, on va poser la quatrième question et on se retrouve après. Alors, quatrième question. Pensez-vous normal que les jeunes ne laissent pas leur place aux personnes âgées ou autres lors des grèves? Et on s'écoute le petit anus de Bobigny avec le chapeau de JR et on se retrouve tout de suite après pour la suite du débat et la fin avec toujours Manu au standard qui vous attend au 0870 5000 et toujours Rigaud sur le site internet. On est combien à peu près?
7: On est 4832, on est remonté.
1: Donc 4832 personnes pour...
4: Et moi
1: ouais, toi, j'ai même plus besoin de t'annoncer, toi.
13: Un bubblegum, gros et tout mou.
1: Et voilà, donc, petite rectification sur le disque, c'est le petit anus de Bobby avec le chapeau d'hier. Et donc, là, on est 40 sur le Minitel.
4: Ouais.
1: Donc, sur l'IRC, on est...
4: J'en lis 2-3 messages ou pas?
1: Non, c'est bon, on n'a pas besoin.
4: D'accord. On s'en fout de vos messages, hein. Vous êtes là, mais on s'en fout, hein. D'accord.
1: Si c'est pour répondre aux questions correctement, c'est bon. Si c'est pour dire des conneries sur les gens, c'est pas la peine.
7: Sur IRC, on est racine de 5 879 968, c'est-à-dire exactement 4965. Il manque que 35 personnes pour dépasser les 5000.
1: Pour atteindre les 5000.
7: Chose qui n'a jamais été faite, donc j'espère bien que le débat va bien se passer, que ça va donner encore envie à des gens d'arriver.
1: J'espère aussi.
4: Je peux faire un message Minitel ou pas? Parce qu'il y a 43 connectés.
1: Vas-y, dis.
4: Donc il y a Tequila qui demande si New York c'est plus dangereux le soir que le jour.
1: Non mais attends, c'est même pas la peine de parler de ça. Donc vous pouvez toujours nous appeler au 0800 3 08 5000. Il y a Manu qui vous attend. Il y a toujours les 24 lignes qui sautent là encore.
4: Ouais, elles sautent, hein,
1: ça arrête pas depuis tout à l'heure.
7: Jump.
1: Alors donc je vais vous donner quand même encore des chiffres pour ceux qui ont
4: un petit sondage
1: pour ceux qui vont se déplacer là tout à l'heure pour aller à leur travail. Alors en Île-de-France, réseau banlieue, un train sur trois devrait circuler sur les lignes de Paris-Montparnasse, Paris-Saint-Lazare et Paris-Est et 1 sur 4 sur Paris-Nord. Question RER, trafic RER A, trafic normal, RER en merde de crédit.
4: C'est France Info, là.
1: RER B, un train sur 4 sur la...
7: Combien
1: un train sur 4.
7: RER B, ça m'intéresse, tu peux répéter, j'ai pas entendu.
1: Un train sur 4 sur la branche nord, entre Gare du Nord et Roissy et Mitry. Interconnexion suspendue en Gare du Nord.
4: Non, mais il y a le Roissy bus quand même qui passe.
1: Attention, le mouvement de grève engagé hier matin sur la branche...
4: De l'Arve.
1: Sur la branche Gare du Nord Mitry pourrait se poursuivre ce matin. Question RERC pour ceux que ça intéresse toujours.
4: Non.
1: Un train sur train RER2... RERD, un train sur trois, donc voilà ce que je pouvais vous dire.
7: Est-ce que tu peux donner les horoscopes du TGV Atlantique?
1: Alors, TGV Atlantique.
18: Pour les béliers seulement.
1: Non, je parle pas TGV Atlantique, je sais même pas, je pense qu'ils en parlent pas dessus.
4: Si, c'est en bas dans la Corse, vers la Corse.
1: N'importe quoi, toi. Donc on va récupérer, je sens le hareng.
19: Eh, tu viens chez moi après, Gérard?
1: Lui commence à me gonfler.
19: Ouais.
1: Je sens le hareng, est-ce qu'elle est toujours là?
20: Salut.
1: Re-salut. Comme toi.
20: Re-salut.
1: Re-salut, caca de Pâques.
19: Ouais, salut à toi, Lascar.
1: Fromage de cul.
19: Ouais, bonsoir, je voudrais parler à la fille qui était chat en feu tout à l'heure.
20: Après. Allô?
1: Chat en feu.
20: Ouais. Oui.
19: Allô?
1: Et Babington.
19: Allô? Ouais, salut à toi, poète de l'an 2000.
1: Ah. Alors, donc la question...
19: Allô?
1: Putain, mais il est chiant, celui-là.
4: Ah, il est relou.
19: Allô?
1: Alors, donc la quatrième question, vous avez eu le temps d'y réfléchir?
19: Non.
1: Alors, pensez-vous...
19: Chat en feu, on n'a pas pu la voir. Ouais.
1: Alors, je répète la question et on se calme. Là, il est 2h32 même. Mm. Donc, pensez-vous normal que les jeunes ne laissent pas leur place aux personnes âgées ou autres lors des grèves? On va demander ça.
19: Je vais te choper à la sortie de la radio, t'as ta gueule.
1: On va demander à Babington.
18: Attends,
19: c'est
18: relou.
19: Ouais.
18: C'est de la merde.
20: On va te marrer.
1: Babington.
19: Ouais, ils ont raison les jeunes, mais faut les virer les vieux, ces vieux crottins de mammouth. Faut les tèges.
20: Ouais.
1: Babington.
19: Faut les tèges, faut prendre leur place. Ouais, mais tu m'écoutes là.
1: Oui.
19: Alors. Ouais, mais c'est bon, je t'ai dit, faut les virer tous les vieux. Là.
1: Bon, donc apparemment t'as pas envie de répondre correctement à la question, toi.
19: Bah, c'est son avis, hein.
1: Ouais,
19: je t'ai dit que j'étais d'accord.
1: La chatte en feu.
19: Non, elle est chaude.
2: sans t'énerver, est-ce que tu peux répéter la question?
18: Non, il va se la rire.
1: Pensez-vous normal que les jeunes ne laissent pas leur place aux personnes âgées ou autres lors des grèves?
2: Ben ouais, c'est normal.
1: C'est normal, toi?
2: Ouais.
1: Alors donc, toi, tu laisserais pas ta place à une personne âgée pour qu'elle s'assoie?
18: Ben non.
2: Ben non, faut les virer.
1: Ouais, ben d'accord. Elle paye quand même leur transport
2: rigole,
1: comme nous.
2: Je rigole.
18: Non, j'ai une carte vermeille. Hein,
1: c'est voilà, exactement. Fromage de cul.
18: Ouais. Non, moi, en fait, moi, sérieusement, je laisse ma place aux personnes âgées, c'est normal.
2: Ben oui, c'est normal.
18: Moi, j'aimerais que quand je sois un petit peu plus vieux, qu'on fasse la même chose pour moi.
1: Non, ah, oui, mais ça, je pense que c'est tout le monde... Tout le monde a envie de faire pareil que toi.
18: Ouais, mais là, j'entends des témoignages qui
16: me plaisent pas trop.
18: Je suis désolé. Mais pourquoi? Attends,
1: Mais attendez.
18: Non, moi, je suis pas d'accord avec bien que personne jeune te laisse la place.
16: Mais non, quand même,
18: c'est quoi, c'est pas d'accord. Alors, on est toujours pas d'accord. La consommation à tout prix, c'est ça? Alors, quand c'est pour rendre un service, voilà.
21: Mais
4: bon,
21: on a
4: l'air d'un
21: des
4: hommes
21: qui pue le
4: Roquefort,
21: c'est un mètre.
4: Il n'y
1: a
21: plus l'autre colonne
1: non plus. Ouais. Excusez-moi,
18: ouais,
1: les auditeurs,
4: excusez-moi.
18: Ça y est,
4: vous avez.
18: Non, mais là, je
4: ne
18: peux pas laisser à dire ça.
4: À la rigueur,
18: on lui pique.
4: Bon, ouais, on les coupe ou quoi, Manu? Tu joues à quoi, là?
22: Bah, ça y est, j'ai trouvé celui qui foutait le bordel.
4: Tu te paluches, là?
1: Alors, comme toi.
22: Enfin, à toi.
2: Oui.
1: Donc, pour toi.
2: Ah non, moi, je laisse jamais ma place aux vieux dans les bus. Moi, je trouve que les vieux, il faut les tuer à la naissance, donc.
1: Non mais attends, je vois, toi t'es vraiment dégueulasse alors.
2: Bah
1: ouais.
2: Non, je suis pas dégueulasse.
18: Avis, c'est
16: méchant, bien sûr.
2: Prendre le bus à une autre heure, je veux dire, ils prennent toujours le bus quand il y a du monde dans le bus.
18: Bah, un petit peu de respect pour les vieux quand même, merde.
16: Mais non.
2: Prennent trop de place.
1: Oh, on se calme, vous laissez les gens répondre s'il vous plaît, merci.
2: Donc à prendre des taxis, puis pue la mort, quoi, c'est horrible.
16: Voilà. Oh,
18: ouais, non, plus on peut pas laisser dire ça, Gérard.
1: Bon, je sens le hareng.
2: Ouais, non, moi je pense que c'est pas normal parce qu'il y a aussi des personnes de 30 ans ou plus aussi qui laissent pas. Ils laissent pas leur place aux personnes âgées.
1: Donc
2: et il y a également aussi les femmes enceintes.
1: Mmh.
2: Les femmes enceintes, tu ne leur laisses pas la place.
1: Ah si, parce que de toute manière, la personne qui est enceinte, moi je peux...
2: Oui, mais les personnes qui veulent s'asseoir, les gens, ils ne se lèvent pas pour laisser la place à une femme enceinte. Mmh.
1: Mais moi, je peux te dire une chose, que la personne âgée... va voir carrément le machiniste et demande à ce que à s'assoie et fais-moi confiance que le machiniste il a le droit de faire dégager une personne pour laisser la place.
4: Si c'est vrai.
1: Non mais moi je peux vous vous me laissez répondre.
16: Donc moi je peux.
4: Il y en a qui se marrent, Manu.
1: Non mais je sens que ça recommence.
18: Allô bébé.
1: Tony.
4: Comme ça, Manu, putain.
2: Tout à l'heure.
1: Je sens qu'il y a du Tony là-dedans. Ça, c'est encore lui. Donc, moi, je réponds à Jocelyn.
16: Attends, j'ai pas répondu.
1: Non, mais attends, si, t'as déjà répondu,
16: non,
1: toi.
16: Non, c'est qu'à 4 packs, j'ai pas répondu.
1: Non, mais attends, toi, t'étais en train de jacquer pendant que tout le monde répondait, alors.
16: Pas du tout.
1: Alors, tu réponds?
16: Bah, je voulais te dire qu'effectivement, il faut éliminer les cartes vermeilles, c'est clair. Il n'y a pas besoin de laisser des places dans les transports en commun pour les vieux croutons. Elle disait il faut les tuer à la naissance, moi je dirais même faut les empêcher de se reproduire. Passer 80 ans.
1: Tony, tu t'écrases.
16: On parlait de l'odeur, ça c'est vrai que ça fouette, mais il n'y a pas que chez les vieux, il y a aussi des gens de 38 ans qui sentent à 5 mètres,
2: on peut dire. Ouais, il y en a qui puent la mort aussi à 38 ans.
16: Voilà, ça sent la mort et ils n'y peuvent rien. Ils n'y peuvent rien si ça sent le cercueil.
2: Tu crois qu'ils sentent?
1: Alors moi je réponds, mais maintenant ça y est, vous avez assez répondu, maintenant c'est à moi.
16: Ok, super.
1: Donc moi je peux vous dire une chose, qu'il y a les personnes âgées et... Putain, il commence à me casser les couilles ce mec. Donc je peux vous dire une chose, qu'il y a certaines personnes qui laissent pas les places, ça, je trouve ça dégueulasse de leur part. Et pour les femmes enceintes, ils vont s'adresser au machiniste, le machiniste lui laisse, demande à ce qu'on lui laisse la place. Et il y a d'autres personnes qui ont le droit, tout comme toutes les personnes âgées, de s'asseoir. Et les femmes enceintes, c'est les aveugles.
2: Ouais,
1: ok.
18: Les aveugles.
1: Bon, écrase-toi. Rigo, une question.
2: Je suis d'accord avec toi.
23: Oui, il y a Davy One qui te demande combien ça coûte une grève en euros et est-ce qu'il y a des réductions pour les cartes vermeilles et les militaires?
1: Non. Il n'y a aucune réduction pour tout ça.
23: Combien ça coûte alors?
1: Je n'en sais rien.
4: Il faut se renseigner, Gérard, quand même.
1: Ben, on n'est pas encore au moment de l'euro. Alors, lors des grèves.
4: Ouais, il y avait un petit Larsen, là. Manu. Manu.
1: Non. Ouais, pile d'art.
24: Fais le malin.
23: Qu'est-ce qui se passe là?
1: Fais bien le malin, toi. Alors, lors des grèves.
24: Un pauvre type.
25: Pourquoi ça fait?
23: Je sais pas.
24: Ça vient d'où?
23: Moi, ça le fait pas.
24: Starfrike.
1: Non, mais plus d'art. Kildare, quand t'auras fini, tu vois?
24: Non, mais c'est
1: vrai. Non.
24: Il ouvre la main, ça marche.
1: Connard, dès qu'il arrive, tu l'arrêtes, alors fais pas chier ton monde, toi.
4: J'ai rien fait, moi.
1: Pauvre con, va.
24: Ah, mais c'est nouveau con, attends.
0: Là ?
1: Non, mais là, c'est bon. Mais non, c'est plus l'art qui s'amuse, alors.
4: Ben, je
1: m'amuse. T'inquiète pas, il s'amuse. Il s'amuse depuis tout à l'heure.
5: Moi de vous déranger, monsieur Lagrange, à l'appareil.
6: Oui.
1: Non, là, j'ai plus rien.
5: Une nuit à l'hôtel Matignon.
1: Non, là, il s'amuse, là. Il s'amuse.
4: Ah, c'est ça.
1: Ouais, ouais. Fais gaffe, parce que tout à l'heure, je vais t'éclater, toi, tu m'énerves.
0: Les deux débats, c'était le bordel.
1: Ouais. Non, mais on peut remercier Pildar.
0: L'audience.
4: Et lui, là, au standard, t'as vu le bordel,
0: toi? Attends, je suis en train.
4: Et lui, c'est Manu.
0: Je peux pas me concentrer avec tous tes pauvres sons, là.
1: Ah ouais, c'est lui qui s'amuse aussi. Tu mets ça sur le doigt à Manu, tu as mon cul.
4: Ouais, ouais.
9: Donc, Gérard, je vais te choper à la sortie de la radio, t'as ta gueule.
11: On va te niquer, on va te niquer.
1: Bon, ces bandes de petits cons, là, je les emmerde. Alors, lors des grèves, tripotez-vous les gens, les jeunes femmes ou des chiens.
6: Ma mère. Ouais, ouais.
4: Donc, c'est n'importe quoi le standard ce soir. Hein. Je suis dégoûté.
1: Non, mais moi, je suis plus dégoûté parce que c'est toi qui fous plus ta merde.
4: Non.
1: Nuance. Alors, lors des grèves, tripotez-vous les jeunes femmes ou des chiens quand il y a les trains qui sont complets. On va demander à Babington.
5: Tu viens chez moi après, Gérard ?
1: Babington.
9: Ouais. Moi, je pense que ouais.
1: Tu peux préciser ?
9: Parce que c'est toujours le mercredi, c'est comme ça. C'est toujours comme ça.
1: Donc c'est toujours ta précision.
9: Voilà, mais c'est toujours complet comme ça.
1: D'accord. La chatte en feu.
0: Moi, je te baisse.
1: La chatte en feu, s'il te plaît.
6: Je ne réponds pas à cette question.
1: Alors, dans ce cas-là, tu réponds pas à cette question, c'est terminé pour toi le débat. Au revoir.
9: C'est terminé. Allez, hop.
1: Au revoir pour elle. Alors, fromage de cul.
9: Fromage de cul. Ouais, moi, je fais quel intérêt de faire des grèves si on peut pas tripoter des nanas, je veux dire.
11: Ouais.
9: Non, c'est normal, c'est tout à fait. Je suis sûr que toi, petit vicieux, tu l'as fait aussi quand t'étais jeune.
1: Non, ça m'est arrivé, ouais.
0: Raconte.
9: Allez, raconte.
1: Vas-y, non, mais...
9: Raconte tes premières expériences sexuelles dans le RER.
1: Casse-toi, Pac.
4: Bah vas-y, raconte avant.
1: Non, allez. Je parle. Toi, tu t'écrases.
4: Les auditeurs, vous voulez qu'ils racontent ?
9: Bien sûr.
1: Écrase, pour un sens, je demande aux auditeurs leur truc. Caca de Pâques.
11: Ouais, raconte quand tu mettais des doigts dans le cul au chien, vas-y.
9: Vas-y, fais pas la pute.
1: Caca de Pâques.
11: Ouais, ben, je vais te dire que moi, ça m'est déjà arrivé. Je vais te raconter une petite anecdote. L'autre fois, c'était genre dans l'ouest parisien. Et j'ai touché une espèce de grosse vache, là, avec des tresses qui sentaient pas très bon.
1: Alors, caca de Pâques, c'est même plus la peine.
9: Caca
1: de Pâques, c'est plus la peine, terminé.
9: Il a pas dit que c'était Sandy la grosse.
0: Oh, tu travailles.
11: Attends, j'ai le droit de toucher des grosses qui sentent mauvais. Je me suis tapé des mycoses, des champignons sur les doigts. C'est pas ma faute, mais j'ai le droit.
1: Non, mais c'est terminé pour toi. Tu peux.
11: Mais
1: tu...
11: pourquoi?
1: C'est terminé, ça t'apprendra. Comme toi.
11: T'as pas le monopole des grosses, hein, je te signale.
6: Non.
1: Manu,
11: t'as pas le monopole des.
1: Comme toi.
6: Ouais, moi je touche pas les femmes ni les chiens. Ça me dégoûte un peu, mais bon, je touche d'autres trucs. Hein.
1: D'accord.
9: Ça te dirait de me tripoter.
6: Oui, Tony.
1: Tiens, c'est bien parce que fromage de cul, c'était Tony. Et Tony, il fait les deux débats.
9: N'importe quoi. C'est pas grave, enchaîne.
1: Donc, comme toi, donc c'était ta réponse?
6: Oui, c'était ma réponse.
1: Ok. Je sens le hareng, ou à moins qu'il y ait une question IRC?
23: Non, on voulait juste dire que même s'il n'y a pas grève, on peut tripoter les filles dans le train et pas que dans le train.
9: Bah ouais.
1: Ok. Donc, je sens le hareng.
21: Je suis un drogué. Je me drogue à la frite. Je ne peux pas me passer de frites, c'est plus fort que moi, ça me rend fou. Je ne pense qu'à ça, manger des frites.
1: Tu crois que c'est Manu alors que c'est toi qui viens d'allumer le truc?
4: N'importe quoi, ça c'est pour le régler le son du CDR.
1: Mais oui, le CDRM, pauvre con.
6: Je te disais que je tripote les fesses des hommes parce que c'est ce que je regarde en premier chez un mec.
9: Et tu regardes en premier chez un mec?
6: T'as vraiment des goûts de merde.
1: Non, mais il s'amuse. Attends, je sens le hareng parce que là, Max, il vient d'arriver. Donc, c'était pour préciser que c'était pas pour se régler le CD-ROM qui s'amusait. C'est qu'il est en train de s'amuser à mettre une connerie là-haut.
6: Salut, Max.
1: Je sens le hareng. Donc,
5: toi. Tu viens chez moi après, Gérard.
1: Je sens le hareng.
6: Non, mais je te réponds là. Donc, je te disais que je trouve souvent les fesses des hommes.
9: Ah, vas-y, Sandy, vas-y encore.
6: Dans le tramway ou dans le métro. Et donc, je regarde.
9: Vas-y.
1: Vous laissez parler les gens ou quoi?
6: Donc voilà, je t'ai répondu.
1: D'accord.
6: Si t'as pas entendu, t'en prie.
1: J'ai compris quand même ce que tu m'avais dit. Alors, pendant les grèves SNCF ou autres, les trains font-ils l'amour? On va demander à Babington.
9: Gérard.
1: Babington.
9: Oui, tu peux répéter la question, s'il te plaît? J'ai pas bien entendu avec le bruit.
1: Alors, pendant les grèves SNCF ou autres, les trains font-ils l'amour?
9: Ouais, je pense que c'est possible. Mais comment on peut répondre à ça? C'est possible techniquement.
6: Possible.
9: Techniquement. Et par contre, je pense que ça arrive que sur certaines voies ferrées et pas partout en France.
1: D'accord.
9: Que dans les grandes gares.
1: Tony?
3: T'es aussi con que tes pieds.
19: Les trains, ils ont pas d'appareil génital.
1: Non mais Geneto, merci Tony pour
19: Geneto si tu veux.
10: Hein. Gepetto, Gepetto.
23: C'est des bateaux, Geneto.
19: Parce que c'est transitif, c'est ça.
10: Ouais. Ouais, ça se conjugue. Non, c'est transpirif.
19: Ah ouais, ok.
1: Donc alors pourquoi? Oui, Manu.
10: Donc on accueille, je t'écoute à la place de Caca de Pâques.
12: Oui, allô.
10: Et on accueille Slogan à la place de J'ai la chatte en feu.
14: 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Là, c'est

0: On t'a très bien entendu, maintenant tu dégages. Au revoir.
1: Salut,
0: dégage. Oh,
1: moi j'ai une aventure.
0: Voilà, allez, c'est hop. Très bien. Alors merci, comme toi.
2: Rien. Ouais. Bah non, les trains peuvent pas faire l'amour. Par contre, ça baisse sec dans les trains quand il y a grève.
0: Non mais ça revient presque à la.
3: Sur quelle ligne?
0: Ben ça revient presque à la cinquième, hein.
3: Tu viens chez moi ce soir, Gérard.
0: Ça revient presque à la cinquième question, ouais, ce que tu veux dire, hein.
3: Ah, Gérard, j'ai pas.
2: C'est quoi la cinquième?
0: Ben la cinquième, c'était lors des grèves, tripotez-vous les
2: gens. Ah ouais, il y a une différence entre tripoter et faire l'amour.
0: Mmh, d'accord.
3: Tu fais l'amour sur quelle ligne, toi?
0: Slogan, toi, tu veux répondre, là?
2: RERB.
4: Okay. La RATP, à nous en France. Oh, okay. Non.
0: Slogan, tu réponds à la question ou pas?
4: Ben, j'ai vu que j'étais au standard. J'ai pas tout entendu.
0: Alors,
4: donc,
0: pendant les grèves, SNCF ou autres, les trains font-ils l'amour?
5: Ouais, Gérard, tu peux répéter la première question du débat, je voulais répondre.
4: Attends, tu me laisses parler, s'il te plaît. Les trains font-ils l'amour?
0: Mmh.
4: Tu me prends pour un con ou quoi?
0: Non, je t'y prends pas.
4: Yes.
0: Ouais.
4: Allez,
0: ouais, mais c'est pas moi qui l'ai dit, alors. Hein.
4: Pauvre cave.
0: C'est pas moi qui l'ai dit, slogan.
5: T'es vraiment un bâtard, hein.
4: Abruti, espèce d'œil en douille, va.
5: Tu travailles?
0: Non. Alors, c'était
4: un... Il y a un autre Gérard à l'antenne, là.
0: Slogan!
4: Ouais, bah je viens de répondre!
0: Ok, je sens le hareng!
2: Alors, effectivement, je pense que les trains ont une vie sexuelle plus épanouie qu'humain.
4: Oh la folle!
2: Ils peuvent faire ça à une vitesse plus rapide. Ils vont plus vite, quoi, si tu veux.
4: N'importe quoi!
5: Moi, je travaille!
2: Justement, ils peuvent avoir une vie sexuelle plus épanouie vu qu'ils vont plus vite.
5: J'aimerais te dire je t'aime à la loco. 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
0: Celui qui s'amuse à dire ça va se calmer.
2: T'as compris ce que je t'ai dit, Gérard?
0: Ouais, j'ai entendu.
2: Donc, il n'y a pas de problème.
0: Ok. Alors, septième question. Pourquoi faire grève lorsqu'on est bien payé? Gérard?
6: Oui. Juste avant que tout le monde réponde, donc on accueille... J'ai des poux, pardon, excuse-moi, c'est un peu compliqué.
7: Oui, allô, bonsoir.
2: Bonsoir.
6: Et on accueille donc Couscous à la place de badminton.
2: Salut
8: Couscous.
4: Allez,
0: vrai badé, je passe le bonjour à Abdelwahed. Salut. Tu mets-tu ça, toi? Tu mets-tu
7: ça là-bas? C'est dédicace, hein, ce soir.
0: Alors, donc...
7: Vous
0: fermez vos gueules un peu, maintenant.
7: À tous les poseurs de
4: bon.
0: Alors, on salue sous les bras, j'ai des poux. Bonsoir à toi.
7: Oui, bonsoir.
0: Et Couscous, bonsoir à toi.
5: Bonsoir tout le monde, Abdelwahed de la Rafaudée.
0: Eh bien, bienvenue dans les débats du jeudi, toi. Alors, donc, pourquoi faire... Bon, maintenant, vous allez vous calmer, parce qu'il est 2h45 et je voudrais terminer le débat correctement. On peut savoir...
7: Allô, ne quittez pas.
3: Allô, bébé.
7: Ouais.
3: Oui. Ça va.
0: On peut savoir le nombre de personnes qu'il y a sur Internet, puis le Darpega, parce que tout à l'heure, ça va mal se finir pour toi.
9: Allô.
0: Ouais, on t'écoute.
9: Allô.
2: Allô.
9: Ok, non, c'était pour
0: vérifier.
7: Oui,
0: faites
7: bonsoir, c'est au standard.
0: Bon, fil d'art, tu dégages. Non, mais là, ça commence à bien faire, lui.
7: Oui, faites bonsoir,
0: c'est
7: au standard, tu veux parler de quoi?
10: Ouais,
7: c'est
10: l'antenne,
7: tu veux parler
9: au doc?
0: Bon, ça y est, c'est Manu, là, t'as vu?
9: Gérard, on est 4131.
0: Gérard, tu laisses pas les rigots, quoi? Fais le con!
9: 4131.
0: Bon, moi j'arrête le débat.
9: On est 4131.
10: C'est bon.
0: Arrête. Non mais là, c'est pas Manu, c'est Fildar qui va quand même.
10: Bon, ouais. C'est Fildar, t'arrêtes maintenant.
11: D'accord, j'arrête.
10: Qu'est-ce qui se passe?
0: Donc,
10: on est... pas, ça va ou pas?
0: Non mais qu'est-ce que c'est que ce bordel là?
9: Ah mais je crois qu'il y a un problème.
0: Fildar, ça commence à bien faire.
10: Il n'y a rien d'allumé. Regarde.
9: Un problème.
0: Si, non mais il s'amuse là-bas. Non mais c'est pas grave. De manière, c'est la dernière semaine que tu fais les débats, toi. Ça, c'est la semaine prochaine, c'est terminé pour toi.
10: On verra.
0: Non, il n'y a plus d'on verra, maintenant c'est fini. Deux semaines qui me foutent la merde, c'est pas la peine. Donc on est 4000.
9: Arrêtez derrière. C'est quoi ce bruit qu'on entend?
10: Je sais pas, je...
9: C'est dingue. Bon, on est 4321, c'est en train de remonter un petit peu, mais on n'atteindra pas. On n'atteindra pas les 3000 ce soir.
0: Non, les 5000.
9: Les 5000 ce soir, excuse-moi, je suis fatigué.
0: Septième question.
5: Je vais raccrocher, Gérard.
0: Pourquoi faire grève lorsqu'on est bien payé? On va demander à Couscous.
5: Bah, je sais pas, moi, je sais pas. Je vois pas le problème dans la.

0: père Henri.
1: Ouais, ok. Est-ce que tu fais des grèves, toi, couscous, des fois?
0: Ouais, ça m'arrive.
1: Tu fais des grèves de la faim,
0: déjà,
1: non?
0: Ouais, j'ai déjà fait le ramadan.
2: Et des bombes artisanales.
0: J'ai déjà fait le ramadan, mais je me suis déjà fait aussi des grèves des poumons, des grèves du cœur, des grèves du foie. Ah,
3: d'accord. Sous les bras, j'ai des poux.
0: Mais du shampoing.
3: Tu réponds?
0: Mais du shampoing, je vois aussi.
3: Tu réponds ou tu réponds pas?
4: Bah. Tu réponds, c'est bien. Si tu réponds pas,
0: attends. Bon,
3: Manu, tu le prends.
0: Alors, tu réponds ou tu réponds fort?
3: Manu, tu le récupères, on va passer à slogan.
0: Ouais, bah la question, je la trouve un peu trop
5: sans pub, on s'écoute un petit morceau.
3: VA GUEULE !
0: Non, moi je réponds pas à la question, je réponds pas à la question dans ces conditions, genre. Faudrait que tu mènes un peu mieux ton débat.
3: Alors, slogan.
0: Oui.
3: Tu
0: Répète-la. Répète la question.
3: Allez,
0: gars, c'est quoi la question ? Aidez-moi, aidez-moi.
6: Ne jouiez pas !
3: Pauvre con, va. Ouais, arrête tes conneries, tu veux?
1: Ça va.
3: Arrête tes conneries depuis tout à l'heure.
1: Mais y a rien.
3: Arrête. Soit tu m'énerves.
1: De poisson.
3: Non, slogan.
0: Ouais. Ah, il est dans la maison. Hein. C'est Notre-Dame de Paris, là.
4: Gérard. Arrête.
0: Arrête.
3: Bon, allez, hop, terminé. C'est même plus la peine de continuer le débat, j'arrête. Hop, terminé. Fildar, tu dégages, c'est fini pour toi. Moi j'arrête, je continue pas le débat. Bonsoir à tous, vous faites les conclusions. Couscous pour ta conclusion du débat.
6: Non,
1: ils sont tous là, GG.
3: Non, tu dégages, je vois pas le sommaire, c'est conclusion, c'est tout. T'as bien foutu ta merde lors des deux débats.
4: Mais non.
3: T'as foutu ta merde pour lors des deux débats.
4: Battu partout.
1: On fait ça pour Internet alors, fais-le pour Internet.
7: Il y a encore plus de 4000 personnes, on peut peut-être continuer pour eux.
3: Toi tu vires.
1: Non mais je fais plus rien, je
4: bouge plus. C'est des roms.
1: Je bouge plus.
3: Alors, slogan, si tu veux répondre correctement à la question.
0: Bah oui, mais il y avait tellement de brouhaha que j'ai pas entendu, alors faudrait que tu répètes.
4: Ah ouais, mais là...
0: C'est pas possible. Tu peux répéter, s'il te plaît?
3: Ah ben, pourquoi faire grève lorsqu'on est bien payé?
0: Alors là, c'est une question bien
1: difficile. C'est une bonne question,
0: c'est
1: ça.
0: C'est une bonne question, je sais pas ce qui t'arrive en ce moment.
7: Gérard, sur l'IRC, on me demande que tu répètes cette question, justement.
3: Alors, pourquoi faire grève lorsqu'on est bien payé, Gérard?
1: Au standard, on me demande aussi que tu la répètes encore.
3: Non, mais alors là, ils me font chier, hein, au standard.
1: Bah ouais, mais bon. Gérard, sur Minitel, moi, il me demande que tu fermes ta gueule.
3: Ah bah toi, tu vas fermer ta grande gueule
0: Minitel.
3: De con.
0: Allez, c'est Minitel, Oh là là.
8: Eh, hey, Gérard, tu penses aussi quand tu fais caca?
3: Voilà pour le Minitel, il fonctionnera plus.
0: Ah, bien joué.
3: Alors, slogan, si tu veux répondre correctement à la question, maintenant.
0: Bah, je la trouve tellement compliquée. Non, je pense que c'est pas utile de faire grève quand t'es bien payé.
3: D'accord. Donc, Tony?
2: Ouais, non, c'est pas les riches qui font grève, c'est les pauvres comme nous.
3: Bah ouais, mais... Non, mais Tony?
2: Oui?
3: Est-ce que, à ton avis, toi, pourquoi faire grève lorsqu'on est bien payé?
0: Bah, y a personne.
2: Non, mais tu comprends pas que c'est les pauvres qui font grève, mm-hmm. C'est pas les riches. Les riches, ils n'ont pas besoin de faire grève, puisqu'ils ont déjà...
3: Tony,
0: t'évites
3: de dire des noms.
0: On est pauvres. Donc la semaine prochaine, pas de Tony.
3: Alors comme toi.
6: Ouais.
3: De manière, c'est la fin du débat. Hein. Il est 2h51, j'arrête après.
0: Mais t'es
3: où? Comme toi.
6: Ouais, non, c'est pas utile. Moi, je suis du même avis que Tony.
3: D'accord. Et je sens le harangue pour finir.
6: Alors, quoi te dire, je pense que c'est pour emmerder les gens. Tu crois pas?
0: Elle est con, c'est là. C'est pas la question, ça. Ça n'a rien à voir avec la question. Elle a rien dans la tête.
2: Viens là, la cinglée.
6: Allez,
2: hop.
3: Alors, je vous préviens.
0: Elle est priso.
2: Mais on prévient de rien.
3: Allez, moins conne que vous, parce qu'elle sait répondre aux questions que vous ne savez pas répondre. Alors, moi, pour vous dire, vous fermez vos gueules maintenant. Merci. Alors moi, pour vous répondre, je sais pas pourquoi que ça sert de faire grève lorsqu'on est bien payé, vu qu'il y en a qui se touchent des briques par mois, hein, donc
1: combien,
3: à quoi que ça...
1: Combien?
3: 2 millions par mois, je me demande pourquoi qu'ils font grève, ça sert strictement à rien.
0: Tu peux toujours réclamer 200 balles de titres restants en plus.
3: Et alors...
2: Non mais là, c'est pas parent, ça.
0: Mais ouais, c'est pas possible.
3: Conclusion.
2: Je sens le harangue, elle te suce la bite, ça y est. Non, mais faut pas déconner, là.
1: J'ai un problème au standard, là.
0: Ouais.
3: Donc, c'est terminé, donc...
0: C'est rien terminé du tout, tu continues, allez, jusqu'à...
2: Fais pas la pute.
1: Il y a un problème d'insert, quand même. Hein.
0: Ouais, mais c'est pas grave, il est bon, là.
1: Si quelqu'un m'entend dans le CD-ROM...
2: Excusez-moi, je vais vous envoyer de quel côté, là.
0: Allô, je suis perdu, là.
1: Ah, c'est mieux, déjà.
6: On est où, là?
3: Conclusion.
7: Gérard, avant de finir, quand même, il y a Davy One qui te pose une question. Est-ce qu'il y a des universités où on apprend à faire grève?
0: Bah ouais, tiens, c'est parce que c'est une université.
3: Là, ça merde encore. Personnellement, non, je pense pas, parce que de toute manière, même les lycéens font grève.
1: Mais comment on sait comment il faut faire la grève alors?
3: Ben, ça, c'est eux qui voient, hein. S'ils sont mal payés, ben, ils font
1: non,
3: grève.
1: Non, mais c'est pas que ça. Les étudiants, je vais t'expliquer. Par exemple, t'es étudiant, t'as jamais fait de grève. Il y a quelqu'un qui dit, bon, on va faire la grève. Comment, si tu sais pas comment on fait, qu'est-ce que tu fais?
3: Eh ben, tu les suis, c'est tout.
1: Tu les suis, tu fais quoi? Tu suis comme un mouton?
3: Tu rentres dans le truc, et puis c'est tout.
9: Tu les suis avec un chiffon, non?
3: Mais non, tu fais comme ils font, et c'est tout. Donc, conclusion du débat, on va demander à...
1: C'est bâclé, hein, ton débat, hein.
3: Bah, t'avais qu'à moi faire le compte, ça serait peut-être alors, pas arrivé.
1: Ça a rien à voir.
3: C'est con, parce que le premier.
1: Oh, je les coupe, ils gueulent.
3: Couscous.
5: Je viens juste d'arriver.
0: Continue, Gérard.
3: Non, c'est continue. Terminé. C'est terminé.
5: Allez,
3: continue
5: le débat.
6: Allez, une question.
0: Mais arrête de faire. Mais continue ton débat.
1: Encore une.
3: Combien coûte une grève en général?
0: Bon, laisse tomber, on conclut.
3: Bon, alors, conclusion, Tony, conclusion. Allez, hop. Allez, conclusion.
0: Merci Tony,
2: c'était bien, bravo. C'est bien marré. Ça, mais c'est un peu trop le bordel quand même, hein. Je dois le signaler là. Et qu'est-ce qui paye, c'est les auditeurs.
0: Voilà.
2: Donc j'aimerais que la prochaine fois on fasse ça mix. Hein.
0: Voilà, comme d'habitude.
2: Et puis c'est tout.
3: Ok.
0: Ouais, c'est tout. GG.
3: C'est qui?
0: C'est Goldo.
3: Qu'est-ce qu'il vient faire? Je sais
1: pas d'où il sort.
0: Allez, masque qui tourne.
3: Slogan.
0: Attends, je vais aller avec ma coupe volante, tu respectes, s'il te plaît.
3: Ouais, slogan.
0: Ouais, bon, Gérard, je tiens à te dire, sérieusement, pour une fois, plus t'avances dans le temps, plus c'est de la merde ce que tu fais, et il faudrait que tu...
1: C'est faux. C'est faux.
3: Le prochain coup, on te prendra pas.
1: Toi, tu resteras chez toi.
3: Alors, sous les bras, j'ai des poux.
0: Non, mais j'ai pas fini.
3: Non, mais ça y est.
1: Si, t'as fini.
3: Sous les bras, j'ai des poux.
0: Ouais, bah donc je continue avec ma soucoupe volante. Je voulais dire que tu mets tout sur le dos de Fildar, mais faudrait quand même un petit peu plus de calme, quand même.
3: Non, mais attends, qui c'est qui a foutu sa merde au premier débat?
0: Bah, t'as quand même déjà la grosse qui aide pas du tout le débat, quand même.
1: Hein. Non, Manu n'est pas grosse.
0: Elle apporte pas des réponses très constructives, et déjà, tes questions volent pas très haut. Après, si tu mets ça sur le dos de Fildar, ça le fait pas.
3: Et attends, les questions de la grève.
0: Fildar, il travaille, il s'acharne et tout, et toi tu le tapes.
3: Les questions de la grève, on les a revues et corrigées avec Rigaud et Manu, donc je vois pas du tout pourquoi que c'est de la merde.
0: C'est tout. Pour faire du kickboxing avec Fildar.
3: C'est terminé. Ok, couscous.
5: Ouais, bah le débat, il aurait été plus intéressant si t'avais pas trop gueulé sur tes standardistes.
3: Non mais j'ai pas gueulé sur mes standardistes. Manu il a bien fait son boulot au deuxième débat. Rigaud il bosse toujours bien sur l'IRC, donc je vois pas au deuxième débat, je vois pas sur qui j'allais gueuler. À part Fildar qui s'amuse à passer des doubles sons, ça c'est tout. T'es d'accord,
5: Couscous? Il y a pas de problème, mais...
7: Bon, Gérard,
5: il oui.
7: y a quand même quelques conclusions sur l'IRC.
3: Mm-hmm.
7: On va pas lire les 4000 quand même. Alors il y a Turpentine qui dit que ton débat avait ni queue ni tête comme toi.
3: Mm-hmm.
7: Comme d'habitude. Il y a je sais plus qui disait qu'ils ont apprécié la grève de ton cerveau. Qu'est-ce qui se passe? Voilà, donc ça sert à rien de faire la grève. Mieux vaut tenter sa chance au Big Bill si on veut plus d'argent.
3: Ouais.
7: Si c'est pour insulter ses assistants et passer son temps à gueuler en bâclant les débats, GG devrait faire grève. C'est vrai, ça fera du bien que tu nous fasses une grève de débat.
3: Ben c'est ce qui pourrait peut-être se produire.
6: Ouais.
7: Ok. Et je voulais juste finir pour dire que le 13 décembre, il y a une grève planétaire des internautes contre France Télécom.
3: Ouais.
7: Voilà. J'en reparlerai dans la semaine.
1: Ouais,
3: comme toi.
6: Ouais.
3: Donc pour toi, conclusion.
6: Bah déjà, je vous fais tous des gros bisous. Mmh. Et puis, je voulais dire que tu pues la moule, faudrait mieux qu'elle reste chez elle, parce qu'elle a déjà les questions à l'avance, elle répond n'importe quoi, elle ne fait pas du tout avancer le débat.
7: Ça commence vraiment à puer la moule.
6: Tu pues la moule, reste chez toi, quoi.
3: Ben, c'est simple, parce que j'ai pas de. J'ai
1: si,
3: pas
1: c'est
3: de
1: le poisson, là, c'est le thon.
2: Le hareng pourri. Hein.
1: C'est le thon. Ah non, le hareng, pardon.
2: Gérard.
3: Mmh. C'est qui?
2: C'est Pierre Fulin.
3: Non mais c'est bien.
2: De la merde,
3: je sens le hareng pour conclure.
1: Allô, je sens le hareng.
3: Elle est là.
7: Allô.
3: Elle est là.
6: Ouais. Attends, t'as entendu ce que j'ai dit?
3: Non.
0: Et Gérard, je t'attends à la sortie de la radio.
6: Donc je te répète parce que comme t'as pas entendu.
3: Ouais.
6: Donc,
0: Gérard, je t'attends à la sortie de la radio.
3: Bon, celui qui s'amuse à dire des conneries, vous laissez parler les gens, merci.
0: Gérard, je t'attends à la sortie de la radio.
3: Donc, ouais, je t'écoute.
6: Et pas trop souvent quand même.
3: D'accord. Bon, bah, c'est pas grave. J'ai vaguement entendu ce que tu me disais parce que c'est coupé à moitié. Plus tard, tu recommences.
4: Arrête.
3: Non, mais tu recommences, c'est bien, mais ça, c'est terminé pour toi.
6: Ouais, j'ai fait des bêtises, celui-là.
3: Alors, on va s'écouter. Pour moi, la
1: conclusion, quand même.
3: La conclusion,
1: c'est la fin.
3: Ça a été de la merde. C'est, le débat, c'était comme le premier. J'ai pas pensé que ça allait se terminer comme ça. C'est grâce à Fielder, quand même. Ouais. Parce que c'est lui qui a foutu sa merde. On termine avec combien de personnes sur l'IRC, quand même, Rigaud?
9: Allô, Gérard?
7: Non, mais.
9: Hey, mais... Allô, Gérard.
7: Non, Manu, il a fait quelque chose.
3: Enlève-le, ah, le mec.
4: Je sais pas où il est.
9: Allô, Gérard.
7: Non, mais je peux pas parler, fille. Donc c'est bon. Alors, on a fini à 4563 personnes, ce qui est vraiment excellent.
3: Ouais, c'est pas mal. Donc, c'est dommage. Bon,
7: franchement, Gérard, il y a aucune radio.
4: Le record.
7: Hein.
3: Non, mais je pense que d'ici, on aurait pu faire mieux s'il y avait moins eu de bordel avec Fildar.
1: Tu te rends compte, Gérard, tu fais de la merde et t'as 4000
3: ouais, non, mais 4000 c'est toi qui as foutu ta merde. T'as foutu ta merde sur les deux débats.
4: Allô, Gérard.
3: Il y en a que deux qui ont bien bossé, c'est Manu et Rigo, c'est tout. Il y a que qui bossent bien lors des deux débats. Alors, on va s'écouter.
1: C'est clair, il y a même pas toi. Toi, tu bosses pas non plus bien.
3: Et pour terminer, 2h58, on va laisser Rousseau pour la news sur pub. Demain matin, 6h, vous allez retrouver Bart.
4: Allô, Gérard.
3: Et demain soir, 22h, vous allez retrouver le Star System. Et surtout, il y a des places à la loco. Et voilà.
1: Il y a Jean de Nevers demain.
10: Ah, mais il aurait Jean de Nevers. On peut en offrir, là.
11: On peut en offrir.
10: Eh ben, pour demain soir, ceux qui veulent venir à la loco, avec le DJ Reguaya, je serai là. Et puis, il y aura également DJ Sinclair. C'est maintenant qu'ils appellent au standard. On va prendre les 3, 4, 5, 6 premiers. Avec la personne de leur choix, ils viennent gratos. Ouais. Hein, grâce à GG, quand même.
3: Et donc, samedi, t'es où? Tu peux préciser?
10: Pour samedi à Vannes, on est à Malverne.
3: Voilà. Donc, je vous souhaite une bonne nuit. Je vous retrouve à la semaine prochaine et on s'écoute les poules du cirque Pinder avec du saucisson. Bonne nuit à tous et à la semaine prochaine.

0: Bonsoir, Magali. Magali.
1: Bonsoir, Magali.
2: Bonsoir, Magali.
1: Alors là, ma Magali.
3: Ouais.
1: Ouais. C'est
4: mon
1: petit
4: restaurant,
1: je t'ai demandé tout à l'heure, t'as pas répondu.
4: Bon, Axel, Axel, tu commences à te taire.
1: C'est pas moi. Hein.
2: Ouais, Axel, tu fais chier.
1: Axel, c'est pas Axel, c'est relou.
4: Non, mais vous avez pas commencé comme ça, parce que sinon vous allez finir au standard vite fait, bien fait.
2: S'il te plaît, Gérard, non.
4: Voilà. On va accueillir Sophie, 21 ans, de Reims.
5: Salut,
4: bonsoir.
5: Sophie.
1: Bonsoir, Sophie.
5: Salut,
1: Sophie.
4: Merci pour la radio.
5: Et bonne fête, Gérard.
4: Merci. On va accueillir Philippe, 19 ans, du Vésiné.
2: Salut Gégé. Bonne fête Gégé.
4: Merci. On va accueillir Axel.
2: Bonsoir Axel.
4: De Poitiers.
1: Bonne fête Gégé.
4: Merci.
1: Bonne fête Gégé.
4: Bah ça y est,
1: bonne fête Gégé. Bonne fête.
2: Arrêtez, laissez pas parler.
4: Voilà, on va accueillir Niels.
6: Salut.
4: Salut Niels.
1: Salut Gérard, bonne fête Gérard.
4: Merci. Donc le premier débat, c'est sur l'intelligence. Alors la première question.
1: Ouais. Que pensez-vous de l'intelligence?
7: Pour ou contre l'intelligence?
1: Pour ou contre l'intelligence?
4: Alors déjà, vous allez vous calmer parce que sinon ça va aller vite fait. Vous allez passer au standard, mais vite fait,
7: bien fait.
4: Vite fait, bien fait.
2: Bon, vite fait, bien
4: net. L'intelligence est-il?
7: Il est pas sur les thés.
1: Le premier qui commence à faire
0: Gérard, tu es malade.
4: Celui qui veut ma crève, il me le dit.
2: Moi,
4: je lui redonne tout de suite.
2: S'il te plaît, Gérard.
4: Donc, l'intelligence est-il nécessaire pour vous?
2: Moi, Philippe.
4: Ouais, Philippe.
2: Ouais.
4: Pourquoi oui?
7: Bonne
2: réponse.
7: Parce
2: que sans l'intelligence, on n'est rien. Réfléchis un peu.
7: Ouais, Gérard.
2: Ouais.
7: Je vais
2: dire. L'intelligence, moi, je pense qu'il y a raison. L'intelligence, c'est dans la vie. Si on est con...
4: Non, mais c'est pas si on est con ou autre. Je vous demande si l'intelligence est-il nécessaire pour vous.
2: Oui,
4: bon,
2: oui.
4: Alors, maintenant, Philippe, oui. T'as dit oui, pourquoi?
2: Pourquoi c'est nécessaire?
4: Oui.
2: Parce que sinon, on vit pas.
4: Mais comment ça, on vit pas?
2: Ah ouais, sans l'intelligence, on pense à rien.
4: Non, mais attends, t'as pas besoin de vivre avec, avec l'intelligence.
1: Mais regarde Gérard, c'est stylé, par exemple, sur Gérard, par exemple.
4: Bon, d'accord, Philippe, apparemment, je crois que.
2: Bah, je sais pas.
4: T'as pas tellement compris le sens de la question.
7: Gérard, c'est Amélie.
4: Oui, Amélie.
7: Est-ce que tu arrives à vivre avec ton intelligence?
4: Tout à fait.
7: Et comment? Et vas-y, décris-moi ta vie avec ton intelligence.
4: Bah, de toute manière, ma vie, je pense que j'en ai assez parlé sur l'antenne. Hein.
1: D'ailleurs, on s'en fout.
7: Hein. Est-ce que tu ne trouves pas que tu es trop intelligent, justement?
4: C'est-à-dire, du quel côté? Comment ça, de tous les côtés? Dis-moi pourquoi.
7: Tu es trop intelligent.
4: Mais pourquoi? Mais pourquoi?
7: Parce que c'est Sophie, je vais t'expliquer pourquoi on pense que t'es peut-être un petit peu trop intelligent.
4: Oui, mais parle plus fort, Sophie, s'il te plaît.
7: Tu m'entends mieux, là, comme ça?
4: Pas trop.
7: Je peux pas faire plus, hein. Parce que justement, tu ne nous comprends pas, Gérard. En général, on est toujours obligé de répéter, donc on se demandait si t'étais pas trop intelligent.
1: Ouais. Toi, en fait, t'es tellement intelligent
7: Regarde, Gérard, je sais pas, il y a quelques mois, t'étais inconnu et tout, t'as fait une montée fulgurante, tu fais de la radio. On entend parler de plein de trucs, quoi, je sais pas, de journaux, t'as fait des boîtes de nuit.
1: Ouais, t'es tellement intelligent que maintenant on trouve tes cassettes dans le commerce, c'est génial.
7: Un film, j'en sais rien, c'est quand même pas donné à tout le monde. Regarde, tu prends les Toubifries, c'est pareil, quoi.
4: Non, mais attends. Attends, Sophie.
7: Oui.
4: Sophie, déjà, je vais répondre déjà à ta question.
7: Oui.
4: Bon, celui qui s'amuse à... Tu me dis, ça fait quelques mois. Non, ça fait pas quelques mois,
7: ça fait presque un an maintenant.
4: Non, ça fait 2 ans, quand même.
7: Ah, ouais.
4: Ça fait quand même 2 ans.
7: Je voulais pas te vexer, je veux dire.
4: Merci pour la radio derrière. Voilà, c'est bien. Donc, je préfère prévenir d'une chose que, maintenant, ça fait 2 ans que je tourne avec le Star System.
7: Ouais.
4: Et en 2 ans,
7: ça fait 2 ans, mais t'appelais pas aussi régulièrement que depuis 1 an, c'est vrai. Tu venais pas animer d'émission, je veux dire.
8: T'es quand même une star,
7: quand même. C'est quand même une montée fulgurante, faut le reconnaître, Gérard. Mais c'est bien, je veux dire. J'ai l'impression que t'es vexé, mais c'est bien. Je te félicite, au contraire.
1: Gérard, est-ce que tu penses que tu fais partie du Star System maintenant?
4: Qui c'est qui me pose cette question?
1: Je sais pas, maintenant il travaille avec Max, tout ça, c'est...
4: Oui, ben.
0: T'es un peu là-dedans, non? T'es un peu dans le showbiz maintenant.
2: On s'éloigne un peu de la question. Là.
4: Non, au contraire, on s'éloigne pas de la question. Je vais répondre. Bon, maintenant, ça fait quand même 2 ans que je tourne avec Max, ça c'est vrai.
2: Top délire.
4: Bon, celui qui s'amuse à faire ça tout à l'heure, il va retourner au standard, ça va aller de but fait.
7: Gérard, on se croirait un peu dans Fan 2 quand même, là. Hein.
4: Ouais. Oui, mais pour l'instant, vous y êtes pas, d'accord?
7: Okay. Mais si, on s'y croirait, hein, c'est
4: non, sûr. Non, bah, dans ces cas-là, si personne veut répondre à la première question, bah...
7: Mais tu l'avais encore posé.
4: Ouais, ah, si, je l'ai posé la première question, bah, donc vous allez répondre. Ouais, vous allez pas me... Non, attendez.
2: Axel, moi, je veux répondre.
4: Ouais, vas-y, Axel.
2: Ouais, ben moi, ici. Moi, je dis que l'intelligence est nécessaire, quoi. Que, par exemple, pour répondre à des casses dans les débats, quoi.
3: Mmh. Ouais.
2: Intelligence, hein.
7: Mmh. Ouais, c'est vrai.
2: Ça, c'est vrai. Quand t'appelleras pot de chambre, tu sortiras de celui, je crois que t'as calme, quoi.
3: GG.
4: Oui.
2: C'est Philippe, là.
4: Oui.
2: Est-ce que tu pourrais poser tes questions plus facilement pour qu'on comprenne mieux, quoi?
4: Non, dans ces cas-là, si t'arrives pas à comprendre, mon pote, c'est pas la peine d'appeler.
2: Non, mais si, mais bon, bah, c'est un peu compliqué, hein.
4: Ah bah, si elles sont compliquées, je suis désolé, moi...
2: C'est parce que t'es trois...
4: Moi, les questions, c'est moi qui les fais, c'est pas vous qui les faites.
8: Ah, Gérard, est-ce que c'est vraiment toi qui fais les questions du débat?
4: Sur celle-là,
8: Est-ce que parfois, tu ne te ferais pas aider?
4: Dans le train, sur celle-là, on l'a fait dans le train avec Max. Les autres, il y en a certaines, c'est sûr qu'on m'aide pour les faire.
2: Tu les fais dans le train avec Max?
4: Comment?
2: Attends, c'est Nice, là, tu les fais dans le train avec Max?
4: On les a faites au retour de Belgique, oui.
7: Bravo, hein, bravo.
2: Et tu fais quoi encore dans le train avec Max?
4: Ça te regarde pas, mon pote. Max, il dort et c'est tout.
8: Oui, alors, est-ce que Max ronfle?
4: Non.
2: C'est toi qui leur finis la crève?
4: Non, pour l'instant, c'est tout le monde qui a la crève et malheureusement, on peut pas s'en séparer. Donc, si quelqu'un la veut, vous nous le dites.
2: Mais moi, c'est Gérard, ça fait quel effet un verre de bière dans la gueule?
4: Comment? De quoi? Qui c'est qui vient de poser une question qui n'a pas du tout un rapport avec le débat?
7: D'abord, c'est pas de la bière qu'il a bu, mais du Ricard et du café.
4: Non.
7: Voilà.
4: Alors, je vais vous prévenir d'une chose.
7: Je suis bien, moi.
2: T'as des deals?
4: Qui c'est qu'on se parlait, qui me connaît bien, là?
7: Qui ose parler?
2: C'est Mario.
7: Un débat, je dis que je sais que t'as bu 2 cafés et un Ricard.
4: Et qui c'est qu'on se dise ça?
7: C'est un espion!
4: Mais qui c'est qui ose dire ça? Quelle est la nana qui ose dire ça?
2: C'est Ricky Martin.
4: Ouais, c'est Ricky Martins, d'accord. Eh ben, si vous me faites chier, vous allez voir que vous allez vous en choper plein la nuit.
8: Justement, Gérard, le débat.
7: Je peux répondre à la question?
4: Oui.
7: Bon, alors moi, je pense que l'intelligence est nécessaire, et d'ailleurs, je la cultive, et je mange beaucoup de poissons.
4: Mm-hmm.
7: Je mange du poisson pané, grillé, bouilli, et je voulais savoir si toi, tu aimais le poisson, et si tu pensais que ça rendait intelligent.
4: Tout à fait.
2: Il y a le chien,
7: tu en manges beaucoup?
4: Moi, je veux dire, attendez, c'est qui vient de poser ce...
7: C'est Amélie.
4: Amélie, moi, je vais te dire une chose. Amélie.
7: Oui.
4: Amélie, moi, je vais répondre à ta question. Le poisson, je n'aime pas ça. Donc je l'ai déjà assez... Non, attendez. Je l'ai déjà assez dit sur l'antenne que le poisson, je n'aime pas ça. Pourtant, le poisson, ça donne des vitamines, ça je suis d'accord. Mais le poisson ne rend pas intelligent, nuance. Donc, stop. On va pas... Comment?
2: Gérard, là, c'est Nils, tu préfères la viande, tu préfères la viande d'homme, toi?
4: De manière, c'est pareil que ça soit...
2: plus intelligent.
4: Non, mais je vois pas le rapport avec... avec ce qu'on vient de dire. Alors, croyez-vous que certaines personnes sont intelligentes?
2: Tu peux répéter la question?
4: Non, mais attends, je vais pas m'amuser à faire ça toute la soirée.
7: Oui, mais répète-la une fois quand même.
4: Alors, croyez-vous...
2: Gérard, bonne fête. Ouais, bonne fête, Gérard.
4: Ça y est, vous allez vous...
7: Sophie, je peux juste te poser une question.
2: Bonne fête, Gérard. Bonne fête, Gérard. Allez, à toi, là. 3, 4, bonne fête.
4: Bon, Philippe, Axel et Niel.
2: Bonne fête, Gérard.
4: Bon, arrête-toi.
2: Bonne fête, Gérard. Bonne fête, Gérard.
4: Non, c'est bon, tu me les prends tous les trois.
7: Gérard.
8: Moi, je pense que vous êtes quand même assez dur avec Gérard, qui est aujourd'hui malade et qui vient justement pour vous faire son débat à propos d'intelligence. Donc, je demanderais quand même un peu ce que vous soyez un peu plus cool avec le GG quand même, non?
7: Bon, pardon, Gérard. Et on lui souhaite bonne fête, on est gentil.
4: Ouais, mais c'est bon.
2: À l'antenne et
7: Non, moi je voudrais juste te poser une question pour resituer le débat simplement. Je voudrais savoir qu'est-ce que t'appelles toi l'intelligence. Parce que c'est bien de
0: m'entendre parler d'un truc,
7: c'est même pas ce que c'est si ça se trouve.
0: Quelle est ta définition d'intelligence?
7: T'as pas le droit au dico, Gérard, hein?
4: Non, mais de toute manière, j'ai pas le dico sous mes yeux, tu vois. Donc l'intelligence. Oh, c'est bon, vous vous calmez les trois cums, hein.
0: Bah attends, tu peux
1: pas on est chaud, là. Oh,
7: ouais, c'est toujours les garçons, hein.
4: Tout à l'heure, ça va être simple. Au deuxième débat, je vais supprimer les mecs et je vais demander que des nanas qui
7: appellent. Ah, non, Gérard, moi je veux qu'il y ait des mecs pendant le débat. Hein.
4: Ah, bah, non, attends,
1: c'est
4: pas,
1: c'est
4: toi.
1: C'est plus marrant après.
4: C'est pas toi qui décide, la nana, c'est moi quand même.
7: Amélie, moi je préfère qu'il y ait beaucoup de mecs.
1: Moi, le mec, Gérard.
4: Ouais, mais c'est pas toi qui décide, c'est moi.
0: Non, Amélie, t'as raison, défends-nous un peu.
1: Voilà,
7: bien. Non, mais moi, voilà.
0: On se fait opprimer par Gérard.
1: Mais Gérard.
7: Bon, moi, je voudrais savoir ce que c'est que l'intelligence.
4: Alors, l'intelligence, à ton avis, ça veut dire quoi?
7: Ah non, non, non, c'est à toi qu'on va poser la
4: question. Alors, l'intelligence, c'est quelqu'un qui en a dans la tête.
0: Mais qu'il y a quoi dans la tête?
4: Me prenez pas pour un con les trois cums, hein.
0: Gérard, pourquoi?
7: Est-ce que tu te crois intelligent, toi, Gérard? C'est Magali qui pose la question.
0: Donne-nous une raison de te prendre pour un con, Gérard. Moi, franchement, j'en vois aucune.
4: Ah bah, la preuve, si tu me prends pas, tu m'y prends pas, tu m'y laisses pour un con.
0: Non, la preuve, je ne prends pas. T'as tout à fait raison.
4: Donc, vous avez pas commencé à me faire gueuler maintenant?
1: Ok.
4: D'accord. J'ai pas l'intention de m'énerver ce soir. Alors, si vous voulez me forcer, il y en a pas pour longtemps. Bonne donc, fête, Amélie.
0: Ok, Gérard. Bonne fête quand même.
4: Bon, ça y est.
3: Il y a Nécron sur Minitel qui dit: Gérard, si l'intelligence est un défaut, alors tu es le roi de la radio.
4: Voilà. De toute manière, on va y revenir sur les dépôts et tout ça. Donc, apparemment, personne ne veut répondre à la deuxième question.
3: Attendez.
4: Stop !
1: Gérard, Philippe.
4: Voilà.
7: Non, mais.
1: Gérard, je peux répondre.
7: Vous êtes pas marrant.
1: L'intelligence, c'est quand t'as de la réflexion.
7: Exactement.
4: C'est-à-dire.
1: Ouais. C'est-à-dire, c'est quand tu peux prendre un peu de temps pour réfléchir, mais rapidement, en fait.
4: De toute manière, je vais te dire une chose, que je prends mon temps toute une semaine.
1: Ouais.
4: Hein, et je peux réfléchir sur certains trucs. Comme là, tout à l'heure, je ne sais pas si vous avez écouté, j'ai réfléchi sur ce que Françoise avait été dire.
1: Ah ouais, mais Françoise, elle était vache avec toi.
4: Oui, mais ça, de manière, ça, c'est bon, ça y est, c'est fini, on n'en parle plus.
0: Moi, je dis que Françoise est jalouse de ton succès.
1: Exactement.
4: Non, mais ça, c'est son problème, c'est pas le mien.
1: Elle est pas intelligente.
4: Moi, de manière, je ne suis jaloux de personne. D'accord?
0: Bah oui, c'est pas de toi, t'es la star, toi.
4: Moi, je m'occupe de. Déjà, j'ai déjà du mal à m'occuper de moi-même. Donc, c'est pas pour aller m'occuper des autres. Ok, en de bon entendeur, salut. La télé ou la radio vous rend-elle intelligente?
1: Non.
4: Alors qui non?
1: Moi, Philippe.
4: Alors Philippe, vas-y, pourquoi?
1: La radio ne rend pas intelligente quand on t'écoute, quoi.
4: Et la télé?
1: Et la télé, c'est pareil, c'est superficiel et...
4: Alors attends, Philippe. Philippe.
1: Ouais.
4: Philippe, tu dis non à la radio parce que tu m'écoutes, mais quand je suis pas là, les jeudis soirs, est-ce que tu écoutes toujours Fun Radio?
1: Non, j'écoute que toi.
0: Non, on écoute pas.
4: Alors donc, apparemment, t'es pas un auditeur fidèle.
1: Je suis un auditeur fidèle.
0: Mais fidèle à toi, Gérard.
1: Et fidèle à toi.
8: Ah, Gérard a quelques problèmes justement avec ton succès. Merde.
3: Attends, parce qu'il y a la caméra, il y a la caméra qui ne lâche pas.
4: Je t'ai dit non, hein,
8: je t'en prie.
0: T'as pas paradis, t'as
4: une caméra. Bon, alors Philippe.
1: Ouais.
4: Donc apparemment, t'écoutes pas régulièrement Fun Radio. T'écoutes que le jeudi parce qu'il y a les débats. Non, c'est ce que tu viens de dire.
1: Je suis fidèle à toi.
4: Ok. Parce qu'il y a les débats.
1: Parce que, voilà, c'est très intelligent les débats.
4: Ok.
1: Les débats
4: sont... D'accord. Ouais, d'accord.
1: Tu as fait pour un radio business, toi.
4: D'accord.
1: Des documentaires pour
4: moi. Ok. Nice.
7: Merci, Amélie.
4: Attends, Amélie. Je vais arriver à...
7: Je voulais poser une question.
4: Oui, Amélie.
7: Je voulais savoir quelle était ton émission de radio préférée, ton émission de télé préférée.
4: Alors, je vais dire une chose.
0: Qui c'est Europe 1?
4: Comment?
0: Qui
4: c'est qui vient de dire Europe 1?
0: Qui c'est qui vient de dire Europe 1?
4: Eh, bande de dégonflés, là, les trois mecs.
0: C'est bossé sur Europe 1.
1: Non, c'est pas moi, c'est pas moi.
4: Non, mais...
0: C'est bon,
4: allez, couchez. Allez.
0: Gérard, là, c'est...
4: Ça suffit.
7: Non, parce que Gérard, on m'a dit que tu rêvais de faire une émission sur France Culture. Je voulais savoir si c'était vrai.
4: Et qui c'est qui pose cette question?
7: C'est Amélie.
4: Ouais, bah, Amélie, je vais te dire une chose, que tu te trompes complètement.
7: Bah, c'est pas moi, on me l'a dit, hein.
4: Ah ouais, mais on... On, pour moi, c'est des cons.
9: Des cons, d'accord.
4: D'accord.
9: Bon, alors, c'est quoi ton émission de radio préférée à part la tienne?
4: Ah, ben, à te manière, mon émission préférée de radio, c'est Fun Radio et ça restera.
8: Non, ça, c'est une radio, c'est pas une émission, Gérard.
4: Non, mon émission préférée, eh ben, c'est. C'est le soir, de 22h à minuit, et même de 20h à 22h, d'écouter.
9: Mais je dis quand tu passes.
4: D'écouter les.
9: Non, mais sérieusement, Gérard, on ne demande pas de faire le lèche-cul.
4: Mais de manière, je ne fais pas le lèche-cul. J'écoute régulièrement Fun Radio. Stop! Stop!
9: Vous la
4: fermez,
9: Gérard.
4: Vous taisez, je réponds à Amélie. L'émission que j'écoute le plus à l'heure actuelle, c'est le Doc et Max. Ça, c'est normal.
3: D'accord.
1: Ah, bah c'est normal. T'as tout, là, Gérard.
3: Laurent,
4: Non, c'est pas chez moi que ça sonne.
3: Gérard, on pourrait revenir un peu sur le débat, là.
9: Oui. Gérard.
4: Oui.
9: C'est Magali, là.
4: Oui, Magali.
9: Est-ce que tu crois, toi, que la télévision aura intelligent?
4: De quoi?
9: Est-ce que tu crois que la télévision est intelligente? Je te pose la question.
4: Ben, ça dépend ce que tu regardes à la télé.
9: Mais Gérard a regardé le gendarme, son mari.
10: Quelle émission tu préfères?
4: Ben, moi, j'aime bien le dimanche de regarder la 6 sur Capital ou Zone Interdite, parce qu'il y a certains débats, il y a certains débats qui puissent nous aider dans la vie.
1: C'est bien dit, Gérard.
4: Par contre, mais je vais pas citer tout parce que ça deviendrait trop long. Il y a certains trucs que je peux pas citer malheureusement ce soir parce qu'il est trop tard.
1: Ouais.
4: Et il y a. Ouais, mais il est trop tard et puis même c'est pas le thème des débats que je veux faire. Ouais,
3: d'ailleurs, en parlant de ça, ce serait bien d'y revenir.
4: Voilà. Donc pour revenir à la question à Magali, donc je préfère regarder la 6.
9: OK.
1: Ouais, et déjà, tu regardes les piégeurs.
11: Je vais expliquer un truc.
4: Oui.
11: À la télé, il y a que les documentaires qui sont bien parce que en fait, l'intelligence c'est aussi la connaissance.
9: La culture.
11: Et donc les films, c'est rien, c'est superficiel, donc il y a rien à apprendre de ça. Et donc c'est vrai que t'as raison qu'il n'y ait que les documentaires qui sont potables parce que on apprend des choses.
4: Mmh. Ouais, voilà. Ok.
8: Donc justement.
4: Stop.
8: Une autre question peut-être, Gérard.
1: Ouais, une autre question.
4: On va passer à la quatrième.
9: Déjà.
4: Pensez-vous.
9: Le temps passe vite.
4: Ah bah oui, ben.
9: On est avec toi, Gérard.
1: Gérard, c'est agréable.
4: Oui, mais c'est bien parce que ce soir.
1: Ça va,
9: on est gentil, hein. C'est parce que c'est ta
4: fête. Apparemment, vous avez. J'espère que le deuxième, il va se passer comme le premier.
9: Mais oui, le deuxième,
1: c'est un auditeur intelligent. Voilà.
3: Il y a David sur Minitel qui demande si l'intelligence est le prolongement, je pense que tu es d'accord, si l'intelligence est bien le prolongement de l'hypothalamus sur l'encéphalotolo.
9: Moi, je suis d'accord, hein.
4: Alors, qu'est-ce qu'il veut dire là-dessus, lui? David.
1: Pas tout le temps.
3: Arrête. Pas tout le temps.
1: Pas tout le temps, non.
4: Non, mais attends, David, s'il te plaît, tu t'essayes d'éclaircir plus ta question parce que je comprends pas trop ta question. Donc, on va revenir au débat. Pensez-vous qu'on puisse faire des cours d'intelligence? Alors, oui, comment, et non, le pourquoi. Donc, je vous laisse réfléchir. Je vous laisse réfléchir.
1: D'accord.
4: Et on va écouter les bourses. Attention,
3: Tu as
12: quoi?
4: Attention, tu as de la morve. Donc, rebonsoir à tous. Donc, c'est la suite des débats. Donc, 1h43. 1h43. Donc, c'était le disque. C'était les Bangas avec les Petits Suisses. Donc, c'est toujours la suite des débats. Donc, si vous voulez nous joindre, c'est 0800-085000 et 0803-085000. Toujours le 3615, code Fun Radio, rubrique directe. J'espère que vous allez vous réveiller sur Minitel. Parce que, pour l'instant, ça n'a pas l'air de marcher beaucoup. Donc on va accueillir Amélie de... Vous calmez, s'il vous plaît. Vous calmez. Vangal. Vangal.
1: Allô, Gérard.
4: On va accueillir Amélie.
9: Oui, Gérard.
4: Toujours là. Merci pour la radio. Vous la baissez, s'il vous plaît, derrière. Je ne le répète pas 50 fois, sinon vous allez au standard. Ça va aller vite fait, bien fait.
1: Ouais.
4: Magali.
9: Ouais.
4: Toujours là.
9: Toujours là.
1: Bonsoir, Magali.
4: Sophie.
10: Oui.
12: Bonsoir.
4: Toujours là.
12: Bonsoir, Sophie.
4: Philippe.
12: Bonsoir.
4: Vagal.
12: Oh.
10: Oh.
4: Voilà, merci.
10: Ouais. Oui, insulte-nous, Gérard. Grand fou, va.
4: Bah. Oh, pauvre conne, si t'es pas content, tu retournes au standard et pétasse.
10: J'aime quand tu es sauvage.
13: Gérard, s'il te plaît, en parlant d'intelligence, je sais pas si traiter quelqu'un de pétasse, c'est vraiment intelligent.
10: Bon, pas vraiment.
4: Oh là là, hey, celui qui s'amuse à mettre la radio, qui a la CB, c'est pas la peine de rester.
10: Oui, sois violent.
4: Philippe.
12: Oui.
4: Rebonsoir.
12: Rebonsoir, Gérard. T'as vu que tout à l'heure, j'ai parlé intelligemment.
4: Ouais, ben, t'as intérêt de te réveiller.
12: Rappelle sur la télé, là.
4: Axel. Bon, tais-toi, Philippe, s'il te plaît.
10: Enfin, Axel.
4: Allez, Axel, rebonsoir. Et Niels. Ouais, ben, c'est bon, on va pas coucher sur ma fête, hein.
3: Bon, ok, on va.
13: Justement. Pas toi.
3: Oui. On va revenir au
4: débat. Non, mais attendez.
3: Attends, mais moi, je suis ta gazelle.
4: Ouais.
3: On va revenir au débat.
4: Non, mais t'es pas ma gazelle, attends.
3: Mais si. Gérard, sur Minitel, il y a Baltrin qui te demande un truc. Je pense que tu vas pouvoir répondre. Gégé, penses-tu que l'intelligence parallélise la pensée mentale?
10: Bonne question.
4: Ah, ouais, très bonne question. Alors, faut que je réfléchisse. T'auras la réponse tout à l'heure.
12: Menteur,
3: va.
12: Il
3: a
12: menteur,
3: là,
12: il sait même pas quoi répondre, là.
13: Bon, Gérard, s'il te plaît, le débat. Les enfants se calment un petit peu. On écoute Gérard au sujet de l'intelligence, s'il vous plaît.
4: C'est, pensez-vous que l'on puisse faire des cours d'intelligence? Alors oui, comment et non pourquoi?
12: Axel,
4: non, mais attendez.
12: Axel.
4: Non, pour l'instant, Axel, tu la terre, s'il te plaît.
10: Ouais.
4: On va demander à Magali, tiens.
10: Ouais.
4: Comme on ne l'a pas entendu beaucoup, parce que si tu dors, Magali, tu vas aller au standard vite fait. Hein.
10: Mais non, arrête.
12: Ok, alors Magali, tu dors, alors Axel.
4: Voilà, Magali.
10: En des cours d'intelligence, non. C'est con comme question, carrément, ouais.
4: Bon, alors,
10: c'est. C'est pas que c'est con, mais bon, les cours d'intelligence, non, bon, ça c'est.
12: Eh ben, t'as qu'à les faire, les questions, elles sont con.
4: Non, mais attendez, Magali.
10: Ouais.
4: Est-ce qu'il y a quelqu'un derrière toi qui te souffle?
10: Non,
12: il y a du monde, là.
4: J'ai l'impression qu'il y a du monde. J'ai entendu du monde derrière toi.
10: Non,
4: Magali,
10: t'exagères.
4: Bon, alors, Magali.
10: Non, je suis toute seule.
4: Merci, bon, alors. Magali, tu vas au standard, si tu vas voir si j'y suis.
10: Mais non.
4: Tu vas voir si j'y suis, tu t'amuses avec le téléphone, tu vas voir si j'y suis. Tu vas voir si j'y suis. Tu vas voir si j'y suis.
12: Bonne nuit, Magali.
4: Amélie.
10: T'es gonflé, hein, Magali, quand même.
4: Amélie. Amélie.
10: Oui.
12: Amélie.
4: À ton tour.
10: Ben moi, je pense que l'intelligence, c'est quand même un peu de la science-fiction pour toi.
4: Non, mais attends. Eh, vous arrêtez avec le bordel derrière ou sinon j'arrête tout là. Alors Magali, Amélie, pardon.
10: Oui.
4: Je répète ta question.
10: Oui.
4: Pensez-vous qu'on puisse faire des cours d'intelligence? Si oui, pourquoi? Sinon, si oui, comment? Et le non, pourquoi?
12: Bah si on a un prof comme Gérard, c'est pas.
4: Non, c'est pas à toi que je m'adresse, c'est à Amélie, s'il te plaît.
12: On t'a pas appelé pour
10: ça. La question, c'est que peut-être tu veux me donner des cours.
12: Poser une question, alors c'est quand tu veux, hein.
4: Bon, hein, alors, le mec qui s'amuse avec un téléphone, hein, il arrête, sinon il va au standard.
13: Justement, en parlant de standard, nous accueillons une nouvelle personne, Stéphanie, 22 ans, d'Alençon. Bonsoir Stéphanie.
12: Salut Stéphanie.
10: Ouais,
12: Stéphanie. Alors, attends, moi les fruits, j'ai l'autre, j'ai perdu dans mes fiches. Donc, alors, Stéphanie qui a 22 ans et qui habite à Alençon, tes mensurations, s'il te plaît.
4: Eh, ta gueule, toi, c'est pas toi qui. C'est pas toi qui dois dire tes mensurations. Tu fermes ta gueule. Oh.
12: Bon, Stéphanie.
4: Stéphanie, à la place de qui?
13: À la place de Magali, que tu as viré. Mmh.
4: Dans ces cas-là, tu me prends les trois gugus, là, parce qu'il y en a un qui s'amuse avec le téléphone et puis la radio.
10: Mais donc, oui, bien sûr. Et on garde que les filles.
12: Et n'importe quoi. Non.
4: Gérard. Non, mais vous allez vous calmer, donc.
10: T'entends des voix, hein, Gérard.
12: Ouais.
4: Et donc, alors maintenant, Amélie.
12: Oui.
4: Amélie, s'il te plaît, tu réponds à la question.
12: Et moi, je vais pour une question.
10: Des cours d'intelligence, bah écoute, non, je pense pas. Voilà.
4: Ouais, mais pourquoi non?
14: Parce que je pense pas que ce soit possible. L'intelligence, c'est quelque chose qu'on a à la naissance et j'ai été payé pour le savoir, quoi, je veux dire.
4: D'accord. C'est qui la...
14: C'est moi, c'est Sophie.
4: Sophie.
14: Ouais, moi, je pense qu'on peut donner des cours d'intelligence.
4: Ben, j'ai deux Sophie.
14: Bah non, il y a Sophie, Stéphanie.
4: Stéphanie.
0: Toi, si tu faisais des fiches comme moi, bah t'arriveras à suivre.
4: Oh, ta bouche à toi, Médor, je t'ai pas appelé.
0: Non, moi,
4: bon, alors, Sophie.
14: Oui.
0: Non, j'ai un chien, mais il s'appelle pas Médor non plus.
4: Bon, mais pour l'instant, je t'ai pas appelé Pochon.
14: Comment
4: Sophie. Sophie, s'il te plaît, tu réponds à la question.
14: J'aimerais bien, j'essaye, là.
4: Bon, bah alors, vas-y, Sophie.
14: Allez, réponds à la question, là. Bon, moi,
4: je... Ouais, regarde les mecs, un peu derrière.
14: Oh oui, insulte-nous. Tiens,
0: là, mon chien, on est toi, la radio, viens ici.
4: Bon là, je sens que tout à l'heure, ça va aller vite fait le débat et je vais conclure à la cinquième, si vous me faites chier.
13: Continue ton débat sur l'intelligence, Gérard, s'il te plaît.
0: Gérard, alors, c'est de rien
4: Sophie.
14: Mais oui.
0: Que je peux en passer une.
4: Ta gueule, pas.
0: Bah oui, mais écoute, t'as, j'arrive pas à parler.
4: Bon, attends, tu la fermes.
0: Ok.
4: Bon, ça y est, toi. Ah. Attends, c'est bon.
13: Gérard donne donc une consigne au caméraman.
4: Ouais. Bon, alors Sophie, maintenant, s'il te plaît, tu réponds.
14: Oui, je suis pour les cours d'intelligence.
4: Mais alors pourquoi?
14: Pourquoi? Bah parce que c'est utile.
4: C'est-à-dire?
14: Bah, c'est-à-dire qu'il n'y a pas beaucoup de gens intelligents, non? Peut-être t'es bien d'accord avec moi quand même. Je veux dire, tu vois, on a besoin de gens intelligents.
4: Mm-hmm.
14: Tu vois? Alors ce serait bien. Bon, je crois que le plus difficile, c'est quand même de trouver des profs, parce que c'est pas évident, hein. Parce que comment savoir?
4: Des profs, il y en a pas.
14: Bah, si t'apprends l'intelligence à quelqu'un, tu lui apprends comment? Faut bien quelqu'un pour lui expliquer comment être intelligent.
0: Il faut que le prof soit intelligent, sinon ça marche pas.
14: Et ben voilà.
4: D'accord.
14: Mais c'est la vie, je suis pour.
0: Dans l'enseignement.
14: Tu vois, écoute-moi, oui, Gérard. Tout maintenant, avec les progrès de la technologie, il y a les magnétoscopes, il y a tout ça, on pourrait enregistrer, je sais pas moi, des émissions comme Capital,
0: voilà.
14: Tout ça, quoi.
0: Il est passé à maternelle pour qu'on soit intelligent, c'est jeune.
14: Oui. Tu dépasses en boucle, je veux dire, ça rend intelligent, tu l'as dit toi-même, c'est une bonne idée.
4: Ouais. D'accord.
15: C'est Gérard qui a eu l'idée en plus. Hein.
14: Bah exactement.
15: Oh là là. Donc,
4: Gérard est c'est pas dit.
15: Ouais, non, je trouve pas qu'il y a. Non, faut pas de cours d'intelligence. Bon, on y est pas, quoi.
0: Stéphanie, j'ai pas encore eu tes mensurations.
4: Ta gueule, toi.
0: Ça fait 10 minutes que t'es là et.
4: Non, mais attends.
15: Non, mais je trouve que.
4: Qu'est-ce qui se passe?
15: Bon, Gérard, tu t'occupes un peu de nous, là.
0: Ouais, attends, Gérard,
4: bon, Stéphanie.
0: J'ai pas vu parler.
14: J'entends pas Stéphanie, il y a un problème.
4: Stéphanie, je t'entends pas du tout.
14: On n'apprend pas à quelqu'un.
0: Combien de poitrines? Stéphanie, sois pas timide,
14: tu là.
4: Tu veux.
14: Non, je disais, on n'apprend pas quelqu'un.
13: Bon, qu'est-ce qui se passe un peu? On en était où, Gérard?
4: On l'entend pas.
14: Et toi, on entend pour l'intelligence.
13: Et donc
4: Stéphanie, on
14: l'entend pas.
13: Ah, Stéphanie, on l'entend très mal, c'est ça?
14: Je disais que les cours d'intelligence, non, ça peut pas exister. On est intelligent, on y est pas.
4: Attends, c'est qui là qui parle? C'est qui parle?
14: Stéphanie.
4: Ah, ça y est, tu parles un peu plus fort quand même derrière ton combiné. Ok.
13: Justement, excusez-moi de vous interrompre, nous accueillons donc un nouvel auditeur puisque un autre vient de s'en aller, donc nous accueillons.
0: Bonsoir, Gérard. Salut, Caramel. Salut, c'est Caramel. Salut, Caramel.
14: Ouais, Caramel.
0: Salut, Gérard.
4: Allez, dégage avec ta caméra.
13: La premier geste dégage. De violence avec là, Gérard et le caméraman qui vient de donc gifler le caméraman.
16: Bon, Gérard, tu peux retourner un peu sur le débat là parce que là.
13: Et l'intelligence, s'il te plaît.
14: Ça ne m'intéresse pas.
16: Attendez, laissez Gérard poser ses questions là.
0: Gérard.
4: Bon, Caramel, tu commences à la fermer.
0: Gérard, speak une
17: fois. Bonsoir, Gérard, c'est Caramel.
0: Pour répondre à une question, toujours très bien quoi.
17: Bonne fête, Gérard.
0: Ouais, bonne fête, Gérard.
4: Joyeux Noël. Ça y est.
0: Bonne fête, Gérard.
4: Arrête.
0: Joyeux Noël.
17: Ouais.
4: Joyeux Noël et va te faire enculer.
0: Bonsoir tout le monde.
17: Bonne année.
4: Putain, je sens que le débat, je vais l'arrêter vite fait, bien fait.
14: Gérard,
13: justement, Gérard.
0: Gérard,
4: bon, Caramel, tu la fermes.
0: Gérard, je peux répondre à tes questions?
4: Bon, tu te dépêches.
0: Alors, moi, je viens d'arriver, pose ta première question.
4: Non, mais attends, Caramel, tu vas pas me casser les couilles, hein.
0: Bon, Gérard, là, c'est Nils, tu voulais répondre à une question et en poser une autre.
17: Alors, pour ou contre l'intelligence, c'est ça?
0: Ouais, c'est ça.
17: Bon, là,
0: ouais,
17: j'ai répondu, ça, Caramel. Hein.
18: La Caramel, bonne nuit.
0: Rappelle la semaine prochaine. Bon, Gérard.
17: Ah bah attends, je viens d'arriver, tu vas pas partir.
0: Bon Gérard, t'es où là?
17: Allô?
14: Gérard, tu pourrais nous poser une question, n'importe laquelle.
0: Gérard.
14: Arrête de faire la tête, Gérard, ne fais pas l'enfant.
0: Oh putain, le con pourri là.
14: C'est pas professionnel ce que tu fais là, Gérard.
4: Pensez-vous que l'intelligence se perd comme la mémoire?
0: Gérard, j'ai pas répondu.
4: Pensez-vous que l'intelligence se perd comme la mémoire? Caramel, tu fermes ta gueule.
0: Gérard, faut te lire. J'ai pas répondu aux questions d'avant.
4: Caramel, tu fermes ta gueule. Caramel, tu fermes ta gueule.
0: Gérard, tu fermes ta gueule. Taisez-vous, écoutez. On t'écoute, Gérard.
4: Alors, Caramel, tu dégages, allez, bonne nuit. Hop.
13: Non, attends, Gérard, j'ai pas viré Caramel parce que Caramel n'a rien fait.
4: Pour l'instant, il me fait comme la semaine dernière, il comprend rien.
0: Gérard,
4: j'ai
0: rien fait, Caramel.
19: Gérard, c'est Amélie, je vois pas pourquoi tu engueules encore Caramel qui n'a rien fait. C'est ton souffre-douleur à chaque fois, c'est inadmissible.
13: Voilà, c'est vrai.
4: Pensez-vous que l'intelligence.
0: Je sais pas, Gérard.
4: Se perd comme la mémoire.
0: C'est Caramel, non.
4: Bon, Caramel, pour l'instant, tu la fermes, c'est pas à toi que je m'adresse.
19: Moi je dis Gérard, tu te fais du mal là.
0: Mais j'ai pas répondu aux premières questions.
4: Oh là là là là là là là là là.
0: Axel, moi je veux bien répondre.
13: Bon, faites un effort, essayez quand même de répondre aux questions de Gérard.
0: Alors, on répond, Axel, moi je veux bien répondre. Faire, moi depuis le début. Et puis,
4: on d'abord. Amélie, tu réponds s'il te plaît.
19: Oui, pour répéter la question.
0: Je préférerais que ça soit Sophie d'abord.
4: Et moi, tout à l'heure, ça va être personne, vous allez tous dégager.
0: Ouais, ben, hein. Alors,
20: moi, d'abord, bah, tu vas te calmer, hein.
13: Bah, justement, pour le prochain, ils dégageront tous, mais là, pour l'instant,
4: voilà. On finit la session. Alors, maintenant.
0: Magali, répond à la question de Gérard.
4: Pour l'instant, c'est pas toi qui pose des questions, c'est moi. C'est moi qui pose des questions, c'est moi qui dis à qui je demande.
0: Ouais,
4: ok. Alors, Amélie, tu réponds, s'il te plaît.
19: Tu pourrais reposer la question, je l'ai pas entendu, Gérard.
4: Pensez-vous que l'intelligence se perd comme la mémoire?
0: Non, ça se perd pas.
4: Non,
0: non, non.
4: Oh là là là.
0: Du calme, les amis, du calme.
16: Attendez, Gérard, tu remets ton casque. Gérard, tu te dépêches, c'est de la radio. Allez, et tu réponds et tu leur dis de se taire.
4: Bon, alors.
16: Pose un ultimatum, sinon.
0: Vas-y.
19: Bonjour.
4: Caramel, tu la fermes. Philippe, tu la fermes. Et Axel, tu la fermes.
0: Est-ce que je peux péter quand même?
4: Tu la fermes.
0: Est-ce que je peux?
4: C'est pas à toi que je m'adresse.
0: D'accord.
4: Amélie, tu réponds, s'il te plaît.
0: Amélie, tu réponds. Est-ce qu'on a le droit de respirer?
4: Vous,
0: Amélie.
4: Oh là là, vous allez vous la fermer.
19: Arrête de gueuler.
0: Bonjour. Mais arrête, putain, tu me pètes les tympans.
4: Si t'es pas content, tu dégages.
0: Taisez-vous. Laissez parler Amélie.
19: Oui, Gérard, moi, je répondrai à la question si tu la poses gentiment.
4: Pensez-vous que l'intelligence se perd comme la mémoire?
0: Alors,
4: oh là là.
19: Moi,
4: vous êtes sourd, hein?
19: Allô?
0: Faut faire court, hein?
4: Bon, Amélie.
19: Écoutez, bon, d'accord, je peux pas parler, c'est bon, je parle pas, voilà.
4: Bah, Amélie, s'il te plaît, tu réponds.
19: Non, j'ai pas envie.
4: Bon, tu veux pas répondre?
19: Non, je veux pas répondre.
4: Eh ben, dans ces cas-là, tu retournes au standard. Bonne
19: non,
4: nuit.
19: J'ai pas envie.
0: Bonne nuit.
4: Bonne nuit, Amélie.
0: Bonne nuit, Gérard. Moi, j'aurais une question à poser.
4: Bonne nuit, Amélie. Bonne nuit, Amélie. 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
0: Bonne fête, Gérard. Bonne fête, Gérard. Bonne fête.
4: Gérard.
0: On se calme. Du calme, les amis, du calme. Bon,
4: Stéphanie, s'il te plaît, tu réponds.
19: Stéphanie. Non, moi, je trouve pas que si t'as la. T'as l'intelligence, bon, tu la perds pas automatiquement.
0: Mmh. Bah oui, je suis pas d'accord. C'est Caramel, je suis pas d'accord.
4: Caramel, pour l'instant, tu te tais, c'est pas à toi que je m'adresse. Caramel, tu te tais, c'est pas à toi que je m'adresse.
0: Bah écoute,
4: Caramel, tu te tais, c'est pas à toi que je m'adresse.
0: Enfin, quand même, je voudrais dire un truc.
19: C'est
0: que.
19: Tu deviens con, quoi, mais sinon, bon, on va la perdre.
0: Moi, je voudrais intervenir quand même. Je suis pas d'accord avec la demande.
4: Bon,
0: alors, Gérard.
19: Non, mais je laisse pas les Caramel.
0: Gérard.
4: Mais
0: Caramel,
4: tu commences à me les gonfler.
0: Sérieusement.
13: Et d'ailleurs, nous avons une nouvelle auditrice, Gérard. Je profite de ce petit moment de calme pour t'apporter Delphine, 19 ans de Paris. Bonsoir Delphine.
19: Salut Delphine. Bonsoir tout le monde.
0: Bonsoir.
4: Salut.
19: Bonne fête Gérard.
4: Merci.
0: Caramel,
4: maintenant tu vas répondre à les questions. Je te la répète pas comme t'as une grande gueule. Maintenant tu vas répondre.
0: Et moi, je suis pour les cours de l'intelligence.
4: Non mais attends, connard.
19: Non, c'est pas ça.
4: Putain, mais il est con celui-là ou quoi?
0: Bah ouais, il est comme toi. Gérard, moi je
4: Et avec un con comme moi, on s'amuse avec un con comme toi, on se fait chier.
0: Oui,
4: ok. On demande un salut.
0: Voilà, bravo.
4: Ouais. Ouais. Ouais. Ouais. Ouais. Ouais. Ouais. Ouais. Alors on place qui l'autre?
0: Gérard, c'est Nils.
13: Alors,
16: Attendez.
4: Bon, attendez, je voudrais un peu des questions Minitel parce que là,
16: alors, justement, sur le Minitel, il y a Baltringue, Gérard, tu m'écoutes? Gérard, il y a Baltringue qui te demande si la duperie de l'intelligence biaise-t-elle la gouaille de l'esprit.
4: C'est quoi ça? Je vois pas le rapport avec le débat sur l'intelligence. Je vois pas du tout sa question.
16: Ah, pourtant,
13: on est en plein dedans.
16: Pourtant, en vrai, l'intelligence biaise la gouaille de l'esprit.
19: C'est le fondement du problème. Hein,
16: ouais. Ouais, d'accord.
19: Alors, Gérard.
16: Gérard, réponds.
4: Ouais, bon, ben.
19: Ma réponse,
20: allô, c'est Caramel, je peux répondre?
4: Oh, Caramel, tu commences à me les gonfler sérieusement, toi, maintenant. Hein.
20: Tu peux pas répondre à la question Minitel, quand même.
4: Vous commencez à me les gonfler. Bon, allez, hop. Êtes-vous intelligent dans la vie, allez, hop. Delphine. Bon, allez, Caramel.
20: Oui.
4: Caramel, tu la fermes. Caramel, tu la fermes. Philippe, tu la fermes. Axel, vous la fermez.
20: Il faut répondre aux questions quand même.
4: Pour l'instant, c'est pas à vous que je m'adresse. Delphine.
21: Oui.
4: Êtes-vous intelligent dans la vie? C'est la question.
16: Je pense que tu peux la tutoyer.
19: Moi, ça me ferait plaisir que tu me tutoies, Gérard, quand même.
4: Est-ce que t'es intelligente dans la vie?
20: Eh ben,
4: vos gueules, les mecs.
20: Si on veut. Dans
4: le cerveau,
20: Gérard.
4: Moi, oh, quand je vous appellerai pas de chambre, vous sortirez de sous le lit. Alors Delphine, s'il te plaît.
20: Le R, le D.
4: Delphine.
20: Gérard, j'ai une question. C'est
4: Non, c'est bon.
20: Répondre quand même, les mecs.
4: Delphine. Viens-moi, les mecs, là.
19: Bon, Gérard, moi, je pense que la seule personne intelligente ici, c'est toi.
20: Non.
19: Je me prosterne devant ta grandeur.
4: Les mecs, vous fermez vos gueules, vous retournez au standard.
20: Vous fermez vos gueules.
4: Oh, ta gueule, toi, va te faire enculer, connard.
13: Gérard, s'il te plaît, tu n'es pas obligé d'être vulgaire avec les auditeurs.
4: Bah, dans ces cas, tu me reprends les trois mecs, tu leur dis qu'ils se calment.
13: Eh ben, fais plus d'intelligence, Gérard.
20: C'est fait, mais attends, Gérard, on peut répondre à tes questions, moi j'ai toujours pas répondu.
4: Vous commencez à me les gonfler.
20: C'est le bordel.
13: Allez, Gérard.
4: Stop.
13: Gérard, répète la dernière question, ensuite on fait une conclusion.
16: Gérard, tu te fais respecter un peu?
4: Bon, toi, tu dégages.
20: C'est Caramel.
4: Là, tu dégages.
16: Tu poses un.
4: Tu dégages.
19: Non, vous êtes odieux avec Gérard, vraiment.
4: Maintenant, tu dégages.
20: Gérard, j'ai
4: Bon, Caramel, tu la fermes. Philippe, tu la fermes. Axel, tu la fermes. Voilà. Point final à la ligne. Maintenant, je pose la question à Delphine.
20: Pourquoi c'est toujours les garçons qui doivent se la fermer? Les filles,
4: parce que.
20: C'est vrai que vous voulez la fermer. Si vous voulez la fermer.
19: Non, on a le droit de parler.
4: Delphine, s'il te plaît, tu te réveilles.
20: La ferme des.
4: Oh, tu te réveilles, s'il te plaît.
19: Mais je chantais, Gérard.
4: Non, mais tu chantes pas, pour l'instant, tu réponds à la question.
20: Bon, c'est Caramel.
4: Bon, Caramel, tu la fermes.
19: Elle a déjà répondu.
20: Mais pourquoi je peux jamais répondre aux questions?
4: Parce que tu comprends pas.
20: Mais je comprends pas. Bah, pose-moi une question.
4: Attends, et sans arrêt, t'es en train de me dire. Eh ben, mais c'est quoi la question, abruti? Allez, hop.
20: Pose-moi la question.
4: Allez, va te coucher.
19: Je suis un peu avec Gérard, quoi, merde, c'est ça.
4: Bon,
19: fait,
4: Delphine.
19: Alors là, Gérard, j'ai déjà répondu à la question.
4: Ok. Alors, Stéphanie.
19: J'ai répondu aussi.
4: Ah bah, c'est bizarre, je t'ai pas entendu.
19: Ah bah si, tout à l'heure, j'ai répondu.
22: Mais oui, elle a répondu.
19: T'arrêtes pas.
20: Mais Caramel, il a pas répondu.
4: Sophie.
19: Les mecs n'ont pas répondu.
4: Sophie.
20: Caramel. Oui. Là, c'est Nils, il a pas répondu. J'aimerais bien répondre.
4: Sophie, s'il te plaît.
19: Mais je suis là, Gérard.
4: Tu réponds.
19: À quelle question t'en as
20: voilà,
4: à la 6. Êtes-vous intelligent, oui ou non?
20: Non, je vais répondre, moi.
4: Alors, vas-y.
20: Ah, ben, putain, bon, d'abord, j'aurais une question à poser. Une question à poser
19: sur l'intelligence. Voilà. Alors, écoutez-moi, j'ai un plan.
20: Écoutez-moi tous. Eh, vous la fermez, vous m'écoutez. Alors, Gérard, penses-tu que c'est intelligent? Eh, la ferme, Gérard, arrête de siffler maintenant.
19: Vraiment, Gérard, merci beaucoup.
20: J'ai une question très sérieuse sur l'intelligence.
19: Moi, je te souviens, Christine, je peux, franchement.
4: Eh, ta gueule. Toi, le mec, avec Christine, tu dégages. Bonne nuit. Salut.
20: C'était Caramel.
4: Eh ben, Caramel, tu dégages. Et Philippe, tu dégages. Axel, vous dégagez. Et Nils, vous dégagez. Bonne nuit.
20: Bon, Tony, tu te calmes.
4: Bonne nuit, vous dégagez tous les trois. Ouais, alors maintenant, je vais rester avec les nanas. Pour une fois.
19: Ça va être bien, alors. Hein.
4: Alors, pour vous, l'intelligence est-elle une qualité ou un défaut? C'est Delphine.
19: Encore?
4: Oui.
19: L'intelligence, c'est une qualité, évidemment, bien sûr. Mmh. C'est une question très con, tu vois, ce que tu viens de poser.
4: Mmh.
19: Voilà, et donc, voilà. Moi, c'est une qualité.
4: D'accord. Stéphanie, pour toi?
5: Ouais, moi, je dis que c'est une qualité aussi.
4: Mmh. Mais pourquoi?
5: Il faut être intelligent, donc
19: pas forcément.
5: C'est une qualité quand même.
19: C'est pas forcément vrai ce que vous dites. Hein.
5: À part, ça dépend, parce que bon, tu peux être quelqu'un de très intelligent et de con aussi à la fois.
19: Mmh. Non,
4: mais de manière. Attendez.
19: Oui, si on est trop intelligent.

0: Mais c'est bien que vous soulignez.
1: Oui.
2: Est-ce que je peux terminer quand même?
1: Oui, vas-y, Sophie.
3: Non, je vais juste demander à Gérard s'il se prenait la tête, lui.
1: Ben, la preuve, t'as bien vu, j'ai viré les mecs et je reste plus qu'avec vous.
2: Donc là, voilà, peut-être que c'est intelligent, t'as refusé de te prendre la tête, voilà. t'as fait le bon choix. Donc finalement, est-ce que refuser de se prendre la tête, c'est pas être intelligent? Donc finalement, le gars, enfin, tu vois, en fait, c'est vachement profond tout ça.
1: D'accord. Ok.
3: Où sont les mecs?
1: Les mecs, il y en a plus pour l'instant, c'est comme ça et c'est tout.
2: Franchement, les nanas, être seule avec Gérard, c'est quand même le pied. C'est pas une chance qu'on a tous les jours et je crois que c'est bien d'en profiter.
1: Voilà. Là, profitez-en bien. Jusqu'à au moins 4h du matin.
4: Et justement, Gérard, pour mieux en profiter, ta conclusion.
1: Ouais, non, mais on n'a pas fini, on va compter.
2: On est entre nous, je veux dire, on est tous les quatre.
1: Et comme il y a quand même deux filles au standard, il y a la crapette et puis je pense que...
4: C'est la crapette bis.
1: L'autre, merde, je me souviens même plus de son nom, c'est...
2: Cyril,
1: c'est
4: Philippe.
1: Merde, je sais même plus son nom.
2: C'est la deuxième fille.
1: C'en est une qui fait le standard avec... qui faisait le stand...
5: Karine.
1: Ah, c'est Karine. Voilà, c'est Karine qui est à côté de la crapette. Alors, pensez-vous qu'une femme soit intelligente pour être avec un homme? Alors, attendez, avant de répondre, les trois filles, attendez, Delphine, oui. Stéphanie et Sophie, je vais demander à Karine de répondre à cette question, si elle veut bien répondre.
4: Tu peux me la répéter, Gérard, ta question?
1: Alors, pensez-vous qu'une femme soit intelligente pour être avec un homme?
4: Bah, je pense qu'une femme est aussi intelligente d'être avec un homme qu'un homme avec une femme.
2: Non, Gérard.
1: Attendez.
4: Tu n'es pas d'accord avec ça, Gérard?
2: Je veux être obsédé. Et là, ça te fait un enchaînement super pour ton débat d'après.
1: Ouais. Non, mais ça.
2: Quand même.
1: Donc je suis d'accord. Je suis d'accord avec ce que tu viens de dire. Maintenant, on va demander à la crapette. La crapette, si elle veut répondre, si elle veut pas me répondre, tant pis. Hein.
4: Ben justement, Gérard, je suis carrément à la bourre, donc je peux pas te répondre. Donc,
1: d'accord. Donc, Delphine.
3: Ouais. Moi, je pense qu'une femme, avec ou sans homme, peut être intelligente. Et avec un homme, elle est intelligente. Et sans homme, elle est intelligente. Mmh. Ça dépend des hommes. Hein,
2: voilà. Enfin, c'est pas parce qu'elle est avec toi, elle sera moins intelligente.
1: D'accord. Stéphanie.
3: Pourquoi tu réagis pas?
1: Stéphanie?
6: C'est Caramel.
1: Bon, non, Caramel, ta gueule.
0: Oui, c'est exactement. On est intelligent avec un homme, et même ça, tout à fait.
1: Mais comment ça?
0: Bah oui, tu peux être, ça peut être très bien être intelligente avec un homme, et être intelligente aussi sans homme.
1: Merci pour la radio qui est derrière.
6: Bah, je dis, il faut d'abord que tu sois bonne avant d'être intelligente pour être avec un homme.
1: Non, mais attends, pour l'instant, c'est pas appelé pot de chambre, toi.
6: De quoi?
1: La radio!
0: Tu pourrais être une femme dans ces cas-là.
6: De quoi?
0: Je te retourne la question.
6: L'homme
1: doit être
0: aussi intelligent,
6: alors
1: qu'on va s'agir
6: une femme.
1: Bon, Sophie.
6: Oui.
1: Bon, ta gueule, je t'ai pas appelé. C'est pour toi, Sophie. Sophie.
6: Sophie, elle a 21 ans. Elle mesure 1m65.
2: Mais qu'est-ce que. Mais toi, tu sais que tu nous gaves.
3: T'es le mec là. T'es bonne, toi, le mec là qui parle.
1: Bon. Alors, on va faire la conclusion sur ce débat parce que vous commencez à me prendre la tête.
6: Question à Caramel.
1: Non, mais vous commencez à me prendre la tête.
6: Oui, bah, toi aussi, tu me prends la tête. Alors, je vais te dire.
1: Alors, si t'es pas content, mon pote.
6: Non, je suis pas content.
1: Eh ben, dans ces cas-là, tu raccroches ton téléphone et tu dégages.
6: Non, mais attends, un peu de respect, va. Gérard.
1: Bon, tu poses un ultimatum, Gérard.
4: Gérard, on ne peut pas faire de censure, donc c'est toi qui dirige ton émission.
1: Ouais. Donc, on fait la conclusion. On fait la conclusion. C'est con. Il est 2h10 du matin, je pense qu'à 3h, je vais arrêter.
6: Bonne fête, Gérard.
1: Ça y est, t'as fini tes conneries? Alors maintenant, la conclusion. La conclusion! La conclusion!
6: On se calme, s'il vous plaît.
1: Caramel, ta gueule!
6: Gérard est pas capable, c'est Caramel.
4: Tu pourrais être poli.
3: On n'arrête pas d'entendre.
2: Très bien, Caramel, on se calme.
6: Caramel, on se calme. C'est Caramel qui vous le demande que Gérard est pas capable.
2: C'est Caramel, le chef.
6: Voilà,
1: c'est Caramel, le chef.

0: Michel, pour l'instant, c'est pas lui le chef, c'est moi qui commande. La conclusion! La conclusion!
1: Alors, la conclusion, on va commencer par les filles. Qui veut commencer?
0: Non, on va commencer par les mecs.
2: Alors, les filles, voilà, par les mecs.
1: Qui veut commencer?
0: Bon, alors c'est bien.
2: Alors, si tu respecter, fais arrêter cette musique.
0: Bon, Olivier, s'il te plaît. Ouais. Tu t'envoies le disque, je ferai la conclusion après.
3: Non, non, Gérard, on n'envoie pas le disque. On n'envoie pas le disque.
4: Non, je peux pas, Gérard. Mais fais-toi respecter un peu. Tu poses un ultimatum, tu fais un truc.
3: Voilà, tu fais ta conclusion, alors, on n'enverra pas le disque.
0: Caramel, comme t'as une si grande gueule, tu vas faire ta conclusion.
1: Alors, c'est les filles d'abord.
0: Non, c'est toi pour l'instant.
1: Alors, j'ai pas répondu aux questions d'abord.
0: Eh ben, si t'as pas répondu, ta conclusion, c'est que t'en as rien à foutre.
1: Non, pas du tout, c'est exactement. Que tu poses pas les questions aux gens qui viennent au débat.
0: Eh ben, non, dans ces cas-là, bonne nuit, Caramel. Hop! Bonne nuit, Thomas. À chaque fois, ça, la semaine dernière, tu m'as fait le même coup que tu me demandais sans arrêt les mêmes questions. Alors maintenant, bonne nuit. Bonne nuit.
2: Gérard, c'est Delphine.
0: Delphine.
2: Oui, moi je voulais dire que Caramel n'avait pas répondu à la question 1, à la question 3,
1: exact.
2: À la question 5 bis.
1: Exact.
0: Non mais attends, Delphine.
1: Exact.
0: Delphine.
2: Alors. Oui.
0: Delphine, je vais te dire une chose. Parce que si. Bon, celui qui rentre, tu dégages.
2: Voilà. Merci.
4: C'est Delphine.
1: Tu pourrais te retenir.
0: Delphine. Je te préviens tout de suite que s'il n'a pas répondu à la question 1, 3 et 5, comme tu dis, il n'arrête pas sans arrêt, il ne connaît rien. Alors, la conclusion, vous faites vite fait, bien fait.
1: Moi, je suis pour. Moi, je te l'ai cours d'intelligence. Moi, je
4: suis pour. Caramel, il faut que tu arrêtes parce que tu vas te faire jeter après, hein, ça va être fini. Hein.
0: Non, mais Caramel, maintenant, il dégage, je ne veux pas dans le deuxième débat.
4: Ça va être terminé, Caramel.
0: Caramel, bonne nuit.
1: Caramel, il va intervenir.
0: Au revoir. Caramel, tu dégages. Caramel, tu ne te veux pas dans le deuxième débat. Je ne te veux pas dans le deuxième débat.
4: C'est un ultimatum, Gérard.
0: Je ne te veux pas dans le deuxième débat. Je veux que des nanas.
1: Moi, je voulais parler des obsédés.
0: Eh ben, attends, un obsédé comme toi, j'en suis un tous les matins. Alors, bonne nuit, Caramel.
1: Je suis contre les obsédés.
0: Va te faire foutre.
1: Va te faire foutre toi-même, espèce
0: d'enculé. Eh, sois poli avec les gens qui t'emmerdent, connard.
3: Justement, Gérard, je passe un moment. Une bonne preuve d'intelligence.
0: C'est bon. On envoie le disque.
3: Non, Gérard.
0: Conclusion.
4: Gérard, je peux pas le faire.
3: On ne peut pas envoyer le disque, Gérard. Il faut que d'abord tu fasses ta conclusion.
0: Delphine, ta conclusion sur le débat. Delphine.
2: Oui, ma conclusion sur l'intelligence, ben, c'est que l'intelligence, on l'a vu ce soir à chaque instant et que c'est très émouvant.
1: Gérard.
2: Que voilà. Et je pense quand même que Caramel devrait répondre à la question 1, 3, 5 et 5, 10, donc.
0: Non, mais Delphine, je vais te dire une chose.
2: Elle s'appelle Magali, je crois.
0: Delphine.
2: Oui.
0: Delphine, je vais te dire une chose, que si Caramel, il écoutait un peu plus les questions, il pourrait peut-être répondre. Parce que sans arrêt, il me dit, qu'est-ce que c'est la question? Alors, il n'a pas à répondre. Si c'est parce que c'est un débat, c'est pas de ma faute. Hein, c'est toutes les semaines qu'il me fait le coup. Alors maintenant, Caramel, c'est en de bon entendeur, salut, je veux plus l'avoir dans mes débats. Voilà.
2: J'essaye même pas d'être gentil avec vous.
0: Non, non, mais je veux pas le savoir. C'est tout, c'est clair et net. Bon, Stéphanie.
3: La conclusion, s'il vous plaît.
0: Stéphanie.
5: Alors, moi, oui. Alors, pour moi, l'intelligence, c'est essentiel quand même, parce que sans intelligence, c'est rien. Voilà.
0: Et pourquoi?
5: Simplement. Bah, parce que tu peux rien faire si t'es pas intelligent.
0: D'accord.
5: Je pense que même tout le monde a quand même de l'intelligence quand même, même si c'est peu. On est tous intelligents quand même.
0: D'accord. Sophie.
6: Oui, ben moi, je trouve qu'on a quand même fait pas mal le tour de la question ce soir.
2: Ça, c'est vrai.
6: Et bon, je tiens quand même à te remercier pour cette bonne idée, parce que c'est vrai que, tu vois, c'est un sujet comme ça, on n'y aurait pas pensé. Et puis, on voit que, voilà, quoi, ça donne plein d'ouvertures sur le monde. Enfin, je veux dire, c'était vraiment intéressant.
3: Il y a beaucoup de travail derrière.
6: Et, voilà, exactement. Et je crois qu'on devrait faire ce genre de choses de plus en plus souvent à la radio, parce que c'est une mission éducative. Ouais, voilà.
2: Des vrais débats sérieux et construits. Et
1: un jour, j'ai des enfants, toi, bah, j'ai branché sur Fun, sur tes débats, ça c'est clair.
6: Bah voilà.
1: Ouais.
0: D'accord.
1: C'est ça.
0: Donc.
6: Et merci Gérard.
0: Il n'y a pas de quoi, c'est gratuit.
6: En plus, t'es malade, c'est ta fête, et tu nous trouves un sujet super. Je crois qu'on devrait tous t'applaudir vraiment.
1: Bonne fête Gérard. Allez,
0: on suit. Non mais c'est bon, ça on verra ça, on fait une émission et on verra si sur le deuxième débat ça se passe comme sur le premier, on verra. Donc Oui.
5: Monsieur Stéphanie, et toi, ta conclusion, c'est quoi?
0: Bah, moi, ma conclusion.
1: Bah, attends, d'abord nous, Gérard.
5: Ah, oui,
1: bah,
5: oui.
1: Ouais, nous,
5: oui,
1: attends, là, c'est fini, les mecs, là. Ouais.
5: Bon, bah, allez-y.
3: Il reste quand même deux mecs.
0: Allez-y, les mecs.
1: Allez, c'est Nils, j'ai fait.
0: Ouais, vas-y.
1: Voilà, moi, je pense que l'intelligence, c'est bien. Ça vaut mieux en avoir que pas en avoir. Mmh. Et j'ai une question à te poser. Attends, je vais demander. Penses-tu que c'est intelligent de passer par l'intermédiaire d'un Belge pour vendre tes cassettes?
0: Alors là, je veux te dire une chose.
1: Oui.
0: Nils,
1: oui,
0: je vais te répondre.
1: Oui, vas-y.
0: Tu vois, la question que tu viens de me poser, je vais te dire une chose que le mec qui sait. Non, mais attends, Nils.
1: Laisse-moi, Nils,
0: je réponds à ta question.
1: Attends, maman. Parce qu'il est vrai, c'est quand même assez intelligent de passer par un intermédiaire pour vendre des cassettes. Comme ça, tu te mouilles pas, quoi. Toi, il y a un problème.
0: Attends, Nils. Je vais te dire une chose que le mec. Nils.
1: Tu t'occupes pas des trans, quoi.
0: Nils.
1: Oui, je t'écoute, ma couille, vas-y.
0: Ouais, ma couille, tu la fermes, s'il te plaît. Alors, Nils, je vais te dire une chose que le mec. Qui s'amuse à vendre des cassettes sur moi, qui habite en Belgique, n'a même pas été capable de venir à la soirée de Brême-le-Comte.
1: Il t'a même pas filé les bénéfices?
0: Non, on l'a même pas vu. En devant un entendeur, salut pour celui-là, et c'est pas la peine qu'il s'amuse à me faire chier.
1: Bon, okay. Axel, moi.
0: Bon, Axel, ta conclusion. C'est bon, Nils. Non, c'est bon, ça y est. Nils, c'est bon.
1: Axel. Ouais, donc, alors, je voulais dire que le sujet de débat ce soir, c'était excellent, quoi.
0: Mmh.
1: Intelligent, c'était pas trop mal.
0: Mmh.
1: T'as pas mal assuré, sauf que t'as un petit peu gueulé sur les bords, quand même.
0: Bah, ça...
1: Un petit peu, quand même, hein.
0: Ça, fallait pas me forcer.
1: Bon,
0: normalement, d'habitude, les premiers débats, je ne gueule pas, mais là, vous m'avez forcé, donc j'étais forcé.
5: Pas forcé, hein, quand même.
0: Non, presque pas.
5: Non, il a mal à la gorge, soyez gentil un petit
1: peu. Bonne chance avec Henri quand même.
5: Voilà,
0: attends, qui c'est qui vient de sortir cette question là?
1: C'est Axel.
0: Ouais, ben Axel, je vais te dire une chose qu'avec Henri, c'est un copain que je connais.
1: De toute façon, on va pas dire ce qui se passe à l'antenne. Hein.
5: C'est beau l'amitié, Gérard.
0: D'accord. Donc il faut mieux avoir un ami que pas du tout.
1: Et
0: ok. En devant l'entendeur, salut Axel.
1: Gérard.
0: Salut Axel.
1: Oui.
5: On ne dira pas que vous allez tous les deux à la boîte le Fuck Boys.
0: Comment? Quoi?
1: Gérard.
0: Qui c'est que... Philippe?
1: Gérard.
0: Qui c'est?
1: Axel.
0: Mais Axel, c'est bon.
1: Non, mais je voulais te poser une question.
0: Dépêche-toi.
1: Bah alors, je voulais te dire une chose.
7: Dans tous les cas, c'est qu'il a préféré...
0: C'est bon, Axel, bonne nuit.
5: Ouais.
3: Et ta conclusion, Gérard?
5: Voilà, ta conclusion.
0: Donc, non, il nous reste Philippe, je crois, non?
3: Il est parti.
0: Il est parti, bah c'est bien. Donc moi, ma conclusion... Donc ma conclusion, c'est que le premier débat d'habitude, j'avais pas l'habitude de pousser mes guédantes comme je l'ai poussé, mais là ce soir on m'a forcé.
4: C'est pas gentil.
0: Donc si on me force à pousser encore plus, je vais commencer à gueuler plus fort sur le deuxième.
3: Pousser
0: et là ceux qu'on les Watman dans les oreilles ont intérêt de les retirer.
5: Ouais.
0: Parce que ça risque de cartonner sur le deuxième. Donc.
4: Les quoi dans les oreilles?
0: Les Watman.
4: D'accord.
3: Les Watman,
0: ils ont intérêt de les retirer. Parce que sinon, ils vont avoir mal au tympan. Donc, au deuxième débat, je ne veux pas les mêmes.
3: C'est clair et net.
0: À part les trois nanas, à part une qui s'est un petit peu endormie sur les...
3: Voilà, laquelle, Gérard?
5: Des noms.
0: Bah, je sais pas, parce que...
3: Un petit peu de délation, hein, Gérard, allez.
0: Bah, je sais pas, tu vois ça au standard, tu essayes de me réveiller un peu les trois filles, là. Comme je peux rien faire pour la réveiller, moi.
4: Hein. Après, c'est un débat sur toi, c'est ça?
0: Non, après, c'est un débat sur les hommes les hommes obsédés.
5: Ouais, c'est pas intéressant comme débat.
0: Ouais, bon, et de toute manière, les mecs qui viennent de passer, c'est pas la peine. Je ne veux vous. Ah merde,
5: crapaud.
0: D'accord, vous m'avez compris.
5: Oui, Gérard.
0: Oui.
5: Est-ce que Stéphanie, là, j'espère qu'elle a les bonnes questions pour le deuxième débat? Parce que c'est quand même intéressant.
0: Ah ben si tu veux participer jusqu'au bout, il n'y a pas de problème.
5: Ah ben il n'y a pas de problème, ouais.
0: Bon ben, t'as pu répondre quand même à toutes les questions.
5: Ah bah ben, oui, j'ai répondu à toutes les questions, moi.
0: J'espère que tu as te réveillé un peu plus.
5: Ah ben je suis réveillée, j'arrête pas de parler, est-ce que je dis pas mon nom à chaque fois?
0: Ouais ben, faudrait peut-être donner ton nom le plus souvent possible.
5: Ah ouais,
0: mais t'entends
5: pas, est-ce que tout le monde
0: respecte? Non ben attends,
5: ouais,
0: je te respecte. Ouais, c'est bon. Hé, devinez qui c'est qu'on va écouter?
5: Non.
0: Les...
7: Notre Gérard Brie, grâce à ses poèmes,
0: Et c'est qui ce, et c'est qui ce clown qui s'amuse à mettre ce musique?
3: Bah écoute, justement, moi j'arrive pas à voir parce que je peux pas voir sur mon écran donc qui met quoi. Donc c'est
0: on
3: peut-être aussi une fille.
0: Celui qui vient de mettre la musique. Oh, je voudrais poser.
7: Mais quand il descend pour se promener, oh, oh, oh, c'est pour se faire monter un coup de bite par-ci avec du latex. Qu'est-ce qui se passe? C'était des envies de
4: sexe. Gérard, on a agi, hein.
3: Alors là, Gérard, fait quelque
5: chose.
0: Voilà, alors on va écouter les Daft Punk. On va écouter les Daft Punk avec Virginité.

0: truc de... Parce qu'elle a eu une histoire. Elle, moi, il y a un remix qui est là. Et qui a été piraté, ça vient de La Réunion. Guadeloupe, l'île de Ré, l'île Saint-Louis.
1: Donc il est hors de question d'enregistrer des conneries comme ça. Donc c'est bien précis.
0: Non mais attends, c'est pas que c'est enregistré, c'est des gens qui font des remixes, après ils se font
1: de
0: l'argent.
1: Non mais je veux pas le savoir.
0: Ouais, bah malheureusement il y a des gens qui le font, donc moi je vous le dis. Peut-être. D'ailleurs tu pourrais t'adresser aussi au DJ aussi peut-être.
1: Bah ça, c'est à toi de t'en adresser, c'est toi qui dirige certaines boîtes, c'est pas à moi.
0: Ouais mais moi je suis pas patron de discothèque, Gérard.
1: Non mais attends, c'est à toi que j'ai donné l'ordre de diffuser de temps en temps le remix.
0: Oui mais les gens ont piraté maintenant.
1: Non mais maintenant, c'est à toi de prendre ta responsabilité tout seul, t'es grand, t'es majeur à vacciner.
2: Ah mais moi ça me dérange. Remonter les bretelles.
0: Non mais moi ça me dérange pas moi.
1: Ouais
0: mais...
1: je m'en bats les coucouillettes.
0: Bon bah tant pis, bah alors les gens vont se faire de l'argent
1: non,
0: sur
1: mais maintenant...
0: Non mais maintenant. Tant pis parce qu'un jour il y a un mec qui va faire
1: non,
0: un
1: mais
0: remix porno.
1: Le jour où, oui. ça va être sorti.
0: Ah le jour où ça va péter hein.
1: Là le jour où que ça va aller trop loin. Là, dans ces cas-là, j'aviserai.
0: Et là, quand ça va tenir,
1: quoi.
2: Je crois, Gigi, il faut que tu te dises qu'on s'éclate bien à Marseille sur le remix. Bon, c'est
1: non, mais d'accord, tu t'éclates bien sur le remix, ok. Oui. Ça, je veux bien.
0: Ouais, ça, c'est clair. Bah, ça, tu danses grave dessus, à mon avis. Ça.
1: Donc, maintenant, si vous voulez passer en boîte de nuit et que sur Marseille, comme tu m'as dit sur une lettre, attends, je crois que je l'ai sous les yeux. Tu m'as dit il y a plus de 1000 personnes qui m'attendent. Je pense que le stade Vélodrome
2: sera trop petit pour t'accueillir.
1: Ouais.
2: Et...
1: Voilà, donc tu peux très bien t'adresser à Max. Il est juste en face de moi encore. Ouais. Il n'est pas encore parti.
0: Enfin, si vous êtes intéressé pour les soirées des tournées de poèmes de Gérard, bien sûr, vous nous écrivez.
1: Non, mais attends parce qu'ils veulent. Il y a Corinne, elle voudrait organiser une pétition comme quoi que faut pas que Gérard il arrête. Et que Gérard monte à Marseille.
2: Ah oui, t'attends tout.
0: Ah, faut qu'il monte à Marseille, c'est clair. Hein.
1: Ça,
0: Gérard est attendu également, il faudrait que tu descendes sur l'île aussi.
1: Non mais, il est hors de question.
0: Ah bah, pourquoi tu descendrais pas sur l'île et que tu monterais pas à Marseille? Pourquoi? Hélène.
3: Ok. Et donc, en déconnant, on est ressorti, bon, la première a remis machinalement son chemisier,
0: Partie.
3: Ah, ça y est, ça l'intéresse.
1: Ah, lesquelles
0: parties?
3: Ah, lesquelles,
1: calme-toi,
0: Gérard. Et donc,
1: ça y est, on
3: l'énerve là.
0: Et donc,
1: ah, Hélène, tu sais de qui je suis entouré? Je suis entouré de Macaillot Standard, d'un gorille, trois personnes qui ont été invitées avec, par l'intermédiaire de Max.
0: Privilégié de Max. Pour le débat de Gérard, quand même.
1: Tout seul.
3: Pour le départ.
1: Ouais.
3: Pourquoi, il part où?
0: Mais non, pour le débat. Non mais finis de l'histoire, ce que Gérard l'a taré dans les trucs, ça n'a rien à voir. Vas-y, donc.
3: Et donc, bon, le commandant est vite fait descendu.
0: Mais vu comme ça, toi qui es coincé quand on parle de cul.
3: Il a un bateau avec nous, hein.
1: Mais moi je fais pas de bateau.
0: Je sais pas s'il a trouvé une nana, mais lui qui était. Ah, Gérard, je voudrais m'essuyer le bout de ton sperme et tout. Ah, c'est Nanou qui a.
1: Ah non, Nanou, ton numéro de téléphone, s'il te plaît.
0: Ah oui, non, mais laisse un numéro de téléphone, Nanou. Bon.
1: Ah, Nanou.
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1: En discussion, Hélène.
0: Ah, mais ouais. Sérieusement, ça s'est bien terminé, quoi.
3: Ah oui, on peut dire aussi que ce qui s'est passé en déconne.
1: D'accord. Hein? Donc vous êtes sorti.
3: Non, naturellement quoi.
1: Oui.
3: Là, mais nous, disons que c'est ça. Enfin, le pire, c'est qu'au début, c'était pour déconner, et c'est là que ça.
0: Bon, c'est qu'à ça parce qu'après tu nous dis ça. Gérard, toi qui veux toujours être là, t'es quoi? Alors, quel est ton fantasme, Gérard?
1: Ah, mais ça, attends, mais moi je vais répondre à la question à Hélène.
3: Non,
0: mais parce que Gérard il se la joue la jambe, mais il est coincé, Gérard.
1: Ah, non, mais maintenant que je suis en pleine forme,
0: ouais, c'est
1: là,
0: ça.
1: C'est simple. Et c'est la première et dernière fois que je vais dire ce que je préfère. C'est petit 69. Petite caresse.
0: Quand tu parles d'un fantasme.
1: Que la femme soit sur moi.
3: Gérard.
1: Oui.
0: Soit bien.
3: Gérard.
1: Oui.
3: Je te compte.
0: Bonne soeur.
1: Non, mais j'aime pas trop faire du bateau.
0: Bon.
3: Ah, dommage.
0: Je sais pas ce qu'il en
3: et
0: ce
3: c'est
0: moment.
3: C'est quoi le débat de Gérard, justement?
0: Ah bah, il fallait écouter. Bah, Gérard va nous le dire. Alors, le débat de ce soir sur deux sujets. Le premier va être très chaud.
1: Pour ou contre l'aventure d'un soir et...
0: Alors, pour ou contre l'aventure d'un soir, d'accord, ouais.
3: Oui.
0: Et le deuxième, c'est...
1: Mais est-ce qu'un trou, c'est un trou?
0: Mais pourquoi qu'est-ce qui t'a amené à arriver sur ce sujet? Parce que toi, t'es si coincé.
1: Ben, c'est simple, parce que...
0: Attends, chute, elle m'énerve, elle. Ouais, vas-y, dis.
1: Non, parce que bon, à force d'entendre dire, j'aime bien me faire prendre en levrette, j'aime bien me faire sodomiser.
0: Ah, tu parles de Julie, tu parles beaucoup avec Julie, alors, apparemment.
1: Non, de manière...
0: Ah, pardon, excuse-moi.
1: Et non, de toute manière, c'est pas spécialement pour Julie. Hein.
0: Ouais.
1: Ça s'adresse à toutes les nanas.
0: Ouais, mais avec tes nanas, avec toi, ça se passait comme ça, toi ou...
1: Oh, bah, moi, de manière.
0: Non, mais à l'époque.
1: À l'époque, je peux pas te raconter parce que j'ai pas eu trop de chance.
0: Non, mais
1: malheureusement, j'ai eu des râteaux. Alors, je préfère manger un nounours que de me taper des râteaux. Ça vaudra mieux. Un nounours, c'est mieux qu'un râteau.
0: D'accord, ok. Bon,
1: donc, avant de commencer le débat, je vais quand même remercier trois personnes.
0: Alors vite, fait, vite.
1: Qui m'ont écrit.
0: Qui t'ont fait, ouais, d'accord, ok.
1: Donc, Linda, il n'y a pas si longtemps, donc je peux te rappeler. Julien, pour les photos dédicacées.
0: Ça, Gérard.
1: Hier. Donc Linda, si tu peux appeler ce soir.
0: Ah non, c'est au Virgin Megastore.
1: Non, mais c'est bon.
0: Responsable Linda... de TAC Nancy vendant mini CD de Gérard Privert, pas comme lui, 25 francs. Salut, Chris, 28 ans, responsable de la FNAC.
1: Non, mais du 92, là,
0: on va bien voir
1: ses nouvelles un peu sur Minitel. Donc pour le 23, je peux pas te donner ma réponse, je te la donne maintenant. Donc si tu es à l'écoute, appelle directement le 0803-08-5000.
0: Quel privilège. Nanou.
1: Nanou, arrête un peu sur Minitel. Tu laisses ton numéro de téléphone, on va te rappeler en direct. Parce que ça commence à bien faire toutes les semaines.
0: Voilà, ça suffit comme ça fait un mois et demi.
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0: Non, mais c'est bon, Nanou, tu laisses ton numéro, j'en ai marre.
1: Est-ce qu'on lui a fait le cadeau?
0: Non, mais c'est bon, Nanou. Nanou, tu laisses ton numéro?
1: Pourquoi? Non, non, mais il en met pas.
0: Non, mais toi, tu te casses alors, c'est bon parce que.
1: Non, mais je reste là pour l'instant, on va attendre. Non, j'espère que Jessica, si tu nous écoutes, arrête de faire l'amour avec ton mec et viens.
0: Non, mais j'ai.
1: Qu'est-ce que t'as comme parfum? C'est quoi là, comme puanteur?
0: Comme puanteur, c'est déodorant. Au jeune. Mais c'est de l'eau jeune. Alors si t'en mets un petit coup.
1: Non. Regarde.
0: Merci Florent.
1: Ça c'est bon ça. Hein.
0: Merci Florent.
1: Céline.
0: Ah, merci Céline.
1: T'aimes bien le Adidas?
0: Ah, j'adore.
1: C'est vrai? C'était. Moi, ouais, c'est ce que je préfère. Ça, le Kenzo, et ça, c'est ce que je préfère.
0: Bon.
1: Moi, je préfère. Donne-moi un stylo. Donne-moi un papier.
0: Voilà. Là, du paplard.
1: Voilà. Allez. Alors, donc, vas-y. Alors, attention, taisez-vous, messieurs et mesdames. On va donc vous accueillir sur l'antenne. À commencer donc par.
0: Hugolin.
2: Hugolin.
0: Ah non, c'est bon, je n'ai pas pu.
1: Ce soir, je reste dans le studio, je ne bouge pas d'ici.
0: Jessica
1: vient d'arriver, elle nous a mis sa petite tennis sexy comme j'avais demandé. Oh là là.
0: Je vais plus pouvoir faire de débat, moi. Je vais plus pouvoir parler.
1: Ça va avoir la gaule, ça va être grave.
0: Il va rien y avoir pour Jessica.
1: Mais regarde.
0: Tu laisses ton numéro et tu me gonfles pas les cacahuètes.
1: Gérard. Oui,
0: qui c'est qui m'appelle?
1: Non, ne crie pas, bordel, ne crie pas, c'est une horreur pour les gens qui écoutent la radio. Le débat.
0: Bon, c'est bon, on se calme.
2: Okay.
1: Alors, t'as intérêt à bien gérer ton débat si tu veux que je m'en aille.
0: Bon, bah, de toute manière, toi, tu vas te casser.
1: Moi, je vais rester là, je vais regarder Jessica. S'il y a des nanas qui veulent venir.
3: Je t'ai amené une copine, Gégé.
2: Ah, mais c'est clair, faut commencer par ça.
1: Oh putain, il
0: a. Une, deux, trois. 4
1: et dire qu'il y a encore pratiquement 70 000 personnes qui
0: sont. 5 à l'heure actuelle, je peux confirmer, t'as 2 684 680 auditeurs qui t'écoutent chaque nuit.
1: Oui, bien sûr.
0: Oui.
1: Ah, ouais,
0: donc alors, il y a 1, 2, 3, 4. Le style, et puis après, on va rentrer dans.
2: Ouais, les mecs, c'est des bouffons, quoi, en gros.
0: Max, c'est un bouffon, alors toi, tu te tais parce que si Max, c'est un bouffon.
2: Max, c'est pas un bouffon.
0: Alors toi, tu vas te faire foutre.
1: Attendez, on va commencer le débat là, parce que Jessica et moi, parce que...
0: Est-ce qu'il y en a une qui est capable de me séduire avant le...
2: Non,
1: c'est quoi le débat, le premier débat?
0: Non, allez, c'est bon. Première question.
1: Non, mais c'est...
0: Allez,
1: attends, j'ai une petite surprise pour toi avant, écoute bien, qui c'est qui vient d'arriver? Allô?
4: Ouais, salut, je suis une star.
0: Non, mais c'est bon. Non, c'est bon, voilà.
2: Putain, c'est quand même une star, David, quoi.
0: Bon, c'est bon.
2: Faut faire une grande acclamation quand il arrive, Gérard.
0: Non, c'est bon, je fais ce que je veux, d'accord.
2: C'est comme toi t'es une grande star.
0: Non, mais oh, on se calme.
2: On se calme.
0: Ok.
2: T'as pas serré ta cutie encore.
1: Ça va, David?
4: Pas mal, ça.
1: Bon, bah, en tout cas, Gérard est vachement content de savoir que t'es là ce soir. Hein.
0: Ouais, non. C'est Arnette qui doit m'envoyer les cadres.
2: Ah oui, c'est moi, c'est Arnette qui parle là.
0: Non, mais pour l'instant, j'ai poursuivi tes cadres.
1: Alors, on y va pour le débat. Est-ce qu'un trou est un trou? Première question, Gérard, quelle était-elle? Attends, tu te concentres, alors tu fais un débat, tu y vas, c'est parti, Gérard, vas-y.
0: Le premier débat, c'est...
1: Ah, l'autre.
0: Que je m'adresse?
2: T'as tes propositions à faire?
0: C'est à vous de me donner des propositions.
1: Bon, alors, alors la question c'est, en discothèque,
0: suite à une soirée en boîte.
1: Ouais.
0: Voilà.
1: Le premier soir, t'as déjà fait ça le premier soir, un soir comme ça, un coup, juste pour rire,
0: quand on demande.
3: Sûr, parce que si je me dis, oh, ce mec-là, il est trop canon et tout, je le vois, je me dis, mais si je me le fais pas ce soir, je me le ferai jamais. Mais nulle part ailleurs.
1: Qu'est-ce que tu parles?
3: Oui, je parle trop. Oh, puis j'ai pas réfléchi avant de parler. Je suis désolée, excusez-moi, je vais réfléchir.
0: Ouais. Un, deux, trois.
1: Bon, pour Jessica, en fin de compte, toi, t'es prête à, si tu veux avoir le mec le premier soir.
3: Ah ouais, carrément.
0: Bon, allez,
2: okay.
0: C'est bon, Isabelle. Bon, merci. Arnette.
2: Le problème, c'est quand même une grande star comme toi, Gérard.
0: Si t'as rien à dire.
2: Non, c'est bon.
0: Laisse-moi
2: parler, Gérard.
0: Non, mais la question n'est pas là. Allez, hop. Christophe, allez, hop.
5: Christophe, j'aime pas aller en boîte.
0: Ok, c'est bon. Magali. Oui, Magali. Mais...
5: Oui, alors moi, je suis
1: pas. Non, mais c'est pas ce qu'on va sur la liste de Schindler.
2: C'est clair, c'est clair.
1: T'as une liste, toi, t'es là pour.
2: Non, c'est un dictateur.
1: Eh, oh, c'est pas Deuxième Guerre mondiale, là.
0: Non, mais.
1: Non, mais t'as vu comment t'es là, comment t'exécutes.
0: La semaine dernière, ça laisse bien, ça allait bien. Ouais.
1: Bah, oui, c'est de ma faute parce que je suis là.
0: De toute manière,
1: Gérard Pivot.
0: Ouais, Gérard Pivot, t'as raison quoi. Ouais, Estelle.
5: Ah, moi j'estime qu'il faut en profiter. Hein.
0: Ouais, je connais ta réponse en fin de débat, tu vas me dire que c'est de la merde.
4: Pas du tout, pas forcément.
0: Si, je connais ta réflexion.
4: Alors, ma réponse, je dirais que il est vrai que occasionnellement, s'égorger le poro, ça fait jamais de.
5: Quoi
4: occasionnellement comme ça de s'égorger le poro comme ça pour un soir ça fait
0: ouais d'accord alors moi je veux dire
5: non mais
0: ouais, c'est bon
2: fait toujours du bien
0: de
2: niquer un coup le soir quoi c'est ce
0: qui non mais attends tu as niqué une gonzesse sur un slow toi
2: bah bien sûr
0: t'es costaud
1: explique-moi Gérard toi quand tu vas voir une nana toi tu vas en voir ce que t'as envie parce que toi t'es quand même très branché cul alors
0: la première chose que je fais je vais voir la nana.
1: Alors qu'est-ce que tu fais toi?
0: Moi je lui demande, est-ce que vous voulez bien danser?
1: Déjà faut que tu rentres en bois, ce qui est déjà pas gagné.
0: Déjà c'est pour mon style.
1: T'as la voix pour 3-4 mois.
0: En étant habillé comme je suis.
3: Ah c'est vrai qu'il est chic aujourd'hui.
0: Ouais, je dirais, est-ce que vous voulez bien danser avec
1: moi? Ah bah alors si tu veux bien danser un tango, parce que comment t'es sapé.
0: Bon va te faire foutre toi.
1: Et donc comment tu fais réellement? Comment tu t'y prends dans les bals masqués là?
2: Oh là là là là.
0: C'est bon la musique derrière.
2: Non, c'est une casserole qui est tombée par terre.
1: Alors ça, comment tu t'y prends, Gérard? Comment tu t'y prends?
0: Moi, je vais voir la personne.
1: Ouais.
0: Si la personne est d'accord, je vais lui dire, est-ce que vous voulez bien danser avec moi?
2: Je précise une personne parce que ça peut être un mec aussi, c'est pour ça.
0: Bon, de toute manière, je danserai jamais avec un mec.
2: Ouais, un trou est un trou.
0: Non, mais de toute manière, je danserai jamais avec un mec.
2: Ah, bah ça, c'est bien joué, Gérard.
1: Il y a Nanou qui dit après.
0: Non, mais Nanou, elle commence à m'énerver qu'elle laisse son numéro de téléphone.
2: Non.
1: C'est pas vulgaire, mais ça pourrait presque l'être. C'est à la limite de la vulgarité. C'est je veux que tu me défends, je veux que tu me fasses
0: la
1: mort.
0: Non, mais c'est bon. Là, sur Minitel, Nanou, c'est même plus la peine que tu laisses un message, je te répondrai plus. Question, on va te dire oui tout de suite.
3: Non, je lui dis pas.
0: De toute manière, tu vas lui faire tes yeux doux. Non, mais attends, Jessica. De toute manière, tu vas lui faire tes yeux doux et tu vas lui monter ta poitrine. Jessica, il n'y a pas de danger avec toi. De toute manière, si un mec te ne plaît pas, tu me diras le jour. Où ça se fera. Alors, le jour où que quelqu'un te plaira pas.
3: Oh, bah, il y en a beaucoup, hein.
1: Mais t'en fais partie.
0: Mais j'en fais partie, c'est pour ça que.
1: Non, attends, là.
0: Ceci dit.
3: C'est un scoop.
1: Qu'est-ce que tu voulais dire, Florent? Tu voulais dire quelque chose?
0: Qu'est-ce que tu voulais dire?
6: Non, je voulais dire que Gérard connaissait le manège de Jessica, elle lui a fait si souvent.
0: Non.
4: Merci, Gérard.
0: Non, mais je veux dire, c'est même pas moi. De toute manière, même si on me dirait, ouais, Jessica, veut de toi.
3: Pourquoi t'aurais peur que je t'écrase avec mes gros lolos?
0: Moi, c'est pas ça, c'est que j'ai déjà compris.
1: Pour Gérard, tout ce qui est gros, il a déjà donné.
0: Voilà.
2: Max, t'as vu.
1: Ah non, mais attends, on connaît.
0: Non, mais c'est bon, moi, j'ai donné sur des tons. Donc, hors de là. J'ai plus des tons.
1: Ceci dit, on a eu la chance de voir son ex, hein, Gérard.
0: Non, mais c'est bon.
1: Faut avoir.
0: Non, mais c'est bon, ouais.
2: Elle a des lunettes avec les skins. Elle a des beaux cheveux bruns.
3: On rigole. On est sérieux.
0: Max,
3: il est mort de rire.
0: Non, mais Max.
3: Il en pleure.
0: Non,
1: tu me fais trop rire.
0: Vends-boîte.
1: Ouais,
0: allez, casse-toi, je veux plus te voir.
1: Bon, alors,
0: maintenant, Hugolin. Hugolin.
2: Tu la fermes. Ouais, ben c'est évident, hein. Si jamais Gérard, un mec te plaît, tu vas y dire.
0: Non, mais attends, je te parle d'une nana abrutie.
2: Abrutie, c'est pas possible. Si jamais elle te plaît, tu vas y dire. Tu vas pas y dire que elle te plaît pas.
0: Merde. Non, mais c'est bon, allez, Christophe.
2: Je lui dis.
0: T'as dit quoi?
2: Je lui dis.
0: Tu lui dis, ouais, ok, c'est bon. Moi je vais vous dire une chose. Par exemple, les nanas, moi je vais vous dire une chose. Je m'adresse à tout le monde là, on est 1, 2, 3, 4, 5, 6, 7.
1: Non mais il y a les gens qui écoutent aussi,
0: même ceux qui écoutent. Moi je vais demander une réaction. Est-ce que par exemple si quelqu'un vous aborde habillé en cravate, est-ce que vous allez l'aborder? Oui
1: alors,
0: ou non?
1: Alors, attends, attends, attends.
2: Non, mais
0: non,
1: c'est une question totalement, c'est fait au hasard.
0: Tu veux que je fasse un domachan comme je suis arrivé?
3: Ben ouais, mais c'est parfait.
0: Ok, sans problème. Tu veux que je t'énerve?
3: Ça y est, fallu.
1: Ta démarche d'Aljo Machon dans le studio.
0: Alors, tu vois?
1: Et franchement,
0: je te la joue là, Aldo.
3: Vas-y, fais-le.
1: Mais j'en dis. Mais
2: pour. C'est strange quand même.
3: Ouf, oui, oui. Ah,
1: j'ai mouillé.
3: Oh putain,
1: ah, c'est chaud. On dirait Dick Rivers.
3: C'est hyper excitant quand
2: c'est
3: ça.
2: C'est bon.
1: C'est vrai.
0: Qui c'est qui dit ça?
1: Sans déconner.
0: C'est ma caille. Ah,
1: vas-y,
3: caille. Excitant, hein? T'es d'accord avec moi? Hyper excitant. C'est ce que je dis, je mouille.
1: Bon, alors, est-ce que parmi Magali et. C'est important, je te parle pas à chaque fois. Arrête de dire que je te parle d'un mec de croire c'est.
0: Mais je m'en fous, moi. C'est pas parce que ce soir je suis venu en cravate. Parce que j'ai voulu faire plaisir à tout le monde. Pour
1: surtout à Jessica qui.
0: Non, j'ai voulu faire plaisir. Tu vois, j'ai voulu te faire plaisir. Parce que depuis le temps que tu me dis, tu viens toujours.
1: Non, mais ça m'a fait plaisir, tu t'habilles en pingouin, c'est bien.
3: Non, moi je suis épaté, franchement.
1: Non, ça fait plaisir. Non, mais attends.
0: Je vais dire une chose, c'est la première et dernière fois que tu me verras habillé comme ça.
1: Non, mais c'est bien, on a un peu sur la banquise, c'est joli.
3: Non,
1: mais
3: je suis
0: déjà venu. Attendez.
1: Non, mais attendez là, parce que.
0: Attendez, il y en a un qui vient me dire une question.
1: Parlez bien devant le conseil. Que tu devrais venir comme ça demain soir à la soirée.
3: Rentre.
1: Ah
3: hein? Si, rentre,
1: si, rentre.
3: Là-bas.
1: Ouais.
3: Ça, c'est un autre débat. Ouais.
0: Parce que tu comptes y aller, toi?
1: Non, alors bon, pour le débat là, on va aborder tout de suite le sujet qui, d'après, qui est quand même le plus intéressant. Est-ce qu'un intro est un trou?
2: Moi, je vais répondre à ça quand même.
1: Ah, alors bon, bah là, j'espère qu'on va faire un vrai débat. Genre, parce que t'as des questions qui sont pas terribles. En plus, tu mènes pas très très bien le débat. Donc, je pense.
0: De toute manière.
2: Pour moi, par définition.
1: Merci les filles.
0: Non, mais ça va. Les mecs. Et les cums.
2: Ouais,
0: vous la fermez. On s'adresse aux nanas. Anus.
2: Ouais.
3: Anus.
2: C'est
3: la
2: bouche.
3: Et les deux trous de nez et les deux oreilles.
2: Voilà.
0: Non, mais attends, Jessica, peux-tu me dire, est-ce qu'on fait l'amour?
1: T'es pas obligé de regarder ces nibards.
0: Jessica, peux-tu me dire si on peut faire l'amour dans une narine et dans les oreilles?
3: Mais bah oui,
2: Bien sûr, j'ai jamais vu ça.
3: Tu manques d'expérience.
0: Moi, je connais que deux trous, c'est le vagin et l'anus.
3: La bouche,
0: il y a une pipe.
1: Jean a déjà essayé, je peux vous dire, c'est pas terrible après ce qu'il nous a dit. Non, excuse-moi.
0: Sans qui j'ai essayé, toi?
1: T'as pas essayé? Je crois que t'avais déjà une expérience avec un mec. Pourquoi Gérard t'as souhaité faire ce débat d'abord avant qu'on explose ce débat? Parce que c'est quelque chose, sérieusement, tu veux savoir si les mecs pensent aux nanas juste pour ça ou s'il y a des sentiments. Après la fin?
2: Après le trou, quoi.
0: Non, mais une suite.
2: Y a-t-il l'infini ou un amour proche, quoi?
1: Alors, je crois que Gérard, il voudrait que je m'éclipse du studio et que je laisse. Ah,
2: c'est parce qu'il
1: en fin de compte, il est très intimidé face à moi et
2: je suis
1: un monstre du micro et de la.
0: On met un disque, on va reprendre nos esprits et on va.
1: Bon, alors, ce que je vais proposer, c'est qu'à Hugolin, Isabelle, Oximien, Arnett, Christophe, Magali, tous les autres, là. Non, il faut que tu mènes un débat.
0: Dans ce cas,
1: tous les deux.
3: Mais non, mais avec deux, elle. On est le plus beau couple radiophonique.
0: Non, mais c'est bon, je suis pas marié avec toi.
1: Non, mais d'accord, mais au moins j'ai le débat à deux. Bon, on va. Florent qui va passer à la réa ou Florent au standard avec 0803.
3: On va en discuter. Oui.
1: Où ça?
3: Bah, où tu veux.
1: Et voici les Rolling Stones.
7: Ah, alors les demoiselles, est-ce que vous êtes pour ou contre les petites culottes pour cacher vos petites fesses?
0: Voilà, donc on va repartir sur le débat. Donc vous avez compris la question?
2: Ouais.
1: Non, moi j'ai pas compris.
0: Bon, est-ce qu'un trou est un trou pour toi?
3: Un trou,
0: non, mais c'est bon, là, oui.
3: Un trou de la serrure, là.
2: Ah, ça fait clair. Merci,
3: Lucien.
2: Il est où, là, avec la compte à l'école?
0: Non, mais c'est bon, là.
3: Des trous sont des trous, parce qu'on vient de dire
0: que Non, parce qu'il y a... Non, mais c'est bon, là, celui qui s'amuse avec le... avec son téléphone, c'est bon.
8: Je fais des trous, des petits trous, toujours des petits trous, des petits trous.
0: Bon, quand tu veux.
9: Ok, c'est clair.
0: Bon, quand vous voulez, on y va.
9: Ah, okay, on est prêt. Ok, c'est clair.
0: Bon. Alors, pour vous, qu'est-ce que vous préférez faire à une personne que vous aimez?
9: C'est quoi le rapport avec les trous, là?
10: Moi, ce que je veux dire
9: sur un trou, c'est qu'un trou, c'est doux, un trou, c'est chaud, un trou, c'est comme du mini-doux, et un trou, j'enfonce mon petit bout et je verse mon glou-glou.
11: Ok, t'es hyper drôle, c'est bon.
12: Non, alors un trou, par définition, c'est rien, entouré de matière.
0: Ouais.
12: Il peut y avoir le trou du cul, le trou noir et le trou qui pue.
0: Okay, non, mais attends, le trou noir pour toi, c'est quoi?
11: Je réponds.
0: Par contre, quand vous posez une question comme ça, vous annoncez vos noms, quand même. Pourquoi le trou, je sais pas qui c'est qui.
12: Hugolin.
0: Ouais. Pourquoi le trou noir, c'est quoi?
12: Ben, je sais pas, un trou noir, j'ai jamais réussi à voir.
9: C'est un truc dans l'espace qu'on n'a jamais réussi à.
12: Ouais,
0: d'accord. Ouais, bon, ok.
10: Un trou sans lumière.
0: Ouais, qui c'est qui vient?
12: Comment? On peut imaginer.
0: Attendez. Parce que là, il y en a un qui vient de dire un trou sans Gérard. C'est que, qui c'est qui vient de dire ça, là?
10: Je vois pas le rapport.
9: C'est Isabelle.
10: Ouais, non, c'est pas vrai.
11: Non, mais... limite, là, j'aime pas ça.
0: Non, mais...
9: Je suis ton ombre, David.
0: Oui.
3: Bon, allez, j'ai la question suivante, là.
0: Non, mais on va continuer comme ça.
9: Mais c'est vraiment strange, ce que tu nous dis, Gérard.
12: Ouais, on parle de trou de femme, d'un objet, de quoi?
0: Un trou de femme, une espèce d'andouille.
12: Ah,
9: tu restes payé au cul.
12: Monsieur Andouille.
3: Tu précises quand tu dis un trou de femme.
10: Ouais, je...
3: Lequel?
0: Lesquels? Il y en a qu'un, pour moi c'est...
3: Bah non, il y en a deux, ah, non, y en a
0: non, mais moi, de toute manière...
9: C'est un romantique, il y a qu'un foufoule.
0: Voilà. Alors donc, pour vous...
10: Parce qu'un trou, en fait, ça ne veut rien dire.
9: Et est-ce qu'un trou, ça pue?
11: David, je peux répondre.
0: David.
11: Moi, je voudrais juste dire que pour moi, un trou, c'est pas un trou.
0: Ouais.
11: Moi, le seul trou qui compte pour moi, c'est celui de GG, et je n'arrive pas à l'avoir, quoi.
0: Bon, bah, alors là, je vais dire une chose, David. David.
9: Tu vas l'avoir dans pas longtemps.
0: David.
11: Oui, GG.
0: Je vais te répondre à ta question.
11: C'est Florent qui va te dire ça.
0: Florent.
11: Je te jure que c'est vrai, GG.
0: Florent.
11: Bah, tu vas bien rigoler.
0: Tu réponds à David. Tu réponds à David, il paraît que c'est toi qui aurais dit à David qu'il fallait qu'il dise ça.
6: Qui disent quoi?
0: David, répète ta question.
11: Non, c'est pas vrai, c'est pas Florent, c'est sincère, toi, GG.
0: David, répète ta question, Florent, il t'écoute et tu verras bien par toi-même.
11: Non, mais j'ai balancé Florent comme ça, mais en fin de compte, c'est sincère, ça sort du cœur. Non, je dis que pour moi, un trou, c'est pas un trou. Pour moi, le seul trou qui compte, c'est le tien, GG, quoi.
0: Non, mais attends, t'as dit que c'était Florent qui t'avait dit
6: ça. Il plaisante, Gérard.
11: C'est pour déconner, GG. Je t'aime.
0: Non, mais moi je t'aime pas.
9: C'est moi qui aime GG, Gérard même.
11: Et d'ailleurs, GG, si je te vois en boîte et que tu me plais, je te le dirai franchement.
0: Bah, là, je vais te dire une chose, que le jour où tu vas me voir en boîte, tu me feras signe quand? Les poulas auront des dents.
3: Et ben demain soir à la loco.
0: T'as raison, toi, Jessica, de toute manière, je te plairai pas parce que j'irai en. Je sais pas si je vais y aller.
9: Ouais, t'es trop bien.
3: Mais si, il viendra.
0: Comment?
3: GG, on le reconnaît de loin.
9: Tu vas voir Gérard arriver avec ses lunettes noires.
0: T'as raison.
9: Comme une star et tout, ça va être délire.
0: Mais oui, c'est ça. Bon, de toute manière, les questions n'est pas là.
3: Bon, ouais, t'as raison, GG, on s'égare. Alors, vas-y, continue.
0: Alors, pour vous, le mieux, c'est prendre une femme comment? Alors là, je sais que j'ai un gars. Attendez, laissez-moi finir ma question.
10: Délicatement.
0: Laissez-moi finir ma question.
9: Accouche.
6: Vas-y, finis-la.
0: Donc, pour vous, prendre une femme, c'est brutalement... délicat ou tout simplement?
11: Oh, moi, ça 30 degrés, moi.
9: Ça, donc, moi, je me la prendrais bien, mais ça dépend de la femme.
3: Et t'as oublié sauvagement?
0: Non. Merci, Jessica.
3: Je vais te dire
0: une chose. Que là, sauvagement, ça veut dire tu la tires par les cheveux, tu mets 2-3 claques dans la figure.
3: Attends,
0: c'est bon.
3: Mais c'est très
0: non,
3: sexe.
0: Non.
3: C'est très sexe de jouer au cobaye comme ça.
0: Non, Jessica.
3: Brutalement.
0: Non, Jessica, la brutalité ne compte pas.
3: Brutalité, Jessica, tu sais ce que c'est? C'est bon pied.
9: Moi, je vais prendre violemment.
0: Non. Il est hors de question de...
6: Il y a une demoiselle qui veut parler, là.
3: Voilà.
5: Gégé.
0: Oui.
3: Vas-y.
0: Non, mais donnez vos noms.
3: Oui, Gégé, laisse parler les filles un petit peu.
0: Donnez vos noms.
2: Madame demoiselle.
0: Donnez vos noms.
5: Bon, Gégé, c'est Isa. Attends, tu connais pas le proverbe. Attends, il y a un super proverbe que les garçons connaissent tous. Ça m'étonne, ça n'a pas...
13: Un trou est un trou, ma vie n'a pas d'œil.
5: Non, voilà. Ça m'étonne qu'il ne l'ait pas sorti, quand même.
13: Ouais, moi aussi.
0: De quoi? De quoi, de quoi, de quoi?
5: Un trou est un trou, une bite n'a pas d'œil.
2: Absolument. Non, mais...
0: Non, mais Isabelle.
13: On a
0: Isa,
13: trous, là.
0: Isa.
5: Oui, j'ai...

0: Tu voulais t'engager, Tagada, ou pas?
1: Bah oui.
2: Non, mais attends, ça, les trucs sur l'engagement, c'est moi qui les pose, les questions, c'est pas toi, d'accord?
0: Non, mais tu dis c'est
2: mais
0: pas
2: non,
0: possible.
2: Non, mais tu as pas commencé déjà le premier débat
0: d'accord.
2: comme ça.
0: Je voulais poser une question, je suis désolé.
2: Andouille.
3: Oui.
0: Toi-même.
3: Bah moi, j'ai déjà répondu.
2: Ah, t'as déjà répondu, c'est vrai, ouais. Je t'ai passé en premier. Croupion.
4: Ouais, alors moi, je suis totalement antimilitariste, donc il est hors de question que je mette les pieds dans une caserne avec des cons, quoi.
2: Ouais, mais ça... Oh là, merci pour le Larsen. De toute manière, ça, je vais te dire une chose, que maintenant, ça va être bientôt obligatoire, alors donc, t'auras pas le choix. Tony.
5: Moi, je suis pro-militariste, mais je me suis fait réformer.
2: D'accord. À 20 ans, t'en es sûr de ce que tu me dis, là?
5: Ah, sûr et certain, ouais.
2: Ouais. Je pense pas, moi, à mon avis.
5: Et je te jure, et puis je te raconterai même l'histoire, si tu veux.
2: Ouais, non, mais j'ai pas besoin de savoir toute l'histoire complète. Oh, prothèse.
5: Ouais, bah moi, je voulais m'engager, mais je me suis fait réformer parce que j'étais pas assez con pour faire l'armée, quoi.
2: De toute manière, il n'y a pas besoin d'être con pour faire l'armée, d'accord? Parce que si tu veux... Non, mais attends, si tu veux dire ça pour moi, tu vois, je vais te dire une chose...
5: C'est pas pour toi, Gérard.
2: Non, mais il n'y a pas besoin d'être con pour faire l'armée. De toute manière, l'armée, ouais. C'est obligatoire et c'est tout.
5: Tu m'as tout à fait, les cons, de toute façon, ils sont chefs.
2: Ouais, de toute manière, avec un con comme moi, on s'amuse, avec un con comme toi, on se fait chier, d'accord?
6: Sur IRC, il y a Ziwi qui te demande si tu aimes ramer.
2: Je vois pas du tout le rapport avec le débat, hein.
6: Bah, pourtant,
2: donc moi clair, je peux hein. vous dire que j'ai fait l'armée dans quelle arme? Et en fait personne m'a dit dans quelle arme.
5: Ouais, dans quelle arme Gérard au fait?
2: Non mais
5: au fait Gérard, avec DJI Joe. Dans quelle arme?
2: Prothèse, ouais, pour l'instant c'est moi qui pose les questions.
5: Ouais, mais dans quelle arme au fait Gérard?
2: C'est moi qui pose les questions, c'est pas vous.
5: Oui mais dans quelle arme?
2: C'est moi qui pose les questions prothèse.
5: Au fait. Ouais.
2: Dans quelle arme toi?
5: Au fait. Ben, j'ai été réformé, je t'ai dit.
2: Eh, hey, celui qui dit au pet tout à l'heure, tu as te calmer, toi.
5: Je voulais m'engager dans les RIMA, régiment d'infanterie marine.
2: Ouais, dans l'infanterie.
5: Marine.
2: Tony.
5: Je te dis, je me suis fait réformer, mais moi je voulais n'importe quoi, de la cuisine, de n'importe quoi, moi j'aurais fait. Mais moi...
2: Croupion.
4: Oui, tout sauf la Légion.
2: Ouais. Andouille.
3: Moi je serais plutôt parti dans l'arme blanche.
2: C'est-à-dire chasseur alpin?
3: Tu m'as ôté les mots de la bouche.
2: Bah, c'est chasseur alpin, les
0: l'arme blanche, ouais.
5: Les samouraïs.
2: Tagada.
5: C'est quoi la question?
2: Non, mais je te demande dans quelle arme, abruti, parce que tout à l'heure tu vas dégager, ça va aller vite, toi, si tu commences.
5: Dans quelle arme, quoi? J'ai fait l'armée?
2: Ouais.
5: Bah, je te l'ai dit tout à l'heure, dans l'armée de terre.
2: Ah non, tu l'as pas dit, nuance.
7: Si, il l'a dit.
2: Canis?
3: Bah, moi j'ai rien fait.
7: Canif, feu.
2: Canif, ouais.
3: Bah, j'ai rien fait, mais ouais, dans l'armée de terre, j'aurais aimé.
2: Bah moi, c'est...
5: Tu verrais, il y a des mâles dans l'armée de terre.
2: Ouais, tu te calmes, toi, parce que tout à l'heure, tu as peur comme la semaine dernière, Tony.
0: Attends, Gérard, toi, s'il a fait dans quelle armée, alors?
2: Moi, j'étais dans l'infanterie, dans le 110e RI en Allemagne.
0: Et t'inventais quoi?
2: Non, mais c'est le 110e régiment d'infanterie, abruti.
0: Ah, infanterie, j'ai compris.
2: Et toi, dans quelle arme tu l'as fait? Tu l'as pas fait parce que toi, t'es trop con, alors. Déjà, lui, il est trop con déjà pour faire son standard, il attend
7: 11h30.
8: Il y a un petit sondage qui nous a été communiqué, donc à la question pour ou contre l'armée, 20% des gens...
0: Non mais c'est important de savoir, Gérard.
2: Ouais, mais ça, on en a rien à foutre des pour ou contre, parce que c'est pas...
6: C'est un débat, on en parle, vas-y,
8: savoir. Oui. Donc 20% des gens sont pour Alain Prost, 30% des gens n'ont pas de permis... Et 50% n'ont jamais été alarmés en un seul mot.
2: Bon, alors déjà, les deux premières questions, je vois pas ce que ça vient foutre là-dedans.
0: Là, les gens ont répondu ça, ils sont...
2: ceux qui répondent ça, c'est des cons, c'est pas de ma faute. Donc, deuxième question, à quoi l'armée sert-elle de nos jours aujourd'hui? On va demander ça à Tony. Non, on va demander à Tagada.
5: Pardon.
2: Tagada.
5: À faire des mecs.
2: Putain, mais... t'es vraiment con, toi.
5: Il y a le sergent du Metz, après il y a eu l'infirmier, je me rappelle. Oh, l'infirmière de...
2: À quoi sert l'armée de nos jours aujourd'hui, Tagada? Tu réponds correctement ou sinon tu gerbes.
5: Bon. À former des hommes, des vrais, des mâles. Hein.
2: Bon, Manu, tu me prends Tagada, tu y expliques comment que ça se passe un débat.
8: Ouais, mais peut-être que pour lui, justement, l'armée, pour lui...
2: Hein. Explique-lui quand même comment que ça se passe un débat. Parce
0: toi, tu poses une question et ils doivent répondre.
2: Ouais, mais voilà. Pour l'instant, s'il répond à côté de la plaque, c'est pas la peine
0: Il répond ce qu'il veut.
2: Rigaud, attendez, s'il vous plaît. Rigo, il y a une question, non?
6: Ça va très vite vu qu'on est en train de dépasser les 1800 connectés.
2: Oh là là là là là.
6: Alors, l'armée sert à se mettre des cotons-tiges dans le cul.
2: Non, non, non, ça non, c'est bon.
6: Ça va trop vite, j'ai pas trop le temps.
2: C'est qui s'amuse à dire ça qui...
6: C'était un certain Gérard. Enfin,
2: bon. Ah bon, d'accord, ok. Andouille.
3: Ouais, bah l'armée, ça sert à se battre.
2: Ah bon, pour toi, l'armée,
0: je suis pas d'accord.
2: On se bat.
3: C'est une école de bagarre.
2: Ah bon? Ah oui, okay. Attends.
3: Ça, c'est excellent pour foutre le brin dans les rues.
2: Ah ouais, d'accord. Alors, tu crois que c'est l'armée qui fout le bordel dans les rues?
3: Non, mais je pense que là-bas, c'est une bonne école pour apprendre à se battre. Ça fait qu'après, quand tu rentres chez toi, tu peux te battre tranquille, quoi.
2: Ah bon, c'est nouveau, ça?
3: Ouais, vive la guerre.
2: Ah ouais, c'est nouveau, ça vient de sortir. Tiens, faudrait que je réfléchisse à cette question. Canip?
3: Bah écoute, moi Gérard, pour moi je sais vraiment pas à quoi ça sert, parce que vu le peu de gens qui veulent y aller, ça doit pas servir à grand chose.
2: Bah disons, ça sert pas à grand chose dans l'ensemble. En fin de compte, tu perds carrément facilement un an de... Si t'es en stage ou au boulot, tu perds facilement une année de pour rien. Hein.
8: Ouais, mais... Maintenant...
2: Non, mais attends, j'ai pas fini avec tout le monde, on va demander à tout le monde. Andouille, elle a répondu Croupion.
4: Ouais.
2: Donc toi?
4: L'armée, ça sert à faire chier les gens, à faire chier les Parisiens tous les 14 juillet pour voir défiler 5000 connards.
2: Ouais, bah ça. Oh là, merci pour le Larsen.
1: Y'a pas de quoi.
2: Tony?
1: À se faire Sodome.
2: Ah ouais, d'accord. Alors Tony, tu me redis encore une connerie comme ça, je te préviens, tu fais comme la semaine dernière, je te gerbe au premier débat, bah, ok?
1: Tu me poses une question, je te réponds.
2: Non, mais je te demande, sois un peu moins con, hein, que tu l'es. Tu réponds correctement aux questions, sinon tu gerbes. Je te le dis tout de suite, parce que j'ai pas l'intention de me faire chier ce soir.
1: Je suis désolé.
6: Gérard, sur IRC, il y a le chien qui te demande s'il faut savoir faire du windsurf pour faire l'armée de l'air.
2: Oh non, c'est quoi ça? C'est quoi du windsurf? Si quelqu'un pouvait me dire.
8: C'est quand tu sautes en parachute avec ton tank.
2: Ah d'accord.
1: Non, tu sautes, alors tu vas, t'as un petit string rose.
2: Qui c'est?
6: Ah, c'est Tagada.
1: T'as un petit string rose avec des petites dentelles sur le côté. Ensuite t'as une jarretière, voilà. T'es sur un surf et tu prends un gros code.
2: Non, c'est bon, Tagada, ça y est, c'est bon, on a compris. Proteste pour finir le thème
1: ouais,
2: de
1: la... Bah, l'armée, je dirais que ça sert à apprécier le kaki et les corvées de shot.
2: Bon, bah, ça, donc moi je... Comment?
1: Ouais. Non, mais rien.
2: Qui c'est qui a voulu rajouter quelque chose
1: Tagada.
2: Tagada?
1: Non,
2: tu voulais?
1: C'est pas moi.
2: Bon, alors.
8: Non, mais
2: donc,
8: c'est pas grave, vas-y.
2: Donc, c'est quoi, pas. Donc, l'armée, à l'heure actuelle, sert à quoi? Bon, bah, en fin de compte, comme j'ai dit tout à l'heure sur Andouille ou Croupion qui m'avait parlé de ça, que j'avais vaguement dit. Donc, normalement, l'armée, c'est. En fin de compte, vous perdez un an de salaire, parce qu'en fin de compte, vous êtes pas sûr de, quand vous ressortez de l'armée, de récupérer votre emploi. Ouais, normalement, si, c'est vis-à-vis de la loi et selon les collectifs de la société, normalement, ils sont obligés de vous reprendre quand vous avez terminé l'armée, ils sont obligés de vous reprendre facilement, normalement, si je me trompe pas, et je pense que Manu ou Fildar ou Rugo pourront confirmer.
8: On confirme
2: que normalement, c'est un mois, normalement.
8: Par contre, Gérard.
2: Oui.
8: C'est Manu là. Ouais, l'armée, ça sert pas. Tu peux pas passer ton permis gratuitement, tout ça, des trucs.
2: Mais justement, mais attends.
0: Mais c'est pas les bonnes questions, Manu, que tu poses.
8: Je savais pas.
2: Justement, celle-là, on va la poser, mais c'est la toute dernière.
0: Je savais pas, je suis désolé.
2: Vu qu'on a commencé plus tôt.
0: Et Gérard, donc, je vais te demander, ceux qui vont à l'armée et qui avant n'avaient pas de travail, est-ce qu'ils récupèrent après?
2: Ben ça, s'ils en ont pas, ils pourront pas en retrouver derrière.
8: Donc c'est l'arnaque.
2: S'ils en avaient pas au départ, ils en auront pas à la sortie.
1: Ouais, mais ça, sauf
2: parce que maintenant, faut dire une chose. À quoi sert l'armée? C'est qu'on peut très bien aussi trouver
0: un job
2: à l'armée à la sortie si vous avez été compétent pendant les 12 mois qu'on.
4: 10 mois.
0: Est-ce que tu peux avoir un diplôme? Un diplôme. Tu peux avoir un diplôme à l'armée ou pas?
2: Non, c'est
8: impossible.
0: Ah bon.
2: Déjà, c'est tout juste s'il y en a qui arrivent à récupérer leur permis de conduire à la fin.
4: Ils savent même pas lire.
5: Mais si on passe son permis à l'armée,
2: non, mais
5: est-ce
2: attends,
5: que c'est envisageable de l'avoir dans le civil?
2: C'est qui ça qui me pose
7: Tony,
2: ça Tony. Ouais, mais attends, Tony, c'est la 11e question.
7: La dernière question, Tony.
5: Ah, pardon, excusez-moi.
2: Donc, si vous voulez commencer par la 11e, on va le faire tout de suite. Et...
7: Non,
5: il y a un sens.
2: Non mais si, on va. Comme t'en parles.
7: Ah, bon, okay, allez, on fait la 11e.
2: Allez, bon, donc, Tony, comme t'en parles,
7: attends, on fait la 11e.
5: Après, je veux la 8 et la 6, si c'est possible.
2: Bon, ça y est.
5: Hey yo.
7: À la bouffe.
2: Donc, alors, avez-vous.

0: Oui.
1: Ouais, non, mais ça, je vais te dire. Attends, Tony, je te prends tout de suite. Oui.
2: Oui, tu prends Tony. On a la chance. Il y a Thomas sur IRC qui te demande si tu as été maître chien à l'armée. Est-ce que c'est de là que vient ton histoire d'amour récente?
1: Maître chien, je pense pas que.
0: Tu le chien aussi.
1: Tony.
0: Oui.
1: Je t'ai dit, tu arrêtes tes conneries, sinon tu vas dégager avant 1h du matin, toi.
0: Mais ça, c'est pas envisageable.
1: Ouais, c'est envisageable, alors fais bien gaffe.
0: C'est inadmissible.
1: Ouais, alors donc, tu disais, toi, tout à l'heure, tu voulais comme tu avais une question à me poser, donc tu peux peut-être finir ta pensée.
0: Hein?
1: Bon, d'accord. Tony, je crois que tu vas gerber,
0: Non, c'est pas moi qui ai parlé, là.
1: Non, mais.
3: T'avais une question tout à l'heure, Tony, à poser, vas-y.
1: T'avais une question.
0: Ça se finissait par B, c'est ça?
1: Bon, d'accord. Tony, ça commence à bien faire pour
0: non,
1: toi.
0: Non, mais
1: hein.
0: C'est quoi la question?
1: Croupion, ah, oui, croupion. Oui, non, ça y est, Tony. Ça y est, Tony.
0: Elle me donne du bromure.
1: Croupion.
4: Ouais.
1: Donc, toi?
4: De toute façon, j'ai pas fait l'armée, hein. Mais il est hors de question que je passe mon permis à l'armée. De toute façon, les instructeurs, ils savent pas lire, ils savent pas écrire.
1: Hein?
0: On n'entend rien.
4: Mais ouais, non, mais c'est la condition sine qua non si tu veux rentrer.
1: Oh là là!
0: Eh,
1: croupion!
4: Oui.
0: Kikin de tout.
1: Attendez, s'il vous plaît, croupion.
4: Oui.
1: T'as pas un téléphone pourri?
4: Non, non.
1: Ça, c'est. Ça fait drôle, hein.
0: Ah ouais.
1: J'ai l'impression que c'est
3: un. Je vais voir. Un portable, ça. Hein.
4: Non, non.
1: Andouille.
5: Oui. Bah, moi, comme je t'ai dit, donc j'ai pas fait l'armée. Mais non, mais de toute façon, moi, ça m'intéresse pas de passer mon permis. Je préfère profiter des gens, tu vois, profiter de leur voiture. Comme ça, je paye rien.
1: Ouais, mais ça, c'est un peu dégueulasse, n'empêche.
5: Ouais, chacun vit sa vie comme il veut. Quoi.
0: Ouais, c'est vrai.
1: Ok.
3: Est-ce que tu le payes, le permis à l'armée ou pas, Gérard?
1: Non, mais attends, justement, je vais répondre après à la question.
3: Ah, d'accord.
1: Tagada.
6: J'ai marré 9 fois.
1: Oh, Tagada, tu réponds correctement parce que tout à l'heure, tu
3: as la bouche pleine.
1: Ça va gerber, toi. Déjà, quand je te parle, t'évites de manger, t'évites de faire comme fil d'art.
3: Non, il mange pas, là.
2: Deux secondes, je voulais juste dire quand même, remercier les gens de l'IRC parce qu'on est déjà plus de 2000, on est 2011.
1: Oh là là.
2: Et je voulais saluer Yannick qui nous écoute en direct du Canada, ils sont beaucoup à nous écouter, on t'écoute à travers le monde.
1: Ouais, bah c'est bien, c'est pas mal, non, ouais, je crois
2: beaucoup,
1: que.
2: Beaucoup de militaires
1: mal,
2: aussi.
1: Attends. Je crois qu'on va battre les records encore.
2: Ah, c'est déjà fait.
1: Canif.
5: Ouais, ben non, écoute, Gérard, moi, j'ai pas passé mon permis à l'armée, non.
1: D'accord. Donc, alors, tu voulais me poser une question
3: Ouais, tu t'en rappelles plus?
1: Non. Ouais, bah, maintenant, super. Tu vas la répéter, c'est con, parce que...
3: Est-ce qu'on paye le permis de conduire à l'armée?
1: Non. Pourquoi? Ça, c'est... Tu le payes pas, parce que c'est toi qui demandes à passer ton permis, donc c'est gratuit. Après, zéro point, de toute manière, ça dépend du contingent, dans quel contingent tu te situes pour passer ton permis.
3: C'est quoi un contingent, Gérard?
1: Par exemple, on est en combien là? On
3: c'est
1: est
3: comme
1: au mois
3: un compte
1: de
3: banque,
1: novembre. Non, c'est pas du tout pareil. Contingent, c'est par exemple... Tu...
0: Les dates de naissance.
1: Non plus! Arrête de dire des conneries, toi, quand je parle merci. Contingent, c'est par exemple, c'est tous les deux mois. Donc, tous les deux mois, t'as un contingent. Comme là, le mois prochain, ça sera la 98-12.
3: Ah, d'accord.
1: C'est ça qu'on appelle des contingents.
3: Ouais, c'est l'année plus le mois.
1: Voilà.
0: 98-12, c'est quelle ville, ça?
1: Oh, ta gueule à toi. Donc voilà,
3: je
1: comme
3: crois
1: ça,
3: que c'est la
1: servi.
3: Fréquence d'agent. Et tu peux passer tous les permis. Bateau, tout ça.
1: Non, tu passes uniquement que le permis B ou le gros, là, le 40 tonnes. Mais par contre, faut bien dire une chose, que celui qui passe son permis à l'armée, ils ont un certain nombre de kilomètres à faire pendant leur armée pour qu'ils soient validés après dans le civil. Mais par contre, il y a un permis qui n'est pas validé et c'est dommage.
3: Il est valable ou pas?
1: Disons non, il sert à rien dans le civil, en fin de compte, ce permis-là. C'est le permis VAB, véhicule d'avant blindé. C'est les fameux trucs, là, tu vois, les sirous comme les gendarmes mobiles qu'ils ont, là, en ce moment.
3: Ah, comme dans la 7e compagnie.
1: Ouais, voilà, grosso modo. Mais ça, c'est avec des chenilles, c'est pas pareil.
3: Ah, d'accord.
7: Gérard,
1: oui,
7: il y a un autre petit sondage. À la question, êtes-vous déjà allé voir une armée? 25% des gens, ils sont allés avec leurs femmes, 35% ils sont allés avec leurs enfants, et 40% ont demandé l'arme et quelle arme. Qu'est-ce que t'en penses?
1: J'aimerais non mais attends, parce que là, il y a un truc, avez-vous déjà été voir l'armée? Je vois pas du tout le rapport.
7: Bah, on peut visiter, non? Ça
1: non,
7: se visite pas?
3: C'est pas un parc?
7: C'est pas comme la tour Eiffel?
1: Non,
0: les portes ouvertes.
1: Non, il n'y a pas de... Sauf, je crois que c'est la garde républicaine, si je me souviens bien, qui s'amuse à faire des trucs portes ouvertes pour...
3: C'est con.
1: Pour voir, pour simplement voir des chevaux, hein, c'est tout. Hein.
3: Ah bah ouais.
2: Gérard,
1: oui.
2: Gérard, il y a vomi de porc sur l'IRC.

0: C'est qu'il te demande si tu as fait la Deuxième Guerre mondiale.
1: Non.
2: Et la première,
0: non plus. Il te demande pourquoi.
3: Et la troisième.
1: Il n'y en a pas trois. Il y en a eu deux, donc j'ai jamais fait ça.
2: Si, la guerre du Golfe.
1: Non, mais ça a rien à voir. Ça c'est des questions.
0: Et il te demande pourquoi tu l'as pas faite.
1: Ben parce que je l'ai pas faite, c'est tout.
2: Il n'était pas engagé, il a pas gagné.
0: T'étais réformé.
1: Non, j'ai fait mon armée normalement comme tout le monde. J'ai fait 12 mois.
4: Ils t'ont accepté toi là-bas.
1: Bah oui. Ouais, pourquoi? Oui.
5: C'est prothèse, je voulais savoir, est-ce que tu avais participé au défilé du 14 juillet?
1: En Allemagne, ouais. Ah, mais pas sur Paris.
4: T'as défilé?
1: Bah, en Allemagne, oui, à moins 17 degrés.
5: Où ça?
4: Et t'as défilé en quelle tenue?
1: En treillis, hein.
2: Avec les chevaux,
1: non? Non.
3: Il avait un petit string à dentelle rose.
1: Bon, ta gueule, tu t'écrases parce que tout à l'heure, tu as dégagé, toi. Ok, donc troisième question, peut-on faire carrière en faisant l'armée? On va s'écouter un
2: petit disque, hein,
1: un petit disque, et puis on se retrouve tout de suite après.
0: Ouais, on est en train d'atteindre les 2300, là, ça va arriver bientôt.
2: Gérard, ce soir, tu cartonnes.
1: Mais ça, c'était prévu qu'il fallait qu'on cartonne ce soir, donc...
3: Allô, Gérard.
1: Canis.
3: Allô.
1: Et
2: Gérard.
1: Ça y est,
2: Pildar. J'ai rien fait, Gérard.
1: Ça y est, ça commence.
2: Eh, les auditeurs, vous entendez, là?
3: On entend Rigo,
1: on
3: entend rien.
2: Attends, j'ai touché un bouton.
3: Allô,
1: vous l'entendez là?
3: Allô,
1: Canif, là, c'est mieux.
3: Mais nous, on t'entend.
5: C'est pas 30 secondes, on l'entend. Allô,
1: Canif, vous l'entendez, Gérard là?
3: Oui,
1: allô. Vas-y, parle, Gérard, parle. Canif,
5: on t'entend, impeccable.
1: C'est bon. On récupère Canif. Oh, merci quand je parle.
5: Ok.
1: Canif, toujours là. Tagada.
3: Oui.
1: Andouille.
3: Oui.
1: Croupion.
3: Pourquoi je suis d'Andouille?
1: Oh, tu t'écrases, toi. Tony.
6: Bonsoir.
1: Et prothèse pour terminer. Et donc, vous avez pu réfléchir à la question, donc je la répète. Peut-on faire carrière en faisant l'armée? On va demander à Tony.
6: Moi, je sais pas. Enfin, moi, si j'avais l'occasion de faire carrière en faisant l'armée, je la ferais. Mais ça me branche pas du tout, l'armée.
3: Pas chaud.
6: Donc, ouais. Mais la Légion, il paraît qu'on peut faire carrière.
1: De toute manière, quand tu fais l'armée dans la Légion, de toute manière, tu t'engages un peu. Hein.
6: Ouais. Non, mais il y a des débouchés en tant que, je crois, on m'a dit, un gardien de chef dans l'Atlas.
1: Ouais, c'est ça. Alors, Tony.
6: Qu'est-ce qu'il y a?
1: Tony, tu réponds correctement à la question parce que sinon ça va mal se terminer pour toi, tu vas retourner chez toi.
6: Bah écoute, c'est ce qu'on m'a dit, je sais pas moi.
1: Ouais, c'est ce qu'on t'a dit.
6: Depuis tout à l'heure, tu m'as dit, moi je reste imperturbable.
1: Ouais, tu restes imperturbable, mais tu réponds à côté des questions. Hein.
6: Bah non.
1: Quand on te pose des questions, tu réponds les trois quarts à côté. Ok? Bah, alors si c'est pour répondre des conneries, c'est pas la peine qu'on t'appelle constamment pour faire les débats. Ok?
6: Je me drogue.
1: Ok, bah si tu te drogues tout à l'heure, tu vas retourner écouter la radio tranquillement, hein.
4: C'est tourné, Tony.
1: Prothèse.
6: Ouais, je pense que c'est possible, ouais.
1: Ouais, mais dans quel sens pour toi ça peut être possible? Toi, ça m'étonnerait parce que vu que tu t'es fait réformer, donc...
6: Bah ouais, justement, je m'étais renseigné au début à la caserne de chez moi. On m'avait dit que je pouvais faire carrière dans Maître Chien.
1: D'accord, ben on verra ça après. Rigo, t'avais peut-être une question?
0: Non, il y a juste Davy One. Attends, je lis vite fait. Il te demande si lorsque t'as fini de faire l'amour avec Sandy, tu l'as remis le couvert.
1: Non, mais ça, c'est pas du tout le thème du débat. Donc, si c'est pour dire des conneries comme ça, comment qu'il s'appelle?
0: C'était Davy One. Et on te demande aussi, c'est Oxide qui te demande si quand t'as été parachuté, est-ce que débat est suite au fait que tu n'avais pas de parachute?
1: Je vois pas du tout.
2: C'est incompréhensible.
1: Prothèse, toi?
3: Regrettable.
6: J'ai déjà répondu, genre.
1: Donc, t'as répondu, Croupion?
4: Ouais.
1: Donc, pour toi?
4: Malheureusement, parce que malheureusement, on peut faire carrière. Donc, c'est chiant, il y a des gens qui font la guerre, ça, c'est chiant. Et heureusement pour certains, quoi, parce que tous ceux qui ont échoué au concours de maître chien, concours de la police, ils vont dans l'armée, quoi.
1: Mais de toute manière, dans l'armée, tu peux très bien faire ton service militaire dans la gendarmerie ou dans la police, faut pas l'oublier.
4: Ouais, non, mais en général, ceux qui font carrière, ils font pas carrière dans la police.
1: Non, mais ceux qui veulent être gendarme ou policier, ouais, peuvent le faire en faisant leurs 12 mois.
4: Ouais, c'est parce qu'ils ont raté leur concours.
1: Non, c'est pas, non, parce que, à l'armée, ils te demandent ce que tu veux faire et tu peux préciser si tu veux être dans la gendarmerie ou dans la police ou passer tes permis.
2: Ou coiffeur.
1: Ouais. Même, cuisinier. Ouais, t'as plusieurs trucs, t'as cuisinier, t'as infirmier, coiffeur, on va pas s'éterniser sur tout ça. Hein. Andouille.
2: Parce que généralement, comme Tagada, les gens, si Tagada avait fait l'armée, il aurait fait coiffeur.
1: Ouais, mais attends, on va demander à Andouille.
2: Et pas mitrailleur.
1: Andouille.
7: Oui, ben écoute, moi je pense qu'effectivement c'est possible.
1: Oh là là là, mais qui c'est qui a un téléphone pourri là?
7: C'est pas moi.
6: C'est un portable.
1: Donc, toi alors?
7: C'est un portable. Non mais c'est tout à fait possible, à partir du moment déjà où on veut vraiment, parce qu'il y en a qui y vont uniquement, ça leur fait chier.
1: Ouais.
7: Et puis il y en a qui...
1: Oh, on laisse parler les gens, s'il vous plaît, merci.
7: Ouais, on me laisse parler, moi. Et d'autre part, il y en a qui aiment vraiment ça, donc ils finissent par s'engager.
1: Mmh.
7: Et c'est particulièrement les gens qui aiment bien se faire bouffer le cul, quoi.
1: Ouais, mais non, mais ça, Andouille, je vais te dire une chose, que la personne qui veut s'engager... Fildar, s'il te plaît, merci.
2: Il n'y a rien, Gérard.
1: Ceux qui veulent s'engager, c'est leur problème. Hein. Oh, t'as hâte de siffler, toi, quand je parle, s'il te plaît, merci. Donc, je réponds à la question d'Andouille. Donc, il y a certaines personnes qui peuvent s'engager au bout de 6-7 mois. Hein. Voilà.
2: S'engager à quoi? S'engager à quoi?
1: Dans l'armée.
2: Ah, d'accord, et faire en fait leur métier de l'armée.
1: Ouais, ils peuvent s'engager sur une durée, je crois que c'est de 2 ou 3 ans, je sais plus exactement.
2: C'est quoi le métier de l'armée? Ça consiste en quoi, faire l'armée comme métier?
1: Ben, c'est obligatoire, hein. Maintenant, tu peux pas y échapper, hein, sauf si t'es père de famille ou si t'es...
2: Non, mais si par exemple, toi, t'imagines, toi, tu t'es engagé à l'armée à faire 3 ans d'armée. Qu'est-ce que tu fais à l'armée pendant 3 ans?
1: Ben, pendant 3 ans, tu peux monter de grade et tu peux commander ceux qui vont à l'heure actuelle.
2: Mais faire quoi?
1: Ben,
2: tu peux commander à faire quoi? À faire leur lieu au carré? À éplucher des patates?
1: Non, ça, éplucher des patates, maintenant, à l'armée, pour dire une chose, qu'ils ont...
2: Non, il y a des mixeurs.
1: Ils ont des trucs exprès. Tagada.
0: Oui, il y a INT qui te demande si t'as appris à lire à l'armée.
1: De toute manière, t'as pas besoin d'apprendre à lire à l'armée.
2: Ça se saurait sinon.
0: T'as pas besoin de savoir lire pour faire l'armée?
1: Ouais. Pas besoin. Hein.
2: Il suffit de savoir te torcher, c'est tout.
1: Voilà. Tagada.
6: Tank, T-A-N-K.
1: Tagada.
6: Oui. Alors, moi, je pense que. Franchement, non.
1: Alors, tu peux préciser?
6: Non.
1: Non, alors Tagada,
6: oui.
1: je te conseille une chose, soit que tu réponds correctement aux questions quand on te les pose, hein, et quand on te demande de préciser, tu le fais, ou sinon tu gerbes. C'est bien précis.
6: C'est inadmissible.
1: C'est clair.
6: Ok.
1: Ok.
6: C'est net.
1: Alors je te préviens, c'est le dernier avertissement que je te donne depuis tout à l'heure.
6: Merci. Au
1: prochain, tu dégages. Hein, ou sinon, tu vas passer voir Manu, il va te mettre les points sur les îles, les barres sur les T, comme je dis souvent.
6: Vous savez qu'il va mettre les barres?
1: Ouais, tu vas voir. Alors, Tagada, tu vas voir Manu, s'il te plaît.
6: Allez, hop.
1: Canif.
7: Écoute, moi, Gérard, si j'avais dû rentrer dans l'armée, j'aurais bien voulu, mais oui, on peut, je pense, ouais.
1: Oh là là, Fildar,
2: elle est où?
1: Si tu t'amuses à faire des conneries, tout à l'heure je vais me lever, je vais te massacrer.
6: Ah ouais? Okay.
1: Tu vas pas commencer le premier débat.
2: Tu vas me faire des tortures indiennes et tout.
1: Ah ouais, tu vas voir.
6: Fulgure au point.
1: Ouais, tu vas voir, fulgure au point.
6: Flacogir.
1: Donc, Canif, pour terminer.
7: Parce que Gérard, moi je pense qu'on peut. Oui, on peut s'engager dedans, ouais.
1: Non, mais est-ce qu'on peut faire carrière?
7: Bah oui, c'est ce que je te dis, on peut faire carrière dedans, ouais.
1: D'accord.
6: Genre, et dehors? Prothèse.
1: Ouais, prothèse.
6: Je voulais savoir, parce que comme toi, t'as fait ton service, t'es un peu renseigné sur le tout, quoi. Je voulais savoir si on pouvait faire animateur radio à l'armée.
1: Non, pas du tout, tu vois.
6: On peut monter une radio, Radio Kaki, par exemple.
1: Non, parce qu'ils ont leur système de radio à eux, donc pas...
6: C'est de la CB qui font, c'est ça, j'ai jamais...
1: Non.
6: Ils font quoi?
1: Oui.
0: Y a Cyber Titi sur l'IRC qui dit que la fanfare de la caserne de Suresnes joue tes remix pour motiver les troupes de corvée de chiottes, c'est vrai ça?
1: N'importe quoi, lui. Bon, t'arrêtes, Fildar, avec ça.
2: Ça, on le sait, hein.
1: Donc, quatrième question, ça va intéresser Canif, Andouille et Croupion.
2: Ah, c'est une question qu'on a.
1: Alors, faut-il supprimer l'armée aux femmes de nos jours? Alors, on va demander à Canif, parce qu'apparemment, vous êtes vachement bien réveillé, ça fait peur.
7: Bah écoute, Gérard, on attend que tu nous cites quand même.
1: Au début, je vous pose la première question, je vous demande à tous de réagir. Maintenant, quand je demande, faut-il supprimer l'armée aux femmes, quand j'ai pas besoin de préciser, donc...
7: Bah, tu vas pas te plaindre. Bon, écoute, Gérard,
8: oh, tu te calmes, toi. Elle se calme.
2: Comment elle parle.
8: C'est laquelle là qui s'énerve?
2: Tu parles à Gérard là, ouais.
0: C'est quoi cette bouffonne?
8: C'est laquelle là qui s'énerve?
3: Non, mais j'hallucine.
8: Andouille?
2: Oh, pisseuse, va.
8: Andouille? Andouille? Va voir Manu au standard si j'y suis. Allez.
2: Bravo, Gérard.
8: Allez, dehors. Canif.
7: Bon, écoute.
6: Moi, je veux son numéro parce que j'adore les dominants.
7: Non, c'est bon.
8: Canif.
7: Oui, bon, donc, non, je pense pas, parce que moi, j'aurais bien voulu, mais bon, la plupart des meufs, elles veulent pas la faire.
8: Ouais, non, mais je te demande, faut-il supprimer?
7: Je te dis, pour moi, non, je pense pas, parce que moi, j'aurais bien voulu la faire, l'armée, mais il y en a beaucoup qui veulent pas le faire, donc je pense que, vu la majorité, ouais, je pense qu'il faut le supprimer, ouais.
8: Ouais, mais de toute manière, toi, à 19 ans, je pense que c'est un peu c'est un peu jeune encore, hein.
7: Ah ouais, de toute façon, j'ai laissé tomber, hein, donc.
8: Ouais, non, mais même, de toute manière, faut que tu te fasses recenser dès ta majorité, hein, donc. Ouais. Ils en parlent. Oh là, qui c'est qui s'amuse, là? Ça commence à bien faire. Tagada.
2: Chien.
7: Et je peux répondre à la question, Gérard?
8: Ah, bah, minute, toi.
2: Bah, 5 minutes.
8: Tagada.
3: Oui, moi, j'étais avec Manu, tu peux répéter la question.
8: Alors, faut-il supprimer l'armée aux femmes?
2: C'est pour toi, ça, Tagada.
3: Moi, tu vois, je me la suis pas fait couper assez tôt, donc j'ai dû la faire.
8: Ouais.
3: J'étais dégoûté. Bon, maintenant, ça va mieux. C'est propre, hein, tu me diras.
8: Non, mais Tagada, tu prends ta voix normale, tu prends pas la voix d'un travelot, d'accord? Parce que tout à l'heure, tu as dégagé, ça va être le dernier. Ça va être vite fait pour toi, parce qu'il y a d'autres personnes qui veulent participer au débat. Ouais. Ok? Alors, soit que tu réponds correctement, soit que tu dégages.
3: Alors, je viens de répondre correctement, et t'as vraiment aucun respect pour la dignité humaine, hein, parce que c'est, depuis l'opération, c'est ma nouvelle voix, tu vois.
8: Ouais, hop, c'est bon, Manu, tu me mets quelqu'un d'autre parce que là, je crois que je vais pas continuer avec lui comme ça.
2: Donc, Gérard, je voulais te demander, est-ce que les femmes, elles font la même chose que les hommes à l'armée ou pas?
8: Oui.
2: C'est-à-dire?
8: Ben, ils sont obligés de faire.
2: Pipi debout, tout ça.
8: Non, mais ça, c'est pas pareil. Mais elles sont obligées de faire comme les hommes, c'est-à-dire les corbées.
2: Les pompes, tout ça.
8: Ouais, mais ça, les c'est obligé. Attendez, s'il vous plaît.
0: Attendez, parce qu'il y a sexe sur l'IRC qui te demande si quand tu étais à l'armée, tu te mettais la mitraillette dans le cul quand on te privait de coton-tige.
8: Bon, ça, je vais même pas y répondre. Réponds pas aux conneries comme ça sur IRC.
6: Est-ce que je peux répondre?
8: Andouille.
6: C'est pas grave.
7: Donc, je tenais à te préciser que Manu m'a repris à l'antenne et qu'il m'a calmé.
8: Ouais, bah, t'as intérêt à te calmer, sinon tu vas faire comme Tagada, tu iras voir aux
2: pisseuses.
7: Ouais, tu te calmes.
8: Ouais, bah, c'est toi qui vas te calmer, parce que tout à l'heure, je vais passer à Croupion tout de suite, alors fais gaffe.
7: Ouais, passe à moi.
6: Moi, je fais ton numéro parce que t'es une dominante, toi.
7: C'est bon, je peux parler?
8: Vas-y, alors, dépêche-toi.
6: Toi, tu m'excites.
8: Oh, Tony, tu t'écrases, s'il te plaît.
7: T'aurais été sergent chef? Moi, je suis contre. Parce qu'en fait, si les nanas, elles ont envie de s'engager, bah, elles ont bien raison. Et moi, personnellement, j'irai quand je ferai plus d'effet au mec. Mais pour l'instant, ça va, donc j'irai pas.
8: Bah, de toute manière, tu seras obligé d'y aller, hein. Faut pas l'oublier.
2: Gérard, à la place, à la place de Tagada, on accueille Je m'en fous.
6: Ouais, salut, j'ai.
8: Bon, m'en fous.
6: Moi, j'ai dit, je voudrais répondre à la question sur l'armée, là. Parce que tu parlais des filles. Moi, j'ai un copain qui fait l'armée et m'a dit que les filles,
8: Tu peux préciser ton nom quand tu parles?
2: C'est Tony.
6: C'est Tony, bonsoir.
8: Ouais, ben, pour l'instant, je vais demander à Croupion, tu vois. Toi, t'es un peu trop pressé.
6: Toi, tu m'aimes pas, je sais pas pourquoi tu m'aimes pas.
8: Ouais, ben, tu vas te calmer, s'il te plaît.
7: Moi, je t'aime bien, Tony.
6: Ah, merci. Moi, en plus, toi, t'es une dominante. Moi, tu m'écris.
3: Il y a de la meuf.
8: Oh, ça suffit, là.
2: Allez, on revient au débat.
8: Croupion.
7: Oui. Y a des femmes, ouais, qui sont dans l'armée. Mais en général, c'est des lesbiennes ou des mal baisées, donc c'est pas
8: gênant
7: pour la société qu'elles soient là-dedans, quoi.
8: Croupion.
7: Oui.
8: Croupion, t'évites un peu trop les vulgarités quand même. Il est 0h54, on va pas commencer à jouer sur des saloperies, hein.
7: Mais non, je dis pas des saloperies. Les femmes dans l'armée, c'est
8: Oh, Tony, s'il te plaît, merci. Croupion ou Chalmé, Rigaud pour l'IRC.
0: Ouais, sur IRC, on me demande si en fait c'est l'armée du salut que t'as fait.
8: Non. Tony, maintenant.
6: Donc ouais, tu parlais des femmes. Moi, j'ai un copain qui fait l'armée et il m'a dit que les femmes, fallait pas croire que c'était des mimours, G.I. Jane, tout ça.
7: T'as des copains, toi?
6: Parce que ouais, j'ai des copains et des copines aussi.
8: Oh, on se calme là derrière quand il y en a qui parlent, parce que tout à l'heure ça va chauffer.
6: Un petit peu de respect quand même, merde.
8: Tony.
6: Ouais. Ouais, c'est ce que je disais. Et ouais, les femmes, faut pas croire qu'elles ressemblent à c'est des canons, quoi, parce que c'est en fait c'est des boudins. La plupart. Et puis elles sont souvent à l'infirmerie. Et puis les pitas, elles font tout pour pas se blesser, en fait. Donc.
4: Elles ont toujours leurs règles. Enfin bon, c'est chiant.
8: Oh, mais ça, c'est leur problème.
9: Les meufs, là.
8: Eh oh, on se calme.
9: Gérard, vas-y, je t'en prie.
8: On se calme un peu là derrière, s'il vous plaît. Merci. Prothèse.
5: Ouais, bah moi, Gérard, je pense qu'il faudrait leur supprimer parce que si les femmes se mettent à faire l'armée, après, il n'y aura plus personne pour faire la cuisine quand on regarde la télé, quoi.
8: Non, mais attends, et prothèse, de manière, maintenant, ça devient obligatoire.
5: Ouais, c'est inadmissible.
8: Hein. Ouais, mais ça devient obligatoire, hein, maintenant.
4: Non, c'est la journée.
9: Le match, j'hallucine.
8: C'est obligatoire maintenant, hein.
4: Ah,
8: oh, mais ça y est, là, celui qui n'arrête pas de jacter, là, ça commence à bien faire. Rugo.
0: Ouais, c'est encore Cyber Titi, comme tu lui as dit que t'avais pas fait l'armée du salut, il te demande si t'as fait l'armée des 12 singes.
8: Mais lui, là, il a pas fait l'armée des cons, lui, ça vaudra mieux. Je m'en fous maintenant pour finir.
9: Bah, moi, personnellement, les meufs, elles font ce qu'elles veulent, quoi.
8: C'est tout ce que tu peux préciser?
9: Bah, je suis pas une meuf, alors je m'en fous, quoi.
8: Bah, ouais, mais je te demande, est-ce qu'il faut supprimer l'armée aux femmes maintenant, oui ou non? Bah, tu peux essayer de préciser ta pensée, quand même.
9: Bah, franchement, je sais pas.
8: Hey, avant qu'on t'appelle, t'aurais pas fumé la moquette, toi?
5: Mais t'as un bout, là.
8: Parce que dis donc, apparemment, vous avez l'air de répondre la moitié des questions. Hein.
9: Mais c'est toi qui mets pas le feu, Gérard.
8: Non, mais attends,
2: je me mieux, les gars. Vous répondez à côté.
9: Franchement, hier, c'était plus... Enfin, je sais pas, ça pue le sein, quoi.
5: Ouais, là, on a pas le droit.
9: C'est tout, je m'endors et tout. Non, je critique pas ton débat, GG1. Je constate simplement.
8: Et alors, mais de toute manière, le premier débat, il se passe toujours calme.
9: D'accord, excuse-moi, alors je vais attendre le deuxième.
8: Mais de toute manière, au deuxième, c'est pas sûr qu'on reprenne les mêmes, pour s'y déconner.
9: C'est la première fois que je passe à l'émission de GR1.
8: Stop!
2: Pour reprendre un peu le thème du débat et reparler de l'armée un peu.
10: Fais-nous un petit sondage.
2: À la question combien donneriez-vous à une armée? 32% des gens ont dit qu'ils donneraient 2 euros. 28% donneraient leurs animaux domestiques. 40% donneraient leur approbation. Et 1% ont déjà donné leurs dents et n'ont pas voulu donner leur moustache. Qu'est-ce que t'en penses?
8: N'importe quoi. Sur IRC.
0: Sur IRC, il y a toujours du monde. Je passe les questions genre GG est-il homo? A-t-il eu des rapports tangibles avec une femme depuis son adolescence? Ça sert à rien, quoi.
8: Ouais, mais ça, c'est pas du tout.
0: On te demande si tu connais Rambo.
8: Non.
0: C'est ça.
8: On va continuer là parce que il est quand même déjà Gérard 57, donc faudrait peut-être qu'on accélère. Il reste encore 6 questions.
4: On a déjà fait la
9: ronde. Oui, plus que 3 minutes, GG.
8: Alors, quels sont les inconvénients de...
2: Ça va suffire, Manu.
8: Quels sont les inconvénients ou les avantages de l'armée? On va demander ça, je m'en fous.
9: Franchement, tu vois, les inconvénients, je sais pas, quoi. Je l'ai pas fait, moi, l'armée.
2: L'auditeur qui siffle, il faut qu'il arrête, hein.
9: Ouais, franchement, ouais. GG, je te dis,
8: alors.
9: Moi, j'ai pas fait l'armée, donc je connais pas les inconvénients ni les avantages, donc je m'en fous, quoi.
8: D'accord, tu t'en fous complètement.
9: Non, je te dis, je l'ai pas fait, donc je peux pas te répondre, quoi.
8: Prothèse. Ok, ouais. Prothèse.
11: Ouais, je pense que les inconvénients, ça pourrait être qu'on peut pas se faire les meufs, comme on l'a précisé tout à l'heure, c'était des gros boudins.
9: Elles sont les meufs
11: disait Tony. Et les avantages, je sais pas, j'en vois pas trop.
8: Mm-hmm. Tony.
12: Ouais, les inconvénients, c'est qu'on peut pas se baisser. Et les avantages, c'est que... y en a pas, en fait.
8: Attends, tu peux préciser, là, parce que je vois pas du tout le...
12: Tu veux que je précise?
8: Ton nom. Non, mais tu précises la pensée que t'as.
12: C'est qu'on peut pas le baisser, mais je peux pas le dire, ça passe pas.
8: Ouais, d'accord. Alors, Tony, ça commence à bien faire, hein, toi.
9: Croupion. La chose.
8: Croupion. Croupion.
4: Les avantages, c'est que quand t'es illettré, tu peux trouver du travail.
8: Ouais.
4: Les inconvénients, c'est que ça fait chier tout le monde, quoi.
8: Tu peux préciser le...
4: Il y a des petits jeunes qui n'ont pas envie de le faire et puis ils sont emmerdés pour donner 10 mois de leur vie à ces connards, quoi. Donc, c'est...
8: Non, mais attends, parce que... Tony, ça commence à bien faire, toi, là, maintenant.
12: C'est pas moi,
8: tu vas te calmer parce que tout à l'heure, ça va être toi.
4: Arrête de t'en prendre toujours à Tony.
8: Oh, Andouille, tu t'affermes. Maintenant, tu vas répondre.
2: Ta pisseuse, là.
12: Bon, Andouille, je vais te parler à...
9: ta gueule, Andouille, hein.
8: Bon, alors,
9: bordel.
8: Tu me mets Tony et Andouille ensemble, là, qu'ils arrangent leur salade. Quand ils auront terminé.
12: Nous, dimanche aussi, on va se marier.
8: Ouais, ça suffit.
1: tu mets Tony et Croupion là hors antenne, ils vont faire leur petite popote ensemble parce que c'est pas dans le débat qu'on fait leur popote. Okay. Canif.
7: Bah écoute, tu peux me répéter la question s'il te plaît.
1: Alors quels sont les inconvénients ou les avantages de l'armée?
7: Bah écoute, pour moi les inconvénients c'est l'uniforme.
1: Ouais.
7: Et puis l'avantage, bah je sais pas, il y a plein de gars quoi, t'as le choix au moins, hein. Là t'es sûr de pas être toute seule. Hein.
1: Ouais, mais comment ça
7: Bah, je veux dire, si t'es infirmière là-dedans, tu peux y aller, hein.
1: Ouais, mais ça, de toute manière, tu peux très bien faire ton armée en étant infirmier ou infirmière. Hein. Ça, c'est strictement pareil, hein.
7: Ouais, non, mais pour moi, c'est pas des avantages, hein.
1: Ouais, mais ça revient à peut-on faire carrière en faisant l'armée, tu vois, c'est à peu près le même rapport que... Ce que tu me dis, c'est à peu près pareil que la troisième question qu'on avait posée, hein.
7: Ouais, c'est vrai.
1: Rigaud.
0: Oui, il y a Davy One sur IRC qui te demande si tu connais si tu as connu le soldat inconnu.
1: Non.
2: Donc Ryan, non, tu connais pas Ryan.
0: Bah, sur IRC, on m'a dit que Gérard, c'était le soldat Ryan qu'on n'a pas retrouvé.
2: Est-ce qu'on va le sauver au moins?
1: Ça y est, ils ont.
0: Enfin, il a pas été sauvé.
1: Ouais. T'en fais gaffe parce que tout à l'heure, je vais te sauver ma main sur ta gueule. Quand même. Ici, calmé là.
2: Ouais, c'est bon.
1: En nouille maintenant.
7: Ouais. Alors l'inconvénient, c'est que on a l'impression de perdre son temps là-bas.
1: Ouais.
7: Et l'avantage, c'est que justement, on perd pas son temps là-bas.
1: Alors tu peux préciser le pont?
7: Bah oui, donc l'inconvénient c'est que tu perds ton temps quand t'es là-bas.
1: Ouais.
7: Et l'avantage c'est que tu perds pas ton temps quand t'es là-bas.
13: Ok.
1: Ouais, d'accord, je vois à peu près.
13: C'est logique.
7: Ouais, c'est logique.
1: Non, mais de manière, je pense qu'il y a pas beaucoup d'inconvénients ni d'avantages là-dedans, parce qu'en fin de compte, les avantages que t'as, c'est que...
7: Bah, de toute façon, t'es obligé de la faire, donc...
1: Voilà.
13: Et en plus, t'es payé.
1: Ouais, t'es payé.
2: T'es payé combien, Gérard, à l'armée, justement? C'est une bonne question.
14: Je crois que c'est 4 euros.
1: Non, attends, normalement, non, si je me... 5. Oh, on se... Bon, ça y est, oui.
2: Je les ai coupés. Exprès.
1: Normalement, je pense que ça te fait même pas la moitié de ton salaire. Tu dois toucher à peu près 1000 ou 1500 balles.
2: C'est le SMAC ou pas, là-bas?
1: Non, même pas.
2: Même pas.
1: T'as le droit à une cartouche de cigarettes par mois et
15: Gérard,
1: tout.
15: Oui. Ouais, c'est prothèse, on a pas ouais. parlé ce soir. Je voulais savoir si t'avais fait le parcours du con en te battant.
1: quand tu dis des trucs comme ça, tu vois, au lieu de dire con et puis battant, parce que toi t'as l'air d'être con quand tu poses une question, donc pour toi tu ne l'auras pas fait le parcours du combattant. Ouais. Et ça c'est un truc qui est assez dangereux à faire.
16: Ouais, bravo GG.
1: Alors,
7: bravo. Là, alors.
1: Donc la sixième
16: c'est
1: question.
2: C'est la sixième question là?
1: Ouais.
16: Déjà.
1: Ouais. Alors, vous allez réfléchir et on va s'écouter un petit morceau. À moins qu'il y ait une question IRC.
0: Non, il y avait juste Denis qui donne les avantages de l'armée. C'est le premier lieu où on a accepté GG sans faire d'histoire. Le désavantage, c'est qu'ils l'ont pas gardé.
1: Bon, ça, je vois pas du tout le rapport.
16: Donc, hey, GG,
1: ouais,
16: GG.
1: C'est qui?
16: C'est je m'en fous là. Tu peux me mettre en antenne avec Andouille là. Il y a moyenné.
1: Vous allez aller tous en antenne maintenant parce que je vais vous poser la sixième question.
2: La sixième question là.
1: Peut-on s'engager dans l'armée si on n'a pas de boulot? Et on va s'écouter Thierry Big Up avec Yo-Yo, passe-moi la moutarde pour mon old dog. Et on se retrouve tout de suite après.
0: Donc un petit point sur l'IRC. On a dépassé les 2500. On en est à 2684 moins 3.
1: Pourquoi moins 3?
0: Parce qu'il y en a 3 qui viennent de partir.
1: Ah bon, bah alors donc on récupère Canif.
7: Oui, Gérard, je suis toujours là.
1: Rebonsoir. Andouille, j'espère que tu t'es calmé depuis tout à l'heure.
7: Non, pas vraiment.
1: Pas vraiment, mais tu vas te calmer.
2: Calme, pisseuse.
1: Croupion.
7: Oui. Croupion. Oui.
1: Tony.
17: Ouais.
1: Prothèse.
17: Salut les loulous.
1: Et je m'en fous.
17: Ouais, je m'en fous.
1: Donc, t'as pu discuter avec Andouille?
17: Personne me. Non, n'importe quoi, on m'a filé un disque là. Elle où la fameuse?
1: La fameuse, bah, tu vas la récupérer tout à l'heure en rentrée. Vous allez gérer votre petite salade en rentrée.
17: C'est ma miche.
1: Oh, ça y est, vous, merci. Donc, alors, on va demander à Canif si elle a compris la question.
7: Bah écoute, je m'en rappelle plus, Gérard.
1: Faudrait peut-être écouter quand je pose la question à mon
7: disque.
2: Pense aux auditeurs qui viennent seulement de nous rejoindre.
1: Alors, peut-on s'engager dans l'armée si on n'a pas de boulot? Donc, Canif.
7: Bah ouais, je pense, ouais.
1: Et tu fais quoi, toi, au fait, comme boulot?
7: Moi, je suis secrétaire.
1: Secrétaire?
7: Secrétaire comptable.
1: D'accord, naze.
17: Eh, t'es en tailleur?
15: J'ai chaud comme la braise.
1: Oh, vous me calmez derrière, là?
7: Eh, vos commentaires, moi, je vous emmerde.
1: Voilà. Comme ça, c'est bien répondu tout ça.
17: Ouais, donc, moi, j'aime les femmes qui ont du caractère.
1: Oh, tu t'écrases, toi. Tout à l'heure, tu as dégagé, toi, maintenant. Je vous préviens que là, 1h10, je vais gerber. Hein. Ça va gerber sec. Hein.
2: Non, gerbe pas.
1: Voilà, c'est pas mal. C'est qui?
2: Ah, c'est une... parce que...
13: C'est, ouais, c'est prothèse, c'est une cabine, je vais le rappeler.
17: L'invité mystère.
1: Ok. Donc, Canif, elle a répondu. Andouille.
7: Ouais, bah moi, je pense qu'on peut s'engager, effectivement. Voilà, ouais. J'ai rien d'autre à ajouter, parce que sinon, tu vas encore me gerber, alors je préfère rien dire.
17: Voilà.
1: Bon, alors, Andouille, c'est la dernière, c'est simple. Soit que tu réponds correctement, soit que tu gerbes tout de suite.
2: C'est
1: tu
2: choisis. Simple.
17: Non, non, non, elle passe à moi avant.
1: Hein? Alors, croupion.
7: Ouais.
1: Donc, pour toi?
7: Bah, ça sert justement quand t'as pas de boulot à t'engager, ouais.
1: Ouais, mais ça, c'est, je pense que c'est, y a beaucoup de personnes qui vont me répondre ça.
2: Et quand ils arrêtent l'école aussi, les gamins, ils vont à l'armée, non?
1: Non, ouais. Ça. Non, mais attends, parce que l'armée, pour que tu te fasses recenser à 18 ans.
2: C'est une poubelle, l'armée, on dirait, non?
1: Ben non, mais. Oui, c'est qui là?
7: Canif,
1: oui.
7: Tu peux ajouter quelque chose?
1: Oui.
7: Moi aussi, j'avais entendu parler que quand on voulait s'engager dans l'armée, il fallait pas avoir plus de 25 ans, je crois.
1: Non, je pense pas, parce que ça, j'en ai pas entendu parler, ah, à mon avis.
17: Parler,
1: hein. Non. Attends, Anthony, il y a une question hier.
0: Oui, il y a Aréa qui te demande si tu as rencontré Sandy à l'armée.
1: Non, pas du tout. Sandy, je l'ai déjà dit la semaine dernière, comment que je l'avais rencontré sur un magazine.
2: Non, mais Sandy, elle a fait l'armée, par contre.
0: C'est pas le débat sur les tanks.
17: Elle réparait les tanks.
1: D'accord. Tony?
17: Quoi?
1: C'est toi qui viens de répondre les
17: pas
1: tanks?
17: Pas du tout.
2: Non, c'est moi, j'ai dit. Non, elle bossait à la banque.
1: Voilà. Donc, Tony?
17: Ouais.
1: Donc, pour toi?
17: Ouais, bah, les jeux, c'est sur l'engagement, c'est ça?
1: Hein?
17: Ouais.
1: Peut-on s'engager dans l'armée si on n'a pas de boulot?
17: Peut-on s'engager dans l'armée si on n'a pas de boulot?
2: Bah oui, parce qu'on fout rien, on peut y aller.
1: Ça donc, tu réponds. Hein. Hey, Tony!
17: Oui.
13: Non, mais non.
17: Attends, j'essaye de réfléchir, là.
1: Non, mais tu réfléchis vite fait.
13: Gérard, ils te prennent pas à l'armée si t'as pas de boulot.
1: Bah, de toute manière, tu peux t'engager si t'as pas de boulot, hein.
7: Pourquoi tu t'engages pas, toi, Gérard?
1: Et qu'est-ce que ça, et pourquoi que, je t'emmerde, toi?
2: Non, mais ouais, par contre.
1: Tony, tu réponds, s'il te plaît.
17: Ouais, mais je suis tout à fait d'accord avec ce qu'a dit Rigaud, là.
2: Par contre, moi, j'ai un exemple, j'ai une amie qui s'appelle Mélanie, et qui avait son bac. Et donc elle voulait s'engager à l'armée parce qu'elle s'est dit ouais j'ai un bac maintenant j'aimerais bien faire l'armée et ils l'ont pas accepté.
1: Mais attends, t'as pas besoin d'avoir un bac pour aller à l'armée? Non, mais
2: t'as pas le droit à l'armée d'avoir un bac.
1: Faut complètement être armé. Tony,
2: mais pourquoi? Ouais.
1: Tu réponds?
17: J'ai répondu.
1: Ah, c'est bizarre, j'ai pas entendu ta réponse.
17: Ah, c'est pas grave.
1: Ouais, bah Tony, je pense que c'est...
17: Non, mais vas-y, continue, y a pas que moi, allez, vas-y.
1: Non, mais tu réponds.
17: Non, mais ok, l'engagement, il faut se faire encenser.
1: D'accord, voilà. Eh ben, enfin, dis donc, t'es lourd à la détente, toi.
17: Hein. C'est clair.
0: Gérard, par rapport à l'armée, il y a Davy One qui dit les fusils ils servent à fusiller et les tanks ils servent à t'enculer.
1: Oui, ben ça, je l'emmerde, lui. Manu.
2: Encore un petit sondage. Donc, à la question.
1: Dernier, j'espère.
2: L'avant-dernier. À la question combien donneriez-vous à une armée, 32% ont dit qu'ils donneraient 2 euros.
1: Mais ça y est, tu l'as déjà fait, alors.
2: Excuse-moi, il y en a une autre. Qu'aimez-vous chez une armée? 50% des gens aiment bien, 25% des gens aiment beaucoup, et 100% aiment le balcon avec les drapeaux Fun Radio, je comprends pas.
1: Ça. Toi, tu vois, Fildar, tes conneries. Ça, c'est tes conneries, ça.
2: Non, c'est pas mes conneries.
1: C'est tes conneries. On va demander à la prothèse. Si.
17: Ouais, je suis là, ouais.
0: C'est quoi ça?
2: C'est Noël ou
1: quoi? Fildar, tu m'éteins ça tout de suite. Fildar, t'éteins ça tout de suite.
17: Prothèse. Je pense qu'il est préférable de s'engager contre...
0: Bon, j'arrête,
1: tu viens ou quoi, là?
17: Allô?
2: Allô?
0: Gérard,
2: allô?
0: Sur IRC...
2: Ah, vous entendez Gérard, là?
0: Ah.
17: Allô?
0: Qu'est-ce qui se passe?
2: Il a failli balancer le disque de Rigaud, donc...
1: Prothèse.
17: Ouais, allô? Donc je pense qu'il est préférable de s'engager quand on n'a pas de boulot, vu qu'on est payé à rien foutre et porter le kaki, et j'aime bien les treillis.
1: D'accord, et je m'en fous pour finir.
17: Bah, franchement.
7: Il s'en fout.
17: Bah non, ouais, je sais pas.
14: Oh là là, Doc Gynéco. Toi, tu vas gerber, toi.
17: Ah ouais, ouais.
2: Ils sont pas réveillés, les auditeurs.
1: Non, je m'en fous, bah tu te réveilles, non. S'il te plaît, ou tu dégages.
17: Bah, je sais pas, franchement, si j'ai pas de taf,
7: mais il sait jamais rien, mais pourquoi il vient?
17: Fume trop, ouais, ouais. Fume trop, lui.
1: Tu reprends, je m'en fous au standard, là, ça va pas. Ça va pas, là.
17: Fume trop le
1: Lascar. Enfin bref. Je peux vous dire une chose, que pour ceux qui ont envie de s'engager, ils peuvent le faire s'ils ont pas de boulot, mais comme l'histoire du bac, ça n'existe pas. Hein. Donc il n'y a pas besoin d'avoir un bac pour aller à l'armée. Mais ça, c'est des conneries. Quoi ?
7: Je crois qu'il faut minimum le brevet. Hein.
1: Même pas.
7: Même
18: certificat d'études.
1: Non plus. Ok, alors voilà.
2: Et toi Gérard, alors qu'est-ce que t'en penses de cette question ?
1: Bah, moi je viens d'y répondre.
2: Mais je t'écoute pas.
1: Bah t'écoutes pas, t'as qu'à te déboucher les oreilles au lieu de faire des conneries. Alors, septième question, faut-il en parler de l'armée en cours ou à la télé ? On va demander à... Je m'en fous si ça va mieux pour lui.
2: Ça va mieux pour lui.
1: Ouais, j'espère. Bah, alors, je m'en fous.
18: Bah, la télé, ouais, on en voit des émissions, quoi.
1: Non, mais je pense qu'on t'a demandé de te réveiller, là. Apparemment...
18: Je réponds à ta question, là.
1: Bon, alors, vas-y.
18: Je te dis, les pubs et tout, on les voit à la télé, à l'école, il y a des mecs qui passent et tout, ils te parlent de l'armée, ils sont engagés, c'est beau et tout, c'est un métier.
1: Mm-hmm.
18: Et voilà, quoi.
1: Ok, prothèse ?
18: Ouais, je sais pas, je pense qu'il faut pas trop en parler à l'école et à la télé parce que ça pourrait donner des idées aux gens, quoi.
1: Ben non, mais de toute manière, c'est ce qu'ils font à l'heure actuelle. Ouais, en cours, je ne sais pas, parce qu'on a pas des... On n'a pas d'étudiants, là, avec nous, c'est dommage. J'aurais bien voulu avoir un étudiant pour savoir...
18: La tête avec... Hey, moi, je suis étudiant.
1: Qui ?
18: Moi.
1: Qui ?
18: Moi, je m'en fous.
1: Ben, t'appelles d'où, toi ?
18: Fais une thèse sur le shit, lui. De Nantes.
1: De Nantes ?
18: Ouais.
1: Et donc, à ton avis, ils en parlent ?
2: Mais t'es étudiant en armée, toi.
18: Non
1: mais est-ce qu'ils en parlent ?
18: Bah ouais, il y a plein de pubs partout.
1: Ah bon ?
18: Il y a le fichier, là, sur les tableaux. Mmh. Une thèse sur le shit.
1: D'accord. Je pense qu'à mon avis, je crois que t'es en train de me dire des conneries. Tony ?
18: Écoute, à ma fac...
1: Tony !
18: Ouais, il y a trop de pubs. L'autre fois, j'entendais même sur Fun Radio, j'entendais une pub.
7: Sur l'armée de terre.
18: Ouais, l'armée de terre recrute un mec avec une clé de 13 pour réparer les tanks. Donc je trouve ça inadmissible.
1: Tony,
18: c'est de la propagande.
1: Tony, t'es sûr de ce que t'inventes là ?
18: Non, je te jure que ça passait.
2: Non, mais il y a une pub en ce moment qui veulent, parce qu'en fait, j'ai l'impression qu'il y a pas assez de gens à l'armée.
18: Ouais.
2: Ils veulent plus y aller, donc ils font des pubs.
18: Le pire, c'est qu'ils te mettent ça entre deux tubes.
1: Ah voilà. D'accord, entre deux tubes. T'as raison. Croupion.
7: Ouais.
2: Bien tenu.
7: Moi je dis que non, il faut surtout pas en parler. Ça pourrait
2: être des gens à
1: faire. Non mais ça va là.
2: Bon Gérard, t'écoutes les auditeurs, nous je suis en train de régler un problème avec Manu, ça te dérange pas, non ?
1: Bon, croupion.
7: Oui, je te dis qu'il faut surtout pas en parler, ça pourrait inciter les gens à le faire.
1: Bah, de toute manière, pourquoi s'ils en parlent, c'est que c'est pour inciter les jeunes à y aller, hein ?
7: Oui, bah justement.
1: Ok. Andouille ?
7: Ouais, bah je suis désolé, moi Fildar vient de me prendre hors antenne, donc j'ai pas entendu la question.
1: Non, attends, Fildar vient de te prendre hors antenne. Non mais attends, Fildar, il est à l'arrière.
18: Attends, j'ai deux secondes. Hey, Fildar, tu te calmes là.
1: Non mais attends, c'est qui parle là ?
18: Oh, comment tu parles à Fildar ?
1: Oh, qui parle là ?
18: Il a quand même un appareil avec un rebelle. C'est une merde.
1: Non mais attends, pour l'instant c'est pas Fildar qui commande, c'est moi, c'est mes débats, donc c'est pas lui.
18: Non, je suis d'accord, GG, mais voilà quoi.
2: Fildar qui commande.
1: Non, c'est pas Fildar lors des débats, c'est moi.
2: Bah, n'importe.
1: Donc on a été Andouille.
2: Andouille.
18: Fildar, c'est un petit teigneux, mais je l'aime bien quand même.
1: Andouille. Bon, je m'en fous, tu te calmes, toi.
18: Et Andouille, t'es blonde ou brune concrètement, là ?
1: Bon, je m'en fous, t'arrêtes ou tu dégages.
18: Andouille, elle est pour moi.
2: C'est un boulot de merde, Manu, soir. Hein. Je suis d'accord avec toi.
1: Non, c'est pas Manu.
2: Bah, c'est qui ?
1: Je m'en fous, t'arrêtes pas de faire chier son monde. Alors, Andouille, pour la dernière fois.
7: S'il te plaît ?
1: Andouille !
7: Oui ? Non mais je te demande poliment si tu pourrais me répéter la question s'il te plaît.
1: Alors faut-il parler de l'armée en cours ou à la télé ?
7: Moi je trouve qu'il faut pas en parler parce qu'on fait pas de politique à l'école.
1: Non mais attends, on parle de l'armée, on parle pas de la politique.
7: Ah ouais,
18: c'est la même question que la politique, faut pas nous prendre pour des cons aussi, t'as changé armée par politique.
1: Tony, si t'es pas content, tu dégages, ok ?
18: Non mais je suis content, mais bon, c'est pour le dire aux auditeurs, que t'as 15 millions d'auditeurs, faut les respecter quand même.
1: Ouais bah attends, pour l'instant, toi...
18: Depuis 10 ans, c'est les mêmes débats et tu ranges...
1: Bon alors Tony, tu dégages, allez hop, terminé. Hop, au revoir Tony. Toi Andouille, c'est pareil, au revoir Andouille.
2: Allez, dégage Andouille, allez.
18: Bah si Andouille part, je pars.
1: Dégage, eh ben c'est bien aussi, je m'en fous.
2: Allez,
1: voilà.
2: Dégage, je m'en fous.
1: Ah ouais, c'est bien, tu perds.
2: On est dans la merde, on a plus que.
1: Tu récupères 3 éditeurs, Manu.
2: J'y vais, je les récupère, alors, je vais les chercher là devant l'avenue là.
1: Alors, Canif.
7: Bah écoute, Gérard, je crois que de toute façon, notre avis compte pas vraiment là-dedans parce que s'ils ont envie d'en parler, ils en parlent quand même.
1: Non, mais donc, je reviens à ce que Tony, soi-disant, qui disait que c'était pareil qu'on. La politique. Non! Parce que si on en parle à la télé, c'est que ça insiste pas les jeunes à vouloir faire de l'armée, comme Andouille a voulu dire. Mais moi, je pense que Ils ont tout à fait raison de nous parler de ce qui se passe à l'heure actuelle dans certains pays. Donc
7: ça va être intéressé certains de toute façon.
1: Ouais, mais ça va être la dernière question qu'on
15: c'est
1: va poser. Oui.
15: Tes prothèses, je voulais savoir si quand tu te mettais au garde à vous devant le général, t'avais la gaule.
1: Pas obligatoirement, non. Pourquoi? Parce que ça t'est déjà arrivé, toi?
15: Bah non, mais je te posais la question.
1: Un croupion.
7: Oui.
1: Si on te gêne, tu nous le dis, hein.
7: Ah non, mais je vous écoute.
1: Non, mais tu peux quand même parler, hein, parce que pour l'instant...
7: Le problème, c'est que quand je parle, tu me dis de me taire, donc...
1: Non, attends, pour l'instant, je t'ai rien dit, donc je te demande de réagir.
7: Oui, bah c'est
1: parce que vous êtes plus que 3 sur 7, 6, hein.
7: D'accord.
1: Donc tout le monde a fait le tour de la question.
7: Ouais, ouais.
1: Alors là, il y a une question qui va être bien, parce que je pense que c'est Canif qui a voulu en parler, ou même toi, Croupion.
2: C'est laquelle question, Gérard? C'est la numéro combien?
1: C'est la 8.
2: Encore 2, putain.
1: Mais oui. Non mais, si t'es pas content, tu vois, tu poses ton casque et tu dégages. Ok, tu rentres chez toi. Ah. Rigo, c'est pas à toi que je m'adresse.
2: Putain, maintenant je barre aussi. Ouais.
1: Alors, pourquoi faut-il faire 10 mois au lieu de 12 maintenant? Alors, on va demander à Canif.
7: Bah, alors là, j'en ai vraiment aucune idée, GG.
1: Non, mais avant, c'était 12 mois, maintenant, c'est passé à 10. Donc, le pourquoi?
7: Ah, mais c'est ce que je te dis, je ne sais absolument pas.
1: Mmh. D'accord. Et toi, Croupion?
7: C'est pour des questions de budget.
1: Comment ça?
7: Bah, il gagne 2 mois, il gagne du fric en faisant que 10 mois.
1: Mais non,
7: Parce que ça a trop gueulé, je pense.
1: Non, mais je pense... Non, parce
7: que... Non, mais comme ça, ils payent pas les mecs pendant 2 mois, ils les payent plus, quoi.
19: Ah ouais, c'est une bonne idée, ça, je crois.
1: Bah non, mais même, de toute manière, ils sont... Oh, vous arrêtez, là, derrière, là? Ou vous revenez bosser, là, comme correctement? Bon, attendez, je reviens.
15: Ah, d'accord.
7: Ok, on est tous trois, là. Ok, ça va?
1: Bon, on rigole, là, vous revenez, là.
15: Donc, prochaine question.
1: Alors, Prothèse, tu peux répondre, s'il te plaît?
15: Ouais, donc, tu peux me répéter, j'ai pas bien entendu.
1: Donc la question, pourquoi faut-il faire 10 mois au lieu de 12? Disons, avant c'était de 12 et maintenant c'est passé à 10. C'est moi qui me suis trompé dans ma question.
15: C'est des problèmes de calendrier avec les années textiles, non?
1: Non, parce qu'avant c'était 12 mois comme et puis maintenant ça passe à 10 mois, donc on se demande pourquoi qui s'amuse à changer. Oh, vous arrêtez avec la lumière et vous revenez bosser là. Parce que tout à l'heure, ça va chauffer pour vous trois, là.
15: Tu fais des blancs, Gérard.
1: Donc, prothèse, toi, alors?
15: Ouais, donc, je te disais, je pense que c'était un problème de calendrier, non?
1: Bah, non, parce qu'en fin de compte, non, il n'y a pas d'histoire de calendrier là-dedans, hein.
15: Ah bon?
1: Parce que au début, c'était passé de... C'était 12, maintenant, ils sont descendus à 10, on ne sait pas pourquoi.
15: Ah, ils ont raison, finalement, on se fait moins chier 10 mois que 12 mois.
2: Ils vont descendre à une semaine, là, ça va être une semaine après.
1: On récupère, on récupère.
20: Ouais, alors on accueille 3 nouveaux auditeurs, on accueille Face de Paix, Petit Fion et Général Mon Cul.
15: Bonsoir à tous.
2: Non, on a un général.
20: On a un général, ouais.
2: Qui vient de quel corps d'armée?
21: De l'armée de l'air.
1: Général Mon Cul, ouais.
21: Oui.
1: Apparemment, c'est ce que... Et l'autre?
20: Il y a Petit Fion.
1: Ouais, bah voilà, c'était Petit Fion pour finir.
20: Petit Fion, bonjour.
21: J'ai avec moi le sergent Suspenboule, si vous voulez.
1: Ouais, non, mais ça y est. Bon, alors maintenant, on va demander à Face de Paix,
21: là.
1: Bon, Face de Paix.
21: Ouais, salut.
1: Salut.
21: Ça va?
1: Donc, toi?
21: Oui.
1: Donc,
21: Alors, tu vois, je t'explique. Moi, je pense que, 10 mois, franchement, c'est plus cool que 12, quoi. Parce que les mecs, déjà, ils y vont, c'est pas marrant, quoi. Tu sais, ça les galère.
20: 10 mois, quoi?
21: Dis-moi de l'armée, quoi, c'est mieux que 12, quoi.
2: De l'armée?
1: De l'armée!
2: De l'armée.
21: L'armée.
1: Bon, Fildar!
2: Ouais. D'accord.
1: T'écrases.
2: D'accord.
1: Donc, vas-y, je t'écoute.
21: Bah, c'était pas bien.
2: Je vais t'écraser.
21: Ouais, alors moi, je disais que, voilà, quoi, c'est quand tu fais 10 mois, c'est classe. Mm-hmm. Parce que 12 mois, c'est relou. Non, franchement, concrètement, le mec qui part faire son service militaire.
1: Ouais.
21: Ah, on est d'accord, c'est relou 10 mois. 12 mois. Mm. Alors, il vaut mieux qu'il en fasse 10, t'as compris?
1: Non, mais de toute manière, maintenant, au début c'était 12, maintenant c'est passé à 10, on se demande pourquoi. Mais de toute manière, que tu partes 10 mois ou 12 mois, de toute manière, tu perds quand même ton temps en faisant l'armée.
20: Dans quel sens?
15: Oh là là.
1: Manu, ça suffit, toi.
20: Ah, je la demande, parce que je comprends pas.
1: La semaine dernière, t'as fait du bon boulot, si tu commences à foutre ta merde, ça va.
2: De toute façon, vous parlez de 10 et 12 mois, mais c'est pas ça l'armée, c'est une semaine maintenant.
1: Toi, tu l'as même pas fait, alors tu t'écrases.
22: Si, Fildar, il a fait l'armée, mais pour revenir au débat, sur IRC, on te dit en même temps que maintenant, l'armée, elle est plus obligatoire. Pourquoi?
1: Si, l'armée est toujours obligatoire encore.
2: Non. C'est pour devenir un métier.
3: Ouais.
1: L'armée est obligatoire.
3: Non,
1: l'armée est obligatoire, c'est tout. Général Moncu.
22: Général Moncu.
21: En tant que général, je peux témoigner quand même.
1: Vas-y.
21: Parce que maintenant, on recrute surtout dans le civil. C'est fini tout ce recrutement administratif.
1: D'accord. Petit pion.
6: Alors tout d'abord, bonsoir Gérard.
1: Bonsoir.
21: Bonsoir.
6: Bonsoir. Ouais, bah dis-moi...
21: Ça te dirait de faire l'amour avec un gradé.
1: Oh. Merci. Bah,
6: écoute, on se retrouve en antenne alors.
21: Pas de problème. Hein? Attends, moi je suis plus gradé que lui.
2: Petit pion. Allez, on y va là. Accouche.
1: On accouche maintenant là sur la question, on va pas s'éterniser là-dedans. Hein.
6: Bah dis-moi, ça fait 12 mois, c'est trop long quoi.
1: Bah dis-moi, c'est pareil. Hein.
21: Il y a deux mois de différence.
1: Mais ouais, mais si tu fais le con pendant tes 10 mois, tu refais un mois de plus, donc ça fait 11 mois.
21: Ouais, mais
6: oui, si tu fais le con au bout de 12 mois, tu t'en retapes un de plus que si tu fais le con au bout de 10 mois.
21: C'est
6: un plus aussi, mais seulement, ça fait plus
1: 13,
6: mais ça fait
15: 11.
21: C'est cumulable.
1: Ok.
15: Gérard, c'est prothèse.
1: Oui.
15: Ouais, je crois que c'est clair. Tu fais 10 mois, tu pars la fleur au fusil, puis tu fais 12 mois, bon, tu pars la baïonnette dans le cul. Alors.
1: Ouais, bah, de toute manière, moi, j'ai fait 12 mois, et je vais te dire une chose, que quand tu reviens, c'est chiant. Hein. Que ça soit 12 mois ou 10 mois, de toute manière, c'est vraiment des conneries, je sais pas pourquoi.
2: Et t'avais des permes ou pas?
1: Ouais, mais je vais te dire, les permes, c'est 48 heures et t'as une PLD, PLD, c'est une période de longue durée, c'est 10 jours.
6: Dis-moi Gérard, je peux te poser une question?
1: Ouais.
6: Est-ce que ça t'a plu, l'armée?
1: Non, pas du tout, je me suis fait chier, je viens de dire.
6: Pourquoi?
1: Ben, c'est la question. Est-ce qu'on s'amuse en faisant l'armée?
2: Ce sera la dernière question, après on fera une petite conclusion rapide.
1: De nos jours. Non, il reste encore...
2: Non, on
22: peut pas.
2: On n'a pas le temps.
1: Non, je te dis que
2: Max est venu nous dire. Il a dit que tu gérais pas le débat, que c'était à chier, donc voilà. On va faire l'autre débat.
1: Il y avait pas c'est toi qui fous ta merde, alors toi tu vas commencer par la fermer.
22: Non, Gérard, okay. Continue ton débat, c'est pas du tout la faute de Finlay.
1: Alors, est-ce qu'on s'amuse en faisant l'armée de nos jours? On va demander ça à Canif.
6: Bah écoute, ouais, je pense qu'il y en a qui s'amusent et d'autres qui s'emmerdent.
1: Mm-hmm. Donc c'est pour toi, de manière même en faisant l'armée, on peut s'amuser avec ses copains. Hein.
2: Bah, pendant la récré, ils font des jeux, non?
6: J'ai des copains qui ont fait l'armée, et puis ils m'ont dit que même si des fois c'était un peu chiant, ils avaient quand même de bons souvenirs.
1: Ouais, mais ça, de toute manière, tu gardes quand même, à la fin, tu gardes quand même un bon souvenir aussi.
6: Ah bah, attends, faut quand même faire quelque chose, parce que si tu passes 12 mois à t'emmerder, faut quand même faire quelque chose. Hein.
1: Mmh. D'accord.
15: Dans la hanche. Ouais, donc moi je dis que ouais, dans l'armée tu t'amuses beaucoup parce que c'est clair que, à part que si t'as des G.I. Joe ou des Small Soldiers, ouais, tu peux t'amuser.
1: D'accord, je vois pas du tout le...
6: Hors sujet.
1: Croubion.
6: Oui. Croubion. ouais, non, tu te fais chier à l'armée.
1: Ah bah d'accord, toi c'est carrément ta réponse.
2: Bah ouais, ça les passionne pas les nanas à l'armée, okay. Donc faut abréger, mangue toi.
6: Il y a Max à la télé. Alors.
1: Attends, toi pour un soir tu vas la fermer.
21: Ouais.
1: Ok.
2: Quoi?
1: Tu vas fermer ta gueule maintenant. Ça va être clair.
21: Tu les vois.
1: Passe de paix.
2: Bon, on va se polir.
1: Passe de paix, s'il te plaît.
21: Oui, c'est passe de paix là.
15: Je suis dans la hanche, moi.
1: Passe de paix.
21: Oui, je suis là.
15: Gérard, c'est prothèse.
1: Prothèse, tu t'écrases maintenant, s'il te plaît. Merci.
21: Ta blague, excellente.
15: Gérard, assis-toi bien parce que là.
1: Bon, allez, prothèse, tu me le dégages. Hop, terminé pour prothèse, comme ça, il fera moins le con. Il fera le con chez lui à Rouen.
15: Dans la hanche, Gérard.
1: Passe de paix.
2: Hop, on termine.
21: Ouais, c'est cool, l'armée, tu fais le con, quoi.
1: Ouais, bah, tu t'amuses ou pas?
21: Bah ouais, parce que t'as pas envie de faire la reconnerie, alors tu fais le con, donc tu t'éclates.
2: Puis l'armée,
21: ouais,
2: mais... qui devait t'éclater parce que tout le monde devait se foutre de ta gueule avec ta face de paix.
21: Bah
1: non,
21: ouais,
1: mais de toute manière...
21: Parce que tu sais...
1: Attends, Pildar, tu as...
2: Bagne-toi.
1: Ouais, mais tu vas t'écraser un peu, toi. Tu as laissé finir les gens parler, ok?
2: 3 minutes.
1: Face de paix, vite fait, là, on accouche, là.
21: Tu peux finir, là?
1: On accouche.
15: Bouge pas trop, alors... Gérard, je suis dans la hanche.
21: Ouais, mais je peux finir.
1: Prothèse, tu dégages.
21: Je voudrais dire aussi que quand on a les
1: oreilles décollées...
21: Non, mais j'ai... Quand on a les oreilles
1: décollées... Non, mais dégage pas, prothèse, là.
21: Aïe. Est-ce que je peux finir? Non. Non. Oui. Aïe.
1: Vous calmez là ou je vous calme, moi, maintenant? Alors, passe de paix, tu réponds correctement.
21: Mais moi, ça y est, j'ai répondu.
1: D'accord, général de mon cul là.
21: Ouais, RFCT, première classe.
1: Général mon cul, RFCT, on accouche.
15: Ouais. Gérard, je suis dans la hanche,
21: répétez.
1: Ta gueule, prothèse.
21: Répétez la question, s'il vous plaît.
1: Bon, allez, vous me faites chier, allez, je conclue la question.
2: Allez, conclusion.
1: Hop, basta.
2: Conclusion.
1: Canif.
6: Fais passer les autres, GG.
1: D'accord, petit pion.
2: Fion.
1: Petit Fion. Petit Fion, une fois, petit Fion, deux fois, petit Fion. Conclusion.
3: Je suis là.
21: Mais bouge pas ta hanche.
1: Protège ta gueule.
3: Donc tu veux ma conclusion?
1: Ouais.
3: Bah écoute, j'ai écouté ton débat parce qu'en fait je viens d'arriver sur la scène, donc j'ai eu le temps d'écouter très attentivement. Et bah moi je trouve que l'armée, c'est en concluant vraiment très très brièvement, hein, parce que je sais que t'as pas trop le temps, mais il paraît que l'armée c'est aussi excitant que de te rencontrer dans les chiottes de la loco.
1: Alors moi je t'emmerde, petit Fion, dégage, bonne nuit, au revoir. Général mon cul.
21: Aïe, alors c'était un très bon débat.
1: Ouais.
21: Je voulais le dire. Et j'aimerais dire aussi un petit message pour...
1: Non, il n'y a pas de message.
21: Le dénommé Philippe qui est ouvré.
1: Non, il n'y a pas de message. Salut. Face de paix.
21: Je voulais dire.
1: Face de paix. Face de paix. Général Montube, vous voulez dire, allez vous faire foutre en ce moment. C'est bon.
21: Tu respectes, je te mets au trou.
1: Ta gueule, allez, face de paix.
21: Ouais, c'est face de paix, là. Ben moi, est-ce que ce serait possible d'avoir Troufion, là, en antenne?
3: Pas de problème.
1: Bon, alors,
2: c'est pas la conclusion, ça, allez,
1: conclusion du débat, face de paix, dernière fois.
21: L'armée, c'est de la merde.
1: Bon, alors, d'accord, pour toi, c'est la conclusion. Croupion.
3: Ouais, débat pourri, et puis regardez la 6, il y a Maxou, quoi.
1: Ah bah alors, attends, Croupion, moi je vais te dire une chose, si mon débat c'est de la merde et que tu regardes M6 à la place, dans ces cas-là, t'avais qu'à pas participer au débat, ok?
3: Alors
1: va bouffer tes croupions,
21: mais
1: salut.
21: Arrête de bouger de la hanche.
1: Canif.
3: J'ai pas vraiment de conclusion, enfin si quand même, c'était pas mal, mais bon voilà, c'était spécial mais pas mal.
1: Et quand je vous demande des conclusions, quand vous me dites faites passer les autres, hein, je voudrais bien que quand tout le monde passe, que vous ayez quelque chose à dire. Parce que si c'est pour me dire, ah bah pour mieux écouter, regarder M6, il y a Max qui passe.
3: Gérard, t'énerve pas sur moi, j'y suis pour rien.
1: Non mais c'est pour Croupion que je m'adresse spécialement.
3: Ouais, c'est pas moi qui faut engueuler, hein.
1: Donc, on le sait, on l'a aussi dans les studios, Max. Alors, donc, voilà.
5: Pour
1: alors,
5: à venir. On en a parlé en début d'émission.
1: Bon, ça y est.
22: Gérard, j'ai une conclusion sur l'IRC. Ouais. Alors, Davy One qui donne sa conclusion, il dit, eh bien, si la plus petite unité de temps, c'est la milliseconde, la plus petite unité de longueur, c'est le millimètre, la plus petite unité de l'intelligence, c'est le militaire.
1: Ah bah d'accord, c'est pas mal sa conclusion. Moi, conclusion, c'est dommage que qu'on a été forcé d'abréger sur la 9e, parce que sinon ça s'était bien passé dans l'ensemble.
2: Ouais, moi, j'ai pas appris grand-chose. Hein.
1: Toi, t'as rien appris parce que t'es con, toi, c'est pas de ta faute. Donc toi, de toute manière, tu resteras toujours con toute ta vie. Alors,
2: C'est pas
1: t'attends
2: grave.
1: 11h30 pour bosser au standard, donc ça sert à même pas...
2: Ta conclusion, Gérard.
1: Donc ma conclusion, c'est dans l'ensemble, ça s'était bien passé. Si t'es pas content, je t'emmerde. Tu prends une chose, tu prends tes clics et tes claques et tu te casses chez toi. Comme ça nous prend des vacances. Donc, conclusion, sinon c'était pas mal dans l'ensemble. Je pense qu'on a atteint combien là,
22: On a perdu suite à la fin du débat où les gens en partant m'ont dit que c'était vraiment trop le bordel et trop con et trop nul.
1: Ouais.
22: Donc là, apparemment, on est descendu sous la barre des 2000. On doit être 1000. Attends, je regarde, 1597.
1: Ben, c'est dommage. C'est dommage que les trois derniers que tu m'as récupérés ont foutu la merde.
22: Ils ne disent pas que c'est à cause des auditeurs.
2: De
22: ils disent que c'est à cause de toi, Gérard.
1: Non, c'est pas moi qui ai foutu la merde, c'est eux qui n'ont pas voulu répondre aux questions. Donc voilà. Alors, le disque qu'on va s'écouter, donc c'est Gérard du côté avec la boule de travers. Et donc, vous pouvez nous appeler pour le deuxième débat qui va porter sur la prostitution.
2: Ah,
1: donc,
2: enfin, un débat.
1: Attends, toi, tu vas rester à l'arrière, tu vas fermer ta gueule.
2: Ah, non.
1: Si, parce que je te veux pas au standard. Je te bats pas en ce temps-là.
19: Ah si, moi j'en ai marre, ça fait depuis 22 que je suis là, Gérard.
1: Ouais, tant pis.
2: Donc on écoute le disque et vous pouvez appeler Manu, bien sûr, les numéros, Gérard, vas-y.
1: C'est 0803-08-5000 et toujours le 0870-5000 et toujours le l'IRC www.funradio. Et on se retrouve tout de suite après.
2: J'espère qu'il y aura des putes quand même.
1: Bah toi, t'en fais partie.

0: Gérard non plus,
1: Norbert.
0: Ça sert à rien.
2: Ouais, parce que bon, il est là.
0: Non, mais calmez-vous.
3: Norbert. Norbert, non, mais me parle devant ton micro, Jean.
1: Norbert, s'il te plaît, tu réponds. Norbert.
4: Olivier.
1: Moi,
0: oui,
1: hop.
0: Oui, Gérard.
1: Oh, tu te réveilles.
0: Gérard, oui, excuse-moi. Je me demandais juste une question pour toi, en fait. Est-ce que tu penses que c'est Boris Vian qui a fait soirée disco?
1: Ouais, oui. c'est pas la question que j'ai posée, hein, je te signale.
2: Et toi, Gérard, tu penses quoi?
1: Ben moi personnellement, pas grand chose parce que j'ai pas eu l'occasion de lire des bouquins de lui. Et toi, Mélanie,
2: très bien, faut les lire.
0: Et Gérard, on n'a pas compris. Gérard, justement, si t'as jamais lu de ses livres, tu sens vraiment qu'on dit Boris Évian.
1: Bon, allez, c'est bon, allez, toi, tu vas te calmer, s'il te plaît.
0: Mais non, écoute, si t'es pas capable d'écouter les gens qui ont une opinion différente de toi, c'est pas la peine de faire un débat sur l'intelligence.
1: Non, mais c'est les débats du Best of 97.
0: Oui, bien sûr, mais puisque c'est l'intelligence, il faut respecter l'opinion des autres.
1: Ouais, mais dans ce cas-là, tu te dépêches de répondre à la question, tu mets pas 3 heures, ok?
0: Mais tout à fait, je suis en train de t'y répondre.
1: Ouais, ben attends.
0: Je suis en train d'y répondre.
2: Oh, c'est
3: Arnold. Gabriel, à la place de Gabriel. On a Sarah,
5: ouais.
3: À la place de Gabriel, Sarah, et à la place de Guigui, on a Marcel.
5: Eh ben ça va vite ce soir, Gérard, il gère. Hein. Attention, on n'en est qu'à la première question, il est seulement 1h moins 3.
0: Et 15 millions d'auditeurs.
1: Sarah, bonsoir.
6: Oui, bonsoir, je m'appelle Sarah, j'ai 26 ans, j'habite à Bougainville.
1: Mmh.
6: Et moi je pense...
3: Parle plus fort, Sarah, on ne t'entend pas bien.
6: Moi je pense que Boris Évian, il a raison.
0: Ouais.
1: Ouais, on a, j'ai dit qu'on citait pas les marques d'eau, ok?
6: Bah alors Boris Volvic, il a raison.
1: Ouais. Mais Sarah, je sens que tout à l'heure, tu as dégagé.
6: Non, Gérard, il a raison.
0: Il n'y a pas de voix qui avait écrit des trucs comme ça.
1: Bon, allez, hop, deuxième question, allez.
5: Mais non, mais ça va trop vite, là, c'est n'importe quoi.
1: Bah, attends, mais
5: on a dit Gérard,
0: c'est Marcel, là.
1: Mélanie,
5: c'est la réponse.
1: Marcel.
6: Boris Sainture, il va fort, hein.
0: Gérard, c'est Marcel.
1: Ouais, vas-y.
0: Ouais, donc moi je voulais dire que Boris Vian, déjà, c'est pas vrai, il n'a jamais dit ça. Boris Évian.
1: C'est bon, Christian, fais-tu dégueulasse.
0: Laissez parler Marcel un peu. Non mais c'est Bado, pas toi. Et donc je voulais dire que Boris n'avait jamais dit ça, car en ce moment je suis donc à la fac de la loco. Et donc dans le livre Les Fourmis Rouges, il est vrai qu'il parle un petit peu de l'intelligence, mais il n'a jamais parlé de ça, quoi.
1: Mmh.
0: C'est une chose qui est claire. Est-ce que je peux me permettre de justement...
6: Non.
0: Mais si, parce que je me rappelle plus ton prénom, mais t'as raison, effectivement, il en parle que dans la préface. Toi aussi, t'es en fac, donc tu connais le sujet.
1: Ah, c'est bon, vous avez parlé. Pas de publicité pour les facs.
6: Mélanie. Non, attendez, vous êtes pas sympa parce que vous êtes en fac, mais Gérard, il est en fac, alors c'est pas bon pour
1: vous. Non, Mélanie,
6: c'est pas
1: moi. Bon, tu réponds à la question.
6: Mais ouais, non, mais moi, je pense que Boris Vian, de toute façon, il a raison, parce que je l'adore et il écrit vachement bien, alors je lui donne raison. Ouais, il a une belle écriture.
0: Ouais, pour un gaucher, c'est vrai, il écrivait bien.
1: D'accord, et Norbert.
2: Et moi, Gérard.
1: Ben, ça. Oh, vous vous réveillez ou quoi?
2: Eh ben moi, ça y est.
0: On est réveillé, je suis, hein.
1: Ah non, bah alors, vous, Norbert.
0: Oui.
1: Bon, tu réponds à la question ou pas?
0: Bah, tu peux la répéter, s'il te plaît.
1: Non, tu te prends de ma gueule, alors, dégage, bonne nuit. Dors, celui-là.
5: Bon, question numéro 2 sur le débat de l'intelligence, Gérard, il y en avait une deuxième qu'on avait sélectionnée qui était...
1: Et croyez-vous en une quelconque forme d'intelligence extraterrestre? Alors, Mélanie. Mélanie.
6: Oui, bien sûr, tout ce qui est vivant est intelligent, d'une certaine manière.
1: Mmh.
6: Ça fait rare.
1: Comment? Eh Sarah, t'as envie de rentrer chez toi là?
6: Mais j'ai pas parlé, c'est pas bon. Sarah, c'est Sophie. Il est con lui.
1: Et avec un con comme moi, ça vise, avec un con comme toi, on se fait chier.
5: Bon, allez, Gérard, tu sais quoi, Gérard, c'est dommage, c'est que ça gueule là, ça fait que gueule.
1: Ouais, ouais, mais.
0: Gérard, c'est Marcel là.
1: Ouais.
0: Personnellement, moi je pense que Boris a raison parce que l'intelligence n'est pas immédiate.
1: Oh, c'est la. C'est croyez-vous dans une quelconque forme d'intelligence extraterrestre?
2: J'ai pas le droit de répondre, c'est Audrey.
0: C'est Christophe, je voudrais répondre. Jean-Claude Bourré a démontré justement récemment que ça pouvait être, alors moi je dis oui, pourquoi pas.
1: D'accord.
6: Gérard, il s'est fait bourrer par Jean-Claude?
0: Bah, oui, tout à fait.
1: Qui c'est qui vient de dire ça, là, la fille?
2: C'est Sophie.
1: Qu'est-ce qu'elle vient de faire là, la Sophie, là?
6: C'est Marcel.
1: Qu'est-ce qu'elle vient de faire là, la Sophie?
4: C'est pas de Sophie, hein.
0: Comment ça?
6: C'est Marcel, il a dit que tu t'étais fait bourrer par Jean-Claude.
0: Ah, non, j'ai rien dit. C'est moi qui l'ai bourré.
1: Bon, Marcel.
0: Non, Jean-Claude, hein.
5: Ouais. J'aime un peu ton débat, genre, c'est n'importe quoi.
1: Bon,
5: ouais,
1: Judith. Judith,
2: pas,
1: elle est plus là.
2: J'ai pas répondu, moi.
1: Qui?
2: C'est Audrey.
1: Oh eh ben vas-y Audrey.
4: Ton truc c'est nul là.
2: Moi je voudrais dire qu'il y a toute forme d'intelligence dans le monde.
1: Mmh.
2: Et Max est le plus intelligent et Fidar le plus beau.
1: D'accord.
2: Et Manu aussi.
0: Marcel il peut répondre.
1: Vas-y.
0: Bah moi je voulais dire que oui, parce que quand même toi tu n'es pas un être humain, tu es une sorte d'extraterrestre, tu es intelligent à ta manière.
1: Mmh.

0: nous, on est au-dessus de l'intelligence, toi, tu es quand même en dessous, il faut le dire. Mais tu es intelligent à ta manière. Donc oui, nous croyons une forme d'intelligence chez les
1: extraterrestres. Voilà. Et puis en même temps, c'est ce qui différencie un peu de l'animal au niveau de l'intelligence.
2: Ouais, ça, c'est
0: différencié, toi. Bah oui, oui, il a beaucoup plus de poils.
2: Ben, Sarah.
3: Oui, moi, je veux dire que les couples, ben, il faut être deux.
1: Oui.
2: Non mais attends, c'est pas le thème du débat pour l'instant celle-là. Hein. Parce que c'est pas la question du débat.
1: Il faut être intelligent pour être à deux.
2: Ouais ben c'est pas du tout le débat de.
1: Regarde, t'es tout seul.
2: Et alors, qu'est-ce que ça peut tout
1: Ça veut peut-être dire quelque chose.
3: Oui, Mélanie. Seul, il a son portable.
4: Excuse-moi, j'ai à la place de Norbert, on a Joachim.
1: Bonsoir.
3: Salut.
1: Joachim. Salut.
3: Bonjour.
1: Bonsoir.
2: Non alors.
1: Je peux répondre à la question?
2: Oui.
1: Ben moi je pense que Gérard, toi t'es extra.
2: Mmh.
1: Je pense que t'es sur Terre.
2: Mmh.
1: Déjà bon, on a extraterrestre.
2: Ouais.
1: Bon, au niveau d'intelligence, c'est vrai que ça fait pas pour toi.
2: Mmh.
1: Donc je pense que la question c'est non, il n'existe pas de forme extraterrestre.
3: 06 57 82 81 80.
2: Non, il y a de bonne nuit pour lui.
5: Je l'ai coupé.
2: Tant pis, non mais même c'est pas la peine de le remettre. C'est pas la peine qu'il revienne celui là. Tu dis au revoir.
1: Gérard, c'est Christophe, c'est ce que je peux.
4: Un peu, fil d'art.
2: Tu dis au revoir.
1: Ouais.
2: Ouais.
1: Moi je pense que David Vincent les a vus et qu'il leur reste à convaincre un monde incrédule que le cauchemar a déjà commencé, tu vois.
2: Mmh.
1: Et à partir de là, effectivement, on peut se poser la question d'abord, déjà d'une part, de l'intelligence de David Vincent, si lui-même est intelligent ou pas, et puis ensuite s'il existe une intelligence extraterrestre de groupe ED.
2: D'accord. Ok.
4: Gérard, toi, est-ce que tu penses. Faut que tu répondes aux questions aussi que tu poses.
3: Ah ben oui, hein.
4: Ouais, parce que vous voulez, mais il faut lui demander son avis, les filles, parce que là.
3: Alors Gérard,
1: qu'est-ce que t'en penses, toi?
2: Moi, personnellement, aux extraterrestres, j'y crois pas. L'intelligence, j'y crois.
4: Donc, tu crois pas à l'intelligence des extraterrestres.
3: Tu peux toujours y croire à l'intelligence avant que tu l'aies, hein.
2: Bah oui.
3: Voilà, t'en as pas.
1: Est-ce que tu es intelligent, toi, Gérard?
3: Mais l'espoir fait vivre.
2: Ouais, si je serais pas intelligent, je serais pas des débats, hein, Brouty.
1: Ouais, tu m'as cassé.
2: Ouais.
3: T'arrives pas à les maîtriser, tes débats.
2: Mais si, j'arrive à vous maîtriser, parce que maintenant, vous allez me laisser poser les questions suivantes.
1: Ouais, je trouve que tu commandes plutôt bien tes débats.
2: Ouais, bah toi, tu as déjà pas recommencé par terre.
1: Hein?
4: Et on accueille Jojo à la place de Marcel.
2: Ça va trop vite,
4: donc tu l'as dégagé, donc Jojo s'en va et Marcel arrive. Alors, on y va. On va maintenant aborder un autre débat, je crois.
2: Ouais, c'est des buzz bangs. Ah, attends, Jojo, il veut peut-être répondre aux questions sur l'intelligence, quand même. Sur s'il l'a entendu.
0: Moi, je pense qu'avec tous les films qu'on a vus au cinéma, bah ouais, c'est obligé, quoi. Il y a quelque part, ils sont là et quelque part, ils sont intelligents, quoi. La preuve, t'es là, jugé.
2: Ok, d'accord. Donc, le débat qu'on avait fait aussi en 97, c'était sur les boss bangs.
1: Ouais.
4: Alors, les boss bangs.
2: Oh, les nanas, là.
1: Se retourner
2: Bon allez hop, Jojo dehors, Christophe dehors.
0: Non, Jojo n'a rien fait là.
2: Ouais bah vous chantez.
0: Non mais moi je chante pas, j'attends la question.
4: Non, c'est les nanas qui chantent, donc tu me gardes toutes les nanas, Gérard, Philippe, et tu me gardes que les mecs.
2: Je sens qu'Audrey, Sarah et Mélanie, vous allez sortir.
4: Ça y est, tu les as virés, Philippe.
0: Jojo là, je peux te parler, je peux te dire un truc.
2: Vas-y.
0: Bah moi je voulais dire que si un jour tu décidais de créer un groupe de boys band, moi j'ai un nom pour toi. Les Jojo Squad dans l'immeuble.
1: Moi j'avais ne bande jamais.
2: D'accord, bon c'est pas ton problème, c'est le mien, d'accord. Alors si tu as
0: les Jojo Squad dans l'immeuble, ça te penche pas?
2: Bon, faut-il être gay
1: pour... aussi.
2: Bon, allez, dehors. Dehors, Joachim.
0: C'est Christophe.
2: Eh ben Christophe dehors. Voilà, ça c'est bien, allez.
4: Non mais ils sont plus que deux là, parce qu'on a viré toutes les nanas.
2: Non mais maintenant tu remets les nanas si elles sont calmées. Si
4: non,
2: tu les as calmées.
4: Ah non, il les a virées.
5: J'ai coupé, j'ai tout viré. Hein.
4: Oh là là.
2: Putain, mais t'es vraiment con toi ce soir. Hein.
5: Ah, et si tu veux, tu me dis vire-les, moi, qu'est-ce que je fais?
2: Non mais t'es vraiment con, Vincent. On te dit de les mettre en attente, on t'a pas dit de leur raccrocher au nez,
5: donc je les remets en air, ah d'accord.
2: Tu leur mets tout le monde et ils vont se calmer.
4: Bon, mais ça, Gérard, tu démarres très mal. Hein. Les gens sont très déçus sur Minitel, ils pensaient que c'était plus marrant que ça, ils sont très déçus.
2: Ouais, mais quand tu vois que lui est pire que Manu, alors c'est pareil.
4: T'es pas terrible, GG. Alors je crois que je vais m'en aller du studio, parce que là, je crois que t'y arrives pas quand je suis là.
2: De quoi? Qui c'est qui veut me parler?
3: Ouais, c'est Audrey.
2: Ouais.
3: Et on a même pas le temps de répondre à tes questions, hein.
2: Ouais.
4: Ouais, c'est un peu nul, hein. Bon, je m'en vais, je te laisse tout seul et je reviendrai mettre les disques, alors.
2: Ouais.
3: Voilà.
4: Alors, sinon, Audrey. Excuse-moi, Gérard, puisque t'as viré plein de mecs, je t'en redonne d'autres. Donc, ta grosse caisse.
1: Salut.
4: Puis pour le moment, je vais rappeler les autres.
1: Ça va?
2: À la place de qui, grosse caisse?
4: À la place de Christophe.
1: Je voulais rien dire
0: sur le... Une fois, il y avait eu un truc sur les animaux.
2: Non, mais grosse caisse, ouais. Pour l'instant, c'est pas le débat, d'accord?
3: Le débat, c'est les boys bombes, alors.
0: C'est les ouais, bah, c'est, ça tombe bien, les animaux.
3: Et Gérard, j'ai composé une chanson pour toi.
2: Ouais, bah, tu me diras ça tout à l'heure, d'accord? Faut-il...
0: Alors, les boys bombes sont-ils des phoques?
2: Bon, alors, toi, déjà, tu vas commencer par te taire. Faut-il
3: Gérard
2: être... Oui.
3: Ah, tu m'entends?
2: C'est qui?
3: C'est Sarah.
2: Ouais.
3: Ben, moi, je veux dire que les boys bombes, j'aime pas ça.
2: Non mais attends, pour l'instant j'ai pas encore posé la question.
3: Mais accouche.
2: Non mais accouche, si t'es pas contente, ma petite, tu retournes.
3: Non mais accouche,
2: tu dégages. Alors faut-il être gay pour faire partie d'un boys band?
3: C'est-à-dire gay PD
4: heureux,
3: ou
4: non,
3: gay
4: heureux.
3: Joyeux?
2: Heureux.
3: Ah ben moi je dis que c'est tous des gays, c'est tous des PD. Audrey, elle veut répondre. Comme toi.
5: Émile à la place de Jojo.
0: Mmh.
5: Et déçu à la place de Joachim.
0: Salut Jojo. Attends, mais Gérard.
3: Gégé, c'est Mélanie.
0: Gégé. C'est grosse caisse.
2: Ouais, bah attends, bon, grosse caisse.
0: Un loup,
2: oh, grosse caisse, pour l'instant, tu te testes, s'il te plaît, Mélanie veut répondre.
0: Ouais, t'as pas répondu à la question, c'est à toi que je demandais.
2: Non, mais moi, pour l'instant, Mélanie, elle veut répondre à la question.
0: Ouais, mais Mélanie, c'est pas un boys.
3: Mélanie, elle trouve que les boys bombes, de toute façon, c'est de la merde.
2: Mmh.
3: Et puis qu'ils sont pas tous gays, heureux, mais ils sont franchement tous homos, et ça se voit trop. Et j'ai rien contre les homos, mais franchement, ils sont...
0: Ça pue un peu du cul.
2: D'accord.
0: Un peu comme GG.
2: Qui c'est qui vient de dire ça?
0: C'est pas moi. C'est Christian.
2: Non, il n'y a pas de Christian pour l'instant.
3: Si Gérard il pue du cul, alors bah, c'est un cul à lui tout seul. Hein.
0: Bah ça. T'as qu'à demander à son PQ chez lui. Hein.
2: Bah,
0: c'est pour ça que je finis de toi coup de coton-tige. Hein.
2: Alors, grosse caisse, bonne nuit.
0: Bah,
5: c'est pas grosse caisse.
2: C'est qui?
5: C'est une nana qui a dit ça. C'est une nana.
3: Bah, moi,
5: c'est
3: Sarah, voilà.
0: Tout à fait.
2: Alors, c'est toi, Sarah?
3: Oui, c'est moi, Sarah. C'est Princesse Sarah.
5: Allez, bonne nuit.
2: C'est toi qui l'as dit?
3: Bonne nuit. Un cul à toi tout seul, Gérard.
2: Eh ben, bonne nuit. Ça t'apprendra d'être poli.
0: Ouais.
5: Hop.
2: Alors,
0: moi, Gérard, j'ai une question à te poser là.
2: Ouais.
0: Est-ce que tu te mates sur quand tu regardes les boys band?
2: Non. Qui c'est qui pose cette question?
0: Parce que, non mais parce que moi je voulais juste ajouter que quand les boys band ils te voient ils se masturbent.
2: Ouais ben pour l'instant tu vas te calmer un petit peu, grosse caisse.
3: Qu'est-ce que t'en penses de ta question là?
0: Ouais,
3: c'est quoi ta
2: question? Non mais attends, Émile.
0: Et Gérard?
2: Émilie.
5: Non,
2: Émile.
0: Ouais.
2: Tu veux répondre?
0: Ah moi je voulais simplement savoir si tu sais pour un choco.
2: Comment? Attends, j'ai mal compris là ce que tu viens de dire.
0: Je voulais savoir si tu suçais pour un choco.
2: Alors,
0: oui.
2: Dans ce cas-là, bah, tu vas aller voir Pildar, il va t'expliquer comment que ça se passe en débat.
1: C'est sans froid.
5: Ok.
2: Ok.
3: Gérard, je voudrais répondre.
2: C'est Audrey, vas-y.
3: Ouais, bah moi je trouve que les boys band c'est tous des PD, c'est tous des pop cons, ils chantent mal et tout, mais moi je t'ai fait une petite chanson, c'est pas très long.
2: Non mais parle un peu plus fort s'il te plaît.
3: Ouais, c'est bon comme ça?
2: Ouais.
3: Alors ça fait je suis reste.
2: Non mais c'est bon, on s'en
0: parle. Gérard, c'est grosse caisse. Gérard.
3: Tous les jours j'ai envie de toi.
2: Bon ça y est, c'est bon.
0: Et Gérard, j'ai une question à te poser.
3: GG,
2: pas mal, ouais.
0: Ouais, c'est grosse caisse, j'ai une question. Je voulais savoir si tu trouves ça bien quand World Apart, ils reprennent Jean-Jacques Goldman.
2: Et alors? Mais chacun reprend qui veut, hein. Y en a bien qui reprennent des chansons à Jacques Brel.
0: Peut-être t'aimerais bien te faire reprendre par World Apart, toi.
2: Bon allez hop, grosse caisse, bonne nuit, ça t'apprendra d'être
0: poli.
2: Bonne nuit.
5: Mais non, il parle seulement de tes remix. Il voudrait savoir si tes remix vont se plairait de les reprendre par les World Apart.
2: Non.
5: Pourquoi?
2: Manière, pour l'instant, il n'y a rien de sorti, donc...
0: Ouais, mais tout à l'heure, j'ai entendu, Max, il a passé les trucs, et c'est pour ça que je demande.
2: Eh ben, de manière, t'inquiète pas, vous avez qu'à écouter ce soir, on vous les repassera. Donc,
0: Mais qui est World Apart?
2: Il a une cloche, celui-là. On parle
3: de... la deuxième question, Gérard.
1: Ouais. Non, mais Gérard, t'as pas répondu à la question, toi.
5: Bah, réponds, toi, Gégé.
2: Bah, moi, personnellement, avec leur musique, bon, bah, de toute manière, moi, ça me dérange pas du tout, hein.
1: Ouais, t'aimes plutôt bien ça.
0: Donc, t'aimerais bien te faire reprendre.
2: Mais non, mais putain, mais grosse caisse, tu t'écrases quand je parle, s'il te plaît, merci.
0: Je te pose une question, c'est tout.
2: Non, mais moi, je réponds à la question que j'ai posée.
3: Moi, je parle de la bisexualité.
2: Voilà.
1: Gérard.
2: Voilà, c'est tout.
1: Gérard, est-ce que tu crois que c'est vrai que certains boys bands voudraient sortir leur boîte de coton-tige personnalisée?
2: Qui c'est qui dit ça?
1: C'est déçu.
2: Eh ben, déçu, tu vas voir la boîte de coton-tige au standard.
1: Ben, pourquoi?
2: Parce que t'as...
5: J'en ai pas, Gérard, au standard des coton-tiges.
2: Non, mais tu le reprends, tu lui dis que c'est pas
1: Gérard,
2: le thème des débats.
1: Mais Gérard, c'est pas méchant, je te pose une question.
2: Gérard. Oui, mais moi, j'ai dit tout à l'heure lors des...
0: Tu peux répéter la question?
2: Non, je répéterai pas la question, bon. Je passe à la...
1: Gérard, excuse-moi.
5: Bon, déçu, bon. S'excuse et on accueille Clotilde.
0: Gérard, c'est Émile, ouais, bon, c'est bon, il m'a expliqué, on est reparti.
5: Émile et Clotilde à la place de Gabriel. Enfin, non, à la place de Sarah, pardon.
0: GG, je peux te poser une question?
2: Ouais.
0: Toi, t'es boys, mais est-ce que tu bandes?
2: J'ai déjà répondu que je répondrai pas sur des questions bidons.
0: J'ai une question sérieuse.
2: Non, mais attends, Grosse Caisse, tu permets, il y a une autre personne.
0: Tu trouves que les Spice Girls, c'est un bon boy band?
2: Bon, Grosse Caisse, pour l'instant, tu t'es, j'ai pas entendu la seule qui est...
0: Grosse Caisse, s'il te plaît. Et Gérard?
2: Bon, oh, c'est bon, vous attendez, s'il vous plaît.
5: Stop, Clotilde.
0: Tu peux répéter la question?
3: Oui, bonsoir,
2: Clotilde. Ouais.
3: Bonsoir.
2: Donc, tu veux répondre à la question?
3: Oui.
2: Bon, faut-il être gay pour faire partie d'un boss band, donc, pour toi?
3: Oui, moi, pour moi, il faut être gay.
2: Mm-hmm.
3: Et pour toi?
2: Mais pourquoi?
3: Parce que les boys band, ils sont jeunes, ils sont beaux, ils sont contents.
2: Bon, tu me calmes de celui-là, là.
0: GG, Emile, il a pas répondu, là.
2: Emile?
0: Ouais, alors, c'était quoi la question, déjà?
2: Non, mais tu te fous de moi, Emile, ou quoi?
0: Non, mais j'ai fini, mais qu'est-ce que j'étais un débat, j'ai pas pu écouter.
2: Faut-il être gay pour faire partie d'un boys band? C'est la dernière fois que je répète la question.
0: Bah alors, tu m'as dit, tu la radio, tu fais pas partie d'un boys band, hein?
2: Qui?
0: Et toi?
3: Et moi, j'ai un scoop.
0: Ouais.
3: J'ai le nom de famille à Gérard.
0: C'est quoi
3: mon vieux, un alcoolique pareil.
2: Qui c'est qui vient de dire ça?
0: Gérard, mon vieux, c'est Christian.
2: Qui c'est qui vient de dire?
0: C'est Christian.
2: Oh, les nanas, là, qui c'est qui vient de dire ça?
3: Gérard, mon vieux, un alcoolique pareil.
0: C'est Sarah.
2: Non, Sarah, elle est plus là.
5: Dénoncez-vous, les nanas, c'est pas drôle.
3: C'est Clotilde.
2: Alors, Clotilde, tu retournes chez toi, bonne nuit.
3: Je t'emmerde.
2: Eh ben, c'est bien, moi aussi. Moi aussi, je t'emmerde, pétasse. Allez, hop.
5: GG, pas d'insultes.
2: Dehors, celle-là, comme ça, ça y apprendra d'être poli. C'est bien, parce que ça fait 1, 2, 3...
0: Ah, c'est Grosse Caisse, j'ai une question.
2: C'est bien, ça fait 4 nénards en espace de...
0: Je veux savoir si tu trouves, Gérard, que les Space Girls, c'est un beau boy band.
3: Mais c'est ton
2: égard,
3: je
2: dois remonter. Bon, la suite, la musique...
3: Gérard, elle,
2: oui.
3: J'ai...
0: T'as pas répondu à ma question.
6: Moi, je pense que la différence d'âge là-dedans, ça n'a rien à voir.
2: Oui.
0: Gérard, c'est quoi la question?
2: Oh, mais merde, Grosse Caisse, tu m'emmerdes, hein.
0: C'est pas moi, j'ai rien dit.
2: Bon,
0: je voulais juste savoir si les Spice Girls, c'est un bon boy band.
2: Bon, allez, fais...
0: Allez, Gérard, tu suces pour un choco.
2: Bon, allez. Bon, tu me viens les mecs là maintenant, ça commence.
0: Allez, deux chocos, Gérard.
2: Allez hop, allez, hop, hop, hop.
3: On met
2: un disque.
3: Gérard, non,
5: réfléchissez.
2: On met un disque.
5: Vous allez réfléchir à la question d'après. Vous allez réfléchir à la question d'après.
2: Vous commencez à me gonfler.
5: Alors la question d'après, Gérard, ça va être dans un instant.
2: La musique a-t-elle atteint la profondeur en matière de débilité avec les boss bandés? On va s'écouter les fesses gauches, caresse-toi bien, voilà. Vous appelez 0800 08 5000 et 0803 08 5000 et 3615 code fun TV, rubrique direct. Et
5: voilà. Et il y a même Rome, ce qui est cool, qui dit le 6 janvier, face à François, c'est le maître GG qui va gagner.
2: C'est bien. Donc, vous pouvez toujours aussi continuer d'envoyer les pièces de 5 centimes et tout ça.
5: Ouais,
2: donc,
5: c'est vrai, ouais.
2: Donc là, on continue la suite des meilleurs moments de 97 qu'on avait fait...
5: Lors des débats.
2: Donc là, on va continuer avec les boss bands. Après, ça sera deux questions sur les slips jaunes et deux questions sur les femmes. Donc, on accueille maintenant Pierre-Alain, bonsoir.
7: Bonsoir les filles, bonsoir les garçons. Ça fait un peu ringard comme intro, mais bon.
2: Voilà, c'est bien. Manuela, bonsoir.
8: Salut.
2: Bonsoir.
8: Salut, Aurélie. Salut, Gégé d'amour.
2: Bien. Pierre, bonsoir. Pierre, s'il te plaît, tu te réveilles.
7: Oui, bonne année, bonne santé, mon ami.
2: Et ok.
7: Surtout la santé.
2: Barbara, bonsoir.
9: Bonsoir, Gérard. Je te souhaite une bonne année. Je te la souhaite longue et plate.
7: Bonne année.
2: Ok, c'est bien. Je te remercie, Barbara. Ben, je te renvoie tout ça aussi. Didier, bonsoir.
10: Bonsoir, bonne année.
2: Ok.
9: Bonne année, mon ami.
2: Ceux qui ont des radios derrière, je vous préviens de la baisser, sinon vous allez gerber.
9: Eh ben moi c'est Barbara, je te dis tiens gros mal au poli parce que tu as envoyé plein de filles.
2: Ouais mais alors
9: ouais,
2: dans... Oh bon maintenant. Oh là, merci pour l'air, celui qui a de la musique derrière. La question sur les boss bands, vous y avez pu réfléchir?
7: Oui.
2: Bon, alors si vous voulez répondre, vous pouvez.
7: D'accord.
2: Donc Pierre-Alain.
7: Est-ce que je viens d'arriver, est-ce que tu pourrais me répéter?
2: Vous êtes quand quand vous appelez, vous pouvez mettre la radio derrière.
7: Non, j'ai pas eu le temps de tout faire.
2: Ah non, tu peux pas.
7: S'il te plaît.
2: Ok, bon alors je répète pour la dernière fois la question, la musique a-t-elle atteint la profondeur en matière de débilité avec les bass bands?
7: Voilà. C'est Pierre qui a rien compris.
5: On
4: Oh là
2: là. Oh là, Pierre, tu vas. Pierre.
0: Oui, oui.
2: Pierre, tu vas voir au standard, tu vas comprendre tout de suite le thème du débat.
0: Non, mais ça fait vraiment que tu poses la question, on comprend pas, il n'arrive pas.
4: Non, mais si t'arrives, si Gérard, si tu viens. Gérard, excusez-moi, si tu viens des gens toutes les 5 secondes, le débat, on n'y comprend rien. En tant qu'auditeur de l'autre côté de la radio, on ne comprend rien.
2: Je répète la question pour la unième fois.
0: Énième. Vas-y,
2: ma taille. La musique a-t-elle atteint la profondeur en matière de débilité avec les avec les boys band?
0: Barbara. Oui, Pierre, alors, répondez un peu chacun votre tour.
2: Bon, alors, Manuela. Manuela.
3: Bah voilà, mais de toute façon, comme les boys band, c'est pas de la musique, et ben, la question se pose même pas. T'as mal posé ta question.
2: Eh ben, c'est pour moi, à mon avis, leur musique, c'est de la musique, ça, chez moi. C'est pas du tralala, hein.
3: Barbara.
2: Oui, Barbara.
0: Et eux, tralala.
3: Alors, moi, je veux dire que on croit toujours que oui. Enfin, oui, pour nous, oui. Mais ils nous épatent parce qu'à chaque fois qu'ils sortent une nouvelle chanson, elle est encore plus débile que la précédente.
2: Oui, mais ça, de toute manière, en principe, ce qu'ils sortent... Ce qu'ils sortent, en principe, ça tient presque jamais debout. Hein.
3: Oui, mais ça marche, ils gagnent du pognon, mais c'est totalement débile. C'est pour les petites pistes qu'il y a 13
2: ans. Aurélie, oui.
11: Ouais, moi, je voudrais dire que les boys band, c'est tous des cons.
12: Parle devant ton combiné, Aurélie.
11: Ouais.
12: J'ai ton micro, toi.
11: Mais je voudrais dire que les boys band, c'est tous des cons. Leur musique, ça n'a aucun sens. Et de toute manière, ils n'ont pas assez d'intelligence pour... comment pour... extraterrestres.
2: Non mais,
11: laisse-moi parler,
0: je suis pas d'accord.
2: Ouais.
11: Pour faire leurs chansons eux-mêmes, ils sont obligés de prendre des chansons de George Goldman.
0: C'est bien les boys.
11: Et donc je trouve que c'est tous des pauvres cons et vieux GG.
2: D'accord. De toute manière, c'est ce que la question, c'est ce qu'elle était. On en a posé tout à l'heure, donc je suis d'accord avec ce que tu viens de dire, Aurélie, parce qu'ils reprennent n'importe quoi sur n'importe quel chanteur.
11: Ouais,
2: bon, bah si le chanteur ne dit rien,
4: qu'est-ce qui t'a choqué ta chanson, Gérard? Qu'est-ce qui t'a choqué?
2: Bah, comme prendre Jean-Jacques Gomme, une chanson de Goldman.
4: Bah, c'est ce qu'elle dit tout à l'heure.
2: Ouais.
4: Comment il s'appelle?
2: Je sais plus son nom.
0: Jacques.
2: Ouais. Pierre. Didier.
0: Francis.
2: Oui. Didier.
0: Oui.
11: Jean-Claude.
0: Oui.
2: Bon, Didier,
0: oui.
2: Tu réponds?
0: Bah, moi je suis pas d'accord parce que je trouve que les voice band c'est très bien. Moi j'adore tout ce qui est Doc Génico, Mylène Farmer, Vanessa Paradis. Ah, je suis d'accord.
2: Mais
0: avec
2: non, non, mais attends, oh, Pierre, Didier. Didier, pour l'instant c'est moi qui gère, d'accord? On parle des boys band, on parle.
0: Oui, c'est pour ça que je te parle de Doc Génico.
2: Non, non, non, attends, Doc Génico.
0: Non.
2: Et les box bands, c'est quoi pour toi?
0: Bah, c'est quelqu'un qui est tout seul et qui fait de la merde. Exactement.
2: Ouais. Et pour moi, c'est ceux qui sont en groupe comme les Ward Zapat, les Doobie Tree,
4: du Police aussi, dans les années 80.
0: Du Police aussi. Ouais. D'ailleurs, prête.
2: Et bon.
11: Les Zone de
2: Bloc, Pierre.
11: Les Zone de Bloc, c'était le premier boys band.
2: D'accord. Pierre.
0: Oui.
2: Tu réponds?
0: Bah, moi, les boys band, après tout, pourquoi pas?
2: Non mais...
0: J'aime bien Doc Génico, toi.
2: Non mais, Pierre,
0: oui,
2: Pierre,
0: j'étais Pierre. D'accord avec Didier Pierre qui était... on tentait de connaître les boss bands, surtout comme Doc Génico. Et ça m'a amené à réfléchir. Arrête. Et j'en conclue.
2: Ouais.
0: Que
2: quoi? Ouais, ben, dépêche-toi. Dépose-toi un peu de répondre parce que je vais pas coucher avec toi 3 heures à...
11: Répondre, là. Dis-moi ce
0: attendez,
11: que
0: laissez-le répondre, laissez-le répondre.
2: Ouais, non, mais tu la couches à...
0: Non, mais il y a du monde derrière, je veux pas répondre, il y a du monde derrière.
2: Bon, alors dans ce cas-là, si tu veux pas répondre, on passe à la suivante et puis c'est bon.
0: D'accord, laisse-le répondre. Laissez-le répondre. Non, mais il veut pas.
2: Bah alors, réponds, ça fait au moins un quart d'heure que t'es en train de chercher.
0: Ah non, mais tu me dis oui, non.
11: Mais réponds, mon cher Gérard.
0: Réponds. Bon, je peux répondre ou pas, Gérard?
2: Bah oui, réponds, dépêche-toi.
4: Réponds, s'il te plaît, on attend.
0: On a les moyens de te faire parler, le priso.
2: Oh! Pierre Alain, là, tu t'accouches ou quoi?
0: Non, Pierre, non, c'est Pierre, Pierre.
2: Non, Pierre, t'accouches.
0: Pierre Alain.
11: Et pour un rocher
2: Suchard,
11: tu baisses
2: le
0: chien. Et pour un bouledi, tu fais la totale.
2: Pierre, tu réponds, s'il te plaît.
0: Ouais, d'accord, mais
2: Pierre, tu accouches.
0: J'étais pas d'accord avec toi.
2: Bon, bah alors, ça y est, c'est tout ce que t'avais à dire.
0: Bah, tu me demandes de répondre.
2: Ouais, bah, il te faut un quart d'heure pour me dire que t'es pas d'accord avec moi. Bah, dis donc, faut déboucher les oreilles.
4: Pourquoi?
11: Tu mets du temps, hein.
2: Bon, pourquoi t'es pas d'accord?
0: Parce que quand Didier, il a dit ouais, ça peut pas le faire, moi j'ai dit non.
11: Bravo.
2: Je vois pas le rapport avec ma question.
0: Vas-y, sur les buzz bands, Gérard. Didier fait les buzz bands, Doc Génico.
2: C'est bon, on a compris.
0: Et pourquoi toi t'es pas d'accord?
2: Attends, c'est pas moi qui ai dit que t'étais pas d'accord.
0: Bah si, tu me dis oui, Pierre Alain, alors que c'est Pierre. Et moi je te réponds non.
2: Bon, d'accord, tu me prends la tête pour l'instant. Pierre Alain, tu veux répondre quand même à la question?
0: Non, c'est Pierre. Bah oui, tant qu'à
2: non, mais il y a Pierre Alain aussi derrière.
0: Ah, d'accord.
2: Tu as
7: non, moi, les boys bands, c'est pas trop mon truc.
2: Ouais, mais... tu le calmes, la boutique de service numéro 4, là.
7: C'est qui?
2: Bon, Pierre-Alain, tu réponds, s'il te plaît, parce que...
7: Donc, les boys bands, c'est pas trop mon truc.
2: Ouais.
7: J'aime bien les artistes mâles en solo.
2: C'est-à-dire
7: comme toi, comme Ricky Martins.
13: Ah ouais.
2: Non, mais attends, je vois pas le rapport avec les boys bands.
7: Bah ouais, c'est pour ça que je dis que je préfère les artistes en solo.
13: Bah oui, comme Vanessa Paradis.
9: C'est pas qu'il n'y a aucun rapport.
2: Ouais, d'accord.
9: Comme les villages, puis genre...
2: Ouais, bon, ok. Bon, allez.
5: Non, mais toi, faut que tu répondes toujours.
2: Bah, de toute manière, je vous l'ai dit, moi, personnellement, ça me dérange pas du tout. Leur musique, personnellement, je comprends pas pourquoi.
13: Mais est-ce que t'en écoutes, Gérard? T'es pas tout seul, justement.
2: Et ben moi j'en écoute pas parce que j'en ai pas, donc je peux pas en écouter.
9: C'est rare.
13: Hein? Et me dis pas qu'à ton 1er janvier t'as pas écouté des boys bands.
2: Non, pas du tout.
13: Ah non, c'était quoi comme musique?
2: J'ai rien écouté du tout, tu vois, pour l'instant.
14: Ah, si, on a mis Claude François et tout là.
2: Ouais, mais.
13: Ah ouais, Gérard, t'as plein de laser, je suis sûr.
2: Ouais, mais pour l'instant j'ai pas tout eu le temps de tout écouter, donc voilà.
13: T'as pas écouté les To Be Free, on s'est promis.
2: Ah non, tu vois, c'est pas du tout.
13: Toujours, tu vois.
2: Non, mais c'est pas une musique que j'aime, tu vois.
9: Mais donc.
13: Gérard,
2: Gérard.
9: Ouais. Gérard, c'est Audrey.
2: Oui, Audrey.
9: Non, Barbara. Gérard, c'est Aurélie.
13: Bon, les pétasses.
2: Barbara, oh, toi,
13: attendez, toi. Laissez parler les filles là.
2: Et celui qui dit les pétasses tout à l'heure, il va gerber. Hein.
13: Ouais, laissez parler les
9: putes un peu.
13: C'est
9: pas gentil de m'insulter. Hein.
2: Ouais, Barbara, alors.
9: Moi, je voulais savoir, c'est quoi ton boys band préféré?
13: Mais il t'a dit, il aime pas.
9: C'est les Village People?
2: Non, mais bon, non, je viens de te dire, c'était...
9: Ouais, c'est Aurélie. Hein.
2: Attends, Aurélie, s'il te plaît.
13: Réponds déjà à la question d'Aurore.
9: Mais qui tu préfères dans les Village People, le gros moustachu en cuir?
2: Mais moi, j'ai pas de disque des Village People.
9: Ouais,
2: j'ai pas de CD de Village People.
13: Gérard, pose une question.
2: Oui.
13: Alors, c'est Didier. Moi, ok, tu as dit que t'aimais pas les boys bands, mais moi, j'aime pas trop ça. Mais pourtant, il y en a certains que je préfère. Lequel tu préfères, toi, des boys bands? Même si t'aimes pas ça, je sais bien que t'aimes pas ça, mais lequel tu préfères quand même?
2: Dans quel groupe, tu veux dire?
13: Dans tout le groupe.
15: Gynéco,
13: Patricia Cas. De quel groupe tu préfères?
9: Barney. Non, mais
2: ouais, voilà, on te l'a dit, tu vois, il y en a une qui vient de te le dire.
13: Barney.
2: Ouais, puis le Barney. Aurélie, qu'est-ce que tu peux lui dire?
9: Il y a Corky, il y a Frédéric François, non?
2: Aurélie, qu'est-ce
9: que... Il y a le boys band de Diana.
2: Ouais, attends, qui c'est qui vient de parler de Diana, là?
9: C'est Jean-Luc.
13: C'est pour Malma.
9: C'est Jean-Luc de la rue.
2: Ouais, c'est ça. Aurélie, tu voulais me poser une question?
9: Ouais, je voulais te demander, quand t'écoutes les boys band, tu branles dessus?
2: Non, pas du tout. Comme ça, t'es servi.
13: Là, c'est Pierre qui voulait poser une question.
2: Ouais.
13: Ouais, c'est quoi la prochaine question?
2: Mais la prochaine question, c'était un débat.
13: Est-ce que t'as une chatte ou nos blanches?
9: Le débat sur les stickers.
2: Voilà, alors... Quoi?
13: Toi qui es dans le show business, t'as déjà couché avec un To Be Free?
2: N'importe quoi, toi.
9: Et avec Max?
5: Réponds.
2: Non plus.
13: Avec Alligator.
5: Pourquoi t'as
2: non
5: pas
2: plus
5: couché avec un To Be Free, alors?
9: Gérard,
2: oui.
9: T'as rougi quand Max t'a surpris en train d'enculer Sidar?
2: N'importe quoi, toi.
5: C'est pas drôle, ça.
2: J'en connais une.
9: Je vais me coucher avec lui. Gérard,
2: qui c'est qui vient de dire ça?
9: Gérard.
13: C'est Christine. C'est
9: Gérard, pour un mon chéri, tu sors ta cerise?
2: Ouais, je sens que Manuela, Aurélie et Barbara, vous allez dégager. Alors vous vous calmez maintenant, c'est le...
15: Il a plus de queue à sa cerise.
2: Tu sais, tu viens de dire ça. Non, non, mais... Tu les calmes, là.
5: Je fais quoi, je les calme?
2: Ouais, tu me les calmes un peu, là, ceux qui sont un peu vulgaires, là.
5: Ok, d'accord.
13: Hé, GG.
2: Quoi?
5: Bah, je les calme, attends. Ouais, vous calmez.
2: Non, non, mais tu prends le téléphone ou sinon c'est moi qui vais m'en occuper tout à l'heure.
5: Bon, vous calmez.
2: Ça va perdre tout le rôle.
5: Les auditeurs, vous calmez parce que Gérard, il va pas continuer comme ça.
2: Ouais, non, mais ça va perdre tout le rôle tout à l'heure si c'est moi qui les calme. Hein.
5: Donc vous calmez, ok.
2: Prochain débat, le débat qu'on avait fait, c'était sur les slips jaunes, donc tu me les remets maintenant, s'il te plaît.
5: Je te les remets maintenant.
2: Tu les remets en air.
5: Ok.
2: Et on va continuer en espérant que ça se calme.
13: Tu
2: vous
13: entends ou pas?
2: Oui, je vous entends.
13: Allô, allô. C'est bon. Allô, file derrière. Allô. Qu'est-ce qui s'est passé?
9: Allô.
13: Mais quand vous avez coupé là, tu m'entends, Didier? On a repris l'antenne ou pas?
2: Oui, vous êtes à l'antenne.
13: Allô, on l'entend.
5: Ils t'entendent pas, Gérard?
2: Attends, mais c'est quoi ce chou?
5: Attends, je vais refaire.
2: Attends, on n'entend pas l'autre con. Alors là, l'autre con, il t'emmerde.
5: Mais non, ils sont trompés. Attends, je vais refaire une manip. Donc normalement là, vous devez entendre Gérard normalement. Ça doit être bon là.
13: Ouais, attends.
2: Alors,
9: ouais.
2: Non, Manuela.
16: GG, ils font exprès pour m'énerver.
2: Manuela.
13: Allô.
2: Mais c'est quoi là?
13: Pourquoi on l'entend? D'habitude, on l'entend pas.
9: Manuela.
2: Allô. Manuela, c'est bon, tu m'entends?
9: Oui, je t'entends.
13: Il y a la musique là, qui me gêne.
9: Oui.
2: T'es là, Barbara?
9: Oui.
2: Pierre?
13: Oui, je suis là.
2: Didier?
13: Oui. Allô.
2: Et Pierre-Alain?
16: Ouais, je suis là.
13: Non, Pierre. Pas Pierre-Alain.
16: GG, il faut exprès pour t'énerver, moi je t'entends.
2: Didier?
13: Oui.
2: T'es là? Ouais. Ouais, réveille-toi parce que tout à l'heure tu as dégagé toi. Hein,
13: je suis le Didier. D'accord, Maca. Tu peux m'appeler Didier.
2: Ouais, ben, tu iras te faire foutre.
13: Tu peux m'appeler Pierrot.
2: Oh, qui c'est qui s'amuse là?
5: Pas d'insulte, pas d'insulte.
2: Qui c'est qui s'amuse à chanter des conneries comme ça là?
13: C'est Pierre Alain. Tu peux m'appeler Didier si tu veux, hein.
17: Gérard,
5: attention,
17: coton-tige, on
5: n'entend
17: pas bien quand tu
2: parles.
5: Tu gères un peu, Gérard.
2: Oh, tu me sors celle qui dit coton-tige, là, déjà une.
13: GG, c'est Pierre, j'avais une question, moi, avant que ça coupe.
17: Ton fil.
2: Eh, faudrait peut-être...
5: Alors, c'est les questions, vas-y.
2: Alors, les slips jaunes se lavent-ils à 90 degrés?
5: La question, elle dure 3 minutes, et après, il y a 10 minutes d'intervalle entre les questions.
2: Donc, ouais, mais quand ils nous disent que des conneries...
5: Bah, il faudrait que tu les calmes et tu poses la question, parce que sinon, il se passe rien.
13: Est-ce que les slips jaunes se lavent à 90 degrés, c'est ça? Ouais, bah c'est Pierre.
2: Ouais.
13: Bon, est-ce que c'est en machine ou pas?
2: En principe, c'est en machine, hein.
13: Ouais, mais t'as quoi comme genre de machine aussi? Parce
2: non,
13: que...
2: mais ça va, je vois pas le rapport avec...
13: Attends, laissez
2: parler. Pierre, s'il te plaît.
13: C'est une petite machine.
2: Et alors, c'est pareil, ça s'abat.
13: Non, mais je peux pas aller jusqu'à 90, ça va jusqu'à 50, 60, pas plus.
2: Ouais, mais c'est ça.
17: Gérard, les tiens, ils sont tellement crades que c'est indétachable.
2: Qui c'est qui dit ça?
17: Même à 90.
2: Qui c'est qui dit ça?
17: C'est Aurélie.
2: Ouais, ben Aurélie, c'est encore une connerie comme ça, puis tu vires, d'accord?
17: Ah oui, j'ai de toute façon. Mais t'as 6 enfants, il faut de l'eau de Javel, mon amour.
13: Non, mais non, c'est du cadavre qui lui faut à ce niveau-là. Il y a une question, enfin moi j'ai un Minitel, qui dit, GG, tes slips, on les lave au Kircher ou pas?
2: Qui c'est qui dit ça?
13: C'est Pierre.
2: Ouais, bah Pierre, ça m'étonnerait que tu puisses faire Fun TV sur ton Minitel, d'accord?
13: Ça doit être un mec de la radio. Attends, on peut forcer... non, mais t'es ouf ou pas?
18: Ça doit être un mec de la radio parce qu'il passe dessus tout le monde, lui.
2: Non.
13: Si, il passe au-dessus de tout
2: Didier.
13: Le monde.
2: Didier.
13: Ouais.
17: Mais Gérard, oui. C'est Barbara.
2: Attends, Barbara.
5: Attendez, Gérard demande à Didier, donc laissez parler Didier avec Gérard.
13: Merci.
5: Discipline.
13: Merci, Philippe.
2: Bon, Didier, tu te dépêches, s'il te plaît.
13: Oui, alors, Gérard. Didier. Gérard.
17: Plus bon. Tard, je t'aime.
13: Vous me laissez parler un peu. Oh, les messages perso.
2: Oh,
13: mais laissez-moi parler
17: tard,
13: un peu.
17: Bon,
13: Didier,
2: Barbara, tu t'écrases, mais Emily, vous écrasez.
13: Didier, c'est quand tu veux, hein, t'as un métro de retard, là.
2: Bon, Didier, t'accouches.
13: Pas de crache, vous un peu plus parler.
2: Tu me prends Didier dehors.
13: Mais je veux pas parler.
2: Bon, tu parles et tu te tais.
13: Alors je voulais t'expliquer comment laver les slips. Moi ce que je fais tout le temps c'est que sur mes slips, bon, j'attache une grande importance parce que bien sûr, bon, je pense que ça a dû t'arriver de te retrouver devant une femme avec ton slip tout jaune. Bon, hein, et alors là c'est embêtant quand il est jaune de pisse, ça doit souvent t'arriver. Alors ce que tu fais c'est que tu le mets dans la machine, hein, tu le laves, hein, bien sûr 90 degrés, hein, j'ai demandé, de toute façon Lady Diana c'est pareil. Hein.
2: Et, bon, Pierre, et alors, Didier,
13: tout le bon Allemagne.
2: Bon, allez hop Didier, bonsoir, au revoir pour ça t'apprendra. Allez hop, ce coup-là tu dégages.
13: Mais pourquoi?
2: Dernier, tu dégages. Tu dégages.
13: Pourquoi connard?
2: Allez hop.
5: Oh, je le vire là.
2: Allez hop, dehors, c'est gars pendant. Allez,
5: je le vire.
13: Gérard.
5: Non, hop, dégage, Gérard. Dégage.
2: Barbara, tu voulais poser une question?
17: Oui, moi je voulais te dire quelque chose, que même avec de l'acide chlorhydrique, tes slips, tu balances de l'acide dessus, le slip il part, mais la tache elle reste toujours avec toi.
13: Mais ça se lave à la pierre, ces slips, tu frottes la pierre contre le slip. J'aime bien ton accent, la pouf.
2: Tu restes poli, s'il te plaît.
17: Ouais, tu as vu comment il me parle?
2: C'est celui qui vient de dire, j'entends encore un mot comme ça, je vous vire tous les deux mecs qui restent.
13: C'est Didier.
2: Ouais, j'ai dit à Didier de dégager.
5: Mais il est dégagé, Didier.
2: Non, il est encore là.
5: Non, il est pas là, c'est Benjamin à sa place.
17: Gérard, Théo.
13: Salut, Benjamin. Bonsoir.
2: Benjamin.
13: Bonsoir. Salut.
2: Salut.
13: C'est le même, on me l'a fait. Gérard, c'est Pierre. Je t'avouerai que j'ai un peu décroché là, on en est où au niveau des questions?
2: On en est toujours à la 8e et pour l'instant Aurélie elle a pas répondu, donc si elle pouvait répondre.
13: Moi non plus. Hein.
5: Bon, les filles répondent maintenant, que
13: d'accord,
5: les filles.
13: D'accord.
2: Oh Aurélie.
13: Bon, les pétasses.
17: C'est bon, tu te calmes, hein.
13: La pétasse, tu réponds.
2: Bon, Pierre, tu te calmes, mais Pierre-Alain, vous calmez tous les deux et Benjamin pareil. Vous laissez parler Aurélie, s'il vous plaît. Sinon vous gerbez.
17: Moi je voulais juste savoir, quand t'enlèves tes cotons-tiges, ils sont aussi crades.
2: Bon Aurélie, bonne nuit.
5: Ah, je la vire.
17: Gérard, c'est Manuela,
2: bonne nuit.
17: Je peux répondre.
2: Manuela, je t'écoute.
17: Bon, alors, est-ce que tes slips, ils sont crades? Bah voilà, bah faut les laver à 200
2: Non, c'est 90 degrés, je suis désolé.
13: Mais je peux pas, j'ai une petite machine. Ça
2: bon,
13: va,
2: toi, tu t'écrases, toi, tu viens de... t'as déjà répondu.
13: Mais non, mais tu comprends pas, je te dis que ça va jusqu'à 50, 60 maximum. Et encore,
2: Pierre, tu commences à me les gonfler.
13: Non, mais c'est pour te dire, Gérard, cet hiver, j'ai galéré, j'avais l'eau qui gelait dans la machine.
2: Et alors, c'est ton problème, c'est pas le mien.
13: Ah bah attends, t'es drôle, moi mes slips, c'était tout jaune, tout l'hiver.
2: Moi, j'ai une petite machine. T'écoute.
13: Moi, j'ai une petite machine, mais j'ai un gros machin.
17: Que si tu laves à 90 degrés, ils vont tout rétrécir.
2: Mais non.
17: Mais bon. C'est pas un problème, vu que tu as un tout petit paquet, ça rentre en...
2: D'accord. C'est bien. Benjamin, tu veux réagir?
13: Non.
2: Non, bah alors pourquoi t'appelles ? Alors, Benjamin, tu le vires.
13: Parce que je suis d'accord avec toi.
2: Benjamin, il veut pas réagir.
5: Mais peut-être pas sur cette question, Gérard,
13: c'est parce que je suis d'accord avec toi, donc j'ai rien à dire de plus.
19: Oh, bah si t'es d'accord.
2: Non, bah d'accord, bon, ok. Pierre-Alain.
17: Et toi, réponds à la question.
2: Pierre-Alain.
19: Oui.
2: Tu veux répondre ou pas à la question ?
13: Pierre-Alain,
2: Pierre, tu la fermes, s'il te plaît.
19: Excuse-moi.
13: Ouais, je vais répondre.
19: Excuse-moi.
13: Je mets pas de slip, je mets des caleçons.
2: Bah c'est pareil, hein. Que ça soit ici ou caleçon, c'est pareil.
13: Ouais, hein, c'est parce qu'en caleçon, t'as de la couleur. Je les lave pas à pas 90 degrés, je les lave plus
2: tard. Ok. Donc, pour, bah, de manière, en principe, les slips, ça se lave à 90 degrés, hein, chez moi, pas à 60 ou à 50 comme...
13: Et ton gros machin, tu le laves à combien ?
2: Mais ta connerie, tu la laves à combien ?
17: Bah, la main de Christine.
2: Bon, celle que... Ouais, j'en connais une, elle va dégager tout de suite. Qui c'est qui vient de dire ça ?
13: C'est une fille.
17: Ouais, c'est une... Franchement, elle t'a cassé, là.
13: Je crois que c'était Caro.
2: Qui c'est qui vient de dire ça ?
20: C'est Manuela.
2: Entre Barbara, il n'y a plus Aurélie ?
20: Non, non.
2: Alors, tu prends quelqu'un d'autre, hein ?
20: Bah ouais, bah je rappelle, Laurette, raccroche. Bah...
13: Laurette.
5: Laurette, raccroche.
13: Raccroche, Laurette.
2: Non, tu m'appelles...
20: Elle n'est pas rentrée, elle est pas rentrée. Allez, Gérard.
13: Gérard, tu continues ton débat.
2: Donc, la dixième, pourquoi que les slips jaunes sont-ils plus chers que les blancs ? Ah. Ou là, même les caleçons, hein, c'est pareil.
13: C'est
2: une
13: bonne question, ça.
2: Donc, Benjamin ?
13: Alors, moi, tout simplement, je pense qu'ils sont plus chers que les blancs. Tout simplement parce qu'il y a plus de gens qui veulent des slips jaunes que des slips blancs. Alors, en plus, on peut effectivement constater que le colorant utilisé pour le slip jaune, qui est l'Extro E3, est beaucoup plus cher que le colorant pour le slip blanc, qui est blanc et qui est beaucoup moins cher à trouver que le slip jaune.
17: Je peux répondre, Gérard, c'est Manuela.
2: Manuela, ouais.
13: Qu'est-ce que t'en penses, Gérard ?
2: Attends, Benjamin, je te répondrai après.
13: D'accord.
17: Tout le monde choisit les slips jaunes parce que comme ça, quand on pisse dedans, ça se voit pas. Mmh. Et ben forcément, ils le mettent plus cher, comme ça, ils gagnent plus d'argent.
2: Ouais, mais pour pourquoi ? Moi, je vous pose la question, pourquoi qu'ils sont plus chers que les blancs ? C'est ça, la question, en fin de compte.
17: Moi,
2: je veux répondre à... Barbara.
17: Mais parce que comme ils vont les garder plus longtemps, ils vont en acheter moins souvent. Mmh. Donc, ils sont obligés de les vendre plus cher pour garder plus d'argent.
2: Ok, Pierre, pour toi ?
13: Parce que c'est toi qui les as mis à la mode.
2: Ouais. Et Pierre-Alain ?
13: Non, Pierre.
2: Pierre-Alain, Pierre, tu commences à me les gonfler tout à l'heure, tu as saqué, hein.
13: Je pense pas que les slips jaunes soient plus chers que les blancs, je vois pas pourquoi.
2: Bah oui, mais c'est là la question.
13: Ah voilà, alors.
17: C'est de la vie par notre ami Gérard.
13: Eh, s'il vous plaît.
2: Ouais.
13: Oui, non, Gérard.
2: Quoi ? Qu'est-ce que c'est ? Donne ton nom.
13: Pierre-Alain, ça dérange pas ?
2: Donne ton nom.
13: Bah c'est Pierre. Vas-y, Pierre. Bon, Pierre-Alain, tu sais ce qu'il aime, Gérard ?
19: Non.
13: Bah si, mettre un coton-tige dans son cul.
2: Allez, Pierre, tu dégages pour de bon ce coup-là, allez.
5: Ouais, je le vire. Et à la place d'Aurélie, on a Sabrina.
21: Bonsoir tout le monde.
2: Salut Sabrina.
21: Bonne année. Hein.
2: Merci, toi aussi.
13: Et surtout la santé, surtout la santé.
21: Ah bah, c'est bien mieux. Hein.
13: Ouais.
2: Donc, Manuela, pour toi ? Donc, t'as entendu ?
21: J'ai répondu, Gérard. Hein ? Gérard,
2: non, attendez, Sabrina, elle a pas répondu.
13: Elle a dit bonne année.
21: Gérard, ouais. Répète ta question, j'ai pas entendu, alors vas-y, dis.
2: Donc pourquoi que les slips jaunes sont-ils plus chers que les blancs ?
13: Avec la différence.
21: C'est des slips de couleur, Gérard, donc ils sont plus chers.
2: Mmh.
21: Forcément.
2: Ouais, mais alors pourquoi ?
13: C'est le colorant.
2: Bon, ben qui c'est qui jacte là ?
21: Eh, Gérard, si on te donne un Mars, tu repars ?
2: Attends, attendez, s'il vous plaît. Hey, j'ai demandé à Pierre qu'il sorte, hein, lui. Je veux pas le réentendre. Hein.
5: Mais il est dégagé, Pierre. On a à la place, on a Monsieur Mazur, hein, déjà.
13: Oui, bonsoir.
2: Oh, ça y est, oh, lui il va encore me gonfler sans arrêt, me dire des conneries. Alors c'est bien de prendre des mecs comme ça, toi. Hein.
5: Un peu d'intello dans l'émission, ça fait pas de mal.
2: Oh, non, non, mais attends, moi je te demande de trouver des gens qui puissent.
13: Merci de votre accueil, bonne année. Déjà, juste pour un slip jaune.
2: Qui c'est qui dit ça ? Qui c'est qui vient de parler ?
13: Excusez-moi.
2: Ouais, Benjamin et Pierre-Alain, vous avez. Qui c'est qui vient de dire ça ?
13: C'est Benjamin.
2: Alors non, Benjamin, bonne nuit.
13: C'est Pierre-Alain. Benjamin.
5: Moi je vire les deux, allez, c'est bon.
2: Non, allez, hop, tu me dégages les deux, allez hop.
5: Ouais, c'est bon.
2: Pierre Mazur.
13: Oui.
20: Non, bonsoir. Monsieur
13: Mazur.
2: Ouais, ben, si je veux.
13: Non, Monsieur Mazur.
2: Monsieur, ça va comme ça, hein,
13: je voulais réagir simplement sur le débat des slips beiges.
2: Non, c'est pas des slips beiges, c'est des slips jaunes et pourquoi ?
13: Si vous voulez.
2: Pourquoi qu'ils sont plus chers ?
13: Alors, pourquoi les beiges sont...
2: On ne parle pas des belges, ok ? Bon, allez, tu me le sacs, allez, hop.
13: Mais attendez.
2: Allez, non.
5: Il vient d'arriver.
20: Ouais.
2: Attends, pour l'instant, je lui demande une question, il répond à côté.
5: Mais attends, tu peux quand même lui expliquer,
2: merde.
5: Et puis il va t'expliquer des trucs.
2: Ouais, il s'amuse avec le téléphone.
20: Ouais, mais là,
13: Non, écoutez, ce n'est pas moi.
5: Non, c'est une fille qui s'amuse avec le téléphone.
20: Mais c'est là, là.
2: Putain, merde.
20: Ringo.
2: Ouais, réveillez-vous un peu, là.
20: Ah, mais c'est lui aussi, il fait rien, Ringo.
1: Bon,
2: oh, qui c'est qui joue avec le téléphone là?
21: On pose ta question.
2: Ben ça y est, la question elle est posée.
21: Bah pose-en une autre.
2: Bon allez hop, on fait sur les femmes.
1: Bon Ringo, et toi aussi.
2: Allez.
1: Il y en a pas de femmes qui appellent.
2: Ben si, j'en ai une, deux.
21: Peur de toi, Zana.
2: J'en ai trois au standard. J'en ai trois là.
19: Oui, allô.
2: Ouais.
19: Oui, monsieur Mazur, je voulais juste répondre à votre question, monsieur Gérard, concernant, c'était bien, est-ce que les slips blancs coûtent plus cher que les slips blancs?
2: La question, c'est pourquoi que les slips blancs sont plus chers que les jaunes?
21: Oui.
19: Bon,
2: oh là là, mais qu'est-ce que c'est que ça?
19: En effet, je connais un petit magasin, dans le 8e arrondissement de Paris, près du pont de l'Alma, où ils ont... Allô, oui, ils en vendent.
21: Allô, Gérard, c'est Barbara.
2: Ouais.
21: Contre une tranche de jambon, un peu de yaourt, tu fais la totale?
2: Non.
21: Mais non, les twists.
2: Bon, allez hop, on passe à la.
19: Allez,
2: au débat du, au débat suivant.
21: Ah, ça pas répondu.
19: Oui. Alors.
2: Ah, mais merde. Hey, tu le réveilles ou quoi? Ou il fait exprès celui-là?
21: Gérard,
5: ok, d'accord.
19: En ce qui concerne les boys band, porte-t-il des slips blancs ou des slips bleus?
2: Allez hop dehors.
5: Bon, attends. On va accueillir Gilbert. Bonsoir, Gilbert.
6: Bonsoir les filles, bonsoir Gérard.
2: À la place de...
5: À la place de l'autre là, Pierre-Alain.
6: Ouais, Pierre-Alain. Ouais.
5: Voilà. On a Thierry à la place de,
6: salut,
5: de Didier, celui qui t'a insulté là, la
2: ouais,
5: dernière.
2: Gérard. Ouais.
5: Et on a Monsieur Mazur et trois
6: oui.
5: filles, voilà, nickel.
6: Oui, je suis toujours là, oui.
2: Non mais attends, je te dis de le dégager lui.
6: Ouais, Mazur, tu dégages.
1: Ah bon, bah je le
6: au
1: dis
6: placard.
1: Là.
6: Oh, attendez, je ne vois pas pourquoi j'ai...
2: Je vais vous dire, je dis...
6: Mazur, au placard. J'essaye d'apporter des éléments afin de faire avancer le débat.
2: Non, non, mais moi, là...
6: Je vous ai parlé d'un petit magasin...
2: Non, non, mais moi, je vous demande pas... Non,
6: des slips blancs moins chers que des slips blancs, c'est à côté du point d'Alma.
2: Allez, allez, allez.
6: N'est-ce pas?
2: Allez, hop.
6: Ça se passe chez Diana.
1: Dégage.
2: Dehors. Mais okay. Pour de bon.
21: Gérard, réponds okay. à la question, toi. Est-ce que Diana, elle avait une culotte?
2: Qui c'est qui vous a dit ça? Oh, qui c'est qui vient de dire ça, là, les trois filles, d'ailleurs?
21: C'est pas moi. C'est pas moi,
6: Gérard. Et Sabrina,
19: elle avait une culotte jaune.
6: Sabrina, j'ai reconnu ta voix. Tu me rappelles après?
21: Elle avait une culotte ou pas?
2: Eh oh, vous réglerez vos comptes plus tard,
21: elle
2: d'accord?
21: C'est pas ta question, Gérard, de gueuler, là, depuis tout à l'heure.
2: Bon, si t'es pas content, tu rentres chez toi, toi.
21: Attends, je suis déjà chez moi, là.
2: Alors pour le Gilbert et Thierry qui viennent d'arriver, alors pour vous, est-ce qu'ils sont plus chers ou que le... Pourquoi qu'ils sont plus chers que les blancs?
19: Oui, c'est Thierry.
21: Parce que
2: oui, Thierry.
21: Plus blancs que bien.
19: Alors, bah, moi, je pense que les slips jaunes sont plus chers que les blancs.
2: Et pourquoi?
19: Parce qu'ils sont plus chers que les blancs.
2: Mais pourquoi?
21: Parce qu'ils sont jaunes, Gérard.
19: Ils sont jaunes.
2: Ouais, d'accord, bah, on dira.
19: C'est le tissu, c'est tout.
2: Ok, ça dépend du tissu.
19: Blancs. Bah oui, parce qu'ils sont pas blancs.
2: Ok. Gilbert. Gilbert.
19: Ouais, je te dis, c'est le tissu, c'est des slips en cachemire, c'est tout. C'est jaune.
2: Non, mais attends, je demande à Thierry, lui, il me dit paille. Bon, ok.
19: Bah ouais, bah on est du même avis. Ça,
2: d'accord.
19: Ça pose pas de problème.
21: Gérard, tu réponds, toi?
2: Mais moi, je vous ai dit que...
19: Alors, Gérard, ta réponse à toi.
2: Vous savez pas parce... tu baisses la radio, s'il te plaît, derrière, merci.
21: Gérard, je peux te poser une question?
2: Oui, c'est qui?
21: C'est Sabrina.
2: Ouais.
21: Est-ce que tu portes des strings jaunes, toi?
2: Non, moi, je porte que des slips. Hein.
21: De quelle couleur?
2: Des galetons, de différentes couleurs.
21: Rayées ou pas?
2: Oui. En principe. En principe, oui.
21: En soi?
2: Bon, ça y est, je te en coton, d'accord? Ça y est, t'es contente?
21: Ah, en coton, je
5: bon. Questions, les questions, il y a plein de questions encore, les enfants, là. Hein.
2: Donc, alors, pour ou quoi? Alors là, c'était un débat sur les femmes qu'on avait attaqué. Donc, on avait fait un débat sur les femmes. On avait fait un débat sur les femmes, s'il vous plaît, vous vous calmez quand je parle.
19: Calmez-vous!
2: Bon, Thierry, tu t'écrases. Et Gilbert aussi, merci.
5: Alors la question sur les femmes.
2: Donc la question sur les femmes, c'est pour ou contre les femmes au volant. Donc on va demander l'avis à Gilbert.
6: Je fais les mêmes réponses que enfin quand je suis passé dans le débat ou je...
19: Non, tu changes.
6: Je change.
2: Et tu vas travailler, Gilbert, parce que tout à l'heure tu vas zerber.
6: D'accord, bah moi je suis pour les femmes au volant.
2: Pourquoi?
6: Parce que j'estime que les femmes ont droit de conduire, parce que c'est des hommes comme les autres, quoi.
2: Non mais attends, je vois pas du tout le rapport, hein.
6: Mais si, non, il n'y a pas de... égalité des sexes.
2: Ouais, d'accord, ok. Manuela.
6: Quand ils auront un clito comme un pénis.
19: Attends, laisse
2: Gilbert, la s'il te plaît, ça y est, j'ai compris ce que tu voulais dire.
19: Bon, Manuela.
2: Bon, Thierry, tu t'écrases parce que c'est moi qui gère, d'accord?
21: Bah, évidemment d'accord. qu'elles peuvent conduire.
2: Alors, Manuela, pour toi.
21: Bah, évidemment qu'elles peuvent conduire.
2: Mm-hmm.
21: Pourquoi elles n'auraient pas le droit de conduire?
2: D'accord.
21: C'est prouvé, hein, les hommes ont beaucoup plus d'accidents en voiture.
2: Et tu crois que...
19: Ouais, c'est à cause des femmes aussi, il faut le dire.
2: Non, mais attends, tu crois que les femmes aussi n'ont pas des accidents?
21: Évidemment, mais moins que les hommes.
2: Ah ouais, mais faut dire une chose, que quand... Moi, j'ai eu souvent l'occasion de voir des femmes au volant, hein, et ben fais-moi confiance, quand une nana se traîne à 60 ou 80 sur un périphérique ou sur l'autoroute... Non, je suis désolé. Non, mais attends, on se traîne pas sur une autoroute. Attendez, s'il vous plaît, Thierry et Gilbert.
19: D'accord.
2: Hein, je réponds à Camanuela. Quand vous avez une nana qui se traîne à 80 sur une autoroute, hein, sur la deuxième voie, eh ben, je suis désolé. Hein. Donc, la nana reste chez elle.
19: Ouais.
2: Dans ce cas-là, la nana, elle a eu son permis dans une pochette surprise. Si
19: exact. Vas-y, Gégé, vas-y. Bien joué,
2: Sabrina.
21: Ouais, donc alors moi, je vais te dire, je suis pour les femmes au volant.
2: Oui.
21: Parce que je suis contre les hommes, parce que bon, vu le chauffeur de Diana, il y a un accident.
2: Non, mais ça, on en a rien à foutre de ça.
21: Parce que les hommes savent pas trop bien conduire, quoi.
2: Ouais. Et t'as ton permis, toi?
21: Bah non, je l'ai pas encore.
19: Ah. Ce qu'on oublie de dire, c'est que Diana, lui, ça y est, une pipe.
2: Non, mais attends, Thierry, s'il te plaît, qui c'est qui vient de dire ça? Eh oh là, les Sabrina ou Manuela?
21: Quoi?
2: Qui c'est qui vient de dire ça?
21: Tu viens de dire quoi, enculé?
2: Oui.
21: C'est pas moi.
2: Et Gérard, comme par hasard, c'est une nana, mais c'est jamais vous, hein.
19: Et Gérard, c'est quoi la différence entre une fourgonnette de police et la Mercedes de Lady Di?
2: Thierry, dégage. Au revoir, Thierry, ça t'apprendra, tu jouais pas... Non, c'est bon, Thierry, ça t'apprendra de dire des conneries comme ça. Donc, Barbara, pour toi?
21: Ben moi, je dis que les femmes, elles ont le droit de conduire parce qu'elles ont le droit de se déplacer aussi.
2: Mm-hmm.
21: Mais les femmes sur la route, c'est pas ce qu'il y a de pire. Hein. Le pire, c'est les vieux avec la casquette et tout ça.
2: Ah ouais, mais ça de toute manière, c'est ceux qui n'ont pas l'habitude de sortir la semaine, qui sortent le samedi et le dimanche. Ah, hein.
21: Les vieux, la casquette, les lunettes et la 305 grise, attendent sur les vélos. Hein.
2: Ben ouais, mais c'est pour ça que t'en as les trois quarts du temps qui prennent leur bagnole pour la première fois le samedi et le dimanche, qui la prennent pas la semaine, et puis qui se baladent à 60 sur une autoroute. Route sur la deuxième voie. Hein.
21: Voilà, exactement.
2: Oui.
21: Daniela, j'ai une blague pour toi.
2: Oui. Non, mais attends, pour l'instant.
19: Moi, je peux répondre.
2: C'est qui?
19: Thierry.
2: Non, mais attends, je crois que il m'avait semblé t'avoir dit quelque chose, Thierry.
19: Tu m'avais dit que j'étais plutôt cool. Hein.
2: Non, mais je crois que tu t'avais dit de dégager.
19: Non, c'était pas moi, tu t'étais trompé, c'est pour ça.
2: Ah bon?
19: Oui.
2: Alors, vas-y, réponds.
19: Ben, moi, j'ai eu 15 accidents avec ma petite voiture, hein, en 2 semaines. Et je voulais juste te dire que je suis contre toutes les pétasses qui sont au volant et qui
2: roulent pas. Non, mais attends, tu dis pas pétasse, d'accord?
19: Bon, d'accord, toutes ces grosses, comme Christine, qui roulent pas.
2: Et bah alors Thierry, tu dégages, là, ce coup-là, ça t'apprendra. D'accord. Merci, au revoir.
5: Salut Thierry, on accueille Rambo et José.
21: Gérard, c'est quoi la question?
2: Sony
21: et
2: Mercedes. Eh, c'est qui celui-là, là?
19: C'est Rambo.
5: Ouais,
19: c'est la première fois que je vais en débat.
2: Ouais ben tu te réveilles là, tu réponds à la question, tu t'amuses pas à faire le con.
19: D'accord. Et Rambo, qu'est-ce que tu penses des femmes là qui prennent le volant dans les tanks?
8: Oh mais j'aime bien prendre les femmes. C'est bien.
2: Qui c'est qui après Rambo avec tu m'as rajouté?
5: C'est Ringo.
21: Gérard, c'est quoi la différence entre Sony et Mercedes?
2: Non, mais attends. Attends, qui c'est qu'on a rajouté avec Rambo?
19: Ouais,
5: c'est José.
19: C'est
5: José à la place de Gilbert.
2: Et Rambo à la place de qui?
5: À la place de Monsieur Mazur. Monsieur Mazur.
2: Mais Thierry, faut le remplacer. Hein.
20: Ouais, on va trouver quelqu'un. Hein.
2: Bon alors, José, Monsieur Rambo, Rambo, là, tu réponds. Donc, ouais. Pour ou contre les femmes au volant?
8: Quand je suis à côté, c'est vrai que ça se passe bien, ça va?
2: Non, mais attends, c'est pas si c'est à côté d'elle.
8: Non, mais quand je suis à la place du mort et qu'il n'y a pas... Ça va?
2: Non, mais je te demande, pas, la question, c'est pas d'être à côté à la place du mort, comme tu dis si bien, c'est de savoir, les femmes au volant, ce que t'en penses.
8: Eh ben, ce que
2: avec
8: j'en
2: toi.
8: Attends, moi qui suis ancien routier comme toi, ça me plaît, tu sais très bien, de la cabine qu'on peut bien mater, donc il y a des avantages femmes au volant.
2: Femmes au tournant, d'accord.
8: Mort au tournant, c'est poignant.
2: Non, mais attends, hey, Rambo.
8: Ouais.
2: Est-ce
8: ouais,
2: que t'en
8: restes? Ouais,
2: non, mais
8: ouais,
2: qu'est-ce que.
8: 5 sur 5.
2: Oh!
8: Ouais!
2: Réveille-toi, on fait pas de la CB, on est derrière un combiné.
8: Tu sais ce que c'est? Moi j'ai le coude un peu léger, donc j'ai encore abusé sur la bignose ce soir.
2: Ouais, d'accord. Bon, José?
8: Ouais. Non, oui.
2: Ouais, mais Rambo, s'il te plaît, tu te calmes maintenant.
8: D'accord, j'attends la prochaine question.
2: Voilà.
8: D'accord.
2: Donc, José?
19: Ouais. Sur les femmes au volant, j'ai.
2: Tu le calmes ou quoi là? Il est à moitié bourré?
19: Non, c'est Rambo.
10: Salut, c'est Rambo, c'est Rocky.
2: Ouais, bon, José.
19: Oui, moi, je pense que les femmes au volant, l'égalité des sexes.
2: Non, mais... Je te demande pas de l'égalité, je te pose pas la question sur l'égalité des sexes, je te demande pour toi qu'est-ce que tu penses d'une femme au volant.
19: Moi Gérard, il a perdu sur l'égalité des sexes.
2: Non mais, José.
19: Non mais c'est vrai que c'est mieux quand elles sont à côté de nous à la place du mort et qu'elles nous taillent une pipe quand on passe la troisième, c'est vrai que c'est mieux.
2: Non mais, putain mais...
21: La quatrième, t'aimes pas?
2: Oh José.
19: Je trouve ça trop hard la quatrième.
2: José.
21: La quatrième, il y a le levier de vitesse.
2: José.
19: Oui.
2: Je te demande, est-ce que t'as ton permis pour commencer?
19: Oui, je l'ai depuis longtemps.
2: Bon, est-ce que t'as déjà croisé des nanas au volant sur si tu sors régulièrement?
19: Je croise plein sur l'autoroute.
2: Ouais. Est-ce que t'as déjà vu une nana roule à 80 sur une deuxième file sur l'autoroute?
19: Ouais, exact.
2: Hein? Alors je veux te dire une chose, quand tu vois ça sur une autoroute, eh ben fais-moi confiance qu'après on vient dire qu'on est médisant parce qu'on n'aime pas les nanas au volant. Mais
19: bravo,
2: d'accord.
19: Médisant, bravo.
2: Moi je sais que j'ai conduit et je vais te dire une chose, quand tu vois une nana sur la deuxième pile à 80, bah fais-moi confiance que ça sert à rien qu'on leur donne leur permis dans une pochette surprise. Donc là, oui.
21: Moi je veux dire que...
3: Fais vite, hein, parce qu'il y a plein de questions, les enfants, vous restez pendant une heure et demie sur une question. Et
2: allez,
3: après,
2: bon, allez, on termine avec cette question.
3: Je vais revenir parce que...
19: En ce qui concerne ce que vous pensez des enfants de 8 ans au volant.
2: Non.
3: La question suivante, la dernière question avant de faire une deuxième pause.
5: Oui, et on accueille Olivier à la place de Thierry.
3: Il y aura deux disques d'ailleurs.
2: Et Olivier, bonsoir.
19: Bonsoir GG.
2: Bon alors la question donc pour ou contre les femmes au foyer. Alors.
21: Dans quel foyer de la cheminée?
2: Oh, c'est qui vient de.
3: Réveille-toi.
2: Pour ou contre les femmes au foyer, c'est quoi pour toi? Est-ce que tu préfères? Alors Olivier, pour moi je vais vous poser la question. Olivier, qu'est-ce que t'en penses toi?
19: Moi je préfère les hommes.
2: Non mais attends, tu travailles.
19: Olivier, merde.
2: Oh
19: oui.
2: Tu travailles?
19: Mais je me réveille et je te dis que moi mon choix c'est les hommes plutôt que les femmes, vous voyez.
12: Ouais, laisse tomber GG, il est homo, c'est là encore.
2: Je crois que t'as pas tellement bien compris la question que je voulais te dire, hein.
19: J'ai compris, tu me demandes tout simplement si tu... Si
2: non,
19: tu
2: non, mais tu travailles ou quoi, là?
12: Olivier, c'est Rambo, dis-moi, tu serais pas un peu du bâtiment?
2: Ouais, tu me réveilles, là, ou quoi?
12: Tu me réveilles,
2: à moitié dans le cirage.
22: Ok.
2: Et si il dort, tu le vires, hein.
3: Ouais.
2: Barbara.
22: Réveille-toi, Olivier, merde.
21: Moi, je veux dire que je suis pour les femmes au foyer.
12: Ok, je suis réveillé.
2: Ah, ça y est, quand même, dis-moi, on va t'attendre à ton tour maintenant. Je vais poser la question à Barbara.
21: Moi, mon chéri. Je suis pour les femmes au foyer, à condition que le foyer, ce soit l'hôtel particulier du père de Dodi Al-Fayed.
12: Ouais, d'accord.
2: Bon, alors, et Barbara.
12: Si vous avez des copains qui viennent à nous dans
2: Barbara,
12: les formules 1 ou sur les modes autoroutes.
2: Barbara.
21: Quoi?
2: Il m'a semblé avoir dit de ne pas parler des trucs comme ça.
21: Il faut dire ce qu'il y a, c'est un bel hôtel quand même.
2: Ouais, mais peut-être, mais moi je te demande au foyer. Pas dans un hôtel.
21: Eh bien, ici, un accès des gros bourgeois, ils habitent dans un hôtel, après ils prennent la route et badaboum, voilà.
2: Bon, bah alors, dans ce cas-là, si tu comprends pas le thème de la question, c'est pas de ma faute, ma petite, tu te laves les oreilles.
21: Mais elle avait qu'à rester au foyer, elle sera avec un coton-tige.
19: Ouais. Les oreilles, c'est comme le cul, ça sera avec un coton-tige.
2: José,
19: les femmes au foyer, je trouve que c'est leur choix. Si elles veulent rester au foyer, qu'elles y restent.
2: Mm-hmm.
19: Si elles veulent travailler, que le père reste au foyer, que la mère fasse du bâtiment, c'est leur choix.
2: Mm, d'accord. Sabrina?
23: Ouais, moi je préfère rester au foyer avec mon mari, hein, c'est mieux quand même.
21: Mm. Ouais, puis t'as
23: au foyer, personne travaille.
2: Mm-hmm. Sabrina, tu payes. D'accord. Manuela?
24: Mm-hmm. Je sais pas, il y en avait un qui disait que il y avait un des parents qui était forcément au foyer, je sais pas, on peut être tous les deux en train de travailler.
21: Ouais, puis tu laisses le bébé de 2 mois tout seul.
2: Ouais, non, le bébé tu le donnes à quelqu'un à garder dans ce cas. Ouais.
21: Toi,
2: attends. Qui c'est qui vient de dire ça?
21: Eh Gérard!
2: Attendez, qui c'est qui vient de dire combien de un bébé à la poubelle?
12: Ouais, mais ça arrive, moi.
2: C'est qui vient de dire ça?
12: Je sais pas, je crois que c'est l'autre Olivier.
21: Non, c'est Rambo.
12: Ouais.
2: Bon, Rambo, tu...
12: Rambo, il voulait dire sur la question quand même. Oui, tu m'écoutes?
2: Bah ouais, mais même toi!
12: Voilà, comme je suis célibataire, je n'ai jamais connu le foyer. Mais auparavant, lorsque j'étais plus jeune, et que je me rappelle encore, dans ma tendre enfance, quand ma mère et mon père étaient ensemble, je les ai peu connus parce que j'étais très petit, j'ai pas trop de souvenirs sur cette enfance que j'ai connue. Qu'est-ce qui se passe?
2: Bon, alors, Rambo.
12: C'est ça. Donc, par rapport à notre
2: question, bon, là, tout le monde le dégage.
0: Eh, ouais, Gérard,
4: putain, ça m'énerve de, d'entendre Gérard un mec qui dort comme ça, putain. L'autre, il te raconte sa vie, là, du... Eh, hey, tu me le vires, hein, je le veux plus, hein.
0: Gérard, mon amour. Gérard.
4: Ouais.
0: Emmanuel,
7: alors, ouais. Non, ouais. Non, il n'y a, voilà, pas de questions à poser là, les non, enfants, parce qu'on est, on va speeder. Alors réponds à la question, Gérard, parce qu'il est 2h du matin, il y a donc, encore moi, plein de questions, on va faire une pause. Alors,
4: dire,
7: Gérard,
4: moi,
7: il est mauvais ce soir, Gérard, pas très bon. Hein.
4: Moi, je suis tout, moi, je suis tout à fait pour que les femmes restent au foyer, c'est tout. Voilà. Non, là, c'est tout. Donc, il y a quand même, il y avait trois questions.
19: Oui, t'as raison.
4: Il y avait trois questions sur les femmes. Hein.
7: Ah bon, d'accord. Alors, la dernière. Alors,
4: donc, la dernière, on va mettre.
7: Non, mais on va pas la faire finalement. On va passer aux autres débats. Alors, il y a deux autres débats qu'on va aborder. Deux, trois autres débats. Et après, il va y avoir donc des nouveaux auditeurs parce que c'est le best-of. Donc, on varie. Hein. Donc, vous vous rappelez de nouveau 0800 70 5000 et 0803 08 5000. Les prochains débats que nous allons aborder, Gérard, seront.
4: Sont les animaux domestiques.
7: Les deux. Hein. Et après, le prochain. Les animaux domestiques et.
4: Et les vacances.
7: Et les vacances. Donc, si vous voulez répondre au best-of direct, bien entendu. Et juste avant, Gérard de Disque, on va faire une petite pause, tiens, tu les annonces.
11: Hop, vite.
7: Ah, maman. Alors, celui du bas d'abord et celui du haut après.
4: Alors, les travelots à la poêle des flics. Et tout de suite, touche-toi petit, une dernière soif. Ouais, bon, d'accord.
7: Pas 17 tableaux. Oui, voilà, petite erreur de musique tout à l'heure.
4: Donc, à la place de touche-toi petit, vous avez entendu Zas encore une fois. Et voilà, donc on accueille Jean-Luc. Allô ? On se réveille !
14: Allô ?
4: On se réveille !
14: Allô ?
4: On se réveille !
14: Allô ?
5: Oui, on t'entend, Jean-Luc, vas-y.
14: Salut, Gérard, salut tout le monde.
4: Salut, Caroline, bonsoir.
25: Salut.
4: Salut, bonsoir, Sophie. Bonjour. Salut.
25: Bonsoir.
4: Sophie, bonsoir.
25: Bonsoir,
4: Stéphie. Magali, bonsoir.
26: Bonsoir, bonne année.
4: Merci. Et Axel, bonsoir.
27: Bonsoir, Gérard, bonne année.
4: De même.
5: Et on accueille Gigi et, tu sais, les deux jumeaux, là, que j'avais...
4: Bon, alors, je vais mettre les jumeaux. Bonsoir à vous deux.
27: Bonsoir, Gigi. Bonsoir, 12.
4: Bonsoir les jumeaux là, vous vous réveillez s'il vous plaît.
27: Je suis là.
4: Ah ben quand je vous dis bonsoir, vous vous réveillez s'il vous plaît.
27: Tu n'as pas écouté, c'est tout.
4: Ok, ben excuse-moi, alors j'étais en train de marquer les noms, c'est pour ça. Donc on passe sur, donc c'est la suite des best of 90. Moi tu commences à te calmer là s'il te plaît, merci.
27: Ok.
4: Ok.
27: Quand même.
25: Bonne année mon amour.
4: Ouais, bonne année à tous, ok, voilà.
27: Merci comme mon ça. Amour.
4: Ouais, ben va te faire foutre.
27: Bonne année, bonne santé.
4: Non, on se calme, s'il vous plaît. Je pose la question, Sochan. La panthère est-elle un animal domestique, Jean-Luc?
27: Non, pas du tout.
4: C'est Jean-Luc. Ouais, oh, vous vous calmez là, s'il vous plaît, parce que tout à l'heure, vous allez gerber vite fait, moi.
27: Ouais. J'ai pas envie de vomir, moi, ça va. Hein.
4: Ouais, ben, tout à l'heure, tu allais vomir au standard, tu vas voir. Oh, alors, tu réponds, s'il te plaît.
27: Hein?
4: Tu l'aurais.
27: Je disais que c'était pas du tout un animal domestique.
4: Mais pourquoi?
27: Parce que c'est dangereux d'une part.
4: Ouais.
27: Et puis que c'est un petit peu gros pour un appart.
4: D'accord.
27: Voilà. Personne n'a un taille-crayon, pardon.
4: André, qui c'est qui demande un taille-crayon?
27: Non mais laisse-le, c'est un comique. Hein.
25: Bonsoir, mon amour, c'est Caroline.
4: Ouais, bah ça, je te pose la question maintenant.
25: Bah évidemment que non.
4: Ok. Bah pourquoi alors pour toi?
25: Parce que dans un appartement, ça peut jamais tenir.
27: C'est comme Gérard, quoi.
4: Attends, si t'es pas content, mon pote, c'est le même prix.
27: Ça dépend, si t'as 20 mètres carrés, ça peut tenir.
4: D'accord, c'est ça. Sophie.
25: Bah ouais, moi j'en ai une chez moi.
4: Hein,
25: j'ai une chez moi, tu sais, moi j'ai... Enfin, tu sais quoi, j'ai un grand jardin et tout, dans le jardin, elle dort dans mon lit et tout.
4: Ouais, non mais attends, hey, t'as quand même une autorisation, j'espère.
25: Elle est une peluche, bah, quand même, ouais.
27: C'est pareil, Christine, c'était une tigresse en plus.
4: Tu sais qui dit ça? Bon, hey.
27: Bon, allez hop. Et Carole, c'était une cochonne.
28: Qu'est-ce que je fais?
4: Que t'essayes de savoir qui c'est qui s'amuse à déconner comme ça, parce que ça va vite gerber maintenant.
27: J'ai envie de vomir.
4: Les jumeaux, donc vous voulez participer à ça, donc oui. Pour vous.
27: Alors bonsoir.
4: Bonsoir.
27: Bonjour. Moi je dis que bon, les panthères domestiques, effectivement, ça me paraît peu probable.
4: Mm-hmm.
27: Par contre, j'ai travaillé dans aux eaux de Thoiry, et effectivement, il y a des gens qui achètent des animaux. Genre, effectivement, des tigres, des lions, des panthères.
4: Mm-hmm.
27: Ils les ont chez eux. Et ensuite, ils les abandonnent l'été sur la route.
4: Non, attends.
27: C'est quoi ce bordel?
4: Non, attends.
27: Et ça, c'est pas bien. Non, mais je veux dire que c'est pas bien.
4: Non, là, c'est un truc... Ouais, mais d'accord, mais...
27: C'est un truc dont je te répondrai pas, de toute façon.
4: Bon, bah,
27: c'est clair et net.
4: Oh, pour l'instant, vous me laissez finir ce qu'il disait.
27: Et effectivement, je pense que c'est une question importante que tu as bien fait d'aborder.
4: Mm-hmm.
27: Moi, je fais partie du GIGPC.
4: Ouais, mais on s'en fout de ce que tu fais partie, tu réponds à la question, c'est tout.
27: Oui.
2: Bon, tu me les, tu les prends là, tu lui demandes qui se réveille. Hein. Magali.
27: Oh là là là là là là. Ils ont teasé là.
2: Magali. Magali.
1: Oui, j'écoute.
2: Donc pour toi.
1: Ben pour moi, aux yeux de tout le monde, non, mais pour moi, oui, parce que je suis très féline et j'adore les chats.
2: Mmh. Ouais, d'accord. Ouais, mais je parle de la panthère, je parle pas spécialement des,
1: oui,
2: des chats.
1: Ça fait partie.
27: J'aime bien les chats. Quoi.
1: Et moi, moi, j'aime tout ce qui fait partie. La chatte.
2: Ouais, Axel ou et puis Jean-Luc, là, vous avez commencé par vous calmer.
27: Jean-Luc, tu calmes un petit peu.
5: Gérard, le retour des Siamois. Hein. Ils sont calmés.
2: Ah bon, alors ils vont maintenant, ils vont attendre leur tour pour la suite.
1: Les Siamois, ils sont des jumeaux.
2: Ouais, bon, alors Axel.
27: C'est dommage que j'allais dire. Moi, je veux dire que, bon, ben, de manière.
2: Axel, tu t'amuses pas.

0: qui n'est pas le cas du cas de la panthère noire. Ou la crotte.
1: C'est du
0: rare. Non, mais.
1: Non, mais je sais pas comment ça nous faire un documentaire. Bon.
2: Non, non, mais tu réponds, je te demande, est-ce que c'est un animal domestique, oui ou non, tu veux participer au débat, tu réponds à la question, c'est
0: alors,
2: tout.
0: Est-ce que c'est un animal...
2: Je te demande pas si leur merde elle est verte ou jaune ou blanche.
0: Okay.
2: Okay.
0: Est-ce que... Il a bien raison. Est-ce que la panthère.
3: Bravo.
0: Est-ce que la panthère est un animal dominique?
2: Domestique, abruti.
3: Est-ce que la panthère est un animal fantastique?
2: Putain, mais il est... Allez, hop, dégage.
0: Une panthère c'est très dangereux parce qu'il faut pas, parce que quand ça grandit c'est bien joli quand c'est petit, mais quand ça grandit ça peut être très dangereux. Donc faut pas les garder comme animal domestique. Je ne pense pas que la panthère doit être un animal domestique.
2: T'as quand même compris le thème de ma question.
0: Oui, mais personne n'a répondu correctement.
2: Dis donc.
1: C'est comme le Zizi Gérard.
0: Et toi, Gérard, qu'est-ce que t'en penses, toi?
2: Moi, personnellement, je préfère les...
1: Le Zizi Gérard,
0: il est... Oh, taisez-vous, n'entends pas le connard.
2: Allez,
0: hop, rousse connerie, là, Gérard.
2: Qui c'est qui a dit connard? Oh, les mecs, là.
0: C'est pas moi.
2: Ah non, c'est jamais personne, c'est le mec.
0: Non, c'est pas moi, je te dis sincèrement.
2: Ah ouais.
0: Je crois que c'est Sylvie.
3: Ouais, je crois aussi.
2: Ouais,
3: la main de ma loge dans la culotte d'un zoo.
0: Gérard, est-ce que tu penses que la panthère est un animal domestique?
2: Personnellement, moi j'ai pas d'animaux, donc je peux pas te dire, mais je sais que c'est pas préférable.
0: Ouais, la colombe, c'est pas un animal domestique, une colombe.
2: Non mais attends, ça c'est...
0: Gérard,
1: est-ce que
0: c'est vrai que ça...
2: Arrêtez,
0: laissez parler le connard.
1: Non mais
0: Gérard...
2: Alors Axel, tu dégages.
0: Et c'est pas moi.
2: Alors, ou Jean-Luc, tu dégages.
0: J'ai rien dit, Gérard. C'est pas moi, c'est pas Jean-Luc.
4: Laisse-y à moi.
2: Alors, tu les dégages.
0: Ah non, c'est pas moi.
2: Tu dégages, laisse-y à moi.
0: Non, c'est pas moi.
2: Tu dégages, laisse-y à moi. Je veux pas le savoir.
0: Ce n'est pas moi.
2: Tu les dégages.
0: Ce n'est pas moi.
2: Tu les dégages.
0: Ce n'est pas moi.
1: Gérard.
2: Tu les vires, tu reprends quelqu'un d'autre.
0: On continue le débat.
1: Gérard, c'est Magali.
2: Oui.
0: Oui.
1: Et t'as pas d'animaux?
2: Non.
1: Et t'en as jamais eu?
2: Si, j'ai eu un chat, mais à chaque fois que je vais téléphoner, il se tire. Et puis, il y a rien quand.
1: Mais t'as déjà eu une chienne?
2: Ouais.
0: Gérard,
2: c'est
1: un cadeau.
2: Ça,
1: déjà eu Christine, la chienne.
2: Et
0: Magali.
2: Gérard, oh merci.
1: Mais t'as jamais eu de chat chez toi.
2: Bah non.
1: Des chats, t'en as jamais eu.
0: J'ai eu Christine.
2: Oh,
0: il y a eu des nanas des fois.
1: Mais qu'est-ce qu'il aime bien?
0: Des chats.
1: C'est Caroline.
2: Hé, je sens.
0: Hé, Gérard, tu sais imiter le...
2: Hé, tu donnes ton nom.
0: C'est Gigi. Est-ce que tu peux imiter la panthère?
2: Je t'avais demandé de... Non. Ça y est, t'as fini tes conneries.
0: Ah, j'ai rien dit, moi. C'est les autres qui imitent. Est-ce que tu sais imiter la panthère?
2: Je t'ai déjà dit que je m'en foutais, d'accord? Ok.
0: Je te répondrai pas de toute manière.
2: Bon, alors, okay.
0: Il fait un débat, mais il se fout de tout, lui, alors...
2: Tu t'écroches? J'ai répondu à la question. J'aime pas les panthères dans les appartements, d'accord? C'est tout.
1: Je peux te dire un truc, Gérard?
0: Oui. Attends, mais ne pas aimer les panthères. Attends, ça n'a...
2: Voilà.
0: Ça n'a aucun rapport avec la question, Gérard, ta réponse. On te demande si la panthère est un animal domestique. On te demande pas s'il faut en avoir dans un appartement ou pas.
2: C'est trop sauvage, donc c'est pas un animal domestique pour aller en appartement. Ça reste dans un zoo, c'est tout. Voilà.
0: Personne n'a répondu correctement, alors personne n'a un point là.
2: Mais si, tout le monde a répondu, c'est toi qui n'as pas compris la question, Bouti.
0: Crie pas, vieux Gérard.
2: Merde.
0: Gérard, il a vraiment une haleine de tortue. Gérard, c'est Axel, j'ai une question.
2: Oui.
0: Oui, moi, je voulais te demander...
2: Non, tu travailles.
3: Non, parce que, en fait, si la panthère est interdite en appartement, c'est peut-être parce qu'elle est allergique à la moquette.
2: Mais non, mais je vois pas le rapport avec le...
3: Parce que dans les appartements,
0: tu peux avoir du parquet, hein.
2: Ouais.
0: Ah ouais.
1: Voilà, exactement.
0: Ouais, elle est allergique à la cire. Ou alors tu peux avoir des trous de taupe, comme chez Gérard.
2: Tu sais qui vient de dire ça?
0: Ah bah c'est pas moi. Hein.
2: Mais non mais attendez là, vous commencez à me plaire,
0: Ah bah tant mieux si on me plaît alors. Ah bah,
2: ça commence à bien faire vos conneries quand vous dites pas vos noms, d'accord?
0: Question suivante.
2: Tu t'écrases toi, s'il te plaît, c'est moi qui commande.
0: Question suivante.
2: Oh, vos gueules là, les mecs, c'est moi qui commande, je laisserai pas aller les nanas si j'en ai envie.
1: Caroline.
2: Ouais.
1: Je t'aime.
2: Ok, c'est bien. Bon, suivante.
1: Est-ce que tu peux dire
0: question suivante.
1: Gérard.
2: Quoi?
0: Oh là là.
2: Reste poli, toi, Bouti.
0: Ouais, bon, vas-y, pose ta question, ton débat, là, vas-y.
2: Mais attends, c'est pas toi qui commande, si elles ont quelque chose à dire, elles ont
0: ça, et ta culotte dans ta main dans la culotte d'un zouave.
2: Si t'es pas content, tu raccroches, d'accord?
0: Eh, bah, content, mais je raccroche.
2: Ah, bah, si, tu vas dégager. Donc, tu dégages.
4: Allez, stop, la question, Gérard.
1: Ouais, moi, je vais le dire, mais bon, ça.
0: La question suivante.
2: Que pensez-vous au sujet des animaux domestiques?

0: c'est la même question que la première.
1: Bah, ouais, bah,
0: une question abstraite.
1: Moi, j'aimerais bien avoir un Gérard chez moi.
2: Non, mais
3: qu'est-ce que ça doit être chiant.
0: Est-ce qu'il existe des élevages de coton-tige?
2: Bon, alors, dehors, toi. Hop, vas-y, pour ce gars.
4: C'est qui?
2: Bah, attends, tu dis, je vais pas donner leur nom, tu les prends tous les trois. Hein, tu leur.
0: Ah, c'est bien parce que moi, Gigi, j'ai rien dit, mais je me fais virer. C'est comme par hasard. C'est-à-dire que les nanas, elles restent au sol, les mecs, ils sont restés dans le
1: reste. Ah, et moi, c'est Luc et j'ai rien dit.
0: Bizarre, tu me vires les nanas aussi, hein, parce que toujours les mêmes mecs qui sont vont.
2: Non, attends, si t'es pas content dans ce cas-là, celui qui dit des conneries comme ça, donne son nom et il dégage tout de suite.
0: Ah, ouais, mais il veut pas se dénoncer, on y est pour rien, on va pas payer à sa place.
2: Ah, bah alors, dans ce cas-là, vous allez voir, vous vous démerdez.
0: Oh, aventurier de piste.
1: Gérard, c'est simple, si c'est pas Gigi et si c'est pas Jean-Luc. C'est l'autre.
2: Ouais, et comme par hasard, il est plus là, lui, c'est.
5: Bah si.
2: Et il dit parler. Rien. Il dit rien parce que
5: c'est
2: ça
5: Axel,
2: doit être lui.
5: Axel, ouais, ouais. Tu n'as jamais parlé, donc
1: voilà. Bah,
5: démerde-toi un
1: donc
5: peu.
1: Donc il dégage.
2: Alors Axel, tu te...
0: j'ai rien dit.
2: Ouais, tu travailles sur la question maintenant.
0: Alors oui, la question, repose la question.
2: Non, non, non, je l'ai déjà posé. Que pensez-vous au sujet des animaux domestiques?
0: Gigi peut répondre.
2: Vas-y.
0: Non, mais c'est Axel qui répond.
1: Oh là là, Gérard, mène ton débat, c'est à qui de répondre?
2: Axel, vas-y, mais tu travailles.
0: Voilà, alors c'était à mon tour, comme par hasard.
2: Non, mais bon, tu travailles, Axel.
0: Je suis réveillé, mais...
2: Tu réponds.
0: Alors, en fait, le sujet domestique, c'est un sujet qui peut être abstrait, parce qu'en fait, on peut pas répondre à une question sur un sujet, vu que le sujet est abstrait envers la question. Oh là là.
2: Bon, ouais. Quand tu comprendras le style des débats, tu travailleras, mon pote. Hein.
0: Voilà.
2: Magali.
0: C'est les sujets de l'activité domestique.
2: Magali.
0: Ah, Gigi, peut-être, non ?
2: Magali.
3: Moi, je pense que tout animal est domestique à partir du moment où on a le cœur de l'accueillir chez soi.
0: Voilà, prout.
2: Ouais, c'est
0: comment qu'il est venu en l'air.
1: Cacaboudin.
2: D'ailleurs, Axel, tu t'écrases parce que tout à l'heure, tu as saqué.
0: Ouais, j'ai rien dit.
4: C'est pas Axel, hein.
2: Alors, c'est qui, mais putain, essaye de reconnaître les voix, toi.
0: Bon,
2: un broutille, là. Bon, t'es même pas capable de t'occuper du standard.
0: Je peux répondre.
2: T'es encore pire que Manu.
0: Ouais.
2: Alors.
0: Je peux répondre.
2: Ouais.
0: Alors, Gigi.
2: Vas-y.
0: Alors, est-ce que l'animal domestique, est-ce qu'on doit, pour ou contre l'animal domestique, c'est ça?
2: Que pensez-vous des animaux domestiques?
0: Bon, alors, d'abord.
2: Au sujet des animaux domestiques.
0: Alors, moi, je pense que c'est utile pour la société. Déjà, bon, bah, ça permet déjà d'avoir pour les personnes âgées d'avoir des gens. Et ce qui est d'autant bien, c'est que grâce aux animaux, on ne s'en rend pas compte, mais grâce aux excréments, on a réussi quand même à créer des travails. J'aimerais parler un petit peu plus en profondeur.
2: Non, non, mais on va pas coucher
0: on va pas coucher sur grâce aux crottes de chien, on a fait les motocrottes, ce qui a quand même donné du boulot à certaines personnes.
2: Oui.
0: Moi, je sais que j'aime bien me balader un petit peu partout.
3: J'aime bien les crottes.
0: Non, j'aime bien me balader et j'aime voir.
6: J'aime bien la merde.
2: Bonne nuit, Axel.
0: La motocrotte.
2: Ouais, continue sur ça, parce que après, on va demander à Sophie.
0: Je vais prendre son temps de parole pour moi. Alors, moi, la motocrotte, donc ça permet de créer du travail, ce qui fait que l'animal domestique est utile. Alors, la société se dit oui, mais bon, faut-il ou ne faut-il pas, doit-on garder ces animaux domestiques? La possibilité des gens, c'est que, bien entendu, il y a une chance pour certains. Certaines personnes ne peuvent pas non plus s'acheter. Il faut voir qu'un animal domestique, des fois, ça coûte 10 000 francs. Je sais pas si Gérard, t'es au courant qu'il y a des chiens.
2: Ouais, non, mais c'est bon, ouais, mais abrège.
0: Ça peut être utile aux gens, mais malheureusement, ça coûte très très cher.
2: D'accord.
0: Autant que les vacances de ski. Parce que, par exemple, moi, j'ai voulu aller à Courchevel cet été.
2: Non, mais c'est pas le thème du débat, donc c'est bien. Alors, t'as répondu à un truc. Alors, maintenant, Sophie.
0: Je sais pas si les auditeurs se rendent compte, ça va coûter 15 000 francs.
2: Eh ben, ça me fait une belle jambe que ça t'aille coûter 15 000 balles. Maintenant, c'est à Sophie de parler. Maintenant, tu te tais. Tu le coupes, là, tu me le calmes. Tu lui dis qu'il se la ferme, maintenant.
4: Qui?
2: Gigi, là.
4: Gigi, la morose.
2: Allez hop, Sophie.
0: Oui.
3: Ouais, donc la différence d'âge domestique.
2: Non, c'est pas. Non. Que pensez-vous des animaux? Que pensez-vous?
0: Quel idiote, hein.
2: Au sujet des animaux domestiques. Oh, Sophie, s'il te plaît, tu te réveilles.
0: J'aurais peut-être mieux fait d'aller à Val d'Isère, parce que.
3: Ça n'a aucun sens. Hein.
0: Courchevel, quand même, ça coûte cher.
2: Bon, toi, je te demandais de te la fermer.
1: Il a raison, Courchevel.
0: Courchevel, c'est cher.
1: Ouais, c'est cher,
2: bon,
1: ça craint.
2: Bon, vous me faites brère. Allez hop, on va passer sur les vacances, comme ça va aller plus vite. Mais là, vous allez pas mettre 3 heures à répondre parce que je vais vous couper vite fait, moi.
0: Non.
2: Gigi, déjà, toi le premier, tu vas pas mettre 3 heures à répondre.
0: D'accord.
1: Ça, je suis pas là.
2: Qui c'est qu'on est à la place d'Axel?
0: Couscous.
2: D'accord. Donc, c'est pas mal.
0: La question.
2: Ouais, bah, la question, oui, bah, tu vas attendre, s'il te plaît.
0: Ouais, on est pressé.
2: Non, mais peut-être toi, mais pas moi.
0: Ouais, mais nous aussi.
2: Moi, j'ai jusqu'à 4 heures du matin,
0: tu vois. Moi aussi, mais je reste jusqu'à 4 heures, mais quand même.
2: Alors, pourquoi les Belges ont-ils plus pourquoi les Belges ont-ils plus de vacances que nous?
0: Eh ben, Gigi va répondre.
2: Non, Gigi, tu vas la fermer. Gigi, tu le dégages et c'est tout.
6: Est-ce que je peux répondre?
2: Vas-y.
6: Bon, alors moi, je dis que les Belges...
0: Gigi, après, hein.
6: Ils ont plus
2: de Gigi, tu dégages. Je veux plus t'entendre.
6: Allô?
2: Oui, je t'écoute.
6: Oui, bon, les Belges, ils ont plus de vacances que nous parce qu'ils aiment beaucoup les frites. Et moi, je voulais dire que moi, c'était dommage qu'ils aient plus de vacances que nous. Parce que, de manière, c'est dommage, hein.
2: Ouais. Ouais. Quel est le rapport avec, le débat des vacances, les fraises? Tu peux me le dire?
4: Les frites!
6: Les frites, abruti, j'ai pas dit les fraises.
2: Mais attends, abruti toi-même!
6: Les fraises, c'est bien, ils mangent des frites.
2: Bah voilà! Bon, Magali!
3: Oui.
2: Alors, à toi?
3: Gérard,
0: tu peux... Oh là là, on t'entend pas, Magali, plus fort.
3: Bah, si vous vous taisiez un petit peu, vous m'entendrez.
0: On t'entend pas. Oh, allez, accouche, la vieille.
3: C'était la question.
2: Alors, pourquoi les Belges ont-ils plus de vacances que nous? Voilà.
3: Parce qu'ils vont à l'école de 6h du matin à 22h.
2: Non, mais attends. C'est les vacances, hein, ma petite, alors tu te réveilles.
3: Alors, mais écoute, puisqu'ils vont plus longtemps à l'école, ils ont droit à plus de vacances.
0: Elle est vraiment conne.
2: T'as fumé le cigare à moustache avant de ton téléphone? T'as fumé le cigare à moustache, à mon avis, hein?
3: Tu me déçois.
2: Ouais, ben, si je te déçois, ben, tu raccroches.
3: Tu me déçois, mais dis-moi, pour une boîte de Whiskas, tu baisses le slip?
2: Non, mais attends, et toi, pour un cigare à moustache, tu demandes combien?
3: Bon, moi, c'est gratuit.
2: Ah ouais, d'accord. Sophie?
7: Ouais, Gérard, elles font bien en Belgique, les chiottes, ou pas?
2: Pourquoi?
7: Bah, je te demande.
3: Je pense que vous avez été à l'écho du lac, alors.
2: Non, attends, l'écho du lac,
6: c'est en Normandie.
7: Oh, réponds-moi, Gérard, elles font bien les chiottes, ou Belgique. Pas?
2: Couscous, t'as vite de prendre ma voix, s'il te plaît, merci.
6: Pas ta voix, je parle comme ça, j'ai pas ta voix de Gérard, moi.
2: Non, mais tu te calmes, s'il te plaît.
6: Mais non, mais Gigi, moi, Gigi, que t'es en Normandie.
0: Oh là là, Gigi va intervenir, là.
2: Non, Gigi, tu dégages, je veux plus t'entendre. Non, je ne veux plus t'entendre. Tu le vires. Où? Gigi, tu le vires, je ne veux plus l'entendre.
6: Gigi, fais-moi du couscous.
2: Allez,
4: ça y est.
2: Alors Sophie, pour toi.
7: Bon, je t'ai posé une question.
2: Ouais.
7: Comment sont les chiottes en Belgique?
2: Pourquoi?
7: Bah, parce que tu y as été, donc je te le demande.
2: Bah, ils sont comme celles en France, c'est tout.
0: Celles de la loco.
7: Et il y a plus de monde ou pas dedans?
0: Il n'y a pas de chasse d'eau, c'est génial.
2: Eh, qui c'est qui parle là derrière? Non, mais Jean-Luc, ça commence à bien faire là, s'il te plaît. Hein.
0: Gérard, bordel, c'est pas moi.
2: Non, attends, y'a plus que toi et Couscous, donc ça peut être que toi qui dis des conneries, hein.
0: Ça peut être Couscous aussi.
6: Et moi, j'ai rien dit, hein.
8: Bon, l'arrivée de Jojo en fait, le siamois de Gigi.
2: Non.
8: Mais si, parce que Gigi est parti aux toilettes et Jojo est resté.
2: Non, tu, je t'ai dit, tu me les vires.
8: Jojo.
2: Ça leur apprendra de me traiter de gros con, tu les sacs.
0: C'est
2: tout.
0: Attention,
8: Jojo est plus cool.
0: Je vais pas parler encore. Bonsoir, Jojo.
2: Parce que tout à l'heure, moi, ça va aller vite, le débat, ça va être fini.
0: Gigi n'est pas dit faire caca, c'est Jojo qui prend l'antenne.
2: Bon, tu réponds.
3: Gérard.
2: Et tu fais pas comme l'autre, ton frère.
3: Gérard.
0: Ah bah oui, j'attends.
2: Non, bah alors tu réponds à la question.
0: Alors, oui, mais je viens d'arriver.
2: Ah non, mais tu l'as entendu très bien.
0: Malheureusement, non, mais vas-y, repose-la, je vais répondre sérieusement, vas-y.
2: Putain, les oreilles, hein, ça commence à...
0: Non, mais j'étais pas là,
2: Non, mais t'étais pas là, t'étais où, alors?
0: Cabinet.
2: Oh là. Bon, ouais.
4: Gérard, avec moi.
2: Putain, mais... Hé, toi, quand c'est le nom de vie à quelqu'un, tu les vires. Ok.
0: Tu la mets en sourdine, 5 minutes.
2: Bon alors Jojo, vainque toi parce que ça commence à être lourd.
0: Je t'écoute.
2: Alors pourquoi les Belges ont plus de vacances? Ont-ils plus de vacances que nous?
0: Parce que sur leur calendrier, en fin de compte, ils ont le droit à plus de vacances que nous. Je veux dire, ta question est con, donc...
2: Bon bah alors si elle est con, ma question, pourquoi tu réponds, abruti?
0: Parce que c'est normal, tu demandes pourquoi ils ont plus de vacances. Parce qu'effectivement, ils ont plus de vacances scolaires que nous, ça s'arrête là. Qu'est-ce que tu veux qu'on réponde de plus que ça?
2: Bah attends, que ça soit en Belgique ou en France, à mon avis, ils ont même temps d'école, hein. Alors, je suis désolé.
0: Alors ne demande pas pourquoi, c'est débile de demander pourquoi. Pour qu'après on dise, de toute façon c'est pareil. Alors à ce moment-là, c'est pareil.
2: Mais
0: ils ont plus de vacances que nous. Bah voilà, c'est une question à la con, réponse à la con.
2: C'est bien toi.
0: Je suis d'accord avec toi,
2: Bon, alors, c'est tout. Caroline.
0: Bon, moi j'adore ce que tu fais.
2: Caroline.
0: De toute façon, en partant de là, on est d'accord.
2: Bon, Jojo, tu t'écrases maintenant, ça y est, t'as répondu, je demande à Caroline.
3: Caroline, elle a pas vraiment de réponse, putain. Parce que c'est vrai que si le roi belge
0: est mal
3: de vacances,
2: Jojo, tu la fermes, s'il te plaît.
0: Non, mais je suis en train de te dire que je suis d'accord avec toi et avec elle, c'est des questions à la con, donc on peut difficilement y répondre correctement. J'y remplace pour des cons avec des questions à la con.
9: Ouais, voilà.
2: Si t'es pas content, comment tu... Si c'est des questions à la con, le plus un coup, tu fais une chose, tu t'écrases, tu t'écrases. Tu t'écrases. Attends, mais Jojo, tu t'écrases.
0: La question est intéressante.
2: Bah, tu t'écrases.
0: Elle est con.
2: Et ben non, dans ce cas-là, tu t'écrases, et c'est tout.
0: On peut pas répondre à une question comme ça, on va dire pareil, on va dire, bah oui, mais ils ont plus de vacances, tu vas dire, mais non, c'est pareil, alors donc c'est pareil, donc pas
2: trop. Tu t'écrases et c'est tout.
1: Je vais pas passer à une autre question, là.
2: Pour l'instant, je demande, il reste encore Caroline et Jean-Luc à répondre.
0: Bah, répondez pareil, vous dites que c'est pareil.
2: Bon, Jojo, tu dégages, à ce coup-là, je vais plus t'attendre. Allez, hop.
7: Je pense...
2: Bonne nuit.
7: Que si ils ont plus de vacances, c'est grâce à la loi et que maintenant, il faudrait que ce soit la même chose en France.
2: D'accord. Et Jean-Luc ?
1: Jean-Luc ?
9: Ouais.
2: Toi, tu travailles ?
9: Alors moi, je trouve que bah, c'est parce qu'ils ont plus de vacances sur le calendrier, en fait. Hein. Je pense qu'il avait raison, Jojo.
0: Mais c'est ce que j'ai dit. Hein.
9: Ouais, moi,
2: non, mais attends, que... je t'ai dit de dégager, Jojo ! Max, oh merde, tu viens réveiller plus dedans ou quoi ? Putain, je commence à me rendre mal, mon gueule !
10: C'est bon, je le vire !
2: Putain, mais oh ! Comment ça me fait chier, toi, hein ? Toi, Emmanu, vous êtes vraiment des standardistes de cons, hein ! C'est pas pourquoi vous faites le standard, hein !
7: C'est vraiment con, Gérard !
2: Putain !
10: Allez, assure le débat, là, toi !
2: Bon, Jean-Luc !
0: Toujours, là.
2: Ouais, c'est le débat ! Non ! Il dégage ou quoi ?
7: Alors,
0: on imagine
7: tout à fait la scène dans le studio, là.
0: Voilà, on va passer les questions suivantes.
2: Bon, allez, hop.
7: Gérard !
2: Quoi ?
7: C'est quoi la question suivante ?
2: Alors pensez-vous que la SNCF devrait améliorer ses lignes touristiques là, de manière à permettre aux vacanciers de gagner leur lieu de vacances le plus rapidement et le moins cher que par le passé ?
0: Gérard, je vais te répondre. Oh, les questions là, gauche. Gérard !
2: Bon, Jojo !
0: Gérard !
10: Mais je peux rien faire, il passe dessus tout le monde.
2: Tu te démerdes.
10: Il a une ligne spéciale.
2: Non, tu te démerdes.
1: Il a pris l'abonnement spécial Fun Radio.
2: Tu te démerdes.
10: Ok, je vais me démerder, vas-y, continue.
2: Oh, mais merde, il fait exprès depuis tout à l'heure, ce con.
0: Gérard, t'es sur moi, c'est tout.
2: Merde.
10: Mais quoi, Jojo, il a une ligne spéciale.
2: Ouais, mais même.
7: T'es sur moi, c'est tout.
10: Rien faire, Max.
2: Oh non, mais moi dans ce cas-là, tu vires tout le monde, tu reprends d'autres personnes.
1: Gérard,
2: ça va aller vite, moi.
1: Je vais répondre à la question.
2: Alors, couscous.
1: C'est Jean-Luc.
2: Ouais.
7: Ah, j'ai craché sur mon
1: téléphone. Ouais, mais c'est un petit peu encore bête ce que tu poses parce que bien sûr que tout le monde aimerait payer ses billets moins chers et aller plus vite.
2: Non mais est-ce qu'il devrait...
7: Non mais selon Gérard, je prends le train moi.
2: Jean-Luc.
1: Moi, toi t'aimes gâcher de la thune mais...
2: Mais attends, mais est-ce qu'il devrait améliorer ?
1: Non, mais c'est sûr qu'il devrait améliorer, putain, mais t'es con quoi.
2: Bon, allez, dégage, ça t'apprendra d'être poli.
0: Moi, je vais répondre.
2: Allez hop, Jean-Luc, ça t'apprendra... Hé, tu dégages Jean-Luc, là. Ça t'apprendra d'être poli.
7: Allô,
2: Gérard.
7: Attends,
2: tu restes, si j'en ai envie, si je te dis de dégager, tu vas dégager.
0: Allô, c'est couscous.
2: Ouais, couscous.
0: Donc moi, je dis qu'il devrait améliorer les lignes. Parce que moi, je dis qu'à SNCF, oui, c'est possible.
2: D'accord.
0: Ils peuvent le faire.
2: Ok.
7: Magali. Moi, je voudrais savoir s'ils ont l'intention de mettre une ligne SNCF à la place du pont de l'Alma.
0: Oh là là.
2: Magali, bonne nuit.
0: Allez, bonne nuit, Magali.
1: Bonne nuit,
0: Magali.
2: Sophie.
0: Ouais.
7: Moi, je trouve ta question complètement utile.
2: Alors pourquoi t'as appelé pour participer au débat?
0: Bah, on pensait pas tomber sur ces questions-là. Hein.
2: Bah, attends, c'est un best-of, hein, je suis désolé. On a choisi ces questions-là et c'est tout.
0: C'est un best-of de questions débiles alors.
2: Hein. Si t'es pas content, tu raccroches ton téléphone.
0: Je suis très content. Hein.
2: Ok.
0: Je suis très content, moi. Hein.
10: Excuse-moi, à la place de Jean-Luc, on accueille Billy. Bonsoir, Billy.
11: Salut,
10: Billy.
11: Tout le monde.
0: Bonsoir, Billy.
7: Billy the Kick.
11: Salut, Billy. Gérard.
2: Salut, Billy.
11: Salut, Billy. Tu vas bien? Que tu vas passer de bonnes vacances?
2: Ouais, bah...
11: Mais c'est Billy Jesse Garonne.
2: Attends, oh, mais qui c'est celui-là là
7: Gérard, c'est
2: qui
7: c'est
2: attends. Qui c'est celui-là qui est en train de checker?
11: Non,
2: tu le dégages là.
11: Jojo.
2: Non, tu le vire, Jojo.
10: Ah, il est encore là, Jojo?
2: Ouais, il est encore là, alors là, tu le sacs.
10: Il passe tout seul. Ah merde, excuse-moi.
2: Non, là, tu le sacs carrément, hein.
11: Bah attends, Jojo, il peut parler quand même.
2: Non, moi c'est... Non, mais moi c'est demandé de dégager, tu dégages.
11: Bah attends, merde.
2: Tu dégages. Tu dégages.
11: Soyons copains.
2: Tu dégages.
11: Non, mais je dégage après.
2: Non, tu dégages maintenant.
11: Oh, t'es vraiment casse-couille, hein.
2: Eh ben si, dans ce cas-là, tu raccroches, tu dégages.
11: Non, mais dégage pas, je suis très bien là.
2: Eh ben non, tu as dégagé.
11: Mais je n'ai rien dit.
2: Tu dégages, je veux pas le savoir, je t'ai demandé de dégager, tu dégages. Et toi, le standard, tu le dégages.
10: Je dégage, c'est bon, il est parti.
2: Ouais, bah il va revenir comme par hasard.
0: Question suivante.
2: Bon, alors, Billy.
0: Ouais.
2: Donc pour toi, est-ce que la SNCF devrait améliorer leur ligne touristique de manière à permettre aux vacanciers de gagner leur lieu de vacances plus rapidement et moins cher que par le passé. Bon, Jojo, tu fermes ta gueule. Tu fermes ta gueule maintenant. Tu vas fermer ta gueule et tu dégages.
11: Ouais.
1: Oui,
11: un peu, Gérard.
1: Gérard, je vais répondre à ta question.
2: Alors, Billy.
1: Ouais, alors moi, je pense que... alors, en fait, les gens...
2: Je te jure, attends, Billy, je te jure que si reviens, j'arrête. Tu vas te démerder.
1: Sympa. Okay.
2: Alors, Billy, vas-y.
1: Ouais, alors, moi, je pense que les tarifs devraient être plus chers. Les trajets beaucoup plus longs, tu sais, une dizaine d'heures de plus. Mmh. Et puis, que ça fasse bien chier tout le monde, comme ça, tout le monde serait content.
2: Ouais, exact. Non, mais... Non mais, c'est pas pour faire chier tout le monde que je...
11: Bah ouais, mais là tu fais chier tout le monde là.
2: Non mais attends, qui c'est qui dit ça?
11: C'est Magali.
2: Oui Magali, tu dégages.
1: Allez, dégage. Allez,
2: bonne nuit Magali.
11: Eh, c'est Caroline.
1: Allez, bonne nuit Magali. Allez,
2: Caroline.
1: Bonne nuit.
2: Caroline, ouais, tu disais.
7: Ouais, moi j'ai pris après, il y a deux jours, il avait une heure et demie de retard à Montparnasse.
2: Mmh.
7: Voilà, il faut qu'il
2: arrête. Eh, celui qui respire comme un cochon, là, il dégage.
1: C'est sûr que c'est Jojo.
2: Attends, Jojo il est encore là.
10: Non, il est pas là, Jojo.
12: Il est pas là.
10: Il est parti, Jojo.
2: Donc Caroline.
10: C'est peut-être Gigi, mais.
2: Non, non, mais tu les vires tous les deux, les jumeaux.
10: Je peux pas, ils sont si à moi, comment tu fasses?
2: Je veux pas savoir, tu les retires de l'antenne. Et tu te magnes. Je continuerai pas les débats.
10: Ok.
1: Mais il va se.
10: Ah ouais, c'est ça.
2: Ouais, bah tu les ressacs vite fait, parce que tout à l'heure, moi c'est moi qui vais les saquer.
10: Ah,
2: donc Caroline.
10: Attends, j'ai une surprise pour toi, on a que Mimosa, elle est là.
7: Mais écoute.
2: Oui.
7: Donc voilà, donc les trains ils sont toujours en retard.
2: Hey, t'es bouché ou t'es quoi toi?
11: T'es bouché ou t'es charcutier?
2: Voilà. Alors qui c'est qu'on accueille à la place de Magali?
10: Mimosa.
2: Le Muguet.
1: Vincent.
2: Oh, bravo. Donc Caroline, tu disais.
11: Oh la salope.
2: Qui c'est qui dit ça?
11: Jojo.
2: Alors Jojo, bonne nuit. Alors là, ce coup-là.
1: Allez, tu dégages, Gérard.
7: Attends, moi, j'admets pas qu'il... Bon, allez, Gérard, question suivante. Et Gérard, moi, j'admets
1: pas. Non, c'est bon, c'est bon. Eh, Jojo, tu veux pas animer le débat, là?
2: Voilà. Voilà, il est parti, ce coup-là, ça va plus vite. Donc, Caroline, elle les rappelle pas, hein?
10: Mais non.
2: Donc, Caroline.
7: Oui. Mais donc, moi, je dis qu'il faudrait absolument que ça s'améliore.
2: Mais pourquoi? Dans quelles circonstances?
7: Bah, ils sont toujours en retard et... Non, mais sinon, des trains, il y en a assez, quoi.
2: Mmh, d'accord. Sophie?
7: J'ai bien répondu.
11: Quoi?
2: Ouais, mais... Oh! Celui qui s'amuse entre couscous et Billy, vous vous calmez, s'il vous plaît, merci.
11: Ah, pas moi.
7: Ah, toi, calmez, maintenant.
11: Faire des câlins.
2: Bon, alors, Billy, tu dégages, bonne nuit.
1: Bah, c'est pas moi!
2: Non, c'est qui?
1: Ah,
10: attends
1: pas.
10: Gérard, j'ai un problème, j'ai le père des Siamois, Juju.
2: Non, je veux pas que ça
10: voudrait parler parce qu'il est pas content.
2: Non, non, mais j'en ai rien à foutre, Juju.
13: Oui, bonsoir. Alors que j'entends un truc là, c'est pas très sympathique quand vous parlez à mes enfants.
2: Ouais, ben dans ce cas-là, ils ont qu'à être polis avec moi, ils sont plus polis avec eux. Alors dans ce cas-là, quand je dis que c'est terminé pour eux, ils insistent pas.
13: Okay. Jojo,
2: non, mais c'est bon, alors maintenant ça y est terminé pour vous, ils restent chez vous.
13: Oui,
2: ils vont dormir. Ils vont dormir.
13: Oui, c'est ça, oui.
2: Ils vont dormir.
13: Alors je vois pas Jojo, mais il va se calmer, il va s'excuser d'abord.
2: Non, mais moi je veux pas le savoir, maintenant je pose il y a d'autres personnes.
13: Je tenais à m'excuser auprès de tous ceux qui nous écoutent.
11: Oui.
13: Pour mon comportement.
1: Voilà, c'est bien.
2: Ouais, mais, ça y est.
11: Jojo.
13: Est-ce que je peux rester, mais je me calme.
2: Bon alors, c'est intéressant parce que sinon tu vas vite virer.
1: Mais Gérard, c'est
2: le premier et dernier avertissement que t'as. Donc,
1: merci pour mon fils.
2: Eh oh, pour l'instant, je viens de te demander quelque chose, ok?
13: D'accord. Bah, c'était mon père, là, qui voulait te remercier.
2: Bon. Alors, Muguet.
7: Oui.
2: Donc, pour toi... Oh! Putain, mais c'est pas vrai! Oh!
10: Gère un peu, vas-y, assure!
7: Bon, question.
2: Muguet.
7: Moi, j'espère qu'ils vont faire aller les trains beaucoup plus vite, comme ça, le trajet de chez toi à chez moi sera beaucoup plus...
1: T'as quelqu'un qui joue à la Game Boy!
2: Non, mais... Oh!
1: Vous virez Mario là.
2: Billy dehors.
10: Billy il est dehors déjà, j'ai viré donc.
2: Alors tu vires Jojo parce que ça doit être lui qui joue à la Game Boy.
10: À la quoi?
2: À la Game Boy.
13: Non, Jojo il attend là. Hein.
2: Gérard.
13: Jojo il attend gentiment.
2: C'est qui là qui est encore derrière?
13: Gérard.
2: C'est qui?
13: C'est Billy.
2: Non mais entendu.
13: Non mais moi j'ai rien dit Gérard.
2: Ça commence à gonfler là. Hein.
13: Mais j'ai rien dit Gérard moi. Bah, il faut mettre de la crème hein.
2: Tout à l'heure tu as dégagé pour de bon, toi ça va te faire tout drôle. Hein.
13: Bah non, t'as dit que ça gonfle, alors je te dis de mettre de la crème.
2: Ouais.
13: Hein. Donc, Gérard, moi, je t'apprécie énormément et je voulais te dire quelque chose.
9: Je voulais te savoir si tu voulais bien que je te récite un poème, ça fait un an que je l'ai préparé.
2: Bon alors Billy, pour l'instant tu vas la fermer.
9: Non, mais ça me
2: Billy, moi, tu vas la fermer.
13: Bon, tu poses une question, connard.
2: Bon alors Billy, tu dégages.
9: Ah, c'est pas moi, Gérard, qui dis ça.
13: Oh, Billy, pas cool, Billy.
9: C'est Jojo encore.
2: Bah non, Jojo, ce coup-là, tu dégages. Jojo, tu dégages.
13: Je n'ai pas parlé, Jojo.
2: Jojo, tu dégages.
13: Je n'ai pas parlé, putain.
2: On dit pas putain.
13: Putain, mais t'es vraiment
2: dans le cul,
13: quand
2: tu t'y mets. Non, dégage-moi, Jojo, ce coup-là, c'est terminé pour de bon. Hop, terminé.
12: Mais après, son père, il va m'engueuler.
2: Je ne veux pas ça, là. Je ne veux pas ça, là. C'est qui s'amuse là? C'est qui là?
12: Ah, bah, c'était une nana en plus, alors, tu vois.
13: Eh hey, Gérard.
2: Muguet.
13: Gérard.
2: Oh.
13: Ouais, c'est Muguet là.
2: Non, c'est pas Muguet, Mimosa.
14: Oui.
2: Bon, répond parce que...
14: Mais moi j'ai dit que j'espérais qu'ils allaient faire les trajets beaucoup plus rapides, comme ça je pourrais venir te voir plus vite.
2: Non mais attends, du côté de Vitrolles, de toute manière, ça met quoi? Ça met... Bon, celui qui s'amuse avec la gratte tout à l'heure, il va dégager. Bon, ouais, tu me prends Jojo Couscous et Billy de hors antenne parce que je commence à avoir ras-le-bol. Je commence à avoir ras-le-bol. Ras-le-bol.
15: Tu commences à nous péter les glaouis, hein.
2: Ouais, bah si t'es pas content, tu rentres.
15: Ouais, j'ai rien dit.
2: Bon, alors Mimosa.
14: Oui.
2: Bon, alors.
14: Du côté de Vitrolles, en TGV, il faut 4 ou 5 heures.
2: Ouais mais dans ces cas-là, il y a des changements normalement. Parce que maintenant le TGV c'est...
13: Non, mais tu croiras tes renseignements de billets d'avion, de train plus tard, GG, hein, la question là.
2: Non mais attends, pour l'instant tu permets, je réponds quand même.
13: Ouais mais enfin là vous êtes en train de voir vos billets d'avion, de vacances, ça va, moi aussi je voudrais savoir s'il y a un train qui m'emmène jusqu'à Montpellier, demi-tarif.
14: Bah toi c'est plein tarif, hein, pour les goyots c'est plein tarif.
13: Je suis goyot, ouais, tu vas voir un peu.
9: GG.
2: Ouais.
9: Je peux toujours pas te réciter mon poème.
2: Non.
14: Mais Gérard, tu me déçois là, t'as fait un poème, tu m'aimes pas.
2: Ouais, qui c'est qui dit ça?
14: C'est Sophie, tu me déçois vraiment.
13: Ouais, Gérard. Bah ouais, tu nous déçois.
9: S'il te plaît, Gérard, laisse-moi.
14: Vraiment, il fait un poème.
15: Allez, vas-y, fais le poème, vas-y, tu l'as ce qui t'écoute.
9: Alors, ça s'intitule Toi. Alors, avec toi, je voudrais fonder une famille. Avec toi, je voudrais te faire plein de câlins. Avec toi, je voudrais te faire beaucoup de bisous. Avec toi, je voudrais te faire des caresses. Avec une plume. Avec toi, je voudrais qu'on en fasse du camping.
2: Ça y est, c'est bien, t'as terminé?
9: Non. Avec toi, je voudrais te prendre la main sur
13: le poème de GG, c'est nul.
9: Et avec toi, je voudrais te dire je t'aime sur un anus. Et voilà.
2: Oh, oh, ouais, non, c'est un peu con.
9: Bravo. Non, mais bravo,
2: c'est un peu con. C'est un peu con. Non, tu
9: Il te rappelle rien, ce poème.
2: Ouais, ben, quand tu copieras sur moi, ça ira bien. Ok, bon, dans ces cas-là. Bon, tout le monde a répondu à la question. Ouais, donc, question au débat. Au débat.
9: Et à la fin du poème, il y avait, je voulais te dire mon numéro de tatou.
12: Non, on va s'en passer.
2: Ouais, ben, là, on va s'en passer parce que tu as dégagé maintenant.
9: Ah, ok. Bah, et alors, on accueille... Je dis pas.
12: Non, Billy. Et on accueille Melkara.
2: À la place?
12: À la place de personne.
2: Melkara?
12: Ouais.
9: Ouais, Melkara, ouais.
2: Tu dirais caramel, ça irait peut-être plus vite, hein. Ouais,
9: salut, c'est Melkara.
2: Ouais, d'accord, ok.
9: Bien, mon amour.
2: Vous commencez...
13: n'a pas répondu, hein, mais bon...
2: De quoi?
13: Jojo n'a pas répondu.
2: À laquelle question?
13: Celle d'avant et celle-là, là.
2: Bah attends, pour l'instant, j'ai pas encore posé. Eh ben alors, tu réponds, tu te dépêches.
13: Vas-y, la question, c'est quoi?
2: Non, mais attends...
13: Attends, j'étais perturbé avec mon père.
2: Non, bah alors, c'est bon. Tu l'as écouté, donc...
13: Non, je vais y répondre. Je vais y répondre, les vacances scolaires chez les Belges.
2: Non, c'était l'histoire d'améliorer
14: les transports,
2: hein. Qui sont plus rapides et moins chers.
13: Alors, il faut savoir quand même que pour les transports, déjà pour la Parlante, pour prendre les transports pour la Belgique, c'est maintenant on met 1h20, parce qu'il y a le Thalys.
2: 1h25.
13: Ouais, Gérard l'a pris, je prends plus dernièrement.
9: Ouais, c'est GV Thalys.
13: Et bon, c'est plus emmerdant parce que quand tu veux faire des trucs dans les chiottes, c'est plus 1h20 au lieu de 2h.
2: Bon, alors, Jojo, ce coup-là, tu dégages, ça t'apprendra d'être poli pour de bon. Merci, Jojo, au revoir.
13: Si tu veux bien, je le dis à mon père.
2: Ah ben, tu peux aller pleurer dans les jupons de ta mère.
13: Elking de Suren, tu m'as pas dit bonsoir, c'est le caramel.
2: Moi je t'en pour l'instant je te dirai bonsoir quand tu te réveilleras aussi toi.
13: D'accord, t'es gentil, tu m'as reconnu mais tu me dis pas bonsoir.
2: Bah alors salut.
13: Ouais, c'est ça. Ouais, vas-y,
15: pour bonsoir, toi. Caramel.
13: Ouais, salut à tous.
2: Merci. Bon alors, alors tu vas peut-être répondre à la question.
13: Ouais, moi je veux bien, ouais, je vais répondre à ta question. Ouais, attends, je vais répondre à ta question. J'aime ça, mais pas le dimanche.
2: D'accord. Quand tu auras compris le thème de la question, fallait-il améliorer la SNCF et qu'il soit moins cher
13: Non, mais je dis, le dimanche est beaucoup moins cher quand t'arrives jeune.
2: Non, mais attends, mais...
13: est beaucoup moins cher.
2: Mais alors, dans ce cas...
13: Je suis un peu ton actualité, là, dans 98, d'accord?
2: Non, mais attends, les tarifs jaunes, les tarifs jaunes, oh, caramel.
13: Ouais, t'écoute.
2: Hey, ce signal, les tarifs jaunes, ils existent depuis 97, entre parenthèses, hein. Donc, il faudrait peut-être que tu te réveilles un petit peu. Hein?
13: Avril ou mai?
2: J'en sais rien, en tous les cas, mais je sais que c'est depuis 97, hein.
13: Ok.
2: Ok?
13: Et quel rapport avec la question?
2: Ouais, bah quel rapport, c'est tout, t'avais qu'à écouter. Donc on va passer sur les phénomènes de mode. C'est bête parce qu'il y en a probablement beaucoup, mais je vais en trouver une autre. Bon, alors il nous reste Couscous, Mimosa, Sophie, Caroline, Billy et Caramel, bien sûr.
13: Non, il y a Caramel là, toujours présent.
7: Ouais, Caramel. C'est rare, c'est Caramel, je peux répondre?
2: Caramel, Gérard, Couscous dehors. Voilà. Non. C'est vite géré, comme ça tu vois là, ce qu'il a à te proposer d'autre comme personne.
12: Mais là on n'a plus personne, j'ai viré tous les caramels.
2: Non mais je veux pas le savoir. Donc sur la mode. Bon, tu te fous de ma gueule là?
12: Mais quoi? Il y a plus personne là, hein.
13: Ça y est.
2: Bon Max.
12: Quoi
2: Max?
12: Bon bah, je les remets, ok.
2: Non mais sinon c'est moi tout à l'heure qui vais les calmer, tu vas voir, ça va aller vite fait avec moi. Tu vas voir.
7: Gérard, c'est Caramel,
2: ouais, je veux répondre. Bon, Caroline, tu commences pas à t'amuser à passer à dire des conneries parce que tu as gerbé vite fait.
7: Non, mais je m'appelle Caramel, je peux répondre, j'ai pas répondu à la question.
2: Si, t'as répondu, tu m'as dit qu'ils avaient une heure et demie, je t'avais pris un train et qu'ils avaient une heure et demie de retard.
7: Non, j'ai jamais dit ça.
2: Non, comme par hasard. Tu dis jamais rien et
13: c'est... Ouais, super,
7: je réponds, c'est Caramel.
13: Bon. Ouais, non, mais là, c'est moi.
15: Hello, c'est Caramel.
2: Ouais. Bah, Couscous.
15: Caramel, est-ce que je peux répondre?
2: Couscous, tu t'écrases. Caramel, tu t'écrases.
15: Oui, bah, attends, Gérard, tu commences pas à me
12: casser. Gérard, tu poses ta question.
2: Bon, alors,
12: après, tu demandes à chaque auditeur ce qu'ils en pensent. Allez.
2: Allez. Alors, pourquoi les filles se font de plus en plus de piercing? Couscous.
15: Eh ben,
13: parce que... Mais non, t'es pas Caramel, toi, tu réponds.
2: Oh, ta gueule, toi, je t'ai pas appelé pot de chambre.
7: C'est quoi la question, Gérard?
2: Pourquoi les filles... Attends, c'est pas toi qui commandes, d'accord, Billy?
13: Non, pardon.
2: Parce que tout à l'heure, tu as...
15: C'est Caramel à la parraine, hein.
2: Bah, Caramel, pour l'instant, c'est pas toi qui...
15: Caramel, pas camarade.
2: Billy, si t'es pas content, tout à l'heure, tu as gerbé. Donc, la question pour les filles, c'est-à-dire pour Mimosa, Sophie et Caroline, donc je vous répète la question, pourquoi les filles se font de plus en plus de piercings? Donc, Couscous, pour toi.
15: Bah, parce que...
13: Oh là là, faut pas répondre, t'es Caramel. T'es con.
2: Billy, dors.
13: Billy,
2: Couscous.
7: C'est Caramel.
2: Couscous.
15: Gérard, il n'y a pas de couscous ici, c'est Caramel.
7: Gérard, c'est Caramel, je peux répondre.
2: Tu les reprends, tu leur dis qu'ils prennent leur vrai nom. Ou j'arrête.
15: Gérard, c'est Caramel qui va te répondre.
7: Gérard, c'est Caramel.
15: Oh, Gérard,
2: bon, Caroline, tu dégages.
7: Bon, Gérard, c'est Caramel.
2: Caroline, tu prends ton vrai nom, tu dégages.
15: Gérard, c'est Caramel.
2: Couscous, tu prends ton vrai nom, tu dégages.
15: Alors, en fait, les filles, elles aiment les piercings parce qu'elles aiment se faire pincer le cul.
2: D'accord, la connerie, tu me dis.
15: Elles ont plein de piercings partout.
2: C'est ça, Mimosa pour toi. Mimosa.
12: Mais il n'y a pas Mimosa.
15: Il n'y a pas de Mimosa, ici, c'est Caramel.
2: Bon, allez.
15: Alors, en fait, les filles, elles aiment les piercings.
2: Non, allez.
12: Tu veux faire une pause, Gérard?
2: Ouais, tu fais une pause, moi j'arrête là.
12: Bah, Max c'est pas là, moi je décide pas. Hein.
2: Tu t'envoies de la musique.
12: Non, mais attends, pose la question, ils vont réfléchir et puis Max va peut-être arriver. Ah, bah, il est là.
2: Mais attends, il déconne à mort lui, hein.
13: Hey. On le déconne.
2: Bon, tu te tais, toi, pour l'instant, vous allez réfléchir pourquoi les filles se font de plus en plus de piercing. J'entends encore un mot. Si vous passez pas sous vos vrais noms, vous allez tous dégager.
12: Je les ai mis en attente là. Ah, donc on se fait une petite pause et on revient donc avec les questions et tout ça. Hein.
2: Mmh.
12: Ok,
2: voilà.
12: Qu'est-ce qu'il y a encore comme débat à aborder?
2: Là on en est sur la mode, il nous reste les couples. les positions et puis ben là je vais voir après.
12: D'accord, ok. Bah vous ne bougez pas, c'est la suite du best-of de Gérard en direct de ses débats de 97. Si vous voulez toujours y intervenir, ça cartonne. Hein. Le standard est bloqué. 0800 70 5000, 0803 08 5000, j'ai vu les chiffres. Ce soir vous êtes plus de 18 millions.
16: Bravo Gérard.
2: Hey, oh, quand on te demande quelque chose, toi tu vas travailler parce que ça va mal.
12: 0,16% de nanas de plus.
16: En plus. Oh là là.
2: Mieux en mieux.
16: Bon allez. C'est quoi comme musique?
12: C'est sûr qu'il y a peut-être une nana de 8 ans qui écouterait de plus que d'habitude. Voilà.
16: C'est quoi comme disque?
12: J'ai pas la tort.
17: Avec les petits proutes.
2: Et d'écouter la salade bleue rose et l'ultime passion atomide. Donc tous ceux qui étaient tout à l'heure avec nous, c'est-à-dire Caroline, Sophie, Couscous et puis Mimosa, ben vous essayez de nous rappeler. Mimosa, vous essayez de rappeler. Sinon Fildar va te rappeler parce que c'est lui qui a gerbé tout le monde. Donc Fildar, c'est.
17: Il faut savoir aussi, Gérard.
2: Je les avais pris, je leur avais dit qu'ils se calment et qu'ils reprennent leur nom normal. Ils m'ont dit oui. Toi, tu m'as gerbé tout le monde, tu m'as repris d'autres personnes.
18: Oh non.
2: Alors tu vas te débrouiller, tu vas me rappeler Mimosa et elle va venir.
12: Non mais les autres aussi, hein, tu rappelles Couscous, pas que Mimosa apparemment.
2: Ouais, tu rappelles Couscous.
12: Si t'avais pas avoir Mimosa, tant pis, mais au moins Couscous ou tout ça, les mecs, quoi.
17: Ok.
2: Bon, donc on accueille Jérôme.
19: Salut Gérard, tiens, ça pue ici.
2: Attends Jérôme, si ça te plaît pas, tu vas gerber déjà.
19: Oh putain, ferme ta bouche, ça pue.
2: Bon alors Jérôme, je te préviens, tu fais encore un mot comme ça et tu dégages, tu répondras même pas à la première question. Ok. Marie, bonsoir.
20: Marine.
2: Non,
20: c'est pas grave.
17: Ah, excuse-moi Gérard, c'est moi qui m'a noté.
2: Ben, d'accord. Marine, bonsoir.
20: Bonsoir Gérard.
2: Estelle.
21: Bonne fête Gérard.
2: Merci.
21: De rien.
2: Sylvain, bonsoir.
22: Bonsoir Gérard, ça sent bon.
2: Merci. Sylvie.
23: Bonsoir.
2: Bonsoir. Maxime.
24: Bonsoir Gérard.
2: Bonsoir. Donc vous avez entendu la question, non?
24: Non, je répète.
2: Alors pourquoi les filles se font de plus en plus de piercing? Alors Jérôme.
24: Alors moi je pense que tu as raison, elles se font de plus en plus de piercing. Simplement moi j'aimerais savoir c'est pourquoi tu as failli te noyer à la locomotive parce que tu mets la tête dans la cuvette des chiottes pour mieux te faire enculer.
2: Eh ben Jérôme, tu t'en vas, tu dégages, bonsoir.
24: Ça y commence bien tu vois.
2: Voilà. Ça commence très vite. Marine?
23: Alors, je sais pas, peut-être parce que leur mec leur demande.
2: Ouais, mais non, mais pourquoi de plus en plus, pourquoi il y a de plus en plus de
23: parce
2: filles
23: que leur mec leur demande de faire un piercing au nombril parce qu'ils trouvent ça vachement excitant, changeant. Et puis voilà.
2: D'accord. Estelle?
21: Moi, je voudrais savoir, Gérard, si tu en as un en ce moment en piercing.
2: Non, j'en ai pas.
21: Tu devrais t'en faire
23: c'est
21: un.
23: Dommage.
21: Très bien.
2: Ben oui, mais ça coûte trop cher. Hein.
21: Non, ça coûte pas cher, ça coûte quoi? 60 balles.
2: Ouais, 60 balles, et puis après t'as...
21: Si tu veux, je t'en fais un avec une aiguille, y a pas de problème.
2: Non, merci.
23: Ça fait
24: moi,
23: pas
24: j'ai
23: mal,
24: le chalumeau.
2: Non,
21: ouais,
2: mais...
21: voilà. On t'en fait un dans le nez avec un anneau.
2: Ouais, c'est ça. Sylvain?
24: Ouais, ben les piercings chez les filles, c'est ce que je disais pour tout le monde, l'égalité des sexes, elles veulent se faire des piercings, elles font des piercings.
2: Mais non, mais c'est pas l'égalité des sexes. Ce qu'on fait, c'est pourquoi que les filles se font de plus en plus de piercings. Répond correctement. La question
24: oui,
2: commence pas à répondre
24: mode,
2: n'importe
24: mode,
2: comment.
24: C'est à cause des toute la mode techno, tout ça. Et il y a plus en plus
21: c'est
24: de piercings.
21: C'est à cause de Max, en fait.
24: Ouais, voilà. Non, c'est grâce à Max, parce que. Max,
2: non, c'est
24: Max,
2: pas.
24: On l'aime.
2: Mais peut-être, mais c'est pas pour ça qu'il y a plus de nanas qui se mettent des piercings. Non,
12: ceci dit, c'est vrai que depuis que je fais de la radio, j'en ai percé pas mal.
24: Exact.
2: N'importe quoi.
12: Maxime, à la place de Jérôme, on accueille Roger. Bonsoir Roger.
25: Oui, bonsoir Max, bonsoir Roger.
2: Salut.
25: Non,
21: d'abord bonsoir
25: GG,
21: ensuite bonsoir Max.
25: Oui, bonsoir
2: GG,
25: excuse-moi.
2: Non mais Max, en principe, il est là pour faire l'arrêt, hein, donc
21: non, il n'est pas là pour... Il est là pour faire joli, en fait, c'est une voilà. Galère de Noël. Hein.
2: Donc, Sylvie.
26: Moi, je pense que c'est parce que c'est la mode, et elles ne savent plus quoi faire pour se faire remarquer.
2: D'accord, et Maxime?
24: Oui, bah, les filles se font de plus en plus de piercing parce que c'est la mode qui les incite. Donc, percez-vous, moi je suis...
26: C'est ce que je viens de dire.
24: Se percer, percez-vous, si vous m'écoutez.
2: Et Roger?
25: Elles se font de plus en plus de piercing par rapport à la position de Vénus par rapport à Jupiter, ça c'est quelque chose d'acquis, hein.
2: Non mais attends, Roger.
24: Moi l'astrologie, hein.
2: Roger.
25: Oui, je suis voyant, c'est pour ça.
2: Hein. Non, mais alors là, c'est pas un tome sur la voyance, hein, je te dis tout de suite.
24: Roger, tu t'appellerais pas Rabbit par hasard?
2: Non, mais c'est bon, Sylvain ou Maxime, là, vous calmez, hein. Donc moi, je vais vous répondre, de toute manière, maintenant, c'est vrai que ça devient à la mode. Et ça, il y a de plus en plus de nanas
0: ça,
2: qui sont...
0: Ça,
2: c'est ce
0: qu'on vient de dire.
2: Ouais, mais moi,
3: je...
2: Non, non.
3: Mais laissez-le répondre.
2: Je peux quand même répondre à la question, quand même. Parce que sinon, moi, je passe à l'autre question du débat. Et puis comme ça, à 3h30, on arrête.
4: Vas-y, réponds.
2: Donc, moi, je trouve qu'en ce moment, c'est vrai, c'est devenu à la mode, mais c'est sûr que ça coûte assez cher. Bon, maintenant, si c'est comme Marine disait, ou Estelle, ou Sylvie, je sais plus qui c'est, laquelle des trois qu'elle disait, que c'est leur mec qui leur demande. Bon, moi, personnellement, si je connais une nana, je lui demanderais pas de se faire percer.
3: Moi, j'ai eu un mec qui m'a demandé, hein.
2: Ouais, et t'as accepté?
3: Non.
2: Ah ben, tu vois.
3: Je savais pas que ça fasse mal.
2: Et toi, Estelle?
3: Gérard. Gérard.
2: Oui.
3: Tu dirais quoi si à ta colombe elle faisait un piercing?
2: Moi, de toute manière, pour l'instant, je n'ai pas demandé. Et même si elle me disait je veux me faire persiner, si c'est pour me faire plaisir, si c'est un truc.
0: Maxime, si elle fait un piercing sur la langue.
2: Non, ça c'est un truc que je vois. Je connais quelqu'un qui en a un sur la langue. Fais-moi confiance que ça ne doit pas être agréable. Oui.
3: C'est
2: la grande Sophie.
4: La moche, là.
2: La grande, pas Sophie, Stéphanie.
0: Tu
2: sais, qui vient souvent à la loco, là, qui est toujours juste devant toi, là, en train de s'éclater sur toi. Elle en a un sur la langue. C'est pas la petite Sophie, là, celle qui en a un sur le ventre, là.
0: C'est la meuf, là. Il faut pas confondre piercing et cheveux sur la langue, aussi.
2: Non, je l'ai bien vu, c'est bien un piercing qu'elle a.
0: Elle s'appellerait pas Sophie Favier, par hasard?
2: Non, pas du tout. Qui c'est qui voulait me poser une question? J'avais entendu une voix de fille, là, tout à l'heure.
3: C'est Sylvie. Gérard, tu connais pas de mecs qui ont des piercings dans la langue?
2: À ma connaissance, j'en ai pas entendu parler encore.
0: Il paraît que pour la fellation, c'est bien. Gérard, est-ce que pour toi un coton-tige dans le cul c'est un piercing?
2: Qui c'est qui vient de dire ça? Qui c'est qui vient de dire ça?
0: C'est décoratif.
2: Qui c'est qui vient de dire ça?
0: C'est design.
2: Qui c'est qui vient de dire ça?
0: C'est de l'art plutôt braque, Vasarely.
2: Qui c'est qui vient de dire cette connerie?
0: Jean-Paul Gaultier.
2: Non, mais répondez là. Entre Roger, Sylvain et Maxime, vous répondez s'il vous plaît.
3: Non mais écoute, ils ont raison.
2: Attends, qui c'est qui dit ça?
0: C'était pas moi.
2: Qui moi?
3: C'est moi.
2: Qui moi?
0: Point d'interrogation, il s'appelle.
4: Allez, GG.
2: Je sens qu'il y en a qui vont... Ça va virer vite fait, hein.
0: Ça va gerber,
3: ouais, que vous
0: allez
3: dire.
0: Ça va
2: gerber. Pourquoi que les pantalons pas de téléphone ne sont-ils plus à la mode aujourd'hui?
0: Maxime, c'est vrai qu'ils sont toujours à la mode.
3: Ouais, Gérard en porte
2: un. Non, pas aujourd'hui, tu vois.
0: On peut sortir le dimanche, hein.
2: Donc, Maxime, toi, pourquoi?
0: Bah, ils sont toujours à la mode, hein.
2: On en voit de moins en moins. Sylvie?
26: Parce que
2: quoi?
26: Parce que je m'en fous.
2: Bon alors Sylvie, tu dégages, comme ça va t'apprendre. Si tu t'en fous, tu te réveilleras le prochain coup.
26: Ta gueule.
2: Ah ben alors là. Hé hey ah, ah, Fildar, s'il te plaît. Fildar. Fildar.
26: Ta gueule, Gérard.
2: Oh
26: Gérard, ta gueule.
4: Oh Fildar, là.
0: Oh méchant, là.
4: Mais quoi?
2: Eh hey, tu viens, Sylvie, là, allez hop.
0: Allez hop.
2: Oh.
0: Tu dégages.
5: Non, Fildar.
2: Tu me la vires là.
5: Les pantalons à pas de téléphone, je voulais dire que c'était
2: tu
5: pas.
2: Tu vires Sylvie.
5: Allô.
3: Vas-y, t'écoute. Gérard, t'as un piercing sur la queue.
5: Que c'était pas
2: Sylvain.
5: À la mode.
3: Ouais, c'est pas beau. Hein.
5: Non, c'était pas à la mode parce que moi, je suis allé en boîte avec une côte de maille, on s'est bien foutu de ma gueule. De chevalier, là, on s'est bien foutu de ma gueule toute la soirée. Moi, je préfère les pantalons à pattes de babouin.
2: Bon. Estelle.
3: Ouais, donc moi je dois savoir si tu portes des slips à fleurs.
2: Non mais attends, je te parle des pantalons, alors Estelle...
3: Je te parle des slips, moi.
2: Moi je te parle des pantalons.
5: Tous les soirs.
3: Des slips style Antoine.
2: Estelle, tu te réveilles ou tu vas dégager?
3: Est-ce que tu portes des slips kangourou, Gérard?
2: Je sens que tu vas dégager, Estelle.
3: Gérard.
2: Les pantalons, pas de défense, sont-ils plus à la mode aujourd'hui? Pourquoi?
3: Mais plus à la mode dans les années 60-70.
2: Ouais mais pourquoi? Non mais aujourd'hui maintenant à l'heure actuelle.
5: Mais c'est évident Gérard.
2: Non mais attends, Estelle répond à côté de la question elle.
5: Ben, Gérard, répondre à la question.
3: Gérard. Gérard.
2: Oui.
5: Bon, Marine.
3: Parce que Greenpeace, ils sont mis à travers, ils ont tué trop des.
6: C'est pas Marine ça.
1: Ils ont pris des pattes d'éléphant
6: pour faire les pantalons, et puis Gérard, il a pris toutes les queues.
1: Non, tu sais, Gérard, des pattes d'éléphant, tu sais, c'est large, donc tu ramasses les merdes. Alors,
2: Marine, s'il te plaît, tu réponds à la question.
6: Je te réponds que c'était à la mode dans les années 60-70, et que si t'en mets, c'est pas génial.
2: D'accord. Et Roger?
1: Ben moi, tu sais ce que j'aimerais faire ensuite avec toi? J'aimerais faire ça, regarde.
2: Eh ben Roger, tu vois ce que tu as fait?
1: Tu vas finir des chiottes.
2: Roger, tu sais ce que tu as fait? Tu as dégagé.
1: C'est pas moi là, Gérard.
2: Non, c'est toi qui viens de le faire. Bon, je suis désolé, tu dégages, ça t'apprendra. Bonne nuit.
1: Gérard, c'était Stéphanie.
2: Non.
1: Gérard, c'était Stéphanie.
2: Je te dis bonne nuit.
1: Stéphanie, pourquoi tu le dis pas?
2: Non, il n'y a pas de Stéphanie sur ma liste.
1: Bon, Gérard, je dis une chose, c'est moi qui commande ici, alors tu fermes ta gueule.
2: Eh ben alors, tu dégages. Eh ben tu dégages.
6: Au standard, allez.
2: Tu dégages, tu me diras.
1: Voilà. Gérard, tu sais si je me casse?
2: Tu dégages, ça y est.
1: Je vais t'abandonner comme ta femme et ton enfant, tu sais.
2: Allez, là, là. Oh
1: ça, c'est ouais. Méchant pour
2: putain,
1: l'enfant de la dame.
2: Putain, tu travailles ou quoi, toi?
6: Ah, il montait sur moi, c'est tout.
8: Viens là, oh, viens là, c'est bon, c'est fait.
6: Tu sais qu'est-ce qu'il aime bien?
26: C'est pas drôle.
1: Hé, hey, cousin, t'as pas une garée de scie?
2: Bon, allez, moi, Max, tu continues, j'arrête
6: là,
2: pas.
6: C'est plus simple, hein.
10: Non, mais là, j'écoute les enfants et on n'allait pas trop loin à répondre aux questions, moi. C'est dommage que
1: donc,
10: les questions
1: moi, Maxime,
10: sont...
1: Maxime, je voudrais répondre à la question.
2: Bah, vas-y.
1: Donc, la question, c'était pourquoi ils sont de plus en plus à la mode, c'est ça?
2: Pourquoi que les pantalons en pattes d'éléphant ne sont-ils plus à la mode aujourd'hui? Voilà la question.
1: C'est parce que c'est un peu dépassé. Mmh. Parce qu'en fait, c'était plus à la mode du temps des années 60-70, hein.
2: Mmh.
1: Genre, s'il y a du samedi soir, John Travolta, quoi.
2: Ouais.
1: Voilà.
2: D'accord.
1: Voilà.
2: Donc, tu reviens à peu près sur la question. Voilà. Je crois, la réponse, c'est celle qui l'avait donnée, je crois. Ou Marine, je sais plus.
1: J'ai capté du coup le terme du débat.
2: Bon, donc, on va passer à un autre débat, maintenant.
10: Ouais, okay. Et on accueille Jo à la place de Roger, ce salaud, là.
11: Bonsoir, Gérard, c'est Jo.
2: Salut, Jo.
14: Hey, Jo, quand est-ce qu'on mange?
2: Bon alors donc t'as pas répondu, t'as entendu la question non?
11: Oui alors moi je sais pourquoi, bon c'est parce que bon moi je fais du VTT et puis quand t'as les tu sais les pattes d'éléphant ça se prend dans les rayons quoi.
2: Ouais mais pourquoi qu'ils sont plus à la mode
11: aujourd'hui?
2: Ouais.
11: À cause des VTT.
2: Non mais...
1: VTT Rock Rider.
2: D'accord.
1: VTT ça veut dire vagin tout trempé.
2: Non ça veut pas dire ça, ça veut dire je sais plus quoi,
10: vite à vie ça veut dire.
1: Voilà. Et motobillette ça veut dire quoi?
2: J'en sais rien donc. Maintenant, on va passer sur le débat des couples.
1: Ah, j'adore ça.
2: Alors, mais vous allez répondre assez rapidement.
1: Assez rapidement, super, super ravi.
2: Non, même pas assez rapidement, parce qu'après, il nous en reste plus qu'un, donc on va essayer de... Je vais essayer de voir si je retrouve pas une autre question. Donc, que vas-y, pensez...
1: Grouille-toi, j'ai des feux d'embrouille après, vas-y.
2: Les feux d'embrouille, c'est pas sûr si ça va
1: oui,
2: pas, tu vas ailleurs. Donc, depuis... que pensez-vous des couples célibataires? Donc, Jo.
6: Bien sûr.
1: Jo. Oui. Moi, je pense que les couples célibataires, c'est vraiment, c'est pas super, quoi.
2: C'est-à-dire, pourquoi?
1: Bah, parce que on se fait chier, quoi, je crois.
2: Mmh.
6: Ça, c'est vrai.
2: Hein. D'accord. Marine?
6: Bah, j'ai pas vraiment d'avis parce que je passe une question un peu conne.
2: Non, mais c'est des questions qu'on a posées en 97, je refais un best-of dessus, donc...
6: J'ai pas dû écouter le jour, là.
2: Ah bah ouais, bah si t'écoutes...
6: Ça m'aurait perdu, hein.
2: Non, mais attends, hein, dans ce cas-là, si t'écoutes pas les trucs en 97, c'est pas la peine que t'appelles.
1: Oh, il va se calmer, la bête.
2: Ouais ben moi je te dis si t'as pas écouté régulièrement 97, je sais pas pourquoi que tu t'amuses à appeler le
6: rectal.
2: Hein.
6: Bah
2: c'est tout à l'heure, moi.
6: Solitaire.
2: Eh ben.
1: Gérard, est-ce que tu peux te rapprocher du micro? Je suis en train de me branler, j'ai envie de te spermer sur la gueule.
2: Bon, c'est qui dit ça?
1: C'est le best-of ça aussi.
2: C'est qui dit ça? Ben, je sens que tout à l'heure...
1: Ça va gerber, mais grave.
2: Ouais, je vais faire comme ce que Pildar a fait. Ça va aller vite, je vais virer tout le monde.
1: Allez, hop.
2: Ça va essayer encore plus vite. Donc, est-ce seul pour toi?
6: Ben, moi, je suis célibataire, mais alors, par contre, toi, avec la gueule que t'as, je pense que tu resteras toute ta vie.
2: Hein. Ben,
6: c'est pas la peine de chercher. Hein.
2: Ouais, ben, dans ce cas-là, toi non plus. Hein.
6: Dans ces cas-là...
2: Toi non plus.
1: C'est bon.
2: Toi non plus, SL, si je suis con, bah toi t'es conne alors.
6: Non, je suis pas voilà. Conne, moi.
1: Est-ce qu'on est vraiment célibataire avec un bouton tige dans le cul?
2: Alors Jo, tu dégages, bonne nuit.
1: C'est pas moi, hein.
2: Non, c'est qui?
6: C'est Jo.
1: C'est pas moi, c'est Jo.
18: C'est un mec de la radio qui s'amuse.
2: Ouais, c'est ça. Un mec de la radio.
1: C'est Jo.
2: Ah ouais.
1: Et c'est Jo qui... C'est pas moi qui se raconte.
2: Et alors, qui c'est qui s'amuse à dire ça?
7: Non,
2: alors,
7: Sylvain. Gabriel, le frère radio.
2: Sylvain. Sylvain.
7: Ouais. Tu réponds? Je sais pas qu'est-ce que j'avais répondu à l'époque.
2: Bon, ouais, Sylvain, si tu dors, bonne nuit, hein.
7: Ah ouais, Sylvain.
2: Ok. C'est alors, tu réponds à la question ou pas?
7: Bah oui, le couple célibataire, mais non, mais c'est débile, franchement, c'est débile.
2: Imagine, mais pourquoi?
7: J'ai passé des nuits blanches à t'écouter, mais c'est maintenant que je me rends compte que c'est débile. Mais compte pas sur moi, pour 98, hein, je te le dis tout de suite.
2: Eh ben, dans ce cas-là, si t'es pas content, bah tu dégages, au revoir. Bonne nuit.
7: Non, mais je suis content, je suis content.
2: Non, non, mais bonne nuit, ça t'apprendra, comme ça, tu, si on comptera pas sur toi pour 98 pour participer au débat. Voilà, bonne nuit à toi.
7: De toute façon, tu m'aimes pas, alors.
2: Eh ben non, mais alors, bonne nuit.
9: Qui, bonne nuit? Qui?
2: Sylvain.
7: Alors, moi,
2: Sylvain,
7: j'aimerais...
2: dehors.
9: Bah, bonne nuit, Sylvain.
7: Moi, j'aimerais savoir, est-ce qu'on est célibataire avec une baleine ou pas?
2: Maxime.
7: Oui.
13: Et avec un cygne.
7: Donc, ouais, les couples célibataires, c'est pas une bonne idée, quoi.
2: Mais pourquoi?
7: Bah, parce que vaut mieux être pas célibataire que célibataire.
13: Moi, ouais, je voudrais savoir si c'est célibataire hétéro ou homo.
2: Qui?
7: Ouais, ça, c'est une bonne question.
13: Gérard, c'est Sylvie, je veux savoir si c'est des célibataires hétérosexuels ou homosexuels.
2: Attends, mais...
13: Ou bisexuels, peut-être.
2: Attends, elle me traite de connard et de tous les noms, et elle est encore là que je t'avais dit de la saquer.
13: Gérard, t'es chiant, mais dans ta gueule.
2: Alors là, tu la dégages.
13: Gérard, il est
2: bisexuel. Mais moi, je t'en pétasse. Et hop, tu la vires celle-là.
7: Oh là là, grave dans les insultes là.
2: Dans ce cas-là, on inquiète poli avec moi aussi. Je serai poli avec les gens.
10: Gérard a entièrement raison. Répondez aux questions un petit peu, les enfants. Là.
2: Oh, Maxime.
10: Dommage.
7: J'ai déjà répondu, Gérard.
2: Ça y est, donc tout le monde.
7: C'est pas une bonne idée.
2: Ok.
7: Il fallait être des couples mariés.
2: Ok, alors, je vais prendre une question comme ça au hasard sur les couples. Dans quel endroit se forment les couples?
13: Dans les chiens de la loco.
2: Attends, qui c'est qui vient de dire ça? Estelle ou Marine?
13: Non, c'est pas moi, c'est Estelle.
2: Alors Estelle, bonne nuit.
13: Bonne nuit,
10: Estelle, on accueille Mimosa, je l'ai rappelé pour te faire plaisir.
2: Alors Mimosa, tu t'appelles Couscous aussi, s'il te plaît.
13: Gérard?
2: Oui.
13: J'aimerais bien que tu leur dises qu'ils s'arrêtent de me raccrocher comme ça constamment.
2: Non, mais t'inquiète pas, je croyais que c'était une fausse manœuvre de la part de Filda. Tu rappelles Couscous, s'il te plaît,
7: ouais,
2: Filda, quand même, hein.
13: Ouais, comme on a...
2: Non, non, non, non, mais attends.
7: Couscous, là, parce qu'il est sympa, lui.
2: Oh hey, tu rappelles...
7: Tu rappelles Arissa aussi, hein.
2: Non, non, mais...
7: Et
13: puis tu rappelles Manuela aussi.
10: Hein. Bon, j'ai rappelé Couscous à la place de Maxime.
2: Ok. Non, c'est pas Maxime qu'on a viré.
10: Non, mais c'est bon.
15: Bonsoir, Gérard, c'est Couscous.
7: Ouais. C'est Cutie qu'on a viré.
15: J'ai encore là, bah, il avait fait une fausse manipulation.
2: Ouais, c'est pas grave. Donc, alors, je répète la question, je pense que vous l'avez entendu. Donc, Mimosa.
13: Oui.
2: Donc, pour toi.
13: Un peu partout, dans la rue.
2: Non, attends, parce que là, c'est une autre... C'est une autre question que j'avais prise. Sur la... Que pensez-vous des couples célibataires, c'est pour ça?
13: Les couples célibataires, je trouve que c'est pas bien parce qu'ils doivent être drôlement malheureux.
2: Mm-hmm.
13: Et donc, il vaut mieux qu'ils soient unis plutôt que d'être célibataires.
2: Ah, enfin, il y en a qui comprennent parce qu'il y en a d'autres qui disent qu'ils comprennent pas.
15: Et Couscous, tu peux répondre, ouais. Il vient d'arriver.
2: Ouais, Couscous.
15: Donc, les couples célibataires, oui, mais avec des merguez et des pois chiches.
2: Oh, le mot pour rire, lui, c'est bien pour commencer l'année 98, c'est bien.
7: C'est cool, hein.
2: Ça, c'est pas mal, Couscous, ça, là, ta réponse. Donc, Marine, t'as répondu?
13: Oui, ça y est.
2: Jo?
7: Ouais, moi, je suis d'accord avec toi, là, hein. J'ai compris la question, je suis d'accord.
13: Okay. Alors, la prochaine question, c'est où est-ce qu'on peut rencontrer...
2: Dans quel endroit se forment les couples, pardon?
13: À qui de répondre?
2: Alors, Jo.
7: Alors moi je trouve Jo. Moi je trouve que les couples se forment bien dans les lavomatiques. Tu vois le lavomatique?
13: Ah hein. Très très bon le lavomatique.
7: Ouais.
13: Très bien.
7: Que c'est bien là.
2: Ouais. Ouais, dans...
13: Les boîtes d'échangisme aussi, comme dirait Max.
2: Marine.
13: Ben voilà, j'ai dit dans les boîtes d'échangisme tout à l'heure,
2: j'en ai
13: parlé.
2: J'étais en haut quand ils en ont parlé, ouais.
13: Voilà.
10: Excuse-moi Gérard, on accueille Monchou à la place de Sylvain. Et j'aimerais que Capucine raccroche son téléphone. Merci Capucine.
2: Capus, on raccroche s'il te plaît. Alors Monchou.
7: Ouais, j'aime bien quand tu m'appelles comme
13: Monchou.
7: Ça.
13: Bonsoir.
2: Voilà.
15: Oui, grande frère.
2: Allez.
7: Mais gros cul, quoi?
2: Attends, j'étais sur avec Marine là encore, pardon.
7: Ah, c'est moi.
2: Marine?
13: Ouais.
2: Donc toi, t'as répondu, c'était sur... dans les clubs échangistes, comme le truc que Max avait passé tout à l'heure.
13: Voilà, exactement.
2: Ah d'accord. Donc pour toi, Mimosa?
13: Moi, partout, dans la rue, dans le métro, sur cette radio, partout.
15: Ah la salope.
2: Attends, qui c'est qui commence à dire ça?
15: Allez, chaud aux dents.
2: Attendez, je préviens d'une chose. J'entends encore un mot salope comme ça, je vais pas chercher qui c'est, je vais virer Joe et mon chou.
24: Mais non, tu arrêtes, hein, moi mon j'ai chou. Rien dit. Hein.
2: Ok.
24: Et tu Joe, j'ai rien dit.
16: Oui, ma biche. Arrête,
2: hein. Ouais, alors attention, hein.
17: Moi, on accueille Bébert aussi, excuse-moi.
26: Je voilà.
17: Bébert, à la place de la fille, là.
2: À la place de Sylvie.
17: D'Estelle.
2: Bah non, c'est Mimosa qu'on a.
17: Non, mais Mimosa, elle a la place de Sylvie. Enfin bref, c'est un mythe, mec.
2: Ouais, bon, c'est pas grave.
16: Chaise musicale.
2: Qu'est-ce que tu m'as dit, merde?
17: Bébert.
2: Donc,
16: Salut, je t'aime, je t'aime.
26: Allez, Bébert.
2: Oh,
26: mon amour.
2: Ok, hey, Marine et Bébert, là, vous commencez pas, sinon vous allez gerber tous les deux d'entrée, là.
16: J'ai juste dit bonsoir.
2: Donc, bonsoir, Bébert. Donc, mon chou, donc, pour toi, parce que ce nom-là, j'aime pas pour toi.
16: La couille. Donc, les couples, c'est sur les couples encore.
2: Oui.
16: Donc, ils se rencontrent un petit peu partout.
2: Dans quel endroit se forment les couples?
16: Dans quel endroit?
2: Oui.
16: Je sais pas, dans les églises, dans les...
2: T'as déjà vu un couple se former dans une église?
16: Moi, je fais notre père et je bande.
26: D'accord. Donc, ils rencontrent...
2: Qui c'est qui pose là? Qui c'est qui parle là?
16: C'est Bébert qui voulait répondre.
2: Ouais, Marine, tu disais?
26: Eh ben, comme lui, il veut rencontrer sa femme dans une église, l'épouser vierge dans une église. Donc, il...
16: Non, pas la femme vierge, qu'est-ce que tu racontes? Blasphème.
2: Ok. Donc, Bébert, pour toi?
18: De ma fenêtre, j'ai déjà vu se former sur la rambarde de la fenêtre, sur le... et aussi sur les toits, à côté des gouttières. La plupart du temps, ils se mettent là, ils se forment là. Mais là, je peux pas leur lancer de pain.
2: Mm-hmm.
18: Mais sinon, quand ils volent, non, ils se forment pas, il n'y a pas de couple.
2: D'accord.
18: Ils sont à plusieurs en groupe.
2: Mm-hmm.
18: C'est surtout sur le balcon où ils sont en couple.
2: Couscous.
19: Oui, les couples, ils se forment un peu partout en France. T'as toujours un petit mot qui va rencontrer une rachida.
2: Ah, ok. Ok, donc...
16: c'est surtout dans ce
26: J'aime
16: bien Couscous,
26: moi.
16: Ouais,
2: c'est
16: sympa. Et quand
2: Mouloud... Marine.
26: Ouais.
2: C'est toi qui voudras parler à Couscous après?
26: Non,
18: c'est Bébert.
19: Ouais, Bébert, je te connais bien, on a fait une merguez partie avec Kadir.
18: Et je me souviens, c'était bien. Gégé n'était pas là.
19: Il n'a pas voulu branler la merguez.
18: Ouais, c'est ça, hein. Le lâcheur.
16: Gérard, je voudrais savoir, est-ce que c'est vrai que tu as rencontré ton premier amour au salon de l'agriculture?
18: Non, c'était dans un bois, il l'a dit.
2: Quand vous posez des questions comme ça, vous donnez vos noms.
16: D'accord.
26: C'est
16: ça,
26: on
16: va
26: faire
2: gérer
26: un peu plus vite.
2: Tu dis qu'il peut avancer un peu plus vite?
18: Oui, c'est
2: Marine. Ouais, Marine, tu permets, j'ai le droit. Les gens ont le droit de me poser une question, j'ai le droit de répondre, d'accord?
16: Donc c'est vous là.
2: Ça te plaît pas, Marie, attends, Jo.
16: C'est vrai que t'as rencontré ton premier amour au salon de l'agriculture.
2: J'ai jamais été. Non mais attends, Jo, je vais te répondre, j'ai jamais été au salon de l'agriculture, comme tu dis si bien.
16: Manière, il serait même pas à l'exposition?
2: Non.
16: Ah bon.
2: Donc voilà. Donc alors, depuis.
16: T'es pas tout nu là-bas?
2: Non.
16: D'accord, ok.
2: Qui c'est qui voulait reposer une question là, vite fait?
18: Bébert.
2: Ouais.
18: Comme j'ai pas entendu ce qu'a dit Mouloud, non.
2: Ouais, Couscous, ouais.
19: Couscous,
18: j'aurais voulu savoir ce qu'il en pensait.
2: Il vient de te le dire.
18: Excusez-moi.
19: Il vient de te dire, on rencontre des couples un peu partout et toujours un petit Mouloud qui va voir une rachida.
18: J'ai trouvé ça sympa.
19: Sur les trottoirs, dans les coins de rue, dans les boîtes de nuit, à la locomotive, partout, hein.
2: Souvent il y a t'as des jeunes, t'as des gens qui se rencontrent là-bas
18: en boîte de nuit ou
2: que ce soit. Qui c'est qui siffle là?
18: Ouais, c'est gênant, on discute avec Gérard.
16: Pourquoi les couples célibataires sont bisexuels, et si oui, pourquoi?
2: Non, là je vois pas le rapport.
16: C'est
26: Mimosa.
2: Oui.
18: Mimosa.
26: Moi j'ai une question.
2: Oui.
18: Je l'aime bien, Mimosa.
26: Où est-ce que tu aimerais rencontrer ta femme?
16: Au bois de Boulogne.
2: Alors, Jo, tu dégages.
16: C'était pas moi qui tu racontes.
2: Alors c'est qui a dit au bois de Boulogne?
16: C'était l'autre, là. Comment il s'appelle l'autre, là?
2: Ouais, non, mais attendez, parce que là, si vous vous amusez à dire des conneries sans donner vos noms, ça va jamais ça. Alors, la question, c'est pour comment je voudrais rencontrer la femme de ma vie, c'est ça?
26: À quel endroit?
2: N'importe où.
26: Et dans quelles conditions?
2: Dans des conditions autres que l'histoire, les chiottes de la loco, tout ça. C'est-à-dire soit en boîte, soit dans le train, soit soit sur un quai de gare, soit
4: dans le métro,
2: soit dans le métro, même par, même par correspondance.
4: On a compris, Gérard, question suivante.
12: Par fax,
4: dans une boîte à lettres. C'est pas courant, mais c'est toujours agréable.
2: Bah si, ça se fait, hein.
12: Dans un tunnel?
2: Non, pas dans un tunnel comme ça.
12: Dans un tunnel dans le métro.
2: Ouais, c'est ça.
12: Gérard, est-ce que c'est vrai que pour rencontrer quelqu'un, tu t'es enfermé dans un tambour de la machine à laver dans un avomatique?
2: Non, non, pas du tout. Bon, alors là, la question suivante, donc, depuis quand les gens forment-ils des couples? Couscous.
19: Alors, les couples, ça forme depuis belle lurette.
4: Par exemple, les merguez et les pois chiches.

0: avant.
1: À quelle époque, Couscous?
2: En 1492 avant Jésus-Christ.
3: D'accord.
1: À ton avis, Couscous, une dernière question, Gérard, s'il te plaît.
3: Oui.
1: C'est plus l'homme ou la femme qui va vers l'un vers l'autre?
3: En principe...
1: Non, c'est pas toi, je parle à Couscous.
2: Je dirais plus que la femme va plus vers l'homme et que l'homme va plus vers la femme.
1: Dans quelle année?
2: Alors là, c'est une question à laquelle je te répondrai pas.
3: D'accord. Bébert.
1: Je te réponds justement directement.
3: Approche-toi.
1: Bébert. Vis-à-vis.
3: Non, mais Bébert, oui. Depuis quand les gens forment-ils des couples? Donc tu réponds à la question, s'il te plaît.
1: Au début, il s'est passé des tas de choses et il y a eu la conclusion que comme toi, t'es venu sur Terre ou comme la femme.
3: D'accord. Ouais.
2: Moi j'ai une question à poser à Bébert.
1: Ouais.
2: Est-ce que tu penses que c'est Napoléon Bonaparte qui a inventé les couples?
1: Ah, seulement non, je suis pas d'accord avec toi.
3: Bon, allez, bon, c'est tout là. Ouais.
1: S'il te plaît, j'avais une dame.
3: Bébert et Couscous, là, s'il vous plaît, il y a encore 4 personnes qui n'ont pas répondu, donc vous laissez répondre les personnes. Si vous voulez, vous acterez en antenne. Hein.
4: Parce qu'après, il y aura encore un dernier débat à aborder, il est déjà 3h15, alors répondez les 4 derniers. Non, on n'aura peut-être pas le temps, alors les deux derniers, vas-y, les 4 derniers à répondre là.
3: Donc, Monsou là.
5: Oui, bonsoir mec.
3: Tu réponds s'il te plaît, tu restes poli s'il te plaît.
5: Déjà, les couples existent depuis déjà très longtemps.
3: Ouais.
5: Même en pensant à tes parents, les hommes préhistoriques.
3: Non mais depuis quand les gens forment-ils des couples? Je te parle pas des...
5: Déjà l'époque de la préhistoire. Déjà les femmes allaient à la cueillette, les hommes à la pêche.
3: Ouais, d'accord.
5: Ils formaient des couples.
3: Mmh.
5: Déjà, ils se mettaient des silex dans le cul. Non, ça c'est un peu vulgaire ça.
0: Ça fait mal surtout.
5: Ça fait surtout mal, oui.
3: Mimosa pour toi.
0: Depuis la nuit des temps, depuis que l'amour existe.
3: Mmh. C'est-à-dire, ta réponse, elle est vague. Hein.
0: Bah, depuis que l'être humain existe, depuis qu'il y a deux sexes différents et qu'ils ont trouvé le moyen de se culbuter.
3: D'accord. Marine?
0: Bah, depuis Adam et Ève.
3: Non, bah ça m'aurait étonné que tu me dises pas ça. Hein.
0: Non, mais qu'est-ce que tu veux que je te dise? Depuis qu'il y a deux personnes qui peuvent être ensemble et qui se plaisent ensemble.
3: D'accord. Et Jo?
6: Depuis tourner manège.
3: ça m'aurait étonné aussi. Hein. Non, mais c'est sûr.
0: Les amours.
3: Non, mais c'est sûr que. Vous voyez, qui c'est qui rigole comme ça, là? Qui c'est qui rigole comme ça quand je voulais répondre?
6: Et Gérard, qu'est-ce que t'en penses que Adam et Eve ont repeupler le monde? Est-ce que ce serait possible que moi et toi on repeuple le monde en t'exposant ta boîte à caca?
3: Non. Alors là, tu vas rester quand même poli là-dessus. Hein,
0: parce que... Ça nous mourrait tous. Hein.
3: C'est toi, Marine, qui dis ça? Ouais, Marine!
0: Quoi?
3: C'est toi qui viens de dire ça?
0: Quoi donc?
3: La connerie, là?
0: Quelle connerie?
3: Non, mais attends, j'ai quand même bien une nana qui vient de dire une connerie comme ça, qui a répondu sur celui que le mec a parlé, là.
5: C'est-à-dire?
0: Ça, j'ai rien que
1: ça. Mélanie!
0: Qui a parlé, là?
3: Bon, allez.
5: Il devient fou, le mec.
3: Ouais.
1: Il est parano.
3: Ouais. Alors là on va faire
4: une pause, mais juste avant la pause, il y a encore un débat que Gérard aimerait aborder, un des plus grands débats de l'année 97.
3: Ouais, celui-là, je crois qu'il a été très chaud.
4: Alors écoutez bien le débat que nous allons aborder, les trois questions d'un débat qui était sur le...
3: Alors c'était le sexe
4: et
3: le sexe et la pornographie.
4: Voilà, et la première question que nous poserons,
3: c'est... Ouais. Fréquentez-vous aussi les sex shops? Donc on revient à peu près sur le truc des clubs échangistes.
4: Voilà, donc...
3: Du club échangiste.
4: Voilà, donc réfléchissez bien à tout ça.
3: Et Fildard, tu t'amuses pas à zapper tout le monde, ce coup-là.
4: Voilà, et si vous souhaitez, par le plus grand des hasards, intervenir encore, faites vite, il vous reste encore 3/4 d'heure pour le best-of de Gérard en direct avec les meilleurs moments. Il y a toujours DJ Bingo Standard et...
3: DJ Rico et l'enfoiré de Fildard qui raccroche au nez de tout le monde.
4: Ouais. Donc 0-870-5000 et 0-803-08-5000, DJ Bingo s'occupe de tout, et pour l'instant...
3: le titre de la musée du disque qu'on s'écoute, c'est la tulipe qui pense rose, la vie reste toujours, la vie devient... Des débats, donc c'est toujours le best-of de la nuit encore qui continue, donc on récupère...
4: Parle devant ton micro, approche-le encore. Voilà,
3: on récupère Jo, Marine.
7: Ah non, mais j'ai rappelé tout le monde.
3: Mais merde, putain, mais qu'est-ce que tu me fais là à chaque fois?
7: Mais tu m'as dit de changer.
3: Non, je te dis.
7: C'est là la nouvelle liste.
3: Punaise, mais c'est pas vrai, hein.
7: Bah, excuse-moi.

0: Putain, mais c'est dingue, toi, hein, ton boulot. On dirait que ça te coûte cher, hein, de faire ce qu'on te demande, hein. Patrick, bonsoir. Allô?
1: J'aimerais savoir si c'est vrai que toi et Christine, vous avez tourné un film qui s'appelle Jurassic Sex.
0: Ouais, alors, pour l'instant, tu dis bonsoir, après, tu répondras aux questions que j'ai à te poser, d'accord?
1: D'accord, bonsoir.
0: Magnolia.
2: Marjolaine.
0: Marjolaine.
3: C'est moi.
0: Bonsoir.
3: Salut.
0: Serge.
4: Salut.
0: Ken.
5: Bonsoir.
0: Patricia.
6: Bonsoir.
0: Et Jean.
7: Bonsoir.
0: C'est pas mal, toi, quand je te demande quelque chose, de pas me virer les gens. Non, toi, tu me les vires. Surtout que c'était bien, parce qu'entre Bébert et Couscous, on s'amusait pas mal. Là, je crois que ça aurait bien jonglé encore.
4: Ah, mais c'est pas grave, je dis, on va pouvoir s'éclater sous son
0: fond. Ouais, non, mais même, ça fait deux fois qu'il me fait le coup, alors.
4: Non, mais laisse tomber, on va
3: faire un peu
0: l'heure.
3: Je vais pas essayer de
0: rappeler
3: Couscous.
0: Non, mais on verra, il y a deux.
2: J'ai la question, allez.
0: Ah, bah, la question, elle a été posée avant le disque, hein.
1: Mais tu l'as posée où, sur la table?
4: Ouais, mais non, c'est pas là.
3: De temps en temps, on est sex shop.
0: Alors, voilà. Donc, Patrick.
1: Moi, je suis d'accord, quoi.
0: Ouais, mais t'es d'accord sur quoi?
1: Ben, qu'il faut poser la question.
0: Après, quand Patrick, tout à l'heure, tu as dégagé, ça va aller vite fait, toi. Hein.
1: Attends, j'ai rien fait.
0: Non, mais tu as te réveillé, parce que sinon, tu as dégagé.
1: Ben, je suis réveillé, qu'est-ce que tu racontes?
0: Je t'ai dit, la question, je l'ai posée avant la pause.
1: Mais tu l'as posée où? Je la vois pas.
0: Eh, hey, t'as haut. Bon, Patrick, encore un truc comme ça et tu dégages.
1: Ouais, t'as raison, vas-y.
0: Alors, est-ce que tu réponds à cette question ou pas?
1: Oui, je veux répondre à cette question.
0: Alors, tu réponds?
1: Ouais, moi, j'aimerais savoir si t'as tourné un film qui s'appelle Jurassic Sex avec Christine.
0: Eh ben alors, tu dégages, ça t'apprendra. Allez, hop, tu me rappelleras...
2: Joe.
0: Non, Couscous.
2: Ok.
0: Alors, Marjolaine.
3: Ouais.
0: Donc, fréquentez-vous aussi les sex shops? Donc,
3: non, j'ai jamais été.
0: Bon, d'accord. Et pourquoi?
3: Bah, je sais pas, j'ai jamais eu l'occasion.
4: J'ai mis moi un peu dans le cul.
3: Oh.
0: Ok, je préviens que celui que j'entends encore dire ça, il va gerber.
4: On est la 16e.
0: C'est qui dit ça?
4: Un petit peu du fucking.
0: Bon, t'essayes de savoir qui c'est là?
4: Oui,
0: c'est
4: Gérard, plein de...
0: Gérard. Non, Serge.
4: Oui, alors moi je te disais, Couscous et Bébert, c'était bien sympa, mais nous on veut aussi répondre aux questions.
0: Eh ben tu réponds, je l'ai déjà posé.
4: D'accord. Non mais moi c'est quoi c'est la personne qui jouit là? C'est quoi c'est
0: des... Oh Marjolaine, tu calmes.
4: Gérard.
0: Marjolaine. Marjolaine.
4: Gérard.
3: Oh oui, Gérard.
0: Tu te calmes.
4: J'ai envie de te mettre deux doigts dans le...
7: Oh Gérard, tu te réveilles un petit peu?
0: Oh Jean, s'il te plaît, pour ça, je demande.
7: Gérard, c'est vrai que les bébés, tu les aimes bien longs.
0: Hein?
7: Gérard, c'est vrai que les bites, tu les aimes bien longues et bien dures.
0: Attends, Jean, c'est pas le thème de la question, d'accord? Alors tu vas te calmer. Marjolaine,
7: c'est quand même le thème de ta vie.
0: Qui c'est qui dit ça?
7: Ouais, mais il préfère peut-être les cotons-tiges de Gérard.
0: Bon alors, Jean, tu dégages, ça t'apprendra d'être poli.
2: Ouais, c'est bon, je rappelle Couscous.
0: Voilà. Marjolaine, s'il te plaît.
3: Hmm?
0: Tu te calmes, ou sinon tu vas virer.
3: D'accord.
0: Ok. Alors, Serge.
4: Moi je sais plus où on en était.
0: Fréquentez-vous aussi les sex shops?
4: Oui, mais ça fait très longtemps que j'y suis pas allé parce qu'aujourd'hui c'est trop cher maintenant.
0: D'accord. Je suis d'accord avec toi.
4: Mais c'est pas moi qui habite. Tu sais, j'habite une petite province et à la capitale, c'est combien aujourd'hui les sex shops?
0: J'en sais rien.
4: T'as pas été voir depuis?
0: Non.
4: Et les pipe shows?
0: Non plus. Ken?
4: Y a personne qui peut me dire c'est combien les prix?
0: Ben, tu viens sur la capitale, et comme tu dis si bien sur la capitale, et puis tu verras
4: toi-même. Écoute, je passe samedi, on peut peut-être se voir, tu pourras m'emmener.
0: Non, tu iras tout seul.
7: Tu veux son adresse?
4: Ouais.
2: Non, ça va aller.
0: Ça va aller, Serge, tu vas dégager.
4: Et j'ai fait moi ton adresse, et puis on se voit samedi.
0: Non, je te donne pas mon adresse.
4: Mais si, on va ensemble.
7: Je te la donnerai hors antenne.
0: Bon, alors, Serge, tu dégages. Serge, tu dégages.
4: Et pourquoi?
0: Tu dégages, t'as pas besoin de dire que tu donneras mon adresse. Hop, termine.
4: Non, j'ai pas dit que je donnerai ton adresse.
0: C'est tu viens de le dire.
7: Si, ouais, je viens de le dire, t'as bien entendu. Bon, on prend les gens pour des cons.
0: Qui c'est qui a? C'est Bébert.
8: Bon, on a récupéré donc Bébert, Couscous et Jo.
9: Ouais, bonsoir.
4: Ouais, ça va mon Couscous?
9: Ouais, salut, je suis toujours là et grâce à mon petit GG.
4: Tu m'étonnes.
9: Ouais,
0: Couscous. C'est bon. Ken.
4: Il y a Bébert aussi, hein.
0: Ouais, mais c'est bon, c'est bon. On se calme là, Bébert, Couscous et Jo, là, vous calmez. Ken,
7: Donc moi, pour les sex shops, il y a un truc bizarre quand même, parce que moi, je veux toujours y aller. Mmh. Et à chaque fois, ils tirent le rideau.
0: C'est ouais. Salaud.
7: Donc je peux pas rentrer, en fait.
0: D'accord.
7: Donc je me demande si, je sais pas, même ou même pas, ou...
0: Okay.
7: Le rideau, il est toujours tiré.
0: D'accord. Patricia ?
5: Oui.
0: Donc, pour toi ?
5: Oui, moi, je fréquente les sex shops régulièrement.
0: Mmh. Pourquoi, juste ?
5: Ben, pour mon plaisir corps. Personnel.
6: J'ai envie de sentir ta bite.
7: Ouh, ça c'est chaud, ça.
5: Alors, elle a 15 ans.
7: Baisse la culotte.
0: Ouais, à mon avis, je crois qu'elle doit avoir 15 ans, celle-là.
7: Baisse la culotte, elle ne peut sortir la bite.
5: Ouais, alors, si elle veut, je l'emmène avec moi faire un tour au sex-shop.
0: Gérard,
9: faut qu'il un petit peu, là.
0: Ouais, non, mais attends, je sais qui c'est, de manière, elle va virer, elle. Donc, Patricia, donc, pour finir, toi.
5: Bah, moi, je vais dans les sex shops pour trouver des ustensiles de différentes tailles et de différents diamètres.
0: Mmh.
5: Quelquefois, des petites potions magiques pour mon ami qui n'est pas toujours aussi vaillant qu'il le prétend.
0: Ouais.
5: Et puis, pour diverses choses.
7: Ouais, mais bon, avec ta gueule que t'as,
5: que
7: non, c'est normal qu'il
5: quand on va là-bas.
0: D'accord. Couscous.
9: Ouais, bah moi je vais pas dans les sex shops parce qu'ils ont jamais ce qu'il faut là-bas.
0: Mmh.
9: Mais si j'y vais, ça sera pour trouver un petit peu de sel, un peu de poivre, un petit peu de piment.
0: Attends, Patricia.
9: pour parfumer mon petit
0: couscous. Tu vires Marjolaine là. C'est Marjolaine, tu la vires.
7: Couscous, t'as quoi comme pigeon?
0: Tac, terminé, je peux te savoir.
9: J'ai 404 moi. Ouais, j'ai une 404 avec tous les autocollants derrière.
0: Ok, c'est bon, Couscous. Donc, Joe.
7: Eh, Bébert, moi.
0: Attends, Bébert, je vais venir à toi aussi après, mais attends.
7: Ouais.
0: De toute façon, je demande à Joe, d'accord?
1: Bah alors, moi, tu vois, je travaille dans un sex shop, hein, je fais un show gay, mais je dois t'avouer
0: on,
1: que...
0: On a qui?
1: Pardon?
0: Hein? Attends. Sonia à la place de...
10: À Marjolaine.
0: Marjolaine. Et qui c'est qu'on a à la place de Serge?
10: Le Bébert.
0: Bah, Patrick? Tu sais, attends, Bébert, tu m'as dit à la place de Patrick et Serge, alors...
10: Bon, il y a Jo.
0: Il y a Jo, Couscous, Patricia, Ken, Sonia et Bébert.
7: Et ben voilà, on est bien, là, ensemble.
6: Bonjour, okay.
0: Salut, Sonia.
1: Ouais,
0: donc,
1: Jo, alors,
0: donc, Jo.
1: Ouais, moi, donc, moi, je travaille dans un sex shop et je fais un show gay.
0: Mmh.
1: Mais je peux, depuis quelques temps, on n'a plus de clientèle parce que, paraît-il, que l'achat des chats de Léoco, c'est vachement hot, quoi.
0: Non, mais alors, Jo, c'est...
1: Non, mais c'est vrai, je te dis la vérité, hein, je fais y a, on n'a plus de clients.
7: Et tu les vends combien, les gotes à GG?
0: Bon, qui c'est qui vient de dire ça?
1: Qui vient de dire ça, là? Qui c'est que tu vires?
7: Sonia, c'est Sonia.
0: Non, c'est un mec. Alors, Bébert, je te préviens, si c'est toi, tu vas dégager.
7: Non, tu me connais. Pourquoi tu m'excuses?
0: Mais attention.
5: Gérard, il vend des gotes Michel pour l'association de Zen.
7: Moi, Patricia. Quand il a plus de caméra dans les mains.
0: Patricia.
5: Quoi?
0: C'est toi qui viens de dire ça?
5: Et alors?
0: Alors, tu dégages.
7: Hop.
10: Salut. Je m'appelle Mimosa.
0: Voilà. Et tu t'excuses auprès d'elle pour la troisième fois.
10: Ok.
0: Alors, Sonia.
7: À genoux.
0: Sonia.
6: Oui.
0: Donc, pour toi, fréquentez-vous les...
6: Oui.
0: Fréquentez-vous les...
6: J'y ai été une fois, ça m'a vraiment pas emballé.
10: Ah, elle est là.
0: Mimos, rebonsoir.
6: Ouais, ça commence à bien faire.
0: Ouais, c'est pas de ma faute, hein. Tu t'en prends un profil d'art.
6: Non, mais bon, c'est pas sa faute, j'en veux pas, mais bon, ça m'agace un peu.
0: Ok. Donc, il reste Sonia Bébert, et puis toi, tu répondras. Oh la merde. D'accord. Tu m'as compris.
6: C'est ma présence qui te trouble?
0: Non, c'est que j'étais en train de parler à Sonia et Sonia m'a dit qu'un truc qui est bon. Sonia, tu me disais.
6: Je disais que j'étais déjà allée une fois dans un sex shop et que ça m'avait un peu beaucoup déçu parce que bon, je sais pas. Comme on disait tout à l'heure, c'est vrai que les prix sont démentiels.
0: Mm-hmm.
6: Et puis il y a pas des trucs vraiment innovants, quoi.
0: D'accord.
7: Sonia, est-ce que tu suces et tu as 20 ans?
0: Bébert.
11: Écoute, moi je pratique pas toutes ces cochons des dents, hein, tout ce qui est libertin, tout ce qu'il faut payer pour avoir la femme, je pratique pas. Hein,
9: moi, il a bien raison, Bébert, moi je suis d'accord avec toi à la maison,
11: tu vois ce que je veux dire, Gérard.
9: Je veux dire,
11: Couscous,
0: d'accord, ok.
11: T'as compris ce que je voulais dire?
0: Bah ouais, t'as une femme.
6: Un
11: pitbull.
0: Oh. Ouais, bon, ok.
11: Gérard, est-ce que c'est vrai que tu as failli te faire violer par un pitbull parce que tu pues la transpi?
0: Qui c'est ça? C'est Ken, ça?
11: C'est Luigi. Mais c'est quoi ce bordel? Luigi, il était pas là?
0: Non, mais attends, on n'avait pas Luigi, j'avais Ken.
10: Non, c'est Joe, là.
0: Bah, Jo qui se fait passer pour Luigi.
1: Bah ouais, bon, avec sa voix de René. Et Jo, et qu'est-ce que tu racontes? Et Jo là.
0: Et Ken, il est toujours là?
1: Ouais. Bah non, il est parti avec Barbie.
0: Ok. Ken, t'as répondu? Hey, qui c'est qui chante là?
12: Let's go Barbie, let's go Barbie.
0: Ah, yeah. Sonia, Sonia, Sonia.
3: Ouais.
0: Tu calmes.
3: Ken.
0: Ken.
1: Oui.
0: Tu réponds, s'il te plaît?
1: Il n'y a aucun problème. Je vais répondre à la question suivante.
0: Fréquentez-vous les... Alors, Mimosa, pour finir, après, on attaque l'autre.
3: Oui, mais très rarement.
1: Et tu m'attaques, j'attaque les flics. Tu m'attaques, j'appelle les flics, hein.
0: Non, mais comment ça faire? Attendez, oh!
1: Moi, je t'attaque la touffe,
0: oh!
1: Je te bouffe la touffe, Gérard.
0: Et Jo, Couscous, Oukane et Bébert, vous vous calmez quand je veux savoir quelque chose, parce que j'ai pas entendu ce qu'elle a dit.
9: Vas-y, Gérard, vas-y,
0: qu'est-ce que tu veux savoir? Donc, tu disais, toi?
3: Je disais que ça m'arrivait, mais rarement, quelques fois, de temps en temps.
1: Gérard, est-ce que tu peux te parler tout doucement,
13: s'il te plaît?
9: Bon, la fille, elle se calme un petit peu.
0: Ouais,
9: là.
0: Sonia,
1: ouais,
0: tu vas te calmer.
1: J'ai pas eu peur un petit peu en couille. C'est
0: pas
1: un petit peu le niveau de
0: cochon.
1: Ça part un petit peu en couille.
0: Ouais, ben attends, ben là maintenant ça va se calmer. Je vais poser la question. Avez-vous déjà vu ou participé à une partouze? Alors, Bébert.
1: Moi, je te dis, je pratique pas toutes les cochonneries. Hein.
0: Ouais, d'accord. En fait, toi, c'est vrai, t'aimes pas les sex shops, donc t'aimes pas.
1: Un petit frustré, lui.
0: T'aimes pas participer ou regarder une partouze, c'est ça?
1: Bah ouais, t'as bien compris.
0: D'accord. Donc Sonia?
3: Si tu considères que faire ça à trois, c'est une partouze, bah oui.
0: En principe, c'est ou à trois ou quatre, hein, n'importe. Hein.
3: Ah ouais, principe... bah oui.
0: Ok. Et t'as déjà vu ou t'as déjà participé?
3: Non, j'ai participé.
0: D'accord.
14: Oh là là, la cochonne!
0: Ouais. Apparemment, ça, t'as dû aimer ça, hein?
1: Et toi, Julien, est-ce que t'es ouvert
0: non, attends,
1: à ces choses-là?
0: Attendez, je vais répondre après à la question. Je vais répondre après, quand même. Hein. Je vais laisser finir les gens. Ken?
1: Bah moi, non, j'ai jamais participé, mais je suis prêt à participer.
3: Avec donc, moi?
1: Oui, y a pas de problème.
0: Qui c'est qui? Avec qui? Avec Sonia?
3: Ouais.
0: Ah bah d'accord.
1: Tu lâches ton numéro, après?
3: Ouais,
0: ouais, bah, vous arrangerez hors antenne, hein?
1: Ok.
0: Hors antenne, surtout. Pas en direct. Mimosa?
3: Oui.
1: Sinon tu m'appelles sur le portable de GG, il me fera le message.
0: Ken.
1: Oui.
0: Si tu t'amuses encore à dire une seule fois ça, tu vires.
1: Gérard, si tu me vires, je donne le numéro de ton portable.
0: Alors tu dégages.
1: Non, mais attends, je le donne, hein.
0: Hey,
1: 0685, je donne tout, hein.
0: Voilà, terminé. Voilà, donc, comme ça, tu vires complètement, hein, c'est pas la peine. Complètement, non. Non, parce que là, c'est plus la peine. Donc, Mimosa, tu disais.
3: Je disais que oui, et c'est très bon.
0: D'accord. T'as participé, t'as déjà bu?
3: J'ai des bruits, pas forcément, quand tu participes, tu vois,
1: Mais qu'est-ce qu'on voit exactement?
3: Ben, tu vois ce qui se passe, pas sur toi, mais sur les autres. Voilà.
0: D'accord. Alors, Couscous?
9: Mais oui, bien sûr que je participe à la partouze. Avec moi, Raymond, on n'arrête pas de faire ça toutes les nuits. Eh oui, la petite Rachida, je la prends par derrière et je lui mets les gousses.
0: D'accord.
1: Il est malin, Couscous.
0: Ouais, donc Jo...
1: Ouais, alors moi j'ai vu une partouze sur internet, j'ai vu des photos, ça m'a hyper choqué. Il y avait trois personnes, c'était
9: sur internet.
1: C'est ta gueule, putain, c'était Christine, Gérard et Rastige.
0: Bon alors Jo dehors.
3: Et Brianna.
0: Alors attention Sonia, parce que toi aussi tu as viré.
3: Excuse-moi.
0: Alors Jo dehors, hein, lui, ça y a pas
1: de monsieur, attention, hein.
14: On accueille Gugu à la place de Ken.
1: Bonsoir, Gugu, bienvenue parmi les hommes, Gugu.
0: Non, Gugu, tu
1: réponds. Bonsoir, Gugu. Bonsoir,
3: bonne année. Gugu
0: Gamno. Gugu, tu réponds à la question, s'il te plaît.
1: Bah, j'ai ton standard, tu peux me répéter, s'il te plaît.
0: Alors, avez-vous déjà vu ou participé à une partouze?
1: Ah, non, jamais, mais je veux
0: Couscous, tu
9: t'aimes. Pas moi, Gérard.
1: Je peux parler, il a rien fait, faut pas dire... Accuser les autres.
9: Oh, d'accord, bébé, comme t'es un ami en moi, je vais te faire
1: foutre.
0: Bébé, Gugu, là, tu réponds, s'il te plaît.
1: Oui, donc moi, je veux bien participer à la partouze de Sonia à la place de Ken, si elle est d'accord.
6: Bah écoute, oui, pourquoi
0: bon,
6: pas.
0: Moi je vous verrai.
4: Il n'y a pas de raison d'accuser les autres à travers.
7: Gérard, si tu veux, je te préviens.
6: C'est pour une personne.
7: Moi j'étais monté dessus. Gérard, si tu veux, je te préviens. Bah
6: Sonia, tu m'as
0: dit.
2: Quoi?
0: Attention, là, il est encore là, le Ken. Hein.
4: Alors, non, on dirait les bonnes personnes aussi au standard. Hein.
0: Là, va falloir se calmer, celui qui s'amuse à vouloir donner mon numéro. Hein.
8: Et on a Herbert à la place de Jo.
4: Eh ben, bonsoir, Herbert. Hein.
6: Bonne année, Herbert.
4: Bonne année aussi, Herbert.
13: Et bonsoir, monsieur Gérard. Aussi,
0: oh, bonsoir.
7: Surtout la santé. Oh, ah, mais c'est Herbert Léonard.
0: Bon, bah, allez.
7: Herbert Léonard, les chansons sont aussi pourries. Hein.
0: Hey, Gugu ou Bébert, là, vous vous calmez, s'il vous plaît.
4: Non, c'est pas Bébert.
0: Bon alors c'est qui?
4: Bah c'est pas Couscous non plus, il n'y a rien
0: bon,
4: dire.
0: Bon allez oh, vous vous calmez donc Herbert, tu réponds?
4: Non c'est Bébert, pas Herbert. Oui,
0: c'était Herbert. Herbert, tu réponds s'il te plaît?
4: Non c'est Bébert, pas Herbert.
13: C'est Herbert, je vais répondre. Hein. Alors, monsieur Gérard de Suresnes, si on prend l'étymologie de partouze, par qui vient du latin ouze qui vient de douze, il faut comprendre que ça revient très très loin, hein. Mmh. Il faut prendre, ça c'est très très important, le dictionnaire Petit Robert qui est en et l'enculé.
0: D'accord. Parfois.
13: D'accord.
0: Ok, c'est bien. Eh bon, donc.
6: Gérard.
0: Oui.
6: Question suivante.
0: Ben, on y arrive. Doit-on mettre de la vaseline avant un rapport vaginal? Alors, Herbert, tiens, ben.
4: Là, c'est Bébert.
0: Non, tu permets, il y a Herbert, Bébert.
4: Oui.
0: Ok.
4: Alors,
0: couscous
4: Berbère,
0: ouais,
4: il faut répondre.
0: Bon, Herbert.
4: Non, Bébert. Non, pardon, je déconne.
7: Herbert.
0: Bon, Bébert. C'est bon, Bébert, s'il te plaît, tu te calmes.
4: Ok, il n'y a pas de problème, Gérard.
0: Alors, Herbert.
4: Pas accuser les autres de travers.
0: Herbert, tu.
4: Oui.
0: Oh, Sonia. Sonia, tu te calmes.
13: Alors, moi, je vais te dire, Gérard, moi, je trouve que de la vaseline, ça fait cheap. Donc, je prends du beurre, hein, de cacao.
0: Mm-hmm.
13: D'accord.
0: D'accord.
13: Ok.
0: Ok, ça marche.
13: D'accord.
0: Couscous.
13: Ok.
9: Où est-elle de la vaseline, Gérard? Hein? Pourquoi tu dis de la vaseline? Moi, je mets de la semoule, ça marche aussi bien avec la Zoubida.
0: Mimosa?
6: Non, j'ai pas besoin de vaseline.
0: D'accord. Mais tu m'expliqueras ça tout à l'heure. Cucu.
7: Gugu.
0: Ouais, Gugu, ouais.
7: Non, je sais pas mon nom. Non, je mets pas de vaseline, moi, c'est cash, c'est tout sec.
0: D'accord.
7: Sec.
0: Sonia?
6: Ah ben non, j'ai pas besoin.
0: Ouais, mais toi qui tout à l'heure qui aimais bien pas mal de trucs, alors donc je vois pas pourquoi maintenant que tu changes là.
7: Hé, Gérard, est-ce que tu peux parler un peu plus lentement? Je suis en train de me branler là.
0: Attends, celui qui se mise en salle tout à l'heure, il va gerber. Hein.
7: Ah.
0: Bébert?
4: Eh ben,
7: il va gicler.
4: Il n'y a pas de problème, hein. Vaseline, huile de moteur, couscous.
6: Huile de moteur.
4: Oh. Ah ouais, non, mais moi je suis adepte à tout, hein. Si c'est pour te mettre bien profond, j'ai.
0: D'accord, alors donc. N'importe quoi. Donc là. Là, on a fait le tour du débat, là.
6: Waouh, ça y est, on a fini.
0: Non, pas encore. Il y a encore un dernier débat. Et après, je vous répondrai sur toutes les questions.
8: Donc, dernier petit disque, dernière petite pause.
0: Voilà, dernière petite pause avant les positions. Et là, écoutez bien c'est les questions, parce que je vais
8: prendre... Ouais. Ça sera derrière les deux dernières questions. Hein.
0: Voilà. Et tu gerbes pas tout le monde à ce coup-là, toi.
4: Et genre,
0: c'est qui
4: commande ici?
0: C'est
6: le gars. Je pose ta question.
0: Les jeudis, c'est moi qui commande, mais Max, il fait la réalisation, donc c'est lui qui a le droit de dire ça sera le dernier disque et le dernier.
4: Et t'as pas besoin d'un standardiste pour ton émission?
0: Non, non, mais ça y est, on a déjà un, mais il a moitié barjo.
8: Alors, écoutez bien, alors que ça sera donc la dernière question des derniers débats du Best of 97 Gérard. Alors, il y aura quoi sur les positions?
0: Aimez-vous pratiquer la position du chou-fleur? L'homme est assis, la femme est à cheval sur lui. Et la deuxième, mais quelle est
8: parle
0: la...
8: devant ton micro, toujours, lève la...
9: Parle devant le micro, Gérard.
0: D'accord, couscous. Et la dernière, quelle est la position la plus difficile à y réaliser? Donc on se met un disque et vous avez le temps de réfléchir à ces deux questions-là.
8: Voilà, donc si vous voulez encore participer à ces deux dernières questions du résumé des débats, des meilleurs avec des questions des Gérard de débat, de questions de Gérard de débat...
0: de 97.
8: Vous appelez encore dès maintenant au temps de fin de radio, il y a toujours Fielda, il reste encore un petit quart d'heure, 0800 70 5000 et 0803 08 5000.
6: 42 46 01 17.
0: Allez,
4: nouveau.
0: S'il vous plaît, là vous vous calmez. Donc c'est la fin du best-of des années des débats de l'année 97. Donc on récupère Bébert.
4: Salut mon pote.
0: Sonia.
6: Oui.
0: Cucu.
7: Salut mon chou.
0: Mimo.
6: Celui qui a demandé mon numéro en antenne, je lui donne après. Hein.
15: Et okay,
6: celui qui a noté, tu demandes à parler à Lisa l'hippopotame.
0: D'accord, Lisa l'hippopotame, on aura compris que le prochain coup que tu feras, que tu passeras sur sur un débat en 98, on t'appelle, si on te rappelle, on te mettra Lisa l'hippopotame. Voilà, ça t'apprendra. Comme ça, j'ai tout entendu, c'est super. Donc, ça sera plus Sonia, ça sera Lisa, l'hippopotame. Voilà.
15: On va oublier alors pour le numéro.
0: Voilà, tant pis pour elle. Mimo.
16: Oui.
0: Toujours là, Coscos.
16: Eh ouais, toujours là, toujours présent.
0: Et Herbert.
6: Ah, j'aime
15: bien. Bébert.
0: Herbert, Bébert, tu commences à me les gonfler, hein.
13: Oui, Gérard, est-ce que je peux... Sous la table.
0: Bon, Herbert, s'il te plaît, tu te calmes.
16: C'est la censure.
0: Donc, Herbert. Herbert, t'as le temps de réfléchir à la question, donc eh ben, je vais commencer par toi.
13: Écoute, Gérard. Moi, je pense que la position, en tout cas, est
0: mal. Oh, l'hippopotame, là, tu te marres pas comme une...
13: Comme un
0: rhinocéros.
13: Comme un
0: hippopotame. Bon, Herbert.
13: Oui,
0: Herbert, dépêche-toi, il reste plus que 13 minutes d'émission.
13: Oui, Gérard, alors, est-ce que tu peux parler, s'il te plaît, un peu plus lentement, parce que je suis en train de me vider les couilles, là.
0: Bon, alors, Herbert, c'est bon. Couscous.
13: Il a vraiment vidé les couilles, quand même.
16: Qu'est-ce qu'il y a, Gérard?
0: Bon, tu réponds à la question.
16: Vas-y, repose-moi ta question. La question sur les positions, c'est ça?
0: Aimez-vous pratiquer la position du souffleur? L'homme est assis et la femme est à cheval sur lui. Voilà.
16: Mais bien sûr, je vais te dire, mon petit Gégé, mais bien sûr, toutes les positions, le client est roi, tu lui fais toutes les positions par devant, par derrière, sur les côtés, à l'endroit comme à l'envers.
0: Ok.
6: Le client est roi.
0: Mimosa. Mimosa.
6: Oui. Gérard a un fou rire qui n'arrive que facilement.
0: Bon, Mimosa.
15: Gérard, j'aime pas quand tu rigoles, je préfère te voir pleurer.
6: Moi, j'aime bien quand tu rigoles. Moi, j'aime bien quand tu rigoles.
0: Mimosa.
6: Oui.
0: Mimosa, vas-y.
6: Alors, la position du chauffeur.
15: Ouais. Tout ta mâchoire, vas-y.
6: Bon, alors moi, la position du chauffeur, je trouve qu'elle est très agréable. Au niveau des sensations, c'est très bon, mais au niveau pratique, c'est pas ce qu'on a fait de mieux pour gigoter.
0: D'accord. Gugu?
15: Bah ouais, ma position sexuelle préférée, c'est la sieste, et mon temps, le temps de pause clope, il dort plus longtemps que l'amour.
0: D'accord.
15: Chez moi.
0: Bon, l'hippopotame? Oh, l'hippopotame, il y a quelqu'un derrière à côté de toi, hein, je te signale.
15: Ouais, c'est un rhinocéros.
0: Bon, allez, oh!
6: Allez, dis bonjour.
0: Eh, non, tu dis pas bonjour, tu réponds à la question, hein. Oh! Bon, allez, tu es.
15: Allez, hop.
17: Je vire qui, là?
0: Sonia, là, parce qu'il y a quelqu'un...
6: c'est pas Sonia!
0: C'est qui?
17: C'est Mimo!
0: Non, c'est pas Mimosa.
15: C'est Mimolette.
0: Non, ouais. C'est Sonia, là, qui a quelqu'un derrière elle.
6: Non, c'est pas Sonia, je te jure.
18: Mais oui, ça, là. Pourquoi elle veut me faire porter le chapeau, elle?
0: Bon, et tu réponds à la question, tu vires?
15: Allez, réponds.
16: Là. Allez, réponds à la question plus vite que ça. Allez,
0: tu vas.
17: Javier.
0: Tu adores celle-là.
17: Javier.
0: Bébert.
15: Ouais, y a pas de problème.
0: Alors.
15: Bah, dans tous les sens du terme.
0: D'accord, ok. Bon, bah, dans ce cas-là, ça a été vite fait.
6: Gérard,
0: hein.
6: Tu crains.
15: C'est vrai. Hein.
0: Mais tu sais qui s'amuse à mettre ça? Ça, c'est les mecs. Donc, ça y est, elle est partie.
17: Et Capucine à la place.
0: Capucine.
17: On l'a eu, enfin.
0: Putain. Alors, Capucine.
6: Allô?
0: Ouais.
6: Allô, qu'est-ce que vous êtes dur, hein?
0: Bon, bah attends, ça fait 5 fois qu'on me demande de raccrocher, hein.
6: Bah attends, je suis désolé, mais...
15: En plus, Capucine, c'est le prénom hamster à Candy.
0: Ouais, bon, allez, Capucine, t'as entendu la question ou pas?
6: Ouais.
0: Alors toi?
6: Moi, j'ai jamais pratiqué, mais non, ça peut être sympa, hein.
0: Non, mais, ouais, d'accord, ok. D'accord, je vois. Non, je vais pas te faire répondre tout de suite à la dernière. Donc on va demander à Herbert.
15: Oui, bon, Bébert.
0: Bébert, tout à l'heure tu as dégagé ça, et vite fait tu as avoir répondu à la question là.
15: Si tu parles, dégager quoi?
0: Tu as allé voir Fildar au standard, d'accord?
15: Attends, je dégage pas les bons là.
0: Ouais, non, mais pour l'instant tu laisses Herbert parler, d'accord?
15: Ok, et je m'en fous d'Herbert.
0: Bébert, je te signale pour
15: mais
0: l'instant...
15: Tu m'as déjà viré 3 fois.
0: Ouais, ça fait 3 fois que tu repasses, alors fais gaffe à la 4e, tu repasseras plus là.
15: Allez, jusqu'à 5.
0: Ouais. Herbert.
15: Oui, non, Bébert.
0: Herbert, quelle est la position la plus difficile à réaliser?
15: Alors moi, vraiment, la position... Le triple axel, c'est le double salto arrière. Si tu veux, c'est la position quand tu prends la nana dans le frigidaire, c'est vachement dur, quoi.
0: D'accord. Ok, je vois.
15: Non, c'est vrai, surtout dans le panier à glace, là, putain, c'est vachement petit.
0: Couscous.
16: Oui.
0: Couscous. Donc, réponds à la question.
16: Et j'ai pas entendu la question.
0: Alors, merde.
16: Tu répètes s'il te plaît.
0: Ouais, ouais, je vais te la répéter.
6: Bien couscous, hein, Gérard.
0: Quelle est la position la plus difficile à réaliser?
16: La position la plus difficile à réaliser.
0: Alors, Bébert, tu dégages pour de bon. Allez, ce coup-là, Bébert, c'est fini pour lui. Tant pis pour lui.
17: Salut, Bébert.
0: Salut. Comme ça, il fera pas la conclusion, il répondra pas. Donc, alors, couscous.
16: Alors, la position la plus difficile à réaliser, c'est manger le couscous et baiser la Zoubida en même temps.
0: D'accord. c'est pas mal. Mimosa.
6: Le poirier.
0: Le poirier, c'est quoi ça?
6: C'est la jeune fille fait l'arbre droit.
0: Ouais.
6: Écarte les jambes, et puis le monsieur est debout et il se débrouille.
15: Voilà, et puis tu descends en rappel sur elle.
0: Oh là, punaise. Gugu, pardon, merde.
15: C'est Gugu le pointu.
0: Ouais, ouais, alors.
15: La levrette, j'y arrive pas.
0: D'accord. Capucine, pour finir.
6: Moi, je sais pas. Ouais. Non, franchement, j'ai une idée, quoi. Et genre, je peux te poser une question?
0: Oui.
6: C'est quoi ta position préférée?
0: Blablabla. Voilà, ça c'est une très belle question qu'il faut que je réfléchisse. Il faut que je te réponde tout de suite.
6: Non, je ne vois pas.
15: Moi je sais, c'est couché, mort, décaloté.
0: Non, alors. Capucine, attention à ce que tu dis.
19: Tais-toi.
0: Capucine, tu.
6: C'est pas moi, je te jure que c'est pas moi.
15: Ouais, ta position préférée, c'est lever, monter avec la main droite.
20: Hey, Gérard, est-ce que c'est vrai que ta position préférée, c'est la position du chauffeur routier, c'est-à-dire que tu t'en manges sur le manche à balai, quoi, le manche à vitesse, quoi.
0: N'importe quoi.
19: Tu connais le problème
0: là? Hey, attention, Capucine, parce qu'il y a que toi qui dis ça.
15: C'est toi, Capucine, c'est toi.
19: Non, c'est pas moi.
0: Donc, alors, je vais répondre quand même à la question à Mimosa, parce que sinon, elle va encore me la reposer une troisième fois, puis je vais pas y avoir répondu.
20: Bah alors, Mimosa, tu vois, c'est la position de la cabine téléphonique, c'est-à-dire que tu mets le combiné téléphonique.
0: Non, c'est la position la plus dure à réaliser, et c'est celle qui fait le plus mal, c'est celle qui fait le plus mal à une nana, c'est-à-dire la sodomie.
6: Non, mais voilà. Celle que tu préfères.
0: Moi, celle que je préfère, c'est la levrette.
6: Ah, moi aussi.
15: Moi, j'y arrive pas, moi. Tu peux me donner des conseils, donc, Gégé.
0: Alors,
15: Gégé, tu peux me donner des conseils pour
8: on va peut-être terminer parce qu'il reste 5 minutes. Que
6: mais
8: chacun.
6: Pas une question sur 98.
8: Voilà, non, on va faire très vite. On va.
0: Bah non, on va 98, abréger. On verra. Je verrai ça.
8: Si on va vous poser des questions, en fin de compte, qu'est-ce que vous souhaitez de bon pour la bonne année, chacun votre tour.
0: Capucine. Capucine.
6: Je sais pas.
19: Ah, ça pue.
0: C'est lui qui s'est mis à faire ça, bon. Donc, Capucine.
6: Bah, moins de chômage, comme tout le monde, hein. Voilà.
0: Voilà, d'accord.
6: Ouais. Moins de chômage, la paix dans le monde et de tout le baratin.
0: D'accord. Cucu.
15: Bah, moi, j'espère un jour manger chez toi.
0: Bah, là, tu rêves.
15: Là, tu rêves. En 98, ça s'est passé en 97.
0: Ouais, bah, là, je vais te dire une chose que tu rêves. Là, tu vois...
6: J'espère avoir ton numéro de tatou.
0: Qui?
6: Bah, Capucine.
0: Non, mais tu rêves, Capucine.
15: De toute façon, il marche plus son tatou.
0: Attends, qui c'est qui dit ça là?
15: C'est moi, c'est Gugu.
0: Ouais, et comment tu sais qu'il marche plus?
15: J'avais le numéro ARP et puis je te l'ai désactivé.
0: Alors là, mon pote, tu vas voir. Là, tu sais ce que tu vas faire?
15: Ouais.
0: Là, tu vois, Max, il est libre là pour l'instant, il va te prendre.
15: Il veut sortir avec moi.
8: Je suis célibataire, là, c'est vous.
15: Là,
0: Max, tu l'attrapes comme celui qui s'amuse à le dire.
15: T'es célibataire, tu veux m'attraper, gauche.
0: Donc, Mimosa, pour toi?
6: Beaucoup plus d'amour, d'humour et de rencontrer.
0: Alors, amour, humour et rencontre.
15: C'est pas compatible, hein.
0: Ça fait trois choses pour la même année, c'est bien. Couscous?
16: Ouais, bah, moi, Gérard, pour 98, je voudrais faire une couscous partie avec toi.
6: Ah oui.
0: De quoi?
16: Je voudrais faire une couscous partie avec toi.
15: Il voudrait te prendre les fesses dans la semoule.
0: Herbert?
16: Et aussi, j'ai Odoulie.
0: Bébert, je te dis, tu dégages.
11: Non, Bébert.
0: Non, c'est Herbert qui me reste.
16: Alors, moi... Et Couscous, j'avais pas fini.
0: Ah, excuse-moi, Couscous.
16: Et aussi, si à mes côtes, Aïcha, reviens vers moi.
0: D'accord. Herbert.
11: Non, Bébert.
0: Oui,
20: c'est Herbert, ouais. Alors, moi j'aimerais que, pour 98, qu'après avoir rencontré une baleine, tu rencontres un cachalot pour marrer, quoi.
0: Bah, d'accord, t'es sympa avec moi, là.
11: Non, c'est génial.
0: Là, t'es vachement sympa.
11: Je te fous une carte dans le cul, c'est génial.
0: Ouais, donc, Bébert, comme t'es encore là.
11: Ouais, pour 98, j'espère que tu continueras les débats sur Sky ou notre radio.
15: Europe 1.
0: Bien sûr, c'est ça. D'accord. C'est ça, vous avez raison.
11: Que tes projets de télé, se passent bien. Et puis, que tu continues à parcourir toute la province, toute la France et les pays étrangers pour les débats et pour les poèmes.
5: Et puis
21: moi Bébert je l'aime bien, mais
5: que
21: c'est
5: quoi, tu fais trouver quand même l'âme sœur, une chaussure à ton pied.
0: Et ben là pour l'instant il y en a une qui a souhaité trois trucs à la fois, donc c'est pas mal. Donc moi
8: je sais pas pourquoi, en tout cas moi j'ai l'impression que Gérard va trouver cette année chaussures à son vœu, parce qu'il est devenu tellement une star grâce à Fun Radio.
18: Toi, Max, tu veux quoi?
5: Bah, je sais déjà qu'il traîne avec un ton, donc
18: quoi, toi, pour 98
8: hein. Moi ce que je veux,
18: ouais.
8: Je sais pas.
18: Je peux rajouter quelque chose?
8: C'est... J'ai déjà tout moi.
16: Et Max, t'as toujours pas trouvé ma bouche à ton pied?
8: Je suis déjà blasé.
18: Moi j'aimerais rajouter
21: tout,
18: que...
21: partage un peu.
0: Attendez là, qui c'est qui veut rajouter quelque chose?
5: Bébert.
8: Oui, qu'est-ce que tu veux rajouter, Bébert, très vite?
5: Bah, je sais qu'il traîne avec un ton en ce moment, c'est pour ça.
0: Non, mais c'est bien, Bébert, mais c'est pas Bébert qui voulait parler, c'est Mimo.
18: Moi, j'aimerais que Max, il se mette plus souvent de profil sur la caméra, parce que j'adore...
8: Eh ben je tâcherai. Non. Gérard, toi, qu'est-ce que tu penses pour l'année 98 et qu'est-ce que tu souhaites?
0: Déjà, ce que je souhaite, c'est continuer les débats avec toi.
21: Donc, avec les mêmes, ouais.
0: Attendez. Laissez-moi répondre à la question que Max a posée.
8: Oui.
0: Ça serait sympa de votre part, merci.
8: Vas-y.
21: Ouais, je veux dire, ouais.
0: Donc, c'est de continuer comme on a fait en 97, de continuer les débats.
8: Voilà.
0: Que je reprenne, c'est sûr, des nouveaux poèmes, que je me remette dedans comme l'année dernière.
8: Ouais, là, c'est vrai que la fin de l'année 97, septembre-décembre, a été très mauvaise.
0: Ouais, très mauvaise.
8: Pour que tu reviennes comme à la bonne époque, ça la cabine de temps en temps, c'est pour faire plaisir la semaine.
0: Novembre, décembre, tu veux dire 4 mois.
8: Il faudrait que tu reviennes, c'est comme à la bonne époque, c'est dans la cabine de temps en temps, tu nous appelles, tu dis tiens, j'ai écrit des poèmes, c'est comme à l'époque.
0: Bah là, je crois que je dois en avoir un ou deux qu'on devait faire à Namur.
8: Non, on veut des nouveaux poèmes. Enfin bref, j'espère que tu vas le faire, est-ce que tu promets?
0: Ouais, là j'ai...
8: Attention, ça enregistre, est-ce que tu jures que tu vas faire des nouveaux poèmes dans la cabine? Pas toujours devenir à la radio, mais dans la cabine aussi. Avec le son dans la cabine, c'était bien à l'époque où Gérard était dans la cabine de Suren.
0: Mais on essaiera de trouver un autre système après.
8: D'accord, ok. Un système avec une balise, c'est par satellite.
0: Donc, refaire des poèmes, continuer des soirées comme on a fait en 97.
8: D'ailleurs, s'il y a des patrons de boîtes qui veulent que Gérard vienne, et que je vienne aussi, qu'ils n'hésitent pas à nous écrire, à nous appeler, on fera suivre. Et voilà, quoi.
0: Et puis trouver, bien sûr, l'âme sœur.
8: L'âme sœur, ouais.
0: Et bien sûr du boulot.
8: Voilà, et du boulot. En plus de ça, faut dire qu'il cherche. Il se lève tous les jours à 18h, il boit son petit café pendant une demi-heure, il vient à la radio, il est 20h. Il cherche du boulot. Hein. C'est vrai que t'as pas vraiment cherché du boulot cette année. On peut pas dire que t'as vraiment cherché.
0: Pas trop, non.
8: Mais le boulot, il peut pas venir si tu cherches pas, GG.
0: Donc voilà.
8: Merci à vous d'y avoir participé à ce débat best-of.
0: Mimosa, tu raccroches pas comme tu voulais me parler en antenne.
8: Les autres non plus, je crois que vous voulez parler à Gérard en antenne.
16: Oui.
8: Sois sympa. Allez, pour la nouvelle année, il vous prend tous en antenne.
0: Allez, tous en antenne, vous restez, ne quittez pas, là, vous allez retrouver qui?
8: Eh ben, c'est Bart, là.
0: Bart pour la nuit sans pub et 6h, 9h, Ginny, Lorenzo, et puis...
8: Si tu veux, ouais. On s'en fout, ouais. Ouais, si tu veux.
0: Et n'oubliez, et puis ce soir, 22h minuit, le Star System.
8: Avec deux remix exclus Gérard, on l'a écouté tout à l'heure, on écoutera, c'est le mec qu'on a écouté tout à l'heure, on en passera deux, peut-être un résumé de ce qui s'est passé ce soir si on a eu le temps, parce qu'il y a beaucoup de boulot à faire. Puis minuit, on retrouvera de nouveau, comme à la bonne époque, les mix, je ferai un petit mix Transgora, très bien. Non, pour ceux qui aiment vraiment la trance, Dagua, là, attention, Phil Dye, il le sait. On termine avec les DAS.
0: Les DAS Spike.
8: Voilà.
0: Il n'y a pas de soirée à Loco.
8: Si, il y a une soirée à Loco, je ne joue pas, mais c'est repos pour tout le monde, mais il y a quand même Stambase qui joue à la Loco, donc c'est vrai, il a raison.
0: S'il y en a qui veulent y aller, vous pouvez toujours appeler encore.
8: Non, là, il n'y a pas de place, là, malheureusement. Ah, il n'y a pas d'invite. Non, mais c'est pas grave, vous pouvez toujours y aller pour 60 balles avant minuit, vous allez voir, vendredi...

0: Gauthier.
1: Comment?
0: Mais Jean-Michel aussi, si tu dis... Ah ouais? Jean-Mi.
1: Ouais, Jean... bah, je le connais pas.
0: Bah, l'homme à la 125, merde.
1: Je connais pas. Donc, je présente tous mes bons vœux. Donc, je présente tous mes vœux à deux dites.
0: Alors ça coupe beaucoup, parce... alors là c'est chiant parce que le connard qui écoute et qui doit sûrement, et qui appelle Gérard, fait un double appel et ça le coupe, donc c'est normal, hein, vous ne soyez pas inquiet, c'est pas un problème de standard.
1: Non, mais si ça continue, je vais faire R2 et puis je vais l'envoyer chier, il peut être servi. Attends, quitte pas, je fais le R2 tout de suite.
0: C'est cool qu'on soit pas là pour écouter ce qu'il lui dit, hein. Il a fallu qu'il y ait le portable à côté. Ah.
2: Veuillez patienter.
0: D'accord, on va accueillir en même temps, tiens, Marie, 18 ans de Lille, qui est avec des copines. Salut Marie.
3: Salut Max.
0: Ça va bien?
3: Ça va bien et toi?
0: Combien de copines?
3: 3.
0: Ouais. Marie et Dorothée c'est joli, hein. Marie aussi, mais Dorothée là...
4: Ah non, mais c'est chiant là.
0: Bon Gérard, aussi, hein. Qu'est-ce qui se passe Gégé?
1: Ah non, mais c'est chiant, j'arrive pas à savoir qui c'est, le mec c'est une identité... Alors rappelle-moi un peu plus tard.
0: Ah oh, non, passe-moi samedi, parce que toi t'es chiant, vas-y.
1: Ah bah ouais, bah c'est moi, c'est pas moi qui me fait chier, c'est pas moi qui vous fait chier, c'est l'auditeur qui a arrêté de m'appeler.
0: Ah, je croyais que c'était toi qui t'amusais à me couper.
1: Non.
0: Ah bon?
1: Non, c'est un auditeur qui arrête pas de nous harceler sur...
0: Attends,
1: sur
0: deux secondes.
1: T'as raison, vas-y. Bah,
0: je me mouche.
1: Ouais.
0: Est-ce que quelqu'un veut un peu de morph du Star System? Sûr. Ouais. Je le garde, tant pis pour vous, c'est trop tard maintenant. Passe-moi Sandy, GG. Marie.
3: Oui.
0: T'es en direct, hein. T'as entendu ce qu'il t'a dit? On dirait des gamines de 15 ans, attention, on n'est pas sous le préau. Sandy.
3: Oui.
0: Sandy.
3: Allô. Non mais j'entends plus rien là, c'est ce qui se passe là.
0: Sandy. Allô, Sandy.
3: Ah bah, je
0: t'entends. Viens là, ma Sandy.
3: Ouais.
0: Sandy.
3: Là
0: ah bah t'es là.
3: Oh, ça... je suis là.
0: Viens, t'es belle toi, hein.
3: Ouais.
0: Ça va?
3: Je fais trop, hein.
0: Bonne année 99, ma biquette.
3: Ouais, bah hein, tout pour l'année 99, bah je souhaite à tout le monde une bonne année.
0: Alors, d'accord.
3: Toi, le
0: et puis ceux qui nous écoutent surtout, parce que c'est pas toujours que nous, c'est aussi ceux qui nous écoutent.
3: Oh là, mais putain, c'est chiant.
4: Non, mais nous pas chier, mais...
0: Oh là là.
3: Putain, je vais m'énerver, hein, c'est pas possible. Hein.
4: Oh
0: là. Ah, c'est pas possible. Sandy. Ah ils nous remettent en attente, ils font du petit R2, hein.
3: Oh mais putain, je sais pas ce qu'ils trifouillent là, mais ça commence à bien faire.
0: Bon d'accord, Marie,
3: oui.
0: On va écouter avec ta copine Marie et ta copine Dorothée, Sandy,
3: ouais,
0: qui va donc...
3: insupportable, hein.
0: Oui, insupportable, je sais.
3: C'est
0: un petit
3: terrible.
0: C'est terrible. Un petit poème de Sandy.
3: Alors, pour les auteurs éditrices de l'an 1999, donc mon souhait pour la nouvelle année serait que vous trouviez l'être aimé. Comme le font souvent les engagés, l'amour trame et simple.
0: Oh, ça coupe tout le temps, c'est chiant.
3: Ah ouais, c'est chiant, là.
0: Oh, merde, en plus, c'est un texte aussi joli que celui-ci.
3: Donc, Non, mais attends,
0: Gégé... Gérard, gère un peu le truc, là.
4: Bon, je vais le mettre en fait,
0: ça. Bah ouais, merde.
4: Va le gazer.
3: Non, mais là, ça commence à bien faire, hein.
0: Foulez un coup de bombe à crimo, là.
4: Ah oui.
0: Gérard, tu te remets sur le R2, tu lui mets un coup de bombe à crimo dans le combiné.
3: Oh là là,
0: il va rêver. C'est bon, c'est calme. En plus, il va parler dans le combiné. Ah bah ça, ils ont fait un petit R2, le GG. C'est bien, ils s'emmerdent pas. Heureusement que t'es là, Marie. Hein.
5: On va vous reprendre dans quelques instants.
0: Ça va, Marie?
3: Ça va bien.
0: Marié, des enfants?
3: Non, pas encore.
0: Bon, une bonne année quand même.
3: Ouais, quand même.
0: Vous avez fêté le nouvel an ensemble, toutes les trois?
3: Ah bah oui, on a fêté ça comme il se doit.
0: Bon, vous allez nous raconter ça dans un instant. Excusez-nous, on gère le R2, c'est-à-dire que Gérard a un double appel et comme il se fait emmerder...
3: Bah, bon courage, hein.
0: C'est pas évident, hein. Bon, Gérard, si tu nous écoutes, quand même, reviens. Hein.
3: Allô?
0: Oui.
3: Oui, non, mais c'est... Il a arrêté le coup. Ça commence à bien faire. Hein.
0: Bon.
3: Je sais pas, moi...
0: Vas-y, on essaye, vas-y.
3: Oh non, c'est portable. Ah. Oh là là, c'est pas possible.
0: Mais oui, mais vous avez donné le numéro de téléphone à tout le monde, aussi. Qu'est-ce que vous voulez...
4: Non. Il a été distribué sur l'Internet, hein. Ouais, faut pas l'écouter.
0: Mais non.
3: Donc, je sais plus où j'en étais, moi.
0: Bah, moi non plus, t'en étais
6: à engagé,
0: où?
6: À engagé.
0: Non, mais on va tout reprendre depuis le début. Hein.
3: Non, j'étais pas là.
0: Bon, alors, vas-y.
3: Donc, auditeur, auditrice de l'an 1999, mon souhait pour la nouvelle année serait que vous trouviez l'être aimé, comme le font souvent les engagés. Pour travail et santé...
0: Oh là là, ça coupe à chaque fois.
3: ...sont les plus belles choses, les plus demandées.
0: Bon, reprends tout depuis le début.
3: Alors, mon souhait pour la nouvelle année serait que vous trouviez...
0: Oh là là, ça coupe tout le temps.
3: Ah, c'est pas possible.
0: Non, c'est pas possible.
3: Là,
0: c'est pas possible.
4: Rappel.
0: Impossible. Gérard, reviens, Gérard.
3: mais c'est pas vrai.
0: Gérard, reviens, reviens, prends le combiné.
1: Rappelle. Rappelle, c'est impossible. Rappelle.
0: On peut pas travailler dans des conditions pareilles.
1: Non, mais tu nous rappelles où il y en a un qui s'amuse à faire le compte chez vous.
0: C'est insupportable.
1: Qu'est-ce qu'il a à se marrer comme un perdu?
0: Mais non, mais parce qu'on aurait aimé que Sandy nous fasse le poème, c'est pas de notre faute, c'est de la tienne.
1: Non,
0: là.
1: Non, c'est pas de ma faute, c'est pas moi qui ai balancé le numéro sur l'internet.
0: Mais ça, c'est fesses de babouin encore.
1: Et ouais, ça recommence.
0: Non, mais ça recommence pas, c'est Filda, j'ai Rigaud qui vient de me mettre un petit mot. Oui, fesses de babouin pendant les fêtes de Noël a donné le numéro exprès pour que quand Sandy souhaite ses meilleures années, ça puisse avoir le R2.
1: Eh ouais, bah alors, dans ce cas-là, que vous arrêtez, ok?
0: Ah mais là, au moins, c'est clair. Au moins, voilà, c'est, tu l'as dit.
1: Attends, arrêtez, emmerdez.
0: Ah, on n'a pas compris. Ça coupe.
1: Non, mais, toi, ça te fait rire, pas moi. Et toi, fais gentil, ferme ta gueule, connard. Ok. Encore, allez, salut.
0: Et voilà, voilà, donc Gérard démarre la nouvelle année comme il se doit depuis 3 ans, c'est-à-dire vulgaire, mal poli, comme d'habitude. Donc fidèle à la tradition, on embrasse très fort notre GG national qui n'a pas bougé d'un millimètre au niveau structure de l'auditeur.

0: parfums.
1: Ah, c'est-à-dire?
0: Bah, je citerai pas les noms, c'est tout, je fais pas de pub.
1: Ouais, mais des parfums forts ou...
0: Bah, du fort ou...
1: C'est quoi que t'as mis ça?
0: Hein?
1: C'est quoi que t'as mis ça?
2: Jump?
0: Non, ce soir, j'ai mis de...
1: Je... Rapproche-toi du micro, que ça sente bon.
2: Rapproche-toi, Constante.
0: Non, mais ça y est, bon, bah, de toute manière, je vous donne pas le nom.
1: T'as mangé quoi?
0: De l'ail.
1: La chatte de Sandy. Ah ouais, c'est ça. Ça
0: alors, soit, je préviens tout de suite que le premier qui va s'amuser à déconner sur quel... comme ça, ça va gerber sec. Hein.
1: Comment elle s'appelle, ta copine?
0: Ça te regarde pas.
1: Ah ok, ça te regarde pas, c'est bidon. Comme
3: enfin,
1: ça.
3: Tout le monde le sait, mais ça me regarde pas.
0: Voilà. D'accord. Alors, deuxième question.
1: Ouais.
0: Combien payez-vous une bouteille de parfum? Alors, je peux vous dire tout de suite qu'il y a différents prix, hein.
1: Ouais, bah moi,
0: alors, on va... Attends, chaussure, on va quand même demander après.
1: Exotique, je veux répondre.
0: Non, mais exotique, s'il
1: non,
0: te plaît.
1: Non, pour préservatif, c'est exotique.
0: Exotique, on va demander à Priscilla, ça...
1: Mais non, ouais, en premier.
2: Parce que je suis une fille.
1: Ok, excuse-moi.
0: Mais on a qu'une fille, là, au standard.
4: Ah bah maintenant que tu l'as fait chialer, c'est clair qu'elles veulent plus appeler, hein.
1: Ouais, mais c'est pas grave, on a dit que c'était une affaire oubliée.
2: Je vais être leur porte-parole.
1: D'accord. Bah vas-y, c'est quoi ton prénom?
2: Priscilla.
1: Ouais, c'est
0: alors,
1: cool.
0: Priscilla.
2: Oui.
0: Donc pour toi, combien que tu paies? Alors, je répète bien la question, hein, pour que tout le monde la comprenne, parce que je veux pas qu'on me dise, ouais...
1: Combien tu mets pour acheter une bouteille de parfum?
0: Combien payez-vous une bouteille de parfum?
1: Ouais.
2: Moi, tu vois, j'ai jamais acheté un seul parfum pour moi.
0: Mmh.
2: En revanche, j'en offre souvent à mes amis. Et la dernière fois que j'en ai acheté, c'était 400 balles, c'était pour ma mère.
1: T'as assez cher, hein?
2: Bah ouais, mais en plus...
1: Parce que aux environs de Noël, ils font des soldes, hein?
0: Ouais, mais de manière...
2: C'est soldé, en plus.
0: Ouais, mais Priscilla...
1: Et c'était quoi la marque sans la citer?
2: C'était, Kenzo, je sais pas trop ce que c'est.
0: Okay. De quoi?
3: Allô Gérard?
0: Ouais.
3: Ouais, c'est chaussures. Bah moi je voulais te dire que mes bouteilles de parfum en moyenne je les payais 17 000 francs.
1: Combien? 17
3: 000.
0: Non, là, je crois que t'essayes.
3: Je suis pas dans le bas de gamme.
0: Mais attends.
1: Ouais, mais t'habites où, Neuilly, non?
3: Non, pas du tout, j'habite dans le 16e arrondissement.
0: Ouais, non, mais attends, j'ai jamais...
3: vu Victor Hugo.
0: Ouais, c'est bien, voyons, tu veux pas donner non plus ton nom de famille et puis tout non plus, non?
4: C'est Boulard, son nom, c'est Boulard.
2: Boulard.
4: Non, 14 rue avenue Victor Hugo.
1: Ah bah bravo.
4: 16e.
1: C'est pas très gentil. Et ta mère, elle est pas parfumeuse?
0: Oh, ça y est, là, s'il vous plaît, merci.
3: Je suis poli avec ma mère, s'il te plaît.
1: Bah on te demande si elle est parfumatrice.
0: Bon bah, et Merlin?
2: Parfumière.
0: Ouais,
1: pareil.
3: Bah écoute, la DAF, c'est pas...
0: Bon, ça y est. Donc, exotique pour toi?
1: Ouais, moi je préfère bien les parfums, en fait, discrets. Mais en fait, j'avais une question. Parce qu'on parle du parfum, mais tu sais, ça nous rappelle un livre aussi. Tu connais, tu vois quoi?
2: Le parfum.
1: Ah, exactement, très bien. Et en fait, je voulais savoir si toi, tu te rappelles des parfums de ton enfance.
0: Non, mais pour l'instant, je te demande combien que tu mets, payez-vous une bouteille de parfum?
1: Pas grand-chose, tu sais, j'ai pas beaucoup d'économies, quoi.
0: Mm-hmm.
1: Mais si j'avais un cadeau à faire, si c'était un parfum... Je sais pas, je pense que un petit parfum tranquille de 150 francs.
0: Non.
2: Bah c'est pas beaucoup, hein.
0: Ouais, non,
2: bah
0: mais attends,
1: ouais,
0: Priscilla.
1: C'est pas beaucoup, t'es
2: bah ouais, non, mais tu sais, pour un vrai parfum, faut.
1: Ouais, faut mettre le prix, mais je parle d'un petit flacon, je parle pas d'un grand.
3: Ça pue les pieds, hein.
0: Priscilla.
1: C'est Gérard.
2: Oui.
0: Priscilla,
2: oui.
0: Moi je peux te dire une chose, et même chaussures Merlin et exotique.
2: Oui.
0: Moi je peux vous dire une chose, que j'ai travaillé dans le parfum.
1: Ouais.
0: Et moi je peux vous donner un prix.
1: Où
0: et ça, Priscilla. Le prix de la bouteille de parfum que tu m'as annoncé à 250 francs, je vais te dire une chose, 450. Moi, je peux te dire une chose, qu'une bouteille pour une fille,
1: oui.
0: Tu me diras, je donne pas la marque du parfum.
1: Ouais.
0: Et ben moi, je peux te dire une chose, que ça varie. Attends, tu permets? Oh,
1: c'est quoi? Ouais, il est vénère, chaussure, là.
0: Eh, ça commence, vous me laissez arrêter.
1: Vas-y, combien?
0: Moi, je peux te dire une chose, Oh, chaussure, tu t'écrases! D'accord?
1: Combien?
0: La bouteille de parfum, ça tourne entre 2000 et 5000 francs la bouteille.
1: Ouais, mais pourquoi?
4: Oh, n'importe quoi, il connaît rien.
0: Ouais, j'y connais rien. Alors, dans ces cas-là, va sur les Champs-Elysées, c'est Léonard Parfum, et demande du balai. Va voir à combien qu'elle est.
4: Du balai?
0: Du balai.
4: Du balai, mais poils durs, pour les feuilles ou pour la poussière?
0: C'est bon, tais-toi. Tais-toi parce que...
4: Arrête, tu vas me faire pleurer, Gérard.
0: Attends, un balai, je te parle du balai, abruti.
4: Un balai de 1000 francs sur les Champs-Elysées,
0: Gérard.
4: Il est fou.
0: Bon,
4: tous les deux prix d'une motocross, pas d'un balai.
0: Vous êtes tous les deux barjots.
1: Dans des petits supérettes et tout ça, tu trouves des parfums beaucoup moins chers qu'à ce prix-là.
0: Ben oui, c'est ça.
1: Si tu fais tes courses sur les champs, c'est ton problème. Maintenant, pose la troisième question parce que je crois qu'on va faire le tour de la deuxième. Gérard, c'est Merlin.
3: Ça coûte combien?
0: Allô? Ouais, je t'écoute.
2: 20 balles.
1: Ouais, je viens de poser une question, mais je personne
3: le parfum sur Suren, ça coûte combien?
0: Ça te regarde pas, et puis arrête de dire Suren, s'il te plaît, parce que je commence à en avoir ras-le-bol.
1: Pourquoi on n'a pas le droit?
3: Pourquoi?
0: Ok. Ah,
3: donc, t'as dit qu'il fallait pas donner de marque tout à l'heure, et t'as donné des marques.
0: Ouais, alors moi, je peux vous dire une chose que...
3: Merlant.
0: Quoi?
3: J'ai pas répondu.
4: Pas tous en même temps, laissez répondre Gérard de temps en temps.
1: Ah, mais est-ce qu'on nous entend bien?
4: Eh oui.
1: Bon, bah parfait.
0: Ah, vas-y Merlant.
1: Ouais, bah je disais à peu près 300 balles, mais il paraît que la Suren, bon, vu que t'es un bourge, toi, ça va être plus cher là-bas. Ouais, mais lui, il a des, t'as des promotions, toi, de temps en temps, tu les connais bien.
3: La transpiration, surtout, il a de la promotion.
0: Qui c'est qui vient de dire ça?
1: T'es connu, ça se trouve, t'as ton parfum à ton nom, non?
0: Qui c'est qui vient de dire que ça sentait la transpiration?
1: Tu t'en fous, Gérard. On s'en fout, je te demande si en fait t'aimerais bien avoir ton
0: parfum. Attends, on s'en fout, tu permets
1: C'est Merlant. Ouais.
0: J'ai le droit de dire ce que je veux.
1: Non, mais tu t'en fous, Gérard, c'est Merlant.
0: Alors?
1: Voilà. Réponds!
0: Bah, dis ton nom, toi!
1: Eh ben, c'est exotique! Réponds!
0: Mais moi, j'ai déjà travaillé dedans et je peux te dire que la bouteille, ça tourne entre 2005 et 3000. Ok? Alors, troisième question!
1: Troisième question!
4: Avant la troisième question, Gérard, on accueille Guitare. Ouais, et j'ai aussi un petit message Minitel.
1: Salut à tous! Message Minitel.
4: Ouais, j'ai un petit message Minitel de Schmoldu qui dit: bah, puisque t'as. Enfin, on sait maintenant que t'as travaillé dans le parfum, mais pourquoi t'es pas tombé dedans?
0: N'importe quoi!
1: Ça, et à mon avis, c'est une question qui te regarde pas. Hein.
3: Gérard?
0: Eh, celui qui s'amuse à répondre à ma place tout à l'heure, il va dégager sec!
3: Gérard, des chaussures à l'appareil.
1: On verra ça plus tard.
3: Je veux juste savoir, à ton avis, Gérard, ça dure combien de temps une bouteille de parfum?
0: Ça dépend. Ça dépend combien.
1: Ça dépend, si tu t'en mets plus sous les bras, ça dure moins longtemps, à mon avis.
0: Mais ouais. Qui c'est qui parle comme ça?
1: C'est exotique.
0: Ouais, mais exotique, tu laisses parler les gens et tu réponds pas à ma place,
1: d'accord,
0: s'il te plaît, merci.
1: Réponds,
0: ok. Maintenant, c'est la troisième question.
1: Gérard, avant la troisième question, excuse-moi, chaussure.
3: Combien de temps ça dure une bouteille de parfum pour toi, Gérard?
0: Je t'ai déjà répondu.
1: Hein? Ouais. Eh, hey, Gérard.
3: Est-ce qu'on peut mélanger toutes sortes de parfums, à ton avis?
0: Bah ouais.
1: Chaussure ou Merlant?
0: Eh, vous commencez à me brouter de répondre avant moi. C'est la question. Là, vous avez été piqué.
1: Il y en a qui disent que quand tu mets le parfum sur la peau, ça peut t'abîmer la peau. Est-ce que toi, tu t'en es mis sur la gueule?
0: Et toi, est-ce que t'en as mis sur ta queue, espèce de con?
4: Pas d'insulte, Gérard.
1: Je crois qu'il y a une insulte, là. Gérard. Est-ce qu'on peut avoir un juge ou quelqu'un qui peut noter une insulte?
3: Ouais, Gérard, c'est Merlant.
1: C'était pas beau, hein. Enfin bon.
3: C'est Merlant, Gérard.
1: Ouais, Gérard, c'est chaud. Un peu de pub.
0: Oh
1: on va peut-être passer à la pub.
3: Gérard, c'est guitare. GG, peut-on se laver au parfum avec un scotch brite?
0: Bon, allez, ouais. Bon, moi, je continue plus.
4: Non,
0: moi, les mecs, ils ont été chercher les questions, ils font le débat à ma place et c'est tout.
4: Mais attends, on n'y peut rien si c'est le modernisme. Ils ont
0: non, mais
4: Internet.
0: T'as pas faire de conneries, toi, non plus.
4: Elles sont sur le Minitel, en plus. Alors, tu continues le débat, et puis voilà, quoi.
1: Faites-vous dans les toilettes.
0: Non, vous calmez-vous.
3: Gérard, c'est Merlant.
0: Oh là là!
3: Gérard, bon,
0: le standard là, tu fais quoi?
4: Bah, tu m'as dit de virer personne, hein. J'attends que tu me dises.
0: Tu leur demandes qu'ils se calment.
4: Ok.
0: Ça commence à bien faire là.
4: Non, mais t'as raison, Gérard. On va attendre qu'ils se calment. Manu va prendre donc les 6 auditeurs, hein, bah, Gérard.
0: Non, il y en a pas 6.
4: Il y en a combien?
0: 1, 2, 3, 4, 5, j'en ai que 5.
4: Bon, bah, ça va prendre 5 minutes. Donc voilà. Sinon, ça se passe bien, Gérard, le débat?
0: Avec tes conneries, non.
4: Et sinon, à part ça, ça se passe bien le débat. Ils sont sympas, les auditeurs.
0: Ouais, comme par hasard, tout le monde a déjà les questions. Je sais pas qu'ils ont été les chercher, mais tout le monde a
4: Internet,
0: déjà les questions. Mais ouais, qui c'est qui a été les mettre sur Internet, c'est toi?
4: Mais non.
0: Non, c'est qui?
4: Bah, je sais pas, mais bon, tu sais, il y a des taupes. Hein.
0: Ouais.
4: Il y a des taupes dans toutes les sociétés, Gérard.
0: Okay. Comme toi.
4: Ok, bon, on peut y retourner là. C'est bon, Manu, ils sont calmés? Manu?
5: Bah non, pas encore, hein. Attends.
0: Ah, okay, bon bah attends, ouais, attends,
5: du boulot, hein. Ah bah non.
4: Non, bon bah on va continuer. Sinon, ça va?
0: Non mais on voit un disque, comme ça on va pouvoir les calmer après.
4: Mais non, on a repris depuis 5 minutes déjà, on va pas remettre un disque déjà, ils vont être calmés.
5: Ça y est,
4: c'est bon.
5: C'est bon,
4: tu vois Manu, gère bien.
0: Quoi?
1: C'est quoi ta chaîne préférée à la télé?
0: Non mais ça y est, donc faites-vous collection des bouteilles de parfum. Donc comme j'ai entendu Priscilla qui a dit oui.
1: Non mais moi je fais collection de paquets de cigarettes.
0: C'est pas le thème du débat, d'accord?
1: Pourquoi?
0: Et tu donneras ton nom. Et tu éteindras la radio, s'il te plaît, derrière toi, merci.
1: C'est exotique et j'ai pas la radio allumée.
0: Bon, alors donc, toi tu dis non, pourquoi?
1: Parce que je faisais pas collection de ça avant.
0: Ouais, t'as toujours collectionné les paquets de cigarettes?
1: Bah, ça fait, je sais pas, j'ai commencé quand j'ai commencé à fumer.
0: D'accord. Merlant?
3: Ouais, tu peux m'appeler Planton, si tu veux. Moi, non, je trouve ça un peu con de faire collection de parfums, quoi.
2: Pourquoi?
3: Parce que je trouve

0: Ça n'a aucun rapport. Je fais d'ailleurs aussi les collections des bonbonnes de mousse à raser.
1: Pourquoi?
0: Bah des vides, hein.
1: Ouais, mais rien. Des belles aussi, hein.
0: Ah ouais, c'est clair.
2: Non mais vous laissez parler
3: précis. Non mais vous laissez...
2: Merci, Pulgar. Ouais, t'arrêtes, s'il te plaît, là, un peu.
0: Guitare, je peux continuer?
1: Bien sûr, guitare.
2: Priscilla.
4: Vas-y, gratte.
0: J'ai pas fini, Gérard, c'est guitare.
1: Ouais, guitare, bah pendant qu'il se démêle avec les autres au standard. Je voulais savoir, il y en a qui disent, le parfum, quand tu le mets sur la peau, ça l'abîme. Est-ce que Gérard, il s'en est mis sur la gueule? Je sais pas.
2: Alors, guitare, tu dégages.
3: Alors, guitare, tu dégages.
0: Ah eh, mais c'est pas moi, Gérard, on me posait une question.
4: Allez, gratte, hop.
2: Non, tu dégages.
3: Non, tu dégages.
2: Eh ben, Fildar, t'arrêtes s'il te plaît de jouer déjà avec le...
0: Gérard, on en est à la 4,
3: même pas reconnu qui c'était. T'es vraiment bouché.
0: Gérard.
2: De quoi?
0: Gérard, tes chaussures.
3: De quoi?
0: On savoir si on pouvait parfumer le sexe de sa copine.
2: Non.
3: Ben non.
0: Non.
2: Oh, le deuxième sang, là.
1: Ben moi, je sais comment on peut... Comment mettre du parfum sur le sexe de sa copine.
0: Ah, comment on fait?
1: Vas-y, exotique, vas-y. Bah, tout simplement, tu prends des fruits et puis tu vois quoi? Tu les presses bien.
0: Du melon.
1: Tu mouilles bien tout ce qu'il faut bien. Et puis, bah, ça va forcément sentir quelque chose. Hein.
0: Ouais, voilà. Gérard, c'est Merlan.
5: C'est clair.
1: Hey, Gérard, t'as déjà fait ça avec... Voilà. On n'a pas le droit de dire son nom.
2: Non.
0: Baleine.
1: Gérard, non. C'est Merlan. T'as fait la collection, toi?
2: Priscilla.
1: Il fait déjà la collection de conneries.
0: Il fait la collection des échantillons de parfum.
1: Ouais, il paraît qu'il faisait la collection des cotons-tiges aussi.
2: Bon, bah, je sens que on va couper vite fait. Il est déjà 3h15, celui qui s'amuse derrière, il va s'amuser.
1: Quatrième question.
2: Il va continuer. Donc non, ça va aller. Comment? J'ai mal entendu là, Priscilla.
5: Non, c'était une blague.
3: C'est pas grave, on accueille Jeanne.
0: Salut Jeanne.
1: Bonjour Jeanne.
3: Encore une meuf, c'est bizarre ça, tiens.
5: Bonjour,
3: c'est dingue, hein.
1: Ouais. Ouais, je voulais dire salut Jeanne.
5: Bonsoir.
1: Hey, guitare.
0: Ouais,
2: oh
1: pareil, tu collectionnes du vent aussi.
2: Bon.
1: Ouais, mais du vent qui sent bon. Ah, d'accord.
2: Exotique.
1: Ouais.
2: Exotique et guitare, vous commencez à vous calmer, okay, s'il vous plaît.
0: Il y a que chaussure qui est calme. Hein.
1: Bah, il est gentil, chaussure.
0: Ouais, il est tout sympa.
1: Ouais, mais un peu trop.
2: Non, mais vous allez...
1: Bon, ça nous regarde pas.
2: Oh, guitare et exotique, vous la fermez, s'il vous plaît.
0: Je dis rien depuis tout à l'heure, c'est guitare.
2: Ouais, mais vous vous calmez, s'il vous plaît.
1: Ok, quatrième question.
0: Active un peu, bougez.
1: Y a pas de problème. Quand même, hein. On va pas prendre en photo. Hein.
0: On en est à quelle question, là?
2: Donc, Jeanne. Jeanne.
5: Oui, quelle était la question, s'il te plaît?
2: Donc, combien faites-vous collection des bouteilles de parfum?
5: Ouais.
2: Pourquoi?
5: Non, je trouve que ça fait joli sur une étagère.
1: Ouais, mais vides ou pleines? Elles sont vides ou pleines?
2: Au standard, s'il vous plaît, là.
3: Au standard, s'il vous plaît. Bah ouais, mais c'est toi le chef, moi j'attends que tu me dises qu'il virait, hein.
1: Eh, moi je pense, c'est exotique, je pense qu'il faut...
2: Eh, celui qui s'amuse dans les studios derrière, t'arrêtes tes bêtises avec le double son. Merci, Olivier.
1: Je pense qu'il vaut... Gérard, et c'est exotique, je pense qu'il vaut mieux...
0: Tu parles beaucoup d'exotique,
1: de parfum.
0: Exotique, pardon.
1: Bah, plein, hein. Parce que ça doit coûter plus cher que vide.
2: Bon, Manu, s'il te plaît, tu me calmes. Exotique et guitare un peu. Parce que ça commence à bien faire plus.
3: Exotique et guitare, du calme.
2: Non, mais c'est pas comme ça qu'on est calme.
3: C'est comment alors?
2: On a le téléphone.
3: Ah, ok. Ok, Manu. Et moi, ce que je trouve, c'est vrai qu'on n'entend pas assez. Exotique et guitare, vous vous calmez. Et sans le micro allumé, Manu.
2: Ouais, s'il te plaît.
3: Ah, sans le micro allumé, pardon. Arrête d'être
2: con. Si c'est pour faire le clown, autant qu'il prenne le standard à ta place, celui qui est à côté de toi.
3: Ouais, c'est Gérard.
2: Hein?
3: Oui, c'est vrai.
2: Donc, Jeanne.
5: Oui. Bah donc... écoute, je te disais, ça va être très joli sur les étagères, c'est pour les décors, quoi. Hein.
2: Mmh.
5: Donc voilà, quoi, je les dispose, ils sont beaux à ma vue, puis voilà, tout est bon. Hein.
2: D'accord. Et toi, Priscilla?
5: Oui.
2: Donc, comme tu as dit tout à l'heure, tu faisais collection maintenant que ça se calme.
5: Oui, bah
2: donc
5: oui,
2: tu vas pouvoir réagir.
5: Effectivement, collection des bouteilles de parfum.
0: Sans déconner, Priscilla?
1: Moi, je dirais qu'une chose, ça se calme parce qu'on le veut bien.
2: Non, ben, parce que c'est moi qui décide de que ça se calme, mais c'est tout.
1: Non, je crois que c'est pas
0: un rêve, Gadjo.
2: Oh, ouais.
0: Hey, GG, est-ce qu'on peut parfumer un chien? Un animal domestique?
1: Je pense.
5: Avec du briseur.
0: Je sais pas, est-ce que son chien.
2: Olivier,
0: parfume...
2: s'il te plaît, tu arrêtes tes conneries. Merci.
0: Quelle autorité, GG.
1: Moi, je voulais savoir une chose.
0: Ça va bien, mais c'est dommage.
5: Ça m'intéresse.
1: C'était quoi la quatrième question?
2: On y vient.
0: Alors,
2: combien de temps?
0: Quatrième, combien de temps vous dure une bouteille de parfum?
2: Bon. Alors, exotique, Merlan, chaussure et guitare, vous la fermez.
0: On a rien fait. Ah, moi j'ai rien fait, Gérard.
2: Alors, Olivier, tu arrêtes, s'il te plaît.
0: Oh là là.
3: Olivier, arrête, c'est bon. S'il te plaît. Olivier, en fait, Gérard, Olivier n'est pas là, il est parti.
2: Ouais. Ouais, il est dans le bureau, il est en train de faire le clown.
5: Gérard, c'est Priscilla.
6: Oui.
2: Bon.
6: Oui.
0: Allô, c'est Stéphanie.
6: Oui. Oui, c'est Jeanne. Tu peux poser ta question, s'il te plaît?

0: Non mais là il va pas continuer parce qu'il est énervé parce que vous l'énervez, donc laissez-le un peu.
1: Allô, là c'est Max à l'appareil. Tu m'entends, Gérard?
2: Ouais, je t'écoute.
1: Là, j'écoute, là, les mecs, vous déconnez, là. Arrêtez avec le double son et laissez faire le débat de Gérard, c'était intéressant, merci.
3: Putain. Merci, Max.
4: Ok, Max.
2: Alors, combien de temps vous dure une bouteille de parfum?
4: Tu l'as déjà posée, Gérard?
2: Non.
4: Si. Bon, alors, la suivante. Que
5: moi, quand je pars en vacances, ça me dure moins longtemps, tu vois. C'est Exotique qui vient de répondre.
0: Alors, ne parlez pas tous en même temps, s'il vous plaît.
4: Excuse-moi, Exotique. Ouais, quand je pars en vacances, ça me fait environ l'année.
2: Ah bon, parce que tu pars pendant un an en vacances.
4: Ça dépend des années, hein. Un jour, j'emmène ma bouteille et le jour d'après, non.
6: Ouais, c'est Merlan.
4: Je sais pas.
6: Ouais, Gérard, tes chaussures.
2: Vas-y.
6: Tu penses quoi quand tu croises une femme qui sent le parfum?
2: Non mais attends, c'est pas toi qui poses des questions à ma place.
6: Non, je te pose une question.
2: Non mais moi, pour l'instant, moi je te demande de répondre à la quatrième.
6: Et t'achètes le parfum dans une grande surface ou pas?
2: Bon alors moi c'est terminé, moi je laisse tomber.
6: Je peux répondre.
4: Ok, bon, on fait un effort. Moi je veux bien répondre une deuxième fois à la question si.
2: Tu mets le disque.
1: Gérard, est-ce que tu m'entends?
4: C'est Gérard, bah nous on t'entend en tout cas.
2: Ouais.
1: Ça passe pas à l'antenne, il y a que moi, les auditeurs peuvent pas m'entendre, il y a que moi là. Et tu essaies de gérer ton truc intelligemment, les auditeurs sont un peu idiots ce soir, mais essaie de faire ça intelligemment, le patron m'a dit que c'était bien.
2: Mais tu demanderas plus tard.
1: Non mais on peut pas, ils peuvent pas parce que sinon tu vas passer à l'antenne, mais là je passe pas à l'antenne là. C'est hors antenne, d'accord?
2: Ok. Bon, de toute manière, je te verrai tout à l'heure quoi.
1: On retourne en direct, là c'est parti.
2: Non, donc vous répondez à la quatrième, donc on va demander après. T'éteins la musique, Fuldar, s'il te plaît.
4: Gérard, c'est guitare, j'ai pas répondu.
2: Mais on va demander.
4: Qui s'en fout un peu de ce qu'on répond.
2: Donc alors, chaussure, vas-y.
4: Non, c'est guitare, il voulait répondre.
2: Alors, vas-y.
4: Ah, ça me fait plaisir. En fait, je voulais dire que. Moi, j'utilise pas. Est-ce que vous pouvez me laisser parler?
7: Vas-y.
4: Gérard, tu gères ou.
7: Vas-y.
2: Guitare.
4: Ok, merci. Comme je t'ai dit tout à l'heure, moi j'achète pas de parfum, j'achète que des déodorants et ça me tient assez longtemps.
7: Mais tu prends des sticks ou pas?
4: En général, comme je suis pauvre, je t'ai dit, je vais voir les déodorants qui ont genre 50% de produits gratuits.
7: Ouais, je vois pas. Et tu sais quoi, il y a même mieux à faire le matin avant d'aller à l'école ou des choses.
4: Tu passes au supermarché.
2: Vous calmez s'il vous plaît. Vous calmez.
7: Est-ce que tu l'as déjà fait?
2: Bon, guitare et chaussures, vous calmez s'il vous plaît.
4: Je réponds à la question, Gérard.
2: Ouais, mais l'autre, il a pas besoin de répondre des conneries.
4: Alors, ne dis pas guitare.
2: Donc, Priscilla.
8: Oui.
2: Priscilla.
8: Oui, c'est là. Oui.
2: Gérard,
4: je te bouffe la queue.
2: Bon, moi, vous commencez à m'énerver, je vais conclure tout de suite.
4: Hein. Merde.
2: Bon, allez, mais envoie un disque.
1: Envoie.
4: Vas-y, balance.
2: Mais quelque chose, ils vont se calmer parce que ça commence à bien faire.
7: Moi, je te préviens, s'il y a un disque, je me casse.
2: Et dans ces cas-là,
1: attention, Gérard, si tu prends un risque.
2: Allez, tu mets un disque, ils vont se calmer.
1: Si jamais on met un disque et qu'ils se cassent tous, qu'est-ce qu'on fait?
2: Eh ben, on arrête et c'est tout, parce que là, ça devient le bordel. C'est impossible. C'est impossible, tu t'amuses là, donc c'est même plus la peine de faire un débat. Hein. Ça, tu dégages de l'aria, toi, je te veux plus. Hein.
7: Là,
2: c'est le bordel. Merci pour me couper le son, donc.
1: Mais non!
9: Mais non, Gérard.
2: Non, attends.
9: Mais non.
2: J'ai quoi là, dans les oreilles, j'ai rien.
9: C'est pas normal. Nous, c'est bon, hein.
1: Nous, c'est bon, hein.
10: Allô?
9: C'est bon, nous?
2: Non, mais moi je te dis, je continue pas.
1: Mais qu'est-ce que je fais, moi alors?
2: Non, tu te démerdes, tu rentres chez toi et c'est tout. c'est ce que je fais aussi.
1: Rentre chez toi, Fidar, ok?
2: Tu t'envoies le disque et c'est tout.
9: On va discuter. Tu
1: voilà.
9: Ouais, on discute.
2: Ça recommence et ça sert à rien.
9: Et appuie sur son micro!
2: Il était allumé, merci. Donc c'est la suite et la fin du débat sur les parfums. Donc c'est toujours le jeudi. On récupère Exotique.
4: T'appelles d'où, tu disais?
2: Vous êtes à l'antenne.
4: J'aime bien les cochons blancs parce que c'est marrant quand même, rien.
8: Mais t'as quel âge?
4: C'est la queue en fait du cochon blanc qui fait rigolo. Gérard, il est con, il fait si peu. Hein.
1: Vous êtes à l'antenne, les auditeurs.
4: C'est dans son dos parce que bon, moi.
2: Vous êtes à l'antenne. Vous êtes à l'antenne.
8: Mais t'es d'où toi?
1: Allô? Allô, les auditeurs.
4: Ouais, Manu.
1: Vous m'entendez, les auditeurs?
2: Oh, vous êtes à l'antenne, je vous signale.
1: Vous m'entendez, les auditeurs?
4: Ne repasse pas tout de suite.
1: Je crois que ça y est, c'est revenu, vous entendez Gérard.
4: Attends, on passe une autre chanson.
7: Non, mais
2: vous êtes à l'antenne.
8: Manu, on va être à l'antenne là.
1: Ouais, ça y est. Vous entendez Gérard là? Ouais, vous entendez Gérard, hein?
4: C'est quoi ton prénom, jeune fille?
2: Vous êtes à l'antenne.
4: C'est quoi ton prénom?
2: Bon, bah, bonne nuit.
4: Comment tu t'appelles?
0: Non, pas de bonne nuit, on va réparer. Allô, les auditeurs?
1: Ouais, donc vous êtes à l'antenne.
0: Vous êtes maintenant à l'antenne. Maintenant.
2: Oh, faut le dire comment? Vous êtes maintenant à l'antenne, on arrête la blague.
4: Bah, mais de toute façon, bon.
0: Merci.
7: Manu, t'es pas drôle comme
2: ça. Non, mais je vous signale, vous êtes. Vous êtes à l'antenne! On est d'accord?
7: Laisse tomber, il va nous couper.
0: Vous êtes à l'antenne.
8: Ah, ok.
2: Bon.
7: Ouais, c'était pas drôle.
2: Alors, exotique.
7: C'est l'autre. D'accord. Et ouais, qu'est-ce qui se passe?
2: Bonsoir.
7: Bah, c'est pourtant exotique qui parle.
2: Ouais, bah, oh, vous vous calmez, Merlan.
10: Bonsoir, mon jeune ami.
2: Merci de couper. Oh, mais merde!
0: Mais rien, c'est pas moi.
2: Bon,
0: c'est
2: moi, pas c'est, moi, c'est plus... Oh, non.
0: Oh là là, ingérable.
2: Sans ouais, bah,
7: bon, est-ce qu'au moins on nous entend?
2: Bon, que, bah, c'est
0: ouais, on vous entend, ouais. Ouais.
2: Non, non, mais
0: on vous entend.
2: Non, non, mais l'arrière, depuis. Ça, c'est le vrai bordel. Allez, pas, on fait conclusion, moi, 3 ans.
0: Non, non, Gérard,
2: j'arrête. Non, non, j'arrête, c'est tout.
7: Non, Gérard, arrête pas, excuse-moi, exotique.
0: Dites à Gérard de ne pas arrêter les auditeurs.
7: On en est où, je sais plus, moi, tu vois.
2: Peut-on mélanger toutes sortes de parfums?
8: Hein?
7: Quoi?
8: Comment?
2: Peut-on mélanger toutes sortes de parfums?
8: Oui.
7: Bah, je crois que t'en es la preuve vivante, Gérard.
0: Mais quoi, Gérard?
2: Ça commence à bien faire maintenant!
7: Gérard, calme-toi, tu deviens parano, Gérard.
10: Il y a un problème.
8: Gérard, vous êtes malade des nerfs. Gégé, je réponds.
7: Eh, t'as abusé du parfum, mon copain. Gégé, on pourrait peut-être cotiser pour payer une semaine de décontraction.
2: Non, mais fais exprès.
7: Ah, Gégé, ouais. Ah, Gégé, ça lui fera
2: ouais,
7: du
2: mais bien. Moi, je bon, pense que c'est un livre. Je signale, c'est la dernière question que je fais.
7: Mais non. Mais non.
2: Si, si, moi, 3 heures et demie, j'arrête.
7: Non, arrête. Étant donné que t'es connu, tu veux pas lancer une marque de parfum?
2: Je sais
7: pas, le GG qui pue.
2: Ouais, mais c'est pas la peine qu'il nous emmerde, hein.
7: C'est inutile de gueuler, hein, on avance pas.
2: Alors, peut-on mélanger toutes sortes de parfums, Jeanne,
7: on
2: tu voulais répondre.
8: Ouais, bah écoute, je te réponds, GG. Donc, ça dépend des fragrances.
2: C'est-à-dire?
8: Bah, ça dépend de... Je sais pas, ça dépend des senteurs, au fait.
2: Ouais.
8: C'est-à-dire, en fait, ça dépend ce que tu mélanges. Ça dépend si tu mélanges
7: ouais, mais
8: de la fraise et du citron.
7: Plus ou moins fort ou pas? Je sais pas moi comment on fait.
8: Du musc, de la vanille, des trucs comme ça, il faut que ça colle les senteurs. Faut pas faire n'importe quoi.
7: Enfin, maintenant c'est selon les goûts, les couleurs et les odeurs quoi. Mais de toute façon, je pense que t'en es la preuve vivante, GG, qu'on peut mélanger des parfums. Ouais. Moi j'ai eu l'occasion de te croiser pas loin des chiottes de la loco. Bon, je vais pas en parler.
2: Bah, guitare, tu continues comme ça, tu as dégagé.
7: Non, mais c'était juste pour te dire où je t'avais croisé, quoi, histoire que tu vois un petit peu, je sais pas si tu te rappelles. Et comme quand tu es passé devant moi, j'ai senti effectivement qu'on pouvait mélanger des parfums, vu que j'ai pas vraiment compris ton odeur, disons.
2: Ouais, d'accord. Eh ben,
7: je voulais juste te dire que ça puait toujours autant dans ma radio, quoi.
2: D'accord. Bah, si ça te plaît pas, ben, t'éteins ta radio et ça me prend une belle jambe.
0: Et okay. Gérard, est-ce que toi tu mélanges plusieurs parfums?
2: Bah, attends, je finis avec les gens, d'accord?
0: Ok, tu répondras après?
2: Je répondrai après.
0: Chaussures. Je te remercie.
10: Gérard, c'est Chaussures. Je voulais savoir si le nouveau slogan de Fun Radio c'était c'est fun, ça pue.
2: Et tes chaussures, elles sont bonnes?
7: Que le jeudi, hein. Que le jeudi de 1h à 4h. Okay. Et tous les jeudis, c'est pareil! C'est ça.
2: Merlan.
10: Ouais, bah écoute, non, c'est impossible de mélanger des parfums. C'est inconscient de poser une question comme ça. C'est inconscient.
2: Exotique?
7: Moi, je crois qu'on peut pas mélanger les parfums. Et tu sais pourquoi?
2: Non.
7: Parce que quand on mélange des parfums, bah en fait, tu formes une nouvelle forme de parfum. Et je crois que bah, les dérivés qu'on montrait. Que le parfum lui-même, qui est au début mélangé par les premiers parfums qui, eux, sont déjà mélangés par d'autres, ce qui fait que quand toi, tu te vaporises de ce parfum, c'est un parfum et une odeur, en fait, puisque tout a été mélangé. Et moi, ce que je voulais savoir... c'est faux, Exotique.
2: Oh, non, c'est bon, là.
7: Non, moi, je voulais savoir...
10: Bon, moi, je suis pas d'accord.
7: Aujourd'hui, on pouvait vendre ou non des parfums qui ne sentent rien.
2: D'accord. Bon, donc, une question que... Merci pour celui qui s'amuse à ça. Une question que je vais poser là, je pense que tout
0: tu
2: à l'heure.
0: Pas, toi, tu réponds pas donc. Tu
2: moi, moi je mélange du parfum, ça dépend des jours. C'est
0: tout. Qu'est-ce que tu mélanges comme parfum?
2: De tout.
0: Ah bon?
7: Donc, tu es d'accord avec moi, Gérard, quand je dis que quand tu mélanges plusieurs parfums, ça sent plus rien?
2: Non, pas du tout. Bon, celui qui s'amuse à faire ça, il arrête, s'il te plaît, merci.
7: À mon avis, c'est guitare.
2: Donc, alors, que pensez-vous
10: que les parfums ne sont pas à la mode?
2: Oui. C'est qui vient, qui c'est qui vient de poser la question?
7: Bah, mais en fait, toi qui as posé la question, t'es pas drôle, quoi.
8: C'est toi qui as posé la
7: question. Mais je cherche pas à être drôle, moi je pose des questions, c'est tout.
2: Bah, non, mais toi, tu as posé les questions. C'est pas toi qui commande, d'accord? Bon, ça y est, oui.
7: Bah, pose-la toi-même, la question.
8: Mais j'ai...
2: Alors, moi, la question que je pose.
7: Vas-y.
2: Que pensez-vous lorsque vous croisez une femme qui sent le parfum?
7: Bah, c'est exotique.
2: Ouais, exotique.
7: Bah, une belle femme, quand tu la vois, quoi, tu vois, quand t'es dans la rue, ou je sais pas, sur une esplanade, ou sur un trottoir, ou bien encore même sur une plage, ou tout. Enfin, de toute façon, les senteurs, tu peux les avoir partout. En fait, ce que je veux dire, c'est quand tu croises la fille et que tu ressens quelque chose pour elle, bah, le parfum, y a qu'après que tu le découvres.
2: Hey, oh! Celui qui s'amuse à m'envoyer de la musique, il arrête, s'il te plaît, merci!
9: Mais y a pas de musique!
2: Non, à peine!
9: Bah non!
7: C'est pas une question de parfum.
9: Qu'est-ce que t'entends, Gérard?
2: Ah ouais?
9: Bah non, y'a rien!
2: Bien sûr,
9: mais y'a rien, Gérard! Là, Gérard va mettre le casque sur les oreilles, y'a rien!
2: Non, rien! Bien sûr! Donc, exotique!
7: T'es avec moi,
9: t'es un peu pareil,
7: moi je suis d'accord, exotique! Je crois que personne n'en a rien à foutre. Mais non, mais je suis sûr qu'il y a du monde derrière toi, en fait. Mais
8: non, personne n'écoute, quoi.
2: Bon, Merlan. Ouais, bah, attendez.
7: Ça fait deux fois que je te pose la même question, tu veux pas me répondre.
2: Merlan.
7: Bah écoute, moi, ouais, ça me fait craquer, quoi, de voir une femme qui passe avec un bon parfum, et je me retourne, et je la mate, quoi. Et je fais, hé hé hé. Et tu peux pas faire peut-être.
2: Non. Chaussures.
7: Gérard, c'est guitare.
2: Ouais.
7: Bah, je vais pouvoir répondre.
2: Je voulais dire que
7: j'apprécie les femmes qui ont un bon parfum, mais surtout si elles sont bonnes, en fait.
2: D'accord. Chaussures?
7: Lâche-moi.
2: Bon, bah alors lâche-moi, bah dans ce cas-là, tu dégages. Voilà, comme ça, je vais te lâcher. Bonne nuit, chaussures. Priscilla.
8: Oui.
7: Priscilla.
8: Ah, moi, franchement, quand je croise une femme qui sent le parfum.
7: Tu te touches?
8: Non, je me touche pas du tout, je me dis qu'en fait elle pue le parfum. Quoi.
7: Non. C'est vrai, il y a des gens qui mettent des fois trop de parfum.
2: Non, mais attendez.
7: C'est quelque chose, c'est guitare.
2: Non, guitare, ça suffit.
7: Dans la radio. Pourquoi ça suffit?
8: Laissez-moi terminer.
7: Comment ça suffit?
2: Mais pour l'instant, vous laissez terminer.
7: Et je peux pas répondre alors. Laisse béton, il est vénère encore une fois.
2: Bon, Priscilla.
8: Oui.
2: Donc pour toi.
8: Putain, je sais plus ce que je disais.
7: Tu disais quand tu croisais une fille,
10: tu touchais.
7: Voilà.
8: Non, je me touche pas.
7: Si, c'est ce que t'as dit, Priscilla.
10: C'est ce que t'as dit. Hein.
8: Ouais,
7: tu fais un flacon de la
8: D'accord, je me touche, d'accord.
7: Voilà. Et tu te touches bien profond ou pas?
8: Avec 4 doigts, ouais.
7: Bien profond ou pas?
8: Profond, bah tu mets ça.
2: Bon, Priscilla.
8: Oh!
2: Eh, vous vous calmez, s'il vous plaît!
7: On veut savoir si elle met le droit.
2: Non, mais oh!
7: Bon, exotique.
2: Okay. Allez hop, terminé, conclusion. Merci,
8: Pulgar. J'ai pas répondu.
9: Merci de quoi?
2: Non, mais merci, tout le monde est coupé. Moi, j'ai de la musique dans mon casque. J'entends même pas ce que les gens disent. C'est super. C'est bien pour ta dernière. Tu fous bien là ta merde. Et ben, on fait conclusion.
7: Voilà. Mais pourquoi c'est ta dernière?
8: Je peux répondre.
2: Vas-y, dépêche-toi, c'est fini après.
8: C'est Jeanne. Je voulais te donner une citation.
7: Excuse-moi, tu veux pas te rapprocher de ton combinet?
8: Ouais, voilà. Donc,
7: Là, tu sens bon, ma chérie.
8: Ouais, merci.
9: Gérard, tu m'écoutes? Le débat, là.
2: Non, mais attends, tu permets, quand on arrêtera de mettre de la musique dans
7: quoi,
2: le casque.
7: Vous voyez?
2: Merci,
8: donc,
2: voilà.
8: Si tu sens bon,
2: comme ça, voilà.
9: On a France Info dans le casque,
2: ouais,
9: c'est
2: France
9: ça?
2: France Info, allez hop,
9: mais c'est quoi ce bordel?
7: Mais non. Gérard, gère ton débat,
2: Gérard,
7: tu vois, une nouvelle, alors. En fait, c'est une zone neutre, tu peux dire.
9: Mais c'est bien, d'accord. Écoute, Gérard, d'accord.
7: Hey, guitare. Ouais, tu m'entends?
9: Non, mais Gérard.
7: C'est plus guitare, c'est violon.
9: Non. Mais Gérard, d'un côté, tu fais ton débat, et de l'autre côté, tu t'informes.
2: Attends, je travaille pas comme ça, non, c'est fini, là. C'est terminé.
9: France Info, la pub.
2: Putain, Gérard. Mais attends, mais c'est pas moi.
11: Mais si, le patron, c'est toi, en plus.
2: Mais non. Maintenant, j'ai plus rien.
9: Mais si, attends, moi j'entends.
2: Ouais, bah pas moi.
9: Moi aussi j'entends, GG.
7: Ok, comme je t'ai dit tout à l'heure.
2: Bon, Jeanne, tu réponds s'il te plaît?
8: Oui, bah écoute, je te disais, moi je vais te donner.
7: Ah bah t'es revenu.
8: Mais attends, j'entends rien.
7: Tu nous entends là?
8: GG, tu m'écoutes?
2: Je t'écoute.
7: Tu nous entends?
8: Comme disait le poète écrivain français Montaigne. Il disait que quand une femme...
7: Montaigne ou
2: Montagné?
7: Montagne.
8: Bon,
7: allez.
8: Montagne.
7: Je peux pas parler,
8: je suis désolé.
7: Eh ben voilà,
2: encore une fille. Au lieu de m'assiner là, je voudrais bien avoir les auditeurs.
7: Joli. Rire et chanson dans le casque pour qu'il nous raconte une blague.
2: Bon, allez.
7: Quelle question, il veut pas aller poser.
2: Conclusion.
9: 25 minutes d'émission, pas conclusion, c'est pas possible.
2: Non, mais dans ce cas-là, moi je continue pas à travailler avec vous pour l'instant, moi j'arrête. Bon.
9: Bon bah Fildar, alors on sort, hein, on fait comment on
12: Qu'est-ce
9: sort
12: Qu'est-ce qui se passe, Gérard, il y a quoi dans le casque?
2: Bah attends, de la Formule 1 maintenant, il y en a un qui s'amuse à mettre la radio.
9: Je croyais que t'aimais bien la Formule 1.
12: Bah, allez, hop, non mais attendez, on est en train de passer France Info sur Fun Radio, c'est n'importe quoi.
2: Non non, moi c'est terminé, on fait conclusion, moi j'arrête.
12: Bon, on va écouter les infos quand même.
13: Tu gères ton truc, ça va gueuler, mon patron va me tuer.
2: Non, attends, moi je travaille pas avec deux.
9: Bah, c'est notre faute peut-être.
13: J'ai la honte, putain, mon patron est en train de me tuer.
2: Façon, bah attends, mais c'est quoi là ce bordel? Moi je continue pas avec.
12: Mais c'est la dernière, de toute façon, tu vois.
2: Non, mais casse, tu dégages de
12: moi aussi, alors. Dans 20 minutes, je me casse.
2: Non, non, mais tu vas te casser tout de suite.
12: J'arrête tout. J'arrête tout.
2: Ouais, bah tu m'envoies les auditeurs et tu la fermes.
12: Et c'est terminé.
2: Bah tu m'envoies les auditeurs et tu la fermes.
12: Vous m'avez trop fait chier.
2: Ouais, bah toi aussi.
14: Filou, tu vas me manquer. Ouais. Macaque.
2: Bon, allez.
14: Bon, je te répondais.
2: Donc, Jeanne.
14: Ouais, bah écoute, moi je te disais, comme disait le poète français Montaigne, écrivain.
15: Espèce de macaque.
14: Quand une femme passe avec vous, si une femme passe à côté de vous, qu'elle sent le parfum, vous êtes perdu.
15: C'est toujours l'heure des infos.
2: Bon.
14: Je suis désolée, je t'ai pas entendu, c'est pas grave.
2: Non mais c'est pas grave.
12: C'est pas moi.
2: Non, c'est pas toi, c'est qui? C'est le pape.
15: France Info.
2: Bon allez.
15: Il faut des nouvelles de Nagano, alors l'athlète kurde au bobsleigh.
14: Oui, alors il neige.
15: A fait troisième. On voulait savoir s'il allait neiger à Noël. Bien sûr que oui, mais pas Nagano.
2: Bon, allez, on fait
15: pas
2: conclusion.
15: Ouais, bon, mais quand
2: vous arrêterez avec Nagano là. Oh.
15: Alors la météo pour demain.
2: Conclusion, d'accord.
15: En impôt, Gérard, tu veux pas faire un petit quart d'heure de libre antenne avant?
14: Ah,
2: non, moi j'arrête.
15: Ça peut être ça peut être sympa, Gérard.
2: Demandez à Max.
9: Ouais, moi je suis d'accord, libre antenne avec Gérard.
15: On va passer un
2: disque. Avec des doubles sons.
15: Tu vas te mettre un doigt et puis on revient.
2: Mais l'autre il va éteindre, tu vas voir.
15: Juste un doigt avant.
14: On fait une libre antenne alors, Gérard.
15: Mais un disque, Gérard, on fait une libre antenne.
2: C'est dans. Non, moi j'arrête.
9: C'est impeccable là le son.
2: Voilà, tiens.
15: Eh GG, on t'entend plus, hein, c'était débat, mais bon. Continue, persévère. Bah j'ai des annonces à passer, alors moi je vais...
9: Attendez, parce que là ça va finir en bagarre dans le studio, il y a
2: Fildar... Tu dégages.
9: Fildar qui va se prendre des coups pour de vrai en plus, alors. Non, arrête, Gérard, calme-toi. Non mais c'est bien le son, il est bon là.
12: C'est le son de tous les jours.
2: Non, ouais, c'est ça, c'est le son de tous les jours, pauvre tâche. Donc conclusion, exotique. Exotique.
9: Ouais, ils veulent pas conclure les mecs, ils ont envie d'attendre la fin du débat.
2: Ah non, moi j'arrête.
12: Il y a encore 20 minutes de débat là. 20 minutes.
2: Non, moi j'arrête, je continue pas dans des conditions comme ça.
9: C'est con là, c'est con.
15: On y va. À 3.
12: Regarde, les mecs ils appellent, relance le standard.
9: Tu sais qu'il y a des mecs qui font une semaine de jeûne pour bouffer tes débats.
2: Alors donc, si vous voulez continuer d'appeler, vous pouvez toujours appeler au 0803-08-5000 et 0870-5000 et toujours 3615 code Fun Radio rubrique direct. On se retrouve tout à l'heure pour la suite des débats.
9: Ouais, attends, Gérard.
2: Non,
9: écoute-moi, honnêtement, comment tu veux que les gens ils appellent? T'as pas le sourire, t'as l'air aigri. Fais-le avec le sourire, les numéros de téléphone.
2: Là, vous avez qu'à arrêter de nous percer, vous avez qu'à arrêter de foutre votre merde un peu.
9: Ah bah c'est nous peut-être.
2: Ouais.
9: Avec le sourire.
2: Si vous voulez toujours nous appeler, il y a
9: avec le sourire, regarde.
2: Bon, t'as gueule, toi.
9: 0803-08-5000. C'est pas compliqué. Voilà, 0808-5000.
2: Alors, que pensez-vous que... Donc, on va mettre un disque, je poserai la question tout à l'heure.
12: Bah non, pose la question maintenant, comme ça, ils réfléchissent pendant le disque.
9: Ah là là.
12: C'est tout lire.
9: Ah là là, les vrais gamins.
2: Alors, pensez-vous que le parfum attire les gens et on se retrouve juste après? C'est prodigy que vous venez d'écouter.
12: Non, prodigy.
2: C'est bon. Donc, on récupère Exotique.
15: Salut.
2: Salut. Merlan.
16: Bonsoir.
2: Salut. Chaussure.
16: Bonsoir.
2: Chaussure.
16: Oui, je suis là.
12: Non, il est parti, Chaussure, on le rappelle.
16: Bonsoir.
2: Donc, Priscilla.
17: Oui, bonsoir.
2: Rebonsoir. Guitare.
18: Ah, c'est pas guitare, c'est violon.
2: Rebonsoir, et Jeanne pour finir.
17: Bonsoir.
2: Rebonsoir. Alors donc. Et ça recommence. Fildar, tu vas me percher jusqu'à 4h du matin.
18: Non, mais là,
2: comme ça
18: commence à bien faire.
16: Ouais.
18: T'énerve pas, violon, ça sert à rien.
2: Que pensez-vous que le parfum attire les gens? Ah, moi, par contre, il y a la question que j'ai pas répondu là.
12: Ah, ouais, c'est vrai, ouais. Vas-y, réponds.
2: Moi, je peux vous dire une chose, que dans le métro, quand vous croisez une nana, je sais pas si Guitare, Merlan et Exotique t'as suivi.
12: Ah bah Guitare, il en croise souvent dans le métro des nanas.
2: Ouais. Moi, je peux te dire une chose, que dans le métro, quand tu croises une nana, on se demande si elle a pas vidé la bouteille de parfum sur elle.
18: C'est un peu comme toi, Gérard. Moi, je réponds, c'est Exotique, je dis que t'as bien raison quand tu dis ça, parce qu'il y a des grosses putes. Toi,
7: vois des meufs qui sont énormes.
2: Oh bah rien.
7: Et bah qui puent.
2: Ouais mais là je vais vous dire.
7: Généralement c'est les grosses qui puent.
2: Non mais pas généralement. Mais moi je peux vous dire la personne qui vient prendre ma place tout à l'heure, je viens de sentir le parfum. Je sais pas ce que c'est comme parfum, mais alors.
7: Elle est grosse.
12: Marine, est-ce que tu peux sentir Gérard pour nous dire s'il sent bon?
2: J'ai mis de l'Antarctique, hein.
16: Tu sens super bon, Gérard.
2: Non, mais moi, j'ai mis de l'Antarctique.
12: Non, ça pue.
7: On veut savoir si c'est
12: pour les chiottes,
7: gros.
12: Ça, l'Antarctique.
7: T'as mis de l'Arctique WC, violon.
2: Non, tu vois,
7: Est-ce qu'elle est
12: gros? Il pue la merde.
7: Bon. Bah, Martine, je sais pas, je connais pas de Martine.
12: Avant. Je t'ai dit que l'Antarctique, c'était pour les chiottes.
2: Que pensez-vous que...
12: Gérard, il pue la merde.
7: Gérard, il se met du Arctique.
12: Non, de l'Antarctique, c'est pour, tu sais, pour les chiottes, là, quand ça pue.
14: Il aura de l'air
7: Gérard,
14: weak,
7: il aime les pipes.
14: Ah, il se parfume à l'air weak.
7: Ouais. C'est ce qu'il aime, Gérard.
12: Et là, il est en train de vous siffler ce qu'il fait quand il chie.
7: Qui a dit ça? Bah, quand tu dis, tu sais ce qu'il aime, Gérard, toi, tu réponds, un coton-tige dans son cul.
14: D'accord.
7: C'est ce qu'il te dit, c'est avec ce qu'il dit dans le 92, hein.
2: Ah, bah, ouais.
14: C'est vrai, Gérard?
7: Ah, bah, à la sortie des écoles.
2: Ah, bah, c'est bien, alors. Tu me diras où?
7: Qu'est-ce qu'il aime, Gérard?
17: Mettre un coton-tige dans son cul.
2: Bon, alors, pour finir, que pensez-vous?
17: Pour finir, tu ne sais même pas parler, lui.
2: C'était pas content, c'est le même prix, merci.
7: Pour finir. Et t'as abusé sans.
12: Bon, c'est Max, là. Gérard, tu m'entends?
2: Je t'écoute.
12: Ouais, ils m'entendent pas, là. Le dernier quart d'heure, essaie de les gérer correctement, parce qu'apparemment, ils sont un peu abrutis ce soir.
2: Hein. Ouais, j'ai l'impression.
12: Bon, on va retourner sur l'antenne. Attention, Fildar, tu peux nous remettre sur l'antenne?
19: Top antenne.
12: Attention, top antenne.
14: On est sur l'antenne?
2: Oui, vous êtes à l'antenne.
14: Je comprends plus rien, là.
2: Vous êtes à l'antenne. Alors, pensez-vous que le parfum attire les gens?
14: Oui.
7: Ça dépend. Donc, c'est
2: violon.
14: Ouais. C'est fait pour, hein.
7: Non, c'est pas vrai.
2: Pourquoi?
7: Parce que, par exemple, Gérard, lui, il met du parfum, c'est pour une raison bien particulière.
14: Non, c'est répulsif, Gérard, mais en général, c'est...
7: Mais non, c'est pas répulsif.
14: Non.
7: C'est que, comme je vous l'ai expliqué tout à l'heure, il est pro du mélange d'odeurs, quoi.
14: Ah, ben
7: voilà, il y a des gens qui puent naturellement, et lui, c'est son
12: cas, donc
7: il est obligé de mettre plusieurs parfums.
12: C'est Max.
14: C'est convulsif.
12: Ouais, mais ça passe pas l'antenne. Non, parle pas, toi, parle pas. Eux, ils m'entendent pas. Tu parles pas. Te laisse pas faire par les auditeurs quand ils te parlent.
7: Pourquoi il y a du blanc là? Qu'est-ce qui se passe? C'est parce que
2: Jeanne
7: pue naturellement.
2: Jeanne, oui. S'il te plaît, tu réponds merci.
7: Ah, c'est pour ça que ça pue dans ma radio. Bah, c'est pour
2: ça. Vas-y.
14: Donc, bien sûr que ça attire le parfum, sa connotation.
7: Mais ça attire les animaux.
14: La première fonction du parfum, GG.
7: Il attire les guêpes, genre.
14: La séduction. Tu vois? Donc, c'est comme les abeilles qui sont attirées par le miel.
12: T'as
14: du miel dans les oreilles.
12: Je laisse pas faire, Gérard, parce que
14: là,
12: c'est nul, le débat.
14: Et puis, donc voilà, c'est important, quoi. C'est forcément que ça attire les
7: gens.
12: Tu veux que je t'aide un peu?
2: Priscilla?
14: Oui.
12: Bonjour, Gérard. Tu veux que je t'aide? C'est Max.
7: C'est quoi?
2: Ouais, bah viens là, parce que c'est le bordel là-bas. Reviens là, si tu peux, parce que c'est le bordel.
12: Je vais voir, parce que je suis en haut, là. Je suis tout en haut pour les émetteurs.
7: Il y en a marre que Martine, elle se fasse tout le temps.
20: Ouais, Gérald, t'es une vraie tapette, hein.
12: Fildar, tu t'accroches,
7: s'il te plaît. C'est pas une tapette, un trou du cul. Il arrive pas tout seul à gérer son débat. Mais c'est vrai.
2: Priscilla, s'il te plaît, tu réponds.
20: À part les cotons-tiges, hein.
2: Rebonsoir.
20: Tu sais ce qu'il aime?
14: C'est quoi, déjà?
2: Alors, pensez-vous que le parfum attire les gens?
14: Oui, mais c'est
20: ce qu'il aime, Gérard.
14: C'est pour ça, mais c'est aussi pour plaire à l'autre et donc l'attirer. En un seul mot.
2: Mm-hmm. Tu crois qu'en mettant du parfum, ça attirera les gens plus qu'avant?
14: Bah, la preuve, c'est que si tu croises une bonne femme, tu prends
12: le remix
14: de Christine.
7: Eh, GG, c'est exotique.
2: Ouais.
7: À ton avis, si le parfum que ta copine, elle se met, ok?
2: Ouais.
7: Et dans le métro, tu reconnais ce parfum-là, d'accord? Et tu la vois de dos, d'accord? Et tu fais, ah Sandy, c'est toi? Elle se retourne, tu vois que c'est un mec.
2: Eh ben, exotique. tu retournes au standard.
7: Salut, exotique.
2: Non, salut.
7: C'était pour prouver que le parfum. Salut, exotique.
2: Salut. Oui.
14: Je voulais te donner une situation très simple. Imagine-toi, il y a deux nanas dans le métro. Il y en a une qui pue et l'autre qui sent bon. Vers qui tu vas aller?
2: Non mais attends, de toute manière, la question, on l'a déjà posée tout à l'heure.
14: Mais GG, là, tu poses bien la question, est-ce que le parfum vous attire?
2: Ouais, mais moi, j'irais vers celle qui a plus de parfum.
7: Charme.
14: Donc,
2: de charme.
14: Non, mais c'est une question d'odeur.
2: Mais je viens de te répondre.
7: Gérard, c'est trompette. Mais il a pas de nez.
14: Donc tu vas aller vers celle qui pue, c'est ça?
2: Mais là, je viens de te dire, celle qui a le plus de parfum. Oh là là là.
7: Mais pourquoi? Gérard, c'est trompette.
2: Ouais.
7: Qu'est-ce qu'elle serait comme parfum, Sandy?
2: Ça te regarde pas, salut.
14: Mets de l'eau de toilette.
2: Alors.
7: Allez, on voulait savoir, est-ce que tu te parfumes au parfum?
2: À ton avis, Un parfum à quoi?
18: Toilette, hein. Ça peut être au déodorant comme moi.
16: Ou au stick.
18: Au stick, ah ouais. Ou tout simplement.
2: Wow.
18: Ou à l'eau de Cologne, ou encore des choses comme ça.
2: Ouais, alors,
18: ou à la dernière. Peut-être.
2: Oh, ouais, c'est bon, là, vous vous calmez.
12: Pour la dernière, on accueille la C.
20: Pardon, un peu active.
16: Oui, bonsoir. Bonsoir Gérard, je suis pas trop content, c'est Tony là, je suis avec Goldorak et Arnett. Je suis pas trop content parce que je suis obligé de prendre des faux noms pour passer dans tes débats, donc là je descends. Je suis à côté de la rédo. Je casse la tête à NJ puis je descends.
2: T'as raison. Tout de suite.
12: Salut. T'as entendu, ils sont tellement vénères qu'ils vont venir te le pécho là quoi.
1: Ils vont venir hein.
19: Qu'est-ce qui se passe dans la maison?
21: Ça
19: te fait pas peur?
21: Moi c'est des conneries puis c'est tout.
19: Qu'est-ce qui se passe dans la maison?
12: Mais si s'ils arrivaient là, tu
18: Gérard,
12: fais
18: quoi?
12: Si ils arrivaient, tu faisais quoi? Ah bah putain les
1: blagues. Ah bah les voilà. Oh putain.
12: Non, là tu fais moi le malin.
1: Alors
21: ouais, pourquoi vous venez? Ouais ouais.
22: Ça t'a pas fait plaisir.
21: Ouais bah ça t'a pas fait plaisir, c'est le même prix.
22: Prends pas Gérard.
21: Alors, achetez-vous pour la dernière question, achetez-vous votre parfum dans un. Achetez-vous votre parfum dans
12: fais
21: une grande surface.
12: Il veut te pêcher ta montre. Fais gaffe, Tony, il veut te pêcher ta montre.
21: Achetez-vous votre parfum dans une grande surface ou pas?
18: Et Pierre, je veux répondre.
12: Vous allez répondre?
18: C'est ça que je là, je voudrais répondre. C'est Jean-Paul, je voudrais répondre.
21: Oh là là là là là là là.
12: Mais c'est le bordel, vous allez répondre, les auditeurs, j'aime pas trop qu'il y ait la merde comme ça dans le studio.
18: T'emmerdes, moi, trop des culs. C'est D3.
21: Que suis-je, D4?
18: C'est D3, j'ai pas dit D4.
21: Bon, tu réponds parce que vous commencez à me gonfler.
18: Alors, moi je voulais répondre parfaitement, c'est D4.
12: T'as pas une clope, Gérard, s'il te plaît?
18: Gérard, tu peux faire quelque chose?
21: Bon, elle est terminée, moi, Gérard.
12: Allez, conclusion.
18: Gérard, tu peux faire ma conclusion en premier?
21: Alors, vas-y, on arrête.
18: Parce que donc c'est D4, par rapport au parfum, donc je voulais dire que. J'aimerais bien que t'arrêtes là, je sais pas qui c'est. Je voudrais dire que ça pue toujours autant dans ma radio, hein, malgré que tu mettes du parfum.
21: Eh ben c'est bien, bonne nuit à toi. Bonne nuit à toi.
18: Ça pue la merde, la chiasse, le vomi, tout en même temps, quoi. Comment ça se fait?
21: Bon, allez.
18: Bah, je crois que c'est à cause de Gérard, ça pue que le jeudi. Mais pourquoi c'est Gérard qui puerait comme ça?
21: Bande de câbles.
18: Bah, parce que c'est lui qui a l'antenne.
21: Bravo, bravo.
18: Je crois que c'est à cause de... Mais c'est ce qu'il fait avec sa main droite.
21: Mais mec, merde, Gérard, tu
18: dis tout ça. Je sens. À mon avis, c'est parce qu'il
12: dort. Fidar. Moi, je dis plus rien parce que chaque fois que je.
1: Non, ma gueule, c'est quand même.
12: Voilà.
18: Moi, je plains l'animateur qui passe derrière Gérard et qui a le nez sur le même micro, quoi. À mon avis, il se lave pas.
12: Non, mais Marine, elle se met pas sur le nez le micro, t'inquiète.
18: Et pourquoi Martine, elle est pas là encore? Ah, c'est peut-être pour ça que Martine, elle se parfume autant. Bah, pourquoi Gérard, il pue autant?
21: Et pourquoi t'es aussi con?
18: C'est des questions qui restent encore posées et qui n'ont pas de réponse. Voilà, prochain débat. Gérard, tu peux faire un prochain débat comme ça? Pourquoi tu pues?
21: Et pourquoi que vous êtes aussi con avec moi?
18: Pourquoi
19: t'es aussi con avec nous?
18: C'est surtout ça, ouais, genre, pourquoi t'es aussi con avec nous, quoi?
12: Ah, comme tous les jeudis maintenant, règlement de compte.
21: Allez, 10 minutes, toi.
12: Non,
21: toi,
12: mais c'est
21: toi,
12: vrai,
21: toi,
12: en plus.
21: Tu te casses.
1: Et pourquoi tu fais pleurer les filles?
12: Pourquoi tu fais pleurer les filles, Gérard?
18: Ah, bah, ça. Gérard, c'est honteux, hein.
1: Tu t'es même pas excusé.
12: Ouais.
1: Tu t'es même pas excusé, Gérard, je trouve ça.
18: Gérard, tu fais pleurer les femmes, arrête de te parfumer ou la
19: Gérard, tu fais pleurer les hommes, Gérard, tu fais pleurer les femmes. Tu ne sais pas qui c'est qui peut faire la voix ici. C'est l'auditeur qui commence.
12: Oh là là là là là là là là là.
19: Non, mais là, t'as été nul, là,
12: Gérard,
19: sur les débats. Là.
1: En plus, t'écoutes même pas les critiques.
19: Merci, madame.
18: T'as changé, Gérard.
12: Tu prends ton métier, tu as fait ton métier, c'est ton métier.
18: T'as changé, ouais, t'as changé. Ah, on m'a dit qu'il y a Tony et tout ça, ils étaient là.
12: Conclusion.
21: Bon, allez, conclusion.
19: C'est ma conclusion. Pour
21: vas-y, Jeanne.
18: Tony et Arnett, il paraît qu'il pue. C'est vrai ou pas?
12: Oh là là là là là là là là. J'ai pas entendu.
1: Il paraît que tu pues.
12: Ouais, ouais, c'est vrai. Je suis à côté de Max, il peut confirmer.
19: Bon, bah, je réponds.
21: Vas-y, conclusion.
19: C'est vrai que Sandy, c'est un boudin?
12: C'est impressionnant, vous l'avez
21: alors,
12: pas devant vous.
21: Jeanne, tu dégages, bonne nuit.
19: Et on non, c'est
18: savoir,
19: pas moi.
18: Et nous, les auditeurs, on voudrait savoir comment il est.
1: Bon, Tony, conclusion.
18: Tony, là, fait conclusion.
21: Comme t'as écouté là, à peu près les deux débats, comme t'es là maintenant, tu vas peut-être pouvoir nous dire ce que tu penses des deux débats.
12: Donc, le premier débat, c'était sur le parfum.
21: Non, sur la Saint-Valentin.
12: Sur la Saint-Valentin, j'ai trouvé ça très bien.
21: Mm-hmm.
12: Donc, j'aimerais savoir ce que tu vas faire pour ta Saint-Valentin avec Cindy.
21: Ben, ça, tu lui demanderas tout à l'heure parce qu'elle va sûrement t'engueuler.
12: Cindy Crawford?
23: Pourquoi
12: elle va m'engueuler?
21: Non, ben, tu verras bien avec elle.
12: Elle fait du catch ou.
21: Non, non, mais tu verras avec elle. Moi, c'est dommage. C'est dommage parce qu'il y en a un qui pousse sa merde. Ça se voit que c'est sa dernière, mais il a plus sa merde.
12: J'ai chié dans le coin là, hein? J'ai chié sous la console et je te chie.
21: Voilà, donc vous allez retrouver. Marine pour la nuit sans pub et Max.
3: Putain, on en avance, hein.
21: Bah oui, bah on finit avec 5 minutes d'avance, comme t'es aussi con que la semaine dernière, c'est pas de mal.
3: Non, mais attends, t'as encore 2 minutes, discute avec les gens 2 minutes. Tu veux pas me faire un poème pour ma dernière, en fait?
21: Non, non, là, tu vas te faire foutre. Puis...
3: Moi, je suis désolé, mais je pense quand même que tu devrais t'excuser auprès de la fille que t'as fait pleurer.
21: Je m'excuse auprès de personne, et c'est tout.
3: Et tu trouves ça poli, toi? Tu l'as fait pleurer, tu t'excuses pas? Après, tu veux que les gens ils soient polis?
21: Non, mais toi, quand on vous demande quelque chose, vous foutez le bordel.
3: Mais tu l'as fait pleurer. Ça fait combien de temps que tu fais de la radio? Tu sais même pas parler devant un micro.
21: En plus. Allez, c'est bon, on va terminer.
3: Bon, alors ce qu'on va faire.
5: Merci.
6: Je fais ma conclusion.
3: Salut. Bon, alors ce que je disais, c'est que ce qu'on pouvait faire, c'est pour la Saint-Valentin, tu pourrais faire une déclaration à Sandy quand même, parce que c'est samedi.
21: Non, mais de toute manière, la conclusion, ça, la déclaration, je lui ferai moi-même et
3: bah tout, mais tu tout seul. Bah attends, je vais pas lui faire moi-même, c'est toi qui vas la faire, mais fais-le devant tous les auditeurs.
21: Non, mais de toute manière, c'est ce que j'ai à lui dire, c'est tout.
3: Et qu'est-ce que t'as à lui dire? Allume ton micro, Goldo.
23: C'est le bouton rouge.
3: C'est le bouton rouge.
23: Non, ça c'est le pied, ça, bravo, Goldo.
24: Bah tu m'excuses, je suis handicapé, je fais ce que je peux. Hein. Bon, allez, GG, un petit poème.
21: Non.
24: Petit poème pour Sandy.
21: Non.
24: Pour Fildar.
3: Mais qu'est-ce que tu dirais?
24: Pour le départ de Fildar, putain, ce qui bonne chance.
3: Qu'est-ce que tu dirais à Sandy le jour de la Saint-Valentin? Vas-y, Gérard.
21: Non, mais elle sait très bien ce que j'ai à lui dire.
3: C'est quoi?
21: Bah, elle sait. Elle est
3: moi, derrière. Je sais pas.
21: Bah, elle a qu'à venir vous le dire à l'antenne.
3: Tu sais, Sandy, ce qu'il va te dire?
24: Allez.
3: Bah, viens le dire.
21: Viens, ma chérie.
3: Viens ma chérie.
21: Toi,
3: je déconne. Je suis sorti que 2 mois avec.
21: Tu la laisses tranquille.
25: Oui, je crois savoir. Il va sûrement dire que bah qu'il m'aime et puis que moi je vais lui dire que je l'aime aussi.
3: Vous allez faire un bébé alors.
24: Bravo. Moi aussi je t'aime, GG.
26: Ouais, moi Gérard, je voudrais te faire ma déclaration d'amour quand même parce que j'apprécie pas mon Yassoni qui vient tâter le terrain avant moi. Et
21: Attends,
26: je vais te faire ma flamme pour demain, mais bon.
21: Ah bah tu vas te démerder. Non, mais de toute manière, on a prévu quelque chose et on.
3: Un bébé?
21: Non, on a discuté ensemble avec Sandy et je pense que.
3: Un chien,
21: toi tu ferais mieux d'aller voir les singes.
3: Un babouin?
21: Bon, toi, tu allais dans un zoo, tu allais voir comment ça se passe.
3: C'est quoi le truc?
21: Ben, je sais pas, je pense que Sandy a peut très bien le confirmer par, comme j'ai dit tout à l'heure, pour la Saint-Valentin. Donc, ce que j'ai à lui dire, elle l'a eu. Donc, je pense qu'on a décidé quelque chose qui est normalement prévu pour, si tout se passe bien, normalement, pour l'été, le jour de l'été.
25: C'est quoi ça? Bah, je pense qu'on va se marier.
21: Voilà.
3: Encore,
23: faut répéter là.
3: Là, j'avoue que même moi, Max, j'étais pas du tout au courant. Je la prends en même temps.
23: Honnêtement,
24: le choc.
3: Alors là, je vais te dire, si tu te maries, c'est la méga teuf là.
21: Bah voilà.
3: Ah, là, c'est clair.
21: On en a discuté dans le courant de la semaine. Et puis bon, allez, d'accord. Donc moi, il n'y a pas de problème non plus.
3: Le 21 juin, quoi, le jour de la fête de la musique ou le jour de quoi? Le fête de l'été ou la fête de la musique?
21: Bah pour les deux, le jour de l'été, puis là pour la fête de la musique.
3: D'accord.
21: Voilà.
26: Gérard, tu nous enverras
21: de
26: faire part?
21: Ah non, ça...
24: On est tous invités, on vient tous.
23: On fera une grosse boum, alors on fera une grosse soirée de folie, là.
3: Non, c'était juste comme ça, au passage. Qu'est-ce que t'as dit? Qu'est-ce qu'il a dit?
23: Je répète.
3: Ah ouais, bah
21: Non,
3: non, on n'a pas le temps.
23: Non, un trombone et puis c'est bon.
3: Un trombone.
23: Une tirette à 10 balles et c'est bon.
21: Donc voilà, donc vous allez. Je vous laisse sur ce.
3: Tu peux pas répéter la bonne nouvelle, c'est pour avoir un souvenir sur
21: le
3: net.
21: Non, mais toi, j'en ai rien à foutre de ta gueule. Oh.
3: Non, mais redis, qu'est-ce qui va se passer, vas-y.
21: Donc,
3: auditeur, auditrice, écoutez bien, Gérard va vous le dire en direct.
21: Donc pour le jour de la fête de la musique et le jour de l'été, on se marie. Avec Sandy. Voilà. Wow. Sur ce, on vous laisse là-dessus. Vous allez retrouver Marine pour la nuit sans pub. Voilà.
3: Gérard, pour mon départ, je vais te faire un cadeau quand même.
21: De quoi?
3: Donc,
21: Mais normalement, j'avais dit non parce que comme les gens ont pas été tellement sages, tant pis, on va le mettre quand même.
3: D'accord. Salut Gérard. Ouais, je t'aime quand même.
21: Donc, voilà, je préfère prévenir tout le monde maintenant. C'est clair.
3: Mais Gérard!

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1: Après le café.
0: Et après, on va accueillir Marine, 20 ans de Brest.
2: Salut mon petit Gégé d'amour, ça va?
0: Bonsoir ma petite chérie, comment vas-tu à Brest? Il fait beau à Brest?
2: Oui.
0: Ça va chez les Bretons?
2: Bah ouais.
0: Il y a une Bretonne et un Breton, hein, alors attention. Hein.
3: Ouais, salut Brest, ça va bien?
2: Ouais, ça va.
3: Super.
0: Bon, allez.
3: Grosse patate de folie, hein?
2: Ouais, ouais.
0: Comme ça. On se calme, s'il vous plaît.
1: Merci.
0: Voilà. Donc, alors...
3: Non,
0: mais attendez. Là, maintenant, c'est le premier débat s'est très bien passé. Donc, je voudrais que le deuxième se passe aussi bien.
1: Ouais, oui, le premier débat était excellent. Moi, j'ai bien écouté. C'était excellent, quoi.
3: Ouais, c'était génial. Alors, ouais, pareil.
1: C'était carrément bordel.
0: Bon, alors maintenant... Je vais vous poser la question, donc vous allez répondre chacun votre tour. Je sais que c'est la première question, c'est une question vraiment bidon. C'est êtes-vous pour ou contre le mariage?
1: Jennifer.
0: Oui, Jennifer.
1: Alors moi, je suis pour le mariage, mais pas trop tôt quand même. Pas trop tôt.
2: Ouais, c'est Leïla. En fait, moi aussi, je partage son point de vue.
0: Leïla.
2: Moi, je dis que oui, pour le mariage, mais pas trop tôt. Quoi.
3: Ouais,
2: faut profiter un petit peu.
4: Non,
2: et,
4: c'est Marine.
0: Marine. Marine.
2: Oui.
0: C'est Marine, c'est pas Laïla.
2: Ah non, c'est Marine.
0: Ah oui. Donc alors, on va accueillir Marine, tu m'excuses de te couper.
2: Ouais.
0: On va accueillir Michel, 23 ans de Paris.
5: Oui, bonsoir Gérard.
1: Bonsoir Michel.
5: Bonsoir tout le monde.
3: Super, carrément super Michel, bonsoir à toi.
0: Bon, Thierry.
5: Oui.
0: Thierry, tu te calmes et Pascal, vous calmez.
3: Non mais donc, c'est la pêche, quoi. Bon.
0: Non, mais c'est bon. Ouais, alors maintenant, je repose la question comme okay. Michel vient d'arriver.
5: Ouais.
0: Donc, pour ou contre le mariage? Alors, Marine, tu me dis que t'es contre. Alors, pourquoi?
2: Non, moi je dis que je suis pour.
0: Oui, mais pour. Alors, t'es pour, mais pourquoi?
2: Je suis pour, mais pas trop tôt, quoi. Moi, je dis qu'avant, il faut d'abord un peu profiter, s'épanouir sexuellement et tout. Et après,
1: rencontrer du monde. Tout.
2: Voilà, rencontrer du monde et s'amuser avant de s'engager.
0: Oui, d'accord.
1: La bonne personne, j'ai
0: voilà. Tout à fait. Donc, il y a une question qui s'adresse à.
3: À moi?
0: Non, qui s'adresse.
3: Ah,
0: qui c'est Manu, malheureusement, qui s'adresse encore à. Qui va s'adresser à Tina. Et donc, si Tina pouvait répondre à Manu.
3: Salut,
0: c'est
3: Tina.
0: C'est marqué.
1: Oui, bonsoir Tina.
3: Bonsoir Tina, super.
0: Donc, c'est marqué pauvre Tina qui va passer dans les bras de GG.
3: Ouais, alors, c'est clair que ça doit être dur quand même. Ouais, ça va être très dur. Hein.
0: Là,
1: pas du tout. Et Christine alors, GG.
0: Comment?
1: Mais Christine.
0: Attends, qui c'est qui parle là?
3: Bah, un petit quiz.
0: Jennifer.
1: Ouais, Jennifer.
0: Oui, Jennifer.
1: Oui.
0: Je vais te dire une chose avec Christine, ça fait déjà plus de.
3: Bon, six mois, genre.
0: 6 mois que ça a terminé.
1: Oh, okay. Oh,
0: donc, Manu. Donc, Manu, t'as entendu la réponse, donc non. Donc, pour toi, Marine.
2: Oui.
0: Donc, à ton avis.
2: Christine. Ouais.
0: C'est bon.
2: Ouais, moi, je suis pour le mariage, mais pas tôt, quoi.
3: Et moi, je peux dire, moi.
0: Oui.
3: Alors moi, bon, salut, c'est Thierry Dorène, donc.
0: Oui, vas-y.
3: Je suis animateur dans une discothèque, et moi, je veux dire, je suis contre le mariage, parce que une fois qu'on est marié, on peut plus se faire sucer sous la console, mais je suis pour le mariage, parce que d'un autre côté, une fois qu'on est marié, on peut se faire sucer sous la console.
0: Bon, ça va, là, je vais dire une chose, Thierry.
3: Oui.
0: T'es carrément à côté de la plaque.
3: Mais non, mais écoute,
6: pourquoi Gégé, t'aimes pas te faire sucer sous la console?
2: T'aimes pas te faire sucer sous la console?
0: Non, Jennifer.
3: Gérard, oui.
0: Jennifer.
1: Oui.
0: Vas-y.
1: Oui.
3: Ah, j'ai un petit pipe sous la console quand même.
0: Alors, vas-y, Jennifer. Pour ou contre?
1: Ben, j'ai déjà répondu, je t'ai dit que.
0: Ah non, c'est Marine qui m'a répondu.
1: Ben non, j'ai répondu à la première, donc avant Marine.
2: Ouais,
3: Michel.
0: Michel, je t'écoute.
5: Oui, ben, je voudrais te poser une question sur Christine et le mariage.
0: Non, alors c'est bon, Michel, tu retournes au standard. Bonne nuit.
3: Allez,
0: au revoir.
3: Ouais,
0: au revoir, Michel. Au revoir, Michel. Au revoir, Michel.
2: Et toi, j'ai dit là.
0: Alors, il y a Nabis qui me dit, alors tu es libre pour moi, mon amour. Nabis, si t'es un homme, non. Je suis libre que pour. Gérard, tu sais, merci Nabis. Oui.
1: Gérard, t'es pour ou contre le mariage?
0: Moi, je suis tout à fait contre parce que déjà, pour une chose, c'est que dans la vie, si tu te maries trop jeune, t'as pas le temps d'en profiter.
3: Ouais, super.
0: Attendez.
1: C'est bien Gérard, là, je suis.
4: Excusez-moi.
0: Oui,
4: Michel est parti.
0: Oui.
4: Comme tu l'as jarté, bien sûr.
0: Oui.
4: Et c'est Robert, 27 ans de Suresnes.
7: Ouais, salut tout le monde.
3: Salut Robert, comment tu vas? Super. Bonsoir Gérard, s'il vous plaît. Bonsoir Robert.
0: Bonsoir Robert.
7: Voilà.
1: Voilà, super. Bon,
0: donc alors, donc je réponds donc à la
3: et
0: question.
3: Non, c'est bon,
0: s'il vous plaît.
1: Taisez-vous les mecs.
0: Bon, je vous préviens tout de suite, c'est pas la peine de demander Luigi et tout ça.
3: Parce que c'est quand même des
0: idiots. Ça ne sert à rien. Sinon, il y a. Sinon, j'arrête. Je continue pas.
3: Gérard, je peux répondre à ta question.
0: Vas-y, Robert.
3: Gérard, c'est Pascal, je peux répondre à ta question là.
0: Vas-y, Pascal.
3: Ouais, ben moi je suis quoi ? Je suis pour le mariage parce que vu que je me suis marié à 17 ans, moi alors je suis pour le mariage. Hein.
1: Ouais. Et pourquoi tu es pour ? C'est marié à 17 ans. Parce que tu es marié à 17 ans.
0: Non, non, mais attends, Pascal.
3: Oui.
0: Pascal, tu t'es marié à 17 ans.
7: Non, ça fait 17 ans qu'il est marié.
0: Non, non, attendez. Attendez, je vais répondre à la question quand même à Pascal parce que là ça me paraît bizarre.
7: Il n'y avait pas de question.
0: Non, non, attendez. Attendez, je vais quand même intervenir. Pascal,
3: oui,
0: tu dis que tu viens de te marier à 17 ans.
3: Non, non, j'ai pas dit que je viens de me marier. J'ai 33 ans. Bon, je me suis marié à 17 ans.
0: Oui.
3: J'ai vécu pendant 6 ans avec cette femme.
7: Oui, super.
3: Bon, et j'ai divorcé. Et là, maintenant, je vis avec ma autre femme. Ça fait plus de 11 ans.
7: Mmh. Et tu vas te marier avec ?
0: Non, mais...
3: Comment ?
7: Tu vas te marier avec ?
3: Ah ouais, vu que j'ai 4 enfants, je vais me marier, oui.
0: Non, mais attends, Pascal. Il y a un truc qui va pas là, parce que pour moi ça me chagrine.
3: Vas-y.
0: Bon, tu la connais depuis combien de temps que tu as dit ? Parce que j'ai pas trop entendu, parce que tout le monde a parlé sur quand tu l'as dit.
3: Ouais, la deuxième femme ?
0: Non, bah attends. T'en as combien là,
3: voilà, je t'explique, Gérard. Voilà, je me suis marié à 17 ans.
0: Ouais.
3: J'ai eu un enfant avec sa femme là.
0: Ouais.
3: Bon, j'ai divorcé.
0: Ouais. Là,
3: je me suis remis avec une autre femme. Ça fait 11 ans que je suis avec elle et j'ai déjà 3 enfants avec elle.
7: Ok.
0: Oh là là.
3: À 33 ans, j'ai 4 enfants.
7: Et donc, tu as 72 ans.
3: Gérard.
7: C'est Robert.
3: Ouais. Je mélange pas les pinceaux là.
0: Oh là là.
3: Gérard, c'est Robert.
0: C'est bon. Robert, tu veux.
3: Ouais, je vous.
0: Robert.
1: Robert.
3: Oui, bonsoir. Je voudrais te poser une question, Gérard.
0: Vas-y.
3: J'ai vu des rumeurs sur l'internet. C'est vrai que tu vas te marier avec Arlette.
0: Bon, allez, c'est bon, Robert dehors. Hop. Robert dehors.
7: Si c'est
0: pour dire ça, dehors. Bonne nuit, Robert.
3: Grande soirée, bonne nuit, Robert. Salut à toi.
0: Bon,
1: Mais Gérard, il a seulement lu ça, le pauvre. Pourquoi
0: je dois pas le savoir. De toute manière, moi, des conneries comme ça, je suis pas, pas là pour les entendre sur un débat. Je suis très calme ce soir, donc c'est pas la peine de.
3: Mais Gérard, il avait même pas dit un mot, tu l'envoies déjà à la blague.
0: Non, mais l'histoire de.
3: Gérard, c'est hyper dur quand même.
1: Gérard, c'est bon, ça j'adore.
3: Ouais, si tu l'as lu sur internet, je le laissais parler, Gérard.
4: Bon, excusez-moi. Michel est parti, maintenant c'est Marcel.
3: Bonsoir.
4: 24 ans de Limoges.
0: Bonsoir Marcel.
3: Bonsoir tout le monde.
7: Salut Marcel.
1: Salut Marcel.
7: Super grosse soirée ce soir, hein. Grosse patate de folie.
1: Ouais, bah fond de méga.
7: Ah non, ça va être bien.
0: Tu
7: sais sur la brosse tout à l'heure, ok.
3: Salut Gérard.
1: Alors, Gérard.
0: Salut Marcel.
1: Deuxième question.
0: Bon, alors on revient au mariage. Donc moi
7: faudrait peut-être demander l'avis à Marcel quand même pour ou contre le mariage.
3: Ah, moi je suis pour.
0: Non, alors pourquoi t'es pour ?
7: Super.
0: Mais attends, si t'as.
3: En fait, oui.
0: Oui.
3: Bah oui, non, je suis pour le mariage, mais ça dépend à quel âge, bien sûr.
0: Mm-hmm.
3: Si je te marie à l'âge de 17 ans, 19 ans, 20 ans, c'est vrai que c'est pas très, très cool, quoi.
8: Non, bah attends, à 17 ans, je me suis marié à 17 ans, mais j'ai rien perdu de ma vie.
7: Non, mais faut être con, je veux dire, faut se marier à 17 ans,
3: c'est clair, faut être con.
0: Stop. Moi, je vais vous dire. Attendez.
7: Gérard, c'est d'accord avec nous quand même, Gérard.
0: Attendez. Moi, je vais vous répondre.
7: Gérard,
0: ça sert à. Stop!
1: Taisez-vous, putain!
7: D'accord ou pas?
0: Moi, je vais vous répondre. Moi, de toute manière, je suis contre le mariage trop jeune.
7: Ouais,
0: faut profiter de la vie.
3: C'est pas.
0: Faut profiter!
3: Écoutez.
0: Vous la fermez!
7: Excusez.
3: Gérard, pourquoi t'es contre le mariage?
0: Parce que. Faut profiter de la vie en premier.
1: Gérard, il a pas dit que t'es contre le mariage trop jeune.
3: Je voudrais parler à Gérard. Moi, je pense que c'est vrai que le mariage, c'est pas bien à partir de 17 ans, 18 ans, tous ces trucs-là, parce que, en fait.
0: Déjà, à 17 ans, faut déjà avoir l'accord des parents, d'accord?
3: Mais faut profiter de ta jeunesse, se faire sucer sous la console par Gérard.
0: Marcel, Pascal et Thierry, vous retournez au standard, bonne nuit.
1: Stop,
6: 30 secondes, c'est Gérard qui mène le débat. Était en train de dire que il fallait profiter de sa jeunesse. Pourquoi?
3: Parce que
6: tu veux pas te marier, Gégé, tu veux jamais te marier. T'as pas envie de te marier un jour.
0: Bon. Déjà.
1: C'est Marine, t'as pas envie de fonder une famille, je sais pas.
0: Bon, Marine. Maintenant, comme on en vient à la question, et ça, je voulais pas trop en parler sur l'antenne.
2: Ah, d'accord.
0: Bon, malheureusement, on m'a posé la question, donc maintenant, je vais quand même le dire. Donc, Marcel, Pascal et Thierry, vous la fermez.
7: D'accord, Gérard.
4: Ok, pour excuse-moi, Gérard.
7: Big respect, brother.
0: Stop!
4: Il y a aussi Chris, 30 ans, de Saint-Jean-de-Six.
9: Bonsoir, Chris.
10: Bonsoir, Gérard.
7: Salut, Six.
10: Alors, moi, je suis tout à fait d'accord avec Gérard, parce qu'il a raison.
7: Ouais.
0: Bon, allez, pour l'instant, moi, je vais vous dire une chose, que j'ai déjà vécu un mariage.
10: Comme moi.
0: Non, mais attends, pour l'instant, tu permets, je réponds à la question à Julie.
10: Oui, le mariage,
0: ouais,
10: c'est
0: s'il vous plaît.
7: Bon, vas-y.
0: Je réponds à une question.
6: Vas-y. Il nous dévoile sa vie privée, alors écoutez pour une fois.
0: Ouais,
7: il va parler d'Arlette à tous les cours.
0: Ouais, non.
2: Soyez respectueux.
0: C'est bon, vous voulez pas écouter, alors dans ce cas-là, vous allez vous faire foutre. Passez-vous au mariage. Allez hop, terminé. C'est bon. Passez-vous au mariage.
6: Attends, ton sujet, GG, je crois que c'était pour ou contre le mariage.
7: Oui, pour ou contre le mariage.
6: Si c'est pour ou contre, c'est qu'ils y pensent.
0: Chris, Marcel, Pascal et Thierry comprendront que tu m'as posé une question, que je vais répondre, dans ce cas, ils se la fermeront. Ouais, donc, comme tout le monde parle, hop, c'est bon. On enchaîne. Passez-vous au mariage.
7: C'est bon.
0: Gérard. Ouais, mais attends, vous allez me fermer.
7: C'est bon.
0: Bon, allez.
7: Ça va.
0: Tu me vires, Thierry. Tu me vires.
7: Ça va.
0: Allez. Marcel, Pascal.
7: Gérard, avant de me virer.
0: Tu viens Pascal, Marcel, Chris et Thierry.
7: Tout à l'heure, il y a Michel qui a dit sur l'internet que t'allais te marier avec Arnette, je crois.
0: Allez, c'est bon, tu me vires tout ça.
2: Allez,
0: tu me vires tout ça. Bon. Alors maintenant, je vais pouvoir. Il reste plus que Jennifer et Marine, c'est pas grave, on va récupérer d'autres personnes. Donc je vais quand même répondre à la question. Ouais. À Julie qui m'a posé tout à l'heure, pourquoi que j'étais contre le mariage? C'est ça la question que tu m'as posée.
6: Non, parce que tu avais l'air de dire il faut profiter de sa jeunesse. Je t'ai dit, mais est-ce que toi tu comptes pas te marier un jour?
0: Je vais te répondre maintenant, parce que comme c'est un peu plus calme, on peut discuter. Donc si Valentin Bernier de fille à Pove. Donc moi, j'ai déjà été marié, j'ai eu une fille.
2: Ouais.
0: Bon.
2: Maintenant,
0: à l'heure actuelle, elle a 7 ans. Donc elle va sur 8 ans. Et à l'heure actuelle, suite à un accident que tout le monde connaît, parce que j'en ai déjà assez parlé sur l'antenne, donc je vais pas redire tout. Donc vous êtes au courant, si vous êtes des fans de Max. Donc j'en ai parlé. Donc j'ai dit, donc suite à l'accident, maintenant... Bon, elle est partie, c'est depuis 80...
6: Ah, tu nous parles du passé, là.
0: À l'heure actuelle,
6: je
0: suis contre.
6: Moi, je te parle du futur.
0: Même à l'heure actuelle, je serais contre de me remarier avec quelqu'un. Je ne referais... Je ferais ma vie avec quelqu'un, mais je vivrais en concubinage.
6: En concubinage.
4: J'ai des nouveaux.
0: Oui.
4: Alors, j'ai Jérôme, 20 ans... de Cherbourg.
7: Bonsoir Gérard.
0: Bonsoir.
4: Il y a Gilles de Paris.
7: Et bonsoir Gérard.
0: Bonsoir Gilles.
4: Il y a Billy de Lille.
7: Ouais, salut Gérard, ça va?
11: Ouais, salut Bill.
4: Et Gérard, j'ai Jean-Pascal.
11: Salut Gérard.
0: Salut. Derrière.
7: Gérard, bonsoir.
10: Tu peux poser la quatrième question sur le mariage?
0: Déjà, si ça commence comme ça...
7: Tu viens tout le monde.
0: Allez, tu me le chopes.
7: C'est mieux.
0: C'est bon, allez.
7: Ouais,
0: bonne nuit à celui-là, Billy. Billy, bonne nuit.
7: C'est pas
0: Billy.
7: Gérard, c'est pas Billy qui parle là.
4: C'est
11: Gérard, on n'a rien dit encore.
7: C'était l'autre. Billy, il est sage pour l'instant.
0: C'est qui?
7: Ça va, Billy.
0: Allez, hop. Dehors, celui-là. Dehors. Dehors.
4: Je crois que c'est Jean-Pascal, je vais le virer.
7: Voilà. Gérard, je voudrais te poser une question sérieuse sur le débat.
0: Vas-y.
7: Tu me fous voir des autres, mais c'est un peu des imbéciles quand même. Oui, qu'est-ce que tu penses de se marier à l'âge de 27 ans?
11: C'est le bon âge.
7: Tu penses que c'est un bon âge de se marier à 27, 28 ans?
0: Non, mais de toute manière, moi je vais vous dire une chose. Bon, moi, de toute manière,
7: juste une chose. Hein.
0: Bon, Jérôme.
7: Une chose, vas-y.
0: Ouais,
7: c'est Billy qui parle, Gérard.
0: Le standard, là.
4: Ouais.
0: Hey, Tu me sors le mec, tu me mets à la poubelle. Allez, hop, dehors cela.
5: Gérard, tu serais pour un mariage homosexuel ou pas?
0: Non.
5: Pourquoi pas?
0: Contre.
5: Et un mariage
0: nouveau Paul Henri, un Paul Henri.
9: Paul Henri. Cracher ta main dedans, c'est pas le moment. 5 minutes maintenant.
0: Bon, on va mettre un disque.
5: Gérard,
0: non, c'est bon.
9: Bon, ça va.
5: C'est vrai,
6: on va tout. Ok, non, on va faire une petite pause, le temps que tout le monde se calme.
12: Gérard là.
13: Allô?
12: Gérard?
13: Il est où?
14: Gérard Rontel.
13: Les
12: Gérard
13: poèmes de GG.
12: Je te le G-L-E-L-E-R-L-E-R-L-E-D.
13: Il habite à su.
0: Attends, mais qu'est-ce que c'est, s'il te plaît?
12: C'est mon déjeu, c'est mon H.
6: Gérard, stop. Je crois qu'on va un peu trop loin, donc on va faire une petite pause et on se retrouve après ça.
15: Le débat, s'il vous plaît.
0: Non, mais les mecs, vous sortez.
15: Oui.
4: Non, il y a un nouveau qui est assez cool, il s'appelle Paul Henri.
15: Oui, parce que moi j'ai adoré l'émission en entière.
0: Ah oui.
16: Bonjour Paul Henri.
15: Bonsoir.
16: Bonsoir. Tu as quel âge Paul Henri?
15: J'ai 32 ans.
0: Tu as 32 ans et toutes tes dents?
15: Oui.
17: Tu es marié Paul Henri?
15: On pourrait finir le son de mariage.
16: Tu appelles d'où Paul Henri?
15: J'appelle de Saint-Jean.
0: Et non mais attends,
15: Oui.
0: Non mais attendez, oui. Point et.
15: Oui.
0: Hey, c'est pas aux autres. Déjà, tu as baissé ta radio.
15: Bonsoir, Gérard.
0: Bonsoir, déjà, tu as baissé ta radio.
16: On reprend le débat sérieux, là.
0: Non, mais pas dire.
15: Donc, et après, t'as promis plein de choses.
16: Allez, repose une question, Gérard.
17: Ouais, donc, on t'écoute.
0: Donc, alors. Oh là, baissez un peu la radio, s'il vous plaît, parce que j'ai trop d'écho.
15: C'est pas cool, là.
0: Baissez les radios.
16: S'il vous plaît, baissez les radios. Les auditeurs sont priés de baisser leur radio, merci.
0: Voilà. Enfin.
16: Allez, vas-y, Gérard, super.
0: Bon.
15: Alors, la prochaine question, Gérard.
0: Maintenant, c'est dans le casque. Voilà. La production, s'il vous plaît. La responsable de la production. Madame à la production, j'ai trop d'écho.
16: Parle bien devant ton micro, Gérard.
0: J'ai trop d'écho.
6: Parle devant ton micro, je n'y peux rien. Ce n'est pas moi, ce n'est pas de ma faute.
0: Oui, mais moi j'ai trop d'écho.
15: Bon,
0: alors.
16: Non, sérieux, les gars.
0: Ça y est, stop.
15: Je te donne mon Gérard. C'est bon. S'il vous plaît.
0: De toute manière, les poèmes de Gérard, vous ne les aurez pas ce soir.
15: Bravo.
17: On a été gentils. T'as vu, le débat était super, tu n'as pas de poème.
16: Allez, non, on veut le débat, c'est pas grave.
0: Non, mais pour l'instant, vous l'avez fermé.
12: Bravo. La question là.
0: Voilà, fermé, donc on va. Je repose la première question et après on va. Je pense qu'on va conclure là-dessus.
16: Vas-y.
0: On va conclure.
16: Ah non.
0: Donc pensez-vous au mariage?
16: Tout le temps.
12: Oui.
0: Oui, qui?
12: Gilles.
0: Non. Gilles, alors vas-y, Gilles.
16: Non.
12: Ah, moi je suis d'accord,
15: moi je suis tout à fait d'accord avec tout le monde.
0: Attends, Gilles.
12: Oui,
0: Gilles.
16: Je crois que c'est clair.
12: C'est
15: qui gueule comme un fou?
0: Bon, tu me vires Jean-Pascal. Tu me vires Jean-Pascal.
6: GG, il n'y aura plus personne.
0: M'en fous. Tu me vires Jean-Pascal.
4: Mais j'ai pas de Jean-Pascal.
0: Alors, qui c'est qui l'a remplacé?
6: Paul Henri.
0: Je sais plus. Jérôme, il est encore là?
4: Ouais, mais il est cool, lui.
0: Bon. Gilles, c'est Gilles qui veut répondre.
4: C'est
0: Gilles, Billy.
4: Billy est là, il est hyper sympa.
0: Billy, tu le
4: dis. Il est hyper sympa, Billy. Et il y a Paul Henri qui est hyper cool aussi.
15: La conclusion, c'est Paul Henri, on voit la conclusion.
0: Mais pour l'instant, Gilles.
12: Oui.
0: Gilles.
12: Oui.
0: Tu viens de dire que tu étais contre le mariage.
12: Alors, je suis pour le mariage.
16: Tu pensais souvent.
0: Non, attends. Gilles, t'as dit que t'étais pour le mariage. Pourquoi?
16: Oh merde, putain.
0: Baissez la radio!
9: C'est quand les téléphones pourris, ça va!
16: C'est pas un téléphone, c'est la radio, imbécile.
0: Ouais, c'est bon, là, on les vire, là.
12: Genre, merde.
0: Tu me vires tout.
16: Non, Gilles, réponds, vas-y.
0: Ouais, merde, avec votre trompe de merde!
9: Téléphone pourri!
0: Ta gueule, toi!
13: Arrêtez. Ouais,
18: Arrêtez.
13: Non, sérieux, c'est bien.
18: Ouais, mais non,
13: ouais,
18: mais
13: ça devient vraiment un truc. C'est vraiment insupportable. On n'entend même plus, Gérard.

0: Dors,
1: c'est Jules.
0: Eh, hey, Marine.
2: Oui.
0: Marine.
2: Oui.
0: Attends.
2: Écoute, Gégé.
0: Eh, hey, Marine, à 20 ans, tu crois que tu vas te marier?
2: Mais oui, oui.
3: Bah, attends, je suis désolée, elle a le droit de penser un jour à se marier.
2: Je vais me marier.
0: Voilà.
2: En fait, Jennifer, c'est un objectif dans ma vie, quoi.
0: Ouais, d'accord.
2: C'est important.
0: Et t'es vraiment attaché à lui? Attends, 5 minutes. T'es vraiment.
4: Mon Dieu.
2: Mais taisez-vous.
0: T'es vrai? Marine!
2: Oui, mais je t'entends pas, Gégé.
0: Bon, allez, viens-le, là. Viens-le. Viens l'autre, là.
3: Gérard, pourquoi est-ce que tu penses qu'à 20 ans, on n'a pas d'espoir de se marier un jour?
2: Gérard, Marie. Est-ce que je parle de Jennifer?
0: Oui, Jennifer.
2: En fait, moi, je pense que c'est plutôt une question de situation sociale. C'est-à-dire, si tu fais tes études, si tu fais tes études, il est clair que, de toute façon, tu vas te marier dès que tu termines tes études. Mais si t'as rien, t'as trouvé ton boulot, t'as que t'as 20 ans, donc tu veux te caser, c'est clair. Non, mais c'est Marie. Moi, je dis pas que je vais me marier à 20 ans. Oui, c'est sûr que je vais d'abord attendre d'avoir une situation et tout.
0: Non, mais là, je... Bon, allez, s'il vous plaît.
1: Gérard, t'es d'accord avec moi, ils sont chiants. On peut même plus s'entendre parler.
0: Non, mais moi, de toute manière, je réponds à Marine. Bon, Marine, je vais te répondre à ta question. Et de toute manière, on va conclure là-dessus parce qu'il est déjà 3h56.
1: Gérard, j'ai un peu moins.
0: Non, mais de toute manière, c'est pas toi qui commandes pour l'instant. Donc, Marine, moi, je vais te dire une chose. Stop! S'il vous plaît!
1: Ouais.
0: Donc moi, Marine, je vais te dire une chose. Moi, je reviens à ta question. Donc moi, je suis tout à fait d'accord.
1: Oh là là, ils sont pénibles.
5: Je me croyais en antenne, excuse.
0: Ouais, tu te croyais en antenne, tout à l'heure, tu vas y aller en antenne.
3: Gégé, il serait bien que tu essaies de mener ton débat.
0: Non mais, quand ils répondent là...
3: La question d'après.
0: La dernière question est...
3: Fais la dernière question, s'il te plaît.
0: Pensez-vous vous marier avec quelqu'un de plus jeune que vous?
1: Oui.
2: J'ai pas compris.
0: Pensez-vous vous marier avec quelqu'un de plus jeune?
5: C'est hyper difficile de se marier avec quelqu'un qui est né exactement le même jour, à la même heure. Donc soit il est plus jeune, soit il est plus vieux, forcément.
0: Non mais attends, vis-à-vis de l'âge, abruti. Vis-à-vis de l'âge,
1: tu pourrais te marier avec un bisexuel.
0: Oh, ta gueule, toi.
5: Est-ce que tu pourrais te marier avec Arnette?
0: Ta gueule.
1: Est-ce que tu pourrais divorcer avec Christine?
0: Allez, bonne nuit à tous. Bonne nuit à tous.
3: Attends, il manque la conclusion sur le mariage. Il manque la conclusion sur le mariage.
0: Tu les vires. Bonne nuit à tous. Voilà, tu les vires.
3: Gérard, il faut que tu fasses une conclusion. Tu dis pas au revoir comme ça, qu'on retrouve demain, qu'on retrouve après.
0: Gérard,
3: allez. Le chef a dit, t'assure.
0: Bon, vos gueules. Maintenant, c'est terminé. C'est terminé. C'est terminé, maintenant. C'est terminé. C'est terminé. Maintenant, vous allez retrouver Yannick pour la nuit sans pub à 6h. Quoi, tu t'en fous? Eh ben dans ce cas-là, si vous vous en foutez, vous n'aurez pas de cadeau. Surtout qu'il y a des bons voyages à gagner avec Lorenzo. Donc, de 6h à 4h, vous allez...
5: Oh,
0: allez, c'est bon. On va le remix et c'est bon. Voilà. Donc maintenant vous allez retrouver Yannick pour la nuit sans pub et de 6h à 9h vous allez retrouver
6: Non.
0: Quoi non?
6: Non.
0: Si, on va retrouver Yannick parce que
6: non
0: c'est... Si, Yannick,
6: non, je espèce d'hétéro va.
0: Toi-même.
6: Alors.
0: Donc vous allez retrouver Yannick pour la nuit sans pub, 6h 9h Lorenzo, après ben toute l'équipe Miguel. Après Aimé, Eric et Ramzy. Donc 20h, 22h Doc Arnold et Jessica. Et n'oubliez pas surtout 22h, le plus beau et les deux plus beaux standards, c'est-à-dire Julie, Florent. Et bien sûr, n'oubliez pas votre chef qui vous aime, c'est-à-dire Max. Moi, je vous souhaite une bonne nuit. Et n'oubliez pas qu'il y a des places encore pour la loco de cette nuit à gagner. Voilà. Bonne nuit à tous. Et là, comme tout le monde était sympa, vous allez écouter les poèmes de Gégé, je pense. Allez, bonne nuit.

0: parle pas la bouche pleine, finis pas. Ta galette. Allez. Il est en train de partout, hein.
1: Bah alors.
0: Ça y est.
1: Ça y est.
0: Bon, vas-y, attaque. Troisième question.
2: Alors, un troisième.
3: Eh, juste avant la question. Les cadres, je vais les envoyer à Gérard pour Noël, en retard.
4: Mais c'est le keeper. Voilà.
0: Merde. Non, on n'est pas là pour ça, vous êtes dégueulasse.
3: Bon, allez, on fait péter la troisième question.
2: Ouais, on fait péter. donc, on va. Je pense qu'on va accueillir. les gens qui rentrent, c'est bon. On va accueillir David.
3: David.
2: David.
4: Tout à l'heure, moi.
3: Ah, la pipus.
2: T'as mon canard. Bonne année. Bon. Ouais, alors, on y va. Pourquoi tu ne mets pas de couleur?
1: Ouais, parle devant le micro, Zia.
3: Bien sûr que si, les femmes mettent des couleurs.
4: Je veux pas parce que.
5: Répète ta question.
4: C'est une question de lessive.
2: Non mais attends, je répète.
3: Pourquoi les femmes ne mettent pas de couleur?
2: Voilà.
5: Vous
2: faites de la lessive pour que le noir y parte. Hein.
4: Oui,
2: le principe que le noir y part pas, c'est que le rouge qui part ou le blanc. Hein.
4: Ouais, tu as raison.
2: Si la nana a là ses règles, tu vas avoir le rouge qui va partir. S'il y a des morpions blancs, tout ça, ça va partir. Hein.
4: C'est vrai, t'as raison, vraiment. Ouais.
6: T'es à fond sur la déconne, mon
2: chéri. Bon, chacun votre tour, on y va. Arnette, pour toi.
7: Ouais, elles n'ont pas de couleur, c'est qu'elles sont pas guettes, je sais pas.
2: C'est Kinberry, là.
3: Qui parle bien la France,
7: répondre.
2: Oui.
7: C'est Kenya.
2: Oui, Kenya.
7: À mon avis aussi, c'est...
2: Non, mais attendez, j'ai jamais vu une nana en été en noir.
7: Mais oui, et, c'est pour ça.
2: En maillot de bain en noir, je veux bien. Ça, j'apprécie les dessous noirs en maillot de bain, si c'est bien porté. L'hiver en noir, merci. Hein. Jamais une nana en noir l'été, pour moi. Oui, Hugolin.
1: Oui. Hugolin.
3: Ouais, alors moi je suis noir et le blanc.
2: Noir et blanc.
3: Ça se marie très bien, noir et blanc. Voilà.
2: Ah ben c'est bon.
1: Non mais c'est pas toi que je parlais, Gérard.
2: Non, parce que sinon j'ai pas les réponses des gens. Hugolin, toi c'est noir et blanc.
3: Voilà.
2: D'accord. Ouais.
3: Je pense qu'ils sont pour
7: c'est le quoi, question, Gérard.
4: D'ailleurs, les premières télé étaient en noir et blanc aussi. Hein.
2: Ah. Oui.
7: Quelque chose.
2: Bon, tu sais qui
7: est... C'est Morticia.
2: Hein, Morticia.
7: Ouais, par rapport au... pourquoi elles mettent que du noir.
2: Pourquoi
3: mettre pas de couleur?
2: Ouais, pourquoi qu'elles mettent pas de couleur, c'est tout?
7: Bah, moi je mets de temps en temps de couleur, mais le noir en fait, il y en a certaines qui se sentent vachement à l'aise dans le noir et puis.
3: Je pense
2: ouais,
3: le
2: ouais
3: le
2: d'accord. Noir, en fait, non mais c'est bon, là les deux gorilles, là vous allez vous calmer.
3: Il y a Yannick aussi?
2: Non, il n'y a pas Yannick encore. Hein.
1: Non, on n'a rien fait, continue le débat, on fait rien nous, Gérard.
2: Non, mais pour l'instant, parce que j'entends des voix dans mon casque. Bon, Nicolas. Morticia, Luigi.
4: Oui, moi je crois que tu as raison. Hein.
2: Ouais, j'ai raison sur quoi?
4: Bah, surtout.
2: J'ai raison, ok, c'est bon.
4: Est-ce que tu as reçu mon cadeau? Je t'ai envoyé un cadeau pour Noël.
2: Qui?
4: Moi, je t'ai envoyé un carnet de timbre, une carte de téléphone et puis un carnet de ticket de métro. Est-ce que tu as reçu?
2: J'ai rien reçu encore, alors.
4: Ok, mais tu vas bientôt recevoir, c'est mon cadeau.
2: Ah, c'est ton cadeau?
4: Bon,
2: ok.
1: Parle dans le micro, s'il te plaît, Gérard. Bon, Gérard, au lieu de faire le singe, tu m'aides là.
2: Bon, au lieu de faire le singe, vous arrêtez de me prendre la tête pour regarder le quiz. Bon, vous voulez peut-être que je vous réponde, moi, sur...
4: Ah oui, bien sûr.
7: On attend
2: de
7: ça, hein.
2: Ah bah, c'est bon, ça y est, les nanas, vous attendez que mes réponses, hein, c'est ça?
7: Allô,
4: on s'en bon.
2: Attends, toi, 6 mois là-bas, et c'est bon, j'ai pas vu RMIQT encore, hein.
3: Tu vas nous attendre combien de fois, t'es là, Gérard?
1: Personne n'a t'a demandé de le sucer. Tu entends des voix, Gérard.
2: Non, mais on va demander quand même à Julie. On va quand même demander à la petite Caille au standard.
3: Et Florent, qu'est-ce qu'il a pas?
2: Non, bah lui, Florent, lui, c'est 6 mois. C'est bon, Florent, il est parti.
3: Vas-y, Flo.
2: Bah, Julie.
3: Bon,
2: merci, Julie.
1: Ma réponse sûre.
3: Si
1: je veux bien que tu me suces, je suis d'accord.
3: Vous vous calmez, vous êtes méchant là.
2: Non mais, vous avez pas autre chose que sans arrêt me dire suce-moi.
1: Mais tu me demandes en train.
2: Mais qu'est-ce que je vais te sucer toi? Déjà pas, toi je te veux pas.
3: Est-ce que les femmes aiment les préservatifs noirs?
2: Dans ces cas-là, je vais dire une chose, c'est pas le sujet du débat.
1: Oui, ah bah si, c'est...
3: Il y a du noir, il y a du noir.
1: Le préservatif est un vêtement noir.
3: Ouais, c'est un vêtement noir.
0: Mais là, on parle des filles.
3: J'ai rarement fait un mecs un peu. Un entièrement très d'accord avec
2: lui. Bon alors... Alors maintenant, comme il n'y a pas beaucoup de nanas, j'ai pas beaucoup trop de nanas.
1: Il y a Luigi qui a une qui est très pertinent sur Minitel, qui dit qu'avec les tsuns noirs, l'avantage c'est qu'on voit pas les traces de pneus.
2: Voilà, oui. Qu'est-ce que ça fait quand on écrase un chinois? Attends,
1: il y a pas de rapport avec le débat, Gérard. Continue.
2: Non, on s'en fout.
3: Ça fait une ligne jaune, quoi.
2: Ouais, ça fait une ligne jaune, mais attends, toi.
6: C'est vrai qu'avec un caleçon noir, tu peux le garder pendant un mois, alors qu'avec un caleçon blanc, tu dois le changer.
8: Alors, Gérard, il a fait des bonnes résolutions, c'est devenir comique maintenant.
2: C'est bon. Alors,
1: de toute façon, il finit avec des histoires drôles aujourd'hui, Gérard.
2: Non, on va finir sur le débat de la séduction, et j'aurais bien voulu que...
1: En fait, il y a Philippe Bouvard qui m'a appelé pour que tu fasses les grosses têtes.
2: Non, mais c'est bon, c'est des conneries, j'aime pas ça.
3: Gérard, okay. Quelqu'un arrête avec ton téléphone, là.
9: Gérard, en fait, je pense que les couleurs varient suivant les pays. Parce que moi, j'ai déjà vu aux...
2: Bon.
6: Gérard, est-ce que c'est vrai que tu vas faire de la figuration à Paris-Dakar?
2: Là, la question, j'y répondrai pas.
7: Pourquoi,
6: Dieu? Il paraît qu'on était sur le bord de la piste.
2: Bon, c'est bon, vous n'avez pas commencé. D'accord, non, sinon, on va terminer à 2h20, okay. Ça va aller plus vite. Ah, mais là, vous arrêtez vos conneries, ou sinon, j'arrête le débat et
1: question suivante.
6: Ok, très bien.
1: Question suivante. Monsieur Gérard de Suresnes.
8: Et les connards, on n'en parle pas, les connards.
3: Oui.
2: Non, mais attendez, ça c'est pour les nanas.
7: Oui.
2: Alors maintenant, les nanas, est-ce qu'un homme en noir, vous l'aimez?
7: Pas que c'est noir.
2: Cassandra.
1: Attends, pour répondre à la question, sans culotte, pour mieux sentir ta bite, Gérard.
2: Bon, alors, Nanou, c'est bon, sur Minitel, t'arrêtes, tu laisses ton numéro, on te rappelle, parce que ça, tes questions comme ça, j'en ai ras-le-bol.
1: Et si ça peut t'exciter, Gérard aussi, elle a un beau fouet noir, pour un beau mâle en chaleur comme
2: ça.
1: Non,
2: mais c'est bon, s'il y avait, à part Nanou, si on pouvait avoir d'autres réactions de Nana sur Minitel que Nanou, ça serait mieux.
3: C'est vrai, hein.
2: Parce que Nanou, toutes les semaines, c'est bon, j'en ai ras-le-bol.
7: Je ne peux plus, Gérard.
2: Non, mais c'est bon, vous avez
3: une caméra.
2: Bon, alors, Cassandra, pourquoi? Cassandra, un homme en noir, tu l'aimes ou pas?
7: Pas tout en noir, il faut que ça soit...
2: C'est bon, là.
6: Le bout du blanc au rouge.
2: Non, mais tu veux pas la peau du... Non, mais c'est bon, vous voulez pas la peau du cul blanc et le trou du cul qui se décolle? Bah c'est bon, les babouins, on les met dans les cages.
7: Gérard, j'ai répondu à ta question, j'espère.
2: Ah, pas pour un sang, Cassandra.
7: Oui, bah ça y est, j'ai répondu à ta question. Avec du gris, du marron ou du blanc.
6: On va dire à l'église.
2: Vous laissez faire mon débat ou... Là ce soir c'est la rentrée, ça se voit que c'est l'anniversaire. C'est la nouvelle année.
3: Merci, Gérard. On est en quelle année?
2: Non, mais c'est bien parce que, en principe, Max, quand je suis arrivé, il avait pas trop le moral. Et là, il a une super forme.
1: Ah non, mais j'ai le moral parce que je travaille pas, parce que je suis pas derrière le micro pour m'énerver.
2: tu me laisses m'énerver. Non, mais c'est bon.
1: Faut quand même expliquer aux auditeurs, si vous voyez, la gueule de Gérard, mais on est plié derrière, on est 4-5 dans le studio, on est plié derrière.
2: Mais là, pour l'instant, il y a...
1: Oh la gueule, tu vois, les enfants.
2: C'est clair. Non, mais c'est clair. Le GG. La ligne.
1: Mais GG, mais t'as une gueule ce soir, mais t'es mortel. Tu vas bien te ressembler à
2: Mais regarde la gueule qu'il a.
3: À tout pas ce soir, j'ai envie d'aller à la pêche.
1: Sans déconner, un village people, putain. En fait, Gérard.
2: Ah, c'est bon, ça y est.
1: Hey, Gérard. Après le débat, faut que t'ailles nettoyer le trou du cul de Nanou parce que t'as laissé plein de sperme dedans.
2: Non, Nanou, elle va se faire foutre, elle.
1: Bah justement, c'est ça le problème.
2: Elle va se faire foutre. J'ai d'autres personnes à m'occuper d'elle.
7: Qui?
2: Oh, qui c'est que... Qui c'est que...
3: Arrête, vous vous calmez, les petits cochons.
1: Question suivante.
2: Bon, Mortivia. Mortivia, ta réponse.
1: Mortivia.
3: Ça veut dire quand on lui fout un mot.
2: Bon, Morticia.
3: Mais
7: vas-y,
3: prends-moi le doigt. La suite.
7: Vas-y, j'attends, oui.
3: Ah, la picot, elle est bonne, hein,
1: j'ai La suite.
2: Morticia.
7: Oui.
2: T'arrêtes.
3: Mort tes doigts.
7: Ouais, non, bon. Je m'en retrouve.
2: Non, sucré. Non, c'est bon, on a une machine à un café. Morticia.
1: Ouais. C'est Mojo qui dit que t'as fumé du hakik ce soir.
2: Non, j'ai pas fumé du hakik, j'ai fumé des...
3: La marée, au moins des gitanes.
1: Des bouteilles de rouge, à mon avis, il a fumé ce soir.
2: Non, j'ai fumé des Marlboro.
3: Du café Marlboro ? Gérard ?
2: Oui, bon, c'est bon.
3: Drôle,
2: bon, allez, Morticia, je vais reprendre un peu mon sérieux. Pour une fois, un petit peu quand même.
3: Un petit peu quand même.
2: Directement.
3: Directement.
2: Morticia. Morticia. Vincent, c'est moi qui... Bon, Hugolin.
3: Ouais, moi.
2: Kenya.
10: Oui.
2: M'en bats les couilles.
1: Non, vas-y, donne la réponse.
2: Bon, Kenya. Ouais, Kenya, ta réponse.
10: Alors, ma réponse, ouais, c'est vrai qu'un homme en noir, c'est très sexy. C'est intéressant.
2: Attends, tu sais qui vient de dire ça, là?
3: C'est Florent.
2: Non, non, attendez. La nana qui vient de répondre à l'instant.
10: Mais c'est moi, Kenya.
2: Kenya. Alors, Kenya...
10: C'est intéressant.
2: Attends, Kenya...
1: À propos de ton paquet de clopes, Gérard, il y a Nanou qui veut que tu l'enfonces dans le cul avec ta bouteille de rouge.
2: Voilà, c'est bon, Nanou. Nanou, de toute manière, elle m'énerve. Tu la laisses son numéro de téléphone, on la rappelle.
1: Et elle veut sentir ton parfum.
2: Non, mais c'est bon,
1: ton parfum au WC qui pue.
10: Mais c'est bon. T'as envie de comprendre.
1: Ah ouais, elle te la prend bien d'ailleurs.
2: Ouais, elle commence à m'énerver. Arnett.
3: C'est pas
2: il est pas là?
3: Disons qu'un homme tout court ne m'excite pas, quoi.
2: Moi, bon, d'accord.
10: C'est pas sûr, ça. Hein.
2: Bon,
10: Kimberling.
2: Dire une chose, que c'est un débat qu'on m'a donné.
3: Gérard Le Pen, maintenant.
11: C'est là, est-ce que c'est
1: ouais, oh, du calme.
11: Là,
2: attendez.
1: Pas de conneries comme
2: non,
1: ça.
2: Non, stop.
1: Continue le débat, Gérard.
2: Non, là, je préviens d'une chose.
3: Oui.
2: Là, je préviens d'une chose, c'est pas parce que...
3: Merci, Gérard.
2: Ce soir...
1: C'est gentil, merci Gérard. Question suivante.
2: Voilà, donc question suivante, maintenant c'est la séduction.
10: Oui.
2: Je m'attends à tout.
1: Et Gérard,
2: moi je t'emmerde. Tu vas pas commencer. Attends. Là,
3: non, Gérard,
2: Luigi.
3: Gérard, c'est cool, calme-toi.
2: Non, c'est bon.
11: Je voulais savoir pour 97 et tout.
2: Non.
1: Il s'informe.
11: Pour 97, c'est tout.
1: Bon, tes questions sur la séduction, Gérard.
11: Séduction.
2: Je te répondrai pas à ta question, d'accord?
3: Ok.
12: Et toi?
2: T'es servi?
3: Ok.
2: Ok. Donc, ça persiste, j'arrête. J'arrête.
3: Non,
2: j'arrête, je continue pas.
3: Ok.
1: Il n'y a pas d'importance avec la séduction, là.
2: Il est 2h30 du matin, si tu veux que j'arrête tout de suite le débat, tu le dis.
3: Non, s'il te plaît.
2: Non, mais tu continues et là,
3: Gérard, il n'est pas sorti.
10: Ah,
3: merci, pour
2: alors, je te préviens, je veux pas entendre ça.
3: Ok. Tu vas pas nous gâcher notre soirée, Luigi.
1: Donc je te préviens, on va revenir dans 4 heures. Non, mais il vous prévient, faites gaffe. Hein.
10: D'accord.
2: Okay. Donc, cherchez comment séduire un homme. Ça, c'est pour les nanas.
3: Et pour les mecs, c'est devant. Et pour nous, les mecs.
1: Pour vous, les mecs, c'est pareil. Comment séduire un homme, c'est pas, c'est intéressant.
2: Pour les mecs...
1: Il essaie, Gérard, il n'y arrive pas, là.
2: Je vais balancer les 3 questions.
3: Ok.
2: C'est pour les nanas, comment séduire un homme.
3: Pour les mecs, comment séduire une femme.
2: Voilà.
12: Séduire
2: pour de bon, est-il vrai ou faux? Donc vous réfléchissez, et chacun votre tour, je vous donnerai, vous me direz vos réponses.
13: C'était un peu poète et un peu vagabond. 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
2: Voilà.
10: C'est
2: Gérard. J'ai rien mangé. Hein.
3: Tu vas nous faire un petit programme Wet Wet Shore.
2: J'ai rien mangé.
10: C'est du champagne.
12: Non,
2: c'est
12: de la route,
2: t'as
12: rien compris.
2: Non, allez, tenir, je prends un sponsor de ma santé. Bon, on s'en fout. Bon, allez,
12: tout à fait. Avec le café.
2: Bon, c'est bon.
3: Il est dégonflé.
2: Une connerie comme ça, il rentre.
3: Ouais, je suis déjà chez moi.
2: Ouais. Bon.
3: Ok.
2: Donc,
3: on y va,
2: là? Bah oui. Donc, on va prendre...
3: Oui.
1: Qui c'est que tu veux prendre?
12: Allez, prends-moi, DJ, c'est moi, David.
3: Vas-y, prends. C'est plus de temps que je veux ça.
2: Non, on va déjà poser la question...
3: À une nénette.
2: Ouais.
10: Bah. Non, on commence par les mecs.
2: Non, parce qu'ils
3: ne savent pas quoi dire. Ils nous ont tout demandé hors antenne. Kimberly.
2: Non, on va demander à...
3: Kenya.
2: À
3: Luigi.
2: Non, à la petite Caille au standard.
3: Ah.
2: On va commencer par elle.
12: Est-ce que tu veux la chatte?
2: T'as intérêt de faire gaffe à ce que tu viens de dire.
12: Non, mais ça fait...
10: Julie. Une question de scène.
1: Bon, ta réponse, Jim.
10: La question, c'est quoi?
2: Comment tu fais pour séduire un homme?
10: Je fais rien.
3: Elle est borgne, c'est pour ça qu'elle suce avec les yeux.
10: Non, je suis pas non.
2: Peut-être que je veux dire quelque chose de correct, vous me laissez.
11: Ah, la FLNC, tu nous fais chier. Hein.
2: Non, mais... Ouais, c'est bon, si t'as envie de chier, tu te torches le cul. sur les gestes marre de faire mouiller les culottes.
0: Attends,
3: attention,
0: toi. Attends,
3: j'écris. Vas-y.
1: Vas-y, on en revient.
3: Est-ce que tu veux parler lentement pour qu'on prenne des notes, s'il te plaît?
2: Non, non, mais de toute manière, pour la rentrée, ça a été dur.
7: Raconte.
3: Tu n'as pas réussi à dire
2: ça vous regarde pas.
1: Non, c'est mouiller les culottes, Gérard. Fais-moi bander, là.
2: Non, et alors, je vais vous dire une chose que je vous ai posé trois questions sur les trois questions. Il y en a qu'une qui a pu me répondre correctement. Deux qu'on peut répondre
3: allô
2: correctement.
1: Comme par hasard,
2: ça va être les deux répondre. C'est.
3: Mortadelle.
0: C'est vrai, tu dis rien.
2: C'est quand
0: Gérard.
2: C'est quand et quand, c'est bon.
0: Gérard, t'es pas là pour faire juge, j'ai dit.
2: Quand Lyon et les Yvelines. Voilà, terminé.
3: C'est qui,
0: Gérard, on voudrait ta version et ensuite ta conclusion, s'il te plaît.
2: Donc, ma version pour Ségolène Nana.
0: Manière, merci, Gérard.
2: Le regard, c'est bon. Les gestes,
0: c'est bon.
2: Je vois pas trop.
0: Merci.
2: Les yeux.
0: Ok, c'est clair.
2: Je vois pas trop. Parce que j'ai jamais vu qu'on pouvait séduire quelqu'un avec les yeux.
3: Le regard.
2: À moi lui faire des. À moi sur les sujets de la séduction, donc ça.
3: Arrêtez la musique, vive la Skyroulette.
2: Alors là, je vois pas du tout le rapport avec avec le débat de ce soir.
7: Kimberly.
2: Oui.
7: Alors le nouveau le porte.
1: Maintenant.
2: Et là, vous allez retrouver Yannick pour la nuit sans pub. Demain matin, 6h, Lorenzo.
1: Après?
2: Et après, je ne sais pas, parce
1: Stéphane,
2: que
1: moi... David, après?
2: Bon, Stéphane, Dave,
1: Libre Info, non, David, la Libre Info.
2: Libre Info avec Florian Gazan. À 20h, vous allez retrouver Jessica, Doc et Arnold. Et à 20h...
1: Jessica, Doc et Arnold.
2: À 20h. À 22h, vous allez retrouver un babouin avec une babouine et un gorille au standard.
1: Et tout de suite, René
2: et tout de suite, la nuit sans pub. Bisous à tout le monde. Donc, je remercie tous ceux qui m'ont laissé les courriers. Donc, je rappelle deux personnes tout de suite.
1: Tu te crois aux Oscars là ou quoi?
2: Oui, je me crois aux Oscars.
1: Tout de suite, René MC avec Maya Dila.

0: Donc toujours le
1: l'internet.
0: L'internet www.fr
2: voilà, tout à fait.
1: Double slash.
2: Déjà beaucoup de connectés.
0: Donc voilà. Donc alors en gros, aimez-vous la musique jouée au synthé?
3: Qui ça?
0: La main de ma sœur dans la culotte d'un zouave qui joue.
1: Oui, ça commence. Non mais Gérard, comme à chaque fois tu débutes tes débats, tu dis jamais à qui tu veux, enfin à qui tu t'adresses. Tu demandes à un auditeur de répondre.
0: Alors ongle de pied, voilà.
4: Moi j'adore. Franchement, je trouve que c'est de la bonne musique, mais bon, chacun son style. Mais moi j'aime bien.
0: Bah mais toi, dans l'ensemble, t'aimes bien.
4: Ouais, moi je trouve que ça a de l'ambiance. C'est bien, moi. Ouais.
0: D'accord. Tu pues.
3: Ouais, bah moi je pense que ce gars-là, c'est un peu comme Francis Cabrel, quoi. Il a su toujours se renouveler, c'est vraiment, je trouve ça très fort.
0: Non mais attends, Francis Cabrel, il a jamais joué du synthé, il a toujours joué de la guitare.
1: Non, alors attends, tu as... faux. Il a fait des morceaux au synthé. Hein.
0: Ah, ouais, mais je voudrais bien savoir quel morceau. Hein.
5: C'était des sons de guitare, mais c'était au synthé.
0: Ouais.
1: Non,
5: si.
1: Bah, Gérard, t'es d'accord avec nous qu'au synthé, on peut faire plusieurs sons, on n'est pas obligé de faire plus de piano.
0: Ouais, mais ça, c'est...
1: C'est une autre question, on verra par la suite, ne vous inquiétez pas, hein. Il a tout prévu, Gérard.
0: Citron.
4: Oui, moi j'aime bien aussi, ouais. Je peux faire ordinateur aussi.
0: Ouais, mais synthé, c'est quoi? Ça peut être très bien aussi sur ordinateur, comme Jean-Michel Jarre, il a fait lors du concert du 14 juillet
1: à Wembley.
0: À Woodstock. Non, à Paris.
4: Ah ouais, j'ai pas vu.
0: Et, je l'ai enregistré.
4: Faudrait que tu me le prêtes alors.
0: Non, mais moi je prête pas les cassettes vidéo que j'enregistre comme ça.
4: J'aimerais le voir chez toi.
0: Non. Il est hors de question.
1: Attends.
0: Ma chatte.
3: Ouais, bah moi je kiffe ça, ouais, j'adore techno, house, tribal ou acid, trans, deepcore, acidcore, tout ça, ouais, j'aime bien, ouais.
0: Non mais je te parle de la musique du synthé.
3: Ah ouais, bah c'est de la musique électronique, bah c'est pareil.
0: Ah bon?
3: Ouais. Non ouais. Mais ouais, je kiffe, ouais, c'est bien.
0: Ouais, tu kiffes. Ouais, je kiffe à mort. Guimauve.
4: Non, moi j'aime pas, ça me prend la tête.
0: Et dans quel sens, s'il te plaît? Ça te prend la tête?
4: Dans tous les sens du terme.
0: C'est-à-dire? Ouais, non mais attends, tu vas répondre aux questions que je te pose, c'est tout.
4: D'accord.
0: Alors pourquoi que ça te prend la tête et dans quel sens, c'est tout?
4: Parce que je trouve que c'est pas de la musique pour moi.
0: Bah alors c'est quoi alors?
1: Bah alors.
4: C'est des sons inventés sur des machines. Pour moi.
0: Le synthétiseur c'est quoi? On invente des sons. Me dis pas de conneries, Guimauve, s'il te plaît.
4: Non,
0: ok.
4: Non, je suis pas d'accord.
0: Bon, d'accord.
1: Bah pourquoi?
0: Trou noir.
3: Ah ben moi j'adore le synthé, Gérard, et puis je suis moi-même joueur de synthé.
1: Voilà. Ah c'est bien ça.
0: Ok. Bah tiens, bah justement c'est une question peut-être sur IRC.
2: Oui, sur IRC déjà, on te demande, Gérard, qu'est-ce que c'est un synthétiseur?
0: Un synthé, c'est une musique comme t'as là, toi, tu prendrais ça et que...
4: On voit pas, nous. Hein.
3: On voit pas ça.
0: Non, mais vous voyez pas, vous avez pas besoin de voir.
4: Ah, d'accord.
0: Donc, ça serait un genre d'appareil, là, comme tu tapes
1: sur un clavier.
2: C'est-à-dire que là, attends, je vais essayer de jouer un morceau.
0: Voilà, et dedans, mais là, t'as l'écran et dessus, t'as toute la musique qui ressort. Mais bien sûr, là, t'as des noms, mais ils peuvent modifier le truc.
1: Ah, c'est ça, un synthétiseur, alors. C'est pas comme un piano, alors c'est différent.
0: Bah, le piano, c'est...
5: Le piano, c'est le piano.
0: Ouais, mais ça, c'est pas pareil.
1: C'est-à-dire, c'est quoi la différence entre un synthé et un piano?
0: Non, mais justement, là, arrêtez de me bouffer les questions.
1: Ah, merde.
0: On s'intéresse. Ouais, non, mais attendez.
1: On a faim.
0: Donc, comme un trou noir, comme toi, tu joues de. Donc, jouez-vous du synthétiseur chez vous? Donc, c'est une question qui est pour toi.
3: Ah, bah, moi, je joue du synthétiseur, oui, Gérard. Et puis, un synthétiseur, ouais, c'est loin d'être un piano, mais comme je crois que c'est une de tes prochaines questions.
1: Grille pas les questions, trou noir, s'il te plaît.
3: Non. Bah, par contre, je vais dire quand même qu'un synthétiseur, bah, ouais, c'est un générateur de son. Et puis, ça existe sous forme de sampler maintenant sur pas mal de choses, quoi, mais.
0: C'est vrai que maintenant tout le monde joue sur des synthés ou sur des genres de Wattman spécialisés pour ça. Hein.
3: Ouais, et même Francis Cabrel, Gérard, hein, je confirme.
0: Oh non, mais ça, je m'en fous, moi, personnellement, tu vois, c'est pas un chanteur qui m'intéresse. Hein. Guimauve, moi, toi, je sais que ça t'intéresse pas, donc...
4: Non, moi, j'en joue pas, je préfère casser des assiettes et des verres, ça fait le même bruit.
0: Bon, bah alors, tu vois, Guimauve, tu vas aller casser tes assiettes et tes verres chez toi, parce que dans ce cas-là, je sais pas pourquoi qu'on t'a sélectionné.
1: Bonne nuit. Il en faut qu'aime et qu'aime pas.
0: Non, mais attends, si toutes les questions, je te les pose et que tu me dises, ah, moi, j'aime pas, je préfère casser ceci, cela, bah dans ce cas-là, tu restes chez toi à écouter la radio, ou si t'aimes pas les débats, tu zappes, tu vas sur une autre radio, c'est tout. tout, point final à la ligne. Allez, de bon entendeur, salut.
1: Bah ouais, Gérard, un débat, c'est des pour et des contre.
0: Ouais. Non, mais attends, elle aime pas la première question. Attends, s'il te plaît, c'est moi qui fais les débats, c'est pas toi qui vas me commander. Ok.
1: Ok. Donc vas-y, explique.
0: Donc, la première question, t'as pas voulu me répondre. La deuxième, je te demande, jouez-vous du synthé? Tu me dis non, je préfère casser des assiettes. Alors si je te demande, combien coûte un synthétiseur? Tu vas me dire, ah ben je préfère acheter des assiettes et des verres. Alors dans ce cas-là, c'est pas la peine.
4: Mais non.
0: Alors si je te dis, la quatrième, connaissez-vous le fonctionnement des synthés?
1: Grille pas tes questions, Gérard, là.
0: Bon, bah alors,
1: les questions,
0: non, mais
1: là.
0: Moi je veux pas une nana comme ça qui...
4: Non mais Gérard, laisse-moi parler 30 secondes et après tu jugeras par toi-même. Je ne critique absolument pas... les synthétiseurs, je t'explique simplement que pour moi, que je casse des assiettes ou que je joue sur un synthé, ça fait exactement le même bruit. Mais voilà, c'est tout.
0: Ouais, mais attends, tu casses et le synthé, tu peux le faire réparer, les assiettes, faut que t'en rachètes. Alors attends,
1: c'est pas con, hein. La guimauve,
0: là, je crois que.
3: Quoi que si t'as un peu de colle.
0: Ouais, de la super glue, c'est ça?
4: Ouais, mais enfin, dis-toi que ça revient moins cher d'acheter les assiettes qu'un synthé, quoi.
0: Ouais, ben justement, on verra ça tout à l'heure. Machette.
3: Ouais, ben moi je joue pas de synthé, mais j'aimerais bien en jouer, ouais. C'est un instrument qui me plairait bien, ouais.
1: La question c'était quoi, Gérard? Ta question, est-ce qu'on peut jouer du synthé chez soi?
0: Jouez-vous du synthétiseur chez vous?
1: Mais est-ce qu'on peut jouer du synthétiseur ailleurs que chez soi?
0: Bah, si je demande chez vous, pour l'instant, j'ai pas dit où, je pose chez vous, c'est tout.
1: Ah d'accord, mais tu vas... Après, on peut peut-être, par exemple, savoir si on peut emmener un synthé, si c'est... on peut en jouer en plein air.
0: De toute manière, si on en joue chez... Quand on fait des soirées, automatiquement, le synthétiseur, tu vas pas le laisser chez toi, tu vas l'emmener.
1: Ah ouais, donc il est portable.
0: Ouais, voilà.
1: D'accord.
2: Sur IRC, il y a Vatou qui demande si le synthé fait autant de bien que le synthol.
0: Ah, je vois pas du tout le rapport avec le synthol et synthé, c'est pas grave.
1: Bah si, parce que le synthol ça relaxe aussi bien que le synthé quand on joue.
2: Ah, c'est ce qu'il nous dit.
5: Ça s'écrit presque pareil aussi.
1: En plus, ouais.
0: Ongle de pied donc toi?
4: Non, bah moi malheureusement Gérard, j'ai pas l'occasion d'en jouer, mais c'est vrai que j'aimerais bien.
0: D'accord. Tu pues?
3: Bah moi non, tu sais, j'habite à Gap et j'ai pas le loisir de pouvoir.
0: T'es dans une cabine téléphonique?
3: Ah, non, je suis chez moi, je suis désolé.
0: Ça c'est bizarre, on vient d'entendre un genre de corne.
3: De corne? Ouais, c'est le groupe Fun. Ah non, c'est pas moi ça.
4: Ah, c'est pas moi.
3: Ça doit être quelqu'un qui trafique dans les studios encore.
0: Moi non, mais je me doute qui c'est, mais c'est pas grave. Citron.
6: Oui, alors moi j'en joue pas chez moi, j'en joue chez ma tante. Parce qu'elle a un synthé, donc comme je joue un peu de synthé, bah, j'en joue chez ma tante.
1: Ça se prête pas un synthé normalement?
6: Bah, je sais, c'est personnel, mais bon, je
0: l'ai. De manière, un synthé, normalement, tous les appareils électroniques, c'est que ça se prête pas, c'est comme une femme. Une femme, ça se prête pas.
1: C'est-à-dire que tu prêtes pas ton tatou, tu prêtes pas ton portable.
0: Une femme.
1: Mais non, mais tu dis que tous les instruments électroniques ne se prêtent pas.
0: Une femme.
1: Ouais, mais
0: une femme.
1: C'est pas
0: une
1: électronique.
0: Femme, ça se prête pas.
1: Mais c'est pas électronique, une femme. Ça dépend.
0: Mais tu peux en mettre une sur poupée gonflable pour toi, ça y est.
1: Gonflable.
0: Si
1: gonflable.
0: Un gonflable. Ouais, je me doute où que c'est maintenant.
1: Non, ça doit être trou noir.
0: Ouais, ou... Non. C'est pas trou noir, tu vois. C'est Olivier Dapro qui est en train de me brancher le synthé que vous avez de l'autre côté. Me prends pas pour un con, tu veux?
1: Ok. Non, je n'oserais surtout pas.
0: Non, mais tu m'y laisseras. D'accord.
1: Olivier, il paraît que tu veux synthé là-bas.
0: Ah ouais, non.
1: C'est n'importe quoi.
0: Non,
5: il t'a grillé, Gérard.
0: Tiens. Ouais, t'es là. T'es en train de chercher.
2: Pour en venir au débat. Pour en venir au débat, la plupart des gens sur IRC préfèrent les 3T aux 5T.
0: Ouais, mais je crois que je vois rien, je vois pas le rapport avec le débat. Donc, alors maintenant.
1: Ta réponse à toi.
7: C'est le standard, ça se voit que c'est le standard, c'est un auditeur qui fait ça.
0: Bah oui, c'est ça, t'as raison. Prends-moi pour un con aussi, toi.
1: Bon, le synthé, Gérard, pour toi, alors est-ce qu'il faut en jouer chez soi ou on peut en jouer ailleurs?
0: Bah, d'ailleurs, tu peux. Bon, celui qui s'amuse à ça, arrête, parce
1: c'est
0: que
1: chiant,
0: ça commence à me prendre la tête.
1: Ouais.
0: Donc,
1: En plus, il sait même pas bien jouer.
0: Donc,
1: ça serait agréable.
0: Ça, c'est un truc, on peut le prendre, tu peux le transporter comme tu veux, à une condition que là où tu veux jouer, t'as...
1: Faut une batterie.
0: T'as la vide qui te donne le feu vert pour pouvoir brancher.
1: Ah, bon,
0: alors celui qui s'amuse à faire ça, arrête ça, parce que ça commence à me gonfler. Je sens que tu n'auras pas les 10 questions ce soir, là.
2: Ah si.
0: Hein? Alors, qu'il arrête tout de suite, ça vaudra mieux. Donc, troisième. Combien peut coûter un synthétiseur?
4: Ouais.
0: Bon, Manu, tu vas me gérer ça parce que sinon, toi, je vais te gaufrer.
8: Oui, mais le problème, c'est qu'ils me disent que personne n'a de synthé au standard. Donc,
0: ouais, non, mais personne,
1: bien
0: sûr.
1: Ils se foutent de toi, ils se foutent de donc, toi, les auditeurs, Manu.
8: Mais, non, mais c'est pas sûr non plus que ça vienne du standard. Ça peut venir de n'importe où. Hein.
0: Ouais, ouais.
1: Non, non, non, c'est du standard. C'est sûr et certain. Gérard, c'est quand tu veux. Hein.
0: Citron.
4: Oui. Combien donc, ça coûte, je sais pas, entre 150 balles, un bon tant pis, et puis 30 ou 40 000 balles, un bon synthé.
0: Non mais attends, tu sais ce que c'est, un synthétiseur?
4: Oui.
3: Pas de marque.
4: Oui, oui, je sais.
0: Alors c'est quoi?
4: Bah, c'est un instrument sur lequel tu fais de la musique électronique.
0: Ouais. Et tu crois que ça vaut 150 balles?
4: Un bon tant pis, ouais, un vrai bon tant pis.
0: Ça non mais là je crois, là je crois que tu te mets de l'oie dans l'œil.
4: Ah bah écoute, non, je pourrais t'apporter des preuves.
0: Ouais ben, tu les envoies à la radio.
4: Y a pas de problème.
0: Tu pues.
3: Je sais pas trop, moi, tu sais, comme tu dis, j'habite un peu à Gap et donc je. Enfin, je sais pas.
0: Un citron.
3: Bah attends, laisse-moi finir.
0: Non, non, mais attends, tu peux. Quand je demande un citron. Le nom de la personne, parce que ça, c'est les habituels qui ont pris les autres noms, parce que hier, ils étaient là,
3: non,
0: ce Goldo, Arnett et Tony.
1: Oh, n'importe quoi.
0: Ils ont voulu. Ouais, non, mais attends, et des noms comme ça, ongles de pied, machat, faudrait quand même.
3: Complètement parano.
0: Hein? Ouais, bah parano, prenez des noms autrement que des noms qu'on a l'habitude d'employer quand parce qu'on veut jouer sur moi, ok?
1: Gérard, il est pas parano, il est perno. Hein
0: hein. Alors maintenant, réponds, toi.
3: Qui ça, moi?
0: Ouais, tu pues.
3: D'accord. Bah moi, je sais pas, je pense entre 100 ou 150 francs, mais des francs anciens. Hein. Je sais pas trop exactement, moi.
0: Ouais, d'accord. Apparemment, tu dis que tu
3: penses. Je suis pas de Paris, moi. Je connais pas bien les prix, quoi. Tu sais, je suis en haut dans la montagne. Je connais pas.
0: C'est où que c'est? C'est derrière.
1: Non, mais de toute façon, maintenant, il faut se dire un truc, c'est qu'à Paris, on vend des synthés en euros.
3: Ouais, ouais, ouais.
0: Non, attends, pour l'instant, l'euro, ça sort pas encore, ça sort pas avant l'année prochaine.
1: Non, mais il commence.
0: Ongle de pied.
4: Bah écoute, moi, j'ai pas vraiment d'idée, mais je pense que ça doit tourner dans les alentours de 10 000 francs, je sais pas du tout.
0: Combien?
4: 10 000 francs.
0: Ah, enfin, une. Une qui répond à peu près à la question, parce que les deux autres, mes genoux.
1: On peut avoir des synthés d'occasion aussi, on n'est pas obligé de l'acheter neuf.
0: Attends, un synthé, tu as trouvé un synthé pour combien, toi, d'occasion?
1: Bah, peut-être 150 balles.
4: C'est dans une
0: case. Bah ouais, t'as raison.
1: Bah c'est clair.
0: Ouais, justement, il y en a un qui va pouvoir nous répondre.
1: Ouais.
0: Après, il va venir et il va nous répondre. Machat.
3: Ouais, mais on va dire 2000 roubles.
0: Bon alors toi ça va être pareil que Gimbob. Soit tu vas répondre correctement aux questions, soit tu vas virer.
3: Pour 15 000 francs, allez, banco.
1: 15 000.
4: Tu
1: l'es
4: fait cher, toi.
1: Hein. On est loin du prix encore, hein,
0: ouais. Toi, ongle de pied, t'as dit 10 000, hein.
4: Ouais, dans les alentours, ouais.
0: Aux alentours de 10 000.
1: Mmh. 10 000, il y a combien de 0,4?
0: Guy Mauve, si elle est encore là.
4: Ouais, je suis là. Bah, j'espère que je ne vais pas te décevoir dans ma réponse, mais je dirais 5-6 000 francs.
0: Ah, bah d'accord. Ça, c'est un truc d'occasion hein, pour moi.
1: Ah, oui, ça, c'est clair.
4: Oui, non, mais tout dépend si tu prends un matériel de haut de gamme ou un matériel de gamme moyenne.
0: Ouais, mais de toute manière, tout ça dépend de la perfection que vous pouvez avoir pour en jouer. Alors, on va demander à Trou Noir.
1: Est-ce que tu pourrais expliquer ça, Gérard?
0: Non, non, mais on va finir.
1: Au moins répéter ta phrase, parce qu'elle était très forte.
0: Tout ça dépend de la perfection que vous avez pour taper sur un synthé.
3: Qu'est-ce que tu entends dire par perfection, Gérard?
0: Non, non, mais c'est pas évident. C'est un genre de piano qui y a quand même les touches noires et blanches. Ouais. Donc, faut bien savoir prendre dessus. Il y a peut-être une question.
2: Oui, IRC. Sur IRC, ils me disent qu'ils connaissent Saint-Michel, Saint-François, mais ils connaissent pas du tout synthétiseur.
0: Bon, bah ça. Trou Noir.
3: Oui, donc, moi, Gérard, ouais, t'es quand même pas loin du vrai, mais enfin, des synthétiseurs, t'en as à bas prix. Bon, 150 francs, c'est n'importe quoi, mais t'en as à 3005, et puis ça peut aller jusqu'à 50 000 francs. T'as Jean-Michel Jarre qui avait un synthé qui coûtait 750 000 francs dans ses débuts aux époques des premiers albums.
0: Ah, mais qu'est-ce qui s'amuse avec ça, là? C'est bizarre, quand on se gueule, ça s'arrête.
1: Ah, bah oui, mais il peut pas t'entendre et jouer.
0: Non, ouais. Je me doute d'où que ça devient. Ah, Olivier!
1: Ah, ça peut pas être Olivier, Gérard, il est là.
0: Attends,
1: comment veux-tu qu'il joue du synthé?
0: Ouais. Dégage.
7: D'accord, je reste là.
0: Non, dégage. Ouais, je sais qui c'est qu'il y a là-haut.
7: Oui, il y a Thierry.
0: Non. Dans ton studio, il y a qui? T'as un synthé? Il y a Max et Jean-Marie qui viennent d'arriver.
1: Mais pas du tout, ils sont en train justement de préparer la soirée de la loco demain.
0: Donc, c'est noir.
3: Oui. Oui, je t'avais
1: Il vient de répondre, Gérard. Hein.
0: Donc toi, tu me dis à peu près...
3: Oui, il y en a à tous les prix. Ça commence de 3005 jusqu'à 750 000 francs pour le Fairlight que Jean-Michel Jarre a utilisé pour la Chine, par exemple.
1: C'est comme les prostituées. Hein.
0: Non, attends. Parce que là, faut quand même pas confondre santé et pute. Une pute. Parce que la pute, à 100 balles, t'as quelque chose, mais un synthé, pour 100 balles, tu ne l'auras pas. Ouais,
1: et puis surtout, elle ne fait pas le même bruit. Hein.
9: La pierre, elle ne vale pas. Un synthé, ça vale pas.
0: Non, mais tu me dis, donc, c'est trou noir. Tu aimes bien un peu Jean-Michel Jarre, quoi.
3: Ah, bah oui, tiens, je vais même te dire un truc. J'étais le voir à un concert, tu n'étais même peut-être pas au courant, le 18 septembre.
0: Où
3: ça se passait dans un salon d'une marque informatique que je ne vais peut-être pas citer à l'antenne.
0: Ouais, je sais, il avait fait un salon au mois de septembre.
3: Ouais, c'était à la porte de Versailles.
0: Moi, je l'avais.
3: C'était sur invitation.
0: Alors donc, attends, je vais te redonne-moi le.
9: Ah ouais, parce qu'en fait, Gérard nous a mis un CD de Jean-Michel Jarre, Oxygène.
0: Et donc toi tu dois connaître parce que comme ça fait sur synthé.
3: Ouais, bah moi.
0: Tu connais à peu près tous
9: tous les oxygènes.
0: Il y a Oxygène, il y en a beaucoup. Hein.
3: J'ai l'oxygène, j'ai même l'oxyde de carbone, il y a tout. Hein.
0: Non, mais attends, trou noir. Oui. Je parle de Jean-Michel Jarre parce que moi une question que je voulais poser et c'est dommage parce que elle sera pas dedans mais on
3: donc tu la poses pas.
6: Bah, la pose pas.
0: Si on va la poser. Donc pour moi pour vous, est-ce qu'un synthétiseur comme Jean-Michel Jarre, parce que trou noir toi qui l'a vu à peu près jouer.
3: Oui.
0: Donc tu as vu qu'il joue avec des gants. Il a un genre de casque,
9: c'est pour pas se brûler.
3: Ah
9: ça.
3: Non, quand il joue avec des gants, c'est quand il joue avec la harpe laser.
0: Oui, le harpe laser, donc c'est branché aussi sur synthé.
3: C'est branché sur synthétiseur, mais c'est très technique. Je vais pas faire un cours de technique à ce temps-là.
0: Ah, non.
3: C'est pas le but du débat.
0: Non, mais je te pose la question parce que toi, je sais qu'apparemment, t'es un fan de Jean-Michel Jarre comme moi, donc c'est pour ça que je voulais te demander.
3: Ah, bah oui, non, mais quand il met les gants et les lunettes, c'est pour la harpe laser, c'est pas de la frime, c'est parce que la harpe laser, c'est quand même des lasers assez puissants et ça brûle un petit peu. Et puis bon, les lunettes pour la protection des yeux.
0: Mm-hmm.
3: Et ça déclenche des synthés par un système midi, quoi, mais c'est assez compliqué.
0: Ok.
10: Gérard,
0: oui.
10: C'est Machat, je voulais te poser une question.
0: Oui.
10: Est-ce que tu penses que le synthétiseur, c'est la musique du futur?
0: Ça, à l'heure actuelle, je ne sais pas, parce qu'il faudrait...
9: On n'est pas dans le futur, quoi.
0: Non, mais il faudrait voir s'il y a des personnes qu'on a chez eux et qui pourraient nous le confirmer.
3: Ah bah moi, j'ai des synthés chez moi. Hein. Bah ouais.
0: Non, mais par exemple, des gens qui ont l'habitude d'en jouer.
9: Ou qui ont déjà été dans le futur et qui savent donc, si oui ou non les synthés existent là-bas.
3: Donc, dans le futur, je sais pas, mais certainement, oui.
0: Donc, je vais poser la quatrième question et vous allez
9: y réfléchir
0: et on s'écoutera un disque. Donc, connaissez-vous le fonctionnement d'un synthétiseur? Et on va s'écouter Gilbert Stradust avec « Oh bébé, mets-toi ». De la crème sur les genoux. Et toujours nous appeler au 0870-5000. Et donc, il est 1h du matin et toujours le site internet. Donc,
2: www.fr. Et il y a environ, je vais demander aux gens de l'IRC de me dire combien il y a de connectés parce que je ne peux pas le voir.
0: J'espère que ça va.
2: 527 connectés.
9: Ah, c'est pas mal déjà. Hein.
2: 527.
0: Déjà la semaine dernière, au premier 527, débat, on était même pas à tout ça.
2: Et on est meilleur.
0: Et on aura peut-être une surprise en
9: d'ici
0: fin.
9: D'ici une dizaine de minutes, ouais.
0: D'ici 10 minutes, on aura un spécialiste du débat sur le synthé, donc la personne en question. Donc,
9: préparez vos cassettes.
0: Jean-Michel Jarre. Et par contre, s'il y en a qui s'y connaissent en synthé, donc n'hésitez pas à nous appeler. Manu se fera un plaisir de me gérer ça.
9: Pas de problème,
0: au standard.
9: Je vous attends.
0: Donc, quatrième question. Connaissez-vous le fonctionnement d'un synthé? Mais je vais répondre quand même à la question, là, tout à l'heure. Combien peut coûter un synthétiseur? Donc, on va reprendre Trou Noir, Guimauve, Machat, Ongle de Pied, Tupu et Citron. Donc, j'ai vu avec Jean Marica, comme il est parmi nous, là, dans les studios, pour une soirée spéciale. Une soirée spéciale anniversaire du Star System.
3: Ouais.
0: Donc, j'y ai demandé. Ouais. Donc en fin de compte, si selon ce que vous voulez faire, c'est vrai que ça peut varier jusqu'à 750 000 francs.
9: Ah ouais, le synthé.
0: Ouais.
3: Eh ben, tu vois,
0: mais sinon, on peut tourner entre 5 et 3 000 balles. Hein.
3: Et en euros ?
6: 5 balles ?
0: Non, entre 5 000 et 3, entre 3 000, 5 000 et 750 000 francs. Pour, là, 750 000 francs, il faut quand même avoir
9: les moyens.
0: Généralement,
3: mais en euros, ça fait combien, Gérard?
0: Ça, j'en sais rien.
9: Mais Gérard, moi, je voulais te demander, ça fonctionne à quoi un synthé? C'est de l'essence? C'est du.
0: Truc électrique.
9: Ton micro, Gérard, ton micro, devant la bouche, merci.
0: Non, c'est électrique. Hein.
9: C'est électrique.
3: Ça marche à pile.
0: Non, ça marche pas à pile. Désolé.
6: Le mien marche à pile.
0: Donc, ouais, le tien, il fonctionne à pile, mais moi, le mien, il fonctionne pas à pile, le mien, j'en ai pas. Donc, connaissez-vous le fonctionnement d'un synthétiseur? On va demander à Citron.
6: Oui. T'appuies sur on.
0: Ouais.
6: Et après, ça joue.
0: Ah ouais, d'accord, t'appuies sur on, après ça joue. Donc ouais. Tu crois que... Alors tu vas... t'appuies sur on, par exemple, moi j'appuie sur le Minitel on, vas-y. Et puis j'attends que le Minitel il fonctionne.
6: Bah non, voilà, après tu joues avec tes doigts, mais...
0: Bah alors tu dis que j'attends qu'il fonctionne.
6: Non, j'ai dit après tu joues.
0: Bah ouais, mais là, tout le monde a entendu dans le studio,
9: ah ouais.
0: T'as dit, j'appuie sur on et après j'attends que ça joue.
6: Ah non, ouais. Et après j'ai dit, après ça joue. Après ça, tu joues, quoi.
0: Donc, Par contre, j'ai eu un petit sondage là en même temps, donc on va prendre Tupu juste après. La question, que pensez-vous des synthétiseurs? Donc il y a 40% des gens ont dit qu'avec leur mode 103 alliant plus vite, plus vite.
9: C'est pas ça du tout. C'est 40% pensent avec leur synthé. Il y en a
0: avec leur mob. Avec leur mob 103 aller plus vite. Voilà. Donc je vois pas le rapport avec le synthétiseur.
10: Tu te sers du synthé comme kit?
0: Non, non, mais attends.
10: Bah, si,
0: Gérard. Une mob, tu sais, c'est quoi? C'est une mobilette, ok?
10: Eh ben oui.
0: Bon,
10: bah,
0: alors.
10: Tu mets
0: 60%. Bon, tu permets. 60% des gens ont dit qu'ils aimaient bien, mais que Jean-Michel Jarre, c'était de la merde en boîte. Alors là, j'ai jamais vu Jean-Michel Jarre en boîte. Bon, ça, pour moi, je continue même pas.
11: Mais si, après, il y avait.
10: Gérard,
11: mais
10: c'est.
0: Non, non. Non, non, ça, tu vois. Ouais. Voilà. Voilà.
10: On rigole bien quand même.
0: Enfin.
2: Gérard, deux secondes, je voudrais préciser quelque chose aux gens de l'IRC. JMJ, c'est Jean-Michel Jarre, c'est pas les Journées Mondiales de la Jeunesse. Merci.
0: Voilà. Alors, tu pues, toi?
10: Ouais, bah, moi, je connais pas exactement bien le mode de fonctionnement, mais je pense que ça doit être une histoire de multiplexeur, de bascule, de résistance en parallèle et de polymultiplier indexé. Hein,
12: oh là là là là.
10: Ça doit être ce genre de truc qui marche avec, quoi.
0: Non, mais attends, le synthé. Tu le branches sur courant. T'as même pas besoin d'une table de mixage. Tu branches ça. T'essayes de avec les enceintes, mais faut avoir des bonnes enceintes parce que si tu prends des petites enceintes de quelqu'un, là je crois que tes enceintes elles crament.
10: Tout à fait.
0: Même ton appareil crame derrière. D'accord.
10: Ça dépend de ce que tu utilises en série.
0: Ouais, mais de toute manière, on va pas préciser les marques.
9: Oui. Non, mais ça dépend si tu le branches dans synthé en dérivation aussi. Ça, c'est important.
0: Oui. Ok.
9: Tu vois la différence, Gérard, en série, en dérivation ou pas?
0: Non.
9: Là, bah, j'expliquerai après
0: l'intervention. On va écouter les
2: questions. Sur IRC, il y a Ziwi qui te demande, vu que sur son téléphone, il a des touches noires et des touches blanches, est-ce que et qui fait des sons quand il appuie, est-ce que c'est un synthétiseur?
0: Non.
6: Si, c'en est un.
0: Ah bon? C'est un synthétiseur. Par exemple, t'appuies sur une touche sur téléphone, c'est un synthétiseur pour toi?
6: Bah non.
0: N'importe quoi, toi.
6: Ça remplit le rôle d'un synthétiseur.
0: Mais
6: ça,
0: oui.
6: Les touches noires, les touches blanches, ça fait de la musique, c'est un synthé.
0: Alors attends, j'ai un téléphone, ouais. quand j'appelle quelqu'un, ça me fait pas de musique comme tu me dis. Hein.
9: Bah, c'est très simple, les auditeurs, ils ont des téléphones, là, ils ont qu'à essayer de nous faire un morceau avec leur téléphone.
0: Ouais, bah on va voir. Non, c'est pas un synthé.
9: Si, c'est un son de synthé, ça.
0: C'est bon, pas spécial. Ouais, c'est bon, arrêtez.
2: J'ai reconnu, il joue la Marseillaise quand même.
0: Putain, mais tu vas où?
9: Donc c'est bon, tu vois, ils t'ont fait l'exemple que
0: ongle de pied.
9: On peut se servir d'un téléphone comme synthé.
6: Moi, Gérard, j'ai jamais eu l'occasion de toucher un synthé, donc je peux vraiment pas te dire comment ça marche.
0: D'accord. Ma chatte.
10: Ouais, alors c'est tout simple. Tu prends ton synthé Playschool, tu le branches sur le grille-pain, tu mets une biscotte dedans. Dès que t'envoies la biscotte, ça marche.
0: Et si je mets ta connerie dans le grille-pain, est-ce que ta connerie va ressortir?
10: Non, je crois que ça marche pas. Dis-moi, j'ai un synthé Playschool, si tu veux. Bon, j'ai plus de pile, j'ai plus de courant chez moi. Bon, je m'éclaire la bougie. Est-ce que
0: attends, t'as plus de courant et tu permets de nous appeler, abruti.
10: Bah oui, mais je t'appelle d'un téléphone Playschool que je branche sur le frigo.
0: Le frigo, ça marche au courant, espèce de petit con. Hein.
6: Non, il pédale.
0: Bah, allez.
10: Et il peut très bien avoir des Vietnamiens chez lui qui pédalent.
0: C'est ça, Guillemauve.
10: J'avais été
6: téléphoné. D'après ce que je sais, je crois que c'est des composants électroniques. Tu vois, c'est des puces intégrées au synthé qui sont reliées par des électrodes au système central. Quand tu appuies sur les touches,
10: ouais,
6: t'as les sons qui se forment à l'aide d'un amplificateur d'écoute.
10: Ouais, tout à fait.
0: N'importe quoi.
1: T'as l'indico quoi.
0: Trou noir.
12: Ouais, bah moi je connais le fonctionnement d'un synthé, mais tu veux savoir quoi exactement, comment ça marche?
0: Bah oui.
12: Bah tu branches sur le courant, tu branches un ampli, une table de mixage, des bonnes enceintes comme tu dis, et puis
6: tapis. Bah
12: voilà.
1: Mais moi, ce que j'aimerais bien comprendre, Gérard, j'aimerais bien que tu expliques aux auditeurs et ainsi qu'à moi-même, c'est comment, en appuyant sur une touche, tu fais un son.
0: Mais ça, c'est à toi de le gérer. Pourtant, vous en avez un, synthé.
1: Mais oui, mais bah, ça m'explique pas comment ça marche.
0: Mais alors, mais de toute manière, vous avez différents sons, donc c'est à vous de choisir ce que vous voulez.
6: Attends.
0: Toi, ça fait combien de temps que tu travailles à la radio?
1: Je sais pas, mais ça, je vois pas.
0: Attends, depuis le temps qu'il est à la radio, le synthé, tu le connais pas?
1: Oui, mais moi, j'en ai déjà fait.
0: Mais attends, mais Max, le matin, il a pas, lui, ça fait plus longtemps qu'il est à la radio, il connaît comment qu'il fonctionne le synthé. Alors toi, t'es à moitié cave.
1: Bah non, mais je le sais, mais...
0: T'es comme les auditeurs, t'es une cave. C'est tout.
1: Vous avez entendu les auditeurs?
12: Gérard,
0: oui.
12: C'est Machat, je voulais savoir si tu te foutais le synthé dans le cul, que ça le faisait marcher.
0: Alors toi, Machat, tu dégages, au revoir pour toi. Bonne nuit.
1: Ça y est,
0: terminé pour lui,
1: liquidé.
0: Ça ne fait pas la peine qu'il revienne sous un autre nom.
1: Rasé, direct.
2: Dégage, Machat.
0: Alors vas-y.
2: Non, rien.
0: Rien.
2: Continue.
0: Donc, qu'est-ce qui vous plaît dans un synthé?
1: Son cul.
12: Oh non, là, sérieux.
0: T'as fait Fildar, fais gaffe, parce que tout à l'heure, tu as dégagé plus vite
1: que la musique
0: chez toi qu'autre chose.
1: D'accord.
0: On va demander un trou noir.
12: Ah, qu'est-ce qui me plaît dans un synthé? Moi,
1: je parlais de cul, j'ai raison.
12: Bien, c'est sensuel, un synthé.
0: Mm-hmm.
12: C'est sensuel, c'est... Enfin,
0: qu'est-ce qui te plaît, toi, dedans?
12: Ah, bah, moi, qu'est-ce qui me plaît, c'est les sons, c'est tout. Hein, mais moi, je te dis, je suis joueur de synthé. Donc,
0: oui.
12: C'est les sons, hein, c'est fabriquer ses sons, faire sa musique et tout ça. Ouais, mm-hmm. Moi, si tu pues.
0: Oui.
12: Moi, je veux dire que ce qui est bien avec un synthé, c'est que vraiment, t'en fais ce que tu veux. Il t'obéit au doigt et à l'œil, tu le manipules. C'est ça qui est vraiment... C'est ça qui est un peu jouissif, tu vois. C'est...
0: Non, mais attends. Maintenant, attends. Le synthé, tu le manipules pas. Ouais. C'est toi qui le... C'est toi avec tes doigts, avec tes mains, qui le fais fonctionner. Me dis pas de conneries. Désolé.
1: Non, mais il y a des programmes aussi. Le synthétiseur, en appuyant sur une touche, il
0: ouais,
1: marche
0: non, mais,
1: tout seul.
0: Mais, ouais, mais ça, peut-être que...
1: Il court, même.
0: Il y aura sûrement une question là-dessus que je vais faire.
1: Il y a peut-être oui. Une petite surprise.
13: Bah voilà, la surprise que tu avais annoncée est arrivée.
1: Ah.
13: Donc tu peux dire bonjour au monsieur que tu idolâtres.
0: Donc JM.
14: Oui, bonsoir, c'est Jean-Michel Jarre.
0: Oui, bonsoir.
14: Bonsoir à tous. Donc j'ai écouté le débat actuellement, bon, en jouant quelques petits morceaux synthétiques.
0: Mm-hmm.
14: Et j'en déduis que monsieur Gérard, dit de Suresnes, avait raison, puisque un synthétiseur fonctionne bien par courant électrique et non pas à pile, comme j'ai pu entendre dans ce débat.
0: Mm-hmm.
14: Et ma foi, si vous voulez que je réagisse sur vos questions, il n'y a pas de problème.
1: Déjà, je voulais quand même remercier Jean-Michel Jarre d'être avec nous ce soir.
14: Oui, je sais, j'ai un emploi du temps très chargé. Mais je me suis...
0: Alors donc, moi, une question que je voulais te poser, combien coûte un synthé?
14: Un synthétiseur peut coûter environ 150 000 francs.
1: C'est un bon synthé. Et c'est le synthé dont tu te sers, Jean-Michel, quand tu fais des concerts?
14: Voilà.
0: Non, mais ça, c'est...
14: Le mien, je le paye exactement 20 millions de francs. Mais un synthétiseur d'occasion, 150 000 francs.
1: D'accord.
0: Mmh. Ok. Alors, oui.
14: Ça fait cher quand même. Je veux dire, pour moi, je sais que je pourrais jamais me payer un truc comme ça.
0: Non, mais donnez vos noms quand vous posez des questions.
14: Tu pues, excuse-moi, c'est tu pues. Ben, je sais que, bon, quelle que soit ma future vie, je pourrais pas me payer un truc comme ça, quoi. C'est beaucoup trop cher. Oui, mais c'est normal, vous utilisez du matériel de merde. Moi, je me sers de produits qui sont professionnels.
0: Mmh. Il y a une question, IRC.
2: Une question pour Jean-Michel Jarre. Les gens de l'IRC se demandent si c'est le frère de Maurice B. Jarre.
0: Je vois pas du tout le rapport avec la question sur les synthés. Hein.
1: Excuse-nous, Jean-Michel, hein, pour la question.
14: Il n'y a pas de mal.
0: Donc, la question qu'on va poser aux auditeurs, donc, qu'est-ce qui vous plaît dans un synthé? Donc, on va demander à Citron.
6: Ouais.
1: J'ai dit son cul.
6: Alors, moi, ce qui me plaît, c'est que tu peux jouer de la trompette sans avoir besoin de savoir jouer de la trompette.
0: Je vois pas tellement le rapport avec.
6: Tu mets sur programme trompette et tu joues du piano, quoi. Tu pianotes et ça fait de la trompette.
0: Ah bon,
1: t'as le son trompette en fait.
6: Tu peux faire de la harpe, tu peux faire des maracas, tu peux faire du triangle, tu peux faire, je sais pas moi, du piano, tu peux faire du synthé techno, du synthé moins techno.
0: Oh non mais et là je pense que là t'es en train de nous citer pas mal de trucs. Et donc je pense que Jean-Michel pourra nous répondre là-dessus.
14: Oui, tout à fait, oui.
0: Sur techno, je me demande si on peut faire quelque chose de potable, même en house.
15: En house, oui, c'est possible, effectivement, sur un synthétiseur. Mais techno, je ne pense pas. House, oui, plutôt, oui. Mm-hmm. Après, on rajoute des voix dessus et on peut faire quelque chose d'excessivement.
0: Exceptionnellement
15: bien. Bien, oui, tout à fait.
0: Ok. Tu pues?
15: Moi, je viens de répondre,
0: hein,
15: je te l'ai dit
0: tout à l'heure. Attends, t'as répondu. Ongle de pied
16: est parti se coucher. Excuse-moi. Et entre-temps, donc, j'ai rappelé, comme t'as fait ton annonce tout à l'heure pour des gens qui s'occupaient de ça. Il y a Bernard qui est responsable d'un magasin.
17: Il était sur
16: synthé.
17: Sur Minitel, on l'a rappelé. Bernard, oui.
16: Voilà. Allô?
18: Bonsoir, Bernard.
0: Bonsoir. T'appelles d'où?
18: De Saint-Etienne.
0: Et on écoute Fun sur...
17: Sur une radio, pareil.
18: Sur la radio.
15: À la radio, ouais.
0: Non, mais je demande à Manu la fréquence.
19: Attends, bouge pas, je te trouve ça. Ouais, j'essaye.
0: Donc, Machette, elle est partie. Guimauve.
18: Moi, je trouve c'est l'esthétique. C'est vraiment joli.
15: En plus, genre, faut que ta chatte allait à l'accueil, non?
0: Gare à celui qui s'amuse à dire des conneries, parce que ça va virer.
15: Il va casser.
18: Et moi, j'ai pas dit conneries, Gérard. Ouais.
0: Donc, Guimauve.
18: Ouais, moi je t'ai dit, donc c'est l'esthétique de la machine. T'as plein de touches, c'est vachement joli, c'est très esthétique. T'as des touches noires, des touches blanches et tout.
15: Ouais,
0: mais c'est ce que j'ai dit tout à l'heure, je pense.
17: Ouais, mais c'est toujours pareil, en fait. C'est Bernard, là.
15: Ouais. Oui, Bernard. J'ai pas entendu la fréquence de Saint-Etienne.
0: Non, moi non plus.
17: La fréquence de Saint-Etienne.
16: 96.3.
15: Eh non, c'est 104.7.
17: Ouais, ça a changé.
15: Voilà.
17: Ah mince.
0: Bravo Manu. Bravo Manu. Hein.
17: Bah, je sais pas si ça a changé.
0: Tu demandes à ce qu'on te mette ton tableau à jour. Donc Bernard.
15: Oui, donc moi je tiens un magasin de Synthé Plus à Synthé.
0: Mm-hmm.
15: Et je tiens à dire qu'il n'y a plus que des touches noires et blanches, qu'on peut les faire de couleurs différentes. Les gens peuvent demander aujourd'hui de faire des synthétiseurs à la couleur dont ils veulent, comme on fait les plaques d'immatriculation des voitures. Donc si on veut avoir les touches jaunes et je sais pas moi, à la place des touches noires, on peut avoir les touches noires orange.
0: Non mais Bernard, oui. quel est le je vois pas le rapport avec la question.
15: Non parce que tout à l'heure j'entendais.
0: Bernard.
15: Oui.
0: Bernard, quel est le rapport avec la question?
15: Tu peux m'appeler Nana, enfin bon, comme Bernard.
0: Non, mais je vois pas le rapport parce qu'on parlait des touches noires. On a, c'est pas parce que j'ai dit qu'il y avait des touches noires et blanches sur un synthé.
15: Ouais.
0: Je vois pas le rapport avec le thème du débat sur les synthés.
15: Non, mais c'était juste pour
0: préciser. En jaune ou orange.
15: Bleu et vert, si tu veux, c'est pas grave.
0: Oui.
15: C'est Jean-Michel Jarre.
0: Oui.
15: Je voulais préciser que moi, je conseille
16: Jean-Michel, c'est Bernard.
15: Pardon? C'est Bernard à l'appareil.
0: Oui, ouais, bah Bernard, tu te calmes, s'il te plaît.
15: Jean-Michel avait déjà acheté du matériel chez moi à l'époque quand il travaillait.
20: Oui, c'est vrai, tu sais, on se connaît bien. Moi, je voulais préciser d'ailleurs que bon, moi, je connais des joueurs de synthétiseurs qui sont racistes et qui jouent que des touches blanches. Ça, il fallait le préciser ce soir.
15: C'est vrai.
20: C'est bien placé pour le.
15: C'est pour ça que des fois on m'a demandé à ce que les touches noires soient jaunes ou oranges.
20: Voilà.
0: Ben, les jaunes, c'est des Chinois, d'accord.
15: Non, mais on fait pas d'humour là-dessus. Donc moi.
0: Il y a une question IRC. Question IRC, non?
21: Non, pas du tout. Ils en ont marre des synthétiseurs, ça les fait chier.
0: Ah bah ça les fait chier, bah, qu'ils arrêtent et puis qu'ils aillent se coucher.
15: Gérard?
0: Ça me prend des vacances.
15: Gérard?
0: Oui.
15: Oui, donc c'est Bernard. Parce que moi je tiens un magasin où je ne fais que du synthé et de l'orgue. Et j'ai entendu quand même beaucoup de choses assez absurdes ce soir.
0: Mm-hmm.
15: Bon, heureusement que Jean-Michel Jarre est venu intervenir. Alors, il est vrai qu'il y a des synthés qui peuvent coûter 150 francs, mais bon, ce sont des synthés qui ne contiennent plus qu'une note.
18: Oui, mais ça existe.
15: Oui, mais seulement tu peux choisir la note Do ou Ré, mais bon, ça ne te fait pas non plus le...
20: Voir le La.
15: Le La.
0: Mm-hmm.
15: Et effectivement, il y a des synthés qui coûtent très très cher. Alors, il y a aussi ce qu'on appelle les systèmes de disquettes incorporés en fusion. C'est-à-dire que là, à fin de compte, c'est directement avec un ordinateur. Et là, ça coûte...
20: Ça coûte du cul.
15: Oui, on parle en euros ou pas, non?
17: Non, pas ce soir. Bon, si Jean-Michel est d'accord, on peut parler en euros. Gérard, on peut parler en euros
20: ce soir, c'est important.
17: Bon, bah d'accord, alors.
15: Ça vaut à peu près 150 000 euros, donc on multiplie par 6, ça vous donne... Bon, c'est pas très très cher, il y en a pour 250 000 francs, quoi.
17: D'accord.
0: Ok, donc prochaine question. Donc, que peut-on rajouter comme musique sur un synthé?
17: Ah, c'est une bonne question, ça.
15: Pour 250 000 francs, ça peut paraître cher. Mais
20: c'est Jean-Michel Jarre, je peux répondre à cette question.
0: Oui.
17: Peut-être que Bernard n'est pas terminé la question d'avant, je pense.
15: Oui,
0: non,
15: Bernard,
0: mais c'est bon, on va pas s'éterniser sur une question.
15: Moi, ça me semble cher, 250 000 francs, mais c'est vrai qu'il y a des gens qui viennent acheter pour 250 000 francs de synthé.
0: Non, mais attends, hein. Il revient sur la troisième alors qu'on est déjà à la septième.
17: Ah, Bernard?
20: passe vite. Non, mais c'était juste pour préciser, quoi. Que
0: ouais, bon, non, mais alors, donc,
20: il y a un curé qui est venu, qui voulait acheter un orgue, parce qu'on parle des synthés, mais on parle pas des orgues.
0: Mais qu'est-ce que j'en ai à foutre, moi, des curés? Un curé qui a des camarades, qui a les coups qui montent, c'est tout.
20: C'est Jean-Michel. Oh, bah, ouais. C'est vulgaire. Ouais, c'est vrai, c'est vulgaire.
5: Oui, donc, si
20: posez la question sur les. Avec un synthétiseur, on peut rajouter des bruits de paix, de ro, oui. Ou de tout ce qui s'ensuit.
0: Mm-hmm.
20: Voire une chiasse ou quelque chose dans ce genre-là. On
0: ouais, ouais.
20: Tout avec un synthétiseur.
5: Mm-hmm. Des pets de fouf, non.
0: Ouais, d'accord, des pets de fouf. Ok. Bernard.
17: Bernard.
20: Oui, non, je suis un peu déçu parce que j'ai l'impression.

0: Non, presque pas.
1: Tout à l'heure, j'entendais, vous voulez savoir comment fonctionnaient les sondes synthé, je veux dire...
0: Parce que c'est moi qui fais les débats, c'est tout.
1: Oui, mais d'accord.
0: Si ça vous plaît pas dans ces cas-là, si. Vous faites une chose, vous raccrochez votre téléphone et vous changez de radio. Vous écoutez ça chez vous, et c'est tout, ça sert à rien de réagir comme ça.
1: Guimauve. Je pense que ce débat peut apporter beaucoup pour les novices en la matière du synthétiseur.
2: Complètement.
0: Jean-Michel a raison.
3: Guimauve.
1: Surtout, vous demandez des réactions quand même de spécialistes.
4: Personnellement, je pense que il n'y a pas besoin de rajouter d'autres instruments parce que le synthé c'est quand même quelque chose d'assez complet.
0: Non mais comme musique.
1: Ouais.
4: Bah comme musique.
2: Attends, mais Guimauve, parle devant ton téléphone, ma chérie.
1: Hein. Parle plus fort.
4: Ouais, mais j'ose pas, je suis un peu.
2: Mais fais-le quand même.
1: T'entends Bernard là, parce que on parle des synthés, mais on peut y faire des violons, on peut mettre des violons dedans, on peut mettre toutes les machines, donc on peut mettre d'autres instruments pour en faire plus qu'un. Aujourd'hui, il y a des gens, des artistes qui vont mettre par exemple un bruit d'orgue dans le synthé, un bruit de violon, et qui vont faire des violons avec des synthés. Donc avec un synthé, on peut faire un morceau comme s'il y avait 150 000 instruments et 250 000 personnes, je veux dire.
2: À ce compte-là, Bernard et Jean-Michel, je pense qu'ils seront d'accord avec nous, c'est qu'il faut avoir une remorque pour synthé.
1: Tout à fait. C'est une remorque qui est américaine d'ailleurs, exceptionnellement dans les magasins qui vendent des synthétiseurs. Chez moi par exemple.
2: Mais tu vends des remorques, Bernard?
1: Synthé Plus, oui. Alors le problème,
2: c'est pas trop de pub, Bernard, quand même.
1: Je lui en ai déjà acheté plusieurs, moi.
2: Parce que Gérard, il va te choper, ça.
0: Tiens, tu pues.
1: Oui. Toi-même. Oui. C'était quoi ta question? Je suis désolé, mais j'ai.
2: On parlait des remorques des synthés.
0: Que peut-on ajouter comme musique sur un synthé?
1: Je pense qu'on peut rajouter tout ce qui nous passe par la tête, quoi.
0: Non.
1: De voiture, n'importe quoi, non. Moi, je connais pas très bien, vous savez. J'aimerais bien connaître un peu plus.
0: Citron.
3: Oui. Tu peux mettre des animaux qui font des bruits. Tu peux mettre le bruit de la mer. Tu peux mettre ce que tu veux.
1: C'est vrai.
3: Tellement facile.
1: Oh, elle est toute naze, elle, hein. C'est pas possible.
5: Il faut la virer, elle ne connaît rien.
1: Non, moi dans mon magasin à Synthé Plus à Saint-Étienne, pas de marque.
0: Bernard, ça commence à bien faire parce que je voudrais qu'on.
5: Il faut le préciser, Gérard, car moi j'ai besoin de faire un peu de pub pour acheter des synthés comme dont je me sers.
0: Ouais, mais toi, Jean-Michel, c'est pas pareil. Donc on va passer à une autre question.
2: Ah, mais Gérard, t'es en train de bâcler le débat là.
0: Non,
2: c'est une erreur parce qu'il y a des mecs qui écoutent et qui sont intéressés du synthé. On a des professionnels.
6: En plus, on a Jean-Michel Jarre quand même.
2: Ouais, Bernard est là.
0: Attends, lui, pour l'instant, il est en train de me sortir son truc de Saint-Etienne. On en a rien à foutre à Saint-Etienne.
5: Vous pouvez m'appeler Jean-Mich.
0: Bon,
2: Bernard.
1: Oui.
2: Il faut que tu donnes envie à Gérard de continuer le débat et d'intéresser les gens du synthé.
1: Ce que je peux dire, c'est que je l'invite de venir à mon magasin à Synthé Plus.
7: Pas de marque.
0: De toute manière, j'irai jamais à Saint-Etienne. Allez hop, quel genre de musique peut-on jouer sur un synthé?
1: Du synthé, hein.
0: Qui?
1: Musique, Bernard, du synthé.
3: Tout le monde, hein.
2: Ah, d'accord.
5: On appelle ça une musique synthétique, genre.
0: Voilà.
1: En fait, c'est quoi le nom de ton magasin?
0: Du magasin, si vous voulez des renseignements, vous attendez hors antenne, s'il vous plaît. Merci.
1: 8 avenue du Maire.
0: Alors Bernard, bonne nuit.
1: Gérard.
3: Dans quel coin?
0: Hop. Pour l'adresse, c'est très bien. Lui, tu peux l'envoyer se coucher.
2: Synthé Plus, 8 boulevard du Maire.
1: D'accord, merci.
2: Avenue du Maire, pardon.
0: C'est bien pour lui. Hop, terminé pour lui. Comme ça, il comprendra sa douleur aussi, celui-là. Ça en fait déjà 3. On me sent bien 3 dans un premier débat. Faut le faire.
1: Gérard, c'est trop noir.
0: Ouais.
1: Oui, et tu m'as pas laissé répondre à la question tout à l'heure. Tu m'as un petit peu oublié à ta question d'avant.
0: Que peut-on rajouter comme musique sur un synthé?
1: Moi je voulais dire qu'on peut pas rajouter de musique sur un synthé. Un synthé, ça sert à rajouter par-dessus de la musique normalement.
5: Mm-hmm. Non, c'est faux, monsieur.
1: C'est tout à fait vrai. Maintenant, on prend les vieux disques.
2: Pas tous en même temps.
0: C'est pas un champ de bagarre.
1: Maintenant, on prend les vieux disques, on les sample et tout.
8: Mais ça, c'est des boîtes à rythme.
1: Actuellement,
8: c'est des boîtes à rythme.
1: On est sur d'autres radios d'ailleurs.
5: C'est des boîtes à rythme, monsieur.
1: C'est des boîtes à rythme.
5: C'est la musique électronique en elle-même.
0: Non, ça y est, c'est bon, on se calme.
1: Parce que moi je suis un magasin également, ça qui s'appelle Rythme Plus.
0: Non mais ça y est, on se calme.
2: C'est Bernard ou quoi là?
1: Oui, boîte à Rythme Plus.
0: C'est encore lui?
1: C'est quoi?
2: J'avais repris un autre mais je sais pas, je me suis fait blouser quoi.
3: C'est quoi la rue?
5: Il doit repasser sur les
1: 17 avenue du Maire également.
0: C'est même pas la peine, il parlera pas lui parce que je lui laisse pas la parole. Donc la question suivante maintenant c'est: quel genre de musique peut-on jouer au synthé?
3: Au synthé?
0: Oui. Sur un synthétiseur, on peut jouer...
5: De la musique synthétique, genre, je viens de vous le dire.
0: Mm-hmm. C'est qui?
5: C'est Jean-Michel.
0: Ouais.
5: C'est-à-dire plusieurs styles de musique. Hein. On peut jouer de la techno, comme de la house, comme du rock, comme du rap.
2: Mm-hmm.
5: Oui, de la house, si vous voulez.
0: Ok.

0: au standard menu.
1: Oui, un autre professionnel du synthé qui s'appelle Tristan, et j'ai pas eu le temps de lui demander d'où il...
2: Ah, je le connais aussi. Bonsoir.
3: Bonsoir,
2: Bonsoir Tristan, c'est Jean-Michel.
3: Bonsoir.
0: T'appelles d'où, Tristan?
2: De Lyon.
0: De Lyon, d'accord. Et tu fais quoi?
2: Je travaille également dans la musique. Je travaille pour un magasin.
4: Et la fréquence de Lyon?
2: C'est quoi le nom de ton magasin?
4: Non, mais c'est... On va pas commencer comme ça.
2: Musique Plus à Lyon.
3: Oui, voilà, je connais bien lui aussi.
5: C'est quoi la rue?
4: Bon, Citron et Guimauve, je sens que pour vous, ça va mal se terminer.
2: Non, nous, on n'a rien fait, genre. Alors, nous, on vend également des guitares électroniques.
4: Non mais c'est pas, je crois que c'est pas le thème du débat. Donc c'est quel
2: quel genre de la musique? On parle de synthé, mais c'est la musique électronique. Et il y a également des saxophones électroniques,
3: même des accordéons.
2: Des accordéons électroniques. Il y a même aujourd'hui le nouveau, comment on appelle ça, on se fout là, l'harmonica électronique.
3: Flûte à bec électronique également.
2: Voilà. Donc moi je vous invite tous à venir à.
0: Où ça?
4: Non, il n'y a pas d'où ça.
0: Pas de pub, hein, Tristan, fais gaffe.
4: Guigmauve.
2: Ah, moi, je vous invite à Musique Plus à Lyon.
4: Guigmauve.
5: Ah oui, mais enfin, je coupe pas la parole, il est en train de parler.
4: Alors. Non, mais maintenant, tu réponds à la question, je te demande de répondre.
5: D'accord.
2: Alors, c'est Cyril du Général Leclerc, quand
5: à
2: même.
5: À mon avis, on...
4: Alors, lui, Tristan, terminé, lui.
0: Ah, monsieur, ok.
4: Au revoir, Tristan.
0: Salut.
4: Ça en fait déjà 4, c'est bien. Continuez comme ça.
0: Bien, Manu.
4: Je crois que le deuxième débat, il n'y en aura pas. Hein.
0: Ah, tiens, c'est bien ça.
3: Gérard, attention. Je virais toutes les personnes qui sont intéressantes et qui parlent de synthétiseurs.
4: Ouais, alors, sans préciser les adresses où qui sont, donc ça fait déjà le deuxième qui s'amuse comme ça, donc moi j'aime pas
3: trop. Ça leur rapporte beaucoup pour leur magasin.
4: Ouais, mais peut-être pour eux, mais pas pour moi.
0: Je dois seulement dire, Gérard, que t'es pas très crédible par rapport à Jean-Michel Jarre, hein, qui est avec nous.
3: Oui,
4: Guigmauve.
5: Ouais, alors, on peut faire de la musique techno.
4: Ouais.
5: La house, tout ça. Et on peut même faire de la musique classique. Et puis on peut faire un peu tous les styles de musique. Il y a même de la musique orientale maintenant qui se fait sur synthétiseur.
4: Ouais, d'accord. Tu peux?
2: Moi je crois que, comme l'a dit Jean-Michel...
3: Jean-Michel, tu peux m'appeler.
2: Excuse-moi Jean-Michel. Tout le monde l'a dit juste après, on peut vraiment jouer quasiment de tout. La techno, de la house, je suis
4: Là on va sur IRC au standard ou non IRC tout de suite
6: juste parce une conclusion IRC.
0: Bon ouais. On va attendre un peu alors, on va prendre au standard.
6: Ok, d'accord, au standard.
1: On va prendre Guillaume qui est musicien lui-même.
0: Ah.
1: Qui voulait réagir.
0: Joueur de synthé aussi, non?
1: Oui, tout à fait, musicien.
4: Il est d'où?
1: Il est de Limoges. Et la fréquence, je vais vous la dire tout de suite, à moins que Guillaume veuille la dire lui-même.
2: Je la connais pas.
1: Ah mince.
4: Alors t'habites de Limoges et tu connais pas la fréquence de Fun Radio?
2: Oui, je suis pas de Limoges, je suis en concert en ce moment là-bas, je travaille, mon nom d'artiste c'est Bébert.
3: Ah, Guillaume, je le connais bien lui aussi.
1: 92.2 FM à Limoges.
5: Sur quoi?
2: On m'a dit que c'était 93.4 moi.
0: Oh putain Manu, mais c'est pas vrai.
1: C'est lui qui fait une erreur.
4: Il faudrait peut-être accorder vos violons. Hein.
3: Guillaume.
2: Bonsoir.
4: Donc pour toi.
2: Alors moi je travaille dans un. Je peux juste dire que je travaille pour avec un groupe qui s'appelle les Électrochocs.
4: Mm-hmm. Ouais, alors vas-y.
2: De la russe, s'il te plaît.
4: Non, mais sinon ça va. Je sens que de toute manière on va faire conclusion comme ça.
0: Et c'est un groupe en fait qui.
3: Écoutez, laissez parler.
2: Moi je travaille dans l'électronique. Je sais pas que je. Moi je travaille sur un synthé Toyota 130.
4: Ouais. Voilà pour bien préciser la marque.
2: C'est important parce qu'il en existe plusieurs marques. C'est une marque que j'affectionne tout particulièrement.
4: Ouais.
2: Moi j'ai testé plusieurs synthés, c'est vrai. Je connais d'ailleurs Musique Plus là de Lyon. Je connais bien.
4: Mais ça on en a rien à foutre.
3: Guillaume.
2: Et je trouve que oui.
3: C'est
2: d'abord grand respect à Jean-Michel.
3: Je passerai samedi prendre mes bons tant pis.
2: Oui.
4: Ouais, non mais ça vous réglerez votre papoton hors antenne.
3: Ah oui mais je suis overbooké, il faut que je règle ça.
4: Donc Citron.
5: Oui.
4: Donc toi.
2: Vite parce qu'elle est assez pressée. Hein.
5: C'était quoi déjà, excuse-moi. La question.
4: Quel genre de musique peut-on jouer sur un synthé?
5: Surtout la musique.
2: Faut que je fasse vite, faut que je répète là.
4: Ouais,
2: Mène-toi de poser des questions.
5: Toutes.
4: Non mais de manière, mène-toi de poser des questions si je veux, Guillaume.
2: Tu peux m'appeler Bébert.
4: Ouais, non mais tu vas te calmer toi, mon lascar. Parce que sinon tu vas aller vite répéter.
2: Faire un peu de pub pour le groupe Les Électrochocs.
4: Non. Il n'y a pas de pub à faire.
0: Ils se produisent où?
4: Hein? Donc dernier.
2: Octobre, on reste à Limoges.
4: Oh, tu joues. Quoi, mais quoi, quoi?
3: Les places sont
4: devant. Mais t'es con, pourquoi t'es un connard?
0: Mais Manu, c'est toi qui gère les auditeurs.
6: Fildar, pas connard.
0: En plus,
4: pauvre con, va. T'es vraiment une bite con, hein. Putain, c'est pas vrai de voir travailler avec une équipe de cons.
7: C'est fou, ça.
3: Je crois que vous êtes en besogne, monsieur Gérard.
4: Terminez les conclusions.
3: Orgue plus à Paris pour mon frère.
4: Allez, hop.
6: Bon, Gérard, je vais faire la conclusion de l'IRC.
4: Vas-y, fais conclusion.
6: Tous les gens de l'IRC sont d'accord. Ils savaient que tu étais un gros teaser et maintenant ils savent que tu n'es pas sain.
4: Voilà, bah, c'est bien. Donc, citron pour toi.
5: Oui, conclusion.
4: Oui.
5: Je vais continuer à jouer sur l'orgue de ma tante.
3: Ah non, il faut jouer avec un Toyota 130.
5: Ouais, mais j'ai un bon tampi, moi, à 150 balles.
3: Mais moi, je possède des
5: Nintendo.
3: Tu viens de la part de Bébert, tu viens à l'orgue.
4: Bon, Bébert, tu fermes ta goule.
3: Vous venez de la part du groupe Les Électrochocs, vous avez 5%.
4: Okay. Bon, Manu, tu me le vires, lui, c'est terminé.
3: 7 boulevard de Clichy.
5: Ouais.
3: Dans le 18e.
5: Ok. Okay.
4: Ah, il a été vachement viré. Hein.
0: Bravo Manu.
4: Bravo,
0: c'est
4: Manu.
0: Le standard, tactile,
4: ouais,
0: j'arrive
4: ouais,
0: pas.
4: Ouais, ouais, ouais, ouais. Ça y est, j'ai taquiné quelque chose, moi, mon pendant. Que je pense. Tu pues pour finir, conclusion.
2: Oui, moi je voulais dire que j'ai été très content quand même de parler avec Jean-Michel Jarre. Et je suis aussi content d'avoir plein d'adresses maintenant pour les synthés. Donc,
4: ouais, mais vérifie bien que c'est des bonnes adresses parce qu'à mon avis c'est des fausses adresses. Alors Manu, tu dégages, tu fais pas le deuxième débat.
0: Ah,
4: je te veux plus au standard, quoi.
0: D'accord.
4: Tu peux prendre ton VTT.
0: Non, mais faites pas de pub comme ça, putain.
4: Tu prends ton VTT et tu te casses.
0: Ok. Allez, Gérard, il y a Jean-Michel Jarre qui s'impatiente.
4: Guimauve.
5: Ouais, moi je vais continuer à casser mes assiettes.
4: Hein. D'accord, c'est bien. T'en rachèteras sur le marché la semaine prochaine.
5: Exactement.
4: Jean-Michel Jarre, pour toi la conclusion.
3: Le débat n'a rien porté vu qu'on a entendu un mec bourré comme vous qui a porté des choses complètement abstraites envers la musique synthétiseur.
4: Non.
3: Et je ne vous salue pas, monsieur Gérard.
4: Eh ben c'est bien. Dans ce cas-là, on va s'écouter.
3: Je vous mets une klaxotte dans le cul.
4: Eh ben c'est bien. Vous pouvez garder vos musiques de naze alors et continuer.
6: On va pas l'écouter alors.
0: On va peut-être pas en mettre un de morceau.
6: Ah ouais, on va pas l'écouter.
4: C'est prévu sur la fin du débat. Donc
6: t'as insulté.
4: On va s'écouter.
0: Et surtout toi, tu fais pas de conclusion.
4: Conclusion, c'est que toi.
0: Ouais.
4: D'habitude, quand c'est Max, ça se passe impeccable. Là, tu m'as fait des conneries, t'as laissé les gens parler.
0: Mais c'est pas moi
4: avec
0: qui fais les gens, c'est Manu.
4: Non, mais lui, de manière, il va reprendre son VTT, il va rentrer chez lui.
0: C'est moi qui va rentrer chez moi, là.
4: Et puis toi aussi, comme ça, je vais être tranquille.
0: Mm-hmm.
4: Comme ça, Rigaud va passer au standard.
0: Ouais, et Olivier,
4: et sur l'IRC, on n'aura personne.
0: Et Olivier,
6: si,
0: pro.
6: Si, il faut quelqu'un sur l'IRC.
4: Ah non, personne à l'IRC. Donc, pour le deuxième débat,
6: il y a 800 connectés, je peux pas les laisser.
0: C'est vrai.
4: Donc, conclusion, c'est con, parce que Manu, tu m'as fait du boulot dégueulasse. Ça, c'est un peu de ta faute.
0: Pour moi, je suis désolé, je savais pas que ça allait partir en couille avec Jean-Michel.
4: Mais non, t'es jamais au courant, brouti. La semaine dernière, tu me fais du boulot, du bon boulot. Cette semaine, tu me fais de la merde.
0: Mais ça arrive. Alors,
4: maintenant,
0: hein,
4: si c'est pour me faire de la merde tous les jeudis, c'est pas la peine.
0: Je t'ai comme ému, Jean-Michel Jarre.
4: Tu viens jusqu'à minuit, et après minuit, dès que tu me vois, tu te casses. Ça vaudra mieux pour toi.
0: Okay. Et au niveau d'accord. du débat sur les synthés, toi, le synthé.
4: Moi, synthé, c'est une musique que j'adore.
0: C'est
4: donc,
0: ta passion.
4: Moi, j'aime bien la musique, c'est tout.
0: D'accord, donc le synthé, c'est bien.
4: Voilà.
0: D'accord. Donc on va se quitter, enfin on va finir le débat avec un morceau de
4: Jean-Michel Jarre.
0: C'est lequel? C'est toi qui a choisi, c'est la plage 2.
4: C'est la plage 2 et sur la plage 2 j'ai... Oxygène numéro 8. Et on se retrouve tout de suite après pour le deuxième débat qui va porter sur l'harcèlement sexuel.
0: L'harcèlement sexuel, les numéros
4: 0870-5000 et toujours l'IRC.funradio.
0: Et 0803 aussi 08-5000 au cas où le numéro vert ne fonctionne plus, voilà. Bien sûr.

0: 37 79 5000. Allez, bonsoir à tous.
1: Minitel aussi.
0: Et Minitel 3615. Code Fun Radio. Si vous voulez venir demain à la loco, donc les places sont toujours disponibles au standard. 0800 30 08 5000 ou 0800 70 5000. Et pour les Belges, 0,33, 1, 47, 79, 5000. Alors, les invités pour la loco, donc c'est...
2: Benoît
0: Charia, Arsène et Max.
2: Tiens, il y a un problème technique. Tu recommences, tu nous donnes les numéros de téléphone, le rendez-vous, et tu dis que tu retrouves Max, Brainwasher et Orphée à la locomotive.
1: On passe à la radio, là, en ce moment, donc on n'est pas en direct, on va la retrouver.
2: Il y a un problème technique, donc tu recommences, on fait l'annonce, tu redonnes les numéros de téléphone pour les places pour la loco. Avec...
1: Là, on est en direct, on va être en direct dans 5 secondes, attends.
2: Tu tiens prêt, hein. Vas-y.
0: Donc, si vous voulez retrouver des places pour la loco, vous appelez au 0803 08 5000 ou 0800 70 5000. Pour les Belges, 00 33 1 47 79 5000. Alors, les invités sont Max, Benoît Schwer et Orphée.
2: Attends, ça passe pas, Max me fait signe, ça passe pas, il va falloir que tu recommences.
0: Bah oui, mais.
2: Non, mais une dernière pareil, fois, là. Non, vas-y, trois secondes.
0: Le numéro de téléphone, 0803 08 5000, 0800 70 5000. Et les invités sont Benoît Schwer, Orphée. Et Jean et Max, bonne nuit à tous. Yannick pour les nuits sans pub. Lorenzo, 6h-9h, après l'équipe de habituelle. 8h, Doc, Arnold, Jessica. Et 22h, minuit, Max. Voilà.

0: et puis ce qui s'ensuit. Donc voilà, donc bonsoir à tous et bonne bourre, et donc soyez prudents sur tous les routiers, et puis ben j'espère que cette saison...
1: J'ai l'impression que c'est la fin de l'émission.
0: Non mais j'espère que cette saison sera mieux que la saison dernière, en espérant qu'on va bien travailler, qu'on va atteindre des onimates un peu plus importants que maintenant.
2: Désolé.
0: Donc voilà.
2: Je peux t'interrompre? Beaucoup de messages sur internet, en tout cas l'alcoolique en fin de retour et Vigost. J'ai Alex moi qui dit il est bourré GG. Tranxen 200, on s'en fout des routiers. Enfin voilà, beaucoup de messages de bienvenue, Gérard.
0: Non mais alors là sur l'internet, déjà celui qui dit qu'on s'en fout des routiers, il va se faire en papaouté. D'accord. Et donc voilà. Par contre Apolline. Apolline. Pourquoi que je l'appelle Apolline? Parce que je sais qu'on m'a dit que sûrement qu'on retravaillera avec Apolline. Non mais c'est Anka qui m'avait dit. Par contre, Pauline.
1: Non mais tu sais, Anka en ce moment elle est pas très bien dans sa tête. Hein.
0: Vous me faites pas des fiches comme ça. Des fiches derrière
3: blanche.
0: Ouais.
1: Ouais, d'accord. Avec les quatre listes plutôt que d'avoir par chaque auditeur on va faire les quatre.
0: Non, parce
1: d'un
0: coup. Lieu de mettre pour comme c'est l'émission de Max. Ouais. Donc avec Max,
3: C'est différent
0: qu'avec
3: d'accord.
0: Moi.
3: Excuse-moi.
0: Donc voilà. Donc pour l'instant on n'a pas d'auditeurs, si. On a du monde?
1: Ah ouais, là, les gars, il va falloir speeder, là, parce que...
0: Non, bah, sinon, on va se mettre,
1: J'ai pas commencé. Les gens, ils attendent les débats. C'est pour démarrer à minuit 20.
0: En plus, le thème du débat, c'est les rêves parties. Donc, voilà. Donc, sur le net, Olivier, de temps en temps, tu me donnes des chiffres.
2: D'accord, bah, écoute, pour le moment, 75% des gens sont contents que tu ouvres ta gueule sur Fun. Et,
0: Non, les chiffres, c'est-à-dire le nombre d'auditeurs qu'on est sur l'internet.
2: Ah, bah, alors là, pour le moment, on est à 20.
0: Non, attends,
2: excuse-moi, ça vient de monter à 5552.
0: Hein?
2: 5552 pour le moment.
0: Hey, t'as entendu le chiffre?
2: 5552 pour le moment sur l'internet seulement.
1: Et ça serait bien que ça démarre là, parce que là.
4: Et ça va démarrer d'ailleurs, puisqu'on reçoit Monsieur Goffer et Monsieur Antonio qui sont là.
1: Ils sont en train de te préparer ta fiche, hein. Ils sont en train de s'organiser,
0: donc,
1: c'est leur
0: 5552, hein.
1: On
0: c'est
1: va peut-être accueillir les deux premiers, là, en attendant.
2: Exactement.
1: Donc, après, Gérard, il va falloir que tu reprennes comme avant, parce que moi, je suis là, mais je vais pas tout faire à ta place, hein.
0: Non, mais de toute manière, là, au standard, falloir.
1: Bah, prends une feuille et note le nom des gens, là. Vas-y, allez, putain, on va essayer de speeder un peu, là, parce que ça fait minuit 20 et on a toujours pas démarré.
0: Voilà, ça y est.
1: Voilà, déjà deux. Alors, Gérard.
0: Voilà. Alors, Godfer. Godfer, 23 ans de Marseille. Ta fréquence, s'il te plaît.
5: 108.9.
0: Ok. Comment vas-tu?
5: Bah bonsoir Olivier Delacroix, salut Apolline, salut Laurence, salut Gégé, puis j'espère comme toi que tu vas tiendre une audimat mieux que celle de l'année passée d'avant.
0: Ah ben j'espère que c'est pas moi, c'est vous les auditeurs. J'espère que vous allez m'épauler. Et Antonio, 25 ans de Bogota.
6: Bonsoir, c'est Antonio de Bogota dans le 9-2. Bonsoir à tous.
0: Ah, dans le 9-2.
6: Oui.
0: Bogota dans le 9-2, ça n'existe pas chez moi, d'accord.
6: Oui, à côté de Châtenay-Balabry.
0: Oui, alors je vais te dire une chose.
6: Oui.
0: Déjà, tu vas commencer à te calmer. D'accord, Tony.
6: Antonio, mais tu peux m'appeler Tony, ça.
0: Oui, diminutif. Oui, et alors là. Voilà. Non, là, il est hors de question que je commence comme ça.
6: Ah, qu'est-ce qui se passe?
0: Ah oui, mais là.
6: Là, on est que deux, ça se passe bien, donc il faudrait que vous posiez votre question, monsieur Gérard.
0: Je crois que c'est moi qui commande encore lors de mes débats.
6: Ah, tout à fait.
4: Gérard, si je peux me permettre, nous sommes nouveaux et nous avons récupéré une nouvelle équipe d'auditeurs, c'est promis.
0: Oui, voilà. Mais là, non, mais Pauline.
3: Oui.
0: Pauline, je vais te dire une chose, que Antonio se fait passer pour Tony.
6: C'est mon diminutif. Tu peux m'appeler Tony si ça te chante.
0: Oui, c'est ça. Alors tu vas pas commencer à me casser les, hein?
6: Pas de problème. Je suis là pour répondre à vos questions, monsieur Gérard.
0: Ok. Mmh. Donc 101.9, je veux dire. Mmh. Alors, première question.
1: Attends, ils sont que deux, faut accueillir les autres, là.
2: J'ai une petite question pour toi, Gérard. Est-ce que l'alcool est moins cher dans les rêves parties que dans les bars?
0: Non, ça, ça commence déjà.
1: Bon, attendez, je crois que le mieux, c'est on va mettre un disque. Je vais faire le standard un peu, là, je vais donner un petit coup de main parce qu'on est un petit peu perdu et on n'arrive pas à avancer. Qu'est-ce que tu disais, toi, Olivier, en attendant?
2: J'avais une question sur Internet.
1: Perdu,
2: la question, c'était tout simple. Est-ce que l'alcool pour toi est moins cher dans les rêves parties que dans les bars?
0: Dans les rêves parties, en principe, l'alcool est interdit.
2: D'accord.
0: On va y venir.
2: D'accord.
1: J'ai tous mes disques en plus.
0: Ah bah.
2: D'accord.
0: Donc.
2: L'alcool est interdit, donc il n'y a pas d'alcool du tout dans les rêves parties.
0: Ben normalement, c'est interdit, donc on va. C'est pas la peine qu'on commence à saccager le débat si c'est pour dire n'importe quoi.
2: D'accord. Et sinon, on est 6789 maintenant. Donc ça, c'est Culasse qui me donne les chiffres.
0: Non, non, mais attends, Olivier. Oui. Moi, je vais te dire une chose. Moi, je veux des chiffres réels. Je veux pas des chiffres d'auditeurs qu'on nous donne.
2: Non, non, c'est le chiffre réel. C'est celui qui c'est le chef de l'internet. Et donc, il me donne les chiffres exacts de l'internet, tu vois. Et la seule question qu'il y avait aussi, est-ce qu'il y a moyen de partir en bad trip pref party?
0: De quoi?
2: Un bad trip pref party.
0: C'est quoi ça?
2: Ça, je sais pas.
0: C'est... Ah bah, moi non plus.
2: Bon, d'accord.
0: Donc, voilà. Alors, tu m'as dit, on était 6000.
2: Alors, 6000. Oulala, attends, maintenant, c'est redescendu 5426. Parce qu'ils disent, qu'est-ce que tu fous, Gérard? Ton débat, ça démarre pas, c'est nul.
0: Ah ben, ça démarre pas. Pourquoi? Parce qu'on n'a pas d'auditeur. Alors, on a Gauffier. Gauffier.
3: Faut les mettre à l'antenne, ça. Vous devez faire ça. Alors, parce que là, on va plus s'en sortir.
1: Non, vous excusez, sinon... c'est une première avec une équipe qui est assez. Là. Bah, c'est le bordel ce soir. Hein. On dépassera d'un quart d'heure. Alors,
6: bordel,
1: qui
6: quelque chose de mignon là.
1: Quel est votre prénom alors qui est là? Parce que là, on s'en sort plus là.
0: Gauffier. Alors...
6: Oui.
0: Gauffier Marseille 108-9.
4: Gauffier, c'est celui qui nous a lâché. Voilà.
0: Ah, donc il est parti.
6: À lâcheur. Moi, okay. C'est Antonio, je suis toujours là. Bonsoir.
0: Ouais, ben Tony, t'es toujours là.
7: Oui, il y a Laurent aussi. Bonsoir.
0: Ouais, il y a Goldo, comme par hasard.
6: Le truc de
7: Laurent Charnier. Oh, t'as brisé,
0: non, non, il y a Goldo.
7: Non, non, j'appelle de Indianapolis.
0: Il y a Goldo.
7: Bonsoir, l'équipe.
0: Tu vas pas commencer à me casser les couilles, Goldo, d'accord?
7: Laurent Charnier, il y a erreur.
0: Pour l'instant, je parle sur la ligne numéro 5, il y a Goldo.
1: Bon, alors attendez, ce que je vous propose, je vais mettre un disque et je vais gérer le standard comme avec les nouveaux.
6: Ça se passe bien, là.
1: Non, mais là, il
6: y a une crise de parano, là.
1: Il y a un petit problème.
0: Attends, la crise de parano, mon pote, si t'es pas content, tu vas te faire sodomiser. D'accord, ferme ta gueule.
1: Voilà, ils ont été zappés. Il y avait aussi. Tiens. Allez, on va se mettre un petit disque et on va se retrouver juste après. Hein, GG. On va lancer le vrai débat. Vas-y, balance alors.
0: Mais c'est quoi le titre?
1: Ah, je sais plus. C'est le bordel.
0: Moi non plus.
1: Tout mes pédro piqué, tous mes papiers, il n'y a plus rien. À tout de suite.
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0: Et voilà, bonsoir à tous. J'espère que ce coup-là, on est bien parti. Donc,
2: j'espère aussi.
0: Alors, à l'aria, donc tout a changé. C'est Olivier Dapro sur l'internet. C'est Valérie. Bonsoir Valérie.
9: Bonsoir. Il y a un message déjà. J'aurais jamais osé dire que GG, je l'ai vu à Nanterre avec deux Brésiliennes.
0: Non mais ça je m'en fous. Des messages comme ça Valérie tu me les dis pas. Et alors par contre surtout Valérie.
9: Ouais.
0: Qu'on se mette bien d'accord. Mm-hmm. Les messages sur Sandy tout ça je ne veux plus en entendre parler. D'accord.
9: Pas de problème.
0: Donc un débat okay, sur.
2: Et t'évites les cotons-tiges, tout ce qui est vol dans le portefeuille et tous ces trucs là tu vois. Je préfère le dire d'avance parce que tu vois elle connaît pas
0: toi,
2: bien.
0: Tais-toi. Donc au standard vous avez que Pauline pour l'instant. On attend, je sais pas qui va venir soutenir Pauline pour le débat. Alors donc on a Technivulve.
10: Technivulve, oui bonsoir.
0: Rouen, ta fréquence s'il te plaît.
10: C'est 104.5.
0: Merci.
10: Bonsoir tout le monde, la nouvelle équipe. Bonsoir Gérard.
0: Bonsoir à toi. J'espère que t'as passé de bonnes vacances.
10: Très voilà. Bien et toi?
0: Bah ouais moi aussi. Je suis un petit peu bronzé mais pas beaucoup.
10: T'as bronzé d'où?
0: Du cul. Voilà. Didi Jérôme.
11: Bonsoir. C'est Didi Jérôme.
0: Ta fréquence
11: 102.5.
0: Merci.
11: Je suis disc jockey en race party.
0: D'accord, et ben justement on va en parler. Dimitri From Penis.
12: Oui, bonsoir, c'est Dimitri From Penis.
0: Ta fréquence?
12: Alors j'appelle de San Francisco, c'est 118.8. Bonsoir tout le monde.
0: T'appelles d'où?
12: De San Francisco, c'est dans le Morbihan.
0: Dans le Morbihan, s'il te plaît, on articule quand on pète.
12: Pardon.
0: Et on donne sa fréquence?
12: 118.8.
0: Ok, et pour terminer... Rêveuse.
13: Bonsoir Gérard.
0: Bonsoir Rêveuse, t'appelles d'où?
13: J'appelle de Paris, 101.9.
0: Ok, oui. Allez, on va y aller. Oui. On va y aller, c'est parti pour la première question.
11: C'est parti, c'est la folie dans le studio.
0: Non, y a pas de folie. Oh. On se calme ou sinon c'est moi qui vire.
11: Le putois de Nanterre.
0: Celui qui vient de dire le putois de Nanterre va fermer sa gueule, sinon il va retourner au standard tout de suite. En de bon entendeur, salut. Donc voilà, donc alors première question, que pensez-vous des rêves parties et avez-vous déjà participé? On va demander, tiens, bah, Gigi Jérôme, comme il en fait partie de ce coin-là.
14: Oui, alors moi, oui, je mixe en fait en rêve partie, donc ce qu'on fait, nous, c'est qu'on fait des flyers pour engrainer du monde à participer à ce genre de fêtes qui sont très bien pour les jeunes. C'est un phénomène de société. Donc moi je protège mon business, c'est normal. Je mixe en rêve party, que ce soit dans des châteaux, dans des catacombes, voire dans des caves. Mais ce que je préfère, c'est le plein air pour la propagation du son et je mixe en platine MK2.
0: Okay.
14: Et, non, j'ai pas fini.
0: Ouais, vas-y.
14: Ok, j'ai fini.
0: Bon, ok. Technivule.
15: Eh bien, écoute, j'ai participé à plein de festivals.
0: Festival.
15: Des festivals. Un festival des festivals.
0: Non, on dit festival. Chez moi, des festivals, ça n'existe pas encore.
15: Ah non, un cheval des chevaux, donc.
0: Vas-y, festival.
15: Un cheval des chevaux, bref.
0: Ouais, et, vas-y.
15: plein de festivals en plein air, et aussi des festivals sous chapiteau.
0: Non, mais attends, Hey, tu dis festival parce que des festivals ça existe pas chez moi. C'est pas mon vocabulaire.
15: Ouais. Ah bah c'est peut-être pas le tien, mais c'est celui que j'utilise.
0: Non, ça existe pas. Des festivals, j'ai regardé dans un dictionnaire, ça existe pas, d'accord?
15: Ah ouais.
0: Alors c'est des festivals, d'accord? Alors en de bon entendeur, salut.
15: Je veux dire comme toi, j'avais l'air d'une conne, mais c'est pas grave.
0: De toute manière,
15: plein de festivals. En plein air sous chapiteau, aussi dans des endroits un peu plus originaux comme des églises, des cimetières, tout ça.
0: Oh non mais c'est bon, on va pas parler d'églises et des cimetières. Je t'en supplie.
15: Ça accueille des festivals.
16: Bah ouais.
15: Festival, excuse-moi.
16: Plural.
0: Dimitri
16: from Pénis. Bah écoute, non, moi je suis d'accord. On fait des teufs dans des endroits insolites, des morgues par exemple. Moi je sais qu'une fois on a kiffé dans une morgue. Mais moi, je suis plutôt branché tripartie, hein, quand même.
0: Ouais.
16: Donc plutôt crève.
0: Non, mais ce qu'il y a... attention.
16: Bah, moi,
0: attends, Dimitri.
16: Ouais.
0: Dimitri, commencez pas à me parler de la morgue et tout ça, parce que c'est pas du tout le thème du débat.
16: Non, mais moi, je te branchais sur le tripartisme. Parce que moi, tu vois, mon truc, c'est plutôt... voilà.
0: Tripartie. Les triparties et les rêves parties. Voilà, on est bien d'accord, voilà, c'est le thème du débat.
16: Ouais, mais moi, je kiffe, par exemple, le triolisme aussi, tu vois. Ça le fait bien, bien quoi.
0: Ok. Rêveuse.
17: Ouais, bah moi j'aime bien rêver avec mes potes et tout, enfin, rêve, les rêves parties, c'est...
18: c'est pas
17: nous, quand on fait des rêves parties, c'est vraiment, on rêve toute la nuit, quoi, et c'est vachement cool, quoi, enfin, je suis toujours dans la vigne et tout.
18: Gérard,
0: oui.
18: Est-ce que tu vas parler un petit peu des substances illicites qui traînent dans ce genre de milieu?
0: Attendez, vous allez pas commencer à me demander ce que je vais parler... lors des questions,
18: c'est moi
0: qui fais mon débat, c'est moi qui pose les questions, c'est vous qui répondez.
16: Est-ce qu'on peut en parler ou pas?
0: On va en parler.
16: Donc on parlera du carré de
18: guignol. Mettre en garde la jeunesse actuelle.
0: Non mais alors par contre, celui qui s'amuse avec un portable,
16: arrête.
0: Ça m'énerve.
17: Parce qu'on a une masque là, c'est pas agréable.
0: Oh. Bon alors, donc tout le monde a répondu?
16: Ouais.
17: Bah ouais. Hein.
0: Eh ben, je pense que moi, j'ai jamais eu l'occasion d'y aller.
16: Ouais.
0: Donc, je peux pas savoir comment que ça se passe et je sais. Comment?
18: Est-ce que tu serais prêt à venir si je t'invite, Gérard?
0: Non.
18: Pourquoi?
0: Non, parce que mais je veux pas dans des trucs comme ça parce que c'est trop le bordel.
17: C'est sympa, c'est sympa. Sur la techno.
0: Hein?
17: Est-ce que tu enjoues ton corps sur la techno?
0: Non, je.
17: Sur le techno.
16: Un petit peu quand même.
0: J'aime pas trop j'aime bien la techno, ouais. Mais question lancée, non, c'est pas mon style.
16: Quand t'allais à la loco, tu dansais un peu quand même à l'époque.
0: Ouais, mais ça remonte à combien de temps?
16: Je sais pas, dans ta jeunesse, quoi.
18: J'ai ton cul à la loco, GG.
16: Ouais, tu remets un peu quand même. T'allais dans les soirées et tout, t'étais un teufeur en fait à l'époque.
0: Non, mais attendez.
16: Non, maintenant t'es rangé, mais avant t'étais un gros rêveur.
0: Comment ça, je suis rangé? Non, je suis pas rangé.
16: Si, tu t'es calmé un petit peu quand même. Tu vieillis, tu prends de la bouteille, comme on dit.
0: Il y a peut-être une question internet avant de vous répondre sur vos questions cons là.
19: En fait, il y a des gens qui voudraient parler de Sandy, donc est-ce que tu veux en parler?
0: Non.
19: Non. Qui demande si elle a déjà été dans une sex party.
18: On parle pas de Sandy ni du pont de l'Alma.
0: C'est même pas la peine.
2: Non mais surtout les mecs. Faut surtout éviter le sujet des plaques de verglas et tous ces trucs là quoi. Ce serait sympa.
0: On peut savoir combien qu'on est sur le site internet déjà pour commencer.
19: Bah écoute, je sais pas du tout.
2: 6756 je crois. Enfin moi c'est là où quand je suis parti il y avait 6756.
19: Là on en est à 8572.
0: Tu cartonnes.
2: Maintenant si tu pouvais embrayer pas la vitesse d'un camion parce que tu peux plus mais.
0: Alors la deuxième question. Donc maintenant on va en venir.
20: Ouais.
0: Comme il y en a, comme Gigi et puis Dimitri, ouais, ont voulu savoir. Merci Olivier.
20: Qu'est-ce qui se passe? Qu'est-ce qu'il fait? Il joue avec les boutons.
0: Par contre, s'il vous plaît. Je sens que je vais m'énerver. Sur 0825 08 5000.
20: Il n'y
0: a personne qui appelle. J'arrête le débat dans moins de quart d'heure. On n'ira pas jusqu'à 2h. Là, on vient de me montrer le téléphone. Il y a personne qui appelle.
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0: Alors, merci.
19: Il y a une question, GG.
0: Oui.
19: Combien coûtent les triparties?
0: Ah bah justement, là, je pense que ça doit être gratuit. Parce que comme c'est des trucs qui sont faits comme ça en plein air, je pense que c'est gratuit.
20: Ouais, c'est tri, quoi. En anglais, c'est tri, quoi.
0: Oui, au standard, on a quelqu'un d'autre à la place. Qui c'est qui a raccroché, s'il vous plaît, merci.
20: Bah de rien.
18: Personne, hein.
0: Si, on a quelqu'un qui a raccroché, donc je voudrais savoir qui c'est.
20: Je crois pas, hein.
19: C'est Rêveuse.
0: Rêveuse, ah ben on essaie.
1: On va la rappeler, hein. Voilà.
0: Vous avez reconnu la voix, qui c'est qui est derrière le standard.
1: J'essaie de sauver les meubles. Donc Rêveuse a raccroché, on la rappelle, hein.
0: Donc voilà, donc alors il nous reste.
2: Bon, la question d'après, c'est quoi, Gérard?
0: Alors, à votre avis, faut-il supprimer l'alcool ou autre substance? Et est-ce qu'elles font leurs effets?
2: Oh bah.
20: Ouais. Alors DJ Jérôme.
0: Oui.
20: Alors pour répondre à la question, bon déjà il faut mettre en garde la jeunesse française sur ces produits de consommation qui ravagent.
0: Je préviens, faut répondre sur les deux questions. Ah, oui, l'alcool et les substances, c'est-à-dire
20: T'inquiète, on prend tout.
18: T'inquiète, on va parler d'exe, du gobage d'exe, t'inquiète.
0: Voilà. Non, attention hein. Attention, parce que là,
20: Alors, il faut savoir...
0: Attends. Laissez-moi punir de poser la question.
20: Ouais.
0: On va parler sur les drogues.
20: D'accord, bah attends.
0: Donc, attention, faut y aller doucement.
18: Oui, t'inquiète. Tout en poésie, tout en métaphore.
20: Voilà.
18: Donc, en réparti, il faut savoir qu'il y a des substances comme le LSD qui fracasse un cerveau, un truc de ouf.
19: Genre.
0: Attendez.
18: Salut Rêveuse.
0: Oui.
18: Il y a aussi la cocaïne.
0: Rêveuse qui est revenue.
19: Oui.
18: Qui n'est pas une bonne drogue. Il faut le dire. Ça, il faut le dire. Et c'est bien que tu fasses un débat.
20: Voilà.
18: Il y a les ecstasy. Alors moi, il faut savoir que une fois, je suis allé en rave party comme ça pour triper histoire de voir comment ça se passait. Alors je suis arrivé en rave party et là il y a un jeune sauvageon qui commence à arriver vers moi avec des yeux de lémurien, tu sais, des yeux. Il était tout speed.
0: Non, mais accouche sur la question.
18: Attends,
0: il y a du monde qui veut répondre.
18: Attends, donc il arrive vers moi.
0: Est-ce qu'il faut supprimer l'alcool et autres substances?
2: On n'est pas là pour parler des cotons-tiges et tout ça.
18: Non, ni le.
0: Toi, tu fermes ta gueule.
2: Pardon.
18: Donc il y a un mec, tu vois, il vient vers moi avec des yeux de lémurien, tout speed. Il me fait, ouais, D8. Attends, faut pas déconner.
0: Bon, d'accord, allez. Et donc, Jérôme, au revoir. Allez,
19: il y a une question sur Internet.
0: Oui.
19: Dans une rêve, est-ce que certains objets en bois, comme une jambe, permettent de mieux capter le son?
0: Non.
20: Les BPM, elles passent par la jambe de bois.
22: Elle a raison. Hein.
2: Mais toi, quand même, avec ta protège, Gérard, t'arrives à plus capter le son des rêves parties.
20: Ah, c'est de la cajou, quand même, attends.
0: Bande de caves. Mais vous avez l'intention de me casser les couilles jusqu'à.
22: La couille.
2: Non, c'est pas ça, c'est vrai.
0: Qu'est-ce qu'a dit la couille?
20: La couille.
0: Valérie!
19: Non!
0: Un avertissement!
22: Alors Valérie, c'est pas bien.
19: C'est pas moi.
0: Je veux pas savoir.
20: Bah
2: allez, on enchaîne. Qui veut répondre à la question?
0: On va demander à Dimitri. Donc Gigi Jérôme. Ouais, on vient du
19: Hangar. Remplacé par fromage de cul.
0: Hein?
23: Ouais, bonsoir, c'est fromage de cul.
19: Fromage de cul.
2: Bonsoir, salut fromage de cul.
23: Je suis gendarme, on reste parti.
20: Bonsoir.
23: Bonsoir.
20: T'appelles
0: d'où?
23: J'appelle du Kosovo.
2: Ah bah il y a une question qui va t'intéresser si t'es gendarme parce que j'ai lu les questions à l'avance et il y en a une qui porte sur justement est-ce que les gendarmes devraient organiser les rêves parties eux-mêmes.
0: Eh hey, ta gueule un peu toi Olivier.
2: Ah pardon, fallait peut-être pas la dire.
0: Depuis quand tu depuis quand tu poses des questions
2: que... Je suis désolé.
23: C'est vrai qu'on a certains problèmes pour les gendarmes avec ce genre de manifestation qui implique des sauvageons complètement.
0: Eh fromage de cul, tu fermes ta gueule.
3: Des gendarmes quand même.
23: Attention,
0: ta gueule. Eh, tu vas la fermer ta gueule!
2: Oh, tu parles de... vous calmez, on se calme, vas-y Gérard, pose ta question.
0: T'appelles d'où?
23: J'appelle du Kosovo.
3: Bonsoir, colonel.
0: Oh putain, je sens que le débat il va être vite bâclé ce soir. Ouais.
2: Vas-y Gérard, continue alors.
0: Dimitri!
3: Ouais, Dimitri, écoute, moi je pense qu'il faut faire attention aux dates de péremption. C'est comme les conserves, il y a une date et il faut respecter les dates. À partir du moment où tu respectes les dates, normalement ça passe.
0: Et si on respectait ta connerie, tu crois qu'on pouvait la garder longtemps dans le frigo?
3: Tu peux, ça se conserve bien.
0: Non quoi. Mais, à votre avis, faut-il supprimer l'alcool ou autre substance?
3: Non, les dates sont bonnes, je pense qu'on
0: mais
3: peut...
0: on n'en a rien à foutre, faut-il supprimer l'alcool ou la substance? Ou autre substance, putain, tu vas pas me casser les couilles!
3: Alors la scientifique moelle, effectivement, il faut faire attention, ça peut faire des carnages hein, quand même. Hein.
0: Ah, quand même, t'as quand même compris la question.
3: Moi, j'ai vu des classes entières de CP tomber comme ça, comme des mouches.
0: Hey, Dimitri.
3: Oui.
0: T'as jamais vu ta sœur qui va retourner au standard?
3: Non, mais j'étais à l'école jusqu'au...
0: Allez, côté, au revoir.
20: Mais ta mère a fait du skate, elle a une jambe.
0: Alors là, je préviens.
20: Ah, on a dîné.
0: Fromage de cul.
23: Oui, bonsoir.
0: Alors là, je préviens tout de suite, celui qui vient de dire ça, il a intérêt de le dire tout de suite qui c'est. Et il va virer.
4: Est-ce que je peux te répondre, Gérard?
0: Non, mais attendez.
2: Gérard, on continue le débat, c'est pas grave, on oublie
0: non.
2: Pour une fois, on oublie. Non, continue le débat.
0: Non, mais attention.
4: Allez,
0: parce que, attention, là, il y a un truc que je vais pas accepter cette année.
2: Ça, je comprends.
0: Qu'on parle de moi, de ma famille, de Sandy et de tout ça, d'accord? Alors le prochain... J'ai dit ça, je ne vais pas chercher midi à 14h, je vise tout le monde.
23: On a dit ni la mère, ni les vêtements Emmaüs.
0: Alors, fromage de cul, au revoir. Allez hop.
19: Gégé, il y a une petite question. Est-ce que les camionneurs organisent des triparties sur l'A3 entre deux livraisons?
0: Non. Olivier, s'il te plaît.
2: Oui.
0: J'ai dit à fromage de cul, au revoir.
2: Oui.
0: Donc, le boum boum.
2: Je suis désolé, excuse-moi.
0: Allez, tu le mets, terminé.
2: Voilà.
0: Voilà, comme ça.
2: Moi, je suis intéressé par ton débat quand même parce que moi, j'ai jamais fait de ça, donc j'aimerais bien que tu continues sur tes questions et tout ça, quoi.
4: Très bien.
0: Alors, Technibule.
4: Eh ben, écoute, moi, je dis
5: Gérard,
4: que...
5: on accueille Mobit à l'instant.
3: Oui, bonsoir, c'est Mobit.
4: Salut Mobit.
3: Bonsoir tout le monde.
4: Salut,
3: bonsoir Gérard. Bonsoir.
0: T'appelles d'où?
3: J'appelle de Tombouctouze. Bonsoir tout le monde.
0: Arrête de me donner des noms de villes pourries.
3: Ah non, Tombouctouze, c'est dans le Finistère amer, 117.7.
4: Tu as une très jolie voix.
3: Ah non, c'est dans l'Ouest. Hein.
0: Eh, c'est dans le Finistère.
3: Dans le Finistère amer, dans l'Ouest.
0: Dans le Finistère amer, dans l'Ouest.
3: Ouais, bah oui.
2: C'est
0: d'accord.
2: C'est près de la côte normande, Gérard.
3: Dans 17.7 FM, je vois pas où est le problème.
4: C'est la France.
2: Bon, alors Gérard, ta question...
0: Allez, heureusement qu'on ne comprend pas des
2: sur quoi,
0: français.
2: Je sais même plus sur quoi
0: alors,
2: pour te
0: débattre. Alors, à votre avis, faut-il supprimer l'alcool ou autre substance? Et quels sont leurs effets? Et c'est un débat sur les rêves parties.
5: Gérard, je te coupe.
0: Et les triparties.
5: On accueille Philippe également.
0: Philippe, bonsoir.
7: Oui, allô, bonsoir.
4: Bonsoir Philippe. Bonsoir à tous.
0: T'appelles d'où?
7: J'appelle de Bordeaux.
0: Ta fréquence?
7: En 3.5.
4: J'ai une jolie voix, Philippe.
2: Attends, désolé.
24: Des Pyrénées aux Alpes, au rivage de la Méditerranée, les nuages s'imposeront. La matinée sur la partie est de la chaîne des Pyrénées, sur le midi, sera très orageuse.
2: Ah, d'accord. Non, c'est parce que demain, je...
0: Non, mais alors là, il y a un truc que je ne vais pas apprécier.
25: C'est le bordel, un soir, Gégé.
0: Non, mais c'est la première, mais je vais l'accepter que ce soir. Parce que c'est le retour. Mais je vais pas apprécier ce bordel. D'accord, Olivier?
2: D'accord. Mais moi, j'attends qu'une chose, c'est de parler des
0: rêves. Non, mais tu vois, là, il y en a un qui dit, tu pues du cul. D'accord? Alors, tu as intérêt de
2: faire ton boulot. Ouais.
0: T'as intérêt de faire ton boulot correctement au standard. À l'arrière. Et tu fermes ta gueule, toi, connard, derrière. Technibule.
4: Oui. C'était quoi? Est-ce qu'il faut consommer?
2: Mais répète la question, Gérard, on sait même plus sur quoi ça porte.
0: Non, mais vous allez pas me casser les couilles parce que tout à l'heure, je vais vous mettre un disque et vous allez pas me faire chier longtemps.
4: Vous répétez la question, Gérard.
0: Alors, à votre avis, faut-il supprimer l'alcool ou autre substance?
4: Oui.
0: Et quels sont leurs effets?
22: D'accord. Alors moi, je dis que déjà, il faudrait supprimer l'alcool, mais partout. Mmh. Parce que la substance, enfin les effets, c'est ça rend un peu les gens pauvres types et un peu paumés dans la vie, quoi. C'est pas très agréable ni à voir ni à entendre. Et puis, sinon pour tout ce qui est drogue illicite, je te laisse les énumérer après parce que je pense que tu vas en parler, t'as travaillé. Et je pense que c'est pas bien, mais si tu vas là-bas et que t'as rien pris, t'as vraiment l'air d'un con, donc faut se forcer, quoi. Un petit extra, c'est rien.
0: Mmh. Rêveuse.
6: Bah moi en fait je pense que l'alcool c'est pratique pour désinfecter mais à part ça je sais pas trop à quoi ça sert. Et puis je pense que l'ecstasy c'est pas mal parce que en fait moi je prends ça comme les posologies normales d'un doliprane, donc deux matin, deux midi, deux soir.
0: Mmh. Tu sais ce que c'est?
6: Ouais, je sais ce que c'est l'ecstasy, tu vois, c'est des trucs, des fois il y a des têtes dessus. Mmh. Et moi j'adore, c'est la version Mickey, tu vois, j'ai l'impression d'être dans le monde de
2: je veux quand même rappeler que c'est interdit de prendre ce genre de choses. Hein.
6: Je n'incite pas les gens à en prendre, quoi. Je sais que c'est mon problème. Maintenant, je suis rentré dedans et.
2: Non, parce que tu vois, moi, je vous entends parler.
0: Olivier, ferme ta gueule.
2: Ah, désolé.
8: Oui.
0: Non, mais attends, tu sais ce que c'est, là, ce que tu dis à l'antenne, là? Tu sais de quoi tu parles?
6: Je sais que c'est mal, hein. Moi, je dis pas aux autres d'en prendre. Moi, je dis seulement que moi, j'en prends. Mm-hmm. Et je pense que la radio, c'est un truc anonyme. Mm-hmm. Donc, je pensais que comme tu fais le débat, je crois que j'ai le droit de parler, même si je crois que je suis dans le monde de Mickey tout le temps. C'est vrai, c'est pas tout le temps pratique, quoi, parce que j'ai l'impression que tout le monde ressemble à Donald, mais mais bon.
2: Moi, je suis pas mal, vraiment d'accord. Moi je suis pas vraiment d'accord.
0: Oh Olivier, tu fermes ta gueule un peu.
8: Vas-y mon Olivier.
9: Vas-y tu d'œil.
8: Vas-y mon Olivier.
0: Ah tu d'œil. Voilà. Alors tu vas fermer ta gueule.
2: Non ouais, ce que je voulais dire, c'est parce que quand même, enfin c'est un débat intéressant. Moi je pense que c'est vraiment pas bien, quoi. Enfin c'est quelque chose vraiment à éviter.
0: Non mais si tu veux.
8: Tu penses qu'Olivier, il faut faire des choses pour justement éradiquer ce genre de phénomène qui gagne notre jeunesse actuelle.
0: Tiens, prends le PD là, il va te répondre.
8: Ah je suis pas PD, je suis drogue queen en
6: reste. Tiens,
2: oui il faut absolument agir pour éradiquer ce genre de choses.
8: Ça fait Olivier, mais je te rejoins.
2: Gérard, toi ton avis là-dessus, c'est quoi exactement là-dessus? Non, vas-y, Gérard.
0: Bah alors, tu fermes ta gueule.
2: D'accord, mais tu nous dis sérieusement ton avis.
8: Oui.
0: Tu laisses les gens répondre et après tu fermes ta gueule.
2: Bon, alors ton avis.
0: Pour l'instant, tu laisses les gens répondre. Mobilite.
9: Écoute, moi, sur le principe, je suis contre tout type de substance érogène à la base. Moi, je tourne à la cristalline et à la vitamine C en suppos effervescents, c'est tout. Et je pense que ça suffit pour s'éclater, la rondelle aussi, mais s'éclater, quoi.
0: D'accord.
9: Je pense que t'as pas besoin de rentrer dans des trucs bien compliqués, tout ça. Je veux dire, à l'ancienne, quoi, de la flotte, une petite vitamine C dans le derche, et franchement, t'es parti pour la neuil, quoi.
0: Mmh. Ouais, Philippe.
8: Bah moi je dirais, je rejoins l'auditeur qui me plaît bien, j'aime bien te voir.
9: Merci, bah oui. On va se rejoindre.
8: Je dirais qu'en fait, bah moi je suis pas trop pour les drogues. D'ailleurs, il faut dire aux jeunes que ces drogues-là sont pas bien.
9: Pas bien.
8: Mais ce qui est bien, c'est l'information dans ce genre de manifestation, car il y a toujours une petite brochure qui explique ce que c'est que le LSD, la cocaïne, ce genre de trucs.
0: Non mais attends.
8: Mais par contre, attention, j'ai pas fini. Je dirais qu'il faut pas du tout prendre ce genre de substances. La seule drogue dans la vie, c'est l'amour.
0: Et moi, je vais te dire une chose.
9: Ouais.
0: Parce que là...
9: Corrige-le.
0: Non, mais de toute manière, là, lui, il vient de dire n'importe quoi. Il vient de dire n'importe quoi. Mais il y a un truc qu'il faut bien se dire. Que lorsque vous y allez, dans des trucs comme ça, dans des rêves parties ou des tri-parties, de manière, vous avez plus de 13 000 ou 20 000 personnes. Là, il y en a une qui s'est passée durant cet été. Il y a eu plus de 20 000 personnes et il y a eu des dégâts monstres. Parce que les gens ont bu de l'alcool et on les laisse rentrer. Et ça, je suis pas d'accord. Je ne suis pas d'accord parce qu'il y a des jeunes qui sont entraînés par d'autres personnes qui fument. Et ça, c'est...
9: Mais toi, Gérard, t'as déjà consommé un petit peu ou pas, toi?
0: Non.
9: T'as pas fumé du
8: tout
9: un peu ou pas?
0: Non.
8: Gégé?
0: Non, mais ça, de toute manière...
9: T'as bédave un peu, quand même.
6: Tu veux que je t'envoie un Mickey?
0: Non, mais c'est bon, ton Mickey, tu le gardes, rêveuse.
8: Il y a des problèmes.
0: Alors, attendez!
6: À Winnie, si tu veux.
8: Voilà.
2: On passe à la question suivante.
6: Je voulais savoir s'il avait essayé les champignons avant.
0: Comment?
6: Il avait essayé les champignons.
0: Non.
6: Fais
0: gaffe
6: parce que ça pousse bien sur la
0: cage.
6: Les champignons de Paris.
0: Ouais, c'est ça, les champignons de Paris, bien sûr, continue.
2: Bonjour.
0: Alors, faut-il avoir une... On va pas faire ça.
10: Dérogation.
1: Ouais, bah si. Gérard, t'as beaucoup de larcène avec ton casque.
11: Arrête de baisser la tête ou baisse ton micro.
1: Ouais,
11: quoi.
1: T'as un problème avec ton
11: casque. Non, baisse ton micro plutôt.
1: Comme ça.
12: C'est sa prothèse qui l'a refait. Voilà.
13: Oh là là.
0: Eh, hey, ma prothèse à ton merde, connard.
11: Bon alors, la question d'après, c'est quoi?
0: Ouais,
11: c'est
0: bien. Alors, faut-il avoir une dérogation par la préfecture?
12: Pour
10: bégo?
12: Pour fumer des bédales?
10: Pour droguer?
11: Non, pour les rêves partis. Ah
0: pour les rêves partis, les triparties. Mais moi, je voudrais bien savoir sur l'internet, là, parce que...
19: Quelqu'un qui demande est-ce qu'on peut rentrer en tripartie avec une Volvic Citron à la main, en fait.
0: Ah ben, si ça rien que de l'eau, oui.
10: Ouais.
12: Ah, mais c'est de l'eau.
0: Ta gueule, Philippe.
10: L'alcool, non?
0: Oh putain, mais qui c'est qui m'a scellé?
10: Ouais, allez, on en qui, là?
11: Oui. Sans alcool, la fête est plus folle.
10: Voilà.
0: Bon, Olivier, tu fermes un peu ta gueule, s'il te plaît. On est combien sur le site internet avant qu'on...
19: On en est 10 558.
0: Hein? 10 558?
19: Ouais.
0: Non, mais j'hallucine, il a
19: ça augmente, hein.
0: Il a peine,
19: c'est hallucinant, hein.
10: Tu cartonnes.
0: Il a à peine une heure du matin, on est déjà à 10 000. Ah, et on finit à 2 heures, hein, n'oubliez pas, hein.
10: Tu déchires.
12: C'est un beau gosse.
0: Et alors, faut-il avoir une dérogation de la préfecture pour organiser des triparties ou des rêves parties? On va demander à Technibulbe.
12: Non, bah oui. En fait, non, parce que le but de la tripartie, c'est que ce soit, une fête sauvage. Et tu peux pas faire une fête sauvage avec des keufs autour, quoi.
0: Mmh. Non, mais attends. Non, attends.
10: Attends,
0: Technivule. Est-ce qu'il faut une dérogation? Par exemple, pour les organisateurs, est-ce qu'il leur faut une dérogation? Mais c'est
12: non,
0: ça?
12: Non,
0: sauvage,
12: non. Je te dis que c'est une fête sauvage.
10: Mmh. Sauvage. Comme toi, t'es un enfant sauvage, donc pareil.
0: Bah alors, Mobit. Mobit.
10: Oui, bonsoir.
0: Au revoir.
12: Au revoir. Mobit. Lâche ton numéro.
13: Au revoir.
0: Okay. Voilà. Comme ça, ça va plus vite avec moi.
12: Voilà.
0: Alors, donc, Technibulle, pour toi, c'est oui.
12: Mais non.
0: Non, t'es pas d'accord pour une dérogation de la préfecture.
12: Bah non, c'est pas le but.
14: Gérard.
0: Oui.
14: On accueille Monsieur Delaplace, tout de suite.
0: Alors, Monsieur Delaplace, bonsoir.
25: Bonsoir.
0: T'appelles d'où?
25: J'appelle de l'Oise.
0: 101.9, merci.
25: Voilà.
0: Non mais quand je demande t'appelles d'où, tu me dis simplement 101.9, c'est tout,
11: ouais,
0: je comprendrais.
11: Enfin Loise c'est Chantilly et c'est 107.3 là-bas.
0: Bonsoir, ouais c'est ça, fous-toi bien de ma gueule toi. Allez, éteins ton micro, fais ta réa et ferme-la. Donc t'as entendu la question, monsieur Delaplace?
25: Ben effectivement, j'ai bien entendu la question.
0: Bon, c'est bon, on va demander à Rêveuse.
13: Ouais, bah moi je suis un peu comme technobulbe, quoi, tu vois.
12: Vulve, comme une vulve.
13: Vulve, d'accord, technovulve. Oh, c'est très sexe, en fait. J'aime bien.
0: Non, c'est technivule, hein.
13: Ah, moi, bon, c'est pas grave.
0: Eh, le portable qui sonne m'énerve. Le putain de portable qui sonne m'énerve. Merci.
25: Ça va mieux comme ça.
26: C'est Monsieur Delaplace qui fout sa merde, là.
11: Ah non, mais les interférences, ici.
25: Non, mais écoutez, monsieur, là, je vous écoute d'Internet.
0: Alors... Rêveuse!
13: Ouais, donc moi, je disais que j'étais d'accord avec Technovulve, enfin, il n'y a pas besoin de trop de dérogations, en fait, ouais, c'est carrément sauvage, c'est...
11: Allô?
0: Olivier, s'il te plaît, tu sors dehors!
13: Ah,
0: attendez, s'il vous plaît, s'il vous plaît. Olivier, tu sors dehors!
11: Ouais, bon, bah, je te rappelle.
0: Oh, tu sors dehors!
11: Ok,
0: salut. Tu sors dehors!
26: Ok, bisous, bébé.
11: Non, je suis désolé,
0: Mais tu sors dehors, là.
11: Non.
0: Hop.
26: Mais qu'est-ce qui se passe?
0: Eh, tu sors dehors, là, maintenant.
26: Ah non, Olivier, reste.
0: Allez, hop.
11: Non, parce qu'il y a plus personne.
0: Eh, c'est moi qui commande.
11: Je peux pas ne pas répondre.
0: Tu sors dehors!
11: Bon, 5 minutes au coin, je reviens.
0: Tu sors dehors! Attends, tu te crois où, là? C'est comme si que moi, je mettais mon portable allumé.
25: Non, mais oh!
19: GG, il y a une question.
0: Ouais.
26: Raison,
1: attends, il y a plus personne à l'arrière.
0: Non mais mais de manière.
19: Bah faut qu'il revienne.
0: Non, pour un son il reste dehors. T'éteins ton portable.
25: Bon ça va, il
0: neige
25: pas dehors.
26: C'est important le coup de fil.
11: Non mais c'est parce
0: non,
11: que
0: non,
11: j'avais
0: mais j'en ai rien à foutre.
11: J'ai plein de messages de directeur d'antenne qui.
0: Non mais
11: qui
0: moi j'en ai rien à foutre. Les messages de directeur d'antenne, j'en ai rien à foutre.
26: Attends, c'est ton patron,
0: pour un son, t'es en train de travailler pour moi, le reste je m'en bats les couilles. D'accord.
26: La couille.
25: GG. On dit les boulettes. J'ai appris.
0: Le début de l'émission, on termine dans une heure.
25: En plus, hein, une heure, ça va vite. Hein.
0: Ouais, tais-toi, ferme ta gueule. C'est pas toi que je m'appelle. Quand je t'appellerai Pochang, tu sortiras de sous le lit.
26: Yes, c'est la première de la saison.
0: Question internet.
19: Il y a Super Tomate qui demande s'il existe un permis de tripartie.
0: Non. Bah non, parce que justement, si on fait une dérogation, on n'a pas besoin de permis.
19: D'accord.
0: Donc, je repose la question. Donc, rêveuse, tu répondras tout de suite après. Mais monsieur Philippe. Philippe une fois, Philippe deux fois.
1: C'est moi qui sortais parce que je pensais qu'on mettait un indice.
11: Voilà, on va mettre un indice.
0: Non, mais... Ah bon,
11: je te fais des signes depuis tout à l'heure.
0: Alors, rêveuse.
1: Alors, j'ai tout enlevé, je sais plus où ils sont. Voilà, c'est bon, voilà.
0: Rêveuse.
26: Tu es RTL ou quoi, là?
0: T'es RTL, tout à l'heure, tu as dégagé, tu vas voir ouais. Si t'es RTL, là.
26: Eh Gérard, pour tu sais la prévention pour les drogues là.
15: Et Max enlève.
26: Est-ce que tu penses genre de tu sais faire une affichette avec ta photo et pour dire aux jeunes si vous prenez des substances illicites vous ressemblerez à ça. Est-ce que tu penses que ça sera une bonne campagne?
0: Est-ce que tu penses que ta connerie a ferait mieux de fermer ta gueule?
15: Est-ce qu'ils sont possibles sur la photo?
26: Non, il m'a pas viré là. Il faut pas déconner les mecs là.
0: Merci.
26: Bah de toute façon tu sais pas qui je suis.
0: Ouais, mais de toute manière, je veux pas le savoir.
26: Voilà.
11: Bon, bah, on va peut-être mettre un petit disque, Gérard.
0: Donc, non, mais il y avait une question internet qui était importante, mais...
19: Non, mais en fait, tout à l'heure, il parlait du permis à points pour les tripartites.
0: Ah oui, j'avais répondu non, ouais, voilà. Là-dessus. Donc, alors, Technivule.
11: Non, on va mettre un disque, là.
0: Non, mais attends, tu permets que...
11: Bon, d'accord.
0: Technivule.
25: Mais, ça fait une minute que je suis là et j'ai pas encore parlé.
0: Rêveuse.
15: Oui.
0: Toujours là?
15: Oui,
0: bon, alors, Philippe.
15: Oui.
0: Philippe, on y a dit au revoir.
15: Non, je suis là.
0: Non, on t'a dit au revoir.
15: Mais non, parce que j'étais en rotaine, GG.
0: Non, mais je t'ai dit au revoir.
15: Bah pourquoi?
11: Mais tu l'as pas dit au revoir, mais pas du tout, mais ça va pas.
0: Ah, mais si.
15: Bah attends, j'ai répondu. J'ai rien dit.
11: Mais pas du tout, il a rien dit depuis qu'il est là.
0: Quel est le connard qui a répondu à sa place?
11: C'est un autre, mais je sais plus.
15: Ouais,
0: et monsieur de la place.
25: Oui, bonsoir.
0: Donc, alors, la question, c'est faut-il avoir une dérogation de la préfecture? Et on va s'écouter les extras en folie. Je plane à 1000. À 10 000...
1: Attends, mais tu sais pas lire, les extas.
0: Non, mais attends, qui c'est qui a écrit?
1: C'est les extas.
0: Bon, les extas en folie, je plane à 10 000...

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1: Et voilà, rebonsoir à tous. Alors là, ce jingle, je pense qu'on va le supprimer dans...
2: Je reviens, attends.
1: Non, mais on va le supprimer. Donc on venait s'écouter les Estas en folie, je plane à 10 000 pieds. Et donc, suite du débat 1h55, et on m'a donné des chiffres internet, 10 776. Donc je pense que on va atteindre des records pour le premier débat. Et je l'espère. Donc, on a toujours Technibulle.
3: Oui, toujours. Rebonsoir tout le monde.
1: Rêveuse.
3: Rebonsoir tout le monde.
1: Rebonsoir Philippe.
4: Rebonsoir tout le monde.
1: Et oh. Monsieur de la place.
5: Bonsoir.
1: Eh, je te parle.
2: Il t'a dit bonsoir. Il t'a dit bonsoir.
1: Donc, la question, je vous la répète plus.
3: Philippe, tu m'excuses.
5: C'est bien, comme ça, il n'y a pas de débat.
3: C'était les dégorations.
1: Dérogation. Oh putain, mais oh. Attendez. Faut vous dire une chose.
3: Oui.
1: Quand je vous pose la question avant la musique, vous l'écoutez parce que je vais plus les répéter cette année.
3: Excuse-nous, Gérard. Vas-y, on t'écoute.
6: C'est Philippe, j'aimerais répondre.
1: Non, c'était pas.
6: C'est
1: ouais.
6: C'est pas mon tour.
1: Vas-y, Philippe, alors.
6: Alors, moi, pour répondre à ta question, Gérard, je dirais que non, il faut pas de dérogation parce que c'est des choses qui se font comme ça, sur le vif.
1: Attends, 5 minutes, Philippe. Olivier.
6: Oui.
1: Olivier, s'il te plaît.
2: Justement, je fais en sorte qu'il ne sonne pas.
1: Non, mais tu éteins ton portable parce que là, sinon, moi, j'allume le mien et c'est terminé.
3: Tu peux allumer le mien aussi?
1: Non. Laissez les portables éteints, surtout, je vous en supplie.
2: Je voudrais vraiment, Gérard, que tu restes accroché un peu à ton débat, parce que je te jure, depuis le début, tu passes ton temps à parler sauf de ton débat.
1: Philippe, tu t'écrases. Moi, je m'occupe de mon équipe, parce que c'est que cette année... tu fermes ta gueule.
2: Ça y est, je les ai coupés.
1: Merci. Donc, moi, cette année, là, pour la nouvelle saison, je veux une équipe du tonnerre. Je veux pas une équipe de merde. D'accord. Alors Olivier, ton portable, tu le laisses éteint et c'est terminé.
2: C'est bon.
3: Allez GG, on avance.
1: Donc alors, faut-il avoir une dérogation de la préfecture? Donc Technibulle, tu m'avais dit non, toi?
3: Ouais.
1: Hein? Rêveuse?
3: Pareil, j'avais dit non, en fait, c'est un truc libre, tranquille, qui se fait là, comme ça, tout de suite, maintenant.
1: Mmh.
3: C'est un peu comme le sexe, quoi, tu vois, c'est, tu décides le matin que tu vas faire ça le soir, donc c'est vraiment tranquille, quoi, pas besoin de dérogation. Puis au pire, tu demandes une dérogation aux vaches avant pas que ça tombe, quoi, tu vois.
6: Je viens de filer mon collant.
1: D'accord. Philippe?
6: Oui. Moi, je dirais que, justement, il n'y a pas besoin de dérogation parce que c'est des choses qui se font illicitement. Donc, ça se passe comme ça, quoi. S'il y a des dérogations, c'est plus une techno, hein. C'est une boîte.
3: C'est une fête sauvage.
1: Donnez vos noms quand vous répondez comme ça, hein, parce que je veux pas savoir qui c'est.
3: C'est Philippe.
1: Non, mais rêveuse et Technibulle, c'est qui c'est qui m'a dit c'était une

0: à des suffrages et des affaires culturelles.
1: Tu vas pas remplacer Monsieur Mazur, hein, tu vas pas me faire un speech pour rien du tout.
0: En plus,
1: hein.
0: Bon, écoutez, je vais résumer tout cela. Eh bien, écoutez, moi, j'ai mes grands-parents qui ont un près de 28 mètres de long. Hein. Alors, l'année dernière, ils avaient organisé un rave party, comme on dit en anglais. Exactement, il y avait 2987 personnes. J'ai pas dit 2986, mais 2987 personnes.
1: Ah, c'est bon, ouais.
0: Et ils se sont installés sans dérogation. Malheureusement, c'est ce qu'on appelle de la mafia.
2: C'est pas
1: dit,
2: de toute façon, c'est pas...
1: Non, mais, là, je veux te dire une chose, que là, déjà, tu pousses un peu le bouchon trop loin.
0: Oui,
1: donc, je crois qu'à mon avis...
0: C'est mon opinion, t'as pas compris
1: la question.
2: Non.
0: Ah, bah écoutez, je fais quand même du droit, donc je sais de quoi
1: non, mais attends, tu vas remplacer Monsieur Mazur, alors dégage. Ouais. Allez hop.
2: Je l'ai reconnu.
1: Ouais, mais de toute manière... Bonne nuit. Pauline.
3: Oui.
1: Monsieur de la place, au revoir. Hop, terminé.
4: Menteur. Il est en BEP plomberie.
1: Ouais, non, mais il va remplacer Monsieur Mazur.
5: Gérard.
1: Bon, alors.
5: Il y a une question. Triparteur qui demande, existait-il une carte de fidélité pour les tripartis?
1: Non, justement. Et c'est là, le problème.
2: Ne perde pas.
1: Comment? J'ai mal entendu, là.
4: Non, mais arrête de te braquer tout le temps. Continue.
2: Vas-y, Gérard, on t'écoute.
5: La réponse,
1: c'est non. C'est que y a pas assez de personnes. Et puis, de toute manière, c'est des trucs comme ça dans la nature. Il y a normalement, il faudrait que les organisateurs aillent des dérogations de la préfecture pour qu'il y aille moins de danger. Parce que cette année, il y a eu quand même deux ou trois morts lors des rave parties suite à des substances d'alcool et tout ça. Et donc, faudrait que ça s'arrête.
4: On va pas en parler.
1: Non, mais faudrait que ça s'arrête, parce que si sans arrêt des rave parties, ça se termine comme ça. Normalement, il y en a une qui devait se dérouler en France, et en fin de compte, ça s'est terminé en Italie. Et le système de Sono a été bloqué.
4: Mais toi, pour toi, Gérard, c'est plus un problème politique ou c'est plus un...
1: Bah disons, maintenant la question va en venir, va venir là-dessus.
2: Ouais.
1: Mais là, je vais être clair avec vous.
2: Ouais.
1: C'est que là, je veux faire un débat là-dessus parce que j'ai suivi l'actualité qui s'est produite.
4: Ouais.
1: Et là, maintenant, la question, c'est, pensez-vous que le gouvernement fasse des lieux hors aménagés pour les rêves partis et les tripartis?
5: Gérard,
1: oui.
5: On accueille Roman Baze.
1: Comment?
6: Roman Baze,
1: t'appelles d'où?
6: J'appelle de Melbourne, 116.6.
2: Ah, oh, c'est chouette là-bas.
1: Merci.
6: Voilà.
1: Donc, t'as entendu la question?
6: Ouais.
1: Mais c'est bizarre. Attendez avant de répondre.
6: Oui.
1: Valérie?
5: Oui.
1: On n'a pas pu avoir de sondage?
5: De sondage?
1: Des sondages à la con. Alors Philippe, si t'es pas content, tu vas retourner chez toi vite fait, bien fait.
6: C'est pas Philippe.
1: Non, parce que moi j'aurais bien voulu avoir les sondages. Pour savoir le nombre de personnes.
7: Bon, tu retournes un peu sur ta question là, parce que les sondages et tout ça c'est très bien, mais la question.
1: Non, mais attends Olivier, tu permets, c'est mes débats, donc j'ai le droit.
2: Gérard, sans t'offenser, Olivier, il a raison, faut qu'on.
1: Non, mais attends, débat, moi j'ai jusqu'à 2h du matin, donc j'ai le droit d'avoir mes sondages.
2: C'est bientôt.
1: Maintenant, je veux le chiffre internet avant que vous répondiez tous.
7: Oh non.
1: Bah si, j'ai le droit.
5: En tout cas, il y a 73% des gens qui disent que t'es râleur. Hein.
1: Ouais, c'est bien. Alors le chiffre internet.
5: Attends, je m'en occupe.
1: Chiffre internet, je veux le nombre d'auditeurs sur le net.
6: Allez.
5: On en est à 11 525.
1: Ah bah c'est bien.
6: Oh là là.
1: 11 525. Et il est qu'1h05 du matin, hein, je vous préviens.
5: C'est que commencer là. Hein.
6: Ouais.
1: On vient que de commencer. Alors dans le débat là. Pour le premier débat, oui, comme Max y disait, malheureusement, vous l'avez tous reconnu, c'est lui qui est au standard pour.
7: Mais Gérard, ta question.
1: Pour la première, ta gueule. D'accord. Olivier, tu fermes ta gueule.
7: La question au niveau des endroits là, on n'a rien compris.
1: Non,
7: mais
1: donc, pour la première fois que Max est dans au débat de la rentrée, ça me fait plaisir. Au moins, c'est pas le bordel comme avec vous quand il y est pas, d'accord. Alors maintenant, tu fermes ta gueule.
5: Et les tripartis, GG.
1: Merci. Alors, pensez-vous

0: que le gouvernement fasse des lieux aménagés pour les rêves parties et les street parties. On va demander à Technibule de Rouen.
1: Oui, ça s'appelle des boîtes de nuit.
0: Non, les street parties et les rêves parties, c'est des trucs qui se déroulent en plein air.
1: Oui, bah des boîtes de nuit en plein air.
0: Mm-hmm.
1: Mais il y a aussi des street parties sous chapiteau, hein.
0: Ben ça c'est ce qui s'est produit il y a pas si longtemps que ça, je sais plus quand, pas loin de chez vous, hein.
1: Il y a aussi dans des donjons, enfin il y en a partout.
2: Ouais, hein, dans des trucs affectés.
0: Non mais est-ce que vous pensez que le gouvernement devrait faire quelque chose?
2: Attends, GG.
0: Oui, c'est qui?
2: C'est Roman Bays.
0: Ouais.
2: Moi en fait, on est dans une famille où il y a des agriculteurs, je pense à mon oncle notamment.
0: Mm.
2: Et en fait, bah eux une fois, ils ont eu un terrain qui a été ravagé par une teuf, en fait, tu vois, ils sont venus le lendemain matin, ils se sont rendus compte qu'il y avait des gens qui avaient fait la teuf.
0: Mm.
2: Et en fait, bon bah ça posait des problèmes parce que les mecs, ils avaient laissé des trucs qui traînaient, tu vois, des saloperies, des cochonneries.
0: Mm.
2: Quand il a remis ses moutons à paître, le bélier en fait, il avait gobé des trucs, tu vois.
0: Attends,
2: il a pécho la voisine.
3: Les animaux.
0: Non, attendez. Oh,
3: les animaux sont pas préparés.
0: Roman Bedge.
2: Oui, bah oui.
0: Moi, je vais te dire une chose. Les trois quarts du temps, normalement, si les organisateurs qui font ça, en principe, ils doivent nettoyer. Ça doit être nettoyé le lendemain.
2: Là, c'était des sauvages. Attends.
0: Moi, j'ai vu là récemment cet été. Il y a eu des soirées qui ont été faites comme ça. Ça a été nettoyé.
2: Attends, moi j'ai vu le carnage. Attends, c'était un massacre. Hein.
1: Et t'as pu revendre après?
2: De quoi?
1: T'as pu revendre?
2: Ce que j'ai trouvé par terre. Bah oui, bien sûr, j'ai fait un business avec. Mais bon, le bélier, il avait bégon entre temps. Il a quand même pécho la.
0: Philippe.
3: Oui. Alors moi, pour répondre à ta question, je te dirais que je pense que les politiques ont leur mot à dire sur ce sujet-là,
0: mmh.
3: Étant donné que ils ont trouvé rien d'autre à faire que de s'augmenter 70% de leur salaire,
0: mmh.
3: Et alors que nous, la France d'en bas, et ben pendant ce temps-là, on souffre.
2: Ouais.
3: Moi, je sais quand t'es content tout à l'heure,
0: décidément. Roman Bedge,
2: oui, je me tais.
0: Écrase.
3: Ouais. Ouais. Et donc voilà, bon moi je suis d'accord avec toi, il faut que les politiques s'engagent totalement dans ce problème des free parties et des animaux qui coupent des queues.
0: Non mais bon OK. Rêveuse.
4: Ouais, bah moi je suis pas du tout d'accord avec Philippe, tu vois, parce que j'estime que la free party c'est fait pour être libre,
0: mmh.
4: Et que s'il y a le gouvernement qui s'il y a le gouvernement qui se met à mettre son nez là-dedans, ça va plus être free, tu vois, ça va être carrément peut-être à la limite théoriquement, idéologiquement, ça pourrait être pas mal, tu vois, enfin avoir de la sécurité et tout, pas des morts à tout va.
0: Mmh.
4: En même temps, enfin ça c'est moins excitant, quoi. Enfin, je sais pas si t'es d'accord avec moi, mais je pense que c'est carrément ennuyant de faire une free party gouvernementale, quoi. Mmh. C'est une free party, c'est la fête de la bière. Hein.
0: Mmh. Non, mais ce qu'il y a, c'est que je demande la question. Donc moi ce que je pense. Moi, ce que je pense personnellement, mm-hmm. C'est que c'est que celui celui qui sort le ministère de l'environnement devrait laisser au moins le moyen aux personnes qui organisent des trucs comme ça,
3: mm-hmm.
0: d'avoir quelque chose pour eux pour le faire.
4: Mais
0: ce qu'il y a, c'est qu'il devrait organiser, il devrait laisser quelque chose pour qu'il puisse le faire.
2: Mais d'accord.
0: Mais dans ces cas-là, regardez, pourquoi qu'ils ont laissé le truc en Italie?
4: Attendez.
0: Moi, je vais vous dire, dans ces cas-là, c'est pas le même problème que nous en France. Alors, pourquoi qu'ils ont mobilisé les camions de Sono?
2: Parce que, attends, la techno italienne, elle est meilleure. C'est pour ça qu'ils ont fait en Italie, c'est tout. La techno,
0: mais
2: elle est meilleure
0: pourquoi
2: là-bas.
0: Parce qu'en France, ils ont pas voulu les laisser passer.
2: Mais pourquoi?
0: Mais il y a eu combien de personnes?
4: Des millions.
0: Il y a eu 20 000 personnes.
2: Ouais.
4: C'est énorme.
0: Il y a eu 20 000 personnes, donc je suis pas d'accord. Okay. Moi, je pense que le gouvernement devrait faire quelque chose.
4: Oui. Non.
0: Mais qui veille avec les organisateurs des rêves parties et des triparties de se mettre d'accord pour dire voilà, on vous donne un terrain, mais après vous le nettoyez, c'est tout.
5: Et tu penses que ça c'est possible?
0: C'est faisable parce qu'en Italie, dès que c'était terminé, ils ont nettoyé et c'était propre.
5: Mais le terrain, enfin, ils le vendent ou ils le
0: louent. Bien sûr.
4: Faire du fric.
1: Mais tu crois que le gouvernement pourrait vendre les...
4: C'est la mafia.
0: Mais attendez, mais qu'est-ce que vous voulez faire des tri-parties ou des rêves parties sur sur Paris ou autre département, sur Rouen? Qu'est-ce que vous avez? Vous avez
4: rien. Bah t'as le bois. Les caves, les châteaux, Versailles, attends.
0: Mais non, mais on a rien sur sur la région parisienne. On a rien. Le bois de Boulogne, attends. Bagatelle, d'accord. Là sur Bagatelle, là t'as du monde pas possible. Parce que Bagatelle est assez grand. Je connais le coin, hein.
2: Ouais, Boulogne aussi, ouais.
4: Boulogne, ouais.
0: Mmh. Donc voilà. Donc on...
2: Parti, hein. Est-ce que tu crois qu'il faudrait mettre plus de flashball et de gilets pare-balles par exemple dans les free parties?
0: Des
2: flashballs et des gilets pare-balles au niveau du budget, tu disais, pour que le gouvernement il donne des moyens.
0: Non mais attends, et là, les gilets pare-balles, on va en venir.
2: Ok, bah cool.
5: Ah bon.
0: Bon, y a-t-il... Ah, voilà. Donc, c'est qui avait posé cette question? Parce que je voudrais bien avoir vos noms quand vous me posez des
2: questions.
0: Hein?
2: Romain Bez.
0: Alors maintenant, la question, là, y a-t-il assez de sécurité lors des rêves parties ou des tri-parties?
2: Tu vois, les gilets pare-balles.
0: Donc, le service de sécurité, attention, j'entends bien, hein.
4: Ouais, ouais.
2: Ouais, moi aussi, ouais.
0: Le service de sécurité, hein.
1: Les gars avec les
4: avec les trucs jaunes, là.
0: Voilà.
4: Les mecs qui ressemblent à des poussins ambulants.
3: Les mecs n'ont pas pu faire flic, là.
4: Yes, c'est ça, ouais, trop.
6: Moi, je pense que c'est pour ça que c'est important que justement que ce soit organisé en collaboration avec le gouvernement et tout ça, parce que si c'est organisé comme ça, il y a un service de sécurité qui est assez important, qui est mis en place.
1: Depuis quand tu fermes
0: Olive,
1: du
0: reste? Non, mais
7: Olive, tu penses pas que justement si les politiciens s'impliquent là-dedans, en fait, ils vont vouloir faire leur beurre avec les entrées des gens qui vont là-bas et même.
6: Bah, le mieux, c'est peut-être demander à Gérard ce qu'il en pense, quoi.
0: Non, mais attendez. Ouais. Parce que là, je viens d'avoir des sondages. Alors, j'ai 72% des gens préfèrent la consommation d'extasis par voie
4: anal, ouais.
6: Bon, enfin, je rappelle quand même que c'est totalement interdit, hein.
0: Non, pas en principe, c'est complètement interdit. C'est complètement
6: interdit. La loi l'interdit en France.
0: Non, mais de manière... Gardez la question que je vous ai posée. Moi, je vous lis les sondages et comme ça, on va s'arrêter après. On continuera le débat. Alors, 12% des gens disent en avoir rien à faire des questions. Ça, je m'en fous. 52% des gens pratiquent la tripartie en string. Bon, ça dépend des gens comment qu'ils veulent s'habiller. Ouais. Ça, c'est pas mon problème.
6: Bon, je rappelle que c'est complètement interdit.
0: 13% des gens ne pensent pas pratiquer participer au tripartie pour cause d'overdose. Ouais, ben ça c'est tous les extases qu'on avait dit. Et 25% des jeunes. 25% des jeunes ont accès aux gendarmes. De quoi? En quoi? J'ai pas compris là.
8: Ils sont pour l'accès aux gendarmes en tripartie.
0: Ah ouais, mais questions. Bien, bon. Non, mais les questions, c'est moi qui les pose. Ça, c'est des sondages. Hein. Donc voilà. Donc les sondages sont terminés. Donc on en a pas beaucoup malheureusement. Donc la question, c'est y a-t-il assez de sécurité lors des rêves parties et des trip parties? Donc on va demander à Rébaï.
2: Il réveille?
0: Oui.
2: C'est qui ça Rébaï?
4: Réveille, c'est qui?
7: Bonsoir,
0: Réveille. Non, Romain Bez, là, je sais pas comment.
2: Romain Bez. Bah, attends, fais attention quand même.
6: Bon, bah alors, Romain Bez, alors.
2: Écoute, moi, je pense que moins de flics, mais peut-être 2-3 pompiers de plus, à la limite, tu vois.
0: Attention. Je parle de la sécurité, c'est-à-dire gendarmes, sans compter les... Parce que après,
2: tu dégages les XD et puis tu mets des pompiers en plus.
0: Mais justement, attention, parce qu'on va parler des... Alors, en même temps, voilà la question qu'on va faire. Y a-t-il plus de sécurité lors des réparties et des triparties? Et faut-il installer des postes de secours le plus proche possible? Voilà, donc deux questions en une, vous réfléchissez.
4: Eden Schuller.
0: Et on va s'écouter Eric l'allume. Rêve parti à domicile.
6: Mais c'est pas prêt, mais tu rigoles, c'est pas prêt, j'ai pas préparé pour. Ouais, ça fait 10 minutes qu'on a mis un disque là. On va pas mettre des disques toutes les 10 minutes.
8: On va répondre, Gégé.
6: Non, mais en plus, la question est intéressante. Elle porte sur la sécurité et sur la protection des gens.
7: On a deux en une en plus.
0: Il y a deux questions en une, malheureusement.
7: Bien joué, t'as taffé, mon con.
6: Un par un.
0: Alors, Philippe.
4: Oui.
0: Philippe.
3: Oui.
0: Eh, mon con, il te dit merde. Alors là, je te dis au revoir. Au revoir. Ah, là, non. J'apprécierais pas. Alors, Technibule.
1: Alors,
0: il y a la 4 et la 5 à répondre. Hein.
2: Une double.
1: En ce qui concerne les policiers, je pense que c'est bien qu'il y en ait, mais en même temps, s'il y en a que deux, c'est pas très grave. Hein,
0: non, mais sur les deux questions hein, que tu me réponds.
1: Oui,
0: hein.
1: Bah, je commence par une. Tu sais, je suis pas. Et sinon, en ce qui concerne les postes de secours, je pense que, par exemple, les gens de la Croix-Rouge ou les pompiers sont plus amènes de réanimer des pauvres types en OD plutôt que des flics, quoi. Mmh.
0: Non, mais...
1: Non, parce qu'en plus, la laine de binouze, c'est pas trop bon pour la réanimation. Mmh.
0: Ah, une question Internet, attends.
8: Mais j'ose pas trop te la poser, en fait, mais bon...
0: Vas-y, on sait jamais.
8: Peut-on aller en tripartie avec un kyste dans le cou? Je suis désolée, GG, mais c'est pas moi. Hein. C'est Kist Cool qui l'a posé. Hein.
0: Ben, Kist Cool, il va manger ses,
8: ben voilà,
0: ses kistes.
8: Maintenant, il le sait. Hein.
0: Et puis, il la ferme. Et on est combien sur l'Internet?
8: On est 11 800.
0: 11 800
8: Ça augmente petit à petit. Hein.
0: Ouais, bah, c'est bien. C'est bien, je pense qu'on va faire à peu près 12.
6: Bon. Ouais, on retourne sur la question.
0: Donc, Technibulve,
1: ben, je crois que j'ai fini de te répondre. Hein.
0: Mmh. Ouais, mais sur la deuxième.
1: Alors sur la deuxième, ça concernait la sécurité.
0: Faut-il installer des postes de secours le plus proche possible?
1: Oui, la Croix-Rouge, donc oui, c'est ce que je te dis.
0: La Croix-Rouge ou même le service de sécurité en eux-mêmes. Hein.
1: Ah oui, toi tu veux parler du service de sécurité avec les gars qui ont les toquis.
0: Ouais, voilà.
1: Et les pitbulls.
0: Mmh. Non, pas forcément les pitbulls, hein, ouais, je vois ce que tu veux dire, ouais.
1: Enfin, tu vois quoi. Mmh. Non, eux, ils servent à rien, eux.
0: Non mais est-ce que
1: si tu connaissais les festivals, tu saurais que que les gens qui vont là-dedans, c'est des gens zen, quoi. C'est pas des violents, c'est pas des méchants, donc il y a pas besoin.
0: D'accord.
5: Gérard.
0: Oui.
5: On accueille Malcolm X qui est organisateur de Triparty.
0: Malcolm X.
9: Allô, bonsoir Gérard, bonsoir tout le monde.
0: Malcolm,
9: j'appelle de Paris, je suis organisateur de free party sur Paname et région panamienne.
0: Ok, 101.9, t'as entendu la question?
9: Tout à fait, enfin non, j'étais au standard.
0: Alors, je répète avant que Rêveuse réponde et puis...
9: Romain Baise.
0: Ouais. Donc alors, pour Malcolm, alors, y a-t-il assez de sécurité lors des rêves parties ou des triparties? Et ouais. Faut-il installer des postes de secours le plus proche possible? Okay. Donc, non, mais attends, je demande à Rêveuse maintenant.
9: Okay.
4: Rêveuse. En fait, ouais, moi je pense que pour la sécu, ce serait bien quand tu places les trucs, tu vois, quand t'organises, tu places la sono et tout. Mmh. Là, la sécu, ok, c'est du matos, c'est important. Mmh. Maintenant, je pense que l'aide la plus importante, c'est tout ce qui est médecin, SAMU et tout, c'est hyper important, quoi. C'est clair que quand tu prends un extra, c'est bien d'avoir du monde à côté de toi. Et puis, puis les médecins savent les effets nocifs, savent comment t'aider. Bon, des fois tu restes bloqué, mais au moins ils sont là, quoi. J'estime que la sécu, ils ont rien dans la tête déjà, donc c'est souvent des pauvres types et à part te gueuler dessus parce que t'as pris un truc, ils sont bons à rien, quoi. Mmh. Non, c'est des blaireaux, hein. C'est okay. Grave des blaireaux, quoi. C'est franchement, une fois j'étais à une rêve, quoi. J'avais un petit peu trop pris de trucs.
0: Tu peux donner.
9: Donner des noms là.
0: Non, mais dis où
4: En fait, c'était bah, justement au truc d'Italie. Je voulais pas trop t'en parler là. Le truc en Italie là.
0: Celui
4: en Italie et en fait, bah, j'étais là-bas et bon, déjà on avait la haine que les Français puissent pas venir parce que ça nous a gâché notre fête. Maintenant, on s'est bien défoncé la tête et il y a toujours les mecs de la Sécu qui font les malins. Eux, ils sont complètement défoncés à l'alcool, à la binouze et tout ça. Et ils s'amusent à frapper. Les pauvres
0: rêveurs,
4: quoi.
0: Attends, rêveuse.
4: Ouais.
0: Est-ce que tu penses?
6: Enfin, je rappelle quand même que l'abus d'alcool est dangereux. Enfin, est dangereux. C'est interdit par la loi.
0: Oh tu la fermes un peu.
6: Je rappelle les mentions légales.
2: Est-ce que je peux allumer une clope, là, Olive?
6: Non, c'est interdit.
2: Ah, d'accord, ok. Tabac. Et
4: tu nuis gravement à la santé. Je vais rallumer mon bédo,
2: C'est Malcolm, je peux répondre ou quoi? Mettre un doigt dans le cul, quand même, merde. J'ai un plein chargé.
4: Vas-y, GG.
0: Rêveuse.
4: Ouais.
0: Est-ce que donc toi t'as participé donc t'as été là c'est durant cet été que ça s'est produit cette histoire. Alors donc est-ce que tu penses que c'est normal ce qui s'est produit qu'ils ont bloqué les camions de sono?
4: Bah en fait je pense que c'était question sécurité, maintenant ça nous a tous bien fait.
0: Oh Olivier, s'il te plaît, t'arrêtes un peu.
2: Attends Gérard, ils ont mis des sabots sur les camions de sono, c'est ça que tu essaies de dire?
0: Non mais attends, Rêveuse y a été, elle a pas pu y aller.
1: Ouais. J'étais en vacances en Italie, moi. J'étais déjà sur place, quoi. Moi, ce qui me fait chier, c'est que mes potes ont pas pu venir à cause de blaireau. Enfin, c'était pas justifié, quoi. Tout le monde était zen. Enfin, en Italie, c'était très bien organisé. Il y a les seuls soucis, c'est de la sécu, justement. Tu vois, c'est
7: bon, moi, je suis pas d'accord. C'est Malcolm. Je suis pas d'accord.
0: Non, attends, Malcolm. Attends.
1: Maintenant, nous, on était tranquilles, on voulait faire la fête, c'était vraiment sympa, et puis à cause de bouffons pas possible, ça nous a fait mal.
0: Attendez, Malcolm. Donc, rêveuse.
1: Ouais.
0: Donc, est-ce que tu as vu que c'était propre quand tout le monde est parti le lendemain?
1: C'est clair, bah oui, tu y étais pas. Il y avait une solidarité entre tous les rêveurs pour ranger, quoi.
0: Voilà. Donc, c'est ça qu'il faut bien se dire dans la tête. C'est qu'il faut, il y a une solidarité entre tout le monde.
1: Entre les rêveurs, comme disait le Technovule, là, c'est vraiment un monde de gens zen, quoi. On est là pour être tranquille et passer un bon moment ensemble, quoi. C'est super zen.
0: Non, mais je comprends, je vois ce que tu veux dire.
2: Romain
0: Bèze.
2: On va revenir un petit peu sur les postes de secours parce qu'on s'en éloigne quand même un petit peu là.
0: Non, on s'en éloigne pas. Rêveuse, je pense qu'elle a très bien dit ce qu'il fallait dire.
2: Alors moi, je pense qu'il faut des énormes postes de secours parce que moi, une fois, je me souviens, j'avais un pote, on était dans une teuf.
0: Tu vas pas aligner.
2: Tu vas comprendre parce qu'en fait, ils ont été obligés de l'évacuer. Et le gars, il était soupeutri, il l'a électroyé, quoi. Et en fait, le gars, il a pris un kiff monstrueux parce qu'il était
0: suspendu, il a pas de se faire électroyer. Mais attends, moi, je suis pas d'accord avec toi.
2: Donc en fait, plus d'électroyage, on verrait, quoi. Parce
0: mais
2: que,
0: non,
2: ça
0: mais non, mais arrête tes conneries. Tu crois, non. Attends, rêveuse.
2: Attends, ferme ta gueule,
0: Ron Bèze, là. Eh, rêveuse.
1: Ouais.
0: Est-ce que t'as vu déjà des électroyages, toi, sur les rêves parties?
1: À tes souhaits. Bien sûr. J'ai pas le souvenir, toi, mais en même temps, on est tellement... je suis allée tellement défoncée que tu t'aperçois pas trop.
6: Non, mais moi, j'ai vu quelques électroyages.
0: Mais attends, toi, tu connais rien là-dedans, alors ferme ta gueule.
1: Malcolm.
7: Donc moi, je voudrais démentir tout ce qui vient d'être dit là, parce que en tant qu'organisateur de Rêve Party sur la région panamienne, je tiens à dire que moi, bon, j'embauche de la sécurité dans mes fêtes, parce que j'estime que mes fêtes doivent bien se passer et doivent pas être entachées par des toxicomanes ou des jeunes sauvageons. Donc moi, ce que je fais, c'est que je recrute dans les RMistes direct, hein. Et moi, je les paye en ticket resto, ils sont surmotivés, les mecs.
0: Ron Bèze.
7: Ouais.
0: Au revoir.
2: Tu peux pas laisser dire ça, attends.
0: Au revoir.
10: Mais c'est pas Ron Bèze, là, qui parle, Gérard.
0: Non, mais c'est Ron Bèze, il arrête pas de dire des conneries. Allez, terminé.
10: Non, c'est Malcolm X.
0: Non. Malcolm, pour l'instant, il parle à peu près bien. Ouais. Mais c'est l'autre, là.
7: Je te disais.
0: Au revoir. Ron Bèze, au revoir.
8: GG, il y a une question sur Internet. Mais bon, c'est pas moi non plus, hein. C'est pas moi, c'est Lapine qui demande « Est-ce que tu rivalises avec ta matraque en acajou lors de descente de gendarmes en tripartie ?»
0: Alors tu diras à Lapine que la descente...
6: Qu'est-ce que tu dis à Tapine ?
1: Ça rentre dans ton cul.
6: Quoi ?
0: Tu la fermes ta gueule toi maintenant, d'accord ?
10: Olivier, putain !
8: GG, le débat.
10: Putain !
1: Non, il a volé.
0: Tu vas pas commencer.
8: Gérard,
0: d'accord. Tu commences pas la saison.
8: Gégé répond à Lapine.
5: Gérard, on accueille tout de suite Goulot.
0: Goulot, il appelle d'où?
11: Goulot, il appelle du Nord.
1: Salut Goulot.
11: Ça va ou quoi tout le monde?
0: La fréquence du Nord, s'il te plaît, merci.
11: 117.9.
0: Merci.
7: Bon, j'avais pas fini, Gérard.
0: Non, mais attends, je vais répondre à... Bon, tu dis à Lapine que je vais répondre tout de suite après.
8: C'est bon, je crois qu'elle a entendu.
0: Malcolm, ouais.
7: Ouais, donc je te disais pour la sécurité, en ce qui concerne la sécurité, que moi je recrutais donc dans les RMistes, qui sont surmotivés, je les paye en ticket resto. Donc
0: non, mais c'est bon, tu vas pas t'éterniser, tu vas pas balancer ça à l'antenne parce que après c'est moi qui ai des emmerdes et j'ai pas envie d'emmerder.
7: Ok, je vais pas parler de ticket resto, t'inquiète.
0: Ok, merci.
7: Et qu'est-ce que je voulais dire? En fait, ouais, la sécurité, ça a une place primordiale parce qu'on sait les dérives que peuvent apporter ce genre de jeunes qui viennent pour faire la fête, c'est vrai, mais bon, ils sont pas au courant des dangers, donc nous on leur procure des brochures sur tout ce qui est drogue illicite et on les met en garde avec on travaille aussi avec les CRS et tout ce qui est gendarmes, flics, pour faire en sorte qu'il n'y ait pas de débordement.
0: D'accord. Goulot.
11: Ouais. Je t'écoute, Gérard.
0: Non mais c'est moi, je t'écoute, j'attends que tu répondes à mes questions.
11: Bah en fait j'étais au standard donc j'ai pas pu bien suivre ta question, si tu pouvais répéter s'il te plaît.
0: Le portable qui sonne, arrête, ça me fera bien plaisir pour la dernière fois que je le dis. Alors y a-t-il assez de sécurité lors des réparties et faut-il installer des postes de secours le plus proche possible?
7: Gérard, c'est mon portable qui sonne, là. Bah, apparemment il y a une répartie qui se prépare au foyer de Suresnes, donc je vais devoir te laisser là.
0: Alors Goulot, au revoir.
7: Au revoir,
11: c'est pas Goulot, c'est pas Goulot, c'est pas moi.
7: Cherche pas à comprendre, c'est comme ça.
0: Non non, c'est Malcolm, allez, hop. Non non, c'est Malcolm. C'est Malcolm.
7: Okay, c'est moi, j'avoue.
10: On remet Goulot alors.
0: Tu me laisses Goulot, il n'a pas répondu à la question, donc Malcolm, tu lui dis au revoir.
7: C'est moi, bon, je me dirige vers l'employé de Suresnes.
0: Au revoir. Bah, Goulot aussi. Bah, c'est
10: là,
0: bien.
10: C'est Malcolm, là.
0: Non, non, mais Goulot aussi, il a dit que.
11: Non, non, j'ai rien dit, Gérard. Je te jure, j'ai rien dit. Il faut que je réponde à ta question, Gérard.
0: Alors, Goulot, ouais.
11: Ouais, alors non, bah, moi, pour te dire que moi, je suis carrément contre les rêves parties, les trip parties. Mmh. À cause de toute cette violence.
0: Ah non, mais de toute manière, j'ai pas. Eh, attention, hein. Attends, Goulot. Attends. Eh, je viens de dire, j'ai pas dit, est-ce que vous êtes pour ou contre, là, non, attention.
11: Je vais en venir à ta question. C'est mon introduction parce que j'ai pas pu encore répondre à toutes tes questions.
0: Ah mais non, mais je vais pas toutes les répéter parce qu'il y a du. Il y a du monde sur Internet qui me pose des questions, faut que je réponde aussi.
8: Ouais, il y a une question, là. Il y a une question. Faut-il éteindre son portable pour entrer en tripartite?
0: Oui. Tout à fait, parce que
12: Ça peut faire des interférences.
0: Hein. Non, mais ce qu'il y a, c'est que là-dedans, dans des trucs comme ça, vous êtes nombreux et nombreuses, et là, des portables, ça peut disparaître facilement. Ouais. Donc, je vais répondre.
12: Un jour, d'ailleurs, j'étais à une tripartie.
0: Non, mais donnez vos noms quand.
12: Technivulve, excuse-moi.
0: Ouais.
12: Et c'était un mix suprême de 3 heures de Michel Sardou.
0: Mmh.
12: Et je me suis fait piquer mon portable. Alors moi je déconseille.
0: Qu'est-ce qu'avoir Michel Sardou dans les rêves et les triparties?
12: Non, c'était un mix de 3 heures.
0: Ah ouais, d'accord.
12: Dans une tripartie.
0: La question à Lapine avant que.
8: Excuse-moi Gérard, je te coupe. On accueille Pro Bibi de Livercop.
13: Bonsoir, c'est Pro Bibi.
12: Salut Pro Bibi.
13: Bonsoir tout le monde.
12: Salut. Bonsoir
13: Gérard.
0: Salut.
13: 115.5, excuse-moi la fréquence.
0: Merci.
13: 115.5, pardon.
0: Bon, alors, avant que tu répondes à la question, on va revenir tout de suite sur la question à Lapine.
8: Elle demandait si tu utilisais ta matraque en acajou pour combattre contre les gendarmes en tripartie.
0: Ta gueule !
14: Je voyais pas.
8: Elle veut sa réponse, Lapine.
0: Alors, Lapine, la réponse est non. Donc voilà.
8: Pas de matraque en acajou.
0: Voilà, donc pas de matraque. Et t'inquiète pas, je vais m'occuper de ton petit matricule, ma petite Lapine. Voilà, bisous à toi, ma Lapine, et reste toujours sur le site internet, ok? Qui c'est qui a pas répondu? Pro vite pour finir, et après on va poser une autre question avant de passer à des sondages.
13: Pro Bibi. La sécu, alors à mon avis, moi il faut un petit peu humaniser le côté sécu dans les rames, en fait. Mmh. Tu vois, donc plutôt que de mettre du gros vigile, tu sais, genre en bomber avec la matraque, là, comme tu disais, les gros godillots. Tu fais comme dans les supermarchés, tu mets des mecs avec des starcos et des cravates, en fait.
0: Mmh.
13: Voilà, ça fait plus clean. En même temps, ça fait un petit peu moins agressif.
15: Elle est tombée, celle-là.
13: Voilà. Et en même temps, le mec, il peut cogner pareil. Je veux dire, s'il faut casser des dents ou des trucs comme ça, le mec, il peut être efficace, quoi.
0: Mmh.
13: Mais au moins, il a l'air clean, tu vois. En vrai, le mec, il est starco et tout, tu vois, ça en impose, quoi.
0: Alors, moi, je peux vous dire une chose. Tout le monde a répondu, hein.
13: Sauf toi.
0: Non, sauf moi. Donc moi, je vais vous répondre. Donc y a-t-il assez de sécurité lors des réparties et des triparties? Donc moi, je peux vous dire que non.
12: J'étais sûr que t'allais dire non.
13: Pourquoi
12: dans une tripartie. Mais
0: non, mais même j'ai regardé ce qui s'était passé en Italie, comme rêveuse tu y as été. J'ai regardé, mais laisse tomber, c'est grave de chez grave, le service de sécurité italien, comment ils s'en sont pris aux gens. Mais c'est dingue. Aller massacrer des bagnoles. Non mais attends, il faut quand même pas rêver. Faut pas rêver là-dessus. Et pour les postes de secours, moi je pense que les postes de secours ne sont pas assez proches, parce que vu le monde qu'il y a lors des trucs comme ça organisés, les postes de secours ils doivent être plus proches pour pouvoir évacuer plus facilement. Parce que là, tu peux ça te dérange Olivier de me laisser les gens en air?
6: Ah, pardon.
1: Oui, c'est la moindre des choses.
2: Ouais, parce que tu te trompes, hein, c'est pas le service d'ordre, c'était des CRS français qui ont cassé des bagnoles. Hein.
1: Ouais, en plus.
0: Mais même.
2: Quoi, attends, toi, t'as fait de la sécu un petit peu à l'époque, si je me souviens.
0: Ouais, non, mais, moi, ouais, je dis.
2: Tu fais de la sécu en vrai ou pas, toi? Ça te plairait ou pas?
0: De faire de la sécu dans des trucs comme ça, non. Tu vois, non.
2: C'est pas ton truc?
0: Non.
2: Attends, c'est bien payé quand même.
0: Ouais, non, peut-être, mais non, moi je vais te dire que non. Parce que déjà, les postes de secours sont trop loin.
2: Ouais.
0: Le temps que les gens arrivent, il y a trop de personnes.
2: Ouais.
0: Il y a trop de personnes, donc il faudrait que des gens, que les gars de la sécurité, les gars de la Croix-Rouge et tout ça, soient plus près. Pour pouvoir évacuer plus rapidement.
2: Ah, mais toi, si tu faisais de la sécu là-bas, tu pourrais les aider justement.
0: Non. Hé, le portable, j'en ai marre!
2: Portable. Oh là là.
0: Eh hey, non, ça suffit là!
2: Oh, ça va exploser là.
0: Oh putain!
2: Recule-toi,
1: GG.
2: C'est quelque chose. Vas-y, balance un truc là.
1: Allez!
0: Vas-y, non, mais de toute manière, tant que le portable sera pas éteint.
2: Putain!
1: Voilà, ça fait une masse là, c'est pas agréable.
0: Olivier, sors dehors avec ton portable.
1: C'est pas agréable.
2: Vas-y, j'ai fait un truc là-bas.
0: Merci.
1: C'est insupportable.
0: Alors. Alors, la prochaine question, avant qu'on s'écoute, on va s'écouter un petit disque. Il nous reste encore une demi-heure d'émission. Mm-hmm. On est combien, Valérie, s'il te plaît, sur le net?
8: Pardon, GG, m'engueule pas. 12 001.
2: Oh là là, oh le carona
8: manuel. T'as vu, incroyable.
0: Et la rentrée, je peux vous dire, il y a Pedro qui est à l'arrière, qui vient d'arriver.
2: Ouais.
0: Il a écouté dans sa voiture.
2: Ouais, Pedro.
0: La grosse pédale. La grosse pédale de la saison dernière qui arrêtait pas de nous casser les couilles.
6: Ouais, c'est ça.
0: Il est toujours là. Alors attendez la question maintenant.
2: Ah,
0: on la pose. Oh, s'il vous plaît.
2: Ah, t'es rentré par la grande porte.
0: S'il vous plaît, on se calme.
6: C'est en fan club, t'es gentil. Hein.
0: Merci, on se calme. Alors, si les gendarmes organisaient eux-mêmes... Merci de m'éteindre mon micro. Olivier, tu sors dehors, s'il te plaît, maintenant t'es...
6: Non, parce qu'il faut que je monte pour le disque, et après je m'en vais. Voilà.
0: Non,
6: il sait pas. Non, mais si.
0: Attends, il a déjà fait de l'arrière, alors tu sors dehors, toi.
6: Vas-y, pardon. Non, mais il est meilleur que moi.
0: Tu sors dehors.
6: Tu sors. C'est idiot de s'énerver comme ça, Gérard.
0: Tu sors dehors maintenant.
8: Gérard, le débat.
6: Allez.
0: Olivier, tu sors dehors, s'il te plaît, merci. Alors la question, c'est si les gendarmes organisaient eux-mêmes une tripartie, est-ce qu'il y aurait moins d'accidents? Et on va s'écouter Eric Lanhomme avec Rêve Parti à domicile. On se retrouve tout de suite après au 0825 08 5000 et www.funradio.fr. A tout de suite pour la suite et fin du débat.
15: Le SDF et son débat.
0: Mais non, les anciens jingles là qu'on avait.
6: C'est le débat de Gérard sur Fun Radio. Bah, écoute, c'est tout ce qu'il y a, je suis désolé.
0: Bon, bah, c'est pas grave. Donc, on venait d'écouter Eric Lallume avec Rêve Parti à domicile. Et donc, suite et fin du débat. Donc, alors, à l'aria, vous avez Pedro. Comment qu'il va, le Pedro, depuis les vacances?
6: Ça va super.
0: Il va bien,
6: Pedro. Ah, ça va bien, ouais.
0: T'as récupéré ce que je t'ai demandé?
6: Pas du
0: non,
6: tout.
0: Non, salaud. Ça m'aurait étonné.
6: T'auras pas ta montre RTL, je suis désolé.
0: Pardon.
6: C'était très joli. Hein.
0: Oh, Pauline.
16: Oui.
0: On se calme avec le standard.
16: Mais oui, je suis tout à fait calme.
0: Non, mais on se calme, on prend pas le combiné, on le balance pas comme
16: non,
0: ça n'importe
16: non,
0: où.
16: Non, il y a pas de souci, t'inquiète pas.
0: Donc, Pauline, qui est toujours avec Max le soir et qui a fait le plaisir de rester avec moi pour le premier débat de la saison.
6: Cochon. Quoi?
0: Tout de suite, toi. Donc, Laurent, toujours aussi, qui était avec Max, donc, qui est toujours là. Valérie, qui est toujours sur le site internet www.funradio.fr. Donc, Valérie, t'as des questions à me poser?
8: Oui, il y a une question, là. Combien de personnes minimum se pratiquent une tripartie?
0: Alors,
8: environ, minimum.
0: Bah là, sur la dernière qui a été faite en Italie, que Rêveuse a fait, je crois qu'ils étaient un peu plus de 20 000 personnes, hein. En gros, ouais. Un peu plus de 20 000 personnes.
8: Hein. Ok, il y en a une, mais elle est vraiment dégueulasse. Jamais je la poserai. Peut-on entrer déguisé en coton-tige géant en tripartie?
0: Je réponds pas, tu vois. Ah, je réponds pas du tout. Alors ma petite lapine, si t'es toujours sur le net, tu demandes à Valérie la caisse, ce que je dois te dédicacer et je te le dirai tout de suite. Ok, voilà. Donc.
17: T'entends mal.
0: Quoi? C'est quoi ce bordel? Donc c'est pas grave. Voilà. Donc alors je vais faire un petit sondage là qu'on vient d'avoir. Je pense que c'est les derniers sondages qu'on a. Laurent, s'il te plaît, tu peux me répondre?
18: Bien sûr.
0: Si ça te dérange pas. C'est les derniers sondages qu'on a là.
18: C'est les derniers sondages qui sont sortis
0: sur le deuxième, je le ferai pas.
18: Bah je sais pas, mais en tout cas c'est sorti. Ça serait quand même pas mal de
0: prévenir les auditeurs.
18: Je crois que c'est quand même.
0: Non, mais là sur le deuxième, je suis désolé, à 70%, je le ferai pas. Hein.
18: Ok, très bien.
0: Donc alors un sondage à 0,25% des gens aimeraient voir Gérard en tripartie. Alors là, vous êtes pas près de m'y voir. Hein. La dernière fois que j'étais en boîte, c'était avec Evan au bon temps à Saint-Maur. Et ça s'est très bien passé. Je remercie le patron de la boîte. Et donc Evan aussi en même temps. Donc, le troisième sondage, 103% des jeunes disent avoir déjà consommé des pastilles Valda au lieu d'un Ecstasy. Mais moi, je pense aussi qu'il faudrait consommer du Viagra. Parce que le Viagra, ça vous donne en forme pour la nuit. Et pour finir, 21% des jeunes, des forces de l'ordre, doivent les triparties. Oh là, je comprends rien du tout de ce qui a été marqué, mais c'est pas grave. Hein.
18: Bon, allez, alors.
0: Donc, voilà. Alors donc, si les gendarmes organisaient eux-mêmes une tripartie, est-ce qu'il y aurait moins d'accidents? On va demander à Technivule.
19: Ouais, excuse-moi, d'abord tu parlais des triparties et du Viagra, c'est pour les tripartous le Viagra.
0: Ouais. Ouais, non mais ça c'est pour les mecs pour qu'ils gardent la pêche toute la nuit.
20: Tu n'arrives pas à triquer, c'est ton problème.
0: Hein. Mais c'est bon. On va pas faire un débat sur le Viagra.
19: Mais c'est les molles.
0: On fera pas.
19: Je pense qu'il y a une tripartie de gendarmes, ça se résumerait plutôt à la fête de la bière. Donc ça serait pas une tripartie.
0: Non mais je pense que.
19: J'ai pas écouté du Patrick Sébastien, c'est pas très tripartie non plus. Donc,
0: d'accord. Rêveuse.
21: Moi je suis un petit peu d'accord avec Technivule quoi. Enfin moi je serais pas trop fête de la merde, mais plutôt boucherie quoi. Tu vois. Enfin je pense que.
0: Oh non mais attends.
21: Pareil,
0: oh non mais boucherie tu veux dire le style les ferrailles.
21: Style les CRS français avec la free party de d'Italie quoi.
0: Ouais. Non mais moi je pense le prochain débat je vais voir, mais je pense que au lieu de faire un débat sur le dictateur,
18: on va le faire.
0: Non mais je pense avant on va faire un débat sur les
21: sur la drogue.
0: Non, pas sur la drogue, on va faire un débat sur les
21: légalement.
0: Non sur les Non, pas sur les triparties, sur les ferries là, les trucs avec les taureaux là qui se passent à Béziers.
8: Les ferrias, voilà.
0: Ah, mais de toute manière, on fera un débat sur les dictateurs, on fera un débat sur la politique. Mais je vous donne pas tous les thèmes. Il y a en avant-première les ferrias, un débat sur les dictateurs, un débat sur la politique. J'en passe des meilleurs, mais pas sur ma vie privée parce que ça regarde personne. Qu'est-ce qu'on pourrait faire? Un débat sur les sumos, un débat sur la préhistoire et un débat sur les standardistes, parce que les standardistes, les trois quarts du temps, ils dorment au téléphone.
6: D'accord, Gérard.
18: Gérard, c'est pas gentil, ça.
8: Parce que s'il n'y a pas ça,
0: et un débat sur les gens sur l'internet, oh, c'est tout, on a pensé des meilleurs. Les rêveuses, pour finir. Ouais, sur les tondeuses à gazon, pourquoi? Parce que tu passes la tondeuse?
20: Non, pourquoi pas? Je veux dire, c'est un bon débat.
0: Ouais, mais c'est ce que je te demande.
20: Non, filme pas. Pourquoi pas?
0: Qui c'est qui a dit putain? Eh, on dit pas putain, on dit maman travail. Allez, on active, il reste un quart d'heure d'émission. Ça s'était bien passé. On active. On active, rêveuse.
21: Ouais, mais moi je te dis ce que je pensais, quoi. Je trouve ça inadmissible, hors de question que les gendarmes foutent leurs pieds, enfin organisent, imagine, quoi. Des schtroumpfs,
0: Des Schtroumpfs.
21: Ouais, non, c'est hors des questions.
0: Bon, mais attends, mais pourquoi vous appelez ça des Schtroumpfs?
21: Parce qu'ils sont en bleu et les Schtroumpfs, ils sont en bleu.
0: Mais ouais, mais on est bien content de les trouver.
21: Ouais, je suis d'accord, mais attends.
0: Merci pour. Non, Pedro, s'il te plaît.
21: Il y a des mouches. Ah,
0: bouge, non, ouais. Pedro, tu recommences pas comme la saison dernière, hein. D'accord. Goulot.
3: Oui, c'est moi. Bah écoute, moi je suis d'accord avec tout le monde. Disons que nous on n'a pas besoin de gendarmes dans nos rêves, enfin chez nous, dans ma ville à Cadrezage, parce que en fait, nous nos rêves elles se font sans musique. Donc c'est plus sympa et au moins on évite les tapages nocturnes, on n'a pas de problème de voisinage, tout ça, donc c'est plutôt tranquille. Donc les gendarmes ils interviennent pas trop, donc c'est plus tranquille.
0: Non mais je t'écoute hein.
3: Non
0: mais justement voilà le problème où que je veux en venir Goulou avec toi, c'est comment que ça se Pedro s'il te plaît. Merci. Attends, on va laisser Probit réagir et après Probit, je vais réagir quand même sur ta question Goulou hein.
17: Pour revenir aux gendarmes, c'est Probibi donc franchement moi ça me ferait bien délirer de voir des gradés sous poterie hein, ça peut être drôle. Imagine un lieutenant-colonel qui a bégo. Franchement, ça peut le faire, quoi.
0: Oui.
17: Non,
0: d'accord.
17: Mais c'est pas, non, mais vas-y, réagis, enchaîne.
0: Non, mais moi, ce que je pense, je suis pas tellement d'accord. Parce que, ce que Goulot disait tout à l'heure, tu peux me rappeler un peu ce que tu me disais?
3: Bon, en fait, je disais que, en fait, quand il fait beau, on a l'habitude de faire dans la place de la mairie des rêves parties. On n'a pas besoin de service de sécurité, ni de poste de secours, parce qu'en fait, on fait des rêves sans musique, donc ça évite tous les problèmes de voisinage, les lois des gendarmes.
0: Non mais est-ce que je suis pas trop d'accord avec toi, mais si par exemple il y a des gens qui se sentent mal, comment que vous faites pour les évacuer?
21: Parce que les pompiers ça sert à quoi?
0: Mais oui, mais si les pompiers peuvent pas arriver, parce que regarde toi rêveuse.
17: Attends, tu parles d'une teuf organisée par des gendarmes, les pompiers.
0: Si c'était les gendarmes qui organisaient une eux-mêmes.
17: On vous répond à ta question, c'est toi qui pars en sucette à côté.
21: Ouais, c'est un peu plus de la quiche là.
0: OK.
3: OK, bah ouais, on a plus besoin de ça en fait. Tu sais, tous les 30 février, pour la fête du slip, c'est souvent plus pour ça qu'on appelle les gendarmes, tu vois, quand c'est plus chaud.
0: D'accord, c'est bon. Question internet.
22: Ouais, alors il y a une question de Chatman. Peut-on faire une feria en tripartie?
0: Une feria en tripartie, pourquoi pas, oui.
22: Ouais.
0: Pourquoi pas?
22: Et où sont organisées les meilleures triparties?
21: Dans ton cul, Gérard.
0: Alors, où sont organisées les meilleures triparties? Alors là, je peux pas lui dire parce que je connais pas toutes les villes où c'est organisé.
17: Et les férias, alors?
0: Bah, les férias, c'est organisé, par exemple, il y en a une ce week-end
17: à Lille.
0: Non, à Lille, ça a été une brocante.
17: Mais attends, Gégé, t'as charcuté de la vachette, toi, déjà, un peu, non?
0: Non. Le bruit des canards, c'est bon. sinon, je vais bouffer du canard. Par contre, Valérie, on n'a toujours pas la question à Lapine de savoir ce qu'elle veut que je lui laisse comme message en direct.
22: Lapine, elle dit, mon gros lapin, reviens, j'ai les mêmes à la maison, t'as Lapine à poil court.
0: Voilà. Bah alors, ma Lapine, je vais te dire une chose, que si t'as les mêmes à la maison, moi j'ai les carottes, c'est bon. Qu'attendez-vous?
17: Je veux une casse de lit, moi aussi.
0: S'il vous plaît, c'est moi qui commande, réponds.
17: Non. Une petite casse de lit pour ma carotte, là, vas-y.
0: Qu'attendez-vous de la technoparade du 14 septembre à Paris? Et on va demander à Technivul, tiens, de Rouen.
23: Eh ben, j'espère qu'il y aura des beaux chars, avec des beaux garçons dessus, de la bonne musique.
0: De toute manière, ça sera de la techno, et puis c'est pas des chars, c'est des camions.
23: Non, c'est des chars. Hein.
0: Non,
23: des
0: ça sera des mille pattes. C'est des mille pattes.
23: Mais oui,
17: dans
23: ton cul.
0: Technivul. Technivul. Hein?
23: De quoi?
0: C'est toi qui viens de dire dans ton cul?
23: Non, du tout, j'étais en train de me demander ce qu'il fallait aussi. Je pense qu'il faut aussi pas mal d'agents de sécu. Un peu partout des postes de Croix-Rouge et puis voilà.
0: Non mais je pense que là sur la technoparade,
17: ouais.
0: À mon avis je pense que il y a un bon service de sécurité. Il y a jamais
23: aller,
0: eu de... Ben si je suis invité, oui, pourquoi pas.
23: Non mais tu peux y aller hein, mais par contre
21: c'est pas
23: de
21: basket.
4: au niveau de la sécurité, Gérard, il faut en parler, je pense que c'est important quand même.
0: Non mais attendez, attendez. Attendez.
22: Quoi? Qu'est-ce que attendez. Ah, il y a une question là.
0: Non mais il y a une question. Quoi? Non mais hé, hey, ça va. Non
22: ah,
0: mais
22: c'est abusé, hey. C'est abusé.
0: Oh le standard. Oh. Eh, vous croyez où là? C'est
22: Oh, hey. Pardon,
0: Gérard. Eh, vous croyez chez Pépé Maman là?
23: Poule d'aisselle.
0: Ça va
18: On travaille, on travaille.
0: Tranquille hein. Eh, il nous reste 10 minutes, même pas 10 minutes hein.
22: OK.
4: Ouais.
0: Donc rêveuse.
23: Ouais, bah moi je m'attends comme technisée à faire la fête, la teuf, pas arrêter de danser.
0: Mais par contre, Pedro, si tu peux m'informer, d'où qu'à partira la technoparade cette année?
5: C'est vrai que je suis vachement au courant.
0: C'est vrai que je suis premier sur le coup. Mais non, mais attends, toi qui connais tout avec ta copine d'Europe 2.
18: Moi je sais, Gérard.
0: Oui.
18: Il y a un auditeur qui vient nous joindre, la technoparade.
0: Attendez.
18: La technoparade partira du pont de l'Allemagne et on va faire tout le tour en fait jusqu'au pont de l'Allemagne. En fait, c'est le délire du truc. C'est un auditeur qui vient nous le dire, merci.
0: Ouais, ben l'auditeur, j'en ai rien à foutre.
18: Il s'arrête à
22: suivre.
0: Non, mais de manière, je pense qu'on le saura dans les jours à venir.
23: Normalement, ça part
4: à d'après Chirac, elle partirait du troisième étage de la Tour Eiffel.
0: Non, mais pourquoi moi, je serais que vous, pourquoi pas de l'Elysée?
23: Pourquoi pas?
4: Bah ouais.
0: Elle pourrait partir de l'Elysée, hein.
23: Dans le parc, le 14 juillet.
0: Gallo.
4: Goulot.
23: Arrête de boire.
4: Non, en fait, moi, ce que je voulais insister, c'est surtout sur le système de la sécurité. Ce qui est bien, c'est qu'ils ont prévu des chasseurs alpins et des hommes grenouilles tout au long de la technoparade pour toute tentative en fait de débordement, que ce soit sur la Seine ou carrément monter au haut de la Tour Eiffel. Donc ça peut être sympa, quoi. Ouais.
0: Mmh. Ouais, puis... je pense pas à mon. Merci.
4: C'est Pro Bibi là, GG.
23: Il est beau.
0: Ouais, Pro Bibi.
4: Ouais, il y aura aussi quand même, il y aura Jack Lang et de la Noé quand même.
0: Ah ouais. Faudra peut-être qu'ils y soient, ces deux-là, hein. Faudrait qu'ils y soient, Pierre Delannoy, c'est quand même le maire de Paris, hein. Peut-être qu'il monte un peu son petit cul là-dedans, hein.
5: Il s'appelle comment, Gérard? T'as dit que ça
0: s'appelle
5: Pierre
0: Delannoy.
5: Delannoy, d'accord.
4: Delannoy, ouais.
0: Donc, ouais, c'est Bertrand. Ah non, c'est pas Pierre, c'est Bertrand Delannoy, merde. Je confonds.
4: Il y a un invité Laurent Charnier, donc je pense qu'il sera là, en fait.
0: Ouais, non, mais on verra, je sais pas encore qui c'est qui sera. Bon, allez.
4: À la Bastille, GG, il y a un mix.
0: Oui.
4: Ouais. Tu
0: viens, alors, est-ce tu que...
4: viens ou pas?
0: Comment?
4: Tu viens ou pas pour la technoparade?
0: Je sais pas si je pourrais y aller. Bah, attendez, moi, je voudrais savoir un peu le chiffre internet, là. Il est 1h51.
4: Ah, tu viens, GG, merde.
22: Alors, GG, on en est à 12 125.
4: Oh là là, on a tout cartonné. Allez,
0: Et 12 125, ouais. Et en plus, parce que, on a quand même eu un peu de mal à bien démarrer le départ, hein. Bon, allez, avant-dernière question.
4: C'est du grand Gérard.
0: Est-ce que les rêves partis doivent être obligatoires dès l'âge de 18 ans ou autre? On va demander à Probit.
4: Probibi. Moi, je pense qu'on va obligatoire 16 ans. Attends, t'as pas besoin d'attendre 18, hein. 16, c'est bon. Tu rends ça obligatoire à partir de 16 ans.
0: Attends, Probibi.
4: Ouais, Probibi.
0: Je vais mettre deux questions en une. Probibi, je vais mettre deux questions en une.
4: Ouais.
0: Alors, est-ce que les rêves partis doivent être obligatoires à l'âge de 18 ans ou autre?
4: Ouais.
0: Et faut-il interdire l'entrée aux jeunes de moins de 18 ans? Voilà, alors là, vous avez deux questions en une.
4: Alors, moi, je pense que d'un côté, il faut effectivement que ça soit obligatoire.
0: Et ça sera les deux dernières questions de la soirée, hein.
4: Pour les moins de 18, il faut que ça soit interdit pour les plus de 18, quoi, ça me paraît clair.
0: Non, mais attends, tu veux dire quoi, toi, par là?
4: Bah, je réponds à ta question. Je veux dire, je suis en prise directe avec l'essence de ta question, là, quand même.
0: Mmh.
4: C'est-à-dire que tu rends ça obligatoire pour les gens de plus de 18, mais interdit pour les gens de moins de 18.
0: Hein?
4: Une verrée par semaine obligatoire.
0: D'accord.
4: Avec un gobage. Après, tu choisis ce que tu prends.
0: Goulot.
4: Ou ce que tu veux.
0: Goulot.
4: Du caractère. Moi, personnellement, je pense que ça devrait être interdit pour tous les mineurs de plus de 18 ans. Ce serait normal.
0: Non, de moins de 18 ans, hein.
4: Non, de plus de 18 ans.
0: Non, mais moi, je mets moins de 18 ans. Par exemple, tu vas pas faire rentrer quelqu'un qui a 17 ans.
4: Bah, si, attends. Bah, pourquoi? Attends, les jeunes ont droit à l'âge. Moi, j'ai 17 ans, j'en fais 24. Je peux rentrer?
0: Non, rien. Ouais, d'accord.
4: Si,
0: ouais.
4: T'as 17 ans, t'as 17 ans.
0: Bon, et sur l'autre question?
4: Sur l'autre question, tout dépendra, en fait, de l'économie actuelle, en fait. Le chômage, l'inflation, tout ça. Faut voir tout ça, quoi. Surtout la chute de la bourse actuelle, je veux dire, c'est délicat, quoi, pour faire la fête dans ces conditions-là.
0: Rêveuse.
7: Ben en fait, je pense que ta question elle est un peu bête. Parce que t'as posé la même question en fait. T'as posé exactement la même question. T'as pas d'intérêt. Enfin, j'y répondrai pas parce que j'estime qu'une tripartie, c'est plus genre que 18 ou 15, voilà quoi.
9: Ouais, mais rêveuse, comprends. Gérard a fait un débat. Je veux dire, c'est des questions.
7: Ouais, non, mais jusqu'ici, il a posé de très bonnes questions, mais là, je pense qu'elle est un peu sans intérêt. Mais bon, je pense que je vais laisser Technoville répondre. Je crois que c'est la meilleure.
0: Bon, Techno pour terminer. Et après, je vais vous dire, parce que là. Là, je viens d'avoir le. Je viens d'avoir le parcours de la technoparade du 14, donc on va laisser Technibule finir et puis je vais vous donner le parcours de la technoparade là qui va se dérouler là incessamment sous peu le 14 février. Il est temps que je vous parte en vacances. Le 14 septembre, c'est-à-dire dans
9: 3 jours.
0: Non, on est le combien aujourd'hui? On est le 4. Dans 10 jours. Donc, vas-y, Techno.
7: Technovulve. Je t'ai dit, moi, c'est une fête sauvage, une fête libre, donc t'as le droit d'y aller, même si t'as moins de 18. Mmh. T'as pas le droit de gober, ça, moins de 18. Mmh.
0: Non, mais alors, donc, toi, pour toi, faut-il interdire l'entrée aux jeunes de moins de 18 ans? Toi, t'es...
7: Ah non, du tout.
0: Donc, t'es pas d'accord?
7: Au contraire, non, ouvert aux enfants, tout, y a pas de problème. Mmh.
0: Et est-ce que les rave parties doivent être obligatoires dès l'âge de 18 ans ou autre?
7: Ah, je pense qu'il faut au moins avoir un dépucelage de rave parties au moins une fois dans sa vie, quoi.
9: Ah oui.
0: D'accord. Bon, sur ce, voilà. Donc, la fin du débat sur les rave parties, on va faire une petite conclusion.
10: J'ai envie de câlin.
0: On va faire une petite conclusion sur... Sur ce débat.
11: Gérard, je crois que t'as le parcours à nous donner.
0: Oui, non, mais je le donne après. Comme ça, j'ai fait la...
11: Non.
0: Alors, le parcours de la technoparade, donc, partira de la... le parcours de la technoparade départ à 14h de la Concorde. Donc, après, place du Trocadéro, Chaville, Versailles, Vaucresson. Alors je récapépète depuis le début.
7: Doucement. Ils sont diesel les camions.
9: Parce que je note là, vas-y.
0: Concorde.
9: Ouais, TDI ou quoi?
0: Trocadéro.
9: Alors Trocadéro, ok.
0: Chaville.
9: C'est ça, Chaville, ok.
0: Versailles.
9: Il y a quoi juste avant Trocadéro?
7: Mon minou.
24: Maman.
0: Ma chatte. Chaville.
9: Ok.
0: Versailles. Vaucresson.
9: J'en
0: suis 4 Trocadéro, bouge pas, Gérard. Oh non, vas-y, allez hop. Vous allez retrouver les parcours du Trocadéro. Vous allez retrouver le parcours.
22: Non, mais Gérard, on veut le parcours. Ah, continue. Merde.
0: Vous le retrouvez.
22: Mais non.
0: Vous le retrouvez après.
22: Tu l'as sous la main.
0: C'est moi qui commande.
7: Comment t'écris Vaucresson?
9: Alors après.
22: Mais
9: après,
22: ouais.
9: Après le Sacré-Cœur, il y avait quoi?
11: Il y a des gens au standard qui demandent à ce que tu donnes le parcours.
22: Et même sur Internet.
9: Allez, vas-y.
0: Alors, le parcours, il départ 14h, Concorde.
9: Ouais.
0: Trocadéro.
9: Ouais.
0: Chaville.
9: Ouais.
0: Versailles.
9: Ouais.
0: Vaucresson.
9: Ouais.
0: Poisson. Poissy.
9: Poisson.
0: Altolar, il t'emmerde. Après, retour, 21h, Bois de Boulogne.
9: Ouais.
0: Alors, concert, attendez. Concert avec DJ Perfusion, DJ Gitan, DJ Manu Dibeben, et au percu, voilà, DJ Manu Dibeben au percu, et voilà, terminé, point final à la ligne. Donc j'aurais voulu avoir le chiffre internet du débat de ce soir. Et s'il te plaît, Valérie.
22: On en est à 12 562 là.
9: Oh là là.
22: Oh là, c'est énorme.
9: Gérard, je voulais juste savoir s'il y avait des routiers normalement prévus à cette rêve. Bah, il y a les camions, ouais.
0: Mais de toute manière, c'est sur des camions que ça se déroule. Hein.
22: GG.
9: Ah, des routiers, forcément.
0: Oui, attendez, routiers. S'il vous plaît.
22: Je suis désolée, mais il y a plein de gens qui demandent que tu refasses le parcours parce qu'ils n'ont pas eu le temps de bien noter. T'as été 10 fois trop vite.
0: Alors,
22: ouais, mais bon.
0: Alors, le départ, Concorde, Trocadéro, Chaville.
9: Attends, doucement.
0: Non, mais de toute manière, vous allez le retrouver par la suite sur le site internet www.fanradio.fr.
22: Bien sûr. Mais non, mais tu l'as dans les mains, GG.
0: Alors, le parcours, non, mais je vais pas m'éterniser dessus. Alors, le parcours. Départ 14h, Concorde, Trocadéro, Chaville, Versailles, Vaucresson, Poissy. Retour Bois de Boulogne, concert avec Didier Perfusion, Didier Gitan, plus Manu, Di Beben au percu. Et voilà, terminé, point final à la ligne.
23: Gérard,
0: ouais, c'est bon.
20: Poisson, t'as dit quoi après?
0: Allez, hop, terminé, conclusion du débat. Terminé, conclusion du débat. Conclusion du débat, Technuvul.
20: Je suis en rade au 3 Cadéro, moi.
0: Je m'en fous, Technuvul.
20: Je suis au 3 Cadéro, merde.
0: Technuvul.
20: C'est quoi, je prends Rivoli ou quoi, là?
0: Technuvul.
20: Attends, je prends Rivoli, qu'est-ce que je fais, là?
0: Ta gueule, Goulot.
20: Attends, je passe par la Madeleine, alors.
10: C'est pas Goulot, hein. Goulot, il est là.
0: Non, bon, promis ta gueule.
20: Je suis gay là, c'est pas.
0: Allez, hop, promis, au revoir.
20: Au revoir.
0: Allez, hop, moi je fais la conclusion, il est 2h et...
12: Allez, on se dépêche.
23: Alors, pour conclure, Gérard.
0: Technivulve.
23: Je voudrais dire déjà que je suis contente que Olivier et Apolline soient revenus dans l'équipe.
0: Non, c'est pas Apolline, c'est Pauline.
23: Ça me fait très plaisir.
0: C'est Pauline dans les studios.
23: Je trouve que ton débat, il a pas été complet parce que t'as parlé que des tri-parties, mais t'as pas parlé des monos ou des biparties. Et je pense que ça mérite qu'on en refasse un.
0: Bah, on verra.
22: Ouais, c'est vrai.
23: Non, c'est vrai, t'as
0: mais...
23: plein de trucs.
0: Non, mais dans ces cas-là, si vous avez... Attendez. Si vous avez des sujets de débat, vous les envoyez...
23: Ah, moi, j'en ai dit hier, des sujets de débat.
0: Bah, vous les envoyez 22 rue Bayard. Attends, Technivul!
23: Est-ce qu'il faut envoyer les questions avec?
0: Non, vous envoyez les thèmes de débat.
23: 22 rue Bayard, 7508, Paris.
0: Voilà, à l'intention de Gérard.
23: D'accord.
0: Voilà. Ouais, c'est bon. Ouais, Technivul, au revoir. Rêveuse. Au revoir, bonne soirée, bonne bourre.
23: Bonsoir à tout le monde aussi.
0: Voilà, rêveuse.
22: Attends, Gérard.
20: Oui, je peux faire ma conclusion ?
0: Non, c'est rêveuse.
20: C'est Pro-Bibi.
0: Non, Pro-Bibi, au revoir.
20: Alors moi, je trouve que t'as fait un très bon débat. Franchement, t'as fait un très bon débat.
0: Pro-Bibi, au revoir.
20: T'as fait un très bon débat.
0: Pro-Bibi, au revoir.
13: Laisse-le conclure. Laisse-le conclure, Gérard.
22: T'enflamme pas comme ça, t'enflamme pas.
13: C'est bon.
20: GG, t'as fait un très bon débat. Je trouve que t'as été excellent ce soir. Je sais pas si t'as changé de marque de croquette ou quoi, mais franchement, tu déchires. Franchement, tu déchires. Très très bon débat, à la semaine prochaine.
0: Ouais, bah t'as raison, rêve. Voilà, terminé pour Pro-Bibi, Goulot.
10: Donc, Gérard, malgré que ton débat n'ait eu ni queue ni tête, je voulais remercier déjà l'effort de Max au standard. C'est super sympa à lui. Tu devrais le remercier d'ailleurs parce que.
0: De toute manière, c'est mon chef, donc.
10: D'accord, mais il était pas obligé de faire ça hein, quand même. Hein, tu peux le remercier quand même.
0: C'est pas toi qui me donne des ordres.
10: D'accord. Ok, d'accord. Donc pour conclure, je te parle de toute la région du Nord, de Sabugal en fait. Je pense que. Bah, l'abus d'alcool est dangereux pour la santé, hein, ça changera jamais. Et puis, je te souhaite bon courage, t'es revenu par la grande porte, c'est super, c'est magnifique, on veut du Gérard. Et je voudrais que, juste, si Max le permet, que tu nous ressortes un de tes fameux poèmes de l'époque. C'est ce qui t'a fait connaître, et puis ça nous fera tous plaisir à tous les auditeurs de Fun. Et puis remercier tous les internautes. On était, si je crois bien, 13 000, c'est ça?
0: Non, on a terminé, mais je pense que va y avoir des conclusions sur l'internet juste après Rêveuse. On s'est arrêté à 12 562, mais je pense je vais avoir la suite. Donc voilà, je te remercie Goulot. T'inquiète pas, les poèmes vont revenir comme tu me l'as demandé. Il y aura sûrement aussi une libre antenne et voilà. Donc Rêveuse pour terminer.
23: Moi, je pense que le débat, il n'était pas trop mal. Maintenant, je pense que t'as pas trop assuré avec les mecs qui appelaient, enfin, les organisateurs. Tu les as tous virés. Mmh. Pourtant, c'était des mecs super intéressants qui auraient pu apporter quelque chose de...
0: Non, mais on a... Ouais. Mal. Non,
23: à chaque fois, et sérieux, à chaque fois que tu les as virés, là-dessus, sois honnête, t'as mal assuré. Mais bon, comme d'hab, quoi, c'est pas très grave, hein, on a l'habitude. Maintenant, bon, c'était un bon débat. Et puis j'espère que... t'arrêteras de te faire de la gueule et puis tu fais des bras, quoi. C'est
0: Rêveuse, je vais te dire une chose que jusqu'à maintenant, on a pas eu grand monde, justement, à part Gigi Jérôme. C'est tout ce qu'on a eu.
23: C'est tout.
0: Terminé, hop. Attends. Terminé, point final à la ligne, bonne nuit. La tienne de gueule, au revoir. Donc, conclusion sur le net.
22: Il y a un petit message de Lapine, ta petite chérie, qui te dit gros bisous GG, mais fais gaffe à tes dents parce que l'ecstasy, ça les effrite.
0: Ouais, tu lui dis que Lapine, t'inquiète pas, je te retrouve.
22: C'est à Lapine, hein, je suis désolée GG. Hein.
0: T'inquiète pas, Lapine, je te retrouve tout de suite après sur le site internet. Donc, qu'est-ce que je peux dire? On a terminé à combien sur le site internet?
22: Le chiffre que je t'ai donné, là, 12 000, écoute, tu l'as sous les yeux. Hein,
0: 12 562.
22: Voilà, exactement.
12: Toi, tu continues à faire. Voilà.
1: site.
0: Voilà, donc vous pouvez me retrouver tout de suite après sur le site www.funradio, sur le chat. Et là, vous allez vous retrouver Léo pour la nuit sans pub. S'il est prêt, c'est à toi, mon petit Léo.
2: Merci, Gigi.
0: Il n'y a pas de quoi, j'espère que tu vas avoir le courage.
1: Le prochain débat, le 13.
0: Le prochain débat, le 12 septembre. Ça sera sur les dictateurs. Et donc, si vous avez des thèmes de débat à m'envoyer, donc www.funradio.fr. Donc sur le chat Mélanie et Max @ et par courrier. Donc 20 22 rue Bayard à l'intention de Gérard et voilà. Bonne nuit à tous, bonne nuit à toi Léo.
2: Merci Gégé.
0: Bien fait de quoi.

0: Jean-Jacques.
1: Alors, moi, Marcelino, je ne l'ai pas lu, mais Gérard, je te conseille un livre, La guerre des boutons.
2: Ouais, ça, ouais. Ça non, mais La guerre des boutons, je m'en bats les cacahuètes.
3: Oh, je lui casse la musique derrière, arrête.
4: Mais s'il prend une pute et qu'il roule pas.
2: Ah, bah ça, c'est son problème, c'est pas le mien.
1: Salut, Gérard, c'est Monsieur Johnny.
2: 109.
1: Exact. Oh.
4: Mais sinon, Gérard, t'as pas de nouvelles de cette vieille poufiasse de samedi?
2: Mouna.
4: Oui.
2: Au revoir.
4: Je m'interroge.
2: De quelle manière se traduit la bonhomie? Tu réponds correctement à la question.
5: Non, mais explique-la, Gégé.
2: De quelle manière
6: On a pas dit répète, on a dit explique, du con.
2: Alors du coup, il t'emmerde, pousse-toi de là, mon pote.
7: Ouais, mais qu'il évite de parler de la R4, ça me fera bien plaisir.
2: Hey, qui c'est qui nous reste là?
8: Bah Maurice, il est toujours là.
4: Ah non,
2: j'ai dit au revoir à Maurice là.
8: Moi, pour conclure,
2: c'est qui toi?
8: C'est Jean-Michel.
2: T'es encore là, toi?
8: Bah oui, je suis revenu. Alors, je voulais proposer.
2: Attends. Ah bah non, on t'a dit au revoir, toi.
6: Ah bah alors, pourquoi tu m'engueules parce que je suis pas là, Blaireau?
2: Oh, Blaireau, il t'emmerde, alors au revoir. Ça te dérange pas de dire bonsoir que de dire des conneries? Ouais, fils de pédiatre, fils de. Du doc.
9: C'est Jeanne.
2: Mais c'est quoi ce bordel là?
10: C'est Smith, il déconne.
2: Ouais, bon, allez, Manu, tu lui dis. Tu lui dis au revoir à lui et c'est terminé. Allez hop.
11: Happy.
2: Bonne nuit. Donc.
11: Est-ce que je peux répondre?
2: Qui?
11: Monsieur Spiff.
2: Mais je viens de te dire au revoir.
11: Mais pourquoi vous me dites
2: au revoir? Je te dis au revoir, c'est tout.
11: Pourquoi? Écoutez.
2: Au revoir.
10: Je peux pas sans père peut me faire aller sur Skype.
2: Non, mais allez, au revoir.
11: Je réponds à votre débat.
2: Non. Bipudus, tu arrêtes s'il te plaît, merci.
12: D'accord.
13: Ouais, donc je disais que dans ces cas-là, tu gonfles. Et donc voilà, donc forcément, il y a un moment où c'est un peu comme une cocotte minute, quoi. Faut que ça sorte.
2: Bipudus, tu arrêtes s'il te plaît.
14: Girardo.
2: Bon alors Lolo, c'est toi qui viens de dire en culo.
12: Italien.
2: Bon alors je viens encore voir.
14: Ah maintenant.
2: Terminé. Dans les banques ou autres services.
11: Je sais pas.
2: Donc pourra-t-on encore échanger des francs dans les banques ou autres services?
11: Je sais pas.
2: Donc pourra-t-on encore échanger les francs dans les banques ou autres services? C'est la dernière fois que je répète la question.
11: C'est quoi le mot?
2: Alors.
14: Écoutez, moi je vous répondrai l'équivalent de 4 ports.
2: C'est-à-dire?
14: Eh bien, 1, 2, 3, 4 ports.
2: Monsieur Mazur. Monsieur Mazur.
14: Oui, monsieur Gérard.
13: Pareil.
2: Je pense que pour l'instant vous êtes en train de vous foutre de ma gueule.
14: Pareil.
2: Alors on s'écoute Jean Biffon. Il n'y a que de la maille dans mon portefeuille doré. Et voilà, donc en fin de compte c'était pas ce qu'on venait de ce que j'ai annoncé. Et c'était donc les Bee Gees avec Stenoline.
14: Moi j'ai eu un petit problème avec le grec, c'est que j'ai séché les cours pour aller coucher avec des femmes plus vieilles que moi.
2: Putain mais alors moi j'ai regardé, c'est abréviation de famille Bac égale Bacho, c'est tout ce que je peux vous dire. Les gens c'est vraiment des connards. C'est tous des cons à trois.
10: Ça arrive Gérard d'avoir un anus artificiel, c'est pas grave.
2: On va terminer, ça y est, c'est terminé.
11: J'ai pris ton vieux chapeau rascalin en otage.
14: Monsieur Gérard.
2: Oui, monsieur Mazur.
14: Alors, vous m'entendez?
2: Oui, je vous entends.
14: Parfait, moi aussi, monsieur Gérard. Je suis ravi d'être de retour.
2: On ne sait pas ce qui s'était passé.
11: Bonsoir, monsieur Mazur.
14: Oui, bonsoir.
2: Ça y est, les bonsoirs, Jean-Luc et puis Michel Panini, là.
10: Joyeux Noël. Bonne année à toi, Gérard. 3-0. Joyeux Noël.

0: quand dégression, déversion normale, légal de, des objets, des structurations ou des personnes dont le sujet reconnaît le caractère insubtil, mais qu'il ne peut supporter.
1: Bon, en gros, ça veut dire quoi, en simple?
0: En gros, ça veut dire, bon, ben, c'est à peu près comme moi que je peux pas supporter les conneries qu'on fait sur mon dos. Voilà. En gros, ce qui veut dire sur le thème de la deuxième réponse que j'ai regardé dans un dictionnaire quand même.
1: Ouais.
0: Bon, sur la première aversion très vive, peur instive.
2: C'est quoi une aversion?
0: Une aversion, bon ben, je sais pas, par exemple, si t'as peur d'un serpent ou autre.
2: Ah, c'est dans les avions, c'est ça?
0: Ouais, soit avion, n'importe où, hein. Ah, okay. Comme tu veux.
1: C'est une aversion.
2: Mmh. Ok.
1: D'accord.
0: Donc, alors, maintenant, j'attends qu'au standard, il se réveille.
1: T'as quelqu'un, Manu, ou pas?
3: Ah, mais je suis réveillé, Gérard, seulement, moi, je change les auditeurs.
0: Ouais, mais tu vas te réveiller parce que tu vas pas me faire le coup de la semaine dernière, s'il te plaît. Quand je te demande quelque chose, tu vas te réveiller parce que.
3: Pour l'instant, on a Cindy, Angel et Jenny.
4: Salut Gérard.
0: Cindy, bonsoir. Angel et Ginny, bonsoir.
4: Bonsoir Gérard.
0: Bonsoir.
4: Bonsoir Gérard.
0: Bonsoir.
4: C'est Ginny à l'appareil. Ça va?
0: Ouais.
4: Tu vas bien?
0: Ouais, je vais bien.
4: Je pensais que t'étais parti, que tu voulais plus faire des départs.
0: Ben, vous verrez bien par la semaine prochaine.
4: Gérard, faut pas que tu partes. Moi, je suis fan de toi.
5: Tu vas nous manquer.
0: Bon, on verra ça après. Je dirai ça après l'émission, ce que j'ai l'intention de faire la semaine prochaine, d'accord?
4: Gérard, ne nous quitte pas.
0: Maintenir, ne me quitte pas, c'est une chanson à Jacques Brel et pour l'instant j'ai.
4: J'aime Jacques Brel.
0: J'adore Jacques Brel et pour l'instant.
4: On a des points en commun déjà.
0: Non,
4: ne me quitte pas, ne me quitte pas.
0: Bon,
4: je t'aime.
0: Non, mais arrêtez de me dire que vous m'aimez parce que je commence à en avoir ras-le-bol aussi, ça.
4: Alors, qui t'aime, Gérard? Dis-moi qui tu aimes.
0: Pour l'instant, je n'aime personne, d'accord? Je n'aime personne. Il n'y a aucune personne qui est capable de me le dire. De me le prouver.
4: C'est pas vrai.
0: Si.
4: Tu peux nous prouver que tu nous aimes?
0: Eh ben, dans ces cas-là, s'il y a une nana qui est capable de venir, et je demande Fildar.
2: C'est là, c'est moi, ouais.
0: Fildar, Max, est-ce qu'il est derrière toi, s'il te plaît?
2: Non, il n'est pas derrière moi, ça change, ouais.
4: Fildar, est-ce que tu aimes Gérard?
2: Moi, j'adore Gégé, c'est un pote.
0: Bon, Fildar, c'est pas ça que je te demande. Tu me trouves un Max, s'il te plaît.
2: Attends,
0: merci.
2: Regarde, 3.
0: 2, 1, 0. Max.
4: Quoi?
0: Max!
4: Max?
0: Oh,
2: Max? Ouais, Gérard?
0: Ouais.
2: Ouais. Tu veux quoi comme disque?
0: Je sais pas, tu mets ce que tu veux, mais par contre, je voudrais bien aussi que les auditrices arrêtent de dire quand même.
4: Bon,
0: dans ce cas-là, s'il y en a qui sont sûrs, pareil, et qui sont capables de m'aimer, qu'elles viennent directement devant la radio, me le dire en direct.
2: Ouais, mais attends, tu voulais parler à Max, tu voulais dire quoi?
0: Ouais, mais attends, c'est pas toi, Fildar, que je m'adresse.
2: Non, mais tu m'as dit d'aller chercher Max, pourquoi?
0: Parce que c'est ce que j'ai à lui dire. Donc, alors, Fildar, tu transmets le message à Max, s'il te plaît.
4: Que quoi? J'ai besoin de Max, parce qu'il y a des méchants.
0: Non, mais attends, Fildar, s'il te plaît.
2: Mais non, mais tu veux que je dise quoi à Max?
4: Il a peur des filles.
0: Bon, allez, hop,
4: j'ai un Max qui veut une femme.
2: Oui, c'est Max,
4: aime.
2: Qu'est-ce qu'il y a?
4: Il y a des
0: bon, Max,
4: qui
0: oui.
4: lui disent qu'il l'aime.
0: Bon, Max.
2: Oui.
0: Non mais attends, j'espère que c'est ta voix parce que...
2: Oui c'est Max à l'appareil, qu'est-ce que tu veux?
0: Bon, tu me chopes la première nana qui est capable de me dire...
2: Ah ça y est, non mais attends, on a discuté pendant trois quarts d'heure là-haut pour dire que tu te regardais que le nombril, c'est que tu penses qu'à toi.
0: Ouais,
2: là
0: d'accord.
2: Au lieu de faire ton débat et de te racheter de la connerie que t'as fait tout à l'heure de te barrer où j'ai failli te mettre dehors, faut quand même dire aux auditeurs définitivement,
0: ouais, bah.
2: Tu arrives et tu dis, ouais, pour les femmes bon. Qui m'aiment, machin, nanana, vous venez devant la radio, on s'en branle.
0: Ok. Eh ben dans ces cas-là, on fait le dernier débat.
2: Oui, c'est le dernier débat, mais ça se dit, c'est quand même le dernier débat, c'est le dernier jeudi. Profitez-en, c'est les adieux de Gérard ce soir.
0: Voilà, profitez-en. Avez-vous des phobies? Cindy, Angel et
4: alors
0: Jenny.
4: Moi, Jenny, je ne sais pas ce que ça veut dire phobie. Et moi, je n'ai pas compris la définition.
0: Non, mais je l'ai dit, je ne la répéterai
4: bah
0: pas.
4: Oui, il y a des mots trop compliqués dedans.
6: Moi, je ne comprends pas. Moi, c'est Angel, j'ai compris.
0: Mm-hmm.
6: Alors, moi, Phoebe dans Friends, je l'aime bien. Je la trouve sympathique et très marrante.
4: Ouais.
0: Mm-hmm.
6: Mais j'aime bien Rachel et Monica aussi.
4: Moi, j'aime bien Rachel et Ross.
6: Ouais.
0: D'accord. Bon.
4: Et toi, Gérard, tu as des phobies?
0: Non, aucun.
4: Aucun? Qu'est-ce que ça veut dire, phobie?
0: Non, de manière, j'ai les définitions, j'ai regardé ce que ça voulait dire.
4: Et ça voulait dire quoi? Parce que moi, aversion, je sais pas ce que ça veut dire. Moi, je crois que phobie, c'est inversion, c'est ça?
0: Oui.
4: C'est l'inversion?
0: Oui. Inversion, très vive, peur insective.
4: Insective, alors moi, c'est vrai que j'ai très peur des insectes, alors je fais des inversions.
0: Non, mais attends, insective, ça veut pas dire insecte.
4: Pardon, Gérard, excuse-moi.
0: Ça alors, veut pas dire insecte.
4: Inspecteur, c'est ça?
5: Oui.
4: Alors, l'inspecteur, c'est vrai, c'est, moi, je pense que le phobie, ça serait pour éteindre les feux avec l'inspecteur. Ouais, c'est intrinsecte. Mmh. Ouais.
0: Non, non, mais je parle pas d'extincteur, hein.
5: Non, c'est transitoire, en fait.
4: Mmh. C'est l'inversion, c'est ça, Gérard?
5: L'inversion.
4: Bah ouais. Bah moi je dirais que l'inversion du feu c'est l'inspecteur hein.
0: Non non mais attendez, je pour l'instant je vous demande, je répète, je vous redonne la première version.
4: Ouais.
0: Inversion très vive, peur instinctive.
4: Ah,
0: c'est pas instincteur.
4: Alors là c'est différent parce que
0: donc alors, avez-vous des phobies? Donc on m'a demandé ce que ça voulait dire la définition de phobie. Ah. Je viens de vous l'annoncer. Ouais, alors je vous donne la deuxième définition quand même. Ouais. J'ai regardé sur un dictionnaire.
4: Ouais, c'était
0: donc c'est psychiatrie crainte.
5: Robert maternel.
0: Merci pour alors celle qui vient de dire Robert Martinel tout à l'heure tu vas le faire.
4: Existe Gérard le Robert.
0: Oui, non non mais Robert Martinel, il n'existe pas.
4: Mais ça existe pour les études supérieures Gérard.
0: Ah oui, Robert maternel.
4: Gérard. Mais, bien sûr.
0: Non mais attends maternel, j'ai quand même 36 ans et je suis pas un bébé. Je ne suis pas un bébé, d'accord.
4: Mais Gérard, ça veut rien dire, c'est des bouquins qui s'appellent comme ça.
0: Ouais, alors psychiatrie 2. Crainte des raisons. Déraisonnable à l'égard d'objets, de structuration ou de personnes dont le sujet reconnaît la créature insubtile mais qu'il ne peut surmonter.
4: Alors moi, Jenny...
0: Donc, alors, je reviens à la première question. Avez-vous des phobies par rapport aux deux versions que je vous ai définies?
4: Ok, alors Jenny, par rapport à la première définition dont il y a la peur, moi c'est vrai que parfois j'ai peur de me faire sodomiser parce que j'ai peur d'avoir mal.
0: Non mais attends, on parle...
4: Par rapport à la première définition où tu disais la peur.
5: GG, c'est Angèle, t'as compris toi la définition?
0: Disons.
5: Tu pourrais nous l'expliquer dans des mots à toi?
4: On n'a pas compris.
0: Bah disons. C'est Angèle qui a parlé de la sodomie?
4: Non, c'est Jenny.
5: C'est Jenny qui a parlé
4: de la sodomie.
0: Mmh. Jenny?
4: Oui.
0: C'est toi qui a parlé de la sodomie?
4: Bah oui, puisque par rapport à la première définition, il y avait la peur. Ouais, donc moi, je t'explique que j'ai peur parfois quand un mec veut me sodomiser.
0: Ouais, donc inversion très vive.
4: Oui, donc la version, ça serait qu'ils viennent plutôt devant, dans la foufoune, quoi.
0: Oui, mais attends, je te répète la définition. Inversion très vive, peur instinctive. Donc,
5: mais qu'est-ce que ça veut dire?
0: Ben, peur instinctive, bon, moi j'ai que ça sur mon dictionnaire.
4: Oui.
0: Donc maintenant c'est à vous de vous êtes trois filles apparemment vous êtes capable sur trois filles de me donner une réponse.
4: Mais je t'ai donné la réponse.
2: On a Jérôme aussi.
7: Il y a Jérôme qui vient de nous rejoindre.
4: Bonsoir Jérôme.
5: Bonsoir Jérôme.
4: C'est quoi la phobie?
8: Bonsoir les filles. Bonsoir Gérard.
4: Bonsoir Jérôme. La phobie. Alors pour toi Jérôme, la phobie?
8: La phobie de quoi?
4: Ça veut dire la phobie.
8: De quoi?
4: De la phobie.
8: Oh là là.
4: Ça veut dire quoi?
8: Bon, est-ce que je peux répondre sérieusement aux questions là?
4: Oui, parce que, mais vas-y.
8: Déjà, Gérard, il est parti une fois, j'aimerais pas que ça se reproduise. Donc...
0: Ah, viens ou j'arrête?
4: Gérard?
0: Ah, viens, Stéphanie. Oui.
2: Oui, je vous écoute. T'as pas entendu.
0: Je vous écoute,
4: Gérard,
0: parce que j'ai pas entendu.
4: Tu fais le débat avec nous, s'il te plaît?
0: Oui, je vous écoute.
4: Alors, pour toi, qu'est-ce qu'un phobie?
0: Mais 5 minutes.
4: Ah ben non, Gérard, tu fais un débat ou pas?
0: Je vous écoute.
4: Eh ben, on voudrait t'écouter aussi.
0: Oui, mais pour l'instant, je suis en train de discuter avec quelque chose. Avec quelqu'un.
8: C'est sympa d'être revenu.
4: Gérard, pourquoi? C'est pas gentil.
0: Pourquoi c'est sympa d'être revenu?
4: Bah parce qu'on voulait te voir, Gérard, on voulait t'entendre.
0: Oui, mais de toute manière, c'est pas la peine de voir ma tronche sur Fun TV. De toute manière.
4: Je la vois pas, j'ai pas Fun TV.
8: J'ai pas Fun TV non plus.
5: Moi non plus. Mais on l'imagine.
4: Bon, Gérard, la première question...
0: on va passer à la deuxième. Parce qu'apparemment...
4: On n'a pas compris. Ça va être
0: ouais,
4: facile.
0: Ouais, apparemment, vous comprenez pas le terme.
4: Pas non plus, Gérard.
0: Non, mais attends, je comprends pas le terme.
4: Tu veux dire Gérard?
0: Non, j'ai pas besoin. Il y a un proverbe qui dit tu ferais mieux de prendre du sirop de cordon, d'accord?
9: Ouais.
2: Ouais.
9: Bravo, Jérôme.
2: C'est parti.
8: Moi, j'ai du sirop de queue.
0: Non, mais attends, attendez. Jérôme, tu as pas commencé à jouer comme ça.
9: Il a rien dit, Gérard.
0: Tu n'as pas commencé à jouer sur les insultes.
9: Mais calme-toi, Gérard.
0: Non, mais on va pas commencer sur les insultes.
9: Mais Gérard.
0: Sinon le débat, il va être vipé. D'accord,
9: question.
0: Manu.
9: Oh. Deuxième question.
2: Oui, Gérard.
0: Tu dis à Jérôme qu'il arrête les insultes.
9: Il t'a pas insulté, Gérard.
0: Bon,
9: Jérôme, t'as
2: on s'éloigne pas du débat là.
9: Gérard, à quel moment question.
2: Deuxième question.
0: À quel moment se manifestent-elles, les phobies?
9: Mais oui, mais... Alors, ils se manifestent au moment, justement, par rapport à ce que je disais tout à l'heure, au moment où tu vas au lit avec un garçon.
0: Mmh. Mmh.
9: Moi,
0: bah
9: c'est ouais, tous les général, mois, c'est comme ça que ça se passe.
0: Non, mais attendez. Qui c'est qui a dit que c'était tous les mois, là?
9: C'est toi, Cindy.
0: Ouais, Cindy.
9: Oui, bah c'est moi, c'est tous les mois, ma phobie. Pendant quelques jours.
0: Ah,
9: moi, c'est 3 fois par semaine, ma phobie.
0: Ouais, non, attendez, Cindy.
9: Oui.
0: Tous les mois, comment que tu peux faire? Tu changes de mec tous les mois?
9: Bah, évidemment. Oh là là.
0: Je vais dire une chose, ma petite.
9: Pas pour moi. Je change pas de mec, je change de bite.
0: Non, bah attends, je suis désolé pour si tu changes de bite, tu changes de mec. Hein.
9: Mais non,
0: pour moi, t'es une cautionne. Et c'est pas le thème du débat. Hein. Je fais pas le terme des cautionnes ni des salopes. Hein.
2: On accueille Carla aussi.
9: Oh là là.
0: Carla, bonsoir.
10: Bonsoir, Gérard.
0: Bonsoir, Carla.
9: Bonsoir, Carla.
8: Tu des femmes.
0: Bonsoir, Carla.
10: Mais bonsoir, Gérard. Mais t'énerve pas. Écoute, je t'entends. Je t'ai dit bonsoir.
0: D'accord, merci.
9: De rien.
0: À la place de.
9: À la place de personne.
8: Il y a encore une ligne.
9: Donc, deuxième question.
0: Oui. À quel moment se manifeste-t-elle? C'est tout, point final à la ligne.
9: Je disais qu'elle se manifestait par rapport à ce que j'ai dit tout à l'heure.
10: Oui.
9: C'est qu'elle se manifeste 3 fois par semaine au moment où je suis avec l'homme dans le lit.
0: Mmh.
9: Voilà. Et toi, Gérard, à quel moment se manifeste-t-elle?
0: Attends. On a Jérôme, parce que... Oui.
9: Attendez.
0: À quel moment que ça se manifeste? Alors moi, je vais vous dire une chose. Pour l'instant, j'ai pas trouvé le bonheur de ma vie.
9: Oui.
0: Et pour l'instant, vu dans l'état que je suis, et comme je suis vulgaire, je trouverai jamais personne. Donc, de manière, il y a un proverbe qui dit, faut mieux être seul que mal accompagné.
9: Ouais. Gérard,
0: alors, faut que je sois seul et rester toute ma vie seul,
9: c'est pas grave.
0: Eh
10: ben, Gérard, je trouve que t'as tort.
9: Ouais.
10: Bah oui, moi aussi.
9: Non, mais vous êtes Gérard, seul mal accompagné, vous comprenez pas les filles.
10: Non, mais d'accord, mais attends, mais non, mais Gérard, faut pas croire que t'es complètement
9: à montre, hein.
0: Non, mais attendez.
9: Pour l'instant, j'ai jamais
0: dit que j'étais un monstre.
9: Gérard.
0: Pour l'instant, il y a personne.
9: Non, mais attends. C'est nous les monstres.
10: Gérard, c'est Angèle. Moi, je pense que tu vas trouver quelqu'un. Faut juste que tu trouves quelqu'un comme toi.
9: Mais bien sûr, exactement.
0: Non, mais déjà, faudrait que.
8: Essaye les cimetières, les décharges, des trucs comme ça.
10: C'est vrai que ce serait plus dans ses cordes.
8: Je peux parler de ma phobie. Moi, je déteste les bouffes qui sortent et qui reviennent. Gérardophobe.
9: Les cimetières.
0: D'accord. Dors.
9: Gérard.
0: Hop, Jérôme, dors. Bonne nuit. Bonne nuit, Jérôme, ça t'apprendra.
9: Gérard,
0: ça t'apprendra, Jérôme. Jérôme, dors.
9: Gérard, c'est Jenny.
0: Oh.
2: Ça y est, il est parti, Gérard.
9: Gérard, c'est Jenny.
0: C'est pas rien.
9: Gérard, c'est Jenny.
0: Je fais une fois, hein.
2: Mais il est parti, Gérard. Gérard, okay. On revient sur le débat, là.
10: Allez, vas-y.
9: Gérard.
0: Oui.
9: Est-ce que tu penses que les phobies, ça serait une bouteille?
0: Comment ça, une bouteille?
9: Bah, une bouteille, quand tu as peur d'une bouteille.
0: Attends, qu'est-ce que tu veux dire par bouteille?
9: Bah, tu vois, t'as des bouteilles qui ressemblent à des bombes. Est-ce que t'as peur de ça, toi?
0: Je vois pas le rapport là-dessus.
10: C'est simple, hein,
9: c'est simple, Gérard, c'est les bouteilles, tu sais, les bouteilles.
10: Bouteilles.
9: Les bouteilles et
0: ailes. Ouais, les bouteilles de verre, n'importe
9: mais
0: où.
9: Non, mais non,
0: verre,
9: les bouteilles.
10: Les bouteilles, voilà.
9: Oh là là. Les bouteilles et ailes.
10: C'est une plante. Hein.
9: Est-ce que tu as peur des plantes qui piquent?
0: Personnellement, oui.
10: T'as peur des plantes. Hein.
2: Oui.
9: D'accord.
10: Tu les trouves méchantes des fois? Moi j'ai un ficus et moi je le trouve très agressif.
9: Est-ce qu'il te parle le ficus?
10: C'est mesquin le ficus.
9: Il te viole? Gérard, troisième question s'il te plaît.
10: Oui.
0: Bon,
2: Gérard?
11: Oui. Avant la troisième question, on a Olivier à la place de Jérôme.
9: Salut Olivier.
12: Salut les filles, salut Gérard.
2: Bonsoir Olivier.
9: Salut Olivier.
12: Bonsoir Gérard.
10: Allez Gérard, vas-y.
9: Gérard, s'il te plaît, troisième question.
0: Donc la troisième question.
2: Donc la troisième.
0: Non mais, ça commence à bien faire là. À chaque fois c'est pareil.
9: La troisième question.
0: Ouais, si vous m'énervez à chaque fois sur les questions, c'est pas bon.
9: Gérard, s'il te plaît, calme-toi.
10: Concentre-toi sur ton débat. N'écoute pas ce que les autres.
9: Ferme les yeux.
2: Alors la troisième question, c'est quoi, Gérard?
0: Que conseillez-vous?
10: Que conseillez-vous, oui?
9: Pour.
10: On t'écoute, hein.
2: Vas-y, on t'écoute, Gérard.
0: Que conseillez-vous aux personnes atteintes de phobie?
9: Arrête
10: de fumer.
9: Jenny, je conseillerais aux femmes qui sont atteintes psychologiquement de phobie, ou de se jeter par la fenêtre, ou alors de se faire prendre
10: par Gérard.
0: De quoi? Attends, j'ai mal entendu là.
9: C'est pas moi qui ai dit ça, Gérard.
0: Attends, Ginny, c'est toi qui a parlé la première. J'ai mal entendu.
9: Qui s'est fait passer par moi, t'as vu ma voix, j'ai pas dit ça quand même.
10: Bon, allez, Jenny dehors.
12: Ouais, Gérard,
9: non, je suis pas d'accord. Moi je réponds à tes questions, je suis gentille.
0: Vous me laissez poser les questions à qui je veux, d'accord?
9: D'accord,
10: ouais, allez, Gérard.
0: Alors, Cindy, tiens.
10: Oui,
0: c'est comme apparemment t'as l'air de dormir. Gérard, je vais te réveiller un petit peu.
10: Pas du tout. Comment?
0: Tu travailles, Cindy, s'il te plaît.
10: Oui, alors moi, ce que je conseillerais, c'est d'arrêter de fumer, de se mettre au gâteau sec. Et au café? Oui, au café aussi.
0: Attends, Cindy, tu crois que tu vas dire à une personne...
10: Quoi?
0: Tu crois que tu vas dire à une personne qui a l'air de...
10: Quoi?
0: Je préviens que le bruit que j'entends derrière...
12: C'est pas moi.
0: Il va retourner au standard, vite fait.
11: Gérard, Carla nous a laissé, elle est partie se coucher.
0: Ah, d'accord. C'est bien.
12: Gérard.
0: Quoi?
12: Gérard, c'est Olivier, je peux répondre à la question?
0: Vas-y.
12: Je pense que faudrait combattre le mal par le mal.
9: Ouais. Moi, c'est comme ça. Et le bien par le bien.
0: Ouais. Alors, comment que vous avez conseillé? Alors, qui c'est qui a dit le bien par le bien?
9: C'est Jenny.
0: Et alors, Jenny, comment que tu peux...
9: C'est-à-dire, quand tu es gentil, la personne, elle va être gentille avec toi, et puis te faire des cadeaux.
11: Gérard, on accueille Pierre à la place de Carla.
9: Bonsoir, Pierre.
12: Bonsoir.
2: Bonsoir, Gérard.
9: Que tu pourrais parler un peu plus fort en t'entendant.
12: Oh, Gérard.
0: Oh, tu te calmes, s'il te plaît.
12: Quand on te dit bonsoir, réponds.
0: Oh, tu te calmes, s'il te plaît, d'accord?
12: C'est très bien, là.
9: Gérard, est-ce que tu pourrais parler plus fort? On t'entend pas.
12: Bonsoir, les filles.
10: Bonsoir. Yes. Bon, c'est Angel. Moi, personnellement, j'ai adopté une phobie récemment et j'en suis très contente. Ouais.
0: Bon, alors, Ginny.
9: Oui. Fais
10: des fleurs de quelle couleur?
0: Tu as dit. Le bien par le mal, s'il te plaît. Tu répètes derrière, vous vous taisez, s'il vous plaît.
9: Merci, Gérard. Alors, je disais qu'il faut faire le bien par le bien.
12: Bonsoir, d'abord tout le monde.
0: Tais-toi!
10: C'est clair et net.
12: Pardon.
9: C'est-à-dire qu'en fait, quand la personne, elle est gentille avec toi, tu es gentil avec elle. Allô?
0: Dans quel sens?
9: C'est-à-dire que si elle te fait du bien...
0: Vous arrêtez la musique derrière, merde!
9: Si elle te fait du bien, tu peux ne lui faire que du bien.
0: Tu te calmes un peu là!
9: Tu ne vas pas lui faire du mal, Gérard.
12: Je viens d'une chose.
9: Donc je disais que...
0: Le sonar, la merde!
9: Donc je disais que...
11: Oui, Gérard.
9: Donc je disais que...
12: Oui, qu'est-ce que tu dis? On t'écoute.
10: Vas-y.
9: Je disais que... Allô?
12: Oui, on t'écoute. Apparemment, le Gérard, encore, il pète un plomb.
13: Tu balbares entre les cuisses d'un catcheur.
12: N'importe quoi, le Gérard.
9: Donc, je disais qu'on peut faire du bien que par du bien.
12: Tu parles de quoi, là? Par rapport au téléphone portable ou...
9: Non, par rapport...
0: Je commence à l'avoir mal, le soir, hein.
11: Oui, Gérard.
9: Par rapport aux positions. Donc, on peut faire que du bien.
12: Position sexuelle?
9: Position inter... Intercocinie sexuelle.
12: Comprends. C'est Pierre à l'appareil. Je vois que Gérard.
9: On fait beaucoup.
12: La sodomie pour toi, c'est une phobie ou pas?
0: Je te parle pas de ça, d'accord?
12: Ok. Bon, Alors c'est quoi la question là? J'ai pas encore.
0: Non mais attends, si t'as pas compris, mon pote, tu te débouches les oreilles, c'est comme les cuisses, ça se lave. En demande entendeur, salut si tu comprends pas.
12: On avait le tien aussi.
0: Si t'es pas content, tu dégages. Allez, bonne nuit.
12: Bravo. Attends, moi je suis très content. On va
0: allez,
12: là.
0: Tu dégages. Bravo, Gérard. Bravo, Gérard. Allez, Gérard.
12: Non, non, attendez, attendez.
0: Pierre, Pierre,
12: Pierre. Je voudrais m'exprimer.
0: Merci.
12: Je voulais juste dire.
0: Angèle.
12: Que quand
0: ouais. Pierre, pour l'instant, tu te la fermes.
12: Bah, je me la ferme, d'accord. J'attends mon tour.
0: Non, mais t'as pas peur de parler. Angèle, s'il te plaît.
9: Allô Gérard, c'est Jenny.
14: Je vous préviens d'une chose.
15: Jenny, ta gueule. Je vous dérange. Allô.
9: Allô.
14: J'ai dit qu'on parlait pas de la loco.
9: Allô.
12: Allô.
9: Allô.
12: Allô, allô, Gérard.
15: Gérard.
0: Eh, ça commence à bien Gérard. Faire.
16: Gérard. Magazine, novembre 97, vous vivez en seul de plus. Tout ce que vous voulez savoir sur Carole.
9: Oui, Gérard, c'est promis.
0: Bon, Max, ouais, tu viens faire le standard, s'il te plaît, parce que l'autre, il est incapable.
2: Ok, allô, ok, Gérard, j'arrive.
0: Non, Ginny, je t'écoute.
9: Oui, je disais qu'on peut faire du bien que par du
0: mais il est incapable.
9: Tu vas pas
0: attends,
9: faire
0: Ginny, s'il te plaît. Attends. Hé, hey, Max. Hé, hey, tu. Ou il fait quelque chose, ou j'arrête ce coup-là. J'en ai marre dans. J'en ai marre d'entendre Pierre. Carole et tout ça.
17: Non mais le Pierre il gueulait mais tu le laisses pas parler aussi le mec.
9: Ouais laisse-le parler.
0: Fais ça se calme.
17: D'accord, bah calmez-vous.
15: Allô.
0: Ouais, ouais on t'écoute. Prend, là.
15: Bien calmé et calmé quand même.
0: Bon oui, alors Ginny tu voulais dire.
9: Oui donc je répète pour la 100e fois que on peut faire du bien. Parle bien, parce que quelqu'un qui te fait du bien, tu vas pas lui faire du mal, t'es bien d'accord.
0: Mais de toute manière, moi, là-dessus, je peux te répondre tout de suite, j'ai jamais fait de mal à personne.
9: D'accord.
15: Est-ce que tu penses à la structure ?
11: Excuse-moi, 30 secondes, je viens de parler à Pierre, là, il s'excuse, il aimerait bien reprendre le débat, il s'est calmé, tout va bien.
0: D'accord. Ok.
12: Allô.
0: Donc,
12: je m'excuse.
0: Ok, pour l'instant, Pierre, je finis avec Ginny.
12: D'accord.
0: Donc, Ginny,
12: tu... Je après.
0: Il recommence ce coup-là.
2: Tu m'avais dit, Pierre.
9: Ginny, il a rien dit.
12: Écoutez.
0: Bon, alors, Ginny, tu disais le bien par le... je sais plus quoi.
9: Par le mal, Satan oui. Et Jésus.
12: La sodomie.
9: Oui.
0: Non, mais attendez.
9: Par rapport aux positions.
0: Non, mais attendez.
9: Avec un portable.
12: Non, mais je vois pas le rapport.
0: Non, mais attendez, celle qui parle du portable tout à l'heure.
12: Laissez parler Gérard.
0: Celle qui parle du portable, c'est plus la question des portables, c'est la question des phobies. Ok. Bon. Alors, moi, je peux te répondre, Ginny.
9: T'as mis
0: les rucs,
9: là.
0: Bon, allez, hop, tu me dégages celui qui s'amuse à faire.
9: Mais c'est personne, Gérard.
0: Au standard, tu te réveilles, s'il te plaît, parce que tout à l'heure, ça va mal se finir.
12: D'accord.
0: Allez hop, tu me le vires celui-là, c'est Pierre.
9: Bravo,
0: bonne
9: Gérard.
0: Nuit pour lui. Allez hop.
12: C'est pas moi là.
0: Bonne
12: c'est
0: nuit, je veux pas que ça marche. Je veux pas que ça marche, j'aime pas aller. On dirait un singe.
9: Mais Gérard, le
0: je suis pas un singe,
9: exprimer.
0: D'accord.
12: Mais je n'ai pas parlé encore.
0: Ouais, bah t'as pas parlé, il y a quelqu'un derrière toi, je veux pas le savoir.
9: Mais c'est un problème technique, Gérard.
0: Non, il n'y a pas de problème technique.
15: Il y a un pigeon sur l'antenne.
0: Ouais, il y a un pigeon. T'as l'air pigeon, il va vous se souvenir.
12: On peut revenir dans le débat des phobies, c'est intéressant.
0: Oui, mais pour l'instant, je voudrais bien répondre à la question à Ginny.
12: Vas-y.
0: Alors, Ginny, si tu pouvais me répondre à...
9: Alors, je répète...
0: Ouais, tu me les calmes, le standard, ou quoi ?
15: Une fois, tu as bien compris ton sujet.
2: Qu'est-ce que tu fais, maintenant ?
12: Bon, les filles...
0: Mais au standard, tu commences à être lourd, tous les jeudis, toi.
2: Bon, Gérard, répète la question.
12: Laissez répondre à la question,
0: Alors, que conseillez-vous aux personnes atteintes d'un de phobie? Alors, Jenny...
12: Ah, pardon.
0: Jenny, tu me disais...
9: Alors, moi, je conseillerais, comme tout à l'heure...
12: Après, moi, je peux y aller, après.
0: Tu t'es pas un sans-pierre, s'il te plaît.
12: D'accord.
9: Tu n'as pas écouté, je disais, le mieux, c'était de se jeter par la fenêtre.
12: Non, il écoute pas, alors...
0: Attends, tout à l'heure, il y en a une qui me dit le bien par le mal, maintenant c'est se jeter par la fenêtre. Mais attendez, il faut pas prendre des gens pour des cons, hein.
15: Parce que t'es con.
0: Bon, allez, tu me dégages celui qui s'amuse à ça. Et t'arrêtes de téléphoner en dehors, toi.
2: Je téléphone pas en dehors, je gère le standard, Gérard.
0: Non, mais attends.
2: Oui, Gérard.
0: Il y en a un qui se fout de ma gueule.
2: Oui, Gérard.
0: Alors, tu me laisses.
2: Je l'enlève, Gérard. Oui, Gérard.
0: Et moi tout à l'heure, je vais arrêter, ça va être vite fait.
2: Oui, Gérard.
15: T'es trop marrant.
0: Ah, Ouais, t'as pas de casque, tu peux pas écouter, t'as rien à foutre. Tu t'en fous, de toute manière, elle passe sur tout le monde.
18: Ah ouais.
0: Et tu lui donnes l'autorisation.
18: Tu vas passer à l'Olympia.
0: Ah. Voilà. Tu l'écoutes, celui-là.
19: Mais c'est une fille, Gérard.
0: Non, c'est une fille.
19: Regarde,
0: ah ouais.
19: Tu vas voir.
0: Ouais, ouais. Non, c'est une fille qui se fout de la gueule.
19: Bah oui,
0: non, mais attends.
19: Ça peut arriver. Hein,
0: ouais, tu prends les gens pour des cons ou tu les laisses, toi. Hein, c'est une fille, ça.
19: Bah écoute, moi, il n'y a que des filles au standard.
0: Ah ouais, ouais.
19: Non, c'est marqué on air, il y a Cindy, Angel et Jenny.
0: Ah ouais. C'est bizarre, par hasard, j'ai Olivier et Pierre.
19: Ils sont partis, tu les as virés déjà, Gérard.
0: D'ailleurs, quand j'aurai une puce potable, Valentini, tout à l'heure, tu m'as parlé du bien et du mal.
20: Mais c'était par rapport à l'autre question, Gérard. Tu comprends pas ce que je veux dire.
21: Jenny, j'en ai marre, il y a Jenny par-ci, Jenny par-là.
20: C'est vrai, c'est pas juste.
0: Eh ouais, vous commencez à me les gonfler, Nana. Non, mais attendez, les nanas, vous commencez à... Oh, vous commencez à me les gonfler, hein.
20: Mais non, Gérard, il faut que tu poses la question à toutes les filles.
0: Eh ben, de toute manière, vous répondez chacune votre tour. Alors maintenant, Cindy, tais-toi, tais-toi.
22: D'accord.
20: Ça y est.
0: Merci. Alors Cindy.
20: Oui.
0: À ton tour.
20: Oui. Moi je conseillerais d'aller voir un médecin.
0: Mm-hmm.
20: Et puis de toute façon c'est pas très grave, hein. ça s'enlève facilement, donc c'est bénin comme truc. Mm-hmm.
22: De quoi vous parlez là, des phobies
20: que t'as.
22: Ah, je veux vous parliez des crèmes de beauté.
20: Non, quand tu vas sur les toilettes
0: c'est quoi ça
20: chez Gérard.
19: Il a rien dit de méchant, Gérard.
20: Quand tu vas aux toilettes chez Gérard, tu attrapes des phobies. Voilà.
0: C'est pas grave. Attends, alors Cindy, depuis quand t'es venue chez moi?
20: Oh écoute Gérard, ne fais pas le cachet.
23: Oh la menteuse, elle est amoureuse.
0: Alors Cindy, maintenant.
22: Oh la menteuse, elle est amoureuse.
0: S'il vous plaît.
22: Oui.
0: On se calme.
22: Cindy, tu la vires, Gérard.
0: Non, hey. Tu me laisses Cindy maintenant, je veux qu'elle aboue à l'antenne, en direct.
22: Ah voilà, comme par hasard, tu la vires pas là. Quand c'est pas une nanne, quand c'est pas un mec, tu les vires pas là, tu les gardes là. Tu
20: ouais, c'est pas,
0: si c'est pas content, c'est toi, pas tu vires.
22: Ouais, c'est ça, tu vires. Non, je vire pas. Attends, j'ai le droit, non, j'ai pas posé de questions, tu étais un dictateur.
0: Mais attends, pour l'instant, Cindy, elle a dit qu'elle s'est mise chez moi.
22: Raison, tu fais chier le monde.
0: Mais si t'es pas content, tu
22: non, je suis pas content, mais je dégage.
0: Allez, tu me le dégages.
22: Non,
20: Gérard.
0: Tu le dégages.
22: Merde, alors tout le monde raccroche à ce moment-là.
20: Ouais, d'accord,
23: parfaitement.
22: Non, mais attends, je dis rien, Gérard, tu m'as même pas ça fait. 20 minutes que je suis arrivé, tu m'as même pas dit bonsoir.
0: Non mais attends, ouais. Ça fait un quart d'heure. Ça fait un quart d'heure que je suis sur la troisième. Tu me prends pour un con, tu m'y laisses.
22: Je te laisse pour un con, oui. Et puis tu me dis pas bonsoir.
0: Bah moi je suis prends pour un con, d'accord.
22: Dis-moi bonsoir.
0: Et c'est comment ton nom?
22: C'est Pierre.
0: Ouais, et ça fait 5 pas. Ce con.
22: Eh bah bonsoir Gérard.
0: Allez, bonne nuit. Allez, dégage.
22: Attends, tu me dis bonsoir et tu me...
0: Allez, dégage.
22: J'écoute ta question.
0: Non mais attends, pour l'instant tu laisses parler Cindy, Cindy s'il te plaît.
22: Mais oui, merde.
0: Cindy.
22: Les filles elles ont besoin de mecs aussi, y'a pas que toi.
0: Mais oh, tu t'es bien s'il te plaît ou tu dégages.
22: D'accord, je me calme.
0: Cindy.
20: Ouais, quatrième question.
0: Cindy.
22: Ouais, Cindy.
0: Pierre, c'est la ferme.
22: D'accord.
20: Je suis là.
0: Alors Cindy, maintenant tu as dit devant tout le monde quand est-ce que tu es venu chez moi.
20: Je ne répondrai que lorsque Pierre aura répondu à ta question.
22: Voilà, bah c'est gentil les filles. Merci
0: non,
22: de me
0: Cindy.
22: Soutenir.
20: Non, c'est une...
22: Merci de me soutenir les filles.
20: Ah, c'est génial l'appareil. Il faut aider Pierre. Il faut...
22: Merci.
0: Alors Pierre.
22: Oui.
0: Je te pose la question.
22: Quand est-ce que je suis venu chez toi?
0: Non.
22: Bah c'est ça la question.
20: Gérard, je voudrais que Pierre
0: réponde. Oh, tu crois que je lui demande qu'il réfléchisse à lui ou quoi?
22: Alors c'est quoi la question, vas-y.
0: Eh, faut pas déconner, hein.
22: C'est quoi la question?
20: C'est importable.
22: Oh, regardez Manu tout le temps.
0: Que qu'on sait? Attends, si ça te plaît pas, mon pote, tu dégages.
22: J'ai Fun TV, je te regarde, je te vois.
0: Ouais, bah alors, dans ce cas-là, t'es un mec de la radio, bonne nuit. Allez,
22: non, Fun TV, parce que tu crois qu'il y a des gens qui ont pas Fun TV chez nous.
19: Y'a pas un qui a
20: Fun TV,
19: Gérard.
0: Que qu'on sait?
22: Alors, Jenny, t'es la radio, c'est ta Fun TV.
0: Je te pose la question, merde!
22: Alors, vas-y. Vas-y.
0: Tu travailles au standard ou quoi, toi?
19: Question, Gérard.
22: Vas-y, la question, je t'ai
0: posé. Non, attends, tu te pas, tu me dis, tu poses la question, tu fais ton débat.
22: Vas-y, Gérard.
0: Mais tu te réveilles en standard.
22: Vas-y, Gérard, j'écoute.
19: Je suis réveillé.
0: Gérard, tu dors.
22: Mais arrête de chier sur Manu, on écoute.
20: Manu, c'est un mec super gentil.
22: Ouais, moi aussi, je l'adore.
0: T'as l'air, ça va aller vite.
22: Vas-y, j'écoute la question, je réponds calmement.
0: Que conseillez-vous aux personnes atteintes de phobie? Alors, Pierre, maintenant, tu réponds.
22: Alors, moi, ce que je conseille aux gens qui sont atteints de phobie, c'est d'aller voir, premièrement, c'est d'aller voir un spécialiste de la phobisation. C'est-à-dire... Arrêtez-nous. Et donc, je pense qu'en fin de compte, il faut aller voir un spécialiste. Quand par exemple, t'es...
19: Faut se faire opérer, Pierre, non? T'es pas d'accord?
20: Oui.
23: Mais t'es pas obligé maintenant.
22: Attends, excusez-moi.
0: Non, attends. Te fous pas de ma gueule, Pierre, parce que.
23: Mais attends,
0: pour l'instant, il est en train de dormir sur la question.
22: Non, la phobie, c'est une maladie. C'est-à-dire que les gens.
0: Ouais, c'est une maladie.
22: Comme par exemple, les gens qui ont peur des araignées, les gens qui ont peur des choses comme ça, des fourmis, des escargots. Moi, j'avais pas qui était.
0: Attends, t'as déjà eu peur d'un escargot?
23: Mais c'est vrai, Gérard.
22: Et alors?
0: Attendez.
22: Ce que tu veux voir.
0: J'ai jamais eu peur d'un escargot.
22: Il y a des gens qui sont atteints de la phobie de Gérard, qu'on en marre de sur la bande FM d'avoir des Gérards sur la radio, c'est tout.
0: Eh ben, si t'es pas content, tu raccroches, tu m'emmerdes pas. Bonne nuit, Pierre. Celui-là, tu me le dégages.
22: C'est
0: terminé. Voilà, ça y apprendra.
22: Moi, ça ne me dérange pas, je parle de certains auditeurs.
0: Max, s'il te plaît.
22: Moi, j'aime bien.
2: Ouais, c'est Max.
0: Oh, tu viens faire le standard, là, il déconne l'autre.
2: Mais t'arrêtes pas de gueuler.
0: Mais merde, je pose une question, il est même pas capable de me répondre.
2: Mais tu le laisses même pas répondre.
22: Calme, quoi, merde.
0: Mais merde, il est même pas capable de me répondre à une question.
22: Ça va prendre 20 secondes. Je dis que je suis d'accord que les gens qui sont atteints d'une maladie de la phobie, il faut qu'ils aient des spécialistes, c'est-à-dire des chirurgiens.
23: Des psychologues,
22: tu me l'as enlevé de la bouche, merci. Vous allez voir des psychiatres, des vétérinaires, tout ce qui est possible en leur pouvoir.
0: Non mais attends, Pierre.
22: Oui.
0: Pierre.
22: Oui.
0: Est-ce que t'as déjà vu quelqu'un atteint de la phobie d'aller voir
22: Mais pour se renseigner sur, par exemple, ta peur des araignées, c'est d'aller voir un spécialiste, c'est-à-dire un vétérinaire qui s'occupe des animaux.
0: Un vétérinaire pour aller. Non mais attends, t'es complètement taré, mon pote.
22: Mais non, parce que si t'as peur
0: des. Mais arrête, t'es taré.
22: Non mais attends, t'as vu comment tu parles aux auditeurs?
0: Un psychiatre, ok.
22: Tu
0: t'es
22: pas taré, toi?
0: Mais tu me dis, attends, si t'arrêtes, tu sais même pas ce que tu dis dans tes réponses.
22: Mais je te réponds, peut-être que je réponds pas bien, mais je te réponds.
0: Mais attends, et l'autre nana qui dit aller voir un gynécologue?
22: Mais tu cries, toi?
23: Bah oui, parce que la sodomie, ça fait mal.
22: Et alors?
0: Mais ça, c'est pas une phobie, la sodomie.
22: Et
23: nous, les
0: enculés. Oh, Pierre, tu me le dégages. Laisse pas seulement enculer. Ou j'arrête.
23: T'as dit enculé, c'est pas... Gérard, concentre-toi, nous sommes là.
0: Mais j'en ai marre.
23: Gérard, quatrième question, s'il te plaît. S'il te plaît, Gérard, c'est Jenny qui te parle.
2: Gérard, Pierre s'est excusé, il a raccroché.
0: Non.
2: Il a raccroché.
0: Bonne nuit.
2: Il s'est excusé,
23: bon,
2: quand même.
23: C'est Angèle. Moi, je voulais dire que je trouvais que c'était quand même incroyable, parce qu'il faut que tu sortes le dimanche. Ce qu'il a dit, Pierre, c'était tout à fait vrai. Ouais, c'est vrai, je suis tombée
0: en
23: phobie.
0: Attends, Angèle.
23: Et peut-être même le vétérinaire.
0: Angèle. Angèle, tu crois que je vais aller voir un vétérinaire alors que je suis un être humain?
23: Non, mais attends. T'es pas phobie, toi.
0: Comment?
23: Toi, t'es pas phobie, toi.
0: Non, mais attends.
23: Il y a des gens qui sont phobies.
0: Eh, j'ai jamais dit dans les questions, dans les trucs du dictionnaire, qu'il fallait voir un médecin.
23: Mais oui, mais écoute, Gérard, il avait tout à fait raison, Pierre, parce que moi, je veux dire, ma phobie, tu vois, c'est la sodomie. Et quand j'ai mal, il faut que j'aille voir un gynécologue. Tu comprends, Gérard?
0: Non, mais attends.
23: Gérard, c'est quoi ton dernier rêve?
0: Mon dernier rêve?
23: Est-ce que c'est un rêve érotique?
0: Non.
23: C'est quoi?
0: Là, je vais vous dire une chose, le jour où j'aurai un rêve érotique, les poules auront des dents et je me ferai curer la fin de l'année.
23: Mais quand tu te lèves le matin, est-ce que tu bandes?
0: Ah bah ça te regarde pas ma petite.
23: Oh Gérard,
0: il y a personne qui couche avec moi, donc elle pourra pas savoir si je bande le matin en me levant.
23: Bah ouais, mais nous on voudrait bien savoir avant de coucher avec toi.
0: Ouais. Mais vous êtes bien curieuse là.
23: Bah toi aussi t'es curieux Gérard, tu nous poses pas une question, donc nous aussi on va poser des questions.
0: Non mais c'est... Ah bah vous voulez que je réponde à ce que je bande le matin?
23: Bah oui.
0: Non, je bande pas le matin.
23: Pourquoi?
0: Voilà.
23: Pourquoi?
0: Parce que j'ai pas ce qu'il faut à côté de moi.
23: Et est-ce qu'il y a du sperme sur ta culotte le matin?
0: Non plus.
23: T'as pas de carte de France dans ton lit?
0: Non.
23: Ah bon.
0: Attends, j'ai mal... Là, je viens de mal entendre un nom.
2: Carte de France.
23: Carte de France, elle a dit.
0: Elle a dit.
2: C'est ce que c'est, Gérard?
0: Ouais, bien sûr, c'est tout ce qu'il y a...
2: Tout ce qu'il y a autour de l'Angleterre, de l'Espagne...
0: Ouais,
2: de
0: c'est ça.
23: Mais oui, Brésil, c'est ça. L'Allemagne, ok. Ouais.
2: C'est bon, tu sais ce que c'est.
0: Bon,
23: Quatrième question?
0: Ben non, il y a encore...
2: Gérard?
0: Oui?
2: On accueille Philippe Hubert et Antoine.
23: Bonjour. Bonsoir.
22: Bonsoir.
0: Salut.
22: Bonsoir.
23: Bonsoir. Hubert.
1: Bonsoir tout le monde. Bonsoir, vous, c'est Philippe Pubert, vous pouvez m'appeler Pubert.
23: Bonsoir Hubert 41.
1: Non, Pubert.
0: La radio derrière, s'il vous plaît.
1: Il n'y a pas de radio.
23: Gérard, est-ce que tu aimes la Pubert?
1: D'abord, je voulais dire que j'étais d'accord avec Gérard et qu'il avait entièrement raison, que le Pierre de tout à l'heure a un peu abusé.
23: Je suis d'accord avec toi,
1: Pubert. Mais tout à l'heure, vous avez l'air d'être plutôt d'accord avec Pierre, alors que bon, moi j'étais scandalisé. J'ai entendu Gérard qui avait raison quand il lui disait qu'on n'allait pas voir un vétérinaire. J'ai trouvé ça un petit peu absurde.
23: Ah mais moi j'étais pas d'accord avec Pierre hein.
1: D'accord.
23: Et toi tu vas voir quoi quand tu
1: as... En tout cas les filles, je veux dire, vous dire que vous avez une mine resplendissante.
23: Merci.
1: Je vous en prie.
0: Bon, attendez, il y a une question minutale. Stop. Au lieu de vous fendre la gueule les nanas, vous vous taisez s'il vous plaît, merci.
2: Ouais, genre il y a François qui demande sur le Minitel si tu es atteint de phobie par rapport à Françoise.
0: Alors là, je répondrai pas.
23: Mais est-ce que Christine était une phobie pour toi, Gérard?
0: Je ne répondrai pas non plus.
1: Il a raison. Bonsoir Gérard, je suis content d'abord de vous parler. C'est la première fois que je vous appelle. Enfin, j'ai déjà eu l'occasion d'écouter plusieurs fois.
0: Non, mais ça fait la deuxième fois que vous m'appelez.
1: Oui, c'est vrai. Non, mais là, cette fois-ci, je trouve que ce soir, vous avez bien mené votre débat. Et vous aviez raison quant à la définition au début de ce qu'était la phobie. Et concernant Pierre, en lui disant qu'effectivement, il fallait pas tout mélanger, surtout d'aller voir un vétérinaire. C'est totalement absurde, au même titre que la demoiselle qui disait qu'elle avait la phobie de la sodomie, d'aller voir un gynécologue.
0: Faut quand même pas sous de la gueule du monde. Je dis bonsoir une fois, je dis pas bonsoir deux fois, d'accord. En de bon entendeur, salut.
1: Donc
0: je vais répondre quand même à la question.
1: Il n'y a aucune question qui a été posée, posez la vôtre.
23: Est-ce que je peux dire un truc?
1: Oui,
23: je suis en train de regarder Prince à la télé, c'est extraordinaire.
1: D'accord.
0: Bon, tu me sens que c'est lui là qui veut passer au-dessus de tout le monde là, qui veut.
23: Non, mais attends.
1: Attendez, je n'ai pas encore eu l'occasion de parler. Je vous écoute.
0: Non, t'as pas eu l'occasion de parler. Pour l'instant, tu m'as posé la question, d'accord?
1: Je pose pas la question. Je ne fais qu'affirmer. Vous aviez raison. Je suis d'accord avec vous.
0: Allez,
1: pose-nous ta question, fais-nous marrer. Philippe Pubert, appelle-moi Pubert.
23: Pubert. Tu étais d'accord avec moi tout à l'heure.
0: C'était qui?
23: Jenny.
0: Jenny, moi, je vais dire une chose que.
23: Merde.
0: Ouais, si t'es pas content. Tu me dégages, Philippe Pubert, ou quoi?
1: Appelle-moi Pubert. Et ce qui est marrant, c'est quand on me dit est-ce que je suis d'accord, ça fait puberté, d'accord? Et je dis oui, alors puberté.
0: Ça commence à bien faire.
1: Cette petite parenthèse.
23: C'était une boutade.
0: Allez, cinquième question.
1: Oui.
0: Quels sont les plus connus?
1: Alors, les plus connus sont d'abord.
23: Les Pretenders.
0: Non, taisez-vous les filles. Laissez parler le plus intelligent de la ligne.
1: À mon avis, c'est à mon tour alors.
0: Alors vas-y, imbécile.
1: Le plus intelligent. Bon, la puberté, la phobie, les plus connus. Bon, alors d'abord, il y a la phobie des araignées, la phobie du feu, la phobie de tout ce qui est fourmis, la phobie, attendez, je regarde dans mes cahiers. Attendez.
0: Non, il n'y a pas. Je n'ai pas regardé dans les cahiers, vous le dites maintenant. Dehors. Allez, bonne nuit à celui-là.
1: Non, je tenais juste à dire, il y a aussi la
23: phobie.
1: Non, mais il y a la phobie des filles aussi.
2: Mais c'est intéressant, moi ça m'intéresse ce qu'il dit.
0: Non, mais ça t'intéresse, pour l'instant, je demande à d'autres personnes de répondre.
1: Je me tais.
23: Gérard, c'est intéressant ce qu'il dit.
1: Je me tais. Je me tais dans le lac. Si vous permettez cette expression.
0: Qu'est-ce que tu fais en standard là?
23: Je me tais d'oreiller. Vous connaissez?
1: Alors c'est autour des filles là.
23: Oui.
0: Cindy.
23: Les suprêmes.
0: Non, quels sont? Vas-y, Manu le malin, continue. Tout à l'heure, Manu le gamin, tout à l'heure, j'ai tout arrêté.
1: Ah non, vous nous avez déjà fait peur tout à l'heure.
0: Alors tu te réveilles, s'il te plaît.
1: Mais il est réveillé, je crois, hein, parce que c'est lui qui m'a pris.
0: Non, il est pas réveillé, je vous ai demandé de sortir, vous.
23: Moi aussi, il m'a pris.
1: Ah mais je peux sortir de ma chambre.
0: Merde.
1: Je peux sortir, je suis avec un sans fil.
23: Gérard.
2: Reprends le débat, Gérard.
0: Mais attends, tu gères avec moi ou quoi?
23: Allez, Gérard. Répond.
2: C'est Daniel, il s'appelle Daniel, hein.
0: Ouais, mais il vient se calmer. Non, comme par hasard, maintenant, c'est un Daniel.
2: Non, c'est lui qui réalise.
1: Moi, Daniel.
0: Ouais, Daniel. Tu réagis avec Manu le malin, s'il te plaît.
2: Le gamin. S'il te plaît, Gérard.
0: Ouais, le gamin, tu as travaillé au standard,
2: le gamin. Manu le gamin.
0: Cindy. Alors à toi.
23: Je t'ai dit les Suprêmes. Après il y a des Jackson 5.
0: Non mais quels sont les plus connus?
23: Les Suprêmes, les Jackson 5.
1: N'importe quoi.
0: Non, mais attends, si t'es pas content, toi, mon pote, tu la fermes pour l'instant, je sais pas après. Quand ça parlerait pas de chum, tu sortiras en dessous de lui. Ok.
22: D'accord.
0: Alors, on devant ton entendeur, salut, tu retournes sur ton pote chambre.
23: Bon, c'est Angèle, une des phobies les plus connues, à mon avis, c'est la phobie des moustaches. Énormément
0: de filles.
22: N'importe quoi.
0: Ah,
23: non,
0: tu la fermes.
22: Pardon.
23: Énormément de filles qui n'aiment pas les moustaches. Et c'est vraiment viscéral, quoi. Je
0: me dis. Alors.
23: Il y a des poils de bite aussi.
0: Non, mais alors moi, je vais vous dire une chose. Bon. Bon, allez hop. Je sens que je vais arrêter. Manuel Mala, s'il te plaît, tu te réveilles.
2: Manuel Gamin.
22: Le poil de cul, là, vous allez bien fort, mademoiselle.
0: Oh, tu me le calmes, celui-là.
2: Mais il ne fait que rire, Gérard.
0: Non, non, mais il passe sur tout le monde.
22: Pourquoi pas les poils du nez?
0: Voilà. Il sort d'où, lui?
2: Bah, il est au standard.
22: Oh, vous me faites rire ce soir.
0: Ah. Ah, ça commence à bien faire, Manu le malin.
2: Le gamin, Manu le gamin.
0: Ouais, le gamin, tu vas te réveiller.
2: Le gamin, Manu le gamin.
22: Manu le malin, là.
2: Non, Manu
0: le gamin, tu vas te réveiller, s'il te plaît.
2: Pas le gamin, Manu le gamin.
0: Ouais, bah, tu vas te réveiller, Manu le gamin.
2: Voilà.
0: Alors, Angèle.
23: Oui.
0: Tu disais.
23: Bah, je te parlais de ma phobie des moustaches.
0: Pourquoi?
23: Bah, parce que moi, personnellement, quand un mec a une moustache et qu'il me fait la bite, personnellement, ça me fait des frissons partout, mais pas en bien.
3: Est-ce que ça te pique?
23: Ah, ça me pique, ça me. Ah.
3: Ça te fait des boutons?
23: Non, pas de boutons, mais enfin, je deviens bleu, je tressaille et tout. C'est...
0: Oh. Attends, Angel.
22: Ouais, c'est bizarre.
23: Pardon?
0: Il va la fermer sa gueule celui-là.
2: Il a rien dit,
22: attendez,
2: Gérard.
22: Attendez.
0: Non mais il va la fermer quand je vais répondre à Angèle.
22: On peut parler, c'est pas chacun son tour, quoi, une dictature, on peut faire un débat. Chez Max la nuit, tout le monde parle en même temps, mais ça c'est bien organisé, ça sert à rien de vous énerver. Je suis d'accord avec vous, je dis c'est un peu bizarre. Chez qui? Vous allez dire c'était un peu bizarre, c'est ça?
0: Hé, je vais dire une chose, ça nous sasse, toi espèce d'abruti.
22: Non, je n'ai pas de moustache, mais de moustache, pardon. Mais ceci dit, je peux quand même réagir. J'ai décollé des gens avec des moustaches, mais allez-y.
23: J'ai des poils de cul.
22: Des
23: moustaches.
22: Ah, des poils de cul, j'en ai.
0: T'as des poils au cul? Est-ce qu'une nana t'a déjà embrassé dans le cul?
22: Oui,
0: je
22: lui ai pété dans le nez.
23: Mais moi, j'ai déjà fait, c'est vachement
22: sympa. Une soupe de cul, ça m'est déjà arrivé, ouais. Bah voilà. Bon, monsieur Gérard, vous écoutez ou pas?
0: Parce que vous pour l'instant, c'est pas à vous que je m'adresse.
22: C'est à moi que vous parliez.
5: Bah oui.
22: Alors allez-y.
0: Bon allez, je pense qu'on va mettre je sais pas quoi, un disque.
2: Le fond de la rivière Kouaï.
22: Mets-toi un truc dans le cul, ouais, ça te fera du bien.
0: Silence.
22: Bon.
0: Bah, on met un disque. Alors je pose un sixième. Je pose un sixième.
22: On y va, on écoute. Taisez-vous, on écoute. Alors Philippe Hubert vous écoute.
0: Ouais, oh, Philippe Hubert, vous commencez à me les gonfler.
22: Appelle-moi Hubert. Je fais évacuer la piste.
0: Putain, c'est quoi le disque?
5: C'est impossible de travailler dans ces conditions.
2: C'est les petits marcassins, Gérard.
22: Je fais évacuer la salle.
2: Les petits marcassins avec un milkshake à la fraise, j'aime bien aussi.
0: Eh ben vas-y, on voit.
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0: Donc si vous voulez continuer de nous appeler, dépêchez-vous, il vous reste plus qu'une demi-heure. Merci pour celui qui parle derrière moi. J'aime pas trop ça quand...
2: Gérard, tu devais pas rappeler les numéros de téléphone.
0: Ouais, mais point. Tu me les retires de l'antenne, merci. Donc, si vous voulez continuer de nous appeler, c'est le 0870-5000 et 0800-370-5000.
2: C'est pas ça.
0: Quoi, c'est pas ça?
2: 0803-08-5000.
0: Eh, mais j'ai pas un numéro là sous les yeux, moi.
2: Ça fait combien de temps que tu fais les débats?
0: Ouais, j'en sais rien, moi, je les annonce plus les numéros.
2: Ouais, c'est vrai, t'as plus besoin.
0: Moi, ouais, c'est 0870-5000 et 0803-08-5000.
2: Voilà,
0: et pour les Belges, 0331-99-5000.
2: Bravo.
0: Et n'oubliez pas toujours le Minitel.
2: Ah, Gérard, super.
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2: C'est combien la minute?
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2: C'est moins cher.
0: C'est moins cher et ça peut rapporter gros.
2: Allez, accouche.
0: Attends, un garçon, j'accouche de rien du tout.
2: Ouais.
4: Bon, la prochaine question.
0: Alors, la prochaine, on va accueillir Sidney Angèle Giné. Comment?
23: On vous ramener des bouteilles de JB, des CD, tout.
22: Ouais, d'accord, mais de toute façon, on va attendre la fin du débat, et après on va
0: On sautait, s'il vous plaît, on fait.
22: On va finir vers 4h du matin, donc une fois après, on peut y aller, là. Hein.
23: Ouais, vous donnerez l'adresse en rentaine.
0: Ouais, mais là, on va attendez.
22: Écoutez,
0: tout le monde là. Merci. Donc, pour ceux qui veulent venir à la radio.
22: Ouais, mais moi, je comprends pas pourquoi il est revenu.
0: Si t'es pas content que je sois revenu, tu le dis.
22: Ah, mais les filles, vous avez quel âge?
0: Tu me calmes, ils ont pas besoin.
22: Mais,
2: Dis voir à l'eau, je crois qu'ils t'entendent pas.
22: Ben, on va bientôt retourner à l'antenne, je crois, là. Donc,
0: Vous m'entendez?
4: C'est Manuel Gamin, vous m'entendez?
22: Vous habitez où là? Paris, mais où ça dans Paris?
23: Pas très loin.
22: Où ça?
23: Alors moi j'habite à Neuilly-sur-Seine.
22: Ah bah écoute, tu veux pas.
0: Non, je préfère ça pour faire le con.
23: T'as quel âge, Pubert?
22: J'ai 28.
23: Ouais, t'es
22: 28. Oh, tu vois, quelle coïncidence. T'as quel âge, toi?
8: J'ai une idée, Pubert.
22: Ouais, on a 4 tous.
2: Qu'est-ce qu'il fout, Daniel, Gérard?
4: C'est le standard qui se fait, Manu.
0: Ils entendent personne.
4: C'est Manu le gamin, là.
22: Je sais pas.
4: Vous m'entendez?
2: Gérard, tu m'entends?
0: Non, je t'entends pas.
2: Bah, putain, tu me réponds, tu m'entends pas.
0: Je t'entends pas, merde.
22: Vous faites quoi dans la vie?
23: Hôtesse de l'air.
22: Ah bah ça va l'exciter, le gros cochon de Gérard, qu'il aime ça, les hôtesses de l'air, en plus.
0: Vous la fermez, s'il vous plaît.
22: Toujours, il gueule contre nous. Ça fait combien de temps que t'es hôtesse de l'air, ma chérie?
23: Ça fait 3 ans, exactement.
22: Sans déconner, t'es comment physiquement?
23: Ah, je fais 1m80.
22: C'est toi qui a Daniel qui a la truc.
2: On peut...
0: Ah ben c'est oh, pas bon, Daniel, tu te réveilles, s'il te plaît.
4: C'est pas moi, c'est le standard. Ils entendent pas.
23: Écoute, Gérard, retourne
4: t'asseoir, ils nous entendent pas.
0: Attends, ils nous entendent pas. Pour l'instant, t'es en train de téléphoner à qui, toi?
4: À ma maman.
0: Ah ouais, t'as un moment. Tu crois que
4: c'est pas le moment
0: de téléphoner à ta maman?
4: Bah, elle m'avait demandé d'appeler à 3h29, je l'appelle à 3h29, moi.
0: On en a rien à foutre.
4: Non. Alors là, Gérard, je suis pas d'accord parce qu'on en a pas rien à foutre de ma maman, quoi.
0: Non, mais attends, on téléphone pas pendant que les gens sont derrière en train de déconner, alors que j'ai personne sur l'antenne.
4: T'as insulté sa mère, quand même.
0: Merci,
4: Daniel.
22: Taisez-vous, on y va. Allez, Manu Gamin, si vous pouvez gérer un peu le truc, on y va.
2: On reprend dans 10 secondes, c'est bon. Allô? C'est parti.
22: Oui, c'est parti.
23: Allô?
22: Oui, bonsoir.
0: Bon.
23: Bonsoir.
0: Oui. Cindy.
22: Oui.
0: Cindy.
22: Oui.
0: Attends, quand je t'appelle un pote comme toi, tu sortiras de sous le lit.
22: Allô?
23: Oui.
0: Ok. Cindy, t'es toujours là?
23: Oui, je suis là.
0: Angèle.
23: Oui.
0: Julie.
22: Mais oui, elles sont là, je leur parle depuis tout à l'heure en antenne. Alors.
0: Bon, attends, tu la fermes.
23: N'oubliera pas les cassettes, hein?
22: Non, pas de problème. Allô?
0: Ceux qui ont envie de s'échanger les numéros de téléphone et les cassettes, c'est maintenant standard.
22: On va se voir tout à l'heure.
0: Alors, Philippe Ron et Angèle, dégagez. Bonne nuit à vous deux. Au revoir. Allez, à l'année prochaine.
22: Allez, comme par hasard.
0: Ça vous apprendra à dire des conneries sur l'antenne.
22: C'est Philippe Pubert. Mais appelle-moi Pubert.
0: Non mais attends, pour l'instant, toi tu vois.
22: D'accord. Bah, je me tais, mais je suis là, je suis calme.
23: Gérard, est-ce qu'on pourrait revenir à la
22: cafétéria?
0: Et pour l'instant, je voudrais revenir sur le thème du débat. Alors, et vous allez vous la fermer, s'il vous plaît.
22: Allons-y.
23: On t'entend mal, Gérard.
0: Vous m'entendez mal, vous avez qu'à ouvrir vos oreilles.
22: Eh ben, vire là, la fille.
0: Les oreilles, c'est comme le cul, ça se lave.
22: Rien, la fille, tu dégages, la fille.
0: Oh, toi, tu dégages, tu me fais pas chier.
22: Et pourquoi tu la jettes pas, elle?
0: Ouais, bah toi, tu as dégagé.
22: Mais pourquoi moi et pas elle? Eh, Pubert, si je te connaissais pas, je t'insulterais.
0: Tout à l'heure, moi, je vais t'attraper dans le... Je vais t'attraper dans les chiottes et tu vas avoir ton cul, toi.
2: Eh ben voilà, la loco, la loco.
0: Tu me le chopes, dégage-moi ça.
23: C'est une honte.
0: C'est une honte. Tu me dégages dans cet abruti. Bon, allez.
22: Allô, ça commence les problèmes
23: techniques. Allô, Gérard, on t'entend.
22: Il veut m'enculer, salaud.
0: Bon, allez, hop. C'est bon, les gros mots, j'arrête.
23: Allô, Gérard, quatrième.
22: Mais tu dis que tu veux m'enculer, tu dis que tu veux me prendre dans la loco, ça te fait rire.
23: Allez,
0: ça me fait rire, abruti.
22: Allô, Gérard.
0: Mais toi, t'arrêtes là-bas, Olivier, s'il te plaît.
2: C'est Daniel.
0: Daniel, t'arrêtes avec toi, les boutons. Ouais. C'est toi qui fais un double son maintenant. Si, ça se voit.
22: Allô, Gérard.
2: Rien, c'est Gérard.
22: Là, pareil.
0: Ça commence à bien faire.
22: On prend le débat, sérieux, là. On peut pas.
0: Alors, je préviens, le prochain qui me traite d'enculé vire au standard, mais sec.
22: D'accord. Ok, enculé.
23: Ça risque de te faire mal,
0: sec,
22: hein.
0: D'entrée, celui-là, boum, ça y apprendra.
22: C'est ça, c'est Tony, ça.
0: Eh ben, tant pis pour lui.
23: Vieille peau.
0: Eh ben, bonsoir, si t'es...
22: C'est Arnaud à l'appareil.
0: Ouais.
22: Bonsoir, Gérard.
0: Bonsoir, Arnaud.
22: Bonsoir. Bon, tu commences.
23: Bonsoir.
22: C'est super.
23: Bonsoir.
0: Alors, quels sont les plus connus?
22: Ah bah non, on va dire...
0: Dans les phobies.
22: On l'a déjà fait tout à l'heure. Ouais, non, mais attends, il se moque de nous, quoi, lui.
0: Bon, allez, hop. Tu me casses tout ça. Tous ces mecs-là, tu me les casses. Ils sont complètement charbés.
23: Complètement.
0: Ils sont même pas capables de répondre à une question.
23: Ça m'a pas fait plaisir.
0: Moi, bah, ça t'a
23: pas fait plaisir.
0: Attends, ma chérie, si ça t'a pas fait plaisir, c'est le même prix.
23: Non, mais c'est les mecs, hein, c'est pas toi.
0: Ah ouais, bah heureusement.
22: Comme par hasard, retourne bien ta veste, toi.
0: Qu'est-ce que ça, toi, t'es pas content?
22: Si, ça va.
23: Du bon côté.
0: Je te dis de retourner au standard, tu verras si ma chemise allait repasser.
22: Ouais, c'est ça, ouais.
0: Oh là là.
22: Quel abruti, celui-là.
0: Allez hop.
23: L'abruti.
0: L'abruti, hein? Toutes les insultes pas toi, tu me les dégages.
22: Je ne parle pas de toi, je parle de l'auditeur.
0: Non.
23: Parle de moi, Gérard.
2: Non, Gérard, je veux bien dégager tous ceux qui disent des insultes au standard, mais à ce moment-là, toi, je veux pas en entendre une non plus dans ton débat.
0: Eh ben attends, pour l'instant, il y en a une là-dedans.
2: Non, mais pas dans tes questions. Mais comment tu parles aux auditeurs,
0: hein?
22: C'est une honte.
0: C'est une honte.
23: C'est une honte.
0: Il me semble que je t'ai demandé quelque chose.
22: Je pense que Max aurait dû le sanctionner, qu'on l'entende plus du tout.
23: Non, mais tout à fait. Oh, je suis tout à fait d'accord.
22: Voilà, on est tous d'accord, c'est génial.
0: Vous êtes pas content?
2: Content?
0: Vous êtes pas content?
2: Content?
23: C'est comme on a dit. Paris by night.
0: Eh ben, ouais, si dans ce cas-là, on de bon entendeur.
2: Salut.
22: Allez, salut, au revoir.
23: Salut.
22: Alors, qu'est-ce que vous pensez des phobies, vous? Parce que Gérard, pose ta question.
0: Max, s'il te plaît.
2: Ouais.
0: Max,
2: ouais.
0: Tu viens?
2: Ouais, j'arrive.
22: Bon, on essaie d'être sérieux.
2: Continue, j'arrive, je finis un
0: truc. Non, tu viens tout de suite. Parce que là, c'est plus possible.
22: Gérard, on est prêt à écouter vos questions. On va essayer d'être le plus sérieux.
0: Non, pour l'instant, vous n'allez rien écouter.
22: On écoute.
0: Non, vous allez rien écouter.
22: Oh là, c'est n'importe quoi ce débat. Je me demande ce que je fous là.
0: Eh ben, dans ce cas-là, tu raccroches.
22: On va tous raccrocher alors.
23: Tous raccrocher, allez hop, 1, 2, 3.
0: Eh ben, bonne nuit à tous. Voilà. Eh ben, comme ça, on va remettre un disque et puis.
22: L'abruti, ce mec.
0: Eh ben, l'abruti, allez hop. Voilà, l'abruti. Allez hop, l'abruti, tu me le sors.
22: Monsieur Gérard, on vous aime bien, je vous écoute depuis.
0: Non, mais c'est bon, l'abruti, tu me le sors. Non,
2: écoute-le, Gérard.
0: Non, je veux pas le savoir. Je veux pas le savoir. On ne traite pas d'abruti.
22: C'est sous l'énervement, excusez-moi.
0: On ne traite pas d'abruti, d'accord?
22: Vous traitez les gens des fois d'enculés, de bâtards, des fois sur l'antenne.
0: Eh ben, dans ce cas-là, bonne nuit.
22: On vous laisse parler.
0: Bonne nuit.
22: Je m'excuse.
0: Bonne nuit.
22: Bonne nuit à toi, mais j'ai pas envie d'aller me coucher.
23: Gérard, il s'excuse. Reviens.
22: Je suis là. Gérard est là. Allez, on y va. On écoute votre question, là.
0: Alors, je répète les... Bon, allez, ça commence à bien faire le son, là.
8: J'ai les mains, là.
22: On vous écoute.
0: Non, c'est pas là. Qui c'est que c'est derrière, là?
22: On y va, sérieux, vas-y.
0: Cindy, bonsoir.
22: Bonsoir.
23: Bonsoir.
0: Ouais, pour l'instant, vous vous taisez derrière.
22: Juste une chose.
0: Tu te tais, s'il te plaît.
22: J'aime bien, c'est que t'as là, il fallait pas dire deux fois bonsoir, et là, ça fait trois fois qu'il dit bonsoir.
0: Ouais. Qu'est-ce que je viens de dire, donc il est ferme?
23: Bonsoir, ok.
22: Bonjour. Je me tais.
23: Oui, Gérard.
0: Angèle, bonsoir. Rebonsoir.
23: Oui, rebonsoir.
2: Gérard, je t'aime.
23: Bonsoir, Gérard.
0: Julie, bonsoir.
23: Bonsoir.
2: Gérard, je t'aime.
0: Bon, allez, bonne nuit à tous.
23: Quoi?
22: Arrêtez, en fait.
23: Bonsoir, Gérard.
0: Max, s'il te plaît, tu viens là, parce que là, ça commence à bien faire.
22: Tu viens.
23: Gérard, s'il te plaît, pose-moi une question.
22: Bah, c'est bien.
0: Non, là, ça ça commence à bien faire, j'en ai marre.
22: Il n'a pas compris en plus.
0: Gérard,
23: s'il te plaît.
0: Je ne comprendrai pas les plaisanteries longtemps.
22: Jésus.
0: C'est quoi ce bordel de merde?
22: Je vous salue, Marie.
0: Ma soeur!
2: Arrête de gueuler!
0: Alors, tu viens, s'il te plaît!
2: Deux minutes!
0: Non, non, il n'y a pas de deux minutes!
2: Tu continues, j'arrive!
22: Vous entendez?
0: Non, il n'y a pas de deux minutes!
22: On peut écouter la question, on écoute. Allez, sérieux, silence.
2: C'est quoi la question, alors, Gérard?
22: La question, c'est quoi?
2: Alors? Gérard, c'est Max, pose la question.
0: Ouais, pose la question. Quand ils seront décidés de s'affirmer.
2: Mais ils disent rien, vas-y.
22: Allô,
0: non.
23: Gérard, c'est Jenny, je t'écoute.
0: Eh, ça commence à bien allô, faire, Philippe, hein, dehors. Tout à l'heure, je vais faire un tour dans les studios, je sais que c'est vous dans les studios.
23: Mais non, Gérard.
8: La bête, je l'ai vu.
0: Le casseur, la bête.
23: C'est pas vrai, ça.
0: Ouais, vous allez voir.
23: Gérard.
0: Jouez comme ça.
23: Gérard, quatrième question, s'il te plaît, on n'avance pas sur le débat.
0: Alors, quels sont les plus connus dans les phobies?
22: On l'a déjà posé.
0: Ah, si c'est pas content, tu sors, toi, tu me fais pas chier. Ok.
22: D'accord.

0: C'est-à-dire les positions, l'alimentation, les fellations.
1: Non, mais il faut répondre sérieusement aux questions, là.
0: Ah, mais je réponds sérieusement, Gérard.
2: Bah, déconne, alors.
3: Je suis sûr qu'il doit prendre des notes, qu'est-ce qu'il branle, ouais.
2: Pour moi, les plus connus, c'est il y a les faux billets, il y a les faux bijoux.
4: Mais t'as pas besoin de regarder ce que je marque, d'accord, toi?
3: Les faux billets, les faux bijoux. Bon, les filles, pourquoi vous pensez ça? Qu'est-ce qui te fait dire les faux billets, ça peut être une phobie?
2: Bah, c'est les phobies les plus connues, c'est...
3: Ah, c'est un jeu de mots,
0: j'ai... N'importe quoi.
4: Ok. Bon, apparemment.
0: Gérard.
3: Non, mais oui.
0: Laissez répondre,
4: Hubert. Donnez-en des moins connus.
3: Oui, c'est plus beurre, là, pareil.
2: Des moins connus.
4: Donnez-en des moins connus.
3: Ah, oh, bah, sûr. Il y a la plus connue des inconnus.
4: Des moins connus, espèce d'abruti.
3: Bah, tu vas pas écouter, j'ai dit la plus connue des moins connus, c'est celle qu'on ne connaît pas.
4: Exactement. Ah, bah, comme toi, abruti. Tu comprends même pas la question.
3: Vous avez compris?
5: On a compris.
0: Oui,
4: Eh, Manu le gamin, là, tu as travaillé, s'il te plaît.
3: Okay, Gérard. Connu, c'est pas connu, c'est celle qu'on ne connaît pas.
0: Oh là là,
3: bah, vous, c'est drôle.
4: Ça commence à bien faire depuis tout à l'heure.
0: Pourquoi elle n'a pas connu, c'est laquelle?
6: Ils n'ont pas dit d'insultes, ils n'ont rien dit, ils n'ont rien fait.
7: Sérieusement, là, un petit peu de sérieux, là. Il y a l'arachnophobie.
3: Mm-hmm. Alors, arachnophobie, j'ai vu le film.
6: Ils ont le droit de parler ensemble, Gérard, c'est un débat.
0: L'agoraphobie, il y a la peur des araignées.
3: Pas du tout, l'arachnophobie, c'est la peur des arachnos, tout simplement.
0: Non, pas du tout, la peur des araignées.
4: Attendez. Qui c'est qui a dit les arachnos? Oh, c'est quoi le bordel de merde?
3: Arrêtez avec le son. Mais je disais que l'arachnophobie...
4: Non, ça vient de là, hein, s'il te plaît.
7: Il y a le truc, la gragagophobie, là.
3: L'arachnophobie...
4: L'arachnophobie, c'est quoi pour toi?
3: L'arachnophobie, bah c'est... Bah évidemment, là monsieur ne connaît rien, donc il a envie d'apprendre ce soir.
0: Il faut lui apprendre.
3: L'arachnophobie. S'il vous plaît, c'est Hubert qui parle. L'arachnophobie, et bah, c'est simplement la peur de l'arachno.
0: Exactement.
7: Bah oui.
0: Et l'agoraphobie, c'est...
3: Eh bah, ben, c'est la peur de l'agora.
0: L'agoraphobie.
3: Non, c'est des chats de gora. On a peur des chats de gora.
0: Ah oui.
3: Gora venant du latin goratus, gorata, goracinus, gotapus.
0: Et cosinus.
3: Cosinus péta.
0: HWYZ aussi. Hein.
3: Cosinus péta, il y a du mot pétasse. Abréviation péta péta.
0: Ah, ouais. Il faut que ça
4: Il n'y a pas. Ferme ta bouche un peu.
3: La parole, s'il te plaît.
4: Bon, si je vois, d'accord.
3: Ah, bah oui, mais là, quand on te coupe la parole, tu gueules et quand on parle, on peut pas.
4: Et attends, c'est pas toi qui poses des questions, c'est moi.
3: Non, mais là, tu vas poser une question, je n'ai pas eu le temps de finir.
4: Non, mais attends.
3: Je voulais t'expliquer, donc je suis d'accord avec toi, Gérard.
4: Alors, accouche.
3: Alors, oh bah non, mais je suis un mec, je peux pas accoucher. Hein.
4: Allez hop, bonne nuit à toi. Allez hop. Dors celui-là, parce que pour l'instant, il est en train de prendre les gens pour des cons. Il se croit monsieur tout le monde. Il se croit monsieur tout le monde. Il se croit le doc. Allez hop, dors celui-là. Dors.
6: Il est juste une petite plaisanterie, Gérard, c'était pas méchant.
4: Non, non, mais moi, j'en ai rien à foutre.
3: Une plaisanterie, oui, mais de mauvais goût.
4: Bon, allez, terminé, conclusion, 3h40.
3: Conclusion, bon, alors, terminé. Conclusion. Moi, je commencerai pour dire, bon, l'arachno, il y a aussi ce soir, on a, je crois que c'est clair, on a appris ce soir qu'il y avait une autre phobie, c'est la phobie des auditeurs. On aperçoit que Gérard, dès qu'il en a un qui a quelque chose à dire, il en prend peur et il le jette.
0: Ouais.
3: C'est un petit peu la peur des gens. Et Gérard a peur des auditeurs qui ont des choses à dire et il préfère discuter avec, excusez-moi mademoiselle, mais avec des gens des fois qui n'ont rien à dire parce qu'il veut du sang et c'est tout ce qui l'intéresse.
0: Bah,
3: et...
0: oui,
3: par contre, il n'a pas la phobie de l'alcool, ça c'est clair. On sait très bien qu'il est attiré par ça plutôt que d'en avoir peur.
0: Et ça s'appelle
3: la gérophobie. Oh, ça s'appelle pas la gérophobie, ça s'appelle l'alcoolisme, c'est tout, je crois que...
4: Il
6: n'y a pas eu de gros mots.
4: Non, l'alcoolisme, c'est quoi?
6: Bah, c'est pas un gros mot, l'alcoolisme. C'est un terme technique.
7: Il est en train de...
4: Non, mais attends, pourquoi qu'on ne dit pas le Françoise en direct? On me le dit pas tous les jeudis.
6: Ah, mais ça, c'est pas de ma faute, ça.
4: Tu te démerdes, c'est toi, son nom.
3: Il n'y a pas non plus que la possession et aussi la
6: possession. Oui, Gérard.
3: La possession, c'est...
0: Non.
3: On se fait sucer le gras. On se fait sucer le gras du cul pour la liposuction. Mais
4: la liposuction,
3: ça se passe à la loco et c'est la succion. Succion, c'est sucer, c'est Gérard.
7: Toi, si je te connaîtrais pas, je t'accepterais.
3: Écoute, jeune homme, je ne demande pas mieux à ce que tu viennes et qu'on se connaisse. Apprenons-nous à
4: le...
7: Mais dansons-nous sur le pont, tous les deux.
4: Oh là, maman, j'en ai marre, là.
0: Qu'est-ce

0: les problèmes.
1: Ouais, je suis là.
2: Bon, c'est pas là, bonne nuit.
3: Bonne nuit. Bah, ce coup-là, j'arrête pour de bon.
2: Bon, alors, tu vas pas commencer, s'il te plaît.
3: Olivier, tu vas me chercher Max.
4: Bon, alors, Max.
3: Oh, tu t'en fous.
5: Ouais, je suis là, c'est Max.
3: Non, tu viens là, s'il te plaît, restons. Tu viens là parce que c'est le vrai bordel ici. Manu le gamin, il fait n'importe quoi.
5: Ouais.
3: Et Olivier, c'est pareil.
5: C'est Daniel.
3: Et ben, Daniel, il fait pareil.
5: Bon, fini là.
3: Voilà, voilà. Tu vois, je demande quelque chose. Il y en a un qui ramène sa phrase par-dessus tout le monde. Qui sait, on n'en sait rien. Je demande à Manu le gamin, il n'en sait rien.
5: Bah c'est pubère, moi je le sais.
3: Mais attends, mais qu'est-ce qu'il vient faire là? Pourquoi qu'il passe sur tout le monde?
5: Il passe pas sur tout le monde, c'est un auditeur comme tout le monde, Gérard.
3: Mais
5: non, tu veux pas l'écouter, voilà.
3: Mais non, à chaque fois que je demande que... Oh, c'est quoi ce bruit, merde?
0: Gérard, reviens à ton débat, s'il te plaît.
2: Il est en train de tuer l'animal.
3: Bon, allez hop, moi j'arrête, terminé.
0: Gérard, on se calme, reviens à ton débat, s'il te plaît. Là, les poils qui poussent. Allez, pose ta dernière question.
4: Allez, Gérard.
2: Ouais, qu'on en finisse, qu'on part.
0: Moi, je veux bien arrêter.
3: Eh ben, si t'es pas content, tu raccroches.
2: Non, mais ça m'intéresse.
3: Non, bah, tu raccroches si tu veux te barrer, tu raccroches tout de suite. Allez, hop, tu dégages.
2: Ce soir, 4 ans, les filles, je vais vous chercher. Hein.
3: Ouais, bah, tu iras chercher mon zob.
2: Peut-être, mais je vais les chercher d'abord, les filles.
3: Ouais, bah, tu iras chercher mon zob au bois de Boulogne, d'accord?
2: N'oubliez pas, vous avez donné votre adresse, hein, je vais vous chercher à 4 heures.
3: Ok, eh ben, bonne nuit à toi. Allez, hop, là, ce coup-là, je m'en veux plus.
2: Faut qu'elle se lave le cul, quand même.
3: Allez, allez, allez. Oh, Manu le gamin, s'il te plaît.
5: Où j'irai?
3: Tu le vires, lui.
6: Bon, on pose d'autres questions, alors, c'est quoi?
3: Je prends le servien, je coupe
5: plus,
3: le micro.
5: Il n'y a plus un bruit, Gérard.
3: Que ressentez-vous quand vous avez une phobie? Alors, bah, attends. Eh, hey, faut pas déconner, là. Tu te prends la gueule ou quoi, là, au sondage?
5: Mais quoi, qu'est-ce qu'il y a, Gérard? Il n'y a plus un bruit, ils sont tous calmes, qu'est-ce qui se passe?
3: Bon, allez, bonne nuit.
5: Bah, Gérard, qu'est-ce qui se passe? Explique-moi.
3: Non, attends, faut pas se foutre de ma gueule.
6: Elle pose l'autre question.
3: Non, faut pas se foutre de ma gueule, y'a personne sur l'antenne, je fais pas un débat tout seul.
5: Allume ton micro, Gérard.
3: Ouais, tu rallumes.
5: Cindy, vous êtes là, Cindy et Angel?
7: Oui, ouais.
3: Non.
5: Bah voilà, ils sont là, Gérard.
3: Oh, tu me viens s'abrouti, là, qui fait que des conneries.
5: Il a pas dit d'insulte, moi, je jure pas.
2: Tout ça parce que je souffle.
7: Oui,
2: franchement. Ah, heureusement que t'as pas une cheminée à l'antenne, hein.
3: Mais si ça te plaît pas, mon pote, tu dégages, tu rentres chez toi.
2: Moi, je suis très content, je suis content d'être avec vous, je vous écoute depuis 2 ans, j'apprécie beaucoup.
3: Ah bah moi, je vais te dire une chose, que j'en ai rien à foutre de ta réflexion.
5: Mais tu fais des compliments, Gérard.
2: Il y aura plus d'auditeurs qui vous écouteront, vous serez bien content.
3: Et alors, de toute manière, c'est pas moi qui fais ma libre antenne, d'accord?
5: Gérard, il te fait des compliments, t'es agressif avec lui.
2: Les filles, n'appelez plus dans ces débats, ils se contentent que de vous, et vous êtes là comme des connes à lui écouter, alors qu'en plus, il a une gueule d'abruti.
7: D'accord, c'est la dernière.
3: Eh bah d'accord, alors tu sais ce qu'ils disent, des connes à ton merde, alors. Comme je suis un abruti, bah tu dégages le standard.
2: Non, pas du tout, vous m'emmerdez les filles?
7: Non,
2: merci les filles.
3: Non, t'as dit que j'étais un abruti, que c'était des connes, les nanas qui m'écoutaient. En de bon entendeur, salut. Eh, tu me laisses merde. Salut.
7: Salut.
3: Ça commence à bien faire là, hein.
8: Tu fous.
7: Alors Gérard, moi j'ai surtout peur d'un individu qui a des cheveux gras, qui a pas de dents, qui a une moustache, qui fait 1m70 et qui pue l'Adidas, et c'est ça ma phobie.
2: Moi ouais. Ouais, j'ai peur que tu continues à faire de la
3: radio. Oh, toi tu la fermes! Eh hey, Manu, ça commence à bien faire!
5: Ça y est, j'ai vidé Pubert.
3: Hein? Alors la nana qui vient de dire ça, c'est qui son nom? C'est qui son nom? Eh hey, les bandes dégonflées là.
7: Personne a dit ça.
5: Je crois que c'est Carole.
7: Mais qui a dit quoi?
3: Qui a été dire que j'avais des moustaches et qu'il manquait des dents et que je puais l'Adidas?
7: Mais personne n'a dit ça, Gérard, t'as des hallucinations.
3: Non, c'est des hallucinations. Comme par hasard, c'est une nana qui a dit ça. Faudrait pas prendre les gens pour des cons.
7: En tout cas, c'est pas moi, Gérard.
3: Non.
7: C'est pas moi non plus.
3: Non, c'est personne.
7: Mais c'est un mec qui s'était passé pour une nana.
3: Ouais, c'est ça. Ouais, vous croyez que je vais croire à vos pipeaux, les nanas?
7: Eh, dis-moi, pourquoi elle est pas là, ton amour de ta vie?
3: Pourquoi qu'elle est pas là? Parce que j'en veux plus. Et de toute manière, c'est pas mon amour de ma vie.
7: Ah, pourquoi t'en veux plus?
3: Parce que c'est pas mon amour de ma vie, d'accord?
7: Pourquoi?
3: Parce que...
7: Je suis tombé amoureux d'un ton. Ouais, non mais un vrai ton.
3: Eh, tu sais ce que ça veut dire, ton?
7: Ça veut dire quoi?
3: Ton,
7: c'est un
3: insecte. Train olympique.
7: Waouh, bravo Gérard.
3: Comme par hasard, elle est pas là. Le ton n'est pas là.
7: Ah, elle est pas là, le ton?
3: Elle est pas là, le ton.
7: Bravo, Gérard.
3: Elle a dénommé Carole.
5: Non, elle est pas là. Hein.
3: Ouais, comme par hasard, je viens de reconnaître une voix bizarroïde.
5: Bah oui, comme toutes les autres, bien sûr,
7: Gérard.
5: Bah,
7: de toute façon, t'as des hallucinations, Gérard. Hein.
8: Gérard, c'est
5: parano. Par contre, Christine a appelé sur la ligne directe. Hein.
3: Ouais, bah j'en ai rien à foutre de Christine, elle peut aller se faire sodomiser.
7: Oh là là.
3: Gérard,
7: t'es quand même
3: gonflé,
7: comme
3: ça. Poussez, mes mères. Faut pas pousser grand-mère dans les orties.
5: Pour les cuisses à catcheur.
7: C'est une poivre.
9: Tu t'excuses.
3: Non.
9: Tu.
3: Que pensez. Que peuvent-elles vous apporter? Les phobies, bien sûr.
7: Eh ben, moi je dirais qu'elles pourraient qu'apporter que de la peur.
10: Ouais. Ouais, moi c'est Angèle, elle m'apporte le journal le matin.
7: Voilà. Bah
3: attends, tu crois que la phobie va t'apporter le journal tous les matins, toi?
10: Non, mais t'es quand même.
3: Oh, arrête de fumer la moquette. Hein. Arrête de fumer la moquette.
5: Gérard, on accueille Jean Gland.
7: Jean Gland.
3: Non. Ouais, vas-y, balance-le.
7: Bonsoir, Jean Gland.
2: Bonsoir.
3: Salut.
7: Bonsoir, Jean Gland.
2: Ah, vous m'appelez Jean Gland, mais tu peux m'appeler Gland. Hein.
3: Que penses. Bon, alors. Donc, Angèle, tu dis que ça peut te rapporter le journal.
10: Ben oui, tout à fait. Tous les
2: matins. J'ai rien dit, moi, je viens d'arriver. Hein.
10: Non, moi, c'est Angèle et toi, c'est Gland. Oui, donc. Allô?
3: Ouais.
10: Ben, je te disais que.
2: Vous me dites quand je suis à l'antenne. Hein.
10: Oui, ma phobie, non, elle est bien vexée, elle m'apporte le journal et voilà.
7: Je viens tout à l'heure parce qu'on fait une teuf avec Hubert.
3: Ok.
2: D'accord.
3: Bon, allez, vous commencez à la fermer, les nanas, parce que Cindy.
2: Tu donneras la passe en antenne.
3: Voilà. Cindy, Cindy. Oh, Génie dort. Bonne nuit. Bonne nuit. Ça vous apprendra à dire que vous parlez. Bonne nuit, les nanas.
5: Ça y est.
3: Bonne nuit à toutes les deux.
2: On dira un Krakatoès.
7: À qui?
3: À Génie. Génie
2: sans bruit.
3: Voilà. Donc, alors, Angèle, toi, tu me dis, ça peut te rapporter du. Ça commence à bien faire ce double son. C'est tous les jeudis.
5: Jeudi.
3: Il y en a ras-le-bol au son en face.
2: Le bol. T'es là, Ginny?
3: Non, elle est plus là.
2: C'est dommage. Moi, je préfère le 7-Up.
3: Eh ben, conclusion. Allez,
2: alors, conclusion. Non, moi, j'ai pas eu le temps de passer.
3: Non, mais de manière, c'est conclusion.
2: Jean Gland, mais tu peux m'appeler Gland.
3: Allez, vas-y, conclusion.
2: Alors, la confusion, bah, il y en a eu plusieurs.
3: Conclusion.
2: Oui, bah, la confusion, c'est qu'on s'est trompé sur le terme du débat. La confusion.
3: Conclusion, pas oui. Confusion, abruti.
2: Si je suis un abruti, toi t'es un enculé.
3: Eh ben là, dehors. Là, c'est déjà une chose.
5: Là, je suis d'accord, d'accord. Ça y est, il est parti.
3: Voilà. Cindy, il est parti. Angèle.
10: Ouais, bah moi, l'occlusion.
3: Angèle, te fous pas de moi parce que tout à l'heure ça va aller vite. Tu vas faire comme toutes les autres.
10: Laisse-moi de
5: Gérard, Jean Gland voulait s'excuser.
3: Non.
5: Mais si, actuellement. Écoute ses excuses, Gérard.
2: Je suis désolé. Je sais pas ce qui m'a pris. Bon, alors fais ta masturbation. Je suis parti comme ça. Les mômes sont venus comme ça de la bouche. Je sais, je suis parti en couille, je le sais. J'ai merdé, j'aurais pas dû. Ma mère m'a laissé tomber très tôt.
5: Gérard,
2: le soir.
3: Comme j'ai demandé la conclusion.
2: Mais je tenais mes gages.
3: J'ai demandé la conclusion.
2: Bon, bah c'est vrai qu'il y a eu plusieurs confusions. Alors.
3: Conclusion.
2: Ah, j'entends rien. La confusion, oui, c'est
3: bon,
2: que.
3: Alors,
10: confusion.
2: On a confus. On confond beaucoup de choses. Pour un albino, on confond les couleurs.
5: Gérard.
2: Dans la confusion, Gérard. confusion.
5: Isabelle.
3: Non. Terminé cette conclusion.
2: La constellation.
3: Qui?
2: La constellation.
3: Bah attends, pour un sandwich, tu lui demandes qu'il ferme.
2: Si on me demande de fermer ma gueule, je peux pas donner ma confusion. Hein.
3: Non, mais pour un son, t'es même pas capable de répondre à ce que je te demande.
5: Isabelle, bonjour.
2: Je crois qu'il serait plus simple. Demandons la conclusion, ça serait peut-être plus simple. Parce que la confusion, personne ne va comprendre.
3: Et comment ça va être long? Oh, on a dit le gamin là, s'il te plaît.
5: Oui, mais j'accueille Isabelle.
3: Ouais, ben, tu me la mets sur.
2: Bonsoir Isabelle.
5: Bonsoir Isabelle.
7: Ça va?
3: Allez hop, dehors ce mec. Dehors celui-là. J'aime pas les paroles longtemps.
5: Je crois que c'est Angèle.
3: Non, c'est pas Angèle, c'est un mec. Attends, il faut pas.
10: Je vous en prie.
2: Là, j'agite mon téléphone contre mon gland.
10: Comment?
3: Toute question, c'est la conclusion.
7: Gérard.
5: Daniel, il commence à faire chier, hein.
3: Ouais.
8: Mais je bouge pas.
3: Ouais, il s'amuse avec les boutons.
8: Je bouge pas, je suis là, je suis comme ça.
3: Attends, Daniel, il est avec quelqu'un sur le bureau, il est en train de se faire une pipe.
8: Oh là, Daniel.
3: Qu'est-ce que j'aime pas de voir sur le standard. Oh là là. Oh, elle est bonne nuit à tous.
5: Bravo, Daniel.
8: Bravo, Daniel.
3: Bravo, merci Daniel.
2: Qu'est-ce qui s'est passé? On n'a pas fait une TV, nous.
3: Ah ben, ça te regarde pas.
5: Raconte, Gérard.
2: Allez, raconte.
3: Je sais pas, il y en a sous la console.
8: On va faire un peu le bordel, là.
2: Hein. Oh, non. Tu sais où?
8: Daniel, il est
3: bon. Y en a sous la console.
2: Qu'est-ce qu'il fait?
3: Et il s'amuse à faire une pipe à dalle.
2: Qu'est-ce qu'il nous fait, l'autre, sans nom, là? Quand il veut, il se réveille, le Gérard.
3: Et alors? Il se reculote.
2: Mais comment il s'appelle, celui qui fait la pipe? Gérard.
3: C'était bon.
2: Gérard.
7: Elle s'appelle comment, la chèvre?
2: Oh, quel con, hein, celui-là, il va répondre.
3: Le con, il t'emmerde.
2: Ah, bah, il est là.
7: Si.
3: Le con, il t'emmerde.
2: Non, mais au lieu de rire bêtement, là, alors que t'as plus de dents, là...
3: Allez hop, tu dégages. Hop, bonne nuit à toi. Alors, Isabelle.
2: Regarde, là, il rigole, moi, l'abruti, hein.
3: Elle abruti, t'emmerde. Elle a bonne nuit. Chut. Dégage. Dégage.
2: C'est des homosexuels, c'est ça, là, avec les pipes et tout. Ça te fait rire, ça, hein?
3: Allez hop.
2: Ça t'amuse, quoi.
3: Non, tu me le chopes, là, c'est bien.
2: L'hétéro.
3: L'hétéro, tu sais ce qu'il te dit?
2: Ouais, ben t'as un hétéro. Ouais, ben moi, je t'emmerde aussi. Ok? Donc maintenant, je fais ma confusion.
3: Fais ta conclusion, abruti.
2: Ouais. Abruti. Alors, moi,
3: Jean-Luc.
7: Ce
2: que j'ai à dire.
3: Dépêche-toi, parce que. Normalement, dans 6 minutes, j'ai fini. Bon. T'as moins de 2 minutes pour la faire, ta conclusion.
2: Ce que j'ai à dire, et là, je demande le silence et qu'on m'écoute.
7: Oui.
3: Bon, bah attends, si je veux, d'accord.
2: Ouais, bah s'il te plaît, alors, je veux bien. Ce que j'ai à dire, ça va être clair. Ça va être net. Ça va être précis. Ça va aller très vite.
3: Bah, allez, bonne nuit.
2: Hop. Vas-y, pète un coup dans le combiné. Alors, j'y vais très vite, ça va être clair, net, précis. Je vais pas y aller par quatre chemins, je vais aller droit au but. Je vais faire ma conclusion franchement. Je ne vais pas tarder à parler franchement. Je suis sur le point d'être franc. Ce que j'ai à dire, c'est très clair. Sur les phobies, attention, il y a aujourd'hui, en France, sur cette planète, des gens qui sont phobialisés, qui phobabilisent, qui culpabilisent.
8: On nous manipule dans ce monde.
2: On nous manipule.
5: Et alors?
2: Le pouvoir est pour quelque chose.
8: Révoltons-nous, mon frère.
2: Entendu ce matin à la radio sur France FIP.
3: Allez hop.
2: Hop.
3: Dors.
2: À la Méditerranée nationale.
8: Allez, tous les camarades bolcheviques qui nous écoutent.
3: Allez,
2: je demande.
3: Joignez-nous. Tout ça. Stop. On arrête.
7: Les Français.
3: Stop. Moi, je vais vous dire une chose. Vous avez tous été des nazes. Vous m'avez fait chier. Ouais. Du premier jusqu'au début.
7: C'est dégueulasse.
2: Ici le général de Gaulle.
3: Gérard, t'es sérieux ou quoi?
5: Mais dis-lui aussi, toi.
2: C'est l'avenue Charles de Gaulle qui vous parle.
3: C'est quoi ça, merde?
2: La phobie est là.
3: Bon, allez, moi j'arrête. Arrête-moi tout ça, allez. On arrête.
2: Ne nous laissons pas envahir.
3: On fait pas de politique, là, sorcier, merde.
7: Elle est reconnaissable par sa petite moustache et ses cheveux gras.
8: Pourquoi? Pas d'heure.
3: Non, attends, il est 4h du matin, je suis désolé.
8: Pas d'heure pour ça.
3: Désolé.
2: Y'a pas de désolé.
3: Premier débat.
2: Oui.
3: J'étais très déçu.
2: Bah nous aussi, hein.
3: Ouais, bah si t'es pas content, tu rentres chez toi.
2: Non mais je suis chez moi déjà, donc...
3: Tu raccroches et tu me fous la paix.
2: À la rigueur, je rentre dehors.
7: Oh, d'accord.
2: Mais ça, c'est pas possible, hein. Rentrer dehors. Eh, si, ça s'appelle un SDF, il rentre dehors, il rentre chez lui.
3: Tu me vires les mecs, je veux plus rien entendre parler.
9: Ah bah comme par hasard.
7: Non, c'est trop intellectuel.
3: Non, attends, SDF, je suis pas SDF.
9: Mais t'as pas traité de SDF, Gérard.
3: Mais non,
9: t'écoutes pas ce qu'il dit.
3: Non, presque pas.
9: Non,
3: presque
9: pas. Demande à Daniel.
3: Mais non, il écoute pas. Mais attends, arrête. T'es même pas capable de gérer un standard.
9: Non, moi j'écoute ce qu'ils disent.
3: Vous allez avoir.
2: Vous calmer d'abord.
3: Déjà, vous allez avoir Marc.
9: Emmanuel. Sérieux.
3: C'est comment son nom là?
9: C'est Jean-Gilles cette nuit. Jean-Gilles, il fait un essai. Jean-Gilles.
3: Bah, c'est abruti là.
9: Ouais.
3: Ouais, il a cassé le casque. C'est bon. Là, c'est Marc et puis.
2: Après... Marc et Sophie.
8: Gérard,
2: les filles, dans 3 minutes, je passe vous chercher. Hein.
3: C'est ça, t'as raison, l'abruti.
2: Gérard,
3: bonne nuit à tous. Vous allez écouter.
2: On dit pas bonne nuit, on dit bonne nuit, c'est son dernier débat.
3: Bah, vous verrez bien la semaine prochaine, Pognard, je vous annonce pas le terme.
2: Faut pas que tu reviennes.
9: T'as même pas fait de conclusion, Gérard.
3: Mais en conclusion, je fais pas de conclusion, les deux abrutis.
2: Françoise.
3: Non,
2: on l'aime bien, Gérard. On l'aime bien, Gérard. On veut que tu restes, Gérard. Gérard, c'est plus belle.
9: Bah oui, ça va.
3: Ouais. Mais sois bien avec un standard pourri quand je te dis d'arrêter les
9: études. Il y a un double son.
3: Ouais, mais attends. De toute manière, tu demanderas à Daniel et puis à ton standardiste que tu m'as mis là. Hein. À chaque fois, c'est pareil. C'est le vrai bordel. Alors donc, la semaine prochaine, on ne sait pas s'il y aura un débat.
9: Il y aura quoi? Il y aura quoi, de la musique?
3: Non, on n'en sait rien. Tu te débrouilleras avec Françoise ou Stéphane. Voilà.
9: Ouais.
3: Donc, sinon, on fera comme on a dit, c'est tout.
9: Tout.
3: Donc alors vous allez retrouver Marc et après Lorenzo.
7: Mais non, attends, on n'a pas fait de conclusion là.
3: Non mais quand Daniel il arrêtera au standard.
9: Ah, mais il a raccroché.
3: Voilà.
7: Ah bah on peut faire une conclusion, voilà.
3: Alors les filles, allez-y.
7: Ben Angel, moi j'ai trouvé ça hyper intéressant comme débat. Les phobies, je trouve qu'il y en a beaucoup trop,
3: oui,
7: que ça cesse. D'ailleurs, je fais partie du parti antiphobie, le CAP, et donc j'invite tout le monde à rejoindre mon parti. On va se débarrasser des phobies, tous ensemble à faire la chasse.
3: Alors, attends,
7: et voilà.
3: Angel.
7: Oui.
3: Je vais te poser une question.
7: Vas-y.
3: Pour toi, qu'est-ce que c'est une phobie?
7: Ça, je crois qu'on a quand même fait le tour du.
3: Non, mais.
7: Tu n'as toujours pas compris, Gérard?
3: Non, mais attends.
9: Faut conclure, là, il est 4h, c'est Max, là. J'ai écouté le débat, très bien. Faut conclure.
7: Okay.
3: Non, mais attends, je voudrais bien qu'elle me réponde.
9: Non, mais il est 4h, Gérard.
7: On l'a déjà dit, ça, Gérard, que c'était qu'une phobie.
3: Ouais, bah, à part te faire sodomiser, c'est tout ce que t'aimes.
9: Elle aime ça, c'est quoi? Ça, sa phobie.
3: Bah, apparemment, c'est ce que t'as dit tout à l'heure.
7: Non, c'était pas moi.
3: Bah, c'est pas
9: bref.
3: Bref.
9: Pour conclure, Gérard, donc, sur ce débat sur la phobie.
3: Sur les deux, de manière naze.
9: Ah non, bien, non.
7: Non, naze.
9: Un peu houleux sur les dernières demi-heures, mais bien, dans l'ensemble.
3: De manière, quand on aura un standardiste un peu mieux.
9: Voilà, c'est clair, ce soir, Manu, t'as galéré. Merci.
3: Quand on lui demande quelque chose et qu'il se fout de la gueule du monde, c'est pas la peine.
9: Et dis-lui en face, tu peux le regarder dans les yeux.
3: Quand je te demande quelque chose, tu me dis non, c'est pas vrai. Et je sais pas comment qu'ils arrivent à faire pour passer sur tout le monde.
9: Oh là, tu bafouilles quand même.
11: Merci.
3: Hein? Tu me feras voir comment que les gens peuvent passer sur les autres auditeurs.
9: Parce qu'ils ont plus de voix que les autres.
11: Merci, c'est peut-être qu'ils parlent plus fort, Gérard.
3: Ouais, ils parlent plus fort et quand je te demande de les virer, c'est bizarre. Quand je te demande un truc, ils sont encore sur l'antenne.
11: Peut-être qu'une fille peut être avec un mec sur le même téléphone,
3: Gérard. Non.
11: Et justement, ils se passent par-dessus.
3: Ouais. Et t'en es sûr que c'est pas par ici que ça se passe?
11: Merci.
3: Hein? Comme par hasard. C'est simple, c'est tous les jeudis, c'est pareil.
11: S'il vous plaît.
3: Hein? Donc, le gyrophare, j'en ai pas besoin. Toi, je couche pas avec toi, je suis pas un PD, d'accord? Alors, tu dégages. Parce que là, c'est la fin de l'émission, tu vas pas me faire chier longtemps.
9: Bon, merci Gérard, et bonne nuit. On se retrouve peut-être jeudi prochain, peut-être.
3: Peut-être.
9: Il y a une chance sur deux. Hein.
3: On verra.
9: Y a une chance.
3: Une chance sur 1000.
9: Ah bah génial.
3: Si je suis encore vivant. On demande entendeur, salut.
9: Adieu Gérard, merci. Donc c'était les adieux de Gérard qui apparemment risque de mourir dans la semaine. Nous on sera pas morts puisqu'on était bien morts, mais de rire aujourd'hui. Et on espère vous retrouver demain dès 22h. Au revoir et bonne nuit, à tout à l'heure.

0: si j'éjacule pas dans ces cas-là, alors dans ces cas-là, terminé pour toi. Attends, pour l'instant, c'est moi qui commande dans mes débats. C'est Tony. Viens-le ! Mais merde, je vous dis que c'est lui, il met un mouchoir devant son combiné.
1: Peut-être.
2: Et attends, il a dû

0: Ah ouais, qu'est-ce qu'il vient faire encore là? Manu! Tu fais ton boulot correctement, merde!
1: Mais attends!
0: Putain, mais c'est pas vrai!
1: Calme-toi, Gigi, t'occupe pas d'eux et continue.

0: rien la prochaine
1: fois. Tiens, c'était ta voix, ça, je te signale.
0: Il éjaculait pas.
2: Bon, alors, hop, terminé.
3: Non, arrêtez les auditeurs.
2: Non, c'est pas les auditeurs, c'est vous qui avez...

0: allez commencer à faire votre boulot correctement. Après, on discutera.
1: Oh merde, c'est une pute.
0: Bon, alors. Hop. Oh Gérard.
2: Gérard.
0: Bon, bah Gérard, écoute.
2: Mais Gérard, viens. Attends, mais j'ai trouvé qui c'était, on l'a dégagé.
0: Ben non, slip.
3: Bon.

0: Non, mais si t'es pas content, tu dégages avec ta caméra, ok?
1: Ah, mais non, c'est bon.
0: Hop, basta.
1: Non, mais c'est vrai que ça...
0: Non, mais...
1: Arrête, Cyril.
0: Non, non, mais Cyril, si ça va pas, tu dégages. Ok?
1: Ah, c'est vrai que ça sent pas très bon.
0: Non, après. presque pas, non, mais attends, j'ai pris quand même une douche, hein. Parce que par rapport à toute la semaine, ce que t'as dit, merci sur moi, hein.
1: Qu'est-ce que j'ai dit?
0: Ouais, mais attends, que je me lavais pas ni rien du tout.
1: C'était pour plaisanter.
0: Ouais, non, mais attends, y a façon de plaisanter, hein.
1: Alors, je me mets à genoux.
0: Non, non, mais je m'en fous.
1: Je me mets à genoux, regarde.
0: Donc, si on pouvait appeler Françoise. Si on pouvait appeler Françoise.
1: Non, m'excuser, je m'excuse. Gérard, pardonne-moi.
0: Non, mais m'excuser. Si on pouvait appeler Françoise.
1: Pardonne-moi, Gérard. Pardonne-moi. Tu me pardonnes?
0: Ouais, toi, oui, mais l'autre avec sa caméra.
1: Merci, c'est gentil.
0: Et basta. Hein.
1: Manu.
2: Oui.
1: On va donc téléphoner à Françoise.
2: Ok.
1: Et on va donc vérifier si vraiment ton information est vraie, hein, Julie, pour voir si Françoise a vraiment envie à ce que les coups de gueule soient les mardis ou les jeudis. Et je rappelle également à tous ceux, t'en as que des malades là, vous êtes grises là. T'as pas allé? Pourquoi? C'est lui?
0: Non mais attendez, si ça va pas, dans ce cas-là, vous le dites.
3: Une question,
0: hein.
3: Gérard, est-ce que tu t'es lavé avant de te mettre du parfum?
0: Oui. Oui.
3: D'accord, bah alors ça va être le parfum.
0: Ouais bah c'est du brut.
1: Ah bah ouais.
0: C'est du
3: désolé,
0: je suis désolé.
3: Ça.
0: Non, si ça plaît pas, bah dans ce cas-là, vous le dites, je m'arrache. Hein. Comme ça ira plus vite.
1: Regarde, il y a une mouche dans le studio.
0: Ça ira plus vite.
3: Une seule mouche dans le studio, elle va sur Gérard.
1: Manu.
2: Ouais.
1: Il y a une mouche dans le studio, on a jamais vu une mouche, Gérard.
2: Bah évidemment, on a suivi Gérard.
1: Il y a une mouche.
0: Non mais je sens que tout à l'heure, je vais pas rester jusqu'à 4h du matin. Hein.
1: D'accord.
0: Continuez comme ça, on va s'amuser après.
1: Bon, on rigole. Alors, si vous voulez voir le débat de Gérard, si vous êtes sur Paris Région Parisienne, si vous n'avez pas TPS et que vous voulez le voir, vous venez devant la radio avec votre voiture et il y a un écran géant que nous avons mis à votre disposition à l'accueil de la radio qui vous permettra de voir Gérard en chair en os.
0: Bon, toi, tu vas pas commencer à me les brouter. Tu vas déjà dégager.
1: Avec le débat de Gérard.
0: Tu vas dégager.
1: Arrête!
0: Là, si tu vas dégager, je vais pas faire comme la semaine dernière.
1: Philippe.
0: C'est là, ça va être vite fait.
2: Ouais.
1: Excuse-nous, on s'embrouille un peu là. Hein.
2: Ouais,
0: allez. Là, ça va être vite fait, maintenant tu vas dégager. Tu me refais pas comme la semaine dernière.
1: Ok. Oh non, mais on peut pas. Alors, partez. Mais non, mais. Non, mais ça sert à rien sinon, putain. Bon, qu'est-ce qui se. Bah.
2: Il y a un problème technique?
1: Bah, il s'est barré.
2: Qui ça?
1: Bah, attends, je vais le chercher. Bon, bah, parle avec Manu.
2: Ouais.
1: Parle avec Maria, je vais le chercher.
2: Ok, bah, alors,
1: ok, bouge que pas.
2: Allô?
4: Allô?
2: Oui?
4: Oui?
2: Ça va? Allô?
4: Alors?
2: Ça va?
4: Et puis?
2: Bah, ça va?
4: Non, ouais, ça va. Bah, t'es parti chercher Gérard?
2: Bah, ouais. Bah, je sais pas, il a dû être vexé avec son.
4: Avec
2: son odeur de
4: mouche. Et la mouche.
2: Ah, le pauvre. Bon, alors, il se dépêche?
4: Mais.
2: Ah, j'espère que.
3: Il se dépêche, mais apparemment, je crois qu'il a été très vexé. Parce qu'en fait, moi, je lui ai dit, tu vas pas commencer à crier, parce que moi, j'ai déjà très mal à la tête. Ça fait quand même depuis le début de la semaine que j'ai des petits problèmes de santé. Et donc, il s'est énervé. Il a dit, t'auras pas la tête comme une pastèque, je me barre. Et il est parti.
2: Bah, il est revenu.
3: Et Max est parti le chercher, mais ça ne saurait tarder, à mon avis, il va pas tarder à arriver. Il a dû se vexer très fortement, mais Gérard, reviens.
2: Ça arrive à chaque début de débat, là. Ça devient l'habitude.
3: Ah bon? D'accord. Et Françoise va me faire ça aussi. Oh, puis il y a tout le monde qui nous fait coucou à la régie, c'est formidable. Formidable.
2: On l'appelle bientôt, là.
3: Philippe, va chercher Gérard.
5: C'est fait, on y va, on y retourne.
3: J'ai le message, paraît-il. Donc, a priori, Gérard devrait revenir d'ici peu. Maria, t'as appelé pourquoi au départ?
4: Moi, c'est parce que je me suis fait.
3: Ah oui. Vas-y.
4: Je me suis fait fermer dans la bouche et puis en fait.
1: Ça va, t'es pas t'énerver. Mais non, mais c'est bon, t'énerve pas.
3: Je vais attendre Max pour en parler. Il est beaucoup plus professionnel.
1: Ça va,
3: voilà, je suis pas sûr qu'on
5: s'en. Mais non, tu prends en gueule que c'est la gueule pour tout le monde pour une pastèque. Ça, il est hors de question.
1: Arrête de gueuler.
2: Bon, Gérard, t'as pris
1: l'antenne. Eh bien, j'ai pris le micro-casque exprès pour que tu reprennes l'antenne.
2: Gérard, tu prends l'antenne.
1: Attends, ça va.
5: Non, mais attends, ouais.
1: Oh, Non, non, mais attends. Allô ? On va retourner à l'antenne ou pas là ?
3: Oui, ben on vous attend. Hein.
1: Bon, on va retourner dans 2 minutes.
3: On vous attend, bon, Gérard, reviens, ça sert à rien de te vexer. Hein.
1: Bah oui, non, mais vous avez été un peu dur, les filles. Hein.
3: C'est vrai que. Été un peu dur.
1: Non, mais c'est vrai, un peu de.
3: Et nous, on a rien à foutre de notre gueule, en fait.
5: Ouais, ils en ont rien à foutre, t'es pas
1: dans ça. Mais non, mais c'est pas ce qu'elles disent. On va reprendre l'antenne dans 2 minutes, alors. Arrête tes conneries.
2: Bon, tu te dépêches, Gérard.
1: Putain.
5: Je suis gentil.
1: Enlevez tout le monde là, de l'antenne, là. Ouais.
5: Ouais, il y a des limites, hein.
3: Ça y est.
1: Ouais. Non, parce que là, on va reprendre l'antenne, alors.
5: Non, mais il y a des limites.
1: Mais quoi? Qu'est-ce qui s'est passé?
3: Quelle limite, Gérard?
5: Attends, l'autre.
1: Écoute, elle te parle hors antenne, là, ça va repasser à l'antenne après. On va retourner. Qu'est-ce qu'il y a, les filles?
3: Non, mais je sais pas, il dit il y a des limites. Je lui demande quelle limite, j'ai
1: quelle
3: le droit
1: limite
3: de dire
1: parce qu'on va retourner à l'antenne dans 2 minutes.
3: La semaine.
1: Ben, ça va, t'as pris une douche, en plus, t'es propre. Moi, je te trouve que tu sens très bon. Non, mais c'est vrai que tu sens bon.
5: Je lui prends la gueule comme une pastèque, attends.
1: Non, mais ça, c'est pas.
3: J'ai pas dit ça, Gérard, c'est pas vrai, j'ai pas dit ça.
1: Mais vous s'excusez, hein.
5: Ça veut dire quoi encore?
3: Je vais pas m'excuser parce que j'ai pas dit ça.
5: Hein, déjà, mardi, j'ai Françoise. Jeudi, Françoise, avec son l'histoire de Ricky Martin.
1: Mais on va l'appeler, Françoise.
5: Mardi, il est hors de question que je l'appelle.
1: Mais si.
5: Non.
1: Pourquoi?
5: Moi, je descendrai pas.
1: Mais si, dans la cabine pour appeler à Françoise. Françoise, elle veut passer le jeudi. Elle veut venir dans les studios pour les coups de gueule le jeudi.
5: Non mais attends, dans ce cas, je suis les débarquants.
1: Le jeudi, juste avant, elle voudrait faire le coup de gueule.
5: Non.
1: Ah ouais, mais là... Bon, on fait comment alors?
5: Bah, je viens, on fait le mardi.
1: Bon, tu viens, on descend, allez. On va descendre, on va reprendre l'antenne, là. On va retourner à l'antenne.
5: Je crois bien, c'est...
1: Attends.
5: On descend. Mais la première entourloupette, j'arrête.
1: Première entourloupette, vous avez entendu? Donc pas d'entourloupette les enfants, hein. On va reprendre l'antenne là. Hein. Donc il va redescendre. Dans combien de temps on reprend l'antenne là? Quelqu'un peut m'aider? On reprend l'antenne dans combien de temps?
3: Mais quand tu le sens, hein, t'attends.
1: Vous avez mis un disque là?
6: Hein. Oui, il reste 30 secondes sur le disque.
1: 30 secondes sur le disque. Merci Julie.
3: De rien.
1: Elle commence à comprendre. On y va.
3: De rien.
5: Ouais, attends, je vais essayer de trouver quelqu'un qui puisse aller me chercher un casse-dalle chez les crocs.
1: Non, mais on va te donner, il y a un truc à bouffer en bas. On va y aller. On va demander à des auditrices de venir et des auditeurs de nous apporter à bouffer. Dépêche-toi ! Ah ben on y va, Gérard !
6: 10 secondes.
1: On t'entend dans 30 secondes, vite, ils vont mettre un jingle. Alors tu pourras au moins t'excuser au moins vers des auditeurs à l'antenne.
5: Non,
1: mais si
5: pas...
1: Oh,
5: je vais pas m'excuser, c'est pas à moi de m'excuser.
1: Pourquoi?
5: C'est au standard.
1: Pourquoi?
5: C'est pas moi qui
1: a fait. Non mais dire pourquoi t'as quitté le studio en plein milieu, les gens se posent des questions.
5: Je sais pas comment
1: c'est. Les auditeurs t'ont insulté?
5: Bon alors.
1: Un petit peu de respect. Et arrête avec ta caméra, s'il te plaît. Non mais ça.
5: Non, tu vas pas me chercher avec la caméra ce soir.
1: C'est pas ce soir.
5: Pas ce soir avec ta caméra.
1: Bon, on y va. Bon, ça va être bon là, je crois. Hein. Allez, dépêche-toi. Bon. Bon, ça sent bon et tout ça, hein, d'accord? Bon.
6: Jingle.
1: Normalement, ça devrait sentir
7: radio.
1: Bon. Ah, mais ça sent bon. Ah, ça sent hyper bon. C'est quoi comme parfum que tu mets? Ah!
6: C'est quoi comme parfum, tu dis? Je n'entends pas là, tu t'allumes ton micro.
1: Du brut.
6: Du brut, hein?
1: C'est bon le brut. C'est ton parfum préféré ou c'est parce que t'as pas le choix?
8: Non, c'est du déodorant, c'est tout.
1: Ah d'accord, ok. Ça sent bon les filles?
9: Ouais!
1: Ça sent bon, hein? ambiance, ça sent maximum! Donc ce soir, à mon avis, ça risque de bien cartonner encore!
8: De toute manière, première entourloupette, j'arrête. Ça va être clair et net. Clair, net et précis.
1: D'accord.
8: Première entourloupette, j'arrête. Alors maintenant, je préviens d'une chose. Avant qu'on accueille qui?
1: On a plein de cadeaux pour toi.
8: Non, mais je préviens d'une chose. Lors des débats, le premier que j'entends parler, Loco, Christine, Carole, est-ce qu'il s'ensuit? C'est clair et net.
1: Tribunal.
8: J'arrête, je coupe les micros et je laisse la place à Morgane. Donc, je vous préviens d'une
1: chose. Morgane, c'est pas Morgane. Hein. C'est plus Morgane là.
6: C'est qui après?
1: C'est Jean-Daniel.
6: Non, c'est Pierre-Alain.
8: Donc, de manière. Bon, toi, tu vas pas commencer à me les gonfler avec la caméra. Tu vas pas commencer.
1: Ouais, donc, l'ultimatum. Hein.
8: Donc, je préviens d'une chose. Le premier qui me parle de Loco. Christine et Carole, est-ce qu'il s'ensuit? Ça va être clair et net.
0: je les laisse pas longtemps à l'antenne. Et au standard, va falloir que ça bouge aussi. Donc, de mon entendeur, salut.
1: Voilà. Maria, elle a 20 ans de poids. Alors Manu.
2: Oui.
1: On finit ton histoire ?
2: Oui, ouais.
1: Donc il faut appeler François, c'est ça ?
2: Mmh.
1: Pour
2: Pour justement ses coups de gueule le jeudi soir.
1: D'accord.
0: Attends, Manu.
2: Oui.
0: J'espère que c'est pas un truc que t'as enregistré en disant que. J'espère que c'est pas un truc en disant que c'est ma voix.
2: J'ai pas de montage.
0: J'espère. Parce que le petit guignol de 15 ans qui s'appelle Jean-Philippe de lundi.
2: Je le connais.
0: Tu le connais?
1: C'est son pote.
0: Ah, c'est ton pote? Alors je te préviens, j'espère que c'est pas un petit coup foireux que t'es en train de me faire.
2: Eh mais moi je fais pas de coup foireux.
0: Non mais tu connais Jean-Philippe.
1: On y va.
0: Ok, donc on va appeler Françoise.
1: Donc Françoise elle veut faire des coups de gueule le jeudi quoi.
0: Merci Françoise.
1: Ça s'en occupait, donc apparemment elle écoute, elle a les boules. Elle non, n'ose pas dire pour de vrai. Donc Gérard, est-ce que tu accepterais ou pas? C'est toi qui décides.
0: Non, moi, reste, c'est le mardi, mais moi, il est hors de question que le mardi, je descende à la cabine.
2: Voilà. Allez, Gérard, t'as les boules.
0: Non, mais attends.
1: Eh oh.
0: Eh, je suis gentil, mais quand c'est des coups de gueule sur moi, alors que c'est des trucs enregistrés, j'aime pas trop.
2: Mais c'est pas sur toi.
0: Non, c'est pas sur moi, c'est sur qui alors? C'est sur le pape?
2: Mais non, mais y a pas de montage.
0: Non, il y a pas de montage. Comme l'autre guignol de 15 ans qui a été faire un montage avec lundi, il s'est dévoué, il a dit, ouais, c'est moi qui ai fait le montage sur Gérard.
2: Mais il a pas fait de montage, il a laissé un message sur un répondeur.
0: Ouais, le message sur le répondeur avec Ricky Martins, comme quoi que je la traitais d'enculé.
2: Ah non, ça c'est pas lui. Hein.
0: Ah, c'est qui alors?
2: Non, c'est pas Jean-Philippe, c'est un autre auditeur.
0: Ouais, c'est un autre auditeur, comme par hasard.
2: C'était mercredi le coup avec Ricky Martins, lui il a appelé lundi.
0: Non mais attends, faut pas prendre les gens pour des canards sauvages, hein, mon pote. Hein.
2: Bah je sais.
0: Parce que moi j'ai très bien entendu lundi, le petit David de 15 ans, il s'est dévoué, il a dit que c'était lui.
2: Mais David, il le connaît même pas, c'est qui David?
0: Jean-Philippe.
2: Ah bah voilà.
0: Hein? Jean-Philippe. Jean-Philippe, il a appelé lundi, il a dit que c'était lui qui faisait les montages. Mercredi, bon mardi, les coups de gueule ont été plus tard. Pourquoi? Parce qu'il y a eu... merde, comment qu'on l'appelle? Aide-moi, Manu.
1: Elisazou.
0: Elikaku.
1: Voilà, Elikaku, ouais, Elisazou.
0: Elikaku, donc, les coups de gueule ont été plus tard. Et comme par hasard, à un moment donné, parce que j'ai écouté jusqu'au bout, et comme par hasard, le coup de gueule à la fin, qu'est-ce qu'on entend? Ricky Martins en disant comme quoi que je l'insultais. Non, mais faut quand même être sympa, hein.
2: Ah, mais ça, j'étais pas au courant.
0: Ah, t'es pas au courant. T'es au courant de rien. Donc, tu connais Jean-Philippe?
2: Vaguement.
0: Ouais. Eh ben, dans ce cas-là, on va appeler Françoise et on va régler ses...
1: On va essayer de recomposer...
0: Parce que...
1: On va essayer de rappeler Françoise Gaël, si tu le veux bien. Et comme ça, on va vérifier. Si ça s'en occupe, on laissera définitivement tomber. On verra ça un autre jour. Parce qu'après, on aura Maria qui voulait parler des pipes.
0: Non, mais attends. Moi, je vais pas, laisser ça tomber parce que je,
1: oui, mais
0: comme elle a été dire mercredi en direct sur l'antenne.
1: Ouais.
0: Et ça, tout le monde l'a enregistré. Et tout le monde m'en a parlé.
1: Voilà, ça s'en occupe.
0: Merci Françoise.
1: Voilà, donc
0: c'est sympa.
1: Bon, bah, on garde Manu quand même deux secondes. Qu'est-ce qu'elle avait dit déjà mercredi?
0: Mercredi, comme elle a été dire qu'elle se torchait le cul avec ma gueule.
1: Mais dans ces cas-là, il faut téléphoner, faut pas attendre le jeudi pour gueuler.
0: Non,
1: t'aurais pu m'appeler avant.
0: Non, mais attends.
2: De la cabine.
0: Comment?
2: T'aurais pu appeler de tes cabines.
1: Oui, il a raison, t'aurais pu appeler de la cabine,
0: ouais,
1: et te plaindre, on t'aurait passé à l'antenne, t'aurais pu
0: défendre.
1: Non,
0: mais attends, si nous, tout le monde qui attendait.
1: Le problème des auditeurs, c'est que comme ils voient que tu écoutes, ils savent très bien que t'écoutes et que tu ne parles pas, ils doivent dire putain, les gens sont persuadés que c'est la vérité ce qu'elle dit. Faut que t'appelles.
0: Non, c'est faux.
1: Oui, mais faut pas attendre le jeudi.
0: Pourquoi qu'elle a décroché son téléphone?
1: Parce qu'elle a peur.
0: Elle a pas envie. Elle a pas envie de nous voir. Elle a pas envie de parler.
3: Peut-être qu'elle voulait seulement dormir, parce que c'est vrai qu'on la dérange souvent.
0: Oui,
1: c'est vrai.
0: Comme par hasard, tout le monde connaît son numéro de téléphone, alors que c'est pas moi qui ai été donné aux gens.
2: Mais tout le monde connaît ton numéro de téléphone.
3: Mais Françoise a des amis.
0: Oui, mais ça, mon numéro de tatou, ça, c'est mon problème.
1: Voilà.
0: C'est pas le vôtre.
1: Voilà.
0: D'accord.
1: Voilà.
0: Ça, le numéro de tatou, de toute manière, je vais demander à Olivier Dapro qui reprenne le truc de Francis Cabrel et qu'on coupe au moment où qu'ils disent...
1: J'en ai parlé avec Olivier Dapro, ils s'en étaient même pas rendu compte au début.
0: Ouais, ben, faudrait le couper.
1: On va faire attention quand même.
8: Donc faut le couper.
1: D'accord, ok.
3: Il y a juste quand même une chose, Gérard. J'aimerais que tu nous tiennes au courant du scoop, parce qu'il faut quand même dire que Gérard, vous le voyez sur Fun TV, les autres je vais vous le dire, à la radio, Gérard porte une alliance à sa main gauche. Donc tu t'es marié la semaine dernière, tu nous as même pas tenu au courant.
0: Je vais dire une chose, c'est pas une alliance, c'est une bague que je me suis achetée, je me suis fait un petit cadeau moi-même.
3: Attends, j'ai acheté.
1: Montre-la un petit peu, montre-la.
0: Voilà, pour ceux qui de Fun TV, si vous la voyez.
1: Oh bah même ceux de la radio, approche-la bien, voilà, comme ça même voilà. Ceux de la radio la voient également. Regardez comme elle est belle, elle brille. Là, là. Elle est belle, hein, Manu, hein.
2: Très belle.
1: Très belle, bah, combien ça t'a coûté, ça?
0: Ça m'a coûté 10 balles.
1: Ah, quand même.
2: C'est dans les
1: quand même.
2: Balles,
1: ah, c'est une belle bague à 10 francs.
0: Voilà,
1: fais
0: c'est
1: voir,
0: tout.
1: Fais voir. Je peux essayer, je peux voir. Ouh, c'est une belle bague à 10 francs, dis-moi. Ah bah, garde-la, alors, tant pis.
2: Max,
1: je te sucerai le doigt tout à l'heure. Normalement, il y a des nanas qui doivent venir ce soir, elles te suceront le doigt pour que tu puisses retirer ta bague. Ah, c'est une très jolie bague, Manu. Ah non, mais c'est bon, si tu mets les deux. Bah, la casse pas, idiot.
0: Bah voilà.
1: Voilà, non, mais elle est très bien, elle est très belle. Fais voir comme ça, juste comme ça.
6: Regardez.
1: Ah, tu peux la remettre. Elle est très, très belle. Très, très, très belle bague, de belle valeur, d'une valeur de 10 francs. Manu Bonnebourg.
0: Donc, il y a une dame nommée Séverine, si elle nous écoute, comme elle a appelé hier. Parce que j'ai entendu, elle a dit qu'elle allait venir, donc si elle veut venir, elle est toujours la bienvenue. Et si quelqu'un pouvait me ramener un petit sandwich, parce que je commence à avoir les crocs.
1: C'est vrai, on avait dit qu'on t'offrait un petit cadeau, s'il y a un auditeur ou une auditrice qui pourrait apporter un petit peu à manger à Gérard qui n'a pas mangé, c'est vrai que ça ferait bien plaisir. D'ailleurs, en parlant de bouffe, tiens, j'ai un petit cadeau pour toi, hop là, voilà.

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1: Allô? Bon, Gérard est toujours pas là, hein, comme d'habitude. Je sais pas ce qu'il fout. Gérard!
2: Ah, tu vas bien, Yves de la Pro?
1: Et toi, fille?
2: Super.
1: Il y a Gérard.
2: Ah, super.
1: Eh, c'est cool, Gérard. T'es en retard pour changer.
3: Excusez-moi du retard.
1: Tu parles.
3: Donc, bonsoir à tous. J'ai même pas les noms, donc on va attaquer sur le premier débat sur les nanas.
4: Attends, j'ai...
1: Incompétent.
3: Donc,
1: pas professionnel.
3: J'en connais deux encore, parce que je pense qu'on va faire... voilà. On vient d'écouter la parodie de Francis Cabrel. S'il te plaît. T'es gentil. Donc, on vient d'écouter la parodie de Francis Cabrel, donc, de Sur moi. J'espère que votre manière, il est éteint, donc il sonnera pas. Donc, ne vous fiez pas au numéro qu'on vous a donné, de manière, parce que je vous répondrai pas.
1: Tu devrais l'allumer ton tatou, quand même, Gérard.
3: Non.
1: Bon, on sait jamais, il peut y avoir des messages
3: importants. Non. Je l'allumerai pas, donc il est hors de question que vous vous amusez à me laisser des messages constamment. C'est réservé uniquement, le numéro est réservé uniquement qu'au
5: nana.
3: Voilà, donc, pour l'instant, si on n'a personne, on va remettre un.
1: Ah non, tu parles.
3: Bah ouais, mais je vais dire quoi.
1: Tu parles de toi.
3: Du blablabla. Donc. Qu'est-ce que vous voulez que je vous raconte de
2: beau? T'as fait quoi aujourd'hui, Gérard?
3: J'ai fait quoi? Je me suis levé quand même à 8h. 8h30. Ouais.
2: Super. T'en as trouvé?
3: Non.
2: Merde.
3: C'est pas merde, c'est du boudin.
1: Il y a Nanou sur Minitel qui marque « Je t'aime à la folie, Gérard. Oui, j'ai envie de toi. »
3: Ouais, Nanou, ça suffit comme ça. Donc, moi, tu m'intéresses pas, donc...
6: Ah bon? Attends, c'est une proposition. Je dis, faut que t'arrêtes aussi quand même de te braquer sur tout, quoi.
3: Non, mais moi, des propositions comme ça sur Minitel, il est hors de question.
6: Ce soir, spécial fille.
3: Ce soir, spécial fille pour le premier débat. Donc, si vous me laissez, on va accueillir Feuille de Rose, bonsoir.
6: Bonsoir Feuille de Rose.
3: Merci pour le Larsen.
1: Sympa.
3: Amélie, bonsoir.
7: Bonsoir Amélie.
3: Carole, bonsoir.
8: Bonsoir Carole.
3: Carole, tu travailles, s'il te plaît?
9: Là, Carole, j'ai dit bonsoir, Gérard.
3: Merci. Oh. Magali.
9: Bonsoir Magali.
1: Salut Magali.
3: Attends, qui c'est qui dit mon GG d'amour là?
9: C'est moi, Magali.
3: Bon,
9: c'est moi, Magali.
3: Bon, c'est bon, c'est bon, là, on se calme. Ouais. Magali et Carole, s'il vous plaît.
9: D'accord, chérie.
3: Magali.
9: Ouais.
3: On se calme, Magali et Carole, s'il vous plaît.
9: D'accord.
3: Christine.
10: Bonsoir Christine.
3: Et pour finir, Christelle.
11: Bonsoir Christelle.
12: Bonsoir, Vicounet.
3: Comment?
12: Bonsoir mon Vicounet, bonsoir mon Bidochon, mon
10: bébé,
12: salut petit Vicounet.
3: Qu'est-ce que c'est que ce...
12: On est tout à mon passage, tu comprends?
3: Oui, oui, qui c'est qui m'aime?
12: Moi, Carole.
3: Moi,
12: Magali.
3: Oh là là.
12: Bon, j'aimerais bien te rencontrer.
3: Non, il y en a qu'une
12: qui l'aime.
3: Non, mais n'ayez crainte, de toute manière, il y en a que
12: j'ai pris. On fera le tri après, hein.
3: Ouais, je fais le tri. C'est moi qui fais le tri après.
12: Ok, Gérard, je t'écoute.
3: Ouais, il y en a qu'on derrière de cochon.
10: Cochon, Gérard, derrière de cochon
3: ou de babouine, ça.
12: Ouais, mais elle aime bien le cochon,
3: peut-être. Une question que je vais vous poser.
12: Oh, oui, Gérard,
3: on se calme, les cochons.
12: Oui, mon chéri.
3: Bon, ça y est, une question que je vais vous poser.
12: Oui.
3: J'aimerais bien qu'on éteigne un peu le néon parce que je commence à avoir un peu chaud.
1: Ouais, éteins lampadaire. Éteins lampadaire, Philippe.
12: Qu'est-ce qu'on a chaud? Gérard,
1: c'est Gérard, qu'est-ce que tu fais sous la table?
3: Je suis pas sous la table. Alors, une question que je vais vous poser. Allez, elle va être vite paye. Comment s'appelle la femme du babouin?
12: La femme du babouin?
13: La babouine?
12: Attends, Christine. La femme de Gérard. Carole, un babouinot.
3: Alors, bon, Carole, non, attendez, je vais noter. Alors, Carole.
12: Carole, bambino.
3: Une babouine?
12: Un bambino.
3: Bambino?
12: Un bambino. Un babouino. Un bambino.
3: Ouais.
12: Ok.
3: Mais ok. Okay. Après, qui c'est qui peut répondre?
12: Magali. Oh,
3: Gérard. Magali.
12: La babouine.
3: Ouais. Hein? Attends, je note. Babouine.
12: Ouais. C'est quoi la question?
3: Quelle est la femme du babouin?
12: La femme du babouin, c'est le bambino.
3: Bon, ben ça y est, c'est Carole qui vient de répondre. Magali, t'as répondu. Christine?
12: Ah, wow, j'ai retenu mon prénom.
3: Christine, t'as... Christine?
12: Non.
3: Christine!
12: Bon, Christine, tu te réveilles?
4: Ouais, Christine!
12: Oui?
3: Oh, tu travailles un peu?
12: Oh, tu réponds à la vache,
3: tu
12: vois?
3: Moi, tu réponds?
12: J'ai répondu à babouine.
3: Non, c'est Magali qui a répondu à la babouine.
12: Non, mais j'ai répondu à première.
3: Bon, d'accord.
1: Sur Minitel, il y a le Minitel qui a explosé là depuis que t'as pris l'antenne, Gérard.
3: Ouais.
1: Ça a monté grave. Et c'est marqué. Non, mais c'est vrai en plus. C'est marqué Stéphane dit que la femme du babouin, c'est toi.
3: Non.
12: Non, c'est. Ah non, je suis pas d'accord. Hein.
3: Attendez. Qu'est-ce que j'ai dit? Qu'est-ce que j'ai dit avant de commencer l'antenne?
12: Ah, c'est pas moi en tout cas.
3: Bon. Alors, je préviens d'une chose, que si je rentends un mot comme Christine et Carole,
12: ouais, ou
3: sans compter
12: les... compter locaux et tout ça,
3: voilà.
12: Au standard. Ouais, c'est de l'abus, quand même.
3: Donc, si ça commence comme ça, ça va dégager vite fait, bien fait.
12: Ouais, d'accord.
3: Donc ce soir, j'ai pas envie de m'énerver, j'ai pas envie d'insulter, parce qu'il y a quand même pas mal de trucs qui sont mauvais.
12: Ça
3: donc,
12: pue?
3: Comment?
12: Ça pue?
3: Hein?
12: Ça pue?
3: Non, mais ça, je vous dirai plus tard ce que c'est.
12: D'accord.
3: Donc, on va commencer par... alors, pourquoi que les nanas nous font voir leur ventre?
12: Carole, quoi?
3: Pourquoi que les nanas nous font voir leur ventre?
12: Quand? Parce que le ventre, c'est sexy. Hein. Et c'est juste au-dessus du vagin.
3: Ouais, non, mais attends.
12: C'est Carole qui parle.
3: Ouais, Carole.
12: Oui.
3: Est-ce que tu as déjà vu...
12: Oui.
3: Est-ce que t'es déjà sorti en boîte?
12: Bah, bien sûr, à la loco.
3: À la loco, quand?
12: Ouais. Quand? Bah, la semaine dernière.
3: C'est bizarre, je t'ai pas vu.
12: Ah bah, moi non plus, je te connais pas. Je peux pas te voir, je sais pas comment tu es physiquement.
3: Non, mais de toute manière, c'est facile à me reconnaître. Hein.
6: Ah,
12: attends.
6: Oui.
12: Ah bon, ça, c'est comment? Dis-moi, t'es comment?
4: Ouais, t'es comment? Comme un babouin, quoi.
12: T'es comment?
3: Qui c'est qui dit babouin, là?
12: C'est pas moi.
3: Non, c'est pas moi, c'est ma soeur qui balbure entre les cuisses d'un catcheur.
12: Tu t'es surpassé là.
3: Voilà. Donc on va continuer.
12: Non, Gérard, tu n'as pas répondu à ma question.
3: Qui c'est?
12: C'est Carole.
3: Ouais,
12: c'est
3: Carole.
12: Comment physiquement, mon amour?
3: Hein?
12: C'est comment physiquement?
3: Bah ça, tu baisses un petit peu la radio, s'il te plaît, derrière.
12: Ah, c'est pas moi.
3: Non, c'est pas moi, c'est ma sœur.
12: T'es sous casque, donc ça peut pas faire d'arsène.
3: Donc
12: Mais comment physiquement?
3: Ben, je te le dirai tout à l'heure après la fin du débat.
12: Oh non, mais décris-toi, Gérard.
3: Non, mais c'est bon, je vous l'ai déjà dit plusieurs fois.
12: Mais non. Ouais, mais écoute-moi, Gérard,
3: vous commencez à les gonfler.
12: Ah bah bravo.
3: Ouais, merci pour le premier.
1: C'est normal, tu commences à insulter, Gérard.
3: J'ai pas insulté.
1: T'as dit gonfler.
3: Non,
12: ouais,
3: non.
12: Mais gonfler, c'est gonfler, quoi.
1: Bon, d'accord.
12: C'est Amélie.
3: Oui, Amélie.
12: Moi, je t'ai déjà vu, t'es beau comme une statue grecque et t'es un véritable Apollon. Je voulais le dire.
4: Moi, je suis comme Amélie.
12: C'est pareil. Voilà.
3: Ouais. Attends, Amélie.
12: Oui.
3: T'es venue quand à la loco?
12: Oui, je suis venue il y a 2 semaines, genre.
3: Il y a 2 semaines?
12: Uh-huh. Une véritable statue grecque. J'étais très impressionnée d'ailleurs.
3: Mm-hmm. Ok.
12: Oh là là là là. Non, mais c'est vrai, hein. Je confirme. C'est vrai, t'as pas fait tomber, hein. Feuille de rose.
3: Ah, ça y est.
12: Ah, ah, ah.
3: Ça y est.
12: Ah, ça y est quoi?
3: Non, mais c'est bon, vas-y, feuille de rose.
12: Ben quoi?
3: Ben, dis ta pensée.
12: Ben, j'ai dit que tout ce que dit Amélie, c'est vrai. Mais je te remercie, feuille de rose.
3: Voilà, comme
12: et
3: ça.
12: Et d'ailleurs, j'étais avec Amélie, tout à fait. Bon, malheureusement, je t'ai pas présenté Amélie, mais bon,
3: ouais.
12: Ça sera une prochaine fois.
3: Ok.
12: Pendant qu'Amélie... Ok.
3: Qu'est-ce qu'il peut dire avec sa poupée gonflable, là, devant les yeux? Donc, Carole?
12: Oui?
3: Et toi?
12: Quoi, moi? Je t'ai pas vu, j'étais à la loco, je t'ai pas vu.
3: Tu m'as pas vu.
12: Je sais pas comment tu es, je sais pas qui tu es, d'où tu viens, peut-être que tu es un autre.
3: Moi je viens de la région parisienne, hein. je suis né à Paris, donc
12: je viens
3: de la région parisienne.
12: Manière,
3: on descend tous des singes.
12: C'est vrai? Ah, je pensais qu'on
3: descendait
12: d'Adam et Ève.
3: On descend tous des singes.
1: Gérard, tu te sens assez proche du singe?
3: Spécialement, non.
1: D'accord.
6: Premier descendant. Justement, Gérard, nous attendons.
1: Mais Gérard,
3: attendez, 5 minutes.
6: Une nouvelle venue, donc les accueillons Yo-Yo, 27 ans de mots.
12: Salut!
6: À la place de Christian.

0: On a dit 100%
1: sur les gars. Mais écoute,
2: mais c'est du fin.
0: Non, il y a un travelot, je veux pas de travelot.
1: Il est pas très grave de dire ça. Il est plus femme que femme, peut-être. Mais oui, on le garde, exactement.
3: C'est la moindre des choses. Moi, je suis pas vraiment un mec, si tu le veux, mais enfin, je suis pas là pour t'insulter, et ça, c'est la moindre des choses, donc tu pourrais me garder, au moins.
1: Et puis, en plus,
0: elle est là, c'est une belle voix. J'ai demandé 100% fille.
4: Attends,
0: au départ.
4: Est-ce que tu as été opéré?
0: Non,
3: c'est vrai,
4: il a été opéré, donc c'est une fille.
5: Il a été opéré, c'est une
1: fille.
3: Gérard,
1: on
0: l'accepte. Oh, Trouduc derrière qui tape, c'est bon.
3: Ok, merci Gérard.
1: Qui met tes débats ?
3: Merci.
1: Ton débat plutôt.
0: Je voudrais bien que Christelle.
1: Je voudrais savoir combien mesure ta queue.
3: Qu'est-ce qu'il y a ?
0: Non, mais attends, qui c'est qui parle comme ça là ?
3: Moi, je voudrais savoir si c'est avant l'opération ou après l'opération la question.
0: Non mais attends, toi tu dégages, allez hop, bonne nuit. Allez hop, bonne nuit, yo-yo.
1: Gérard.
0: Bonne nuit, yo-yo.
3: Bonsoir, Gérard.
0: Bonne nuit.
3: Bonsoir.
1: Et Gérard, pour le yo.
0: Bonne nuit, yo-yo. À la prochaine. À la prochaine, tu repasseras ta chemise, ça sera faite.
4: Ça sera faite.
1: Ah bah, Gérard, t'écoutes, là ?
0: C'est qui ?
1: Les feuilles de rose.
0: Ouais, feuilles de rose, je t'écoute.
1: Ah oui, feuilles de rose. Ah bah d'accord.
0: Non mais, les Gwyn, là, c'est bon. C'est bon. Yo-yo, je te dis, tu dégages.
4: Tu dégages.
0: Yo-yo, tu dégages.
3: Oh non.
0: Yo-yo, tu dégages. Yo-yo, tu dégages.
4: Tu dégages.
3: Pourquoi Gérard ?
0: Voilà, tu dégages, c'est tout, j'ai pas...
1: Bon Gérard, on va pas aller au
0: débat. Tu sais, c'est pas bien dire 14h.
1: On continue là, le débat. Et Gérard, est-ce que t'aimes les filles ?
0: Oui.
1: Est-ce que t'aimes les filles, toi, qui montent leur ventre ? Pour en revenir au débat.
0: Donc, il y a certaines nanas qui...
1: Oui, oui.
0: Il y a même trop de nanas.
1: Quoi?
0: Moi j'ai vu à la loco tous les vendredis, je le vois.
4: Soit.
1: Ouais.
0: Merci pour celui qui dit dans la chiotte, parce que tout à l'heure ça va aller vite, je vais arrêter là.
1: Non,
0: allez. Donc j'en vois régulièrement à la loco qui nous font voir leur vente sans arrêt.
1: Ça t'explique, et alors
0: c'est
1: clair.
0: Non, c'est pour un
1: seul. Gérard, ça t'excite de voir le ventre ?
0: Personnellement, non, mais il y a quand même certaines limites.
1: C'est trop commun, il faut montrer son cul maintenant, ou ses orteils, je sais pas, moi.
0: Non, mais attends, il y a des limites.
1: Gérard, quelle est la partie préférée chez une femme pour toi ?
0: La question, je m'y attendais. Attendez.
5: On accueille Nathalie, mais continuez, c'est bon.
0: On accueille Nathalie.
6: Bonsoir Nathalie.
1: Bonsoir Nathalie, ça va ?
3: Ça va.
0: Salut Travelo.
1: C'est pas Travelo, c'est Nathalie.
0: Ouais, tiens.
3: Ah tiens quoi ?
1: Bon Gérard, Gérard, réponds avec les femmes là. Gérard, réponds. Quelle est la partie qui t'excite le plus chez une femme ?
0: Alors chez une femme, la partie qui m'excite le plus.
3: C'est la partie qui envoie en l'air.
0: Alors toi, tu vas dégager, tu vas pas me faire chier.
1: Allez, Gérard. Réponds, son cul.
0: Son ventre, sa bouche.
3: C'est sain, Gérard.
0: Non.
1: Bah alors, ouais.
0: Non, mais de manière feuille de rose.
4: Feuille de rose.
0: Je te le dirai après.
1: Tout de suite sur le champ, je te prends.
3: Ses yeux, Gérard.
0: Non.
1: Ses pieds. Mais alors, c'est quoi ?
7: Sois fou, Gérard.
1: Ton minou.
7: Le ventre.
3: Ton sourire.
0: Non.
1: Ton anus.
0: Non.
1: Ses fesses. Ses
0: non.
1: Fesses.
0: Si.
1: Ton ventre.
7: Ses aisselles.
1: Ses jambes. Ses cheveux.
7: Ton clitoris.
0: Non.
3: Ton pion.
0: Non.
1: Les orteils.
7: Son cou.
0: Non.
1: Les orteils.
0: Non.
1: Sa bouche.
0: Non.
1: Ton ombre et
3: ton
1: yeux.
3: Nez. Ton nom. Ton prénom.
1: Ses yeux. Son nez.
0: Hein
1: tes oreilles. Allez Gérard, vas-y, c'est pas. Allez, on va pas jouer comme des gamins là. C'est 35 ans quand même.
0: C'est le oui, c'est ni oui ni non. Hein.
4: Ni oui ni non.
1: C'est
4: hein.
1: Ni oui ni non. Hein. T'aimes tout. C'est ni oui ni non. Hein.
3: Moi je suis sûr que c'est ses yeux.
0: Non.
1: Non, moi je crois que c'est son pied.
0: Moi, c'est qui parle comme ça.
1: C'est Carole.
3: Allez,
1: c'est Carole.
0: Ouais, bah.
1: Parce que j'ai un petit accent, tu comprends?
0: Ouais, c'est bon, toi, la Carole, tu vas commencer à
1: calmer.

0: bien de l'eau. Bon, allez, Gérard, pourquoi tu... Pour... Allez, vas-y, donne...
1: C'est quoi, Gérard, la réponse?
0: Bon, alors, Gérard.
2: Alors, la réponse... Alors,
3: voilà. La réponse, vas-y.
1: La réponse, Gérard.
2: C'est une nana aux yeux bleus.
3: Wow.
2: Une nana
3: aux yeux bleus.
0: Moi, j'ai les yeux bleus.
3: C'est pas très original, hein, mais bon, c'est pas grave.
0: Moi,
3: j'ai plein de yeux bleus partout.
2: Qui c'est qui a des yeux bleus partout?
3: C'est moi, les yeux bleus, j'en ai crevé aussi.
2: Bon, allez, Gérard, tu rentres un peu dans le débat là. Je sais bien, moi aussi j'en ai deux, on peut rien. Rentre. Oh, on se calme. Oh, les taupes. Comment ça se calme? Oh, les taupes. Mais qu'est-ce que tu crois là, les taupes? Bon, allez.
3: Bon, j'arrête. Bon, allez, on est là.
2: Vas-y,
3: Gérard.
2: Donc, t'as une deuxième question. Non, mais Gérard.
4: Non, mais attends, t'as l'antenne, tu remets ton casque. Non, arrêtez, voyez. Voilà, ça y est.
3: Mais Gérard.
2: Je ne continue pas comme ça. Je continue pas sur un bordel.
3: Excuse-moi,
2: Gérard,
3: c'est pas le bordel,
2: pour
3: une fois on rigole.
2: Tu continues pas comme ça,
3: vous pas. Gérard, on s'excuse, on s'agenouille.
4: Gérard, il y a Stéphane sur Mita qui te demande si t'as une bite.
3: C'est qui crie?
1: Ouais, c'est qui?
4: Ça va être Gérard. Ça y est, Gérard a remis son casque. Non, c'est bon, il est revenu.
3: Allez, Gérard, vas-y, Gérard. Excusez-moi,
4: Il est vexé, Gérard.
3: Oh, Gérard, allez, Gérard.
0: Tu veux qu'on te lâche le pied?
1: Non.
2: Donc, que pensez-vous des femmes?
3: Des quoi?
2: Des femmes sexy.
4: Sexy.
3: Bah, c'est indispensable.
1: C'est ce qu'il faut, hein.
3: Alors, moi, je suis pas d'accord. Pourquoi? Parce que je mesure 1m010 les bras levés.
2: Je vois pas le rapport.
1: Moi, Gérard, je pense que c'est l'essentiel.
3: Gérard, je pense que c'est toi le mec le plus sexy de la Terre.
1: On a pas parlé des mecs, on a dit des filles.
4: Qui c'est qui a dit que Gérard était le mec le plus sexy? Carole vient de dire que t'étais le mec le plus sexy et tu retires ton casque. Je crois que tu rates franchement quelque chose, Gérard.
5: Tu es belle.
3: Franchement, tu es belle.
2: Donc tu ne veux pas avec deux voix sur tout le long du débat.
5: De bon.
2: Ouais, bah moi je veux pas.
3: Allez, Gérard,
4: c'est parce qu'on a un décalage.
3: Gérard, tu en
2: mets. Bon, Nathalie, déjà le tableau, tu vas commencer à fermer ta gueule.
5: Ta gueule.
3: Mais faut pas insulter, Gérard, la note.
2: Notre tableau, il a fait.
3: N'oublie pas, tu vas te faire virer.
2: Le tableau, dehors.
3: Voilà.
2: Bon, allez.
3: Gérard.
6: Est-ce que vous l'avez insulté?
3: Gérard.
6: Bon, les fils, qu'est-ce que vous avez dit?
3: Rien. Non, j'ai rien fait. On a rien fait. On a dit qu'il était. J'ai dit qu'il était l'homme le plus sexy de la Terre.
6: Bon, et après?
3: Et qu'est-ce qu'il pense des femmes sexy?
1: Moi, Nathalie, j'ai rien dit. Hein.
6: Bon, alors pourquoi il est parti?
3: Je sais rien.
6: Bon, donc c'est pas de votre faute.
1: C'est pas de notre faute.
6: D'accord.
3: Gérard!
6: Il est parti chercher son...
3: Gérard!
6: Il est parti chercher son chef pour avoir...
3: Chef.
6: Pour savoir c'est pas, je sais pas quoi, Paris Max.
2: Tu n'es pas à travailler avec deux bras.
6: Voilà.
2: Je ne travaille pas avec deux bras tout le long du débat.
6: Donc
2: toi, tu dégages avec ta caméra, tu me fais pas chier. Allez hop.
1: C'est vrai.
6: Voilà.
2: Déjà une. Allez hop.
6: Il est dans le couloir, il fait sa crise. Il revient.
1: C'est parti manger son
6: il revient, Gérard, et là, les filles, on l'appelle. Allez, les filles.
2: Tu dégages.
6: Des auditeurs qui sont là pour faire un débat et la caméra, on s'en fout.
1: On attend la question, Gérard.
2: Déjà le tableau. Tu dégages.
3: Comment on attend de prendre une cigarette? Bon, Gérard.
2: Non, mais moi, je continuerai pas tant qu'il y aura deux voix.
3: Gérard, écoute, c'est pas grave, Carole. Allez, Gérard.
0: Gérard, écoute-moi.
4: Quelqu'un qui va raccrocher. Tu vois, elle raccroche, Gérard.
3: Gérard.
0: Malin.
2: Qui c'est?
3: Gérard, c'est Magali. Bon, qu'est-ce que tu penses des femmes sexy?
2: Non, mais c'est moi qui pose...
3: Ouais, non, t'as répondu.
0: Personne n'a
4: répondu.
0: Carole répond. Alors moi je trouve que les femmes sexy, ça m'excite.
5: C'est-à-dire
0: c'est quoi, quand je vois un ventre, tu vois, j'imagine les formes. Enfin, les tu comprends, Gérard? Tu comprends ou pas?
5: Non mais attends, femme sexy, je vais te dire une chose que...
0: Oh, ça m'excite.
5: Personnellement, moi, si je trouve...
0: Comment?
5: Non mais moi, de toute manière, si je trouve le bonheur à mon pied...
0: Le bonheur à ton pied, oui. Chaussure à ton pied, Gérard.
7: Ouais, exactement.
5: Ouais, la chaussure à mon pied, puis qu'elle s'habille en sexy, bon ben...
7: Bah tant mieux pour toi, quoi.
5: Non mais je lui ferai comprendre une fois gentiment.
7: Mais attends, Gérard, pour qu'elle te séduise, il faut quand même qu'elle soit un minimum sexy, non? Tu crois pas?
5: Ouais, mais il y a des limites.
6: À la place.
7: Ah oui, il y a des limites. Non, mais Gérard, c'est quoi tes limites, Gérard?
5: Stop, 5 minutes.
6: À la place de Christelle, on accueille Sophia, 20 ans.
8: Salut, Sophia.
9: Bonsoir.
7: Bonsoir,
8: Sophia. Ça va,
9: Sophia?
8: Ça va.
5: Et je crois que j'avais demandé 100% fille.
7: Nathalie, c'est pas une fille.
8: Bonjour,
5: Gégé,
8: c'est Amélie.
5: Bonjour.
8: J'espère que si Nana, c'est pas trop pour toi, là, parce que pour l'instant, t'assures pas trop. T'imagines, t'as 6 paires de fesses, 12 replo-plo. Il faut assurer, là, maintenant, Gégé.
2: Ça, faut voir. Hein.
8: Exactement, directement.
5: Non, mais ça, ça reste à prouver.
2: Bonsoir.
8: Gérard.
5: Oui.
8: J'ai envie de toi.
5: Qui?
8: Carole.
7: Nathalie.
5: Dans ta gueule, t'es
8: Non, c'est Carole qui te parle, mon maman.
5: Bon,
8: toi, Gérard.
5: Qui?
8: Magali.
5: Ouais, ben, bon, ben, de toute manière, vous répondez, tout le monde a répondu à la deuxième, on passe à la troisième.
7: Non, mais t'as pas répondu, Gérard.
8: Tu es sexy, toi, Gérard.
5: Moi, personnellement, je suis contre.
7: T'es contre? Ouais, moi aussi, je suis quoi? Qu'est-ce qu'il faut? Il faut quoi, là? Que la fille, ça, quoi, s'habille avec quoi?
5: Elle n'a pas besoin d'être sexy.
7: Gérard, c'est quoi pour toi une femme sexy?
5: Le trembleau, tu te tais, s'il te plaît, derrière.
7: Ah, mais j'ai envie de savoir.
5: Ouais, non, mais t'as envie de savoir, mais moi, j'ai pas envie de te répondre.
7: Gérard! C'est méchant, Gérard, avec moi.
8: Gérard, est-ce qu'une fille sexy pour toi, c'est une fille qui a les yeux bleus?
5: Donc, vous allez. Alors, maintenant, la troisième question, puis on va. On va essayer de se réveiller un petit peu, là.
8: Oui, Gérard, oui, Gérard.
5: Donc, la question, c'est pourquoi que les femmes mettent un piercing sur le vent et...
7: Sur le ventre.
5: Donc, vous allez réfléchir. Vous réfléchissez à la question et on va écouter. Non, on va pas épouser, Gérard.
2: Juste avant que tu donnes le nom et le titre du disque, Gérard, je voudrais rappeler aux gens qui peuvent venir devant Fun Radio pour te regarder sur...
5: Fun TV, donc au 143 avenue Charles de Gaulle à Neuilly. Donc, et puis s'il y en a qui veulent me ramener un sandwich, sera le bienvenu.
7: C'est vrai, pensez à Gérard.
8: J'arrive.
7: Gérard.
2: On leur offrira tous un CD d'Aqua de Baby Girl.
5: S'il y a une nana qui me ramène un sandwich, je lui fais un gros câlin.
2: Il y a déjà du monde devant, donc faut pas qu'ils hésitent.
10: J'étais avec les auditeurs devant, là on n'arrêtait pas de parler, on se plottait le cul, c'était génial. Et ils demandent si c'est possible de voir ton torse. Est-ce que tu pourrais voir ton torse même pour les auditeurs de la radio?
5: Non,
10: s'il te plaît.
8: Allez Gérard,
10: enlève ton t-shirt à poil.
2: Retiens ton t-shirt.
8: Montre-nous que tu es sexy, Gérard.
10: Travail.
5: Terminé.
10: C'est quoi? Devant la radio avec un Walkman ou une enceinte, un truc qui pète. Hein.
5: Donc on va écouter Gazon tondu. T'arrêtes-toi s'il te plaît avec ta caméra parce que tout à l'heure je vais arrêter mais ça va être pour de bon là ce coup-là.
2: Voilà. Tu vois.
5: Donc ça va être Gazon tondu avec danse avec tes baskets. Hein. Et on se retrouve juste après pour la suite des débats.
11: Do you have the time to listen to me whine?
12: Samedi et dimanche,
10: il y a quoi demain déjà en demi-finale?
12: C'est demi-finale mec demain, non?
10: Et demi-finale d'homme?
12: Caf. Non, je raconte.
10: Bon, alors, bon.
12: Attends, il y a le Belge. Ouais. Contre je sais plus qui.
9: Bon, on va voir si ça peut marcher. Ça m'étonnerait, mais on va voir s'il y a un public fidèle. Alors les demi-finales, pour ceux qui nous écoutent et qui ont le droit d'y accéder, qui iront, on va dire les matchs d'hommes ou de femmes, peu importe. Le match qui sera diffusé sur France 2 ou France 3 entre 16h et 17h, parce que bon, on peut pas donner une heure pile, parce qu'il faut déjà que la caméra tombe dessus. On va dire entre 16h et 17h. Je regarde France 2 ou France 3, je sais pas si ça sera diffusé sur France. Je crois que ce sera plutôt France 2 à 16h. France 2 donc à 16h. Démerdez-vous pour savoir quel est le match qui est diffusé sur France 2 à 16h. D'être dans le public avec une affiche Max de Star System. Ça va être dur ça, hein. Ça va être dur. Allez, celui qui le fait.
13: Avec Danse avec tes baskets. Donc on reprend la suite de la libre antenne. Donc on accueille Feuille de Rose toujours. Feuille de Rose.
14: Bonsoir Vera.
15: Oui.
14: Bonsoir Vera.
13: Bonsoir. Nathalie, ça suffit, c'est pas à toi que je m'adresse. T'as chopé les pots de chambre, tu sortiras sous le lit.
14: D'accord.
13: Oui.
14: C'est Carole, je pourrais avoir ton adresse, s'il te plaît.
13: Tout à l'heure en antenne, s'il
14: d'accord.
13: te plaît.
14: Tu me le passeras aussi.
13: Qui?
14: Magali.
13: Ouais, on verra ça tout à l'heure en antenne.
14: Ok, d'accord.
13: On verra ça tout à l'heure en antenne, s'il vous plaît.
15: Gérard, tu n'aimes pas tout le monde non plus, hein, quand même.
16: Gérard, j'ai un petit mot pour toi. J'ai une copine qui t'envoie deux casse-croûtes d'ici 10 minutes, là. C'est promis.
13: Non, on verra.
14: C'est gentil.
13: On verra.
16: Deux casse-croûtes.
14: Ok, quatrième question.
16: Préparé avec amour.
14: Gégé, c'est Amélie, je voulais dire que. Pour les millions d'auditrices qui nous écoutent, que c'est vraiment jouissif d'être à l'antenne avec toi.
15: Ah, c'est vrai, moi je m'amuse bien.
14: Ça, c'est vrai.
16: Très bien.
14: Ouais. Entendre ta voix, pas te parler.
16: T'es vraiment sympa.
15: Ça te fait rien, Gérard?
14: Mais Gérard, je me demande si tu aimes les filles, en fait. Mais non, elle est homo. T'aimes pas les gens, t'es homo, t'aimes les filles. T'aimes pas les filles sexy. On se pose la question, là. Gérard, t'es homo, t'aimes les filles.
13: Gérard, on
14: te voit.
13: De quoi?
14: T'adores les filles ou pas?
16: Gérard, vraiment n'importe quoi, les filles.
15: Donc t'es homo.
14: T'es homo.
16: Vous dites n'importe quoi, les filles.
15: Oh, mais si.
14: Mais Gérard, réponds, s'il te plaît.
13: J'ai dit que j'ai toujours aimé les filles.
14: Donc, ouais, tu es homo. Sexuel.
15: T'es homo.
13: Non, attends, homo, c'est...
15: Mais
13: c'est
15: non,
13: deux,
15: mais
13: c'est
15: non,
13: deux
15: mais
13: mecs
15: non.
13: qui couchent en chambre.
14: Mais non, je savais pas. Mais
15: n'importe
16: chambre,
15: quoi.
16: Tout le monde couche en
14: mais
16: chambre.
14: Mais non, homo, c'est une
13: dégages.
14: Femme et un homme. Bah oui, c'est ça.
2: Gérard, tu reprends ton débat en main, là.
6: Tu pourrais te concentrer sur le débat et non sur le caméraman.
13: Ouais, ben, dans ce cas-là, il me balance pas la caméra dans la gueule ou j'arrête.
14: Bon, Gérard, laisse-le tranquille, le caméraman.
13: Ouais, mais il a pas besoin de me mettre la caméra dans la gueule.
14: Bon, bah, c'est si, caméra. M'embête pas, flûte, crotte.
16: Moi, je vois les images, c'est vrai qu'il te prend la tête, quand même, hein.
14: C'est vrai qu'elle a bien filmé.
16: Si vous
2: voulez
16: lâcher Gérard,
2: Gérard
16: pour
2: parler
16: du débat,
6: Gérard,
16: très bien.
2: Gérard, tu t'en vas pas, tu reprends le débat.
6: Gérard.
2: Ça y est, vous l'avez vu partir.
14: Eh ben non,
2: merci. Merci. Il dit rien maintenant, il est complètement paresseux.
14: J'ai. Il dit plus rien.
6: Moi, je
14: Gérard, je sais pas. Les filles, je vais m'expliquer comment il est fait, Gérard. Moi, j'ai pas la télé.
16: Il
14: est petit.
15: Ouais.
16: Il est pas costaud.
14: Il a les yeux bleus.
15: Il est vraiment châtain.
14: Il a des poils sur le torse.
15: Hein?
14: Oh. J'ai pas, bah, j'ai pas, on a pas
13: tu dégages
14: pouvoir,
13: à 50
14: quoi.
13: Mètres de moi.
14: Hein? Vas-y, continue. Il a des poils sur les fesses.
15: Ouais.
14: Et il a quoi encore de bien?
15: Et t'as vu son kiki?
16: Il a des yeux bleus, ça c'est sûr.
14: Ouais. Et les bruns, blonds,
15: châtains.
14: Châtains. Et il a beaucoup de charme, on va dire.
15: Il est gros?
14: Ouais. Non, non.
15: Non.
14: Non, non.
16: Moi, il y en a plein qui
14: bah, ça va, c'est un top modèle, alors.
15: Ah ouais.
14: C'est mignon, ouais.
15: Oh, Gérard, moi, je te rends compte, Gérard.
13: Qui c'est qu'ose me décrire comme ça?
16: Moi, je t'ai vu à la télé. Hein.
13: Non, non, mais toi, tu te tais pour l'instant, c'est pas toi que je m'adresse,
14: Gérard,
13: mais j'ai entendu des nanas.
14: Gérard.
13: Non, non, mais qui c'est et quelle est la nana qu'ose me décrire comme ça?
14: Je sais pas. Bah, c'est une qui est partie, je crois.
13: Ouais, c'est une queue partie, ça serait peut-être pas Feuille de Rose par hasard qui s'amuse à me décrire.
14: Non, elle est rare du tout. Pas du tout, hein.
15: Gérard,
13: qui c'est qui a osé me décrire que j'avais les yeux bleus, que j'étais châtain?
14: Non, on sait pas, on s'en fout, de toute façon, c'est pas vrai.
13: Non, mais attends, de manière, déjà, j'ai pas les yeux bleus, j'ai les yeux verts.
14: Tu vois,
13: je suis châtain, c'est vrai, je suis gros.
6: Gérard, regarde-moi pour les yeux verts.
14: T'es gros, Gérard?
13: Oui, j'ai les yeux
6: verts. Ah non, il faut que les gens regardent tes yeux verts.
2: Non, mais attends, si on pouvait reprendre le débat un peu, là.
16: Moi, je vais régler ma télé, hein.
13: Donc,
2: Gérard, la question.
13: La troisième question, c'est pourquoi les femmes mettent-elles des piercings sur le ventre?
14: Parce que c'est sexy, voilà.
13: Pourquoi?
2: Ça fait mal.
14: Alors, Carole.
13: Oui, Carole.
15: Parce que comme ça, tu peux passer ton truc à... Tu comprends?
16: C'est pour... excite l'homme.
13: Non, non, mais attends. Carole.
15: Oui.
13: Pourquoi? Non, mais il y en a qui mettent un piercing, ils se le percent carrément dans le nombril.
15: Eh bah oui, donc, bah c'est écoute, sur le ventre. C'est non. Ce que t'as dit, c'est si. Pour t'exciter.
13: Je connais une fille.
15: C'est Gaëlle?
13: Non, non, c'est pas Gaëlle, vous voyez, c'est personne du standard, c'est pas quelqu'un de la radio. C'est une auditrice qui vient régulièrement à la loco.
15: Ouais.
13: Et elle, ça fait...
15: Et elle a un piercing sur le ventre.
13: Oui.
15: C'est pas et toi, tu aimes pas ça?
13: Personnellement, ça me dérange pas,
15: sur
13: mais...
15: la langue.
13: Oh là, ah, sur la langue, encore moins.
15: Et sur l'anus?
13: Mais pareil.
15: T'aimes pas, mais pourquoi, c'est excitant?
13: Non. Oh. J'ai horreur de ça.
15: Moi j'en ai un.
13: À la rigueur sur le ventre, je vois bien.
15: Ouais.
13: Mais bon, il y a des limites.
15: Gégé, tu peux jouer avec ta langue, c'est vachement agréable.
13: Ouais, ouais ben peut-être, mais.
15: Je devrais essayer avant de. Est-ce que tu voudrais te faire des piercings, toi, Gégé?
13: Non.
15: Sur le nez?
13: Non.
15: Pourquoi?
13: Attends, j'ai. Alors,
15: si tu mets un piercing, je t'embrasse sur la bouche.
16: Il en a déjà eu 3 au niveau du cerveau, c'est bon, hein.
13: Mais attends, toi le travaux de Nathalie, tu la fermes. Parce que, je vais te dire une chose, avec un travaux comme toi, on se fait chier.
15: Et d'accord. Avec un travelot comme moi,
13: on s'amuse.
4: Donc Gérard est un travelot.
13: Non, pas du tout. Donc, Nathalie, pour le travelot, donc t'es au courant?
15: Ouais, elle est au courant.
13: J'ai répondu à ta question?
15: Ouais.
13: Voilà, donc on va demander à Feuille de Rose.
15: De quoi?
13: Ben, la question.
15: Son piercing?
16: Tu l'aimes bien, Feuille de Rose?
15: Ouais.
13: Et alors, c'est ton problème?
16: Il y a des préférences.
15: Ouais, bah moi je suis jalouse. Oui. Ah bah écoutez,
13: Carole. Non mais attends, Carole.
15: Gérard, hein. Oui. C'est pas gentil avec moi.
13: Qui?
15: Carole.
13: Bon attends, Carole, ça suffit.
15: Pourquoi? Moi je suis pas méchante. Moi j'aimerais bien te rencontrer.
13: Qui?
15: Carole.
16: Bah tu viens. Ouais, enfin bon.
15: En face d'amour.
13: Non mais dans ce cas-là tu viens
15: avant de nous dire
13: adieu.
15: Avant de nous dire adieu.
13: Bon Carole, si tu veux venir, c'est le moment ou jamais, tu viens au 143 avenue Charles de Gaulle.
15: Ouais,
13: si
15: comment est-ce qu'elle fait pour partir?
16: Pas de voiture là.
13: Hein?
15: C'est pas de voiture, Gérard.
13: Bah ouais, bah
15: tu
13: dans ce cas.
15: Hein? Tu
13: viens
15: me chercher?
13: Ben, dans ce cas-là, on demande à quelqu'un de la radio qui a été chercher, tu viens et...
15: Après, tu me ramènes?
13: Ben, dans ce cas-là, on discute et puis...
15: On discute.
16: Et puis on conclut et puis voilà, quoi.
15: Moi, je discute pas.
16: Il te ramène demain matin.
15: Moi, j'agis, moi.
13: Hein?
16: Il te ramène que demain matin.
13: Bon, toi, tu t'es, Nathalie.
16: D'accord.
13: C'est pas à toi que je m'adresse. Je m'adresse à Carole.
15: Oui, maman.
13: Donc, Carole, si tu veux venir, ben, c'est le moment où j'annule. Hein.
15: Bah, faut venir me chercher, sinon moi, je bouge pas à mes fesses. Hein.
4: Il y a Morgane sur Mita qui te demande, Gérard, si tu t'es déjà fait planter un piercing dans le gland.
13: Non. Non, mais alors là, il y a quand même des questions Minitel un peu crues. Hein.
16: Ouais, il y en a qui sont vulgaires.
15: Elles sont homosexuelles, ces questions, je trouve.
16: Il y en a qui sont pro-vulgaires.
13: Alors, maintenant, la question suivante. Donc, Carole, tu réfléchis bien à ce que je viens de te dire.
15: Oui, mais j'ai pas de moyen de transport.
13: Bon, ben, dans ce cas-là, Carole...
15: Carole.
13: Bon, ben, Carole, dans ce cas-là, t'attends la fin du débat et...
15: Ah ouais, mais c'est trop long, je vais m'endormir, moi.
13: Non, non, ben, tu vas pas attendre la fin du débat, hein.
15: D'accord, ok.
13: Tu vas attendre la fin du débat, j'espère.
15: Ok, j'oublie à tes ordres.
13: Ouais, ben, j'espère. L'homme propose, la femme
15: c'est
13: dispose.
15: C'est dis donc.
13: Il y a toujours...
15: Mais dominateur, alors, c'est Gérard. Ouais, mais je suis soumise, moi.
16: Elle a toujours raison. L'homme propose, la femme dispose.
13: L'homme propose, la femme dispose, d'accord? La question suivante.
16: La
13: question 4.
15: Oui.
13: Bon, Nathalie, s'il te plaît, tu la fermes pour le travelot.
15: Les gros mots, Gérard.
13: Ah, voilà. Non, mais pour le travelot, c'est pas un gros mot, d'accord?
15: Non, mais t'as dit tu la fermes.
13: Ouais, tu la fermes, c'est pas un gros mot.
15: Ah, si,
13: c'est un
15: gros mot.
13: Pourquoi que les nanas nous font voir leur sein à la...
15: À la loco.
13: Non, mais pourquoi que les nanas nous font voir leur sein en général, là?
15: Ah, bah, à ton avis, la faute à qui? Elle a faute à qui?
13: Bon, alors, qui
15: c'est? Carole.
13: Non, alors, attendez.
15: Un par un.
13: Sophia.
15: Oui, Sophia.
13: Sophia, alors?
15: Ouais. Moi, je tiens à dire que c'est parce que les soutiens-gorge, ils sont trop petits, ça déborde. Exactement, directement.
13: Ouais, mais attends.
15: Voilà.
13: Il n'y a pas de directement, d'accord? Pour l'instant, c'est pas directement qui parle, c'est.
15: C'est exactement.
16: Sophia.
15: C'est Sophia.
13: Donc.
16: à la suivante.
17: Non, mais j'ai vraiment, je t'assure, il y a vraiment des problèmes au niveau des soutiens-gorge, ça déborde, on n'arrive pas à trouver les bonnes tailles. Alors après, on met des petites choses décolletées pour essayer de mettre en valeur, pour arranger tout ça, mais il y a un problème de base.
18: Oui, mais Jésus n'aime que les petits seins.
17: Comment?
18: Ouais, Jésus n'aime que les petits seins, il l'aime.
16: Alors, je vais vraiment lui plaire, hein.
5: Non mais Nathalie, tu me plais pas du tout.
17: Mais attends, mais qu'est-ce que t'en sais, Gérard? Ça se trouve, elle est vachement bien.
16: Tu l'as même pas.
5: Non mais attends, c'est un mec.
17: Mais non, c'est pas un mec.
5: C'est
17: opéré. Opéré, Gérard.
16: C'est parce que j'ai une voix un peu masculine, allez, tu
17: non, mais il est opéré, Gérard.
16: Idiot.
17: Tu comprends, ça existe.
16: Franchement, Gérard.
17: Sais, Gérard, ce serait une nouvelle expérience. Ce serait vachement, je sais pas.
5: De quoi?
17: Il y a
5: deux voix et j'entends derrière.
2: Aïe, aïe.
17: Oh là là.
5: Bon. Donc, Sophia.
17: Oui. Voilà, j'ai répondu.
5: Bon.
16: Autour de qui?
17: Nathalie.
5: Non, Nathalie, là, le travelot. Comme ça, tu me foutras la paix.
16: Mais t'arrêtes de dire que je suis un travelot, c'est pas vrai.
5: Et non, mais attends, tu te fous de ma gueule ou quoi?
2: Non, mais Gérard, si tu...
16: T'as pas l'air de comprendre, c'est pas parce que j'ai une voix un peu masculine que je suis forcément
5: bon,
16: un gars.
5: Ouais, c'est bon, allez, hein. Allez, va te coucher, allez. Tu repasseras demain ta chemise.
16: Je me couche dans ton lit, Gérard.
5: Non, mais attends, tu vas coucher où que je pense, mais...
16: S'il te plaît, Gérard, sois poli, hein.
5: Non, mais attends. Je te dis, tu vas coucher où que je pense, d'accord?
16: D'accord.
17: Avec toi, où ce que je pense, et ben derrière, et ben il y a quand même un gros...
5: Donc, quand on parle d'un entendeur, Nathalie, salut, Magali.
17: Oui, alors tu pourrais exciter.
5: Ouais.
17: Je veux voir, c'est ça.
5: Pourquoi?
17: Pour séduire, que c'est joli.
5: Ouais,
17: on
5: mais
17: les
5: attends.
17: Montre en valeur et tout, c'est bien.
5: Ouais, mais il y a certaines façons de...
17: Ah bah non, bien sûr, les montre un petit peu, quoi.
5: Ouais, mais je vais dire une chose que... Il y a certaines limites quand même, hein.
17: Ouais, bah bien sûr, je dis pas non plus de se balader sans suiviser non plus, quoi.
5: Moi, je vois régulièrement, de toute manière, Feuille de Rose, elle peut le confirmer.
17: De quoi?
16: Toujours Feuille de Rose.
17: Ah bon?
5: Bon, Nathalie...
17: Attends, continue.
5: Nathalie, pour l'instant, tu te tais, s'il te plaît.
16: D'accord.
5: Tu as donc, Feuille de Rose, de toute manière, t'as dû...
17: Non,
5: j'ai
17: les
5: seins
17: de Feuille de Rose. Quoi?
5: Non, j'ai pas encore eu les siens, puis de toute manière...
17: Pas encore, mon Dieu.
2: Ah, ça y est, Gérard, ton sandwich est arrivé. Il y a Morgane Zomita qui...
17: Non. Et Gérard, continue ce que tu voulais dire, là.
5: Donc, de toute manière, Feuille de Rose, t'as dû remarquer comme moi qu'à la loco, il y a certaines nanas qui se gênent pas pour nous les faire voir.
17: Ouais, mais t'as bien regardé aussi.
16: Ah, mais ouais, mais
5: ah,
16: ça,
5: voilà,
17: ça aussi, t'as regardé,
5: que t'as regardé. Attendez 5 minutes, s'il vous plaît, vous me laissez finir. Oui, quand je pose la question à Feuille de Rose, vous me laissez terminer.
17: Oui,
5: après, je vais demander à Nathalie.
16: Merci.
5: Non, pas à Nathalie, à Amélie.
17: Oui,
5: ouais.
17: Gérard. Mais ça te plaît pas que des filles te montrent leurs seins, ça t'excite pas. Je comprends pas, là, il y a comme un problème. Hein.
16: Bah oui, carrément.
5: Non, bah il y a certaines limites.
17: Mais tu les montres pas, hein.
18: Mais les homos, c'est normal.
17: Ah, ouais. Gérard. T'aimes pas les filles qui s'exposent, en fait.
16: Moi, si je te montre mes seins, c'est aux frontières du réel, hein.
5: Bon, bah, dans ce cas-là, tu vas te coucher.
17: T'as pas d'humour, Gérard, hein.
18: Ça t'excite pas.
5: Qui c'est qui dit ça?
16: Carole.
17: Mais c'est pas vrai, c'est pas moi. C'est Nathalie.
5: Non, c'est qui?
17: C'est Nathalie.
16: Non, c'est pas Nathalie. Nathalie, rien.
5: Bon, Nathalie, tu m'énerves.
17: Dégage.
5: Bon, Amélie.
17: Oui.
5: À toi.
17: Bah, tu m'as pas répondu. En quoi ça te dérange que des filles te montrent leurs seins?
5: Non, mais il y a certaines limites.
17: C'est quoi tes limites? Arrête pas de parler de limites. Non,
5: je veux
17: une nana vieux jeu, quoi.
5: Non, je veux pas une nana vieux jeu. C'est que, bon, il y a certaines limites.
17: Tu préfères les filles avec un col. Tu préfères les filles avec un.
18: Tu veux une femme comme dans la maison de la prairie?
5: Non, ouais, voilà. Mais même. De toute manière, il y a certaines limites pour faire voir, c'est ça, on n'a pas besoin de venir en décolleté dans une boîte.
17: Quand t'as un mec qui t'emmerde et t'as des gros...
16: Tu préfères les voir dans l'intimité, alors?
5: Bah oui.
16: Ou une bonne sœur, peut-être.
5: Ça, de toute manière, dans l'intimité, c'est le plus important.
16: C'est top.
5: Moi, ta bouche, le travelot. D'accord?
16: Top.
5: Ok.
17: C'est rare.
5: Oui.
17: Comment tu fais l'amour?
5: Carole.
17: Comment tu fais l'amour?
5: Bah attends, moi je te pose la question, pourquoi que les nanas nous font voir leurs seins?
17: Bah parce que quand t'as des gros seins, quand il y a des mecs qui t'emmerdent, et ben tu peux plus facilement les gifler, quoi.
5: Hein?
17: Avec tes seins, tu comprends?
5: Attends, répète ta question.
17: Explique-moi ça, ça m'intéresse. Alors, quand tu as des gros seins, tu les exposes.
5: Mm-hmm.
17: Y a un mec qui vient t'aborder et que tu veux pas de lui.
5: Mm-hmm.
17: Bah tu le gifles avec tes seins, tu comprends?
16: Ah bah dans ce cas-là, moi je fais pas mal à grand monde, hein.
17: Oui, mais alors là, faut au moins aller en campagne, quoi. Moi, je fais mal.
5: D'accord.
18: Tu veux, je peux te siffler, Carole.
5: D'accord. D'accord. C'est Carole qui vient de répondre ça ?
18: Oui, mon chéri. Dis donc,
5: je vais dire une chose.
18: Tu connais le deuxième degré,
5: hein ? Ouais, bah, je connais très bien le deuxième degré.
18: Le troisième, tu connais qui ?
5: Moi, je préfère dire une chose, que je préfère un petit 90B, voire même un 85.
18: Bien bon. Bon, bah,
5: un bon petit même un petit 90B ou un petit 85.
18: Avec des poils ou sans poils ?
5: Bon.
18: En porte ou sur place ? En porte de poids, Gérard ?
5: Vous me laissez répondre à la question.
18: Oui, Gérard.
5: Moi, je préfère une nana avec un bon petit 85 A et un bon petit 90 B qui soit pas trop gros pour pas que j'en prenne plein la tronche la nuit.
18: Avec Nathalie,
5: on va prendre. Magali.
18: Gérard. Oui, Gérard.
5: À toi de répondre à la question.
18: Bah, j'ai répondu déjà. Gérard.
5: Oui.
18: Est-ce que t'as déjà pratiqué la branlette espagnole ?
5: Non.
9: Non.
18: T'aimerais bien ?
5: Si je trouve la personne qui veut bien, moi.
18: Avec un 85, ouais, moi je suis d'accord. Moi je suis d'accord, mais j'ai des gros seins, je te préviens. Moi j'ai répondu généralement, Carole. GG.
16: Avec moi, c'est la branlette du Sahara.
5: Pour toi, la branlette du Sahara, tu la mets dans le sable et tu vas faire dodo.
18: Et tu la fais rouler.
5: Voilà. Attendez, on va demander à Sophia.
9: Sophia.
18: Oui.
5: À moins qu'il y ait une question Minitel.
2: Oui, c'est ça.
18: Mais Amélie, il y a une question.
5: Non, attends, Amélie, s'il te plaît.
2: Il y a quatre sur Minitel qui te demandent, elle voudrait un conseil, comment on sait si on est amoureuse ?
18: À qui elle demande ?
5: Quoi ?
2: Elle voudrait un conseil, c'est comment on sait si on est amoureuse ?
18: Attends, on voit Gérard.
2: Comment savoir si on est amoureuse ?
18: Quand on regarde Gérard, là...
5: Je vois pas la question.
18: Je vois pas la question.
16: Quand on a une bonne, Nathalie, tu la fermes.
18: Gérard, quand est-ce que tu sens que tu es amoureux ? Gérard ?
5: Oui,
18: moi, je dirais que c'est un sentiment inexplicable.
16: Moi, je dirais que c'est une bosse sous la jupe.
18: Gérard ?
5: Bon, d'accord.
18: Est-ce que tu traces l'anus ?
2: C'est terrible.
6: Gérard, est-ce que tu pourrais répondre aux questions que te pose l'auditrice ?
18: Bah oui.
5: Bah ouais, mais je voudrais bien savoir qui c'est. Je voudrais bien arrêter d'avoir deux sons dans les oreilles.
2: Aïe, aïe, aïe.
6: Dur, hein, nos jours techniques.
18: Ouais.
5: Bon, allez,
18: Gérard.
5: Bravo, Fun Radio.
18: Bon, allez, Gérard, vas-y.
16: Quand c'est dur.
5: Bon, Nathalie, tu la fermes déjà. J'avais demandé 6 nanas pour un son, j'ai pas demandé de travelo.
18: Mais arrête de t'en prendre aux filles.
5: Ah, Nathalie. Nathalie, c'est un travelo, alors, ok.
18: Mais c'est une femme qui est transsexuelle.
5: Sophia.
18: Oui, c'est ce que c'est, transsexuelle.
5: Attendez, s'il vous plaît. Sophia, tu me poses une question, vas-y, je te réponds.
18: Non, c'est toi qui voulais me poser une question.
5: Non, mais si t'as pas une question à me poser ?
18: Est-ce que tu
16: te vois ? Ouais, j'aimerais savoir, quand tu es avec une fille, est-ce que tu aimes quand elle te lèche les seins ? Quand elle te lèche les seins.
5: Non, mais en principe, c'est le mec qui lèche les seins.
16: Mais ça peut être un jeu, justement. Il peut y avoir plein de positions comme ça.
5: Moi, ça me dérange pas du tout de lâcher les seins d'une nana.
18: Tu aimes te faire prendre, Brett ?
5: Non, moi, ça me dérange pas.
16: Tu l'as déjà fait, au moins.
18: Ah, voilà. Est-ce que tu l'as déjà fait, au moins, Gérard ? T'as déjà fait, Gérard ?
5: Non, j'ai pas encore essayé. J'ai pas encore trouvé la chaussure à mon pied.
18: Et t'aimerais bien ?
5: Ben, si je trouve la personne avec qui, oui. Donc, Magali.
18: Oui.
5: Ta question avant qu'on mette.
18: Alors, Gérard, est-ce que tu es
5: Gérard
18: en ce moment ? Gérard. 5 minutes.
5: Attendez 5 minutes, vous laissez passer Magali, et après je répondrai à ce que c'est la levrette.
18: Es-tu amoureux, Gérard, en ce moment ?###
5: En ce moment.
18: Oui, de Carole.
5: Qui c'est qui vient de répondre ça ?
18: Carole,
16: la
18: feuille de rose.
16: Non. C'est pas
18: Gérard,
16: moi.
18: Gérard, tu me vois, tu tombes dans les pommes.
5: Oui.
18: Allez, Gérard, réponds. Tu es amoureux, Gérard, en ce moment.
5: Oui, je suis amoureux.
18: Est-ce que c'est la
5: levrette ? Oui, je suis amoureux.
18: De qui ?
5: Non, mais...
18: De Carole.
16: Nathalie.
18: Gérard, fais ta déclaration à l'antenne.
16: Ouais, vas-y, fais-moi ta déclaration pour une fois pour toutes.
5: Non, c'est pas de feuille de rose, elle est prise alors.
18: Non. Amoureux de qui alors ?
5: Monière, je suis amoureux d'une certaine personne et.
18: C'est elle, c'est
5: non, je suis pas amoureux des.
16: Rêvez pas, Nathalie. Rêvez pas, moi je connais le prénom.
5: Qui ?
16: Nathalie.
5: Non.
16: Bah arrête de dire n'importe quoi.
18: Tu m'aimes pas ?
5: Bon, Nathalie, c'est bon pour Travelo. Hein.
18: Oh Gérard, je suis déçant, Nathalie, à mon avis.
5: Manière, la personne avec qui je suis amoureux.
18: Vous le saurez la semaine prochaine.
5: Vous le saurez la semaine prochaine.
18: Non, Gérard,
5: qui c'est ?
18: Allez, je sais, on va moi alors, je m'en vais.
5: Vous le saurez la semaine prochaine.
7: Gérard, je vous donne un ultimatum.
5: Qui?
7: Carole.
5: Oui, Carole.
7: Si t'es pas amoureux de moi, ben, je me suicide.
19: Gérard.
5: Non, mais attends, Carole. Carole de Saint-Denis. C'est pas du tout la même voix que la Carole que je connais, d'accord?
7: Ouais, mon amour.
5: Hein?
19: C'est pas Carole de Saint-Denis, c'est Carole de Saint-Nu.
5: Non, mais alors toi, tu restes poli, s'il te plaît.
7: Exactement.
5: Parce que j'en connais une, c'est du vase de Soissons, de Carole
7: de Saint-Denis.
5: De Soissons. Quoi final à la ligne.
7: Gérard, donne-nous la première lettre de la fétale que tu es amoureux.
5: Ben, je viens de vous le dire.
7: La première lettre.
5: Eh ben, un C.
7: C'est A de Amélie. Ça, non. C'est Carole.
19: C'est Carole.
2: Charles.
7: Carole.
2: Charles.
19: Cochonne.
5: Non, Carlos.
7: Bah, c'est qui? Allez. La première lettre, on s'en
5: fout. Ben, c'est un C, je viens de vous dire.
7: Ah, ben voilà. C'est
6: une fille, une fille. Connasse. Ça, non, moi, ça me fait peur. J'ai peur qu'ils disent crapette.
5: Pas du tout. Pas du tout.
2: Kael.
7: Ouais,
2: Kael.
7: En vérité, tu
5: casses
7: ton jeu, hein, Gérard.
5: Non.
7: En vérité,
5: la personne de qui je suis amoureux...
7: C'est moi.
5: Monière, c'est une dénommée Carole.
7: Bah,
5: et son surnom, son surnom que je lui ai donné, elle s'appelle Petite Souris.
7: Ah, c'est moi.
5: Et elle habite à Soissons.
2: D'accord.
7: Ouais, mais peut-être qu'elle veut pas de toi, elle. Est-ce qu'elle le sait, Gérard?
5: Oui, elle le sait très bien.
7: Et est-ce qu'elle veut
19: que tu es déjà...
5: Comment?
7: Est-ce qu'elle veut être amoureuse de toi?
5: Oui.
7: Oui?
5: Oui.
7: Et ça fait avoir avec un chic.
5: Non, parce qu'on n'arrête pas de se contacter par téléphone.
7: Ah, mais
5: si elle m'écoute...
7: C'est l'amour que tu as déjà vu.
5: De manière, si elle m'écoute...
7: Tu l'as déjà vu ou pas, Gérard?
5: De manière, j'attends qu'à...
7: Bonjour, tu réponds à ma question?
5: De quoi?
7: Tu l'as déjà vu ou pas?
5: Je vais la voir ce week-end, oui.
7: Ah ouais, t'as jamais vu, donc ce week-end, tu vas conclure, quoi.
5: Ah bah ça...
7: Ça parle à moi ce week-end, alors. Tu vas vider les... Donc il faut qu'on te donne un cours, là, Gérard.
5: De toute manière, j'ai pas besoin de vous pour me donner un cours.
2: Allez-y, donnez vos conseils.
7: Gérard, moi, je laisse tomber avec toi, alors.
5: Qui?
7: Carole.
5: Hein?
7: Tu me déçois.
5: Attends, Carole, je te prends pendant la... Je vais te parler tout à l'heure.
7: Tu la prends,
19: Nathalie,
7: tu la
19: laisses de côté.
5: Nathalie,
7: parce que tu es amoureux de l'autre Carole. Gérard a besoin de cours, il faut absolument que tu donnes des cours, là. Pour ce week-end. Gérard, comment tu fais pour embrasser?
5: Bon, allez, Carole.
7: Gérard, écoute Nathalie.
5: Stop!
7: Au standard.
5: Carole.
7: Oui.
5: On va mettre un disque et je te parle tout de suite en antenne.
7: Quelle chance, Carole.
19: Waouh, génial, Carole.
7: Ah, mais toi, hein. Allez, Gérard, moi, je suis pas contente parce que t'es amoureuse de quelqu'un d'autre.
5: D'accord, Carole, je te parle tout de suite pendant la pause musicale.
7: Oui, d'accord, je l'attends.
5: Donc, le disque, ça s'appelle les WC, une chaise tranquille.
2: Non, c'est pas une chaise.
5: Une chiasse tranquille. On va continuer la suite des débats. Donc, je salue tous ceux qui sont en haut, devant la radio, qui sont venus. Donc, j'espère.
2: Il y en a beaucoup qui écoutent aussi. Hein.
5: Ouais, si des fois il y a moyen d'avoir un petit sandwich.
7: Ouais, je sais pas, moi aussi.
2: Il y a Morgane qui dit qu'elle a un sandwich dans sa chatte et qu'elle attend qu'il vienne le prendre.
5: Oh. Morgane, c'est bon, elle est sur Minitel. Donc, on attend toujours celle de Saint-Denis, une dénommée Séverine d'Argenteuil, une dénommée Séverine d'hier.
7: Elle va pas venir.
5: Donc, voilà.
19: Elle t'a posé un lapin.
5: Bon, Nathalie, ça suffit, s'il te plaît.
7: Moi, je viendrai, Gérard.
5: Donc, alors, la cinquième question, c'est que pensez-vous des femmes au volant?
7: Ah non. Bah, c'est très bien, une femme au volant.
19: Elles sont prudentes.
5: Ouais. Voilà.
19: Elles ont moins d'accidents.
7: Elles ont moins d'accidents.
5: Ouais.
7: Moins d'accidents
19: graves que les hommes.
5: Comment?
19: Moins d'accidents graves que les hommes.
5: Ouais.
19: Elles gueulent moins au volant que les hommes.
7: Quoique.
19: Elles sont plus douces.
5: Quoique, une femme au volant égale une femme au tournant.
19: Ouais, bien sûr.
7: C'est génial.
19: Elle avait réfléchi pendant
5: 15
19: jours, celle-là.
5: Non, mais... C'est toujours ce fameux problème, une femme au volant, une femme au tournant.
7: Donc, Gérard, ça veut dire quoi, ça? Ça veut dire quoi, une femme machin?
5: De quoi, une femme machin?
7: Ça veut dire quoi, une femme au volant, une femme au tournant?
5: Ça veut dire une femme au volant égale une femme au tournant.
7: Bah explique, parce que là, on n'a pas très bien compris. Hein.
5: Non, mais de toute manière, vous dites, de toute manière, je vais poser la question à chacune de vous, parce qu'il y en a certaines qui ont leur permis.
20: Donc,
21: voilà, toi, ton permis. Oui, j'ai. Tu as ton permis?
20: Oui, moi, j'ai mon permis.
21: Ah. Tu peux venir me chercher, alors, chez moi?
20: Non, mais attends, j'ai pas de voiture hein, pour venir te chercher.
21: Ah, d'accord.
20: Sinon, ça sera avec plaisir. Donc, moi, je vais vous dire une chose, que des femmes au volant, j'en ai vu régulièrement quand j'étais chauffeur routier, ça, vous le savez tous. Donc, faut dire une chose, que les nanas qui se baladent sur la deuxième voie...
21: Amélie? Est-ce que t'as ton permis, toi? Non. Ah bon?
20: Amélie?
21: Non, je l'ai pas encore passé.
20: Amélie?
21: Et Nathalie, t'as ton permis?
22: Oui, j'ai mon permis, j'ai ma voiture aussi. Si je veux, je peux te balader, Gérard.
20: On se calme, là.
21: Discute, on a dit, Gérard, je suis super content que tu le balades. Tu vois, une petite balade... Non, mais c'est vrai, hein.
20: Oh, vous la fermez, c'est moi qui pose la question.
21: Ça te dirait pas, toi? Nathalie?
22: Nathalie,
21: une petite balade avec...
20: Non, moi, Gérard, c'est quoi
21: ce bordel, là? Gérard, au volant, c'est
22: c'est mort retournant, quoi.
21: Ouais.
20: Oh, c'est quoi, là, le cirque, là? Oh, Olivier,
21: c'est l'hiver.
20: C'est quoi, là?
22: Gérard, au volant,
20: y a personne,
22: là,
20: y a personne qui me répond.
21: Et Nathalie, ça doit être super sympa, quoi, de promener Gérard en voiture.
20: Y a pas tous, y a personne qui me répond.
21: Promener Gérard.
22: Bon, qu'est-ce qu'il y a,
20: Gérard?
21: Et moi, j'irais bien promener Gérard par les travaux.
20: Mais non, vous m'entendez?
21: Mais je sais pas si...
20: Oh, feuille de rose!
21: Feuille de rose, t'as ton permis, toi?
22: Ouais, moi j'ai mon permis.
20: Oh,
21: feuille de rose, t'as couché avec Gérard?
20: Non, pas du tout.
22: Ouais, moi, j'ai une pub de la sécurité routière.
20: Quoi?
21: Karen voulait répondre.
22: J'ai vu une pub de la sécurité routière, c'était Gérard au volant.
20: Feuille de rose!
21: On n'entend plus Gérard.
22: Oui, Gérard.
21: Allô, Gérard?
20: Gérard, c'est Max. Attends, j'ai plus personne.
21: Gérard.
20: Ouais, c'est Max, tu m'entends ou pas?
21: Allô,
20: Gérard. Ouais,
23: c'est Max, tu m'entends ou pas?
20: Mais avec du mal, hein.
23: Allô, Gérard.
21: Oui.
20: Non, attendez, s'il vous plaît, au standard.
21: On n'entend plus Gérard.
23: Allô, Gérard. Tu m'entends, Max?
21: Allô,
23: tu m'entends ou pas? Gérard, est-ce qu'Olivier ou quelqu'un peut répondre?
20: Allô,
23: Gaël, il y a quelqu'un? Allô,
20: Gaël, est-ce que tu peux essayer de répondre à Max?
23: Allô,
21: FBI?
23: Il y a quelqu'un? Il y a personne?
22: Allô, Max?
23: Oui, j'entends les auditeurs.
21: Il y a un problème technique, je crois.
20: Gérard, reviens, ferme la porte.
21: Allez, Gérard.
20: Mais
21: Gérard, c'est
20: merde encore.
22: Elle est fille.
21: Gérard,
20: t'as une chaleur. Ouais, vous m'entendez là?
21: Gérard,
23: t'es là?
21: Gérard, c'est
20: Max.
21: Gérard.
20: Arrête avec la caméra, merde! On a plus personne en standard, arrête!
21: Pas d'insulte.
20: Putain, dégage!
21: Gérard, c'est
20: pas
21: une insulte.
20: Allô,
21: Gérard, c'est
20: pas une insulte.
21: Tu m'entends?
20: Non, j'entends personne.
21: Gérard, c'est pas une insulte.
20: Non, j'entends personne.
21: Gérard.
23: Feuille de rose, c'est Max.
22: Chute, les filles.
21: Allô, Gérard.
23: Feuille de rose.
21: Oui.
23: Tu m'entends, c'est Max.
22: Ah, salut, Max.
23: Ça va, ma chérie?
22: Ça va, très bien, et toi?
23: Ça va, les filles?
21: Ouais.
23: Il est où, Gérard?
21: On sait pas encore, on le voit plus.
23: Non. Gérard.
20: J'entends personne.
23: Il est où, Gérard? Gérard.
21: Et on n'entend pas Gérard non plus, hein.
20: Non, il y a personne.
21: Gérard, c'est Feuille de Rose.
20: Non, Feuille de Rose, je t'entends comme ça, mais je peux pas te répondre.
23: C'est Max, là,
21: pourquoi
23: vous m'entendez?
21: Je peux pas me répondre, je t'entends, moi.
23: Vous m'entendez,
20: là,
23: mais
20: là, pas
23: marche,
20: ça
23: marche. Si, si,
21: on entend Gérard. On t'entend, Gérard.
23: Et les filles, vous m'entendez, c'est Max?
21: Ouais.
24: Gérard, il t'entend, je te signale.
23: Gérard,
24: tu reviens à ta place.
21: Gérard, on t'entend, ça y est, c'est
20: moi. Il est où? On s'endort aussi, hein.
23: Allô? Vous m'entendez, les filles, c'est Max. Il est où, Gérard? Gérard.
21: Il arrive.
23: Gérard. Mais il est où?
20: Non, j'ai rien.
23: Mais si, ça remarche. Ça remarchait, là.
20: Non, j'ai rien.
21: Mais t'es où, Gérard?
20: Gérard,
23: apparemment, Gérard est parti, hein.
21: Gérard!
20: Dégage! Allez, hop!
21: Allez, dégage! C'est mon amour, reviens!
23: Bon, alors, je vais continuer le débat pour ou contre les lesbiennes, alors. Puisque Gérard est parti, apparemment.
21: Pourquoi?
23: Alors pourquoi?
21: Est-ce qu'on aime les femmes?
20: Non mais Gérard.
23: Allô Gérard? Est-ce que Gérard est là?
21: Gérard.
23: Bon les filles, vous m'entendez?
21: Ouais Max.
23: Bon c'est Max qui continue le débat parce que Gérard apparemment est parti, je suis en haut moi.
21: Hein. Okay. Max.
23: Donc heureusement que je suis là. Alors les filles, alors pour ou contre le piercing dans le cul?
21: Oui,
23: Pourquoi?
21: Quand on s'en sodomise, ça saigne.
23: Ah attendez, j'ai cru entendre Gérard qui dit ça suffit. Gérard, t'es là? Gérard. Ah non, je crois qu'il était là. Non, bah,
2: je sais pas. Je sais pas.
20: Bon, et moi j'arrête.
2: Bah, Gérard.
21: On t'attend, Gérard.
24: Ça marche, mets ton casque.
23: On va. Je vais continuer le nouveau débat.
20: Je t'entends pas. Bon, dégage avec la caméra, maintenant. Bon,
23: attendez. Pourquoi vous rigolez là, les filles?
21: Je sais pas, Gérard s'énerve quoi.
23: Ah bah vous entendez Gérard alors?
21: Oui, on l'entend.
23: Ah, attendez, il est là, je crois. Gérard, t'es là?
20: Allô?
23: Eh ben alors, qu'est-ce que tu fais?
20: Non, mais attends, faudrait savoir ce qui se passe avec les sons là.
23: Bon,
21: c'est pas grave, on t'entend là.
20: Bon, tu viens maintenant avec ta caméra, toi, ça suffit.
23: Bon, c'est bon, tout est revenu dans l'ordre. Bon, t'arrêtes, Cyril, tout est revenu dans l'ordre, on continue le débat. Donc, on a été au piercing dans l'anus, hein, Gérard.
20: Non, ce que pensez-vous des nanos au volant?
23: C'est pareil, les anos au volant.
20: Les femmes au volant.
21: Bon, et toi Gérard, qu'est-ce que tu penses, à ton avis?
20: Bon, alors, je reprends, comme j'ai dit tout à l'heure.
23: Vas-y.
20: Qu'une femme au volant égale une femme au tournant.
21: Donc
20: moi j'ai conduit des camions et je vais vous dire une chose, que quand vous voyez une nana qui avance pas sur une deuxième file à 80, eh ben je suis désolé.
21: Tu lui fonces dedans.
20: Non mais il y a des limites. Si on se freine sur une deuxième voie sur une autoroute à 80, eh ben qu'on reste chez soi. Hein.
22: Bah Gérard, tu t'arrêtes,
21: c'est pas l'autre, Gérard. Mais c'est normal, elle est lourde.
20: Non, il n'y a pas qu'elle est lourde, mais il faut dire une chose, que la deuxième pile, c'est quand même une voie qui est assez rapide. Bon, normalement, avec les camions, on est limité, mais il y a quand même des respects vis-à-vis des chauffeurs routiers.
21: Il y a certains
20: chauffeurs routiers, et ça, je le sais, qu'il y en a combien qui m'écoutent, et je le sais, qui sont sans arrêt en train de leur faire des appels de phare parce qu'ils avancent pas.
21: Parce qu'ils travaillent.
20: De toute manière, faut dire une chose, que les nanas souvent dans vos bagnoles, vous vous gênez pas à nous faire voir vos petites culottes.
22: Ça c'est faux.
21: Ah, attendez. C'est délicieux, Gérard.
20: Non mais.
21: Regarde d'abord. Si tu regarderais pas, tu serais pas.
20: Non mais. Dans un camion, on est assez haut pour savoir comment vous êtes.
21: Ah bah ouais, mais bon.
20: Bon d'accord.
21: C'est délicieux, Gérard.
20: Oui, qui c'est qui veut...
21: Sophia.
20: Oui, Sophia.
21: Ouais. Moi, je voulais simplement te dire que, ok, il y a peut-être des nanas, comme tu dis, qui roulent peut-être à 80 sur les doubles voies. Mmh. Et tu penses à tous les mecs, ces ordures, qui doublent comme des fous avec leur grosse Mercedes et qui provoquent des accidents mortels. Tu penses à ça?
20: Oui, mais attendez. Attends, Sophia.
21: Ouais.
20: Sophia. J'espère que tu veux pas faire allusion à...
21: Non, mais
20: attends, Sophia, oui. Je suis d'accord avec toi, c'est vrai.
21: Je parlais pas d'événements...
20: Je sais, mais je suis d'accord avec toi. C'est vrai que par moment donné, faut dire une chose, qu'il y a certains mecs qui roulent avec des grosses voitures. Ça, je suis d'accord avec toi. Mais faut dire une chose, que vous non plus, vous ne faites pas...
21: Vous ne faites pas
20: attention quand vous faites des appels de phare pour que vous rabattez sur la voie qui vous est réservée si vous ne roulez pas les vite.
21: Ouais. Attends,
20: sur les périphes, à la rigueur, sur les périphes, c'est pareil.
21: Et Gérard,
20: oui.
21: Magali, là.
20: Oui,
21: il y a
20: Magali.
21: Des hommes aussi qui sont comme ça, qui roulent comme des crapauds.
20: Ouais, mais attends, pas tous, hein.
21: Oh ouais, mais alors les femmes non plus, pas toutes.
22: Oui, mais attends.
21: Arrête un macho.
20: Non.
21: Gérard, à ton avis, est-ce qu'il y a une limite d'âge pour conduire?
22: Nathalie voudrait répondre, Gérard.
21: Réponds, Nathalie.
22: Ah bah c'est sympa de me laisser la parole.
21: Vas-y,
22: Gérard, c'est juste une supposition. Le jour quand t'étais routier, qu'il y avait des filles qui étaient sur la gauche, et ben si elles étaient sur la deuxième file, c'est peut-être parce que elles voulaient se renfiler, non?
20: N'importe quoi, Nathalie, ta question...
22: C'est
20: une supposition.
21: Qui c'est qui rigole comme ça?
20: Punaise. Qui c'est qui a un rire bidon comme ça?
22: En tout cas, c'est pas Nathalie.
20: Bon, ça y est, avec ta caméra, là.
21: Bon, allez, continue, Gérard. Vas-y, continue. Bon, deuxième question.
20: Pensez-vous que les femmes doivent coucher la première fois?
21: Non.
20: Alors, attendez, stop. Pensez-vous que les nanas doivent coucher la première fois? Non. Alors, je vais prendre tout le monde les unes derrière les autres.
21: On va commencer déjà par
20: Nathalie.
22: Oui.
20: Le trablo.
22: Oui.
20: Alors, vas-y.
22: Ben,
21: mais qu'est-ce que t'entends par première fois?
22: Non, moi, j'ai compris la question à Gérard. Hein. Si vraiment le mec te plaît, ouais. Ben... Tu couches la première fois, mais faut vraiment qu'il te plaise, quoi. Faut que t'aies le grand amour.
20: Non, mais attends, Nathalie, pour l'instant, j'ai pas parlé de mec, j'ai parlé de nana, d'accord? Alors, si t'es un trablot, mon pote, c'est pas de ma faute, tu dégages.
21: Non, mais attends, bonne nuit,
20: Nathalie.
21: Bonne nuit, Nathalie. Filles, hein.
20: Allez, hop, Nathalie, tu dégages.
21: Au standard.
20: Hop, Nathalie, bonne nuit. Sophia.
21: Ouais. La première fois que tu elle est fille, elle te voit rire.
20: Et je sens qu'il n'y aura pas de deuxième débat.
21: Ah oh, si. Oh, si.
0: Allô?
21: Oui.
0: Allô?
21: Oui.
0: Allô?
21: Allô?
0: Allô?
20: Sophia?
21: Oui.
0: Gérard. Oui, quoi, Gérard?
2: Viens, tu nous entends? Viens, Gérard, mais qu'est-ce qui se passe?
20: Non!
2: Qu'est-ce qui se passe?
20: Tu continues pas comme ça,
2: Attends, Gérard, tu remets ton casque, il y a des gens qui te parlent, tu remets ton casque.
20: Ouais, mais peut-être?
2: Non, mais si, s'il te plaît.
20: Mais dans ce cas-là, moi, je continue pas comme ça avec un bordel comme ça sur l'antenne.
2: Y a quoi comme bordel?
20: Gérard,
0: viens!
20: Ah, mais monsieur Sarcissane,
2: j'entends pas.
20: T'entends pas?
0: Gérard,
20: c'est pas de ma faute s'il y a un problème de son.
0: Gérard.
20: Voilà. C'est quoi ça? T'entends rien. Allez hop, bonne nuit.
2: Gérard, il y a une question, t'as posé une question.
0: C'est ta chérie au téléphone.
2: C'est ta petite chérie.
1: C'est la petite feuille de rouge.
2: Allez.
0: Gérard, écoute. Gérard, là tu me déçois beaucoup.
21: Il y a Amélie, moi je t'aime, je reviens. Gérard, arrête de
20: bouder.
21: Tu me déçois vachement là.
20: Hein. Quand il y en a qui s'arrêteront à s'amuser à mettre Monsieur Star System avec mon remix, on pourra discuter.
2: Ça, c'est des gens qui vont pirater sur cassette.
21: Hein.
1: C'est des gens qui piratent, hein, ça. Hein.
21: Mais attends, c'est des pirates.
20: Je suis sûr que c'est quelqu'un de la radio qui s'amuse à ça.
2: Comment?
21: Gérard, faudra répondre à ta question.
20: Qui?
21: Carole. Hey, mais c'était avec moi qu'il parlait.
20: Alors, Sophia, je te pose la question. Attendez, je vous demande chacun votre tour. Sophia.
21: Ouais, chacune derrière les autres. Ouais.
20: Sophia.
21: Oui.
20: Alors?
21: Oui. Donc la réponse.
20: Bon, Sophia, on se réveille, s'il te plaît.
21: Ouais, mais tu vois, ça commence à être tard, là.
20: Voilà, tu te réveilles, hein.
21: D'accord. La réponse. Vaut mieux pas que ça avec lui la première fois, sinon après, il croit que t'es une fille.
20: Oh, qui c'est qui s'amuse à mettre cette musique-là?
21: Mais c'est pas grave, continuons le. Ouais, on
20: s'en fout. Non, mais moi, je te
21: plais.
20: Non, non. Mais ça, c'est bon.
21: Mais Gérard. Bon, occupe-toi de nous, Gégé.
22: C'est qui t'a pris comme ça?
2: Je comprends pas, Gérard. Je sais pas d'où ça vient. Je sais pas, c'est pas moi.
21: Gérard, je vais répondre à ta question. Gérard, c'est Carole. Ouais, il est parti où, Gérard?
2: Il est là.
21: Gérard, je vais...
2: Tu reviens sur le débat, Gérard, un peu, là.
21: Allez, à ta question, Gérard.
20: Bon, Magali.
21: Non, c'est la première fois.
20: Oh, ça suffit, la musique derrière, ou quoi?
21: Gérard, t'énerve pas. Gérard, tu m'écoutes?
2: Ça y est, ça s'est arrêté. Il a eu peur.
20: Magali?
21: Oui. Alors, non, moi, coucher la première fois, non, je suis pas d'accord.
2: Pourquoi?
21: Non.
20: Pourquoi?
21: Non, parce que bon, ouais, le mec aussi, bon, automatiquement, il te prend pour une fille facile, donc non. Non, moi, je suis pas d'accord.
2: Gérard, je voudrais
21: poser une question, Gérard.
20: Oui, qui?
21: Toi, quand tu es en manque.
20: Non, mais qui?
21: Carole,
20: vas-y.
21: Quand tu es en manque, tu te branles?
20: Stop, la musique derrière! Ça commence à m'énerver, hein! Alors, Carole?
21: Oui, je voudrais savoir quand t'es en manque, qu'est-ce que tu te branles?
20: Non.
21: Parce que, en fait, moi, je suis pour et contre. Si on est en manque, on couche dès le premier soir.
20: Mmh.
21: Et si on n'est pas en manque, on attend un mois, deux mois, trois mois, un an, 10 ans.
20: Bah, Léon, t'attendrais combien de temps, toi?
21: Moi, ça dépend s'il me plaît ou pas, quoi.
20: Je préviens que celui qui s'amuse à mettre la musique, je vais couper.
21: Je préfère une femme, quoi. Bon, Gérard, et toi, alors? Au bout de combien de temps?
20: Non, mais attendez, pour l'instant...
21: Gérard, est-ce que tu baises?
20: Ça fait combien de temps que tu fais l'amour, Gérard? Ouais, bon, je vous répondrai plus tard.
21: Non, maintenant. On est donc au cœur du sujet, vas-y, là. Réponds.
20: Ben, c'est simple.
21: Ça fait combien de temps
0: que
21: tu
0: fais l'amour?
21: Pire que Max ou pas?
20: Ouais.
21: Pire que Max?
20: Oh, ben ça, je peux pas.
21: Bon, Max, on sait que c'est 6 mois, donc toi, c'est combien de temps?
22: C'est comme si vous posiez la question de la date de naissance, c'est pareil. Hein.
21: Ouais, exactement.
20: Non, mais attends, Nathalie, tu dégages.
3: Mais laisse-le aller, Gérard.
20: Bon, je vais continuer.
3: Gérard, réponds à ma question.
8: Et Gérard,
20: ma oui. Gueule,
8: est-ce que tu couches la première fois, Gérard?
20: C'est qui pose cette
8: Magali.
20: Question
8: Magali.
2: Ah, Gérard.
20: Non, Gérard,
8: qu'est-ce qu'on va? Il est malade ou quoi?
20: Ce coup-là, j'arrête, c'est terminé.
8: Mais pourquoi on peut pas te poser une question, ça, tu t'énerves.
20: Non, non, mais celui qui s'amuse à mettre leur mix, terminé. Allez, hop, moi, j'arrête.
8: On n'entend rien.
3: Attends, Gérard. Mais Gérard.
20: Non, Gérard. J'arrête.
8: Bon, Gérard,
10: Gérard. Réponds
8: la question.
10: Gérard, pour une fois que les auditeurs sont plutôt sympathiques avec toi et qu'ils veulent savoir plein de choses sur toi, tu pourrais au moins leur répondre.
8: Bah voilà, Gérard. Gérard.
20: Je continuerai pas le débat avec celui qui s'amuse à mettre la musique.
8: Bon, Gérard, c'est pas
20: c'est,
8: bon,
20: c'est clair et net, Gérard.
8: Je t'appelle pas, je t'appelle plus.
2: Bon, ça c'est.
20: Tu sais qu'on se dire ça?
2: Qui a osé dire ça, Gérard?
8: De quoi?
2: Qu'il l'appellera plus. C'est très méchant. C'est pas gentil du tout.
8: C'est pas gentil. C'est pas gentil, franchement, je suis d'accord.
2: Voilà. Gérard qui pleure maintenant.
8: Non, pleure pas, Gérard.
20: J'en ai rien à foutre.
8: Pleure pas, j'ai
20: de t'arrêter. Il n'y en a aucune qui est capable de répondre aux questions.
2: Vas-y, pose tes questions, Gérard. Pose-les.
20: Déjà, Nathalie, le travelot, il va dégager. Ça fait 5 fois que je demande.
2: Il a le droit à être une femme comme tout le monde.
20: Non,
8: mais si,
20: j'ai demandé.
8: Un peu
20: de cohérence.
8: Et Gérard,
20: si
8: on répond aux questions, c'est toi qui réponds pas à la question.
10: Ouais, et ça c'est vrai, Gérard. Toi aussi, tu pourrais répondre aux questions.
8: Ouais, exactement. Un débat, c'est un dialogue.
20: Ça me fait plaisir.
8: Alors, Gérard, est-ce que
20: tu aimes ça? Le prochain qui s'amuse à mettre Monsieur Star System, je coupe le micro, je m'arrache.
8: Gérard, mais t'énerve pas.
2: Gérard, reviens.
8: Gérard.
2: On a de nouveau perdu Gérard.
22: Carole.
2: On a de nouveau perdu Gérard.
22: Carole.
8: Oui.
22: Dis-lui que je suis vraiment une femme, que tu me connais bien.
8: Là. Mais oui, mais on sait que t'es une femme, que tu es opérée.
22: Tu lui dis que tu me connais bien, puis voilà.
8: Ouais, d'accord.
22: Parce que vraiment, elle me croira pas.
8: Mais c'est ça, tu l'as pris, elle a le coup.
22: Hein?
8: Et bon, personne.
22: Ouais, mais si je le dis, ça va être une révélation, faut pas.
8: Ouais, d'accord, vaut mieux pas. Vous voulez partir pour de bon, Gérard?
10: Écoutez, donc là, il est parti.
8: Il est parti, là.
10: Pour la 50e fois, donc là, il est parti, j'essaie de regarder où il va.
22: C'est pour ça qu'il est vénère, c'est parce que c'est moi qui l'ai pris à la longue.
8: Ah là là, ouais, exactement. Moi, j'ai la preuve, j'ai des photos. J'ai des photos qu'on fait.
10: Ah, mais GG, j'ai oublié la mallette.
2: C'est Max, là, pareil.
22: En plus, j'ai sorti
8: la mallette.
3: Oh là là.
8: Et Nathalie?
3: C'est pas vrai.
8: Nathalie, ça s'est mal terminé, votre histoire, c'est ça?
22: Bah, le problème, c'est que j'ai gardé son tatou, il est resté sous le lit.
8: Ah ouais,
22: je reçois tous les appels, mais là, il est vénère parce qu'il savait que je passais à la radio, c'est moi qui l'ai pris à la loco.
8: Et c'était un bon coup ou pas?
22: Oh, c'est vraiment un bon coup.
8: C'est vrai? Elle mesure combien?
22: Je sais pas, moi.
8: T'as été passif ou actif, Nathalie?
22: Passif, toujours.
8: Passif,
22: autant que pendant le débat, actif.
8: Actif. Ouais. Et vous avez fait ça plusieurs fois?
2: Allô, c'est Max. C'est Max à l'appareil, là.
8: Ouais, oui, Max.
2: Qu'est-ce qui se passe? J'ai dans le studio de prod, en train de bosser sur des jingles, qu'est-ce qu'il y a?
20: C'est quoi ce bordel?
2: Ah bah j'écoute pas, j'ai pas écouté.
8: On lui pose des questions, il veut pas répondre.
3: Bah là il veut pas répondre.
2: Bon alors, va t'installer, qu'est-ce que c'est que cette histoire? Qui c'est qui met les remixes? Mettez pas les remixes les enfants derrière.
8: Non, c'est pas nous, s'il te plaît.
2: Non Cyril, on se calme. Assis-toi. Alors, est-ce qu'on peut refaire le débat? Parce qu'en plus c'était intéressant, moi j'écoute depuis le début, j'ai appris beaucoup de choses ce soir.
8: Oui, c'est vrai.
2: Ouais, grâce à vous les filles, j'ai appris beaucoup de choses.
8: On peut t'en apprendre un peu plus, hein, si tu veux.
2: Bah oui,
8: quand
2: tu sais.
8: Je t'en apprends plus.
2: J'aimerais bien, tu sais, il y a des filles qui devaient venir ce soir, elles sont pas venues, donc il y en a d'autres qui peuvent venir. Il y a beaucoup d'hommes devant la radio qui sont en train d'écouter, de regarder le débat. Ouais. Donc, qu'on salue au passage. Vous pouvez venir, venez les filles. Il y a des filles qui sont venues tout à l'heure en voiture, mais elles ont pas osé s'aventurer, quoi.
8: Moi, si je viens, que pour Gérard.
2: Bah voilà, voilà.
8: Et moi, je viens pour Max.
3: Carole. Moi, voilà. Pour Max.
20: Non, mais attends, Carole, je t'ai eu tout à l'heure en antenne, tu m'as dit que tu pouvais pas.
2: Parce qu'après, il va y avoir le débat sur les ovnis, à mon avis, on tiendra pas le coup.
20: Tu sais que j'aurai pas de débat tant qu'il me prend chier avec la caméra.
2: Oh, ça va la caméra, gueule. C'est toi aussi qui a décidé d'emmerder tout le monde avec cette caméra. Oublie un peu cette caméra, elle en a
20: mais même, j'en veux pas constamment.
2: Revenons au débat. Alors,
8: voilà,
2: on écoute.
8: Bon Gérard, je suis un gros ton.
20: T'es qui?
8: Carole.
3: Non mais c'est pas grave.
2: Non c'est pas Carole le ton, c'était Christine le ton.
8: Bon Gérard.
3: Non mais moi j'ai un ton aussi.
2: Non mais de la Christine qui était dans le débat.
3: Bon Gérard grave. Il s'en fout parce qu'il a dit de toute façon que les filles sexy ça, il en avait rien à faire.
8: Ouais d'accord.
2: Ah bon Gérard, les filles sexy ne t'intéressent pas?
8: Non.
2: Attendez, on va essayer de répondre chacun à son tour. Alors Gérard, les filles sexy ne t'intéressent pas, pourquoi?
20: J'ai jamais été dire ça.
8: Ah, menteur.
20: Bon. Alors, attendez, j'ai jamais été dire que les filles sexy ne m'intéressaient pas, d'accord?
8: Il est amoureux. Il aime pas voir trop les seins. Préfère l'intimité, Gérard.
20: Ouais.
8: Et il aime bien se faire prendre en levrette aussi.
20: Non.
21: Bah, ouais,
4: j'ai jamais essayé les filles.
21: Peut-être ce week-end. Avec Carole.
23: Tu en étais où là dans le débat? Parce que là c'est n'importe quoi ton truc là. C'est l'anarchie totale.
4: Est-ce qu'on couche la première fois? Voilà. Les filles,
23: allez-y.
20: Non, tout le monde n'a pas répondu.
4: Moi, Magali,
20: hein.
4: j'ai répondu.
20: Bon, Nathalie, ça suffit toi.
23: D'ailleurs, s'il y a des filles qui veulent réagir très rapidement, il nous reste encore 5 à 10 minutes. C'est au 0800 75 000, Gérard, parce que tu oublies de donner souvent le numéro de téléphone, hein, mademoiselle.
4: Ouais, moi, t'as posé la question, Gérard.
23: Alors, la première fois, allons-y. Alors, vas-y.
21: C'est Amélie. Si on se rencontrait, est-ce que tu voudrais qu'on fasse ça la première fois?
20: Non. Qui c'est qui pose

0: Bien qu'elle réponde, elle.
1: Elle est là, cette cochonne. Alors, bah,
2: oh, non, c'est pas une cochonne. Bon.
1: Excuse-moi.
3: Ah, oh, t'es vraiment un salaud.
2: Eh, hey, y'a pas de salaud.
3: Alors là, tu vois, hein.
2: Bon, allez, feuille de rose, tu réponds.
1: Je vais m'excuser, oui. Je te boufferai la chatte demain dans les chiottes de la loco.
3: Bien sûr, demain,
2: viens pas à la loco demain.
3: Demain, je viens pas.
1: Non, t'es dégueulasse, même pas pour me soutenir. Vas-y, continue. Alors, donc,
2: merci, merci quand même, feuille de rose, hein, pour soutenir le Star System. Hein.
1: Vas-y, vas-y, alors, donc, répondons.
2: Donc, feuille de rose, réponds, alors.
3: Non, jamais la première fois.
2: D'accord.
1: Arrête.
3: Quoi, arrête.
1: Ok. Qui c'est qui met...
2: Oh, c'est qui, là, qui s'est mis derrière?
1: Les nanas, arrêtez. Bon, alors...
2: Donc, on va mettre... Non, mais maintenant, je vais vous poser la prochaine question.
1: Ah non, mais vite, dans 5 minutes, on commence l'autre débat. Alors,
2: maintenant, il y a 13 questions sur celui-là.
1: Comme par hasard.
2: 13 questions.
1: Parce qu'il y avait 13 nanas, là, il y a des nanas, donc il y a 13 questions.
2: Je vais dire une chose, que Nathalie, c'est pas une nana, c'est un trablo.
3: T'es là, Nathalie? Gérard, t'as rien compris, hein?
1: Nathalie, ça va?
4: Oui, ça va très bien, mais j'aimerais bien qu'il demande à Carole, parce que Carole me connaît très bien.
3: Ouais, exactement.
2: Alors, c'est Carole, Nathalie et Carole, vous vous démerdez tous les deux.
3: Non, mais c'est pas moi, c'est le Carole que tu connais, hein, pas moi. Oui.
2: Non, mais attends.
3: C'est pas moi, hein. Moi, je suis hors sujet, moi.
2: Donc, pourquoi que certaines nanas doivent nous faire des câlins? Donc, vous réfléchissez. Vous réfléchissez à la question et on va écouter.
1: Attends!
3: Gérard?
1: Réponds, mais ils répondent jamais aux questions,
3: Gérard,
1: les gens.
3: Est-ce que tu aimes faire les cunilingus?
2: Ah, non.
3: Moi, je crois que t'as
2: essayé
3: déjà.
2: Non. J'ai jamais essayé, je sais pas ce que c'est.
1: Menteur, t'en as déjà fait une fois dans l'oreille.
3: Nathalie va t'expliquer.
1: Des cunilingus dans l'oreille, t'en as déjà fait des cunilingus dans l'oreille, Gérard?
2: Non.
1: Si, avec Christine, tu nous as même dit que t'en avais fait.
3: Ouais, exactement.
2: J'ai jamais été dire ça, hein,
3: Nana. Est-ce que tu as déjà dépucelé une nana?
2: Non.
3: Est-ce que tu aimerais me dépuceler, Gérard?
2: Qui?
3: Carole.
2: Qui?
3: Je suis vierge. J'ai 21 ans, je suis vierge.
1: Concentre-toi un peu.
2: Non, attends, Carole, je t'ai déjà dit de venir.
3: Ouais, mais je viendrai jeudi prochain s'il y a autorisation.
2: Mais de toute manière, il y a toujours autorisation. Et je demande que des nanas devant.
3: Moi, j'aimerais bien me faire dépucer par toi parce que je suis un gros ton.
2: Non, mais j'aime pas les tontons.
3: Ah, bah ouais, mais excellent. Tu m'as dit que je viendrais te voir, alors.
2: Non, mais j'aime pas les tontons.
3: Ah, maintenant, je viens te voir, hein, je suis désolée. Hein. Et qui se ressemble, ça semble. Hein.
1: D'accord. On nous dit sur Minitel, il y a Max qui dit sur Minitel que Gérard est peut-être vierge également.
5: Également.
3: Non, ça m'étonnerait pas, tu vois.
1: D'accord.
3: Non, elle a un enfant.
1: Alors, les deux dernières questions, là, avant la fin du débat, c'est quoi les deux dernières questions, Gérard?
2: Donc, pensez-vous que les femmes font mieux la cuisine que nous?
3: Ah, non, moi, je suis contre.
2: Pourquoi que les femmes ne portent pas souvent de culottes? Pourquoi?
1: Attendez. Trois questions, après on arrête. Après, il y a les ovnis. Il y a David, Arnett, Luigi qui attend.
2: Non.
6: Et Caramel.
1: Et Caramel.
2: Je ne serai pas le deuxième.
1: Ça, c'est clair.
2: On verra.
1: Non, trop le bordel.
3: Tu
1: ne
3: fais pas le deuxième.
2: Les titres de musique qu'on m'annonce.
1: Qui c'est qui a fait ça? C'est Philippe? Philippe.
2: Non, c'est pas moi. Ouais, c'est qui?
1: C'est Olivier.
2: Ouais, on m'est galé avec Olivier Libremax et d'un seul coup, je me retrouve avec Gala.
1: C'est Olivier de la Pro.
2: Hein, alors, faut quand même respecter un peu les musiques qu'on met. Hein.
1: Voilà, c'est jeudi, c'est le débat de Gérard comme chaque jeudi. Et on vous remercie d'être aussi nombreux à nous écouter. Tout dans une quinzaine de minutes, ça sera le débat sur les ovnis. Et on vous rappelle que si vous voulez voir Gérard en chair et en os, avec s'il vous plaît du son, vous venez devant la radio pour écouter. 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Avec, de toute façon, toutes les 5 minutes sur la contre-allée des policiers qui disent, c'est quoi ce truc, je veux pas de voiture sur le trottoir, je veux pas de ceci, je veux pas de cela, mais ça se passe plutôt bien, plutôt bon esprit. Donc vous pouvez venir au 143 rue Charles de Gaulle à Neuilly, entre la porte Maillot et l'Arche de la Défense. Vous verrez Gérard en chair en os sur un écran. Il faut venir avec un Walkman ou alors tout simplement avec une voiture munie d'enceinte et de radio. Voilà, on continue le débat au 0800 75 000, mesdemoiselles, avec pour terminer, elles sont toujours là, les pucelles?
3: Oui,
4: cher. Il y en a une qui est raccrochée, je crois, hein, pendant l'absence.
3: D'accord.
4: Qui est raccrochée.
1: C'est pas grave, on va terminer avec vous. Donc les trois dernières questions de Gérard, la première sur les trois, ça sera.
2: Ben, pourquoi que certaines nanas nous font faire des câlins?
3: Vous font faire des câlins?
2: Nous font faire des câlins?
3: Vous font faire des câlins? Nous font faire câlins.
2: Donc, alors moi, je vais vous poser une question.
1: Vas-y, balance.
2: Donc, alors, je vais poser ça à chacune la question. Et vous allez me répondre oui ou par non.
1: Mmh.
2: Ça va être clair et net. Ça va aller vite fait.
1: Arrêtez-le!
2: Non mais c'est bien, si ça continue, tout à l'heure, le deuxième débat,
1: il rigole, arrêtez, mais...

0: être, c'est drôle, ça va être vite fait. Feuille de rose, est-ce que tu adores recevoir des câlins?
1: Bah oui, c'est clair.
0: D'accord. Et comment tu préfères les câlins?
1: Comment je préfère les câlins? C'est-à-dire?
0: Bah, comment tu les aimes?
1: Bah, j'en sais rien, moi j'aime tous les câlins.
0: C'est-à-dire?
1: Oh, mais t'es bien curieux, dis-moi.
0: Bah oui, bah, je veux savoir, j'ai le droit, hein.
1: Bah ouais.
0: Je pose la question, moi, je vous dirai comment que je fais les câlins après, hein.
2: C'est le pissenlit, tout.
1: Le pissenlit, ça, j'aime bien.
3: Le crapaud, tu aimes bien?
1: Le pissenlit, la crème glacée aussi.
3: La crapaud,
1: qu'est-ce qu'on avait dit? La chaise, ou je sais plus quoi. Le crapaud.
0: D'accord. Amélie?
1: Oui. Moi, j'aime tous les câlins, je pourrais vivre de câlins, et je trouve ça super agréable.
0: Et admettons qu'un jour ton copain te fasse pas de câlin, comment que tu réagis?
1: Bah, je me poserai des questions, puis je serai malheureuse.
0: D'accord.
1: Peut-être que je le laisserai tomber aussi.
0: Ok. Carole?
4: Moi, je préfère le fouet.
0: Non, mais attends, je vois pas le rapport avec les câlins.
1: Bah, hein. Si,
0: non, mais attends.
1: Je veux faire des câlins avec un fouet. Hein.
0: Ouais. Ça veut dire sadomasochisme.
1: Un gosse, bah, chacun son truc, hein.
0: Bon, bah, d'accord. Okay.
1: Moi, si mon copain ne me fouette pas, je suis quand même assez déçu. Hein, okay. Moi aussi, hein.
0: Qui c'est qui dit ça?
1: C'est Amélie.
0: Oh! Amélie?
1: Oui.
0: Donc, Magali, pour toi?
1: Gérard, est-ce que tu aimes qu'on te fouette?
0: Magali, pourquoi? Pour toi. Bon, vous arrêtez, s'il vous plaît, avec le Star System.
5: C'est laquelle nana qui met ça derrière, là? C'est le mec, c'est le travelot ou quoi?
6: Non, je mets rien du tout. Ouais,
1: mais on met rien.
5: C'est qui met la musique derrière?
1: C'est pas nous.
0: Ça commence à bien
6: c'est
0: faire,
6: pas les
0: là.
6: Auditeurs.
1: Ah non, c'est sûr, c'est pas nous. Hein.
0: Donc, Magali. Magali, pour toi. Oh, on arrête, s'il vous plaît.
5: S'il vous plaît,
1: Gérard, concentre-toi, c'est pas grave, laisse.
0: Non, mais moi je veux pas continuer un débat. Je veux pas attaquer le deuxième débat sur des conditions comme ça.
1: Gérard, c'est pas grave, laisse-les tomber.
0: Donc, Magali, pour toi.
1: Elle est plus là. Elle est partie, Magali, elle a raccroché.
0: Ah bon, bah d'accord. Comme ça, je suis tranquille.
1: Bah voilà.
0: Sophia.
7: Oui.
0: Et toi?
7: Moi, j'aime bien les câlins tout doux. Et des fois sexuels, des fois pas sexuels. Il peut y avoir des câlins pas sexuels le soir auprès d'un feu.
0: D'accord.
1: Alors,
0: oui.
1: Est-ce que tu aimes te faire fouetter?
0: Non. Oh, je me demandais qu'on arrête avec cette musique.
1: Mais c'est pas grave, Gérard, laisse tomber. Tu peux faire le débat avec la musique.
0: Ouais, non, je peux pas.
1: Imagine qu'on est seuls. Imagine, tous les deux.
0: Voilà, Nathalie, vas-y.
6: Bah, c'est sympa. Bah, moi, le plus beau des câlins, je crois, c'est un bon coulis de framboise entre les jambes.
0: D'accord, mais je vois pas du tout le rapport avec la question.
6: Bah, si, quand on vient te lécher après, bah, c'est vachement court. C'est un beau câlin.
0: Non mais attends, il y a câlin et câlin, hein, d'accord.
6: Il y a câlin.
0: Donc, moi, je préviens d'une chose. Moi, les câlins, j'aime bien en faire, j'aime bien en recevoir. Non, mais attends, Nathalie, pour l'instant, c'est pas toi que je m'adresse.
1: Et t'en donnes plus que ce que tu reçois?
0: J'en donne plus que j'aime autant recevoir qu'en donner.
1: Et Gérard, est-ce que tu aimes qu'une femme mouille?
0: Bien sûr, pourquoi pas.
1: Tu lui mets des doigts?
0: À la rigueur, oui.
1: Dans l'anus aussi?
0: Ben, si elle souhaite, oui.
1: C'est vrai, t'aimes
0: sodomiser?
6: Gérard, perds pas ta bague à 10 balles.
0: Bon,
1: Gérard, c'est Carole. Est-ce que t'aimes sodomiser une femme?
5: Ah non. Oui.
0: Non, j'aime non, pas faire ma... Alors, moi, je préviens d'une chose.
5: Attendez, Gérard, envie de dire quelque chose.
0: J'ai horreur de faire mal à une nana.
1: Mais si elle aime ça, elle a pas mal.
0: Comment?
1: Si elle a pas mal.
0: Non mais attends, sodomiser, pour moi, ça veut dire faire mal à une nana.
1: Donc,
0: et ça, je suis contre.
1: Donc t'as déjà eu mal, toi?
0: Comment?
1: T'as déjà eu mal?
0: Non, mais j'ai pas eu mal et je ferai jamais mal à une nana.
1: Mais c'est pas pour toi, t'as pas de problème. Gérard,
0: oui.
1: Sophia, je voulais juste te dire une petite précision. C'est qu'une sodomisation, si elle est bien travaillée avec du lubrifiant, ça fait pas mal.
0: Non, mais même, de toute manière, il est hors de question que je fasse mal à quelqu'un. Mais... Il est hors de question que je fasse mal à une nana.
1: Ouais, mais une nana, elle fait semblant d'avoir mal, mais elle aime ça en vérité.
0: Non, en principe.
1: Si, je te jure, hein, Gérard, tu devrais essayer avec moi.
0: Non, mais moi, de toute manière, j'ai toujours dit que je ferai jamais de mal à une nana, même avec une rose.
1: Gérard, et si elle te le réclame, si elle veut que tu fasses mal?
0: Non, même. Attendez, 5 minutes. Je réponds quand même à Amélie. C'est toi qui viens de me dire, même si elle veut que je lui fasse mal.
1: Si elle le veut, il faut la satisfaire, Gérard.
0: Non, ben, je vais te dire une chose, que j'y ferai jamais mal.
1: Et si elle te laisse tomber parce que tu la sodomises pas, qu'est-ce que tu fais?
0: Je vais voir ailleurs.
1: Si t'es amoureux?
0: Même que je sois amoureux, je ferai jamais mal à une nana.
1: Et t'as déjà fait une fellation?
0: Non.
1: Toi aussi?
0: Hein?
1: Toi aussi, t'as déjà fait.
0: De quoi?
7: bas, à ton avis?
0: Non, mais attends.
6: Vous,
0: mais
6: qu'est-ce
0: que c'est bon, Nathalie, tu la fermes.
7: C'est bon? Est-ce qu'une nana t'a déjà fait mal?
0: Non.
4: Menteur!
7: Ah. Gérard?
0: Bon, dégage avec ton.
7: Gérard, est-ce que t'as mal?
0: Bon, la musique derrière, s'il vous plaît, on arrête.
7: C'est pas grave, Gérard. Non,
5: ça, c'est une. Ça, c'est une. C'est une très bonne question. Est-ce que tu avales, Gérard? Est-ce que ça t'est déjà arrivé d'avoir une relation homosexuelle ou est-ce que ça t'est déjà arrivé d'avaler du sperme de faune?
0: Non.
5: Est-ce que quand t'as une fille qui mouille tellement qu'il y a du sperme qui commence à couler de sa chatte, est-ce que tu as déjà fait un cunnilingus pendant que.
0: Non. Non,
5: jamais. Ça t'est jamais arrivé de faire un plan du style t'es comme ça et tout, puis.
0: Non.
7: Gérard,
0: oui,
7: est-ce
0: qui
7: que
0: c'est
7: éjaculé à l'intérieur ou à l'extérieur?
0: Qui c'est qui pose cette question?
7: Alors, je voudrais savoir quand même si on fait l'amour. J'aimerais bien savoir ce que tu fais, quoi.
0: Bah, de toute manière, tu le verras bien.
7: Ah non, j'aimerais bien savoir parce que moi, tu sais, j'ai préféré.
0: Est-ce
7: que
0: c'est éjaculé
7: à l'intérieur ou à l'extérieur?
0: L'intérieur.
7: Et t'avales?
0: Intérieur, Carole.
7: Intérieur?
0: Intérieur!
7: Intérieur, extérieur?
0: Les deux, si tu veux.
7: Inspiration?
0: Voilà, bon, ça y est, allez, on a fait le tour de la question.
7: Ok.
0: Bon, pourquoi que certaines nanas se baladent?
5: T'as une tête zarbite, t'as une sale gueule.
0: Oh, ta gueule, toi, va te faire foutre.
5: Non, c'est vrai que les filles, elles, sans déconner, je ressors de le regarder à la radio, là, je suis en train de me penser en le regardant, Gérard, il a quand même une tête bizarre. Parce que je m'imagine toi en train de t'aventurer dans la fourrure. Ça doit être quand même bizarre. Non, sans déconner, t'as une tronche, tu sais, comme il te manque une dent devant, on se dit.
7: C'est vrai, il manque une dent?
5: Bah ouais,
7: non, bien sûr qu'il.
0: Ça, c'est mon petit lapin. Non,
7: t'as un jour qui
5: la radio,
7: hein.
5: Pense à la radio, toujours la radio.
0: Mais dégage avec ton lapin aussi.
5: Bon,
0: tu...
5: Gérard, c'est vrai qu'il lui manque une dent.
7: Il n'y a pas que ça qui lui manque.
5: Montre-la aux auditeurs de la radio. Montre-la bien, montre-la bien la dent. Montre bien qu'il manque une dent. Montre la dent, voilà, montre-la bien, voilà, là, on la voit bien.
0: Terminé.
5: Et le problème, c'est que je m'imagine cette bouche horrible qui est imbubée. Tu vois, complètement transformé, c'est une machine à café, sa bouche. Je l'imagine en train de faire un vulilingus.
7: Un vulilingus?
0: La question suivante.
7: Gérard,
5: tu réponds pas à ma question.
7: Gérard?
0: De quoi, un cunnilingus, de toute manière. Toi, t'arrêtes, s'il te plaît, parce que ça commence à bien faire.
7: Laisse tomber, Gérard.
5: Alors, la dernière question, et ensuite, on va aller vers le débat des ovnis, les filles.
0: Voilà. Parce que.
5: Ça va chauffer.
0: Là, je pense qu'on a largement fait le tour du débat.
6: D'accord. Pourquoi on met pas de culottes?
0: Oh, ta gueule, toi.
5: Pourquoi les filles ne mettent pas assez souvent de culottes?
0: Voilà. Non, c'est pas du tout celle-là que je vais poser. C'est pourquoi que certaines nanas se baladent nues chez elles.
7: Alors, parce qu'il fait chaud.
0: Comment?
7: Il fait chaud. Parce qu'il faut que ça respire, tout ça, Gérard.
0: Qui c'est?
7: Ça pue, après.
5: Ouais.
6: Qui c'est?
0: Bon, Nathalie, pour l'instant, je sais pas appeler Potion, tu sortiras de soucis. Donc, on va demander à Sophia.
7: Oui.
0: Donc, est-ce que tu te balades nu chez toi ou pas?
7: Torse nu, ouais.
0: Nu?
7: Pas
0: torse nu?
7: Non, ni complètement, non. Parce que j'ai des voisins qui ont un peu tendance à regarder par les fenêtres.
0: Non, ça, tu me laisses ça, c'est à moi.
7: Ça. Je te prendrai nu.
0: Ouais, d'accord, voilà, merci.
5: Merci.
0: Ok, ok.
7: Gérard?
0: Oui.
7: Sophia, je pourrais avoir Max sur l'antenne après?
0: Non, bah ça, tu
5: débrouilles avec.
7: Max, s'il te plaît.
5: Oui,
0: Carole.
7: Max. Elle veut sortir avec toi, Max.
0: Carole!
5: Carole!
7: Oui?
5: Il y a deux voix.
7: Alors, moi, Gérard. Si je viens au studio, je te fais un smack sur la bouche.
5: Ah, bah, faut venir, alors tout de suite qu'on voit ça en
7: non,
5: direct.
7: Pas tout de suite, c'est du gros temps.
0: Mais elle veut pas.
5: Non, déjà, jeudi là, il devait y avoir des nanas qui devaient venir, elles ne sont pas venues, donc chaque fois, vous ne tenez pas parole, les filles, si vous voulez venir,
7: non,
5: c'est maintenant.
7: Non, moi, je tiens parole. Je peux pas, j'habite à Saint-Denis, j'ai pas de moyens de transport.
5: Eh bah, j'espère pour toi que tu n'attraperas pas ni la mononucléose, ni parce que, en brossant Gérard sur la bouche, tu vas avoir un paquet de boutons d'acné sur la lèvre.
7: C'est pas grave, j'aime ça.
5: Ouais, bah, là, tu vas être gâté, alors, parce que là, du
7: après,
5: scooter,
7: après, ça. Pas très sur toi, Max.
5: Alors, la conclusion de ce débat, c'est alors pour les filles, chacun votre tour. Alors, la première, feuille de rose.
0: Feuille de rose.
5: Feuille de rose. Salope.
7: Pétasse.
5: Alors, vas-y, feuille de rose. Merci.
7: Feuille de rose.
5: Bravo, feuille de rose. Merci,
0: ouais,
5: feuille de rose.
0: Au revoir.
5: Ensuite, il y avait qui d'autre?
0: Amélie.
5: Amélie.
7: Bah, moi, j'ai trouvé.
5: Amélie, c'est Amélie.
7: Amélie. Gérard, tu m'écoutes?
0: Oui.
7: J'ai trouvé ça très jouissif et je trouve qu'on a bien parlé, que tu nous as appris plein de choses. Et je voudrais bien que tu me donnes des cours, qu'on aille un peu plus loin peut-être.
0: Ben, dans ce cas-là, t'es créé à la radio.
7: Et j'aimerais que tu fasses un autre débat comme celui-là, voilà.
8: Ouais, c'est bien. Voilà.
7: Encore,
0: si tu veux,
7: encore,
0: si tu veux.
7: Encore.
0: Ok.
5: Ok.
0: Merci pour celui qui met la radio. Carole. Carole.
4: Alors moi, Gérard, je voudrais dire que tu m'as vraiment excité ce soir.
5: Oh, le GG, il est tout content. Il mouille la culotte, c'est l'Ascar.
4: Je vais venir jeudi, mais je vais pas trouver la porte fermée.
5: Oh non, jeudi, tu seras la bienvenue. Si Gérard accepte qu'elle vienne.
4: Même si je suis un gros ton, c'est pas grave.
5: Elle peut venir ou pas?
0: Non, bah moi, manière, c'est pour moi que j'ai payé le taxi. Hein.
5: Ouais.
4: On aura deux gros tons pour toi.
5: D'accord.
4: Puis, je vais dire, Gérard, que je t'aime.
0: Bon, alors, Carole, tu quittes pas, on se prend en antenne.
5: Ah, voilà, comme par hasard. Il suffit qu'on lui dise qu'on l'aime, ça y est, il veut reprendre en antenne.
0: De toute manière,
4: Gérard, tu partages?
5: C'est ta Carole à toi?
0: Qui? Non, c'est pas ma Carole, celle-là.
4: Gérard, tu partages?
0: Qui?
4: Bah, tous les trois.
0: Non, je partage pas.
4: Bon, on verra encore.
9: Mais là, Gérard,
5: Sophia, on fera une partie.
0: Carole,
5: Sophia.
0: Carole, je te prends en antenne après.
5: Ouais, moi aussi, Sophia.
4: Pas trop longtemps, là, je vais me coucher après.
5: Vas-y, Sophia.
4: Ouais.
5: La conclusion.
4: Donc, la conclusion, c'est que c'est la première fois que je vous écoute ce soir. Donc, j'ai commencé par ton émission. J'ai suivi donc avec Gérard, qui m'a paru bien énervé au début. Il m'a fait un peu peur.
5: Oui.
4: Finalement, je le trouve très gentil.
0: D'accord.
4: Et puis, j'ai trouvé les questions très intéressantes.
5: Ouais.
4: Je t'assure, là, je vais aller me coucher, mais je vais y repenser toute la nuit.
5: Disons que t'as appris beaucoup de choses. Bah, attends, le débat sur les ovnis, quand même. Est-ce que t'as envie de savoir s'il y a une autre vie sur une autre planète?
4: Ouais, mais enfin, si tu veux, je me lève à 5h du matin, quoi.
5: Ah non, mais à mon avis, tu devrais l'écouter parce que ça va pas être le même délire.
4: Et donc, j'aimerais juste savoir si je peux te parler un petit peu après, Max. Voilà.
0: Ah, ça, tu te débrouilles.
4: Aussi,
0: c'est
4: Max,
0: pas mon problème.
4: Parler, c'est Carole.
0: Non, mais Carole.
5: Bon, bah, Carole, moi je vais te prendre alors.
4: Et Max, tu me prends.
0: Ouais, Nathalie.
5: Ouais, aussi, je te prends. Ouais.
4: Ok, on se prend.
9: Au revoir,
0: Nathalie.
5: Nathalie, je la laisse à Gérard.
6: Je suis vraiment content.
0: Nathalie, ta conclusion, dépêche-toi.
6: Je suis vraiment content que tu m'aies laissé parler, même si tu trouves que je suis un travelot.
4: Ouais, c'est très gentil, Gérard.
6: Je fais de gros bisous à tous les gens qui sont devant la station. Puis
0: non, mais c'est bon, les bisous, tu les feras plus tard.
5: D'accord. Et pour terminer, il y a Mout sur Minitel qui demande si Gérard a une bouteille de Vastar dans le cul. Oui.
0: Donc, la conclusion.
5: Conclusion.
0: C'est bête parce que j'attendais. J'attendais plus de réactions sur, par exemple, Feuille de Rose ou autre. Mais bon.
4: Gérard, qui t'a plu dans l'ensemble?
6: Nathalie.
0: Bon, Nathalie, tu m'attends.
5: J'ai bien aimé Nathalie.
4: Ouais,
5: je trouve qu'elle était sympa, elle était conviviale, elle était heureuse. Je crois que c'est le genre de femme qui te convient tout à fait, Gérard.
4: Ah ouais.
0: Non.
5: Si.
0: Non, non.
6: Et
0: bien
6: à la radio, tu diras pas ça.
4: Bon, alors, qui t'a plu, Gérard?
0: De manière, celle à qui mon cœur sera pris.
4: Ouais.
0: Bon, de son, c'est bon. Mon cœur, à qui sera donné?
4: Ouais.
0: Et elle s'appelle Petite Souris.
4: Ouais, donc c'est Carole.
5: Il y a souris, petite souris, minuscule souris, micro souris.
0: Non.
4: Grosse souris.
5: Non, c'est pas toi, Feuille de Rose.
0: Non, bah, Feuille de Rose, elle est plus là.
5: Grosse souris est partie alors.
0: Mon cœur est déjà pris. Il va être pris.
5: Oui, d'accord.
4: Attends, je viens pas te voir alors, Gérard.
5: Moi, c'est bon, je vais m'occuper de vous, les filles.
0: De manière.
5: La conclusion, Gérard, parce qu'on fait les ovnis. Là. La conclusion, c'est que.
0: La conclusion, c'est dommage que certaines personnes n'ont pas répondu comme je voulais aux questions et on n'a pas été assez loin.
4: On fera un autre débat comme ça.
0: Ouais,
5: la prochaine fois, on ira plus loin, on ira vers Orléans ou Reims.
4: Ouais, ok.
0: Voilà. Donc,
5: bisous aux amateurs.
0: Merci pour celui qui vient de dire ça.
5: C'est quoi ce bordel?
0: Donc, la conclusion pour moi, c'est.
5: Claire et net.
0: C'est clair et net. Il a été un peu dur au départ, mais.
5: Ah, mais là, tu sors plus du studio, interdit. Moi, je ferme la porte à clé, t'as plus le droit de sortir du studio, je t'interdis. C'est plus possible, ça, par contre, parce qu'il y a un manque de respect pour les auditeurs qui écoutent la radio, c'est pas possible. Parce que chaque fois, il y a des blancs.
0: Mais
5: tu restes dans le studio et tu le vires, mais tu restes dans le studio.
0: Donc,
5: j'ai pas envie d'avoir une note de Benoît Sillard qui dit on se fout de la gueule des gens, on a un studio tout neuf et les gens sortent du studio. À ce moment-là, moi, tu vas te faire virer définitivement.
0: J'ai demandé à ce que Nathalie soit retirée trois fois de suite, on m'a pris pour un con.
5: Ah ouais, mais après, on va te prendre pour un raciste anti-travelot.
0: Non, mais ça, oui.
5: Bah oui, bah c'est dégueulasse.
0: Pas de sécrétion. Donc, conclusion sur le débat, c'est dommage que on peut pas aller plus loin parce qu'il y a
5: des gens. T'en penses quoi des femmes? Oui ou non? Merde, caca prout.
0: Non, mais moi, je suis toujours pour les femmes.
5: T'as envie de t'en sauter une là ou pas? Dans la brochette de celle que t'as eu ce soir, il y en a une que t'as envie de sauter ou pas?
4: Nathalie.
0: Non, c'est Carole.
5: C'est Carole. Carole.
0: Voilà.
4: Oui.
5: Carole.
4: Oui.
0: C'est tout.
5: Accroche-toi, tu vas voir la moule qui va être défoncée.
7: Ah, c'est vrai.
0: Donc voilà.
5: Je suis sûr qu'il te met un coup de bide, mais en 5 secondes, la moule se transforme en gros crabe.
0: Donc, bah voilà.
6: Carole, demain, tu auras une bague à 10 balles dans le fion.
7: C'est rare que tu aimes sucer les tétons.
0: Oui.
7: Et tu fais comment?
0: Ah bah ça,
5: non, on s'en fout là. On verra. Voilà les filles, on vous laisse. On vous souhaite une bonne nuit. Merci d'y avoir participé. Pardon ?
7: Pas.
5: Ah oui, en antenne. Mais alors vraiment deux secondes parce qu'on a besoin. Bon, on va prendre les numéros. On vous rappellera après parce que là, on a besoin. D'accord ? On va s'occuper de tout ça. Et le deuxième débat donc sur les ovnis, Gérard, ça va être en drôle. Deux trois questions, ça va être quoi ?
0: Avez-vous déjà vu des ovnis ?
5: Allez, co. Ouais.
0: Donc avez-vous déjà vu des ovnis ? Pensez-vous avoir vu des ovnis dans votre jardin ? À quoi reconnaît-on un
5: ovni ? C'est juste comme ça pour savoir. Est-ce que les ovnis existent ? Est-ce que Roswell a vraiment existé ? Des choses
0: non,
5: comme ceci.
0: Non, je ne vais pas m'amuser à parler des...
5: De ta vie privée, ça ne nous regarde pas.
0: Voilà. Non, merci, la semaine prochaine...
5: Non, on s'en fout de la semaine prochaine. Là, c'est ce soir, deuxième débat sur les ovnis. Si vous voulez venir voir Gérard, 143 venue Charles de Gaulle à Neuilly, venez encore, il n'est pas trop tard, car le débat va durer au moins jusqu'à 3h30. Gérard va faire une petite séance de dédicace, en tous les cas, saluer les gens qui sont devant la radio et qui sont venus l'écouter et le regarder sur l'écran géant que Fun Radio a mis à votre disposition.
0: Bah, je monte tout de suite faire un petit coucou. Et
5: le disque qu'on écoute tout de suite, c'est...
0: Enculator
5: avec oh là oui c'est fou chose ça Enculator
0: bête machine
5: non beat
0: machine
5: avec
0: Enculator merde

0: Hot Fun Radio, rubrique directe, et on va accueillir Benji. Allô? Allô?
1: Attends, il est peut-être parti mettre la cassette.
0: Oh non, attends, on va pas quand même. On commence pas des débats avec les mecs qui se cassent quand on leur demande. Hein.
1: Mais non, mais il m'a dit 2 minutes, je vais mettre la cassette. Oh non, donc, mais c'est bon, tu t'attaques bon, deuxième, t'énerves pas tout de suite.
0: Yasmine.
2: Salut la France, salut Paris.
0: Salut. Steve.
3: Salut Gérard, je te souhaite un bon débat, Gérard.
0: Merci. Billy.
1: Billy Jean.
2: Bonsoir.
0: Bonsoir.
2: Bonsoir.
0: Marceau.
4: Bonsoir Gérard, bonsoir tout le monde.
0: Et Yola.
5: Bonsoir mon chéri, bonsoir tout le monde.
0: Non, je suis pas ton chéri, d'accord.
5: Voilà.
0: Tu commences pas. Non, mais tu commences pas, d'accord.
1: Il est énervé ce soir, je vous préviens.
0: Et bon, Benji, il est pas là.
4: Si, là.
0: Ah, quand même.
4: Bonsoir à toi Gérard.
0: Bonsoir.
1: Parle dans ton combiné, Benji, merci.
4: Bien sûr. C'est mieux là.
0: Ouais. Non, tu as leur premier débat, c'est sur l'automoto.
1: Ouais.
4: Génial.
5: Super.
4: Et après, il y a téléfoot.
0: Non, après, vous n'avez pas commencé comme ça, parce que sinon, ça va très mal se terminer, d'accord.
5: Gérard, je voudrais juste te dire un truc, c'est tu es très désagréable ce soir, et nous, on t'a rien fait, s'il te plaît, alors, du calme.
0: Ouais, ben, vous allez vous calmer, parce que je veux un débat comme la
5: mais
0: semaine
5: dernière. Mais nous, on est calme, non, mais Gérard.
0: Moi, je veux un débat comme la semaine dernière.
5: Gérard, sois pas aigri, s'il te plaît.
1: Écoute-moi, Gérard, écoute-moi 30 secondes. Si tu commences en gueulant et en étant aigri, c'est sûr que les auditeurs ils vont pas être sympas avec toi, ils t'ont rien fait pour l'instant.
4: Bah oui.
1: Donc sois cool avec eux.
4: Évidemment Manu, évidemment.
5: On est cool.
0: Donc alors, regardez-vous à la télé la Formule 1, la première question sur le premier débat automoto. Donc je vous écoute. Oui.
4: Ouais bah écoute, à la télé ouais de temps en temps, juste la fin parce qu'après il y a téléfoot en fait. Mais sinon, je préfère me déplacer carrément, tu vois, dans des
0: non,
4: des
0: mais attends, c'est Steve là qui répond.
4: Ouais.
0: Steve.
4: Oui.
0: La Formule 1 chez moi, elle commence pas avant téléfoot, ça dépend des grands prix, d'accord.
5: Ouais, exactement.
4: Ouais.
6: Non, je suis d'accord avec Gégé là.
4: Ce que je veux dire, c'est que je préfère me déplacer en fait dans des lieux où il y a carrément des courses automobiles, tu vois, où t'es carrément présent, quoi, pour voir les explosions et les voitures et tout.
0: Non, mais je te demande, est-ce que tu le suis à la télé, c'est tout.
4: Ouais, bah je te dis, ouais, juste avant un téléfoot, ouais.
0: Mais c'est pas avant, c'est pas. Ah si,
4: ça dépend de l'heure.
0: Ouais, ça dépend de l'heure déjà pour commencer.
4: Bon, d'accord.
0: Bon, Benji.
6: Bah non, moi c'est chiant, ça tourne, ça n'arrête plus. Hein. Moi je regarde pas ça, moi. Des fois, éventuellement, je regarde la fin pour voir qui c'est qui gagne, mais sinon, je m'en fous totalement. Hein.
0: D'accord. Yasmine.
5: Ouais, moi je regarde pas, je trouve que c'est tout naze, y a rien à voir de voir des voitures qui tournent, y a aucun sens.
6: Voilà, bien joué, Yasmine.
0: Non, mais pourquoi?
5: Parce que ça a aucun sens, ça a rien à voir. Y a des voitures qui tournent autour d'un petit passage comme ça, il y a
6: c'est
5: rien
6: la même chose. Et en plus c'est pas marrant, ils tournent tous dans le même sens.
5: Non mais c'est excitant quand ils se doublent. Ouais, c'est vachement excitant quand ils se doublent, tu vois, quand ils
6: se rentrent dedans.
5: Ils se rentrent dedans quoi.
0: Mm-hmm.
5: Voilà.
0: Ouais, donc Billy Jean.
5: Ouais, Billy Jean.
0: Ouais, Billy Jean.
6: Ouais, Billy Jean là.
5: Black Mile.
0: Oh, s'il vous plaît, on se calme là. On se calme.
5: Ouais, moi je regarde la Formule 1, c'est seulement pour voir les beaux garçons, quoi. Michael Schumacher, c'est fantastique.
7: Ouais, il est beau lui.
6: C'est vrai que c'est moi je l'aime.
0: Attends, donc ça c'est pas le thème de la question, de toute manière.
5: Non, mais oui, mais moi je regarde uniquement la Formule 1 à la télé pour ça, quoi. C'est pour mater Mika Hakkinen, Schumacher et tout, quoi. Voilà, c'est les beaux gosses, c'est agréable à voir.
1: C'est fini. Comment vous faites pour voir des beaux gosses alors qu'ils sont tous avec des casques?
5: Non mais donc ils gagnent à la fin.
0: Non mais même.
1: Gérard, qu'est-ce que t'en penses toi?
0: Non mais même Fildar, il a raison sur ce qu'il dit. Comment vous pouvez le voir d'accord à la fin, mais encore c'est pas évident. Hein.
5: Mais Gérard, on voit ses yeux.
7: Non mais quand ils sont filmés, on voit ses beaux yeux donc.
5: Ouais, non, on voit ses yeux quand ils sont en train de tourner.
6: Alors surtout qu'il gagne un million par course aussi, il faut le dire.
5: Ouais,
0: attends, qui c'est qui vient de poser cette question?
6: C'est Marceau.
0: Non mais Marceau, je vais te dire une chose. Là, comment tu peux savoir qu'il gagne un million par course?
6: Parce que j'ai fait ça en amateur, c'est un ancien pilote.
0: Ouais, c'est ça. Ouais.
5: C'est peut-être vrai, Gérard.
0: Hein. Non, mais on verra. Donc, toi, Marceau?
6: Ouais, moi, j'aime pas trop voir les courses de Formule 1 à la télé, je trouve ça chiant. Je m'endors toujours avant la fin.
0: Eh, hey, Marceau?
6: Ouais.
0: Je crois que t'as un téléphone pourri.
6: Ah non, c'est pas moi, c'est
5: t'as
6: pas possible.
5: T'as quelqu'un derrière toi?
6: C'est pas possible parce que j'appelle toutes les semaines et c'est toujours le même.
0: Ah ouais, bah, je m'en doutais. Yola?
5: Oui, alors moi, j'aime bien regarder, c'est comme. Belgine, parce que en fait les mecs ils sont vachement excitants quand tu les vois en train de faire le tour de la piste et tout. Et puis surtout j'adore quand ils se foncent dedans. Moi ça m'excite quand ils se foncent dedans.
0: Attendez, moi je vais répondre. Là moi je suis pas d'accord avec toi, Yola.
5: Parce que c'est vachement excitant, ils se frôlent.
0: Oui, mais d'accord, mais moi je suis pas tout à fait d'accord avec toi, parce que dans ces cas-là, si t'aimes bien regarder un Grand Prix de Formule 1 à la télé. Ouais. Pour les voir se rentrer dedans, ouais. C'est pas du tout...
4: Non, parce qu'il y a, pas, y a beaucoup d'eau, hein, c'est pour ça. Hein.
0: Ouais, mais même que ça soit, soit une sorte de goudron ou autre, je m'en fous.
4: Non, c'est Steve, là.
7: C'est gêne, mais c'est des sur l'herbe quand même.
0: Ouais, non, mais même, moi, je trouve
7: c'est
0: pas ça...
7: C'est sur l'herbe, Gérard. Hein.
0: Ouais, mais moi, je trouve pas ça drôle de regarder un Grand Prix pour les voir se rentrer dedans. Moi, c'est plus de... Pour moi, c'est pas...
4: Ouais.
0: C'est
4: ouais,
0: pas un sport.
7: Ouais, mais quand il tourne, à force, ma tête, elle tourne après.
0: Ouais, bah ouais mais ça, c'est sûr, faut aimer... Faut aimer parce que faut aimer la Formule 1 déjà pour commencer. Ouais. Faut pouvoir regarder du début jusqu'à la
4: non,
0: fin.
4: Non mais Gérard, excuse-moi, mais qu'est-ce que tu trouves d'excitant à regarder ça s'il te plaît?
0: Non mais moi j'ai
7: même question pour moi.
0: Non mais moi j'adore la Formule 1. Je suis désolé, je suis un passionné de Formule 1.
7: Ouais,
0: je peux vous dire une chose que je resterai des heures devant ouais. Mon poste. Hein.
7: Mais
0: pourquoi?
7: Qu'est-ce qui t'excite?
0: Ah non mais moi c'est pas les.
7: Non mais c'est les tours. Tu comptes les tours, c'est ça?
0: Non ouais. Non. Ce qui m'intéresse c'est le départ. Mm-hmm. Parce que le départ c'est le primordial, c'est de savoir lequel qui va partir.
7: En premier.
4: Voilà, c'est le premier. Départ,
0: ouais. C'est celui qui
4: part en premier.
0: Oui, non, mais ça dépend. Ça dépend, parce que celui qui part le premier, je suis désolé pour...
7: Il peut faire doubler.
4: Hein.
0: Non,
4: aussi.
0: Mais moi, s'il prend un faux départ, pour moi, il ira pas.
4: Et pourquoi il prend pas un vrai départ?
7: Oui. Ouais, c'est Billy. Mmh. Je vais te dire un truc. Moi, je vais te dire, parce que je crois qu'en fait, ils n'ont rien compris à la Formule 1. Il faut dire qu'en fait, la Formule 1, ben, c'est excitant, en fait. Il y a du suspense à mort. Tu sais pas qui c'est... Je sais pas qu'est-ce qui va se passer, les accidents,
8: quand il faut qu'ils changent les roues, tu vois.
7: Ouais, tu vois, c'est très
0: ouais, mais, ouais, non, mais, oui,
7: dedans,
0: mais
7: si tu veux,
0: oui.
7: T'es dedans.
0: Oui, mais oui, d'accord, je suis d'accord avec ce que tu dis là, Billy Jean.
7: Billy Jean, ouais.
0: Billy Jean. Moi, je suis d'accord. Mais moi, je peux te dire que tout peut jouer sur le ravitaillement et le changement de pneus.
4: Voilà.
0: Ça, c'est vrai.
4: Et voilà, Gérard, conseil technique.
7: C'est vrai.
0: Sur des secondes, ça oui, jouer. Mais moi, je suis d'accord avec toi parce que moi, je suis un passionné de Formule 1. L'année dernière, j'ai regardé tous les Grands Prix. Okay, et fais-moi confiance que le dernier Grand Prix s'est joué à quoi? À un point.
7: Ouais, même pas, hein.
4: À une seconde. Ouais, même pas, ils étaient tous sur le même centième, hein.
0: Non, entre Michael Schumacher et. Non, pas Ayrton Senna, merci. Et Jacques Villeneuve. Ils étaient à un point tous les deux.
4: Prost.
7: Hein? C'est qui ça?
0: Schumacher et Coulthard. Villeneuve.
7: C'est qui, Coulthard?
0: Non.
4: Mais non, Villeneuve.
0: Panis.
7: Non, je crois que c'est quoi?
0: Villeneuve et Schumacher.
7: Ah, d'accord.
0: Mais ouais, Gérard, arrêtez de dire des bêtises là, s'il vous plaît.
7: Gérard, c'est Yola.
0: Oui.
7: Est-ce que tu aimes bien, comment il s'appelle, Pénis, c'est ça?
0: Olivier Panis.
7: Olivier Panis, d'accord. Est-ce que tu l'aimes bien?
0: Bah, c'est un pilote français, lui, là. Il a gagné avec
9: non, un... il est canadien.
0: Non.
4: Il est canadien. Ah, bah, si. Il est canadien.
9: Il est québécois.
0: Ouais. Olivier Panis, c'est un
4: ouais,
0: canadien.
4: Bien sûr.
9: Mais si, Gérard.
0: N'importe quoi.
4: Moi, écoute la voix de la sagesse.
0: Il fait
4: un débat sur la Formule 1 et il sait même pas les nationalités.
0: Bon, attends, toi, si t'es pas content, tu as pas commencé, d'accord?
4: Mais Gérard.
7: Je sais pourquoi t'aimes la Formule 1. Stop.
0: Il y a une question
1: sur le 3615 Fun Radio, vous pouvez nous rejoindre. On nous dit que est-ce que ça t'excite tellement que tu bandes quand tu regardes un truc de Formule 1? Mais ça peut arriver.
0: Non,
1: il m'arrive quand j'écoute une zik que vraiment j'aime bien, et ben ça me fait bander.
9: Par exemple, au départ, est-ce que t'as la trick?
4: Tu bandes peut-être devant un changement de pneu ou un truc comme ça.
0: Non, mais
1: sans déconner, Gérard.
0: N'importe quoi. Bon, on a fait le tour de la question.
7: Non, mais attends, je vais te dire un truc, c'est Billy. Je vais te dire, parce qu'en fait, il a raison, parce que moi, quand j'entends comment on appelle ça, les vibrations du moteur et tout ça, moi, ça m'excite, hein. C'est grave, hein.
0: N'importe quoi.
4: Gérard,
7: c'est comme le vibro, on pense le vibro, tu vois.
4: Ouais, mais si tu te mets une voiture de Formule 1 là où je pense, ça la fout mal, quoi.
0: Qui c'est qui voulait poser une question?
4: Je vais te poser une question, là, Gérard, c'est Benjamin. Mmh. On t'a demandé, est-ce que tu m'autorises à faire un paradoxe avec la Formule 1 et le tennis?
0: Non.
4: C'est un peu toujours la même chose, regarde.
0: Non.
4: Regarde, il s'envoie la balle d'un côté, l'autre il la renvoie, puis il se renvoie la balle de l'autre côté, c'est comme la Formule 1, c'est toujours la même chose.
7: Ouais, exactement.
0: Eh Benjamin, c'est bon.
4: Non mais je te pose une question.
0: Non mais moi je te dis, ça m'intéresse pas du tout, tu vois.
9: Ah, bon, Gérard, je dois te poser une question parce que lors de la dernière course, de la saison dernière, moi j'ai cru entendre dire qu'il y avait un des coureurs qui avait perdu les clés de sa Formule 1.
0: Non, ils ont pas de clé sur une Formule 1, je suis désolé.
9: Comment ça démarre alors?
7: Si, ils en ont une, Gérard.
0: Mais
9: Gérard va répondre.
0: Je connais mieux que vous et je peux vous dire qu'il n'y a pas de clé comme sur une voiture. Hein,
7: Non.
9: Ça démarre comment une voiture?
0: Non, ça se démarre pas sur avec une clé de contact. Non, je te dis.
7: Mais comment, Gérard? Question, c'est Yola.
0: Ouais.
7: Est-ce que c'est aussi... Enfin, ça coûte combien? Parce que moi, j'ai jamais été dans l'hôtel Formule 1. Ça coûte combien?
4: La nuit?
7: Oui.
0: C'est bien. Non mais c'est pas mal.
6: Moi je te le paye si tu veux.
0: Non mais c'est bien parce que la
7: avec
0: pub.
7: Volonté.
0: Non mais c'est bien parce que là vous êtes en train de faire de la pub et on n'est pas là pour.
7: Non, non, mais
0: pour
7: Gérard,
1: excuse-moi.
7: Gérard,
1: ce qu'on pourrait se poser, est-ce qu'ils ont le droit justement l'hôtel de prendre le nom Formule 1?
0: Bah ça c'est.
1: Parce que d'où ça vient? Pourquoi ça s'appelle Formule 1? C'est du plagiat. Hein, ils ont pas le droit normalement.
0: Non mais je ne sais pas d'où ça vient et donc automatiquement pourquoi qu'ils ont pris ces trucs là, je n'en sais rien. Tu vois.
6: C'est automatique aussi. C'est la boîte automatique.
0: Oh bah c'est bon toi. Tu as te Marceau,
6: ouais,
0: tu as commencé à te calmer toi.
7: Steve,
0: ouais Steve.
4: Steve, ouais. Tu parlais publicité. Ça te gêne pas toute la pub qu'il y a à la télévision par rapport au Formule 1? Quand tu vois une course, c'est une pub.
0: Ouais, ouais, non mais ça
4: le malin, là.
0: Non non mais même de toute manière j'aime pas je peux te le dire tout de suite là-dessus je suis d'accord avec toi. Moi ce que j'ai horreur c'est vrai c'est ça quand t'es bien passionné dans les tours et que d'un seul coup t'es coupé par une pub, ça c'est je déteste. Donc voilà.
4: Bon, le tout, la pub.
6: Ce qu'il faut dire, voilà. Gérard, c'est que tu regardes la Formule 1 pour jouer au jeu top position pour acheter des meubles pour chez toi.
0: Bon, alors Marceau, tu dégages. Bonne nuit.
9: Mais c'était une petite blague comme ça, ça va, Gérard.
6: Non, non, Marceau.
9: Non, mais dégage pas comme ça, Gérard. C'était pas méchant.
0: Il s'en va. Mais tu le calmes.
9: Je le calme.
0: Tu le calmes tout de suite.
6: C'est pas méchant,
9: il a rien dit de mal.
0: Il se calme et tu le calmes, Fildar, s'il te plaît. J'ai dit qu'on faisait des débats comme la semaine dernière.
6: Gérard, j'ai une question.
0: Oui, c'est qui?
6: C'est Benjamin. Ouais, je sais pas si tu te souviens d'un slogan Renault. C'est qu'il disait 6 palmarès de champion, c'est plus qu'un palmarès, c'est un hold-up. Et qu'est-ce que tu penses de ce slogan? C'est un vrai slogan, Gérard, c'est véridique, hein. Je te pose une question sérieuse. Qu'est-ce que non, tu penses de ce slogan?
0: Attends, tu l'as vu où?
6: Ah mais si, c'est marqué partout, sur les panneaux de métro et ça, il y a 6 titres de champion, Renault c'est plus qu'un palmarès, c'est un hold-up. C'est tellement malin, c'est pas moi qui ai pu l'inventer.
0: Voilà, là je peux...
9: C'est
0: là,
9: quoi un hold-up, Gérard?
0: Bah on va pas parler de ça s'il te plaît, d'accord?
9: Non mais c'est quoi un hold-up? Je te demande.
0: Non mais on va pas en discuter de. On n'est pas là pour parler de hold-up, on est là pour faire des débats.
9: Ah c'est le terme de Formule 1 là qui signifie quand tu doubles et que t'as pas le droit, c'est ça?
0: Non, hold-up c'est autre chose.
7: C'est un terme technique hein.
0: Mmh. Non mais. Oui.
7: Ouais, je vais te dire un dernier truc s'il te plaît.
0: C'est qui?
7: C'est Billie Jean. Mmh. Je vais te dire parce qu'en fait, est-ce que tu penses que. Le départ, le ravitaillement, tout ça, ça a un coup de truc avec la pub.
0: Comment ça?
7: Parce que je crois que ça a un rapport, tout ça.
0: Non, mais attends, dans quel sens que... Dans quel sens?
7: C'est-à-dire, le ravitaillement, tout ça, il y a la pub qui arrive, il y a...
0: Ah non, attends. Alors moi, excuse-moi de te couper la parole. Mmh. Moi, je peux te dire une chose, que le ravitaillement et le changement de pub... Marceau, s'il te plaît. Moi, je peux te dire une chose, que le ravitaillement... Et le changement de pneus se fait avant la pub.
6: Ça dépend, des fois ça se fait pas.
0: Non, moi j'ai tout l'année dernière. On va en terminer là-dessus. Hein. Moi je peux vous dire une chose, que tous les ravitaillements et les changements de pneus se font après.
7: Yola n'est pas d'accord.
0: Se font avant la pub. Attendez, il y a Manu qui veut me poser une question.
1: Ouais, on nous demande sur les Minitel si au contrôle technique, toi t'as déjà fait changer ton pot.
0: Je vois pas le rapport avec la Formule 1.
1: Bah, tu sais aussi quand il s'arrête au stand.
0: Non mais je vois pas le rapport avec la Formule 1. La question.
7: Est-ce
0: que
7: ton pot brûle?
0: Non mais je vois pas du tout le rapport.
7: Il y a pas de rapport en fait.
0: Je préviens tout de suite entre Steve et Benjamin et Marceau. Vous allez vous calmer tous les trois.
7: Ouais, Gérard,
0: rigoler
7: un peu, Gérard.
0: Ouais, peut-être il y a rigolé, d'accord.
7: Ouais,
0: moi, je dois perdre des débats dans des meilleures conditions qu'on les a fait l'année dernière.
7: Ouais.
0: Donc, je voudrais que cette année, la semaine dernière, le débat s'est super bien passé.
4: Ouais, ça sera comme ça, Gérard.
9: Non, mais Gérard, faut pas non plus que ça devienne une obsession. Hein. Le débat se passe bien, donc arrête d'en parler et continue.
7: Bah, ouais, dehors, quoi. Question,
0: dehors.
1: Gérard, continue le débat, on s'en fout.
0: Donc, alors, participez-vous à des compétitions dans ce sport? Allô?
7: Oui, alors c'est Yola.
0: Non mais...
7: Allô?
0: Oui, je t'écoute.
7: Allô?
0: Oui.
7: Allô? Oui, Gérard, tu m'entends?
0: Oui.
7: Allô? Oui, c'est... Allô?
0: Oui.
7: Oui, c'est Yola. Alors je disais que moi je participe effectivement à la mécanique. C'est-à-dire que je change les pneus pendant les courses. Hein. Après les courses et avant les courses.
6: Et tu peux t'occuper de mon gicleur, il y a un problème.
0: Et je préviens tout de suite que celui qui a... Attendez, s'il vous plaît. Il y en a un qui a un téléphone pourri et ça s'entend. Il y en a un qui a avec un portable.
9: Ça, c'est dégueulasse.
7: Dégueulasse.
6: Il y a de la vue, là.
7: Il y a de la vue,
0: Marceau.
6: Oui.
0: Donc, toi?
6: Non, je m'occupe pas trop de ce sport et je fais pas de compétition, non. Désolé.
0: Alors, est-ce que tu participes?
6: Bah non plus, puisque je m'occupe pas de ce sport.
7: Mais est-ce que tu donnes de l'argent à la
10: question, là?
0: Non, mais attends, Marceau.
6: Ouais.
0: T'as compris la question ou pas?
10: Bien sûr, bien sûr.
0: Participez-vous à des compétitions?
10: Tu comprends?
0: On ne demande pas si t'aimes ou pas.
10: Non, je participe pas à des compétitions, mais ça m'intéresse. Ça m'intéresse pas, tu comprends pas.
11: Redis-le encore.
0: Ouais, d'accord.
10: Non, je m'intéresse pas. Voilà.
0: Non, ouais, bon. Non, okay.
9: Est-ce que t'as quelqu'un de ta famille alors?
0: Non, mais ça,
10: je
0: c'est
10: pas.
0: Pas
10: je veux pas.
0: Attends.
11: Eh ben, redis-le.
5: Redis-le.
11: Il faut que tu le dises.
0: Fuldar, c'est compétition. Ça, là, non. Oh, vous vous calmez là. C'est
10: je pas
0: possible.
10: Pas, pas compétition.
0: Oh
11: faut le dire.
0: Oh, vous vous calmez, s'il vous plaît.
11: Non, c'est Steve, je lui affirme son idée.
0: Ouais, non, mais vous vous calmez, c'est pas parce que Max est pas là que tu vas foutre ton bordel, quoi.
5: Ah, c'est bon.
0: D'accord, Fuldar.
9: Pas de problème, Gérard, c'est toi le chef.
0: Donc, Billy Jean.
5: Oh,
11: wow.
5: Ouais, j'ai déjà assisté à des... je participe en tant qu'hôtesse. Donc, ça me permet de mater tous les beaux mecs, quoi.
0: Ouais, c'est ça.
5: Quand je
0: suis bah, attends, ouais.
5: J'étais hôtesse au circuit de Manicourt.
0: Ouais.
5: Comment ça, ouais, Gégé?
0: Ouais, tu crois que je vais te croire aussi?
5: Bah, écoute,
9: Gérard, pourquoi tu crois personne jamais? Pourquoi tu crois personne jamais?
0: Non, c'est bon, je vais voir après.
5: Je t'enverrai des photos, Gégé.
10: Tu leur donnais à boire au pilote?
5: Ouais. Et tu disais quoi au micro?
0: Attends, alors vas-y, attends, vas-y. Donc, tu lui donnes à boire comment au pilote?
5: Quand... Par le casque.
10: Il passe, il tend la main et puis il l'attrape.
0: Par le casque, alors comment? Bah, attendez.
10: Comme,
0: non, mais attendez. donc, par le casque, comment qu'ils peuvent boire?
5: Avec une paille.
0: Ouais, t'as tout faux.
5: Ah. Alors, non,
10: oui, comment j'ai...
0: Alors, moi, je peux te dire une chose, tu vois. Déjà, là, c'est du baratin, ce que t'es en train de me dire, celle de Nice.
5: Ouais.
0: Non, Billie Jean.
5: Ouais.
0: Pour l'instant, c'est du baratin. T'es une menteuse. Parce que déjà, une, ils boivent pas avec des pailles. Et ils sont reliés, ils ont quelque chose sur eux, relié avec un petit tuyau. Donc dans ce
5: oui,
0: cas-là...
5: Mais on le place avant.
0: Ah ouais, non.
9: Non, ça c'est la sonde. C'est la sonde qui a pissé, ça.
0: Non, mais c'est bon, de toute manière, tu vois, je viens de te coincer. Donc c'est pas avec une paille. C'est bon, t'es une menteuse. T'es une menteuse, c'est tout. T'es une menteuse. Steve.
5: Ouais.
0: Steve, à toi.
11: Bah écoute, moi je. Non, je dirais que je participe d'une façon purement symbolique. C'est-à-dire que je recense un peu, tu vois, j'ai des statistiques et puis je note un peu tout, quoi.
0: C'est-à-dire
11: que, bah, par exemple, j'ai posé une question, qui a fini troisième du championnat du monde 97?
0: Mais ah, attends, mais ça...
11: Metz. Ah, tu fais moins le malin,
5: ah,
11: hein.
5: Ah ouais, hein.
10: C'est Metz, l'OM.
0: Eh, on parle pas de foot, d'accord?
11: C'est l'Olympique de Marseille.
5: Bon.
9: Gérard, si t'es un vrai fan de Formule 1, ouais, tu dois répondre.
10: Ah, Heineken.
0: Non, mais attends, il parle de foot. Moi, je parle
11: non,
0: pas
11: non,
0: de foot.
11: Non, mais non.
9: Il parlait pas de foot, Gérard.
0: Déjà une. Ouais. Le premier, ça a été Schumacher.
11: Non,
0: Villeneuve. Schumacher, il a été déclassé.
11: Villeneuve, 81 points. Schumacher, 78.
0: Non, Schumacher, il a été déclassé.
10: Non, ça raconte n'importe quoi.
0: Attendez, Schumacher a été déclassé.
10: Schumacher, c'est un gardien de but.
0: Mais Schumacher, c'est un gardien de but. Et tout à l'heure, tu as retourné au standard. Tu vas être le gérard, gardien de but aussi, toi. Yasmine.
11: Tu as raison, c'est marqué avant le déclassement de Schumacher, le 11-11-97.
0: Ouais. Parce que Schumacher... Ouais.
11: Pour finir, le troisième, c'est Frenzen. Et le quatrième, c'est Alain Prost, qui a quand même fait un...
0: Non, Alain Prost, il est directeur d'écurie.
5: Non, il est viré.
10: Il était
5: cinquième. Même année, il était fan de Formule 1.
9: À tous en même temps, les auditeurs.
0: Je peux te dire une chose, Steve?
11: Oui.
0: Que Schumacher a été déclassé,
11: oui,
0: et
11: ouais.
0: Pour
10: il a
0: été, pourquoi qu'il a été déclassé, ouais, moi je vais te dire pourquoi. Non, parce qu'il a voulu faire comme Ayrton Senna pour moi, je l'ai toujours dit, c'est un Ayrton Senna numéro 2. Il a voulu jouer les Fangio vis-à-vis de Jacques Villeneuve sur le dernier Grand Prix.
9: C'est Fangio ou c'est Ayrton Senna, je comprends plus. Gérard,
0: oui,
10: j'ai une blague.
0: Non, il n'y a pas de blague.
9: Sur Minitel, Gérard.
0: Il n'y a pas de blague.
9: Il y a une question sur Minitel, Gérard.
0: Oui.
9: On nous dit que toi, tu participes à des crash tests et que depuis, on connaît la suite. Est-ce que c'est vrai?
0: C'est même pas... Hey, tu vois.
9: Non, mais je sais pas ce que c'est des crash tests.
0: Non, mais j'ai l'impression, les gens sur Minitel, soit vous réagissez comme il peut sur le débat, ou soit vous n'appelez plus pour dépenser votre pognon, on va arrêter le Minitel.
10: Voilà. Non.
0: Parce que là, c'est complètement des conneries.
9: C'est quoi des crash tests?
0: J'en sais rien.
9: Bah alors, si ça se trouve, c'est pas des conneries, comment
0: non
9: tu peux dire?
0: Non, mais de toute manière, je demande aux gens qui réagissent sur les questions qu'on pose, pas sur des conneries.
9: Ouais, mais t'as demandé, est-ce que tu participes à des grands prix aux auditeurs? Et lui, il dit que tu participes à des crash tests.
1: Mais tu sais même pas ce que c'est des crash tests et tu gueules, je comprends pas.
0: Mais même, moi je demande à ce que les gens, ceux qui ont l'habitude de regarder des Grands Prix de Formule 1 ou autre, réagissent sur Minitel.
6: Non mais c'est quand tu craches le plus loin les crash tests, c'est ceux qui
0: crachent. Êtes-vous pour, s'il vous plaît. Benjamin, tu t'as pas répondu.
6: Ouais, donc moi je voulais dire que je participe pas aux compétitions parce que ça va beaucoup trop vite. Mais sinon, je peux faire des compétitions de brouette si ça intéresse quelqu'un, j'ai une brouette avant.
0: D'accord. Mais,
6: sinon, Formule 1, ça va beaucoup trop vite pour moi, c'est trop dangereux.
0: Ok. Alors, la troisième question.
12: Gérard ?
0: Oui.
12: Yasmine, elle a pas répondu.
9: Eh ouais, il y a Gérard, ouais. Non
0: plus. Bah, c'est pourtant.
12: Non. Je réponds.
9: Vas-y, Yasmine.
12: Donc, moi, je me vois mal faire la Formule 1 au milieu de ma petite ville, là, sur une petite route, en train de m'afficher devant tout le monde avec une petite voiture et de tourner en rond.
0: Bah, pourtant, t'es pas loin, toi. C'est quand même pas tellement loin de
12: Paris-Dakar.
0: Non, du Grand Prix de Manicourt.
12: Non mais même c'est tout petit et j'aime pas la Formule 1, c'est nul, on tourne en rond, on fait que des tours et ça donne mal à la tête.
6: Gérard, je peux vraiment pas dire ma blague ?
0: Non.
12: Si, dis-la s'il te plaît.
6: Non, je vais me faire après, je vais gerber.
0: J'ai l'impression que c'est qui veut faire la blague ?
6: Benjamin.
0: Alors Benjamin, tu vas voir Fielder au standard, s'il te plaît.
9: Et moi, je veux pas la voir, la blague, je m'en fous. Hein.
6: Mais j'ai rien dit.
0: Non, mais tu lui dis que c'est les débats, c'est pas des blagues.
9: Eh ben, il l'a fait pas, c'est tout.
12: Mais Gérard, c'est Yola.
0: Oui.
12: T'as l'habitude de tourner en rond, parce que t'aimes bien la Formule 1.
0: Mais moi, je peux regarder un Grand Prix de Formule 1 toute la nuit.
6: Non, mais Gérard, c'est Marceau, j'ai une question à te poser sur le fait, enfin, tu m'as dit qu'il buvait avec un flacon. C'est une paille, mais il pisse où?
0: Non mais attends Marceau.
6: Dans le même flacon ou?
0: Non mais attends
12: non,
0: Marceau.
12: Il y a un truc qui est incorporé dans la pisse.
0: Non.
6: Il y a un bidon pour boire. C'est pour ça qu'il y a des queues de poisson, ils boivent la pisse en fait.
0: Bon Marceau, je sens que tu vas pas finir.
6: Non mais je te pose la question GG. Il y a un bidon pour boire et un bidon pour pisser. Quand il y en a un qui sort de la route, c'est qu'il s'est trompé de bidon.
0: Non, s'il vous plaît, on se calme.
12: Gérard?
0: Quoi?
12: C'est Yasmine, j'ai une question à te poser.
0: Vas-y.
12: Ça donne pas trop mal à la tête de regarder pendant des heures toute la nuit un Paris-Dakar, comme ça, une compétition de Formule 1, t'as pas envie d'aspirine de temps en temps?
0: Non, non.
6: Tu tiens la route, Gérard?
0: Moi, je peux te dire une chose, que la Formule 1, moi, j'adore ça. Parce que je suis un passionné de Formule 1, c'est tout. Et cette année, attendez.
6: Gérard, j'ai une question.
9: C'est le répondre.
1: Laissez le répondre, oui.
0: Je réponds à Yasmine. C'est Yasmine qui m'a posé la question. Moi, je peux te dire que même cette année, je vais suivre tous les Grands Prix. Oh, Yasmine?
12: Mais si.
13: Ouais.
6: Et Gérard, qu'est-ce qu'elle fait samedi pendant que tu te tapes les queues devant Jean, allez-y.
0: Bon, alors, c'est qui vient de dire ça?
6: Gérard, j'ai une question, Gérard.
12: J'ai une question.
6: Gérard, moi aussi j'ai une question, Benjamin.
0: Fais gaffe, s'il te plaît.
9: C'est une question, Gérard.
0: Non.
6: Gérard, j'ai une question, Benjamin.
0: Tu me chopes. Non, tu me chopes. Ou Steve ou Marceau
6: qui est. Steve.
12: Mais
0: attendez, c'est jamais personne qui dit des conneries. Ça se voit que le chef n'est pas là pour vous. Non. Là, pour l'instant, vous êtes en train de me faire chier.
6: Gérard,
0: vous n'avez pas commencé comme ça.
6: Gérard, j'ai une question.
0: Non, passe à la troisième.
12: Ça y est.
0: Êtes-vous pour le rallye Paris-Dakar au départ de Lyon jusqu'à en Israël? Ils sont cons, hein. C'est pas grave.
9: C'est Max qui l'a écrite, alors tu lui diras.
0: Non, Benjamin.
6: Elle est super cette question, super.
12: Ouais, bien joué, Max.
0: Benjamin.
6: Ouais, donc moi je pense que non, pourquoi le déplacer? Il est très bien de Paris à Dakar, donc pourquoi le déplacer de Lyon? Parce que ça fera plus loin, parce qu'avant il fallait aller à Paris, maintenant il faudra aller jusqu'à Lyon. Pour ceux qui habitent à Lyon, ce sera plus près, mais pour ceux qui habitent à Paris, ça leur fera du chemin.
0: Mais attends, Benjamin.
6: Oui.
0: En TGV, t'as 2 heures. Hein.
6: Bah oui, mais la voiture, tu la mets où dans le TGV?
0: Mais attends, en voiture, selon comment que tu roules, t'en as pour.
6: Avec une Formule 1 sur l'autoroute, par exemple.
9: Puis en voiture, tu mets où le TGV en plus?
12: On n'a pas tous des voitures, hein.
0: Bon, Yasmine.
12: Ouais.
0: Donc pour toi?
12: Bah moi, je dis pourquoi pas, hein, si on peut faire aussi Bordeaux-Bruxelles.
6: Non mais là tu vas vers le nord, c'est pas vous, aller vers le sud.
12: Non mais on peut faire ce qu'on veut, hein, Paris-Dakar. Ouais. Pourquoi faire tout le temps la même chose?
6: Je suis d'accord. Pourquoi le Tour de France, ce serait pas le Tour de Suisse aussi, on s'en
12: voilà. Ouais, le Tour d'Espagne si tu veux. Voilà. Bon, Yola répond. Allô?
0: Oui, Steve.
6: Putain, j'ai changé de voix, je suis en train de muer.
0: Steve,
6: moi.
0: S'il te plaît.
6: Ouais, je te réponds, Gérard.
0: Oh, tu travailles ou quoi là?
6: Ouais, je suis là, ouais. Donc moi je dirais ouais, bah, Lyon, bah très bien, parce que déjà j'habite Lyon, et en plus pourquoi pas, donc c'est une bonne idée.
0: Non mais attends, Steve,
6: ouais.
0: Tu te fous de ma gueule ou tu prends le métro? Tu te fous de ma gueule ou tu prends le métro?
6: Bah les deux.
0: Tu fais les deux?
6: Non mais explique-moi pourquoi.
0: Non mais attends, tu dis que t'habites à Lyon?
6: Ouais.
0: Et comment que ça se fait que moi j'ai ta fiche et c'est marqué Amiens?
6: Parce que j'arrête pas de voyager, j'ai plusieurs fiches, qu'est-ce que je te dis?
0: Ah ouais, t'as plusieurs fiches, abruti.
6: Bah non,
12: plusieurs noms aussi.
6: Une insulte pour Goldorak.
0: Bon bah et alors, j'en ai rien à foutre, Goldorak, c'est...
6: Deux.
0: Oh, si ça vous plaît pas, c'est le même prix, vous allez virer, vous les mecs.
12: Bon, je peux répondre.
0: Bon, Billie Jean.
12: Oui,
7: Écoute, GG, moi je suis tout à fait d'accord, mais je pense qu'il y aura un tout petit problème. Ce sera à propos du ravitaillement des pneus et de l'essence.
0: Non mais je te... Attends, hey, oh.
10: Ça tu serais... de la question là.
0: Oh, tu réponds à la question ou pas?
7: Mais écoute, j'ai... Oui, oui, c'est bah tout oui, à fait possible.
0: Non mais vous, pour le rallye de Paris-Dakar au départ de Lyon jusqu'en Israël.
7: Mais oui, tout à fait.
0: Non mais attends, on ne parle pas des ravitaillements de pneus. Ou des changements de pneus. N'importe non, quoi, toi.
7: Il y aura des problèmes, quoi.
0: Pourquoi?
7: Parce que à propos des pneus, ils sont usés parce que c'est une longue distance, donc il y aurait un problème de pneus, de pub et de plein de trucs, quoi. GG.
0: Oui, je t'écoute.
9: Bah, voilà, non, il s'en fout, Gérard, ce que tu dis. Hein.
10: Ouais,
7: et la pub, elle pourra pas passer, quoi.
0: Ouais, bon, moi, je vois. Non, c'est bon, c'est bon. Marceau.
10: Oui. Qu'est-ce qui se passe, hein?
9: Ah mais j'ai fait un truc exceptionnel là.
0: Oh, bah.
9: Je lui lance une clope et en fait je lance la clope, elle tombe directement dans son globe de café, donc la clope est morte.
10: Oh là là. Ah. Bah, moi j'en avec la clope.
1: J'en profite, il y a une question sur Minitel. On nous dit une Formule 1 suce 150 litres au 100. Et Gérard c'est combien?
10: C'est pareil.
0: Attendez,
9: Gérard explique.
0: Mais c'est en train de chercher une Formule 1 sus 150 litres au 100.
1: Ouais, c'est ce qu'on nous dit sur Minitel, c'est Max Biaggi qui nous dit ça. Et on nous demande, toi, c'est combien?
0: Rien du tout.
9: Combien tu suces, toi, par jour, par exemple?
0: Pas du tout, ouais, je sais pas.
9: Ah, d'accord.
10: Si tu voulais, t'en
0: veux
10: une aile.
0: Marceau, Marceau.
10: Si tu veux. Oui.
0: Donc, à toi.
10: Non, mais la question, elle est pas sérieuse et moi, je réponds qu'aux questions sérieuses.
0: Hein. Bon, alors, Marceau.
10: Marceau. L'image de la Formule 1.
0: Bon, alors, Marceau.
10: Tu vas gerber,
0: Marceau.
10: Qu'est-ce qu'il y a?
0: Marceau.
10: Quoi?
0: Marceau.
10: Ouais.
0: Tu m'écoutes?
10: Oui, je t'écoute.
0: Eh ben, tu vas aller voir Fulder au standard si tu veux plus répondre aux questions.
10: Non,
0: je suis désolé, Marceau. Soit tu réponds. Soit tu réponds correctement aux questions, ou soit tu
10: gères.
1: Vas-y. Gérard, pas.
0: Non mais bah, alors dans ces cas-là, tu prends Marceau.
9: Mais attends Gérard, quand il te pose une question que t'as pas envie de répondre, tu dis non j'ai pas envie.
1: Voilà,
9: c'est pour ça qu'après il a pas envie de répondre.
0: Dans ces cas-là, pourquoi tu participes au débat?
10: Non mais la question elle est débile, faut le dire.
0: Voilà, mais la question est débile,
9: Pas tous en même temps.
0: Dans ces cas-là, si elles sont débiles les questions, vous faites une chose. Eh ben, vous...
10: Mais non, j'ai dit qu'elles étaient toutes débiles, j'ai dit que celle-là, elle était débile.
7: Non, mais maintenant, il faut répondre quand même. Débile.
10: D'accord, bah je trouve ça super qu'il passe par Israël.
0: Ouais, c'est bon, t'as rien compris. Yola.
7: Oui, alors moi je préfère qu'il démarre à Pigalle, qu'il fasse Barbès et qu'il arrive à Boulogne. Hein.
10: Moi, ouais, mais s'il démarre à Pigalle,
7: non, mais ça sera pas très long.
13: Non, mais t'as rien compris à la question.
7: Non, mais si, parce que Boulogne, ça existe en Israël, hein. Vous connaissez pas l'Israël, désolé.
13: Ah bah oui, on n'est pas israélien.
7: Non, moi non plus, mais bon, il y a la géographie.
13: Non, mais moi je suis inculte.
7: J'ai compris, Gérard.
13: Je voulais te demander, c'est Billie Jean qui te parle. Où se trouve Israël? Parce que je sais pas du tout.
10: En Écosse.
0: Ouais, c'est ça.
7: Alors, laissez répondre GG.
0: Bah, de toute manière, c'est pas le thème des débats, d'accord? Je fais pas de débat sur la géographie.
9: Mais toi, tu réponds pas
1: à la question. Tu réponds jamais.
0: Pourquoi? Parce que
9: tu sais pas, c'est tout.
1: Voilà, mais voilà, dis-le. Tu sais pas, c'est pas
0: mais
1: grave.
0: Moi, je dis pas que c'est une question débile, c'est que je ne sais pas. Je suis pas comme Marceau qui dit, ouais, mais c'est des questions débiles. C'est tout.
7: Alors, réponds, Gérard. Israël, c'est en Afrique, c'est où?
0: Non, c'est pas en Afrique. C'est pas en Afrique. Hein.
7: Je ne sais pas,
0: c'est tout.
10: Ouais.
0: Voilà.
10: Merci, si tu veux.
1: Mais, Gérard,
9: je peux demander à Steve parce que c'est un grand voyageur.
1: Ouais, mais attends. Juste un truc. Ce que je comprends pas, Gérard, c'est que tu dis ouais, c'est pas là, mais après tu dis que tu sais pas. Donc si ça se trouve, c'est quand même là.
0: Je ne sais pas, c'est tout.
1: Oui, mais il dit c'est en Afrique.
0: Non, c'est pas en Afrique.
1: Bah alors, c'est que tu sais où c'est si tu dis que c'est pas en Afrique.
0: C'est pas Israël, c'est pas en Afrique.
7: T'es vraiment un culte.
0: Bon, ça commence à bien faire vos questions, là.
7: Passons à la quatrième question, s'il te plaît.
0: Alors, pensez-vous que ce genre de sport est dangereux le matin?
9: Et là, on va mettre un 10,
0: vous allez réfléchir et on va mettre la vie, c'est bien, quand on n'a pas de caniche avec des carottes, où je pense.
10: Ton présent, gueulade.
0: Yasmine.
7: Ouais, je suis là.
0: Steve.
10: Coucou, je suis là.
0: Billie Jean.
7: Bonsoir. Ouh.
0: Marceau.
10: Ouais, enchaîne.
0: Marceau, je te préviens, tu vas te calmer, tu vas pas commencer, d'accord?
7: Il est énervé,
10: tu vas gerber,
7: Non, calmez-vous, là.
0: Ok, parce que si j'enchaîne, tu vas enchaîner, je vais prendre quelqu'un d'autre à ta place, Marceau.
7: Ouais.
0: Ok.
10: Calmons-nous, excuse.
0: Yola, pour finir. Ouais. Donc, alors, la quatrième. Donc, je pense que vous avez eu le temps d'y réfléchir.
10: On a fait que ça.
7: Tu peux la répéter, s'il te plaît?
0: Je vais pas m'amuser à répéter toutes les questions.
10: Ne t'énerve pas, Gérard.
0: Alors, pensez-vous que ce genre de sport est dangereux le matin? Voilà.
7: Je réponds.
0: Ben, allez-y.
7: Donc, Billie Jean. Donc, moi, je pense que c'est dangereux quand le matin.
0: Mais pourquoi?
13: Parce que, écoute, comment dire, le climat n'est pas approprié. Ton physique n'est pas à point.
14: Mmh.
13: Donc, t'es pas entraîné, tout ça. Et scientifiquement, le corps ne doit pas travailler le matin, quoi.
14: D'accord.
15: Marceau, je peux répondre ?
14: Oui.
15: Donc, moi, le matin, comme j'ai la gaule, je conduis sans les mains.
14: Bon, bah, Marceau, tu vas aller faire un petit stage.
15: Mais quoi ? Mais c'est vrai !
13: Mais il a rien fait !
16: Il a le droit de répondre, Gérard !
15: J'ai rien dit de méchant, c'est vrai !
13: Non. Tu veux qu'il réponde, il répond.
15: T'es jaloux que parce que je le conduis avec ma quéquette, c'est ça ?
14: C'est pas méchant, Yola.
13: Oui, alors moi, je préfère que... Enfin, je pense que c'est plus dangereux le soir, parce qu'étant donné que le soir, on voit rien et les routes ne sont pas éclairées.
15: Ouais, voilà, et puis il n'y a pas de phare sur une Formule 1.
13: Voilà, ouais.
15: C'est mal étiqueté.
13: C'est plus dangereux le soir. Hein.
15: Pour peu qu'il y ait un Grand Prix dans la nuit, hein, Formule 1, et paf, tout le monde dans le mur. Hein.
14: Non, mais je vous parle du matin, hein, je vous parle pas du soir. Hein.
13: Bah,
14: non, mais,
13: tu nous as dit, est-ce que c'est dangereux le matin ? Moi, je t'ai dit que c'est dangereux le soir. Non, mais c'est plus dangereux le soir que le matin.
15: Je sais pourquoi est-ce qu'il n'y a pas de phare, d'allume-cigare et d'autoradio sur une Formule 1, alors que ça coûte des millions.
14: J'en sais rien. Steve ?
17: Ok, merci. Bah, écoute, moi je dirais que ouais. Je trouve que c'est très dangereux le matin, parce que quand tu regardes bien, Senna, il est mort le matin, et Alain Prost aussi.
14: Alain Prost n'est pas mort, je te signale.
13: Il est mort,
15: On n'entend plus parler de lui.
14: Alain Prost est directeur d'écurie.
9: Non, il n'est pas dans les chevaux.
14: Le directeur, il s'occupe d'une écurie de Formule 1. Non, je suis désolé. Vous allez vous calmer.
15: Le directeur d'écurie, il a 4 chevaux.
13: Ça s'appelle comment l'écurie de Prost ?
14: Honda.
13: Comment ?
14: Honda.
9: N'importe quoi.
13: Pardon,
15: désolé. Pas de pub.
14: Steve, donc tu viens de répondre. Yasmine ?
13: Ouais, moi je
15: réponds une deuxième fois si tu veux.
14: Non, tu réponds pas une deuxième fois, Steve. Yasmine ?
12: Moi, je suis tout à fait d'accord avec Yola. C'est plus dangereux le soir que le matin. Le soir, on voit rien et c'est tout.
14: Mmh. Et non, Benjamin
12: entre les murs.
15: Bah, si tu veux, le matin, comme t'as la tête dans le cul, bon bah, si tu conduis avec le cul devant, quoi, tu risques d'avoir un accident. Donc, je pense qu'il vaut mieux éviter de conduire le matin.
12: Ouais, comme moi, en fait.
14: D'accord.
9: Bon, et toi, Gérard ?
14: Personnellement, moi, je pense que c'est plus dangereux le matin et c'est tout.
9: Et est-ce que tu crois que le pilote de Formule 1 doit prendre un petit déjeuner obligatoirement le matin avant de courir ?
14: Ça, je peux pas te dire parce que je sais pas j'ai jamais été sur un circuit, donc je peux pas savoir ce qu'ils mangent exactement avant de partir.
9: Non, mais tu crois que c'est bien qu'ils mangent avant de prendre la route ?
14: Bah, il y en a qui mangent avant, il y en a qui mangent après.
9: Ah ouais ? Tu crois ?
14: Mmh.
9: C'est tout ?
14: Ouais.
9: Merci Gérard. Merci.
15: Gérard ? Non ?
14: Oui ?
15: J'ai une question, Benjamin. Est-ce que t'aurais voulu, quand t'étais petit, faire de la Formule 1 ?
14: La Formule 1, ça se fait pas petit, hein. Ça se fait quand même
15: à l'âge adulte. T'aurais rêvé, quand t'étais plus grande, de faire
13: Est-ce que tu tapais dans la Formule 1 ? Non mais si j'ai...
15: Tu sais, quand t'étais petit, est-ce que t'avais un rêve de te dire plus tard, quand je serai grand, je ferai de la Formule 1 ?
14: Non, moi, mon rêve, quand j'ai... comment ?
13: Mais
1: vous posez une question, laissez-le répondre alors.
14: Donc je réponds à Benjamin, moi mon rêve quand j'étais petit c'était toujours de conduire des camions, c'est tout. Voilà.
9: Ah, eh bah tu
15: mets un petit devant toi, ça fait airbag.
14: Bon alors Marceau tu t'en vas, salut. Marceau, bonne nuit.
1: Gérard, par contre, on nous dit sur Minitel, pas possible la Formule 1 parce que pas d'alcool au volant.
14: Bah ouais. Non mais là je suis d'accord avec ta...
1: C'est Max Biaggi encore.
14: Oui mais je suis d'accord avec lui, c'est vrai.
13: Mais GG,
14: oui.
13: GG c'est Billy Jean. Je voulais te dire un truc, si vraiment t'es un pro de la Formule 1, tu vas répondre à cette question. Les gamins qui vont être plus tard champions de Formule 1, ils commencent un sport quand ils sont jeunes. Ils conduisent, mais ils conduisent quoi ?
14: Bah les kartings.
13: Voilà, bah excellent. Et après ils montent en quoi ?
14: Ils montent en...
15: La division.
14: Bon, c'est...
13: Non mais vas-y GG.
14: Karting, Formule... non, il n'y a pas de Formule 4, c'est Formule 3. Et après, c'est Formule 1.
13: Voilà,
14: donc on continue. Allez, vous voir. Oui.
12: Yasmine, elle a une question.
14: Oui.
12: Je voulais te demander, t'as déjà vu de la Formule 1 en direct, mais de près ?
14: Non. Non, mais justement, c'est ce que la question... La question.
13: Ah, vas-y.
14: Allez vous voir ce sport sur les circuits ou autres.
13: Ah.
15: Bah, je peux répondre, Benjamin ?
14: Oui.
15: Ouais, ben, je peux te dire que non, parce que j'y suis allé une fois. Et que ça fait un bruit de folie, hein. Il faudrait mettre des sourdines là-dessus, hein. Ou alors il faudrait mettre airbag ABS ou un truc comme ça, parce que ça fait trop de bruit, hein, les formules.
14: Benjamin ?
15: Oui.
14: Donc, t'as été sur quel circuit exactement ?
15: Hein, sur Magny-Cours.
14: Ah ouais, celui qui est du côté de Nevers, là ?
15: Voilà, mais je conseille à personne, parce que ça fait un bruit de folie. Hein.
14: Ouais, ben ça, je suis d'accord avec toi. Hein. Même quand tu les suis pendant plus de 2 heures à la télé...
15: Ouais, mais moi, déjà que ça me fait chier en plus. Alors toi encore, t'es un passionné, donc à la limite, même le bruit, ça te gênerait pas trop. Alors moi, déjà, ça me faisait chier d'y aller, alors en plus, avec le bruit.
14: Non mais c'est pas que je suis moi je peux très bien aller sur un circuit et rester 2 heures à entendre les voitures tourner, ça me dérange pas du tout, hein.
15: Mais celui de Monaco il paraît il est très bien, je suis jamais allé mais très bien il paraît.
14: Ouais mais celui de Monaco il est
0: Excusez-moi, celui de Monaco, donc, est quand même assez dangereux par rapport à Manicourt. Hein. Parce que celui-là, il se déroule en pleine ville.
15: Ouais, voilà, puis il y en a un qui s'est tué, enfin pas qui s'était tué, mais presque, il avait failli, un pilote, là, je sais plus lequel. Tiens, Gérard éclaircit ma lanterne. Il avait failli se tuer à Monaco.
0: Attends, ouais, je vois celui qui a manqué de se tuer, c'est un Français, mais attends. Ouais, voilà, non, c'est pas Olivier.

0: Bon, Fildar, la semaine prochaine, tu feras pas partie de l'équipe.
1: Mais c'est pas grave. Fildar, il a dit quelque chose de drôle, là, pour une fois, il aurait mieux
2: Excusez-moi, 30 secondes, juste pour dire à Maria Carré sur Minitel de me laisser son numéro de téléphone pour qu'on la rappelle après. Merci.
3: Et on accueille Casimir à la place de Marceau.
1: Oui, bonsoir Casimir.
4: Bonsoir Casimir.
1: Bonsoir tout le monde, c'est Casimir de l'île aux enfants. Voici venu le temps. C'est l'île aux enfants d'Angoulême.
0: Ouais, ouais, ben peut-être, mais pour l'instant c'est automoto, d'accord.
1: Ouais, Gérard.
0: Le thème du débat. Yasmine.
4: Ouais, alors moi ça me ferait trop mal à la tête d'y aller, j'aurais trop la tête qui tourne et je trouve ça trop cher et trop loin.
0: Non mais attends, mais Yasmine, pourquoi tu dis que ça te fait tourner la tête? Je vois pas.
1: Je me fais tourner.
0: Non mais arrêtez s'il vous plaît.
4: On va déjà à moi.
1: C'est toi.
0: Bon. Fildar, s'il te plaît, tu vas me les calmer là parce que ça commence à bien faire.
4: Calme, excuse-nous Gérard.
3: Calmez-vous.
1: Gérard, c'est Steve, je peux répondre.
0: Ben, Yasmine, pourquoi que tu dis que ça te fait mal à la tête?
4: Parce que je trouve qu'il n'y a aucun sens à regarder des voitures qui tournent dans tous les sens. Ça me donne la tête qui tourne.
1: Moi, je vois, j'ai mal à la tête quand je vois Ayrton Senna qui s'éclate contre un mur.
0: Bon, Steve.
1: J'aimerais pour lui.
4: Mais il y a une réponse dans la Formule 1.
1: Tu posais deux questions. Bah écoute, moi je suis allé au Grand Prix du Brésil et au Grand Prix de Monaco. Donc le Grand Prix de Monaco, tu sais, c'est quand Schumacher avait gagné devant Barrichello. Et j'écoute.
0: À moi, Monaco.
1: Ouais.
0: À Monaco, c'est Olivier Panis qui a gagné.
1: Non, c'est pas ça. Mais il y a longtemps, Gérard, on parle. Il y a 4e, Gérard.
0: Non, Olivier, non, je peux vous dire qu'en 90.
1: Ouais, mais tu connais rien, oh. Gérard, j'y étais, toi, Gérard.
0: Non, attends, Steve, tu permets, j'y connais rien, je suis désolé. Mais à Monaco, il pleuvait. Il pleuvait et le seul qui a terminé, ils sont restés à 6 voitures.
4: Ouais.
0: Merci pour celui qui vient de roter. Merci, Manu. Donc Steve, je peux te dire une chose, qu'ils sont partis à 20, ils étaient 20 qualifiés, sur 20 il y a eu 6 voitures à l'arrivée, et le seul qui a gagné, c'est Olivier Panis. Non.
1: Et tu l'as enregistré Gérard?
0: Non.
1: Ah non, Schumacher, pas premier.
0: Non, c'est pas vrai.
1: Non mais Gérard, on peut-être qu'il y a plus longtemps Gérard.
0: Non, Schumacher, tu sais où qu'il a terminé? Il a terminé dans les règles de sécurité.
1: Gérard, pas trop le sujet. Gérard. Je voulais savoir si Diana faisait une course quand elle... Tu peux m'y dire.
0: Billie Jean.
4: Oui. Oui, écoute, je dis que oui, hein.
1: Non mais attends, tu te fous de sa gueule ou tu prends le métro, là?
4: Non mais attends. Écoute, très sincèrement, je suis déjà allé à un circuit, comme je t'ai dit, j'étais hôtesse et...
0: Ouais, c'est ça.
1: Ouais.
0: Mais attends, t'as même pas été capable de me répondre tout à l'heure à la question, donc je te crois plus.
1: Ok,
0: Yola.
5: Oui, alors moi j'adore aller dans les Grands Prix du Brésil, parce que j'adore me... Allô?
0: Oui, je t'écoute.
5: J'adore me mettre à poil et courir derrière les voitures et me faire courser par les flics.
1: C'est ça.
5: Et surtout, Gérard, j'ai une question importante à te poser qui me travaille la tête depuis tout à l'heure. C'est comment font-ils pour faire caca?
0: Comment? Moi, j'en sais rien.
5: Qui mettent des couches.
0: Bon, allez, oh,
5: non, Gérard,
0: Casimir.
5: Si tu connais, tu devrais y répondre quand même.
0: Casimir.
1: Oui, Gérard.
0: Et à toi.
1: Parce que moi, j'étais au standard avec Fildar. Le temps.
0: Allez vous voir ce sport sur le circuit ou autre.
1: Alors donc je vais répondre.
0: Ouais bon, Casimir.
1: Oui.
0: Tu vas baisser ta chambre d'écho s'il te plaît.
1: Pas de radio. Bon Casimir, voici venu le temps de répondre.
6: Alors voici venu le temps de répondre. Donc à côté de chez moi, à La Rochefoucauld, il y a un centre de karting. Et une fois j'y suis allé complètement bourré avec ma mobilette et je l'ai cassé là-bas.
0: Ouais d'accord.
6: C'est tout ce que j'ai fait.
0: N'importe quoi.
1: Et t'avais fumé quoi avant d'y aller?
4: La moquette, le bédo.
1: J'avais bu.
0: Mais t'aurais pas fumé la moquette, non?
6: Oh là, il est trop fort, Gérard.
4: Ah super Gérard, il est trop drôle Gérard.
1: Et son cul c'est du poulet, vous en voulez une aile?
0: Vous restez poli s'il vous plaît, merci.
1: Gérard, prends le métro.
4: Gérard?
0: Oui.
4: Je voulais te dire aussi, en fait c'est possible de voir le cirque à la télé quoi.
0: Non mais attends, hé. Oh, c'est qui vient de poser cette question?
6: C'est l'autre là, lèche-cul là, comment ça s'appelle, Rita là?
0: Ouais, Billie Jean là.
6: Pour Billie Jean là.
4: Ouh, ouais. La quoi?
6: On me la fait pas là,
4: c'est
6: l'autre là, lèche-cul là, Rita là.
4: GG?
0: Quoi?
4: T'acceptes que les mecs insultent les nanas comme ça?
0: Pour l'instant c'était top.
4: Mais t'en fous, il a fourni maintenant.
0: Je vais te dire vous vous calmez?
4: Rita. De quoi?
6: C'est une habituée elle.
4: Mais qu'est-ce que tu racontes?
0: Ouais.
3: On continue le débat là.
0: Ouais. Donc ta question, là, je vois pas le rapport parce que ça revient à la première question et on en est déjà à la sixième. Hein.
4: Oui, c'est vraiment pour regarder les circuits à la télé.
0: Eh ben, on vient déjà de... La première question, c'est regardez-vous à la télé la Formule 1.
4: Non, donc,
0: c'est pareil.
4: Yola, c'est important. Moi, je voudrais savoir si on peut...

0: regarder des circuits à la radio.
1: Non, tu peux les écouter.
0: Ouais, les écouter.
2: Mais ça perd beaucoup de son intérêt, Gérard.
1: Bon, vous vous calmez, s'il vous plaît, merci. Avez-vous un pilote dans votre famille? Alors, Benjamin.
2: Bah oui, parce que en fait, je voulais pas le dire, parce que bon, je voulais passer incognito, mais parce que j'ai participé à ce débat, parce qu'en fait, j'ai
0: on
2: un oncle qui s'appelle Jean Alési, quoi.
0: On t'a reconnu, hein, Alési.
3: Putain, comme moi.
4: Vache, on a eu un fils de... Enfin,
1: excellent,
4: un père de star.
1: Excellent.
2: Oui, Jean Alési, bon, je voulais pas le dire, parce que bon, je voulais pas foutre tout le débat en l'air, mais...
3: C'est mon frère, alors.
2: Bah oui, voilà.
1: Bon, Yasmine, c'est bon, ça y est. Yasmine.
4: Bah attends, il peut nous en parler un peu quand même, si son frère c'est Jean Alési.
1: Non, mais moi je continue le débat parce que.
4: C'est bien pour le débat, Gérard.
2: Je peux vous dire pourquoi il perd tout le temps, Jean Alési.
4: Bah vas-y.
2: Parce qu'il a toujours une bouteille de brandy dans sa Formule 1.
1: N'importe quoi.
3: Moi je le connais pas bien, mon père, Jean Alési, parce qu'il m'a abandonné au bord de la route.
1: Hein. qui c'est qui vient de dire ça?
3: C'est Steve.
1: Mais non, ben, Steve, je crois que tu vas. Je crois que tu vas aller voir au standard si j'y suis tout à l'heure.
4: Ah non, t'y es pas, t'es là. Bon, on continue.
1: Yasmine.
0: Tu peux répéter la question, s'il te plaît, j'ai mal entendu.
1: Oh, tu peux parler un peu plus fort devant ton combiné, s'il te plaît, merci.
0: Tu peux répéter la question, s'il te plaît, j'ai mal entendu.
1: Ok. Alors, avez-vous un pilote dans votre famille? Oh, vous vous calmez, s'il vous plaît, derrière, quand je parle, merci.
4: Mais Gérard, c'est pas forcément un pilote de F1, hein. Ça peut être un pilote de tracteur, de
0: pilote de chasse.
1: Ah, moi, c'est tout, moi, c'est marqué un pilote dans votre famille, je sais pas de quoi, c'est tout.
0: C'est Yola, moi j'ai mon cousin, il est pilote d'aspirateur.
1: D'accord.
2: Pilote de chalutier.
0: De répondre, là.
2: Allô, Gérard.
1: Non, Yasmine.
0: Ouais, alors moi mon frère c'est Schumacher.
1: C'est ça.
0: Ouais. Je te présente.
2: Mais là tu te fous de sa gueule ou tu prends le métro là?
1: Non mais là pour l'instant Yasmine.
0: Ouais.
1: Yasmine, tu vas te calmer parce que sinon tu vas dégager.
0: Yasmine, habitué, ouais.
1: Non mais tu vas répondre comme il faut à la question parce que pour l'instant je t'y crois pas.
0: Mais c'est
2: pas. Ouais voilà, là t'es pas crédible là.
3: Je te crois pas. Je ne te crois pas.
2: Ne te crois pas, voilà.
1: Steve.
0: Bon, j'ai pas de réponse alors.
1: D'accord. Steve.
5: Ouais, bah j'avais un pilote, enfin dans ma famille, un pilote quoi, et j'avais dit hors antenne avec toi qu'on n'en parlait pas, enfin bon, c'était un prof quoi, mais maintenant il est mort donc.
1: Steve. Steve. Steve. Tu commences à me les gonfler sérieusement, tu vas dégager dans moins de deux toi.
5: Attends, je rentre de voyage, je suis fatigué, faut bien rigoler un peu.
1: Eh ben alors dans ce cas, si tu rentres de voyage, eh ben tu vas te coucher ça.
4: Non mais ça nous détend de participer à tes débats, c'est tellement magnifique.
1: Billie Jean. Billie Jean.
0: Oui, c'était mon arrière-grand-père qui a fait, il était pilote de chasse, c'était pendant la Seconde Guerre mondiale.
1: Ouais, c'est ça.
0: Bah écoute, c'est tout ce que je dis.
1: Oh, tu vas calmer ou tu dégages, toi.
4: S'il vous plaît.
1: Oh, Billie Jean, tu commences à me les gonfler, là, tu vas te calmer, hein.
2: Gérard,
4: rien du tout, du calme.
1: Tu vas te calmer un petit peu, Billie Jean, quand je parle, ok?
2: Calme-toi, Gérard.
0: Je ne crois personne.
1: Ouais. Mais toi, tu participes toutes les semaines au débat, ça commence à bien faire.
2: Non, mais Gérard, c'est une habitude, ouais. C'est Rita, après, qu'est-ce qu'elle a fait?
0: Non, mais attendez, vous racontez n'importe quoi, hein.
1: Ouais, c'est ça. T'inquiète pas que toutes les semaines, tu changes de voix.
2: Gérard?
0: Alors, tu as alors.
1: Ouais.
2: Gérard?
1: Yola?
0: Oui, alors moi, je disais que j'avais mon cousin, il était pilote d'aspirateur.
1: T'avais répondu.
2: Mais Gérard.
1: Quoi?
2: Gérard, c'est Casimir.
1: Ouais, Casimir.
2: Oui, j'ai une envie de gloubi-boulga.
1: Oui, bon, Casimir, réponds correctement à la question, sinon tu vas virer, quoi. Ça va aller vite.
2: Je réponds. Mon père était pilote de chasse dans l'armée de l'air avant. Mais c'est tout, quoi.
1: Non, mais quel est le rapport avec...
2: Quel est
1: le rapport avec le débat?
2: Mais tu demandes s'il y avait un pilote dans la famille.
1: Pilote auto-moto, d'accord?
2: Ah non. Ah, si, j'ai un oncle qui a fait le... Comment ça s'appelle, le bordel, là?
4: Le Touquet.
2: Le truc du Mans, là.
1: Les 24 heures du Mans?
2: Les 24 heures du Mans, ouais. Mais c'était dans les années 50, ça.
1: Ouais, d'accord.
2: Mais Gérard, si je peux me permettre de jouer le médiateur de ce débat, c'est-à-dire qu'à chaque fois, tu poses une question, tu poses des conditions à cette question, comme quoi tu ne sais pas pilote de quoi c'est censé être.
3: Ben voilà.
2: Et après, quand les gens te disent mon père ou mon frère ou qui que ce soit...
1: Qui c'est qui parle, là?
2: Benjamin.
1: Non, mais Benjamin,
2: oui.
1: Le débat, c'est automoto, d'accord?
2: Ouais, mais tu ne le crois pas, alors que tu as
1: dit... Non, mais attends, Benjamin, Benjamin.
2: Oui.
1: Quand on parle de pilote... Hein, avez-vous un pilote dans votre famille? C'est automatiquement sur le débat.
2: Oui, c'est au départ à la question, Gérard, tu as dit je ne sais pas maintenant si c'est quel pilote, pilote de quoi. Tu as dit toi-même.
1: Ah non.
2: Gérard, c'est
1: Fildar qui m'a demandé pilote de quoi. J'ai répondu, j'en sais rien parce que c'est pas moi qui ai fait cette question, d'accord?
2: Oui, d'accord. Alors enchaîne, Gérard.
1: Ok. Alors dépensez-vous beaucoup d'argent dans les magazines de F1, etc.
2: Casimir.
1: Alors attendez, je précise bien. Magazine de F1 ou etc. C'est-à-dire automoto et tout ça. Hein.
0: Oui.
1: Sur les magazines de Formule 1, sur les magazines...
2: Les avions,
1: mais,
2: ça compte pas.
1: Non.
2: D'accord.
1: Mais non, ça, je vois... qui c'est qui dit des avions, là?
2: Benjamin.
1: Bon, Benjamin.
2: Non, mais je mets tout au clair au départ, comme ça, il n'y aura pas de...
1: Non, parce qu'il y a... T'as les magazines sur, pour acheter des voitures, donc au journal et tout ça. Attendez, il y a une question Minitel.
4: Non, non, c'est pas une question. C'est juste pour dire à Maria Carré de tout à l'heure qu'elle raccroche maintenant qu'on puisse la rappeler.
1: Okay. Bon, alors, Thérèse, à pouvoir...
0: Je peux répondre, c'est Yola.
4: Elle est en tournée, là. Attends, c'est bon.
1: Donc, le temps. Benjamin.
2: Oui, alors, oui, bah, moi, je pense que oui.
3: Mais, dire, ouais.
1: Oui, mais alors, dans...
2: Non, non, mais pourquoi pas, on peut bien mettre ses argent dans des accessoires sexuels, donc pourquoi pas dans des revues Formule 1 et des revues de cinéma aussi, on peut mettre de son argent dans toutes les revues qu'on veut, à condition évidemment qu'on soit fan. Comme toi Gérard, ce serait tout à fait normal que tu mettes ton argent
4: tu dans... Tu peux parler devant ton téléphone s'il te plaît?
2: Oui, ce serait tout à fait normal, c'est mieux là.
4: Que tu sois bien.
2: Donc Gérard, ce serait tout à fait normal que toi tu mettes ton argent justement dans ces revues-là, puisque toi tu en es fan. Mais à partir du moment où on n'est pas fan, je vois pas pourquoi on mettrait ton argent.
1: Bah, disons moi, si tu veux, moi je mets pas mon... Jusqu'à maintenant, j'ai qu'un bouquin de Formule 1, c'est tout. J'ai pas dépensé...
4: C'est lequel?
1: Il est vieux, je l'ai pas là.
3: Le Automag, pardon.
2: Mais Gérard, tu fais pas très fan là, parce qu'à chaque fois qu'on te pose une question, soit tu sais pas, soit tu dis que t'en as pas beaucoup, donc tu fais pas très fan là.
1: Non mais attends. Je réponds à ta question, je te dis, pour un seul, je ne dépense pas mon fric là-dedans,
2: bon,
1: si tu veux.
2: Bon,
1: j'en ai qu'un. J'ai celui de... je sais plus quelle année, et c'est tout. J'ai que celui-là comme...
4: 72.
2: Tu achètes quoi comme autre magazine?
0: Les années quoi, les années 60?
1: Non, les années 60, attends. Non mais attends, toi, Billie Jean, je sens que tu as pas continué longtemps, quoi.
5: Hein. Toi, Gérard, je t'ai caché, toi.
0: Je peux répondre à la question?
1: Yasmine.
6: Ouais. Oh. Alors moi en fait j'achète pas ces magazines parce que je trouve qu'ils gagnent assez d'argent en faisant des compétitions. Et voilà, donc je vois pas pourquoi je leur donnerais de l'argent parce qu'ils le méritent vraiment pas.
1: Non mais bon, l'argent que quand t'achètes le magazine, l'argent ne
4: Si si,
1: ouais, non. Qui c'est qui vient de dire que le débat il était chiant?
6: Personne
4: ne va nous le dire, hein, c'est clair. Non, mais ce que je veux dire, moi j'avais lu un truc comme quoi 60% des recettes des magazines vendus étaient redonnées aux enfants des pilotes de F1.
1: Non, c'est faux.
2: C'est faux. Gérard, je peux te demander quelque chose?
1: C'est qui?
2: Bon, ben c'est Benjamin. Pourquoi chaque fois qu'on te dit quelque chose, une suggestion, quoi que ce soit, chaque fois tu dis c'est ça ou...
0: Ouais, non,
3: Benjamin. Oui, bon, ben c'est ça.
2: Ouais, mais pourquoi à chaque fois, Gérard, tu ne crois pas ce qu'on te dit? C'est ça qui m'échappe.
1: Non, parce que moi, je peux te dire une chose, qu'il n'y a pas de fondation pour les...
4: Non, mais pas de fondation, mais est-ce que tu penses, toi, si c'est vrai ce que je viens de dire? Qu'est-ce que t'en penses?
1: Je te dis que c'est faux, c'est tout.
4: Mais je te dis que c'est vrai, moi.
1: Moi, je te dis non, c'est tout, voilà. Donc, Steve.
2: Avec Steve. Ouais,
3: Gérard, est-ce Steve. Que c'est vrai que t'as été réceptionné par la quête des orphelins de la Formule 1?
1: C'est qui? C'est qui vient de dire ça?
2: Là tu vas gerber là, celui qui a dit ça.
1: Ouais. Moi je vais arrêter là, ça va être terminé.
0: Non,
4: tout va bien là.
1: Tu me calmes, celui qui vient de dire ça, s'il te plaît, merci.
4: Ok.
0: Bon, Yola répond à la question.
1: Je veux savoir qui c'est.
4: C'est Casimir.
2: Oh, donc, Casimir quand même.
1: Casimir, il s'en va.
4: Non, je le calme.
0: Oh là là.
1: Non, bah, tout de suite. C'est pas parce que Max n'est plus là que va falloir foutre.
4: Ouais, ça fait trois fois que tu le dis, on le sait, maintenant continue ton débat. Merci.
1: Donc, Billie Jean.
0: Oui, écoute, moi, je dépense pratiquement tout mon fric dans les revues, parce qu'à chaque fois qu'il y a Michael Schumacher, ben, je dois acheter.
1: D'accord.
0: Tout le temps, donc.
2: C'est pas bête comme raison.
0: Ok.
1: Yola.
6: Oui, alors moi, bon, je suis pas très fan d'automoto. Je préfère acheter les magazines du style, parce que je suis plus fan de Playboy, Hot Shop Magazine, Sexy Boy.
2: Penthouse.
6: Partous Boy.
2: Non mais on fait pas de pub, on a dit qu'on faisait pas de pub.
1: Yola.
6: Je dis que je préfère ces magazines là qu'aux magazines automoto. On fait pas de pub.
1: Yola.
6: Oui.
1: Quel est le rapport avec les magazines automoto?
6: Parce que tout à l'heure t'as expliqué que bon, c'est vrai qu'il y a beaucoup de gens qui achètent le magazine automoto. Mais bon, moi je préfère dépenser mon argent dans les magazines Playboy, Homo Magazine et des magazines plus comme ça, quoi. Tu comprends, Gérard?
4: En plus, il y a certains pilotes de F1 qui ont posé nu déjà dans les bouquins comme
6: bien
4: ça.
6: Sûr, hein. Attendez,
1: s'il vous plaît.
6: Moi j'ai un magazine...
1: Attendez!
4: Mais tu vas gueuler, mais j'ai rigolé, mais ça va pas te faire plaisir, quoi. Enfin bon, tant pis. Je suis abonné à une revue qui s'appelle Gérard et ses gros cubes, et on voit tous les protos de GG, Christine 125 et Sandy 750.
2: Non mais Manu, si c'est pour dire ça, pour tout foutre en l'air l'ambiance du débat,
1: c'est qui?
4: C'est Triceps.
1: Bah Triceps, tu vas te faire enculer, connard.
4: Oh non,
1: Gérard. Voilà, c'est tout, ça y est, prendra. Il aura compris.
4: C'était pas la peine d'insulte, Gérard.
1: Et Casimir, pour finir.
0: Oh là là.
3: Bon ben moi j'achète pas beaucoup de bouquins d'automoto, jamais même, parce que la Formule 1, moi j'en ai rien à péter. Mais bon, j'aime bien quand même.
1: D'accord.
5: Bah Gérard, c'est Steve, j'ai pas répondu.
6: Pas répondu.
4: Oui, Steve n'a pas répondu, c'est vrai.
2: Il répond, Steve.
1: Alors vas-y,
4: avec plaisir. Bah,
5: écoute, ouais, déjà, bien, t'as bien raison de casser le mec qui t'a envoyé un message sur Minitel, c'est bien, je suis avec toi.
3: Ouais, on est avec toi.
5: Deuxième chose, donc, bah écoute, tu sais, je speed beaucoup, je voyage pas mal, mais quand je rentre un peu chez moi, il m'arrive, ouais, d'acheter une revue comme Le Monde, ouais.
1: Alors.
0: Mais en fait, Gégé,
1: oui.
0: Je voulais te dire un truc.
1: C'est qui?
0: Le problème, c'est que.
1: C'est qui te pose la question?
0: Je veux te dire, le problème, c'est que ça coûte énormément, ça coûte cher quand même. Donc tout ton fric, il passe, en fin de compte.
1: Alors moi, je vais te dire une chose, dans ce cas-là, je vais te renvoyer l'appareil. Je te renvoie l'appareil. Mmh. Voilà. Dans ce cas-là, si ça coûte cher un magazine de F1, moi, je vais te dire une chose, que d'acheter d'autres magazines, ça revient aussi cher que d'acheter un magazine de F1.
4: C'est quel genre de magazine, quel genre?
1: T'as qu'à prendre n'importe quel magazine sur des chanteurs, ça revient aussi cher.
4: Alma Magazine, tout ça.
1: Alors,
0: mais c'est d'accord avec
1: bon, ouais, ça y est, on a fait le tour de la question.
0: Ok, Gérard.
1: Oui.
0: Yasmine a une question, tu pourrais répondre s'il te plaît?
1: Vas-y.
0: Aux questions que tu poses, tu réponds jamais.
1: Bah c'est une question, moi je t'ai dit.
2: Moi j'ai une question moi.
1: Bah attends, tu permets.
2: D'accord.
4: Chacun son tour.
1: Donc je te réponds Yasmine, j'ai dit tout à l'heure que j'avais qu'un bouquin de sur la Formule 1, c'est tout.
2: Gérard, je peux te poser une question, c'est Benjamin.
1: Oui.
2: Oui, donc je te pose la question, donc tu dis que tu n'as qu'un magazine, mais est-ce que tu as des accessoires, style des casques, des volants
1: Non.
2: Non mais c'est absolument sérieux ce que je te demande Gérard. Est-ce que tu as des
1: combinaisons? Celle qui se marre quand on pose des questions comme ça, bah dégagez.
3: Ouais, donc, c'est sérieux en plus, c'est la lèche-cul là, celle qui se fait pas.
1: Hein, Billie Jean.
0: Non mais ça va, mais bon, je vais tomber là.
1: Ouais ouais, laisse tomber, je serais que toi, je me calmerai tout de suite aussi.
2: Hein. Trop, parce que
0: c'est pas moi qui ris là. Hein.
1: Ouais non mais je vais pas le savoir. Donc je réponds, donc c'est Benjamin qui m'avait posé cette question.
0: Là je veux en rentelle après toi.
1: Qui?
0: On va se prendre en
2: rentelle.
0: Alors on peut écouter Gérard s'il vous plaît.
2: Oui, Gérard, il veut répondre là.
3: Et Marie, t'inquiète pas, je t'aime bien quand même.
1: Bon, donc, pour répondre à la question à Benjamin, avant qu'on pose la question et qu'on fasse une pause, donc, je réponds tout de suite, non, je n'ai pas d'accessoires, ni de casque, ni de volant, ni de gants.
2: Est-ce que tu voudrais en avoir, par exemple? Parce que si, par exemple, un pilote, un jour, se voit, se dit, ah, je vous reconnais, vous êtes Gérard de Suresnes et ça, tenez, je vous offre mon casque, par exemple.
1: Bon, attends, déjà, faudrait que les pilotes écoutent la radio, quand même.
2: Non, ça se trouve. Non, mais imaginons même, il te connaît pas, même. On dit, alors il rentre au vestiaire, et toi, t'étais sur le chemin des vestiaires, et tout, tu l'acclames, le pilote, et puis lui, il fait, ah bah vous avez une bonne tête et tout, ce qui risque pas d'arriver, et il te donne le casque.
1: Mais moi, je le prends, moi, je veux bien.
2: Et est-ce que tu lui fais la bise, tu lui dis merci, tu sais?
1: Non, mais je lui serre la main, c'est tout, c'est tout.
4: Fin de bonsoir.
1: Donc voilà.
3: Gérard.
4: Quoi? Alain Prost. Attends, j'ai Alain Prost qui veut participer au débat là.
1: T'éteins le micro s'il te plaît.
4: Mais j'ai Alain Prost qui veut participer.
1: Mais t'éteins le micro s'il te plaît.
4: Qu'est-ce que je lui dis Alain?
2: Calme-toi.
1: T'éteins le micro. Tu fais pas comme la semaine dernière. La semaine dernière, ça s'est bien. Là, j'en ai rien à foutre.
2: Non, mais ne parle pas, Gérard.
1: Stop. Feriez-vous des câlins dans une voiture de course et on s'écoute? Quand je pense à Fernande, avec qui? Avec ce qu'il faut, je bande. Ouais. Je dis donc, vous pouvez toujours nous appeler au 0803 08 5000 et 0870 5000 et toujours le 3615 code Fun Radio rubrique direct et pour les Belges 033 1.
4: On s'en fout.
1: 49 59 5000. Non, je m'en fous pas des Belges parce qu'ils sont quand même nombreux à nous écouter aussi. D'accord, Fildar. Donc on sait pas qu'on s'en fout.
4: Je rigole. Oh là. Alors si tu t'en fous pas, c'est pas 49 mais 47.
1: Ouais, 47 5000. Voilà. Donc
4: 47 79 5000.
1: Dans ce cas-là, t'as quand même le marqué comme il faut quelque part et je m'en souviendrai pour.
4: Tu te connais pas encore depuis 4 ans, GG?
1: Non, pas depuis 4 ans, depuis 2 ans. Disons 3 bientôt. Donc on récupère Benjamin.
2: Mon prénom. Toujours présent, Benjamin.
1: Yasmine.
0: Ouais, je suis là.
1: Steve.
5: Coucou.
1: Billie Jean.
5: Ouhou.
1: Billie Jean.
0: Bonsoir, GG.
1: Yola.
0: Bonsoir.
1: Et Casimir.
3: Oui, c'est Casimir, c'est la fête sur l'île aux enfants, là.
1: Bah, alors.
0: GG, c'est quoi le titre de la chanson, s'il te plaît?
1: Le titre, c'était « Quand je pense à Fernande avec ce qu'il faut, je bande ». Voilà.
0: Ok.
1: Donc, alors, je repose la question. Donc, feriez-vous des câlins dans une voiture de course, là? Donc, Casimir.
3: Des câlins dans une voiture de course? Diana et Dodi Al-Fayed l'ont fait, donc
1: Alors, Casimir, tu vas aller voir Fildar, s'il te plaît.
0: Mais c'est vrai, Gérard, écoute.
3: Tu calmes.
2: Ça va, Gérard?
1: Donc, non, mais Casimir, tu vas voir Fildar.
3: Non, je suis calme, GG.
1: Non, mais Casimir, attends. Non,
4: ça va, ça va, il a rien dit.
3: Oh, c'est pas méchant, GG.
1: Bon, non, mais c'est pas comme ça, d'accord? Bon, donc, toi.
3: Non, mais ouais, je ferai des câlins, moi, ouais, bien sûr.
2: Okay. Eh ben, Gérard, c'est Benjamin.
1: Ouais.
2: Ouais, moi, je pense que là, tu baisses encore dans ta crédulité en tant que fan. Puisque je sais pas si t'as vu la place qu'il y a dans une Formule 1 pour le pilote. Mm-hmm. Mais je vois pas comment tu peux faire des câlins dans cette petite place là où il y a juste la place pour tendre les jambes et mettre des pédales. Donc là, tu baisses encore dans ta crédulité en tant que fan.
1: Non, mais ça, Billie Jean, s'il te plaît, oh Billie Jean, tu le laisses finir, s'il te plaît.
2: Et voilà, non, mais ça y est, j'ai fini, Gérard. Je veux dire, pourquoi pas, mais je vois pas comment on pourrait faire ça alors qu'il y a une toute petite place. Gérard, le pilote, il a même pas la place de mettre ses coudes à l'horizontale.
1: Bah, ça, c'est sûr.
2: Mais Gérard, là, tu baisses encore dans mon estime dans ta question, à moins que ce soit pas toi qui ait écrit la question, mais sinon, bon.
1: Non, mais moi, je peux te dire que.
2: J'ai pas la route, quoi.
1: Non, mais j'ai jamais.
7: Voulez-vous qu'il écrit des questions, franchement?
2: Non, mais tais-toi, laisse-le.
1: Qui c'est qui dit ça, là?
3: C'est pas écrire.
7: Tu me tais si je veux.
2: Non, mais oui, mais sinon, on va pas s'en sortir, quoi.
7: Ouais, bah, allez-y.
1: Gérard, Yasmine. Yasmine.
7: Ouais.
1: Donc, pour toi?
7: Ouais, moi, c'est mon fantasme avec Manu.
2: Super, la réponse.
1: C'est pas Manu, Yasmine, oui. elle veut te faire des câlins dans une voiture de course.
8: Ouais, mais moi je veux pas.
7: Il est déjà pris, Manu.
8: Exactement.
7: C'est sympa, Manu.
2: Voilà, Manu, il veut pas, Manu.
8: Non, mais moi je suis fidèle, je suis désolé.
4: Non, mais moi je vais bien avec toi, Gérard.
2: Pourtant.
7: Pardon, la voiture, Manu. Que Manu, il est marié. Non, mais son cœur est pris à vie.
8: Exactement.
7: Il voilà. est marié.
1: Steve.
5: Putain, ta question, elle m'excite grave, quoi.
7: Comment?
5: Grave.
2: Il tape pas la fiche, là.
5: Putain.
1: Mais Steve?
5: Ouais, je te disais, c'est très très excitant. Bah ouais, câlin dans une voiture de Formule 1, pourquoi pas?
1: D'accord.
5: J'ajouterais, pourquoi pas?
1: D'accord. Billie Jean?
0: Écoute-moi, sincèrement, très sincèrement, je veux c'est un des grands fantasmes avec Michael Schumacher.
2: Faites doucement, alors.
0: Michael Schumacher, on ferait plein de galipettes, vraiment, ce serait top. Hein.
1: D'accord. Yola?
9: Oui, alors moi, j'aimerais bien...
1: Oh!
9: Ah, s'il vous plaît.
1: Vous calmez, oui, s'il vous plaît, derrière, merci.
9: Alors, un, deux. Oui, Gérard, moi j'aimerais bien te sucer dans une voiture de Formule 1. Non, mais j'attends que ça.
1: Bon, Yola, je vais te dire une chose que je suis déjà pris, d'accord?
9: Mais c'est pas grave, on fait ça à trois.
0: On partage.
1: Non, moi je partage pas.
4: Et toi, est-ce que tu ferais ça avec Sandy en Formule 1?
1: Pourquoi pas.
4: Comment tu ferais? Tu la mettrais où, Sandy?
1: Je la mettrais sur mes genoux, hein.
4: Tu la mettrais pas dans le coffre de la Formule 1?
1: Ah non, il n'y a pas de coffre dans une Formule 1 quand même.
4: Non, mais ça tiendrait jamais dans le cockpit du pilote.
1: Ah, mais on sait jamais. Voilà. Donc,
4: ça, c'est de la réponse, hein. Mon chat, et puis voilà, quoi.
1: Auriez-vous des fantasmes sur... Bon, celui qui rigole comme un perdu, il va...
0: On t'écoute, Gérard.
4: Non, parce que mon avis, vous êtes en train d'imaginer la scène. Tu vois, toi avec Sandy dans une F1, ça devait être extraordinaire.
0: En train de la sodome.
3: Ouais, c'est clair.
1: Ah bah, ça reste à voir. Et... On verra ça par la suite. Oh, s'il vous plaît, je continue de...
3: Tu la mets dans le coffre ou pas?
1: Bah, attends, tu permets que je termine de répondre à Fildard?
3: Et Gérard?
1: Il répond. Je peux finir de répondre, merci. Donc avec Sandy, ça va dépendre de la voiture qu'on aura, c'est tout. Si c'est une Formule 1, si c'est une deux pattes, je préfère dans une deux pattes, parce que c'est quand même le mieux. Hein.
4: Ah bon?
1: Ah ouais, parce que la dodoche, je sais pas si tu connais, toi.
4: Ouais, j'ai déjà tapé Sandy dans une dodoche, c'est pas mal.
1: Voilà, donc auriez-vous des fantasmes sur une moto?
9: Sur une?
1: Moto.
9: Moto, oui.
1: Oh là là. Oui, qui?
9: Yola.
1: Oui.
9: Oui, alors moi j'aimerais bien par exemple qu'on me fasse l'amour
3: sur
9: la moto, mais j'ai les jambes écartées, je suis assise sur le guidon, j'ai les jambes écartées et puis le mec il est assis normalement comme s'il roulait et puis en fait il me prend comme ça devant, quoi. Enfin toi de préférence Gérard.
1: Ouais je vois.
2: Si la moto soleil, ça te convient, pas chez moi quand tu veux.
1: Casimir?
3: Pas de commentaire.
1: D'accord.
7: No comment.
1: Billie Jean?
0: Écoute, ouais, tout à fait, ouais, sur une moto, ce serait bien. Ouais, ce serait...
1: T'es sur Minitel, non?
0: Comment?
1: Non, mais attends, je demande à Manu.
8: Non, du tout.
1: Non, pas pour l'instant. Donc, Steve? Fildard?
4: Non, ça va, ma mère va bien, elle va m'appeler. Elle t'embrasse, Gérard.
1: Ouais, tu l'embrasses.
4: Je passe le bonjour, d'ailleurs, hein, Fildard.
1: Ouais, bah, ouais, c'est bon, s'il vous plaît, là, tous
0: mais
1: les deux.
0: Oui? Je voulais te dire qu'en fait, la moto, c'est un fantasme présent dans l'esprit de l'homme.
1: D'accord. Steve?
5: Oh putain, ta question m'excite de plus en plus.
1: Bon, Steve?
5: Je suis grave excité.
1: Steve? Steve?
5: Oui, attends, je rentre de voyage, je suis fatigué, je peux m'exciter.
1: Bon, alors Steve, tu vas voir Fildar au standard.
5: Je réponds, Gérard.
4: Il va s'exciter sur moi après. Oh, non,
5: voilà. Je te réponds, Gérard.
1: Hop.
5: Je te réponds.
0: Vas-y.
5: Pas de commentaire.
3: Je peux?
4: Vas-y.
5: D'accord. Non, oui, c'est vrai que la moto peut être très excitante. Et je sais pas, je vois bien une femme sur une selle. Enfin, t'enlèves la selle, quoi. Ça peut être encore mieux, même.
1: Stop.
0: Tu confonds pas le vélo et la moto?
1: Stop.
0: Ouais, j'ai l'impression.
1: Oh. On se calme, là, avec l'erreur de cochon. Merci.
5: Oh, donc,
4: sur...
5: cochon.
8: sur Minitel, Maria Carré, donc raccroche. On a repris ton nouveau numéro de téléphone, donc cette fois-ci, c'est bon, on va te rappeler.
9: Merci beaucoup. Quelque chose en direct.
3: Gérard, j'ai une question.
1: Yasmine.
3: Gérard, j'ai une question.
1: Yasmine. Oh vous vous calmez là ou quoi? Vous allez vous calmer maintenant, s'il vous plaît, Yasmine.
9: Ouais, moi j'ai pas de commentaire, la question elle me plaît pas. Elle
1: d'accord. Benjamin.
2: Moi je pense que déjà sur une selle de moto il y a du cuir, donc le cuir à la base, bon, je suis un peu comme Steve, hein, tu commences à m'exciter pas mal là avec des questions là, Gérard.
3: Ouais, moi aussi, ouais.
2: Je sais pas qui c'est qui les a bossées, mais elles sont vraiment bien bien faites. Hein.
9: En plus, le cuir c'est ça, donc.
3: Et Gérard, j'ai une question, c'est Casimir.
1: Bah vas-y, pose.
3: C'est quoi la question suivante?
1: Bah pour l'instant tu vas te calmer.
9: Gérard, je peux te poser une question, c'est Yola.
1: Oui.
9: Est-ce que tu me prêterais Sandy pour lui faire l'amour dans une moto?
1: Non.
9: Une moto.
2: Non mais Gérard.
1: Non, ça y est, c'est bon.
4: Non, je voulais dire seulement que tu te réveilles un peu parce que là tu t'endors là, hein. c'est relou pas. Hein.
9: Alors. Ouais, c'est dégueulasse un peu plus.
3: Dur, Gérard, c'est Steve. Est-ce que je peux me caresser là?
1: Bon, ouais, tu fais ce que tu veux. Si t'as plus envie de répondre, tu vas au standard.
3: Je pose une question, c'est tout.
1: Alors pensez-vous que...
3: Est-ce que je peux te spermer sur la bouche?
9: Oui.
4: Non, on verra ça plus tard, on répond aux questions.
1: Pensez-vous que les soirées rallye du 16e rentrent dans les catégories auto-motocross, Benjamin?
9: On n'a pas compris la question.
3: Gérard, donc...
1: Attendez, je répète.
2: Je répète. Tout de suite, ta question, bon, je la trouve assez idiote, il faut bien le dire.
9: Non mais est-ce qu'on peut écouter la question d'abord parce qu'on n'a rien compris.
3: Ah ouais, c'est clair. Ouais.
1: Alors pensez-vous que les soirées rallye du 16e rentrent... Pensez-vous que les soirées du 16e rentrent dans la catégorie automotocross?
9: Oh là là, tu peux pas compris. Hein. Tu peux pas vérifier l'image.
4: Attends, je vais la lire la question, Gérard. Je vais la lire.
1: Non, mais ça y est, j'ai très bien compris. Ils vont répondre parce que tout à l'heure, s'ils veulent pas répondre, ils vont tous dire.
9: Mais compris.
1: Non, mais vous avez très bien compris.
4: Gérard, est-ce que vous pensez
8: s'ils ont pas compris, ils peuvent pas répondre.
4: Attends, je vais le dire en français. Est-ce que vous pensez que les soirées rallye du 16e entrent quoi dans la catégorie
1: Auto-motocross.
4: C'est simple.
2: Quoi, moi j'ai compris. Quoi
4: chacun son tour.
2: Moi j'ai compris, Benjamin.
1: Ouais.
2: Donc moi je pense que, à mon avis, non, parce que bon, les habitants du 16e, ils ont pas trop envie d'être dérangés. Et comme les motocross, ben ça fait beaucoup de bruit, ben je pense pas qu'on puisse les faire rentrer dans cette catégorie-là, parce que après ça serait la police qui rentrerait dans le rallye, et bon, ce serait pas bon, quoi.
1: Mmh. Yasmine.
9: Moi je vais te dire ouais, en fait.
1: D'accord.
9: Ok.
1: Steve.
5: Ben non, je crois pas qu'au 16e siècle, il y avait des rallyes, hein, tu planes. Hein.
2: Hyper constructif comme réponse.
9: Non, mais on parle pas de siècle.
1: Billie Jean.
9: Écoute, moi je dis que oui, c'est tout à fait possible, hein, parce que les soirées, le rallye, le 16e, tout ça, ça fait une bonne mixture et l'explosion ne peut être que bénéfique. Hein.
1: Mmh. Voilà. Yola.
10: Ouais, alors moi je préfère qu'elle rentre quand même dans le 92e. Hein.
1: Ouais.
10: Ce serait mieux. Hein. Dans
3: le
10: 94, c'est mieux. Non,
3: 92.
1: Ouais.
3: Casimir. Moi je pense que le 16e amendement de la loi, en effet, autorise...
2: Non, on parle pas d'amendement.
9: Non, c'est le 15e, Casimir.
3: Ah, c'est le 15e, pardon.
1: Casimir.
9: Non, mais là, c'est aucun rapport avec la question, Gérard.
1: Casimir.
3: Oui.
1: T'es à côté de la question.
3: Mais je sais même pas de quoi on parle.
4: Va un peu plus vers la gauche. Vers la gauche, t'as la question, tu la vois, là?
2: Plus haut, plus haut, voilà.
4: Monte à gauche. C'est bon, t'es dessus, là.
1: Voilà.
3: Surtout le dimanche.
1: D'accord, t'as toujours pas compris.
9: Et toi, Gérard?
4: Voilà.
1: Moi, personnellement, je peux vous dire une chose que ça m'étonnerait.
4: Mais est-ce que tu penses que ce serait mieux dans le 15e ou dans le 14e arrondissement ou pas?
1: Même pas, non plus.
4: Non plus? Pourquoi? Non.
1: Dans aucun arrondissement.
4: Et pourquoi?
1: Parce que je vois pas le rapport des rallyes dans Paris.
4: Ça veut dire quoi?
1: De Formule 1 ou autre.
4: Bah, tu veux dire en fait qu'ils ont pas le droit de faire du motocross dans le 15e, dans le 16e?
1: Ah bah y a des terrains pour, hein, tu me
4: dis. Dans le 16e?
1: Non, pendant le 16e, je sais même plus où qu'il y en a des terrains. Si, il y en a du côté de... banlieue parisienne.
2: J'ai une question.
1: Oui.
2: Benjamin, j'ai une question. Oui. Alors imaginons que dans ta question, à la place de mettre le 16e arrondissement, on est mis sur N. Est-ce que toi tu aurais été dérangé, par exemple, si t'entendais un rallye motocross
3: Il aurait été content, Gérard.
2: Est-ce que tu serais gêné? Est-ce que ça te gênerait? Ou alors est-ce que bon, ça te gênerait pas et tu te mettras à ta fenêtre et ce serait plutôt cool, comme ça t'aurais pas...
1: Non mais personnellement, jusqu'à maintenant, j'ai jamais vu de rallye chez moi, donc le jour où que ça se passera, ben... Je regarderai, pourquoi pas.
9: Gérard, est-ce que tu as vu des motocrottes chez toi?
1: Motocrottes, espèce de tâche.
2: Non mais les motocrottes, ça existe.
9: Non mais
2: aussi,
9: ça
2: Gérard.
9: Existe les motocrottes.
4: Les rallyes motocrottes, ouais.
1: Ouais, mais je sais, il y a maintenant c'est...
3: Quand je suis revenu chez moi.
9: On voit qu'il est cultivé, hein.
1: Oui.
9: Je vais te poser une question.
1: Mm-hmm.
9: Experience Jean. Donc, je vais te dire si au fait la commission de la Fédération Française disait qu'ils voulaient construire un circuit à Suresnes, est-ce que tu serais d'accord?
1: Mais ça dépend de la municipalité déjà pour commencer, puis il faudrait déjà trouver les terrains adéquats.
2: Gérard, tu ne réponds pas à la question, Gérard, elle te demande si tu serais d'accord.
1: Non, mais je réponds, ça dépend de la municipalité pour trouver le terrain adéquat pour faire
11: Non, c'est bon, il a répondu à la question.
1: Bon, alors ça y est. Non, mais ça y est, c'est terminé maintenant, on va faire le. On fait la conclusion.
11: Déjà ?
3: Non. Il n'y a pas de question ?
11: Non.
4: On a déjà fait le tour des questions, ça va vite avec Gérard ce soir, comme il est fatigué, qu'il a pas la pêche et que c'est zéro.
11: Hurle pas, hurle. Non mais je crois que Gérard il a plus envie de...
2: Manu allait lui chercher un café pour le réveiller, je sais pas.
11: Non, je crois qu'il y a Sandy qui l'attend. Je crois qu'il a trop envie d'aller rejoindre Sandy dans le TV là. Pas dans les studios, Gégé.
3: Cochon.
8: Je pense que c'est ça maintenant, je pense qu'il se fait chier avec nous et qu'il préfère rejoindre Sandy le plus vite possible.
11: Gégé, moi je vais pleurer. Il a trop envie de rentrer dans son foire.
4: De toute façon elle est pas là Sandy, elle est partie faire du motocross avec Angie là.
1: Ouais c'est ça.
11: Mais Gégé.
1: Non mais moi je peux répondre à vos questions si c'est pas des questions bidons hein.
11: Oui Gérard,
6: ouais.
8: Bon alors attends, on va faire un truc, c'est chacun votre tour quoi, un par un.
1: Mais pas des questions bidons.
11: Ok.
8: Allez c'est parti.
1: Mais alors ?
2: Super, hyper constructif.
1: Eh, je viens de vous me dire, je vous réponds à des questions.
4: Est-ce que t'as déjà fait, c'est Phil Dard, bonsoir Gérard, est-ce que t'as déjà fait de la moto toi ?
1: Non.
2: Gérard, super. Gérard, une question.
1: Oui.
2: Est-ce que tu serais prêt à faire une course de moto ? Mais avec Sandy derrière toi, c'est
11: des motos
2: à deux.
11: Ah, le pauvre
2: pneu. Non, mais je te demande.
1: Non, mais attendez, je viens de vous dire que j'ai jamais fait de moto, donc je vois pas pourquoi vous insistez avec...
2: Que la moto, que tu fasses des rallyes. Est-ce que tu serais prêt à monter avec Sandy derrière toi?
1: Pourquoi pas.
2: D'accord, Gérard, c'est ce que je voulais savoir, merci.
3: Gérard, j'ai une question, c'est Casimir.
1: Attends, Casimir.
8: Non, moi j'avais une question, Manu Neuilly.
2: Bonsoir Manu.
8: Bonsoir.
11: Bonsoir,
8: Manu. Bonsoir Gérard. C'est est-ce que t'as réussi à convertir Sandy à la Formule 1 ou est-ce que quand tu la regardes, elle se fait chier quoi?
1: Non, mais elle
8: repasse tes slips.
1: Non, elle regarde le foot et moi je regarde autre chose comme on.
2: En même temps, vous avez deux télés alors?
1: Bah oui.
2: Ah ouais, d'accord, donc ça simplifie tout.
11: J'ai une question.
1: Deux télés le Gérard.
4: Les moyens.
1: Trop la thune le GG. Deux télés. Non, mais on les a donnés. En plus
2: Gérard, Rotel, là, les flics qui vont venir perquisitionner là.
11: Ah, mais pas
3: Monsieur Gérard est une star, Monsieur Gérard a reçu une montre de Fun Radio et tout, Monsieur Gérard...
1: Yasmine.
11: J'ai une question.
1: Je demande à Yasmine, pour ensemble, il est Jean, tu vas te calmer un petit peu, merci.
11: Bon Gérard,
1: Oui.
11: Tu serais prêt à devenir pilote de Formule 1?
1: Si j'en ai l'occasion, pourquoi pas.
11: Et Gérard, t'as pas peur de t'éclater contre un mur?
1: Bah ça c'est un sport qui est
3: Gérard. Comme...
1: Attends, 5 minutes, celui qui veut me parler, hein.
3: Gérard.
1: Oh !
2: Attends.
1: On se calme. Donc, pour répondre à ta question, ça c'est un sport, c'est les pilotes, ils ont choisi de faire ça, c'est leur métier, c'est comme ceux qui ont choisi de jouer au foot et qui se cassent des tibias ou autre, c'est pareil.
4: Gérard, il paraît Gérard, qu'avant...
3: Gérard, c'est pour une question. Est-ce que je peux te mettre mon poids lourd dans le derrière?
1: C'est qui?
11: Ah, la question.
1: Non, c'est là, qui qui vient de dire ça?
11: Steve?
5: Mais non, c'est pas Steve. Ta gueule, Casimir.
11: Bon, Yola,
1: allez, vous commencez à me les gonfler, là.
5: C'est Steve, je peux poser une question?
11: Yola peut poser une question.
1: Yola
4: et Steve après.
11: Oui, alors moi, Gérard, est-ce que... Moi, je te verrais bien, en fait, faire des courses de Solex avec un slip jaune sur la tête... Et gagner et faire tout le tour du circuit de Boulogne.
1: Alors
11: est-ce que
1: moi,
11: t'as tiré ou pas?
1: Alors moi, je vais te répondre tout de suite à ta question qui est bête et con.
11: Mais non, c'est une bête question. Con,
1: non, mais moi, je vais te dire une chose. Attendez, s'il vous plaît, merci. Donc moi, Yola, tu vois ce que je verrais bien en toi, c'est de te voir piloter une Formule 1 sans soutien-gorge. Steve.
5: Ouais.
11: Gérard, tu me sucerais les tétons en même temps?
1: Non, pas du tout.
11: Bon, bah alors pourquoi tu veux me voir?
1: Voilà, c'est tout. Steve.
5: Ouais, la question est la suivante, c'est... Certaines personnes disent que Ayrton Senna est encore vivant, qu'en penses-tu?
1: Non, c'est faux.
2: Ouais, c'est une question.
5: Qu'en penses-tu? C'est Diana qui te l'a dit.
1: Non, vous arrêtez s'il vous plaît de parler de ça. Vous arrêtez s'il vous plaît.
2: Gérard, j'ai une question.
1: Casimir.
3: Oui, j'ai une question, moi. Est-ce que c'est vrai que t'as une fille, Gérard?
1: Alors là, je te réponds pas, tu vas voir. Hop, tu vas voir Phil Dard.
11: Gérard?
4: C'est géré.
2: Gérard, j'ai une question.
1: C'est
2: Benjamin. C'est pour te demander si moi qui suis le pro de la comparaison ce soir, est-ce que tu pourrais comparer la Formule 1 niveau vitesse, je parle évidemment, au parachutisme? Parachutisme, attention, j'ajoute parachutisme en tong.
11: Non, sujet.
1: Bon, Billie Jean, s'il te plaît, c'est pas toi qu'on a posé la question.
2: Voilà,
1: ça
2: c'est rare que je pose la question.
1: Je peux te dire, là je vois pas du tout le...
2: Non mais niveau vitesse, je parle, est-ce que tu pourrais comparer niveau vitesse, je parle, parce que bon, tu descends vite, évidemment, quand t'es lourd, tu tombes. Et donc, tu descends vite, est-ce que niveau vitesse, niveau sensation, est-ce qu'on pourrait comparer ça à la Formule 1? Voilà. C'est la question que je te pose.
1: Je pense pas, hein. Je pense pas.
4: Pourquoi ?
1: Je pense pas, parce que déjà, dans parachutiste, je sais pas combien qui descendent, eux. Je sais qu'en Formule 1, ils tournent à plus de 300
4: dans les virages.
1: Sur les circuits, et même voire 200
4: dans les stands. Dans les stands.
1: Dans les stands, c'est limité maintenant.
4: Combien ?
1: C'est limité à
4: 20 ?
1: À 50 km.
4: Ah bon.
1: Donc pour te répondre à ta question, donc je vois pas du tout. Non, je pense pas.
8: Gérard, quand tu tombes en parachute, comment tu fais quand il y a une chicane?
1: Mais non, il y a pas de chicane dans les parachutes.
2: Comment tu fais pour tu peux pas t'arrêter, t'es obligé de le griller.
1: Mais non, il y a pas de feu rouge dans.
4: Comment tu fais pour changer de parachute quand t'es en course?
1: Mais non, mais tu peux pas changer de parachute. Dans ces cas-là, tu tombes dans le vide et puis c'est tout. Et...
2: Voilà, fil d'art, c'est pour
1: dire
2: des conneries.
1: C'est pas fil d'art.
12: C'est Yola. Non,
1: oui.
12: J'ai une question.
1: Non, mais Yola maintenant.
12: Oui. Est-ce qu'il y a Céline Gérard? Alors oui, c'est Yola. Est-ce que tu aimerais qu'on t'attache les bras sur une voiture de Formule 1? Qu'on te fasse faire un tour.
2: Qu'on te traîne derrière.
12: Kamikaze. Qu'on te fasse faire les tours à 300 à l'heure.
1: Non mais là c'est même plus.
12: J'ai une question Gérard.
1: Non mais moi je.
12: Oui
1: je...
12: ou non?
1: Oh ça y est, oui.
2: Gérard.
12: Oui ouais.
2: Gérard, j'ai une question.
1: Oh ça y est, 5 minutes là. Oh.
2: Laissez-le répondre.
4: Chacun son tour.
1: Donc moi je vais te dire une chose, Yola, c'est même plus de. C'est même plus du sport, c'est de la rage.
2: Bah voilà.
12: Mais non, c'est de la rage.
2: La citation de Gérard, c'est plus du sport, c'est de la rage.
1: Non, et qui c'est qui a encore une question pour finir?
2: Gérard, c'est moi.
12: J'ai pas posé de question encore.
1: Alors, Billie Jean, pour terminer.
12: Écoute, je voulais te poser une question, c'est à propos de la réglementation de la vitesse qui va se passer cette année. Donc, est-ce que tu es d'accord avec la réglementation de la vitesse par rapport à la pub, quoi?
1: Attends, mais là, attends, Billie Jean, Billie Jean, Billie Jean, t'as entendu ça quand?
12: Écoute, GG, ils l'ont dit, hein. Non mais ça c'est vrai, hein.
13: Aux informations.
1: Non, attendez, laissez-la finir parce que...
12: Oui, je te réponds, cette année, la réglementation pour 98, il va y avoir un système de... Ils pourront pas aller à une vitesse supérieure, hein, je sais plus combien, quoi.
2: Oh, mais ça gâche le sport à ce moment-là.
12: GG, c'est vrai, ils disent que ça gâche le sport. Alors,
2: Gérard, je sais pas ce que t'en penses, mais...
1: Attendez, là, moi, pour l'instant, Billie Jean, je sais pas quand est-ce que t'entends. Je sais pas quand est-ce que t'as entendu parler de ça.
12: Attends,
1: tu me poses la question maintenant, tu me laisses répondre, s'il te plaît.
12: Ouais, excuse-moi.
1: Donc moi, pour l'instant, j'en ai pas encore entendu parler, et ça m'étonnerait qu'il y ait une réglementation sur la vitesse. Non, attendez, ça m'étonnerait.
12: N'importe quoi.
1: J'en ai jamais entendu parler, hein.
4: Et paraît que si ça se passe pas bien, il ferait tous les circuits en marche arrière.
1: Non, ça c'est déconné.
2: Gérard, j'ai une question,
1: bon,
2: c'est Benjamin.
1: Non, terminé, on fait conclusion. Alors, dernière question pour Benjamin et conclusion.
2: C'est-à-dire que par rapport à ce que vient de dire
1: Billie Jean,
2: juste avant.
1: Ouais, Billie Jean.
2: Là, ça confirme ce que nous disions tout à l'heure, c'est-à-dire que comme tu n'as pas de preuves, tu ne la crois pas. Mais peut-être que c'est vrai, tu n'as pas de preuves, donc tu ne peux pas affirmer que c'est
1: vrai. Non, mais Benjamin, attends, Billie Jean, s'il te plaît, je réponds.
2: Écoute, Gérard, je suis tout oui.
1: Benjamin.
2: Oui.
1: Donc moi, j'ai jamais dit que j'ai pas de preuves, parce que moi, j'en ai pas encore entendu parler aux informations. Vu que les grands prix commencent pas avant la mi-mars,
2: d'accord.
1: Donc on peut pas savoir déjà fin février ce qui va se produire sur les circuits de Formule 1 cette année.
2: D'accord, parce que je voulais savoir, Gérard, c'est Casimir.
1: Oui.
2: J'ai une question.
1: Casimir, il me semble que je t'avais dit t'en aller.
2: Je me suis calmé, Gérard.
12: Yasmine, elle a une question. Bon,
1: attends, Yasmine, s'il te plaît. Casimir,
12: j'ai une question.
1: Vite,
2: Est-ce que tu as assisté au Grand Prix où Senna est mort?
1: Non, je l'ai vu à la télé, oui. Ils ont arrêté la course, et tous les pilotes
2: ont passé des pubs.
1: Non, ils ont pas fait de pub.
12: T'as pleuré?
4: Ça a été quoi ta réaction justement?
1: Disons, on l'a pas su
4: sur le coup.
1: Ça a été annoncé.
4: Non, il est tombé sur le haut du crâne, pas sur
1: non,
4: le coup.
1: Non. Vu à la.
4: Non, il a repris la course, mais
1: non,
4: en morceaux.
1: Non.
4: Ah bon?
1: Non. Vu comme ça s'est produit, on sait pas s'il est mort sur le coup ou pendant son transfert à l'hôpital.
2: Attends.
1: Sylve, s'il te plaît.
2: C'est pas sur le coup.
1: Merci, s'il te plaît, tu vas te calmer, merci.
2: Tu
1: vas te calmer.
2: Gérard, j'ai quelque chose à dire.
1: Non, mais moi, je vais répondre à d'accord. Casimir. Donc, Casimir, donc pour ta question, donc on ne sait pas exactement.
12: Il est encore vivant.
1: Si, il a été nous, ça a été annoncé. Attendez, s'il vous plaît.
2: Attendez,
1: merci. Ça a été annoncé dans les informations très tard.
2: Oui.
1: pas sur, pas pendant le Grand Prix. Il y a eu un deuxième départ et les coureurs, les pilotes avaient mis déjà pied à terre. Ils voulaient pas repartir. Voilà. Donc sur ce, on va faire la conclusion.
11: Yasmine, elle a une question.
1: Oui. Alors vas-y, Yasmine.
8: La dernière. Après conclusion.
11: Pourquoi t'es con? Je voulais te demander pourquoi à chaque fois il n'y a pas de femmes, il n'y a pas de filles dans les compétitions de Formule 1.
13: Mais si, il y a beaucoup de filles.
8: Laissez-le répondre.
1: J'ai même pas entendu la question.
8: Elle t'a demandé pourquoi il n'y a pas de filles.
1: Ah bah ça, parce que c'est peut-être un sport qui n'est pas pour les filles.
11: Bah non,
8: il y en a une année.
2: Gérard, c'est Benjamin, j'ai juste une précision à dire. C'est sur la mort d'Ayrton Senna là, qu'on parlait il y a 30 secondes.
1: Ouais.
2: On peut pas affirmer qu'il est mort sur le coup, étant donné qu'après avoir percuté le mur, il a bougé la tête.
1: Oui, mais ça. Oui, mais attends, Benjamin.
2: Non, mais Gérard, c'est véridique ce que je te dis.
1: Oui, mais maintenant, savoir où que. Parce que tout le monde dit qu'il est mort sur le coup. Donc non, ça peut pas être possible, il a été mort pendant son transfert à l'hôpital ou à l'hôpital, c'est tout. Conclusion là-dessus.
2: Oui.
1: Donc, conclusion du débat, Benjamin.
2: Donc, moi, j'en conclus que bon, c'était pas trop mal. Bon, on a bien avancé, il y avait une bonne vitesse. Je crois que les questions ont bien répondu. Même si c'était pas toujours admirablement posé, mais bon, même si tout n'a pas été tout bien assimilé. Sinon, le débat en lui-même était manifestement bien conduit. Moins bien conduit que la semaine dernière, mais pas trop mal conduit quand même. Et bien joué Gérard pour cette autorité.
1: Bah si, c'était à peu près comme la semaine dernière. Sauf que là, les questions, c'est vrai.
2: Il y avait plus de gros.
8: C'est-à-dire que le débat était bidon.
1: Enfin, bah, ça, qui a choisi ce
2: thème du débat,
1: C'est vous qui avez choisi de faire des débats comme ça.
8: Attendez les auditeurs.
1: C'est tout. C'est toi avec Max qui a décidé de faire un débat sur Automoto. Voilà. Yasmine, s'il te plaît.
11: Le débat, il s'est à peu près bien passé. Même si tes questions n'avaient pas trop de sens. Et on a tous remarqué que tu n'étais pas vraiment un fan de la Formule 1.
1: Mais pourquoi?
11: Parce qu'à chaque fois, tu répondais que tu n'en savais rien ou que c'est ça.
1: Non mais attends, il faut dire une chose, que sur la Formule 1, vous m'avez pas tellement questionné.
11: Bah oui, tu répondais.
8: Ah bah si,
11: on t'a questionné Gérard.
1: Hein. Je vous ai répondu, il y a certains trucs que je pouvais pas vous répondre.
8: Gérard, quand tu réponds à une question, évite de répondre oui ou non quoi. Essaye d'argumenter un peu parce que sinon...
1: Bah c'est là comme...
3: Ni oui ni non avec Gérard.
1: Non mais là bon comme j'ai toujours dit bon sur le truc des magazines c'est vrai que j'en achète pas. Pourquoi? Parce que c'est horriblement cher. Le bouquin je peux le dire, il vaut à peu près 110 balles. Moi j'ai pas 110 balles à mettre dans un bouquin de Formule 1, je suis désolé.
8: On va faire les mettre dans les clubs. Ouais.
1: Voilà. Ouais, et puis, ben, Donc Yasmine, pour toi ça s'est à peu près bien passé.
11: Ouais. À part si tes questions n'avaient pas trop de sens, mais bon c'est pas grave, c'est comme d'habitude. Hein.
1: Ouais, mais ça, faut dire une chose, que les questions, c'est vrai qu'on n'a pas...
3: C'est complètement con.
1: Ouais, bah, si ça te plaît pas, celui qui vient de dire ça, c'est le même prix. C'est pas de ma faute, hein. Bah, c'est bon, bah, moi, les questions, à chaque fois que je demande de m'envoyer des thèmes de débat, personne m'en envoie. Non, vous m'en avez pas envoyé.
8: C'est pas grave, on continue la conclusion.
1: Steve.
5: Bah écoute, débat assez bordélique en termes de gestion d'animation, oui. Et je pense que, non mais plutôt quand même sympa, mais je crois que tu maîtrises pas tout à fait le débat, je suis désolé, Schumacher, il est pas polonais. Hein.
1: J'ai jamais été dire ça, d'accord.
5: Ayrton Senna est toujours vivant, c'était Steve.
1: Ouais bah alors Steve,
5: tu verras, regarde le journaux, lis le monde un peu plus.
1: Ouais ouais, c'est ça, c'est ça, Billie Jean.
12: Écoute, débat fort intéressant, nous avons été sur les circuits... De toutes parts.
8: Tu nous as fait rêver, Gérard, ce soir.
12: Tu nous as fait rêver, Gérard, sur les circuits de Manicourt, du Brésil. Tu vois, ça a été un...
1: Ah non, mais Brésil, c'est pas moi qui en ai parlé. C'est, je crois que c'est Yola
12: Non, mais je sais, comme d'habitude, tu nous fais rêver, quoi. Tes questions, elles font rêver.
11: Ouais, je suis d'accord.
1: Yola, pour finir.
11: Oui, moi, je suis d'accord avec Billie Jean. C'est parce que j'aimerais bien faire un circuit à poil avec toi, Gérard.
1: Ouais,
3: c'est la meilleure conclusion.
1: On verra ça. Casimir.
3: Alors moi j'ai deux choses à te dire. Tout d'abord une phrase qui s'adapte au débat. Kant a dit penser c'est nuancer.
1: Hein?
3: Kant, le philosophe, a dit penser c'est nuancer. Donc ça s'adapte tout à fait au débat. La deuxième chose, c'est que j'ai eu plaisir à voir que pour une fois c'était pas trop con et que tu as pris plaisir à parler d'une de tes passions. Et ça c'est bien.
1: Ça fait plaisir,
3: Gérard.
1: Ça, la Formule 1, ça a toujours été ma passion. C'est comme le foot ou le tennis. C'est pour ça que souvent je...
3: Tennis.
1: Oui, le tennis. Soit le tennis de table, le ping-pong comme on a fait il n'y a pas si longtemps que ça, il y a à peu près 15 jours.
4: Deux semaines.
1: Ah, oui. Donc sur le ping-pong, ça a été pareil. Moi, c'est des sports que il y a des sports que j'aime et que je veux en parler. Il y a certains sports que je ne ferai pas de débat. Pourquoi ? Parce que c'est des débats que...
4: Quel sport ?
1: Style le rugby, ça c'est un sport que j'ai horreur.
4: C'est bien le rugby.
1: Sinon il y a d'autres sports que je pourrais mettre. Le hockey sur glace, c'est pas tellement mon style.
13: Ah c'est bon hein.
1: C'est plutôt quoi, je vois pas. Quand tu vois les joueurs qui se tapent dessus, tout ça.
13: Regarde, t'as vu pour les Jeux Olympiques là, la baston qui a duré 5 minutes 30.
1: Ouais, j'ai suivi les Jeux de Nagano. Donc tu vois, justement, tu parles de ça. Il y a aussi. Moi, il y a un débat que j'ai envie de faire, mais ça, je sais pas si.
4: La pelote basque.
1: Faudrait pas faire. Non, mais ça, c'est trop dangereux.
13: La pelote de Sandy.
1: Celui qui s'amuse à dire ça va dégager tout de suite. Merci. C'est pour répondre à Casimir.
13: Oui.
1: Donc il y a certains sports que je veux faire comme thème de débat, mais ça c'est sûr que c'est compliqué parce que les questions c'est dur à trouver. Surtout que j'essaye de trouver des questions qu'on puisse mener tranquille et ou qu'on puisse parler un peu cul. Ça c'est vrai parce que le jeudi on parle pas trop. La libre antenne en ce moment, je sais pas, ça se voit que c'est les vacances, c'est un peu caca boudin. Caca boudin, ça fait deux jours que le chef il t'a emmené à 1h du matin parce que les gens ont pas de sujet pour qu'ils puissent s'éclater, je suis désolé.
4: Attends,
1: moi c'est caca boudin. Lundi c'était super, mardi c'était caca boudin. Mercredi, il y avait François, sinon après à 1h il a arrêté.
4: C'est normal, il faisait découvrir.
1: Mais oui, mais. Oui, mais il y a. Y a
4: en fait, Gérard, là, tu lances un message aux auditeurs. Oui, mais ils arrêtent d'être bêtes.
1: Mais dans ce cas-là, moi, je demande une chose, c'est que si vous voulez que Max continue son émission de nous faire des tripes. Rien. Il y arrivait.
13: Trop tripes, pris, toi. À la niçoise ou à la toulousaine.
1: Non, mais des tripes comme il a l'habitude de faire. Dans ces cas-là, trouvez-lui des sujets que vous avez envie de parler avec lui, qu'on puisse se marrer nous derrière le poste, parce qu'on attend que ça de se marrer. Mais vous nous faites pas rire en ce moment,
13: Gérard,
1: c'est les vacances.
13: Gérard. Ouais, oui. Dire, c'est Casimir.
1: Bravo.
13: Ouais, bien joué. Bravo Gérard. Ouais.
1: Ouais, Casimir.
13: Je trouve que t'as la chasse en ce moment. Hein.
1: Regarde.
13: T'es amoureux là, Gérard.
1: Mais regarde. Steve. Casimir, je veux dire. Oui, t'écoutes depuis combien de temps
13: Moi, je t'écoute depuis le tout début des débats. Et puis, bon, je suis pas un habitué. Je passe à peu près trois fois
4: par semaine.
1: Mm-hmm. D'accord. Bon, moi, je peux vous dire moi, je peux vous dire que pour l'instant, je suis pas mécontent. Ça s'est bien passé ce soir.
4: C'est vrai.
1: À part un qui nous a un peu
4: C'était marrant,
1: agacé.
4: C'était
1: bien, non, un par un qui nous a vraiment agacés. Sinon, j'ai trouvé que ça s'était bien passé. Donc, je voudrais que le deuxième se passe pareil.

0: Il est 0h32, donc bienvenue sur Fun Radio. Vous pouvez nous appeler au 0870-5000 et 0803-08-5000. Et toujours sur l'IRC www.fr, il y a Rigo qui vous attend. Et Rigo, si tu pouvais nous dire à peu près combien qu'on est.
1: Je suis là, bonsoir à tous. On a dépassé les 2000 déjà, ça va très vite ce soir. On est à 2543,1, c'est pas mal du
0: tout. C'est beau ce que tu fais Gérard, c'est beau. Donc j'espère que ça va pas faire comme la semaine dernière, que on s'échappe. La semaine dernière on était à combien Rigo à peu près?
1: Je sais plus, mais on n'avait pas fait beaucoup la semaine dernière.
0: Ouais, je crois qu'on était descendu à 3005.
1: Ouais, mais ça va aller ce soir.
0: Donc à un moment donné,
1: ça va aller, Gérard.
0: On espère.
1: Ça va aller.
0: Un fil d'art.
1: Ça va aller, Gérard. Ça va aller. On fait le débat.
2: On y va. Gérard, j'arrive.
0: On y va. Bah ouais, mais on y va.
2: Ton premier débat portera sur quoi, Gérard?
0: Sur l'argent. Alors la première question, donc.
2: Vas-y, pose la première question pour les auditeurs qui nous écoutent déjà.
0: Alors pour vous, l'argent fait-il votre bonheur? Donc voilà, et donc on va accueillir. Merci, fil d'art.
2: On va accueillir des gens, oui.
0: Donc on va accueillir Tony. Tony, bonsoir.
3: Bonsoir GG, bonsoir Manu.
2: Bonsoir Tony.
3: Bonsoir Fildar.
4: Salut.
3: Bonsoir Hugo.
0: Salut Tony. Tu vois, il y a un problème Fildar.
2: Ouais.
0: C'est que Tony, faudrait que éviter qu'on passe toutes les semaines.
3: Non mais j'ai des choses à dire, c'est pour ça.
0: Attends, 103.3 déjà.
2: Non, mais je me suis trompé parce que tu vois, j'ai rayé là, c'est pas ça.
0: Ouais, c'est 101.9 hein.
3: 101.9. Ouais.
0: Tony, tu commences pas, d'accord?
3: Ok.
2: La suite, Tabouret, bonjour.
0: Alors, Tabouret.
5: Salut Gérard.
0: 19 ans de Dax, on peut écouter Fun Radio sur 95.3.
5: Ouais, c'est ça.
0: Donc, Sandwich, 23 ans de Tours.
5: Bonjour José.
0: 102.8.
5: Oui, c'est ça.
0: Alors, tu me fais bouder, 19 ans de Yvetot.
5: Bonsoir Gérard.
2: Tu me fais bander.
3: Ouais, bander, hein.
0: Ouais, ben non, mais tu vois, Fildar.
2: Qu'est-ce qu'il
0: là,
2: y a?
0: Non, attends, Fildar. Là, il y a. Oh, qui c'est qui a un portable?
2: C'est Sandwich, mais elle a que ça.
0: Ah non.
3: Non, parce que les portables, c'est pitoyable.
0: Tony, pour l'instant, tu t'écrases.
2: Non, mais elle a que ça parce que chez elle a pas le télécom.
0: Ah ouais, non, mais attends, moi dans ce cas-là, moi je fais pas des débats avec des portables.
2: Y a que ça.
0: C'était bien prévu, parce que regarde, là, déjà, ça commence.
2: Bah, je vais essayer de la rappeler, on va voir si la ligne passe mieux, ok? Et puis tu la reprends dans 2 minutes.
0: Alors tu me fais. Bon, tu commences pas, toi, d'accord?
2: Tu me fais bander.
5: Oui, je suis là.
0: Donc on peut écouter donc à Yvetot 96.9. Oh, tu me confirmes la fréquence ou pas?
5: Oui.
0: Ouais, bien sûr, parle à mon cul, ma tête est malade. Hein?
5: Ouais,
2: d'accord. On le savait, ça, Gérard.
0: Non, mais attends. Déjà, Fildar, oui. Tu me la reprends, tu la réveilles un peu parce qu'à 19 ans.
2: Allez, Gérard, on y va, on enchaîne.
0: Après, on a. Fildar, le prochain coup, t'écris mieux.
2: Oseille.
3: Ouais, bonsoir, GG.
0: Donc, 20 ans, Royan sur 99.
2: Ouais, salut, Oseille, ça roule?
3: Ouais, ça roule.
0: Et après, j'écarte. Quoi?
2: Marais, j'écarte Marais.
0: J'écarte Marais, Paris, 101.9.
3: Bah si tu le dis, hein. Ça va. Et toi Gérard, mon petit Gérard, comment vas-tu ce soir?
0: Non, mais attends, je suis pas ton petit Gérard, non, d'accord?
3: Non, Gérard.
0: Vous allez pas me casser les couilles maintenant.
3: Je te promets.
5: C'est mignon.
0: Ok. Alors, première question, donc vous l'avez entendu. Pour vous, l'argent fait-il le bonheur? Ouais, oh. Tu sais qui commence à dire, tu peux la répéter? Je vais pas répéter les questions 50 fois, hein. Bon, d'accord. D'accord. Alors,
2: allez, première question, on y va, on répond.
0: Bouge ton doigt, mets ton doigt dans mon cul. Celui qui dit ça, ou celle qui dit ça, va commencer par la fermer, d'accord? Et puis vous allez arrêter de renifler comme des porcs.
2: Gérard, si tu commences jamais, on fera jamais le débat. Ouais. Hein, donc pose la question.
0: Ouais. Alors première question, Tony, tu la fermes, c'est pas toi qui commande.
2: Non mais Tony est en attente, donc il est pas là, donc vas-y GG attaque.
0: Alors première question, pour vous l'argent fait-il le bonheur? On va demander à Tony s'il est là.
3: Je suis pas en attente là.
0: Non.
3: Ah, c'est dommage.
0: Non, t'es allant. Pourquoi c'est dommage?
3: Non, parce que j'avais dit des choses marrantes, mais c'est pas grave.
0: Bon, alors tu dégages. Allez hop, retourne vers Fildar.
3: Non, mais attends, j'ai rien dit.
2: Il a rien dit là, Gérard.
3: Je réponds à la question.
2: Y'a pas de soucis, hein.
3: Je réponds à la question.
0: Cela, tu vas pas commencer. De toute façon, tu passes toute l'Espagne dans les débats.
4: J'ai des choses à dire.
0: Non, mais tu passes toute l'Espagne dans les débats. C'est moi qui commande.
4: Bon, pour répondre à la question, moi, j'ai pas trop d'argent.
0: Eh oh, toi, déjà, hop.
4: Allô.
0: Ça, j'en veux pas.
2: Pas de problème.
0: Ok.
2: Pas de soucis.
4: Allô.
0: Ça va pas faire comme la semaine dernière.
4: Je peux répondre.
2: Attends.
0: Eh oh. Toi, c'est pareil. D'accord. Parce que là, ce soir, vous allez pas me casser les couilles. Parce que sinon, je fais qu'un débat et je me casse.
6: Oh non.
0: Ok.
2: Ouais, d'accord, on y va.
4: Non, mais calme-toi.
0: Bah alors, Tony, pour l'instant, tu réponds à la question, ça fait toutes les semaines que tu passes.
4: Ouais, mais arrête de m'agresser comme ça, moi je veux.
0: Non, mais attends, la semaine dernière, t'es passé. Alors, j'en ai ras le bol.
6: Mais non, mais s'il dit rien de méchant.
4: Bah ouais.
0: Non, mais même.
4: Moi j'ai pas.
0: Même, hé, hey, y'a 24 lignes qui sonnent, donc faut prendre sur les 24 lignes.
4: Je les ai fait sonner, les 24 lignes, moi.
0: Non, ouais, tu les as fait sonner mon cul.
4: Bon, alors, moi, j'ai pas beaucoup d'argent, mais je suis.
6: Voilà, hop, je les zappé.
0: Hop, alors, tabouret.
5: Ouais, moi, je pense que l'argent.
0: Mais là, attends, le tabouret.
5: Ouais.
0: Maintenant, Fildar, tu me prends quelqu'un d'autre.
6: Ok.
0: D'accord.
6: Ok.
0: Non, mais. Eh là, ça commence à bien faire.
4: Oh là là.
5: Oh bah dis donc Gérard, calme-toi.
2: Bon Gérard, là on va pas avancer quoi si tu commences
0: non,
2: comme ça, sans
0: non,
2: déconner.
0: Non, mais sans déconner, bah ouais. Moi je vais te dire
5: sans
0: une chose.
5: Déconner.
0: Bon, ça y est.
6: Hey, Gérard, ça fait 8 minutes qu'on attend le débat, ça commence.
0: Allez. Alors t'as bourré.
5: Ouais, bah moi je pense que l'argent fait le bonheur de ceux qu'on ont et le malheur de ceux qu'on ont pas.
0: Tu peux expliquer?
5: Comme disait Coluche, quoi, l'argent fait pas le bonheur des pauvres.
0: D'accord. Sandwich?
5: Bah écoute, moi je crois que l'argent c'est pas vraiment le bonheur parce que c'est pas parce que t'as du fric que tu vas être heureux quoi. Je veux dire, si t'as des problèmes de santé ou même si t'as pas d'amis, je veux dire, t'es chier quoi.
0: Ah, voilà. Voilà ce que. Oh, qui c'est qui a un portable là?
5: C'est moi,
2: bah, c'est Sandwich. Je l'ai rappelé, mais c'est toujours pareil, je suis désolé.
5: Bon. Là, je peux vraiment pas faire mieux.
0: D'accord. Tu me fais bander là.
5: Ouais. Enfin, moi j'ai pas beaucoup d'argent, mais je veux dire, moi je suis heureuse dans ma vie. Et puis de toute façon, quand on est trop riche, on a plein d'hypocrites autour de nous.
0: Mmh.
5: Voilà.
0: Oseille.
4: Ouais, bah c'est un peu ce qui m'est arrivé. Moi, ça m'a fait mon malheur parce que j'ai fait un gros héritage. Et puis que j'ai plein de thunes, et ben tout le monde n'arrête pas d'essayer de me taper, que ce soit ma famille ou mes amis. Et voilà.
5: La
4: nuit. Ouais, y a pas que moi. Hein.
6: Ouais, bah ouais.
4: Bah ouais. Hein.
0: Non.
4: J'ai
0: la carte Rigo, oui.
1: Ouais, il y a une question sur IRC, c'est Oxide qui te demande s'il faut beaucoup d'argent pour être pauvre.
0: Je vais répondre. Bon, qui c'est qui veut répondre à ma place là?
5: Toi.
0: Non mais il faudra peut-être.
5: Ton cerveau.
0: Attends, mon cerveau, tu sais ce qu'il te dit toi?
4: Pas grand chose.
5: Il me dit.
0: Fildar. Fildar, on commence pas la première question avec des gens pourris, hein.
2: Bah non, mais c'est des gens que j'ai pris sur les 24 lignes, j'essaie d'en trouver d'autres, Gérard.
4: Ouais,
0: alors, Tony, pour l'instant, tu t'écrases.
2: Mais il est pas là, Tony, Gérard.
4: Il est pas le virer.
6: Il est pas là.
0: Il est viré. Alors, j'ai carte...
2: Marais.
0: J'ai carte Marais.
4: Si tu dis, mais moi, en fait, moi, j'ai eu le même problème que, je crois que c'est Oseille, qui est fils de milliardaire.
0: Ouais.
4: Je donnerai pas la marque. Et y a plein de gens autour de moi qui essaient de me taxer mon pognon, et c'est l'horreur.
0: Bon, alors... D'accord.
5: T'as pas 10 balles?
4: Je peux te faire un million.
0: Par contre, qui c'est qui a ce sandwich? Je pense qu'elle avait posé qu'elle avait répondu à la question.
5: Oui.
0: C'est quand t'as des amis, quand t'as de l'argent, t'as des amis. Quand t'as pas d'argent, t'as plus d'amis, c'est ça?
5: Non, mais ce que je veux dire, c'est pas parce que t'as du fric que tu vas forcément avoir de bons amis, hein.
0: Non, mais.
5: Ouais.
0: Non, mais. Attendez.
5: J'étais un peu d'accord.
7: Les gens qui veulent profiter,
5: qui c'est qui avait répondu comme quoi on avait des hypocrites, mais je suis un peu d'accord avec elle, c'est vrai.
0: Bon,
5: les
0: alors.
5: Gens, moi... ils rien pour ton fric, quoi.
0: Mmh. Non, mais moi, de toute manière, il y a une question que. Oh, mais c'est quoi la leçon, là?
2: Ouais. Bah écoute, le son il est comme il est, hein. Il faut s'en accommoder et puis y aller, quoi. Hein.
5: Non, Gérard, si tu veux, moi je peux raccrocher. Hein,
0: Non.
1: Gérard,
0: à
1: propos d'argent, il y a Yankee sur IRC qui te demande combien t'as payé pour animer les débats.
0: Alors ça regarde personne et c'est tout. Donc sa question elle tient pas debout. Donc je vais répondre à peu près à la question.
2: Vas-y.
0: Donc alors pour vous, l'argent peut-il le bonheur? De toute manière, je vais répondre la question à Sandwich.
2: Mm-hmm. Vas-y.
0: Donc moi je peux dire une chose, c'est quand t'as des amis. tu as de l'argent.

0: Bon, alors vous me faites chier, je réponds pas à la question.
1: Mais vas-y.
2: Non, pour l'instant vous déconnez. Vous avez pas commencé comme ça tous les deux. Parce que sinon je vous balance. Ok.
1: Mais arrête de gueuler, on a rien fait. C'est toi qui crie tout seul là.
2: Pour l'instant, qu'est-ce que tu me fais là?
1: Bah je fais rien, j'ai coupé les auditeurs pour qu'ils répondent à la question. Arrête de gueuler. Arrête de gueuler.
3: C'est bon, il faut les couper.
1: Ils sont coupés.
3: Non mais quand ils
2: Non,
3: mais au moins ça, parce que sinon il est minuit et demi, on tiendra pas.
2: Par un seul Manu, tu attends,
1: ils sont coupés, tu réponds pas à la question, Gérard, j'y peux rien.
3: Attends, Manu, il y a le patron, mais crie pas, il y a pas besoin de crier pour parler.
2: Punaise, mais. Eh hey, Manu, toi je crois que ça va être pareil, hein.
1: Allez, vas-y.
2: Donc, alors, je vais répondre à Sandwich.
4: Vas-y, Gérard.
2: Non, mais attends, tu permets?
1: Bah vas-y.
2: Bah ça fait qu'un quart d'heure qu'on a démarré, d'accord. Mais pour l'instant ça fait un quart d'heure que tu me fais de la merde.
1: Bah un quart d'heure que t'avances pas aussi alors.
2: Ouais mais ça fait un quart d'heure que t'es en train de me faire de la merde.
5: Gérard, tu peux parler du débat et arrêter de parler de l'équipe.
2: Ouais mais attends, pourquoi?
5: Non mais là tu continues, parle du débat, on fait le débat.
2: Non mais attends, Rigo, pour l'instant il y a que toi qui fais du bon boulot. Les deux autres là, pour l'instant ils nous font de la merde. Ok. Alors c'est clair et net. Ou on travaille en équipe, on fait du bon boulot, ou on travaille pas.
3: Non mais un patron il s'énerve pas, il gueule pas, t'as pas besoin de gueuler.
2: Hein? D'accord Manu?
1: Ça y est.
2: D'accord Fildar?
3: Moi je suis ok hein.
5: D'accord Gérard?
2: Bon, alors maintenant il y a que Rigo qui va faire du bon boulot.
3: D'accord,
5: comme d'hab.
3: Nous on fait rien.
1: D'accord, ok.
5: Vous faites de la merde les mecs.
1: Nous on fait rien.
2: Vous me faites de la merde, on y va.
1: Quand tu fais ton débat, parle pas de ce qui se passe ici, passe plutôt aux auditeurs, à ceux qui écoutent la radio.
2: Alors, avez-vous de l'argent de poche par vos parents? On va demander à Tabouret.
6: Ouais, non, moi je travaille, donc mes parents me donnent pas d'argent. Je subviens toute seule à mes besoins.
2: Ouais, mais d'accord.
6: Ouais, mais quand j'étais petite, ouais, ils m'en donnaient un peu, ouais.
2: Ah, voilà.
6: Je piquais dans le porte-monnaie de ma mère.
2: C'est qui celui-là qui dit tout à fait?
3: Bah c'est vrai, quand elle était gamine, elle avait tout à fait, lui donnait.
2: Non mais attends, c'est qui là? C'est qui qu'on récupère?
3: Attends que je retrouve. Apparemment, tiens, je t'ai récupéré un truc spécial sur l'internet avec. J'ai récupéré une adresse. Mm-hmm. Et là, t'as des questions, il y a des trucs qui ont été faits, c'est sur le. C'est pour l'euro. Il y a un 36, un www.euro. C'est les questions qu'ils posent sur l'agent sur des jeunes étudiants.
2: Bah, c'est marqué où www.
3: Non, c'est pas marqué là, mais
1: c'est là où ça a été pris.
3: Je l'ai récupéré ça sur le site de l'euro.
2: D'accord. Sandwich.
6: Oui, je suis là, Gérard.
2: Bon, tu réponds à la question ou pas?
6: Bah écoute, tu m'as coupé dans mon élan, j'étais en train de parler, je t'explique quand même. Hein. Alors, j'étais en train de te dire que j'étais plus chez moi et que, bon, bah, je travaille, mais étant petite, moi aussi, j'avais un peu d'argent de poche, mais c'est pas la grosse fortune, quoi, quand même.
2: Mmh.
6: Voilà.
2: Tu me fais bander?
6: Non, mes parents me donnent pas d'argent tous les mois, mais quand je leur demande, ils me le donnent facilement.
2: Ouais. Oseille?
7: Ouais, alors, tu m'entends? Ouais. Ce qui se passe, c'est que moi, j'ai fait un héritage, donc en fait, je suis...
2: Bon, alors, Oseille, ton héritage, on n'en a rien à foutre,
7: attends,
2: ok? Alors, tu vas voir... Non, tu vas voir Fildar au standard.
6: Attends, il répond à la question et toi, tu t'énerves.
7: On n'a pas le droit d'être riche dans le débat?
3: Alors, ouais, c'est vrai.
2: Non, mais attends, on parle pas d'héritage. Je demande, avez-vous eu de l'argent de poche par vos parents?
1: Eh ben, il a eu un héritage.
2: Mais attends, pourquoi? Parce que t'as eu un héritage, toi?
7: Bah ouais.
2: Et alors, dans ce cas-là, j'en veux pas de ça.
7: Et maintenant, attends, je t'explique. Maintenant, c'est moi qui donne de l'argent de poche à mes parents pour qu'ils
2: sortent. Bah oui, c'est ça. Allez, bonne nuit.
1: C'est sympa.
2: Allez, hop, dehors.
1: Ça y est, je l'ai viré, Gérard.
2: Non, mais là, tu vas pas commencer, toi.
1: Non, bah, je vais lui repiquer ses thunes et puis il aura plus de
2: réponse. Non, mais tu te démerdes.
1: D'accord.
2: Et là, vous me faites du bon boulot parce que pour l'instant, vous commencez à me.
1: Allez,
2: comment?
1: Non, elle dit continue la question.
2: Non, elle dit abrège.
1: Ouais, bah, c'est un peu
8: à
1: ça.
8: À Liège, en Belgique, je crois qu'elle est belge.
2: Ouais, c'est ça, t'as raison, Manu.
6: Ouais,
2: fous-toi bien de ma gueule. Ouais, c'est ça.
1: Ah, le métro, deux secondes.
2: J'ai les cartes marées.
1: Non, j'ai carte marée.
9: J'ai carte marée, Gérard.
2: J'ai carte marée, vas-y.
9: Ben en fait, moi je t'ai dit, je suis fils d'Axel de milliardaire. Et moi en fait, je cite pas de marque, j'envoie mes domestiques travailler à ma place au McDo pour qu'ils me gagnent de l'argent de poche.
2: Putain, mais vous serez...

0: vous savez ce que c'est un débat?
1: Moi je te réponds à la question que tu poses.
0: Non mais moi je te demande, est-ce que tu sais ce que c'est un débat?
1: Oui, un débat, on pose une question, les gens répondent.
0: Ouais, et ben pour l'instant t'es à moitié dehors.
1: J'ai pas besoin d'argent de poche de mes parents puisque j'envoie mes domestiques travailler.
0: D'accord, allez-y, faites des larcènes.
1: Moi là je dis l'équipe va pas.
0: Comment?
1: L'équipe elle va pas là hein.
0: Ouais ben pour l'instant c'est vous qui allez pas.
1: J'ai répondu aux questions hein.
2: Tabouret, je pense qu'elle a répondu. Donc à la place de Tony, on accueille J'ai pas une thune.
0: Ouais, mais attends, Fildar.
2: Oui.
0: Non. Non, Fildar.
3: Non,
0: Fildar.
2: Mais pourquoi
0: Fildar? Non. Non, je te dis.
3: Il t'a dit non.
0: Tu vois, parce que là, pour l'instant, tu l'as pas viré, tu l'as fait prendre sur un autre nom.
1: Pas du tout, bonsoir.
0: Tu as mon cul, Tony. Alors, c'est pas la peine.
2: Non, je travaille pas
0: comme ça.
2: Bon, alors, on reprend tabouret, sandwich.
0: Mais tu vas sur les 24.
2: De... Ouais, bah oui, sur les 24. Je monte sur les 24.
0: Ouais, bah, tu te dépêches. Parce que pour l'instant, je crois que avec Manu. J'ai dit, on fait du bon travail ce soir.
4: Oui, mais là, Gérard, c'est toi qui avance pas, quoi. Il l'a viré maintenant, Tony, alors on y va.
0: Ouais,
4: quoi.
0: Mais attends, pour l'instant, il reprend sous un autre nom. Non, Gérard. Moi, je suis pas d'accord.
5: Gérard, il y a plein de questions sur l'IRC, donc ouais. Je vais en lire une vite fait. Il y a Kennedy qui te demande combien tu donnes d'argent de poche à Sandy pour qu'elle reste avec toi.
0: Alors, à Sandy, ça regarde personne, donc c'est mon problème personnel, donc...
4: C'est un problème quand même, alors.
0: Non, mais ça regarde personne.
4: Ouais, mais
0: ça
4: c'est toi même
0: auditeurs.
4: Qui dis c'est un problème.
0: Ça regarde pas les auditeurs, donc sa question, j'y réponds pas. Après, Rigo?
6: Hein?
0: D'autres questions, non?
5: Si, peut-on acheter de l'intelligence avec son argent de poche, demande Blooder.
0: De l'intelligence, je pense pas, non.
5: Non.
0: Non, après.
5: Non, et je sais plus qui c'est qui me demandait combien d'argent t'avais pris dans la poche de Christine.
0: De Christine, alors ça, tu vois, le mec, celui qui parle de Christine, il va...
7: Il
0: m'avait
7: fait du
0: vol, non? Ouais, ben, bien sûr...
6: Monnaie.
0: Donc, si c'est pour entendre des conneries comme ça, c'est pas la peine. Et donc, alors, je peux vous dire une chose, avez-vous d'argent de poche par vos parents? Donc, ça dépend des parents, parce qu'il y a des parents qui peuvent vous donner jusqu'à 50 francs. D'autres qui vous donnent rien du tout. Donc, là-dessus, c'est des parents qui sont pas très riches.
2: Bah, moi, parce qu'ils veulent pas.
0: Ouais. C'est qu'ils veulent pas, toi.
2: Non, mais il y a des parents qui veulent pas donner d'argent de poche à leurs enfants.
0: Ouais, mais ça, c'est.
2: Ils préfèrent qu'ils le gagnent par eux-mêmes en faisant des petits boulots.
0: Ouais, mais ça, de toute manière, si les parents n'aident pas leur enfant pour trouver quelque chose, je pense que ça, on n'y arrivera pas.
2: C'est-à-dire.
0: Donc, pour que les jeunes aillent de l'argent, faut que, quand même que les parents soient derrière pour les aider.
2: Ouais, mais tu
0: parce
2: peux...
0: que si on n'a pas
4: de parents, que les de les aider,
0: non,
4: que les
0: attends,
4: à trouver un petit boulot.
0: Ouais, mais si on n'a pas de parents,
2: ouais.
0: Donc tu peux pas avoir d'argent pour les aider. Tu comprends
4: Ouais, je comprends, je t'écoute.
0: Toi aussi.
2: Ouais.
0: Donc si t'as des parents qui veulent te donner de l'argent, ils seront là.
5: Moi je comprends pas, j'ai pas suivi.
0: Ben si, ben... Attends...
2: Si t'as pas de parents, ils peuvent pas te donner d'argent de poche, Rigo.
5: Ah ouais.
2: Voilà. Donc ils peuvent pas t'aider. T'es obligé de le voler.
0: Pareil, non.
5: Quoi, dans la poche de ton ex?
0: Non, il y a pas de volet. C'est que là, tu fais carrément la manche.
2: Il y a des stores. Ah, non, pas de volet. Non, bah, t'es pas obligé de faire la manche quand t'es gamin et que t'as pas de parents pour avoir de l'argent.
0: Attends, si.
2: Tu fais des petits boulots.
0: Mais oui, non.
2: Tu livres du lait, tu t'achètes des journaux.
0: Non. T'en as qui font la manche, je veux pas dire.
2: Non, mais on parle de l'argent de poche.
4: On parle pas des SDF.
2: Les SDF,
0: même,
2: ils veulent pas de l'argent de poche quand ils sont dans la rue, ils veulent
0: même
2: de l'argent pour manger, nuance.
0: Bon, Rigo, tu voulais rajouter quelque chose avant?
5: Ouais, je voulais te demander comment on fait si on a des parents, mais qui sont pauvres et qui peuvent pas te donner d'argent de poche.
0: Le problème, c'est que tu reviens à la Manche.
5: Ah, tu vas faire la Manche finalement?
0: Bah oui.
4: Ah, t'as pas assez de thunes pour aller en Méditerranée, donc t'es baisé, quoi.
0: Voilà. Alors, troisième question.
4: Ouais.
0: Donc,
2: je te refais une liste, hein, Gérard. T'inquiète pas, ça arrive. Donc, on a toujours tabouret, sandwich. Tu me fais bander. À la place de Oseille, il y a parapluie. Bonsoir.
8: Oui, bonsoir.
2: Et on a toujours J'écarte Marais. Voilà.
0: Ouais.
8: Toujours là. Allez, salut.
0: En espérant que. T'en es sûr de ce que tu me racontes, Filda?
2: C'est-à-dire?
0: T'en es vraiment sûr des noms, là?
2: Bah oui.
0: Ouais, mais ouais, je pense que pour l'instant... Manu.
3: S'il te plaît, Gérard, tu peux te dépêcher.
0: Non, mais si t'as envie d'aller pisser...
3: Non, mais je veux pas, non. Non, mais dépêche-toi un petit peu, parce que quand même, il est une heure, et si on continue comme ça, on va pas y arriver. Hein.
0: Attends, si t'es pas contente... Et si vous êtes pas content dans ces cas-là...
1: Non, on est très content, mais bon, tu fais du boulot de merde.
0: Bon, alors, si t'es... Alors, toi, c'est qui, toi? T'es qui, toi, qui vient de dire ça?
2: C'est un bon auditeur.
1: Ouais.
2: Qui tient, regarde, t'as la liste.
1: Allez, voilà. C'est la police, un peu, GG, ça va plus, là.
0: Non, mais de toute manière, ça va être Fildar. Maintenant, Fildar.
1: Non, c'est pas Fildar, arrête avec Fildar.
0: Oh, tu vas, vous vous calmez derrière, s'il vous plaît, c'est moi qui commande le jeudi.
3: Moi, les questions suivantes.
5: Gérard, j'ai une bonne question, là, sur IRC.
0: Voilà.
5: Il y a Turpentine qui te demande comment on fait pour avoir de l'argent de poche quand on n'a pas de poche.
1: Ah, tu poches dans le sac.
0: Comment?
1: Tu poches dans le sac.
0: C'est ça, tu pioches dans le sac.
4: Non, tu peux acheter un sac.
0: Ouais, ben, le mieux, c'est de voler dans un sac à main. Et c'est pas tellement recommandé.
4: Oui, non, faut pas le faire même, ouais.
5: Quoi, tu dis aux gens de voler dans un sac à main, là?
0: Non, même, je le déconseille. Je le déconseille complètement. Et alors, donc, troisième question. Est-ce que vous travaillez pour avoir de l'argent? On va demander à Tabouret.
3: Ouais, moi je travaille. Et je gagne de l'argent.
0: Mmh. Sans indiscrétion, tu fais quoi comme travail?
3: Ben, je trouve ça indiscret, donc je te réponds pas.
0: D'accord. Alors, dans ces cas-là...
3: Non, j'ai pas envie de te dire ce que je fais. Je trouve ça indiscret, parce que bon, c'est pas quelque chose dont on parle à la radio si facilement.
0: Mmh. Bon, attends, ouais, dans ces cas-là, quand Max vous demande ce que vous faites comme boulot, vous lui répondez. Ah, et quand c'est moi, vous me répondez non.
3: Non, c'est bon,
0: tabouret. C'est bon, sandwich. Sandwich.
3: Tu vois comment faire. Je suis là. Oui, moi je travaille, oui.
0: Et sans indiscrétion, tu fais quoi?
3: Moi, je suis secrétaire dans une entreprise.
0: Voilà. Tu me fais bander?
3: Ben, je travaille pas, mais voilà.
0: Et tu cherches quelque chose?
3: Non, pas pour l'instant, la merde.
0: Non, mais pour l'instant, tu t'en fous, tu te dis, je touche plus par le chômage, c'est pas la peine que je travaille. T'es étudiante, à
3: ouais,
0: mon avis?
3: Oui.
0: 19 ans, ouais. Ok.
5: Gérard?
0: Oui.
5: Sur IRC, il y a Philippe Détoubifri, le vrai, qui te demande combien tu serais prêt à payer pour virer Fildar.
4: Bonne question.
0: Ça, j'attends toujours. Apparemment, on devait nous trouver d'autres personnes pour remplacer Fildar. Parce que
4: non, mais c'est pas le débat.
5: C'est pas ça la question. La question, c'est combien tu payerais pour le virer?
0: Oh, bah moi, je paye pas, c'est pas à moi de le payer, c'est à la direction. Hein.
5: Ok.
0: Donc, j'ai carte marée là,
1: bah oui,
0: je sais pas quoi.
1: Allô, oui, je suis. J'ai pas besoin de travailler parce que je suis milliardaire en fait et je vis de l'argent que je place en bourse et je comprends vraiment pas que les pauvres travaillent parce que c'est si facile de gagner de l'argent en bourse.
0: Non, mais attends, tu te fous de ma gueule, à 19h, t'es. À 19 ans? À 19h, t'es milliardaire?
1: Bah oui, parce que je suis le fils d'Axel, je suis un fils de milliardaire.
0: Ouais, bah alors, pour l'instant, tu vas fermer ta gueule. D'accord? Tu vas fermer ta gueule parce que pour l'instant, t'es en train de me dire des conneries. D'accord?
1: C'est quand même, hein.
0: Comment?
1: C'est quand même le fils du boss, hein.
4: Ça peut aller loin, Gérard, fais gaffe.
0: Ouais, non, mais attends. Attends.
1: Mon papa, il est bien, si tu veux.
0: Comment?
1: Mon papa, il dit ça, si tu veux. Ouais,
0: t'as raison.
3: Attends,
0: ma mère, tu sais ce qu'elle est?
3: C'est une pute.
0: Oula. La tienne, elle t'emmerde, espèce de salope.
1: Allez,
0: vous me faites chier.
1: Ah, c'est des filles, ça.
0: Top, terminé. Je vous répondrai pas.
4: Oh, mais si, Gérard.
0: Non. Castez-vous le plus souvent avec votre argent. Hop.
5: Avant la question, Gérard, il y a une autre question de l'IRC de Chocobo Gold qui te demande combien il doit payer pour avoir l'honneur ou l'horreur de te rencontrer.
0: 0 francs. Et Fildar.
6: Oui.
0: Fildar, maintenant oui, tu vas prendre 24 lignes. Et tu vas te manier le cul parce que là tu commences à me faire du boulot de merde.
4: D'accord.
0: Il est 0h. Il est presque 1h du matin.
4: Ouais.
0: Pour l'instant, tu me donnes que des cons.
4: D'accord, bah je vais essayer de trouver des gens intelligents, d'accord?
0: Ouais. T'as
4: pas
0: non, non, mais là.
5: Gérard,
0: là.
2: Oui, mais j'arrête pas de rappeler.
5: Gérard, depuis que t'as dit qu'on pouvait te rencontrer gratos, ils veulent tous te rencontrer et il y en a un maximum qui vont venir devant la radio.
6: T'es énervé.
0: Ouais, je suis énervé. Pourquoi? Parce que normalement, j'ai eu Manu. Avec Manu, il m'a dit qu'il me faisait du bon boulot.
2: Attends, il fait du bon travail. Tu t'énerves pour rien. Tu réponds jamais aux questions.
0: Il me fait du boulot de merde.
2: Non mais t'arrêtes pas, ça fait une demi-heure.
0: Du boulot de merde.
2: Ça fait une demi-heure que je t'écoute, ça fait une demi-heure que je t'entends que gueuler, j'en ai ras le cul. Moi je zappe, j'écoute pas, ça ce soir y a pas d'audience.
0: Et alors,
2: non, c'est pas de sa faute, c'est de la tienne, tu t'énerves, tu n'arrives pas à gérer.
7: Gérard, s'il te plaît.
2: Tu gères pas ton débat.
0: Mais vas-y.
2: Merci.
0: Je repasse encore la liste. Une dernière fois.
2: Non mais. Ah oui.
0: Vas-y, trouve-moi des auditeurs. Et pas des.
2: Pas des cas.
0: Non. Prends pas les mêmes et demande pas qu'ils changent leur nom, ok?
2: Bon, Poussin, bonjour.
8: Salut.
2: Voilà.
8: Salut.
2: Merci. Salut. On va mettre un disque après parce que là.
0: De manière, c'est maintenant.
2: On va peut-être accueillir les auditeurs et que tu vas poser la question pour qu'ils réfléchissent. Bah si.
0: Cachez-vous avec votre argent de poche. Le plus souvent avec votre argent. Et on s'écoute.
2: On s'écoute. J'ai pas de tube pour me faire tirer l'arrêt avec des petits Suisses.
0: Bah ouais. Je l'espère, parce que si ça se passe mal, la semaine prochaine, il n'y aura rien. Et de toute manière, comme ça va être bientôt les vacances de Noël, donc...
2: C'est pas le débat, ça, Gérard.
0: On va se mettre un peu en vacances. On va accueillir Poussin, 20 ans de Beson. Donc on peut écouter Fun Radio sur 101.9. Poussin, bonjour.
9: Salut, Gégé.
0: Bon, vous arrêtez derrière, parce que là, vous commencez à me casser les couilles. Ok.
2: La suite, on a toujours Tabouret, Gérard.
0: Tabouret, 19 ans de Dax. C'est bien parce que tu pourras me mettre les fréquences. Ah, si ça te dérange pas, fil d'art.
2: Non mais c'est pas grave, on va la trouver, vas-y. Celui d'après, c'est qui?
0: Sandwich, 23 ans de Tours.
10: Oui, salut Gérard.
0: Tu me fais bander.
10: Ouais, salut.
0: Non mais tu peux répondre comme il faut.
10: Bah oui, bonjour Gérard, bonsoir bon. Gérard.
0: Parapluie.
11: Oui, enchanté de pouvoir enfin te parler, Gérard.
0: De 21 ans, Royan.
11: Tout à fait.
0: Et Camembert.
12: Bonsoir, je suis Camembert, j'appelle Juguidi, j'ai 19 ans.
0: Ouais, et 19 ans. C'est bizarre parce que j'ai 20 ans, moi.
2: Je me suis trompé, je suis désolé.
0: C'est rien.
2: Arrête de t'acharner sur lui, on a l'impression que c'est une bête fauve, c'est bon, faut lui la paix, Gérard Fildar.
0: Ouais, mais attends. Hey, tu me donnes bien les fréquences.
2: Et alors?
0: Hein?
2: Toi, tu écoutes bien les noms. Toi, tu fais bien des fautes de français. Je te dis pas, t'es gentil quand tu vas faire de la radio. Tu fais pas de fautes de français.
0: Alors, Camembert, 20 ans de Jubizy. Donc, on peut écouter Fun Radio sur 101.9.
12: FM.
0: Hein?
2: T'es gentil quand tu dis 101.9, c'est FM. Hein. Si c'est pour dire n'importe quoi, Gérard, tu les dis pas.
0: Ouais. 101.9 FM.
12: Voilà, il faut être précis.
0: Si ça te plaît pas, c'est le même prix qu'à Montbert. D'accord.
12: Et je la regarde tous les vendredis soir.
0: Comment?
12: Je regarde ton émission tous les jeudis soir.
0: D'accord. Donc, t'as tes PS
12: Bah ouais, je regarde celle-ci.
0: Ouais, ben... Stop. Il y a une chose que j'ai oubliée. Pour tous les auditeurs...
12: Oui, vous n'y allez plus.
0: Pour... Manu, tu me l'es en attente.
2: Ça y est.
0: Donc pour tous les éditeurs de Fun qui écoutent à l'heure actuelle Max le Star System, dans 10 minutes, vous avez Techno Max sur M6.
2: Donc, alors, et pour le moment, c'est le débat. Hein.
7: Ouais, c'est quand même ton débat, quoi.
0: Et on reprend le débat. Donc, cachez-vous le plus souvent avec votre argent. On va demander à Poussin.
10: Oui?
2: Oui,
0: ouais,
2: Poussin,
0: ben, oui, Poussin, c'est quand tu veux, tu réponds.
10: Bah, qu'est-ce que j'achète le plus souvent? Bah, des fringues, maquillage.
0: Ouais.
10: Et puis, bah, c'est tout. Et à boire, qu'on sort en boîte.
0: Mmh.
10: Et puis, des clopes.
0: D'accord.
2: Elle achète pas mal de trucs, elle, quand même. Hein.
0: Ah. Ouais, bah, non, mais de manière, je répondrai moins. Tabouret.
10: Ouais, bah moi j'achète à bouffer parce que il faut que je me nourrisse et mon chat aussi. Il faut que je paye mon loyer, donc tu vois, j'ai pas trop de fric pour m'acheter des fringues, ni du maquillage, ni...
0: Non mais attends, à 19 ans...
10: Acheter à bouffer, enfin...
0: Tabouret.
10: Oui.
0: Pour l'instant, t'es étudiante, toi?
10: Non, pas du tout, je travaille. Qu'est-ce que tu crois? C'est pas parce qu'on a 19 ans qu'on est étudiant, hein.
0: Non, mais tout à l'heure.
10: Je me démerde, mes parents ils m'ont foutu dehors, donc je me démerde, c'est tout.
0: Ouais, non, mais attends, Tabouret. Tabouret, ça c'est un truc que je veux pas parler. Donc dans ces cas-là, quand je t'ai demandé, avez-vous de l'argent de poche par vos parents?
10: Ouais.
0: Donc t'auras pu me répondre correctement à la question.
10: Bah, je t'ai répondu correctement, je t'ai dit que je travaillais, que mes parents m'en donnaient pas.
0: Mmh. Mmh. Et...
6: Non, mais c'est pas ce que je voulais faire. Excuse-moi.
0: Bon. Donc Tabouret, toi alors?
10: Oui, bah je t'ai dit.
0: Mmh.
10: Il faut que je me nourrisse, c'est tout. Ça part de là. Mais vas-y, passe à autre chose, là, c'est lourd.
0: Bah oui, mais ça c'est...
2: Gaffe, elle va tomber du tabouret si tu continues là.
0: Non.
10: L'équilibre, la mortelle et...
0: Attends, pour l'instant, son truc,
2: il est foireux. Elle va réfléchir et on la reprendra après.
0: Non.
10: Mais non, c'est pas foireux.
0: Non, il est pas foireux. Évident. Attends, fil d'art.
10: Mais c'est... vas-y, te lamente pas, c'est pas grave.
0: Non, mais t'inquiète pas, j'ai connu ta situation.
10: Oui, non, mais c'est bien, te lamente pas, passe à autre chose.
0: Ok. Sandwich.
7: Bah écoute, moi déjà Gérard, j'ai mon loyer à payer, et puis en deuxième, je fais des petits cadeaux à mon copain, du moins mon nouveau petit copain, donc parce que je suis très attentionnée, voilà.
0: D'accord. tu me fais bander?
7: Ouais, j'achète des disques, des cassettes vidéo, tout quoi, des vêtements, tout ça.
0: Ouais, parapluie.
8: Ouais, ben moi écoute, je dépense ma thune quand même pour sortir un petit peu, aller dans les boîtes, boire des coups, tout ça. Et quand même, il faut reconnaître que, je sais pas si tu vas encore de temps en temps en boîte, mais ça coûte quand même un maximum de fric.
0: Ouais, mais attends.
8: Quand t'es jeune, tout ton argent de poche,
0: quand t'as pas de fric, comment que tu peux faire pour aller en boîte?
8: Mais si, j'ai de l'argent de poche, même si j'en ai pas beaucoup, moi aussi j'ai le droit de me déchirer un peu, quoi, donc voilà.
0: Mais je viens de te poser la question, si tu n'as pas de fric, quand tu n'as pas d'argent, comment tu fais pour aller en boîte?
8: Bah par exemple, tu connais des mecs qui bossent
0: dans une... Oh, derrière, vous voulez la fermer?
8: Tu connais par exemple des mecs qui bossent dans une radio, et puis ils te font rentrer gratos à la boîte et ils te payent des coups?
0: Bon, parapluie.
8: Bah non, mais c'est un exemple, tu me demandes, moi je sais pas, toi tu connais des gens de la radio, donc peut-être que tu peux rentrer gratuit et boire à l'œil, j'en sais rien moi.
0: Non, attends.
8: Je sais pas si t'as quand même remarqué, le prix des consos et le prix de l'argent en boîte, c'est quand même cher, tu peux pas dire le contraire.
2: Non, vas-y, le prix de l'argent, c'est inabordable.
0: Non, mais attends.
8: Tu veux tirer 100 balles, ça t'en coûte 500, je veux dire, c'est quoi ces histoires?
0: Attends, tu payes combien pour aller en boîte?
8: En général, aux alentours de 100 balles, ça dépend de la boîte, mais aux alentours de 100 balles quoi.
2: Si, tes parents te filent 50 balles et que la conso c'est 50 balles, tu peux même pas boire dans la boîte, tu dois être obligé de boire dehors.
8: Voilà, exactement.
0: Camembert.
9: Je fais une collection et donc ça me coûte très cher d'acheter des choses pour ma collection. En général, j'achète parce que je collectionne les ampoules. Alors j'achète beaucoup d'ampoules pour ma collection.
0: Non mais attends, Camembert, t'as bien compris la question?
9: Oui, je te dis, j'achète des ampoules pour ma collection.
8: GG, pour un collectionneur d'ampoules, c'est pas une lumière. Hein.
0: Non mais pour l'instant, je crois que tu as été en dehors de la plaque.
9: Non mais attends, je te dis que j'achète des ampoules.
0: Je pense... Non mais attends, tu achètes des ampoules pour quoi faire?
9: J'en fais collection.
8: Et t'es grillé toi ou quoi?
0: Non, attends, je suis grillé pour l'instant, c'est
2: non,
0: toi qui es grillé.
2: L'auditeur est grillé.
8: Il est grillé complet.
0: C'est toi.
8: C'est
0: toi qui es grillé parce que tu réponds pas à la question correctement.
9: Bon, tu veux que je te dise quoi? Que j'achète des disques, que je veux au ciné?
0: Attends, c'est qui là?
2: C'est Camembert.
0: Attends, Camembert.
2: Tu vas fermer ta boîte à Camembert.
0: Tu vas pas te foutre de ma gueule, tu vas répondre correctement à la question.
9: Ta gueule, putain.
0: Il y a pas de putain, d'accord?
9: D'accord.
0: On dit moment de travail, ok, Tony?
2: Ah, c'est pas Tony.
10: Non, c'est pas Tony.
9: Non, c'est pas moi, Tony, je te promets.
0: Ouais, attends, je vois.
9: Attends, c'est la voix de Tony?
10: Tony, il a une voix de canard.
0: Ouais, de toute manière, n'ayez crainte, j'ai l'impression que ce soir, vous avez envie de me faire chier.
2: Et toi, Gérard, qu'est-ce que tu fais? Enfin, c'était quoi la question déjà? Parce que j'ai un peu oublié.
0: Non, mais attends, toi, pour l'instant, c'est pas toi que je m'adresse.
6: Non, mais tu peux rester
0: moi, ce que je fais, c'est que je m'achète à bouffer. Ouais. Et bon, je paye... Je me paye des vêtements et...
2: Ouais,
0: bon,
2: tu fais des plaisirs quand même.
13: Ouais, tu fais des petits cadeaux, non, cadeaux à Sandy, tout ça.
5: Sur l'IRC, on me demande combien ça te coûte de l'Adidas tous les mois.
0: De l'Adidas tous les mois, pour l'instant, j'en trouve pas dans les magasins. C'est ça qui m'emmerde.
2: Ah, mais tu peux le faire importer en France, non? Parce que si t'en trouves pas en France,
0: attends, toi, je vais te faire importer une voiture, toi.
2: D'accord, c'est cool. Okay. Merci. Okay. C'est cool.
13: Ah, sinon, en parlant de petits cadeaux, tu fais bien des petits cadeaux à Sandy ou des trucs comme ça, non?
0: Ah ouais, mais ça, Sandy, c'est différent.
13: Bah non, c'est là non, où mais... tu dépenses ton argent, donc ouais, c'est quand même dans le débat.
0: Non mais attends, Sandy, c'est différent. Sandy, c'est ma femme. Donc, à à une femme, t'as le droit d'y faire ce que tu veux. Toi, par exemple.
13: Ah, mais j'ai pas dit qu'on
0: est-ce que, tu fais des cadeaux à ta femme?
13: Non, jamais.
0: Non?
13: Non.
0: Mais t'es un peu vache.
14: Ouais. Bah ouais.
0: Moi, même pas.
14: Moi, j'aimerais
0: même
14: bien
0: pas
14: avec des tresses.
0: Même pas.
13: Ou des chaussures compensées.
14: Ouais.
13: Je sais pas.
0: Fulder, fais gaffe parce que tout à l'heure tu vas te prendre un café dans la tranche.
13: Non, c'est lui bien les tresses à ma copine. Ouais.
0: Ouais. Et t'as même pas essayé d'y acheter un petit bouquet de fleurs à ta copine.
13: Rien, je suis un rat.
0: Putain, t'es un radin.
13: Eh ouais, j'ai plein de thunes et je garde tout pour ma gueule. Je suis un rat.
0: T'es un radin.
13: Ouais.
0: Rigo.
5: Oui, il y a Desesperado qui te demande combien t'as acheté Sandy.
0: 0 francs.
14: Ah bah ouais, on le savait.
0: Ah si 3 francs.
5: Prix de gros.
0: Ah bah non, 3 francs.
14: Oh, c'est dans le sentier, non?
0: Manu.
13: Ah, j'ai rien dit. Alors là, j'ai rien fait.
0: Toi, t'éteins ton micro, tu bosses. Et
13: quoi, 3 francs, c'est quoi? Pourquoi 3 francs?
0: Bah ouais, 3 francs, c'est le prix d'une lettre.
13: Ah. Oh. Il est malin.
5: Il y a Yannick qui te demande 3 francs, ça fait combien en euros?
0: Alors 3 francs en euros, oh, là je peux pas lui répondre.
14: Bah, 50 centimes, c'est la moitié.
0: Ouais. Non, c'est 7 francs 50 l'euro.
14: Non, c'est 6 francs 60 l'euro. Donc ça fait 3 euros.
0: Voilà. Enfin,
5: bon, j'ai un sondage Sofres, sinon concernant l'argent. À la question avez-vous de l'argent, 15% des personnes répondent oui, 38,654% répondent des fois, 127% répondent 1 et 2% répondent j'aime pas Gérard.
0: Bah c'est bien si c'est même pas qui reste chez eux.
13: Ils y sont, je crois. Hein.
0: Donc pensez-vous que sans argent l'argent, la vie serait plus dure. On va demander à Poussin.
15: De quoi?
0: Pensez-vous.
15: J'ai pas entendu la question, j'étais avec Fildar.
0: Ah, t'étais avec Fildar.
14: Ouais. Je te demandais de se réveiller un peu parce que.
15: Ouais.
13: Gérard, si tu peux parler bien devant ton micro, par contre, ce serait super sympa.
0: Pensez-vous que l'argent serait plus dur? Pensez-vous que l'argent. Sans argent, la vie serait plus dure?
15: Bah ouais, c'est clair.
0: Donc, tu peux préciser?
15: Ben, je peux préciser en effet, ben, l'argent en fait c'est matériel quoi.
0: Comment ça?
15: Eh ben ça sert à vivre, sans ça tu peux pas avoir une maison, à manger. Ouais quoi, l'argent fait pas le bonheur mais il contribue.
0: Ouais mais sans argent donc tu fais quoi alors? Tu fais rien?
15: Ben, sans argent t'es à la rue, c'est clair, t'es sous les ponts.
0: Mmh. D'accord. Ok, je vois à peu près ce que tu veux me dire. Tabouret.
16: Ouais, bah moi je pense que sans argent, la vie serait géniale. S'il n'y avait pas d'argent, en fait, du tout, tu n'aurais pas besoin de payer pour avoir les choses, tu aurais les choses naturellement.
0: Non, mais attends, tabouret.
16: Oui.
0: T'as vraiment compris le sens de la question?
16: Oui, j'ai compris. Je veux dire, si l'argent n'existait pas, tu n'aurais pas de problème du tout pour acheter les choses, puisque tu n'aurais rien à acheter. Tu n'aurais même pas à faire le geste, tout serait à toi. T'en fous?
0: Non mais attends, je crois que là tabouret, ça m'étonnerait que tu comprennes ma question. Sandwich.
17: Ouais, Gérard, je trouve que déjà la vie est assez dure comme ça. Déjà rien qu'avec du fric, alors si on n'en avait pas, je crois que c'est la catastrophe, non?
0: Ah, enfin, une qui répond bien à la question.
14: Elle est importable, c'est pour ça que t'as
13: c'est pas moi. Hein.
14: On n'y peut rien, je suis désolé.
0: Sandwich avec un portable?
17: Oui.
0: Oh là là, putain, j'ai bien précisé lors des débats, pas de portable.
17: Bah oui, je suis déjà passé plusieurs fois, j'avais pas de portable avant, mais là, je suis désolée.
0: Ouais, mais.
17: On va faire autrement aujourd'hui, hein.
0: Ah ouais, mais dans ce cas-là, t'essayes de voir. Tu demandes à Fildar qui te rappelle sur une cabine téléphonique parce que là
17: Gérard,
0: non, mais attends, là dans ton portable.
17: Là, mal, hein.
0: Non, mais attends. Attends, Sandwich. Là, pour l'instant, dans ton portable, on entend ma voix.
17: Oui.
14: C'est agréable, quand même.
0: Hein, alors là, moi, ça me plaît pas. D'accord?
14: T'aimes pas
0: alors
14: ta voix?
0: T'essayes de trouver une cabine téléphonique et tu dis à Fildar où qu'on peut t'appeler.
17: Gérard? C'est impossible, Gérard, là.
0: Ouais, ben, si. Y a rien qui est impossible.
5: Gérard, sur IRC, il y a Yankee qui te demande comment tu fais sans argent pour payer ton portable.
0: Alors, sans argent, ben, de manière, une fois que la carte était à monnaie, ben, je la renouvelle pas. Alors, tu me fais bander?
17: Bah ouais, bah, c'est clair, quand on a pas d'argent, on peut pas s'en sortir, mais si si on a la volonté de réussir et de travailler, c'est sûr qu'on peut en gagner facilement.
12: Sandy, t'es grillé.
0: Non, c'est pas Sandy, tu vois. C'est pas Sandy, là, qui est au téléphone. Donc t'as tout faux, celui qui dit que c'est Sandy.
12: Ouais.
0: Parce que pour l'instant, Sandy, elle est en train de...
12: Elle fait quoi, Sandy?
0: Pour l'instant, Sandy, elle t'emmerde.
13: Mais ils ont rien dit, c'est pas grave. Allez.
0: Non, hein. Alors, parapluie.
12: Ouais, bah écoute, bon, moi je suis tout à fait d'accord, effectivement, sans argent, la vie est plus dure, ça je crois que c'est clair, c'est acquis. Par contre, ce qu'il faudrait savoir, savoir si c'est inné d'ailleurs, c'est est-ce que avec de l'argent, la vie est-elle plus molle? Moi je pense que c'est plutôt à ça qu'il faudrait s'intéresser et je voudrais savoir ce que t'en penses.
0: Non mais je te demande si, pour vous, pensez-vous que sans argent, la vie est plus dure?
12: Tout à fait, mais est-ce qu'elle est plus molle si t'en as, quoi, avec?
0: Mais attends, de manière, la vie sera plus dure, même que t'ailles de l'argent ou pas.
12: Parce que
0: je reviens à une question. Est-ce que pour je sais même plus la question que j'avais répondu. De manière voilà, pour vous l'argent fait-il le bonheur? De manière je reprends les questions. Donc c'est à peu près à la question numéro 1 que tu veux répondre, toi.
12: Ouais, non, ce que je voudrais savoir en fait, c'est tu parles de la vie est dure. Est-ce que toi t'es dur pour de l'argent, quoi?
0: Non, attends.
12: Tu deviens dur si on te donne de l'argent ou pas?
0: Non.
12: Non, tu restes mou.
0: Non, mais moi de manière avec de l'argent. De toute manière, tu iras partout. Sans argent,
12: ouais.
0: Tu n'auras rien. Et de toute manière, je reviens à la première question. Pour vous, l'argent fait-il le bonheur? De toute manière, je sais plus qui c'est qui m'avait posé la question. La question est simple. De toute manière, quand tu as de l'argent, tu as des amis. Et quand tu n'as pas d'argent, tu n'as personne. Et ça, c'est un truc qui me dégoûte. C'est bien ça.
12: Ouais.
0: Ça, c'est bien ça, parce que quand t'as de l'argent, tu as tout le monde qui vient te voir, qui vont venir dire, ah ben oui, tiens, je réponds tout de suite après, hein. Rigaud, oui.
5: Bah non, continue de répondre.
0: Non, vas-y. Non, vas-y.
5: C'était juste Mulder, le vrai, sur l'IRC qui te demande si tu penses que sans argent, t'aurais pu téléphoner tous les soirs à fun de ta cabine.
0: Ah bah ça, de toute manière, vu que c'est un numéro vert, tu peux téléphoner comme tu veux.
6: Ouais.
0: Y a pas de problème, même avec une carte ou qu'il te reste une unité, tu peux appeler le 0870 5000, si tu vois que ça sonne occupé, tu appuies sur bis et t'insistes.
13: Et Gérard, est-ce que tu penses que c'est la monnaie qui dirige le monde, c'est la monnaie qui dirige la Terre et qu'on peut rien y faire?
12: Ouais. La vie c'est comme ça, on n'a pas tout ce qu'on veut, mon gars.
5: Voilà, qu'on le veuille ou non, quoi.
0: Ouais. De toute manière, maintenant faut
5: du cash.
0: Non, mais.
5: Il le faut.
0: Non mais il y a des trucs qui sont assez durs à l'heure actuelle, c'est que maintenant sans argent tu peux rien faire.
13: Ouais. Donc toi tu penses qu'il faut arrêter de compter à mon barrette et compte.
12: Compte la tête, ouais.
13: Voilà.
12: Ouais, si t'as pas de caillasse, t'es un chien, hein.
13: Ouais.
0: Non mais même.
12: Si t'as pas de thune, tu vois rien, c'est clair.
0: Mais même, c'est pas parce que t'as pas de thune que tu vois rien.
13: Attends, bah attends, c'est quand même beau la vie, quoi.
12: Ouais,
13: mais viens voir le docteur, n'aie pas peur. Ouais, c'est vrai.
0: Ouais,
13: aussi.
0: Bah, le docteur Doc, il est plus là.
13: Tu viens d'avoir 15 ans, intéressant, quoi.
0: Arrête tes conneries, Fielder, s'il te plaît.
12: Ah, il fait chaud, hein.
13: Ouais, grave.
0: Ouais, ouais, bah, pour un sang, Fielder, lui, il ferait mieux de se taire.
12: Ouais, mais.
0: Camembert, pour toi.
12: Sur le bit de flamme, hein.
0: Comment?
12: C'est un passement de jambes sur le bit de flamme.
0: Ouais, bah, d'accord. Alors, camembert, c'est terminé pour toi.
12: Non, mais attends.
0: Non, pour un sang, tu viens de répondre à côté de la plateforme.
12: Non, mais attends, j'ai compris la question, effectivement. Je pense que si on n'avait pas d'argent, moi, sans argent, bah, je pourrais pas t'appeler, puisque je pourrais même pas payer avoir un téléphone, puisqu'il faut déjà l'acheter avant de pouvoir faire le 0870.
0: Non.
12: Le téléphone, tu dois l'acheter.
0: Non, t'as pas besoin d'acheter un téléphone. Le truc, une chose qu'il faut bien se dire dans sa tête, tu prends une carte, faut prendre une carte téléphonique. Et avec une carte téléphonique, tu peux l'avoir le numéro. Parce que
12: pour avoir une carte téléphonique, il faut l'acheter, même s'il reste plus qu'une unité, faut déjà l'acheter au départ.
0: Non. Attends, le 0803 085000, il est gratuit. Donc moi je peux te confirmer, moi je l'ai déjà fait plus d'une fois, et avec une unité,
12: mais attends,
0: Camembert, pour l'instant tu me laisses répondre, je réponds à ta question, on est bien d'accord, avec la carte, avec une unité, tu peux appeler toute la nuit, jusqu'à temps qu'on te réponde.
12: Gérard, je suis d'accord, mais pour appeler, faut déjà avoir une unité. Et pour avoir une unité, faut déjà avoir acheté une carte. Et pour avoir acheté une carte, faut avoir l'argent.
0: Bon, et dans ces cas-là, t'essayes de voir si t'as des bons amis. De manière, les amis, il faut les compter sur les 5 doigts d'une main. On est d'accord, Camembert ?
9: Nous sommes d'accord, mon petit GG.
0: Hein ? Donc, moi, pour l'instant, j'ai que 3 amis. Hein ?
9: Ouais.
0: Donc, sur 3 amis, je peux m'en sortir.
9: Mais oui, mais moi, j'ai pas d'argent, donc j'ai pas d'amis, donc je peux pas me faire passer de carte.
0: Mais non, mais attends, t'as des voisins ?
9: Ouais, mais non, je suis SDF.
0: Non, mais attends, tu te fous de ma gueule, là, ou quoi ?
9: Non, je t'appelle d'une cabine. Dans la carte, je l'ai trouvé dans la cabine.
0: Bon, allez.
14: Ah, il a du bol, quand même, hein. Il y a quand même un peu de bol, ce mec. Hein.
5: Gérard, il y a Booster qui me demande qui sont tes amis. Qui sont tes amis?
0: Mes amis sont... Je donnerai pas les noms à l'antenne.
14: Non, mais tu donnes pas les noms. Mais je sais pas, ça peut être une voisine, ça peut être un...
0: Je donne pas les noms à l'antenne.
13: Mais c'est pas des noms, ça, de dire que c'est ta voisine ou un copain d'école. C'est pas les noms, c'est dire ce que c'est.
0: Non, non, mais j'ai 3 amis. Mmh. Et ces 3 amis-là, j'y tiens.
13: Athos, Porthos et Aramis, non?
0: Voilà. Tu peux me
14: quoi,
0: donner la petite fiche là?
14: Ah, pour le disque, tiens, là, Gérard. Donc pose la question.
0: Ça, alors.
14: C'est la combien?
0: La 6e.
14: Ah, encore 4. Oh, je taquine. Vas-y, pose.
0: Alors, avoir un portable avec ou sans argent, peut-on y arriver? Et on va s'écouter. Si quelqu'un veut gagner de la thune, avec à ma place, c'est OK. Avec des cacahuètes en plus. Donc vous pouvez toujours nous appeler au 0803 08 5000 et 0870 5000. Et toujours l'IRCWW.fr. Et pour les Belges, 00 33 1 47 59 5000. Et on se retrouve tout de suite après. Et voilà, donc vous venez d'écouter un remix qui a été fait par un auditeur, donc de sur moi. Donc
14: ils vont sous le menton, je te rappelle.
0: Donc, je sais pas qui c'est qui a fait ce remix.
14: Bah, on sait pas non plus. Parce que ça se vend sur les marchés aux puces.
0: Ouais, c'est ça. Et donc, qu'est-ce que je voulais vous dire d'autre? Donc, le premier disque, c'était si quelqu'un veut gagner de la thune avec ma place, c'est OK. Dans des cacahuètes en plus. Donc, pour l'instant, vous pouvez toujours nous appeler au 0803 08 5000 et 0870 5000. Et toujours l'IRCWW.fr. Rigo vous y attend.
5: Voilà, et ça cartonne grave du fait que le débat s'est calmé. Il y a beaucoup plus de gens. On a dépassé les 4000 déjà. On est à 4122 moins racine de 3.
0: 4122.
13: Racine de 3, ce qui équivaut à 4 quand même.
0: Non, non, 4122. Donc, alors, qu'est-ce que je voulais vous dire d'autre?
14: On va peut-être faire un petit sondage, non?
0: Ouais. Un petit sondage, alors, combien dépensez-vous d'argent par mois? Donc, 50% dépensent plus de 100 000 euros. Donc, pour l'instant, l'euro, on n'y est pas encore, on n'y est pas.
5: Oui, mais ça a été cherché sur le site de l'euro, c'est pour ça que c'est en euros.
0: Mmh. D'accord, Rigo. 20%.
13: Attends, il y a le métro là.
0: C'est le dernier. Je m'en fous. 20% dépensent moins de 3 francs.
13: Putain, c'est pas beaucoup, hein.
0: Donc ça, je sais pas. Bah, 25% veulent être payés pour répondre à la question.
14: Ouais, ils vont se faire foutre.
0: Là,
14: grave.
0: Que dalle.
14: Ouais.
0: 5% pensent que Gérard de Suresnes gagne de trop. Alors ça, hop.
14: Qu'est-ce que t'en penses, toi?
0: Poubelle.
14: Ah, fidèle. Qu'est-ce que t'en penses, Gérard?
0: Poubelle,
14: de cette,
0: c'est des conneries.
14: Tu crois que tu gagnes pas assez?
0: Ça, c'est pas ton problème.
14: Mais non, d'accord, je te pose mais c'est une question.
0: C'est pas ton problème, c'est mon problème.
13: Est-ce que t'aimerais être augmenté, alors?
0: Ça vous regarde.
13: La direction
0: pas.
13: Écoute.
0: Ça regarde personne. Si j'ai besoin de demander quelque chose, je passe par mon chef. Okay.
14: Bah moi je te dis, moi pour ce que tu fais, je donnerais beaucoup plus. Hein. Je te donnerais beaucoup plus d'argent.
0: Ouais, bah toi pour l'instant tu fais déjà ton boulot.
14: Je suis prêt à donner la moitié de ma paye si tu continues.
0: Pour l'instant, donne. Attends.
14: C'était pour blaguer. Vas-y.
0: Non. Là, mes genoux. Tu arrêtes de faire foutre. Pensez-vous que l'argent est important? Donc 60% ne savent pas à quoi ça sert. Donc
14: ça sert à quoi l'argent?
0: En fin de compte, ça sert à manger.
14: Ouais.
0: Donc 20% préfèrent l'art. Alors là, je vois pas le rapport avec l'argent.
14: Bah si, préfèrent l'art que les gens. L'argent.
0: Bah dans ces cas-là, et 30% n'ont jamais répondu. Ouais. Alors, est-ce que l'argent fait le bonheur? Donc, c'était la question. C'était la question, la question, la question, la question.
14: C'était question 2, ouais.
0: 1. 1. Alors, donc, 50% ne savent pas ce que c'est le bonheur. Bah, c'est dommage parce que le bonheur, ça n'arrive pas qu'aux autres. Ça peut arriver à tout le monde dans la vie.
14: Mais c'est simple.
0: Il y en a qui se plaignent parce qu'ils ont, ils ont pas encore trouvé leurs chaussures à leurs pieds. N'est-ce pas, chef? Allez, hop!
14: Oh, ouais, tu l'as cassé, hein, tu l'as cassé, hein.
0: On va te mettre un peu de sucre, hein. On va te mettre un peu de sucre sous les pieds.
14: Ouais, ça va être génial.
18: Faut que tu trouves la chaussure, on va te mettre du sucre.
0: Ouais, non, mais t'inquiète pas, tu vas la trouver. Tu vas voir. Je pense qu'avant là, d'ici le
14: 5 ou 10 ans, ce sera bon.
0: Non, d'ici le 2-3 janvier, tu auras quelqu'un de sûr. Tu verras.
14: Gérard de Neubert.
0: Tu trouveras ton bonheur.
19: Gérard, sur RC, il y a Yankee qui te demande si le bonheur pour toi, c'est pas de te payer un cerveau.
0: Non. Moi, mon bonheur, je l'ai maintenant. Je suis tranquille.
14: Ah, t'es insupportable, c'est bon.
0: Non, mais moi, j'ai mon bonheur.
19: Sans cerveau,
0: moi,
19: c'est
0: j'ai,
19: bon.
0: Moi, j'ai pas eu. Moi, j'ai trouvé la chaussure à mon pied.
14: Ouais.
0: Donc le chef il va la trouver pour le 2-3 janvier.
14: Coupe-toi les ongles hein, quand même des pieds.
18: C'est des corps à ce niveau-là.
0: Non mais faut qu'il essaye de voir.
18: Tu mets des semelles en transpiration.
0: 20% n'ont pas d'argent. Ça c'est sûr que là-dessus on peut rien faire. Et 30% ne comprennent pas la question. Alors là.
14: Ah, ils sont cons parce que c'est quand même simple, parce que l'argent fait le bonheur c'est l'argent, c'est tout. Quoi.
0: Ouais, non, mais ne comprennent pas la question, donc c'est pas grave. Bon, non, pas d'argent, ça c'est sûr que de toute manière, avec si t'as pas d'argent, de toute manière, tu peux rien faire.
14: De toute façon, c'est la conjoncture. Hein.
0: Voilà.
14: Avec ta teule.
0: La
18: conjonctivite.
0: Donc, on va récupérer Poussin.
20: Allô?
0: Ouais, Poussin.
20: Ouais, Poussin, ouais.
0: Donc, tabouret.
20: Ouais, toujours là.
0: Sandwich.
20: Toujours là aussi.
0: Tu me fais bander.
20: Toujours là aussi.
0: Parapluie.
21: Fidèle au poste.
0: Et camembert.
21: Je suis dans ma cabine, il fait froid.
14: C'est bon.
21: C'est quoi, là?
0: Donc camembert, s'il repasse avec...
14: Non, mais c'est pas camembert, c'était une fille. Et je sais pas si t'as remarqué, mais t'as 4 nanas quand même.
20: 4
14: nanas. T'as 4 nanas,
18: c'est
14: gamin.
18: Parce que ça groove.
14: Ça groove grave, là. Hein.
21: Ça sent la foudre.
14: Tu vois, elle écoute de la musique en plus. Ouais, peut-être qu'elle arrête aussi. Oh, tu me fais bander, t'arrêtes ta musique.
21: Un brandy, là.
14: Voilà.
0: Donc, avoir un portable.
14: Elle est chante en plus.
0: Merci, je peux poser la question.
14: Vas-y.
0: Avoir.
21: Gérard ?
14: Attends, il pose la question, camembert. Vas-y, Gérard.
18: Vas-y.
0: Avoir un portable avec ou sans argent, peut-on y arriver ?
20: Ouais.
0: On va demander à Poussin.
20: Ouais. Bah, moi je pense que déjà quand on achète un portable, il faut avoir de l'argent.
0: Mmh.
20: Et quand on veut un portable, eh ben, il faut investir. Et ouais. Que ça se réfléchit, quoi. Parce que déjà ça rapporte, quoi.
0: Ouais, mais tu peux aller plus loin dans.
21: Pas pour mon analyse.
14: C'est vrai, c'est une analyse.
0: Non, mais tu. Hey, Fildar, tu coupes la personne. Il s'amuse à dire ça et tu coupes ton micro quand je parle.
14: D'accord.
0: J'ai horreur de ça.
18: Oh,
0: tu devrais le savoir depuis
18: le temps. Dictateur.
0: Alors, pour toi, Poussin.
20: Ouais. Bah moi j'ai répondu.
0: Ah, t'as répondu.
20: Bah oui, moi je pense que, je sais pas, avoir un portable, je sais pas, faut investir. Je sais pas, ça fait investir quoi.
0: Non mais attends.
20: Ça réfléchit.
0: Non mais attends, par exemple, si quelqu'un te vend un portable.
20: Ouais.
0: Tu t'achètes une carte?
20: Une carte?
0: T'achètes une carte sans abonnement. Bon, attends, Poussin. Mmh. Hey, celui qui s'amuse derrière à dire des conneries, arrête!
20: Allô?
14: Parce qu'avec ses copines, Poussin, c'est pour ça, quoi.
0: Ah, non, c'est pas Poussin, attends.
20: Non, c'est pas moi.
21: Il y a toute la basse cour.
20: Non, moi, je suis toute seule, moi.
0: Attends, Fildar, tu me fais du bon boulot. On avait fini la cinquième comme il faut.
14: Bah, c'est impeccable, vas-y, Gégé.
21: Ouais,
20: c'est impeccable.
0: Donc, tabouret.
20: Bah, j'ai pas fini de répondre, moi.
0: Ah bah, vas-y, Poussin.
20: Bah, moi, je dis que quand on a un téléphone, il faut investir, voilà. C'est pour ça que tu m'interromps.
14: Bah, t'avais déjà fini alors, Poussin. Hein.
20: Ouais, bah ouais, d'accord.
0: Ok. Tabouret. Derrière, les mecs, vous fermez vos gueules.
14: Ok.
0: Merci.
1: Ouais, bah,
0: tabouret.
1: Moi, moi une fois j'ai gagné un portable sur Fun.
0: Ouais.
1: Et en fait quand j'ai reçu le dossier, les abonnements étaient trop chers. Donc j'ai pas pris quoi.
0: Attends.
1: Et de toute façon mes amis m'ont dit qu'ils m'appelleraient pas sur un portable, ça coûte trop cher.
0: Alors tabouret, je vais te dire une chose.
1: Ouais.
0: Que lorsque tu gagnes un portable sur Fun Radio, normalement la mise en service est gratuite.
1: Oui, la mise en service, mais tu payes tous les mois un abonnement. Et, moi,
0: et alors, bah, dans ce cas-là, si tu n'as pas envie de payer d'abonnement, tu reprends, tu fais une chose.
14: T'en gagnes un tous les mois.
0: Tu retournes là où que le portable tu l'as eu.
1: Ouais.
0: Hein, et tu demandes à avoir une MobiCart.
1: Ouais.
0: C'est clair, net, précis.
1: Pas de pub.
0: Hein? Ok?
1: Ouais, ouais. Bah, je ferai ça, avec mon dossier.
0: Ouais? Ok. D'accord?
1: Ouais, mais enfin, merci quand même, Fun, de m'avoir offert un portable.
14: Y'a pas de quoi.
0: Et tu l'as gagné quand par Fun Radio?
1: Oh là là, y'a, je sais pas, 6 mois.
0: Ouais, c'est ça.
14: C'est pas mal, hein.
0: C'est pas mal.
14: Ouais.
0: Bon, fil d'or. Hop.
3: Putain, je peux même pas participer au débat, moi.
0: Non, non, toi, tu t'écrases.
3: Ouais, super.
0: Toi, tu t'écrases, tu fais ton boulot.
3: Ouais, bah, je le fais.
0: Hein, ok. Tu me fais bander.
21: Merde.
0: Ok, va te faire foutre. C'est bon pour... tu me fais bander, tu me prends quelqu'un d'autre.
3: Ok.
0: Parapluie.
21: Ouais, bah, écoute, c'est clair qu'il faut avoir de l'argent pour avoir un portable potable, quoi. Donc, moi, ce que je te conseille, c'est le tatou. C'est un peu moins cher. C'est tous les trucs genre tatou, tam-tam, Kobe.
0: Ouais.
21: Parce que tu vois, bon, alors après, le problème, c'est que tu ne faut pas que ton numéro passe à l'antenne, hein, je crois que tu connais le problème. Sinon, bah, tu prends un téléphone avec un fil et puis tu tires une rallonge, hein, tu te démerdes. Bah, tu tires un câble, hein, y a que ça à faire. Si t'as pas de thune pour avoir un sans fil.
0: Non, mais attends, tu vois, le tatou, c'est pareil.
21: De quoi?
0: Parce que le tatou. Non, mais attends, je vais te répondre par lui. Le tatou. D'accord, moi j'ai eu des problèmes avec, mais j'ai été forcé de faire changer mon numéro. Hein, t'es...
21: Ouais, je me souviens, ouais.
0: Donc t'es au courant?
21: Yes.
0: Hein? Do you not speak English?
21: Yes, I want to fuck you in the ass. Yes.
0: Yeah. Yes.
21: Yes, I want to explode.
0: Yeah.
21: Do you want to my conduit?
0: Donc, déjà, je peux te dire une chose, faut que tu mettes une pile dedans.
21: C'est vrai. Bon, une pile, ça coûte pas trop cher, c'est bon.
0: Ouais, mais vu les piles qu'on a dedans, c'est pas évident.
21: Bah, si tu reçois beaucoup de messages que t'es une star, c'est sûr, les piles, elles se vident rapidement, quoi. Si tu te les mets en position vibrante en permanence dans la poche, tu vois ce que je veux dire, c'est sûr, ça se vide.
0: Mm-hmm.
21: Bah ouais.
0: Ouais, non, mais de toute manière, le tatou, le tatou avec la pile, si personne t'appelle... Donc, il va s'éteindre à une certaine heure que tu programmes. Il va se rallumer à la même heure.
14: Gérard, sans vouloir te vexer, c'est pas ni le débat, c'est pas les tatous ni les portables, quoi. C'est la thune.
0: Ouais, mais donc...
14: Donc,
0: j'ai bien répondu à ta question, Parapluie.
21: Ouais, impeccable.
0: Camembert.
21: Pardon, impeccable.
14: Ouais, on aime mieux ça.
0: Camembert.
22: Oui, mais moi, en fait, je pense qu'on peut avoir un portable sans avoir l'argent parce que j'étais dans la rue, parce que je suis SDF, et puis il y a un camion qui est passé, et puis il y a une pièce qui est tombée, et puis il y avait plein de portables dedans.
0: Non, mais attends, là, pour l'instant, Camembert, t'es en train de me dire des conneries. Alors, si c'est pour continuer à dire alors, avoir un portable avec ou sans argent, peut-on y arriver?
14: Ok.
0: Hein? Alors, septième question. D'après vous, l'euro sera-t-il plus efficace que le franc? On va demander
14: Ça, c'est une bonne question.
0: On va demander à Poussin.
14: C'est dégueulasse.
23: J'ai pas entendu la question.
0: Oh!
23: Est-ce
0: que l'euro sera plus efficace que le franc?
23: Non, moi, je pense que non. Parce que déjà, pour les personnes âgées, ça va être compliqué.
0: Mmh.
23: Et le temps qu'on assimile tout ça, il nous faudra bien, je sais pas, moi, 5 ans.
0: Non, mais déjà, faut se dire une chose.
23: Ouais.
0: Avant que tous les autres répondent. Moi, je peux vous dire une chose, que l'euro, pour l'instant, c'est prévu pour 2000, pour 1999. Donc, ça sera que les pièces. Les billets seront prévus qu'en l'an 2000 ou 2002.
14: Ben vas-y, continue.
0: En l'an 2000 ou 2002, Hein, donc maintenant, j'ai vu des pubs. Il paraît qu'on peut garder même la carte bancaire.
13: Les petits dessins animés là à la télé, c'est ça?
0: Ouais. Ouais. Ils peuvent. On peut garder. Par exemple, t'as une carte bancaire. Tu vois une carte bleue.
13: Ouais.
0: Et tu pourras payer avec ta carte bancaire.
13: En franc.
0: En franc ou en euros.
13: Et comment je fais pour choisir avec ma carte bleue? Il y aura un bouton dessus?
0: Non, ça sera là au magasin où tu iras.
19: Gérard?
0: Oui,
19: sur IRC, on dit que l'euro, c'est quand t'as bien mangé.
0: Non, ça, ça n'a rien à voir.
19: Et on te demande si l'euro sera plus fort que le pay.
0: Non, ça, je réponds même pas.
19: C'est Zioui qui demande ça.
0: Ouais, ben, Zioui, j'y réponds même pas à sa question.
23: Pas de politique.
0: Donc, Poussin?
23: Ouais.
0: Donc, pour toi?
23: Bah pour moi c'est une source d'emmerde quoi, parce que ça sert à rien. Mmh. Déjà l'avantage c'est que ça va être une monnaie européenne. Mmh. Et moi je pense que déjà ça me fait chier parce que ça sert à rien, voilà quoi. Non, les personnes âgées ça va franchement les personnes âgées ça va leur faire chier quoi, tant qu'elles assument tout ça.
4: Plutôt crever, donc
23: voilà quoi.
0: Qui c'est qui dit que les personnes âgées peuvent crever là?
4: J'ai pas dit qu'elles peuvent crever, j'ai dit que
23: c'est dégueulasse. C'est dégueulasse.
0: Mais non, mais attendez. Pour bien se dire une chose, que l'euro ça va emmerder tout le monde.
23: Et que là, ça sert à rien.
0: Et ça va déjà emmerder plus les personnes âgées.
23: Il faut faire une manif contre l'euro.
0: Mais non.
23: Mais si.
0: Tabouret.
23: Ouais.
0: Donc pour toi.
4: Moi je pense que c'est génial l'euro. Et moi j'attends vraiment une monnaie mondiale. Que ce soit pas que pour l'Europe, c'est vraiment pour le monde. Je sais pas, ça paraît le mondio, ou, je sais pas, le terrio.
0: Mmh.
4: On se transformerait plus en frontières à changer les monnaies. Ce serait la même monnaie partout pareil.
0: Non, mais de toute manière, l'euro, tu vas être obligé de changer. Hein.
4: Oui, non, mais je suis d'accord. Mais
0: par
4: rapport en euros, par exemple.
0: Mais tu vas être obligé de changer le franc contre l'euro.
4: Oui, bien sûr. D'accord.
0: D'accord.
13: Il y a quelqu'un qui se fait tirer sa caisse. Hein.
0: Ouais. Tu me fais bander.
14: Non, elle est partie, tu me fais bander. C'est pour ça que je voulais t'annoncer. Donc, t'as sandwich quand même, Gérard. T'oublies pas. Hein. Puis tout à l'heure, elle est là, elle attend. Hein. Elle attend.
0: Bah, elle viendrait. Bah, sandwich.
23: Bah, merci quand même, ouais.
0: T'as répondu à la sixième?
23: Bah, non, j'ai pas répondu, non. Mais bon, c'est pas grave.
0: Non, mais attends, je
13: non, elle veut directement la septième.
0: Non, attends. Avoir un portable avec ou sans argent, peut-on y arriver, donc, pour toi?
23: Bah, non, pas pour moi, non.
0: Non?
14: Ok,
0: non.
14: Septième.
0: Donc.
23: Merci. Septième, ouais. Ouais, donc je voulais.
0: Ouais, mais attends, faut préciser les gens qui restent, hein.
14: Bah oui, bah c'est marqué. Hein.
0: Bah ouais, mais si tu me dis. Si je fais tout le monde et puis que tu me précises pas qu'il y a une personne qui a pas répondu, faut me le dire, hein.
14: Bah oui,
0: donc
14: bah,
0: alors, sandwich.
23: Bah écoute, pour moi, au niveau de la manifestation que la fille elle parlait, là, moi je suis un peu. Comment dire? Je suis pas vraiment d'accord parce que je crois que ça va être trop tard de toute façon. La manifestation, ouais. Elle changera rien. Hein.
0: Non, mais même, de toute manière, l'euro, là, il arrive dans moins de 15 jours.
23: Oui.
0: Donc, juste après les fêtes de.
19: Il arrive où?
14: Ah, c'est le 1er janvier, l'euro?
19: Il arrive où?
0: Ouais.
19: 1er janvier, là?
0: Le 2 janvier. 2 janvier 99, t'auras les pièces.
14: On va faire comme toi, on va payer notre dinde en euros, alors.
0: Non, tu vas faire les fêtes de fin d'année, si tu veux, avec le franc normal.
14: Ah,
0: et au moment de. Le 2 janvier, juste après les fêtes de fin d'année, tu vas avoir de l'euro. Mais là, par contre, il faudra pas mélanger, par exemple.
14: Ça va être le bordel, hein.
0: Non, mais attends, regarde.
14: Ah, t'as déjà des euros?
0: Non. Je prends 5 francs.
14: Moi aussi, j'en ai.
0: Tu vas avoir des euros en plus. Et là, je sais pas parce que.
14: Des zéros ou des euros?
0: Oh, tais-toi, toi. Oh.
14: Non, faut savoir.
0: Tais-toi, toi. Punaise.
14: Bah, ok.
0: Non, je sais pas parce que moi, j'ai eu une pièce, là, je sais pas d'où qu'elle sort. Il faudrait que je voie si c'est un euro ou pas. Ouais. Non, mais c'est un genre de pièce d'un franc.
14: Mais il y en a déjà des euros actuellement?
0: Non. Ben, je pense.
19: Gérard, il y a Turpentine qui te demande si la vie sera moins dure avec l'euro.
0: Non, je pense qu'elle sera pareille. Hein.
14: Ouais, c'est la même chose, c'est de la monnaie de toute façon.
0: Ouais, mais même, elle sera aussi dure. Hein. Parce que, de manière, en fin de compte, c'est pas pour nous que ça va être le plus dur. Ça va être pour les personnes âgées, comme certaines personnes m'ont dit.
23: Tout ouais, ça, tout à fait, tout à fait.
0: Ouais. Ça va être le plus dur, ça va être pour les personnes âgées.
23: Pour les tuer à la naissance.
0: Mais non, mais attends, pour les tuer à la naissance, et si on vous tue, vous, à la naissance, bande de caves.
19: Gérard, sur IRC, il y a Daf qui me dit que le masque de Zorro, il est déjà sorti, hein.
0: Bon oh bah attends, lui il est carrément en dehors de la plaque.
2: Alors, après Sandwich, donc à la place de Tu me fais bander, on a Roblochon, 19 ans de Brest. Salut Roblochon.
7: Salut.
2: Voilà, donc il peut répondre.
0: Ouais Roblochon, je t'écoute.
7: Je sais pas, tu peux répéter la question parce que j'ai pas bien écouté là en fait.
0: Eh hey, putain mais merde
2: Il était au standard avec moi, GG, merde.
0: Non mais attends. Moi quand
23: Gérard,
0: je
23: arrête de tourner comme ça, tu fais mal à la tête, sérieux.
2: Ah, le portable qui vient là.
0: Le portable.
2: En plus, il y a quelqu'un qui sonne. Bah, je vais essayer de gérer le portable, Gérard. Vas-y, parle à Roblochon.
0: Alors, Roblochon, je t'écoute.
2: Non, répète-moi la question.
7: Tu peux répéter la question.
0: Alors,
7: que
0: d'après vous, l'euro sera-t-il plus efficace que le franc?
7: Je sais pas, peut-être. Ouais.
0: Mmh.
7: Par rapport à d'autres pays, ouais, ce sera mieux.
0: Camembert, attends 5 minutes.
19: Sur IRC, il y a Sardine qui te demande avec l'euro, est-ce qu'il va falloir changer les billets du Monopoly?
0: Mais pour l'instant, les billets ne sont pas prévus. Alors donc, les billets sont pas avant l'an de 2000, pas avant 2002. Donc, qui commence pas à nous casser les burnes.
8: C'est vrai, quoi.
2: Ben, il y aura que des pièces au début.
0: Au début, oui.
2: On aura des pièces de 5000 balles.
0: Non, ça sera des pièces. Je suis même pas.
2: Des pièces de voiture, des pièces de moto.
0: Non, Camembert.
8: Non, parapluie, Camembert, il est parti.
0: Alors, parapluie.
7: Ouais, écoute, moi, ce que je peux te dire, c'est que l'euro, ça marchera mieux en Europe. Et que si t'es en dehors de l'Europe, donc par exemple en France, il vaut mieux utiliser le franc.
0: Mmh.
7: Par contre, ce que je peux te dire, c'est que ça va poser des problèmes parce que tu vois, ça va plus te faire des contrôles. C'est-à-dire que bon, je prends un exemple, faut pas que tu t'énerves. Imagine, tu vas aux putes te faire sucer, ça coûtait 100 francs.
0: Mmh.
7: Maintenant, il va falloir que tu viennes avec de la monnaie. Je sais pas si t'imagines la galère, les putes, elles vont se trimballer avec des sacs entiers de monnaie. Parce que ouais. 100 francs, ça fait quoi? Ça fait 15 euros et des centimes, tu vois?
23: C'est clair.
7: Et t'imagines, les putes, elles vont passer leur temps avec des tonnes et des tonnes de monnaie.
0: Derrière, vous le laissez parler.
7: Avant, quand j'allais pécho une red bat kiff, c'est 100 francs. Là, pareil, ça va plus faire des contrôles, c'est pas possible, ça va être trop une galère.
10: Ouais, tu m'étonnes, maintenant on va avoir plein de pièces dans les poches et
7: voilà.
0: Attends, Roblochon.
7: Ouais.
0: Je vais calmer tout le monde. De manière, que ça soit avec des pièces ou des billets, de manière, on sera toujours emmerdé.
7: On sera toujours aussi bien sucé, ça c'est clair. Mais t'imagines, les putes, elles vont se trimballer avec du sac à dos pour se trimballer la monnaie, quoi.
23: Et tu dis pas pute, s'il te plaît.
7: Ah pardon, les péris, pas
0: on dit maman travaille, ok, Bastiri.
19: Gérard, attends, sur l'IRC, il y a Mulder le vrai, donc le vrai, hein, qui ouais. te demande si l'euro fera de toi un homme riche.
0: Non.
19: Non,
0: parce, pourquoi même avec de l'euro, tu pourras pas être riche, c'est pas possible.
19: Mais dans quel sens?
0: Non, mais ce sera impossible que tu peux pas être riche avec de l'euro. Hein. Ça, c'est impossible. De manière, ça va être un débat que je pense qu'on.
2: Ah, on va le faire ce truc-là.
7: On
2: le fera l'année prochaine.
7: Non.
2: Ouais.
7: Si, tu l'as déjà fait l'année dernière.
19: Je m'en souviens.
2: Mais t'as pas fait sur les paies par contre.
19: Ah ouais, c'est vrai. T'as fait sur l'euro, mais pas sur le paie.
0: Bashkiri.
11: Oui, bonsoir. Je suis Bashkiri. J'ai 21 ans. J'appelle de Lyon.
0: Ouais, ben on le sait. J'ai affiché. Ouais, bah alors, écoute.
11: Bah, en fait, moi, j'ai de la famille en Italie.
0: Ouais, mais t'as pas une vache qui pleure?
11: Tu m'as vanné. Mais par contre, oui, donc j'ai de la famille en Italie, donc je voyage beaucoup. Et c'est clair, quand je passe au change, quand il faut changer l'argent, je perds beaucoup. Tandis qu'avec l'euro, je perdrai moins. Le voyage sera plus abordable.
0: Ouais.
11: Par contre, un aspect négatif, parce qu'en Italie.
0: Attends, Vashkiri. La salope qui est en train de se prendre son pied, arrête. Et par contre, je vais saluer un petit Lyonnais qui travaille à la radio le matin de 6h à 9h. C'est monsieur Babart. Parce qu'il nous écoute et il me dit à chaque fois.
2: À ce temps-là, il écoute, c'est
0: grave. Ouais. Non, mais il a un cadre. C'est con parce que.
2: On ne laissait pas le débat.
0: Non, oui.
23: Babart.
0: Ouais, bah, on se calme après, Bart. Ouais, vous laissez, il va vous réveiller demain matin, entre 6h et 9h.
19: Pour revenir au débat, il y a Perforas sur l'IRC qui te demande
14: le vrai.
19: Ouais, le vrai aussi.
14: Ouais, c'est cool.
19: Et, putain, il y a de la célébrité ce soir. Comment est-ce qu'on pourra jouer à pile ou face avec l'euro?
14: Eh, c'est pas con.
0: Ah, bah, alors là, déjà, faudrait que j'aille une pièce d'euro pour essayer de savoir, d'où qu'est le côté pile ou face. Donc, 8e question. Parce que après, on va attaquer le 2e débat.
22: Gérard, j'ai pas fini de répondre à la...
0: Ouais, mais ça y est, pour moi, t'as fini.
22: Attends, je voulais juste ajouter que l'euro, tu vois, qu'en Italie, 1 euro, ça vaut 6000 lire.
0: Non, alors, ça vaut pas 6000 lire, ça vaut 6 francs 50.
22: Non, en Italie.
0: Ouais, ma gueule !
22: 1 euro, ça vaut 6000 lire italiennes.

0: attends, je prends des notes, je fais des divisions.
1: Donc je t'explique, en Italie.
0: Ouais.
2: Ouais, vas-y.
1: 1 euro.
0: Gérard, prends des notes, merde.
1: 1 euro.
0: Tu fais une tournée en Italie après.
2: Alors, 1 euro, ça
3: non,
2: fait.
3: Non, laisse tomber. Non, mettez-vous de l'argent.
0: 1 euro.
1: 2500 lire.
3: Mettez-vous de l'argent aux autres.
0: 2500
3: lire. Oh, ça y est.
1: 2500 lire. 253 couronnes.
4: Assis-toi, frappe pas Fildar.
1: 3 Deutschmark, ok.
4: Voilà.
3: Oh merde!
4: Et sinon, Gérard, il y a Yannick sur l'IRC qui te demande comment on fera pour retirer de l'argent quand ce sera en euros, vu que là on tire 100 francs, c'est un billet, mais en euros, on va tirer des pièces.
3: Ah voilà, voilà la question que j'attendais. Enfin, une bonne question sur l'IRC.
0: Et toi qui travailles bien, de toute façon, Rigo.
4: C'était une question de Yannick.
3: Bravo, Rigo!
4: Le vrai Yannick.
5: Mais ça y est, Gérard, arrête de me faire des donc, signes, je sais ce que je fais.
3: Alors donc, pour... Bon, ça y est, bravo, ouais, Rigo. C'est le seul à bien travailler, bravo, Rigo.
4: Merci les mecs,
3: ouais.
4: Ça me fait plaisir.
3: Bon, ça fait des blancs, hein.
1: Ah bah non.
3: Donc, pour l'instant, les billets, ils sont prévus que pour 2002.
1: Ah bon?
3: Donc... par distributeur, je sais pas si tu auras les pièces, tu auras toujours les billets normales.
2: C'est faux.
3: Quoi, c'est faux?
2: Ouais. Fildar.
1: Pourquoi c'est faux?
0: Bah, je sais pas, c'est toi qui poses la question.
1: Ah non, moi j'ai pas de micro allumé, hein.
3: Bon, enfin, bref. Mettez-vous de l'argent.
1: J'ai. Ok.
3: Ouais, je vous écoute.
0: Ouais.
1: Ouais, je vais dire que les billets. Et les pièces, c'est en 2002.
6: T'es juste pour un euro?
3: Attends, toi, la salope, tu vas te faire baiser par quelqu'un d'autre, Gérard.
1: Bon, tu t'en cul.
3: Et moi, je t'emmerde.
6: Gérard, je te pose une question.
3: Vas-y.
6: En fait, je voulais te demander, tu me dis, à partir de 99, on va avoir des pièces en euros.
0: C'est pour ça, hein, je le dis, parce qu'elle a pas donné son prénom.
6: C'est pour ça.
3: Faudrait peut-être préciser, vas-y, écoute.
6: Excuse-moi, Gégé. En fait, je voulais te demander, tu vois, par exemple, dans les téléphones, dans les cabines, il y a des téléphones à pièces.
3: Non, plus maintenant, non. Maintenant, c'est des cabines à cartes.
6: Ouais, ben, disons, dans les péages, dans les billards, dans les baby-foot, il va falloir payer en euros maintenant.
3: Ah, bah oui.
6: Ben, ils vont faire comment? Ils vont changer les baby-foot? Ils vont changer les
3: billards? Non,
6: les péages, ils vont acheter des jetons.
3: Non.
6: Les pièces seront de la même taille, en fait.
3: Non. Ce qui va se produire, et ça, je pense que je suis pas assez informé dessus. Faudrait voir avec des personnes, des gens de café que là où qu'ils ont les flippers, les billards et les baby foot ou autres. Donc, pour savoir comment que ça va se passer avec les pièces en euros. Oui, Gérard, Rigo.
4: Oui, il y a Benichou, le vrai, sur l'IRC qui donne un petit sondage Sofresse. Est-ce que l'euro sent mauvais? 23% des gens ont répondu non. 38,894% disent oui quand il sort de la Lyonnaise. Et 86,70% oui quand il sort de la poche de Gérard.
3: Ah ben, ça,
0: merci Rigo.
3: Bravo. Le truc... Je vois pas du tout le rapport avec les questions. On est combien là
0: On est 4 là.
4: On stagne autour de.
0: Non, Phil. Ça va toi, Phil? Non, on est 4 dans le studio.
3: Toi, t'éteins ton micro et.
0: Ça
4: tourne autour de 4500 quoi. On stagne un peu, mais c'est déjà énorme. Hein.
3: Là, 4500?
4: Ouais. Ça a monté par rapport à tout à l'heure.
3: Ouais, mais c'est un peu mieux que la semaine dernière parce que la semaine dernière.
4: Je demande combien on est.
0: 4, 5 et 2, 0.
4: 4528 toi.
3: Ah,
4: on est plus que 4522 maintenant.
0: Tu notes, bon, Gérard, on va faire la conclusion là.
5: Allons-y,
0: parce que
5: c'est
0: 2 heures. Hein. D'accord. Ah bah non, attends, on veut faire l'autre débat, on va jamais arriver à 3h, on arrête à 3h, donc on va faire la conclusion quand même.
3: Bah attends, pour l'instant, c'est toi qui commandes. Depuis quand t'es passé chef, toi?
1: T'es passé chef.
0: Non, mais je suis pas passé chef, je te demande si on peut faire la conclusion.
3: Non, mais attends, pour l'instant. C'est moi qui commande. C'est moi qui commande.
6: Bah, dis ta question, GG.
3: Alors,
6: conclusion.
3: Les femmes devraient-elles payer leur mari? Tiens, on va demander à Poussin. Poussin!
6: Oui! Les femmes devraient-elles payer leur mari?
3: Ouais.
6: Pourquoi elles devraient payer leur mari?
3: Bah, je te pose la question.
6: Bah, non. C'est les mecs qui payent leurs femmes, quoi. Ils les entretiennent.
3: Ah,
6: c'est normal, parce qu'une femme, elle est censée faire la cuisine, c'est les mecs qui le disent, ça.
3: Mmh.
6: Alors voilà quoi, c'est les mecs qui entretiennent les femmes. Moi, c'est comme ça quoi.
3: Et tu crois qu'on va continuer à vous entretenir?
6: Bah non.
1: Rêve, là.
6: Bah, de toute façon maintenant les femmes elles sont égales aux hommes, alors je sais pas. Moi.

0: Ah oh, non, non, non, non, non. Hey, attends, Poussin, Poussin. Oh, attendez, attendez, attendez. Attendez, attendez, attendez.
1: Mais dis quelque chose,
0: Gérard. Oh, Poussin. Oh, attendez, Gérard va répondre. Attendez. On va demander à Tabouret, je vais répondre juste derrière. Tabouret.
2: Ouais, bah manquerait plus que ça encore qu'on paye les hommes.
0: Sandwich.
2: Des fois, ouais, si je pouvais payer le mien pour qu'il ferme sa gueule, je le ferais.
0: Attends, qui c'est qui vient de dire ça?
2: C'est Sandy. Tabouret.
0: Sandwich.
3: Sandwich est parti, Gérard, son portable est mort.
0: Ah bah d'accord.
4: C'est quoi là, ses conclusions, Gérard?
0: Non, c'est pas la conclusion, c'est...
3: Gâteau, désespère pas, ça va arriver. Hein.
0: C'est la dixième.
3: C'est la dernière,
0: Rob Lochon.
5: Moi je pense que ouais, parce que vu qu'elles nous font chier toute la journée, ça serait à peu près normal, quoi. Puis, ouais.
0: Attends. Hey, derrière, vous vous taisez.
5: Allez, fini.
0: Hein, Tabouret et Poussin, tu
5: ouais, t'es... Ouais, un peu.
0: Bon, tu restes poli, tu restes poli, Rob Lochon.
5: Ouais, on parle pas comme ça aux salopes.
0: toi le salaud, tu fermes ta gueule.
5: Ouais, excuse.
0: Ok.
2: Ferme ta gueule, pas de ta mère.
5: Ok, cochonne.
0: Oh bon, Rob Lochon.
5: Ouais.
0: Rob Lochon, tu dégages ta conclusion, je la veux pas.
3: Ouais. Non, mais c'est pas Rob Lochon qui disait
2: là. Ouais, tu dégages, salut.
0: Hop, le reblochon, il est...
3: Ça sent pas bon.
0: Il pue, voilà. Parapluie.
5: Ouais, bah écoute, moi je suis plutôt dans le style gigolo, donc me faire entretenir par des vieilles cochonnes de 50 ans qui sont pétées de thunes, ça le fait.
0: Non, mais attends. Attends. Parapluie.
5: Ouais.
0: Hey, les femmes devraient-elles payer leur mari?
5: Et justement, moi je te dis, je prends des vieilles, je leur mets une cartouche une fois dans le mois, elles sont contentes, et en attendant, elles m'arrosent de thunes, et c'est bon.
0: Ok.
5: Voilà.
0: Vascurie?
6: Moi je pense que c'est une bonne idée parce que c'est toujours nous qui payons tout, le ciné, les sorties, machin, tout ça. Et ce serait une bonne idée qu'on retourne et nous fait un salaire.
0: Alors, là moi je suis pas d'accord avec vous. Parce qu'en fin de compte, les femmes, elles sont là pour nous faire à bouffer, elles sont là pour nous laver notre linge, pour nous entretenir. Pour faire la vaisselle et tout. Maintenant, non.
2: Mais qu'est-ce qu'il faut pas entendre?
5: Mais si elles sont là pour sucer, tu vas pas te faire sucer par ton chien, c'est bien ta femme qui te suce, donc elles sont là aussi pour sucer.
0: Attends, toi, tu fermes ta gueule, tu vas te faire sucer par une pute.
5: Bah écoute, c'est logique, non, j'ai ce qu'il faut.
6: Les putes, c'est des femmes.
0: Ouais, mais de toute manière, jusqu'à maintenant, moi.
6: Sauf à la loco.
0: Alors moi, la loco à ton merde. Alors conclusion, ça t'apprendra. À cause de toi,
3: merci beaucoup.
4: Merci Basculé. On va commencer par une conclusion.
0: Mais vous allez voir. Vous allez voir au deuxième débat.
4: Conclusion de l'IRC, Gérard.
0: Oui.
4: Ouais. Donc il y a Yankee sur l'IRC. Attends, faut que je la retrouve parce que je sais plus où elle est passée. Conclusion, pour faire un débat sur l'argent, il faut déjà en posséder. Quand on fouille dans les poubelles, il faudra mieux qu'on fasse un débat sur les déchets domestiques.
0: Ça, c'est pas un débat que je ferai. Donc,
4: et il y a Turpentine sur l'IRC qui dit que ton débat, il avait ni queue ni tête comme toi.
0: Dans ces cas-là, si ça leur plaît pas sur l'IRC, dans ces cas-là, qu'ils arrêtent de dépenser leur pognon. Ouais. Ok. Parce que de toute manière, l'IRC, faut le payer.
4: Ouais, avec de l'argent.
0: Donc, faut avoir de l'argent.
4: Ouais.
0: Et quand est-ce que c'est la grève, Rigaud?
4: C'est le 13.
0: Je crois que c'est pour bientôt, là.
4: Ouais, pour bientôt.
3: Bah, ils viennent te dire le 13, on est le 11, donc tu vois.
0: Donc,
3: dans deux jours, merde.
0: C'est bien marrant,
3: le 13,
0: tout ça.
3: Dimanche.
0: Ouais.
4: T'as tout compris, hein, putain, t'assures.
3: C'est vraiment mortel, hein.
0: Alors, conclusion, on va demander à Poussin.
7: Poussin.
2: Bah, la conclusion, moi, je dirais que ce débat était très intéressant. Grâce à toi, GG, j'en ai appris plus sur l'euro. Puis, voilà, quoi, merci, GG.
0: Il n'y a pas de quoi. Tabouret.
2: Ouais, l'argent j'en ai pas. Donc je lance un appel. S'il y a un vieux qui est prêt à claquer, qui m'écoute et qui a plein de fric, je suis prête.
0: Non mais attends, Tabouret.
2: Oui.
0: Tu te fous de ma gueule?
2: Non.
0: Non mais je crois que tu prends le train.
7: Tu prends le train.
0: Parce que tout à l'heure, quand je t'ai posé une question sur de l'argent, tu m'as dit je suis pas lycéenne et je travaille.
2: Oui, je travaille, mais je gagne pas beaucoup d'argent, quoi. Une fois que le loyer est payé, j'ai plus rien, quoi, c'est tout. Moi, je cherche un vieux, quoi. À la rigueur, je l'aide à mourir et puis j'ai tout son fric et je m'éclate avec.
0: Ouais, je l'aime à mourir, c'est ça?
2: Ouais, c'est ça, ouais.
0: D'accord. Rob Lochon, il est plus là?
3: Non, tu l'as viré.
0: Non. Donc, parapluie.
5: Ouais, écoute, l'argent, l'euro, je voulais juste te dire que je sais pas si tu savais, mais avant l'euro, ça s'appelait l'écu. Et je voulais savoir pourquoi la Banque de France et toi, vous faites des fixations sur le gerbier et le caca. Et je voulais te dire que t'as bien une tronche à être payé en monnaie de singe. Voilà.
0: Alors moi, je vais te dire une chose, parapluie. Non, mais attends.
3: Je l'ai coupé.
0: Toi, Putain, tu mets ça ton micro, tu m'énerves avec ton micro. Maintenant, tu me remets parapluie à l'antenne.
5: Mmh. Oui.
0: Parapluie.
5: Oui, je suis là.
0: Ben moi, je vais te dire une chose, que ce que tu viens de me dire comme conclusion,
5: ouais.
0: Ben moi, je t'emmerde.
5: Ah ben, on est deux alors.
0: Ok.
5: Mmh.
0: Et je te chie dans le bec.
5: Vas-y.
0: Ok, alors, bonne nuit.
5: Bonne nuit.
0: Vache Curie, pour terminer.
6: Ben moi, j'ai trouvé que c'était un débat assez intéressant. On a appris pas mal de choses. Et je voudrais terminer, si tu le permets, sur une citation de Descartes qui disait, que c'est tout à fait dans le cadre du débat, de plus, à quoi servirait l'infinie puissance de cet infini imaginaire s'il ne pouvait jamais rien créer. Voilà. Bonne soirée.
0: Ok, bonne soirée à toi. Donc, moi, ma conclusion... Il y a peut-être une autre conclusion, non ?
4: Conclusion, fil d'art, passe-moi ton stylo, s'il te plaît.
3: Ouais. Ah, jolie conclusion, hein. Rigo. C'est toi qui bosse le mieux.
0: Voilà. Alors, ma conclusion... Bah, moi, ce que je peux vous dire, c'est que... pour l'argent, donc sur l'euro, donc maintenant ça va être assez compliqué, ça va être pour les personnes âgées, donc ça va être le plus dur. Sinon, qu'est-ce que je pouvais vous rapporter, vous dire d'autre? Bon ben, donnez ce que vous pouvez à des associations que vous êtes sûr de connaître, mais faites attention. Faites attention parce que l'argent ne fait pas le bonheur. En fin de compte, on croit que l'argent fait le bonheur et en fin de compte, non. C'est pas avec de l'argent qu'on y a. Avec de l'argent, on peut aller partout dès qu'on en a. Mais si on en a pas, ben... qu'est-ce que je peux vous dire d'autre? Si on n'a pas d'argent, ben on crève. Et donc, comme j'ai dit, comptez vos amis. Parce que les amis, ça se compte sur les 5 doigts d'une main.
7: Deux.
0: Oh. Ouais, moi j'en ai que 3. Et comme le Ramix il dit, et 1, et 2, et 3, 0. Donc voilà.
7: Bravo.
0: Alors on va se retrouver pour le deuxième débat qui va porter sur les jeux vidéo. Et donc on va s'écouter la petite fermière du bois avec des oursins dans le cul.
3: Ouais, Zelda où il y a.
0: Plus le remix de merde. Alors toi tu viens là, tu as prendre du bluff dans ta gueule.
7: Ah mais voilà. Gérard.
0: Alors plus le remix de merde, c'est pas ça, donc tu me donnes la pochette Manu s'il te plaît.
7: Quelle pochette? Mais tu vas rien comprendre.
0: Non.
7: La pochette de quoi? Ça, ça on le met pas tout de suite ça.
0: Si.
7: Non, on le met pas tout de suite.
0: C'est le deuxième.
7: C'est ça.
0: Parce que plus le remix
7: c'est
0: de
7: ça.
0: Merde. Eh ben alors tu me les donnes, je vais les annoncer gentiment.
7: Eh ben vas-y, fais le malin.
0: Alors
7: vas-y, donc, on va se marrer là.
3: Vas-y, fais le malin.
0: Alors
7: le premier, c'est
0: le
7: quoi
0: premier,
7: c'est
0: les...
7: plage 10. Plage 10.
0: Alors, plage 10.
7: On va se marrer. Allez.
0: Alors, c'est Sundai. Oui, d'accord. Donc, en fin de compte, je vous dirai pas le premier. Donc, c'est en fin de compte, le premier, c'est la première du bois avec des oursins dans le cul. Et le deuxième, pour terminer. Donc un remix de merde, donc c'est pas du
7: ça, tout là, noir, c'est noir. Ça le noir là.
0: C'est Prodigy avec Fires Tartare. Donc à tout à l'heure pour le deuxième débat.

0: Jamais vous avez bien votre boulot, ce connard ou quoi? Putain! Ta gueule, toi, derrière! Va-t'en, enculé, salope!
1: Il volait des collections dans mon porte-monnaie!
2: Putain, t'arrêtes avec cette histoire de Christine, parce
3: c'est
2: que
3: c'est moi!
0: Je commence à en avoir un match, c'est toi!
3: Mais non, c'est une auditrice!
0: C'est toi!
3: C'est une auditrice!
0: C'est toi, espèce de connard!
4: Ouais, Gérard, je voulais juste te demander, est-ce que tu penses que...

0: dire une chose que pour l'instant j'ai jamais eu l'occasion de me servir de. Si j'ai eu l'occasion parce qu'on m'en avait donné un, mais bon, bah, on me l'a repris. Mais sinon, de me servir d'une souris, je voudrais bien qu'on me fasse voir comment que ça fonctionne, c'est tout.
1: T'as bien, déjà vu?
2: T'as bien eu des petites souris là, hein?
0: Non, mais attends, quand on me dit petite souris, moi je te parle de la souris.
2: Christine?
0: Non, attends. Là, on va pas là, Olivier, tu vas pas commencer à me parler de Christine, sinon je vais pas rester longtemps.
2: Ah, c'était pas ma petite souris.
0: Non, tu vois. J'en ai rien à foutre de sa gueule.
2: Ah, j'écoutais pas.
0: Tu vois, j'en ai rien à foutre de sa gueule.
2: D'accord.
0: On va pas commencer déjà.
2: Je m'excuse.
0: Je suis déjà à la première question, on va pas commencer la première question.
2: Tu as raison.
0: À jouer comme ça.
2: Tu as raison.
0: Donc, moi, les souris, j'ai jamais eu l'occasion de m'en servir.
1: Mais t'en as déjà vu?
0: Oui, mais je ne sais pas comment qu'on s'en sert.
3: C'est pas compliqué, Gérard. C'est pas très dur. Hein.
0: Oui, attendez, chacun votre tour.
3: Ouais, c'est Claude.
0: Oui,
3: ouais.
0: Oui, Claude.
3: La souris, en fait, c'est pas compliqué, tu la prends dans ta main, et c'est juste un coup de main à prendre, tu la fais glisser, t'as deux boutons ou trois sur lesquels tu peux appuyer, c'est tout.
0: Non, parce que là, on m'en présente une avec un bouton rond. Est-ce que c'est pareil que le même système avec les deux boutons, comme tu me dis?
3: Bah, le bouton rond, en général, il est au milieu, il sert à d'autres fonctions. Tu peux lui donner une fonction particulière.
0: Mm-hmm.
3: Et puis, c'est tout. Mais en fait, c'est très simple à s'en servir.
0: Ah, ok. Donc, tu peux taper ce que tu veux avec, alors, en fin de compte.
3: Non, la souris, elle sert pas à taper, elle sert à, par exemple, se déplacer dans ton environnement. Mm-hmm. Tu tapes tout avec le. Quand tu te sers d'une souris, tu te sers encore du clavier.
0: Ok.
3: Tu te sers des deux à la fois, en fait.
0: Mm-hmm.
4: La souris, donc, il y a une flèche qui se déplace sur l'écran, c'est avec la souris que tu déplaces la flèche sur l'écran.
0: Mmh.
1: Voilà. Arrête, Gérard.
0: Okay. Oui.
1: C'est Cécile. Moi, je vais te demander, je n'ai pas compris, à un certain moment, tu as dit qu'on t'avait confisqué un ordinateur ou je ne sais pas. Je n'ai pas très bien compris.
0: Non, mais j'ai eu un ordinateur et la personne que j'avais hébergé, parce que j'étais trop gentil.
1: Ouais.
0: Bon, pourquoi bon, c'est qu'elle est partie et puis en plus, c'est un ordinateur qu'elle avait récupéré dans des grosses ordures.
1: Mmh.
0: Donc tu as la trafiqué et bon ben donc c'est tout, je vais quand même pas tout dire maintenant, hein.
1: Ouais, c'est sûr. Mais
2: oui, c'est sûr. On va pas tout dévoiler.
0: Celui qui s'amuse à se prendre pour un canard va pas rester longtemps. Ça va être clair et net. Vous avez pas commencé, il est 1h09. Vous avez pas commencé. Parce que sinon ça va gerber.
5: Il est 1h09.
0: Ouais, Mickaël, tu as pas commencé.
6: Attends,
7: c'est pas Mickaël, c'est une fille.
0: Non, bah on verra par la suite.
6: Si c'était moi, j'assume, hein. Mais c'est pas moi.
0: Alors, avec tous les intermarchés, les continents, etc., avez-vous besoin des internets?
1: Comment?
2: Tu peux répéter, parce que...
3: Ouais, vas-y, répète.
0: Non, mais attends, parce que là, je vois...
2: Compliqué la question.
0: Non, mais attends, parce que là, je comprends pas du tout, moi, non plus.
2: C'est pas toi qui les a fait.
0: Non, mais même, celle-là, je vois pas du tout le rapport.
7: Relis-la.
2: Relis-la.
0: Donc, avec tous les intermarchés, les continents, etc.,
2: oui.
0: Avez-vous besoin des internés?
2: Ah.
1: Des internés?
2: Donc, qui va répondre à la question?
0: Non, attendez.
7: C'est la 3.
0: Ouais.
7: Alors, je relis, hein.
1: Ouais.
7: Avec tous les intermarchés, les continents, etc., avez-vous besoin des internets? Bah, ça veut dire les continents, tu sais, Europe, Afrique, tout ça, États-Unis, machin.
0: Ah, c'est pas mal.
7: Le rapport avec l'internet, c'est mondial pour se connecter d'un continent à l'autre.
2: Bah, les
7: intermarchés, c'est là où tu peux acheter internet et ça se trouve sur les continents, à mon avis.
0: Ah. Donc,
2: c'est une structure passive.
0: Claude?
3: Ah, bah ouais, je pense que les internets dans les supermarchés, enfin les intermarchés, sur les continents, ça peut toujours servir. L'internet, comme on dit, c'est assez utile. Hein. On peut trouver tout ce qu'on veut.
0: Mmh. Mais pourquoi, à ton avis?
3: Ah bah tu peux communiquer. Tu vois, cet après-midi, moi je vais te donner un exemple. Je communiquais avec quelqu'un du Québec. Alors j'étais à Paris.
0: Mmh.
3: Et tu peux avoir toutes les images que tu veux, toutes les informations. Bon, moi je veux pas dire vidéo de cul, image de cul, mais c'est un peu ça aussi. Hein.
0: Mmh.
3: Tu peux avoir de tout. C'est tout.
0: D'accord.
3: Ce que tu veux.
0: Ok. Mickaël?
6: Ouais, je suis d'accord avec Claude, c'est utile, on peut communiquer entre tous les continents. Et...
0: Ouais, mais c'est pas la peine de dire que t'es d'accord avec Claude, si c'est pour me dire à toutes les questions que t'es d'accord avec Claude, c'est même pas la peine.
6: Bah non, la première, c'est lui qui était d'accord avec moi, c'était pas moi.
0: Non. Attends, la première question, Claude a pu répondre. J'ai demandé de réagir sur ce que tu disais. Maintenant, tu me dis que tu es d'accord avec lui. Donc, si tu n'es pas capable de répondre sur une question, je vais te dire une chose. Je ne vais pas sans arrêt demander à Claude qu'il t'explique. Parce que ça ne servira à rien que tu viennes faire participer au débat.
3: Bah, il va rien m'expliquer. Non, j'ai Internet chez moi, je ne vais pas être pas d'accord. Aussi. J'ai Internet chez moi, je ne vais pas être pas d'accord avec lui puisque je l'ai.
0: Ouais, mais alors, dans ce cas-là, explique-moi. Explique-moi par rapport à la question que je viens de te poser, sans me dire que tu es d'accord avec Claude.
3: Bon, bah c'est très simple. Écoute, je vais te dire un truc. Si moi j'ai besoin d'écrire à quelqu'un aux États-Unis, je le fais sans passer par le courrier. Je prends Internet, j'écris, point. Et je reçois la réponse dans la minute qui suit.
0: Ouais, bah donc tu
3: c'est
0: utile. Ouais, bah dans ce cas-là, tu réponds à peu près ce que Claude a dit.
3: Bah, oui, on se sert des mêmes appareils.
1: Gérard ?
0: Oui.
1: Des fois, il y a des phénomènes de télépathie, hein, donc voilà, ça marche entre eux, c'est tout.
0: Ok. Estelle ?
8: Ben moi, je pense que c'est l'avenir. Mm-hmm. Tu peux faire des échanges, tu peux discuter, dialoguer avec des tas de personnes. Mm-hmm. Et je pense même que bientôt, on pourra faire nos courses de chez nous, on n'aurait même pas plus besoin d'aller aux Intermarchés.
0: Ouais, ben je pense que...
3: Ça se fait déjà.
0: Comment ?
3: Ça se fait déjà.
0: Qui c'est qui dit ça ?
3: C'est Claude. Mm-hmm. On peut déjà commander... Enfin, c'est ouais, pas un Intermarché, on peut déjà faire ses courses avec. Tu commandes et les gars te l'apportent chez toi. Et tu payes par carte bleue.
0: Ah ouais, mais ça c'est différent, ça.
3: Ah non, c'est l'Internet.
1: C'est plus cher ou moins cher?
3: Ça dépend, je sais pas, j'ai jamais essayé.
0: D'accord. Christina?
9: Moi, franchement, je m'en suis jamais servi. Mm-hmm. Et ça me manque pas du tout, quoi.
0: Ouais, mais tu dis... apparemment...
9: Ouais, je veux dire qu'on peut vivre sans, quoi.
0: Mm-hmm. Ouais, mais comme tu m'as dit que tu sais pas te servir d'une souris, là, parce que tu m'as dit, toi aussi.
9: Bah, pas trop, quoi.
0: Ok. Donc, tu sais taper sur un ordinateur.
9: Ouais, ouais.
0: Donc, apparemment, l'Internet, c'est à peu près pareil, hein.
9: Ouais, c'est à peu près pareil, mais je veux dire que moi, je m'en suis jamais servi et j'ai jamais eu besoin de faire quoi que ce soit avec, quoi.
0: Mm-hmm.
1: Non, okay. Mais moi, je suis pas d'accord, hein.
0: Qui ?
1: Cécile.
0: Ouais, ben, attends, Cécile, tu vois, je viens à toi maintenant. Alors, vas-y, pourquoi ? Pourquoi non, que t'es pas d'accord ?
1: Non, parce que je dis que l'Internet, en fait, c'est l'instrument du futur, quoi. C'est un rôle très social, tu peux envoyer des emails partout dans le monde. Moi, je trouve pas que ça soit si social que ça.
3: Si.
1: Bah, si, tu peux.
0: Non, mais attends, Cécile, pourquoi?
1: Bah, par exemple, je sais pas, t'es à Paris, t'envoies un email à Tokyo, à n'importe quel village qui se trouve au Tibet, partout, quoi.
0: Mm-hmm.
1: Donc, c'est cool, tu découvres la culture, tu dialogues, quoi, c'est cool.
9: Ouais, mm-hmm. D'accord, avant qu'il y ait Internet, tu le faisais aussi, quoi.
0: Maintenant,
1: non, mais Internet, c'est plus facile, quoi.
0: Non, mais de toute manière, tu peux très bien dialoguer. Moi, je sais pas ce que Claude, Michael, Estelle, Christina et Muguet, ce que vous en pensez. Je vais répondre
7: Gérard,
0: à la
7: question. Gérard, 30 secondes, Michael est parti, hein, donc.
1: Ah bon? On n'entend plus rien.
3: Ouais, on entend mal, hein.
0: Ah, alors ça, là, si on commence Olive. À voir. Si on commence à avoir des problèmes, là, ça a pas duré, là.
3: Le volume a baissé dans notre téléphone.
1: Ouais, c'est ça.
0: C'est qui qu'on remplace à... qui c'est?
2: C'est parce que tu parles pas devant ton micro, Gérard, c'est pour ça.
0: C'est qui c'est qui qu'on,
1: c'est bon,
0: qu'on
1: là,
0: a la place
1: mieux,
7: non, pour l'instant,
1: mieux,
7: il a raccroché, Gérard, donc je vais chercher quelqu'un et je te dirai quand il sera là.
0: Ok. Donc on n'a plus Mickaël.
7: Non, Mickaël, il est parti.
0: Ok. Donc alors, donc Estelle, Christina, Cécile et Muguet, donc c'est pour répondre. Bon, moi je réponds à la question quand même à Cécile.
1: Mm-hmm.
0: Bon, moi je vais dire une chose, c'est pas parce que maintenant qu'il y a Internet,
1: mm-hmm.
0: tu vois. Bon, ouais. Ça, même par le bien de l'ordinateur,
1: ouais.
0: Je pense que tu pouvais quand même dialoguer avec quelqu'un.
1: Non, mais le courrier, ça prend vachement longtemps, quoi.
3: Ouais.
1: Et puis, t'as pas toutes les adresses. Par exemple, tu sais pas si t'as envie de dialoguer avec quelqu'un qui se trouve en Sibérie.
0: Mm-hmm.
9: Bah, moi, j'en ai
1: c'est
9: pas
1: cool,
9: des 100 et des 1000
1: sur ton Internet, et puis tu trouves des adresses, et puis c'est vite fait, quoi.
3: C'est instantané.
0: Mm-hmm.
1: Donc voilà, donc c'est bien.
2: Qu'est-ce qu'il y a, Gérard?
9: Je peux dire quelque chose?
0: Oui.
1: Gérard?
0: Oui.
9: Moi, je sais pas, je crois que c'est... je sais pas qui est-ce qui disait qu'elle trouvait que c'était vachement social et tout. Moi, je trouve pas parce que... Ben, le mec...
0: C'est qui parle, là?
9: C'est Muguet.
0: Mmh.
9: Plus ça va aller, plus je demande aura Internet. Ils vont tous rester cloîtrés chez eux. Ils vont uniquement se rencontrer par le biais de l'ordinateur. Ils vont s'écrire, ils vont se parler, ils vont se voir.
0: Mmh.
9: Et puis, au bout du compte, tout le monde restera tout seul chez soi.
1: Ouais, bah, je suis d'accord avec toi.
9: Dans leur petit univers, et puis personne ne se rencontrera dans les rues.
0: Non, mais.
1: Oh là là, mais ça, c'est pessimiste tout ça, oh.
7: Attendez,
1: mais
7: non, excusez-moi, mais... excusez-moi tout le monde.
3: Ouais,
7: 30 secondes. 30 minutes, on accueille Christophe, 22 ans, Rodez.
3: Salut Christophe.
1: Salut Christophe.
3: Ça va? Bonsoir tout le monde, bonsoir Gérard. T'es prêt pour l'informatique, là? Oui, je suis.
9: Bon, je peux terminer ?
10: Je suis pas... Bien sûr, tu peux terminer, vas-y.
11: Ouais, vas-y, vas-y.
9: Et donc, je trouve que...
0: Non, mais attends, déjà, tu vas pas commencer à vouloir jouer les gros caïds, parce que sinon, tu vas pas rester longtemps, toi.
10: J'ai rien dit, hein.
0: Ouais, non, mais moi, je te préviens d'entrer.
10: Ok.
0: Ok ?
10: Excuse-moi.
0: Bon. Apparemment, de toute manière, ta voix me dit quelque chose. Hein.
2: Moi aussi.
0: Ok. Donc, alors, Muguet...
9: Ben, je termine.
0: Attends, Muguet. On va déjà interroger le dernier arrivé quand même, et après.
2: Ben non, parce qu'elle est en train de parler, il faudrait être quelqu'un.
0: Non, mais attends.
9: Gérard.
0: Gérard. Oui.
9: Ouais, c'est Cécile.
0: Oui.
9: Ouais, je voulais dire aussi que Internet aussi, ça, c'est éducatif, quoi.
11: Ouais, pour le cul.
9: Sur ta planète.
0: Attends, et celui qui commence déjà à parler de cul, je vais dire une chose. C'est pas, on en a rien à foutre.
2: Ça va mal se passer.
0: On sait très bien que sur Internet et par le bien des ordinateurs.
9: Le biais.
0: Hein, on peut faire des rencontres cul. Ok? Alors, tu vas pas commencer comme ça, toi. Parce que sinon, tu vas retourner d'où que tu te viens.
10: Non mais j'ai rien dit, hein. Excuse-moi, c'est l'autre personne. Hein.
0: Ah ouais, c'est l'autre personne. À part toi et Claude.
10: Bah c'est Claude.
0: Ah ouais, c'est Claude. Comme par hasard. Tu crois que tu me prendrais pas pour un con là?
10: Non, non.
0: Non, tu m'y laisses.
10: Non mais pourquoi tu me cries comme ça dessus? J'aimerais répondre aux questions sur l'informatique.
0: Ah ouais, mais alors, dans ce cas-là, t'as pas besoin de parler du truc de cul, ok?
10: C'est pas moi.
0: Pour l'instant, c'était pas le thème du débat, ok? Pour l'instant, tout le monde a bien répondu, c'est pas toi qui vas se mettre ta merde.
10: Ouais.
0: Ok.
10: Ok. Oh, okay.
0: Alors maintenant tu réponds.
10: Ah, tu peux me répéter la question s'il te plaît.
0: Non.
10: Mais attends.
0: Allez hop, bonne nuit. Allez hop.
10: Non, s'il te plaît. Pas déconner là.
0: Allez hop.
7: Ça y est, il est parti.
10: Ouais.
0: Allez hop, Muguet.
2: Oh. Ça vient d'où ça?
0: Oh, c'est quoi là?
2: C'est manif.
9: J'ai le retour pourri. Hein. Ah, il y a quelqu'un qui a la télé allumée, là, qui regarde un match de foot. Hein.
0: Donc, Muguet.
9: Oui.
0: Donc, maintenant que Christophe est parti, puis j'en veux plus.
2: Sur Minitel, il y a Galaxian qui dit que maintenant, par Internet, on pourrait même s'enfoncer quand on dit dans le cul.
0: Ah bah, lui, je lui répondrai pas. Donc, Muguet, tu voulais rajouter quelque chose?
9: Ben, je disais que plus personne allait se rencontrer, que ça serait très dramatique et qu'ils vont rester pourrir devant leurs ordinateurs.
12: Ouais,
9: mais d'autre part, j'ai pas fini. C'est très bien. Moi, j'ai un abonnement Internet, je m'en suis pas encore servi parce que j'ai pas trop le temps et je voudrais m'y mettre pleinement, quoi.
0: Ouais, mais...
9: D'autre part, c'est très bien, c'est très instructif.
0: Ouais, mais
9: qu'il faut pas perdre tout son temps là-dessus.
0: Mais il paraît que je crois que ça coûte vachement cher, il paraît.
9: Ouais. Ben, disons que quand t'as un abonnement, quand t'achètes ton PC, au départ, souvent t'as un abonnement et tu payes tes communications à part. Mais par le biais de France Télécom, t'as... Abonnement à tarif réduit.
0: Ok. Qui c'est qui voulait rajouter quelque chose? Oh, mais c'est qui là qui s'amuse là?
7: Je crois que c'est Muguet.
0: Non.
7: Si, je t'assure.
0: Elle vient de me parler à l'instant.
9: Non, attends, moi je m'appelle pas.
0: Non, c'est pas elle.
7: Si.
0: Non, c'est pas elle.
2: Ça, c'est la voix d'une fille.
0: Non.
7: Je le vois au petit truc vert en dessous le standard.
2: C'est pas très grave, Gérard. Continue ton débat, on va essayer de choper.
0: Donc, préférez-vous les ordinateurs portables ou les ordinateurs... préférez-vous les ordinateurs portables ou les ordinateurs pas portables? Bon, en fin de compte, je vais modifier. Préférez-vous le portable ou pas? Voilà, c'est voilà. Tout, parce que la question...
2: Est-ce qu'on préfère l'ordinateur portable ou pas d'ordinateur, c'est ça?
0: Ben, disons, c'est soit... que quelqu'un a besoin d'un ordinateur portable dans le train pour taper pour
2: dans le train,
0: pour son boulot.
2: C'est pour le train, ça.
0: Ouais. Qu'est-ce qu'il y a, toi, derrière, là? Qui c'est qui se fout de ma gueule? Claude?
10: Oui.
0: Tu te foudrais pas de ma gueule?
2: Ah, non, pas lui.
9: Non.
0: Et qui c'est qu'il y a à part Claude?
7: Ah, il y a que lui comme garçon, hein.
0: Ah bon? Et toi, parce que pour l'instant, t'es pas capable de chercher?
7: Non, mais je vais calmer Christophe.
0: Non, mais c'est pas la peine. C'est pas la peine
7: de calmer, quoi.
0: Non, c'est pas la peine, lui. Hop, c'est bon, peux lui dire au revoir, tu reprends quelqu'un d'autre et c'est tout.
2: Il y a quelqu'un sur Minitel, d'ailleurs.
0: C'est pas la peine.
7: J'arrive chercher le numéro.
0: Non.
2: Albert, tu raccroches ton Minitel.
0: Non, mais tu prends d'autres personnes. Non, mais là, il y a des lignes qui sonnent.
10: Gérard,
9: reprends ton débat, s'il te plaît.
10: On va continuer le débat, là, vas-y.
0: Bon, alors.
9: Réponds.
0: Pour ou préférez-vous les portables, les ordinateurs portables ou pas?
9: Réponds.
0: Qui?
9: Cécile.
0: Ouais, mais attends, Claude.
2: Non, mais Cécile va répondre, vas-y.
0: Bon, alors vas-y, Cécile.
9: Alors, moi, j'aime bien les ordinateurs portables parce que tu peux les balader où tu veux, dans la rue, quand tu prends ta douche, quand tu bouffes.
0: Non, mais attends, hey, Cécile.
9: Oui.
0: Cécile.
9: Oui.
0: Non, mais tu crois que tu vas t'amuser à écrire sous une douche avec ton ordinateur?
11: Ah mais non, t'as bien sûr.
0: Oh, ça va pas ta tête ou quoi là?
2: Mais Gérard, bien sûr que oui.
3: Gérard.
0: Oui, Claude. Attends, Cécile. Claude.
3: Ouais, il y a des modèles d'ordinateurs étanches.
9: Bah voilà.
3: Sorti, ça existe. Hein.
2: Et il y a Starlux sur Intel qui dit que même, il y en a qui vont à l'échelle de la loco.
3: Ils vont à la plage. Il y en a qui se baignent à la piscine.
0: Olivier, je vais dire une chose.
12: On parle pas de ça, Olivier.
0: Ouais, tu vois, c'est même pas la peine d'essayer de me balancer des conneries comme ça sur Minitel. Autant que tu me balances des questions réelles. Alors je préviens sur Minitel, c'est pas la peine de vous amuser avec les chiottes de la loco et les cotons-tiges.
2: Et les cotons-tiges portables, hein.
0: Ça, non, mais ça, il est hors de question.
9: C'est simple.
0: Qui c'est?
9: C'est Muguet.
0: De quoi?
9: Je vais aller au standard.
0: Pourquoi?
9: Bah, il faut que j'y parle.
2: Bon, bah, j'arrive alors, hein.
3: Bon, Gérard, je réponds à ta question pour les portables.
2: Donc là, Gérard.
0: Ouais, j'écoute.
3: Ouais, je vais répondre à ta question. En fait, les portables, c'est bien. Mais en fait, t'as pas de mulot sur les portables. C'est juste une boule. C'est pour faut tâter la boule.
9: Ouais, et c'est vrai que c'est hyper dur, en fait. Hein.
0: Mm-hmm.
3: Parce que faut bouger ton doigt sur la boule. Et là, c'est... Bon, c'est pas pareil qu'une souris. Hein. C'est aussi une habitude à prendre.
0: Non, mais est-ce que t'es... Pour les portables, tu préfères lequel, toi? Le portable normal ou chez toi?
3: Ah, chez moi.
0: Ça dépend ce que tu fais comme étude.
3: Bah, en informatique, hein, c'est sur la programmation et tout. Mais toi, t'as besoin d'un ordinateur chez toi, toujours, parce que l'écran, c'est plus grand, tu peux faire beaucoup de choses.
0: Mmh.
3: Et un portable, c'est toujours bien. Comme elle disait, si jamais t'es très occupé, tu peux faire en prenant ta douche à la plage ou n'importe où.
9: Ouais, hein. Voilà, c'est ça, ouais.
0: Mmh.
3: Tu tâtes, par contre, le portable, je te disais, hein, c'est pas de souris, c'est faut tâter la boule.
0: Mmh, ok. Muguet, elle est toujours là ou pas?
9: Oui, je suis là.
0: Donc, alors, toi...
9: J'aime pas les portables.
0: Hein?
9: J'aime pas ça, les portables.
0: Ouais, mais en ordinateur, hein, je te parle.
9: Oui, j'aime pas ça, les ordinateurs portables, parce que, bon, c'est une impression que j'ai.
0: Mmh.
9: J'ai l'impression qu'ils sont pas complets, tandis qu'à PC, t'as ta disquette, t'as le CD-ROM, t'as plein de trucs.
0: Mmh.
3: Sur les portables aussi, hein.
9: Peut-être.
0: Bah ouais, mais c'est ce qu'a dit, hein, Claude. Hein.
9: Mais enfin, j'ai l'impression, je sais que je me trompe, mais j'ai l'impression que c'est pas complet. Et puis moi, j'aime bien qu'il y ait les choses stables dans la vie. J'aime pas les choses qu'on se traîne partout derrière ça.
0: D'accord. Ok, Miguel. Christina?
13: Ouais, bah moi, je trouve que les ordinateurs portables, c'est bien pour certaines personnes.
0: Qui sont
13: toujours en déplacement, c'est bien.
0: Mm-hmm.
13: Mais bon, moi, je préfère celui que je garde
2: chez moi. Gérard?
7: Oui. Gérard, excusez-moi. On accueille Victor, 19 ans. Il est en études d'informatique, donc il va pouvoir tous nous renseigner.
0: Voilà. Ouais, mais attention.
2: Attention.
0: J'espère que tu l'as bien prévenu, que les questions, c'est moi qui les pose et qui mettent pas trois plombes à répondre sur une question.
7: Ah mais non, il va comme ça, il va pouvoir nous expliquer. Hein.
0: Ok. Donc
3: Salut Victor. Comment ça va, mon frère? Ça va et toi? Ça va.
0: Alors, non, mais c'est bon, vous n'avez pas commencé tous les deux, parce que sinon vous allez gerber là.
14: Il n'y a pas de problème, Gérard.
0: Ok.
3: Ouais.
0: Donc maintenant vous allez me laisser finir avec. Qui c'est qu'il faut qu'il raccroche?
2: Karianne.
0: Karianne, tu raccroches ton Minitel s'il te plaît, on te rappelle, merci. Donc Christina, donc tu disais.
13: Ouais, ben non, mais j'ai fini, hein. J'ai dit que c'était bien pour ceux qui se déplaçaient souvent.
0: Ouais.
13: Important, mais bon, moi je préfère celui qu'on garde chez soi, quoi.
0: Ok. Estelle?
15: Ouais, ben moi c'est un peu pareil, hein. Sur un portable t'as quand même pas beaucoup de mémoire, en plus la batterie elle s'use relativement vite, donc si t'as pas l'occasion de te déplacer fréquemment, bah je trouve que ça sert à rien, quoi. Vaut mieux le bon vieux PC que tu gardes chez toi.
9: Voilà. D'accord. bien parlé petit.
0: Ok, Victor?
16: Ouais. Bon, un portable c'est bien dans la mesure où on peut utiliser pas mal de logiciels comme Turbo Pascal, comme Cubasic, comme Windows qui demandent pas beaucoup de mémoire et c'est des programmes qu'il faut tout le temps qu'on ait sous la main, comme moi par exemple qui fait des études informatiques au niveau du dos, c'est pas mal de compression de données avec WinZip, et un portable c'est bien pour quelqu'un qu'on a l'utilité, mais autrement je recommande le bon vieux PC home essential comme on dit par chez nous, quoi.
0: Ouais, mais je te demande, est-ce que t'es pour ou contre est-ce que tu préfères le portable normal ou le portable
2: le portable PC, pas normal?
16: Moi, personnellement, je préfère le...
2: Lequel? Le normal ou le pas normal?
0: Moi, de toute manière, je peux vous dire une chose déjà d'entrée.
2: Manière?
0: Moi, je vais répondre quand même à la question parce que...
9: Qu'est-ce que t'en penses, toi?
0: Moi,
11: Personnellement,
2: devant le micro, Gérard, devant le micro.
11: Personnellement, j'ai jamais eu de portable, donc.
2: T'as un téléphone quand même.
11: Non, mais attends, c'est pas du tout la même chose. Ah. Ça a rien à voir entre l'informatique et.
2: Ah, parce que tu parlais de portable, donc téléphone.
11: Ouais, mais
2: portable.
11: Non, mais c'est les ordinateurs. Bon.
15: C'est quoi ça?
11: Bon, tu me prends Claude et Victor là, parce que.
15: Ça,
11: c'est
15: pas
2: nous, c'est pas eux, Gérard.
11: Ah mais la musique, merci, ça commence à me gonfler déjà d'entrée. Si je réponds, ouais, mais si je réponds à la question, j'aime pas entendre des musiques. Donc moi, je suis tout à fait contre les ordinateurs portables.
16: Hein. Gérard, je peux te poser une question?
11: Oui.
16: C'est quoi les notions que t'as en informatique en fait?
11: Aucune, tu vois.
16: Aucune, je veux dire, t'as bien vu un traitement de texte.
11: Ah ben, de toute manière, j'ai tapé sur un ordinateur, ça oui.
16: T'as fait des jeux, des trucs comme ça quand même.
11: Non.
12: Si, c'est le minimum.
11: Comment?
12: C'est le minimum, faire des jeux quand même.
16: Ouais, l'ordinateur, c'est vachement. C'est mieux. En fait, Gérard, je vais te dire un truc. On a beau dire, mais un ordinateur, c'est vachement mieux qu'une console, quoi.
11: Celui qui a de la musique derrière, arrête!
15: Gérard, pourquoi t'as fait un débat sur l'informatique si tu connais rien? Ouais, pour qu'ils s'instruisent.
11: Non mais attendez, là ça commence à bien faire celui qui a de la musique.
12: Mais y'a pas une musique hein.
11: Mais non, presque pas.
15: Gérard, ça fait un fond sonore. Alors bon, celui qui a la musique.
12: Ça doit être à Fun Radio.
11: Donc non, c'est pas à Fun Radio, tu vois.
12: Non, quoi, moi j'entends.
11: Nuance
12: pas
11: parce que pour l'instant on a pas encore décidé de faire la pause. Donc tu disais Estelle.
15: Je t'ai dit plein de... Oui, pourquoi tu décides de faire un débat sur l'informatique si tu n'y connais rien?
11: Parce que, comme ça, au moins, je peux savoir vos pensées.
16: Et Claude?
15: Et puis tu t'instruis.
11: Non, mais attends, Victor, s'il te plaît. Victor?
16: Oui, c'est moi.
11: Que t'essayes pas de parler à Claude quand je parle, s'il te plaît, quand
16: je
11: réponds.
16: D'accord, je me calme tout seul.
11: D'accord, merci. Donc, si je fais un débat sur l'informatique... Celui qui met de la musique, ça commence à me faire chier.
15: Allez Gérard, reste poli, tu t'en fous, ça veut
14: dire. Allez Gérard, pose ta question suivante, s'il te plaît.
11: Bon, donc pour finir, donc non mais qui c'est qui voulait la question suivante?
14: C'est moi.
12: C'est qui? Tout le monde.
11: Ouais, Cécile, tu vas attendre, je vais quand même répondre par politesse.
14: Ah oui, vas-y, je t'en prie, Gérard, vas-y. Hein?
11: Donc si je fais un débat sur l'informatique, c'est pour savoir à peu près vos pensées.
14: Ouais.
11: Et de voir si un jour. Si j'ai l'occasion de me mettre à taper sur un ordinateur, si je comprends pas, d'essayer de voir avec la personne, de voir comment que ça fonctionne, c'est tout. Non, voilà.
16: Gérard, c'est Victor.
11: Oui.
16: Y a pas des PC à Fun pour qu'ils puissent te faire voir, parce qu'il doit bien y en avoir un qui s'y connaît là-dedans.
11: Bah, de manière, à Fun Radio, tout le monde s'y connaît. Bon, pour l'instant. Pour l'instant,
15: ça mettra trop de temps pour l'expliquer.
2: Là, pour le moment, Gérard, on lui montre comment l'allumer déjà.
11: Ouais, déjà, c'est quand même l'allumer l'ordinateur. Hein.
16: Gérard,
2: c'est pas très bien allumé. Hein.
16: Gérard, Gérard, c'est Victor.
15: Je crois qu'il y a quelqu'un qui habite à côté d'un zoo.
11: Ouais, j'ai l'impression.
15: Ouais,
11: hein.
15: C'est pour ça qu'on entend des bruits d'animaux là. Hein.
11: Ouais, alors, vas-y, Victor.
15: C'est pour remettre l'ambiance dans ton enfance.
16: Je veux dire, t'as vraiment jamais joué un jeu n'importe quoi sur PC?
11: Bon. Je sens.
2: Ultimatum.
11: Je sens que si vous continuez, je vais attaquer l'autre débat avant 4h.
16: Non, Gérard, attends.
2: Non, on finit avant, c'est cool.
15: Attends, c'est vachement intéressant l'informatique.
11: Ah, bah si tu veux te casser avant, moi je prends quelqu'un d'autre à ta place.
2: Non, j'ai pas dit ça.
11: Non, mais moi je prends quelqu'un d'autre à ta place pour mettre la musique. Moi j'en ai rien à foutre si tu veux te barrer avant.
15: Oh, Gérard.
2: Je m'excuse.
15: Et si tu veux être moins bête, écoute jusqu'au bout.
11: Bête. Merci, c'est qui me sort ça? C'est Estelle. Merci Estelle.
2: Ça va pas être facile.
16: Gérard,
15: en fait,
16: on avance dans le débat là.
11: Non, attends, si t'es pas content, c'est le même prix, d'accord?
2: Non, mais Gérard, il arrive pas à commander.
16: Je suis content, mais
15: Gérard, respecté, GG.
16: Pour le prix que j'ai payé, je voudrais qu'on avance.
11: Attends, qui c'est qui vient de dire ça là?
2: Bah oui, on fait payer les débats, Gérard.
15: Bah, bien sûr qu'on paye Gérard.
2: On fait payer maintenant.
11: Non, pour l'instant, c'est pas vous qui payez, hein, d'accord?
2: Mais si, parce que maintenant, la participation est
17: trop importante. Pour l'entrée des débats, c'est 120 francs.
11: Ça marche très bien.
16: Attendez mon numéro. Et comment on a la loco pendant les chiottes?
11: Alors, Claude et Victor, vous dégagez. Allez hop.
17: C'était Claude, hein, c'était pas Victor, GG.
11: Eh ben, c'est bien.
17: Claude est parti, ça y est.
11: Allez hop. Ça y est, pour moi.
16: Gérard.
11: Quoi?
16: C'est Victor. Est-ce que tu connais le jeu Fire Tracker 2?
11: Non.
16: Même pas?
11: Non, j'ai pas d'ordinateur pour moi, mais j'ai pas les moyens de m'acheter un ordinateur et puis de jouer avec les trucs qui sortent à l'heure actuelle, tu vois.
15: Et tu connais personne qui en possède un?
11: Non.
16: C'est jamais
18: été. Et pourquoi tu vas pas dans un cybercafé?
16: Ouais, c'est ce que je voulais dire, un cybercafé, ouais.
11: Dans non, mais attends, moi j'ai pas les moyens de, d'aller dans des cybercafés pour m'amuser sur une Mikendo.
2: Juste dans des cafés.
11: Ok. Alors les ordinateurs savent-ils plus à jouer qu'à travailler? Ou ouais. À travailler? Ouais. Alors on va demander à Victor.
16: Bah, les ordinateurs, moi, en ce qui me concerne, ça me sert vachement plus à travailler. Mmh. Parce que les jeux, bon, je les fais. Mmh. C'est vrai que ça me sert à jouer pour les tester. Mais franchement, un ordinateur, tu vois, les jeux, moi, on avait calculé la fréquence avec mon prof d'IUT que je suis allé au passage et qu'il nous écoute.
11: Non, non, mais ça, les saluts. Ah, là, les bonjours négatifs. Encore une fois. Ah. Bon, allez, hop, Victor dehors.
16: J'ai rien fait.
11: Hop. Allez, hop. Oh, c'est quoi
2: là, l'ordinateur
11: là. Mais ça y est, Gérard, il est parti.
18: Bon, musique.
2: Manu qui joue avec l'ordinateur.
11: Non, musique.
18: Attends, mais musique. Gérard,
11: je commence pas comme. De toute manière, je fais une pause.
2: Ça y est, je crois que tu l'as zappé là. C'est bon, il a gerbé.
7: Mais oui, ça y est, c'était Victor, il est parti.
2: Il a gerbé.
11: Non, non, mais là, ça commence à bien faire. Tu mets le fil d'art maintenant. J'en veux plus, tu me mets fil d'art. Allez hop, voilà. Allez hop, fil d'art maintenant.
18: Vera.
2: Ah, il y avait un mec qui jouait avec.
11: Fil d'art, tu me prends le standard, c'est tout.
7: Il veut plus de moi.
19: J'ai plein de boulot, je peux pas.
11: Non, non, mais non, moi je continue pas.
18: Vera, tu renvoies Manu là ou quoi?
11: Oui.
18: Ah non, tous pour Manu. Manu.
11: Vas-y, vous apprécie, merci. Manu,
18: Manu, Manu, Manu, Manu, Manu, Manu, Manu, Manu.
11: Musique, Manu. Et tu me vires tout le monde. Voilà. Comme t'as l'habitude de virer tout le monde, toi.
7: Voilà.
11: Tout à fait, donc on tout continue. On continue sur l'informatique, donc on en était resté, donc on récupère Muguet.
2: Tu rappelles peut-être les numéros de téléphone?
11: Donc, si vous voulez continuer les débats, donc c'est participer au débat, c'est au 0803-08-5000 ouais. Et 0870-5000 et 3615, code fun... 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
2: Oh, t'as tout fait d'un coup.
11: 1,29€ la minute. Donc,
7: bien joué, Gérard. Hein.
11: N'hésitez pas à appeler. N'hésitez pas. Et il y a Manu et
2: Ringo. Je crois que
11: Ringo,
2: c'est 2,23€ la minute.
11: Au standard qui vous accueille les bras ouverts. Donc, n'hésitez pas.
7: Ok. Bon, Gérard, oui. On accueille aussi avec les nanas, on accueille David, 23 ans, de Dijon.
20: Salut David.
7: Et on accueille Thierry, 21 ans, de Rouen.
20: Bonsoir tout le monde.
11: Bonsoir
20: Gérard.
11: Salut. Bon alors donc, les ordinateurs servent-ils plus à jouer ou à travailler? Alors Thierry.
20: Alors non, pas du tout. En fait, l'ordinateur sert beaucoup plus à travailler, à programmer. Bien sûr, en JavaScript ou Java tout court. Tout aussi bon. Pour les jeux, c'est clair que c'est...
7: C'est des logiciels, Java?
20: Non, c'est une source pour Internet, pour se procurer des pages web, enfin.
2: Mm-hmm. Ah, ok.
20: Le système, c'est... Et donc, plus pour jouer, non, je ne pense pas, non.
18: Oh, moi, je suis pas d'accord. Hein.
20: Non, tu achètes une PlayStation ou une Nintendo 64.
18: Non.
20: Tu t'achètes une Game Boy, et puis voilà. Mais sinon, je pense que PC est beaucoup plus nécessaire pour le travail.
11: D'accord, c'est bon, Thierry.
18: Voilà,
11: ok, je suis pas d'accord. Tony, attendez. Tony, David.
21: Ben moi, je suis pas du tout branché informatique, donc.
18: Pourquoi t'es là?
21: Ben en fait, je suis là parce que je voulais parler à Gérard et puis je voulais participer au débat, mais.
11: Non mais attends, hey, David.
21: Ouais.
11: David, c'est pas parce que tu veux me parler. Moi, je te demande de réagir sur les débats. Si c'est.
21: Ah oui, non. Bon, allez hop.
2: Manu.
11: Non, ça commence à bien faire là.
2: Manu, il y a quelqu'un qui joue aux jeux vidéo.
11: Non, là, ça commence à bien faire.
7: Eh, Gérard, comme tu l'as vu par toi-même tout à l'heure, ça vient pas de moi.
11: Ouais, mais là, ça commence
7: Gérard.
11: À bien faire, là.
7: Bah, je sais bien, mais écoute, là, ça vient pas de moi.
2: Tu te fous de la gueule du monde, Manu.
11: Non, mais là, je sens que tout à l'heure, ça, il y aura pas de deuxième débat, je vais me casser.
18: C'est clair. Ça vient pas de nous, hein. Calme-toi, mon GG.
2: C'est Manu, hein? Manu, il appelle des copains à lui pendant qu'il voulait faire du standard.
11: Déjà, il y en a un, là, Ça m'étonnerait.
2: C'est des habituels en plus.
20: Gérard, je voudrais réagir à propos de quelque chose.
11: Vas-y.
20: Bah, c'est Thierry donc. Oui, ce que disait une fille tout à l'heure que.
11: Non, mais attends, pour un instant, Thierry, t'as répondu.
20: Ah, d'accord. Non, mais c'était pour réagir parce qu'il y avait quelque chose que j'ai entendu et qui.
11: Ouais, alors vas-y, dis.
20: Non, c'est donc, il y avait une fille tout à l'heure qui disait qu'une fois qu'on avait internet chez soi, on restait bloqué chez soi et qu'il n'y avait plus de sociabilité. Tout
18: ouais, c'est moi qui disais.
20: C'est toi,
11: c'est qui?
20: C'est pas du tout ça parce que bon, une fois que tu. C'est pour les informations, c'est pas pour passer ta vie dessus. Donc,
18: non, mais moi
20: j'ai internet depuis un bon moment et je. Je ne suis pas bossé chez moi.
11: Et c'est pour ça que tu t'amuserais pas à m'appeler de temps en temps sur mon portable et que tu n'aurais pas eu mon numéro de portable comme par hasard.
20: Je sais que ton numéro de portable diffuse sur Internet.
11: Non, mais alors c'est bon. De manière tirée. Oui.
18: Je crois que David est amoureux de toi.
11: Ouais, non, mais attends, moi, je suis pas amoureux de lui, tu vois. Mais j'aime pas les hommes.
18: Gérard, il voulait te parler spécialement et tout, donc je sais pas.
15: Gérard, c'est vrai que t'as une voix tellement sensuelle.
18: David, tu peux pas te prononcer, s'il te plaît.
21: Hein?
18: Tu peux pas te prononcer?
21: Ah si, moi, je suis follement amoureux de Gégé, hein.
11: Ouais, et c'est comment ton vrai nom?
21: David.
11: Non, tu me prends.
20: Ah, je suis sûr que lui, c'est un...
11: Attendez, stop, une question Minitel.
2: Non, c'est pas une question, en fait, Gérard, c'est Nathalie.
20: C'est une affirmation.
11: Ah, vos gueules, là, les deux mecs.
20: Ok, d'accord.
2: Donc, elle s'appelle Nathalie Christine Carole, ça, c'est ses trois prénoms. Elle a marqué les trois prénoms. Elle a 29 ans. Elle habite dans le département 52. Elle est prête à venir à Suresnes et elle dit qu'elle est prête à t'apprendre à jouer sur son ordinateur.
21: Ah.
2: Il a très peu de touches, deux sur les seins. Une sur le clito, une sur le nez, cinq sur chaque main, et la puce, c'est sa langue. Nathalie.
11: Ah, c'est bon, Nathalie, tu laisses ton numéro, et puis si tu veux participer au deuxième débat, il n'y a pas de problème.
21: Ton numéro de portable, tu t'appelles directement, GG.
11: Non mais attends, toi Thierry et David, allez hop.
20: C'est lui, c'est David.
11: Les deux, hop, les deux. Allez hop.
20: Charles,
11: j'ai rien dit. Il n'y a pas de bordel. Voilà. Donc Estelle.
4: Oui.
11: Donc les ordres. Donc je repose la même question.
4: Non mais c'est bon, t'inquiète pas, je la connais la question.
11: Voilà.
4: Donc moi je pense que ça dépend de l'utilisateur. Il y a des utilisateurs qui vont les acheter uniquement pour jouer et puis d'autres uniquement pour travailler et puis d'autres pour faire les deux. Donc après faut être taré pour mettre une plaque dans un PC pour uniquement pour jouer. À ce moment-là tu mets 100 000 dans une.
11: Tu
4: dis ça à mon petit frère à ce moment-là parce que lui il a un PC dans sa chambre. Il a je ne sais combien de jeux qu'il a acheté. Il s'en sert uniquement pour jouer. Il a 16 ans. Il s'en sert uniquement pour jouer. C'est clair.
11: Mais qui c'est qui a coupé la parole à Estelle au moment de parler? Comment?
4: C'est Muguet.
11: Eh, Muguet parle plus fort et je t'entends mal.
2: Muguet,
11: là.
2: Muguet, parle devant ton combiné.
4: C'est Muguet.
11: Voilà. Alors, donc, tu disais, Muguet?
4: Je disais que c'était idiot de mettre une plaque ou je sais pas combien. Enfin, moi, je sais que...
2: 100 000 francs.
4: Voilà.
2: Enfin, un million, c'est un million maintenant, les ordinateurs, je crois.
4: Voilà.
18: C'est dans ces eaux-là.
4: Okay. Pour compter ça à peu près potable, il faut compter 10 000 francs. Et c'est idiot de mettre 10 000 francs dans un ordinateur uniquement pour jouer. Alors que ça permet de faire beaucoup de choses, bien plus intéressantes, mais très, très intéressantes aussi.
11: Ok.
4: J'ai pas fini.
11: Oui.
4: C'est vrai que c'est intéressant de jouer, mais moi je pense une fois quand j'ai beaucoup travaillé dessus, que je suis un peu fatiguée pour me détendre, je joue un petit peu, mais je vais pas jouer pendant 10 heures d'affilée. Je joue pendant un quart d'heure, 20 minutes, ça détend.
11: Mm-hmm.
4: Et après je reprends ou alors j'éteins tout.
11: Ok. Cécile.
18: Ouais ben moi.
11: Attends Cécile. C'est bon Estelle elle a.
4: Ce que je voulais dire, c'est que tu vas quand même pas demander à un gamin de 14 ans qui a un PC de bosser sur son PC, c'est clair.
11: Bien sûr que si.
4: Il va penser qu'à une chose, c'est jouer. Non, c'est vrai, mon petit frère qui a 12 ans, il est constamment en train de jouer, le reste, il s'en fout.
11: Mm-hmm. Ok. Cécile.
18: Ouais, bon, moi je dis qu'au fait, ça dépend des horaires.
11: C'est-à-dire ?
18: C'est-à-dire que, je sais pas, le matin, t'as plus envie de bosser, l'après-midi, t'as plus envie de t'amuser, quoi. Donc c'est une question de...
4: N'importe quoi.
18: Lever du coucher du soleil, quoi, c'est des horaires.
11: Je vois pas le rapport, hein.
4: Si la position de la lune, c'est des horaires.
11: Non, mais dans ces cas-là,
18: oui.
11: Dans ces cas-là, Cécile.
18: Oui.
11: Dans ce cas-là, si tu dis que ça dépend de la position du soleil,
18: ouais.
11: Dans ce cas-là, pourquoi pas avec les étoiles, on peut pas s'amuser avec les étoiles.
18: Pourquoi pas, si. Non, mais parler des horaires, Gérard. Ce sont les horaires respectés, quoi.
11: Ouais, non, mais attends, mais moi, je vois pas le rapport, là.
5: Gérard, excuse-moi, on accueille Ultraman, c'est un passionné d'informatique.
2: C'est Ultraman.
11: Non, mais là, ça commence à bien faire.
18: Salut, Ultraman.
20: Salut, ça va?
18: Hello, salut, Ultraman.
11: Non, mais il y en a qui s'amusent à faire les cons. Moi, ça va aller vite.
5: Ça vient pas de là, hein. Ça vient pas de nous.
11: Non, ça vient pas de nous. Bien sûr, tu crois que je virais... Alors, c'est qui, là?
5: Mais ça vient pas de nous.
20: Regarde, je suis de vous. Qu'est-ce qu'il dit?
5: C'est Olivier qui joue avec les boutons.
2: Je fais rien, moi. J'ai les mains ici.
11: Ouais, j'ai demandé que la nana qui veut participer à l'informatique, elle voudrait être appelée, quand même.
5: Oui, mais on n'arrive pas à la voir.
11: Ah ben alors qui a raccroche son numéro.
2: Ah donc, il y a sur Minitel, il y a donc 3615 sur la radio, il y a Manu qui donne le serveur des chats de la loco, donc c'est www.
11: Ouais, ben c'est bon, c'est pas la peine de jouer là-dessus. Donc Ultraman là.
20: Ultraman.
11: Ouais, Ultraman, alors vas-y.
20: Hello
11: Ultraman.
20: Oui, mais quand j'étais au standard, j'ai pas entendu les questions.
11: Non.
2: C'est pas grave, tu réponds comme ça. Moi non plus, j'écoute pas. Et...
6: Bah pose ta prochaine question, Gérard.
20: Ouais, pose ta prochaine question, Gérard.
11: Non, mais pour l'instant, tu réponds. T'as très bien pu entendre la. Tu peux très bien écouter la radio en appelant la radio.
20: En appelant
11: le standard. Non, tu me prends pas pour un con, tu veux.
2: Ne prends pas pour un con, Gérard.
11: Bon, non, tu m'y prends pas, tu m'y laisses. Alors si tu veux pas répondre, tu vas pas rester longtemps.
20: Je sais pas la question.
11: Tu sais pas la question ?
20: Non.
11: Mais t'es pas un habituel ?
20: Non, je suis pas un habituel, non.
8: Non, Gérard, promis. Tu veux son numéro de téléphone ?
11: Non.
8: Tu veux le comparer
11: alors,
8: avec
11: dans
8: ce
11: cas-là,
8: autres
11: tu dis, tu lui demandes. Quand il appelle le standard, s'il écoute pas la radio.
8: Mais oui, mais s'il écoutait, mais c'est parce que
11: ah ouais, mais il écoute la radio.
8: Alors
11: il écoute la radio.
8: Non mais Gérard, laisse-moi finir.
11: Des deux... Et alors, attends, non mais il y a un truc, Ultraman.
2: Attends, vas-y Gérard.
11: Ultraman.
20: Ouais.
11: Hey, il y a un truc que j'arrive pas à comprendre.
20: Ouais.
11: C'est que tout le monde a compris la question, il y a que toi. Donc t'as deux combinés,
8: avec moi.
11: Tu te les mets sur les oreilles.
6: Okay. Gérard, je vais lui répéter la question si tu veux.
20: Ouais, vas-y.
11: Hein?
6: Alors, l'ordinateur, est-ce que ça sert plus à travailler ou à jouer?
2: Au niveau de la différence d'âge.
20: Moi, je trouve qu'un ordinateur, ça sert quand même plus à travailler.
11: Voilà.
20: Y a plein de logiciels qui ont été mis au point, plein de traitements de texte, plein de trucs pour faire des graphiques. Et je pense pas qu'un ordinateur, si on a sorti des imprimantes, des scanners et tout ça, je pense pas que ce soit fait pour faire des jeux. Donc à mon avis, un ordinateur, ça sert plus à travailler qu'à jouer.
11: Ok.
6: Donc, je peux répondre.
11: Ouais, c'est qui?
6: Christina.
11: Oui, Christina.
6: Ouais,
11: ah ouais,
6: ouais.
11: Bah, y a que toi qui a pas répondu à la question,
6: bah,
11: malheureusement.
6: Tout le monde, hein.
11: Donc non, vas-y.
6: Allô?
11: Oui, je t'écoute.
6: Oui, moi je voulais dire que c'est vrai qu'il sert plus à jouer. Mais à travailler, excuse-moi. Mais la plupart des gens que je connais qui travaillent dans des bureaux, la plupart du temps, ils jouent quoi.
11: Ouais, bah ça.
6: Pour passer le temps.
11: Ouais, mais je pense qu'à mon avis, je pense que Ultraball maintenant qui a compris la question, SL, Christiana, Cécile et Muguet,
8: Gérard et Hakim. Hakim qui vient d'arriver.
20: Salut Hakim.
6: Salut Hakim.
11: Tu me refais une fiche. Donc moi je pense, à mon avis, je sais pas ce que vous en pensez, mais à l'heure du déjeuner, je pense que y en a qui s'amusent à faire des jeux dessus.
6: Mais même pas qu'à l'heure du déjeuner, hein.
20: Gérard, c'est
6: même pendant les heures de boulot. Hein. Oui, pendant les heures de boulot. Hein.
22: Mmh. Moi, quand je suis au restaurant, j'ai mon petit ordinateur portable et puis je m'amuse. Hein.
20: Gérard,
6: c'est une Game Boy.
2: Moi, c'est aux chiottes.
20: Gérard, c'est Ultraman.
11: Ouais.
20: Pour te donner un exemple, moi, en ce moment, je fais un stage à France Télécom.
11: Mmh.
20: Et le midi, pour décompresser, tous les PC de réseau sont reliés entre eux et puis on joue aux démineurs.
11: Mmh.
20: Tu vois, c'est pour ça. Les jeux, ça sert à décompresser, quoi, mais... Tu vois, comme je te disais tout à l'heure, on a sorti des scanners, des imprimantes, des modems pour se connecter au réseau téléphonique. Je pense pas qu'un ordinateur soit fait pour jouer. Pour ça, il y a la Nintendo.
6: Ouais, d'accord. À ce sujet, il faudra m'expliquer la règle du démineur parce que j'ai rien compris. Hein.
11: Ok.
20: Je peux l'expliquer, Gérard ?
11: Non.
20: Hors antenne, alors.
11: Ouais,
6: hors antenne, comme le nom du logiciel qu'on m'a toujours pas donné.
11: C'est qui a demandé ça, là ?
6: C'est Muguet.
11: Ah, c'est Muguet ? Toi, tu veux beaucoup de choses, hein, Muguet.
20: C'est normal, hors antenne, c'est un logiciel pirate qui a été fait par Crisis de Poitiers, donc tu l'auras jamais. Hein.
11: Comment ?
20: Je disais que hors antenne, c'est un logiciel pirate qu'elle ne trouvera jamais dans le commerce.
6: Ouais. Oui, celui-là ou un autre.
20: Bah, il faut trouver le nom de code. Je te conseille Pantatech, qui est pas mal.
6: Mais quel est le nom de code ?
11: Bon, de toute manière, là, c'est...
20: Le nom de code, c'est MQX Libs.
6: Comment ?
20: MQX Libs.
6: J'ai rien compris.
20: MQX Libs.
6: Ah, d'accord.
11: Ouais, mais à mon avis, il n'est pas tout seul derrière, il y a quelqu'un qui lui souffle. Hein. Ah, parce que j'entends des voix.
6: Ouais, j'ai l'impression aussi.
20: Ouais, ouais. Je suis tout seul dans une chambre d'étudiants.
11: Ouais, c'est ça. Tu
6: t'es débordé, reprends ton débat.
11: Donc, alors, pour ou contre l'Internet ? L'Internet ?
6: Pour.
11: Quand alors, attendez. Parce que là, on va demander aux spécialistes de France Télécom.
20: Ouais.
11: Comme ils s'amusent. Ouais. Qui nous donne des trucs bidons et qu'il a du monde derrière lui.
20: J'ai pas de monde derrière moi, Gérard.
11: Non, mais c'est pour ça. Mais amuse-toi avec les touches du téléphone.
8: Moi, Gérard, si je peux me permettre d'ajouter quelque chose. C'est pas bidon, hein, les noms du logiciel, moi je m'y connais un peu.
11: Mm-hmm.
8: Et le nom qu'il a donné, c'est vrai que c'est un vrai logiciel, quoi.
6: C'est quoi, parce que j'ai pas entendu.
11: Bah, Muguet...
20: Le logiciel, c'est MQX Libs. Tu peux demander à...
11: Oh, celui qui s'amuse avec la touche du téléphone, il arrête, s'il vous plaît. Merci.
20: Oui, donc, tu voulais me poser la question, Gérard, pour ou contre l'Internet.
11: Ouais.
20: Bon, l'internet c'est bien dans la mesure où c'est le seul truc où on peut s'exprimer librement, où on peut faire circuler n'importe quel truc d'information.
0: Yeah.
20: Mais bon, vous arrêtez, putain.
0: Attends, tu, pour l'instant, c'est pas toi qui commande Ultraball.
20: Je te donne un coup de main, Gérard.
0: Non, non, mais attends, tu permets ?
20: Oui. Bon, alors, comme je disais, c'est la libre circulation de toutes sortes d'informations. Bon, c'est sûr qu'il y a du cul, il y a des sectes, il y a n'importe quoi.
0: Et non, mais attends. Hey, il y a certains trucs que je veux bien entendre. Bon, celui qui s'amuse avec...
20: Gérard, je me reprends. Il y a du sexe, il y a des sectes.
0: Non mais ça tu vois. Non mais attends, dans ces cas-là.
20: Oui.
0: Oh Ultraman.
20: Ouais.
0: Les sectes, j'en ai rien à foutre, tu vois.
20: Ah, mais tu vois,
0: non mais ça j'en ai rien à foutre.
20: C'est quand même sur internet. Mais je dis

0: qui sont pas visitables, quoi, qu'il faut même pas visiter.
1: Ok.
0: C'est pour ça que je peux ajouter une dernière chose.
1: Vas-y.
0: Il faudrait qu'il y ait des comités de censure en internet, parce qu'il y a des trucs qui sont vraiment pas admissibles, quoi.
1: Ok, c'est bon.
2: Ouais, c'est bon.
1: Hein. Hakim.
3: Ouais.
1: Oh, tu travailles?
3: Je suis toujours présent.
1: Ouais, bah, tu réponds maintenant.
3: Bah, je vais répondre, moi, je suis pour internet.
1: Alors, vas-y, pourquoi?
3: Bah, on peut faire beaucoup de choses dedans.
1: C'est-à-dire?
3: Bah, comme j'ai vu un petit peu partout, mettre de l'argent sur les comptes, patati patata, avec le
1: piratage
3: et tout ça.
1: Ah bon? Alors, attends, t'inquiète pas, tu dis qu'on peut mettre de l'argent sur compte sur internet?
3: Pas mettre de l'argent.
1: Ah si, je pense que c'est ce que t'as dit, j'ai très bien entendu, oui, je suis pas encore sûr.
3: Non, c'est ce que j'ai dit, mais je me suis mal exprimé, mais on peut transférer de l'argent.
1: Ah bon, ok, attends, peut-être que j'aurai confirmation par les
2: bois. Ah mais si, on peut, Gérard.
4: Mais si, Gérard,
2: c'est les interchanges monétaires, ça.
1: Attendez, 5 minutes, là, on va pas... Alors, Estelle, pour toi?
5: Estelle. Moi, je suis pour aussi.
1: Alors, pourquoi?
5: Bah, parce que, je te dis, comme je t'ai déjà dit tout à l'heure, c'est l'avenir.
1: Mm-hmm.
5: C'est vrai que tu peux faire beaucoup de choses avec Internet. Visiter énormément de sites, apprendre énormément de choses, dialoguer avec plein de monde, enfin bref, quoi, il y a possibilité infinie avec l'internet, donc voilà.
1: Et est-ce que tu penses que ce que dit Hakim, t'es d'accord aussi avec?
5: Mais ouais, bien sûr, déjà quand tu vois qu'au guichet de ta banque, avec le petit ordinateur que t'as au guichet, tu vois ce que je veux dire? Bon, et ben là, tu peux faire des virements rien qu'avec ce petit ordinateur-là. Alors imagine sur internet.
1: Oh, du calme au standard, là, s'il vous plaît, merci.
6: Ah, je tousse.
1: Non, mais vous vous calmez.
5: Le pauvre Foufou, il est malade.
1: Ah, oh, mais ils sont tous malades, ces bandes d'abrutis.
0: Gérard, c'est Ultraman.
1: Non, mais attends, pour l'instant, Ultraman, toi, ça commence à bien faire avec ta réaction.
0: D'accord.
1: Ok, tu laisses finir Estelle, ça.
0: Ouais,
1: ok.
5: Ouais, non, mais c'est bon, moi, j'ai fini, je te dis, donc, pour moi, ce qu'Aki m'a dit, c'est vrai, quoi, il n'y a pas de problème, on peut faire des virements sans aucun problème.
1: Ok.
3: Et il y a même pas que ça, parce que j'ai entendu dire, bon, je pense que c'est vrai, ça, on peut même ouvrir un exemple des boîtes, des entreprises, d'ici, on peut les ouvrir à l'autre bout du monde,
0: ouais.
3: Par Internet, c'est l'avenir.
1: Mmh. Ok. Christana?
2: Bah, moi, je suis contre.
1: Pourquoi?
2: Parce que ça va supprimer beaucoup d'emplois, quoi.
1: Ah bah ça... De toute manière, je pense que celui qui a inventé ça, je pense qu'il aurait mieux fait de se casser une patte, hein, à mon avis. Hein.
2: Bah ouais, je suis désolé. Alors, il y en a plein de chômage. Il y a plein de chômage et puis tout le monde est pour l'Internet.
1: Mmh. Voilà. Donc, Cécile?
2: Ouais, mais Gérard, tu sais, en fait, une question. Est-ce que tu sais qui a inventé l'Internet, en fait?
1: Non, puis je cherche même pas à savoir.
0: Mais Gérard?
2: Ouais, bon,
1: oh, mais minute, là, les deux mecs, arrêtez de dire Gérard, je sais que je suis là, mais laissez parler un peu les nanas, merde.
0: D'accord, mais attends, je veux juste m'exprimer, moi.
1: Alors, vas-y, dis, c'est qui?
0: C'est Ultraman.
1: Ouais, encore. Ultraman, tu commences à...
0: Je suis désolé, hein.
1: Ouais, mais tu commences à gonfler, hein. Alors, vas-y.
0: Bon, alors, je voulais dire que je suis pas tellement d'accord avec ce que tu dis, que le gars qui a inventé Internet aurait mieux fait de se casser une jambe, parce que... Enfin, je dois d'abord savoir c'est quoi ta définition pour toi d'Internet, Gérard?
1: Non mais attends, pour l'instant, j'ai pas encore donné ma réponse, donc si tu laisserais les gens un peu... Hein, s'exprimer... Ouais,
0: pour moi, Internet, c'est facilité d'utilisation et perte d'emploi, rien d'autre.
1: Ouais, mais attends, bon, voilà, ça y est, t'es... Bon...
0: Ouais, mais attends, Gérard...
1: Qu'est-ce que tu veux encore? C'est encore Ultraman, alors vas-y!
0: Il y a perte d'emploi, mais ça va quand même créer des emplois!
1: Mais non, ça va pas créer d'emploi, abruti!
0: Qui
1: fait du Larsen?
0: Mais Gérard, il faut bien des gens pour héberger les sites internet, il faut bien des gens pour les concevoir!
1: Mais attends, mais de toute manière, ils se les conçus eux-mêmes!
0: Oui, mais
1: attends, sois pas bête un peu dans ta tête, toi!
0: Je sais pas, t'as des entreprises qui créent des emplois comme ça, qui proposent de créer des sites internet pour pas cher, ça crée des emplois!
1: Mais de manière bientôt ça va tout va être sur informatique.
2: Ouais, je suis d'accord avec toi, Gigi.
1: Tout sera sur informatique.
0: Mais tout est déjà, Gérard.
1: Et alors?
2: Ouais, non,
1: et c'est pour ça que j'attends le chômage. Alors arrêtez vos conneries.
2: Et maîtrise la situation, Gérard.
1: Non, Céline.
2: Gérard, oui, je réponds, Gérard. Je suis pour l'Internet.
1: Ok.
2: Parce que je trouve que c'est un moyen de communication super rapide. Mais le seul inconvénient, c'est que c'est cher, quoi.
0: D'accord. Je peux donner juste un petit exemple.
1: Non, c'est bon, Ultraman.
0: C'est pas moi.
1: Non, mais même...

0: Kim pour l'instant vous arrêtez de Muguet.
1: Ben moi je suis plutôt mitigé.
0: Olivier, si tu t'amuses avec les boutons, tu as viré de la pro.
1: Tu joues pas avec les
2: Il y a beaucoup de gens qui viennent.
0: Ouais, non, mais tu vas pas me faire chier longtemps. Hein.
2: Non, s'il te plaît.
0: La semaine dernière, c'était mieux que ça. Hein,
3: c'est bien passé.
0: Ouais.
3: Tu t'es manqué?
0: Non, mais c'était mieux que ça parce qu'on s'amusait pas avec tout ça. Hein.
2: Bah.
0: Alors, cette semaine, tu vas pas faire comme pareil. Tu vas pas faire comme le 97.
2: Ok, mon chéri.
0: C'est prévu que 98, ça arrive pas comme ça. Et je suis pas ton chéri, d'accord?
1: Oula.
0: Ok.
2: Ok, mon poulet.
0: Alors, on demande un entendeur, salut. Mais tiens, prends ça dans ta tête.
4: Wow.
0: Ok. Yeah. Donc, Muguet, pour finir.
4: Ouais, quand même.
1: Ouais.
5: Rigole pas, là
6: Olive, tu fais moins le malin déjà.
1: Ah bah. Bravo,
0: Muguet.
1: Oui.
0: Muguet.
1: Bah, je disais que j'étais mitigée parce que c'est bien. Je pense à petite dose et avec beaucoup plus de surveillance et de restrictions parce qu'il y a des choses pas jolies à voir.
2: D'accord.
7: Tout à l'heure.
0: De quoi?
7: Je peux donner un petit exemple.
1: Oui, tu l'as dit tout à l'heure, mais c'est l'inconvénient de parler en dernier parce que tout le monde a tout dit.
0: Voilà. C'est ça l'inconvénient du direct, c'est que je prends les gens comme je veux. Je fais parler qui je veux et si la personne
7: Je peux parler ?
2: Sur Minitel, il y a Patagone qui dit que c'est une femme et qu'elle t'adore.
0: Non ben qu'elle laisse son numéro, on verra.
2: Tes débats.
1: Je vais te demander est-ce que t'es bien hétérosexuel ?
0: Qui c'est qui demande ça ?
1: C'est Cécile.
0: Ouais.
2: Ben oui.
1: Ah parce que je sais pas, il y a des rumeurs qui courent que tu t'aimerais les hommes.
0: Attendez, hey, Cécile.
1: Que tu es bisexuel.
0: Oui. Attends, Cécile.
1: C'est sur un magazine, hein, donc.
0: Ah ouais, dans quel magazine?
1: Bah, je sais pas, Homomag, je crois.
0: Ah ouais, Homomag. Alors ouais. Je vais te dire une chose, tu vois, tu continues encore de parler, encore une fois, d'un truc comme ça.
1: Ouais.
0: Tu vois, tu sais ce que je vais faire. Tu vas retourner au standard.
1: Non mais Gérard, mais il a déjà dit, j'étais hétéro. Oh, ah, je vais me laver.
0: On est clair, c'est bien clair.
7: On parlait pas d'informatique.
8: On parlait d'informatique au départ.
0: Oh, non, mais attends. Je réponds quand même à Cécile.
1: Je me renseigne, Vera.
0: Ouais,
1: il faut écouter la radio.
0: Ouais, bah t'écoutes bien là. Écoute bien là ce qu'on dit.
2: Oui.
1: Ok, c'est bon, Gérard. C'est
0: d'accord.
1: Bon.
7: Je peux parler à Hulter pour arrêter avec votre Larsen pour son truc là. Il a dit que ça créait pas le chômage Internet.
0: Alors vas-y.
7: Un exemple, juste un petit exemple. Il y a un petit bureau. Une petite entreprise, il y a une comptable qui va tout gérer par ordinateur. Et s'il n'y avait pas l'ordinateur, il y aurait combien de comptables?
0: Non mais attends.
1: Ouais mais tout à l'heure t'as dit que t'étais pour.
0: Ah ouais.
7: Non, je suis pour.
0: Ouais mais alors attends.
7: Et
0: Hakim.
7: Ouais.
0: C'est toi qui poses ça, cette question. Oh. Eh, vous vous réveillez là quand je vous demande quelque chose?
1: Ouais mais t'as demandé à Hakim. Hein.
0: Alors c'est Ultraman.
7: Non c'est pas moi, c'est Hakim qui a parlé.
0: Non mais attends, vous foutez de ma gueule tous les deux.
7: Moi je reste sur ma décision, Internet ça va.
0: Non, foutez-vous pas de ma gueule. Vous êtes deux mecs, sur les deux mecs, il y en a bien un qui vient de dire qu'il y avait une compta avec et puis tout ça.
7: C'est Hakim.
0: Et alors, quand je te demande quelque chose, tu peux répondre?
1: Ouais, on obéit.
7: Oui, chef.
0: Bon allez, Hakim, tu dégages. Allez hop, Hakim dehors. Hop,
6: d'ailleurs, on a quelqu'un à la place, hein, tout de suite. Oui, qu'est-ce qui se passe? On accueille Gilbert, 30 ans. Gilbert, 30 ans de Lyon.
1: Bonsoir.
7: Salut, Gilbert.
0: À la place.
7: À la place
6: d'Estelle, qui est partie.
1: Salut.
6: Qui était fatiguée.
7: Est toujours là, alors?
1: Bah, moi, je vais aller prendre une douche. Hein.
0: Estelle?
6: Non, elle est partie.
0: Putain, vous raccrochez au nez des gens comme ça, ça commence à me faire chier.
6: D'accord, c'est nous, Gérard.
7: Muguet, t'es toujours là?
1: Muguet est toujours là.
0: Voilà, mais attends, pour l'instant, Muguet, tu laisses tranquille l'Ultraman, d'accord?
2: Bon, on en est où, Gérard, dans ton débat, là?
7: Vas-y, pose une question.
2: Pose une question, Gérard.
0: Ouais, bah, Ultraman, tu vas vraiment dire ton nom parce que tu t'appelles pas Ultraman, d'accord?
7: Non, c'est mon prénom, Ultraman.
1: Gérard.
0: C'est qui?
7: Tu veux mon vrai prénom, Gérard?
0: Ouais, c'est bon, laisse-moi finir. Qui c'est qui veut savoir quelque chose?
1: Non, moi je voudrais vraiment hors antenne, si c'est possible, avoir Ultraman après pour qu'il me donne des trucs de logiciel.
0: Qui?
1: Ben moi.
0: Qui moi?
1: Muguet.
0: Ouais, mais Muguet, mollo toi.
7: Bon, on s'en fout.
2: Reprends le débat, Gérard.
1: Reprends le débat.
2: T'en es où dans tes questions?
1: Cinquième question, Gérard.
0: Bon, donc on va mettre un disque là.
2: C'est quoi la prochaine? Alors. Ah,
0: la prochaine, c'est. Non.
1: Oui.
0: Un ordinateur compte-t-il plus vite que vous?
7: Que toi, ouais, sûrement.
0: Attends, c'est qui, toi?
7: Ultraman. Non, c'est faux, c'est faux.
0: Ouais, ben.
1: Gérard.
0: Oh, qui c'est?
7: Gérard, je peux répondre à la question?
0: Attends, tu permets?
7: Ouais, vas-y.
0: Mais attends, attendez, je vais savoir qui c'est qui vient de me répondre là. Il va gerber avec moi.
7: C'est le nouveau là.
0: Ouais, ouais, tu vas voir que ça va gerber. C'est quoi le titre?
1: Oula, je crois qu'on a un message intergalactique là. Hein.
0: Ouais, ben pour l'instant, on va écouter Coton Punch in Me As. Bon, enfin merde, tu l'annonces.
6: Répète, Gérard, on a. Vas-y, vas-y.
2: Vas-y, répète-le, Gérard.
6: Gérard.
2: C'est Coton Push in Your Ass. Ok.
0: Ah, ça, on avait. Je sais pas ce qui s'est passé donc.
3: Gérard.
5: Ah là là là.
3: Tout cassé.
5: Ah là là, Gérard.
0: Alors donc, y en a plus qu'un maintenant.
5: Allez, va en face.
0: Oh là, punaise.
5: Allez, va en face. Va en face.
3: Non, Gérard.
5: Non,
3: tu mets qu'un disque.
5: Bah oui, je mets qu'un disque.
9: Mais arrête de passer ton temps au standard. Hein. Allez,
2: alors je vous explique parce que quand même Gérard pendant qu'on prend les disques, il est en train d'essayer de draguer.
9: Tu passes ta vie avec les auditrices.
2: Et puis voilà. Donc il fait même pas attention.
3: Ouais,
2: dès qu'on est plus là, t'es perdu. Non, mais dès qu'on est pas là, t'es perdu quoi.
3: Ouais, bah,
6: ça c'est clair.
2: Tu passes ton temps à vouloir qu'on s'en aille, mais finalement.
3: Gérard.
2: Non.
3: Ouais, quoi, non.
2: Ah non.
3: Censuré.
2: Allez, travail.
3: Bon alors, un appui.
2: Travail.
3: Bon. Ouais, on accueille Muguet, Céline, Christophe.
1: Oh, on entend mal, hein.
10: Mais j'entends rien.
1: Olivier, je t'aime.
0: Non. Oh, tu sais qui vient de dire ça, là?
10: Olivier, je t'emmerde.
0: Bon alors, Gilbert, tu dégages.
1: Manu, je t'aime.
0: Gilbert, tu dégages.
10: Non, c'est pas Gilbert, c'est Ultraman. Non.
0: Ah bah, Ultraman, tu dégages. Ah bah, c'est bien, Ultraman, tu dégages.
10: C'est pas vrai.
2: Non, Gérard.
0: Non,
2: on pose la question, donc c'était quoi? C'était
0: non, mais attends, Ultraman, il a dit, Olivier, je t'emmerde.
10: Ouais, moi, dans ce cas-là. J'ai entendu.
0: Tu dégages. Non, non, mais moi, c'est bon, ça va vite.
10: Allez, hop.
2: Non, mais je l'excuse.
0: Non.
10: Non, il n'y a pas d'excuse.
0: Non, il n'y a pas d'excuse avec moi. C'est pas. Hop, terminé. Ultraman, bonne nuit.
10: Bonne nuit, Ultraman.
1: Olivier, je t'aime. Manu, je t'aime.
10: Olivier, je t'emmerde.
0: Gilbert dehors.
10: Non, c'est pas moi.
1: Ultraman, hein. C'est Daniel.
10: C'est Ultraman, il a eu.
0: Hey, vous commencez à me percer. C'est clair.
1: C'est clair.
0: Alors les mecs, vous avez commencé à fermer vos gueules.
1: Ouais.
0: Parce que tout à l'heure, le deuxième débat, il n'y en aura pas.
1: Ah non, Gérard.
11: Ah non, j'ai.
1: Ouais.
10: Tu serais pas un peu antisémite, Gérard?
0: Qui c'est qui dit ça?
2: Alors là, non, attention.
10: Ultraman, toujours.
0: Eh ben Ultraman, tu dégages maintenant. Allez hop.
6: Mais ça y est, il est parti.
0: Non, il est encore là.
6: Mais il est parti, lui. Gérard.
2: C'est pas lui.
0: C'est qui?
2: C'est Tony.
10: Mais non, rien à voir.
3: Il est pas là, Tony.
0: Non,
2: c'est Gilbert. C'est David alors.
10: Je suis en train de dormir.
0: Allez hop.
1: Non,
2: non, mais c'est des habitués.
0: Moi, je continue pas. Non, je reprends pas.
2: C'est des habitués.
0: Je reprends pas le débat.
1: Gérard, je peux répondre.
2: Ultimatum.
0: Je reprends pas le débat comme ça.
3: Y a plus de mecs là.
6: Y a plus de mecs, Gérard. Parle-leur, tu verras.
0: Gérard.
1: On est toutes là.
12: Gérard, je veux répondre.
1: On est tous.
0: Alors,
1: on est là pour toi.
0: Virginie.
1: Oui. Ça va, le.
0: Tristana.
13: Oui.
1: Oui.
0: Céline.
14: Oui, je suis là.
0: Et Muguet.
15: Oui.
0: Ok. Donc, la question, c'est pas la peine d'essayer de me mettre des mecs, ils vont virer avec moi.
1: Olivier, je.
6: Ah, tu veux plus de mecs? Ah, bah, qui dit plus de mecs, dit plus de nana. Hein.
0: Oh, ah, bah, attends, Gérard. Tu permets? C'est moi qui commande.
6: Ah, oui, mais on peut pas faire un débat sans mecs.
0: Attends,
6: ça, tout le monde peut dire.
0: Attends, dans ce cas-là. La semaine dernière, les débats sont mieux passés qu'avec toi. Cette semaine, c'est le vrai bordel.
6: Ah, mais il y avait des mecs.
0: Ouais, mais quand je demandais quelque chose c'était fait.
6: Et ben moi aussi, c'est fait. Il n'y a plus de mecs à l'antenne, là, Gérard. C'est seulement que tu m'en veux personnellement.
2: C'est Fun Radio. Il est 2h07.
6: Je peux pas leur parler de parler en même temps, Gérard.
0: Hein? Dans ce cas-là, vous faites votre boulot.
2: 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Voilà. Gérard, c'est à toi, on
0: donc,
2: est à l'antenne.
0: Un ordinateur compte-t-il plus vite que vous? Alors, Virginie.
14: Bah, d'après moi, ouais, quand même un peu.
0: Pourquoi?
14: Bah, parce que c'est son devoir de calculer plus vite que nous.
0: Dans quel sens?
14: Dans tous les sens, quoi. Essaye de faire un programme à côté d'un ordinateur. L'ordinateur, il va le faire en 30 secondes, que toi, tu vas galérer pendant 2 heures, quoi, surtout. Toi.
0: D'accord, ok. Ouais, ben, je crois qu'il y a quelqu'un qui répond aussi en même temps. T'as pas quelqu'un derrière toi, Virginie?
14: Non.
0: C'est bizarre parce que. J'entends certaines voix derrière toi quand même, hein.
14: Non, mais parce que moi, je suis dans une autre pièce. Dans d'autres pièces, il y a d'autres personnes qui parlent, donc c'est pour ça.
0: Ben, si t'as des échos, c'est pas la peine, hein.
14: Ben, j'ai pas d'échos.
0: Christina?
16: Ouais, ben, moi, je voulais dire que, ouais, c'est plus rapide que nous, quoi.
2: C'est bon.
0: Voilà, là, Olivier a été chercher son portable. Il me le fait voir. Donc, apparemment, il y a des jeux dessus. Donc, alors, Christina, donc, pour continuer.
1: Ouais, je disais qu'elle avait raison. Parce que, bon, bah, quand t'as des multiplications de milliards et de milliards, tu vas pas t'amuser à les faire, quoi.
0: Ouais, mais dans
1: ce... tu mets peut-être un quart d'heure, alors que l'ordinateur, il te fait en une seconde, quoi.
0: Oh!
1: Il y a quelqu'un qui part derrière moi, là.
0: Oh, Virginie!
1: Attends,
0: qu'il fait tu me prends Virginie, là, tu me
6: l'as. Ça y est, elle est partie. D'ailleurs, on a une question qui vient de nous arriver au standard, Gérard, pour toi. On nous demande, donc, David, de Clermont-Ferrand, nous demande, si le PC Neutron 13 Pentium, il est plus puissant que le PQ526 ou pas? Donc, il voulait savoir ce que t'en pensais, quoi.
0: Alors, attends, le PQ, c'est pour sortir le cul, donc, sa question, elle est bidon.
6: C'est un modèle de portable.
0: Non.
1: Gérard, PQ, oui. Ça veut dire personal computer.
6: Exactement.
0: D'accord. Donc, Virginie, tu me la calmes parce qu'elle a du monde derrière elle, c'est pas la peine qu'elle continue.
6: Ouais, ça y est, elle est partie.
1: Derrière l'autre.
0: Christina, t'as répondu à la question.
1: Oui, j'ai fini, ouais.
0: Donc, Cécile.
11: Ouais, ben moi je dis qu'au fait, ça calcule plus vite que nous. Parce qu'au fait, l'homme a créé la machine pour qu'elle le surpasse, quoi, dans tous les domaines.
0: Mm-hmm.
11: Donc, en ce qui concerne les calculs, ouais.
0: Mm. Ok. Ça va plus vite. Donc, Muguet.
12: Ben ouais, ils ont tout dit, hein.
0: Non, mais toi, tu peux... Il y a Muguet, essaye de te creuser la tête.
12: C'est vrai, Gérard, quoi. À chaque fois, je passe en dernier, et puis ils ont tout dit. Alors, au lieu de répéter tout ce qu'ils ont dit, je dis oui.
0: Eh, hey, vous vous calmez là au standard ou quoi?
6: Tu veux qu'on fasse notre boulot maintenant? On les prend, hein. On gère, hein. D'ailleurs, en parlant de ça, on accueille Laurent, 26 ans, de Nice.
13: Bonsoir Gérard, bonjour, bonsoir tout le monde.
15: Salut Laurent.
13: Ça va Gérard?
15: Bonsoir Laurent de Nice.
13: Ouais, Laurent de Nice, 26 ans.
0: Salut.
13: Donc Gérard, je peux répondre à la question?
0: Oui.
13: Bon, alors en ordinateur, ça calcule. Non,
15: mais à chaque fois que je réponds, moi, il y a quelqu'un pour parler à ma place.
0: Hein, attends Laurent, tu permets parce que Muguet, elle a quand même pas fini.
15: Ouais, c'est vrai que les mecs, ils interrompent tout le temps.
0: Muguet, Laurent, s'il te plaît, tu te calmes.
13: Ouais.
0: Hein, tu laisses finir Muguet de parler.
13: D'accord.
0: La pauvre va finir toujours la dernière et tout le monde lui prend la parole.
13: T'es capable de la mettre derrière?
0: Mais là, attends, je fais ce que je veux, d'accord?
13: Bon, d'accord, excuse-moi, Gérard.
15: Bon, vas-y, Muguet.
0: Je vais dire une chose, Laurent, si ça te plaît pas que je pose les questions aux nanas, bah, dans ces cas-là, t'appelles pas.
15: Au standard.
0: Donc, Muguet, si tu veux répondre.
15: Ben alors, il y a des ordinateurs, des PQ qui calculent vachement vite.
0: Mm-hmm.
15: Y en a d'autres qui vont moins vite parce qu'ils sont moins performants, mais il y a des PQ qui sont très performants et ça va très vite. Voilà.
0: D'accord. Donc, Laurent.
13: Ou alors, Gérard, un ordinateur, ça calcule beaucoup plus vite qu'un homme. Et je vais t'expliquer pourquoi. Comme ça, tu seras un peu plus sur l'informatique, d'accord?
15: Moi, je vais chercher des trucs. Bon, ben moi, je vais aller faire des coups pendant ce temps-là.
0: Non mais Laurent.
13: Ouais.
0: T'essayes de faire vite.
13: Mais t'inquiète pas, ça va être vite fait. Tu vois, un ordinateur, ça tourne par exemple le PQ 133 tourne à 133 MHz. Ça veut dire qu'il fait 133 millions de calculs par seconde. Tu te rends compte?
0: Mm-hmm.
13: Tu fais pas 133 millions de calculs par seconde. Donc oui, les ordinateurs calculent bien plus vite que nous.
16: Dans ce cas-là, t'appelles pas. OK.
0: D'accord.
15: Allô?
0: Merci pour la double voix, Olivier. Non, mais c'est pas la peine de me mettre ça dans les oreilles. Hein.
13: Olivier, arrête avec les boutons.
0: Gérard, voilà, merci.
6: Gérard.
0: Je joue avec
6: on accueille, Darwin, mais c'est un peu particulier. Il appelle des États-Unis et il nous capte justement grâce à Internet de là-bas. Il veut nous parler de tous les programmes informatiques qu'il y a aux States et qui n'arrivent pas en France, en fait.
0: Ouais, mais que ça dure pas.
6: Non, t'inquiète pas, tu vas voir. C'est...
0: Alors, vas-y.
17: Hola.
6: Oh, la liaison satellite, elle est pourrie.
18: Hello.
19: Oui, yes. Hello, everybody.
18: How are you?
15: Yeah, how are you?
19: Very fine. Je parle un tout petit peu français.
15: Moi, j'ai même anglais que tout à l'heure.
19: Est-ce que tu me comprends?
13: If you want, I can. You can speak English and I translate to Gérard in français.
15: Moi, je peux translate.
19: Yeah, well.
13: Je fais la translation.
19: Ok, very well.
0: Non, attends, Laurent.
13: Ouais.
19: Yes.
0: Pour l'instant, tu te calmes.
19: Yes.
0: Attends. Yeah. Oh.
2: Ah, il y a son mental et à Bruce Lee qui dit qu'il a vu la personne qui a mis la lettre dans la boîte à lettres de GG. Il y a beaucoup de monde sur le Minitel, sur 36-15 sur la radio.
0: Ça, j'en ai rien à foutre.
19: Oh, yes.
0: Muguet?
15: Oui.
19: Yes?
0: Ouais, attends, une minute. Muguet, tu comprends un peu l'anglais?
2: Oui. So, what do you want to say?
19: What do you want, Gérard?
0: Attends, Muguet, tu me calmes. Tu te calmes, Olivier?
15: Gérard?
17: Gérard, ah, la liaison satellite.
1: Il y a de la structure.
19: Hein.
1: Hello.
19: Ok.
0: Bon, Muguet, essaye de me traduire ça.
1: Gérard,
0: c'est bon, c'est pas la peine, il s'amuse là.
6: C'est obligé qu'il soit aux États-Unis parce que quand je l'ai rappelé, j'ai fait.
19: C'est ça.
0: C'est bon.
1: Non, c'est même pas. Parle en anglais.
0: Non, mais je.
1: Je translate.
0: Ok.
1: Mais Muguet, je peux
0: transférer,
1: j'ai une maîtrise de 2 ans de langue d'anglais.
0: Non, mais attends, toi, Laurent, je t'ai pas appelé Potsom, quand je t'appellerai Potsom, tu sortiras du Soudi. Ok. J'ai demandé à Muguet, je t'ai pas demandé à toi.
1: Gérard, ça va aller beaucoup plus vite.
0: Je t'ai pas demandé à toi, Laurent, tu la fermes.
19: Here we go.
1: Alright.
19: Ok, Gérard. Ok, in English.
1: Oui.
19: Yes. What do you want when you content change in your face?
1: Oh là là.
2: Donc, il a demandé.
0: Est-ce que tu j'ai entendu content tige.
2: Non, pas du tout.
0: Allez hop, c'est le thème du débat. Dehors.
6: Je pense que ça veut pas dire la même chose en anglais.
1: Non, ça veut pas dire la même chose.
6: Allez, sûr, Gérard. Attends, écoute, Muguet, 30 secondes.
1: Tu veux dire quoi?
0: Ça veut dire quoi?
1: Non, parce qu'en anglais et en français, il y a beaucoup de mots qui se ressemblent phonétiquement. Mais ça veut pas dire pareil, faut pas se méprendre.
19: Alors,
1: what do you want with your cotton sheet in your face?
19: Yes.
1: Bon, il demande si l'ordinateur que tu as eu quand tu as hébergé quelqu'un.
19: Ouais.
1: Tu t'en es servi pendant longtemps.
19: Ouais, exactly. Gérard, please.
1: Gérard.
0: Oui.
19: It's darling.
1: Gérard, tu as entendu la traduction ou pas?
0: Non.
19: You suck and not you suck, no.
1: Il demande quand tu as eu un ordinateur chez toi.
0: Ouais.
1: Si tu t'en es servi pendant longtemps ou pas?
0: Non, je m'en suis pas servi longtemps.
19: All right.
0: Mais merde, Laurent, ferme ta gueule un peu. Et allez hop, c'est bon.
19: It's internet.
0: Non, mais il s'amuse avec quelque chose derrière lui.
6: C'est la liaison satellite.
19: Yes,
6: Gérard,
19: il est loin. Here we go.
0: Bon, allez,
2: Here we go.
19: Yeah.
0: Allez, il reste plus qu'un quart d'heure, il reste 3 questions, allez hop.
19: Non, c'est bon.
2: What did you feel?
0: Merde.
19: Six minutes.
0: Non, Olivier, merde, il reste 3 questions, il est 2h15, je vais.
2: Wait.
0: Merde.
1: Vas-y, Gérard, pose ta question.
0: Alors, ouais. L'informatique facilite-t-elle la vie? Alors, Laurent, comme oui. T'as une grande gueule.
1: Alors, Laurent. J'ai une grande gueule et je l'assume. Oui, l'informatique, ça facilite.
0: Ouais, t'as une grande gueule, tu l'assumes, et ben maintenant tu vas répondre, mais tu as abrégé vite fait tes questions.
1: Alors, j'abrège vite fait mes questions. L'informatique, ça facilite la vie dans la mesure où t'as quelque chose à taper, tu peux le rendre vite fait, propre, bien imprimé sur une imprimante, tu peux scanner des photos, donc oui, ça facilite la vie, oui.
0: D'accord.
1: Ça te va?
0: Bon, Olivier! Oh, Olivier, au lieu de jouer là,
2: je jouais.
0: Ouais. Mais t'es pas là pour jouer, t'es pas payé pour jouer. T'es payé pour écouter un peu ce qui se passe.
6: Gérard, excuse-moi, j'ai une autre question qui m'est arrivée du standard là. Les Américains ont-ils plus de chances de posséder le logiciel ID Band Speedly que les Français? Darwin pourrait peut-être me répondre.
0: Mais attends, qu'est-ce qu'il fait encore là? Je t'ai dit de s'inquiéter.
1: Moi, je
0: peux dire une autre question. De manière, c'est simple, c'est la dernière question, comme ça, ça va aller vite.
17: Gérard.
0: Ça va aller vite.
6: Je voulais te demander si tu connaissais le logiciel ID Band Speedly.
0: Je ne connais aucun logiciel, ok? C'est pas la peine de
6: continuer. Non, mais je pensais.
0: C'est tout. Donc, Christina. Attends, si je connais pas grand chose, tout à l'heure, tu as gerbé, toi. Tu vois, si je connais pas grand chose.
18: Rien dit.
0: Attends, Laurent, tu fermes ta gueule. Oh, je sens qu'il y a du monde. Il y a quelqu'un qui a du monde derrière lui.
18: Comme ça, hut.
0: Ouais, alors Laurent, bonne nuit.
18: J'ai rien dit.
0: Ouais, non, mais t'as du monde derrière toi,
18: t'as
0: t'apprendra.
18: Pas du monde derrière moi, putain, t'arrêtes, merde. Tu vois, ça t'apprendra à recevoir du monde, t'as qu'à rester tout seul.
0: Allez hop.
17: Allez. Chut,
0: bonne nuit pour lui. Christina.
20: Ouais, moi je suis d'accord avec Laurent.
0: Non, mais il est plus là maintenant, tu vois.
20: Il est plus là,
0: Ça y apprendrait d'avoir du monde derrière lui.
20: Ouais, je disais que j'allais dire que c'était vachement mieux. Parce que quand tu veux écrire une lettre et tout ça, c'est vachement plus rapide, quoi.
0: Mmh.
20: Donc, ça facilite vachement la vie.
0: Donc, Muguet?
20: Ça facilite la vie, surtout quand on en a un.
0: Non, parce que je vais pas te demander à toi la dernière, parce que sinon, tu vas me dire...
20: Après, je vais marronner et je vais être chiant.
0: Voilà. Comment ?
20: Je vais marronner et je vais être chiant.
0: Non, mais comme après, tu vas me dire, ouais, je suis toujours la dernière et que tout le monde a répondu ce que tu voulais répondre.
20: Ben, ça facilite la vie si on en a un et si on sait s'en servir.
0: D'accord. Et manque de peau, ben, Cécile ?
20: Ben ouais.
0: Non, mais tu travailles, s'il te plaît,
20: ouais,
0: parce que.
20: Non, parce que j'écoutais attentivement ce que Muguet disait.
0: Ouais.
20: Tu vois, c'est gentil. Donc, ben ouais, ça facilite la vie, hein, sur tout point de vue, quoi. D'imprimer, taper des lettres, des PV, tout ça. Donc, ouais, c'est cool. Hein.
4: Mmh. Mais toi, qu'est-ce que t'en penses, Gigi ?
0: Moi, personnellement, pour taper des CV, moi, je veux bien, mais à une condition que j'en aille un. Hein.
4: Ah ouais, ouais,
20: c'est vrai.
2: De quoi ?
20: C'est logique, hein.
4: De CV.
2: De feuille ou de CV ou d'ordinateur ?
0: Non, un ordinateur.
2: Bah tiens, voilà. Alors on va taper ton CV. J'ai mon ordinateur sous.
0: Non,
2: je vais
0: non.
2: On va taper le CV de Gérard.
0: Gérard ? Non, Gérard.
2: Si, avant que tout le monde va t'aider ?
6: On accueille Jean-Pat à la place de Darwin.
21: Ouais, salut, c'est
6: pourquoi
21: Jean-Pat.
6: Tu me regardes comme ça ? Qu'est-ce que j'ai fait ?
21: Mais après ?
6: Bah voilà.
21: Allô ?
0: Et c'est tout ?
6: Bah oui, pour l'instant,
0: allô ?
6: Oui.
0: Alors vas-y.
21: Je sais pas si on m'entend.
0: Si, on t'entend.
21: Ouais, salut, c'est Jean-Pat. Bah moi j'appelle pas longtemps, je voulais juste te dire bah écoute, je t'écoute depuis longtemps, hein, les débats que tu fais, tout ça c'est génial. Et comme moi bah j'ai des computers chez moi, je me suis amusé à créer avec des images de synthèse, tout ça, je me suis amusé à créer un petit personnage Gérard et puis je le fais évoluer dans différents levels.
20: Plusieurs niveaux comme tout le monde.
21: Ouais, voilà,
0: attendez, taisez-vous les filles.
21: Ouais, il y a plusieurs niveaux quoi, tu vois. Et donc le petit Gérard quoi, enfin je t'ai jamais vu donc j'ai dessiné un petit bonhomme comme ça avec une sale tête quoi.
0: Mmh.
21: Et donc il évolue. Et par exemple, tu sais, il y a des trucs que tu dois, par exemple, quand tu il doit ramasser des trucs pour faire des points, tu vois. Et par exemple, bon bah des fois il se bat contre des méchants, mais il a toujours son coton-tige avec lui. Tu m'écoutes ?
0: Laisse-le parler.
21: Oh, tu m'écoutes ? Allô ?
0: Ouais.
21: Allô, ouais. Et donc je te dis, ouais, donc dans le jeu, il se met des cotons-tiges dans le cul et tout ça, quoi, c'est assez drôle comme jeu. Et je voudrais ton autorisation, bah déjà te le montrer et essayer de le commercialiser, pourquoi pas.
0: Alors, tu vois mon pote ?
21: Non, je suis pas ton pote, non, c'est juste Jean-Pat. Hein.
0: Ouais, ben ouais. Tu vois ce que je veux te dire ?
21: Non, ouais, vas-y.
0: C'est con, parce que là, tu vois, là j'ai mis toutes les filles en antenne.
21: Ouais.
0: Et là, tu viens de dire ça devant plus de 2 millions et demi de...
21: on m'a dit que j'étais au standard et j'étais en antenne.
0: Eh ouais, non, mais manque de pote, t'es en direct sur l'antenne. T'es baisé, mon con.
21: Ah, ça m'est... Ah, non.
0: Eh si, c'est enregistré.
21: Mais c'est...
0: Eh ouais, t'es baisé, mon con.
21: Ouais. Ah.
0: Ça t'apprendra.
21: Ah bah...
0: Eh ouais, tu vois...
21: Attendez, Gérard.
0: Ah non.
21: Ah non, mais si t'es pas d'accord pour le commercialiser, ben je m'en fous, enfin je le fais tout seul quoi.
0: Ouais ben dans ce cas-là, attends, on va essayer de... C'est bien enregistré ?
6: Ouais.
0: Oh putain !
6: La DAT elle a pas marché ?
21: Bah voilà, bah tout simplement, tu vois.
22: Elle est arrêtée la DAT.
6: Merde.
0: Putain, vous l'avez fait exprès ou quoi ? Olivier !
6: Ça c'est Olive ça.
21: Oui.
6: Au lieu de jouer là.
21: Gérard, dis-moi, tu m'as pas répondu.
22: C'est bon, c'est reparti.
21: Ouais, donc on peut commercialiser ou pas ? T'as pas résolu mon problème.
6: Tu pourrais nous expliquer, Jean-Patrick ?
21: Ouais, non mais tout simplement, le jeu, je te dis, par exemple, le premier level, bon bah le gros monstre à la
0: putain,
21: fin, bon, tu vois, à peu près, j'imagine que tout le monde connaît les jeux, bon, tu parcours, tu ramasses des bonus, tout ça, les cotons-tiges, et par exemple, le premier level, bah il est obligé de coucher avec Christine, quoi, pour passer l'autre level.
6: C'est bon, attends. Oui, vas-y, Jean-Paul.
21: Ah, pardon, je sais pas, ouais, je suis toujours au standard.
6: Bien sûr, t'es au standard,
2: vas-y.
21: D'accord, donc je te disais, Manu.
6: Ouais.
21: Le premier jeu, le premier level, il est assez éclatant, quoi.
6: Ça consiste en quoi alors ?
21: Je te dis
6: tu dois rattraper la Christine.
21: Ouais, non, t'essaies de lui monter par derrière, quoi. Enfin, tu vois, c'est pas évident, quoi.
6: Ouais.
21: Bah, tu sais.
6: Faut que tu sautes, il y a des obstacles.
21: Ouais, niveau graphisme, j'ai pas eu assez de place dans l'écran pour la mettre.
6: T'as inclus les contons-tiges et la loco, tout ça, c'est d'autres mondes ?
21: Bah, non, ouais, il y a d'autres mondes à la loco aussi. Ouais, enfin ça j'ai pris des photos quand parce que j'allais à la loco puis bon je prenais des photos, celle le sait pas. Hein.
6: Ouais bah oui tu m'étonnes.
21: Parce que avec les images de synthèse. Ça, voilà.
6: Ok.
21: Et donc c'est assez éclatant, je vais te le passer. Déjà je te ferai une copie, je te le passerai.
6: Ouais bah pas de problème, j'aimerais bien ouais.
21: Là pour l'instant il est en noir et blanc. Et puis je vais essayer de le mettre en couleur, mais tu sais quand t'es jeune t'as pas d'argent. Hein.
6: Ok bon.
21: Je pense que s'il peut, je sais comme il a pas mal d'argent, il sera tu sais c'est une vedette quoi.
6: Ouais.
21: S'il pouvait me sponsoriser ça serait bien.
6: Ok bah écoute on va lui demander hein.
21: Ouais, passe-moi l'antenne alors.
6: Vas-y. Ouais, maintenant, t'es content de ce que tu viens d'annoncer ?
21: Bonsoir ?
6: Oui.
21: Allô ?
6: Oui.
2: Ouais. Bonsoir, t'as l'antenne.
21: Ouais, salut.
0: Salut.
21: Ouais, c'est Jean-Pierre, donc j'ai fait un jeu.
0: Mmh.
21: Ah bon... Allô.
0: Ouais.
21: Je t'entends pas, là.
0: Non, mais tu m'entends pas, moi je t'entends. Donc dans ce cas-là, bah, c'est bien, bah, maintenant on va te laisser. Mmh. On va te souhaiter une bonne nuit, puis
21: salut,
0: on va...
21: Salut, je suis encore au standard ou pas?
0: Non, non, t'es à l'antenne, là.
21: Allô.
0: Ouais, t'es en direct.
21: Ah oui, d'accord. Donc...
0: Donc je te disais qu'on allait te souhaiter une bonne nuit, puis on te remercie pour tout ce que tu viens de dire. Ben, maintenant que oui. On sait que tu as t'amusé à te faire du blé sur mon dos, on a tout enregistré, mon pote.
21: Bah, t'es
0: en direct sur l'antenne.
21: Ça te dérangera
22: pas.
21: Pas
22: vrai, ça s'est encore arrêté.
0: Ouais, non, mais vous l'avez fait exprès, alors c'est bon.
22: Je suis là.
0: C'est bon. Moi, de toute manière, je fais les deux dernières questions.
2: Allez, Gérard, enchaîne sur la deuxième question.
0: Ça va gérer.
2: Voilà.
0: Déjà, le mec, là, tu le bires.
5: Pas de problème.
0: Maintenant, tu me remets Christina, Cécile et Muguet.
5: Ça y est.
0: Donc, alors, les filles, qu'est-ce que vous en pensez de ce qu'il vient de dire? Oh, Olivier, arrête de jouer, merde!
2: Attends, je joue, ça va, je vais perdre.
0: Ouais, mais attends, moi, pour l'instant, j'ai personne.
22: C'est l'informatique, ça.
7: Bon, alors. Allô?
0: C'est
22: coupé.
0: Olivier!
22: Okay. C'est ton débat.
7: Pardon.
0: Mais merde, tu te casses avec ton bordel, tu vas jouer dans ton bureau.
7: Véran.
0: Alors, Christina.
7: Oui. Bah moi,
0: Cécile.
7: Oui, je suis
0: là. Et Muguet.
7: Oui.
0: Donc, qu'est-ce que vous pensez de ce que le mec il vient de dire?
7: Bah, c'est des conneries. Bah oui, il est vraiment con. La foutaise, il est bête, stupide.
8: Il a rien d'autre à foutre, quoi.
0: Voilà. Ok. Donc, on va continuer avec vous.
7: Ouais.
0: Donc, qu'est-ce qu'une disquette système? Alors là, je vois pas du tout le rapport. Attends, on va demander à Olivier. Si Olivier, tu pouvais quand même m'aider au lieu de jouer avec ton ordinateur de merde.
2: Mais je vais perdre.
0: Mais j'en ai rien à foutre. C'est là quand même pour m'aider à gérer un débat, pas pour s'amuser.
2: J'ai la couleur.
0: Mais j'en ai rien à foutre.
7: Mais laisse-le gagner la partie, Gérard.
0: Hein? Voilà. Comme ça, il va s'amuser à faire des conneries et je crois que ça va être vous. Hein?
2: Alors, tu voulais... Merde, j'ai perdu.
0: Bon, ça c'est plus, Olivier. T'es même pas capable de t'occuper d'une DAT. Le mec, je suis sûr que tu l'as même pas enregistré.
2: J'y connais rien, mon DAT.
0: Ouais, tu connais rien.
7: Ouais, Gérard, je peux répondre.
2: Donc
7: Gérard.
2: C'est quoi, Gérard? Tu veux que je t'assure quoi?
0: Ouais, qui c'est?
7: C'est Cécile.
0: Ouais.
7: Tu veux répondre? Mmh. Bah, je pense qu'une disquette système, c'est une disquette qu'on formate et voilà quoi. C'est une disquette, voilà.
2: Pas du d'accord. Tout. Pas du tout.
0: Muguet?
8: Bah moi, je sais pas ce que c'est. Je sais ce que c'est une disquette, mais pas une disquette système.
5: Il y a, excuse-moi Gérard, 30 secondes, il y a Kevin donc. Qui appelle pour répondre à ta question, justement.
8: Kevin Costner.
23: Bonsoir Gérard, bonsoir les filles. Bon alors Gérard, une disquette système, c'est très simple. Compte en PC à planter...
0: Non mais attends, pour l'instant, je demande aux nanas ce que c'est, après tu vas me dire, tu vas peut-être pouvoir répondre.
23: J'ai la réponse exacte, de toute façon.
0: Ouais mais tu permets, je demande aux filles quand même.
23: Ok, y a non malaise Gérard, je vais me taper un petit Tetris en attendant.
0: Ouais ben...
23: Bah, je peux.
0: Et je sens que tout à l'heure tu as trop tapé le standard.
23: Ok, bah,
22: oh,
23: c'est rien de mal.
0: Ça va aller vite fait, bien fait avec moi, là.
2: On pourrait peut-être se connecter sur le réseau, je pourrais jouer avec toi.
0: Dans ce cas-là, tu joueras pour le deuxième débat, parce que je te veux pas si c'est pour faire ça.
2: Ah, d'accord.
0: Ok.
2: Bon, je peux pas, j'ai pas le droit.
0: Donc,
2: sur Minitel, il y a Joseph qui t'aide. Il dit que la disquette système permet de mettre en mémoire de l'ordinateur ce qu'on appelle un bio, c'est-à-dire le langage.
23: Un BIOS.
0: C'est-à-dire donc tu vois à peu près, Muguet, ce que ça veut dire?
7: Non, bah ouais, c'est ça, quoi. C'est formater une disquette, hein.
8: Mais n'importe
2: exactement.
8: Quoi.
2: Exactement.
23: Formater une disquette, ça veut dire l'effacer.
0: Ah ouais, attends. Hey, là je vais te dire une chose, à mon avis t'es complètement à côté de la plaque.
7: Ouais,
0: c'est formater une disquette, pour moi c'est enregistrer quelque chose dessus.
7: Voilà,
8: ouais, c'est bah,
7: normal,
8: ouais.
7: Nuance.
8: Ouais, c'est ça.
7: Non, en fait, formater une disquette, c'est ce qui consisterait vulgairement à la dépuceler et qu'elle soit
8: pas enregistrée.
0: Non, c'est pour...
23: Tu formates une disquette pour l'effacer.
7: Mais n'importe quoi.
0: Arrêtez vos conneries.
23: Vas-y, Gérard, pourquoi faire formater alors?
0: Ouais, vas-y. Vas-y, connard, tu t'y connais mieux que moi, vas-y.
23: Bah oui.
0: Eh, vas-y, accouche.
23: C'est moi le connard?
0: Ouais, c'est toi le connard.
23: Ok,
0: Ouais, bah t'accouches parce que tout à l'heure, tu vas te manier parce que tout à l'heure, tu as gerbé.
23: Gérard, formater une disquette, ça veut dire l'effacer totalement.
0: Qu'est-ce qu'une disquette système, abruti?
23: Pour une disquette système, c'est simple. Quand ton PC a planté à cause du logiciel Mbatrix TH...
8: N'importe quoi.
7: Tu
0: délires. Non mais attendez, laissez-le parler parce que apparemment, c'est un mec qui... Je crois que c'est un monsieur, je sais tout, je sais pas d'où.
23: Je dis je suis monsieur juste. Bon, une disquette système, Gérard, quand ton PC a planté, on en parlait avec Manu au standard, avec le logiciel TMBTRAXTH.
0: Bon, non, mais ça, t'as pas besoin de donner les noms, on en a rien à foutre.
23: Quand ton PC a planté, tu éteins ton PC, tu remets ta disquette dedans, tu l'allumes et hop, ça la répare tout de suite. C'est à cause du logiciel créé par la boîte de CryosTH.
0: D'accord, ok. Je viens d'avoir une info, Gérard,
5: toujours par le standard. Il paraît qu'aux États-Unis, ils ont inventé un ordinateur pour chien et au lieu d'être une souris, c'est un chat.
0: Ouais, bah j'en ai rien à foutre de leur connerie. Comme ça, ça va plus vite. Dernière question, parce qu'il est 22h28. Il y a la conclusion. Il est 2h28. Et c'est la conclusion. Ta gueule, toi.
3: Et en fait, Gérard.
0: Ouais.
3: Olivier, il en est où dans la partie?
0: J'en sais rien.
9: Là, je suis sur l'hypercard.
23: Ah, bon. Il est connecté avec moi, alors.
0: Oh, ta gueule un peu, à toi. Tout à l'heure, tu as dégagé, tu vas pas me faire chier longtemps, toi.
3: Vas-y, Gérard, ta question.
0: Alors, la dernière question, l'informatique est-elle trop compliquée? Donc, à mon avis, je pense que vous allez tous répondre oui. J'en connais une qui va me dire oui tout de suite.
3: C'est qui?
0: Bon, toi, ta gueule, je t'ai pas sonné. Oui.
3: Ben, merci. Hein.
0: Donc, Muguet?
3: Oui.
0: Donc, je savais que t'allais me répondre ça.
9: Gérard, il y a une question militaire. J'ai quand même une question.
0: Attends, Miguel, il y a une question.
9: Il y a Sagaro qui te demande si t'aurais pas joué dans le cobaye et c'est toi qui jouerais le rôle du Béné.
0: N'importe quoi, celui-là. Non, mais les mecs sur Minitel posaient des questions sérieuses, pas des questions cons. Ça. Sinon, dépensez votre fric, hein. Donc, Muguet.
3: C'est compliqué.
0: Donc, l'informatique est-elle trop compliquée?
3: Ça dépend à quel niveau, mais il y a des choses très faciles et il y a des choses très compliquées.
0: Mm-hmm.
3: Voilà, point à la ligne.
0: Ok, point final à la ligne.
3: Point final à la ligne.
0: Ok, je te remercie. De manière, on fera la conclusion après. Donc, alors,
3: Cécile.
0: Je vais
3: conclure avec toi. Ouais, ben non, moi je dis que c'est pas.
0: De quoi, Muguet?
3: Non, ouais.
0: Je croyais que c'est toi qui avais dit que je voulais bien conclure avec toi, c'est ça?
3: Ouais, mais ça va. Ouais, je te signale que moi j'ai pas encore répondu. Alors, ouais, mais attends,
5: excusez-moi, quelqu'un, parce qu'au standard on nous demande toujours des trucs.
0: Non, maintenant, j'en ai rien à foutre.
5: En ce qui concerne les disques durs, si quelqu'un peut expliquer ce que c'est qu'un disque dur, tout simplement.
0: Bon, vas-y, toi, le connard, alors.
23: Un disque dur, Gérard, ça a une capacité de stockage beaucoup plus importante qu'une disquette. Mais c'est à l'intérieur du PC, tu peux pas l'enlever, mais tu peux en faire ce que tu veux.
3: Oh, il travaille sur Arte, lui, ou quoi?
0: Non, mais attends, connard.
23: Ouais.
0: Tu peux très bien. Je vais te dire une chose, me prends pas pour un con, parce que c'est pas parce que j'ai eu un ordinateur pendant un mois. Tu vas pas me dire qu'on peut pas effacer ni un disque dur, ni une disquette. Tu peux tout effacer, espèce d'abruti. Changer ton truc et t'effaces tout.
23: Voilà.
0: Ok. Alors mon pote. Non, mais alors ta gueule. Ta gueule, tu connais rien. Tu connais rien, alors ferme ta gueule.
23: Mais tu connais rien, ton nom plus.
3: Bon, Gérard, je réponds.
0: Alors Cécile.
3: Oui, moi je disais que en fait c'est pas compliqué, il suffit d'avoir un cerveau, quoi.
0: Ouais, d'accord.
3: Un cerveau rempli de neurones et puis c'est bon. Hein.
0: Ouais. Et pourquoi pas de chromosome?
3: Gérard, il suffit d'avoir un cerveau, voilà quoi.
0: Pourquoi que les majorettes ont un chromosome de plus que les chevals?
23: Pour pas chier, quand t'es défile.
0: Ta gueule à toi, c'est pas à toi que je m'adressais, connard.
3: Tu peux répéter, s'il te plaît?
0: Ouais, c'est bon. Bon, Christina.
5: Elle a répondu, Gérard.
22: La réponse.
0: Ah, ça y est, il a répondu.
5: Ah, c'était ça.
0: Il a répondu, le connard, là.
5: Ok.
23: Olivier, tu connard,
0: ta gueule, toi. Christina.
10: Oui, bah moi je dis qu'il y a y en a qui sont super faciles, alors qu'il y en a qui sont super durs.
0: Mm-hmm.
10: Et c'est pas parce qu'on est plus bête ou plus intelligent qu'on va y arriver.
0: Ok. Et maintenant, la broutille de service numéro 9.
23: Ouais, alors Kevin,
5: ouais. Je suis là, Gérard.
0: Bon, toi?
5: Ah merde.
23: Non, moi, c'est
0: celui qui connaît mieux que tout le monde.
23: Ouais.
0: Monsieur, je sais tout.
23: Bon, alors Gérard, l'informatique. Ouais,
9: alors donc, que l'informatique.
0: Non, ta gueule à toi là-bas.
9: C'est un système qui.
0: Donc, c'est peut-être de mettre deux disques là.
5: Ah merde.
23: Gérard, je peux répondre?
0: Ouais, mais accouche.
23: Non, alors je dis que l'informatique c'est compliqué, mais c'est
0: direct. Oh non, ouais,
22: c'est 4 heures.
9: Non, mais on va enchaîner parce qu'en plus, il y a 3 débats ce soir.
0: Non, il y a 2 débats.
9: Non, 3.
0: Conclusion.
9: Bon, manne-toi. T'as 2
0: minutes. Conclusion. Muguet.
10: Oui.
0: Qu'est-ce que t'as pensé du débat?
10: J'ai trouvé que le débat était super bien tenu, organisé et structuré, et que c'était très intéressant et instructif.
0: Ok. Cécile?
3: Ouais, je dis que c'était très instructif, parce que c'était intelligent, on a appris.
0: Gérard, là.
10: C'est dégueulasse.
0: Oh. Ah, t'es vraiment crado. T'es crado, ça.
23: Gérard, on va te tuer.
3: Gérard, tu nous as roté à la gueule.
0: excuse-moi, Cécile.
11: Gérard a roté pendant que je parlais.
0: Bon, excuse-moi, Cécile, allez, vas-y.
11: Ah, t'excuses pas.
0: Ouais, si, je viens de m'excuser, allez.
11: Bon, alors, ma conclusion, c'était instructif, c'était intelligent, les questions étaient hyper intelligentes. J'ai passé un beau moment, c'était cool, quoi.
0: Ok. Christina.
12: Ouais, bah, moi, comme je suis la dernière, bah, je vais dire que je suis d'accord avec les autres.
0: Ouais, et l'espèce de trou du cul, là, qui connaît mieux que tout le monde.
14: Kevin.
23: Olivier,
14: Kevin.
23: On te parle.
0: Oh, Kevin!
23: Oui, bon, alors je dis
0: tête
23: que.
0: De con!
23: Bon, le débat s'est bien passé, personne n'a eu d'insulte sauf moi parce que.
0: Ouais, bah, on fait le deuxième, mais on met deux disques. Ouais, bah, conclusion.
23: Okay. Mais ma conclusion, c'est que le débat s'est très bien passé, il a été très instructif, mais je regrette qu'on n'ait pas parlé du logiciel Pentatech.
11: Ouais, 23. Ouais, d'accord.
0: Non, mais avant ça, je veux dire une chose là-dessus, j'en ai rien à
23: se dire.
0: Peut-être un prochain débat.
16: Voilà,
0: donc, le deuxième débat, ça portera sur l'école.
16: D'accord. Donc.
0: Et donc.
11: Gérard ?
0: Oui.
11: Est-ce qu'on peut écouter les Demoiselles de Suresnes ? C'est possible ?
16: Non. Là, je suis désolé, là.
0: Ah, voilà.
16: On va écouter autre chose. Ça ressemble aux Demoiselles.
0: J'ai mes fesses sur mon ordinateur et. Le deuxième débat, ça portera sur l'école. Et la première question, l'éducation à l'école est-elle efficace ? Vous réfléchissez, on met deux disques.
16: Et c'est Fun Radio, c'est les débats de Gérard.
0: Voilà, toujours.

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1: Bruno Salvador, Henri Salvador, Bruno Salvador, c'est du pareil au même, qui était donc avec nous dans les studios et qui s'applaudit. En plus, il saute au kiff, il s'aime.
2: Il se kiffe.
1: Bruno, est-ce que tu t'aimes? Non, est-ce que toi, tu t'aimes, toi?
0: Oh non, j'aime pas, j'aimerais un jour que si je réussis quelque chose de concret.
1: Ouais.
2: Bah tu réussis quelque chose de concret quand même.
3: T'as été aux toilettes pendant la pause là, Bruno, à vous.
0: Non, pour
3: j'ai une odeur là.
0: Non, je vais te dire. Vous savez, il n'est pas question de toilette quelque chose, il est question d'une bonne douche.
3: Ouais, mais là je
1: Ah, il est en forme, Bruno, le 16 novembre, il sera dans les studios, mais il sera surtout sur la scène, car l'émission sera en direct live. Si vous avez envie d'intervenir 32-28, on a des appels pour toi justement, puisqu'on a des fans de Tuning Turing, mais plus spécialement de Turing. Bonsoir, je ne sais pas qui j'ai à l'antenne, bonsoir.
4: Oui, allô, bonsoir. Bonsoir, je suis Monsieur Mazur.
1: Ah, bonsoir, Monsieur Mazur.
0: Bonsoir, Monsieur Mazur.
4: Bonsoir, n'est-ce pas, j'écoute avec la plus grande attention cette émission qui est absolument extraordinaire, malgré les yeux qui piquent un petit peu. Alors, je suis agent sportif, n'est-ce pas, et j'aurais quelques questions à poser à Bruno.
0: Oui, certainement, oui. Monsieur Mazur, posez-les, s'il vous plaît, si vous voulez.
4: Alors, j'aurais souhaité un tout petit peu plus, n'est-ce pas, de renseignements concernant votre activité sur le cyclisme. Je suis moi-même agent sportif, ayant quelques connaissances dans le milieu. Je pourrais éventuellement vous apporter mon aide, si toutefois...
0: Ah oui, ça, c'est sympa. Ah oui, ça c'est gentil, ça, hein, monsieur Mazur.
4: Bien entendu, n'est-ce pas. Alors, racontez-moi un peu ce que vous venez de faire comme...
0: Eh ben attendez, alors donc moi je suis parti du Var, j'ai fait ma carte d'identité, j'ai dû attendre 3 semaines chez moi dans le Var.
2: Bon, très sportif ça. Non pas dans le Var, dans un bar.
0: Dans le Var, aussi, Marc, ouais. si tu veux bien m'excuser.
2: D'accord.
0: Donc j'arrive du Var, je suis parti au... Pas forcément, hein Marc, hein.
2: D'accord.
0: Je suis parti.
4: Alors j'ai une deuxième question.
2: Oui voilà, merci.
4: Qui concerne directement maintenant un point très technique, car moi-même je dirige une petite association, n'est-ce pas, semi-professionnelle de coureurs cyclistes, et donc tout au long de l'année nous recrutons, n'est-ce pas. Alors une ou deux questions un peu techniques sur votre vélo. J'aurais voulu savoir votre grosseur de pignon, du 2,5 ou du 5.
0: Moi j'ai du 5, je crois.
4: Bien sûr, je note.
0: Je crois.
4: Vous croyez,
0: et
4: oui.
0: J'ai une excellente bicyclette, tout en aluminium, suspension devant.
4: Bien sûr.
0: Suspension derrière, avec une selle, gel.
4: Oui, alors à propos de gel, nous allons parler de vos pédales.
0: Oui.
4: Vous y allez à fond dans la pédale.
0: Comment?
4: Poussez-vous à fond dans la pédale.
0: Ben, c'est-à-dire, là, comme je suis chargé, je suis mal barré, hein, parce que bon, j'ai quand même 30 kilos, hein, oui, sur le vélo. Oui, hein.
2: T'es chargé aussi.
4: Est-ce que ça revient à dire vous prenez les produits?
0: Non. Ben, non, monsieur Mazur, pour vous dire franchement, je prends pas de produits.
2: Hein. Par contre, il est bien chargé, ce souci.
0: Je prends pas de produits, ni rien, ni.
2: Non, mais c'est les bouteilles qui pèsent lourd dans tes sacoches, Bruno.
0: Non, c'est surtout le matériel. J'ai le DVD avec les 7 mercenaires.
4: Ça, c'est
2: Écoutez bien, monsieur Mazur, tu as le DVD de.
0: J'ai un DVD pour regarder les 7 mercenaires avec un petit écran. J'ai le réchaud à gaz, j'ai la casserole. J'ai les fils pour
4: eux. Non, répondez-moi, j'aurais voulu savoir, au cas où nous vous recruterions, au sein du peloton, acceptez-vous facilement de sucer la roue de l'un de vos collègues cyclistes?
0: Bien sûr, monsieur Mazur.
4: D'accord, très bien.
1: Alors, monsieur Mazur, en même temps, si vous le voulez bien, on a Jaiki de Moulin qui est avec nous également. Mais alors, lui est un amateur, mais professionnel de Turing.
4: Turing, oui, bonsoir tout le monde. Jaiki de Moulin, c'est moi.
1: Jaiki, oui, et puis monsieur Mazur. Je pense que là, les trois, là, ça va être bon.
4: Oui. Alors, moi, j'appelais parce que j'écoutais. Hein. Bon, je voulais dire bravo, chapeau Bruno, quand même, hein, parce que c'est pas mal. Mais moi, en fait, c'est avec ma femme, on est des
5: des gros, on est des bouffeurs de macadam, quoi, hein, comme on dit. Et nous, c'est l'été. Hein. L'été, c'est on pose tout, on prend les sacoches, on charge et on roule.
1: Tu pédales beaucoup, Jackie, pendant l'année?
5: Pendant l'année, ouais, tout bon, les week-ends, tout ça, mais c'est surtout l'été où là, vraiment, là, c'est, ça peut être du facile, du 400, 450 bandes par jour. Hein.
1: Ah, c'est mal.
0: C'est,
1: pas
0: c'est super. Hein, c'est beau ce que vous faites. Hein, c'est beau. Hein.
1: C'est quoi le programme? Tu pars à quelle heure? 6 heures à l'aube?
5: Ah, le programme, c'est le lever du jour. Hein, c'est on se lève avec les poules. Si ce n'est que nous, on a des vélos en plus.
1: Ouais.
5: Et là, on attaque. On roule. On prend des fruits secs, des trucs comme ça pour pouvoir bouffer sur la route parce que l'important, c'est la moyenne.
1: Ouais. Alors, pour expliquer. Alors, pardon. Imaginons que tu partes de Paris et que tu veux te rendre à Nantes. Donc, tu pars à 6 heures du matin de Paris. T'es avec ta meuf. Donc, tu pédales. Donc, tu bouffes du bitume. C'est ça?
5: Voilà. C'est ça.
1: T'arrives sur place, il est quelle heure? Minuit et demi, une heure?
5: Pour Nantes, non, on peut arriver milieu d'après-midi, mais on fait pas les petites étapes. Hein. Nous, on calcule toujours pour avoir vraiment la journée.
1: 6h du matin, donc t'arrives quand même en fin d'après-midi.
5: 6h du matin, on arrive...
1: Vers 19-20h, on va dire.
5: Ouais, 21h, par là.
1: Ah ouais, donc t'es défoncé.
5: Ah ouais, ça c'est clair que bon, c'est physique. Hein.
1: Tu profites un peu de la soirée, parce que tu es en vacances, donc est-ce que tu profites de Nantes ou pas?
5: Bah, c'est-à-dire qu'on en profite pour dormir, parce qu'après, c'est pas tout, mais le lendemain, faut repartir.
1: Ah, direct.
5: Ah ouais, ah bah oui.
1: T'as même pas le temps de bouffer, d'aller au resto?
5: Un petit panini, quoi. On fait un petit truc vite fait, puis c'est toujours la moyenne, hein, parce que sur le sommeil aussi, c'est important, faut pas perdre de temps.
1: Et alors donc, après de Nantes, le lendemain, donc tu repars tout de suite, tu refais 500 km.
5: Et t'es reparti, voilà, c'est ça.
1: Et pendant tout l'été.
5: Ouais, ah bah, ça c'est on aime, on n'aime pas, hein, je pense que Bruno...
1: T'as la sensation de te reposer quand même avec ta femme
5: Le plaît-il.
1: T'as l'impression de te reposer après avec ta femme, t'es bien reposé des vacances.
5: Disons qu'on a, c'est vrai qu'on a l'impression de se reposer quand on a fini l'été en fait. Hein, ouais, parce que là c'est pas le but, là c'est vraiment.
1: Mais les vacances c'est quand vous reprenez le boulot quoi.
5: Voilà, c'est à fond.
1: Je sais que, excuse-moi, mais Bruno, je sais qu'il a des bons mollets de coq, hein, il a des bons mollets. Toi c'est des mollets de quoi toi?
5: Ah moi c'est du mollet de poulain là à ce niveau-là. Hein, c'est, ah ouais, et puis Josie aussi. Hein,
3: Josie, c'est ma femme.
0: Ah ouais, mais c'est sûr. Bon ben écoutez-moi, il faut que je vous dise, hein, j'ai fait un parcours de 1000 km de Sifour à Paris. C'est-à-dire que mettons 7 jours, pas... 907 jours. Alors le département le plus terrible, c'est après Lyon. Mmh. Et le département de Lyon. Et bon, il y a des moments, c'était plat, j'avais pas de problème, j'ai bien roulé, ouais, j'ai fait 130 par jour.
1: C'était difficile. Hein.
0: Des fois 100, oui, c'était difficile parce que bon...
3: Mais en venant de Sifour pour aller à Paris, en passant par Lyon, ça m'étonne pas que ce soit très compliqué.
1: Bah, ouais.
0: Ouais, mais c'est-à-dire que moi, Lyon, j'aime pas Lyon parce qu'après, il y a une grande côte à monter.
6: Mais t'as fait les Alpes ou pas?
0: Oh oui, j'ai fait les Alpes, Morzine, tout ça. Oh, oui, oh, bah, vous savez, moi, je connais toute la France par cœur. Alors, hein. Demandez à Max toutes les cartes qu'il a reçues du Sud-Ouest, ouais. Tout ça.
1: Ah ouais, avec une écriture bien particulière.
6: Il y en a un paquet. Ouais. Il en a un mur plein chez lui, hein, il les affiche. Ouais. Ah ouais.
1: Monsieur Mazur, vous, oui. Vous avez, il y a quelques années, côtoyé de près ce milieu du...
7: Oui, absolument. Alors moi, je suis très étonné, très surpris et en même temps admiratif par les performances de Bruno, n'est-ce pas? Mais j'aurais toutefois une petite question si nous allions professionnellement un peu plus loin.
1: Oui, voilà, parce que vous avez côtoyé quand même Richard Virenque. Hein.
7: Oui, absolument, monsieur Virenque, et je me flatte d'être un très bon ami de monsieur Bernard Hinault.
1: Bernard Hinault,
7: n'est-ce pas, Bruno? Vous connaissez son surnom, c'est le...
0: Ah oui,
7: Bernard
0: Nanar.
7: Non, le... C'est un petit animal. Un petit animal, non. Non, un petit animal, le blé.
0: Le blaireau, il me l'avait dit, mais j'ai oublié. Oh là là,
7: le blaireau.
0: Il me l'a dit, mais moi j'ai oublié.
7: Alors, à chaque fois que je mentionnerai monsieur Hinault, il serait bon que vous criiez le blaireau.
0: Le blaireau, oui, il me l'a fait dire quelques mois plus tard.
7: Oui, absolument. Alors, Bernard Hinault.
0: Bernard Hinault, le blaireau.
7: Voilà, absolument. Je vous demanderai juste une petite... vous savez, comme le monde du cyclisme est actuellement un peu sous pression, je vous demanderai juste, concernant ces petites histoires de dopage, s'il vous était possible, dans la mesure du possible, là, maintenant, d'effectuer une analyse d'urine. Je vous demanderais si vous pouviez aller aux toilettes de Fun Radio avec un petit gobelet et uriner dedans.
1: Vas-y, monsieur Mazur, l'analyse d'urine, elle s'est faite un peu dans le calbut.
3: Je crois aussi, oui.
1: À mon avis, aussi.
6: On va essorer le calbut dans un tube.
1: J'allais dire, à mon avis, on prend le calbut, on l'essore un peu, à mon avis, on peut remplir un bon demi-litre.
7: Alors, auriez-vous une aimable stagiaire qui pourrait remplir cette petite mission d'essorage?
1: Écoutez, nous allons de ce pas envoyer Amélie qui va se prêter. Non, mais le dopage, parce que là, monsieur Mazur a mis le doigt dessus, le dopage, Bruno, qu'est-ce que tu parles du dopage? Est-ce qu'il y a du dopage dans le Turing?
0: Dans le Turing, non, il y a pas de dopage, il y a pas de dopage.
1: Confirmes, hein.
0: Non, sauf que des fois, bon, c'est sûr que je bois un petit peu de vin en mangeant. Bon, ils font du vin, bon, mais ça ne veut pas dire que je prends du dopant ni je prends pas de dopant ni rien.
1: Ni déodorant d'ailleurs,
0: non,
1: rien du tout.
0: Mais de toute façon, c'est pas que je critique ceux qui se mettent en dopage, mais bon, ça ne veut pas dire aussi que je leur donne raison non plus. Hein.
8: Ouais.
7: Ouais, moi je suis assez d'accord avec ce qu'il dit. Hein,
1: ouais, Jackie, toi, ouais, alors, personnellement.
7: Oui, Bruno,
1: ouais.
7: Une petite question. Vous n'avez donc, on ne vous a jamais mis un tuyau dans le canal de l'urètre, bien sûr.
0: Si, il y a longtemps. J'ai tellement bu que je me suis retrouvé à l'hôpital. On m'a mis un tuyau pour retirer le vin.
7: Dans le canal de l'urètre.
0: Oui, si on peut appeler ça comme ça.
1: Bruno, on parlait justement de professionnels. Là, je vois, il y a encore. Là, il y a beaucoup de gens. Hein. Richard Virenc, encore là, vient nous envoyer un petit SMS. Et il passe le bonjour d'ailleurs à monsieur Mazur. On va essayer de le joindre, hein, monsieur Virenc, si on arrive à l'avoir en ligne. Ça serait vraiment fabuleux. Ouais. Et puis, si par hasard, quelqu'un veut bien jouer le rôle, enfin, Poulidor, je pense que ça pourrait lui faire plaisir. Parmi vous deux, voilà, le message est passé.
7: Voilà. Il y a un truc que je voulais demander aussi à Bruno. Je sais que nous, avec Josie, on a une petite technique toujours dans l'esprit qui a pas cassé la moyenne. Hein, c'est que on a notre gourde évidemment avec nous sur la route. Et le truc, c'est qu'on part le matin, elle est pleine. Tu bois, tu la vides. Et à un moment, justement, pour éviter de s'arrêter, si vous voulez, je la re-remplis en urinant à l'intérieur. Et je voulais savoir si lui, Bruno, avait des techniques comme ça. Ou pas?
0: Ben non, mais moi, je sais que je devrais pas boire du machin, c'est de la limonade, c'est terrible, c'est bourré de sucre. En plus, ça vous donne soif toute la journée parce que c'est bon. Alors maintenant, je sais
1: ça
0: que
1: ça donne pas la chiasse, un peu là.
0: Oh, la limonade, c'est pas bon parce que bon, c'est bourré de sucre. En plus, c'est pas ça qu'il faut boire quand on fait un long voyage. Ce qu'il faut boire, moi, je vais vous dire.
3: Une bouteille de rosé.
1: Mais va te le dire. Non, de l'eau, non, je crois que là, Amélie, il en parle professionnel.
0: Non, mais il faut...
1: Non, je pourrais te déconner là-dessus.
0: Non, bah alors, Max, excuse-moi, il n'est pas question de boire du rosé lorsqu'on roule.
1: Est-ce qu'il faut boire de l'eau?
0: Ben, il faut boire de l'eau, mais il faut aller dans les Intermarchés, prendre des bouteilles parfumées au jus de fruits, à peine sucrées, à peine.
1: Ah oui, aromatisées.
7: Moi, chercher champion, excusez-moi, mais enfin, c'est une petite précision que je voulais apporter.
0: Oui.
1: Bruno était cool, il est scotché devant. Faut quand même expliquer que Bruno est scotché devant le micro. Dès qu'il y a quelqu'un qui parle, il a forcément le casque sur les oreilles. Il est attentif avec les yeux grands ouverts et il vous écoute. On a une surprise pour toi, Bruno. Je crois que monsieur Mazur, en réalité, n'a pas osé te le dire, mais il y a quelqu'un à côté de vous, monsieur Mazur.
7: Oui, absolument, oui. Je voulais être discret à ce sujet, bien entendu, mais je suis en train de dîner dans un restaurant chic avec monsieur Virenc. Souhaitez-vous lui parler, peut-être?
0: C'est bien.
7: Allô, monsieur Bruno.
0: Oui, monsieur.
7: Souhaitez-vous parler à monsieur Virenc parce que.
0: Oh oui, s'il vous plaît, monsieur Mazur.
7: Oui.
1: Alors là,
0: je serais content.
7: Un instant, attendez.
1: Voilà.
7: Oui. Pose la seringue, c'est à toi. Pose la
1: seringue. Richard Virenc en direct.
6: Ah, c'est fort.
1: Pour Bruno.
6: Oh
1: là,
0: c'est je suis content. Bruno. Moi, ça me fait plaisir.
7: Allô.
1: Allez, voilà. Allô. On va laisser. Bonjour, monsieur Virenc. C'est Richard.
7: Alors, Richard. Bonjour, c'est Richard Virenc.
1: Bruno.
0: Bonjour, monsieur Virenc.
7: Qu'est-ce que je...
0: Oui, attends, parlez.
7: Pardon, deux secondes. Et je dois dire quoi, monsieur Mazur, là? Eh bien, tu dis bonsoir, couillon. Allô, bonsoir, couillon.
1: Monsieur Virenc, vous êtes en direct sur Fun Radio avec Bruno du Touring de Grand-Bretagne.
0: Oui, vous êtes en direct.
7: Le Touring, j'ai entendu beaucoup parler de vous, si vous faites le Touring.
0: De Grande-Bretagne, oui. Alors, normalement...
7: très bien.
0: Normalement, bon, je vais pas quitter Paris un bout de temps, bon, parce que, bon,
1: j'ai... Ah, merde.
7: Vous pouvez pas?
0: Ben non, parce que j'ai...
7: Forcez-vous.
0: j'ai une grande émission du tonnerre qui arrive le 16 novembre. Exact. Alors donc je vais pas quitter la banlieue parisienne.
1: Bruno, est-ce que tu as suivi les Tours de France et bien sûr Richard et...
0: Oui, j'ai suivi le Tour de France.
1: T'as peut-être deux trois questions pour finir.
0: Eh ben la première question c'est que bon. Est-ce que quand vous avez envie de doubler tel à tel, est-ce que c'est possible de doubler?
9: Alors,
10: bonne question.
9: Oui, c'est, merci pour me l'avoir posé. je vous répondrai en fait très simplement. En fait, quand je prends sur la Trocadéro par la Fraie pour la gauche, j'ai pas de mal à doubler par le vélo.
0: Oui.
1: Parce que Monsieur Virenque, pendant les Tours de France, vous avez comme lui des clignotants avec un petit rétro?
9: Oui, enfin, pas tout le temps parce que.

0: Non, pour moi.
1: Pour te reposer un peu, mais au niveau du.
2: Une petite camionnette.
1: Au niveau
0: non,
1: du...
0: non, pour moi, ma tactique, je m'arrête dans les fermes. Oui. Et à chaque étape, bon, je reste la nuit. Je demande dans une ferme si c'est possible de m'arrêter. Oui. Alors, je dors dans une étape et tous les soirs.
2: Attends, Bruno.
1: Tu te libères un peu le pénis, des fois, ou pas?
0: Non, ben, c'est-à-dire que maintenant, ça se calme.
1: Mais tu connais cette expression de cycliste? Oui, tu connais, j'espère. Se libérer le pénis.
0: Ben, j'ai jamais entendu parler cette expression, hein.
1: Oui, ben, tu veux que je t'explique?
0: Bien sûr, monsieur, bon.
1: Alors,
0: monsieur
1: attends, tourne-toi. Voilà. Tu es retourné?
2: Faut que tu te tournes, Bruno.
0: Attends, oui, je suis retourné.
2: Non, il l'a pas fait. Vas-y,
0: non. Non.
2: Retourne-toi, Bruno, pour voir ce qu'il va faire. Attends, vas-y.
1: Voilà, retourne-toi, tu es retourné.
3: C'est bon.
1: Maintenant, baisse-toi un tout petit peu.
3: Baisse-toi.
0: Mais il faut que j'abaisse le micro aussi, hein.
3: Mais t'inquiète, ça fera pas mal.
0: Parce que si je laisse le micro en l'air et que je suis abaissé, je risque pas de me faire entendre, hein.
2: Et là, qu'est-ce qu'il faut qu'il fasse, là?
1: T'inquiète pas.
2: Richard Virin, qu'est-ce qu'il faut qu'il fasse, là?
1: Alors maintenant, je l'avertis quand même. À un moment
2: on
1: donné,
2: plaisante, hein.
1: Je vais demander à Bruno de tousser très fort. Et Bruno, tu vas peut-être avoir les yeux qui pleurent. Mais ça va être... Très bref. Tu es prêt, Bruno?
0: Mais je regrette de ne pas avoir des oignons pour me faire pleurer.
1: Ah oui, t'inquiète pas.
4: Mais en parlant d'oignons,
1: c'est bien
4: d'oignons
1: que ça va se passer. Bon, alors Bruno, tu es prêt?
0: Je suis prêt, monsieur Virenque.
1: Tous.
5: Ah, Lucie.
0: Je tousse.
1: Tousse très fort. Encore plus fort.
0: Oh là là, j'ai le hockey, oh là là.
1: Voilà.
2: Quel comique ce Bruno, alors. Voilà, un peu de nous cracher un gros volard en pleine gueule grâce à vous, Richard.
1: Mais je vous en prie, c'est un plaisir.
6: Ça fait franchement plaisir.
2: Oh l'artiste. Ah oh, bravo.
4: Ah ouais. Bravo, Bruno.
3: Ah, il est coincé.
2: Jackie, on va être obligé de vous laisser parce que je sais que vous êtes amateur de Turing, mais vous avez beaucoup de choses à faire là.
7: Oui, c'est parce qu'on a roulé avec Josie aujourd'hui, donc c'est pas tout ça, on va se coucher.
3: Ah, Jackie et Josie, donc
2: merci beaucoup.
0: Ouais. Okay. Oui, merci beaucoup, monsieur Virenc.
2: Merci, monsieur Virenc également, merci. Hein.
1: Oui, j'aurais juste une
2: bien
1: dernière
2: sûr.
1: Petite chose. Mon ami monsieur Mazur me dit qu'il paraît que vous savez, Bruno, très bien imiter la pompe à vélo.
0: La pompe à vélo, j'ai jamais imité, mais je peux l'imiter.
2: C'est exceptionnel ce qui se passe.
0: Ah, c'est
2: là.
0: Bon. C'est bon, ouais, et génial, voilà, c'est fort.
2: Ce qui est génial, c'est que quelque part, monsieur Virenc et monsieur Mazur, c'est que vous frustrez les auditeurs parce que vous lui demandez de faire beaucoup de choses qui sont visuelles. Mais là, on sait que le 16, quand tout le monde va pouvoir y avoir le droit, les voir, enregistrer, diffuser, là, ça va être extraordinaire parce que voir Bruno en train d'imiter la pompe, pompe à vélo.
4: Grand moment.
2: Hein. Monsieur Virenc, oui, on n'en est pas loin. Monsieur Virenc, merci mille fois.
1: De rien.
0: Ah, et merci
2: puis,
0: à vous.
2: Vous embrassez monsieur Mazur de notre part. Hein.
1: J'hésite pas.
0: Merci, au revoir. Monsieur Mazur aussi, au revoir.
2: À bientôt. Au revoir. La fête n'est pas terminée, hein, puisque dans un instant, suite de la Radio Libre, bien sûr, au 32-28, Bruno reste là. Et attention, on aura une certaine, rien que pour toi, Cécilia, pour la Radio Libre, qui est dans les parages. Cécilia, bonsoir, 18 ans de Toulouse.
8: Bonsoir.
2: Ça va bien?
8: Oui, ça va.
2: Alors, tu es fan de Bruno?
8: Non, je suis pas fan, je suis sous le charme, hein. Je suis complètement amoureuse.
2: Bruno?
0: Bah moi, oui, moi je suis fan, hein.
8: Non, mais non.
2: Non, je crois que là, la Cécilia, elle est devenue fan de toi, elle aime ton personnage, elle aime qui tu es. Vous allez pouvoir tous les deux discuter dans quelques instants en direct sur Fun Radio, vous ne bougez surtout pas. Bruno, petite pause. On se retrouve également pour les gros dossiers ce soir, car on ne les a pas, ça aurait dû se faire à 22h. Ça aura un petit peu de retard, les gros dossiers, c'est mon fils adore le judo, et moi pas du tout. Voilà, Adrien, lui, il a 14 ans, René et Martine, ce sont les parents, et voilà, c'est le fight total. Si vous avez envie de poser des questions à Bruno, ou en faire de la Radio Libre, 32-28, à tout de suite.

0: bien.
1: Ouais, ça commence bien pour une fois.
0: Donne le sondage.
1: Anka, le sondage vite.
2: Allez, mais mec.
1: Oh là là là, là c'est pas carré ce soir. Ça commence mal, hein. Ça commence mal.
0: Alors, on va pour ce donc c'est un débat sur le chômage. Et pour ça, on accueille Dédé le Branleur, 28 ans de Paris. Bonsoir à toi.
3: Salut, salut Gérard. Bonsoir tout le monde.
1: Bonsoir.
4: Bonsoir
3: Gab.
0: NPE,
4: bonsoir.
0: Bonsoir, 25 ans de Tours, où on écoute Fun Radio sur 102.8 Paris, 101.9.
4: Exact, bonsoir tout le monde. Bonsoir Hugo.
5: Bonsoir.
0: René Rémy.
3: Bonsoir Hugo.
5: Bonsoir mon pote.
0: René Rémy.
3: Oui, bonsoir, c'est Rémy. J'ai 26 ans, j'appelle de Poitiers. On écoute sur 100. Bonsoir tout le monde, bonsoir l'équipe, bonsoir GG,
0: bonsoir
3: les auditeurs.
0: Et pour terminer, Cédric, 24 ans, Paris, 101.9. Bonsoir.
3: Oui. Bonsoir.
2: C'est
3: bonsoir.
2: À Cédric, hein.
3: Oui, c'est à Cédric.
0: Ah ouais, mais faudra peut-être mieux les marquer.
2: Ah, faudra peut-être mieux lire. Hein.
0: Ouais, ben, pour moi, les A, ça se fait pas comme ça. D'accord.
3: Oui, mais c'est agrammatical.
0: D'accord, bon, on s'en fout. Donc, débat sur le chômage. Alors, première question, qu'est-ce que le chômage? Donc, à Cédric.
3: Oui, alors, le chômage, effectivement, c'est... Ah, attention, là.
0: Alors, là... Ah, Cédric.
3: Oui, oui, je cherche.
1: J'ai un semouche, hein, deux secondes.
3: Attends. Gérard,
6: laisse du temps, le temps qu'il décroche, qu'il sèche.
3: Oh, punaise. Attends, bon. Je sais ce que c'est.
0: Bon, alors, René Rémy.
1: T'as un dico ou pas? T'as un dico?
0: Tu cherches pas dans le dictionnaire,
3: bon,
0: d'accord?
3: Alors, je sais ce que c'est que le chômage.
0: Non, tu cherches pas dans le dictionnaire, je viens de te dire.
3: Oh, bah tant pis, reste une chance.
0: René Rémy, pardon.
6: Ouais, donc RMI, tu peux appeler RMI. Hein. Bah écoute, le chômage, c'est quand même le fléau de notre société moderne, hein, quand même. Il faut le dire.
0: Précise.
6: Bah t'es d'accord avec moi, quand même.
0: Oh là là.
6: Je pense que t'as vécu le problème pendant quelques années, et c'est un problème qui gangrène notre société, hein, quand même.
7: Mais précise, c'est quel fléau?
6: Bah c'est le fléau du chômage, c'est-à-dire qu'en fait les gens ils restent à la maison en survêt et en pantoufles.
7: Ah ouais, c'est dégueulasse.
6: Plutôt que d'aller travailler pour faire de l'argent pour nourrir leur famille, quoi.
7: Regardez le big deal là, pendant que nous on paye nos impôts.
6: Voilà, ouais, tout ça. Et exactement.
0: Dédé le branleur, tu t'écrases.
6: Et ils vivent avec l'argent de ceux qui cotisent. C'est voilà, dégueulasse. C'est le chômage.
0: Dédé le branleur, tu t'écrases s'il te plaît.
3: Parasite.
6: T'as raison, il m'aide un peu, quoi.
0: Ouais, bah c'est à toi que je pose la question, c'est pas Dédé le branleur.
6: Est-ce que ma réponse te convient, Gérard?
0: Ouais. NPE.
4: Eh bien, le chômage, c'est en fait l'absence de... Comment on appelle ça? Bah, de travail.
6: L'absence totale, hein.
4: L'absence totale, ouais. En fait, moins t'en fais, moins t'as envie d'en foutre, et de toute façon, t'en feras jamais.
0: Qui s'amuse avec les téléphones?
6: Franchement.
4: Moi. Mais toi, même si tu veux, tu peux trouver des petits boulots d'appoint, genre dans, je sais pas, éducation nationale, n'importe quoi, c'est quand même du chômage.
6: Allô?
7: T'as trouvé?
0: Dédé le branleur.
6: Oui.
7: Bon, déjà c'est bien mal parti entre nous, Gérard. Déjà je voulais te dire bonsoir, comment ça va? Est-ce que t'as bien kiffé la PlayStation?
0: On est dans le débat, on n'est plus sur la PlayStation.
7: D'accord, donc attends, parce qu'il y a un haut-parleur. Voilà, ça va mieux. Moi pour le chômage, je dirais comme mes collègues, je dirais que c'est un arrêt du travail non définitif, hein, parce qu'on peut toujours mettre un petit coup si on coule au fond de la piscine pour remonter, Gérard, si t'aimes bien ma métaphore.
6: C'est vrai qu'on peut reprendre.
7: Ouais. C'est jamais définitif le chômage, tu sais bien.
0: Bah oui, mais ça.
7: Toi, t'as eu une petite période creuse. Bon bah, tu t'es levé le matin,
6: Tu t'es pris en main.
7: Tu t'es pris en main. Tu t'es dit bon bah, je vais devenir un homme, je vais vendre des yaourts. Mmh. Là, je trouve ça louable.
6: C'est vrai que c'est beau.
7: Louable, pardon.
0: Ok.
7: Voilà.
0: Bon alors, à Cédric, t'as fini de regarder dans le dictionnaire.
3: Oui,
0: tu peux répondre.
3: Oui, je me suis mis
7: dans la poche.
3: Excusez-moi. Alors je pense en fait que le chômage serait une cessation contrainte de l'activité professionnelle d'une personne, le plus souvent après un licenciement.
0: Alors à Cédric, écoute-moi bien, à Cédric.
7: T'es dans la merde, toi.
0: À Cédric, un conseil que je te donne. Je te le dirai pas plusieurs fois.
7: C'est
0: tu réponds sans regarder dans le dictionnaire ou je vais te forcer de te zapper.
2: Ouais.
0: Ça va être clair, net et précis.
8: Aïe, aïe, aïe.
0: Et on a de quoi zapper les gens ce
7: tout
0: soir.
7: Tout à fait. Il y a du monde derrière. Hein.
0: Et on a du monde qui attend justement qui va réagir.
7: Un pic d'audience. D'accord.
0: Alors, Cédric, fais gaffe à toi quand même.
3: J'ai joué.
0: Bon. Alors maintenant, tu vas répondre à part lire ce qui est marqué sur le dico.
3: Lise un peu ce qui était marqué. Ça va? Mais je lis pas.
0: Non, mais attends, tu te fous de ma gueule ou quoi là?
3: Non, franchement.
0: Tu prends le train. Tu choisis lequel que tu veux.
3: Lequel que je veux quoi?
0: Te foutre de ma gueule ou.
3: Non, excuse-moi. Je vais me tenir à carreau.
0: Mais bon alors, tu réponds.
7: Tu vas répondre.
3: Ah, le chômage. Eh ben, c'est quand on travaille plus. On sort de l'école.
4: Quoi? Attends,
7: qu'est-ce que c'est que ça, Gérard?
3: Oh là là,
7: t'as abusé.
3: On peut pas commencer comme ça.
0: Ah, Cédric!
7: Hop là!
4: Voilà.
0: Ah bon?
7: Voilà. Bien joué, Gérard.
0: Ouais, alors ce coup-là, lui, il a tout compris.
7: Voilà.
0: Bah! Alors, qu'est-ce que je voulais dire sur le chômage? Bah, pas grand-chose, hein. Tout le monde a répondu à peu près.
1: Ouais, et toi, c'est quoi ta vraie def?
7: Ouais, ta définition à toi.
0: De manière, c'est ça. Anne, PE, tu vas commencer par fermer ta grande gueule. Sinon, tu vas zapper aussi.
4: Mais j'ai rien dit du tout.
1: C'est pas grave. Laissez Gérard donner sa def, on verra après si on est d'accord ou pas.
4: Il m'a fait rire avec ta def, hein.
1: D'accord. Ouais, je sais.
7: Moi aussi, tu me fais demander.
0: N'importe quoi.
1: Vas-y, Gérard.
0: Donc, le chômage, c'est sûr que c'est une activité que vous avez, que j'ai eue et que je n'ai pas pu revoir après. Donc, maintenant, j'ai retrouvé.
1: Tu penses pouvoir un jour retrouver le chômage ou quoi?
0: Ben, j'ai retrouvé un petit job et maintenant, je suis tranquille. Dédé le branleur, tu fermes ta gueule quand je parle, s'il te plaît, merci.
7: Excuse-moi.
0: D'accord. Donc voilà ce que ça voulait dire, le chômage exactement.
1: Donc en fait en ce moment, toi t'as un boulot, et donc le chômage ne t'attire plus du tout.
0: Bah non.
7: En ce moment.
1: Mais tu penses que ça va revenir par la suite?
0: Bah non, je pense pas parce que pour l'instant ça...
1: Non mais tu penses que t'auras envie, je te demande pas si tu vas être au chômage, je te demande si tu auras envie d'être au chômage par la suite.
0: Bah non.
7: Oh, c'était quand même la belle époque hein, quand même.
0: Ouais mais là c'est parce que c'est suite à un accident, c'est tout, je me suis retrouvé comme ça, c'est tout.
7: Tu l'as bien vécu toi ton...
0: Anne PE, tu arrêtes de dire aïe parce que tout à l'heure tu vas faire ouille dans ton lit.
7: Voilà.
0: Clair, net et précis.
4: Manu arrête.
0: Ça fait déjà, c'est pas Manu, ça fait toi deux fois depuis tout à l'heure.
7: Aïe.
0: D'accord?
4: Pas moi.
0: Ouais, bah fais gaffe à toi. Aïe. Un conseil averti en bon deux.
7: Ouais.
0: Oh.
1: Tu sais que c'est presque du français, ça, Gérard. Aïe.
0: Manu, tu voulais dire?
2: Non, je voulais dire très beau, très belle définition, un conseil averti en bon deux, très beau.
0: On a personne d'autre?
2: Si, on a Tonton Dublette, bonsoir.
8: Bonsoir.
7: Bonsoir, Tonton. Salut, Tonton.
0: T'appelles d'où?
8: J'appelle d'Épinay-sur-Seine.
0: Et t'as pas un téléphone encore plus pourri que ça?
7: C'est la parabole.
8: Très très bien mon téléphone.
0: Oh bah alors là,
1: ah oui, c'est mieux.
8: Ah, excusez-moi,
1: je fais juste un test.
0: Donc pour toi, qu'est-ce qu'est le chômage?
8: Le chômage, ben, c'est quand tous les immigrés, ils ont dit c'est fini le travail.
0: Qu'est-ce que t'es en train de me sortir comme connerie, toi?
8: C'est quand il n'y avait plus le travail pour plus personne.
0: Mais attends, tu te foudras pas de la gueule du monde,
8: toi? Non, monsieur Gérard.
7: Voilà.
8: En tout cas, moi, je suis au chômage.
0: Ouais. Et ça fait combien de temps?
8: Ça fait 3 ans, monsieur Gérard. J'ai travaillé beaucoup dans le bâtiment. J'ai fait tous les métiers qui sont dégueulasses.
0: Ouais. Eh ben, je peux te dire une chose, qu'il y a d'autres personnes qui sont restées plus longtemps que toi au chômage et qui
1: le voulaient pas.
0: C'est
7: un accident en plus.
1: Ouais.
8: Ah, c'est possible. Hein. En tout cas, moi, je suis à la maison pour le moment. Et j'écoute les débats des Gérard.
0: Alors, est-il plus facile de nos jours de trouver du boulot par téléphone portable?
1: Est-ce que tu peux expliquer 2 secondes la question?
7: Ouais.
0: Alors, est-il plus facile de nos jours de trouver du boulot par téléphone portable?
7: Non, expliquez, pas répéter du
0: voilà,
7: coup.
0: Merci. Bon, ouais, du con. Alors, Dédé le branleur,
7: non, non, c'est pas moi. Attends pour moi.
0: Alors, c'est René Rémy.
7: Bon, voilà,
0: tu rappelles, tu crois que je t'ai pas reconnu, toi?
7: Alors,
0: René Rémy.
7: Allez, hop là. Dehors.
0: Poitiers terminé. Manu, Poitiers terminé.
2: Mais ça y est, il est parti, t'inquiète.
0: Alors, est-il plus facile de nos jours de trouver du boulot par téléphone portable? C'est-à-dire, je m'explique.
7: C'est...
1: Vas-y.
0: Dédé le branleur, tu arrêtes, merci.
1: Mais vas-y, Gérard.
0: Donc, c'est pour avec un portable, c'est pour répondre aux annonces qu'on a sur les journaux ou par le bien de la NPE.
1: D'accord, voilà.
0: Voilà. Alors, Dédé le branleur, comme tu as une grande gueule, maintenant tu vas l'ouvrir.
7: Non, pas du tout, j'ai pas une grande gueule du tout. Mais
0: tu vas l'ouvrir parce que c'est toi qui jactais quand je donnais la définition.
7: Oui, d'accord. Pour moi, un portable, c'est beaucoup plus indispensable que rien du tout, en fait.
0: Alors, tu peux préciser le fond de ta pensée?
7: Mais tout à fait. Moi, je dirais que si, par exemple, tu vas aller... De toute façon, pour les inscriptions aux ACEDIC, ça se passe où à l'NPE, parce que je suis dans le business, quand même. Ça se passe surtout par téléphone. Hein. Si tu veux, si tu vas, moi, je suis allé l'autre fois, j'ai demandé, oui, je suis chômeur, tout ça, est-ce que c'est possible? Ils m'ont fait, non, il faut appeler. Bon, alors j'ai rappelé, et puis maintenant, je suis chômeur, donc je suis content. Hein.
0: Attends, tu te foutras pas de ma gueule, là?
7: Pas du tout.
0: Non. Alors, tu me dis que t'appelles la NPE pour savoir s'il y a du boulot, et ils disent non...
7: Non, j'ai pas dit ça, c'est toi qui as pas compris. Moi, je t'ai dit que je me suis déplacé jusqu'à la NPE, je suis allé au guichet, j'ai demandé est-ce que c'est possible, madame, d'être chômeur. Elle m'a dit non, il faut appeler. Donc, le lendemain, j'ai rappelé, j'ai demandé est-ce que c'est possible d'être chômeur, elles m'ont dit oui, c'est bien d'avoir appelé. En plus, il m'avait reconnu.
0: Ouais, d'accord. Et tu crois, t'es pas tombé sur quelqu'un qui est aussi con que toi et qui a pas compris ce que ça voulait dire?
7: Non, je pense pas. Plus con que moi, ça existe pas.
0: Ouais, je crois que si, hein, parce qu'à mon avis, t'es tombé sur une nana qui aurait dû t'inscrire, d'accord?
7: Ouais.
0: Alors, voilà. NPE.
4: Oui. Moi, je comprends pas trop ta question parce que je me dis que quand on est au chômage.
0: Eh, les oreilles, c'est comme le cul, ça se lave!
4: Je parle.
0: Ouais, si t'es pas contente, au revoir.
2: Elle l'a entendu ta question, mais elle l'a pas compris. Ça a rien à voir avec les oreilles.
0: Elle a pas compris. J'expliquais ce que ça voulait dire.
4: Oui,
0: d'accord.
4: J'ai compris, mais ce que je comprends pas, c'est que quand on est au chômage, on n'a pas les moyens d'avoir un portable.
0: Et alors?
7: À part des exceptions.
4: Donc c'est plutôt tes démarches avec un fixe.
1: Non, parce que tu peux avoir une carte, une mobi carte.
0: Qu'est-ce que je mets?
1: Il y a beaucoup de clochards qui ont des mobi.
0: Fil d'art.
1: Mais non, mais je parle pas pour toi.
7: Non, t'as pas de mobile.
0: Comment?
4: Non, j'ai dit, t'es pas un clochard.
0: Mais pourtant, j'ai un téléphone avec mon clochard.
7: Tu vois? Et pourtant, t'as un téléphone de clochard, ouais.
0: Tout arrive. Alors, Dédé le branleur, le téléphone de clochard,
7: non,
0: il dit
7: c'est
0: bien.
7: Pas moi, c'est pas moi.
0: C'est qui?
7: C'est la fille.
0: Non, Dédé le branleur. Dédé le branleur, terminé.
2: On peut accueillir quelqu'un ou pas?
0: Oui.
2: Cacaloc, bonsoir.
9: Bonsoir GG, c'est Cacaloc.
4: Salut Cacaloc.
9: Bonsoir toute l'équipe, bonsoir les auditeurs. J'appelle de Montmagnon sur Blénau, c'est 118.8. Bonsoir tout le monde.
0: Bonsoir. Donc t'as entendu la... t'as pas entendu la question.
9: C'est l'histoire du portable, hein, c'est
0: voilà.
9: Ça.
0: Voilà.
9: Ah tu vois, j'ai entendu. Hein. Écoute, moi je rejoins un petit peu ce que disait la jeune demoiselle. C'est vrai que quand t'es au chômage, a priori t'as pas trop de caillasse pour t'acheter un portable. Donc c'est vrai que j'aurais aussi tendance à conseiller le téléphone fixe, hein. Sachant que en plus, tu captes un peu mieux quand même. Il faut savoir que ça peut être embêtant si au moment où t'es au téléphone avec un employeur, t'as plus de briques sur le portable.
4: Ou tu passes sous un pont.
0: Oh, tonton là.
9: Ouais, vas-y.
0: T'arrêtes un peu. Mais qui c'est qui s'amuse là?
9: Pas trop, hein.
0: Bon, Manu, t'essayes de voir si c'est pas tonton là d'épiner parce que ça me paraît bizarre son truc. S'il a envie de dormir, tu lui dis au revoir.
9: C'est la police un peu là, mon pote.
0: Tu me dis alors, tu reviens sur ce que disait ANPE.
9: Ouais, et je te dis en plus, faut avoir de la brique. Parce que si t'as pas de brique, et que t'es au téléphone avec ton employeur, ça craint.
0: Ouais, mais dans ces cas-là, t'essayes de... Oh, t'arrêtes de ramper, espèce de connard.
9: Bah, dégage-le, ça sera plus simple, hein.
4: Allez, vire-le.
10: Non, mais dis donc, qu'est-ce que lui qui ronfle, arrête, hein.
0: Tu te calmes un peu, toi, c'est pas toi qui commande le jeudi, là.
1: Attends, il y a un
9: comédien de la Comédie Française, là, parce que.
10: C'est qui parle?
9: La Comédie Française, c'est pas trop notre créneau dans les débats, quand même.
0: Bon, tonton.
10: Oui. Bonjour, monsieur Gérard.
0: Bon, ça y est,
9: ils font 10 minutes à chaque fois.
10: À la question de monsieur Gérard.
0: En principe, un débat, c'est fait pour répondre aux questions que je pose.
10: Ah, d'accord, monsieur Gérard.
0: Ne te fous pas de ma gueule avec monsieur Gérard, s'il te plaît, parce que tout à l'heure tu as
2: appelé le madame, il préfère. Pas, ouais. Après minuit, il préfère.
10: Mais je vous appelle monsieur Gérard tout court.
0: Oh là là là là là là là. Bon, Manu.
9: Ouais.
0: Manu, tu me le prends en antenne, tu y expliques comment que ça se passe. Si tu vois que ça va pas, tu lui dis bonne nuit.
10: Je vais répondre, monsieur Gérard, je vais répondre. Allô? Allô?
4: Oh là là.
10: Allô?
0: Bon, allez, bonne nuit, hop. Allez, hop.
4: Boum, boum.
9: Pas de comédien dans les débats.
0: On va pas s'amuser là-dessus. Bon, allez, sondage. Avez-vous déjà été au... on va pas mettre tout de suite le sondage.
1: Si, tu peux en faire un petit, il est déjà minuit et demi.
0: Mais non, parce que...
1: Quoi?
0: Le premier truc...
1: Tu veux pas faire un sondage?
0: Mais ça revient sur la 4.
1: Bon, ok, on va faire autre chose.
11: Un petit bain pour le chef.
1: Oh, ouais.
11: Un petit bain pour le chef. Un petit bain pour le chef.
0: Oh, mais ça y est.
1: Quoi?
0: C'est pas parce que Max est parti que tu vas foutre ta merde, sinon c'est moi qui me tire.
1: Tu peux parler devant le micro ou pas?
0: D'accord.
1: Donc le sondage, mais t'es pas obligé de te reporter au premier sondage, tu fais un autre. Tu vois, c'est pas dans l'ordre les sondages.
9: Improvise, c'est un métier ça.
1: Bah oui.
2: Ouais, ça fait que 6 ans qu'il fait ça. Hein.
1: Attendez, laissez le temps.
9: Laissez-le
1: réfléchir.
0: Alors d'après vous, est-ce que les plus riches peuvent être un jour au chômage? Fildar, tu arrêtes s'il te plaît.
1: Vas-y.
0: D'accord.
1: Bah oui, vas-y.
0: Alors, 87% des gens disent que de toute façon, avec l'argent qu'ils peuvent, racheter la NPE. Ouais. 51% des gens pensent qu'il faut relativiser, car mais qui c'est qui sort des sondages? Vous allez me dire que... Oui,
9: c'est
1: Rigaud, qui a sorti les sondages?
0: Non.
5: Ah, tout non. à l'heure, je les ai imprimés.
6: Merci pour toi.
1: Alors vas-y. Alors,
0: 51% pense qu'il faut relativiser, car le collectivisme européen est quoi ? Hérédique, bah Lyon. Rédhibitoire, putain.
4: La fac, hein.
1: Vas-y, refais-le.
0: Anne PU, la pétasse, tu dégages.
4: Salut.
0: Au revoir.
2: Ah bah Cacaloc, il est tout seul, il se fait kiffer.
6: Ben, y a pas de problème.
0: Mais non, mais là je vais finir celui-là et après on va passer un disque, t'auras le temps de trouver quelqu'un. Et 37% disent qu'on a coutume de dire que la vie est dure. Moi je m'en bats. Je me bats pour le futur, quelle aventure. Ouais, d'accord, c'est bien. C'est pas mal comme truc. Et 21% des gens estime que vraiment mon haleine est exceptionnelle ce soir. Ouais, ben j'en ai rien à foutre des sondages de merde.
12: Attends, c'est bien qu'ils disent que t'as une bonne haleine.
0: Bon.
2: D'un autre côté, c'est vrai.
0: Alors, sur l'internet, Rigaud.
12: Ah,
2: aïe.
5: Beaucoup de problèmes pour se connecter. Merci Fun, non, je te jure.
2: C'était pas du cuir, le salon, c'était du
0: plastique. Les auditeurs, s'il vous plaît, derrière, là, vous caca look, là, tu te calmes.
5: C'était de la récup de bois, il y avait encore les clous. Et donc, voilà, il y a énormément de gens qui t'emmerdent, apparemment, Gérard, et qui te dit ta gueule, sale bâtard, je peux pas te dire qui, c'est Highlander, voilà.
0: C'est bien, si je suis un sale bâtard, lui, c'est un sale pédé.
5: Il est vraiment mal content.
2: C'est sûr.
0: C'est bien, si il est pas content.
5: Mal content.
0: Dans ce cas-là, il a qu'à aller se faire mal baiser. Ça ira mieux. Alors, comment se passe.
6: Ta femme ne peut pas satisfaire tout le monde, mon petit GG.
0: Coca-Look.
6: Coca-Looka.
0: Un conseil que je te donne, ma femme t'emmerde.
6: Voilà.
0: De bon entendeur, salut. Et on lui ferait, et je lui fais un petit coucou en passant. Voilà. Et alors, la troisième question, c'est comment se passe un rendez-vous avec la NPE? Et on va s'écouter. Jeanne Masselic avec, en rouge et noir. C'est le pont de mon froc. Et on se retrouve tout de suite après au 0803-085000 pour la suite du débat sur le chômage.
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0: Allez, je préviens une chose, ouais. Celui qui s'amuse à balancer des conneries en remix derrière, il va virer. Quel est le... Ah, vous arrêtez, s'il vous plaît.
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2: Tout de suite, nous rejoignons Gérard.
0: Et voilà, on vient de s'écouter Jeanne Masselic avec En rouge et noir, c'est le fond de mon froc. Donc,
2: très bon titre. Oui, je t'ai parfait une petite feuille, mais c'est pas grave, Gérard, on a toujours Cacaloc.
6: Ouais.
2: Qui est ici, voilà, bonsoir. Sûr. On a Woman Power.
4: Oui, bonsoir.
2: Bonsoir. Et on a Marcel, bonsoir.
14: Bonsoir à tous.
1: Bonsoir Marcel.
0: Voilà. Bonsoir. T'appelles d'où, Woman Power?
4: J'appelle de Tourcoing.
0: Fréquence
4: 118.9.
0: Faudrait peut-être, quand je vous demande les fréquences, t'appelles d'où? Tu me donnes tout de suite la fréquence. Et l'autre, c'est qui, Manu?
2: C'est Marcel. Marcel, voilà.
14: Ouais. Alors moi, j'appelle d'un petit village. C'est Salope sur Grille, dans le Vercors.
0: Fréquence!
14: La fréquence, c'est 103.7.
0: Mais t'arrêtes de parler du nez, s'il te plaît, merci.
14: Allez, je suis enrhumé.
0: 103.7. Merci, et t'arrêtes avec ton portable.
6: Ah, c'est lui, c'est lui.
0: Portable. Et Coca-Look, hein, c'est ça?
6: Non, Cacaloc.
0: Cacaloc.
6: Bonsoir.
0: Vraiment bonsoir. Donc 118.8.
6: Toujours, ça n'a pas bougé.
0: Bah, On a, il nous en manque un.
2: Oui, on en a trois pour l'instant. Oui, t'as viré tout le monde.
0: Alors, la question, c'est comment se passe un rendez-vous à la NPE? Alors, on va demander à Cacaloc.
6: Bah écoute, moi je dirais bien, dans l'ensemble, hein, quand même bien, parce que c'est des gens qui sont là pour s'occuper de toi, donc ils sont quand même relativement accueillants.
0: Mm-hmm.
6: Donc en fait, tu prends rendez-vous, tu y vas. Le mec, il détermine quelle est ta voie de garage, et puis ensuite il t'envoie direct dessus, et puis ça roule, quoi.
14: Non, direct.
0: Bon, ouais, Marcel, t'attends un peu que je te donne la parole.
6: Donc voilà, donc chacun ses opportunités.
0: Mm-hmm. D'accord. Marcel, maintenant.
14: Alors, les rendez-vous dans les...
0: T'arrêtes de parler du nez parce que ça commence à me gonfler.
14: Non, mais excuse-moi, j'ai de l'asthme en plaque, c'est pour ça.
0: Ouais, t'as de l'asthme. De quoi t'as?
14: De l'asthme.
0: Ah bon?
14: Ouais, je suis un peu d'asthme.
6: Une voix de canard, tu vois,
0: tu réponds là, au lieu de te foutre de ma gueule.
14: Ouais, je vais répondre à la question. Le truc, c'est que, en fait, les réunions à la CEDIC, ça se passe déjà à plusieurs.
0: À la NPE, pas aux ACEDIC, espèce d'abruti.
14: Ah, excuse-moi, j'ai cru attendre à Cédric. Alors, à la NPE, ça se passe en fait, c'est des réunions en groupe. Si tu veux, c'est pas une personne individuellement qui est pris à chaque cas. Si tu veux, c'est des trucs en groupe. C'est comme si on était des moutons, on est des chômeurs. Alors qu'on est des êtres humains, je veux dire. Avec tous nos défauts et nos problèmes de DAS, tout ça.
10: C'est vrai.
14: On est des êtres humains.
10: Toi aussi, Gérard.
14: On va me gueuler dessus quand même.
0: Tout le monde. Ouais, Manu. Attends, on a un auditeur, non?
2: Ouais, on en a un, ouais.
0: Bah, vas-y.
2: Ah, tu le veux maintenant?
0: Bah, oui.
2: Ah, on a J'en sais rien, bonsoir.
10: Ouais, salut. Oh putain, trop bossé.
0: J'en sais rien, t'appelles de...
10: Bon, j'appelle de Paris. Salut Jean.
0: Merci.
10: Salut. Paris, c'est en...
0: 101.9.
10: Ouais, voilà.
0: Merci, je connais la fréquence de Paris, heureusement pour moi.
10: Paris à côté d'Orléans?
0: Paris à côté d'Orléans.
10: Ouais. D'accord.
2: C'est pas loin.
0: Ah ouais, disons porte d'Orléans, ça quoi, je comprends.
2: Ah, t'es trop fort. Ah là là là là là.
0: On pourrait peut-être mieux. Donc Marcel, t'en es à toi, on continue avec toi. T'as Brest.
2: Eh, devant ton micro.
14: Ouais, j'avais fini mon speech là.
0: Ça y est?
14: Ouais.
0: Bon, Woman Power.
10: Woman Power. En fait, ça dépend ce que tu vas chercher à la NPE. Si tu vas chercher du travail, en général, ça se passera très mal. Sauf qu'ils vont être gentils avec toi, ils vont te rassurer, ils vont t'expliquer pourquoi tu n'as pas de travail et pourquoi tu n'en auras jamais. Et combien tu ne toucheras pas parce que de toute façon, tu n'as pas de travail. Si tu vas chercher juste pour t'inscrire, c'est cool.
0: Non, mais c'est pas ça que...
2: Qu'est-ce que t'en penses, Gérard? Vas-y.
0: Non, mais attends, on va laisser J'en sais rien parler.
10: Ouais, voilà, bah, moi j'avais une question. On va dire, je voulais savoir si tu touches le chômage, est-ce que tu peux être malade?
0: Les questions, c'est moi qui les pose, ce n'est pas les auditeurs. Alors, tu vas répondre à la question que je viens de poser, ouais. Ça, c'est tout.
14: On peut voir l'indication quand même.
10: C'est quoi la question?
0: Tu te fous de ma gueule ou tu prends le train?
10: Non, moi, je suis habité à Paris.
2: Attendez. Oui, Rigaud.
5: Bonsoir. Après quelques dizaines de minutes passées, j'ai enfin une question à poser à Gérard. Parce que j'ai réussi à effacer tous les messages d'insultes quand même, parce qu'il y a beaucoup de gens qui tenaient à t'insulter, vu que tu parlais du chômage, que tu étais mal placé pour parler de travail en général.
0: Ouais.
5: Tu es d'accord avec ça? Parfait.
0: Pas du tout.
5: Donc c'était une question de Yankee. Il voulait savoir si le chômage s'est réglé par rapport aux nouvelles lois sur les 35 heures. Comment est-ce que ça a évolué?
0: Bah ça, pour l'instant, je peux pas lui répondre parce que ça va être une question qu'on va poser. Donc je peux pas lui répondre. Donc il attendra un petit peu.
5: On lui dit d'attendre.
0: Voilà, tu lui dis qu'il attende sagement et il pourra attendre
6: demain.
0: Plus d'une heure. Attends, je regarde la question. Je regarde la question qu'on l'a passée.
2: Gérard, c'est le monstre de l'audience. Tu sais, il sait garder ses auditeurs.
6: Il connaît les pointes et tout.
0: Il va pouvoir attendre plus d'une heure.
2: Ouais. C'est pour ça que tous les autres étant insultés. Hein. Maintenant, tu peux y aller, Yangui. Tu peux l'insulter.
5: Il sera plus là dans une heure parce qu'il va bosser. Il nettoie la cantine de la fac de Nanterre parce qu'apparemment, c'est dégueulasse.
0: C'est ça, il ne nettoie rien du tout parce que c'est déjà nettoyé depuis longtemps. Alors qu'il...
2: Si vous voyez l'état de son fut. Devant le micro, c'est un effort.
0: On était avec J'en sais rien.
10: Ouais.
2: Vas-y, ouais. Jean.
10: Moi, c'est J'en sais rien. Donc en fait, je pense que la NPE, c'est des bâtiments qui sont vachement utiles.
0: Non, mais attends, t'es borné sur la question ou tu le fais exprès?
10: Il cherche. Non, mais 35 heures en même temps, c'est vrai que ça fait beaucoup, quoi.
0: Je te demande comment que se passe un rendez-vous avec la NPE.
10: Bah, t'appelles. Puis après, si elle te trouve gentil, tu peux avoir un rendez-vous.
0: Non, mais attends,
2: Gérard, je vais te demander.
0: Non, mais hey,
2: Gérard,
0: je vais y répondre.
2: Vas-y, ouais.
0: Et quand tu vas chez une pute, tu l'appelles pour prendre rendez-vous?
10: Je trouve vachement vulgaire.
0: Bah, non, mais moi, je te demande une question, répondre à la question.
6: Vas-y, réponds.
10: Bah écoute, tu vas, puis si t'as pas de travail, bah tu peux avoir un rendez-vous, puis après les gens ils sont gentils avec toi et tout, puis ils te renseignent, puis ils peuvent te donner plein de trucs.
6: Et après
10: t'as des papiers et tout à remplir, à signer et tout.
6: Oh là là, Gérard.
2: Ouais. Gérard, est-ce que toi...
0: Alors quand même, au bout de 10 minutes, voilà. on a quand même compris son truc. Bah oui, attends, faudrait peut-être te réveiller, j'en sais rien.
10: Ouais, Gérard,
0: Manu. Fildar, ouais.
2: Est-ce que toi, donc, tu es déjà là à la NPE, oui ou non? Oui, je pense. Mais est-ce que tu as déjà donc eu un rendez-vous?
0: Donc,
2: peux-tu en parler?
0: Comment se passe un rendez-vous? Déjà, tu arrives. Bon, si c'est pour une inscription, tu prends ton dossier. Ils donnent un rendez-vous. Donc, dans les jours, le lendemain même.
2: Oui.
0: Donc, ils donnent un rendez-vous pour voir un conseiller. Et le conseiller, selon ce que tu as, te propose des trucs. Voilà comment se passe un rendez-vous avec les responsables de la NPE. Pas comme il y en a qui disent, s'ils te trouvent sympa, ceci, cela, ils te rappellent. Niette. Ça n'existe pas.
2: Et après, en fait, tu demandes ce que tu veux comme boulot ou...
0: Non, mais selon ton inscription, lui, il regarde sur sur un fichier donc qu'ils ont.
1: Moustache, tout ça.
0: Non non, il regarde sur un fichier et donc selon les capacités, le truc de travail que t'as. Bon, ils essayent de voir ce qu'ils peuvent te proposer. Non. Et ils demandent de passer régulièrement pour voir les offres aussi.
1: D'accord.
0: Et donc en allant voir les offres, tu peux obtenir des rendez-vous.
1: Mais est-ce que tu peux par exemple toi étant de Paris aux alentours, dans une ANPE à Brest par exemple, est-ce que t'as le droit ou t'es obligé d'aller dans ton ANPE de ville?
5: On me posait la même question, c'est marrant.
1: Oh,
5: les génies se retrouvent.
0: Non, parce que déjà t'es inscrit sur l'ANPE de ta région, donc si tu as l'ANPE de l'autre côté, si c'est pas pour longtemps. Bon, à la rigueur, ils peuvent se faire quelque chose, mais non, en principe, non.
1: D'accord. Ouais,
6: et toi, Gégé, c'est par la NPE que t'as retrouvé un truc dans le milieu du yaourt, ou est-ce que c'est une autre filière?
0: Non, c'est sur une autre filière. Je dirais pas sur.
1: C'est des filières parallèles aussi, quand même.
6: Attends, il y a quand même plein de gens au chômage.
5: Faut les aider.
0: Non, parce que j'ai déjà voulu aider certaines personnes.
6: Ah ouais.
0: Je leur ai proposé là où j'étais. Oui. Les gens, ils m'ont dit qu'ils y allaient, ils y allaient pas. Donc, moi, maintenant, je ne propose plus rien.
6: Mais c'est qui, les gens?
0: Je ne répondrai pas. C'est tout.
6: Il n'y a plus de flambie, là?
7: Tu me fais un dicus de Donald Kidd?
1: Marcel.
5: Avant Marcel, oui, il y a une petite question de Cody sur le chat de voix là. Il voulait savoir si on peut avoir un accident de travail quand on est au chômage.
0: Quand t'es au chômage, avoir un accident de travail, de toute manière, même si t'es au chômage, donc tu ne peux pas avoir un accident de travail parce que c'est pas considéré pour aller. C'est pas sur ton chemin.
2: Même quand si tu as un accident à la NPE, en allant en chercher du travail, tu peux pas quand même. C'est pas considéré comme tel.
0: Non, pas du tout considéré pareil.
2: Ah, très bien.
0: Donc, qu'est-ce que je voulais dire? Je viens d'avoir un petit message là Manu vient de me donner. Donc, on va saluer Eric de la station Shell sur l'autoroute A1. Il se reconnaîtra. Il écoute à fond les débats. Donc, bonsoir à toi, bonne bourre et
5: c'est lui.
1: Salut Eric.
0: Bon, tous ensemble.
1: Salut Eric.
0: Assomme bien Max quand il va s'il passe à ta station tout à l'heure, tu lui mets un coup de, tu l'assommes un bon coup. Il en a besoin.
1: T'es trop fort.
0: Alors,
5: on a enfin trouvé qui écoute.
0: Alors donc là ça y est, même il y a plusieurs stations service qui écoutent Fun Radio, qui écoutent Fun Radio sur l'autoroute. Il y en a une justement, je crois que t'étais venu avec nous.
1: Je crois qu'il n'y en a que deux.
0: Non.
5: Aussi, ouais.
0: Quand on est à Chaumont.
1: À Chaumont?
2: Bah oui, à Chaumont.
1: Je sais pas, moi j'étais derrière, j'étais dans le coma parce que.
0: Non, c'était pas.
2: Tu sens en voiture.
0: Non, c'était pas avec toi.
1: Tu bouques.
0: Donc, oui, alors Rigo. Donc, pour continuer. Et
15: dadon.
6: Allez, Rigo.
15: Et dadon.
5: Qu'est-ce qui se passe? Il y a Zgeek de Macaque qui passe un message à Flavien qui bosse à Toulouse parce que lui aussi il écoute à fond les ballons à Toulouse.
0: Non, mais on s'en fout des messages, des coucous sur le net, je m'en fous.
5: Bon, par rapport à la NPE, il y a quand même Yankee, il dit que c'est inutile d'aller à la NPE, il suffit juste d'aller bosser dans les cantines et de faire les fonds de poubelle.
0: Non, mais ça, Yankee, tu fermes ta gueule et t'auras ton truc de 35 heures quand ça me prend plaisir. En de bon entendeur, salut Yankee.
5: Donc, s'il ferme sa gueule, il peut quand même taper.
0: Non, mais il fait ce qu'il veut, j'en ai rien à foutre.
5: Ok, tu fais ce que tu veux alors.
0: Alors, qu'est-ce que je voulais faire? Ouais, quatrième question.
2: Babi.
0: Pensez-vous que l'on peut sortir du chômage avec un
15: stade? Les gâteaux, c'est pas fait avec de la viande.
0: Non. Fildar,
1: non,
0: tu arrêtes.
1: Tu arrêtes. T'entends bien que c'est par téléphone.
0: Tu arrêtes.
1: Arrêtez un peu avec les sons alors.
15: J'ai envie de câlin.
1: Oh, on peut faire un débat correct ou pas?
0: Manière,
1: regarde.
0: Je m'en fous. Lundi, je fais mon rapport à Max et c'est tout.
5: Oh putain.
1: Arrêtez les auditeurs, merde.
0: Non, c'est pas les auditeurs. C'est vous, c'est toi qui t'amuses à appuyer sur des boutons.
5: Enfin, Gérard, on est quand même parce que c'est pas le chat de Fun Radio vu que
0: il y a pas mal
5: d'incompétences dans ce service. Donc nous sommes 2840 connectés sur le chat de voilà. Je sais pas si tout le monde est intéressé par le débat, mais
1: c'est voilà.fr.
5: Voilà.fr, vous venez pas parce qu'on a fermé, mais
1: voilà sans eux.
5: Voilà sans eux.
1: Voilà sans eux, je tiens à le répéter.
0: Il fonctionne pas.
5: Si, il fonctionne. Regarde, on est 2840.
1: Ouais, c'est joli, hein.
5: Enfin sur le truc, hein.
0: Pensez-vous que l'on peut sortir du chômage avec Internet? On va demander à Bonne question. One man power.
16: Non, one more time.
17: One more time.
0: Oh, regarde là les autres là.
17: Putain, je peux parler. Si t'as les moyens d'avoir un ordinateur chez toi, au contraire, sers-toi d'internet. Sinon, tu peux aller dans un cybercafé ou même à la NPE voir les annonces sur internet.
16: C'est vrai. Mmh. Gérard, c'est quoi un cybercafé?
0: J'en sais rien, moi. Mais tu ne poses pas la question, t'en as rien à branler.
17: Cybervodka, mais pas le cybercafé.
18: Pourquoi tu réponds oui, tétard?
0: Le tétard, il t'emmerde, Marcel.
2: Non, mais c'est vrai que ça pourrait être intéressant de rechercher ce que c'est qu'un cybercafé.
17: Ouais.
18: C'est quoi internet?
2: Aussi.
0: Oh, putain.
18: T'as pas une cybercuite?
0: Et t'as pas, t'es pas super
2: ça,
0: con.
2: Ça, il doit savoir, ouais.
0: Alors, Coca-Look.
18: Non.
0: Si. Au revoir. Marcel, fais gaffe parce que tu risques d'en faire autant, toi.
18: Ouais.
19: Non, pourquoi?
0: J'en sais rien.
18: Ouais, c'est moi.
0: Attends, c'est pas à toi que je m'adresse.
18: Ouais, bah ok, merci. Donc le Minitel, je sais que ça marche.
0: Non mais attends, t'es taré, toi, je viens de te dire que c'était pas à toi que je m'adressais.
18: Ok, ouais, bah je suis d'accord.
0: Donc, Woman Power.
18: Bah écoute, tu prends un réserve...
0: Woman Power.
17: Ouais, bah je t'ai répondu, Gérard, mais je crois que l'autre avec son Minitel, il dit n'importe quoi, quoi.
0: Bah même sur il y a des annonces qui sont sur le Minitel sur.
17: Et tu sais combien ça coûte la minute sur le Minitel?
0: Ah bah ça c'est pas donné hein.
17: Ouais, bah quand t'es au chômage t'as pas de fric à mec dans le Minitel. Ouais.
0: Et bah alors t'as même pas de fric pour t'acheter un ordinateur, ça revient au même.
17: Justement, tu vas dans les cybercafés du coup.
18: Genre là tu pars du point de vue qu'un chômeur en fait il est internet et un portable.
0: Mais attends, c'est qui là maintenant que j'ai?
18: C'est Marcel, j'ai mis un suppo.
0: Ah ça y est, tu te fous pas un peu de ma gueule toi?
18: Non, ça va mieux maintenant, franchement.
0: Ah ouais, tu fous-toi pas trop de ma gueule parce que tu risques de faire comme...
18: J'avais une question sérieuse à te poser, Gérard, quand même. Je voulais te poser la question, comment... Parce que là, tu poses des questions sur Internet, sur... il faut que le chômeur, il ait un portable, Internet.
17: Portable.
18: Parce que tu sais bien que les chômeurs, ils ont rien de tout ça. À part la rigueur, les plus riches, ils ont des tatous.
0: Mmh.
18: Donc voilà.
0: Bah t'en fais partir, toi, alors.
18: Ouais, j'ai un tatou, ouais.
0: Oui.
18: Tu m'appelleras.
0: Ouais, c'est ça, bon, rêve de rêve.
18: Bon, tant pis.
0: Tu peux toujours te caresser. Tu peux toujours te caresser.
18: Okay, okay,
0: j'en sais rien.
18: Ouais, bah écoute, moi je connais un site, c'est r14.com.
0: Alors, j'en sais rien.
18: Oui.
0: J'en sais rien. Oui. Au revoir.
18: Non, mais attends, c'est vrai.
0: Au revoir.
18: T'as plein d'annonces.
16: Bah, ça dépend, on va voir ce que c'est. T'es pas obligé de dire tout ça.
0: Au revoir.
16: Mais alors, c'est quoi r14? On s'en fout, c'est quoi?
18: Ouais.
2: Bah, c'est une lettre et un chiffre.
16: Voilà, donc vas-y.
17: Un chiffre.
16: Vas-y.
18: Donc c'est www.r14.com.
16: Et ça parle de quoi?
18: Donc bah en fait c'est un site où dessus bah t'as plein d'annonces et tout d'emploi, bon tu peux bon vendre des yaourts et bon c'est vachement large quoi, conduire des camions et tout quoi.
0: Mmh. Et t'en es sûr qu'il existe ton site internet là?
18: Mais ouais t'as qu'à demander à Rigo.
0: Ouais, non mais attends, tu vas demander à Rigo. Rigo pour l'instant on a déjà des problèmes avec
16: fais pas chier Rigo avec des conneries, ok?
5: Ouais, je te jure,
16: c'est pas le moment.
5: C'est clair.
0: Alors j'en sais rien, un conseil que je te donne. Tu évites de parler trop de R14 et de yaourt, d'accord? Parce que sinon, je vais te dire bonne nuit.
16: Généralement, il y a des yaourts dans la R14, alors fais gaffe.
18: D'accord.
16: Sur les sièges,
0: Fildar, c'est pareil, tu arrêtes parce que je commence à en avoir ras-le-bol aussi.
16: Devant ton micro, hein, comme d'hab.
0: D'accord.
18: Mais toi, tu t'as qu'à le taper, Fildar, t'es juste à côté.
0: Bon, toi, tu fermes ta gueule.
18: Ok, c'est une idée comme ça.
0: Ouais, bah moi, je te dis, tu la fermes.
18: Ok, d'accord.
0: Ok, voilà. Alors.
5: Pas mal l'idée.
2: Gérard, on peut mettre un peu de rythme dans cette émission?
0: Attends,
16: il y a un rythme de ouf. On accueille Force Ordurière, bonsoir.
20: Ouais, salut l'équipe du Star System, ici c'est Angelo. Bon, j'aurais un message pour Gérard. J'aimerais qu'il m'explique comment fonctionne sa chaîne Wi-Fi, parce que pendant qu'il anime ses débats à la con, on est en train de se bourrer sur Sandy, lui piquer, lui chier la gueule, on aimerait bien le faire en musique en écoutant sa voix de pédé à la radio. Voilà, puis en plus elle aime ça ta cochonne Gérard. Hein. Alors tu libères la ligne s'il te plaît pendant que tu fais tes débats, et tu nous laisses bourrer ta femme. Allez, grosse bise sur la fesse droite, c'était Angelo. Ciao.
0: Mais ça, bravo, c'est Fildar.
16: Ah, moi encore?
18: Quoi, t'as une chaîne Wi-Fi?
0: Force.
21: Oui, bonsoir, c'est Force Ordurière, bonsoir, j'ai 30 ans, j'habite Bordeaux, et on écoute Fun sur 118.9.
18: Salut à toi le communiste.
21: Bonsoir tout le monde, bonsoir à l'équipe. Bonsoir.
0: Pas de politique.
16: Bonsoir.
21: Non, pas de politique, bonsoir. On militera pas.
0: Non, mais il y en a un qui a dit bonsoir, je sais pas quoi là.
21: Le communiste. Ouais.
5: C'est vrai.
17: Communiste.
0: Alors, donc, tu veux que t'as entendu la question?
21: Malheureusement, non.
0: Alors, pensez-vous que l'on peut sortir du chômage avec Internet?
21: Oula, moi je pense que c'est quand même un petit peu incompatible avec les données du chômage au niveau de l'argent. Parce que je pense pas que, je sais pas si vous avez abordé le problème, mais je pense pas qu'un chômeur ait les moyens à l'heure actuelle de se payer ce genre de haute technologie.
0: Bah, on a déjà parlé du portable.
21: Ouais, donc voilà, tu vois, je pense que ouais, c'est un peu pareil. Je pense pas que les chômeurs soient à même de se servir de ce genre de nouvelles technologies. Je sais pas ce que t'en penses, c'est pas accessible à tout le monde quand même.
3: C'est vrai.
21: Ouais. C'est quand même pour les privilégiés, c'est quand même pour les nantis, quoi.
0: Ouais. Pour
21: les nantis.
18: Les nantis, c'est une espèce de peuple.
21: Et les gens qui habitent Nantes, tout simplement.
18: De bique.
0: Alors, d'accord, j'ai compris. C'est pas mal.
3: C'est les gens qui se bouchent le nez quand ils te croisent, Gérard.
21: C'est les nantis.
18: Ça, c'est des nantis.
21: Tu sais, les gens qui te donnent des pièces dans la rue, là. C'est des nantis.
3: Ah, voilà, non, les nantis.
21: C'est des nantis. Il est méchant, il est nantis.
0: Le chômage touche-t-il tout le monde?
18: Il enchaîne le blaireau.
0: Le blaireau. Alors, Marcel. Au revoir.
21: C'est pas moi.
3: Au revoir Marcel.
0: Comme ça, celui-là, il a tout de suite compris comment que ça se fait.
3: Ah Gérard, j'ai une bonne question de.
0: Attends,
3: de Scoil.
0: Attends.
21: Single. Vas-y.
3: Merci. Donc il y a Scoil qui te demandait, est-ce que quand on est abonné au chômage depuis longtemps, est-ce qu'on a le droit à des cadeaux en tant que membre d'honneur?
0: Je vois pas du tout le rapport avec, je vois pas du tout le rapport des cadeaux parce que t'es au chômage. Hein.
3: Non, mais quand t'es au chômage depuis longtemps, que tu touches ton indemnité,
0: pas pour tout le temps.
3: Pas pour tout le temps parce que toi t'es resté 5 ans au chômage, mais il suffit que tu retravailles quelques heures et tu peux gagner plus.
0: Non, parce que t'as un nombre d'heures à effectuer. Et si c'est pas dans
2: toi, c'est pas plus d'une par jour, c'est ça?
0: Le nombre d'heures. Puis, Manu, tu fermes ta gueule quand je parle, ça me prend des vacances, merci.
2: Attends, tu as eu des longues.
0: T'as un nombre d'heures que tu dois mettre sur ta carte de pointage et selon c'est là qui
2: détermine, oui.
0: Qui vont faire une étudier ton dossier pour savoir combien qu'ils te paieront.
21: Attends, tu veux dire il y a une carte quand t'es chômeur, en fait, t'as droit à une carte en tant que chômeur.
0: Étant donné que tu es inscrit à une PE, donc ton dossier est retransmis aux ACEDIC.
21: Donc t'as une carte.
2: Mais
21: donc
2: tu peux retirer de l'argent avec cette carte ou pas?
21: T'as des
0: c'est une carte de pointage. Putain, mais vous êtes borné ou quoi? J'essaye d'expliquer le système.
2: Excuse-moi, moi je suis pas borné, je suis Manu, tu te souviens, ça fait.
0: Ouais, écrase un peu.
21: Est-ce que tu peux prendre les transports plus facilement avec cette carte? C'est quand même, ça serait quand même.
0: Je te parle de la carte de pointage.
3: Ah mais Gérard, c'est pointé quand même bizarre, pointé pour quelqu'un qui travaille pas, c'est bizarre quand même.
0: Ben celui qui, mais si, de toute manière, parce que y en a qui travaillent pas et qui sont inscrits à la NPE. Bon, t'en as qui veulent chercher du boulot, t'en as d'autres qui en ont, ils s'en branlent, ils s'en battent les couilles de comme l'an 40.
3: C'est bien quand tu parles.
2: Mais tu vas pointer où en fait? Non, sérieusement.
0: Non, tu reçois ta carte d'ACEDIC.
2: Ah, mais tu fais le trou toi-même avec
0: un. Non, tu prends un stylo et tu coches les croix qui te donnent et tu signes et t'envoies ça. Puis,
2: mais tu l'envoies où?
0: Bah,
2: à ton boulot, mais t'en as pas, t'es chômeur.
19: Il y a un tirage au sort à la fin.
21: Et après, tu gagnes de l'argent, ouais.
3: C'est vrai, ouais.
0: Bah, quand t'es inscrit à l'NPO, automatiquement, ton dossier passe aux ACEDIC. Donc, c'est les ACEDIC qui t'envoient ta carte de pointage qui sont.
2: Non, mais ça, j'ai compris. Mais moi, c'est après que j'ai pas compris. Une fois que tu l'as, ta carte de pointage.
0: Ouais. Tu l'as rempli avec un stylo. Tu perces pas.
2: Et devant un micro aussi, tu l'as
0: rempli
2: devant un micro.
19: De quelle couleur?
21: De quelle couleur, ouais.
0: Oh, on s'en fout des couleurs.
22: Et Gérard, est-ce qu'il y a un président dans des chômeurs?
0: Non, il y en a pas.
3: Et est-ce que tu trouves normal qu'il faille mettre un timbre sur cette carte pour la renvoyer alors que tu es chômeur et que tu n'as pas d'argent?
0: Ah, ben ça, c'est justement la question est là. Pourquoi qu'il faut l'envoyer à un prix de
2: tarte? Mais pourquoi?
0: Mais ouais, mais ta gueule, pourquoi, toi, PD?
2: C'est dégueulasse.
3: Tu peux peut-être la poser maintenant aux éditeurs, ils pourront peut-être t'aider.
21: Tout à fait, oui.
0: Non, mais même, de toute manière, ce que je trouve dégueulasse, c'est que je vois pas pourquoi qu'on nous dise de l'envoyer au tarif normal d'une net, vu qu'il y en a qui peuvent pas l'envoyer parce qu'ils ont pas de timbre. Donc, je trouve ça un peu dégueulasse.
2: Et imagine les étrangers au chômage, ils doivent l'envoyer à la CELIC de Paris en plus, donc il faut mettre plus de timbres.
0: Mais ça a rien à voir avec l'étranger. À l'étranger, ils ont un système aussi, hein.
2: Ah, ils envoient pas à la CELIC de France.
0: Ben non.
22: Gérard, est-ce qu'il y a un premier ministre chez les chômeurs?
0: On en a rien à foutre. Arrête de parler de politique. Max avait déjà dit, d'accord?
2: Très bonne question.
0: Tu te fous pas de sa gueule.
3: En attendant, on peut quand même parler politique en parlant du chômage.
0: Ouais, mais on en a rien à foutre. C'est pas du tout ça.
22: C'est prévu pour 2h-10.
3: C'est un petit malin.
21: Un gros con.
0: Comment?
21: Moi, je pense que t'es un gros con.
0: Eh ben, force
21: en
0: dur.
21: Non, avec toutes les voix. Avec toutes les voix, merde.
0: Non, parce que Marcel.
2: Devant ton micro, merde.
0: Marcel est parti.
2: Mais devant ton micro.
0: Coca-Look, ça est parti. Il n'y a plus que j'en sais rien. Alors, c'est où j'en sais rien?
21: Bah voilà, c'est j'en sais rien.
0: Ouais, mais ça m'étonnerait, j'ai reconnu ta voix. Alors,
21: bah non, attends, moi j'ai une grosse voix, j'ai une petite voix, c'est ta fiole.
23: Mais où ça va? Attends, toi-même, et dans ton cul.
0: Bon, allez hop, force.
23: Non. Mais c'est pas
21: rien.
2: Bon, c'est pas grave, on enchaîne. C'était pas bien grave.
0: Ouais, mais vous allez voir. Le chômage touche-t-il tout le monde? Alors, 70% des gens disent oui, car il est très pervers. Je vois pas du tout le rapport avec les questions qu'on pose.
22: Peut-être au niveau du toucher, je sais pas.
0: 33% répondent surtout les hommes entre 35 et 40 ans à moustache, n'importe quoi. Parce que faut pas oublier qu'il y a autant de femmes que d'hommes au chômage.
22: Il y a des femmes à moustache aussi.
0: 23% des gens répondent que ça dépend des pays. Ben oui, mais ça, justement, on va en venir. Mmh. Et 18% me répondent que je devrais me refaire le silencieux. Et ça, c'est ça, fil d'art.
22: Ah, c'est pas moi.
0: Non, mais je vais te dire que ça, l'histoire du silencieux, c'est toi qui l'as balancé mercredi soir à l'antenne.
22: C'était pour t'aider.
0: Ouais, mais moi, j'en ai rien à foutre de ton aide. En de bon entendeur, salut, je veux plus que tu parles de ma caisse.
22: Alors,
0: okay,
22: d'accord. Alors...
0: Sinon, on va parler de ta 205 Peugeot.
22: Tu peux crier devant le micro. Donc, alors, Gérard, j'aimerais, je vais t'aider, j'aimerais quelqu'un, pour ramener Gérard à 2h, parce qu'il est à pied.
0: Ouais. Non, et
22: je t'aide.
0: Ouais, moi, j'en ai rien à foutre de ta gueule.
8: Voilà. Gérard, est-ce que tu peux, on a quelques problèmes techniques, est-ce que tu peux bien lever ta tête quand tu parles, tu sais, comme en garde à vue, tu lèves bien la tête, et tu parles bien devant ton micro, s'il te plaît.
22: Merci. Ou sinon, tu baisses ton micro, quoi.
0: Je fais ce que je veux, c'est pas toi qui vas me commander.
8: Non, parce que là, tu parles pas en face, si tu
0: alors, quelle est la journée type d'un chômeur? On va demander à Force Endurieux.
21: Hors de rire. Écoute, je pense que le chômeur se lève tard, déjà. Parce qu'il a pas grand chose à faire. Donc je préconise un petit lever vers 14h.
9: Petit pipi. Du matin?
21: Ouais, bah oui, bien sûr.
0: Bah non, de l'après-midi, hein. 14h c'est l'après-midi, c'est plus le matin. Hein. Faudrait peut-être pas confondre. Hein.
9: Quand tu te lèves, c'est le matin.
22: Gérard s'y connaît, hein, c'est son heure.
0: Non, pas du tout.
22: Non? Ah bon. C'est pas grave.
21: C'était un petit pipi, un petit caca, une petite toilette quand même. Et puis après, tu pars. Deux possibilités. Chômeur consciencieux, tu pars écumer les ANPE. Et puis deuxième catégorie de chômeurs, tu peux récupérer les bars. Chacun son truc, quoi.
0: Je vais dire une chose que si tu
21: Il y en a, il y en a.
22: Non, si c'est vrai, Gérard.
0: Non, mais je vais dire une chose.
21: Tu peux pas nier, il y en a.
0: Je vais te dire une chose. Je te préviens un truc quand même. Le mec qui se lève à 14h pour du boulot.
22: C'est un branleur, on est d'accord. On est d'accord.
0: Alors le temps qu'il se lave et puis tout.
22: Attends, Gérard, on va changer de micro.
21: Il y en a qui
22: Il y en a qui zappent la douche.
21: Ouais, c'est pour ça, pour gagner du temps.
23: Bah ouais.
22: Pour avoir un taf plus.
21: Bon, ouais. Plus vite au bistrot.
0: Ouais, je pense pas, hein.
21: Toi, t'étais pour quelle catégorie, toi? Quand t'étais au chômage, tu te levais tôt, t'allais à la NPE chercher du boulot, tout ça?
0: Étant donné, vu l'accident que j'ai eu, j'ai pas pu aller à la NPE, hein, je te signale.
21: Attends, t'arrives bien à venir à la radio, je vois pas pourquoi tu pouvais pas aller à la NPE.
0: Je te signale quand même que lorsque j'ai eu mon accident, je ne faisais pas encore de radio, d'accord?
21: Non, mais l'année dernière, l'année d'avant.
0: Non, attends, là déjà j'avais déjà fini la rééducation.
21: Bah donc tu pouvais aller à l'NPE, pourquoi tu as pas été?
0: Putain, mais t'es con ou quoi, toi?
9: Mais non, mais il a raison, tu pouvais venir jusque là et puis
21: voilà, tu peux aller à la radio, mais pas à la NPE.
0: Mais alors?
22: Non, mais Gérard, que tu ne sois pas allé à la NPE, c'est pas grave, mais est-ce que la NPE peut venir à toi?
0: Non.
22: C'est-à-dire, est-ce que des gens peuvent venir chez toi, comme les courses à domicile, tu vois?
0: Non.
22: Non, c'est pas possible, ça. L'agence de risque, d'accord.
0: Pas possible. Impossible. J'en sais rien.
21: T'as bien esquivé quand même.
23: Bah moi je pense que le type, de toute façon, à partir du moment où il a pas de travail, je vois pas pourquoi il travaillerait pour trouver un travail.
0: Non mais attends, le mec qui a pas de travail, pourquoi qu'il va...
23: Bah oui, il est pas payé.
0: S'il est payé, parce que s'il a bossé bien avant, donc il touche les acédiques.
23: Bah ouais, mais ça dépend.
0: Ah bah ça dépend de quoi?
23: Bah ça dépend si t'es riche ou si t'es pas riche.
0: Non mais attends, t'as pas compris toi. Hein. Je crois que t'es loin à la détente. Hein.
23: Non, ça va.
0: Ouais.
23: Non, mais... Toi, en plus toi, le fait que tu boites et tout, t'as fait exprès de jouer là-dessus pour pouvoir toucher plus vite le chômage.
0: Ah non, parce que je vais te dire une chose, que j'ai été licencié, donc ça a pas été pareil.
23: Et les yaourts, tu fais exprès aussi, c'est pour.
0: Alors j'en sais rien, les yaourts, ils t'emmènent en revoir. Comme ça, il finira même pas de répondre. Okay. Woman Power.
9: Oui.
22: No woman power.
0: Mais alors?
9: Oui.
0: T'es bouché.
9: Oh là là. T'entendais plus. En fait, c'est comme ils ont dit là. Soit tu fous rien, soit tu te lèves. Mais en général, ils foutent rien. C'est ils zappent sur la 1, sur la 2. Voilà, je me gratte les couilles et puis je mets la 3, quoi.
21: Ça me rappelle quelqu'un, ça.
0: Je me gratte les couilles et je fous rien. Faut pas oublier qu'à part la NPE, il y a des boîtes d'intérim.
9: Non, mais attends, t'es au chômage.
21: Tu les aides, toi?
9: Faut pas exagérer.
21: Est-ce que tu
0: fais les boîtes d'intérim? Les boîtes d'intérim, tu peux très bien les appeler pour savoir s'ils ont du boulot.
9: C'est tout.
0: Et alors, les trois quarts du temps, ils te proposent des missions.
22: Non, mais Gérard, ils faisaient pas les boîtes d'intérim, ils faisaient les bars d'intérim. Parce qu'il y en avait qui avaient plus de bibines, donc ils allaient aux autres, c'est tout.
21: À la vinasse.
0: Ouais, c'est ça. Fous-toi bien de ma gueule, toi, force endurieux.
4: Tu réponds pas à mes questions.
0: Ouais, ouais, mais moi je te dis, fous-toi bien de ma gueule et tu vas voir que tout à l'heure tu vas.
4: Si toi t'as tenté les boîtes d'intérim ou pas.
0: Bien, je t'ai déjà, j'ai déjà répondu à ta question, tu m'emmerdes.
4: Ok, vas-y, esquive encore un coup.
0: Oh là, toi tu vas pas rester longtemps.
4: Hein. Tu réponds pas aux questions des auditeurs, tu fais pas un
0: débat. Je viens de te dire oui. Ça fait 50 mois que j'ai dit oui que j'avais été aux intérims, d'accord. Ah, oh, maintenant tu fermes ta gueule.
4: T'as fait quoi comme job d'intérim alors? Raconte un peu.
0: Ta gueule, mais t'as pas besoin de savoir toutes les boîtes d'intérim que je pète, ça te regarde pas, espèce de connard.
4: Ta life, putain, ça
22: Gann, t'as fait bis. Oh,
0: putain.
22: T'as fait toutes les boîtes de cul de France.
0: Bon,
4: t'as fait des remplacements sur les tournages de cul, des trucs comme ça.
0: Bon, allez, dégage, toi. Tu vas aller faire des
11: pommes.
0: Mais toi aussi. Allez, hop, les deux. Vous me les dégagez, terminé, je prends, j'en ai marre d'avoir des connards.
22: J'ai deux personnes pour toi si tu veux.
12: Oh, ouais. Comment ça va vite ce soir?
22: Ah, t'as vu un peu, j'ai Krasuskai, bonsoir.
13: Bonsoir, bonsoir à tous. Bonsoir.
22: Et j'ai Big Beat, bonsoir.
24: Oui, bonsoir Gérard et bonsoir à tous.
13: Salut Big Beat.
24: Je travaille à l'ANP,
13: on s'en fout.
24: D'accord.
0: Toi tu te calmes et tu vas me donner ta fréquence.
13: 107.3 dans les Vosges.
0: Donc c'est quoi?
13: Ah oui, je savais que t'aurais du mal. Krasuskai.
0: Krasuskai, ouais.
13: Krasuskai.
0: Et Bilbit, là?
24: Bah, j'habite à Saint-Luce-sur-Loire, à côté de Thoiré et de Carquefou.
0: Ta fréquence?
24: 106.7.
0: Ah ben bah, dis donc, t'es loin à la détente.
24: À la détente, ça va très bien, merci.
0: Donc, alors, quelle est la journée type d'un chômeur pour vous deux, en attendant qu'on aille d'autres personnes?
13: Alors, pour moi, Krasuskai. Parce
22: on est toujours Woman Power, hein. Woman Power, elle est
0: non, non, non, non, non, non, non,
22: tu l'attèges.
0: Allez, virer.
22: Ah, j'avais pas entendu, tu m'en reviens un coup de...
0: Allez, virée,
22: voilà, ça y est.
24: Elle est virée sur un débat sur le chômage, je trouve pas ça très malin.
0: Ouais, pourquoi?
24: Bah écoute, pour les gens qui écoutent, faut leur donner de l'espoir, et tu vois...
0: Non, mais attends, elle, c'était pas pareil, parce qu'elle soutient de la gueule du monde.
13: Oui, ouais, mais bon, virer les gens donc, comme ça.
0: Ouais, mais virer les gens comme ça, se foutre de la gueule des gens, pour moi, j'appelle pas ça participer à un débat sur le chômage, d'accord?
13: Mais bon, si en plus ils sont chômeurs, tu les vires comme ça au standard.
0: Non, mais attends,
22: c'est pas grave, c'est pas le problème. Le problème, c'est quelle est la journée d'un chômeur?
25: Alors sur IRC, justement, il y a encore Yankee, décidément, il est pas parti, même au bout de quelques minutes. Il dit que la journée type d'un travailleur, c'est métro boulot dodo, et pour un chômeur en fait c'est dodo.
13: C'est vrai,
0: c'est
13: même
0: vrai.
13: Dodo
0: c'est
13: des fois
0: 4 fois,
13: hein.
0: Ouais, ben il pense à ce qu'il veut de toute manière, parce qu'il m'énerve, alors j'y répondrai même pas à ces questions.
25: Qu'est-ce que t'en penses toi quand même?
0: Moi je te dis, j'y réponds pas à ces questions à lui.
25: Ah bah, imaginons fois... que c'est madame de Fontenay qui t'a posé la question.
0: Même c'est pareil, j'en ai rien à voir, ça regarde pas
22: pourtant l'attirante, hein.
0: Ouais, ben on sent.
22: Mais des fois c'est pas dodo, c'est dodo je me tape un ton, dodo je me tape un ton, dodo.
0: Grâce aux gays.
13: Oui, alors la journée type d'un chômeur, bon, déjà c'est levé tard, très très tard, hein, c'est vers, moi je dirais plus vers 16h, hein. 16h, petit déjeuner à l'accro, on cherche des petites annonces dans le Paris Boom Boom, on n'en trouve pas, et ensuite à 8h, à 7h on regarde le Big Deal, à 8h on n'a rien à branler, donc qu'est-ce qu'on fait? On fait rien, on regarde la télé, voilà, je pense que c'est une journée type de chômeur ça, hein.
0: Un conseil que je préviens les prochains auditeurs.
13: Oui.
0: Hein, que le premier, si ça continue comme ça, le débat va s'arrêter très vite. Parce que là, vous commencez à me casser les couilles.
24: Non, mais tu peux pas aller contre ça. Il dit la vérité.
0: Vous commencez. Allez, toi, tu fermes ta gueule, Bilbit. Pour l'instant, tu fermes ta gueule. Tu fermes ta gueule. Je préviens tout de suite les prochains auditeurs que j'ai. J'entends encore une connerie comme ça. Je zappe.
22: C'est quoi la connerie?
0: J'en ai ras le bol.
22: C'est quoi la connerie, tu peux me dire?
0: Surtout quand ils disent ouais le Big Bill, et alors je regarde le Big Bill, je les emmerde, moi,
13: mais
0: les
13: non,
0: auditeurs.
13: Mais c'est pas pour toi, Gérard.
0: Mais moi je vous emmerde. Je fais ce que je veux de mes journées, je regarde ce que je vois à la télé.
22: Mais Gérard,
0: en de bonne intention, salut aux prochains auditeurs. Et sur le site internet, c'est pareil.
22: Gérard, tu sais combien il y a de gens qui regardent le Big Deal tous les jours? Tu crois que t'es tout seul?
0: Donc Bill Beat.
24: Oui. Bah écoute, moi, la journée, tout ce que je vois, c'est que généralement, le chômage, ça n'améliore pas les relations humaines. Intramuros, c'est quand les personnes arrivent, elles ont tendance à vomir, parce qu'elles sont alcooliques, c'est vrai, c'est un fait. Mmh. Elles ont tendance à avoir une négligence par rapport à leurs compagnes. Leurs compagnes sont souvent très moches.
13: Il
24: y a une période comme ça qui va entre 4 et 10 ans.
13: Et la femme du chômeur, quand même, se fait bourrer par des manouches, hein, faut le savoir. Hein.
0: Grazuskai. C'est la dernière fois.
13: C'est une étude sociologique.
0: C'est la dernière fois que tu dis une connerie comme ça, sinon je vais te dire au revoir.
13: Mais je dis la vérité, ni plus ni moins.
0: Ouais, bah moi, la vérité, moi, je sais que je commence à en avoir ras-le-bol de t'entendre dire des conneries. Ok?
24: Un message d'espoir, faut dire. Bon. Que pour les chômeurs, pour pouvoir s'en sortir, il y a un bon moyen. c'est le métier artistique, tout ce qui est écrire par exemple,
18: tout ce qui est l'état.
24: Des textes et des.
0: Alors, Grasus Gay, au revoir. Ce coup-là, ça commence à bien faire.
24: Au revoir, Grasus Gay.
16: Tu veux des gens peut-être pour t'aider, ouais. Pour t'aider dans ton débat. On a Pouce Station 2. Bonsoir.
6: Oui, bonsoir. Bonsoir Gérard, bonsoir tout le monde.
0: T'appelles d'où ?
6: J'appelle de Paris, 100.9 FM.
16: FM.
0: Et après ?
16: Et on a aussi Marius Trésor, bonsoir.
22: Oh, comment ça fait plaisir.
0: T'appelles d'où ?
7: Mr. Cousin. Bon, c'est Trevor Jones.
0: Ouais, ouais, bah c'est ça, c'est Trevor Jones, au revoir.
22: C'est Trevor Jones.
0: Au revoir.
22: C'est Trevor
0: Jones. Non, mais lui, c'est pas la peine qu'il intervienne là-dedans, c'est même pas
7: le chômage. Il est au chômage.
22: Monsieur Trevor Jones.
0: Fildar, c'est pas toi qui commande, c'est moi, donc il passera pas à l'antenne.
7: Je suis le chômeur.
0: Je t'emmerde.
24: Excuse-moi, mais c'est la première fois que j'écoute tes débats.
0: Tu me le vires. Tu le
7: vires.
16: Ça y est.
0: Je vous préviens.
7: Mr. Cousin,
0: bon.
7: Je suis le misère because I don't have a car, you know.
0: Bon.
7: Je n'ai même pas avoir le Renault 14 pour aller to A-N-P-E, yes.
22: Ah, j'ai coupé, c'est bon.
24: Oui, je parle un peu anglais, je peux te traduire. Si
0: non, non, non, mais j'en ai rien à foutre, ouais. Alors toi, tu as rien, toi, tu as te taire complètement.
24: Ah ouais.
0: Je t'ai dit, tu te la fermes. Tu te la fermes.
24: Je crois que tu m'as compris.
22: Bon, on en était où alors? C'était laquelle question, Gérard? Parce qu'il y avait qui était en train d'en parler, je sais plus.
0: C'était
22: Trevor m'a perturbé. Quelle est la journée type d'un chômeur?
0: Voilà, c'était.
22: Donc, qui n'avait pas répondu à cette sublime question?
0: Bah, pousse.
22: Pousse Station 2.
6: Donc la question, quel est un chômage?
22: La journée type d'un chômeur.
6: Ah, la journée type d'un chômeur, bah écoute,
25: quand même.
6: Ouais, bah ouais. Disons que je taffe, mais je connais quand même.
22: Ouais.
6: Non, tu Et bah ouais, une journée de chômeur, bah écoute, c'est pas grand chose, hein. Tu te lèves tard le matin, disons vers midi. Mmh. Tu plantes pas grand chose, et puis t'essayes de trouver du taf, mais si t'es pas trop motivé, c'est pas la peine, quoi.
22: Mmh.
6: Bah tu connais ça, Gérard, quand même.
0: Non, parce que je vais pas à la NPE, d'accord?
6: Ah oui, mais j'ai pas dit que t'allais à la NPE, mais je disais que tu connaissais les journées de chômeur.
22: Mais c'est comme tout, quand il va trop après, il t'accepte plus.
6: En plus.
0: Non, bon, c'est le contraire, tu vois. Alors, avec
25: attends,
0: vous...
25: j'ai une petite question de Sgeg de Macaque sur l'IRC. Il le mérite. Il voulait savoir si on peut cumuler le RMI avec d'autres types de revenus issus de plusieurs petits boulots. Si oui, qu'encourt un alcoolique bibliophile s'il fraude de la sorte et qu'il est dénoncé par un singe au cul rouge?
0: Alors, celui-là, sa question, il va se la carrer dans le cul parce que j'y répondrai pas.
25: Dans son cul rouge?
0: Voilà. Et donc, oui, Manu, c'est pas la peine de faire
22: de la guichet, hein. Ça sert à rien de la guichet, hein.
0: Alors?
16: On peut accueillir du monde ou pas?
0: Bah, vas-y.
16: On accueille Gorbitchov. Bonsoir.
10: Bonsoir, c'est Gorbitchov. Bonsoir, GG. Bonsoir,
16: et on accueille Patricia Taff. Bonsoir.
11: Bonsoir.
0: T'appelles d'où, Gorbitchov?
10: Alors, bonsoir, c'est Lyon Maritime, c'est 117.7 Fun. Bonsoir.
0: Et qui?
16: Patricia Taff.
11: Voilà, tu peux m'appeler Pat Taff.
0: Je te signale, hey, Patricia Taff là. Non mais moi c'est moi qui décidera comment je t'appellerai. Si ça te plaît pas, ça sera le même prix.
22: Uh-huh. Ok.
0: Et quand je te demande comment tu t'appelles, c'est pas Manu de me le dire, c'est à toi. Okay. Alors tu travailles un peu plus. Ok.
11: J'appelle de Clito sur Jean-Louis.
0: Ta fréquence correctement, je te dis au revoir tout de suite.
11: 117.1.
25: Clito sur Jean-Louis.
10: Je connais, j'y
24: Bonsoir à qui, tous les clitoïens.
25: Moi, je passe le bonjour à Jean-Louis, du coup, alors.
24: Tous les clitoïens.
0: La question, avez-vous des solutions pour lutter contre le chômage? On va se retrouver tout de suite après. Ah. On va s'écouter Francis Lalanne PE avec passage à moi. Il est grand comme ça et on se retrouve.
22: Refais-le, parce que là, on a une grosse intro. Tu vas faire l'intro. Vas-y, refais-le, on a rien
0: Francis
22: compris.
0: Lalanne PE avec mon passage à moi. Il est grand comme ça et on se retrouve tout de suite après au 0803-808.
22: Refais tout, c'est n'importe quoi.
0: 0803-08-5000, à tout de suite.
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16: Tout de suite, nous rejoignons Gérard.
15: Eh bien, gamin, il paraît que t'es une tête dans ton genre, hein.
0: Et voilà, on venait de s'écouter Francis Lalanne PE avec mon passage à moi. Il est grand comme ça et on récupère Bill Pitt. Tu réponds quand tu veux, toi.
26: Salut, Gérard.
0: Ah bon?
26: Oui.
0: Pousse Station 2.
6: Bonsoir.
0: Gorbatchev.
1: Ouais, bonsoir.
0: Et Patricia Taf.
3: Oui, bonsoir.
0: Alors donc, avez-vous des solutions pour lutter contre le chômage? On va demander à Patricia Taf.
3: Bah écoute, si j'en avais, je les donnerais au gouvernement et puis bah il y aurait plus de chômage quoi. Mais bon, ça serait un peu facile.
0: Mmh.
3: Moi j'ai plein de solutions, hein, mais bon après, est-ce que c'est réalisable? C'est pas sûr.
0: Ouais, bon, c'est pas. Gorbatchev.
1: Bah écoute, je sais pas, moi ton exemple me suggère que le yaourt, ça doit être pas mal. Sinon, faut peut-être chercher dans le domaine de la grillade aussi. Peut-être. Je sais pas, c'est deux, trois pistes comme ça.
3: Et le balai.
0: Pousse la chaîne 2.
5: Ouais, bah écoute, pour éviter le chômage, je pense qu'il n'y a pas trop de solutions. Hein. Faut se bouger.
0: Oh là là là,
5: c'est de faire vous retourner. Hein.
1: Ouais.
5: C'est

0: attrapé avec ta jambe en vrac.
1: Non, c'est moi qui ai été voir c'est moi qui y étais, c'est tout.
2: Bravo,
1: c'est faux.
0: Et ça, c'est beau. Ça, si c'est vrai, bon, j'ai un doute. Ah,
3: mais ouais,
0: c'est
3: moi aussi, ouais, franchement.
4: Mais c'était une vocation chez toi, le yaourt.
1: Non, bah, j'ai pris ce qu'on me proposait, c'est tout. Hein. Je suis pas comme Yana.
0: Il s'est dit, j'en ai dans le caleçon tous les matins. Vas-y, on va en vendre.
4: Exactement.
1: Non, mais je suis pas comme certains qui veulent c'est dire, clair. Qui disent, ouais, ben c'est dégueulasse, ça m'intéresse pas. Puis c'est tout.
0: Ouais, c'est clair.
3: C'est clair.
5: Si t'avais proposé les fruits et légumes, t'aurais fait quoi?
1: Bah pareil. J'aurais pris n'importe. J'aurais pris ce que je trouvais.
2: Il fait de la plongée aussi. Hein.
1: Voilà.
2: Non, de la plongée.
4: Ton rêve, toi, ton rêve, c'est quoi? Qu'est-ce que tu voudrais? Dans l'idéal, hein, dans l'absolu, tu voudrais reprendre quoi comme taf, toi?
5: Jacques Mayol.
1: Patricia Tap, tu t'écrases quand c'est pas toi qu'on s'adresse.
3: C'est vrai ça, Gérard, tu.
1: Ouais, non, mais.
3: Qu'est-ce que tu viserais, ouais.
4: À mon avis, son objectif, c'est de faire la prochaine pub de Yop.
1: Non, pas du tout. Ouais. Alors, c'est qui me posait cette
4: Et
1: question?
4: Pour remplacer Mami Nova, tu cartonnerais, hein, franchement.
1: Qui c'est qui posait cette question qui est
4: C'est Gorbitchov.
1: Alors?
4: Donc, je voulais savoir, toi, ton avenir, tu le voyais comment, si tu pouvais réaliser ton rêve, ça serait quoi, en fait, au niveau du taf?
1: Ben, de refaire de la route.
4: De la route, ouais.
5: Un camion de Yop?
1: Pas du tout. Patricia Tap, tu commences à me gonfler sérieusement avec les Yop.
0: Ça pourrait être un camion de n'importe quoi. Tu t'en fous du moment que c'est un camion, en fait.
1: Ben, voilà.
4: Non, mais tu pourrais mettre tes compétences laitières en avance, en fait, dans le milieu du camion aussi, non? Ça pourrait être un petit plus. Je m'y connais dans le yaourt, tout ça.
5: Ouais, parce que moi je pensais que ton boulot là c'était comme un perfectionnement, tu vois.
4: Un petit stage voilà de perfectionnement, tout à fait.
1: Pas du tout, parce que normalement c'était prévu pour une journée, ça fait déjà un mois que j'y suis. Hein.
4: Waouh, c'est bien ça.
1: Non, donc voilà.
4: On est fiers de toi, mon GG.
1: Donc, question IRC, non?
0: Aïe, aïe, aïe, aïe.
3: Je sais pas si j'ai pas
0: dur,
3: de jingle.
0: Très dur ça.
3: Merci.
4: Alors.
3: Donc il y a un certain Yankee, mais à mon avis c'est pas le même parce que là c'est le cousin de Fontenay. Il dit que pour lutter contre le chômage, faut construire des cantines plus grandes et fermer les bars.
1: Ah, n'importe quoi.
4: C'est pas faux. C'est pas bête.
1: N'importe quoi. Et après, il y a que ça.
3: Non, il y a Gérard Lambert qui voulait savoir quel niveau d'études faut-il pour être chômeur.
1: Il n'a pas besoin de niveau d'études.
3: Mmh. Il a besoin de quoi alors?
1: De rien du tout.
3: Il faut avoir travaillé quand même.
1: Bah oui. Mmh. Si t'as pas travaillé, tu peux t'inscrire, mais tu toucheras pas les ACD comme on l'a dit tout à l'heure.
0: Est-ce que si t'as pas travaillé, est-ce qu'on peut vraiment dire que t'es au chômage? Si t'as vraiment jamais.
4: Ils volent tout, hein, Manu.
1: Disons oui, parce que comme tu t'inscris au chômage, même si t'as pas travaillé, donc automatiquement le truc qui va se produire, c'est que derrière sur les feuilles que tu remplis à NPE, ils vont te demander est-ce que les adresses de tes derniers employeurs. Donc là, ça va être plus compliqué pour lui.
3: Gérard, il y a énormément de personnes sur l'IRC qui me demandent d'ailleurs sur le chat de Voilà, on est quand même plus de 7022.
0: Oh, bien, ouais, c'est
3: beau. Ça a augmenté énormément. Il voulait tout simplement savoir. Ça va me revenir, t'inquiète pas.
4: Moi j'ai une question.
1: Bien,
4: ouais, qui c'est quand même, ils sont 7000, il n'y a pas une question potable.
1: Qui c'est qui voulait poser une question?
3: C'est parce qu'ils sont au niveau, c'est pour ça.
4: Ah ok. Voilà, j'ai une question. Pourquoi il n'y aurait pas des télétons pour le chômage?
1: Bah c'est du bénévolat, hein.
5: Chômage plein.
2: En plus, le Téléthon, c'est bientôt là pour les gens malades, enfin les gens malades.
1: Je crois que c'est la première semaine de décembre.
2: Donc, mais est-ce
1: le
2: que
1: premier
2: tu...
1: week-end de décembre, je crois.
2: Est-ce que tu penses que par la suite, étant donné que ça se passe bien, le Téléthon, ça fait plusieurs années que ça se passe, on pourrait quand même lancer le Téléthon des chômeurs.
3: C'est vrai.
1: Voilà. On ne sait pas, peut-être. Mais comme c'est
3: avec des employeurs qui appelleraient pour donner des emplois.
1: Ben ça, faudra voir. Mais justement, c'est pour
4: des
1: ça
4: promesses.
1: Que
4: des promesses d'emploi. Il faudrait faire présenter par des chômeurs.
1: C'est pour ça que tout à l'heure, quand on marquait, pensez-vous que l'on peut sortir du chômage avec l'internet? Donc là, c'est ce que tu.
4: Ça n'avait rien à voir, ok.
1: Si, mais ça revient avec la question qu'on posait là justement, parce que moi j'ai regardé un reportage là il y a pas si longtemps que ça. Mm-hmm. Donc on peut recruter du monde par le bien de l'internet.
0: Ouais. Par le bien. Hein.
3: Par le bien.
1: Donc.
3: Vas-y, je te. Auditeur, à toi.
4: Ouais, je voulais savoir parce que Gégé, en fait, sans t'en rendre compte, car tu es un sociologue, t'as mis le doigt sur quelque chose d'intéressant, t'as parlé du bénévolat.
1: Mmh.
4: Est-ce que tu considères qu'en fait, le bénévolat, ça serait quelque part un moyen de compenser une certaine difficulté à vivre le chômage?
1: Oui. Bah disons comme le bénévolat, donc en fin de compte
4: c'est du travail ou pas?
1: C'est du boulot, oui, mais tu fais ça gratuitement, t'es pas payé derrière. Hein.
4: Ah bon? Ah
1: ouais,
3: et devant?
1: Non plus.
4: Ce que je comprends pas, c'est que t'as les inconvénients du travail
1: C'est-à-dire
4: que tu te lèves, mais en fait, tu touches pas de caillasse, quoi.
1: Non, mais de toute manière, tu peux faire du bénévolat toute ta vie, tu toucheras jamais rien.
4: Tu trouves ça bien, toi, le bénévolat, Gégé?
1: Bah, personnellement, j'en ai fait pendant deux mois.

0: laisse tomber.
1: Ah oui, mais quand t'es passionné par le yaourt.
0: Non, mais attends, c'est pas du tout.
2: C'était dans quoi?
0: Je donnerai pas le truc parce que ça est, c'est des trucs.
3: C'est un métier comment?
0: Non, c'est des trucs qu'on peut pas dire. C'est comme tout à l'heure.
2: C'est illégal.
0: Non, mais
2: c'est
0: non.
2: Du bénévolat dans la drogue.
0: Non, c'est un truc que quelqu'un a posé, qu'a dit tout à l'heure. C'est ça revient sur comme le secours populaire.
4: Ah, d'accord. Okay. Gégé,
0: ouais.
4: À propos de bénévolat, Manu. Ça serait bien que tu penses à quand même nous régler tout ce que tu nous dois, parce que j'ai appris des choses tout à l'heure qui m'ont pas fait plaisir.
0: Et bah dans ce cas-là, tu vas retourner voir Manu au standard et tu vas t'expliquer. Tu vas régler ça maintenant avec lui au standard et puis tu continueras le débat après quand tu auras réglé tes comptes avec lui.
4: Voilà, je parle au nom de tous mes amis.
1: Ah bon.
0: Alors, Manu.
2: Ok, je la reprends. Je vais te reprendre, fais attention. Ça va être court, mais bon.
1: Manu, il va au pute.
0: Eh oh, tu te calmes, toi.
2: On peut accueillir quelqu'un en attendant que je la reprenne violemment?
0: Comme tu veux, ouais.
2: Oui, bah, je veux. Alors, on accueille Monsieur Mazur, bonsoir.
1: Ah, bonsoir, Monsieur Gérard. Oh, Monsieur Mazur, à la Manu. Bonsoir, mes amis, comment allez-vous?
0: Bonsoir, Manu.
5: Bonsoir.
0: Très bien, bonsoir.
1: Manu. Bonsoir, c'est Monsieur Mazur.
0: Bonsoir, Manu,
1: Monsieur
0: une fois.
1: Bonsoir, Prévost.
5: Comment allez-vous?
1: Oui, très bien. Vous-même.
0: Manu, une fois.
1: Écoutez, Manu. Monsieur Gérard, je tiens à vous féliciter sur la haute teneur de votre débat sur le chômage.
0: Il me semblait... Oh, Monsieur Mazur,
1: passionnant, n'est-ce pas? On va parler du débat, bien entendu.
5: Tout à fait.
0: Il m'avait semblé bien t'avoir dit, quand on a mangé, que je ne voulais pas de lui.
2: Ah bon?
0: Oui.
2: Non, tu m'as dit...
0: Je t'ai dit, je ne voulais pas de Monsieur Mazur.
2: Bah, c'est trop tard, là.
6: C'est dégueulasse, vous êtes un gros enfoiré de merde.
0: Alors là, monsieur Mazur,
2: non, c'est pas lui, c'est
1: allons, un peu de sérieux, vous savez très bien que ce n'est pas ma voix. Allons. Monsieur Gérard, puis-je vous poser une question? Avez-vous approché la PlayStation? Car vous en aviez un peu parlé tout à l'heure et...
0: PlayStation!
1: À quoi ressemble-t-elle?
2: La PlayStation!
1: La
2: PlayStation!
1: Ah, autant pour moi, la PlayStation!
0: Non, parce qu'il y avait trop de monde et on pouvait pas, on pouvait rien voir du tout.
1: Ouais, c'est comme ça, c'est dommage.
7: Pas bon dans le Virgin, alors.
0: Ouais, non, mais je veux dire,
1: Monsieur Gérard, si je puis me permettre, avec votre statut de célébrité, tout à fait notoire, vous devriez en profiter pour rappeler les, je ne sais pas quelle est la maison qui édite cette nouvelle machine, mais vous devriez vous la faire offrir. Après tout, vous en avez parlé, je vous ai écouté, là, depuis le début de l'émission, vous n'arrêtez pas d'en parler. Alors pourquoi ne pas vous la faire offrir après
0: c'est
1: tout?
0: C'est parrainé avec Fun Radio, c'est tout. On sait pas qui c'est qui l'a sorti, mais ça a été parrainé avec Fun Radio.
2: En tout cas, ce qu'ils auraient dû faire, c'est que Gérard aurait été un bon moyen, tu vois, d'éviter les meutes. On l'aurait foutu au milieu avec les PlayStation, tout le monde se serait barré au courant.
1: Comme vous êtes méchant, monsieur Spirouli.
2: Non, mais c'est vrai.
0: Alors,
2: en revenant au débat.
0: Est-ce que le chômage est le plus répandu en France, à l'étranger?
5: Ou autre?
0: Si oui, pourquoi? Alors, Monsieur Mazur.
1: Eh bien, écoutez, Monsieur Gérard, je me dois de répondre malheureusement par l'affirmative. Oui, le chômage, bien que les chiffres soient encourageants, que le nombre de chômeurs baisse, eh bien, malheureusement, nous sommes le pays d'Europe qui en comptons le plus, malheureusement, bien sûr.
0: Et vous pouvez donner un chiffre?
1: Écoutez, je crois que c'est tombé en deçà des 3 millions, n'est-ce pas? Mais pour prendre un exemple sur un autre pays européen, tel les Pays-Bas, la Hollande, n'est-ce pas? Avec l'ouverture de ces célèbres cafés à drogue, où l'on peut inhaler de certaines drogues douces, eh bien le nombre de chômeurs, figurez-vous, depuis constamment, il baisse. Parce que, n'est-ce pas, quand les gens ne trouvent pas de travail, eh bien entendu, ils vont se droguer.
0: Alors moi j'ai un chiffre à vous donner.
1: En France,
0: forte baisse du chômage en France en septembre. Alors au mois de septembre, il y a eu une baisse de...
2: Attends Gégé, on peut faire ça bien? Je sais pas, il y a pas une zig de journal télé ou...
0: Oh là là.
2: Attendez les gars. Gérard, potasse le document GG et on va y aller. Vas-y Gérard.
6: Il y a un blanc là Gérard.
0: Donc alors en septembre, il y a eu une baisse de 2,5% de chômeurs, donc à 2,270,200 demandeurs d'emploi, après avoir une baisse de 0,4% en août, selon le chiffre publié par le ministère de l'Emploi. Sur un an, le nombre de chômeurs est en recul de 430 millions, soit de 15,9%. Voilà ce que je pouvais donner comme chiffre à peu près.
2: Ah d'accord, vu comment tu l'as fait, on aurait presque dit PDDA.
0: Alors,
7: tu
0: as chopé
7: dans Pif Magazine, tes chiffres?
0: Non, Patricia Taf, si elle est encore là.
2: Ouais, alors attends, ouais. C'est bon, elle est là.
4: Oui, je suis là, ouais.
2: C'était bon?
4: c'est bon, je me suis calmée. Tu m'as bien rappelé le nom quand même, Manu.
3: Ouais, je sais, hein, je suis...
4: Pas que tu te râles.
3: Excuse-moi.
4: Est-ce que tu peux me rappeler la question, Gérard?
0: Alors, est-ce que le chômage est-il plus répandu en France, à l'étranger? Si oui, pourquoi?
4: Il est plus répandu à l'étranger parce que si tu mets tous les pays réunis, il y a plus de chômeurs qu'en France.
5: C'est vrai.
0: Bah, je viens d'annoncer le chiffre en France. Hein. À l'étranger, on ne l'a pas. Hein.
4: D'ailleurs, c'était très beau.
0: Donc, Gorbatchev.
7: Gorbatchev, bah, écoute, ça dépend. Tu considères France, c'est-à-dire avec les dom-tom ou pas?
0: Donc l'étranger, en France...
2: T'as pas des chiffres là-dessus, non?
0: Non.
7: Parce qu'il y a quand même dom-tom, c'est Canada, tout ça, ça fait quand même plus de pas mal de chômeurs en plus. Hein.
0: Ouais, mais c'est territoire d'outre-mer.
7: Ouais, donc c'est Canada et compagnie, quoi.
0: Ouais, mais ça...
7: Il y a quoi comme dom-tom, GG?
0: Oh, c'est pas un débat sur les dom-toms, c'est un débat sur le chômage.
7: Ah, mais ça fait quand même un maximum de chômeurs en plus si tu rajoutes à la métropole, quand même.
0: Ouais, mais je veux pas...
7: Il faut les prendre en compte, tu peux pas mettre ça entre parenthèses.
0: Mais de toute manière, on peut pas avoir tous les...
7: Alors tu cites des chiffres, mais en fait, tes chiffres, ils sont pas complets.
0: Non, mais c'est en France.
7: Mais en France, compris.
0: Putain, mais t'es borné, toi. Hein.
7: Mais c'est toi qui as interné.
0: Bon, allez, hop, au revoir. PlayStation 2, là.
8: Ouais. PlayStation. Oui, bah écoute, Gérard, en France, oui, il y a beaucoup plus de chômage qu'ailleurs. Étant demandeur d'emploi, je n'en trouve pas d'ailleurs. Si tu pourrais me trouver un petit taf, Gérard, dans les yaourts, ça serait sympa.
9: Ah, Gérard, justement, il y a beaucoup de gens sur l'IRC, ils me demandent c'est quoi la différence entre un chômeur et un demandeur d'emploi.
0: Bah, c'est pareil.
8: Non, chômeur, c'est pas pareil. Hein.
0: Bah, bon, c'est pas pareil depuis quand?
8: Bah, depuis la semaine dernière.
4: Ben non, ah, ouais.
8: C'est une nouvelle loi qui est passée.
4: Un demandeur d'emploi, il cherche du boulot, un chômeur, il n'en cherche pas.
0: Eh ben alors? Bah, si il en demande, ça, alors, voilà. Il en demande, bah, oui. C'est pareil. Hein.
4: Bah, non. Il en demande pas, et toi, il en demande, il en cherche pas.
0: Ouais, mais il en demande quand même.
3: Ouais, mais il attend que ça vienne, alors voilà. Que le chômeur, il
5: faut rien. Quoi.
0: Alors, Bilbit.
10: Ouais, bah tu m'excuses, j'ai une pizza qui frappe à la porte.
0: Ouais, bah alors, bonne nuit.
8: Ah, Gérard, tu savais que...
0: Voilà, au revoir. Bah, ça y est, il est parti tout seul.
3: Ah, bien.
0: Hein, il a raccroché lui-même.
3: Ouais. Je peux accueillir quelqu'un si tu veux.
0: Ouais.
3: J'ai Jean-Paul Laguillet, bonsoir.
11: Bonsoir à tous. Bonsoir Gérard, bonsoir Manu, bonsoir Fildar, bonsoir Rigaud, bonsoir tout le monde, bonsoir les auditeurs.
3: Bonsoir
11: monsieur Laguillet.
5: Salut Jean-Paul.
11: Bonsoir monsieur Lazur.
0: Donc alors pour vous?
11: Alors pour moi en tant que syndicaliste, hein, proprement dit, je pense que le chômage en France est en net décroissement. Mm-hmm. Et cela est dû au plan gouvernemental. Et je crois que je vais laisser à monsieur Mazur je crois que c'est pas mon taf.
0: Ouais.
11: Pas dans ton truc.
0: Bon alors monsieur Mazur, si vous pouvez lui répondre.
11: Oui, eh bien écoutez, ce jeune homme a tout à fait compris, hein. Bien entendu, il n'est pas très évolué car comme vous l'avez remarqué, il est syndiqué. Écoutez, oui, le gouvernement œuvre depuis de nombreuses années sur ce travail long, vigoureux, lent, qu'est justement le décret de nouvelle loi concernant nos amis les chômeurs, car je tiens à vous le rappeler, tous les chômeurs sont nos amis.
5: C'est vrai.
11: Vous êtes notre ami, monsieur Gérard.
0: Non, mais
11: du moins, vous le fûtes, car vous avez trouvé un emploi, et Dieu bénisse cet emploi et vous-même.
0: Non, mais faudrait.
11: Alors maintenant, par conséquent,
0: répondez.
11: Je vous dirais que.
0: Répondez à la question de Laguillet.
11: Eh bien justement, j'y arrive, monsieur Gérard, n'est-ce pas? Il faut me laisser le temps, justement, d'avancer mes arguments. Qui sont les suivants? Depuis, madame, est-ce que je peux toujours citer des noms d'hommes politiques, monsieur Gérard, ou bien cela est interdit comme...
0: Non. Fildar, arrête, s'il te plaît!
11: Écoutez, monsieur Gérard, je crains d'être embêté, car si je ne puis citer de noms d'hommes ou de femmes politiques, nous ne pourrons avancer dans l'explication, n'est-ce pas? Est-ce que vous pourriez éventuellement, pour une fois...
8: Il faut laisser Gérard, ouais.
4: Utiliser les...
8: Allez, laisse-le dire les noms.
0: Non, on donne pas de noms, c'est tout.
11: Bien.
8: On n'a pas de procès, on a de balles d'air.
11: Eh bien, écoutez...
0: Non, mais il ne faut pas donner de noms, c'est tout.
11: D'accord, alors, peut-être des prénoms à ce moment.
0: Non plus!
11: Les initiales.
4: Voilà.
8: On peut les remplacer par des noms de dessins animés, Color Gold, tout ça. C'est possible ou pas?
0: Oh là là là là.
11: Ah, très bonne idée. Très très bonne idée.
4: Très c'est bien, ouais.
11: Voyez-vous, monsieur Gérard, comme votre ami auditeur vient de le préciser, eh bien, je trouve que chez les chômeurs, ce qu'il manque à l'heure actuelle, c'est l'esprit d'initiative. Mm-hmm. Voyez-vous, l'esprit d'initiative, parce que, en même temps, aller, n'est-ce pas, dans une agence de comment appelez-vous ça, de l'ANP?
4: L'ANPE, monsieur.
11: Ah, pardon, merci, mademoiselle. Eh bien, monsieur Gérard.
8: Allô, Gérard, ça va?
0: Non, mais vous commencez à me gonfler avec vos questions de merde là.
1: Justement, alors, but.
0: Fildar,
1: quoi? Ça n'est pas tu rallumes mon micro. Alan, monsieur Gérard. Bien entendu, c'est important car on y trouve deux formulaires affichés contre des piliers, n'est-ce pas?
2: Qu'est-ce qu'il y a?
0: Eh, hey, tu fais gaffe parce que lundi, je te balance à Max que tu coupes le micro constamment, d'accord? Alors, Max, si tu nous écoutes, tu appelles parce que Max, Fildar déconne.
2: Mais je fais quoi? Mais je fais quoi?
5: Qu'est-ce qui se passe là? Qu'est-ce qu'on fait?
2: Y'a quoi? Mais y'a quoi? C'est quoi le problème?
0: Là, c'est le bordel.
2: Mais y'a rien, y'a rien!
0: T'en profites maintenant!
2: Bah, mon petit bouchon alors? Qu'est-ce qui se passe?
5: Assieds-toi, Gérard.
0: C'est pas grave!
2: Ah, attends.
0: Ça sonne.
5: Ça sonne. Qu'est-ce qui se passe?
2: Allô?
5: Parle dans le micro, Gérard.
2: Qu'est-ce qui se passe, Max? Bah, attends, je te le passe.
0: Ah ouais.
2: Bah, viens.
0: Tiens,
2: bah,
0: Gérard, micro
2: va au téléphone. Mais viens!
0: Mais va au téléphone, c'est pas grave.
2: Et viens au micro, il va te parler.
0: Max.
5: Attends.
2: Mais quoi?
0: Arrête!
2: Aïe, ça bastonne.
0: Max? Attends, Fildar, il s'amuse à me faire du double son. Moi, je commence à en avoir pas le bol, hein. Il en profite parce que t'es pas là.
12: Il faut gueuler un coup, quoi.
0: Mais ouais, mais il s'amuse à couper le micro, il fait que des conneries.
12: Putain, il faut chier, hein.
0: Donc, tu te démerdes avec lui lundi, si le débat, il a ça a foiré, hein.
12: Ça foire ou pas, là?
0: Bah, pour l'instant, oui, ça a l'air de foirer, hein, avec lui.
2: Ça foire dans ton slip, ouais.
0: Non, mais attends, déjà, Anka, on sait pas où elle est partie, elle est même plus dans les studios, donc, Fildar qui fait le coup.
2: Ouais, elle est partie faire un petit avec Marco, Anka.
0: Alors, donc, Fildar qui fait de la merde, y a que, apparemment, avec Rigo, qu'on arrive à bosser à peu près bien, parce que,
5: encore,
0: on est quand même à 7000, ouais. 7000 sur l'internet.
5: Mais tout le monde t'insulte, hein, quand même.
12: Passe sur la welcome ou pas?
0: Bah, non, hein.
12: Vous avez pas mis la welcome?
0: Non, non, je l'ai refusé.
12: Demande-lui, là, c'est Fildar.
0: Non, non, je veux pas qu'on la mette dans le bureau.
12: Quoi?
0: Bah, la welcome. Mais je te dis, quand t'es pas là, c'est le bordel. T'étais où, là? Non, non, mais c'est ici, toi, ton boulot, hein. C'est pas à côté, hein.
13: Ouais, mais j'ai un
0: quota,
13: là.
2: Ouais, mais bon, lave-toi, parce que tu sens le stress.
12: Ouais,
2: là.
12: Tu peux t'installer un petit peu la welcome.
0: Mmh.
12: Et j'écoute, t'inquiète pas, je
0: m'en
12: rapporte.
0: Ok.
12: Ciao.
0: Ciao.
2: Bon bah voilà, bon boulot.
14: Bon bah bien, bien, très bien.
2: Bon, est-ce qu'on met la welcome ou pas, Gérard?
0: Il a dit on met la welcome et lundi
14: Ouais, Gérard, Rigo, tu mets la welcome?
5: Ouais, je suis dessus là, je mets la
2: c'est
5: welcome.
2: C'est tout en haut à droite la
5: tout
2: welcome.
5: Tout en haut à droite.
2: Ouais, c'est marqué. La regarde ça.
0: L'aiguiller.
15: Oui.
0: T'appelles d'où? Parce que j'ai pas eu ta fréquence.
15: Moi j'appelle de Sodo sur Facochère, c'est 105.4.
16: Bonjour tous les Sodois.
0: 105.4. Voilà. Donc, Patricia Tap, t'as répondu, monsieur oui. Mazur a répondu. L'aiguiller, bon, il a répondu.
15: Oui.
0: Parce que...
15: J'ai eu mon joker Mazur quand même. Hein.
0: Mm-hmm. C'est tout comme
2: il y en a 4. On peut faire un petit sondage.
0: Non, il y en a 3.
2: Il y a PlayStation 2, Patricia Tap, monsieur Mazur et Jean-Paul L'aiguiller.
15: Bah si.
0: Bah, PlayStation.
15: J'ai répondu, ouais. Gérard.
0: Mm. Patricia.
2: Ouais.
0: Ah ouais, j'ai oublié monsieur Mazur, moi.
2: Ah ouais.
15: Alors, monsieur Gérard.
2: Clique dessus.
0: Donc, non, bah, on va continuer.
2: Fais un petit sondage.
15: Ça devient un peu trop intellectuel comme débat, à mon goût. Hein.
0: C'est alors, trop compliqué, sondage, votre sondage, ouais. Sondage.
2: Ah, un petit sondage, on va se poiler.
15: on va bien se poiler.
0: Quelles sont les solutions contre le chômage? Alors, 66% répondent de supprimer le travail, ça n'a rien à voir.
2: Bah, si, c'est vrai.
0: 45% disent que c'est de la cause de Chirac, donc la solution c'est de le virer. Ben, ça, on verra ça dans deux ans. 55% pensent que les 35 heures trop. Il faut faire 2 heures comme moi par semaine, j'en fais pas 2, donc c'est encore mieux. Et 98% sont au chômage et donc n'ont pas le temps de me parler. Bah, c'est pas mal, donc dans ces cas-là, s'ils ont pas le temps, pourquoi faire un débat là-dessus?
2: Ouais,
0: voilà.
2: Tiens, Gérard, j'aimerais revenir sur le premier truc, c'est du sondage, que s'il y avait plus de boulot pour personne, il n'y aurait plus de chômage. Tu dis que c'est pas vrai, mais si, c'est vrai.
0: Non, bah, j'ai jamais
2: dit. Parce que qui dit plus de boulot dit plus de chômage.
0: Bah, non, mais j'ai jamais dit.
2: Si personne travaille.
0: J'ai jamais dit que j'en avais rien à foutre.
2: Non, t'as dit que c'était pas vrai.
0: Non, si, mais attends, s'il y a 65%, 66% des gens répondent pour supprimer le travail, dans ces cas-là, ça fera plus de chômeurs.
2: Donc, non, parce que s'il y en a plus de travail, il y a plus de chômage.
0: Bah si.
2: Bah non.
0: Il y en aura encore plus. Si on supprime les boulots. Donc si on supprime le travail, il y aura plus de chômeurs.
2: Oui, mais si personne veut du boulot, il y aura pas de chômeurs, ce sera normal.
0: Parce qu'il y en a qui veulent pas en chercher, c'est tout. Ils préfèrent rester chez papa et maman, c'est tout. Et
2: Gérard, est-ce qu'il y a un conseil des ministres dans les chômeurs ou pas?
0: Il y a une question,
2: Fildar.
0: Je pense pas, non.
2: Ça. Aïe, aïe, aïe.
5: Il y a Yankee, peut-être encore le même, une heure après, toujours, cousin de Fontenay.
9: Il voulait savoir si les chômeurs de nuit étaient payés plus vu qu'ils chômaient de nuit que les chômeurs de jour.
0: C'est une chanson, ça. Ça, c'est des questions de merde.
2: Les chômeurs de nuit.
0: C'est des questions de merde. J'y réponds pas à celui-là. Ouais. Donc, huitième. Pensez-vous que l'État aide les chômeurs en quelles circonstances? Donc,
2: très bonne question, Gérard.
0: Monsieur Mazur.
1: Allons, monsieur Gérard, sauf votre respect, vous rigolez. Attendez, l'État a aidé les chômeurs, mais ne serait-ce que... Bon, prenons l'exemple du RMI, par exemple, le revenu minimum d'insertion. De combien est-il, monsieur Gérard? Voulez-vous me le dire?
0: À l'heure actuelle, pour une personne qui est...
2: Attends, Gérard.
0: Non, mais attends, j'en ai rien à foutre, tu m'énerves avec ça.
2: Mais quoi?
0: Tu m'éteins ça!
2: Vas-y.
0: Bon, tu m'éteins ça tout de suite.
2: Bon, je l'éteins, voilà.
14: PDDA, vas-y.
9: Ça donne un côté informatif.
2: Bah ouais, mais c'est bien pour le CSA, c'est bien qu'on ait des trucs comme ça.
9: T'appuies pas trop sur la Numark, là, il y a marqué pas touché.
2: Vas-y.
0: Donc, le RMI pour une personne seule est de 2500.
1: Bon, alors, monsieur Gérard, je vous pose la question. Pensez-vous que l'on puisse s'en sortir avec une telle somme?
0: Ben,
2: un euro, oui.
0: Mais Pildars, c'est pas...
2: C'est vrai qu'en euros, c'est beaucoup quand même.
1: Bon, admettons qu'en euros, on puisse s'en sortir, aller une ou deux fois en discothèque par semaine, je ne sais pas, ou au restaurant, quelque chose comme ça. Bon, mais la fin du mois, on sait qu'il faut se serrer la ceinture, n'est-ce pas? Vous êtes d'accord avec moi, monsieur Gérard?
0: Par conséquent,
1: malheureusement, nous pouvons affirmer que le gouvernement fait bien peu de choses pour nos amis les chômeurs. Moi-même, lorsque j'en croise un dans la rue, eh bien écoutez, je n'hésite pas à le dépanner de quelques piécettes jaunes.
0: Ouais, non mais on s'en fout de ça.
1: Ah bah non, monsieur Gérard, on ne s'en fout pas, parce que finalement, au bout du compte, j'estime en faire beaucoup plus que le gouvernement, voyez-vous.
0: Ouais, bon bah, on verra, allez, au revoir.
1: Bah pourquoi, monsieur Gérard?
0: Au revoir.
1: La question, Gérard, quand même. Monsieur Gérard, je réponds à votre question le plus sérieusement du monde.
0: PlayStation 2.
13: La question ne m'intéresse pas, alors moi je vais te...
0: Alors c'est ça.
13: Le truc, c'est que, tu savais ce que ça voulait dire, le big deal en anglais? Gros qui stand-rit.
0: Bon, alors au revoir, toi.
2: Oh, c'est nul.
0: Au revoir. Et voilà. Patricia Taf.
16: Oui.
1: Pas de taf.
16: Pas de taf, tu peux m'appeler, ouais. Moi, je trouve que le gouvernement, en fait, c'est à cause de lui qu'il y a tout ce chômage. Parce que s'il laissait les gens créer des entreprises, s'il les taxait moins, en fait, il y aurait du boulot, quoi.
2: Mais
1: d'accord avec nous, Gérard, il y a une fiscalité trop forte en France à l'heure actuelle.
16: Ils payent trop d'impôts, ils sont trop taxés, et voilà, quoi.
0: Non, mais ce qu'il faut bien se dire pensez-vous que l'État aide les chômeurs en quelles circonstances? Donc, faut bien dire une chose, qu'il y a certaines, à la NPE, et pour être inscrit depuis je sais plus combien de temps, vous pouvez. Il y en a qui arrivent quand même à monter des sociétés par l'aide de la NPE. Donc c'est aussi l'État qui les aide aussi pour monter des sociétés en débloquant des fonds.
16: Ouais, mais c'est aussi l'État qui les taxe.
0: Mais oui, mais ça bien sûr, c'est eux qui les taxent parce que faut bien qu'ils récupèrent l'argent qu'ils donnent pour.
1: Monsieur Gérard, permettez-moi d'ajouter que parfois même l'État taxe les créateurs d'entreprises avant que ceux-ci ne montent leur propre entreprise.
0: On a déjà vu ça. Ouais, mais ouais. Manu,
2: ça va bien?
0: Donc un auditeur.
2: Oui, on accueille Analpe, bonsoir.
17: Bonsoir tout le monde, bonsoir l'équipe, bonsoir GG. C'est Analpe, j'appelle de Lâche-la-Purée-sur-Yvette, 116.6. Bonsoir tout le monde.
2: La pauvre.
9: Salut.
0: Bonsoir, 116.6.
1: Bonsoir, monsieur Analpe. Comment vas-tu, Anal?
0: L'Anal,
2: ça te plaît.
18: Aiguiller, oui. La question, est-ce que tu peux me reposer? Parce que l'Anal m'a troublé.
0: Non, je repose plus la question.
17: J'ai pas entendu, Gégé, non, ça tombe bien.
16: Est-ce que le gouvernement aide les chômeurs?
18: Moi je pense que, contrairement à mes collègues, moi je dirais que l'État, si c'est vrai, que l'État aide les chômeurs. Hein, parce que il y a certaines personnes qui travaillent un an, je le sais parce que je suis dans le cas, qui travaillent un an et après qui foutent rien, et l'État leur donne de l'argent. Alors je voulais remercier à ce moment-là l'État et en son nom tous les ministres d'aider les chômeurs, de les pousser vers l'extrémisme.
16: Pas trop fort,
18: qui consiste à rester chez soi et à ne rien faire.
17: C'est dégueulasse.
18: Alors c'est ça qu'on veut donner à nos enfants? Une France de chômeurs? Je suis désolé, moi, Gérard.
17: Et tout ça avec nos sous, GG, putain, dis quelque chose.
2: Mais qu'est-ce que t'en penses, Gérard?
0: Non, mais quand t'auras fini de faire tes coups...
18: On va faire une putain de secte.
0: Eh, l'aiguillé, c'est la dernière fois que je t'entends gueuler comme ça.
17: C'est faux! Je suis dans le délire, moi, là.
0: Au revoir. Au revoir.
9: Gérard, pour calmer un petit peu le débat, il y a une très bonne question de Sgeg de Macaque Jingle. Oui, tout à fait. Le chômage touche-t-il plus les alcooliques ou au contraire, l'alcoolisme touche-t-il plus les chômeurs?
0: Et qui c'est qui pose cette question de merde?
9: Sgeg de Macaque.
0: Eh ben, j'y répondrai pas.
9: Mais à ton avis?
0: Je ne lui répondrai pas.
9: Tu te sens concerné par la question?
0: Pas du tout, mais je lui répondrai pas. Voilà. Anal PE. Anal PE.
19: Marco, je t'aime.
9: Oh là là.
0: Oh, ça y est, ouais. Oh là là, mais elle appelle son mec.
19: Putain, mais vas-y, toi. T'es pas obligé de faire ta langue de pute. Tu m'éteins ce micro, c'est bon. J'ai le droit de... Je passais juste un petit coup de fil. C'est bon, il a appelé au standard, ça va.
0: Putain. Anal PE.
20: Ouais, moi, j'étais d'accord avec ce que disait l'auditeur. C'est vrai que la France, c'est un pays où le gouvernement s'occupe bien des chômeurs, quand même. Hein, tu peux pas dire le contraire.
19: Là, il les engraisse. Hein.
20: Ouais. Et je crois même qu'on importe des chômeurs de l'extérieur.
0: Non mais faut...
20: En plus.
0: Je crois que j'ai été assez clair sur cette question-là. Mm-hmm. Donc, l'État...
20: Et les chômeurs nourris aux farines, attention. Hein.
0: Non mais attends, là, tu pousses un peu trop loin ta...
20: Peut-être, mais bon. J'ai peut-être dérapé un peu, mais bon.
0: Ouais, non, mais tu vas un peu trop loin quand même, là.
20: Bon, ben, je reviens.
19: Pas de bœuf dans le cochon.
0: Patricia tape... Oh, ça va, ouais.
2: Mais sûr, putain, mais...
0: Eh, hey, tu mets
9: ton cul à tous, là.
2: Tu me raconte ça. Qu'est-ce que tu faisais, là?
19: Qu'est-ce que tu faisais?
0: Non, attends. C'est qui? Allô, c'est qui? T'as Marco.
19: Bah ouais.
9: Fais quelque chose, Gérard, là. Tu gères rien.
0: Bah, Anka. Anka, tu peux retirer ton casque, prendre tes affaires et tu vas le retrouver,
19: maintenant. Bah, voilà. Bah, qu'est-ce que je disais?
0: Voilà. Terminé. Allez, hop. Terminé pour toi.
9: Attendez que ça en plus.
0: Voilà. Donc tu prends ton casque et tes affaires et tu t'en vas.
9: Oui, Gérard, une très bonne question de Jet Set pour revenir. Je te remercie, Fildar. Il voulait savoir pourquoi 95% des chômeurs n'ont pas de travail fixe et pourquoi 5% des demandeurs d'emploi sont sans emploi stable.
0: Ah. Non, mais ça, c'est. On en revient à la question qu'on vient de dire.
9: Mm-hmm.
0: Donc. On revient sur ce truc-là. Donc. Anka, attends, je répondrai.
9: Oh non,
0: Anka, tu prends tes affaires.
21: Ah, ça y est?
19: Bah, regarde.
0: Non, tu prends toutes tes affaires, là. Non, tu prends tout ça et tu t'en vas.
9: T'as oublié ton crack.
0: Tu prends tout ça et tu sors du studio. Tu n'as plus rien à faire dans les studios maintenant.
19: C'est un peu saoulant quand même d'interrompre un débat super intéressant juste parce qu'il y a un pauvre cahier à moi en plein milieu de
9: la... D'autant plus que c'était une excellente question, hein, Gérard.
0: Donc, tiens. Tu l'as toujours?
9: Oui, tout à fait.
0: Alors, c'était quoi? Parce que.
9: Bon, en fait, c'était Jet Set.
0: Fais gaffe, Anka!
9: Ah, qu'est-ce qui se passe?
2: Qu'est-ce qui se passe?
20: Fais gaffe!
19: Je sais pas, non mais moi je.
0: Ouais, non mais fais gaffe, Anka quand même.
2: Elle passe, elle lui plotte les couilles comme ça et.
0: Bon, on va continuer le débat sérieux, maintenant sérieux, qu'elle
2: sérieux,
0: est
2: sérieux.
0: Plus là.
2: Ouais, on va vraiment bien bosser. Maintenant.
14: Pour continuer, on accueille un quatrième auditeur, excuse-moi.
9: C'était tout à fait ça que j'allais te proposer.
14: Rigo, yes. On accueille Mister Cocktail.
9: Mister Cocktail.
22: Mister Cocktail,
0: salut. Ben Gérard.
22: Hey, tu diras de Chaume du Sur-Seine.
0: Hey, tu diras à tes petits copains qui sont derrière, qui se calment.
2: Ils font la fête.
22: Bah, hey, Gérard, sans alcool, la fête est plus folle. Quoique.
0: La fréquence. Putain, je sens que lui, il va pas rester longtemps.
22: 116.8, Chaume du Sur-Seine.
20: Bonsoir à tous les chaumes du heure.
0: Bon, maintenant, t'as bien terminé tes conneries, Cocktail.
22: Ouais.
0: Bon, alors maintenant, maintenant, tu la fermes. Merci.
2: Voilà, tu sais que là, Gérard est sérieux, fais gaffe, Mister.
0: Ouais,
9: Oui, donc on va prendre une question un peu plus simple, parce que t'aurais peut-être pas saisi. Y a ton bal qui voulait savoir à quel âge les chômeurs peuvent-ils prendre leur retraite?
0: S'ils sont au chômage, ils sont déjà à la retraite.
9: On est déjà à la retraite.
0: Oh, ça y est là!
2: Restez zen.
0: Je sens que les auditeurs, vous allez dégager! Bon! C'est bon, dans un quart d'heure, on a fini. Alors, quelle tranche de...
2: Attends, c'est la combien de questions, là?
0: 9.
2: 9e. Il en reste combien?
0: Il y en a 15, et j'irai pas jusqu'au bout.
2: Moi aussi, attends.
0: Non, j'irai pas jusqu'au bout.
2: Bah attends, bien sûr que si, t'es le meilleur.
0: Non, j'irai pas jusqu'au bout.
2: T'es le meilleur dans ta catégorie, mon petit coq.
0: Ah si, vas-y, je vais jusqu'au bout.
9: Gérard, on est monté à 8743.
19: Oh,
9: ce qui fait qu'on pourrait peut-être quand même pousser...
2: On pousse aux 10 000.
22: Allez, on pousse.
0: Ah ouais. Bon, gueule, les auditeurs, c'est moi qui commande.
22: On va pousser.
9: Allez, on pousse, merde.
0: Combien que t'as
9: donc
0: dit?
9: On avait 8742 il y a quelques secondes. Ouais.
0: Donc, bravo. La question.
2: C'est énorme sur. Je sais pas trop quoi. Mm.
0: Quelle tranche de la population est la plus touchée par le chômage? Et on va s'écouter le book GG, le bouc en blouse avec Viens bouffer, le steak de ma femme, n'importe quoi comme disque encore.
2: Non, c'est un bon disque.
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0: Et donc, on venait de s'écouter GG, le bouc en blouse avec Viens bouffer le steak de ma femme. Voilà, donc, suite du débat sur le chômage, on récupère Monsieur Mazur.
23: Oui, parfaitement.
0: Patricia Taf.
24: Oui, bonsoir, Pat Taf.
25: Bonsoir.
0: Anel PE.
26: Toujours présent au poste.
0: Et Mister Cocktail.
27: Wouh, wouh.
0: Wow, je te demande de te calmer ou tu vires.
23: Ok, on va se calmer.
25: Bonsoir.
23: Bonsoir.
25: Bonsoir.
27: Bonsoir.
0: Bon, Manu, tu lui dis qu'il se calme ou sinon.
25: Bonsoir.
0: Okay,
25: ok.
26: Bonsoir.
0: Sinon, il reste.
27: Bonsoir.
0: Il retourne chez
27: bonsoir
0: lui.
27: Bonsoir à toutes.
26: Bonsoir.
23: Bonsoir. Bonsoir.
26: Bonsoir.
28: Bonsoir.
24: Bonsoir à tous les bébés.
2: Tu vas Gérard ou
14: on y va là la
0: non mais tu l'as calmé là l'autre espèce de connard.
14: Mais bien sûr que j'ai calmé le
23: connard. Oui bonsoir.
0: Alors quelle est la tranche de la population? Quelle tranche de la population est la plus touchée par le chômage? On va demander à Mister Cocktail.
23: Bah quand tu parles de tranche, tu parles de quoi? De pain? De
0: complètement con.
23: Allez, petite.
0: Bon, tu réponds à la question ou tu vires?
23: C'est bonne blague du jeudi soir.
26: Tranche de jambon, tout ça.
23: Sans alcool, la fête est vraiment plus folle.
0: Ouais, alors au revoir.
27: Allez.
0: Bonne nuit. Un LPE.
26: Bah écoute, moi je pense que c'est chez les cartes vermeilles quand même. Parce que je pense que la retraite c'est assimilé au chômage hein, quand même.
0: La carte vermeille est assimilée au chômage.
26: Non, la retraite. La retraite, donc, dans quelle catégorie, dans quelle tranche, chez les cartes vermeilles.
0: Je vois pas du tout le rapport avec...
26: Bah, réfléchis d'ici demain, et puis tu verras, ça va venir.
0: C'est ça, t'as raison. Fous-toi bien de ma gueule.
2: Peut-être dans 3 semaines, hein, parce que demain...
0: Monsieur Mazur.
23: Eh bien, écoutez-moi, monsieur Gérard, je pense que cela touche essentiellement les intérimaires, n'est-ce pas?
0: Les intérimaires...
23: Bah oui.
0: C'est pareil, hein.
23: Bah non, monsieur Gérard. Bien entendu, si ces gens-là travaillaient comme vous et moi, enfin plutôt vous, moi que vous, ouais. Eh bien, je ne serais pas une fois sur deux des chômeurs, n'est-ce pas?
0: Ouais, mais de manière, si les sociétés d'intérim proposaient plus de boulot à ces personnes-là, ça n'arriverait pas non
26: comment
0: plus.
26: Comment ça se fait qu'elles n'en proposent pas? Alors à quoi elles servent? Pourquoi elles sont là, ces sociétés, en fait?
23: Alors, écoutez, il faut bien prendre de l'argent à quelqu'un, alors. Ah. Puisqu'on ne peut pas en prendre à l'État, autant en prendre à ceux qui en ont le moins, après tout. C'est bien ça, l'égalité, la démocratie, n'est-ce pas?
26: Donc, la démocratie, moi, je dis.
0: Patricia Taf.
24: Oui. Moi, je pense que c'est plus les 40-60 ans.
0: 40-60 ans?
24: Bah oui.
0: Bah, de manière, j'ai lu un sondage, un truc, c'était 25-40.
26: C'est pas bien.
24: Ah non, moi je dirais plus 40-60, parce que eux, quand ils perdent leur taf, c'est vraiment dur de retrouver, quoi.
0: Bah, même à partir de 40 ans, hein, ils disent que t'es trop vieux, alors.
24: Bah, c'est ce qu'ils te disent, hein.
0: Non, parce que pour l'instant.
26: Pas tarder, hein, quand même.
24: Bah, à mon avis, c'est pour être poli, parce qu'ils vont pas te dire qu'ils te prennent pas parce que t'es alcoolique, quoi.
27: C'est faux!
0: Alors, Patricia Taf, au revoir.
27: Ah, voilà. Faux.
0: Voilà. Alors, Manu.
26: Gérard, oui. Pas de vérité à l'antenne.
14: Attends, j'accueille l'auditeur et après jingle et c'est un truc de ouf ce qui va se passer sur la FM.
0: Attention.
14: Alors on accueille Champomy, bonsoir.
23: Oui, bonsoir Manu, bonsoir à tous.
14: Et là, attention, grand moment de FM, c'est parti, c'est chaud.
25: Oui, donc une question de Père Foura qui s'était un peu absenté des débats ces derniers temps pour cause d'humour déplorable, voilà, excusez-moi, j'en trouve plus les mots. Il voulait savoir pourquoi il n'y a pas de chômage aux États-Unis alors qu'ils ont même pas de président. Et est-ce qu'il faudrait virer Chirac pour que ce soit pareil en France, du coup?
0: Alors, attends, ils ont pas de chômage aux États-Unis, ils ont pas de président, ils ont encore un président pour l'instant, jusqu'à dimanche, apparemment. Mm-hmm. Et donc, il y a autant de chômage aux États-Unis qu'en France.
25: Ah non, proportionnellement, non.
0: Ah ben, c'est peut-être ce qu'il pense lui, mais pour
25: moi... c'est la vérité qu'il pense.
0: Ah ben, non.
25: Non.
0: Non, pas du tout. Champomy, t'appelles d'où parce que t'as pas donné ta fréquence?
23: Oui, c'est du 106.4, c'est Boudin sur Brancard. Et je voulais répondre à la question, moi Gérard.
27: Bonsoir, c'est
26: bonsoir les boudinois.
27: Bonsoir.
23: Les boudinettes. Non, la question que je me posais, moi Gérard, c'est là tu parles en fait des chômeurs, mais dans les chômeurs tu regroupes tout le monde. Alors qu'il y a des distinctions à faire quand même entre les chômeurs jeunes et les chômeurs vieux. Parce qu'un chômeur vieux a moins de chances d'avoir un travail qu'un chômeur jeune.
0: Mmh.
23: T'es d'accord avec moi?
0: Mmh.
23: Je te prendrais, tu sais, comme exemple, si par exemple là ils ont fait, tu vois, drôle de dame. Ils ont pas pris Farrah Fawcett vieille pour faire drôle de dame, tu vois le délire. Ouais. Ils ont pris comment ça s'appelle, Cameron Diaz. Mmh. Parce qu'il y avait pas moyen que Farrah Fawcett monte ses jambes avec ses vergetures, tu vois le délire. Mmh. Donc ils ont pris une jeune. Donc le chômage, moi je dirais que le chômage est plus inégal pour les vieux que pour les jeunes. C'est pas mal ça, j'étais bon au dessert. Ouais,
0: ouais, pour revenir à la question...
23: J'ai rien compris de l'Oscar.
0: Je pense que c'était Monsieur Mazur qui avait posé la question sur les intérimaires, c'est ça?
3: Oui, absolument, Monsieur Gérard.
0: Donc alors, les boîtes d'intérim, ce qu'il faut dire, c'est que si...
3: Mr. Cushion.
0: Oh! On se calme, merci.
3: Au revoir.
0: Donc, pour ceux...
3: Mr. Cushion.
0: Putain, vous arrêtez un peu. Merci, Fildar.
2: De rien.
0: Ouais, ben, je sens que ça...
2: Mais moi, tu me dis pas merci, je reste avec toi jusqu'à 2h du match, lâche ma femme et pas un remerciement. T'es vraiment un gras, hein, je te jure.
0: Ouais, mais on verra ça lundi.
2: Vas-y, Gérard.
0: Lundi, on s'amusera.
2: Vas-y.
0: Donc, pour répondre à la question de Monsieur Mazur, les sociétés d'intérim, c'est des trucs qui prennent plus cher sur dans les sociétés.
25: Est-ce que tu peux répéter, s'il te plaît, Gérard, parce que...
0: Ouais, je répète plus parce que vous avez qu'à écouter ce que je dis.
25: Quand c'est inaudible, c'est pas évident.
0: Les boîtes d'intérim payent leur intérim plus cher que les sociétés, donc ils se récupèrent plus d'argent.
26: Je crois.
0: Oui. Donc pour ça, bah les boîtes d'intérim, ils ont du personnel.
4: Mr. Cousin, it's Trevor Jones on the phone. Hi Trevor, je suis le chômeur et je chante la chanson in English for you et tu donnes argent à moi, yeah?
0: Bon, you agree? Manu, quand t'auras fini avec cet auditeur de con...
4: Je chante les chansons des...
0: Manu, tu me retires cet abruti d'auditeur.
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6: But Stephanie...
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0: it. Et plus ça va,
4: et
0: plus je sens que le débat va être court.
2: Vous chantez pour qui, Monsieur Trevor?
0: Je vous signale que si c'est Max, vous vous démerdez.
4: Mr. Cousin, tu donnes le argent maintenant, je chante les chansons. Yes? Hello?
6: Je chante bien le paralytique.
2: Je sais pas, Gérard, je fais quoi là?
0: Tu le vires!
2: Ok.
0: Bon,
2: je peux accueillir une fille en attendant?
0: Vas-y.
2: On accueille Alice Sancier, bonsoir.
8: Oui, bonsoir.
25: Bonsoir
6: Alice.
8: Bonsoir tout le monde.
0: Bonsoir. Fréquence
8: 118.1, j'appelle de Mourmont en Moignon.
25: Bonsoir.
8: Bonsoir.
6: Bonsoir.
0: Bonsoir.
8: Bonsoir.
0: Bon, ça y est, oh.
6: Dans le Mourmonnais.
0: Bonsoir. Donc, pour...
8: Bonsoir.
6: Bonsoir.
8: Bonsoir.
0: Ça y est, c'est fini, oui. Merci. Donc pour terminer avec les histoires d'intérimaires, parce que on va pas s'éterniser là-dessus, il y a encore des questions.
6: Ouais.
0: Donc je disais que les sociétés d'intérim payent plus cher la personne, vu qu'ils demandent plus au patron. Et là, donc ils envoient un intérimaire selon sa compétence, ça peut durer une journée, ça peut durer...
6: 2 journées, 3 journées...
0: Voilà, ça peut durer une semaine, comme ça peut durer... Après, il y a peut-être possibilité d'embauche derrière. Mais, faut bien se dire que les boîtes d'intérim, c'est pas eux qui vont aller vous chercher, c'est vous qui les appelez. Faut pas l'oublier. N'est-ce pas, monsieur Mazur?
3: Oui, écoutez, tout à fait d'accord, mais comment fait-on si l'on est au chômage et qu'on n'a pas d'argent pour téléphoner?
0: Eh ben, dans ce cas-là, on se déplace.
2: Si on peut pas.
3: Mais si on est loin d'une agence, monsieur Gérard, alors que comment fait-on si on n'a pas de quoi se payer le métro ou le bus?
0: Ben ça, faut trouver quelqu'un qui est pas trop loin.
3: Un piston.
0: Un piston pour essayer pour pouvoir appeler.
3: D'accord, bonne solution, oui.
26: T'as des plans, toi, pour te faire pistonner, GG?
0: Bah non, parce que moi, là où que je suis tranquille, je les ai...
26: T'es déjà pistonné, ouais.
6: Ouais, tu t'es déjà fait pistonner à la radio. Je crois que le mec qui t'a pistonné, c'est Thierry de la Sécu, non?
0: Non, pas du tout.
6: T'as fait rentrer.
0: Toi, t'arrêtes de dire des conneries parce que tu vas pas rester longtemps. Alors, est-ce que les chômeurs sont mieux couverts
8: En hiver,
0: oui.
6: Ouais, parce qu'ils ont, tu sais, c'est des hommes comme les autres, hein.
2: Très bonne question, Gérard.
6: L'hiver, ils ont froid.
0: Champoni.
25: Ah, je l'ai pas entendu la question. Tu peux.
0: Est-ce que les chômeurs sont mieux couverts en hiver?
6: Ah, oui. J'ai pas besoin de répondre, c'est Champoni. Ouais, les chômeurs, c'est des êtres humains comme les autres, hein. Faut pas faire de discrimination quand même. Donc ils ont froid en hiver, ils ont chaud en été, ils se grattent quand il faut se gratter. Et voilà, quoi, ils bédavent, hein, comme moi.
0: D'accord. Analpe.
26: Ouais, bah écoute, la France est connue pour sa couverture sociale, hein, c'est un fait. Donc moi j'ai qu'une chose à dire, sortez couvert.
23: Ouais, faut pas qu'il attire trop sur l'Espagne quand même.
26: Non, faut pas trop tirer, faut laisser de la couette pour les autres.
0: Monsieur Mazur.
3: Oui, bien entendu. Alors je me range, n'est-ce pas, de l'avis des précédents auditeurs, en signalant toutefois à nos amis chômeurs que lorsque les basses températures arriveront, certaines stations de métro restent toujours ouvertes, n'est-ce pas?
0: Non, mais je vois pas le rapport avec les chômeurs.
3: Bien entendu, bien le rapport est là, monsieur Gérard. C'est-à-dire que tous les chômeurs, n'est-ce pas, ne sont pas couverts de la même manière.
23: Ah oui, il y a du rapport.
0: D'accord. Mais Alice...
26: T'étais plutôt bien couvert quand même à l'époque. Mmh. Il y avait des gens pour te couvrir.
0: Il y avait de la crasse. Alice
23: tu... Gérard, est-ce que tu fais des sodomisations sociales?
0: Champomy.
23: Oui.
0: Au revoir.
23: Non, mais c'est une question.
0: Au revoir. Alice.
24: Oui, alors moi je pense que oui, ils sont mieux couverts parce qu'en fait, dans les années 80, la mode c'était, tu sais, les vieux manteaux de fourrure. Et ces vieux manteaux, tu les retrouves maintenant chez Emmaüs ou au Secours Populaire. C'est tout ce qu'on file aux clochards et aux chômeurs en fait. Donc et ces manteaux-là qui tenaient vachement plus chaud, et ben donnent plus chaud aux chômeurs. Ouais.
0: Bah disons, c'est eux qui ont essayé de les récupérer ces affaires-là. Hein,
3: mais en plus, c'est tout à fait tendance, si je puis me permettre.
24: Ah bah c'est carrément in. Hein.
3: Ah oui,
26: c'est la mode.
0: De toute manière, il n'y a pas que le secours populaire, puis ce que tu disais avant, là, l'autre Emmaüs, il y a aussi la Croix-Rouge. Hein.
3: Mm-hmm. Oui, mais en tout cas, monsieur Gérard, sachez que tous les stylistes vont se fournir à la Croix-Rouge et Emmaüs, ou bien encore l'Armée du Salut, pour ensuite revendre ça dans les magasins de haute couture à plus de 10 000 francs pièce.
25: C'est dégueulasse d'ailleurs.
0: Ouais Manu, je voulais accueillir oui. Un auditeur, on accueille Force 4, bonsoir.
1: Bonsoir
24: Force.
1: Bonsoir.
0: Bonsoir. T'appelles d'où?
1: De Miami Beach.
0: Tu appelles d'où la fréquence?
1: Miami, j'écoute sur le net. Wouh! Force 4, une vague de fraîcheur. Wouh!
0: Oh là là là là. Putain, je me demande où tu vas me chercher des abrutis comme ça, toi.
14: Bah, Miami.
1: Miami.
25: Bonsoir, Force 4.
1: Bonsoir.
26: Bonsoir, Force.
0: Bonsoir. Bon, question.
3: Bonsoir, monsieur 4.
26: Que la force soit avec toi.
0: Bonsoir.
1: Ok, je suis pas le seul à être drôle ce soir.
26: Ouais.
0: Pensez-vous qu'il est plus facile de trouver du boulot en province qu'à Paris? On va demander à Force 4.
1: Oui, Gérard. Beaucoup, beaucoup plus simple. Puisque déjà, la vie en province est moins chère, en plus.
25: Et à Miami?
1: À Miami, c'est pas la même chose. Si tu surfes, tu bois de la bière et c'est tout. Ok.
0: Ça y est? C'est tout ce que tu as à me dire?
1: Ouais.
0: Ah bah d'accord, bah. Hein.
1: Ah bah d'accord, bah.
0: Alice?
24: Oui. Moi, je pense que cela est plus facile à Paris. Dans la mesure où à Paris on peut plus trouver des petits boulots ainsi que des petits endroits pour se loger pas cher. En province c'est pas possible.
1: C'est faux.
0: En province tu peux trouver quand même des associations pour te loger, style Emmaüs.
26: Non mais t'es pas obligé de squatter, tu peux aussi payer un loyer, hein, ça existe.
0: Attends, déjà pour commencer, si t'as pas de boulot, comment tu peux payer déjà
26: parce que tu touches le chômage.
0: Ouais, mais attends.
26: Ça fait une heure que c'est ce que t'expliques.
0: Non mais attends, ça on va en revenir avec ça parce que...
26: Ok, reviens.
25: Ok.
0: On peut pas tout payer. Monsieur Mazur.
3: Oui, écoutez, je dirais que tout cela dépend bien sûr de quelle ville en province vous parlez, bien entendu.
0: Non mais de toute manière, c'est en province, il y a...
26: C'est petite ou grande couronne?
0: Soit Marseille, Lyon...
26: La Grande Couronne, alors.
24: Mais c'est quand même des grandes villes, hein, ouais. Si tu cites.
3: Bon, je vais vous prendre un exemple, monsieur Gérard. Je suis récemment allé dans la petite commune de Bigorneau-le-Trou, et bien sachez que là-bas, question chômage, c'est tout à fait déplorable, n'est-ce pas? Le RMI est fixé à 58 francs par mois.
24: Oh là là là.
3: Entendez-vous bien, monsieur Gérard, 58 francs par mois.
24: Même pas 3 paquets.
26: Ça, c'est la misère du monde rural, ça.
25: C'est dur. Hein.
3: Absolument. Les farines animales, bien entendu. Alors, les gens ne peuvent pas se nourrir.
0: Hein, LPE.
26: Ouais, c'est vrai que moi, oui, pareil, j'habite dans un bled et c'est vrai qu'au niveau chômage, c'est chaud, hein, en ce moment. C'est bon. C'est tendu, quoi, hein.
0: Il y en a qui disent qu'en province on peut pas trouver de boulot. Ben il y en a, mais bien sûr faut savoir s'y prendre. Et chercher.
26: Faut pas avoir peur de mettre les mains dans le caca aussi, hein.
0: Ben,
26: surtout en province, hein.
0: Je l'ai dit tout à l'heure, de toute manière, ceux qui ont peur de se salir les mains, ça sert à rien. Parce que il y a du boulot pour tout le monde, c'est sûr qu'il faut pas avoir peur de se salir.
26: Ils restent chez eux, ces gens-là.
0: Voilà.
26: On a la radio.
0: Bah, pas, si tu parles pour moi, tu vois, t'as tort, parce que...
26: Non, mais
0: moi, je vais te dire une chose, que j'ai pas peur de me salir les mains. Ok?
26: C'est complètement carano.
0: Voilà,
25: Donc, Gérard, sur l'IRC,
0: C'est qui venait de dire ça? C'est Anal PE.
25: C'est moi, à l'instant, je viens de te parler de...
0: Alors, Anal PE, bonne nuit.
26: Bah non!
0: Bonne nuit!
26: Bah non,
0: bonne nuit!
25: Il lâche pas l'affaire.
0: Bon, et alors?
25: Oui, quelques petites questions concernant le chômage. Une question de Cody. Il voulait savoir, quand on est au chômage et qu'on est alcoolique, pas beau ou qu'on pue, est-ce qu'on a droit à une prime?